0: Bon bah déjà j'ai appris une bonne chose en écoutant le débat, je savais pas que la boîte à caca c'est la boîte à images.
1: Ah si.
0: Je savais pas moi.
1: Mais t'écoutes pas bien les débats, tu apprends des trucs. Moi j'ai
0: Gérard,
1: appris.
0: Il est là?
1: Ouais il est là. Gérard, la boîte à caca.
2: Ouais, je t'écoute.
0: La boîte à caca, c'est la boîte à images?
1: Bah ouais.
0: Je savais pas.
1: Et qu'est-ce qu'il s'en prend dans sa boîte à images?
2: Ceux qui roulent trop vite comme toi Manu.
0: Bon, ouais, on a rigolé avec Christine. Je sais pas si t'as tout compris Christine.
3: Ouais.
0: Bon, ça va, elle a tout compris, elle a trouvé ça très intéressant. Et donc je vais ramener Christine et son copain là, chez eux, donc dans leur propriété.
1: Ouais. Donc si Carole.
0: Attendez, il y a Christine qui veut dire quelque chose. Je vais vous la passer deux secondes parce que je crois qu'elle veut vous dire quelque
1: chose. C'est un bonheur.
0: Tiens.
1: Merci.
4: Allô Gérard, bonne soirée.
1: Oh, elle est sympa, ah, c'est Christine, cool. Hein, quand même. Hein. Toi, t'es vraiment un chien avec elle. Hein.
4: Ouais, au revoir.
1: Ouais, salut, on t'embrasse Christine.
5: Tous, ouais.
4: Moi aussi.
1: Ouais, bisous ma choute.
6: Ah,
1: oh, allez les gars, oh
5: ça les fait marrer, ils s'éclatent.
1: Hein. Ah,
5: ils ont fait tomber le portable.
1: C'est vraiment des nazes. Oh là là là là.
6: Il est là, c'est bon.
7: Attention la caisse.
6: Allô.
1: Ouais.
6: Ouais, je contrôle.
1: Ça va les comiques?
6: Non mais j'ai fait tomber le portable.
1: Mais je m'en doutais, de toute façon t'es manchot, alors laisse tomber, de toute façon tu peux rien avoir dans les mains.
6: Ouais déjà, t'es prêt pour le débat?
2: Ouais.
6: Bon,
1: non mais je voulais dire par rapport à tout à l'heure tu disais qu'on apprenait des trucs dans les débats de Gérard, c'est vrai parce que moi j'ai appris que dans les camions c'était comme dans les avions par rapport au débat sur les routines, nous apprenait qu'il y avait comme une boîte noire, c'était un, comment t'avais dit, un disque.
2: Un mouchard.
6: Bah ouais.
1: Et en fait, et dans le mouchard, tu vois en fait, il y a les informations du camion.
6: Les molars, tout ça quoi.
1: Mmh. Bah je sais pas ce que c'est, mais en fait. Et...
2: Mais j'en sais rien moi, tu m'en veux que ce. Mais toi occupe-toi de ton cul toi, putain.
1: T'as dû récupérer. Ah, un grand moment.
2: Putain.
6: Bon alors un petit débat Gérard sur les JO ce soir.
2: Mmh.
6: Ça va être chaud?
2: Ouais je pense.
6: Donc tu peux lancer le standard, vas-y, fais ta sauce.
2: Donc bah vous pouvez nous appeler au 0803 08 5000. Et puis on attend vos appels pour le départ d'ici un petit quart d'heure.
1: Sur les quoi? D'accord. C'est quoi le débat?
2: Sur les JO.
1: Mais bien sûr.
2: Voilà, donc vous pouvez toujours appeler Manu, non ça sera Pildar et Anka au standard. Faudra peut-être qu'elle se maille un peu celle-là de venir bosser.
6: Bah ouais, pour rien.
1: Oh, non, mais
2: elle est déjà pas là, alors ça
6: d'accord,
2: commence bien.
6: Okay, je vois le truc, d'accord.
2: Donc ça commence déjà
1: ça,
2: pas mal.
1: Putain, ça va se faire.
2: C'est
1: les
2: bon, le best-of est déjà passé.
1: C'est
2: donc,
1: bon la pause, hein, c'est fini la pause, Anka, hein, tu peux attaquer.
2: C'est pas un quart d'heure hein, la pause, c'est 10 minutes, pas plus. Ok.
1: De bon entendeur, salut.
2: Voilà, okay. Donc maintenant... Non mais maintenant tu vas prendre des auditeurs et donc ça se passe.
1: Ouais.
2: Parce que ça va pas être un fil d'art de bosser, ça va être à toi.
1: Ouais, ça c'est clair. Ce Serge.
6: On y va les gars ou pas là?
1: Ouais. Donc attention parce que Gérard il s'est préparé à mort, il y a encore 10 minutes il était sur internet, sur le site de TF1 en train de chercher les dernières news des JO de ciné. Alors attention, soyez calés ce soir. Ça va être chaud.
6: À la pointe, alors attention.
1: Ah là là, attention, ça va être chaud. Bon, on se retrouve dans quelques instants sur Fun Radio. Max, tu fais gaffe à ma caisse.
6: T'inquiète.
1: Ça m'arrangerait, hein, merci.
6: Devant la propriété.
1: Moi, tu sais que c'est à Pierrot. Hein.
2: Moi, tu peux y ramener 2-3 bosses dossiers, il dira rien, t'inquiète pas.
1: Ah oui, okay, t'inquiète, super. Bah, à tout à l'heure.

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0: Et voilà, donc 0h26, donc vous pouvez nous appeler au 0803-08-5000 et 0870-5000, Fildar vous attend au standard. Apparemment, les 24 lignes sautent, mais pour l'instant, il est occupé. Et
1: ah, il décroche,
0: toujours...
1: il décroche.
0: Et toujours Rigaud. Bonsoir. Qui vous entend sur qui vous attend sur l'internet,
2: voilà,
0: donc www.fr funradio. Donc on est combien là pour l'instant, Rigo, s'il
2: on
0: te plaît?
2: On est déjà 1280 et ça arrive, ça arrête pas d'arriver, tu vois, plus ça va et plus ça monte.
0: Donc voilà. Le premier débat va porter sur les jeux télé. Donc on va accueillir pour ça Je pue la crotte, Yeto, on peut écouter Fun Radio non, sur...
3: Ifto, Gérard, excuse-moi. Ifto.
0: Ah, Ifto, d'accord. Ouais. T'écriras mieux, d'accord.
3: C'est la,
0: tout ce non, qui non, est mais en... t'écriras mieux.
4: Mais c'est okay. Manu qui a écrit. Gérard, c'est mon écriture, tout ce qui allô est ville et fréquence.
0: Ok, je te remercie, Manu, de préciser. Donc, on peut écouter Fun Radio sur 87.9.
5: Oui, bonsoir Gérard, bonsoir à tous.
0: Ouais, bonsoir Tony.
5: Non.
3: Mais non, Tony, il est là. Écoute Tony, allô.
5: Oui, bonsoir Gérard, bonsoir voilà à tous. C'est pas moi.
0: Bah oui, ben bien sûr, Tony à Brest. C'est ça, Tony, c'est Paris.
1: Il a le droit de voyager.
2: Il est en vacances à Brest.
5: J'ai pas un sou, mais je crois que j'ai plus.
0: Enfin, bref.
5: Bah ouais.
0: Pipoin.
3: Pipion.
6: Ouais,
0: Pipion.
6: Salut, Gégé, ouais.
0: Albi. 97.1.
3: Ouais, c'est ça.
0: Non, mais répondez pas quand je parle. Bon, Pipoin, là.
3: Pipion.
6: Oui.
0: Oh, Pipion, tu réponds ou quoi?
6: Je suis là, merde.
0: Oh, quoi, merde, je vais te faire foutre, ok?
3: Oh, Gérard, doucement, quand même, c'est le début, hein.
0: Pute de nuit. Pute de nuit, Arras.
6: C'est ça.
0: Bah, bien sûr, allez, foutez-vous de ma gueule. Foutez-vous de ma gueule, allez, hop. On attaque, comme ça.
3: Non, mais présente quand même tout le monde, GG.
0: Attends, pour un sens, c'est quoi ce bordel que tu me fais? Tu commences.
2: Oh non,
0: tu commences. Tu commences.
2: Vas-y, vas-y.
3: Attendez, attendez.
0: Allô. Merde. Putain, mais c'est quoi ce bordel?
7: Moi, je fais le standard.
3: Mais quoi, j'ai rien fait. Mais t'es dans ce
0: putain,
3: pas
0: mais c'est quoi?
3: Putain, gueule pas. Eh, on va avoir trois auditeurs.
0: Oh non, non, non, non, non, mais attends. C'est quoi ce bordel là qui nous fait?
3: Quoi, il y a je pue la crotte.
0: Pipion. Non, non, non, allez hop, pite de allez, hop, allez hop, allez hop, allez hop.
3: Mais calme-toi, t'es énervé pour un rien.
0: Putain, mais merde, qu'est-ce qu'il me fait là? Qu'est-ce que c'est que ce nom?
3: Mais quoi, c'est ses surnoms, j'y peux rien.
0: Attends! Toi, je te jure, dégage, je veux plus te voir ici. Dégage, casse-toi. Casse-toi.
3: Mais qu'est-ce qu'il va faire, le standard?
4: Comment on fait,
0: attends,
4: Gérard?
0: Putain.
3: Non mais Gérard,
0: moi,
3: ça va.
0: Moi j'en ai ras-le-bol. J'en ai ras-le-bol, c'est tout. Toutes les semaines c'est le bordel.
3: Mais non.
0: Mais si ce soir ça va être le bordel.
3: Mais non.
0: Mais si, moi, je vois le coup arriver.
3: Mais arrête des bêtises, c'est toi qui es énervé ce soir.
0: Attends, moi je vois le coup.
3: Non, t'es énervé d'office.
0: Tony.
5: Ça va bien se passer.
0: Bien sûr.
3: Gérard, t'as décidé que ça allait être le bordel. T'as décidé. Ouais. Donc c'est ta faute.
0: Ouais, pourquoi?
3: Parce que tu sais.
0: Il est là. Il a pas été. Je ne voulais pas ce soir.
3: Mais qui a ta place?
5: C'est bon.
0: Je ne veux pas.
3: D'accord, bah tu choisis quelqu'un. Alors il y a personne au
5: standard. Olivier.
4: Et comment on fait?
1: Non, mais là, il voulait quelqu'un. C'est lui qui remplace. C'est lui le chef. J'en ai parlé hier.
4: Bon.
6: C'est Gérard au standard.
4: Bah il fait tout, Gérard.
0: Et Françoise.
8: Oui.
0: Bonsoir.
5: Bonsoir Gérard.
6: Ah François, salut.
0: Oh, on se calme.
6: Bah écoute, j'ai le droit de dire bonjour quand même.
5: C'est quand même Gérard la star. Ouais, c'est clair.
4: Vas-y Gérard.
0: Oh, ça
4: allez
0: commence à.
4: Allez, boum, première question.
5: Allez.
0: Génial. Oh là, c'est bien.
4: Fais voir.
0: Non, mais attends. C'est quoi les noms qui me cherchent?
4: J'en ai rien à foutre.
0: Bien, vas-y, j'en ai rien à foutre.
5: Salut Gérard, ça va?
0: Salut.
5: Eh hey Gérard, est-ce que tu pourrais me prendre au standard là? J'ai quelque chose à te dire, s'il te plaît.
0: Non. C'est qui? C'est qui veut me parler?
5: Rodrigo.
0: Hein?
5: Rodrigo.
4: Bon Gérard, allez, on y va, question, parce qu'il y a personne au standard, c'est la merde.
2: Ouais.
4: Alors vas-y, Gérard. Alors, première question.
2: Dans le débat.
0: Première question, c'est sur les jeux télé. Quel est votre jeu télévisé préféré? On va demander ça à Je pue la crotte.
5: Je sens la crotte, bonsoir. Moi, mes jeux télévisés préférés, bon, alors mon jeu télévisé préféré, c'est quand même le Big Bill. Faut le dire, c'est un jeu passionnant et j'adore. J'adore la gaffe.
0: Ouais.
5: Voilà.
0: C'est tout?
5: Ouais.
0: Alors, Pipion?
6: Oh, ben, moi, c'est sans aucun doute le juste prix, hein.
0: Ouais.
6: C'est vraiment bien, quoi.

0: c'est intéressant, c'est culturel, enfin c'est tout quoi.
1: Ouais d'accord, vous cherchez pas trop à...
0: Bah c'est vrai.
1: Non mais vous cherchez pas trop à répondre aux questions hein.
2: Bah pourquoi, faut
0: bah, tu me dis
2: y a des gens en plus.
1: Alors pute de nuit.
0: Ouais moi c'est 100% question sur Arte.
1: Comment?
0: Moi c'est 100% question sur Arte.
1: Non, sur Arte. Non, sur Arte, il y a
3: si,
1: rien.
3: Si, il y a Formos sur l'IRC, Formos qui me précise le mieux, c'est 100% question. Pas d'animateur.
1: Non,
3: pas de décor, pas
0: non,
3: de candidat.
0: Vrai, ça existe, hein.
1: Ouais, non, sur Arte, il y a aucun jeu télévisé. Je suis désolé.
3: C'est pas Arte, c'est la cinquième. C'est la cinquième.
0: C'est vrai. Arte, ça fait un peu plus.
1: Artoni.
2: Ouais, non, mais en fait, j'aime pas trop les jeux sur TF1. Je trouve ça un peu débile, quoi. J'ai l'impression que c'est un peu pour les beaufs. Moi, ce que j'aime bien, c'est les jeux sur France 3, question pour un champion, et puis aussi 100% question.
0: Et Cadox ?
2: Pardon ?
0: Le Cadox ?
2: Le Cadox, non, j'aime pas trop, parce que ça me fait trop penser à la Cadillac des 9. La famille en or. Ah, non plus, parce que c'est sur TF1.
1: Et alors ?
2: Ouais, ben j'aime pas, non, en fait, non, parce que je trouve ça...
1: Eh ben, dans ce cas-là, si ça te plaît pas, tu changes de chaîne, et c'est tout.
4: Voilà, il a le droit de pas aimer.
2: Il
4: a le droit de pas aimer.
3: Il regarde les autres chaînes.
2: Bah ouais, c'est ce que je fais, ouais, c'est ce que je te dis, Gilles.
1: Françoise.
5: La gaffe. La gaffe, le juste prix.
2: Le millionnaire. Et puis,
0: la roue de la fortune.
5: Oui, avec Philippe. Ouais.
0: Philippe, tu le connais?
5: Bah bien sûr, ouais.
0: Ah bon?
5: Ouais, ouais.
4: T'as déjà couché avec lui, Françoise, non?
5: Oh, Manu, ça suffit.
4: Hein. Oh, je demande, je me renseigne.
2: Et Françoise, tu regardes Cascado ou pas?
5: Non.
1: Et j'en ai rien à foutre pour terminer.
6: Moi, c'est le Big Bill, mon préféré, et j'ai participé une fois. Et en fait, à RZO, j'ai une boîte de coton-tige.
1: Alors, j'en ai rien à foutre.
2: Bah, c'est vrai.
1: J'en ai rien à foutre, c'est terminé
2: non,
1: pour
2: mais
1: toi.
2: J'ai vu cette émission, c'est vrai.
6: Bah oui, c'est vrai.
1: Bon, alors, si vous commencez à me casser les burnes.
6: Mais je te casse pas les burnes, Gérard. C'est vrai, j'ai participé.
1: Tu réponds comme il faut à la question et tu la fermes.
6: Bon, alors, c'est le Big Bill, voilà.
1: Parce que pour l'instant, vous êtes en train de me casser les couilles et j'aime pas ça.
2: Oh, c'est bon signal.
7: Oui, si, c'est bon.
4: Allez, Gérard.
1: Eh, continuez comme ça, vous allez...
6: Bon, allez, enchaîne un peu, là.
1: Quoi, qu'est-ce que t'as, toi?
6: Bah quoi, t'es animateur radio ou t'es un banquier?
1: Qu'est-ce que t'as, là?
6: Bah quoi, tu me cherches, là? Vas-y, je casse pas le manouche qui s'éveille en moi.
1: Si t'es pas content, tu te casses. Ok.
7: Allez, Gérard, arrête d'être agressif.
6: Bon, allez,
3: on enchaîne.
1: Alors, lors des émissions des jeux, jouez-vous à deux ou à plus ou autre? On va demander à Françoise.
5: À plusieurs.
1: Tu peux préciser?
5: C'est-à-dire que je joue moi, mon fils et puis mon partenaire.
1: Ouais, mais tu peux préciser sur quel jeu à peu près, Françoise?
5: Bah, la plupart, c'est la gaffe. Et un cycle juste prix.
1: D'accord. J'en ai rien à foutre.
6: Bah moi, disons que je joue tout seul parce que j'ai qu'un chat, donc je joue tout seul.
1: D'accord. Je crois que toi, pour l'instant, t'as pas l'air de comprendre ce qu'on pose comme question. Rico.
3: Oui, sur IRC, il y a Davy One qui te demande est-ce que tu serais intéressé de présenter un jeu télé sur Fun Radio?
1: Non. Présenter un jeu télé sur Fun Radio, ça m'étonnerait.
7: Allô.
1: Bon, alors celui qui s'amuse à ôter va arrêter.
6: Ça pourrait s'appeler le Fun Big Bill.
7: Allô.
0: Allô.
1: Non mais c'est quand vous voulez. Vous allez pas commencer le premier débat comme ça.
6: Bon, allez, tu poses ta question. Allez. Un jeu comme le pauvre blaireau, ça t'intéressera pas?
1: Alors Tony.
6: Oui.
1: Le blaireau, il t'emmerde.
6: Non mais ça.
3: Ne parle pas de
1: pas
3: toi.
1: De gros mots.
6: Un jeu sur Fun Radio, ça. Pauvre blaireau là. Bingo.
4: Bon Gérard, je sais pas, fais quelque chose, mais
1: non, non, mais attends, pour l'instant.
4: Vas-y, parce que là.
1: Non, mais attends, pour l'instant, personne n'est capable de gérer l'autre. L'autre Pildar, il me
4: prend. Bah oui, mais regarde, maintenant il y a personne au standard. Tu l'as viré, c'est pour ça, c'est la merde.
1: Tu vas là.
4: Et qui c'est qui fait la
1: merde? Olivier,
6: quoi là?
0: Ouais.
1: Eh, vos gueules derrière, s'il vous plaît, merci.
6: C'est ingérable.
7: Fais l'appeler. Olivier.
6: Inadmissible. Olivier, merde.
1: Olivier, tu fais le standard.
7: D'accord.
1: Non, tu laisses ouvert. Non, tu fais le sondage, tu me calmes tout le monde déjà pour commencer.
3: Bon, vous vous calmez un peu.
1: T'éteins ça.
6: Prends-moi.
1: Il y a Tony qui veut te parler, donc tu te débrouilles avec lui. Donc,
4: allez.
1: J'en ai rien à foutre.
6: Tu peux reposer la question, s'il te plaît.
1: Non. Je repose plus les questions.
3: Ah, les gens, même les gens de l'IRC, ils l'ont pas compris, la question.
1: Alors, lors des émissions de jeu, jouez-vous à deux ou
0: à plusieurs.
1: Ou autre. Bon, alors. Quand vous... Alors, quand vous avez fini de me faire chier comme ça, ben, vous me le dites.
0: Tu peux répondre, Gérard ?
6: Bonjour,
1: c'est qui ?
6: Je réponds.
0: Plus de nuit.
1: Ouais, bah vas-y.
0: Bah moi je suis un peu comme l'autre garçon, j'ai aussi qu'un chat, donc bah je joue toute seule, mais
6: bah,
0: si
6: oui.
0: J'aille jouer avec lui, je veux bien. Hein.
6: Eh, Gérard, tu gueules, mais si on a qu'un chat, comment tu veux qu'on fasse ?
1: Bon, attends, pour l'instant je t'ai pas sonné, toi.
6: Bah si, tu m'as gueulé tout à l'heure.
1: Non, mais pour l'instant, moi je t'ai dit, je t'ai pas sonné. Donc tu laisses parler les gens. Donc plus de nuit.
0: Ouais.
1: Donc pour toi ?
0: Bah, je t'ai dit, je joue avec mon chat aussi, donc jouer à deux c'est plus sympa. Donc si le garçon veut que j'aille jouer avec lui, y a pas de problème.
1: Mmh. Ok. Pipion.
8: Bah, moi je regarde comme ça. Je regarde la télé, je joue pas, ça m'intéresse pas.
0: Ça te chauffe les fesses.
8: Voilà.
1: Ok. Je pue la crotte.
6: Ouais, je pue la crotte. Bonsoir. Moi je joue avec mon chat aussi.
1: D'accord. Tony.
4: Il est au standard avec Olivier, Tony.
6: Ouais, je suis là. Donc moi, GG, moi je joue en famille. Ah, question pour un champion, mais comme c'est j'ai une famille d'immigrés, c'est enfin ils n'arrivent pas à répondre aux questions, donc c'est moi qui joue tout le temps.
1: Bon, Tony, tu vas te calmer. Tu vas te calmer parce que tu passes sous le test maintenant dans les débats.
6: Écoute, bah, je te kiffe, c'est pour tes 100% FN.
1: Hein. Moi, je te kiffe, je t'emmerde, ok.
4: Mais Gérard, il a rien dit là.
6: Bon, attends, je t'ai pas insulté là. Et pour le même prix, je t'insulte, je te le dis direct. Hein.
3: Bien, Olivier.
6: Il est fan de toi, quoi, Gérard. Comprends-le. Bon, allez, Gérard, on enchaîne.
3: Enchaîne.
4: Allez.
1: Alors, troisième question. Je répondrai après aux questions.
8: Oui, abrège.
1: Attends, si t'es pas contente, toi, tu dégages, ok ?
9: Allô ?
4: Ben, Gérard, allez !
1: Non, mais attends, celui qui s'amuse à dire « j'insulte ton cul », je l'emmerde !
4: Allez, okay. Gérard.
8: Pas d'insulte.
1: Parce que là, ça va pas commencer comme
3: c'est,
1: ça.
3: C'est pas forcément à toi qui parle.
6: Vas-y, enchaîne.
1: Trouvez. Qu'est-ce que t'as, Tony? Je t'ai dit de dégager.
4: Mais c'est pas Tony. Allez, Gérard.
6: Je sens la crotte, c'est bon, allez, enchaîne.
1: Eh putain, vous avez pas commencé à me casser les couilles au premier.
0: Gérard, on dit rien, alors fais ton
1: débat. Alors trouvez qu'il y a trop de pubs entre deux.
0: Entre deux quoi?
1: Ah bah, de toute manière, vous allez réfléchir, on va s'écouter.
4: Attends, repose la question. Calmement.
1: Alors, trouvez-vous qu'il y a trop de pubs entre deux et on va s'écouter.
4: Voilà, attends, où est-ce que les gens peuvent nous appeler?
1: Au 0870-5000, c'est Olivier qui vous attend. Et sur l'IRC, il y a toujours Rigaud.
3: Ouais.
1: Donc, vous pouvez toujours essayer de nous appeler
3: de
1: sur l'IRC, donc www.fr, Fun Radio.
3: Voilà, tout à fait. Et on a dépassé les 2500, on est à 2782.
1: Ouais, c'est bien.
4: Pas
3: ça
4: mal.
3: Monte bien, quoi. Donc, Gérard, j'aimerais bien que ton débat se passe bien pour ces gens-là, qu'on essaye encore de battre.
1: Ouais, mais moi aussi, je voudrais bien que ça se passe bien. Donc, on va s'écouter les soupçons de ma grosse sont les meilleurs avec des portes Gertel et on se retrouve tout de suite après.
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1: Et voilà, donc on se retrouve, il est 0h45, c'est toujours Olivier qui est au standard, qui vous attend au 0800 70 5000 et 0800 3 0 8 5000, et toujours Rigo qui est sur l'internet donc vous pouvez toujours nous laisser des petits messages sur l'internet www.fr
3: tout
1: et on
3: fait.
1: Va se oui Rigo
3: oui tout à fait non mais je te laisse finir t'allais dire quoi
1: et on va saluer quand même les Belges parce que on n'a pas beaucoup de Belges donc
3: si il y en a enfin, contrairement à ce que tu crois il y en a beaucoup sur l'IRC justement vu qu'il y a des gens de partout à travers le monde et voilà quoi les Belges ils sont en train de s'exciter là parce que je parle d'eux et il y a même des gens de très très loin et malheureusement il y a des gens qui captent pas TF1 donc
1: non mais
4: ah ouais.
3: Mais ils écoutent quand même le débat via internet.
1: Ok. Donc on va écouter. On récupère. Je pue la crotte.
4: Pardon, c'est moi.
1: Merci.
4: Excuse-moi,
1: Manu. Donc
6: bonsoir.
1: Je pue la crotte.
6: Rebonsoir.
1: Donc j'espère que vous avez compris ce qu'Olivier vous a dit.
6: Ça y est, c'est bon.
1: Donc Pipion.
8: Ouais, bonsoir.
1: 18 ans. Pute de nuit.
0: Rebonsoir, Gérard.
1: Donc Tony.
6: Bonsoir.
1: Françoise.
9: Bonsoir Gérard.
1: Et j'en ai rien à foutre.
2: Bonsoir.
1: Alors donc, maintenant je vais quand même répondre aux deux questions. Non mais vous commencez pas, d'accord? Parce que Olivier vous a calmé, si vous continuez, non, de toute manière, on va changer les noms.
2: Ok, c'est bon. Ah bah, il n'y a pas de problème.
1: Hein? Non mais de toute manière, on va reprendre d'autres personnes à la place. Parce qu'il y a quand même 24 lignes qui sonnent.
2: Ok.
1: Donc je voudrais bien que vous répondiez, qu'on fasse des débats corrects. Hein?
9: Okay,
1: je voudrais bien qu'on arrive à faire au moins les deux débats potables, pas comme toutes les semaines que ça foire.
2: D'accord.
9: Hein?
1: Okay. Donc alors la première question, quel est votre jeu télévisé préféré? Donc j'ai pas répondu, maintenant je vais vous répondre. Donc comme Françoise à l'écoute et puis tout le monde je pense regarde TF1. Donc il y a le Big Bill, il y a le Juste Prix, il y a le Millionnaire, il y a Drôle de jeu et il y a plusieurs jeux qu'on peut regarder, et bon, bien sûr, ceux qui adorent le Big Bill, donc c'est sûr qu'ils regardent tous TF1. Bon, sur la deuxième question, lors des émissions de jeu, jouez-vous à deux ou autre? Bon, là-dessus, je pense que... Là, c'est un peu dur de répondre parce que, en fin de compte, on peut regarder le Big Bill ou autre, même le Juste Prix. Bon, c'est sûr que c'est pas évident à trouver sur des chansons, parce que là, ce soir, j'ai écouté les chansons, elles étaient faciles. D'habitude, c'est un Gigi qui le fait. Et donc c'est pas évident à trouver les chansons.
3: Mm-hmm.
1: Donc la troisième question, trouvez-vous qu'il y a trop de pubs entre deux? Donc alors je m'explique bien. Les pubs, dès que le début de l'émission commence, ça au bout d'une demi-heure à peu près, vous avez une pub. Est-ce que vous trouvez ça normal ou pas? Donc on va demander à
9: Françoise.
1: J'en ai rien à foutre.
2: Bon, non, je trouve pas c'est normal du tout, ils mettent beaucoup trop de pubs.
1: Ouais, mais tu peux t'expliquer?
2: Disons qu'ils mettent une à deux pubs pendant une émission qui dure une demi-heure, ça fait beaucoup trop.
1: Ouais, mais bon, d'accord. Non, ok. T'inquiète pas, de toute manière, je vais avoir une réponse aussi là-dessus. Rigaud.
3: Non, Gérard, j'ai un sondage vite fait sur Internet.
1: Ouais.
3: Alors, sondage sur Internet. 32% des internautes se cuisent des choux de Bruxelles en regardant le Big Bill. 23% des auditeurs voudraient savoir ce qu'ils peuvent gagner en répondant au sondage. 20% des auditeurs ne trouvent plus leur télécommande. 15% des auditeurs ne savent pas suivre les jeux TV car ils n'ont pas Arte. Et 7% des auditeurs préfèrent regarder Santa Belgica.
1: Ok. Bah, de toute manière, sur Arte, il y a pas beaucoup de pubs. Hein.
3: Mais tu regardes.
1: Il y a pas beaucoup de jeux sur Arte.
3: Tu regardes souvent Arte?
1: Non.
3: Non.
11: Bah comment tu peux savoir alors?
1: Non, parce que je regarde plus la première comme Françoise. Donc Françoise.
9: Tout ce que je peux te répondre, moi je trouve un peu dommage qu'ils mettent trop de pubs, mais d'un sens comme tu regardes la gaffe, ça permet aux candidats qui sont au téléphone en direct de chercher dans leur dictionnaire.
1: Ouais, mais...
9: Non, attends,
1: Tony.
2: Ah, non, mais c'est truqué.
1: Non, c'est pas truqué. Parce que moi, je vais te dire une chose, que ce soir, la question a été, qu'est-ce que c'est un palindrome? C'est un mot qu'on peut prononcer d'un sens à un autre.
2: Et tu le savais, ça?
3: T'as un exemple?
11: C'est-à-dire, ouais, un exemple, ouais, exemple. Parce que moi, je capte pas, quoi.
1: Palindrome, par exemple, tu prends en cassette.
3: Mm-hmm.
1: Tu fais, tu prends à l'envers, ça fait
11: 7K, mais c'est voilà. C'est du verlan, ça. Wesh wesh.
1: Bah ouais, wesh wesh, big up.
11: Bah ouais. tu connais quoi en verlan?
1: Comment?
12: Non, j'ai rien dit.
11: Non, tu connais quoi en verlan, toi, Gérard?
3: Connais quoi?
1: Non,
3: ouais.
1: Non, mais moi en verlan, je connais rien du tout.
11: Comment on dit, Gérard? En verlan, comment tu dirais? Je sais pas, moi. Bonjour à tous en verlan.
3: Coton tige.
1: Olivier.
3: Non, pardon.
2: Gérard, en verlan, c'est feu beau.
1: Bon, on va demander à Tony maintenant.
2: Ouais, je trouve qu'il y a trop de pubs à la télé, c'est vrai, mais c'est surtout sur TF1. C'est clair, ouais, parce que France 2, ils en ont pas trop de pubs en fait.
1: De toute manière, ils en mettent quasiment pas du tout.
2: Ouais, c'est vrai. Hein.
0: France 2, tu rigoles.
1: Non, attendez, Tony. Tony.
2: Ouais.
1: Laisse parler, laisse-la finir. Ouais. C'est qui vient de dire?
0: C'est plus de nuit.
1: Ouais, ben maintenant ça va être à ton tour. Après, je vais vous répondre.
0: Je te disais qu'il y avait autant de pubs en fait sur la 2, sauf que eux ils coupent pas les émissions, donc il y en a encore plus entre les émissions.
1: Ah ouais. D'accord. Ok. Attends.
2: Gérard, je sens la crotte. Tu peux répondre.
1: Non. Attends. T'as déjà.
2: Non, j'ai pas répondu.
1: Non. Mais attends, on va demander à Pipion.
0: Tu peux répondre à ta question quand même.
1: Ouais. Mais qui c'est qui a coupé là? Qui c'est qui a coupé?
12: Non, c'était Pierre Fulin, mais j'ai rappelé.
0: Bon, c'est Pipion, je te réponds.
1: Attends, Olivier.
2: Je sens la crotte pour ce soir.
12: Quoi?
1: Olivier,
12: c'était pour moi, je veux dire, il m'appelait pour moi. Pour demain.
1: Non, mais Olivier, ça va pas aller, hein.
12: C'est quoi,
1: quand quelqu'un coupe, tu me prends d'autres personnes, hein.
12: Ah, d'accord.
1: Pipion.
12: Je prends des appels.
8: Ouais, bon, moi, je trouve qu'il y a beaucoup trop de pubs. Il faut pas trop se plaindre parce que, en Amérique, il y en a encore beaucoup plus. Donc, voilà.
1: D'accord. Toi, je crois que t'es carrément à côté de la plaque. Hein.
8: Ah ouais, comme
1: je pue la crotte.
2: Je sens la crotte. Bonsoir. Oui. Moi, je trouve ça normal.
1: Non, c'est je pue la crotte. C'est pas je sens la crotte. C'est je pue la crotte qu'on m'a marqué.
2: Ok. Donc moi, je trouve ça normal qu'il y ait de la pub sur TF1, vu que c'est TF1. Donc TF1, c'est 100% pub. C'est pas 100% tube comme Fun. C'est 100% pub.
1: Mm-hmm.
2: Donc c'est normal. Mais sur France 2, je confirme. Il y en a bien.
1: Ah ouais, alors moi...
2: Il y en a trop. Attends, avant Friends, avant de regarder l'épisode de Friends, ils se mettent...
0: Il y a un quart d'heure.
1: Non, attendez. Parce que là, attendez. C'est qui là qui veut répondre avant moi?
0: Putain de nuit.
1: Ouais.
2: Elle est chaude.
1: Non, mais tu réponds comme il faut, s'il te plaît.
0: Oui, non, mais je te réponds. C'est vrai, avant Friends, il y a un quart d'heure de pub.
1: Non, moi je peux te confirmer.
0: Tu regardes, moi je te confirme que de moins 25 jusqu'à 50, tu as de la pub.
1: Bon, moi je peux confirmer, et ça je reviens. Oh, ça y est, derrière.
2: La seule pub que j'apprécie, c'est quand on voit Jennifer Aniston.
0: Ouais, à la fin.
2: Moi, j'aime pas
1: cette série, hein. Oh, vous me laissez parler ou pas?
2: Moi, Ross, je trouve qu'il a un peu une tête de chien battu quand même.
1: Tony!
2: Ouais.
1: Tu te calmes.
2: D'accord.
1: Donc, je vais répondre à Françoise.
13: Oui.
1: Donc, de toute manière, tu m'as appelé.
13: Ouais.
1: Donc, on a regardé vaguement et t'as vu comme moi, c'est qu'ils ont passé des pubs. Mmh. Donc, moi, je trouve une chose, et ça, je pense que personne me le contredira, c'est que sur TF1, c'est malheureux à dire, c'est que sur TF1... Oh, vous arrêtez derrière de ronfler comme des putes!
12: Non, c'était un bruit de mobylette.
1: Ouais, mais les bruits de mobylette, ils vont se casser.
12: Je vais calmer les mobylettes.
1: Hein?
12: Continue à ce que
1: parce
12: tu
1: disais. Ça commence à bien faire.
12: Continue.
11: Allez, Gérard, vas-y.
12: Continue sur TF1.
1: Donc, alors, tout à l'heure, la question, c'était, qu'est-ce qu'est un palindrome?
11: Ouais.
1: Donc, ils ont passé la pub. Il y a eu 4 minutes de pub. Pendant ces 4 minutes-là, t'as rien pu comprendre. Parce que t'as eu la pub et après tu l'as eu. Et ça, c'est un truc que je trouve dégueulasse.
11: 4 minutes.
1: Mmh. Ouais, 4 minutes.
11: Gérard, s'il y a de la pub dans une émission, ça veut dire que ça marche. Donc c'est plutôt bien, quoi.
1: Non, mais même, moi je trouve pas... Non, moi je trouve que lors des jeux...
12: Moi je suis d'accord avec Gérard. Hein.
1: Non, moi lors des jeux, tu mets pas de pub.
11: C'est faux.
1: Mais attends, dans ces cas-là, t'es lancé dans un jeu...
2: Bon,
1: c'est
12: Léo. Laissez Gérard parler.
11: Vas-y.
1: Lors d'un jeu, de manière, on peut pas se concentrer pour trouver quelque chose.
12: Bah ouais.
1: Par exemple, sur la 2, c'est faux, il y a pas de pub.
12: Ouais.
1: Il y a aucune pub.
12: D'ailleurs, il y a plus de gens qui gagnent sur la 2 que sur la 1.
11: Ouais.
12: Parce qu'il y a pas de pub.
1: Parce que sur que ça soit Le Millionnaire ou Juste le Prix, de manière, il y a des pubs dans partout.
12: Sur le
11: mais faut pas non plus se concentrer pour jouer au Juste Prix, faut arrêter d'halluciner, quoi.
1: Si. Ouais, mais attends, Juste Prix, de manière, t'es sélectionné, faut bien te concentrer pour trouver le cadeau,
11: pour trouver le rideau.
3: Sur IRC, il y a Alf qui dit qu'en fait la pub ça sert à réfléchir pour trouver les bonnes réponses.
0: Bah oui.
1: Non.
2: Et Gérard, est-ce que tu regardes le jeu là après Friends là, c'est qui c'est avec Marie-Ange Nardin?
1: Qui est qui? Non.
2: Qui c'est avec Marie-Ange Nardin?
1: Qui? Non, je le regarde pas.
2: T'aimes pas? C'est une Eddie Fun à Pépita.
1: Non, mais même. Bon, Tony.
2: Non, c'est pas moi. C'est pas lui.
1: C'est qui?
11: C'est le but du jeu, hein, qui est voilà, qui, faut retrouver qui c'est, quoi.
1: Ouais. Ouais, mais même, de toute manière, moi, je trouve que c'est un peu con, parce que...
8: T'apprends des métiers.
1: Non, mais même, de toute manière, tu peux pas regarder dans un dico...
2: Non, mais c'est clair, moi j'ai du mal à me concentrer quand je vois le millionnaire, ils mettent une pub, j'arrive pas à tourner la roue de mon VTT, c'est clair.
1: Bon, alors toi, tu vas tourner ta roue de ton VTT avec Olivier au standard. Ouais, Salut à toi,
2: Mais non.
1: Tu vas tourner la roue de ton VTT.
12: Je dégage.
3: Pour calmer le débat, il y a Oxyd qui te demande comment on fait pour gagner Marie-Ange Nardi, comment on fait pour la gagner.
1: Comment ?
2: C'est Marie-Ange Nardinamok.
1: Tony, tu te calmes. D'accord, parce que toi aussi, tu vas faire comme les autres.
2: Non, mais c'est son vrai nom, mais c'est un nom d'artiste, elle l'a coupé en deux.
8: Je t'aime, Tony. Elle est gentille, cette Marie-Ange.
1: Oh ! On se calme !
2: Ouais, mais quoi, elle a un petit peu grossi, hein. Je sais pas, depuis qu'elle s'est fait griffer par le tigre, là.
1: C'était un lion !
2: C'est bizarre, hein.
1: Un lion. On se calme.
2: C'était un lion, excuse-moi.
1: Alors, avez-vous déjà participé à un jeu télé ? Si oui, lequel ? On va demander ça à Je pue la crotte.
8: Parce qu'elle avait ses règles.
1: Je pue la crotte.
12: Non, tu l'as viré. Je viens de le virer là. C'est celui que t'as viré tout à l'heure.
1: Ah bon, ouais. Celui.
12: Je suis en train d'appeler quelqu'un d'autre.
1: Ok. Olivier, pas sur le même nom, hein?
12: Non, d'accord, non.
1: Tu me prends sur les.
12: Non, mais j'appelle quelqu'un d'autre là. Voilà.
1: Donc on va demander à Pipion.
8: Non, j'ai assisté à aucune émission télé.
1: Non, Pildar. Non, Pildar. Attends, Pipion, ouais. Avant que je te parle. Non, c'est pas la peine d'essayer de donner des numéros à Olivier. Olivier, il prend le standard et c'est tout.
2: Ouais, sur les 24 lignes.
11: Le débat. Non, c'est moi qui l'ai pris, Gérard, c'est une vraie auditrice qui a participé au Big Bill.
12: Voilà, elle vient de m'appeler, elle vient de me rappeler, elle voudrait participer au débat. Elle a 40 ans, elle est amoureuse de toi, elle est folle de toi.
1: Non, mais.
11: Mais si bien. Bah, faut qu'on la rappelle, Gérard, elle a participé à un jeu télé, c'est la question.
1: Vas-y. Oui, je vais l'appeler. Vas-y, tu l'appelles, donc on va demander à Pipion.
3: Gérard, pour revenir au débat, il y a le chien sur IRC qui te demande si les jeux télé sont tous en direct.
1: Oui.
11: Mais en direct d'où?
1: Non, ils sont en direct dans les studios comme là on est. Ouais. Ils sont en direct et c'est bien fait en direct, c'est pas truqué.
8: Je crois pour mais Gérard, est-ce que tu crois que c'est le même public qui fait toutes les émissions toute la journée?
1: Le public change.
8: Ah bon?
1: Mais de manière je peux le certifier et ça Françoise pourra le confirmer parce que Françoise elle me l'a dit tout à l'heure au téléphone quand elle m'a appelé chez moi. Elle va participer
2: dans...
8: On a un scoop.
1: On se tait. Donc le scoop, c'est que Françoise va être dans le public le 18 janvier.
11: De quel jeu?
1: Lors du Big Bill.
3: Et Françoise, fais-nous un coucou. Hein.
9: Si la caméra elle est sur moi, oui, bien sûr.
11: Tu fais une banderole Max Star System.
1: Voilà, tu fais un peu de pub pour Fun Radio.
9: Ne vous inquiétez pas pour ça.
1: Donc on va demander à Pipion.
8: Ouais.
12: Attends, Gérard. Gérard,
3: c'est là-bas. Olivier, ça se passe là-bas.
12: Entre-temps, on accueille, on se calme avant d'accueillir Béatrice aussi. Mais d'abord, on se calme, c'est un auditeur.
1: Donc je t'écoute. On se calme.
2: Oui.
1: Ben, bonsoir à toi.
2: Bonsoir. Allô.
1: Oui, je t'écoute.
2: Ouais. Bah, je viens d'arriver, tu peux me poser la question?
1: Donc, avez-vous déjà participé à un jeu télé? Si oui, lequel? Donc, je demande à Pipion.
8: Non, j'ai pas assisté à des émissions télé.
1: Mmh. Donc, t'as jamais été sur un plateau télé?
8: Non, mais ça m'intéresse pas trop.
1: Mais pourquoi?
8: Parce que j'ai pas envie qu'on voit à la télé, et puis voilà.
2: T'es moche, toi.
1: Non, attends, Tony, s'il te plaît. On se calme, là, parce que c'est moi qui pose des questions, d'accord? Donc, je voudrais avoir plus de renseignements.
8: Bah, non, j'ai pas envie de passer à la télé, et puis c'est tout.
1: Donc, toi, pour toi, si un jour on t'appelle chez toi, tu voudras jamais participer à un jeu télé?
8: Non, je veux pas.
1: Parce que tu veux pas qu'on voie ta tête?
8: Non, c'est pas ça, mais j'ai pas envie, ça m'intéresse pas.
1: Ouais, mais précise.
8: Bah, je sais pas comment dire.
2: Précise ton nom.
1: Tony, s'il te plaît.
13: Non, c'était pas Tony.
2: Non, c'est pas lui. Ah, mais tu m'en veux, là, ou quoi, non?
1: Ou j'en ai rien à foutre, là, tu te calmes. Hein? Bon, ok. Donc,
8: c'est pas du genre à crier sur un plateau, voilà, c'est tout.
1: Mais non, mais de toute manière, t'as pas à crier, t'as simplement à applaudir pour...
8: Bah oui, mais quelquefois...
3: Et toi, t'as envie de le faire, Gérard?
1: Personnellement, non.
3: T'as pas envie d'aller gagner des trucs à la télé?
1: Non.
8: T'as pas envie de gagner des bagnoles?
11: Une bagnole ou un petit million, Gérard, tu dirais pas non, quand même.
1: Une bagnole, à la rigueur, ouais, je dirais pas non. Bon, on va demander à pute de nuit.
8: Ouais. Moi, j'ai déjà assisté à une émission, mais j'avais 7 ans. 6-7 ans, c'était à Paris. Je sais plus du tout comment ça s'appelle, mais je sais qu'il y avait Rika Zaraï, parce que c'était à fond dans le studio.
14: Elle est moche, elle.
1: Non mais attends, à 7 ans tu peux participer à un jeu télé. C'est vrai que là ce soir j'ai regardé, il y avait des enfants qui avaient 5-6 ans à peu près.
3: Ouais, je confirme, il y avait un bébé de 2 semaines aussi.
1: Ouais. Non.
11: Il y avait un bébé pas né aussi dans le public ici.
3: Ouais. Il y avait même des femmes enceintes.
1: Non. Tony.
2: Ouais, moi j'ai participé à Fort Boyard, mais j'ai failli me noyer en fait.
1: Ouais, d'accord. Toi, quand tu répondras correctement aux questions, avant de demander à Françoise, Rigaud, oui.
3: Oui. Est-ce que alors, non, mais parce que ils sont en train de se parler entre eux. Tu vois, en train de tous
11: ils s'en foutent,
3: se raconter leur jeu télé quoi. Là, pour l'instant, ils t'écoutent pas vraiment, mais depuis que j'en parle, ils arrêtent pas. Turpentine te demande si t'as déjà joué à Top Santé.
1: Non. Top Santé, c'est quoi ça? Ça a jamais été un jeu?
11: Tu peux gagner des rasages gratuits, je crois.
1: Ouais, non.
3: Top Santé.
11: Si, je te jure.
2: Tu peux te faire opérer du kiss gratuitement, je crois.
1: Tony, tu te calmes, s'il te plaît. Bon, Tony, tu retournes voir Olivier au standard.
2: C'est le jeu, c'est comme ça.
1: Tu retournes voir Olivier au standard, s'il te plaît, merci. Olivier.
2: Gagner un an de kiss
1: Olivier.
2: Gratuit.
3: Ouais, je gère.
1: Olivier,
3: je gère.
1: Tu prends Tony, tu lui dis qu'il se calme ou sinon il s'en va. Terminé. Donc, Françoise.
9: Oui.
1: Donc, toi. Bah, toi.
9: Ça y est, j'ai déjà répondu. Hein.
3: Ça va pas, là. Tu fais du bordel, tu vois. Ça peut pas aller.
9: Ouais.
2: Te calme.
15: Bonjour.
2: Bonsoir.
15: Ton cul.
1: Donc, toi, Françoise, pour l'instant, t'as jamais participé, donc
9: non.
1: tu as participé pour la première fois le 10.
9: J'ai pas participé, hein.
1: Seulement
9: en spectateur, hein.
1: Ouais, tu fais partie du public.
9: Voilà.
1: Donc, tu vas y être à partir du 18 janvier.
9: Lundi 18 janvier.
1: Ok. J'en ai rien à foutre.
2: Bah, moi, j'ai participé à l'école des fans, là, avec le gros porc.
1: Gros port, tu restes poli, s'il te plaît.
9: Carlos.
2: Avec Jacques Vartin, et j'ai gagné un circuit électrique et deux patins de...
1: Toi, tu dégages.
2: Deux paires de patins à roulettes.
1: Ouais, c'est ça. Alors, j'en ai rien... J'en ai rien à foutre. Tu retournes voir Olivier au standard, c'est pareil pour toi.
3: Ah, bah, je peux plus.
2: On se calme, je peux répondre.
8: Bien fait.
1: Alors, on se calme maintenant pour toi.
2: Ouais, donc moi j'ai participé à un jeu, ça s'appelait les grosses têtes avec Philippe Bouvard sur RTL, pardon. Mmh. Et ouais, c'était assez sympa quoi. J'ai pu avoir un autographe de Castelli et puis le cheveu sur la langue d'Isabelle Mergo.
1: Ouais. Non mais attends, un jeu télé. Un jeu télé.
2: Non ouais, mais
1: faut pas confondre.
2: Et alors les grosses têtes, ça passait sur TF1, abruti.
1: Abruti, va te faire sauter toi, connard.
9: Oui.
1: Ok.
2: Bah, quand tu veux, je t'attends.
1: Alors tu dégages, on se calme. Allez hop.
2: Mais non.
1: Terminé pour toi.
11: Tu dégages tout le monde aujourd'hui, Gérard. Hein, ça rigole pas. Hein.
1: Allez.
3: Tiens, on accueille tout de suite. Tu dégages à l'antenne.
1: Non.
2: Bonsoir.
1: Non, tu dégages. Je l'ai déjà eu de la semaine dernière. J'en veux plus. Hop.
3: Ouais, mais il va être sage.
1: Non.
3: Il a plein de choses à dire sur Antenne 1, Canal Plus, tout ça.
1: Non.
2: Gérard, allez, fais pas le con.
1: Non.
2: Allez, fais pas la pute. Oui, bonsoir, donc aujourd'hui les jeux de 20h avec Gérard de Suren, le plus beauf des plus beaufs.
11: Bon alors Gérard.
1: Enfin, alors donc on reste avec Pipion.
3: Gérard, sur IRC, il y a Kenji qui te demande si t'as déjà joué par téléphone à Hugo Délire.
1: Non, non, je pense pas que
3: parce
1: ça existe.
3: Il a, une cassette et il a enregistré, il me dit que c'est ta voix et tu draguais Karen Cheryl.
1: Alors donc vous allez
2: Gérard, j'aimerais savoir si c'est vrai que Sandy elle a couru dans Interville et pourquoi est-ce qu'elle
1: regarde. Alors Tony, tu dégages. Tony, c'est terminé. Terminé pour Tony, terminé.
3: C'est terminé pour lui.
8: Oh non,
1: non.
8: Pas Tony.
1: Bon, non,
8: pas
1: non,
8: Tony.
1: Terminé.
8: C'est une chance.
1: Alors Tony, j'en ai rien à foutre et on se calme et
3: Attends, j'ai pas suivi, j'en ai rien à foutre aussi, il est parti.
1: Ouais, tu veux dire.
3: Il était méchant.
1: Alors, j'en ai rien à foutre. On se calme. Et Tony, ils s'en vont. Et tu me récupères d'autres personnes sur les 24 lignes qui sonnent.
14: Connard,
1: va te faire enculer, toi, bâtard.
11: Gérard, pas de...
1: Alors, hein, le Big Bill est-il vraiment un extraterrestre? Et on se retrouve tout de suite après. Et vous pouvez toujours appeler Olivier au standard.
11: Gérard,
1: vous
11: allez.
1: Pouvez toujours appeler Olivier au standard au 0870-5000 et 0803-08-5000. Et toujours sur l'IRC, il y a toujours Rigo qui vous attend. Ouais. On est combien, Rigo?
3: On a dépassé les 3000, on est à 3280,8. Donc ça booste.
1: Voilà. Donc, big up, heureusement que t'es voilà. Là pour faire du boulot.
3: T'inquiète.
1: Donc, on va s'écouter Bouffe du couscous avec des petits beurres, s'il te plaît. Merde. Ah bah c'est bien ça. Ah bon. C'est bien, hein. Et on se retrouve tout de suite après. Et voilà, vous venez de vous écouter Bouffe du couscous avec des petits beurres, s'il te plaît, merde. Donc c'est ce que Manu tout m'a donné comme disque.
11: Ouais, c'est bien, hein.
1: Bah, à mon avis, c'est un truc techno.
11: C'est
1: de la techno, hein.
11: C'est techno, grave.
1: Ouais, c'est techno, grave.
11: Grave.
1: Donc on va récupérer Petit Pion.
14: Ouais.
1: Pute de nuit.
14: Salut.
1: Et Françoise.
14: Salut.
3: Ok, alors on a que Canada aussi qui vient de l'internet.
1: Alors attends, tu me fais...
3: Faut nous aider, non?
1: Donc Canada, bonsoir.
16: Bonjour. Salut Gérard. Ça va?
1: Bonsoir à toi.
3: Et y a Chang aussi. Y a Chang.
1: Et Chang.
16: Salut Chang.
14: Bonsoir.
1: Ding dong. Oh, s'il vous plaît.
17: Bonsoir tout le monde.
1: Bon, alors donc la question, Françoise, t'es toujours là?
14: Oui, je suis là.
1: Ah ouais, je t'avais oublié.
14: Mais tu m'as cité, hein.
1: Ah, ok. Je croyais que j'avais pas...
14: Non, tu m'as cité.
1: Ok. Donc, alors, la question, c'est que le Big Bill est-il vraiment un extraterrestre? Ben, on va demander, tiens, à Pipion.
14: Ouais.
1: Pipion.
14: Ouais, donc, non, Big Bill n'est pas un extraterrestre, évidemment.
1: Mm-hmm.
14: Et c'est juste un... C'est virtuel, quoi. C'est en 3D, c'est un truc...
17: Une image de synthèse.
14: Ouais, une image de synthèse, ouais.
1: Qui c'est qui répond, là?
17: C'est Chang.
14: Heureusement qu'il m'a aidé, parce que je cherchais le mot, en fait.
17: Non, c'est vrai? C'est le terme technique.
14: Ouais.
1: Alors, on va demander à Pute de nuit.
18: Ouais. Bah, Big Bill, c'est un vrai extraterrestre, hein.
1: Mm-hmm.
18: D'ailleurs, t'as sa famille aussi. Donc, c'est la preuve, hein.
1: Ouais, non, mais dans la famille, bon, c'est sûr, ça, c'est pour faire voir aux candidats ce qu'ils veulent comme cadeau. T'as le frère, t'as la sœur et t'as la mère.
18: Ouais, mais c'est vrai, c'est sa vraie famille.
1: Non, mais ça, on le sait pas.
18: Bah, si, ils le disent.
1: Non.
17: Ils sont la même tête.
1: Non. Moi, je peux te confirmer que, à mon avis, je pense pas. Hein. Donc, qui c'est qui me met un double son là?
3: On va régler ça. Genre.
1: Donc Françoise.
14: Oui, moi je te dis non, pour la bonne raison, c'est qu'on l'a déjà vu une fois en vrai, sur Drôle de Jeu.
1: Ouais, je pense que... Ouais, j'ai...
14: Oh, ça fait double voix.
1: Manu, s'il te plaît.
11: Je te jure que je touche à rien.
1: Mais si.
11: Mais non.
3: Manu, tu faisais du bon travail.
1: Attends.
11: Micro.
1: Attends, tu joues à quoi, là?
11: Ah non, regarde, tu vas voir.
1: Attends, même Françoise, elle vient de le confirmer. Elle vient de le confirmer.
3: Bon, reprends, Gérard, reprends le débat.
1: Donc, Françoise.
14: Oui.
1: Bah, donc, ça y est, ouais, toi, tu m'as dit qu'on l'avait vu à Drôle de Jeu. Et bon, toi, tu dégages, avant que je t'éclate.
19: Avec ta caméra, là.
1: Ouais. Toi, tu as dégagé.
11: Avec ta caméra.
14: C'est dangereux, Gérard. Hein.
1: Chang.
19: Mais c'est...
17: Ouais,
19: les
17: donc,
19: effets, c'est peut-être le standard.
17: Ouais. Donc le Big Bill, c'est une image de synthèse.
14: Mmh,
17: ça, c'est obligé. Et je ne l'ai jamais vu en vrai, non.
1: Non, mais tu peux préciser si ça ne te dérange pas.
17: Chang.
1: Tu peux préciser?
17: Oui, bah, c'est une image de synthèse, c'est-à-dire c'est fait par ordinateur. Et,
1: on te demande si c'est... la question est... Le Big Bill est-il vraiment un extraterrestre? Est-ce que tu peux préciser ta pensée?
11: Oui, c'est pourtant clair.
17: C'est pas un extraterrestre, c'est une image de synthèse, c'est fait par ordinateur. Donc un extraterrestre et un...
1: Oh là là là, mais attends, mais toi, tu comprends rien du tout, Chang, hein.
8: Mais si, il a tout compris, c'est toi qui comprends pas.
1: Non, mais attends, moi, je demande si le Big Bill est vraiment un extraterrestre. Mais attends, il me dit c'est une image de synthèse.
8: Bah oui,
1: non, c'est pas une image. Non.
17: Je travaille sur Nintendo et sur Sony, je peux te dire que c'est une image de synthèse. Je suis programmeur.
12: Ça vient d'où, ça?
17: Le Big Bill est une image de synthèse, c'est tout.
12: Attendez, il y a Gérard qui s'énerve.
4: J'ai besoin de ça, Gérard.
1: Non, non, mais ça, tu...
4: Mais j'ai quelque chose d'autre, là.
1: Non, mais j'en ai besoin.
4: C'est pas tout.
1: Ouais, non, mais t'amuses pas
12: bon,
1: à faire...
12: Bon, reprends le débat, là, parce que là, tu parles.
1: Bon, alors, qui c'est qui nous reste à répondre?
16: Il y a moi.
12: Il y a Fleur d'Anus aussi, t'as pas...
1: Fleur d'Anus.
12: Qu'on accueille.
16: Bonsoir.
1: Salut. Bon.
8: Salut, Anus.
18: Salut, Fleur d'Anus.
11: Ça sent bon, hein?
16: Salut à tous.
8: Ah ouais, ça sent bon, le sperme, là.
18: Quelle bonne odeur de merde.
1: Oh, vous fermez vos gueules ou quoi, là?
12: Gérard.
1: Ouais. Eh, putain, mais...
16: Allô.
12: Gérard.
16: Gérard, je peux répondre?
12: Pour calmer le débat.
4: Dégage.
11: Avec ta caméra, filme.
12: Arrête, Gérard, assieds-toi. Gérard, donc il y a Paradox sur IRC qui te demande si tu serais au courant que Bill serait le cousin de E.T.
1: Non. Non, mais ça, tu vois, j'ai eu des trucs là-dessus, des sondages, j'en parle même pas parce que c'est des conneries.
17: C'est des conneries, ouais.
1: Tony, c'est bien, je viens de te reconnaître.
16: Gérard, c'est Fleur d'Anus, je peux répondre?
1: Oui, ben, réponds.
16: Donc, moi, je pense que le Big Bill n'est pas un extraterrestre. C'est comme disait Chang, c'est un personnage inventé,
17: ah ouais,
16: qui a été dessiné sur un ordinateur et qui a été envoyé sur l'écran. Voilà.
1: Non, mais là, je pense.
4: Il est dans mon portefeuille.
18: Gérard, tu veux dire que c'est un mec qui est dans un gros truc bleu?
16: Voilà, c'est un mec qui, en fait, qui est dans une boîte. Et
18: Tu veux dire que c'est un costume qu'il porte?
16: Voilà, c'est ça, en fait.
18: Ah, d'accord.
16: Voilà, c'est un mec qui est déguisé dedans. Voilà, avec des ampoules pour
1: Attends, Casimir, qui c'est qui parle de Casimir, là?
20: C'est moi, c'est Françoise à l'appareil.
1: Ah, c'est Françoise qui parle de Casimir.
18: C'est cousin
1: de Casimir. Moi, je te dis que tu
12: dégages avec ta caméra.
1: Hé, caméra, Fildar! Fildar, tu as dégagé, mais vite!
16: Allez, hop, pile d'art.
1: Alors,
16: est-ce que je peux parler, là?
1: Mais c'est qui?
16: Canada. Ouais, le Big Deal, c'est pas l'extraterrestre, c'est le nom de l'émission, c'est Bill qui est l'extraterrestre. Hein.
1: Comment?
16: C'est Bill qui est l'extraterrestre. Hein. Le Big Bill, c'est le nom de l'émission.
8: Ah, voilà quelqu'un qui répond à la question.
1: Eh, attends, le Big Bill, c'est quoi pour toi?
16: Le Big Deal, c'est le nom de l'émission.
8: Big Bill.
20: Big Deal.
11: Big Bill.
1: Big Bill. Bon, enfin, bref. Apparemment, je pense que...
12: Lui, il a pas compris la question, il répond à côté.
1: Non, bah...
12: non. C'est bon.
16: Ah non, Bill, c'est un extraterrestre.
12: Non, mais t'es le seul qui répond à côté.
17: Ils ont escarté les mecs
1: sur Internet. Oh, vos gueules, un peu, Tony, d'accord?
17: Il est pas là, Tony.
1: Non, presque pas. À partir de quel âge peut-on...
12: Attends,
1: jouer?
12: Moi, j'ai un petit sondage, moi, avant la question. On a un petit sondage quand même. À la question pour ou contre les jeux télé, il y a 52% des gens qui sont pour.
1: Non, mais attends.
12: 36% des gens qui sont contre.
20: Péter la nuit.
1: Hop. Alors, moi, si ça commence comme ça, c'est simple. Le premier débat. Va ça.
8: Oh non. Il jouait pas. Ça te lavait les fesses, tu pues. Arrête, tu veux faire bander.
4: Bah, Gérard, t'envoies le bois là un peu.
1: Ça y est, vous avez fini vos conneries?
18: Oh, les blancs.
1: Ouais, ben, les blancs, celui qui s'amuse à mettre des conneries.
12: C'est
1: donc, maintenant, ça commence à me faire chier. Mm-hmm. Je sens que tout à l'heure, on va garder que Françoise et on va reprendre d'autres personnes
18: et
1: au standard.
18: Aussi,
1: ça va aller vite fait.
12: Pipion et puis Denis aussi, elles ont été sages.
8: Ah ouais, on a rien.
16: Ouais. Oui, moi aussi. Hein.
1: Alors, à partir de quel âge peut-on participer à un jeu télé? On va demander à Fleur d'Anus.
16: Moi, je pense qu'on peut participer dès l'âge qu'on peut participer, c'est-à-dire à partir de 10 ans. Voilà.
1: Pute de nuit.
18: Bah, moi, je pense qu'il faut être majeur. Non, parce que quand même, tu gagnes des...
4: Gérard, arrête, qu'est-ce que tu fais? Gérard, assieds-toi. Il veut taper Fildar avec la cam.
18: Non.
1: Pute de nuit.
12: Gérard, t'occupe pas de la caméra, continue.
18: Moi, je te disais, je pense qu'il faut avoir 18 ans parce que imagine, tu joues au Big Bill à taper.
4: Bien, standard, Olive. Tu sais pas d'où ça vient, bah ouais.
12: Je comprends rien.
1: Non, mais là, je pense que...
12: Ça commence à
1: bien faire.
17: Je sens que dans 2 minutes, j'arrête.
1: Ouais, ben, si t'es pas content, tu dégages. Et Manu, tu me coupes le double son.
17: Ouais, là, c'était Big Bill qui nous parlait.
12: C'est un auditeur qui fait ça.
11: Je sais pas, Max, il a dit que ça venait peut-être du standard.
1: Bah oui, ça vient du standard, c'est ça. J'ai l'impression que vous avez l'intention de me faire chier sur les débats jusqu'à la fin de l'année.
18: Pas du tout.
1: Non, presque pas.
16: Non, c'est toi qui te fais chier tout seul.
1: Attends, comment ?
11: Bon, allez. Hop.
1: Alors, pute de nuit.
18: Oui. Ça fait 5 minutes que je te réponds, mais tu m'écoutes pas, Gérard. Que je te disais qu'à mon âge, il faut être majeur. Parce que si tu participes au Big Bill et t'as 10 ans et que tu gagnes une voiture, t'as pas l'air con.
1: Donc, non, mais.
18: Au moins, c'est ton permis.
1: Non, mais attends,
18: pas. Permis, tu peux pas participer.
16: Ça dépend, il faut gagner des voitures à pédale aussi.
1: Tony, tu fermes ta gueule!
16: C'est pas Tony.
1: Ou Arnett! Alors, celui qui est. Putain, Olivier! Olivier, tu me calmes ça! Tu calmes!
5: Oui, je calme.
1: Magne! Oh!
5: On se calme! C'est bon, on se calme. Voilà, tu vois.
1: Alors, Pipion.
8: Bah, je suis d'accord avec Pete Dunley, faut être quand même mineur ou majeur.
16: Ah, le blanc.
1: Non, mais attendez, parce que là, je suis en train de...
5: Non, parce que Gérard, tu suis pas ton débat, c'est tout, et c'est pour ça qu'il y a des blancs, quoi. Fais attention à ce que les gens disent, plutôt ce qui se passe en studio.
1: Alors,
8: Il me manque de la maturité, en fait.
11: Et on a 2 francs, Rigo, s'il te plaît. T'as 2 francs.
1: Prenez-la.
11: T'as 2 francs, Rigo, s'il te plaît.
1: Mais c'est pas non, vrai. Mais vous jouez à quoi, là?
16: Ça deal grave.
1: Oh!
5: Mais qu'est-ce que quoi?
1: Gérard,
5: tu t'as pas.
1: Dégage!
5: Non mais sors de là si tu veux qu'il dégage.
1: Va t'asseoir.
11: Je vous explique, il est en train. Gérard est en train de courser Fildar dans le studio.
1: Dégage!
5: Oui, il dégage, il s'en va.
11: Vas-y, je te couvre.
5: Il s'en va.
1: Allez,
5: voilà.
3: Gérard. Pour calmer le débat, il y a Izen sur l'internet qui te demande si toi dans la radio là tu te sens pas un peu comme Big Bill dans sa télé.
1: Non, pas du tout.
5: Et on accueille Pot de Couille.
1: Non.
5: Bah si, on accueille Pot de Couille à place de Kennedy qui a raccroché.
21: Bonjour Gérard.
1: Alors Pot de Couille.
21: Bonjour Gérard. J'ai pas entendu la question. Hein.
16: Salut Pot de Couille.
1: Alors à partir de quel âge peut-on jouer aux jeux de télé?
21: À partir de quel âge? Bah pour le Big Deal, le truc pas fut-fut, là, je sais pas, 8 ans.
16: Big Bill,
21: ouais. Allô?
1: Non mais je t'écoute.
21: Bah oui, j'ai dit 8 ans.
1: 8 ans, d'accord. Chang?
16: Bah je crois qu'ils font avoir la majorité pour participer à un jugement. Hein.
18: Majorité absolue?
16: Ouais.
1: Non mais tu... vous pouvez préciser ou pas, là?
16: Bah oui, il faut avoir la majorité, c'est-à-dire 18 ans. 18 non. ans, c'est-à-dire un peu plus de 17 ans.
1: Bon, d'accord. Toi, quand t'auras fini de te foutre de ma gueule, tu me préviendras.
16: Ok.
1: Françoise.
20: Oui, bah moi, je réponds à partir de la majorité.
1: Attends, Françoise. 5 minutes. Olivier.
5: Qu'est-ce qu'il y a?
1: Tu me cales Chang, sinon, parce que ça va pas aller long. Ça va pas durer.
5: Maintenant, reprends ton débat.
1: Non, mais ça va pas durer longtemps, hein. Je sens que...
5: Non, mais je le calme.
11: Vas-y, réponds à Françoise.
1: Je vais pas faire 11 questions.
5: Mais toi, à la question, tu penses quoi, d'ailleurs? Enfin, quel âge, à ton avis?
1: Donc, toi, Françoise?
20: À partir de la majorité.
1: Mm-hmm. Ouais, mais je pense, là, ce soir, t'as regardé comme moi?
20: Bah oui.
1: Bon, donc, t'as vu qu'il y avait, des personnes avec leurs enfants, donc...
20: Oui, mais ils ont pas le droit de participer, hein.
1: Bah ouais, mais ça, je suis d'accord avec toi. Mais je pense que t'as plusieurs personnes qui ont
18: des enfants qui se mettent de la peinture sous les pieds.
8: Ils sauraient pas répondre aux questions aussi.
1: Comment?
8: Quand on est trop petit, on peut pas répondre aux questions.
1: Ouais, mais attends, faut quand même dire, c'est que il y a le mari, il y a les enfants qui sont là pour essayer de conseiller.
11: Gérard, depuis tout à l'heure, tu demandes est-ce qu'il faut avoir la majorité à partir de quel âge? Mais est-ce qu'il y a un âge limite? Est-ce qu'on peut être trop vieux pour participer à un jeu?
1: Non.
3: Voilà, exactement, parce qu'il y a Yankee sur l'IRC, il te demande jusqu'à quel âge on joue au Monopoly.
11: Par exemple.
1: Non, mais ça, le Monopoly, t'as pas d'âge, c'est comme le Scrabble. T'as pas d'âge pour jouer là-dessus. C'est autorisé à toute personne. Hein.
11: C'est pas possible qu'il y ait une dame de 94 ans qui joue au Big Bill. Si.
1: Ben si, ça peut se faire parce
11: t'as
1: que
11: t'as déjà vu toi qui regarde tous les soirs.
1: Non, mais tu peux demander à Françoise. On a vu des personnes que qui étaient assez vieilles. Donc qu'on jouait. Bon, c'est sûr.
11: Elles ont pas gagné alors.
1: Bah disons
20: si tu peux gagner hein.
1: Ouais, mais c'est pas toujours évident parce que c'est pas facile. Hein.
11: Donc t'as déjà vu à Fort Boyard une mémé faire un saut à l'élastique, toi ?
1: Non, non, attends, là, Fort Boyard...
20: Mais faut pas comparer Fort Boyard avec... Avec le Big Deal. Hein.
1: Non, parce que là...
20: Et la famille en or, c'est pareil, les trucs comme ça.
3: Françoise, sur IRC, on me dit que c'est aussi dangereux.
20: Bah oui, c'est dangereux. Imagine, ils font une crise cardiaque s'ils gagnent une bagnole.
1: Non, non, mais attendez, là, on va éclaircir un peu les jeux.
11: Tiens, mets de la lumière pour éclaircir, Olivier, s'il te plaît.
1: On va éclaircir un peu le système des jeux. Là, faut dire une chose, que aujourd'hui, dans la famille Yanor, il y avait une qui s'est, dans les imitatrices. Mm-hmm. Je pense que, Françoise, mm-hmm. tu l'as regardé comme moi.
20: Dans quoi?
1: Dans la famille en or.
20: Non, je regarde pas la famille en or.
1: Bon, donc il y en avait une qui se faisait passer pour Madonna.
20: Ouais, bah ça j'ai vu le passage. Il y a Columbo et tout ça, mais disons que je ne regarde plus la famille en or pour la bonne raison, c'est que depuis qu'il y a Pascal, ça donne plus pareil.
1: Ouais, ouais, mais
16: c'est vrai qu'il est tout naze. Hein.
1: Non.
11: C'est plus qu'à brûle.
3: À propos de la famille.
1: Attendez. Bouge ton cul, toi, va te faire enculer, toi, connard.
20: C'est pas Patrick Roy ?
3: Gérard.
20: Non, bah non, il faut pas parler de Patrick Roy.
3: Attends. On accueille Benjamin.
7: Allô ?
1: Benjamin, bonsoir.
7: Bonsoir.
1: Donc une question IRC avant que Benjamin réponde.
3: Oui, on me demandait si on peut jouer à la famille en or tout seul.
1: Non, faut être 5.
3: Ah mais si on n'a pas de famille et qu'on veut être la famille.
1: Non mais tu peux très bien trouver des gens que tu connais et tu les inscris avec toi, c'est tout.
3: Mais s'ils sont pas de ta famille.
1: Mais même,
11: c'est plus une famille en or.
3: Comment tu fais?
11: Non, c'est des copains en plomb.
3: Attends.
1: Non. Même si c'est pas de ta famille, tu peux.
3: Comment on fait?
11: Mais non, c'est pas possible.
3: C'est pas possible s'ils sont pas de ta famille, si c'est une famille en or.
11: J'ai coupé les auditeurs pour pas qu'ils te.
3: Gérard, mais comment on fait? Et quand on a pas d'amis. Et quand on a pas d'amis.
1: Attendez. Pas les trois d'un seul coup. Donc, Rigo. Rigo, en priorité.
3: Quand t'as pas de famille et pas d'amis et que t'es tout seul, comment tu fais pour gérer une famille en or? C'est discriminatoire comme jeu.
1: Non, ouais. Mais de toute manière, tu peux prendre quelqu'un que tu connais bien.
11: C'est plus une famille.
1: Mais non, mais même
11: donc le titre du jeu, il a plus rien à voir. Non, je m'inscris en faux. Je suis désolé, c'est pas possible.
3: Bon, attends, c'est discriminatoire.
1: Ah ouais. Toi, tu fais la réa, tu te tais.
11: Ouais, mais c'est pas possible ça.
1: Toi, tu te tais.
11: Non, c'est pas possible.
1: C'est pas possible.
3: On me dit aussi que si on est tout seul, on peut peut-être amener des animaux avec soi, non?
1: Pour faire une famille. Là, dans une famille en or, il y avait le faux Columbo qui est venu avec son chien.
11: C'était quoi?
16: C'était quoi? Ouais.
11: Un boule-boule?
1: Non, c'était pas un pitbull. Donc, Benjamin.
7: Allô?
20: Ouais.
7: Ouais, excuse-moi, Gérard, je suis en train de regarder le Big Bill là en même temps.
1: Non mais Benjamin! Benjamin!
7: Ouais.
1: Tu dégages!
7: Bah attends! Ah non, Gérard,
3: je sais pas où il est! Excuse-moi,
7: Gérard, je vais sur la cassette.
1: Non, Benjamin, c'est terminé.
7: Ouais, non, donc je disais, donc par rapport à la question, moi j'aime bien les jeux télé quand même.
1: Mmh. Non, mais je te demande, à partir de quel âge peut-on jouer?
7: Bah, je pense que ça dépend des jeux, hein. Parce qu'il y a des jeux qui sont faits pour les enfants, et des jeux qui sont faits pour les adultes, il y en a qui sont faits pour les vieux, il y en a qui sont faits pour les ados.
1: Donc, comment?
7: Non, rien. Il y en a qui a dit un truc pas cool, là.
1: Non mais j'ai l'impression que tout à l'heure je vais tous vous zapper.
7: Ouais.
1: Et on va reprendre d'autres personnes.
7: C'est clair, comme ça vous matera, bande de connards.
20: Oui.
1: Ça, je pense que ça va aller vite fait tout à l'heure.
7: Ouais.
1: Je le sens.
7: T'as raison, Gérard.
1: Je le sens. Donc Rigo, oui, une question IRC avant.
3: Bah, maintenant ça parle de questions pour un champion.
7: Gérard, t'es un mec cool.
1: Merci Benjamin.
3: On me dit est-ce que c'est pas discriminatoire aussi quoi? Parce que les questions qu'il pose, il y a plein de gens. Toi, si tu regardes Question pour un champion, tu peux répondre à combien de questions? Vraiment.
1: Moi deux. Non, Manu, pas, pour l'instant, tu
11: Gérard, aucune juste à bonjour.
3: Sur toutes
11: quoi.
3: Les questions de Julien Boubers.
1: Non, sur Question sur un champion, faut vraiment avoir les trucs en tête.
3: C'est discriminatoire.
1: Cool. Attendez, s'il vous plaît, derrière, on se calme, je réponds à Rigaud.
7: Toi, t'es un mec cool, Gérard.
1: Benjamin, tu te tais, s'il te plaît.
3: Il dit que t'es cool.
20: Bah, il dit un truc gentil et toi, tu te
1: tais. Non, mais pour l'instant, je réponds. Je voudrais répondre à Rigaud.
20: Bon, ouais. Mais laissez-le répondre, merde.
3: Gérard, lui, c'est plus histoire naturelle, ces jeux, quoi.
1: Olivier, pour l'instant, t'éteins ton micro, merci. Donc, alors, ta question, donc, ouais, c'était, question.
3: Est-ce que t'arrives à répondre à combien de questions de Julien Boubers dans Question pour un champion?
1: Sur Julien Lepers, pour Question sur un champion, fais-moi confiance que c'est pas évident. Parce que déjà, faut que tu puisses avoir toutes les questions, faudrait que tu regardes sur l'audico, mais t'as pas le temps. Vraiment,
3: c'est ça le jeu, faut
6: surtout sur le plateau, quoi. T'as déjà vu quelqu'un avec un dico?
1: Vas-y, t'as moins de 20 secondes pour répondre.
6: Bah, question pour un poupon, ça j'ai jamais vu ce truc-là.
3: Mais tu les connais, quand tu connais le champion.
6: Attends, t'as une question, Gérard, vas-y.
3: Non, mais ce que je voulais dire, c'est quand tu connais le champion, tu peux répondre aux questions sur le champion.
1: Ouais, non, mais c'est pas évident. Parce que par exemple, je vais poser une question à Manu. Quelle est la capitale?
3: Quel champion?
6: T'as une question, Gérard, vas-y.
1: Attends.
3: Non, mais ce que je voulais dire, c'est quand tu connais le champion, tu peux répondre aux questions sur le champion.
1: Ouais, non, mais c'est pas évident. Parce que par exemple, je vais poser une question à Manu. Quelle est la capitale de... Quelle est la plus grande ville
6: de...
1: Quelle est la capitale de New York?
6: Bangkok.
1: Non.
6: Ah, je sais pas.
3: De quoi?
6: La capitale de New York.
3: La capitale de New York. Attends,
6: je sais pas, le Bronx?
1: Non.
3: La capitale de New York. C'est un grand pays en plus, quoi.
6: C'est simple. Comme
1: Washington.
3: Ouais, la capitale de New York.
1: Washington, non, je me suis gouré,
3: c'est Washington, la capitale de New York.
1: Oui. Donc, par exemple, quelle est...
6: T'as une autre question, parce que...
1: quelle est la plus grande pute de Paris?
6: Oh, bah, ça, je sais, mais je vais pas le dire, ça va avec, c'est ta femme. Ça va avec, c'est ta femme, donc je... Non, je sais pas.
1: T'es vraiment appuyé, toi.
6: Ah ouais, mais tu cherches aussi.
1: C'est la Tour Eiffel, parce qu'elle écarte les jambes. Oh! Allez, on récupère Fleur Danus.
3: On repart dans le débat, on repart.
1: Fleur Danus.
10: Bonsoir Sandy.
22: Oui.
1: Attends, qui c'est qui vient de parler de Sandy là?
22: T'es un mec cool, Gérard.
1: Non mais attends, Benjamin, pour l'instant, je veux savoir qui c'est qui s'amuse à parler de Sandy.
22: Moi, c'est une conne, laisse tomber.
1: Attends, c'est une conne, attends, merde toi, d'accord?
22: Mais non, mais pas Sandy. Pas Sandy, c'est qui a dit ça?
23: Les bulldogs sont nos amis, il faut les aimer aussi.
22: Ouais, calmez-vous les mecs.
3: Ouais, calmez-vous les mecs.
1: Fleur Danus.
22: Oui, Gérard. T'es cool, bon. Gérard.
1: Toujours là, Pipion.
10: Ouais.
1: Pute de nuit.
10: Ouais, je suis là.
1: Françoise.
24: Oui, je suis là.
1: Pot de couille.
24: Ouais, je suis là.
1: Et Benjamin.
24: Ouais, je suis là et je voulais dire que t'es un mec cool.
1: Alors, être animateur.
24: Au cul, Benjamin.
1: Oh, vous vous calmez, s'il vous plaît.
25: Bonjour.
24: Bonjour. Bonjour.
1: Non, mais quand vous aurez fini, je pourrais peut-être poser ma septième question.
24: Vas-y.
1: Être.
24: Ah, vas-y.
1: Alors, je t'encule ton cul, tu vas pas enculer, toi, sale pédé! Ok!
24: C'est bon.
3: T'as un mec cool.
1: Oh, alors, être animateur d'un jeu. Chut, bon.
24: Elle est chaude, elle.
1: Eh, Olivier, tu fais quoi, là?
24: Putain, c'est pas possible, on peut pas faire un débat dans le calme, hein.
1: Ah non, mais de toute manière, c'est tous les jeudis, c'est comme ça.
24: Eh, Gérard. Gérard.
6: Il te parle, Benjamin.
1: Ouais, Benjamin, je t'écoute.
24: J'aimerais bien qu'on fasse un peu le débat, parce que moi, tu sais...
6: Il a raison.
24: J'ai des trucs à faire, hein. J'ai pas que ça à foutre. Hein.
1: Ouais, mais pour l'instant, je voudrais bien savoir qui c'est qui s'amuse à dire des conneries.
24: Bah, je vais essayer de le trouver, t'inquiète.
1: Alors
24: pas.
1: Donc, être animateur d'un jeu, vous tente-t-il?
24: Ouais, Benjamin, je vais répondre.
1: Ouais.
24: Ouais, parce qu'en fait, voilà, je vais te le dire tout net, en fait, j'écoute tes débats depuis longtemps, et en fait, moi, je m'appelle Benjamin Risoli.
25: Oh non.
24: Et en fait, mon père, c'est Philippe Risoli, quoi.
25: C'est ça, vrai.
24: Et donc,
26: c'est du D2.
24: Non, sans déconner, c'est sérieux, et donc, moi, je suis bien passé pour en parler, parce que étant donné que mon père, il fait le millionnaire, ainsi que la roue de la fortune, merde, j'ai un trou.
25: Juste prix,
24: excusez-moi. Mmh. Donc, moi, je peux vous dire que c'est un métier qui en vaut, quoi.
26: Ah ouais.
24: Parce que moi, je sais qu'on a pas mal de thunes.
25: Mmh. Ouais.
24: Qu'on en profite grave.
26: Ok.
24: Et moi, je conseille à tout le monde de devenir un animateur télé. Hein.
1: Okay. Bon, ok. On va demander un peu de couilles.
24: Gérard.
1: C'est qui?
24: C'est Benjamin encore.
1: Non mais attends, Benjamin.
24: Non, je voulais seulement dire que t'étais cool.
1: Bon, ok, ça y est, j'ai compris. Peau de couilles.
24: Ouais. Ouais.
1: Bon, tu réponds?
24: Bah, je sais pas.
1: Non, bon, alors, hop.
24: Bah non, vas-y, attends, vas-y, répète.
1: Non, retourne pas.
24: Dégage-le.
1: Françoise.
3: Toi aussi, je vais dégager.
27: Je suis là.
1: Françoise.
27: Disons que, non, moi, ça m'intéresserait pas de remplacer quelqu'un, C'est quoi cette connerie-là?
1: Non, ça, c'est Olivier.
3: Il fait une erreur.
1: Olivier, je t'ai dit de me dégager l'autre.
27: Bah Olivier,
11: et
27: tu
11: c'est
27: bosses.
11: Ça qui nous fait des jingles, putain.
1: Putain, il fait des jingles et il est même pas capable de faire un standard.
11: Toi, fais ton débat pour le moment déjà. Hein.
1: Punaise. Pour l'instant, vous êtes en, c'est la 7e question et c'est de la merde. Il est déjà 1h33, 1h34. On est à la 7e. Et pour l'instant, c'est de la merde que vous me faites.
3: Gérard,
27: qu'est-ce que tu racontes?
3: Pour revenir au débat, s'il vous plaît, les auditeurs, il y a Formos qui te demande si tu aimerais animer un jeu télé et si oui, lequel?
1: Alors, tu peux répéter la question?
3: Alors, Formos sur l'IRC te demande si tu

0: Ni rien du tout.
1: Non, un jeu, pas un débat, un jeu.
0: Non, mais même un jeu télé, je
1: allez,
0: je
1: pourquoi
0: pas.
1: Tu serais bon en plus.
0: Non, non,
2: de
0: je,
2: remplacer
0: je
2: la gaffe.
0: Non, non, non.
1: Oh, Gérard.
3: On peut t'inscrire à des jeux ici.
0: Non, non, non, non. De toute manière, rien qu'à voir les emmerdeurs, c'est bon.
1: Sinon, il y a Philou. Attends deux secondes, il y a Philou, ouais, qui te demande si tu comprends le principe des chiffres et des lettres.
0: Oui.
1: Le principe.
0: C'est compliqué. Le principe, c'est de trouver le compte est bon et de chercher des mots. Faudrait pas que quand même qu'il me prenne pour un con lui sur l'IRC. Donc passé.
1: T'as compris Philou?
4: Oui, je réponds à la question.
0: Ouais.
4: Bah moi je voudrais pas être animateur télé, non. Je sais pas, je ferais plutôt de la radio comme toi, être payé à rien foutre, à faire des émissions à la con. Ouais.
0: C'est qui s'amuse avec son téléphone?
5: Ouais, téléphone. Ça va gerber?
6: La la la la la.
0: Qui c'est qui s'amuse?
3: Ça va casser sinon.
5: Bon là c'est Benjamin, arrêtez avec le téléphone, c'est chiant.
0: Bon Benjamin, pour l'instant c'est pas toi que je m'adresse, on va demander à
5: c'est
0: Françoise.
5: Cool. Gérard, c'est trop cool.
7: Bah je t'ai répondu Gérard.
8: Oui, c'est bon.
0: Pute de nuit.
7: Ouais, bah moi je voudrais pas être animatrice, parce que je pourrais pas gagner les cadeaux.
0: Non mais de toute manière t'as pas besoin d'être animatrice pour gagner les cadeaux.
2: Non mais quand t'es animatrice tu peux pas gagner les cadeaux.
5: Rigo,
7: moi j'aimerais bien gagner des cadeaux.
5: Rigo, c'est Benjamin. Est-ce que Fleur d'Anus, elle est sur l'internet là?
1: Non.
5: Parce que je suis en train de faire de l'internet en même temps et.
1: Ouais. Et tu la trouves pas?
5: Bah non.
1: Va voir sur dièse Fleur d'Anus.
5: Ok.
1: Ou dièse enculeur de GG.
5: Merci.
1: C'est les noms des serveurs.
0: Et le débat. Benjamin.
1: J'avais complètement.
0: Benjamin.
1: Excuse-moi, GG.
5: Ouais.
0: Benjamin.
5: Ouais.
0: Si tu fais de l'internet en faisant les débats, c'est pas la peine.
3: Ça va okay, casser.
5: Hein. Gérard, c'est Fleur d'Anus, je peux répondre?
0: Ouais, je t'écoute. Ouais. Bah justement, il te cherche Benjamin.
5: Ouais, bah tu vas. Non, mais c'est pas le même. Hein. Ouais, c'est pas le même. Je suis pas homo. Hein. C'est mon frère jumeau. Donc, moi je j'ai pas l'intention de devenir un animateur de jeux télévisés parce que c'est complètement débile.
0: D'accord. Pipion.
9: Je ne veux pas être animatrice.
0: D'accord. C'est bien. Toi, tu réponds comme pute de nuit. Pute de nuit, c'est pareil.
9: Bah, c'est ce qu'on veut.
0: Ouais, d'accord.
9: Bah, si tu as des questions des villes, alors nous aussi on répond des villes. Hein.
0: Bah, de toute manière, si ça vous plaît pas les débats dans ces cas-là, pourquoi qu'on vous sélectionne?
9: Mais non,
5: c'est questions. Génial, t'es trop cool.
0: Non, mais là pour l'instant, on n'est même pas arrivé
3: non,
0: à.
3: Non, on s'endort surtout, quoi. Parce que tu n'étais plus dans ton débat, donc reprends-le un peu.
0: Non, mais ouais, toi pour l'instant, quand tu me prends du boulot correctement.
3: Bah, je fais pas le boulot correctement, là.
0: Non, mais
9: bon,
0: pour l'instant.
9: Bref, ouais.
3: Mais reprends.
0: Comment, qui c'est qui est pas contente, là?
2: Tout le monde est content, Gérard.
5: C'est qui est pas contente, là?
0: C'est laquelle qui vient de dire j'abrège?
5: C'est laquelle pauvre meuf qui a dit ça, là? Benjamin, tu dégages.
0: Entre pute de nuit et pipion, là, c'est laquelle
3: nuit,
0: des
3: c'est
0: deux?
3: C'est pute de nuit, je crois.
9: C'est pas moi.
2: C'est Benjamin,
9: c'est Benjamin.
2: C'est connard, Benjamin. C'est Benjamin.
9: C'est Benjamin, il a
5: c'est Benjamin, faut le gerber. C'est Benjamin, dégage. Mais Gérard, ils veulent me gerber, ça va.
7: Il y a une fille avec
0: toi. Alors, que doit-on supprimer comme jeu télé? On va demander ça à pute de nuit.
7: Je te dirai pas le fond de ma pensée, mais je pense que TF1 devrait changer un peu le concept de ces jeux.
5: Non, c'est faux.
0: Benjamin, s'il te plaît, tu te calmes.
5: Bah attends, si jamais ils arrêtent tous les jeux, moi mon père il a plus de taf, j'ai plus de thunes.
7: Non, mais attends,
0: Benjamin, tu te tais.
7: Il va sur une autre chaîne, ton père. Il est connu.
0: Bon,
5: cool.
0: Pute de nuit, tu réponds correctement à la question parce que ça commence à être lourd.
5: C'est vrai, tu dis que des conneries.
1: Gérard.
7: Les jeux de TF1, pour moi, c'est bidon, c'est rien, quoi. T'apprends rien.
5: Ouais, elle a raison, cette fille.
1: À propos des jeux de TF1, il y a. Alors, ce qui c'était, c'est Chocobo sur l'IRC qui te demande si t'as rencontré Sandy à Tournée Manège.
0: Non, mais justement, dans
5: Tournée. Non, c'était dans 30 millions d'amis.
0: Qui c'est qui vient de dire
9: ah,
0: ça?
9: C'est drôle.
5: C'est Benjamin.
0: Alors, Benjamin, tu dégages. Benjamin, tu dégages.
5: Et pourtant, t'es moi, Gérard.
0: Pourtant,
5: Benjamin.
0: Tant pis pour toi.
5: Mais non, t'es trop cool, Gérard. Tu peux pas me virer, t'es trop cool comme mec.
3: Je sais pas où il est.
5: Mais attends, je te suis depuis 10 ans.
3: Ah, c'est bon, je crois que j'ai trouvé.
5: Non, je suis dans la rue depuis 10 ans, Gérard.
1: Il est super cool, Benjamin.
7: Et c'est lui qui t'amène des lettres.
0: Ça y est, vous avez fini vos conneries?
5: Ah ouais.
3: Bon, Benjamin, je suis désolé.
5: Dégage. Je suis désolé.
7: Gérard?
0: Alors, Françoise.
10: Oui. Moi, en supprimer un, je supprime la famille en or.
0: Pourquoi?
10: Parce que j'aime pas Pascal du tout.
0: Non, mais c'est
10: Pascal
0: sûr.
10: Pascal Sevran?
0: Non, attends.
2: C'est plus Cabroul, là, je sais pas trop quoi.
10: Cabroul, non.
2: C'est qui maintenant?
0: C'est Pascal Brunner. Celui qui faisait passer la chanter sur la 3.
2: Un tout naze, lui.
0: Attends, Françoise. Ouais. Il y a une question IRC.
1: Non. Il te demande, enfin, ça change de jeu encore, mais c'est Oxyde qui te demande comment on reconnaît les billets gagnants du millionnaire. Comment on fait?
0: Alors.

0: pour le millionnaire, tu grattes et si t'as 3 télés, tu passes à la télé.
1: C'est 4.
0: Non, 3.
2: Non, c'est les morpions.
3: Non, c'est 3 télés. C'est 3 télés pour passer directement à la télé.
0: Eh, sans déconner. D'accord, Françoise.
3: D'accord, Gérard.
0: Sans déconner. Donc, c'est vrai qu'avant, on avait Vincent Cabrol.
4: Non,
0: c'est
4: Patrick Roy avant.
0: Non, attendez. Celui qui a créé le premier jeu télé, ça a été Patrick Roy, ça je suis d'accord avec Françoise. C'est celui qui a rentré là-dedans lors du Juste Prix. Ouais. Après, il y a eu Vincent Cabrol,
5: La famille en or.
0: Après, ça a été repris par maintenant c'est repris par Pascal Brunner. Donc maintenant, faut dire que c'est vrai que
4: Il y a pas eu l'autre pédale de Montiel aussi là.
0: Bernard Montiel, oui.
6: Gérard, en parlant de Rizzoli, il y a Davy One sur l'IRC qui a une question pour Benjamin.
5: Et on a que Pipo en même temps, tiens.
6: Et, bon, c'est dommage que Benjamin est plus là.
3: Allô.
6: Mais il se demandait comment Philippe Rizzoli fait pour présenter le Juste Prix et millionnaire. Est-ce que à chaque fois, tous les jours, il doit gratter pour trouver 3 télés?
0: Non.
3: Allô.
0: Ouais, Pipo.
3: Y'a quand même.
0: Ouais, bah attends, 5 minutes, je réponds quand même aux questions Internet.
3: Bah attends, c'est bon, ça fait déjà un quart d'heure que je suis
0: Attends, pour l'instant, si t'es pas content, pour l'instant, je réponds aux questions Internet avant vous, d'accord?
3: Putain, c'est quoi cette organisation à 2 francs, là?
0: Ouais, si t'es pas content, tu restes chez toi, d'accord?
3: Chez moi, hein.
0: Connard.
3: Vas-y, reste poli.
0: Donc, je réponds à la question. Donc, la question, donc, c'était...
6: C'était comment Rizzoli fait pour trouver 3 télés tous les jours pour aller au milieu.
0: Non, mais attends.
3: Hein.
0: Oh, mais ça y est, Pipo, tu la fermes un peu.
6: Pipo, t'es cool.
0: Ouais, putain, mets-moi tout le monde en attente. Hop. Pour te répondre à ta question, donc il gratte pas 3 télés, c'est lui qui anime 2 jeux à l'heure actuelle. Et c'est sûr que je voudrais bien savoir comment qu'il fait pour animer le millionnaire le samedi.
6: Bah, il court vite.
0: Non mais qui passe. Bah, millionnaire, c'est presque dans les mêmes locaux que là où il fait le Juste Prix. Donc il a juste le temps de changer. Et il reprend tout de suite le millionnaire, Juste Prix.
5: Tu crois qu'il change même de slip ou
6: Il fait comme Superman, il passe par une cabine.
0: Voilà. Combien qu'on est sur IRC, Rigo, quand même?
6: On flotte autour de 3400, 3500.
0: Pas en plus?
6: Ouais, on arrête pas de flotter,
5: c'est
6: là,
5: nul,
6: parce que...
5: C'est nul par rapport à l'Europe.
0: Ouais. Je sais pas. Ouais.
6: Il y a des gens, ils viennent, ils écoutent par l'internet et ils s'en vont parce qu'ils trouvent que tu gueules.
0: Alors, Fleur d'Anus.
7: Ah bah ouais, mais moi j'ai tout zappé, là.
0: Non, ben, dans ces cas-là, c'est pas grave, on va s'écouter.
5: Attends, finis ta question.
3: Allô?
0: Alors, Fleur d'Anus.
3: Ouais. Ça avance pas, hein. Ouais.
0: Bon, tu réponds.
3: Allô?
0: Fleur d'Anus, tu réponds.
3: Ouais, donc moi je pense que les jeux de TF1 c'est de la merde et c'est bien normal, quoi.
0: D'accord, ah ben, dans ces cas-là, tu changes de chaîne, ça ira plus vite. Pipion.
4: Ouais.
0: Donc pour toi?
3: Non, c'est Pipo, moi.
0: Pipion!
4: Je me souviens plus de la question.
0: Oh putain, t'es lourde toi, tu commences à me casser les couilles.
4: Bon, allez, hop, dégage. Je t'emmerde, d'accord?
0: Je t'emmerde, moi je te pisse au cul, toi, salope. Allez, hop, dégage.
5: Gérard,
0: hop, Pipion, tu me la dégages.
5: Qu'est-ce que je fais? Je la dégage, je la garde.
0: Tu me la gardes.
5: C'est dommage, elle était cool.
0: J'aime pas les connes.
3: On aime ton cul, Gérard.
5: T'as un problème de voix, Gérard.
4: Si c'est des
0: Valdas. Ah, Manu.
3: Hein?
0: Ouais, Manu, on travaille bien! On travaille bien!
3: Ah, Manu!
0: Allez, hop, terminé! Conclusion du débat! Conclusion!
5: Madame, je fais 5 questions pourries!
0: Comment? Or, toi, tu dégages!
6: Gérard, calme-toi! Calme-toi, Gérard!
0: Hop, terminé!
3: Hop, terminé!
0: Donc on va s'écouter, je me mets une pistole dans
5: conclusion,
0: avec des punaises et des clous.
5: Conclusion.
0: Mais c'est rien, putain.
5: Mais conclusion.
3: Mais
5: quoi? Mais arrête, j'ai rien fait.
0: Dégage.
5: J'ai rien fait.
0: Dégage de là.
3: Bah le débat c'est un peu
6: mais comment on va faire?
5: Arrête.
6: Qu'est-ce que tu fais?
5: Arrête,
6: tu vas faire un blanc, Gérard.
5: Qu'est-ce qui se passe?
6: Appuie.
5: Ça marche bien là. Qu'est-ce que tu fais?
0: Qu'est-ce que tu fais?
6: tu vas tout couper, arrête, arrête.
1: Non, non, mais moi,
5: dégage.
1: Non, non, mais moi, il fait de la merde. Toi, c'est pareil, quoi. Dégage.
0: Allez, hop. Attends.
1: Qu'est-ce qui se passe? Dégage. Non, mais moi, j'arrête.
0: Parce que là, tu viens de firer Olivier, Emmanu et Phil Dard. Il reste plus que Rigaud. Rigaud, il peut pas
6: moi,
0: faire
6: ça. Moi, je sais rien faire. Moi, je sais pas faire le standard, je sais pas faire l'arrière, je sais rien faire.
0: Alors, qu'est-ce qu'on fait?
1: Non, mais on va s'écouter. Je me mets une ficelle dans l'arrière avec des punaises et des clous. Et on
6: mais
1: se retrouve
6: pas, c'est
1: après.
6: Pas une solution, ça, Gérard.
1: Non, non, mais on de met ça comme disque.
6: Et... Ah, pardon.
1: Et je vais essayer de voir si je trouve des gens au standard. C'est impossible de travailler comme ça. C'est impossible de faire des débats de jury comme ça.
0: Non mais là d'accord, mais attends.
1: Là c'est impossible. Manu, il fait le con, il s'amuse là à mettre des doubles sons. D'autres qui lui demandent de virer des gens, il ne les vire pas. Pour l'instant, il y a Crigo qui bosse. Gérard, moi je commence à avoir ras-le-bol. Moi je vais finir par plus faire de débats.
0: Ah mais là, il faut faire super gaffe parce que.
1: Attends, hey, regarde, t'as 24 lignes qui sonnent. Hein, là, je suis pas d'accord. Alors, Françoise, elle est où?
5: Tu peux revenir, Gérard,
0: Gérard, attends, Gérard, tu parleras avec... Attends, qu'est-ce qu'on fait par rapport
1: bah,
0: à...
1: Pour l'instant, tu mets deux disques.
5: Manu,
1: Non, Toi, tu dégages.
5: Gérard, dégage, c'est bien.
0: Non, mais claque pas la porte comme ça, tu vas tout casser, putain.
1: Hop, toi, tu as... Toi Manu!
0: Ah non, oui. Les gars! Pff.
1: Manu, ça commence à bien faire!
5: T'as, je peux revenir, GG ou pas?
1: Attends, vous me prenez des gens au standard, moi, on garde
0: que
1: Françoise.
0: Il y a le disque là qui tourne.
1: Alors, Françoise, elle est où?
0: Non, mais attends, qu'est-ce qui. Non, mais attends, on s'en fout de Françoise, qu'est-ce qu'on fait?
1: Non, mais moi, pour l'instant, tu mets deux disques!
0: Non, si.
6: Ah non. Prendre le débat, là, Gérard.
1: Non, là, c'est même plus possible.
6: Gérard, je vais perdre des gens, je vais perdre des gens sur l'IRC! Je vais perdre des gens sur l'IRC.
1: Mais même, on est à 3500, moi je suis pas d'accord. Je suis pas d'accord qu'on soit à 3500 à 1h46.
6: C'est bien. C'est vachement bien.
1: Non mais attends.
6: Nous la semaine, on est à 100. On est à 100 pendant toute l'émission.
1: Non mais là, faut pas déconner.
6: C'est pour ça.
1: Faut pas déconner. Hein.
5: Qu'est-ce qui s'est passé?
1: Attends, les mecs, ils veulent même pas répondre aux questions, ils en ont rien à foutre.
5: Qu'est-ce qui s'est passé?
1: Toi, Pildar, c'est terminé. Maintenant, tu me prends plus de personnes avant. Tu me prends plus personne avant les débats. T'attends que j'arrive. Et je sélectionne les gens. Parce que Tony, j'en veux plus.
0: Arnett aussi, Goldo, tout ça. Qu'est-ce qui s'est passé? Là, j'écoutais pas, qu'est-ce qui s'est passé?
1: Bah attends, l'autre, il met du double son.
2: Mais c'est pas
0: non.
2: J'ai rien fait, je suis innocent.
1: L'autre,
0: Olivier, allez, teinte ça, puis on va reprendre l'antenne. Ouais. Olivier, qu'est-ce qui se passe?
1: Olivier, c'est pareil, tu me demandes de dégager quelqu'un, il veut pas, alors faut pas déconner. Moi, je continue pas les débats comme ça.
0: Non, mais c'est clair, je suis d'accord, mais...
8: C'est pas vrai, j'ai rien fait.
1: Non, t'as rien fait.
8: C'est pas vrai.
1: T'as rien fait.
0: Attends.
1: T'as rien fait, je te demande 150 fois de me virer des mecs, que tu me les reprends, tu les remets sous d'autres noms, alors qu'il y a 24 lignes qui sonnent. Arrête tes conneries, dégage. Va faire ton truc à la porte.
0: Attends, ça va, il a fait du bon boulot, alors qui c'est qui fait le truc?
1: Maintenant, l'autre, s'il se calme, il revient au standard et maintenant, vite.
5: Ah ouais, mais je suis hyper calmé, hein. Il faut que je raccroche, quoi.
0: Bon, c'est tout, alors qu'est-ce qu'on fait? Qui fait quoi? Oh!
6: T'as raccroché? Qu'est-ce qu'on fait?
1: J'ai pas raccroché aux gens.
0: Qu'est-ce qu'on fait?
1: Pour l'instant,
0: Il reste combien de temps sur le disque?
9: Il reste que 40 secondes, même pas.
1: Pildar, il revient au standard, il me laisse Françoise et il me reprend l'autre gens.
0: Bon, alors, ok. Allez, on se remet à l'antenne, on reprend dans 40 secondes.

0: Et voilà, vous venez d'écouter, je mets une ficelle dans l'oreille avec des punaises et des clous, ça c'est ce que tu m'as donné comme papier.
1: C'est ça.
2: Donc, excuse-moi Gérard, je vais chercher un stylo, j'en ai pas.
3: Oh non.
1: Tiens, file là.
4: Attends, Olivier là.
1: Ah non,
4: il a volé le stylo, Olivier.
0: Ouais. Non, dégage toi.
4: Quoi?
0: Fildar. Bon, ça y est, alors tu me récupères les gens, là, vite fait.
1: Allez.
0: Alors, donc, maintenant, c'est Fildar que vous avez au standard, donc j'espère
2: Bonsoir
0: que...
2: Bonsoir à tous.
0: J'espère qu'il va prendre des gens...
5: Fildar.
0: Sur les 24 lignes.
5: T'es trop cool.
1: Merci. T'es cool, Phil.
0: Donc, tu te dépêches.
1: Et Phil, t'es cool.
0: Alors, donc, il nous reste qui, normalement, on devrait avoir Françoise.
6: Françoise, ouais.
0: Françoise.
6: Ouais, je suis là.
0: Qui c'est qui nous reste?
7: Ah, c'est tout.
6: Ah bah, non, père.
1: Bien joué, bien joué.
0: T'es plus que toute seule.
2: Je sais pas, si tu veux garder qui, tu m'as dit de virer tout le monde.
0: Bah, tu remets plus de
2: nuit. Allez là, ouais, plus de nuit.
6: Ouais, je suis là, salut.
2: T'es au boulot, toi?
6: Ouais, non, je...
0: Non, mais après, tu me prends d'autres personnes, là.
6: J'ai mes règles.
0: Ouais, t'as tes règles. Tout à l'heure, tu vas voir tes règles, tu vas aller voir Fildar, il va te...
1: il va t'arranger ça.
6: T'as changé mon tampon?
0: Ouais, il va...
1: Avec les dents.
0: Il va te les retirer, tes tampons, tu vas voir. Bon, alors, qu'est-ce que...
6: Gérard.
0: Oui.
6: Il y a une personne qui voudrait participer au débat. C'est possible de l'appeler?
0: C'est qui?
4: Non.
0: C'est qui?
6: C'est un certain Guillaume. Il a pas de favoritisme.
1: Ouais.
0: Ouais, mais là, je sais pas, tu aurais dû demander ça à Fildar.
6: Bah oui, mais disons que, bon, bah, je veux pas être toute seule sur le débat.
8: Bah, je suis là, hein.
6: Bah oui, mais t'es toute seule, on est que deux là.
8: Bah on est deux, et bah.
0: Non, mais attends, pour l'instant, qui c'est qui me reprend, Fildar?
2: C'est Max, juste deux secondes. Gérard, juste qu'il est 1h50 et qu'après il y a ton deuxième débat qui est intéressant, donc dans 10 minutes, il faut passer au deuxième.
0: Ouais, bah dans ces cas-là, on fait conclusion sur celui-là, puis c'est voilà. Tout. C'est con.
2: Conclusion et on met un disque cette fois-ci.
0: Ouais. On met deux disques.
1: Un seul. On vient d'en mettre un.
4: On vient d'en mettre un.
0: Jouge.
1: Quoi, Jouge?
0: D'habitude, entre deux débats, on met...
2: Je vais t'expliquer. On vient de mettre un disque et à l'époque, il y avait 3 heures de débat. Maintenant, ça dure 2h30, donc on met plus qu'un disque. Et on attaque à minuit et demi, on arrête à 3h, t'es d'accord? Et les gens, ils te demandent. Il y a combien de connectés, Rigo? 3008, 3009?
5: Non, on est redescendu suite à l'engueulade avec Olive.
2: Eh ouais, putain.
1: Ah là là.
5: Et on est sous les 3000, mais c'est en train de remonter parce qu'ils sentent que le débat est plus calme.
2: Ah, et puis ouais, Fildar est revenu, ils sont peut-être contents aussi.
5: Ah,
2: quoi.
5: Ils sont contents. Ils le
0: trouvent. Tu vois, quand même.
5: Ils le trouvent super cool.
0: Et donc, dommage, on va pas pouvoir continuer la fin du premier débat, parce que c'est bête, parce qu'il y avait quand même des questions qui étaient intéressantes. On l'a fait. Pourquoi les jeux télévision existent-ils?
6: Ouais, c'est nul.
0: Ouais, c'est nul, si t'es pas contente, c'est le même prix. Peut-on tomber amoureux d'un jeu télé?
6: Ouais, c'est nul.
0: C'est nul, si t'es pas contente, tu vas te coucher. Et d'après vous, les jeux télé sont-ils truqués? C'est nul, et dans ce cas-là, tu vas te faire foutre, tu vas aller retirer tes tampons, comme ça, t'auras plus tes règles. Donc, la conclusion, donc, du premier débat,
7: Non, c'était pas mal.
0: Non, c'était pas mal. Ben oui, c'était bien.
1: Ouais.
0: Bien sûr, on a fait que cette question, ça a été le bordel.
1: Et non.
0: Donc, le deuxième débat va porter sur les poèmes. Ah. Et je peux vous dire que je suis venu avec 4 poèmes. Donc, ouais, mais ça va cartonner. Mais toi, tu vas faire le standard.
1: Ah,
0: et tu vas la fermer. Tu vas la fermer. Tu vas pas t'amuser à ouvrir le micro. Hein?
2: Ça sert à quoi que je revienne, moi, pour faire 2 minutes, là? Oh. Tu crois que je suis payé à ça, moi?
4: Ouais, oh!
0: Bah, attends, toi, pour l'instant, on est en train de chercher quelqu'un pour te remplacer. Alors, tu vas pas nous les gonfler?
2: Sans déconner.
0: Sans déconner! Hein? Donc, pour l'instant, il y en a qu'un qui travaille le mieux, c'est Rigo à l'internet. Et,
6: Gérard.
0: Oui.
6: Bip bip.
0: Comment?
6: Bip bip.
0: C'est qui ça?
6: Bip bip.
0: Bip bip. Ah, bip bip. Ouais, ok, d'accord. Je vois pas ce que tu veux me dire, mais c'est pas grave.
7: Mais Big Bill.
0: Ouais, Big Bill. Ouais, l'autre a dit bip bip.
2: Mais non, la gaffe, quand il arrive, il fait bip bip.
0: Mais non.
2: Putain, tu sais même pas ce que c'est le Big Bill.
0: Oh, tais-toi. Écrase.
1: T'es un faux fan du Big Bill, en fait.
0: Écrase.
1: T'es un faux fan.
0: Ouais, là, je vais te dire, ce soir, je l'ai regardé, et fais-moi confiance, que je me suis bien marré.
1: C'est quoi qui t'a fait marrer, ça?
6: Ouais.
0: Hein, Françoise?
6: Ouais, ouais.
0: L'autre que t'aimes pas, là, comment tu l'appelles?
5: Vous l'avez regardé ensemble?
0: Non, non, ben.
6: Non, on l'a pas regardé ensemble.
0: Non, mais on était au téléphone ensemble. Et quand on a arrêté de se parler au téléphone, il y avait Ramucho qui est.
6: Ouais,
0: avec carrément la maison sur la tête, peut-être. Ouais.
3: Ramucho!
8: Avec un truc sur la gueule!
3: Ah, t'es trop cool!
0: Ah ouais, c'est cool!
6: Elle est cool, Ramucho!
0: Non, mais attends, t'inquiète pas, François, c'est Manu et Puldar, ils pètent les plombs là, je crois que.
6: Hein.
0: Oh non, mais je crois qu'ils sont. Ils ont fumé la moquette. L'autre, il doit faire du 90B maintenant. Hey, Rigo.
6: Oh, il est trop rigolo.
0: Rigo.
3: Te marre pas, Rigo, c'est pas drôle.
0: Rigo, il y a.
5: Oui, qu'y a-t-il, Gérard?
0: Hey, Rigo, il y a que toi qui bosse bien dans
3: le débat. Con,
5: moi, je bosse bien. Je bosse bien parce que les gens de l'IRC sont bien.
3: Fais pas le con, Rigo.
0: Les gars, parce que toi, tu as
5: conclusion.
1: Qu'est-ce qu'on se marre?
0: Alors, conclusion, donc, il y a plus personne pour la conclusion. Ah, si, il y a Françoise.
6: Ouais. Bah, je veux pas te vexer, mais j'ai trouvé ça nul.
0: Eh ouais, mais tu sais, tu sais à qui t'en prendre?
6: Bah oui, je sais à qui m'en prendre. Mais c'est dommage parce que c'est rare que je participe à tes débats, mais là, je l'avoue, c'était franchement nul.
0: Bah ouais, mais ça, tu sais à qui t'en prendre. Hein.
6: Voilà. Répondre.
0: Tu t'en prends après Manu.
1: Après Manu.
0: Et Olivier de la.
1: Olivier de la.
6: Voilà.
5: Gérard, conclusion, assis-toi.
6: Et toi, qu'est-ce que t'en penses?
0: Bah, moi, je suis comme toi. Comme toi.
1: Comme toi.
0: C'est de la merde complète. Et j'aime pas ça. Donc, j'espère que le deuxième.
6: J'espère que le deuxième, il sera aussi bien. Mais disons que moi, je participe pas.
0: Voilà, pourquoi?
6: Parce que t'as vu quelle heure qu'il est, il est 2h05 et puis bon, il est temps que je vais me coucher.
0: Ok. Plus de nuit.
9: Ouais, bah c'était à chier, ouais, elle a raison, Françoise. Et TF1, bah c'est chaîne de beauf, quoi.
6: Bah de toute façon, on te l'a dit, hein, si tu n'aimes pas, tu changes de chaîne. Hein.
9: Bah justement, moi je regarde Arte, donc
0: essayez. Eh bah dans ce cas-là, tu nous emmerdes pas, tu sais tout.
5: Gérard. Sur IRC, il y a la conclusion de Turpentine qui dit que ton débat, il avait ni queue ni tête comme toi.
0: Non, mais ça, de manière, à chaque fois, moi, je commence à en avoir ras-le-bol. Putain, celui qui a un micro derrière, il va se prendre mon poing dans la gueule. Hein, Manu?
1: Quoi?
0: C'est bien de parler derrière moi.
1: Hein?
0: C'est bon, les conclusions, de manière, je pense que on va faire plus qu'un débat par semaine et ça sera terminé. Allez, on se retrouve pour le deuxième pour les poèmes, à tout de suite. Déjà, le son, tu as...
10: Le son, le quoi?
0: Non, mais tu as déjà commencé à mettre un double son, parce que là, j'ai un peu trop de bruit.
10: Ah, il y a un message de Gina sur Minitel. Gérard, je te trouve super, continue tes débats, car je les écoute tous les jeudis. Et tu devrais appeler Françoise pour que tu mettes les points sur les i et les barres sur les t. Gros bisous.
0: Ouais, ben, c'est bien. Il y a une dénommée Sarah, normalement, qui devait venir.
10: Sur Minitel, ouais. Elle a dit qu'elle pourrait pas venir.
0: Ouais, comme par hasard, elle peut jamais venir. À chaque fois, c'est des lapins. Bon, enfin, bref, passons. Donc, on va attaquer le thème des débats, en espérant qu'il y ait un peu moins de bruit. Parce que là, il y a quand même des doubles sons et j'aime pas trop. On va accueillir Lisa, bonsoir.
11: Bonsoir Gérard, mon petit lapin sucre.
0: Salut Lisa.
11: Ça va Gérard?
0: Je sais pas, j'ai pas regardé ce matin.
11: Ah.
0: On va accueillir... une guenon en voie de disparition du côté de Chartres.
12: Bonsoir Gérard.
0: Bonsoir la guenon.
10: C'est quoi une guenon Gérard?
0: C'est un singe qui mange des cacahuètes et des bananes.
10: D'accord, c'est sympa alors.
0: Donc on va accueillir la petite guenon, si elle est là.
12: Je t'ai déjà dit bonsoir Gérard, j'aimerais que tu m'appelles autrement, je te dérange pas.
10: Salut le singe.
12: Salut Manu.
0: Non c'est pas Manu tu vois, c'est...
12: Ah, bonsoir. Oublié, pardon, désolé.
10: C'est pas grave, vas-y Gérard.
0: Et après on va accueillir Fanny.
13: Bonsoir.
0: Salut. Chris.
14: Bonsoir tout le monde.
0: Salut. Stéphane. Oh
15: ouais.
0: Tu travailles?
15: Ouais, ok, je me réveille. Salut GG.
0: Ok. Et Pierre.
16: Bonsoir Gérard, bonsoir tout le monde.
0: Ouais, comme par hasard, celui-là, c'est pas un habituel. Il serait...
15: Non, Gérard.
0: Non, presque pas.
15: Non, il m'a appelé ce soir pendant l'émission de Max, Gérard.
0: Ouais, c'est ça. Tu crois que je reconnais pas les voix? Bah, non, oui. Faudrait.
16: Non, c'est pas des habitués, Gérard. On a mis vraiment que des nouveaux. J'ai demandé vraiment que ça se calme. C'est que des nouveaux.
0: Pierre, demande la voix à Pierre.
16: Pierre?
17: Oui, c'est Pierre.
0: Il change sa voix. Tu vois, ça serait pas un Arnett ou un Luigi ou autre.
15: Ou une Françoise.
0: Hein? D'accord.
17: Je pense que tu es un peu trop parano.
0: Ouais, je le retire,
15: GG, je le retire.
0: Allez, bonne nuit.
16: Bonne nuit, allez,
0: bonne nuit, Pierre. Le débat n'est même pas commencé que ça saute déjà. Donc c'est même pas la peine. C'est pas même pas la peine d'essayer de le faire repasser pour un autre nom. Hein.
15: Je vais en rappeler un autre, GG, tout de suite.
16: Je tenais juste. Je précise que Gérard est très remonté soi et qu'à mon avis, la première erreur, ça va valser. Le GG, il va pas faire de cadeau. Hein, le GG?
0: Non, mais attends. Ouais.
16: Attends.
0: Ça, toi, tu dégages avec ça.
16: Allez, on commence le
0: débat. Hop. Voilà. Non, mais c'est pas la peine. Eh ben,
16: Gérard,
2: surtout Gérard, tu t'assois pas. Hein.
15: Je viens de rappeler Antoine.
2: Non, Gérard, arrête.
15: Antoine. Allez,
2: Gérard.
15: Bonjour, on y va, Gérard. Antoine? Antoine, t'es là?
17: Bonsoir.
15: Bonsoir.
18: Salut.
15: Donc t'as Antoine à la place de Pierre, hein, Gérard.
0: Ouais. Enfin, bon bref, on va bien voir comment vont se passer les deux débats. Il y a...
16: On paraît que ça va bien se passer, j'en suis sûr.
0: Il y a 12 questions sur un et 10 sur l'autre. Alors
16: On va commencer.
0: Non, mais toi...
18: Moi, je trouve que t'as pas la pêche, hein, Gérard.
0: Hop.
19: Ouais, je suis du même avis que Manu. Hein.
0: Ouais. Qui c'est qui dit ça? Qui c'est qui dit ça? Oh, la nana qui vient de dire ça, là, elle peut donner son nom.
18: Bon, réveillez-vous, standard.
0: Oh!
15: Mais ils sont tous honnêtes, hein, Gérard.
0: Ouais, je te demande pas les... Pour l'instant, il y en a une qui vient de dire quelque chose, on l'entend même pas.
18: Bon, c'est pas grave, Gérard. Il y a Hectarus sur Minitel qui dit bonsoir à GG et bon courage pour le débat, surtout, t'as pas l'air en forme.
0: Ben, on verra.
18: Ouais.
19: C'est vrai que t'as une petite mine.
18: Ouais.
19: Allez Gérard, pète le feu ce soir Gérard. On
0: Gérard,
19: est prêts.
0: Ouais, allez,
19: okay. Pète le feu Gérard, nous on est tous prêts.
0: Ouais,
19: on attend
0: allez,
19: des questions.
0: Gérard,
19: allez.
0: On veut vous faire des araignées ou des capards.
18: C'est quoi le débat?
17: Ouais, tu commences par quoi?
18: Mais c'est quoi le débat Gérard?
0: Sur les araignées.
18: Parle devant ton micro et fais de la radio.
17: Tu commences par quoi?
16: Je m'en vais Gérard.
18: Gérard,
0: sur les araignées. Oh, réveillez-vous un peu, merde!
19: Oui,
18: mais c'est toi qui dors!
16: Oh, allez,
0: ouais, bon, c'est quoi, merde,
16: oh,
0: j'y,
16: oh! Oh! Oh, Ringo!
0: Oh, putain, mais c'est quoi, là, ce bordel au standard? Eh, vous avez pas commencé comme ça le premier débat!
15: Hein, mais arrête, Gérard, là, c'est pas nous, là!
0: Je vais faire comme la semaine dernière!
15: Tu vas tous les zapper, c'est ça?
0: Moi, je vais faire
15: comme
0: la semaine dernière, si ça continue!
19: Gérard,
17: vas-y!
16: Mais c'est bon, ça, Gérard!
0: Ouais, oh!
19: Gérard.
16: Il y a Ringo aussi, hein.
0: Oh, ben, ils vont se réveiller parce que tout à l'heure, c'est moi qui vais faire le standard.
17: Ouais.
0: Moi, je vais pas prendre les fiches, moi. Je vais prendre là sur toutes les lignes qui sonnent.
17: C'est toi qui as endormi.
0: Ouais, si t'es pas content, tu dégages.
18: Non, Gérard, le débat, c'est sur quoi?
0: Sur les araignées. Avez-vous peur des araignées ou des capards?
19: Les araignées à gros corps ou les araignées à petit corps et à grandes pattes?
0: Qui c'est qui pose cette question?
19: Fanny.
0: Ah, enfin, donnez vos noms quand vous parlez, d'accord? Alors, merci. Donc, avez-vous peur des araignées ou des capards? Donc, les araignées, vous savez ce que c'est?
19: Ouais.
0: Donc, les capards, c'est pareil?
17: Ouais.
19: Mais c'est les araignées avec un petit corps et des grandes pattes grosses araignées avec un gros corps et des petites pattes?
0: Ben, ça dépend du style d'araignée, c'est tout.
19: Donc, quelle est la Sarah?
0: Oui.
19: C'est Elisa, mon petit chéri.
0: Oui, calme-toi un peu, toi.
19: Ah bon? Non, mais Gérard, moi j'ai la forme ce soir.
0: C'est pas la peine de t'amuser à me dire, ouais, mon petit chéri, tout ça, on se connaît pas. Ouais, toi, tu es la ferme.
17: Il est pas habitué avec les mots d'amour.
19: Je suis pas d'accord, là.
20: Gérard,
19: je suis pas d'accord, là.
0: Bon, ouais, il y en a un déjà qui va commencer par se taire. Je préviens tout de suite des histoires de dire ouais mon petit chéri tout ça patati patata, je commence à en avoir ras le bol.
19: Mais comment tu veux
17: ça, Gérard?
19: Moi je fais pas partie de ceux qui posent des lapins, hein, Gérard.
0: Non.
19: Gérard.
0: Parce que pas.
19: Mais
0: bah
19: non,
21: pas nous qui donnons ton téléphone, hein.
0: Comment?
21: On te donne pas ton téléphone, nous. Hein.
19: Gérard.
0: Quoi?
17: Allez, enchaîne mon cacao.
0: Comment? Attends. Qui ça? Ouais, oh.
4: Olivier, s'il te plaît, déjà tu as commencé par faire une chose.
18: Non mais Gérard,
4: tu vas pas me prendre la tête avec un double son parce que là j'ai trop de.
18: Il y a pas de double son. Par contre, on me demande s'il y a besoin d'un coton-tige pour que tu aies l'air un peu moins stressé.
4: Ouais, bah alors là, tu vois, des questions comme ça, Minitel, je répondrai pas.
18: D'accord. Bon.
4: Clair et net.
21: Gérard, pose ta première question.
4: Gérard. Ça y est, elle est posée. Maintenant, ça vous de répondre.
7: Christophe,
4: c'est
7: Estelle.
4: Oui.
7: Moi, j'ai un petit problème pour répondre à la question parce que je sais pas de quoi tu parles.
4: Avez-vous peur des araignées ou des cafards?
7: J'ai bien compris, j'ai bien entendu araignée et cafard. Araignée, à la rigueur, je sais ce que c'est. Cafard, je sais pas.
4: Les cafards, tu sais pas ce que c'est ce qui court dans la cuisine.
7: Oui, comme ça les ressemble à quoi?
4: Hmm?
7: Ça ressemble à quoi?
4: Ça ressemble à... Attends, je vois mon café en même temps. Cafard, ça ressemble à peu près comme un...
22: Gérard?
4: Un scarabée.
7: Un scarabée? Et c'est gros comment?
4: Ben, c'est aussi gros qu'un scarabée.
21: Non, c'est plus petit.
4: Ouais, ou plus petit. Ouais, doucement, là, il y en a qu'ont des portables? Non. Non. Non. T'en es sûr?
17: Il n'y a pas de portable, là.
4: Je suis certain.
23: Débat, Gérard, ça fait...
18: C'est bon. Quand tu veux, hein, pour commencer vraiment,
21: Gérard. Tu peux répondre, Gérard?
4: Ben alors, Lisa? Non, c'est...
7: Oui, Gérard, donc moi, je n'aime pas les araignées et les cafards.
4: Et pourquoi?
7: Parce que je trouve que c'est dégoûtant, c'est des petites bestioles qui arrêtent pas de courir très vite. C'est dégoûtant, c'est ça. Ah, c'est dégoûtant. Même d'y penser, ça me donne des frissons, Gérard.
4: Mm-hmm. Donc, Fanny?
21: Moi, à la rigueur, ça me dérange pas trop parce que c'est pas des bestioles qui sautent, c'est pas ça te grimpe pas aux cheveux, c'est pas traître. Donc mm-hmm. À la rigueur, ça me dérange pas.
4: D'accord. Chris.
24: Oui. Eh ben écoute Gérard, moi j'ai très très peur des araignées, je les supporte pas. D'ailleurs, il y en a une dans ma chambre et je voulais savoir si tu pouvais venir l'écraser cette nuit et me défendre contre elle parce que t'es tellement beau et tellement fort.
4: Non, mais ça voilà. tu te débrouilles toute seule.
24: Ouais,
4: tu te débrouilles toute seule. Tu te débrouilles toute seule.
23: Le playboy.
24: Une invitation à venir écraser une araignée, ça se refuse pas.
4: Non, mais tu te débrouilles toute seule, d'accord? Je vais chez personne, d'accord?
24: Mais vas-y, Gérard, t'as peur des araignées?
4: Non, mais même en... moi, ça m'intéresse pas d'aller chez des gens pour écraser n'importe quoi.
24: Tu sais donc, qu'une invitation à venir écraser une araignée,
4: tu te débrouilles toute seule. T'es assez grande. Tu sais comment qu'on fait. Ouais, tu prends un chiffon et tu la tues toi-même. Voilà.
21: Mais ça fait des traces sur le mur après.
4: Ouais.
17: Moi, je veux bien venir lui tuer son araignée.
4: Bon, Stéphane.
24: Bah écoute, pas de problème.
17: Ouais, bah moi, j'ai carrément horreur des araignées.
4: Mm-hmm.
17: Ah ouais, c'est la folie, quoi. Carrément.
4: Merci pour Larsen.
17: Ouais. Ouais, donc, des araignées, comme je te disais, ouais, c'est qu'à moi, les cafards, ça va encore, mais moi, chez moi, c'est propre, donc j'en ai pas.
4: Mmh.
21: Gérard ?
4: Mais attends, 5 minutes. Stéphane, pourquoi que tu dis ça ?
17: Bah, je dis ça comme ça.
4: Oui. Parce que tu crois que chez moi, c'est dégueulasse, c'est ça ?
17: Bah non, j'ai pas parlé de ça.
4: Non, mais presque pas.
17: Bah non,
4: merci, Olivier. Olivier, tu as pas commencé parce que tout à l'heure, je vais laisser tomber.
18: Mais j'ai rien fait, Gérard.
4: Non, tu vas pas t'amuser avec jouer sur les boutons, là.
18: Je joue pas sur les boutons.
4: Non, parce que là.
18: On parle d'araignée, on parle pas de boutons.
4: Ouais, tu vois.
18: Est-ce que tu penses que les araignées font des.
4: Joue comme la semaine dernière, tu verras.
18: Ouais, d'accord.
4: Donc, à la place de Pierre, on a qui
18: On a Antoine.
4: Antoine.
25: Ouais, moi, les araignées, les cafards, ça me fait pas trop peur. Voilà, c'est tout.
4: Ouais. Comme par hasard, au lieu de te faire passer pour Pierre, Antoine, tu t'appellerais pas Arnette ou
25: pas
4: autre?
25: Pas du tout. Je pense que t'es un petit peu trop parano.
4: Ouais, parano, problème, en fait. Mais t'es un habituel, d'accord?
25: Rien du tout.
4: Non, c'est presque pas.
23: Habituel, Gérard.
4: Si.
23: Mais non, Gérard, attention.
4: Rien qu'à sa voix, je le reconnais.
25: J'appelle de Limoges.
23: C'est sûr.
25: J'appelle de Limoges, j'ai 25 ans.
4: Ouais, c'est ça. T'appelles de Limoges parce que on t'a dit, tu te dis que t'appelles de Limoges. Mais t'habites sur Paris, d'accord?
18: Tiens, non. Sur Minitel, il y a Actarus qui dit qu'il a ton numéro de portable et c'est sur le site internet déjà.
4: C'est bien.
18: Ça commence par 06.
4: Ouais, mais t'inquiète pas, il y en a une, je vais m'occuper de son cas dans moins de 2 heures.
18: D'accord, donc pour Limoges...
4: Dans moins de 2 heures, je vais m'occuper de son cas.
18: Il y a beaucoup de cafards à Limoges?
25: Oui, beaucoup, oui. Ça court les rues.
4: Ouais, c'est ça. T'as raison. Et pour finir, la colombe en voie de disparition?
7: Bah moi, pour ce qui est des araignées, j'ai pas peur. Maintenant, pour ce qui est des cafards, j'ai toujours pas pigé ce que c'était, donc je peux pas te répondre.
4: Bah un cafard, tu vois ce que c'est, un scarabée.
7: Les scarabées, t'en as toutes les tailles, Gérard.
21: Mais c'est un tout petit scarabée.
17: Un petit scarabée, un cafard.
23: Bah explique-nous, on comprend pas là, Gérard.
4: Bon, cafard, scarabée, tu sais ce que c'est?
20: Ouais.
4: T'en as déjà vu?
20: Ouais.
4: Bon, ben, tu prends le cafard.
1: Au McDo à Neuilly?
4: Non, merci. Au McDo, pourquoi? Qui c'est qui pose au McDo Neuilly, là? Qui c'est que, qui dit ça?
3: C'est moi.
4: Pourquoi? Parce que t'es au courant?
3: Ça fait le tour.
4: Ouais.
20: Donc, ça fait quoi un cafard? Ça marche, ça vole, ça fait quoi?
21: Ça rampe.
25: Mais ça rampe, rampe un cafard.
21: Ça pète, ça rote.
4: Celui qui s'amuse à dire des conneries tout à l'heure, il va dégager et ça va aller vite fait. Parce qu'il y a deux mecs, les deux mecs, si vous continuez à me prendre trop la tête sur le débat.
3: Il y a une question sur Minitel intéressante, c'est comment c'est
4: Christian. Ça va chauffer. Antoine, déjà, tu vas me le prendre.
5: Il était mou.
4: Non, mais Antoine, c'est un habituel. C'est un habituel.
5: T'as picolé ou quoi?
4: Antoine, c'est un habituel.
3: Moi, je pense.
4: Moi aussi. Ouais.
3: Ou alors il attend un appel sur son portable.
25: Vas-y, Gérard, c'est toi le chef, hein.
4: Ouais. Mais t'inquiète pas qu'Antoine, tu vas pas rester longtemps. Je te le dis tout de suite.
25: Je sais pas, j'essaie de répondre sérieusement aux questions.
4: Non, mais dans ce cas-là, tu dégages, j'ai reconnu ta voix.
20: Mais allez hop, bonne nuit.
3: Gérard.
4: Hop, bonne nuit pour Antoine, allez hop.
25: Depuis quand tu reconnais ton
4: voix? Dehors. J'avais dit pas les habituels. Bon, alors, apparemment, c'est des habituels. Gérard, alors. C'est des habituels.
1: Dans ce cas-là, si on vire Antoine l'habituel, on vire Estelle l'habituel aussi.
5: Allez, ça y est. Elle est virée aussi.
4: Non, alors dans ce cas-là, je fais pas de débat.
5: Ah bah alors dans ces cas-là.
3: Bon Gérard, sur Minitel, il y a une question intéressante, c'est comment s'écrit Scarabée?
5: Estelle?
20: Oui.
5: T'es inhabituelle?
20: Ouais.
5: Ah bah ouais,
1: faut Et voilà.
4: Elle a répondu aux questions.
1: Et ben, Antoine aussi répondait.
3: Non. Gérard, le problème c'est que elle c'est une fille, Antoine c'est un garçon.
1: Voilà,
3: et que systématiquement, dès qu'il y a un truc qui va pas, c'est le garçon.
25: En plus, je suis un beau gosse. Ouais, ça je suis d'accord.
4: De toute manière, si ça te plaît pas, Antoine, c'est le même prix.
3: Tu veux pas faire de débat, tu veux juste qu'il y ait des filles qui te parlent. C'est tout.
20: Mais Gérard, c'est un essai. Il a pas dit de conneries encore pour l'instant.
3: Bon, alors maintenant, sur Métal, il y a une question. Comment s'écrit Scarabée?
4: Comme ça se prononce.
3: Mais non.
4: Voilà, terminé. Comme ça se prononce. Ils vont pas me casser les burnes sur Minitel.
20: Gérard.
4: Quoi?
20: C'est Lisa.
4: Ouais.
20: J'avais une question à te poser, s'il te plaît.
4: Vas-y.
20: Je voulais savoir si t'es chez toi le soir, t'es en train de dormir et soudain tu vois une araignée et un cafard. Quelle est ta réaction?
4: Non mais attends, quand je dors, je vois pas d'araignée ni de cafard.
20: Non mais attends, disons que t'en vois une.
4: Non, mais quand je dors, je ne vois rien, j'ai les yeux fermés, donc je peux pas voir s'il y a des araignées ou des cafards.
20: Mais ok, cafard,
4: on est bien d'accord.
25: GG, c'est Stéphane.
4: Quoi?
25: Je voulais te poser une question, est-ce que t'as souvent le cafard?
3: Est-ce que t'es un habituel, Gérard?
4: Ouais, attends, pour un son, Olivier.
21: J'ai entendu la semaine dernière, Gérard.
25: Est-ce que t'as souvent
21: habituel
25: le cafard?
4: Pourquoi tu me poses cette question?
25: Bah, je sais pas, on parle d'araignée de cafard, alors je te pose
4: la
25: question.
4: Non, mais attends, cafard, c'est ce qui court dans les cuisines, d'accord?
3: Non, mais c'est intéressant parce que c'est intéressant.
4: C'est pas sur la vie privée des gens.
25: Non, bah, c'était comme ça.
4: D'accord.
25: Hein.
3: Gérard, c'est intéressant ce qu'il demande parce qu'il y a peut-être une relation entre avoir le cafard et les cafards. Peut-être que avoir le cafard, ça attire les cafards. Ou peut-être l'inverse.
4: Non, pas du tout.
20: Ouais,
3: non,
20: bah,
3: tu penses pas?
4: Pensez-vous que dans le métro, il y a des rats?
3: Mais t'as pas répondu à la question, toi.
4: Non, mais je répondrai pas.
3: Non, mais réponds.
25: Je peux pas répondre, Gérard.
3: Réponds à la première question. Est-ce que toi, t'as peur des araignées, des cafards?
4: Je viens d'y répondre quand je vois les araignées, les cafards.
3: Oui, d'accord, mais ça dit pas si t'en as peur ou pas. Y a pas que quand tu dors. Est-ce que si t'en vois un, t'as peur ou pas?
4: De toute manière, je l'écrase.
3: Tu l'écrases.
21: Aucune pitié, alors.
4: D'accord, ça y est, t'es contente de ta question, Elisa?
20: Mais Gérard, mais qu'est-ce qu'il prend ce soir?
1: Si Gérard pouvait se réveiller et être un tout petit peu moins aigri, ça serait bien, parce que sinon, à 2 ans, on est parti.
20: Je suis tout à fait d'accord avec Max. Hein. Moi, Max, il a la pêche. Hein.
4: Bah, si t'es pas contente, eh ben, dans ce cas-là...
20: Je suis très contente, Gérard. Mais
4: si t'es pas contente, ça m'a pris tout à l'heure, tu as gerbé.
20: Ah bah okay.
21: C'est
20: grave,
21: c'est quoi la deuxième question, Gérard?
20: Ah bah c'est sympa, Gérard, pour les nanas, c'est sympa.
6: Ouais, franchement,
4: non mais tu as gerbé, Elisa, si tu continues.
3: Bon, Gérard, deuxième question.
4: D'accord. Je fais ce que je veux.
25: T'es pas trop agréable. C'est toi le chef, GG.
4: Pensez-vous que dans le métro, y a-t-il des rats?
21: Chris.
8: Non, c'est quand même assez bien nettoyé.
4: Ouais, Chris.
8: Ça dépend, est-ce que tu prends le métro?
4: Oui.
8: Ben, ah y
25: oui,
8: en a,
25: ben oui, alors.
4: Comment?
25: Non, rien.
4: Non, mais hey, toi, je vais te dire une chose, tu vas déjà te calmer parce que tout à l'heure, tu as gerbé, mais vite fait.
8: Quelle poésie.
4: Hein?
8: Un petit poème, Gérard.
4: Qui c'est qui demande ça?
8: Fanny.
4: Comment?
8: Fanny.
4: Ouais, ben, pour l'instant, tu réponds aux questions.
8: Ben, après, moi, j'ai pas le métro chez moi.
4: Comment?
8: J'ai pas le métro chez moi.
4: Ouais, y a quoi de ton côté?
8: Bah, y a juste des bus et des cars.
4: Ouais.
25: Ouais, c'est pareil pour moi.
4: Quoi?
25: C'est pareil pour moi.
4: Qui?
25: Stéphane.
4: Ouais.
25: Ouais, par contre, pour ce qui est des rats, ça dépend les endroits, quoi.
4: Non, mais dans le métro, hein.
21: Mais j'ai jamais pris le métro, moi.
25: Ouais, les rats dans le métro, ça dépend les endroits. Quoi.
4: Ouais, j'en connais un qui a un portable ou qui a une musique derrière, c'est une atroce le bruit que j'ai dans les oreilles.
18: Inadmissible. C'est inadmissible.
4: J'ai du bruit dans les oreilles, je suis désolé.
18: Non, Gérard, tu fais de la radio là.
23: J'ai trop de bruit dans les oreilles.
18: Mais sans déconner, Gérard.
2: Mais tout le monde Gérard, a le même bruit, Gérard.
25: Oh, ouais, radio,
18: Gérard, c'est fou là.
4: Allez, j'ai trop de bruit dans les oreilles. Il y a quelqu'un.
18: Eh ben,
4: non, il y a un bruit dans. Il y a quelqu'un qui a un portable.
18: Ben, retire ton casque, t'auras plus de bruit.
4: Bon, alors, Chris.
24: Oui. Ben, je te demandais si tu prenais le métro.
4: Ben oui, je t'ai déjà répondu quand j'allais à l'auto, je prends le métro.
24: Il y en a dans le métro. Il y en a sûrement.
25: Pourquoi tu réponds à ces questions et pas aux miennes?
4: Ben attends, toi, t'habites où?
24: Parce que je suis une fille.
4: Non, mais attends, Chris.
24: Oui.
4: Anthony, c'est toi qui viens de parler?
25: Non, c'est Stéphane.
4: Ouais, Stéphane, t'habites où?
25: Moi, j'habite Compiègne.
4: Ben, Compiègne, y a pas de métro?
25: Ah non, négatif.
18: Non.
25: Y a que des bus.
4: Ah ouais.
18: Négatif.
4: T'es jamais venu sur Paris pour prendre le métro?
25: Ah si, tout à fait, je suis venu, c'est pour ça que je t'ai dit tout à l'heure, ça dépend les endroits au niveau du métro.
4: Ah. Et ouais. Dans toutes les rames de métro, je suis désolé, y a quand même des rats.
25: T'en as vu?
4: Eh, ça commence à bien faire le bruit, là.
18: Quel bruit? Quel bruit?
2: Tout le monde a le même bruit, Gérard, y a pas de bruit.
18: Faut que t'arrêtes ce soir, là, Gérard.
25: T'en as vu beaucoup des rats, Gérard,
18: tu te poses une question, tu dis même pas si toi tu prends le métro, si t'as déjà vu des rats dans le métro.
25: Y a le cafard.
18: Tu dis rien.
24: T'as peut-être pas le cafard dans le métro.
18: Est-ce que tu prends le métro, Gérard?
21: Tu fais que ton tige.
23: Ah, y a un tir.
24: Il y a un métro.
4: Non, ça. Là, il y a Max. Là, Max, il l'entend et on entend très bien un bruit.
23: Il y a un téléphone sans fil.
4: Ouais, il y a quelqu'un qui a un portable.
18: Un portable.
23: Attends.
25: Je dois chuchoter.
23: Voilà, c'est plus là. On l'entend encore?
18: Ah, si. Non, on l'entend plus.
4: Non, mais attends.
18: Non, on l'entend plus. On l'entend plus.
4: Mais attends, c'est quel acte? Dans ce cas-là, tu t'amuses pas derrière. Ok.
18: Mais
23: il fait rien.
18: Je fais rien, Gérard.
23: Passe de l'autre côté. Passe de l'autre côté.
18: Gérard. Gérard, tu veux venir ici?
4: Donc, Chris.
18: Gérard, tu veux venir là?
24: J'ai déjà répondu, Gérard.
18: La gueule.
4: Comment?
24: J'ai déjà répondu. Je te dis que j'en ai jamais vu des.
4: D'accord.
24: Mais j'ai pas de métro non plus là où j'habite. Hein.
4: Ouais, mais t'habites du quel côté toi?
24: Aix-en-Provence.
4: Aix-en-Provence, y a pas de métro.
24: Ouais, y en a un à Marseille, mais bon, j'ai jamais vu de rat dans le métro à Marseille.
4: Mmh. Voilà. D'accord.
23: J'allume ton
4: Fanny.
21: Non, moi je t'ai dit, y a pas de métro chez moi. Moi c'est des bus et des cars.
4: Mmh.
25: C'est quelle ligne, la ligne Aix-en-Provence-Paris?
24: Ben j'en sais rien.
4: Mais Aix-en-Provence-Paris, je vois pas le rapport avec les lignes de métro.
25: Les lignes de métro, c'est la nouvelle, là, je crois.
4: Ouais, c'est ça.
24: Ah, oui, la nouvelle qu'ils ont construite récemment. Je sais pas, c'est nord-sud, plus vite, plus loin, plus beau, c'est ça?
25: Ouais, c'est révolutionnaire, voilà, c'est un tramway qui roule dans un tunnel.
24: Mmh. Mais il y a beaucoup de rats sur cette ligne-là.
25: Ouais, c'est vrai, ouais.
24: Mmh. On a entendu parler, c'est rare.
25: Voilà.
18: Et toi?
4: Estelle?
6: Oui. Bah moi c'est pareil, j'ai pas le métro ici, Gérard. Je l'ai pris qu'une fois et j'ai rien vu.
4: Ok. Lisa?
9: Ouais, Gérard, moi je pense qu'il doit sûrement en avoir certains, quoi. Ça dépend des endroits.
4: Mais est-ce qu'il y a un métro de ton côté?
9: Ouais, moi j'habite Paris.
4: Mmh.
9: Donc ça dépend des lignes.
4: Qui c'est qui a un portable derrière d'allumer?
18: Gérard, il y a beaucoup de questions au standard. On me demande pourquoi les rats. Quel est le rapport entre les rats et les araignées?
23: Et
18: on
23: les
18: me
23: demande
18: au standard.
23: Et le métro.
18: Et le métro.
23: Cuisine.
18: Est-ce qu'il y a un rapport de coton tige sur Minitel? On me demande.
4: Question Minitel, je répondrai pas. Je vais répondre. Vous permettez? Je vais répondre quand même à la question standard qui a été annoncée. Bon, si t'es pas content, Tony, c'est pareil. Donc, je réponds. Donc, dans le métro, à l'heure actuelle, il y a des rats. Ça, vous le savez très bien. Hein? Ceux qui habitent la région parisienne, je sais qu'il y en a. Parce que tout le monde me dit qu'il y en a certains qui me disent qu'ils sont de banlieue, alors que c'est faux.
9: Qui? Mais Gérard, quelles sont les lignes où tu trouves des rats? Tu peux nous le dire?
25: Ouais, dis-nous-le, parce que t'as l'air de connaître.
4: Mmh. Eh ben, sur la ligne...
25: Est-ce que tu t'es déjà fait...
18: Excuse-nous, Gérard. Parce que Rigaud et moi,
10: t'as pas répondu à la question du standard, qui est quel est le rapport entre les rats, les araignées et les cafards, et le métro.
2: Et les baignoires.
9: Ouais, Gérard, est-ce que ça en trafique tout ça ou pas?
4: De quoi?
20: Est-ce que c'est anthracite, ça, les rats, le métro, les araignées, tout ça?
4: Non.
20: Tu penses pas que c'est anthracite?
4: Non. Ah, donc, je sais.
25: Déjà fait courser dans le métro par des rats mal en chaleur.
4: C'est comment ton nom, toi?
25: Moi, c'est Ant.
4: C'est. Ouais, ouais, c'est, bah c'est bon.
11: C'est Jean-Yves.
4: Jean-Yves. Ouais, Jean-Yves.
25: Avec
4: Jean-Yves.
25: Ma voix de René.
4: Oui, avec la voix de René. Pour un habituel. Ok, alors bonne nuit à lui. Allez, hop! Ça m'aurait étonné parce que hier, il avait annoncé qu'il voulait faire partie et c'est un dénommé Arnett. C'est bon?
11: Ah non.
4: Terminé.
11: Ah, t'as perdu, c'était Tony, GG.
4: Eh ben, dans ce cas-là, c'est pas la peine. C'est pas la peine. J'avais bien prévu. Qu'est-ce que je t'ai dit, Manu, hier? J'aime pas trop qu'on se foute de ma gueule.
11: Exactement, bon, on zappe Estelle alors.
12: Qu'est-ce qu'on t'a dit il y a 10 minutes? Fais un peu attention à ton débat.
4: Croyez-vous qu'une chauve-souris, ça fait mal à quelqu'un?
20: C'est quoi le rapport avec les chauves-souris?
12: Sexuellement?
25: Ouais.
4: Celui qui s'amuse à prendre des voix des mecs, des habituels, c'est pas la peine, il va gerber vite fait.
25: Oui.
4: Je sens que je vais pas faire les 10 questions, les 12 questions sur celui-là.
12: Moi je sens que tu vas t'arrêter dans 15 minutes et puis c'est tout, parce que c'est tellement nul là.
4: Bah si ça te plaît pas.
12: Non mais t'as pas la pêche
4: si,
12: là.
4: Non mais si
12: pêche.
4: Ça te plaît pas, t'as tu pas... le fais, d'accord?
12: Non, t'as pas la pêche.
4: Ok.
20: Ça dépend des races des chauves-souris. Mmh. Il y en a qui attaquent les chevaux.
4: De quoi?
20: Il y a des chauves-souris qui attaquent les chevaux et qui leur sucent le sang.
4: Mmh.
20: Mais
25: ouais, mais ça c'est pas des chauves-souris, hein.
20: Comment?
25: Ça c'est pas des chauves-souris.
4: C'est quoi?
20: Bah ça, c'est, peut-être que les chauves-souris c'est une race, les vampires c'est une race de chauves-souris.
25: Ah ouais?
20: Ouais. Bon, donc, Chris, je voudrais recerner la question parce que moi je comprends pas. Ça fait mal quand quoi?
4: Croyez-vous qu'une chauve-souris
20: c'est
4: ça,
20: mal?
4: Ça fait mal.
20: Oui, mais quand quoi?
4: Bah si elle vous attrape les cheveux.
20: Ah,
4: la nuit.
20: Ah mais il fallait le dire.
13: Questions, on comprend rien.
20: Ça s'attaque à l'homme quand même, les chauves-souris.
4: En principe, si la personne a des longs cheveux, si elle s'attaque sur elle, hein. Je suis ouais, désolé.
25: C'est pas qu'elle s'attaque, oui, c'est qu'elles ont eu peur cheveux, et puis elle se file dans tes cheveux, quoi.
20: Elle se prend
11: dans les moustaches aussi, pareil.
4: Ouais, c'est ça. Dans les moustaches, et puis quoi encore. C'est ça.
13: Non, mais elle se fout dans les cheveux seulement si la personne elle vient de se laver les cheveux. C'est l'odeur du shampoing qui les attire.
4: Mmh. Ouais. Ok.
20: Et elle sève tout particulièrement. Enfin, ouais, c'est marque.
25: Il y en a qui n'ont pas de problème.
4: Mmh.
25: Allô?
12: Je suis en train de regarder qu'il y a le téléphone qui est pourri. Parce que t'as raison, il y a un téléphone qui est pourri. On est en train de regarder. Continue ton débat.
23: Gérard, là, pour l'instant, c'est nul. Ça fait un quart d'heure, c'est nul, c'est mou. Hein.
20: Ah, j'adore Max quand tu parles.
4: Donc, avez-vous déjà croisé des hiboux dans la campagne?
20: Des quoi?
4: Des hiboux!
12: Mais t'as même pas dit si t'avais peur des chauves-souris, toi.
20: Bah, ça va, on n'a pas répondu à la question, hein, d'avant.
25: Tu nous as même pas.
20: Des hiboux? Bon, je vais faire une blague.
14: Ouais? Mmh.
20: Chouette comme question.
4: Allez, on va s'amuser.
12: Allez, on arrête maintenant. Ah, Gérard nous a fait une blague en fait. Il faisait genre j'ai pas la pêche.
4: Comme ça, on va s'amuser sur le. Allez, il y a 10 questions.
12: Non, c'est facile.
4: Je termine ma.
12: Non, on commence les chauves-souris, ça devenait drôle là.
4: Non, je continue pas comme ça, on me prendra pas pour un.
11: Mais si, continue-le, Gérard.
12: C'est pas toi qui as fait la question, c'est pour ça.
11: Vas-y, Gérard.
4: Si c'est moi qui ai zappé, alors si ça peut pas, c'est le même prix. Si ça peut pas, c'est le même prix.
20: Je fais
4: ce que je veux comme débat.
20: Gérard.
4: Quoi?
20: C'est Lisa. Je voulais te dire, tes questions, elles sont intelligentes, donc ça va, c'est bon, donc on répond.
4: Ouais, ben, faudra peut-être vous réveiller un peu, parce que là, vous commencez à me gonfler. Non, mais, de manière...
11: Sinon, tu fais ton deuxième débat, t'arrêtes à 2h30, moi j'en fais un derrière.
20: Ouais.
11: Parce que t'as vraiment, tu vas rien faire, t'es aigri. Je sais pas ce que t'as, soir t'es aigri, donc je pense que déjà...
25: Ah bah, je trouve qu'il est normal, hein.
11: Je pense que tu vas prendre des vacances, Noël, tu vas prendre tes 15 jours, là, comme prévu.
12: Il y aura Françoise qui viendra.
11: Ouais, non, il n'y aura pas de débat le jeudi, on prendra des vacances et moi je ferai des débats à sa place pendant 15 jours, ça lui fera du bien.
20: Ouais.
4: Eh ben, dans ouais, ce
11: mais
4: cas
11: il se passe rien là, t'es mou, t'es tout.
4: Dans
11: mou.
4: Ce cas-là, on va faire le silicone et c'est tout.
11: Allez,
20: mais non, Gérard,
4: j'arrête derrière.
20: Gérard,
4: j'arrête derrière, je fais les silicones et c'est tout.
20: Gérard, ça
11: tu parles comme ça. Tu sais qu'on fera même pas le silicone si t'es mou comme ça, je préfère arrêter, je préfère mettre de la musique, hein, c'est mieux. Hein.
4: Eh ben, dans ce cas-là, tu fais ce que tu veux, c'est tout, c'est toi qui commande.
12: Mais s'en fout aussi.
20: Mais pourquoi tu te laisses faire comme ça? C'est bien tes débats, Gérard. Merde, réveille-toi, réagis.
4: Non, mais quand je demande quelque chose au standard, j'aime bien qu'on m'écoute.
20: C'est pas le problème. Attends, le standard, c'est un faux prétexte pour toi.
25: Alors, je suis sûr que tu es capable de dominer ton sujet, Gérard.
12: On va faire un débat, quel est le problème, Gérard?
20: Voilà.
12: On va résoudre ça en 5 minutes parce que là. Quel est le problème? Quel est le problème, Gérard?
4: Non, mais déjà une.
12: Oui, une.
4: Tu as déjà essayé de mettre moins de bordel dans les oreilles parce que là, ça commence à bien faire.
12: Alors,
18: Alors, le bordel dans les oreilles, j'y suis pour rien. Il y a des gens au téléphone, tu entends des gens au téléphone, oui, tu parles, c'est tout. C'est tout. Il y a rien. J'ai rien fait depuis le début.
4: Déjà deux.
23: C'est une heure et quart, ça commence.
4: Deux. Au sondard. Vous allez vous réveiller un petit peu.
23: Arrête, mais on est réveillé, c'est toi qui devais.
0: C'est l'animateur qui va se réveiller.
18: Gérard.
0: C'est l'animateur de se réveiller.
14: Ouais.
4: Ouais, c'est ça.
0: Les gens, ils sont réveillés, c'est toi qui es mou. Tu dis rien, c'est mou. Eh, mais moi, on va pas à 4h, on arrête à 3h.
4: Ah bah, moi, j'arrête à 2h30, c'est tout. Comme ça, tu te débrouilleras la semaine prochaine.
18: Qui dit mieux, qui dit mieux.
14: Des promesses, toujours des promesses. Gérard, c'est Estelle. Franchement, t'exagères sur ce coup-là.
15: Ouais,
14: tu nous invites, tu nous demandes de venir participer à tes débats et tout. T'arrives, t'es mou comme jamais t'as été de ta vie. Hein, tu fous rien. Tu nous dis à nous qu'on est mou alors que c'est toi qui fous rien.
25: Et il nous pose même pas les questions.
14: Ouais,
25: on ne veut pas répondre aux questions.
4: Non, mais attendez, au standard, c'est pas la peine d'essayer de jouer avec le mec de la pro.
23: Mais on fait rien, Gérard. Okay. Mais arrête, reprends ton débat. On n'a rien fait, Gérard. Arrête.
4: Je vous vois, on peut en même temps que tu nous vois des questions.
23: Vas-y,
25: Gérard, débat, Gérard. Gérard.
4: Hein,
25: allez,
4: c'est ton
25: Gérard,
4: débat. Attention.
0: Maintenant, on va être clair. Si dans 30 secondes, tu démarres pas ton débat, tu te mets à la place d'Olivier, comme ça, il n'y aura pas de problème de production. Et comme ça, ça se passera bien. Et si le débat est pas bien, moi, je l'arrête et je fais la suite tout seul.
4: Avec ouais, bah, dans ce cas-là, eux, ils ont pas à s'amuser sur un tous blanche pour parler à Olivier dans le casque.
18: On n'a pas pris
25: sur
18: Gérard, arrête de... Arrête un peu de boire, je pense.
0: Toi, on dirait un dictateur.
15: Arrête ton coton-tige, Gérard.
0: Si t'es parano, tu fais toi-même, mais fais ta réa, comme
18: mais
0: ça,
18: viens.
0: Tranquille.
18: Ouais,
25: si, je suis pas sûr d'en parler, mais on vient ce soir.
4: Y a-t-il des souris dans toutes les gaves, dans toutes les caves ou dans les égouts?
15: Bah, Gérard, tu sautes les questions, on n'a même pas répondu aux questions précédentes. Et tu nous as pas dit de répondre.
0: Mais j'ai rien fait, j'ai rien dit.
18: Gérard,
0: mais
18: arrête,
0: Gérard, reprends tes débats, concentre-toi un peu, on n'a rien fait.
15: Allez, bouge.
4: Pas la peine de lui dire.
0: Arrête, Gérard.
4: Vous êtes très bien
0: entendu. Ouais, ok, tu nous as entendu, tu nous as vu, vas-y.
4: Faut quand même prendre point. Point.
15: Point.
25: Eh, Gérard, reviens.
15: Oh, là, okay. Là, pauvre Manu, hein.
4: Pas joué, voilà, merci. Pas joué au con avec moi, là.
0: Ah, bah, c'est vrai, oui.
15: Mais Gérard, quand même.
14: On peut répondre aux questions, Gérard.
4: On répondait à la quatrième.
15: Tu t'accuses tout le temps Manu, Olivier, toute la bande.
25: On était au hibou, là.
15: Nous, on aimerait bien comprendre, hein.
16: Bon, alors, les hiboux, donc.
25: On était au hibou, ouais.
15: On était à la question au hibou dans la forêt.
18: Tu peux répéter la question, Gérard?
4: Avez-vous croisé des hiboux dans la campagne?
15: Ah, voilà.
25: Oui.
18: Alors, qui répond?
4: Alors, oui, qui
25: répond? Fanny. C'est Stéphane.
18: Bon, Fanny répond.
4: Fanny répond.
16: Alors, moi, j'ai des hiboux qui sont à la fenêtre de chez moi. Et à deux couples de ces, enfin, je sais pas si c'est des hiboux, des chouettes, en fait, je sais pas trop les différencier. Mais donc, ça fait un bruit assez strident et j'en ai déjà rencontré.
4: D'accord. Chris. À 2h30, j'arrête, et ben c'est bien.
16: Merci de me couper la parole, cher ami.
18: Vas-y, Chris.
16: J'en ai déjà vu dans la forêt. D'ailleurs, on a chanté tous ensemble. Coucou hibou, coucou hibou, coucou, coucou, coucou. Voilà, je mets de l'ambiance.
25: Ah, c'est super parfois. Chouette.
4: Lisa.
19: Ouais, moi j'en ai déjà rencontré. Et puis, je leur ai donné un coup de carabine. Hein.
4: Ah. D'accord,
18: ouais, ce qu'il faut faire.
19: Parce qu'ils font chier, ils font trop de bruit, ils sautent dessus. Moi je suis pas d'accord.
4: Hein. Et Stéphane ?
19: Mais y a pas le droit de faire ça. Hein.
4: Comment ?
19: Y a pas le droit de faire ça.
16: Ouais,
4: qui c'est bon, qui répond là ?
19: Stéphanie.
16: Y a pas le droit de tuer les hiboux. Hein. C'est protégé.
4: Ok.
19: Ouais, mais quand ils font des bruits tout stridents, il faut bien se protéger. Hein.
16: Mais elles font pas mal.
19: Ouais, bon.
0: Gérard.
25: Ouais. Ah, c'est mignon, et vous?
16: Ouais.
4: Stéphane.
25: Okay. Ouais, bah moi.
0: Donc, Gérard fait la gueule, mais bon, on accueille quand même Yves à la place d'Antoine.
16: Ah, ouais. Bonjour Yves.
25: Salut Yves.
19: Salut.
25: Bon, c'est Steph, là, GG. Ouais, j'ai déjà croisé des hiboux dans la forêt, je trouve ça super impressionnant, et au niveau des yeux.
16: Et le coup, il tourne.
4: Bon, ouais. Yves, t'as du monde derrière toi, tu demandes aux gens qu'ils se calment ou sinon tu ressors.
25: Alors, y a personne, je suis tout seul.
4: Non, comme par hasard, il y avait du bruit.
25: Je sais que t'es parano, mais il n'y a personne.
4: Si ça te plaît pas, c'est le même prix, d'accord?
25: Oui, mais ça me plaît pas, mais c'était parano, il n'y a personne derrière. Moi, je suis tout seul dans mon appartement de 15 mètres carrés.
19: Combien de mètres carrés?
25: 15 mètres.
19: Ah, là là. C'est petit, tout ça, non?
25: Pardon?
4: Stéphane.
25: Oui, c'est vrai, mais il y a 25 mètres carrés dans mon
4: slip. Stéphane.
25: Je réponds, mais il se parle tout, j'arrive pas à parler, là.
4: Ouais, tu la fermes pour l'instant, d'accord?
25: Bon, alors.
4: Tu la fermes, c'est pas toi que je m'adresse.
18: N'oublie jamais que t'es
25: non,
18: un
25: mec. Non, mais c'est moi, c'est Stéphane.
4: Ouais, ben, l'autre, il la ferme.
25: Est-ce que Yves pourrait intervenir, quand même?
4: Pour l'instant, Yves, tu la fermes.
18: Laetitia Sommitel qui dit Gérard,
25: eh ben, je vois que l'accueil est sympathique, hein. Bon, GG, c'est Stéphane.
4: Question Minitel, avant.
18: Laetitia, Gérard, j'ai envie de toi. Tiens, ça, tu l'entends, par contre. Hein.
4: elle va se faire foutre. Stéphane.
1: Ouais, oui. Donc, comme je te disais, j'en ai croisé dans la forêt et je trouve ça super au niveau des yeux. C'est impressionnant dans la nuit.
4: Non, mais attends. Eh, un hibou, tu sais ce que c'est?
18: C'est quoi, Gérard? C'est quoi?
4: C'est un oiseau qui est sur un arbre et qui arrête pas de hurler toute la nuit.
18: Ça fait quoi comme bruit?
1: D'accord, mais ça a des yeux. Bah oui, ça a des yeux.
18: Ça fait quoi comme bruit, Gérard, un hibou?
4: J'en sais rien, j'ai jamais vu.
1: Gérard, ça a des yeux, un hibou? Bah bien sûr.
4: En principe.
1: Bah oui, la nuit c'est très joli d'ailleurs.
4: Regardez. Voilà la grande gueule là qui vient d'arriver, qui veut parler au-dessus de tout le monde. Alors vas-y.
1: Ah, c'est pas que je veux parler au-dessus de tout le monde, c'est que simplement je veux intervenir. Je voulais juste te dire que le hibou est un chouette animal, comme le disait tout à l'heure une demoiselle, et que c'est effectivement un oiseau qui est très joli à regarder la nuit.
21: Et qu'il faut protéger.
1: Moi je l'étudie, moi je l'ai beaucoup étudié parce que je fais une école d'animaux. Et
4: on en a rien à foutre de ce que tu fais comme étude, d'accord?
1: D'accord. Non mais Gérard est très aigri ce soir, je sais qu'il est très aigri et qu'il a l'air d'être dans le pâté. Mais
4: tout à l'heure, je vais être dans le pâté que tu vas retourner au standard. Tu vas même pas avoir le temps.
18: Il y a même des gens sur Minitel qui disent qu'en fait, il faut trouver peut-être une femme à Gérard pour qu'il soit moins aigri.
1: Oui, bah il a qu'à prendre son habituel.
4: Allez hop.
18: Bonne nuit, hop.
4: Et voilà.
18: Wow.
4: Ouais, bien joué. Ouais. Wow. Tu me récupères au lieu de téléphoner là.
1: Mais
3: c'est mon boulot de téléphoner, Gérard.
4: Merde, je te dis, t'as récupéré, tu le calmes. J'ai pas la peine d'essayer de jacter avec quelqu'un d'autre quand je te parle. À chaque fois, c'est pareil.
18: Il y a quand même un comité extrême, Gérard, faut que je t'en parle parce que ça a l'air assez grave. J'ai deux messages depuis tout à l'heure qui ont posé un ultimatum, qui ont dit que si dans 5 minutes ton débat était pas bien, ils allaient diffuser ton numéro de portable sur internet et sur toutes les télés du monde.
4: Eh ben, c'est bien parce que de manière.
18: Signé extrême Gérard.
4: Ouais, eh ben, qu'ils essayent. Parce que Gérard, j'ai pas la carte.
3: Gérard, je l'ai calmé, hein, j'ai calmé Yves, mais c'était pas lui, hein.
4: Non, c'était pas lui, presque.
1: Mais je n'ai rien dit.
18: Il a rien dit.
4: Y a-t-il des souris dans...
1: Mais j'ai même pas fini de répondre à la question. J'étais en train de parler de mes études.
4: Mais on en a rien à foutre de tes études, d'accord?
1: C'était pour dire que par rapport à mes études, j'étudiais donc la chouette et le hibou et que je trouvais que c'était une belle bête.
18: C'est chouette, ça, comme étude.
4: On en a rien à foutre de tes études, il y a du monde derrière toi.
1: Mais laisse-le parler, Gérard. Dégage quand même, parce que là, il y a
4: Gérard. Espèce d'abruti, tu dégages et va te faire foutre.
1: Non, bonne nuit, Gérard. Je suis tout seul devant l'appartement
3: de Gérard. C'est dur, c'est n'importe quoi.
1: T'es parano.
4: Bonne nuit. Il a pas à me dire, je suis un abruti, il va se faire foutre.
3: Il a rien dit. Tu lui gueules dessus.
4: Il a du monde derrière, je suis désolé.
1: Je suis tout seul.
4: Non, tu te fous de ma gueule ou quoi?
1: Je suis tout seul.
4: Ouais, mais attends,
1: Gérard.
4: T'as plus personne.
1: Gérard.
4: Ne prends pas pour un compte, d'accord?
1: C'est dingue ce mec.
5: Gérard, c'est Lisa, je peux parler? Gérard.
1: Oui, parle, vas-y.
5: Oui.
4: Mais attends, c'est pas toi qui commande.
1: Non, c'est pas toi non plus.
5: Bon,
4: alors tu dégages.
1: Bah, allez, Gérard,
18: vas-y, Lisa, parle.
5: Gérard, je voulais te dire que moi je trouvais c'était très intéressant. Nous, on aimerait bien savoir.
1: Mais le problème, c'est qu'il faut répondre à ces questions et dès qu'on en sort un tout petit peu, monsieur s'énerve. Il faut répondre. On se croirait un dictateur.
5: Vous pouvez écouter ce que Yves a à dire.
1: C'est plus Gérard, il faut l'appeler Bocassa.
4: Lisa, Yves, tu me l'avais tous les deux.
18: Problème en plus.
4: Ils vont se réveiller en raison en antenne.
1: Non, c'est à toi qu'on doit régler ton compte, c'est pas la nana, donc c'est toi que je vais avoir en antenne.
4: Ah. Non, mais attends, mais moi je t'emmerde, d'accord?
1: Ouais, Gérard.
4: Dégage,
18: l'enfoiré.
4: Je suis pas poli, Gérard. Bonne nuit. Attends, tu permets?
1: Non, c'est toi qui n'as pas été poli.
4: Attends, et hop, tu dégages.
1: T'as pas
4: raison,
1: été poli.
4: Gérard. Tu dégages.
3: T'as pas été poli, Gérard.
4: Tu dégages.
1: T'as pas été poli.
4: Tu dégages.
1: T'as pas été poli avec moi.
4: Tu dégages.
1: Sinon, je suis poli, moi.
4: Tu dégages.
1: Mais je reste là.
7: Où au niveau des questions?
4: Alors, tu dégages, Yves.
18: On dégage pas, Yves. Vas-y.
3: Il est resté poli. Il est poli, c'est toi qui es.
18: Vas-y, Yves.
4: Bon, alors,
18: Yves,
4: tu mets un disque. Yves, moi, je ne continuerai pas le débat.
1: Allô,
4: avec
1: Gérard.
18: Yves, on t'écoute.
1: C'est toi qui es pas poli.
5: Bon, Yves, tu peux nous donner un petit.
18: C'est bon,
7: alors.
18: On est tranquille, Gérard a éteint son micro. Vas-y, Yves.
1: La chouette naquit en 1757 dans une forêt qui est la forêt de Fontainebleau, que tout le monde connaît.
5: Ouais, bien sûr.
1: Donc, tout est venu de là. Et.
18: Il y a Gérard qui va chercher Max là. Gérard, reviens. Gérard.
21: Il pourrait pas être un peu plus aimable.
1: C'est de pire en pire avec Gérard.
18: Ah, il est très difficile. Hein. Je crois que là, il est malheureux.
4: Gérard, tu dégages,
18: c'est parce qu'il trouve pas de femme.
5: Ça va être le massacre.
18: Je crois que Christine lui manque.
1: Ouais, je sais pas ce qu'il fait.
18: Je pense que Christine lui manque.
5: Enfin, il faut appeler l'hôpital.
1: Il est où là?
18: Écoute-toi, qui j'entends. Donc, Gérard est dans le couloir. Il appelle Max.
23: Il est où, lui?
18: Il est où, là?
25: Et qu'est-ce qu'il fait, là?
21: Et qu'est-ce qu'il va faire, Max?
18: Qu'est-ce qu'il fait, là? Il se balade, il est...
6: Il va de droite à gauche,
18: voilà.
21: Ce serait bien qu'il s'intéresse un peu à nous, quand même.
25: Ouais, ça serait super sympa.
18: Je crois que ce qui l'intéresse, c'est surtout lui, hein.
6: De toute façon, déjà, si t'es un mec, c'est clair, t'as aucune chance.
23: Les filles, appelez-le.
18: Donc, il y a une adresse sur Internet pour avoir le numéro de portable de Gérard.
25: Et en fait, il y a que les filles qui peuvent résoudre le problème, là.
18: Ah bah c'est...
20: Gérard, tu peux revenir, s'il te plaît, parce que là...
18: Gérard, reviens.
20: Gérard,
4: ce sera pas là pour gerber, faire un peu de bordel, là.
18: Gérard.
4: Parce que toi, tu fous rien au centre.

0: c'est toi qui as gueulé au début sur lui.
1: Ils sont deux.
0: C'est toi qui as gueulé sur lui.
1: Ils sont deux, ils sont même pas capables de faire leur boulot. Ils sont même pas capables. Ils sont deux, ils sont même pas capables de faire leur boulot.
0: Allez, on met un disque.
2: On met un disque. Bon allez. Vas-y Gérard.
1: Ouais, bonsoir à tous. Donc,
3: bonsoir.
1: Donc on va essayer de reprendre la suite des débats jusqu'à 2h30, après on verra.
4: Ouais, je suis sûr que ça va bien se passer, Gégé.
3: Ouais,
5: moi aussi je crois.
3: Faut garder l'espoir.
4: Ouais, je le sens bien.
5: On va y mettre une autre.
1: Donc y a-t-il des souris dans toutes les caves ou dans les égouts?
4: Ouais, tout le monde est dans la plage, Gérard. Non, les souris dans les égouts, non.
5: Non, les souris, bah, les souris à la limite, si, mais les chauves-souris, non.
4: Ouais, mais les souris dans les égouts, pas trop, quoi.
5: Non, plus dans les caves, comme
4: ouais,
5: les caves.
4: Dans les égouts, c'est plutôt les rats, quoi.
5: Ouais.
1: Ok.
3: Ouais, moi, je suis d'accord.
4: C'est passionnant comme débat.
1: Si ça te plaît pas, bah, dans ces cas-là, t'envoies des questions. D'accord.
3: Bah, moi, j'ai une question. Pour ou contre le silicone chez les araignées?
4: Mais non, oh là là, quel abruti, celle-là.
3: Oh, bah.
1: Ouais, tu restes poli, s'il te plaît, avec elle.
4: Avec les filles, hein.
1: Tu restes poli avec elle, s'il te plaît, merci.
4: D'accord.
1: On demande en entendeur, je veux pas entendre un truc comme ça.
4: D'accord.
1: Donc, oui.
3: Ouais, c'est bizarre.
1: Oui.
3: Ouais, donc, moi, je pense qu'il y a des rats quand même dans les égouts. Hein.
4: Tu m'étonnes.
1: Dans les grandes surfaces en stock.
4: Oh, non, on a même pas répondu. Et vas-y, je te pose une question.
3: Mais Gérard, pourquoi tu sautes les questions là?
2: Et pourquoi tu réponds pas à toi, Gérard? Pourquoi tu réponds pas?
4: Putain, il se passe rien dans ce débat.
1: Tu non, mais si t'es pas content,
4: C'est très bien, moi j'écoute depuis.
1: Non. Tu dis putain, il se passe rien dans les débats. Si t'es pas content, dans ce cas-là, si t'es pas content, tu donnes tes thèmes de débat, tu les englas.
4: Mais j'ai pas dit que t'es débat, c'est pas bien, mais je trouve que là, tant qu'il est question, il se passe rien. Tu poses même pas, il y a pas de rythme, t'es aigri, je sais pas ce que t'as.
1: Mais non, j'ai le droit.
4: Bah ouais, non, c'est une question.
1: Comment?
2: Est-il possible de
4: faire un débat avec Gérard? Ah bah aujourd'hui c'est non. Hein.
1: Eh ben dans ce cas-là vous faites une chose. Si ça vous plaît pas, bah dans ce cas-là la semaine prochaine vous allez avoir Françoise à ma place.
4: Ouais.
1: On verra. Mais comme ça.
4: Moi j'aime bien Gérard. Hein.
1: Comment?
4: Moi j'aime bien Gérard.
1: Ouais ben dans ce cas-là vous comptez un peu sur moi.
2: Ah il y a Laetitia.
4: T'aimes bien Gérard.
2: Sur Minitel. Sur Minitel il y a Laetitia qui demande à Gérard de surtout pas partir.
1: Non, ben, je ferai ce que je voudrais, Laetitia.
4: Mais ce ne sont pas tes admirateurs, Gérard.
1: Mais alors,
4: des millions de téléspectateurs et
6: encore 4% des gens qui t'aiment.
1: Mais oui, mais c'est ça,
3: ouais,
1: c'est
3: mais
1: ça.
3: Gérard, on t'aime, mais tu nous rends pas, tu nous rends pas notre amour. Hein.
4: Voilà, ouais. C'est vrai, il était aigri. Hein. Tu crois que tout est gagné, puis quand t'as là, il y avait le mec et tout qui voulait parler et tout, tu l'as zappé, c'est dommage.
3: Ouais.
1: Mais alors, je fais ce que je veux.
2: C'est lui qui commande.
7: On se demande si les questions, la réponse qu'il a donnée n'était pas trop intelligente pour toi. Il a parlé de ses études et là, je
4: on crois. On peut pas rappeler Yves là pour lui parler de ses études. Là.
2: Rappelle Yves.
1: Ouais, on va le rappeler
3: ouais,
1: alors.
3: Gérard, ce serait super cool.
2: Gérard est d'accord. Gérard est d'accord.
3: Ah,
5: Gérard pourrait peut-être.
2: T'es pas d'accord?
1: Ouais, Gérard, tu pourrais t'excuser auprès d'Yves.
2: Tu pourrais t'excuser.
1: Non, moi, je
2: l'ai insulté, t'avais rien dit.
1: Non, mais j'ai pas d'excuses à faire.
2: Tu t'excuses jamais,
1: Je vais rappeler, puis il va s'excuser. Hein.
2: Même tout à l'heure, t'as même pas voulu reconnaître que c'était toi qu'on avait appelé.
1: Ouais, c'est ça.
2: Tu t'excuses jamais.
8: Ça y est, Yves est là. Je viens de rappeler.
1: Comme par hasard. C'est bizarre. Non, mais attends. Il y a un truc qui est quand même bizarre.
3: Oui.
1: C'est que, au standard, ils font vite. Pour appeler la personne, on n'a même pas la tonalité.
2: Mais là, faut quand même le faire.
1: Il
2: n'y a plus de tonalité. Il n'y a jamais de tonalité, Gérard. Faut arrêter.
8: Mais arrête,
2: c'est pas à nous. Il n'y a jamais de tonalité.
4: C'est parce que t'as
3: Gérard.
4: Gérard, c'est Yves. Quand tu commences ton débat, est-ce qu'on entend la tonalité des gens qui sont déjà à l'antenne au début du débat?
1: Non, parce que je ne peux pas vous avoir avant.
4: Bah, évidemment, là, il m'a rappelé, puis ça a décroché, il m'a passé à l'antenne.
1: Bien sûr, parce que c'est ça.
2: C'est pas joli à l'antenne une tonalité.
4: Non mais Gérard est un peu gogol ce soir.
5: On disperse là hein.
4: Donc c'est Yves à l'appareil.
2: Ah, oui Yves. Donc raconte-nous les études sur les hiboux.
4: Ouais bah moi je disais que donc le hibou est né en 1752 dans la forêt de Fontainebleau de Blois.
2: Ouais. Mm-hmm.
4: Bon le hibou.
8: Gérard va t'asseoir.
7: Pas trop vite, tu prends des notes.
8: Il est tard, il est. Tu ne regardes pas comme ça, c'est pas la peine.
3: Tu peux nous donner son état naturel?
4: Oui, bah, écoutez, il est à la fois poilu et... Alors, ce qui est marrant par rapport au hibou, c'est que le hibou a une paire de couilles par rapport à la chouette qui n'en a pas.
9: Ouais, et ça se reproduit comment?
4: Pardon?
9: Ça se reproduit comment?
4: Bah, c'est plutôt en fin d'après-midi, tout dépend de la saison, mais on va prendre l'automne comme exemple, ça vous convient? Le quoi?
1: Oui.
4: Je prends l'automne, ça vous convient comme saison?
9: Ouais,
5: bon,
9: en hiver.
5: Ouais, bon, ouais.
4: Non, mais si vous avez une préférence, dites-moi.
9: En hiver.
5: Non, c'est coloré, c'est frais.
1: Dégage.
4: Alors, en automne...

0: quoi. Ça plutôt l'intention à copuler entre, on va dire, entre 18h et 20h30.
1: Est-ce qu'il prend des classes de demi par coton-tige?
0: Alors là, c'est une question que tu répondrais pas.
2: Là, tu vois, au standard. Là, vous entendez pas.
3: Et sur Minitel,
4: ça y est, on l'a zappé. Alors arrête de t'énerver. Ouais,
3: sur Minitel, il y a Manu Malin. Sur Minitel, il y a Manu Malin.
0: Si tu peux éviter de me couper quand je parle, merci.
3: Qui demande s'il y a des rats sous le pont d'Alma.
2: Là, je répondrai pas.
0: Bah, moi, je vais répondre, il y en a un.
3: Il y en a.
2: Ouais, tu vas répondre ce que tu vas vouloir, mais moi j'ai précisé que je veux pas cette connerie là. Tu dégages.
5: Ça va pas?
2: Tu dégages.
3: Gérard vient de frapper l'alligator.
0: Non, je dégage.
2: Non, c'est pas à toi que je m'adresse. Ah bon. Tu dégages avec ta caméra,
4: c'est si Gérard, tu t'as pas à le frapper, attends.
2: Non, mais il a pas,
4: Gérard.
2: OK.
0: Allô les filles.
6: Oui.
0: Va
6: vas-y, continue
0: sur les hiboux.
3: Dans les
0: hiboux, il y a trois couleurs. Il y a le noir, le gris et le blanc.
3: Ah, c'est joli ça.
0: La hiboulette blanche est plus dure d'accès. Mm-hmm. On peut la trouver dans des périodes de saison plutôt hivernales. Mm-hmm. Sous ton blond manteau, hirondelle, prends mon envol. Bon, vous connaissez tout ce texte.
6: Ah,
0: désolé.
6: Okay.
0: Hirondelle, tu es toujours plus belle. Quand tu es assis sur ta branche, vas-y, montre-moi ton manche. Mm-hmm. Je voudrais te sauter, je n'ai plus de blé. Alors, c'est une phrase, en fin de compte, qu'a fait Louis XVI.
3: Ok, c'est bon.
0: En 1854. Je veux savoir ce que Gérard en pensait.
2: J'en ai rien à foutre.
0: Comme d'habitude. Ouais, voilà, Gérard, comme d'habitude. Si t'en as rien à foutre, tu raccroches.
2: Comment ?
0: Si t'en as rien à foutre, tu raccroches.
6: Je pas ça pour
2: non mais tout à l'heure Yves, tu as vite fait gerber.
0: Ouais. Non c'est gerber, c'est vomir, on dit jarter. Gerber c'est vomir.
6: Mais Gérard là c'est bien parce que t'as été quand même compréhensif et tu l'as c'est pareil donc c'est bien, on est content.
0: Il a compris que j'étais un peu intelligent.
1: Tu t'es excusé ?
3: Non il s'est pas excusé.
0: Non mais s'excuse jamais le Gérard. Le Gérard est une bestiole qui ne s'excuse pas. Hein.
3: C'est le jeu.
1: On la trouve où ?
0: Oh, ça se trouve nulle part, hein. Ça se trouve dans les catacombes. Mais ça se reproduit comment? Ça se reproduit pas, c'est une erreur de la nature. C'est-à-dire, c'est un peu comme les mauvaises herbes ou les racines, il faut laisser. Non, je plaisante, j'adore. Le Gérard est une. Nous, on fait un élevage.
5: Ouais, c'est une créature unique, le Gérard.
0: Ouais. Bon, allez, sérieux, Gérard, c'est quoi la question d'après?
6: Gérard, tu peux poser la question suivante, s'il te plaît?
2: Le sucre attire-t-il les fourmis dans.
0: On a rien compris, hein.
1: Quoi,
0: on a rien compris, là, vas-y.
2: Le sucre attire-t-il les fourmis dans une fourmi? Vous vous ouvrez un peu les oreilles.
0: Bon, alors, d'après ce que j'ai compris, les filles, c'est le sucre.
3: J'ai rien compris, hein.
1: Je voudrais répondre.
2: T'as rien compris, c'est que.
3: T'as posé la question, Gérard.
0: Alors, est-ce que le sucre attire les fourmis?
1: Oui,
0: alors,
2: les fourmis, espèce d'abruti.
0: Ah, les fourmis.
1: Alors, Chris.
5: Alors, moi, j'ai déjà vu des bouts de sucre à couvrir vers les fourmis, hein.
6: La réponse, moi, c'est
2: bon.
3: Qui a parlé de fourmis qui a couru vers les bouts de sucre?
0: Non, c'est pas parce que c'est quoi comme sucre? C'est du sucre candi? C'est quoi? C'est du sucre comment?
3: C'est du sucre
1: en poudre ou en morceaux?
2: En poudre et en morceaux, les deux. Merci pour la scène.
3: Les sucres roux ou blancs?
1: Ouais, c'est plutôt le sucre qui va vers les fourmis. Hein.
5: Ah, affirmatif. Et d'ailleurs, tu vas pas trop vite.
3: Moi, ça m'est arrivé chez moi comme ça.
5: Et d'ailleurs, quand le sucre est pas rapide, c'est sucre lent.
1: Ouais. C'est pour ça qu'il faut mettre le sucre en boîte.
3: Moi j'ai un paquet de sucre comme ça qui s'est déplacé vers la fourmi.
5: Ouais, c'est impressionnant.
3: Ça
1: tu l'avais pas mis en boîte, tu l'avais
2: Lisa.
1: Pas
2: mis
0: en Lisa, oui, je pose la question, Lisa, je sens le débat à la pose de genre. Vas-y, Lisa.
2: Attends, Yves, tu la fermes s'il te plaît, merci. Je m'en fous, c'est pas le mien qui sonne. Donc c'est pas moi, donc au standard, réveillez-vous un petit peu.
1: Ah, on est là.
6: Donc Gérard, réponds, c'est Lisa. Donc, oui, tout à fait, les fourmis sont toujours attirées vers le sucre.
0: Ah non, moi, j'ai pas dit
2: Yves, tu la fermes.
6: Donc, elles sont attirées vers le sucre glacé, le sucre roux, le sucre blanc, les sucres lents.
1: Particulièrement le sucre roux.
6: Et le sucre glacé aussi, Gérard.
2: C'est-à-dire?
0: Non, mais je suis pas d'accord, là.
2: Mais écrase.
0: Bah, si je l'écrase, une fourmi, ça va mourir, hein.
6: Donc,
2: Eh, hey, comment c'est lourd, lui, quand je demande de se l'écraser.
0: Bah, attends, je suis quand même le seul qui ait fait des études, donc je peux parler.
6: Non, mais parce que le sucre glacé, le sucre roux, ça a des propriétés très douces, hein. Voilà, exactement. Et donc voilà, quoi, c'est pour ça que c'est très apprécié chez les fourmis.
0: Voilà, bon, je peux donner la vraie réponse, maintenant?
6: Oui.
0: Parce que j'ai fait des études.
6: Ah, c'est bien.
1: Vas-y, informe-le.
0: Tu peux y aller, Gérard?
2: Pour l'instant, personne n'a répondu, donc ouais, si tu veux répondre à la place de tout le monde, ben vas-y, réponds. Comme ça, toi, tu veux faire le chef, et ben fais ton chef.
4: C'est un débat, Gérard, tout le monde a le droit de parler.
2: Non, mais attends, mais tu permets, j'ai le droit quand même de demander aux gens ce qu'ils en pensent.
0: Bon, alors demande-leur.
4: Ils te le disent, là, ils sont en train de te le dire.
0: Non, mais qui donne des mauvaises réponses et je donnerai la vraie réponse.
3: Et ben il y a Julien sur Minitel qui dit que la fourmi peut porter 250 fois son poids. Ça fait 3 GG.
0: Oh là là, oh là là. Bon, moi, j'ai participé au tournage de Microcosmos, quand même. Ouais. Hein. C'est pas pour me la ramener.
3: Non, pour te la raconter, c'est pas
0: pour
3: ton genre.
0: Pour me la raconter. Bon, j'ai vu le film, parce qu'en fin de compte, Olivier et Philippe me connaissent. J'ai déjà ramené des films. Je sais pas si vous vous souvenez de moi. Je suis venu il y a 15 jours à la radio.
4: Ah, t'es le blaireau, lui,
2: ah, le blaireau, là, le...
0: Non, justement, je suis le copain.
4: Le beau gosse.
0: Le blaireau, ça mange des fourmis. Hein. Voilà. Alors, bon, la fourmi n'est pas attirée par le sucre, mais attirée par l'eau.
3: Ah. Et le coca? Le coca aussi?
0: Apparemment, Gérard est d'accord avec moi parce qu'il dit que c'est ça. Donc, apparemment, il le savait aussi.
3: Ah oui, il dit oui de la tête.
1: C'est une lésion hydrophobe.
0: Alors, il y a différentes.
2: Tu dégages!
0: Il y a la fourmi marron, il y a la fourmi verte, il y a la fourmi bleue.
1: Ah.
5: Il y a la fourmi micro-ondes aussi.
0: Une fourmi. Alors, je pense que vous connaissez tous cette chanson qui dit une fourmi verte
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0: Ah, mais ça, c'est pas ces messieurs. Ces messieurs me disent trempez-la dans l'eau. Trempez-la dans l'eau. Bon, ça c'est le truc de.
2: Bon, eh ben c'est bien, de manière le débat sur.
1: Oh non
2: le débat
1: non.
2: est terminé, maintenant
1: Gérard,
2: on va faire les silicones. À 2h30, j'arrête, c'est tout, comme
1: non,
2: ça.
1: Non, c'est bon. Gérard,
3: à 2h, on va avoir fini là.
1: Je suis pas d'accord.
3: Avec la vitesse à laquelle tu vas, on va avoir fini à 2h, Gérard.
2: 2h30, j'arrête, c'est tout.
3: C'est bien, je vais me coucher tôt.
1: Gérard, je peux te dire quelque chose?
2: C'est qui?
1: C'est Lisa.
2: Vas-y.
1: Oui, je veux te dire, genre, on est comme dans un débat politique quand on regarde la télévision, tu vois.
0: Ouais.
1: Donc, tout le monde a droit de s'exprimer. Donc, il y en a qui parlent plus longtemps que d'autres. Donc, toi, gère ton débat, Gérard.
0: Parce que j'ai plus de choses à dire que les autres.
2: Mais pour l'instant, c'est pas toi qui fais les débats, c'est moi, d'accord?
1: Bah, vas-y, Gérard, pose ta question.
0: Pour moi, Gérard, c'est toi le chef, je suis tout à fait d'accord. Moi,
2: alors, tu t'écrases quand je demande aux gens qui réagissent, ok?
0: D'accord, ok.
2: Oui.
0: Vas-y, Gérard.
2: Vas-y, Estelle.
8: Tu m'écoutes?
2: Oui.
8: Juste pour te dire que là, je vais raccrocher parce que j'en ai franchement marre de t'écouter.
2: Mmh.
8: Et tu m'as demandé de rester réveillé alors que demain matin, je me lève à 6h pour aller en cours.
2: Mmh.
8: Tout ce que tu fais depuis le début, c'est vraiment merdique, c'est nul à chier.
2: Mmh.
8: Donc là, je vais aller me coucher et puis bah, tu me rappelleras quand tu seras de meilleure humeur et quand tu auras des trucs intéressants à me dire, ok?
3: Voilà, ça parlera.
2: Bravo, Estelle, on est tous avec toi.
8: Alors donc,
2: bande de connards au
0: standard.
1: Respecte un peu les gens avec qui tu bosses, hein.
0: Estelle.
4: Merci Elisa.
0: En plus ils sont super au standard.
2: Merci.
0: Ouais,
2: ah ben c'est bien, tu m'énerves que
3: tiens,
2: Max.
3: Il y avait la tonalité là.
2: Non mais Max il
1: non,
2: te
1: mais
2: prend.
1: Je crois que toutes les filles vont suivre son exemple.
2: Hein. Eh ben dans ces cas-là vous faites ce que vous voulez, moi j'arrête ça.
0: Ah non, on t'adore nous.
2: Hop, nous terminé.
3: En plus il y a toujours Laetitia Somitel qui dit qu'elle t'adore et que vraiment elle est déçue.
2: J'en ai rien à foutre.
3: Elle aimerait bien que tu souris.
0: Voilà, t'en as rien à foutre, mais tu respectes personne.
5: T'en as rien à foutre de tout.
1: Tu respectes ta mère au moins?
3: Gérard, reviens, éteins son micro.
5: Il m'a fait au moins 50 fois par débat, alors.
1: Gérard.
3: Donc Gérard a retiré son casque,
1: Gérard,
3: il a éteint son micro.
5: Ah, mais ça, il le fait tout le temps, ça.
1: Hein.
0: Non, mais Gérard ne respecte personne.
3: Et il appuie sur le bouton du micro pour pas que je puisse le rallumer.
0: Bon, Gérard. Tous les cas. Bon, moi, je continue le débat.
3: Oui,
0: donc,
3: vas-y, continue.
0: On va parler des fourmis et des chouettes.
3: Ouais.
0: Quelle est la bête qui vous fait le plus peur, vous?
1: Moi,
3: c'est les araignées.
1: Les fourmis bleues.
0: Le Gérard. Les fourmis bleues, c'est quoi, ça?
1: Bah, je sais pas, c'est pas qui nous a parlé de cette espèce, donc.
0: Non, les fourmis vertes.
1: Ah. Non, mais moi, c'est les fourmis bleues qui me font peur.
0: D'accord. Et toi, garçon?
1: Garçon?
0: Oui.
5: Ouais, c'est Stéphane.
0: Oui, Steph.
5: Ouais, moi, c'est les fourmis micro-ondes.
0: Ah. Ok, c'est passionnant tout ça.
3: Moi, c'est les araignées.
0: C'est les araignées.
5: Non, en fait, c'est vrai, c'est les araignées.
0: Moi, j'ai entendu dire qu'il y avait des araignées à Fun.
3: Ah. Non. Moi, ça me fait super flipper les araignées.
0: C'est vrai?
3: Ah, ouais, mais
0: c'est
3: vraiment, pareil. En plus, c'est vrai, quoi.
0: Et là, il est parti, lui aussi, Philippe, ils sont tous partis, les mecs?
3: Non, je suis Fildar. Fildar, c'est quoi ton animal, toi?
5: Le pire, en façon, c'est les grosses velues.
3: Qu'est-ce qui te fait peur, Fildar?
1: Ah, les juteuses.
4: Ah, c'est les Laurence.
5: Ah, t'aimes bien les juteuses?
1: Ah,
5: quoi? Les juteuses.
4: Les Laurence.
0: C'est quoi les Laurence?
4: Les Laurence à poil aussi, elles sont toutes poilues, les Laurence.
0: Ah là, c'est horrible.
5: J'ai entendu qu'il y en avait une qui aimait bien les grosses velues et juteuses.
1: Bah, c'est moi, c'est Chris.
0: Ah bon?
4: Donc, attendez 30 secondes, s'il vous plaît. Estelle et Fanny ont raccroché. Et donc, on accueille Nadia à la place. Hein.
0: Salut Nadia.
3: Gérard a raccroché aussi. Hein.
0: Il est là, Gérard, ou pas?
3: Non, il a raccroché, je crois.
4: Hein. Il veut plus, là.
0: Il parle plus,
5: il est devant son micro.
3: Il boude.
5: Il est endormi. venir.
6: Je voudrais faire une petite déclaration, s'il vous plaît.
3: Oui, vas-y. Ouais, vas-y.
6: C'est Lisa, donc je m'adresse à
9: Gérard.
3: Laissez Lisa faire sa déclaration.
6: Allô. Je m'adresse à Gérard. Alors Gérard, c'est beau, ça tout le monde le sait.
5: Moi,
6: Gérard, s'il te plaît, reviens, on veut répondre aux questions.
3: Là, sur le Thébo, il a mis une oreillette du casque. Donc, si tu lui dis qu'il est très joli, je pense qu'il va remettre le casque en entier.
6: Gérard, t'es joli avec ta grosse moustache.
5: Allez, Gérard.
6: Donc, Gérard, c'est beau. Reviens dans ton débat.
5: Allez, Gérard, pour le dernier.
3: À deux heures et demie.
6: Ça fait du bien d'entendre ta voix, Gérard.
5: C'est François.
2: Venir ce soir le silicone, je vous préviens.
6: Mais non, Gérard,
3: alors, est-ce que les araignées ont du silicone ou pas? C'est ça?
5: Silicone aux pattes.
3: Ou est-ce que les araignées peuvent même se faire mettre du silicone?
2: Quand je t'appellerai pot de chambre, tu répondras, d'accord?
6: Ouais, GG,
10: vas-y.
6: Gérard, c'est quoi ta question suivante, s'il te plaît?
5: Ouais, vas-y, Gérard,
6: on t'attend.
2: Bon, maintenant, on fait les silicones, on va mettre un disque.
6: Gérard,
3: mets ton casque, ça fait des larcènes. Ça fait du larcène. Ça fait du larcène, Gérard, ton casque. Voilà.
2: Donc, on met un disque et on vient
3: mais
2: pour le silicone.
3: J'ai plus de disque, on en a mis un.
5: Vas-y, continue, Gérard. Mais continue, bordel. Putain, mec, il a raison.
2: Silicone est terminé.
5: Non, bah, termine. Ça sert à rien.
3: Termine le premier débat, Gérard. Parle là-bas comment tu es, Gérard. Parle là-bas pour ton micro, hein.
5: C'est parce que ça paraît de débat qu'on est obligé d'entendre les deux. Si t'en as marre, tu te barres avant. Il y a le respect de l'auditeur quand même. Les gens qui écoutent la radio.
3: Il y a Sonic qui dit va chier Gérard, tu nous emmerdes avec ta façon de jouer la star. Et c'est vrai que tu joues la star ce soir.
2: Eh ben, s'il n'est pas content, c'est le même prix.
5: Non, c'est pas le même prix. C'est nous qui payons. On est auditeur. Si c'est pas bien, tu t'en vas.
2: Mais attends, c'est pas vous qui payez, d'accord. C'est pas vous qui.
6: Gérard, tu respires un grand.
5: Ah, mais Gérard, Mac, il voudra jamais.
6: Pose ta question, Gérard. Pose la question.
5: On t'écoute.
2: Non mais attends, où qu'ils ont été chercher,
3: c'est le nouveau, c'est le nouveau son de la semaine.
2: Ouais.
3: C'est le nouveau son de la semaine.
2: Donc on va s'écouter les Demoiselles de Suresnes avec des portes d'Irtel. Comme par hasard, merci Philippe.
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12: Et voilà, bonsoir à tous et à toutes, bonsoir à l'équipe, donc bonsoir Rigaud. Comment vas-tu?
13: Bonsoir GG, ça roule la pêche, la patate, la banane.
12: J'espère que tu vas avoir la pêche sur l'internet.
13: Ouais, tranquille.
12: Bonsoir, malgré que les petits problèmes, bonsoir Apo.
14: Bonsoir GG.
12: Bonsoir mon pote.
15: Salut GG.
12: Mes deux potes, ouais. C'est-à-dire Fulder et Rigo.
15: Ah, moi je pue, d'accord.
14: Ouais, Manu, t'en fais quoi?
12: Mon petit Manu à l'aria.
15: Bonsoir à tous.
12: Comment tu vas?
15: Je vais super bien, Gérard.
12: T'as la pêche?
15: Grave!
12: J'espère.
15: Bah, c'est clair, comme tous les jeudis.
12: Ah ben, j'espère, parce que le chef n'est pas là, donc c'est moi qui commande. Alors, attention, voilà. Comme c'est moi qui commande, si ça se passe mal, je me casse avant. Donc,
15: t'as raison. On y va, GG?
12: Donc, le premier débat va passer. On va attaquer sur les taxes. Et donc, pour ça, on va accueillir Petite Véru, 22 ans, de Yeto. On peut écouter Fun Radio sur 87.9, c'est bien la fréquence.
16: Ah ouais.
12: Allô?
16: Oui, bonsoir Gérard, c'est ça.
12: Ouais, non, il faudra peut-être...
15: C'était moi Gérard, c'était moi.
16: C'est pas moi.
12: Il faudra peut-être se réveiller un petit peu plus, hein.
16: Mm-hmm.
12: Guy Bedos.
17: Non, Guy Bedos.
12: Guy Bedo, 25 ans de Laval, on peut écouter Fun Radio sur 102.3.
17: Ouais, bonsoir à tous.
12: Bonsoir à toi.
17: Salut mon pote.
12: Ouais, d'accord, je t'ai à peine reconnu, toi.
17: Ouais, non, ça n'a pas commencé. Hein.
12: Attention.
15: GG, il
12: n'y a pas attention, Pildar.
15: T'inquiète, mon grand, je suis ton pote.
12: Attends, attention, parce que ce soir, c'est moi qui commande, alors attention. Parce que...
17: Guy Bedo.
12: Ouais.
15: C'est Guy Bedo, il n'y a pas, pas d'habituel, t'inquiète. On y va.
12: Ouais, j'espère.
15: La suite.
16: Salut.
12: Gros tétard. 21 ans d'Alès, on peut écouter Fun Radio sur 95.6.
18: Ouais, salut Gérard, salut tout le monde, ça va bien?
12: Bonsoir
16: salut,
12: à toi.
18: Salut, comment tu t'appelles toi?
16: Petite Véru.
18: Salut Petite Véru.
12: Pour l'instant, vous me laissez finir de présenter les gens, après on verra.
16: On dit bonjour, c'est tout.
5: Ouais.
12: On dit bonsoir.
16: Oui, on
12: dit bonsoir. Et celui qui a la radio éteint sa radio, et celui qui a avec un portable se casse.
9: Gérard, t'as pas besoin de crier pour leur dire ça.
12: Ouais, parce que les portables et les radios derrière, je n'en veux pas.
5: C'est pas toi.
12: C'est pas toi. Non, et puis ceux qui ont du monde derrière, c'est pareil qu'ils arrêtent. Parce que là, ça commence à me prendre la tête aussi. Je pue 24 ans de d'où là ?
15: Lacanau.
16: Lacanau 90.6. Salut Gérard, c'est
12: 98.6, désolé.
16: Ouais, bah je me suis trouvé, ça arrive à tout le monde, hein.
12: Oh, voilà. Je sens que ça a bien commencé les...
9: C'est pas je sens, c'est je pue.
12: Ouais, j'ai l'impression que à 2h30, je vais mettre la clé sous la porte. Hein.
16: Mais non, Gérard.
5: Allez, bon, on attend encore.
9: Allez, on y va, GG. Ah.
12: Donc, premier thème, première question.
16: Mm-hmm.
12: Pour l'instant, vous me laissez parler, d'accord ? Après, vous répondrez aux questions. Merci.
5: Ouais.
12: Alors, combien coûte une taxe sur les impôts locaux ? On va demander à Petite Berru. Non, pas toi, Petite Berru, pardon.
16: Merci, Gérard.
12: Non, pas toi. Non, on va demander à Guy Bedeau.
5: Ouais, bah écoute, moi je vais t'en placer une bonne. Là, moi je suis pas imposable, donc je sais pas.
12: Non, mais les impôts locaux, tu sais ce que c'est ?
5: Ouais, c'est des impôts au niveau locaux.
12: Ah ouais.
5: Et on va pas parler des chiottes, hein.
12: Non, alors, dans ce cas-là, tu dégages, au revoir. Hop, terminé pour lui.
15: Qu'est-ce qu'il y a, Gérard ?
12: Non, terminé. Celui-là, j'ai reconnu. Ils viennent parler des chiottes. Terminé.
15: Il a dit les impôts locaux.
12: Non, il a parlé des chiottes. Désolé.
15: Il a dit les impôts locaux et pas.
12: Désolé. On fait des débats correctement.
15: Oui.
12: Là, ils viennent parler des chiottes. Désolé. Donc, ils viennent parler des. Ils voulaient préciser les chiottes de la loco. Donc, on lui dit au revoir.
15: Mais c'était
12: terminé.
15: Le jeu de mots avec les impôts locaux.
12: Non. Terminé. Au revoir. Au revoir pour lui. C'est pas la peine de le reprendre sous un autre nom.
5: Non.
12: Voilà. Alors, Petite Verrue maintenant.
16: Oui, Gérard. Donc, les impôts locaux, ça représente à peu près 2% du patrimoine, suivant la rue où tu habites, suivant également l'étage, suivant la superficie et suivant le voisinage que tu as.
12: Les impôts locaux. Ouais, mais on pourrait. Dans ce cas-là, les impôts locaux, c'est ce que tu gagnes, toi, dans une journée. Oui,
16: oui, c'est ce qu'on gagne dans une journée.
9: Tu parles devant ton micro, Gérard, s'il te plaît.
12: Ok. Excuse-moi, Manu.
9: Pas grave.
12: Donc, les impôts locaux, donc en fin de compte, c'est ce que tu gagnes vis-à-vis de ton salaire.
16: Ouais.
12: Parce qu'on peut, combien coûte une taxe sur les impôts locaux ? Donc, on aurait pu rajouter, parce qu'avec Rigaud. Oh, s'il vous plaît, derrière, on se tait, merci. On aurait pu rajouter avec Rigaud, et c'est dommage que Rigaud, il m'y a pas fait penser.
9: Ouais, c'est nul ce que t'as fait, Rigaud.
12: Non, c'est pas nul. Ah, c'est au contraire, il m'a aidé, mais on aurait pu mettre aussi sur la taxe d'habitation, tu vois.
13: Bah vas-y, parle-en.
12: Donc
13: trop tard, hein, le débat il commence.
16: Donc on parlait tout à fait, mais c'est pas du tout la même chose, hein, Gérard.
12: Combien coûte une taxe sur les impôts locaux ou taxe d'habitation ? Donc c'est pareil. Bah si, parce que sur une taxe d'habitation, tu as payé quoi ?
16: L'habitation ?
5: Ah bien.
12: Bah ouais, mais
9: vas-y Gérard, enchaîne.
12: Sur une taxe d'habitation, t'es obligé de payer quelque chose.
16: Ouais, mais tu payes quoi ? Tu payes pour quoi en fait ?
12: Bah en fin de compte, tu payes sur le mètre carré que t'as chez toi.
5: Tu payes pour la taille que t'as, que tu possèdes là où tu vis dedans.
12: Voilà.
5: C'est ça, en
16: plus
5: fait.
16: Tu en as, plus tu payes.
5: Voilà.
16: Plus t'as de carré, plus tu payes.
5: D'accord. Voilà. Ouais, c'est ça.
16: Mm-hmm. Et c'est combien le carré ?
12: Non, attendez, gros tétard.
5: Mais en fait, ce qu'elle vient de dire, Petite Verrue, c'est que c'est plus tu as, plus tu payes, en fait, c'est ça, la
12: mm-hmm.
5: arnaque,
12: hein.
16: Ouais, c'est ça, ouais.
5: Mais ouais, à la limite, c'est presque, enfin, on va pas dire normal, mais c'est presque normal de payer des impôts. Enfin, puisque t'as une grande propriété, tu payes cher, quoi, c'est normal.
12: Ouais, non, mais attends, gros tétard, parce que là, la question, c'est combien coûte une taxe sur les impôts locaux ou taxe d'habitation. Ouais. Mais il faut dire une chose, que t'en as beaucoup qui n'ont pas beaucoup de revenus, qui ne payent pas d'impôts.
18: Ah mais c'est normal ça, puisqu'ils peuvent pas payer d'impôts puisqu'ils n'ont pas de revenus.
2: Ouais mais attends, par contre moi ce que j'arrive pas à comprendre, c'est que ils payent pas d'impôts sur les impôts locaux comme ils sont non solvables.
18: Oui.
2: Mais par contre ce que j'arrive pas à comprendre, et ça je me demande si c'est pas la faute du gouvernement, mais ça je veux pas en rentrer là-dedans.
16: Non, rentre pas là-dedans.
2: Pardon. Mais c'est ce que je comprends pas, c'est que ils nous font payer des impôts sur la taxe d'habitation. Donc la question est pourquoi payer? Alors si t'es non solvable, donc tu payes pas d'impôts, t'es d'accord?
16: Mais si t'as pas de thune, tu payes pas, ouais.
2: Bah oui, mais alors dans ces cas-là, pourquoi qu'ils nous font payer des impôts sur la taxe d'habitation?
16: Ouais,
3: parce que t'habites à Fleury.
2: Mais non.
16: Bah si,
2: attends, qu'est-ce que tu me parles de Fleury, toi?
3: Non, je rigole. Gérard, à la place de Guy Bédo, on accueille Joe le taxé. Bonsoir.
10: Oui, bonsoir. Bonsoir tout le monde. Salut Gérard, ça va?
16: Salut.
10: Bonsoir à tout le monde.
2: Bonsoir.
10: J'appelle de Montreuil.
2: 101.9.
10: Ouais, exactement. Oh là là, t'es repris par cœur.
2: Comment? Donc, avec qui j'ai
3: donc on parlait de la taxe d'habitation et
2: les impôts locaux.
3: Voilà, t'en payes toi?
2: Moi, des impôts locaux, non. Mais je suis imposable. Mais ce que je comprends pas, je suis imposable.
3: Ou
2: mais...
3: t'en payes pas? Et t'es imposable où?
2: Non, mais je suis imposable sur les impôts locaux.
3: Ouais.
2: Donc c'est ce que tu déclares avec ton salaire.
3: Ouais.
16: Ouais.
2: D'accord avec moi.
3: Ouais.
2: Mais par contre, il y a une chose que je comprends pas. Mm-hmm. C'est pourquoi que je suis imposable là-dessus et que je paye des impôts sur la taxe immobilière.
16: Mais t'es solvable?
2: Ah ben non, je suis non solvable.
16: Ah d'accord.
3: T'es une grosse fortune, non?
16: C'est pas logique, hein, Gérard.
3: T'es dans les grosses fortunes.
2: Bah oui.
16: Tu te renseignes. Hein.
2: Ah non, mais je me suis renseigné.
3: Et alors?
2: Ils ont rien voulu savoir.
16: Mais précise-leur bien que t'es pas solvable.
2: Donc,
14: Gérard.
2: Ouais, Rigo.
14: Sur IRC, ça cartonne très fort ce soir, vu que on est 8777.
3: Déjà?
19: Ah oui, joli.
2: Combien?
14: Déjà 8777, 777.
16: Bravo.
14: Et il y a Davy One qui a fait un petit sondage auprès de l'association des montagnards de Bruxelles. Gérard.
3: Mmh.
14: Auprès des montagnards de Bruxelles. Alors 15% des gens n'aiment pas le PAX.
3: Ah.
14: 25% des gens ne prennent pas le taxi. Et 65% des gens envoient régulièrement un fax dans ton cul. Ah, j'avais pas lu.
2: Ah, Gérard Ego.
19: Bon, dis donc.
14: J'avais pas lu la
19: phrase. Commence mal, hein. Tu commences mal les débats.
2: Non, mais attends.
14: Je crois que tu l'as confondu. Taxe,
2: mais justement.
3: Il a pas de bis au cul, hein, genre.
2: Pour faire, justement.
3: Il y a qu'il en a pas.
2: Manière, je vais voir. Je vais essayer d'étudier ce thème.
14: Ce phénomène.
2: Je vais essayer d'étudier de.
3: De près.
2: Le prochain débat, je pense qu'on va faire un petit sondage sur
3: un petit débat,
14: le fax.
2: Un petit débat sur les fax, parce que j'ai entendu des trucs. Au standard, vous atteignez les micros parce que tout à l'heure je vais m'énerver.
3: Ouais.
2: Hein. Donc vous arrêtez. J'appuie pour toi.
3: Non, c'est pas vrai.
2: J'appuie.
16: Oui.
2: Oh, Manu, s'il te plaît, c'est moi qui commande aujourd'hui, d'accord?
3: Mais qu'est-ce que j'ai
16: dit?
2: Pour l'instant, c'est moi qui demande aux auditeurs. Alors, pour l'instant,
3: mais
2: tu dis
3: rien
2: c'est
3: dit.
2: Pas vrai. Ok, alors tu t'écrases. Alors, je pue.
16: Oui, Gérard.
2: Donc, pour toi?
16: Bah, pour la taxe d'habitation.
2: Non, combien coûte une taxe sur les impôts locaux?
16: Bah, comme disaient mes collègues, en fait, tout est calculé selon tes revenus. Mais il est de l'ordre de 2%, donc... plus tu as des réserves, disons, bah, plus tu donnes à l'État et plus tu te fais entuber, quoi.
2: Ouais. Non, non, attends, faut se dire une chose, les déclarations, hein, faut les faire avant le 15 mars,
16: ouais.
2: Donc maintenant c'est terminé, pour ceux qui sont en retard, ils vont payer 4%. Les
16: 10%, ouais, ou 10, ouais.
2: Bon, maintenant vous allez avoir, selon... Ils vont faire un calcul, ils vont voir, et là au mois de juillet, si je me trompe pas, si quelqu'un pouvait me dire
3: le 15 août.
20: C'est le 15 août, la date
2: de paiement. Non, non. Qui c'est qui peut m'épauler pour me dire quand est-ce qu'on reçoit à peu près les...
16: La déclaration automatique.
2: C'est avant le 15 les papiers pour savoir combien qu'on doit payer ou si on n'est pas imposable ou autre.
19: C'est le 15 janvier, en début d'année.
21: Ouais.
20: Donc voilà. Voilà. 15 janvier, début mars.
19: C'est entre les deux, la date exacte.
2: Toi, tais-toi, parce que de toute manière, je pense que pour l'instant, ça se voit que le chef, il est pas là. Hein.
16: Gérard,
2: ouais.
16: Je vois pas où il était le problème.
2: Non, mais de toute manière.
16: Ouais.
2: La question, elle est claire et nette. Bon, maintenant, c'est de savoir quand vous allez recevoir votre papier, de savoir combien que ça va vous coûter.
5: Ça dépend.
16: Par rapport à ton salaire et tout ça.
5: Ouais, ça dépend.
16: En chiffres, tu veux. Tu veux un chiffre.
2: Non, j'ai pas besoin de chiffres. Qui c'est qui veut réagir derrière?
5: C'est moi, c'est Gros Tétard.
2: Ouais.
5: En fait, tu vas payer selon ce que tu gagnes, comme on a dit tout à l'heure, quoi. Faut voir, quoi. Ça dépend de la personne. Comme toi, tu gagnes, je sais pas, c'est 50 000 à fun.
2: Non, mais attends, ça dépend ce que tu déclares.
19: Ça dépend des mois. Hein.
2: Non, ça dépend ce que tu déclares.
16: Ouais, c'est au blague.
2: Nuance. Non.
16: Ah ouais.
2: Gros Tétard.
5: Ouais.
2: Faut bien te dire une chose que quand tu déclares tes trucs sur les impôts.
5: Ouais.
2: Normalement, t'as un papier comme quoi que tu dois déclarer tant.
5: Bah tout quoi.
2: Ouais, mais tout. C'est pas évident, hein.
20: Bah, ça dépend. Il y en a qui fraudent, Gérard, non?
19: Ouais.
2: Non.
5: Ah, Gérard.
2: Non, moi je fraude pas, justement.
20: Mais il y en a qui sont payés au black. Et là, ils fraudent.
2: Gérard. Ah, ouais, attends, Gros Tétard. Ouais. Je vais te dire une chose, arrête de dire un, Gérard. Parce que tout à l'heure, moi, je vais te dire trois, Gros Tétard, tu as dégagé.
5: D'accord, je me calme, ok.
2: Ok. Alors, maintenant, tu sais ce que tu as faire. Tu vas retourner voir Fielder au standard, il va te calmer un petit peu. Parce que là, tu commences à m'énerver.
20: Ok, Gérard.
2: Hop.
20: Ok, GG.
2: Joue la taxe.
5: Ouais, bah alors moi, comme on le disait tout à l'heure, moi je travaille au noir, donc je peux pas te dire en fait, Gérard, parce que moi j'ai pas d'impôts en fait.
2: Ouais, mais ça, tu vois, on parle de ça, ouais. Mais c'est un truc qui faudrait peut-être pas trop,
20: balancer,
2: signaler.
5: Ouais. Bah ouais, je sais, mais bon, c'est comme ça quoi.
2: Attends, 5 minutes s'il vous plaît, je te reprends tout de suite après, Joe la taxe.
14: Oui, il y a une question IRC de Buzine. Il te demande si, en fait, s'il se fait taxer son vélo, est-ce qu'il doit aller au commissariat ou au ministère des Finances?
2: Alors, s'il se fait taxer son vélo, ben, de toute manière, il va au commissariat, puis il porte plainte, et puis c'est tout. Hein.
19: Il va se faire foutre aussi.
2: Et s'il lui retrouve son vélo en pièce, de toute manière, les vélos, ça m'étonnerait qu'on le retrouve. Hein.
14: Et Yankee.
2: Bon, alors là, je vais vous dire une chose. Manu! Je te préviens, tu arrêtes, c'est pas parce que Max c'est pas là,
20: ouais.
2: Maintenant c'est moi.
20: C'est
2: parce
20: vrai.
2: Que moi, sinon, moi je mets la clé à 2h30.
20: Sous la porte. Ok.
2: Ok.
20: D'accord.
2: Alors, les histoires de trucs comme ça, j'en ai ras-le-bol.
20: Ouais,
2: d'accord.
20: On m'a volé mon vélo. C'est naze.
2: Parce que sinon, je demande à Morgane qui vient de perdre l'aria.
19: Tu devrais pas, mais si tu veux.
20: Non, hein, Gérard, c'est pas
2: parce
20: grave.
2: Parce que là, ça commence à bien faire.
20: GG. À la place de Gros Tétard qui est parti parce qu'en fait il en avait rien à foutre. Je l'ai viré. Donc on accueille Ricky Martini. Bonsoir Ricky Martini. Bonsoir.
22: Bonsoir à tous, c'est Ricky.
20: Parle bien fort. Parle bien fort hein, dans ton téléphone, Ricky.
22: Voilà. Buenas noches à tout le monde.
16: Buenas noches. Ciao.
2: T'appelles d'où?
22: Bonsoir et j'appelle de Lille.
2: La fréquence
22: 108.8.
2: 108.8.
20: Oui, il y a deux fréquences.
19: Ouais.
20: Il y a à côté Roubaix et Paris.
22: Si.
2: Bon, je joue la taxe pour continuer là, sur la question parce qu'après on va abréger. Oh! Oh, allô!
22: Oh, Joe.
23: Oui.
2: Bon, bonne nuit à toi. Hop, tu vas te réveiller au standard. Ricky Martini, là.
22: Mais est-ce que tu peux répéter la question?
2: Non, je répète plus les questions, c'est terminé.
22: Pour les filles.
2: Impôts
16: locaux?
22: Il était au standard, alors les impôts locaux.
2: Non,
19: c'est pas grave, Gérard, maintenant il la connaît la question, alors c'est pas grave.
22: Les impôts locaux, il faut parler de l'urbanisation.
2: Voilà, merci.
22: Bah, allô?
23: Allô?
20: Il est là parce qu'en fait j'ai appuyé sur un bouton sans le faire exprès, excuse-moi.
22: Oui,
20: vas-y,
22: Gérard,
20: mon grand.
22: Parler d'urbanisation.
23: Ouais. Allô? GG?
7: Oui, c'est... Ah, il est pur ?
20: Non, je t'explique, parce que j'ai Joe Latax qui avait un problème de téléphone, et en fait, il parlait tout à l'heure, on ne l'entendait pas. Et là, on a fait un essai, et tu l'entends, Joe ?
8: Ouais, ouais, moi, c'est bon.
20: Bon, voilà, c'est bon. Maintenant, Ricky parle.
2: Mais lui, j'ai dit non, je ne le veux pas, il dort, et hop !
20: Mais non, parce qu'il ne t'entendait pas dans son téléphone.
2: Non, mais moi, je ne veux pas le savoir, ils ont des téléphones pourris, ils restent chez eux, ils écoutent mais la radio, hop, bien. Terminé.
8: Ok, c'est cool.
2: Allez, voilà, Gérard. Terminé, au revoir.
8: Merci Gérard, c'était très sympa ton débat.
2: C'est pas grave, au revoir, bonne nuit.
20: Touraine, vas-y.
2: Alors, Ricky Martini.
22: Oui, je te disais, je te parlais de l'urbanisation. Parce que moi, je sais que dans ma ville, ils urbanisent beaucoup. Et effectivement, ça fait grimper les impôts locaux. Donc, chez moi, on paye beaucoup d'impôts locaux.
2: D'accord. Ouais. Ok, donc tout le monde a répondu à cette question, donc on va passer à la suivante. À combien revient une contravention ou une amende ? On va demander à Petite Berru.
7: Ben, ça dépend ce que tu fais. Je pense que si tu te gares mal, ça coûte 75 balles. Si
2: Attends, 5 minutes, Petite Berru.
7: Encore Rigaud, tu vas me couper ?
2: Non, c'est moi. C'est moi qui te coupe, c'est pas Rigaud, c'est moi. Alors, êtes-vous pour ou contre les taxes ? 34 coups. Je peux savoir qui c'est qui a essayé de me trouver ça, là ? C'est qui, là, par
21: rapport... J'ai fait comme d'hab, j'ai retranscrit ça sur... Sur Internet, j'ai pris ça, là.
2: T'as pris... c'était sur Internet, donc c'est pas quelqu'un d'équipe qui a essayé de...
21: Bah, c'est moi, mais c'est comme d'habitude. Hein.
2: Oh, non, mais c'est les questions qu'ont été posées sur l'Internet.
21: Ouais.
2: OK.
21: Mais j'ai recopié sans regarder. Hein. S'il y a des conneries, j'ai pas vu, quoi.
2: Bon, donc je te fais confiance à toi.
21: Bah...
2: Comme y a que toi qui fais du bon boulot.
20: Ouais, t'as le droit de lui faire confiance.
2: Et donc...
20: Ouais.
2: Alors, 34%...
20: Devant le micro, Gérard.
2: Alors, êtes-vous pour ou contre les taxes ? Alors, 34% sont d'accord avec la question. Ouais, mais de toute manière, on a fini de parler des pour ou contre sur les taxes. 28% sont contre la question, donc je voudrais bien qu'on me dise pourquoi.
20: Ouais.
2: Et 17% aimeraient ne plus en contrat... Quoi ? Contracté ? C'est quoi ça ?
21: Je sais pas. Fais voir.
2: C'est quoi ce truc-là ?
21: Aimerait ne plus être contre-taxé.
2: Bah, contre-taxé, de toute manière, tu peux pas être que contre-taxé.
20: Si, tu peux être pour-taxé, contre-taxé. Bah ouais.
2: Mais est-ce que t'es contre, toi, les impôts locaux ?
20: Coupé, taxé.
2: Attendez. Là, maintenant, justement, tu veux parler, là ? Bah alors maintenant, est-ce que tu payes des impôts loto ? Est-ce que t'es d'accord contre la taxe ?
7: Bah ouais, mais j'en paye pas, moi, encore, Gérard.
2: Ah bah t'en payes pas parce que t'as
20: une pauvre
2: t'as,
20: ouais.
2: Sel. Ouais, mais t'as quoi ?
7: Les impôts.
2: Non, mais t'as quoi ? T'as quoi à déclarer ? T'as rien
7: j'ai
2: du tout.
7: J'ai rien, que dalle.
2: Bah alors, tu mets quoi sur ta déclaration ?
7: Bah rien.
2: Une bulle.
7: Voilà.
2: Alors,
20: bravo.
2: Tandis que moi, tu sais combien que j'ai déclaré cette année ?
20: Oh là là, non, 720 000 francs.
2: Non, bravo.
7: Oh là !
2: Non, j'ai déclaré 44 000.
21: Putain, wow. Y a du blé à Suresnes.
7: Ah ouais.
21: Grave. Gérard.
20: C'est bien.
2: Ouais.
21: Et justement, sur IRC, attends, je vais retrouver. Il y a. Merde, j'ai fait une connerie. Attends, ça arrive. C'est Alligator qui te demandait, en fait, la différence entre des impôts locaux et des impôts locales.
2: Les impôts locaux, il y a
20: c'est
2: pas
20: la même chose. Hein.
2: Ouais. C'est pareil.
20: Il y en a un et plusieurs, c'est tout.
2: Ouais, ça revient au même. La question que j'avais posée, c'est à combien revient une contravention ou amende ?
20: Et Gérard, donc, excuse-moi, à la place de Joe le taxé, on accueille Billy Joel.
2: Eh ben, tu me fais une nouvelle fiche.
20: Ok.
2: Donc, Petite Berru.
7: Oui, Gérard.
2: Donc, pour toi ?
7: Oui, je te disais, si tu as une amende parce que tu t'as mal garé ta voiture, ça coûte 75 balles.
2: Mm-hmm.
7: Si tu as une amende parce que tu as grugé les impôts ou tu as tué un mec ou tout ça... ça
2: non, non, attends, Petite Berru.
7: Oui, Gérard.
2: Je te demande, je sais pas si tu as bien compris la question.
7: Bah, si, j'ai compris.
2: C'est à combien revient une amende ou à combien revient une contravention ou amende ? Alors attends, parce que là, faut bien que les auto-auditeurs se mettent dans la tête que la réponse que tu as donnée, Petite Berru, ne va pas être bonne. Parce que moi je veux te dire une chose, une amende, tu sais ce que c'est? Une amende, c'est parce que t'es mal garé. Ouais. D'accord? Et une amende, c'est pas 75 balles, je suis désolé.
16: C'est 75 balles,
2: Non, c'est 705, c'est plus.
0: Ça dépend.
16: Non.
22: C'est plus, le juste prix,
16: c'est 750
22: c'est
16: balles si t'en as 10.
2: Non. Déjà, si t'es mal garé, déjà ta voiture, c'est déjà, premièrement, pour commencer, c'est 950 balles.
22: Bingo.
2: Hein? Et après, c'est justement, je pense qu'on avait vu avec Rigo, je pense qu'on peut mettre aussi la fourrière là-dedans. Hein.
22: Ouais, c'est combien la fourrière, ça?
2: Donc tu prends, déjà, tu prends un PV de 950 balles parce que t'es mal garé.
16: Ouais.
2: Hein, t'es d'accord avec moi?
16: Ouais, je suis d'accord.
2: Donc, plus la fourrière, quand tu vas rechercher ta bagnole, t'en as pour bon. Combien?
16: 2000,
2: je te demande. T'en as pour facilement de 2000 à 2500
19: Gérard,
2: balles.
19: Gérard, moi j'avais entendu dire qu'en fait, plus les voitures étaient belles, étaient grosses, plus la contredanse était chère. C'est
16: ça
19: vrai, c'est ou pas?
2: Non, parce que ça dépend comment les gens se garent. Parce que déjà sur
19: non, mais genre si c'est une 2 chevaux ou si c'est une
2: Porsche,
19: c'est pas le même prix.
2: Non, mais même sans citer de marque, moi je peux te dire une chose que devant chez moi là où j'habite, fais-moi confiance.
19: Il y a des 2 chevaux, oui.
2: Il y a des Dodoch, il y a des BMW, il y a des Mercedes.
19: C'est les volées, celles-là.
2: Il y a des Porsche, fais-moi confiance, qu'elles se prennent des amendes.
19: Des Porsche. Avec les portes pour rentrer dans ton immeuble.
2: Non, mais. Moi, je vais te dire une chose.
20: C'est très drôle, Manu, connard.
19: T'as vu comment il me parle?
2: Attends, hé! Toi, tu t'écrases parce que t'as 205, t'as mis 2 ans et demi pour aller la rechercher.
19: Ok.
2: Elle est comment, t'as 205?
19: C'est une merde.
2: Elle est pourrite. Non, c'est de la bombe bébé, vas-y, toi, connard.
22: C'est de la bombe bébé.
2: Ouais, t'as raison. Rigo.
21: Ouais, Gérard, il y a Davy One, maintenant qu'on connaît le prix des amandes, il voulait connaître le prix des pistaches.
22: Ah, facile.
2: Il dit bison 4 et il me prend pour la tête.
20: Ouais, Davy One, tu te calmes.
2: Ricky Martini.
22: Moi, je pense qu'une contravention, comme tu disais.
1: Précisément, il veut connaître le prix des pistaches.
2: C'est pas parce que le chef est pas là que vous allez me faire chier. Parce que sinon, moi, j'arrête. Hein.
22: Un peu de respect, s'il vous plaît.
2: Ouais, ben, c'est moi qui commande le jeudi, d'accord, Ricky Martini?
22: Pour l'Amérique du Sud.
2: Ouais.
22: Un dos stress, quand même.
2: Ok.
22: Un dos stress, et t'as mis plein les fesses.
2: Ouais, tu réponds à la question, après on verra. Tu réponds à la question.
22: Ouais, ben, écoute, moi, je prends effectivement des contraventions. Parce que moi je roule en scooter, en Vespa.
2: Ouais.
22: Tu vois, comme tous les vrais.
2: Ouais, non, mais attends, là. Non,
22: Gérard, le vrai Latin lover, le Latino, il roule en Vespa. Et moi, j'ai
2: vu. Ouais, mais peut-être. Est-ce que vous avez. Est-ce qu'en Vespa, il y a des PV en moto? Non, il n'y en a pas. Non.
20: S'ils ont une plaque,
22: non. Je mets pas le casque parce que j'ai la banane. Donc voilà.
2: T'as la banane du curé. Manger la banane par les deux bouts, ok?
20: Hein, là.
22: Je te bouffe,
2: moi. Moi, je vais te bouffer, moi, je t'emmerde, espèce de con, d'accord?
20: Pas d'insulte.
2: Donc, tu commences à te calmer ton cul, toi, Billy Joel.
22: Calmez-vous,
2: ok? Ouais,
16: hein.
2: Hein, tu commences à. Vous allez commencer à vous calmer parce que ça commence à me prendre la tête. Okay. Alors, maintenant, vous allez réfléchir. J'appuie pour répondre. Bon,
16: ben en fait, ça dépend.
2: Attends, 5 minutes.
20: Mais ouais. Gérard, si les Vespa, les Vespa ou les motos ont des plaques d'immatriculation quand c'est des 125 ou plus.
2: Mets-moi la antenne parce que sinon je vais rien entendre.
20: Prends des capotes quand même. S'ils ont des plaques d'immatriculation, les véhicules genre 125 Vespa ou autres, ils peuvent avoir des PV. Parce que,
2: non.
20: Imagine qu'il soit sur un passage clouté.
2: Non, dans un
20: bosquet ou dans un jardin public d'enfants.
2: Non, mais moi je vais te dire une chose. Ouais. Déjà une.
20: Deux.
2: La première chose qu'il faut se dire, que lorsque tu te fais prendre par un radar, c'est la plaque qui est devant.
20: Ouais.
2: Devant, c'est comme sur une voiture, c'est le devant qui compte. L'arrière n'a rien à voir.
20: Ouais.
2: Donc, le mec en moto, il peut rouler ce qu'il veut sur l'autoroute ou autre, il sera pas pris en
20: Vespa.
2: En flash.
20: Ouais.
12: Voilà.
20: Ouais, mais s'il est stationné. Et si les
12: non planches, les mais attends, mais qu'est-ce que tu vas mettre un PV sur une moto?
19: Où est-ce que tu le mets d'abord?
12: Où tu le mets déjà? Où tu le mets?
19: T'as vu un essuie-glace?
20: Non, sur la vitre, sur moto. La vitre.
12: Ah ouais. Non mais t'as déjà vu un Vespa avec
19: une porte?
12: Avec une porte et un essuie-glace. Non mais t'es complètement con toi. C'est vrai qu'à trois, c'est vrai, il y a trois. Ils sont tellement cons.
20: T'es chaud là.
12: Ouais mais de toute manière.
19: Tu sais, ils vont faire une descente. Hein. On cautionne pas nous.
21: Ouais, fais gaffe.
19: On cautionne pas. Il y a que Gérard qui a dit ça.
20: T'es chaud petit cul. Hein.
12: Ta gueule, PD.
21: Bon, Gérard.
12: Ouais,
21: sur IRC, il y a Twiggy, il demande, parce qu'il a vraiment l'impression que ça te gêne, et en fait, il voulait savoir si...
12: Non, mais je t'écoute. Hein.
21: Il voulait savoir...
12: Non, Manu, s'il te plaît, tu t'arrêtes. Apolline, oui. Au lieu de t'amuser avec ton stylo, t'essayes de me prendre des auditeurs, quand même, parce que là, depuis tout à l'heure, je suis en train de te regarder, tu...
19: Tu fous rien.
12: Tu fais ça,
19: ouais. Tu tures les ongles,
12: hop, je regarde mes ongles, donc c'est pas bon. C'est pas parce que Max est pas là, maintenant c'est avec moi le jeudi, c'est pas parce que Max est pas là, maintenant le jeudi tu vas faire ce qu'on te dit, donc tu vas prendre des gens au standard.
20: Allez, Max,
12: il n'y a pas que fil d'art. Hein.
20: Ouais, merde, j'en ai marre. Et alors,
12: pour finir, Rigo.
21: Donc en fait, c'est Twiggy sur l'IRC, il te demande si ça te gêne pas d'avoir été taxé sur ton QI.
12: Là, je comprends pas la question. Faudrait que,
21: c'est bien ce qu'il dit.
19: Là, c'est normal, ils t'ont tout pris, quoi.
21: C'est exactement ça.
12: Donc, Billy Joel pour terminer. Oui. Et après, on va faire une pause. On va faire une petite pause.
20: Ouais, t'as des Kit Kat.
22: On va se calmer un peu là. Mets ton dard dans ma chatte. Non mais attendez. Non mais les PV déjà sur les scooters, c'est impossible.
12: Alors attends, Billy Joel.
22: Ouais.
12: Je préviens.
22: Quoi?
12: Que celui qui s'amuse à faire ça.
22: À faire quoi?
12: Est prié d'arrêter. Parce que sinon, je claque les débats maintenant.
20: Oh putain.
19: Non, c'est pas le moment.
20: C'est pas possible.
12: Donc. Moi, le chef est pas là, c'est moi qui commande ce soir. Donc, je préviens d'une chose, que le premier qui fait une connerie sera viré.
22: C'est normal, oh, calmez-vous un peu. Oh.
12: Alors, Billy Joel.
22: Ouais. Ben moi, en fait, non, j'ai jamais pris de PV. Puis, non, mais les PV, c'est pas cher.
12: Toi, te marques pas non plus que tu prends les gens au standard et tu t'écrases un peu. Parce que la semaine, tu pourras rien. Alors, le jeudi, bosse.
20: Allez, ma puce.
12: Donc, Billy Joel, pour continuer, je m'excuse de t'avoir coupé plusieurs
22: fois. C'est pas grave. Non, mais moi, je disais que j'avais jamais pris de PV, mais je suis en scooter, mais j'ai jamais pris de PV, puis je pense que c'est pas cher les PV quand même en scooter. Hein.
12: Non, mais alors donc, pour revenir à la question à Pildar,
22: ouais.
12: Où qu'on peut mettre les PV sur un scooter?
22: Ben, je pense on peut se l'agrafer sur la roue.
12: Non, mais attends, je pense pas. Hein.
22: Non.
0: Et du scotch.
22: Non, non, ah ouais, du scotch sur la roue.
0: Ouais, tu mets une punaise.
12: Non, je pense pas.
22: Ah,
12: je pense
22: pas. Détail, hein.
12: De toute manière.
0: Tu colles.
12: Ouais, tu colles avec quoi?
22: Avec une OCB.
12: Ouais, c'est ça, avec de l'OCB. Puis quoi encore?
22: Avec une OCB, ouais, c'est pas mal ça.
12: Ouais, c'est ça. Donc, troisième. Qu'est-ce que je voulais. Qui c'est qui a pas répondu?
20: À toi?
19: Bah oui.
12: Bah si, moi j'ai répondu.
20: Qu'est-ce que t'as dit?
12: Bah comment?
20: C'est bon. Alors là, j'ai coupé, c'est bon, on enchaîne.
12: Donc j'ai répondu à la question, donc je vois pas pourquoi que je vais en rajouter plus. J'ai répondu dessus.
20: Bah répète-le, j'ai pas entendu.
19: Bah mets-toi à côté, tu répètes alors.
12: Bah j'ai bien précisé que...
20: Tu peux pas te baisser un peu avec ton fauteuil là, on dirait.
12: Non, j'aime bien être...
20: Mais c'est pas possible.
12: Voilà, je me mets comme ça et c'est tout. Je me mets à ma façon.
21: Non, d'accord, mais Gérard, tu vas jamais le rester. Regarde, tu t'éloignes déjà. Vaut mieux que tu baisses ton siège.
12: Non, mais.
20: Allez,
21: baisse ton siège.
12: Qu'est-ce que je voulais dire? Donc, j'avais.
20: Réponds.
12: J'avais répondu que, de toute manière, une contravention, ça te coûte 900 balles, plus la fourrière. Donc, t'en as pour.
20: 1600.
12: Facilement.
20: À peu près, ouais.
12: 1600 balles à 2000 balles, ça dépend. Sans compter. Parce que selon combien de temps t'attends. Pour aller chercher ta voiture,
20: faut
12: payer encore
19: par
12: des
19: jour,
12: frais.
19: Il y a un truc par jour.
12: Ouais. T'as des frais par jour à payer en plus.
20: De l'argent dans le parc-mètre.
12: Non. Non, parce qu'une fois qu'elle est à la fourrière, t'as pas besoin de payer le parc-mètre.
20: Ouais, pour boire au mec qui t'a dépanné. Ouais,
12: t'as raison.
20: Qui t'a dépanné.
12: Donc la troisième question, c'est comment arrivez-vous à payer votre loyer ou autre, et on va s'écouter les petites contraventions avec Mets-moi une prune dans l'arrêt, en espérant que c'est les bons disques cette semaine.
4: Et voilà, vous êtes toujours sur Fun Radio sur 101.9, donc au standard c'est Fildar et Apolline qui vous attend, mais Apolline pour l'instant elle est en train de rien foutre, donc dimanche
6: si,
4: j'aime
6: si,
4: pas...
6: Si.
4: Non, mais attends, t'es en train de t'écurer les ongles, mais là non, tu viens de regarder le truc à Manu. Donc, Rigo, s'il te plaît, si tu pouvais me retirer.
21: Ah, regardez juste si elle pouvait se le mettre où on pense, le micro, là.
6: Voilà.
11: Bah, y a la place.
4: Donc, tu le donnes à Manu.
6: C'est un peu trop petit, en fait.
4: Tu le donnes à Manu, comme ça, on n'en parle plus.
21: Ah, ça y est, il est bon, il est rangé.
4: Non, elle va s'occuper du standard parce que ça commence à bien faire.
11: C'est vrai, ça.
4: Parce que sinon, moi, dimanche, je vais faire mon petit rapport auprès de mon chef. Donc, Apolline et Fuldard vous attendent au standard. Donc,
11: ça se passe bien, Gérard.
4: Manu,
11: oui,
4: qui est toujours à l'AREA.
11: Bonsoir. Ouais.
4: Donc, rebonsoir.
11: Pas une connerie, rien.
4: Et Rigo sur l'internet, donc www.fr.
21: Bonjour.
4: Radio. Et on est combien?
21: Là, on a dépassé les 9000, on est 9002.
11: Eh, hey, joli quand même. Hein.
21: Ouais. 9002.
11: Pour l'an 2000, c'est bien pour l'an 2000.
21: Voilà.
4: Ouais, ben, pour. Il est à peu près.
11: Ah non, pour le débile, excuse-moi. Pas le débile.
4: Il est 0h52, donc 9002 personnes, c'est pas mal, je trouve.
21: Juste avant que tu reprennes, il y a Big Canard, en fait, il te demande
23: comment ils font les Belges quand ils prennent une amende en France.
12: Ah, justement.
11: Ça, c'est une bonne question.
12: Voilà, la question que j'attendais. On revient sur la question de.
11: Ouais, mais c'est pas
21: ça,
11: grave,
21: mais tu peux répondre rapidement. Ouais.
12: Comment qu'ils font quand ils prennent une amende en France? Eh ben,
11: il la paye pas généralement.
12: Si, il la paye, mais il la paye une fois qu'ils
11: rentrent chez eux.
12: Ouais.
11: Pourquoi?
12: Mais disons, ils essayent de voir où qu'ils se sont garés. Je pense que s'ils se garent mal, il y a des petits problèmes là.
11: Mais en Belgique, ils roulent pas du même sens dans le même sens que nous.
12: En Belgique, je sais plus comment.
11: Ouais, c'est inversé, ouais, c'est pour ça.
21: Au contraire, ouais.
12: Non, il se gare comme tout le monde. De toute manière, en Belgique, j'ai jamais vu encore en Belgique.
11: Des PV?
12: Des PV, hein.
11: Ouais, mais en France.
12: En France, oui, ça.
11: Non, mais les Belges en France, ils se prennent des PV?
12: Jusqu'à maintenant, j'en ai pas vu, hein.
11: Ah merde.
12: Je sais pas si quelqu'un en a vu dans l'équipe de voir des Belges qui se prenaient des PV en France.
21: Ouais, moi j'ai vu dans le métro.
12: Ouais, mais ouais,
21: j'ai vu un groupe de Belges, ils parlaient belge et ils sont tous pris une amende.
11: Ah, ouais. Ils sont fait choper, ouais.
21: Ouais.
11: Ah, t'as pas le droit de parler en belge dans le métro, ils parlent.
21: Bah, c'est pour ça qu'ils ont eu une amende.
23: Mon ami sur Minitel, qu'en fait, il s'est fait choper un Belge.
12: Non, mais attends, le Minitel.
23: Parce qu'en fait, il a passé sa carte bleue au lieu de sa carte orange.
12: Mais non, le Minitel, il fonctionne pas. Qu'est-ce que tu
23: veux dire? Si, regarde, il y a marqué répertoire, code, tout ça, il fonctionne.
12: Ouais, non, mais il fonctionne pas. Laisse tomber. Il est naze. Il est naze, le Minitel. Donc, comment arrivez-vous à payer votre loyer ou autre? On va demander à Petite Berru.
24: Bien. Oui.
12: Oui, merde. Ouais, bah merci, merde.
24: Gérard, non, c'est parce que j'étais partie. Tu peux me répéter?
12: Ah non.
24: Bon, bah c'est pas grave, je répondrai après les autres, après.
12: Ah oh, non, bah alors, dans ce cas-là...
23: Comment là, payez-vous votre loyer ou autre?
12: Attends, fil d'art.
24: Non, ça merci, y est, je me souviens. Moi, j'ai trouvé un truc super, c'est que je travaille. Comme ça, je peux payer mon loyer.
25: Et tes impôts.
24: Et mes impôts de surcroît.
25: Ah bien,
23: joli, joli.
12: Mais de toute manière, si tu travailles, t'es obligé de payer tes impôts et ton loyer.
24: Ouais,
12: hein.
24: Bon, c'est quand même une bonne idée de travailler.
12: Ouais, en fin de compte,
21: ça dépend, Gérard, ça dépend. Il y a des gens qui sont pas imposables.
12: Ouais. Ouais, mais ça, de toute manière, il y a des gens qui sont non imposables comme moi, mais moi
23: j'ai dissolvable, mais qui paye quand même.
12: Tu
23: te fais niquer quand même dans l'histoire, parce que si t'es pas imposable et que tu payes pas et que tu payes quand même, tu te fais niquer.
25: Tu te fais niquer, t'es enculable.
24: Ouais.
23: Pénétrable.
12: Alors enculable, c'est qui vient de dire ça?
21: Il a raison.
23: Bah oui, c'est vrai.
12: C'est qui vient de dire ça?
23: Tu devrais pas payer si t'es pas imposable.
12: C'est qui vient de dire ça?
25: Vas-y, réponds, l'auditeur. Qui c'est qui vient de dire ça?
12: Ouais, alors, c'est Billy Joel, au revoir.
25: Ah non, c'est pas Billy Joel.
12: Non, non, tu as mon cul, j'ai pas reconnu ta voix.
23: Je vais gérer,
11: c'est pas grave, vas-y.
12: Hop, ouais. Au revoir.
24: Il va gérer.
12: Ricky Martini, pardon.
25: Oui, bah écoute, moi, je conseille effectivement les travails.
26: Ah, mec, non.
25: Maquet.
12: Oh!
25: Sinon, il y a aussi quelques business. pas très légaux. Donc je sais pas si je peux en parler à l'antenne.
2: Comment bah dis.
24: Vas-y, bah,
25: je sais pas, trafic, recel, prostitution, trafic d'armes, tout ça quoi.
2: Non mais ça a rien à voir. Non, ça a rien à voir avec le thème du débat là. Non, allez, au revoir aussi à toi.
24: Hop, allez. Gérard, je suis pas d'accord.
25: Il a raison.
2: Quoi?
24: Bah, je suis pas d'accord, c'est je pue.
2: Allez, hop, au revoir à Ricky Martini là. Oh!
21: Gérard.
2: Au standard là, vous me gérez ça là?
20: Ouais. Gérard, à la place de...
2: Non, mais attends, moi je vais te dire une chose. Les gens, quand je vous dis de les virer, vous les reprenez pas sur d'autres noms.
20: Mais non,
2: bien clair
20: pas.
2: Et net et précis.
20: Précis.
24: Gérard, si je pue.
2: Ouais, je t'écoute.
24: Attends,
2: pour l'instant, il y a une question plus importante de l'IRC. Oh, je pue, c'est moi qui commande le jeudi, d'accord?
24: Gérard qui commande.
25: Voilà.
24: Oui, maître.
21: Donc, il y a Snooze qui te demande si tu sais qui a le record d'impôt le plus élevé.
2: Je pense que je ça sais. Devrait être les États-Unis qui payent le plus. Qui doit payer le plus.
20: Non, la personne, on parle.
23: Ouais, pas le pays.
2: Ah bah, de toute manière, la personne qui paye le plus d'impôts, c'est celui qui touche le plus d'argent, donc...
20: Les Didi.
2: Je...
23: Non, c'est Ayrton Senna, dis pas de conneries.
20: Je sais pas, c'était une princesse.
23: Et attends, Ayrton Senna, il faisait de la Formule 1, il gagnait du fric, je te dis.
24: Il est mort.
2: Bon, Manu, quand t'auras fini...
23: C'est une discussion.
2: Pour l'instant, vous arrêtez de discuter ensemble, parce que c'est moi qui commande aujourd'hui, d'accord?
23: Non, mais on se demande entre les deux.
2: Ouais, on en a rien à foutre, pour l'instant, je réponds...
25: C'est craché le plus fort entre les deux.
2: Toi, tu fermes ta gueule, d'accord?
20: Gérard, à la place de, donc, comme je te disais tout à l'heure, Billy Joel, on accueille Slip en bois.
6: Oui, bonsoir tout le monde, salut GG, ça va bien?
2: Qu'est-ce que ça peut te foutre?
6: Ok. Il n'y a pas de problème.
25: Ciao.
20: Voilà, et donc tu t'accouches quand tu veux. Hein. Comment ça souffle
2: Donc on va demander à Jepu.
24: Ouais, bon, alors je disais que je n'étais pas d'accord avec toi dans le sens où notre collègue, il te disait tous les moyens pour payer justement ses impôts.
25: Parfait.
24: Si tu n'as pas de thunes, tu ne peux pas payer tes impôts.
2: Jepu. D'après ce que Ricky Martini disait, il s'amusait à faire des trafics d'armes et tout ça pour payer. Donc moi, il est hors de question. Donc lui, on lui a dit au revoir.
24: Non,
2: donc, au revoir.
25: C'est juste un exemple. Je veux dire, les mafieux sont des gens comme les autres.
2: Hop, au revoir.
20: Ok.
24: C'est mieux que le chômage, hein. Eh, mais Gérard.
2: Ouais, comme ça.
24: Partout des mecs comme ça.
2: Non mais de toute manière, attends. Des trucs comme ça, d'accord. Il y en a un peu partout, mais faut bien se dire une chose. C'est pas avec ça qu'on peut vivre. Donc je suis désolé.
24: Ouais, je suis d'accord avec toi. C'est pas avec ça, mais ça rapporte beaucoup et comme la drogue, comme plein de.
2: Oh non mais attends, là tu pousses un peu loin sur la drogue.
24: Non, mais là, tu
2: t'éloignes de la question.
23: On en parlera dans le débat de l'aide humanitaire, de toute façon, de la drogue.
2: Non.
23: Quand ils envoient des sacs de drogue, enfin bon, on en parlera.
2: Non, justement, on n'en parlera pas sur l'aide humanitaire. Pardon. Et justement, sur l'aide humanitaire, donc c'est bien que tu fais illusion au débat.
23: Illusion,
2: donc,
23: c'est grave illusion.
24: Ça te permet d'enchaîner,
2: d'accord. Il y a une question qui va bien falloir.
23: On verra ça tout à l'heure.
20: On s'en fout, on verra ça tout à l'heure. Là, on est en train de parler des taxes.
24: Ah,
20: Gérard.
24: Sur les taxes,
2: Je te préviens, je crois que t'es un petit peu vite là pour me changer l'auditeur, toi.
20: Mais non, regarde, on a des gens d'avance là. C'est bon, regarde.
9: Non, c'est parce que je l'avais trouvé. Donc
2: voilà, ouais.
9: Si.
2: T'as trouvé quoi, toi? T'as trouvé la main de ma soeur dans un culotte d'un zouave. Fais déjà ton boulot correctement parce que pour l'instant. Attends, Rigaud, s'il te plaît.
21: Oui.
2: Tu peux me contrôler ce qu'elle écrit sur ses feuilles?
9: Des noms d'auditeurs?
2: Ouais, tu peux.
21: C'est vrai, c'est des noms d'auditeurs.
2: Ah ouais, fais voir.
20: Non, mais c'est le débat, Gérard.
2: Non, mais attends, parce que moi.
21: Là, tu fais pas le débat. Hein.
20: Alors?
2: Ouais, bah bien sûr, carrément avec l'adresse, ça veut dire quoi?
9: Mais ouais, c'est pour envoyer un CD.
2: Non mais attends, hé hey hey, police, ça va pas ou quoi?
25: Elle donne des...
2: Oh, tu te crois où là? Non mais t'es starbé ou quoi là? Tu prends des adresses pour envoyer des CD? Depuis quand là?
3: Depuis ça?
2: Hé, hey, attends, fil d'art.
20: Je l'ai pas vu.
2: Oh non mais oh,
20: calme-toi,
2: oh,
20: Pauline, putain.
2: Merde, hey, ça va pas, ça. Non
21: Gérard.
20: C'est pas vrai, Pauline, calme-toi. Bon.
2: Non, mais attends, dimanche, de toute manière, t'es grillé,
20: saqué,
2: toi.
20: T'es saqué, on le sac. Hein.
2: Toi, dimanche...
21: C'est fini.
3: Ok.
2: Oh là, attends, de toute manière, la paye, on va la garder.
20: Ouais.
2: Je vais
3: direct
2: dire.
3: Au flic, c'est ça?
2: Ouais, non, mais je vais la garder, je vais faire voir ça à Max.
21: Au tribunal.
2: Parce que, ça va pas, non? On te demande de prendre des auditeurs, toi, tu me prends des gens pour des CD. Qui c'est qui t'a dit qu'on gagnait des CD le jeudi? Personne.
3: C'est toi en début de débat.
2: Ah bon, c'est moi. Non mais

0: Je pue deux secondes, merci. Donc, à la place de Ricky Martini, on accueille Dick Rivière. Bonsoir.
1: Oui, bonsoir.
2: Salut Dick.
1: Oui, bonsoir.
2: Salut.
1: C'est Dick Rivière. Bonsoir. Bonsoir à toute l'équipe.
3: Salut.
4: Bonsoir.
1: Salut. Monsieur Gérard.
4: T'appelles d'où ?
1: J'appelle de Amiens.
4: Ta fréquence, s'il te plaît ?
1: 98.7.
4: 98.7. Slip-en-bois, t'appelais d'où, s'il te plaît ?
5: Moi, j'appelle de Paris, donc 101.9.
4: 101.9. Donc, j'ai ta fréquence. Tu voulais rajouter quelque chose ?
2: J'ai pas répondu, donc j'ai répondu.
4: Si, t'avais répondu. Tu me disais que t'étais pas d'accord avec moi.
2: Ouais, j'étais pas d'accord.
4: Donc, alors, explique-moi pourquoi.
2: Parce que, comme tu dois payer tes impôts, tu dois trouver de la thune. Si t'as pas de thune, tu payes pas d'impôts, de toute façon, c'est clair. Donc, si tu dois les payer, c'est que tu en as.
4: Et
2: si
4: je pue. Je vais te dire une chose. Quand t'es déclaré, par exemple, si t'es au chômage, automatiquement, t'es obligé d'avoir une déclaration. Comme quoi que
6: t'es au chômage.
4: Que t'es au chômage, les ACEDIC. Ouais. Si tu touches les ACEDIC, tu reçois tous les ans, pour faire ta déclaration d'impôt, un papier avec ce que tu dois déclarer.
2: Avec les justificatifs, ouais.
4: Donc pour le loyer, donc automatiquement, selon le loyer que tu as payé, vis-à-vis de ce que tu touches, c'est sûr que tu as du mal à le payer.
2: Bien sûr.
1: Vis-à-vis de ce que tu touches.
4: Par exemple, admettons que tu touches...
6: On va prendre des exemples en chiffres, parce que sinon...
4: Comme ça, vite fait, on va prendre à peu près 2000. Si tu as un loyer de 2500 francs, il te reste quoi derrière toi ? Sans compter l'EDF, parce que si on retire 1500 francs de loyer plus l'EDF, en fin de compte, après, t'as quoi ? T'as plus rien.
6: Bah, moins 1000, hein.
2: Que dalle.
4: T'as que dalle pour manger. Bon, on va pas s'éterniser là-dessus, donc...
6: Tu vas écrire un livre, non?
4: Alors, slip en bois pour toi.
5: Ouais, moi j'étais perdu puisque j'étais au standard. C'est bien la question sur le logement ou c'est celle d'après?
4: Non, c'est comment arrivez-vous à payer votre loyer ou autre?
5: Ouais, donc voilà, bah moi en fait je paye pas
4: donc,
5: le loyer.
4: Donc te fous pas de ma gueule parce que t'étais pas au standard.
5: Bah si, tout à l'heure, enfin...
4: Non, t'étais pas standard parce que t'as bien écouté les questions.
5: Ouais, excuse-moi.
4: Alors, te fous pas de ma gueule.
5: Je me fous pas de ta gueule, y a pas de problème. Moi, en fait, je paye pas de loyer, enfin, à moitié, parce que je squatte chez des potes. J'arrive, et puis on se partage le loyer à deux. Des fois, je squatte chez d'autres personnes, et ça me coûte que dalle, en fait.
4: Bon, alors, la question que je vais te poser...
5: Ouais.
4: Comment t'arrives à faire pour aider ceux qui t'hébergent?
5: Je les paye, quoi.
4: Avec
5: alors,
4: quoi
5: des fois, avec de l'argent.
4: Si t'as du monde derrière toi, c'est pas la peine.
5: Ah non, j'ai personne derrière moi, non.
4: Non mais attends, tu les payes comment?
5: Ça dépend, je leur rends des services.
4: Oh, s'il vous plaît
5: Je leur rends des services, je fais la vaisselle le soir, le ménage, et puis ça compense.
6: T'achètes des courses.
5: Je fais des courses, ouais.
2: Tu payes en nature.
5: Ouais, aussi, des fois, ouais.
2: D'accord.
5: J'ai plein de trucs, quoi.
7: Tout jaune.
5: Donc, je fais plein de petits services.
7: Il prenait la patte comme ça, c'est comme un petit cannibale, et il puait du slip. C'était une horreur.
5: C'est quoi?
2: Il puait du slip.
4: C'est quoi, là, cette histoire? Pildar, je te préviens.
5: C'est pour ça que...
4: Toi aussi, dimanche, t'es bon pour un rapport.
6: Bah, arrête.
4: Alors, Slip Lambois, tu lui dis au revoir. Il a du monde derrière. Il a du monde derrière, c'est lui, ta gueule. Hop, au revoir.
5: J'ai pas de chance, moi, laisse tomber.
4: Ouais, t'as pas de chance.
8: Gérard,
4: Dick Rivière.
8: Une seconde.
4: Attends, Dick Rivière, 5 minutes.
8: Une seconde, je voulais que tu précises parce que ça te concerne. Il y a Delight sur l'IRC, il a entendu dire que à Suresnes, il y avait un truc qui puait tellement que les gens qui habitaient sur Rennes, ils étaient plus imposables sur le loyer, c'est vrai ?
4: Non. De votre manière...
8: Parce que lui, il habite sur Rennes et il me dit à chaque fois qu'il ouvre ses fenêtres, c'est impossible l'odeur qu'il y a, quoi.
6: Ça va aller du coup,
4: Non, mais attends, il y a... sa question, elle est nulle.
6: Tu galères, non ?
4: Bon, Fildar, tu t'écrases, s'il te plaît, tu me vires déjà celui que je viens
6: c'est
4: de te
6: fait,
4: dire.
6: C'est
8: toi, t'auras un rapport.
4: Ouais, parce que de toute manière, dimanche, t'es bon aussi.
6: Ok. Moi qui bosse bien.
9: T'es quand même mon pote, merde.
4: Ouais, non, mais moi je veux pas le savoir. Tu me prends pas les mêmes. Tu me changes pas les gens avec d'autres noms. Parce que je te vois faire. Parce que là, sur les lignes que vous faites, personne prend.
9: Hein? Ouais, allez, vas-y, mon con.
4: Mon con. Alors, moi je t'emmerde, espèce de PD.
9: C'est parce que je
4: Moi je t'emmerde, espèce de PD, d'accord?

0: Excuse-moi.
1: Alors moi, je vais te dire une chose, à 2h30, j'arrête. Ça, tu vas te faire enculer.
2: Excuse-moi.
1: Non, tu vas te faire enculer.
2: Excuse-moi.
1: C'est tout. Moi, à 2h30, je me casse et c'est tout.
3: Donc, tu m'as pas. T'as vraiment pas envie de bosser, quoi, en fait.
1: Excuse-moi. Pour la question que l'auditeur a posée sur l'internet, je pense pas qu'il y ait plus d'impôts.
3: Non, moins justement qu'il y ait pas d'impôts sur les loyers de Suresnes.
1: À
3: cause d'une forte odeur qui émane d'un endroit que je peux pas dire.
1: Je vois pas ce qu'il veut dire. Moi, je comprends pas la question.
4: Ok. J'ai compris moi.
1: Richie Rivière.
5: Non, Dick.
1: Dick Rivière.
5: Oui, écoute.
1: Pour répondre à la troisième.
5: Ouais, j'ai la chance d'être propriétaire. Mmh. Donc, je paye pas de loyer.
1: T'as acheté.
5: Non, j'ai de l'argent qui est placé. J'ai fait un héritage parce que je suis d'une famille relativement riche. Et donc, je n'ai pas de loyer à payer. C'est plutôt.
4: T'as placé en Suisse ?
5: Non, pas du tout. Mais il y a des gens qui me payent des loyers, donc voilà.
1: Ah ouais, donc quand tu pars, par exemple, quand tu pars en vacances, tu mets ton truc à louer, et comme ça, quand tu reviens, fin de compte, Rivière,
5: oui, tu
1: mets ton... T'es propriétaire, c'est bien ça ce que tu viens de nous dire.
5: Tout à fait.
1: Bon, donc, quand tu pars en vacances, t'essayes de trouver quelqu'un pour louer.
5: Non, j'ai pas besoin, j'ai des domestiques pour garder ma maison et je loue mes autres propriétaires à travers le monde.
1: Ah ouais, mais donc, les personnes qui s'occupent de chez toi, quand t'as des... parce que tu loues, de toute manière, en fin de compte.
5: Ah bah non, moi je les paye parce que c'est mes employés.
1: Oui, mais tu t'essayes de louer pour pouvoir payer tes employés, c'est ça ?
5: Ouais, tout à fait, oui.
1: Ouais, donc on en revient pareil, on revient sur les impôts locaux.
5: Et moi je sais pas du tout comment les gens ils font pour me payer leur loyer, tu vois, je sais pas si c'est avec l'argent de leur travail ou quoi que ce soit.
1: Mmh. Ouais, mais ça...
5: la boucle est bouclée, quoi.
4: J'ai bien qu'une boucle.
5: Ouais.
1: Pildar, t'éteins ton micro, s'il te plaît.
2: Excuse-moi.
1: Celle-là, ça commence à bien faire. C'est pas parce que le mec... Non, mais attends. C'est pas parce que le mec, c'est pas là. Donc, c'est moi qui commande. C'est pas toi le responsable ce soir, c'est moi.
3: Mais c'est pas parce qu'il est pas là que tu dois te barrer à 2h30. Hein. Tu fais pas non plus ce que tu veux à 100%, quoi.
1: Ouais, mais moi, si c'est le bordel, il y a que toi qui fais pour l'instant et Manu qui font du bon moulot. Hein, donc c'est alors clair. Continuez tous les deux et dimanche de toute manière j'aurai mon mot à dire parce que l'autre s'amusait à dire je prends une adresse pour envoyer des CD, ça je suis désolé, ça c'est jamais convenu dans les débats du jeudi.
6: Ouais.
1: Ça n'a jamais été convenu comme ça, hein.
6: Ouais.
1: Alors quatrième question, est-ce que les pervenches tuent les contraventions? Les contraventions.
6: Ah ouais.
1: Qu'est-ce que tu viens raconter là-dedans? C'est pas toi qui as appelé. Toi, je veux plus que tu m'appelles pour les débats.
2: Ouais.
1: D'accord. Je veux que ça soit Grégo. C'est prévu avec Max. C'est Grégo qui m'appelle.
2: Ok.
1: C'est pas toi.
2: Ok.
4: Fun.
2: Gérard, à la place de Slip en bois, nous accueillons Paul Prébois. Excuse-moi.
1: Ouais.
2: Bonsoir.
1: Alors, je vais te dire une chose.
7: Salut Gérard.
1: Conseil que je te... 5 minutes, s'il vous plaît. Salut, avant que je t'accueille, Paul Prébois.
7: Excuse-moi.
1: Un conseil que je te donne.
2: Oui, mon cher.
1: Ne t'amuse pas à changer les auditeurs.
2: Non, mais c'est jamais les mêmes.
1: Ouais.
2: On a des auditeurs d'avance, donc tu lui dis bonsoir et tu fais ton débat.
8: Une vraie question.
1: Ouais.
7: Salut.
1: Alors, Paul Prébois, t'appelles d'où?
7: J'appelle de Nice. Salut.
4: Ça va?
7: Ça va très bien, merci. Oh, wow.
4: Salut.
1: Et la fréquence?
7: 104.2.
1: Je vais contrôler parce que ça m'étonnerait.
7: D'accord. Pas de problème.
1: La question, est-ce que les pervenches tuent les contreventions? Donc c'est une question qu'on a vue avec Rigaud.
4: Mm-hmm.
1: Et donc on va demander Rigaud. Petite Verru.
4: Merci Rigaud.
5: Oui, on reconnaît bien les questions de l'IRC.
4: Alors en fait, les pervenches,
1: Ah non, mais c'est pas les questions d'IRC. Ouais, c'est pas les questions d'IRC.
5: Hier,
1: c'est
5: tranquille, hein. Merci de vivre, non.
1: C'est pas les questions IRC, c'est les questions qu'on a vues avec Rigaud quand il m'a téléphoné. On a dit on met ça et c'est tout.
5: Non, mais ça, c'est
4: vous avez beaucoup méfié, Rigaud.
5: Question du 9-4.
3: De quoi? Excusez-moi.
4: T'avais beaucoup fumé avant d'écrire ça?
3: Non, pas trop, non.
4: Non, je sais pas.
3: Non, pas trop. S'il vous plaît, le débat.
4: Bon, je vais te répondre, Gérard.
2: Oui, il y a des taxes aussi sur le chiffre, Rigaud, on parlera tout à l'heure.
3: C'était Dreamy qui en parlait sur l'IRC, mais on va enchaîner le débat.
5: Rappelez Guy Bédo, on va pas enchaîner le débat.
2: Hein. Allez, GG, là-haut.
4: Tu te réponds
1: Petite Berru et les autres, vous calmez, s'il vous plaît, merci.
4: On s'explique. Les pervenches, elles ont un carnet de contravention. Il faut qu'à la fin de la semaine, ce carnet soit fini. Malheureusement, il y a des semaines où elles n'arrivent pas à le terminer, donc elles partent en campagne avec leur fusil, elles jettent les carnets en l'air et elles les tuent.
1: Non, mais ça, je m'y attendais. Je m'y attendais gros comme une maison. Je m'y attendais gros comme une maison à ta question. Je savais ta réponse d'entrée, que tu allais me dire ouais, à la fin de la semaine, si mon carnet n'est pas rempli, je l'envoie en l'air et je tire dessus.
2: Le con, il attendait.
1: Voilà. Je m'y attendais.
2: Oh le tocard.
1: Je pue.
2: Oh la bouse.
5: Oh le cave.
1: Vous calmez là, les deux là.
5: Eh Gérard, on n'a pas besoin de répondre, tu connais déjà nos questions, c'est même pas la peine.
4: Ouais.
1: Bon, alors.
5: Est-ce que t'as une réponse sur IRC ou quoi?
2: Non, mais donnez-les toujours.
5: Ouais,
2: ah oui,
5: c'est vrai, on les donne.
2: Bon. Vous faites pas de la radio pour Gérard?
5: Ouais, c'est vrai. Ouais, mais s'il y a quelqu'un qui balance nos réponses sur IRC, c'est pas malin, moi j'aime pas trop.
0: Ouais, c'est vrai ça.
5: Ouais.
4: C'est traître.
1: Pour l'instant, les questions ne sont pas sur IRC.
5: D'autres. Non, okay. Des réponses.
1: IRC. Ouais, non, mais même les réponses, elles ne sont pas sur l'IRC, d'accord? Okay. Alors, si ça ne vous plaît pas, vous retournez tous au standard.
5: Non,
1: alors, en de bon entendeur, vous répondez correctement, sinon je vous casse.
4: Ouais.
5: Ok, pas de problème.
1: Les deux nanas, là, vous commencez à vous calmer aussi, vous. Parce que vous commencez à me casser les couilles. Ok, alors je pue.
4: Ouais. Bon, alors, déjà, elles n'ont pas le droit de tuer. C'est un crime. Et elles risquent de faire de la prison. Donc, je vois pas comment elles pourraient tuer les contraventions.
2: Est-ce qu'elles portent une arme, Gérard? Est-ce qu'elles portent une arme?
1: Non.
2: Pourquoi?
1: Elles n'ont pas le droit. C'est vous.
5: Elles ont des étoiles.
1: Non. Hey, les deux calmes, là, vous fermez vos gueules.
4: Je suis pas d'accord.
2: Crie pas, Gérard.
8: Et est-ce que c'est vrai, comme dans la pub, elle peut pas mettre un PV à une saxobique?
5: Ouais.
1: Non. Alors là, tu me les coupes, là. Tu me vires ça, tu me reprends d'autres personnes. Là, j'en ai ras-le-bol.
8: Non, mais c'était une bonne question, ça.
2: Mais oui, mais ils peuvent répondre.
1: C'est toi qui me poses une question, c'est pas eux. Qui permet un peu leur gueule, là, les deux pétasses et les deux câbles.
2: Non, bah calmez-vous, les auditeurs, Gérard répond à ma.
1: Non, tu allais prendre leur antenne et tu allais me les calmer. Ouais. Parce que sinon, moi, ça va aller vite.
3: Gérard, pour calmer le débat, il y a Pierre-Luc qui demande à Odeline Fion de se reconnecter.
1: Ah ben, voilà.
2: Super.
1: Deux trois petits bonjour à passer.
3: Non, juste une question de Mayenne. En fait, il y a un mec qui s'appelle Stéphane qui lui a dit que.
9: Maintenant, chez nous, standard, qu'on se calme. Gérard, il l'a dit.
3: Attends, il gère les auditeurs.
2: Mais Gérard, reprends.
1: Hey,
2: Gérard,
1: laisse-le. Ferme un peu ta gueule, toi.
3: Il gère les auditeurs.
9: Oh, je t'en fous à l'antenne.
1: Hey, tu fermes un peu ta gueule.
2: Mais j'ai pas le micro allumé, mais.
1: Non, mais tu fermes un peu ta gueule, j'ai pas besoin d'entendre ce que tu dis aux auditeurs.
2: Bah, moi, je prouve que je bosse, quoi.
1: Ouais, mais moi, je veux entendre ce que Rigaud, il me dit.
9: Donc,
1: c'est tout.
9: Tu fermes ta gueule aussi, toi, et tu vas autant.
1: Qu'est-ce que je viens de dire?
9: Ok.
3: Donc, en fait, il y a Mayenne qui dit que son pote Stéphane, il lui a dit que t'étais pas imposable parce que t'étais le fils de Jospin.
1: Ah non, mais ça. Attention. Là, faut, on va pas parler politique là-dedans parce que.
9: Non, Gérard, c'est pas le fils de.
1: Oh!
9: C'est pas le fils de Chirac! Mais non, t'es con!
3: Bon, Gérard, on continue, Gérard, rien. Il est en train de gérer les auditeurs.
1: On continue. Au rapport dimanche. Hop!
2: Allez, hop! Merde.
1: Allez! Comme Apolline! Hop!
2: Allez!
1: Et donc, c'est Manu, c'est Rigaud qui va prendre la relève.
3: Le standard?
1: C'est Rigaud qui va te remplacer.
3: Non, il n'y a pas moyen, je peux pas
1: tout
3: faire.
1: Non, mais attends, Rigaud.
3: Je fais pas le standard.
1: Non, mais non. tu restes sur l'internet parce ouais. que toi tu vois
8: c'est toi qui vas prendre pour tout le monde si ça se passe
1: non,
8: pas
1: non.
8: bien.
9: Oh la pute le Rigo.
1: Voilà pute, ta gueule,
8: putain de balance.
1: Donc
8: c'est naze.
3: Je peux pas tout faire en
8: c'est
3: même temps.
8: Ce que tu
3: faut rappeler Olive dans ce cas-là parce que moi je pourrais pas.
1: Non mais de toute manière moi je pense que je vais faire un mot pour Max, ça va aller vite moi.
2: Ouais, tu feras une lettre.
1: Ah ouais.
2: Gérard, tu continues le débat, mon chou.
1: Donc, on en était à Dick Rivière.
5: Oui. Oui, bah écoute, la chasse à la contravention, je crois, est réglementée.
0: Mm-hmm.
5: Faut s'adresser à la préfecture de police, parce qu'on ne chasse pas à la contravention n'importe quelle saison.
0: Ouais.
5: Et pour revenir, oui, à ce que tu disais, est-ce que les contractuels sont armés? Ouais. Tout à l'heure, quelqu'un parlait d'étoiles de ninja.
10: Ouais, c'est vrai, c'est moi.
5: Elles sont effectivement armées de nunchaku et
1: non,
5: de
1: c'est faux.
5: De jujitsu ou vieto dao.
0: De judo boy. C'est vrai.
1: Mais pourquoi pas non, mais attends, héros. Ouais, je crois qu'on les nanas là, je crois qu'on vous a demandé de vous calmer. Alors ouais. Vous allez vous fermer un peu vos gueules. Vous allez quoi fermer un peu vos gueules.
5: Ouais, fermez vos gueules.
1: Oh les pétasses là.
0: Oh là
1: là là, allez, dégage-moi les deux pétasses là.
5: Ouais voilà, dégagez-moi ces putes là, laissez parler là.
1: Allez hop.
5: Allez, hop là.
1: Connard. Fais gaffe toi parce que toi aussi tu risques de dégager.
5: Ouais, bon. Donc Gérard, je peux continuer, c'est Dick Rivière. Donc je te disais, tu m'es...
1: Non
5: Gérard. Et j'ai...
1: Je t'écoute.
5: Oui, donc je te disais, il faut savoir que les contractuelles, ça a changé. Maintenant, elles sont soumises à un entraînement. Il faut savoir que oui, effectivement, elles font des stages d'arts martiaux quand même.
1: Non. Oui, attends, attends. Mais attends.
5: Gérard.
1: Tu me laisses finir. Tu me laisses finir.
5: Vas-y, termine.
1: Tu me laisses parler.
5: Vite fait. Ah.
1: Oh putain!
2: Qu'est-ce qui se passe?
1: Qu'est-ce qui s'est passé?
2: Qu'est-ce qui s'est passé?
1: Il y a le nord qui mouille.
2: Qu'est-ce qui s'est passé?
5: Il y a le nord qui mouille.
2: Il y a un problème, Olive. Qu'est-ce qui s'est passé? Gérard, viens au micro expliquer.
1: Non.
3: Mais qu'est-ce qui s'est passé?
1: Qui s'amuse à dire Gérard, je te veux, c'est qui?
2: Bah, je sais rien, moi, ça vient pas de moi, la chienne.
1: C'est quoi ce bordel?
2: Je sais pas.
1: Non, moi, je continue pas.
2: Non mais ça va se calmer, arrêtez les
3: assis toi Gérard, calme.
9: Ça va pas le refaire, je sais pas.
2: Allez on y va Gérard. Il est qu'1h20, merde.
1: Putain, ça commence à bien faire hein.
2: Allez remets ton casque, on y va mon
8: chien. Allez go.
2: Prends ton casque. Oh là là, t'as pété ton casque.
8: Non.
2: Oh là là, il arrête pas de péter son casque. Ah non c'est le mien, merde.
8: Bon allez.
2: Enfin, bref. Bon Gérard.
8: Dans le calme les auditeurs, on va reprendre.
2: Ouais, on va reprendre dans le calme.
5: Ouais, pas de problème.
8: Allez, go.
5: Donc Gérard. Peut-on revenir à la formation de ninja effectuée au temple Shaolin par les contractuels?
8: Allume ton micro.
1: Déjà, une question, la réponse, est-ce que les pervenches sont armées? Moi, je peux vous dire que non. Sur Paris, elles ne sont pas armées.
5: Pas sur
1: d'accord
5: Paris, mais sur Nice, je t'assure que oui.
1: Non, sur Nice non plus, parce qu'on a été à
2: Gérard,
1: Nice.
2: Crie pas, Gérard.
1: On y a été, faites-moi confiance qu'elles ne sont pas armées.
5: Elles
1: n'ont
5: pas des bombes lacrymo?
1: Non.
5: Moi, je me suis fait gazer par une contractuelle. C'est chaud, hein. D'accord, ok.
1: Ouais, tu t'es fait gazer. T'as pris du gaz par une contractuelle.
5: Ouais, mais c'était une erreur.
1: Ouais, c'est ça. Ouais. Prends-moi pour un con.
5: Non, mais pas du tout.
1: Non, mais tu m'y laisses.
5: Loin de moi cette idée, voyons.
1: Ouais, c'est ça.
5: Si tu savais.
1: Ouais, dans ces cas-là, je sais pas pourquoi qu'on t'a sélectionné.
5: Parce que je suis un mec bien.
1: Ouais, bon, dis donc, pour répondre aux questions, t'as pas l'air d'être bien.
5: C'est parce que je kiffe tes débats.
1: Ouais, bah moi je t'emmerde, alors c'est qui ton nom, toi? C'est qui ton nom?
5: C'est Polo.
1: Ouais, Polo Bray,
2: Non, c'est pas Paul Prébois, c'est Polo. Et Polo, je sais pas où il est, il y en a pas.
1: Ouais,
5: bon, Gérard, c'est Paul Prébois, je peux répondre à la question?
1: Vas-y.
5: Ouais, donc, alors moi, j'ai pas une Citroën, je sais pas quoi, j'ai une Mercedes Mont Blanc.
1: Non, mais attends, Oh, tu t'évites de...
5: Excuse-moi. Donc c'est pas pour ça que les pervenches se gênent pas pour mettre des contraventions. Et ce que disait Dick Rivière tout à l'heure, c'est vrai, elles ont des armes. Moi, elles sortent des shotguns quand je veux pas payer mes contraventions. Donc voilà.
1: Attends,
5: sans me faire agresser par des pervenches.
1: Oh
5: oui, un coup de Desert Eagle, c'est pas bon.
1: Putain, vous allez me laisser parler ou quoi là?
5: Mais non, mais c'est vrai, Gérard, je sors des MP.
1: Tu fermes ta gueule.
2: Okay. Paul Prébois, tu te calmes ou je te dégage?
3: Ah ouais, hein, c'est pénible.
2: Bon.
5: Désolé.
2: À la place de... Excusez-moi. À la place de...
8: T'as une petite chatte dans la gorge.
2: À la place de petite verrue, Gérard.
1: Non, tu tu sais...
8: Tu vas refaire une fiche.
1: Tu vas refaire une fiche.
2: Non, je suis pas payé à faire des fiches.
1: Ah ben, eh oh ouais. Donc, la question, ça va être...
2: Caresse.
1: La carte est faite. Donc, les taxes sont-ils moins chères dans les autres pays que la France? Alors, je vous préviens, ça commence à bien faire quand je parle.
2: Elle coupe les auditeurs,
8: mais ça y est.
2: Bah alors, c'est bon.
1: Donc, les taxes sont-ils moins chères dans les autres pays qu'en France? Et on va s'écouter. Et on va s'écouter les taxes d'habitation avec mon anus. C'est pire qu'un squat.
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12: Et voilà, bon, rebonsoir à tous. Vous êtes toujours sur Fun Radio, donc c'est
13: les débats de Gérard.
12: C'est Manu qui est à l'aréa. Pour l'instant, ça se passe bien, donc j'espère qu'on va continuer comme ça. Rigo qui est toujours sur l'internet www.frfunradio.
14: Oui, tout à fait.
12: Donc on est combien là maintenant, Rigo?
14: On est abaissé un peu parce que t'as trop gueulé, on est descendu à 8247.
12: Oh là là! 8247. Eh ben oui, mais ça, désolé, il y en a qui n'ont pas besoin de faire des petites conneries derrière le dos quand Max n'est pas là. N'est-ce pas, Pauline?
15: Oui, Gérard.
12: Ouais. Prends-moi bien pour un con. Enfin, bref. Donc, le disque qu'on venait de s'écouter, c'était les taxes d'habitation avec mon anus, c'est pire qu'un squat, et donc, pour ça,
1: donc, on récupère, donc, la question, c'était, la question,
8: les auditeurs.
5: Calmez-vous, les auditeurs, là.
1: Bon, t'es bonne à quoi, là? T'es bonne à faire quoi, là? À faire tes petites conneries, là?
5: Avant de décéder en antenne.
1: Fun. Hein? Déjà...
15: À qui tu parles?
1: Ouais, c'est à toi.
5: Le fun.
15: Oh, t'entends ce qu'ils disent?
1: Ouais, mais moi, j'en ai rien à foutre.
15: Bon, alors.
1: Ok. Alors, pour l'instant, t'essayes de... Bon, Fildar, s'il te plaît, t'essayes de me calmer tout ça.
5: Ouais,
1: calmez-vous. Je te jure.
5: Calmez-vous.
1: Alors, la question, vous l'avez très bien entendue. Donc, on va demander à Marie-Pierre Blanche.
16: Bonjour Gérard, déjà je viens d'arriver.
1: Donc, t'appelles d'où?
16: Je n'ai pas entendu la question puisque je viens d'être sélectionnée par Monsieur Fildar.
1: T'appelles d'où?
16: J'appelle de Paris.
1: Donc, 101.9.
16: Voilà.
1: Alors, donc, la question, c'était les taxes sont-ils moins chères dans les autres pays qu'en France? Que la France, pardon.
16: Ça dépend du cours de la monnaie.
1: Mmh.
16: Et ça dépend également de la marque de la voiture.
1: Non mais, je te demande les taxes.
16: Oui.
1: Je vois ce que tu veux me dire.
16: En anglais, amende, ça se dit taxe, hein, c'est pour ça.
1: Non mais je vois où tu veux en venir.
16: Ouais.
1: Parce que tu veux dire, par exemple, si tu achètes une voiture à l'étranger,
16: ouais,
1: elle te reviendra moins cher qu'en France, c'est
16: non,
1: ça?
16: Non, il faut que tu payes la douane, donc ça revient au même. Non, moi je te parlais des amendes qu'on dit en anglais taxe, que tu payes dans les autres pays.
1: Les amendes, on a terminé là. On parle sur les taxes, sont-ils moins chers dans les autres pays que la France?
16: Tu comprends pas ce que je veux dire, c'est pour ça.
1: Ah bah, dis carrément que je suis un con.
16: Non, je dis pas ça, mais t'es pas bilingue, donc tu peux pas comprendre.
5: Ouais.
2: C'est comme phoque. Phoque, c'est
8: un petit animal qui vit sur des glaçons.
16: Voilà, phoque.
8: Un phoque.
16: Voilà.
1: Bon, alors vas-y, continue.
16: Comme un asshole.
1: Bon,
5: Son of a bitch aussi.
1: Oh, les autres, là, vous... puis toi,
2: c'est rigueux.
1: Non, t'éteins ton micro on verra. Alors, Paul Prévois maintenant.
5: Ouais. Alors, donc c'est la question, c'est pourquoi les taxes en France dans les pays.
1: Fildar. Tu vois, tu le prends en antenne, celui-là.
8: Non, mais c'est bon.
2: Pendant que tu gueules, ils sont en train de répondre.
1: Attends, pour l'instant.
5: Mal posé, je trouve que c'est incompréhensible, en fait.
1: Bon, alors, si t'es pas content, tu dégages. Au revoir. Allez, bonne nuit. Oh là, je vais pas me percher avec un auditeur comme ça, moi.
3: Gérard, il y a un certain fesse de babouin sur l'IRC, il dit qu'il faudrait plus taxer l'alcool pour avoir des débats potables. Qu'est-ce que t'en penses?
1: Bah lui, il ferait mieux de fermer sa gueule.
3: Non, mais qu'est-ce que t'en penses de ça?
1: Non.
3: Non?
2: Et c'est vrai que l'alcool est vraiment taxé en France ou pas, Gérard?
1: Pour l'instant,
8: ça dépend lequel, peut-être.
1: Non, personnellement, j'ai pas envie encore de taxes sur les alcools et ça m'étonnerait qu'il y en aura.
2: Moi, j'ai envie de dire qu'en fait, les alcools anisés, là, genre Pastis ou Ricard, c'est. Pourquoi tu dis ça,
8: Manny? Pas de marque.
2: Ah bon, merde, ah oui, c'est vrai. S'il n'y avait pas de taxes, tu le paierais 4 francs.
1: Non.
8: Et en fait, c'est tu le payes combien?
2: Dans les 40 francs, Gérard, c'est ça?
8: Ah, ouais, quand même.
1: Non, tu le payes le prix fort, et c'est tout. Dick Rivière.
13: Ouais, bah écoute, je peux parler deux minutes des taxes sur l'alcool?
1: Oui. Non,
8: pas, ça peut être intéressant.
16: Hein. Moi, ça m'intéresse.
13: Parce que, en fait, c'est tout simplement ce qu'on appelle un pot de vin. Et je voulais savoir, toi, Gérard, qu'est-ce que tu penses des pots de vin? Est-ce que tu accepterais un pot de vin ou est-ce que tu préfères boire directement la bouteille?
16: Gérard, il préfère les sacs à vin.
1: Bon, alors, qui c'est qui vient de dire ça? Alors, Marc Pervenche, au revoir.
16: Allez, hop.
1: C'est toi qui viens de dire ça. Au revoir.
16: C'est même pas vrai.
1: Au revoir.
2: Non, mais je dégage pas toutes les 5 minutes, ça va, comment on te continue?
1: Non, je ne veux pas le savoir.
2: Bah, Pauline, tu me trouves des gens lorsque je suis en galère.
16: Ouais.
1: Ouais, mais attends, pour l'instant, elle est en train de faire quoi, là? Elle cherche même rien du tout.
8: Elle prend des adresses pour des séries.
1: Ouais. Alors là, ça commence à bien faire, hein.
2: Bon, Gérard.
1: De toute manière, dimanche, t'inquiète pas, on va régler ça.
8: Un rapport aussi, je sais. Vas-y.
1: On va régler ça dimanche, Apolline, t'inquiète pas. Parce que là, pour l'instant, t'es en train de te foutre de la gueule du monde, parce que le chef est pas là. Quand le chef est pas là, les souris dansent. Et ouais. La preuve, c'est ce qu'on voit.
2: Bah, les grosses souris aussi. Hein.
1: Ouais, les souris dansent parce que là, Max, il est pas là, t'en profites un maximum derrière son dos. Alors, je vais te dire une chose, que dimanche,
2: je te rate pas.
1: Je vais pas te louper.
2: Je vais te bouffer.
15: Ok.
1: Mais toi, c'est pareil.
15: Bah, c'est plus ton pote.
1: Patrick. T'appelles d'où, s'il te plaît?
17: Salut Gérard, j'appelle de plaisir. Bah, vous moquez pas de moi, hein,
13: Patrick, je ça.
2: Non, mais c'est une fille, elle a un prénom de garçon, c'est ses parents qu'on choisit.
13: Ah, Patrick avec un E?
17: Voilà.
13: Ah, Patrick.
17: Comme Dominique.
13: Ok, on va t'appeler Patou, un truc comme ça.
1: T'appelles d'où?
17: Je t'ai dit de plaisir, avec plaisir.
1: 101.9.
13: Pardonnez-moi du plaisir, moi.
1: Dick Rivière, s'il te plaît.
13: Oui, pardon, non, mais.
1: Dick Rivière, s'il te plaît, tu t'écrases.
17: Oui, je suis calmé.
2: Gérard.
13: Une fille, ça m'émoustille.
2: À la place de Paul Prébois que t'as viré, il y a Cyril Chiabaudot, bonsoir.
18: Bonsoir, Gérard.
1: Alors, attention.
18: Et Gérard, il y a Pauline qui m'a proposé de m'en vendre des CD en antenne, quand même.
1: Alors, lui, c'est même pas la peine, mais... tu vois. Hop,
2: il a
1: tu
2: rien
1: lui
2: dit.
1: Dis déjà au revoir.
8: Il a rien dit, Gérard, encore.
2: Non, mais je dis pas.
1: Non, mais il s'amuse à dire Apolline m'a proposé des CD. Alors,
8: c'est
1: Apolline,
8: le cas, hein.
1: Tu le prends en antenne et tu lui expliques que le jeudi c'est pas.
2: Bah, je lui
1: il
2: n'y
1: a pas de CD.
2: Non.
1: Apolline y explique. Elle se démerde. C'est elle qui fait ses conneries. Alors, terminé. Moi, je commence à en avoir ras-le-bol.
2: Hop. Le débat.
1: Alors,
2: merde.
1: Apolline, tu te démerdes.
15: Okay,
1: les gens qui veulent décéder, tu leur dis non, ok.
18: Non, mais
1: cela, ça commence à bien faire.
2: Donc, tu notes Cyril Chiabaudot. Il va pas avoir de CD. Cyril Chiabaudot, il veut participer au débat. Donc, tu notes son nom. Et en Cyril Chiabaudot.
13: Bonsoir, Cyril.
2: C'est un prénom composé.
13: Bonsoir.
2: C'est pas son nom.
16: Bonsoir, Cyril.
1: Bonsoir. T'appelles d'où?
18: J'appelle de Paris.
1: 109.
2: T'es un feignant. Et est-ce qu'il y avait encore un petit
8: sondage peut-être
2: pendant qu'on y est?
1: Non, on va laisser finir les gens.
2: D'accord.
1: Patrick.
17: Oui.
1: Donc pour toi la question, donc je la répète pour Cyril qui vient d'arriver.
13: Merci, c'est gentil.
1: Donc c'était les taxes sont-ils moins chers dans les autres pays que la France? Voilà. Et je répète plus les questions après.
17: Ouais, bah bien sûr. Parce que selon le président, bah, il fixe un taux, donc il n'est pas pareil qu'en France, quoi.
1: Non, mais les taxes, je te parle.
17: Bah oui, mais les taxes sont reliées à l'État, Gérard. C'est l'État qui fixe le taux.
1: Disons.
17: De la taxe.
1: Oui, mais par exemple, tu crois que c'est l'État qui va te fixer le prix de l'amende que tu vas payer?
17: Bah oui, un pourcentage, quoi. Ils disent, c'est eux qui ont le monopole, quoi. C'est eux qui ont le power, quoi.
1: Non, je pense pas.
17: Ah si, parce que je suis spécialisée dans les finances publiques et ça, je peux le prouver.
1: Ah bon?
17: Ouais, je peux le faire.
1: Ok. Cyril ?
19: Oui, alors c'est clair que les taxes sont nettement moins chères dans les autres pays. Par exemple, à Monaco, tu ne payes pas d'impôts aussi. Et les taxes sont nettement moins chères.
1: Ça, bien sûr. Si tu veux jouer là, je pense que sur Nice ou sur Cannes, c'est pareil.
19: Ah ouais, c'est pareil. Nice-Cannes, tu payes pas d'impôts. Hein.
1: Eh oh, on me laisse répondre. Je réponds à la question à Cyril. Ouais, donc tu parles de Monaco. Donc moi je peux te parler de Nice ou de Cannes. Tu paieras moins d'impôts.
19: Ah, c'est pareil.
1: Hein, tu paieras moins cher.
2: On paye pas d'impôts.
17: Ouais,
2: à Cannes,
17: plus cher.
1: Je pense.
19: Cannes, tu payes pas. Hein, tu payes pas. Hein.
1: Je pense que dans des villes comme ça, ça m'étonnerait. Bon, attends, ça. Cyril, s'il vous plaît, là, vous calmez, s'il vous plaît, un peu maintenant.
2: Il fait trop chaud, c'est pour ça.
1: Oh! Merci!
20: Toulouse, Strasbourg.
1: Voilà.
3: Donc, une question de Kakos. Il te demande, est-ce que les taxes sur les produits non taxés sont les mêmes dans tous les pays?
1: Ah, bah alors, justement, tu vois.
3: Devant ton micro, Gérard.
1: Tu vois, la question. C'est toi qui.
3: Non, mais là, attends, je te demande de répondre. Arrête de dire que c'est moi.
1: Non, mais je te demande de répondre. On va poser la question, donc je vois pas pourquoi qui me pose déjà la question.
3: Bah, pour que tu répondes.
1: Ouais,
21: putain.
1: Bah ouais. Alors donc, les produits.
3: Quoi ? Est-ce que les taxes sur les produits non taxés sont les mêmes dans tous les pays ?
1: Bah, je pense, hein. Je pense que dans tous les pays, de toute manière, t'auras une taxe dessus, hein.
3: Ok.
2: Et moi j'avais une question internet aussi, c'est Yankee qui dit qu'il veut te faire gueuler.
1: Non, bah, parce que l'internet.
3: Non, mais il l'a là aussi, il peut lui aussi. Hein.
1: Bah, non, mais de toute manière, les questions, moi je les prends ici, je les prends pas sur le tien.
2: Il y en a un autre qui demande qui est belge, que des trucs super.
1: Cyril, donc pour finir, tu me remets les auditeurs, Manu, s'il te plaît.
2: Pardon, j'étais absorbé.
19: Ah, Manu. Oui, donc voilà, moi ce que je disais, c'est que c'est beaucoup moins cher partout, et il y a carrément des pays où on n'en paye pas.
1: Alors donc, tu veux parler de Monaco et tout ça.
19: Ah oui, même la Suisse, par exemple, c'est beaucoup moins cher.
1: Ben ça, comment ?
19: Non. Ah, j'en ai entendu une qui a dit une connerie, là.
1: Ouais,
19: Je crois qu'il va falloir la virer, celle-là. Hein.
1: Je sens que ça va se terminer au vinaigre tout à l'heure. Apolline.
17: Ouais. Qu'est-ce qu'il y a, Gérard?
1: Non mais tu recommences ou quoi là?
17: Bah c'est le mix suprême.
1: Elle
3: a fait gagner les 300 000 balles.
1: Olivier.
3: Oh non mais non.
1: Olivier.
2: Elle a fait gagner le mix suprême.
17: Ça y est,
3: elle a fait gagner les 300 000 balles.
1: Olivier.
2: Mais t'es taré ou quoi?
3: T'es taré.
2: On va avoir des emmerdes à la peau.
17: Elle a fait gagner les 300 000 balles.
2: Comment on fait?
17: Si. Elle est là, la fille. Je l'ai à l'antenne.
2: Ah mais non mais attends.
1: Oh non, moi j'arrête les débats là.
3: Oh là là, mais c'est pas possible ça.
1: Non, moi je continue.
3: On n'a pas mis les 5 disques à peau.
17: C'est pendant le débat, non. Le mix suprême.
1: Non, c'est terminé.
2: C'est 5 disques enchaînés.
1: Au revoir, bonne nuit à tous.
3: Mais ça va pas. Mais non, Gérard, assis-toi. Assis-toi, j'ai du monde qui revient là, tu vas pas faire ça.
1: Non,
2: allume ton micro.
1: Non, je continue pas comme ça. Alors, Apolline, tu dégages.
2: Bon, Apolline, dégage.
17: Oui. Non,
2: t'arrêtes. Balance pas toutes ces affaires.
1: Tu dégages.
3: Et tu t'en vas à quoi?
1: Hop, tu dégages! Allez hop! Allez, tu vas prendre ton casque!
2: Ouais,
1: dégage. Hop!
2: Dégage!
1: Hop!
17: Doucement!
1: Hop! Tu prends.
2: Attends, le mix suprême!
1: Non,
2: attends!
1: Ça
2: c'est des preuves, ça! Ça c'est des preuves, ma petite!
1: Non! Tu me donnes la fiche là, que t'as dans les mains! Ouais. Hop!
3: Bah ça faut que tu le gardes, parce que c'est des preuves, ça!
2: Assieds-toi, sur RC, ils disent non, à peau, par pas!
1: Non, non!
3: Bah, assieds-toi!
2: Non, attends, elle a fait gagner le mix suprême, elle dégage!
3: Je sais pas où tu lis ça, moi, je vois salope!
1: Au revoir!
2: Ah oui, salope, par pas!
1: Hop, exact. Tu dégages! Je te préviens d'une chose! Apolline!
2: Oui.
1: Bah, Gérard, reviens, on est à l'antenne! Tu t'amuses pas à faire tes saloperies de jeudi!
3: Non,
2: ouais, c'est terminé. Allez. Ça!
1: Ok!
2: Fini! Allez. Ciao! Bon, allez, on reprend le débat en conscience.
3: Allez, go!
2: Et comment elle s'appelle la fille qui a gagné le mix suprême là, les 300
1: 000 balles? Non.
3: Bah si, pour qu'on lui dise qu'elle a pas gagné quand même.
2: Qu'on lui dise.
20: Ça s'appelle Sandy.
1: C'est une Marie Dupré, donc.
3: Non, pas le nom de famille. Non.
1: Marie, n'aie crainte, t'as rien gagné du tout.
3: Tu viens de paumer 300 000 balles, bravo.
1: Voilà, tu viens de tout perdre parce que le jeudi on peut pas gagner. Voilà, donc t'as tout perdu. Alors, on revient au débat. Donc, Apolline n'est plus là, donc il n'y a plus que Fildar au standard. J'ai viré Apolline. Bon, celui qui s'amuse à ça, arrête.
19: C'est une fille, ça.
17: Non.
22: Je crois pas. Hein. On est vraiment plus doué que ça. Hein.
1: Donc, il nous reste Dick Rivers. Dick Rivière.
20: Oui, je suis là, bonsoir.
1: Patrick.
6: Oui.
1: Cyril.
7: Oui, pardon, bonsoir.
1: Et Marie Pervan, t'es toujours là?
21: Oui, je suis toujours là, Gérard.
1: Tu t'es calmé?
21: Bien sûr.
1: Bon, alors on compte. Paul Prébois, il n'est plus là. Hein.
7: Non, il est mort. Il est le con, celui-là.
1: Alors, l'enculé, il t'emmerde, d'accord?
7: Il parlait de Paul Prébois.
1: Ouais, non, mais faudra peut-être se calmer un petit peu, parce que sinon, ça. À 2h30, moi, je mets clé sous porte.
21: Oui, on a avancé.
1: Alors, pensez-vous que.
9: Allez, Gérard!
1: Bon, pensez-vous que. Bon, vous vous calmez!
2: Mais ils attendent la question!
1: Non, mais pour l'instant, je fais le sondage.
2: Ah, vas-y.
1: Donc, pensez-vous que l'on taxe trop les taxes? Alors, 43% pensent que ce n'est pas. Que ce n'est pas la bonne syntaxe.
9: Ouais?
1: Bon, je sais pas ce que ça veut dire, ça. Ouais. 24% ne pensent pas qu'il existe une syntaxe. Je vois pas le rapport non plus.
2: Ouais, c'est vrai, Rigo.
3: C'est franchement.
1: 18% aimeraient que l'on taxe la cinglingue. Ouais, bof.
2: Non, c'est pas terrible hein, comme.
1: Ouais.
2: Il y en a un autre, non?
1: On va enchaîner. On va terminer les sondages, comme ça on va être tranquille.
2: Ouais,
1: êtes-vous trop taxé? Alors 37%...
2: Ah, c'est intéressant ça.
1: 37% se demandent ce qu'on fait des tuyaux. Donc ça c'est pour reprendre la chanson à Manu, c'est qui...
2: Bérégovois.
3: Ouais.
1: Non, c'est...
3: Philippe Bérégovois.
1: Non.
3: Non.
2: Jodassin.
1: 37% se demandent ce qu'on fait des tuyaux. C'est pas Jodassin, bah, c'est Sacha Distel.
3: Ah.
1: 34% se demandent où sont passées les grandes échelles. Donc,
2: bravo.
1: Ça, c'est encore une chanson à machin. 27% pensent que pas de panique. Il nous les faut.
2: Pas de panique, il nous les faut.
1: Donc ça c'est une chanson à Sacha Distel qui est dans le Ricky Larsen.
2: Ouais. Hein?
1: Alors sur quoi voudriez-vous plus être taxé? Alors 57% aimeraient être ne plus payer. Hein?
2: De quoi?
1: 57% aimeraient ne plus payer pour ne pas pénétrer. Mais c'est quoi ce sondage?
2: Faut que tu expliques.
3: Je sais pas, j'ai pas lu, moi j'ai recopié. Alors, je tape vite.
2: Répète, Gérard.
3: 57% aimerait ne plus payer pour te pénétrer, ouais. Ben écoute.
2: Ah oui, c'est vrai que c'est cher.
1: Pour me pénétrer, mais c'est quoi cette histoire? C'est quoi ce sondage? Alors après, t'as 32% aimerait ne plus payer pour avoir ma.
3: Ah non, c'est pas ce que j'ai récupéré, ça.
1: Pour voir ma sale gueule.
3: Non,
1: je continue
2: On va finir.
1: Et 27% aimeraient ne plus payer pour voir mes fesses. Alors là, je vais te dire une chose.
3: Ah, mais c'est pas le mien, ça, Gérard, c'est pas possible.
1: Là, je me demande qui c'est qui s'amuse à ça.
2: C'est Apo.
9: On vient de te le dire.
23: C'est elle qui va me le dire, c'est Apolline qui a fait le sondage.
1: Ouais, bah elle.
3: Qu'est-ce qu'elle a fait des liens? Qu'est-ce qu'elle a fait des miens?
23: Elle les a achetés à la poubelle parce qu'elle a dit que cela était mieux.
1: Manière dimanche, on va s'amuser avec elle.
2: Bon, allez,
1: avec son piercing
2: les auditeurs la couche.
1: Donc la sixième question. Ouais. Êtes-vous pour un enlèvement de voiture gratuite? Donc on va demander à Marie Pervanche.
21: Un enlèvement de voiture gratuite?
1: Oui, pour un enlèvement.
21: Si ça me coûte rien, moi je suis d'accord.
2: C'est Marie Pervanche.
3: C'est juste un bed musical, vas-y.
7: C'est la compagnie seule ou quoi?
2: Arrête.
1: Je pense que l'équipe là vous en profitez.
3: Non, Marie Pervanche, c'est une chanson, je voulais juste habiller ton débat.
7: C'est quoi comme chanson?
21: Super adorable.
3: C'est tout?
7: C'est quoi comme chanson?
3: Non, ça te plaît pas, c'est pas grave, on enchaîne. Vas-y, Gérard.
21: Okay.
3: Vas-y,
1: alors, Marie Pervanche, la question, je viens de la dire, donc je la répète plus.
21: Donc, d'accord. Moi, je te disais que je suis d'accord qu'on enlève les choses gratuitement, à condition que ce soit pas payant, quoi.
1: Bah, de toute manière, êtes-vous pour un enlèvement de voiture gratuite?
21: Ah, je suis pour, y a pas de problème. Mais si je paye pas.
1: Bah oui,
2: mais si c'est gratuit.
7: Ah ouais, mais ça dépend.
21: Ça dépasse.
7: C'est trop facile.
1: Dick Rivière.
0: Bah écoute, moi je suis pour, et de toute façon, en cas d'enlèvement, j'ai toujours refusé de payer la rançon. Parce que si tu commences à payer la rançon, après c'est fini, non.
19: Bon, le cow-boy.
0: Y a pas moyen, donc je ne
1: paye pas. Bon, Patrick.
0: Donc les enlèvements sont gratuits.
22: Si la voiture après, ouais. Mais je vois pas la différence entre l'enlèvement et le vol, quoi.
1: Non, mais je pense, êtes-vous pour un enlèvement de voiture gratuite? Je parle pas de vol.
19: Ouais.
1: Je demande les enlèvements.
19: Parce qu'un vol, c'est gratuit tout seul.
22: Il faut s'arranger avec les ravisseurs aussi. C'est bah ouais, voilà.
0: Pas de rançon.
1: Bon, Cyril.
19: Ouais. Bah alors moi, je suis tout à fait pour, mais le problème, c'est que je veux pas récupérer ma voiture en boîte de sardines après.
1: Ah bah ça.
19: Mal et qu'il y ait plein de cabossage partout.
22: Ouais, mais tu te fais rembourser par l'assurance, tu t'en fous.
1: Attention. Par contre, qui c'est qui vient de dire ça là?
0: C'est de l'escroquage à l'assurance.
1: Non, attends. Qui c'est qui vient de dire qu'il se fait rembourser par l'assurance?
22: Marie Pervenche.
1: Ouais, mais moi je vais te dire une chose, tu vois. Que si les assureurs se renseignent bien.
22: Ouais.
1: Normalement, ils retrouvent facilement les voitures. Faut bien se dire une chose.
3: Gérard,
1: que pour déclarer 5 minutes.
3: Ouais, gros. Vas-y, ouais, je t'en prie.
1: Tu me laisses.
0: Reste tranquille 2 secondes. Ouais, ça change.
22: T'inquiète malin, c'est tout. Tu les arnaques.
1: C'est ça. Tu crois que tu vas arnaquer un assureur parce que ta voiture elle est volée? Non.
0: Il y a des gens, ils mettent le feu à leur voiture pour toucher l'assurance.
1: Ouais, une fois que le feu est bien mis, donc il y a l'expertise qui vient, et ils reconnaissent...
22: Ils reconnaissent l'allumette.
1: Ouais. Faut se dire une chose. Que lorsque la voiture brûle, il y a toujours la plaque d'immatriculation. Alors, nuance.
2: Ouais. Il y en a même qui font brûler leurs hanches.
3: C'était Delight qui précisait que en fait par rapport à l'enlèvement faut préciser si c'est hors taxe ou TTC.
1: L'enlèvement gratuit c'est pas hors taxe ou pas
2: ou autre.
3: Bah si.
1: Bah de toute manière.
2: Et tu payes la TVA sur un enlèvement Rigo toi quand tu es dans le 9-4 et que tu piques des golfs.
1: Non mais attends toi, au lieu de parler du 9-4 toi espèce d'abruti.
2: Ouais.
1: T'as payé une taxe sur ta poubelle là?
2: Pour t'enlever les fesses, ouais, j'ai payé une taxe. Ouais.
1: T'as payé une taxe?
2: Bon, allez, ma caisse, j'ai depuis 2 ans.
3: En plus, il a plus sa caisse.
1: Si, il paraît que tu l'as récupéré.
3: Mais
1: il y a
3: non, pas c'est
1: longtemps.
3: Pas vrai, c'est pas
2: ouais.
3: vrai.
2: Ouais, c'est trop gros.
1: Donc, conclusion du débat.
3: Je vole pas de golf.
0: Mais il est ouf ou quoi?
3: Conclusion.
0: Ok, pas de problème.
1: Conclusion du débat, Marie Pervenche.
22: Conclusion, c'était un très bon débat, mais je pense qu'on n'a pas soulevé les questions essentielles.
0: Je vais te soulever, moi, tu vas voir.
22: Moi, je viens qu'il me soulève.
0: J'en connais quelques-unes, ça doit être dur de les soulever, n'est-ce pas?
22: C'est quoi?
1: Cyril, on se calme, Cyril.
0: Bon.
1: Cyril, au revoir.
0: Mais c'est pas moi, Gérard, c'est Dick.
22: Voilà,
0: non,
22: Cyril.
0: C'est Dick Rivière.
22: Non, c'est Cyril, je t'ai reconnu.
2: Allez, on fait la conclusion.
1: On commence à me casser les couilles, là.
0: Conclusion.
22: Ça manquait de soulèvement et je pense que moi je te propose qu'on en refasse un. Donc je suis à ta disposition quand j'aime renseigner, lire un peu le dictionnaire et puis j'aurai plein de trucs à te dire.
1: Ah non mais moi je vais te dire une chose que je suis pas prêt de refaire un débat sur les taxes.
22: Ouais hein. Mais t'as pas tout dit.
4: C'est tellement bidon.
1: Manu, tout à l'heure tu vas te prendre un briquet dans ta gueule ou mon portable.
2: J'ai rien dit, j'avais le micro éteint.
1: Dick Rivière.
0: Ouais bah écoute, le débat était bien. L'animateur moyen.
1: L'animateur est en merde.
0: Attends, qu'est-ce que je voulais dire? Si, oui, Taxi, le film, j'ai kiffé.
1: Et comment
0: puis, non, rien. Et puis, écoute, fais gaffe, parce que si un jour il y a un inspecteur des impôts ou un huissier qui débarque chez toi, fais gaffe. Planque.
1: Non, mais attends, faites-moi confiance que pour l'instant j'ai pas de problème avec eux, alors donc
0: ça ne serait tardé.
1: Bon ouais c'est ça. Parce que tu vas t'amuser à ça toi espèce de petit con.
0: Ouais parce que moi je connais du monde et
1: je vais faire
0: bouger les choses, moi je
1: ouais bah attends, toi de toute manière ton numéro de téléphone on va le garder.
0: Ouais.
1: Et puis on va demander à Max qui s'amuse à t'appeler pour savoir si vraiment tu.
0: Je sais que t'as 3h du mat. Planqué sous le lit.
1: C'est ça.
0: Caca planqué, je le sais.
1: C'est ça, tu me gardes son numéro de téléphone, là, on le donne à Max dimanche, et on va s'amuser avec Dick Rivière.
2: Génial.
1: Patrick.
22: Comme souligné ma copine, tu vois, Gérard, le débat était pas mal, mais comme d'habitude, t'as pas réussi à mettre le doigt sur la problématique, en fait.
1: Bah disons, c'est que...
22: C'est vaste, hein, je suis d'accord, mais...
1: Non, mais il y avait quand même 10 questions, on arrête à la 6e, je sais pas pourquoi...
22: Bah vas-y, continue.
1: Non, mais là on fait la...
4: Bah oui.
1: On fait la...
4: On attaque l'autre, là, après...
3: La conclusion, parce qu'il faut attaquer l'autre débat, ouais.
4: Ah donc oui, l'aide humanitaire, tout ça, les petits...
1: Et donc, bon, bah, comme Patrick, elle n'a pas participé tout au long du débat, tu la gardes, elle va participer au don humanitaire si elle veut bien.
4: Ok.
22: Ah, je peux rester avec toi, Gérard ?
1: Ben, pour faire le deuxième débat, pour répondre aux questions, ouais. si on n'a pas trop de cons sur qui te coupe le...
4: Sur la FM, il y en a pas mal des cons.
1: C'est, si les autres, ils ne s'amusent pas de couper la parole sans arrêt.
22: Ah, donc, un peu de respect.
1: Donc on garde Patrick pour le deuxième débat.
4: Ouais, d'accord. Okay.
1: Cyril.
6: Oui, alors moi j'ai trouvé ton débat très intéressant. C'est rare, mais c'était très bien. T'as très bien animé. J'en ai appris beaucoup plus sur les taxes. Et sinon, j'ai une conclusion de Davy One sur l'IRC qui me dit « Gérard, tu devrais faire attention parce que les contrôleurs de la connerie vont te taxer ».
1: Et ta sœur,
6: C'est pas moi, c'est Davy One.
4: Elle balbe.
1: Ouais, ta sœur, elle est en train de se faire sauter.
6: Par un catcheur.
1: Ouais. Non, par un éléphant.
4: Oh, joli.
1: Ok.
6: Oh, c'est pas mal, ça.
1: Rigaud, question...
3: Conclusion.
1: Conclusion IRC. Bon, je sais qu'il y en a une qui va dire que mon débat n'avait ni queue ni tête, comme d'hab.
3: Voilà. Et
1: ça m'aurait étonné.
3: Et ni taxe non plus, c'est turpentine, on les remercie. Il y a Jet qui dit que ce soir, la radio était taxée par un animateur de débat pourri.
1: Bah ça c'est pas de ma faute si Max
3: il a bien raison.
1: Il est parti parce que il avait son Technomax à faire moi.
3: Sinon il y a attends, c'était où?
4: Moi j'avais vu une Dédifun, mais moi ton doigt, je sais pas trop quoi.
3: Ouais,
4: c'est peut-être pas bien.
3: Ouais, c'était cul moi, mais on va abréger.
4: OK. Bon,
3: Attends, le problème c'est qu'on m'envoie des trucs.
4: Oh, mange-toi, allez.
3: Quoi?
1: Il y a
3: un mec qui me disait que dans l'histoire, il sait toujours pas ce qu'est une taxe.
1: Bah une taxe, il regarde dans le dictionnaire, c'est marqué.
4: Bah ouais,
1: c'est comme dans
4: comme une tasse mais avec un X. Ouais. Allez, hop. Qu'est-ce qui fait chier écouter Gérard qui dit rien, qui dit des conneries alors qu'il pourrait avoir un dico, c'est vrai.
1: Donc on est à combien maintenant?
3: On est quatre.
4: Apolline
1: est partie. Non, mais sur l'IRC, avant qu'on envoie la musique, et puis on va se retrouver pour les dons humanitaires.
3: On est 9822. Je remercie Bering.
1: 9822.
3: LGM, le Gérard Masqué, le Pape et Buzine et toute la...
1: Alors donc, on va se retrouver pour le deuxième débat.
3: Non, pas
1: donc.
3: Toi, celui qui me dit et moi.
1: Voilà. Donc on va se retrouver pour le deuxième débat qui vont porter sur les dons.
4: On se donne en carreau.
1: Skyrock. Okay. On sera sur Fun Radio, donc on va se retrouver d'ici un petit quart d'heure.
4: Ouais, bien sûr, non.
1: Bah oui, bah 20 minutes même. D'ici 10 minutes à peu près.
4: Ouais,
1: donc le deuxième débat qui va porter sur les dons humanitaires. Donc la première question, donc je la pose tout de suite. Quel genre de don peut-on faire?
12: Donc on va s'écouter. Vous pouvez toujours appeler au 0803 085000. C'est Fildar qui
10: est... Non, ça va être Manu.
12: Ça va être Manu au standard. Toujours Rigo sur l'IRCWW.fr, Fun Radio. Et donc, on s'écoute Gérard Austin avec une hanche en bois et une rotule en plomb. Je crois que c'est ça.
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24: Alors, Francisca Zula, vous commencez à me casser les couilles.
25: Abruti, va te faire sauter, toi, connard.
24: Allez, au revoir. Bonne nuit.
26: Allez, hop, moi, j'arrête.
24: Oh, mais arrêtez de me prendre pour des cons, d'accord? Alors, Francisca Zula, vous commencez à me casser les couilles.
27: Avec un con comme moi, on s'amuse, avec un con comme toi, on se fait chier.
26: Non, mais c'est bien.
24: Au revoir.
4: Pour Gérard, alors attends vite fait sur Minitel, on va essayer de le rappeler si c'est faisable. Donc Manu au fil d'art si tu peux. Ah d'accord, ok, Manu va venir. Corbeau, tu raccroches ton Minitel, on va te rappeler tout de suite, voilà. Alors, vas-y Jennifer.
28: Voilà, je voulais dire Gérard, quand vous faites un débat avec Olivier, bon il y a beaucoup de personnes qui vous appellent, bon vous répondez à la question, eux ils doivent répondre, mais il y en a beaucoup qui déconnent au téléphone, c'est vrai, ça vous met à bout. Mmh. Mais soyez plus intelligent que les autres. Et ouais, évitez de vous énerver, essayez d'être calme.
1: Ouais, mais ça c'est...
28: Je comprends, je sais, c'est la radio.
1: Ah oui. Et là, c'est le problème, c'est qu'on peut pas...
5: On peut pas gérer, on peut pas savoir qui c'est. Dès qu'on demande à la personne de s'en aller, elle va rester, puis on va la reprendre sous un autre nom.
28: Je voulais vous dire, Gérard, quand vous recevez des lettres anonymes.
5: Allô, Corbeau est là.
28: Oui.
5: Salut Corbeau, on t'écoute.
8: Écoutez, hier soir, donc moi j'ai écouté la radio. Bon, vous comprendrez que je dois garder.
5: Non mais oh Corbeau.
8: Oui.
5: Et qu'on est poli, on dit bonsoir et puis on retire ses doigts du nez.
8: Oui, mais c'est parce que, voyez-vous, j'ai une boîte vocale qui modifie ma voix. Donc, bonsoir à tous d'abord. Et je tiens à dire que l'attitude de Gérard hier soir était déplorable. Non,
5: Qu'est-ce qu'il y a, mon micro?
13: Putain, là, tu vas se faire taper dessus, l'Olivier.
5: Qu'est-ce qu'il y a, mon micro?
13: Bon, écoute un peu ce qui se passe, que quand même, c'était
8: oui,
13: toi hier.
8: Oui, tout à fait, M. Gérard, vous n'écoutez pas, vous insultez des dames qui, en plus, sont extrêmement gentilles et vous admirent, et vous les insultez, vous les traitez comme du caca. Je trouve ça scandaleux. Et j'ai enregistré la conversation. La bande est déjà partie pour Fun Radio, afin qu'ils puissent corroborer mes dires. Et vous allez plonger, moi je vous le dis.
5: Ouais, mais c'est ça. Dans ce cas-là, et quand vous parlez, vous essayez de prendre votre boîte normale, d'accord?
8: Je suis désolé, c'est une boîte normale.
5: Si vous êtes désolé, moi aussi, alors bonne nuit à vous.
8: Non, bonne nuit à vous, monsieur Gérard, c'est un scandale.
5: C'est très mal poli
8: de faire ce que vous faites.
13: Bon, attendez, Gérard.
14: Donc sans Gérard, hein, comme d'habitude.
15: Ça va?
16: Françoise,
17: ouais.
16: On a un cadeau pour toi.
17: Vas-y.
16: Attention, qui est à l'antenne en direct live?
17: Je sais pas.
16: Parce que ce soir, on faut quand même avouer que ce soir, on fait quand même pas mal notre popote. Hein. C'est un petit peu le bordelos, mais qu'est-ce que vous voulez, c'est comme ça. Hein. Il y a des jours on gagne, il y a des jours on perd. Christian est avec nous.
18: Non.
16: Ah, Christiane.
17: Christine,
16: pardon. Oh là là.
17: Bonjour.
16: Ah, Christine.
17: Bonjour.
16: Comment vas-tu?
17: Moi, ça va très bien.
16: Christine n'est autre que l'ex de Gérard.
18: Hein?
16: Alors,
17: Allô? Allô? Salut, Christine. Ça va, Françoise?
26: Ça va, Christine?
17: Ouais, moi, ça va très bien.
16: Bon, alors, comme on a le vrai Gérard ici, tout à l'heure, on avait l'imposteur qui a raccroché. Christine, qu'est-ce que tu souhaitais dire sur Gérard?
17: Bah, rien, il a changé, c'est tout.
16: En bien ou en mal?
17: En bien.
16: Ah ouais, tu trouves?
17: Un petit peu, quand même.
16: Il est quand même mieux aujourd'hui avec Sandy qu'il est avec toi, hein.
17: Ah bah, on a chacun son caractère.
16: Ouais.
17: Voilà, c'est pour ça.
16: Gérard est là en direct.
18: Allô?
17: Allô?
18: Oui, Christine.
17: Oui.
18: Moi, je voulais te dire que j'avais encore des. Malgré que je sors encore que je sors avec Sandy, j'avais encore des sentiments pour toi.
16: Là, ça chauffe. Bien sûr, c'est le vrai Gérard. Allons,
17: ah bon?
16: Bien sûr. Le faux Gérard accrochait tout à l'heure en antenne et puis après, il nous a dit d'aller se faire foutre.
18: M'excusez d'avoir piqué de l'argent dans ton porte-monnaie.
16: Ça c'est beau, ça c'est beau. Tu vois, ça c'est le vrai Gérard. Ça fait plaisir. Et Gérard, est-ce que tu serais prêt à quitter? Quand même pas. Tu serais prêt à un ménage à trois?
18: C'est envisageable. Attends, ça peut se faire.
16: Hein?
18: Dans ces cas-là, ça pourrait se faire avec comme la tia et ouais.
16: Comme un Anatia? Bon, comme un Anatia, c'est Sandy parce qu'elle ressemble beaucoup à la chanteuse de Cléopâtre, donc on l'appelle comme un Anatia, comme un Anatia. Françoise,
17: oui,
16: peut-être que tu as envie de parler un petit peu à Christine, est-ce que tu veux savoir un petit peu des choses qui ne se disent pas normalement sur une radio, qui sont des trucs très privés en...
26: Non, je préfère l'apprendre à...
16: Christine!
17: Oui?
16: Je te le demande de nouveau. J'ai besoin de savoir, c'est quelque chose qui nous avait marqué à une époque, et comme le vrai Gérard est en direct live, j'espère que cette fois-ci, maintenant, il est bien calmé. Est-ce que il se mettait des trucs dans le cul, Gérard? Si oui, quoi?
17: Oui.
16: Calmez-vous de l'autre côté de la radio, je sais que vous êtes surexcités, ne poussez pas. Vous allez avoir le gros choc du gros choc, l'exclusivité avec un grand E. Christine.
17: Oui.
16: Je te le demande devant tout le monde, devant tous les auditeurs, auditrices, devant nous qui nous sommes là en train de t'écouter.
17: Oui.
16: Qu'est-ce que Gérard, pendant les relations sexuelles, se mettait-il dans le cul?
17: Des couteaux-tises.
16: Attends.
18: Des couteaux-tises, là je crois pas. Hein.
16: Non?
18: Non, des allumettes, d'accord, mais pas des coton-tiges.
16: Alors.
17: Des allumettes, il rêve.
16: Christine.
18: Attends, tu m'as pas vu faire. Hein.
16: Christine.
17: Quoi?
16: Est-ce que Gérard se mettait autre chose que des coton-tiges dans le cul?
17: Non.
16: Qu'est-ce que Gérard aimait le plus faire lors des relations sexuelles?
18: Goulou-goulou. Hein, Christine?
16: Non, mais lors du goulou-goulou, qu'est-ce qu'il aimait bien faire, Gérard?
28: de faire amour.
16: Oui, mais quoi dans l'amour? Quelle était sa position préférée? Qu'est-ce qu'il préférait faire?
28: Monter sur moi.
16: Monter sur toi?
28: Oui.
16: Il te montait dessus?
28: Oui.
16: Il te prenait donc en missionnaire?
28: Oui.
16: D'accord. Et toi, de ton côté, qu'est-ce que tu aimais le plus lui faire?
28: Moi?
16: Ouais.
28: Pareil que lui, j'aimais bien qu'il montait sur moi.
16: Ah.
18: Ouais, cigare à moustache.
16: Est-ce que tu... Est-ce que tu lui as... France... Okay. Christine, pardon. Christine.
28: Oui.
16: En direct sur Fun Radio, je te demande, ex-copine de Gérard, est-ce que tu lui as déjà fait une pipe?
28: Non.
18: Oh, attends.
16: Alors, est-ce qu'il t'a déjà...
18: Non.
16: Est-ce qu'il s'est déjà approché de ton minou?
18: On l'avait fait dans la cabine.
28: Hein?
16: Est-ce qu'il s'est déjà approché de ton minou?
28: Mais si.
16: Est-ce qu'il s'est déjà approché de ton minou?
28: Oui.
16: Est-ce qu'il s'est approché avec la langue?
28: Non.
16: Est-ce qu'il est déjà venu juste sentir?
28: Non, pas du tout.
18: Bah, la
28: non.
18: Gagnant,
28: Il a touché, c'est tout.
16: Il a touché.
18: Ah ben, j'ai pas un doigté
16: baroque. Ah. Christine.
28: Quoi?
16: Est-ce que Gérard, en privé, t'a déjà parlé d'un fantasme?
28: Non, je me rappelle plus.
16: Est-ce qu'il y a des choses qu'il aurait aimé réaliser avec toi et qu'il n'a pas eu le temps de faire?
28: Je me rappelle plus tellement.
16: Christine, si c'était à refaire, est-ce que tu as une chose que tu aimerais refaire avec lui?
28: Non, rien du tout, j'ai un copain.
16: T'as un copain, non mais je te parle de l'époque.
28: Oh, je sais pas.
16: Tu sais plus?
28: Non.
16: D'accord. Est-ce que tu as un message à donner à notre ami Gérard qui est là devant toi en direct?
28: J'ai beaucoup d'amitié avec lui, c'est tout. Je la paix.
16: Est-ce que tu aimerais le revoir?
28: Pourquoi pas en amitié?
18: Christine, si tu veux, moi je te propose, tu viens ce soir, comme ça on se fait un petit truc à tête avec Sandy et puis ton copain.
16: Oh. Ah!
18: On fait d'abord une petite bouffe et plus si affinité.
28: Faire la paix?
16: Pas faire clapper. Ouais, il pourra même t'en faire dans le lit, si tu veux.
28: Mais non, sérieusement.
16: Bah oui, sérieusement. Bon alors, Christine.
28: Quoi?
16: Vous faites la paix?
28: Oui.
16: Vous êtes à Miami?
28: Oui.
16: On se fait un gros béco en direct. Allez, on se fait un gros béco. Eh bien voilà, en direct live à 23h35, nous sommes le combien aujourd'hui? Le 5 octobre 1998. Et donc c'est aujourd'hui la réconciliation entre Christine, l'ex de Gérard, et Gérard, et tout ça en direct sur l'antenne de Fun Radio. Bonjour. Avec comme témoin Françoise de la Courneuve quand même.
28: Ouais.
18: Et Christine?
28: Oui.
18: Il te reste de l'argent dans ton porte-monnaie?
16: Oh, c'est reparti. Bon, allez, repasse tous les trois en antenne, on les embrasse. Et Gérard, on te retrouve demain, bien sûr, on te retrouve demain avec ta copine Sandy pour les conseils de Gérard et Sandy.
25: Là, c'est un imposteur. Tu vois, parce qu'il prend la même voix que moi.
18: Bah ouais.
25: Comme par hasard.
0: De toute manière, tu t'appelles pas Gérard.
2: Toi qui es avec moi dans le studio, t'es qui?
25: Moi, je suis ton vrai Gérard qui vient à la loco tous les vendredis.

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0: Écoutez quoi, Pedro, s'il te plaît?
1: Un super titre.
0: Bah, tu peux le dire.
1: Tu dois le savoir, c'est ton débat, t'es censé préparer
0: un truc. J'ai pas la feuille sous les yeux, donc.
1: On va tirer une fiche après, t'inquiète
0: donc,
1: pas.
0: Donc, alors, au standard, au 0825-08-5000, et pour les belles, 0833-0825-0825-000. Voilà. Donc, vous avez Hervé.
1: Thomas.
2: Bonsoir Gérard.
0: Bonsoir Céline. Malgré qu'elle est en vacances, elle est revenue pour
3: Bonsoir, pour les
0: débats. Donc apparemment, je pense que le standard est en train de d'exploser. Et oui, c'est ce que je vois. Le standard explose. Oh là là. Et donc sur le www.funradio.fr. Donc vous avez Esteban qui est sur le net. Et donc j'espère que ce soir on va faire de plus de 23 000 auditeurs.
4: Bonsoir Gérard.
0: Donc bonsoir Esteban et à l'aria. Bien sûr, comme d'habitude, Monsieur Pedro.
1: Salut,
0: le
1: Gégé.
0: Roi des dragueurs.
1: Oh, c'est même pas vrai. Quoi? C'est même pas vrai, arrêtez.
0: C'est.
1: D'accord. Allez, vas-y Gérard, on tire.
0: Donc voilà, alors donc, le débat c'est sur les vacances. Donc voilà, et donc derrière, vous avez Sandra Duloft et puis la copine à Pedro qui est juste derrière nous.
1: Ouais, c'est ma meuf, ouais.
0: Qui vont écouter. Donc alors on accueille pour ça Bison Futé.
5: Non, c'est Bidon Futé, bonsoir.
0: Bonsoir, et parle un petit peu plus fort quand même, parce que là on t'entend mal.
5: Bah tu m'entends bien là? Tu m'entends ou pas?
0: Ouais, t'es avec un portable et t'es en train de rouler.
5: Il y a un fil, il y a un téléphone filaire.
0: Ah là je t'entends un peu mieux. Ah. Petit bateau gonflable 102.3.
6: Oui, bonsoir Gérard, bonsoir à tout le monde.
0: Bonsoir. Ouais. La traquette.
7: La touquette, touquet, bonsoir.
0: 112.5.
7: 112.5, bonsoir tout le monde.
5: Bonsoir.
0: Et patrouille.
8: C'est tatouille.
0: Ouais, patrouille.
8: Non, c'est tatouille. Mais enfin bref, bonsoir tout le monde, bonsoir toute l'équipe, bonsoir. Oh.
0: C'est bon. Et donc de 91.5 de Mamoulo, je sais pas ce que c'est comme un truc, mais bref. Mais de toute manière c'est Céline qui a dû choisir les départements comme ça, mais bon, bref, on verra.
5: C'est possible.
0: Allez, donc première question, donc débat sur les vacances, et je pense que ce soir on va faire exploser le net, hein, parce que le dernier débat, on avait fait 23 400.
4: J'ai retrouvé les chiffres, 23 122.
0: 23 122, ouais. Moi j'avais 23 441.
4: Ouais, mais c'est parce qu'il y avait des doublons. Ouais.
0: Ah, ok. Donc j'espère qu'on va faire un petit peu plus de 24 000 ce soir. Je l'espère.
7: 25 Gérard, allez, 25.
0: Non, mais j'espère que ce soir...
7: Si on fait 24, on fait 25.
0: Non, mais j'espère que ce soir, comme c'est la dernière, comme c'est les vacances... Donc normalement c'est une nuit marathon, donc j'espère qu'on va faire un bon petit débat. Mm-hmm. Et que personne va poser des questions cons.
5: Non.
0: Disons me poser des questions cons. Je répondrai à certaines questions, mais pas sur toutes.
4: J'ai justement une question con que je ne poserai pas, de Gérard Lover. Donc merci de pu poser la question suivante. Gérard, est-ce que tu as le même dentiste que Félicien?
0: Non.
4: Merci de plus la poser.
0: Donc voilà, donc je réponds tout de suite. Par contre, c'est quelqu'un...
5: Non, ils n'en ont pas tous les deux.
9: T'as le même piège à loup quand même.
0: Non, mais par contre... Oh, c'est bon, vous allez pas commencer parce que sinon je vais vous dire au revoir. Par contre, Céline, je peux avoir les stats? Merci.
1: Voilà. Ok, Gérard, peut-être tranquille sur les premières questions. Hein.
0: Oh là, c'est quoi tous ces stats?
1: D'accord, il y a des chiffres, il y a des mots, c'est incroyable.
5: Il y a trop de chiffres.
0: Bon, allez, première question. Que pensez-vous des camps de nudistes et de naturistes? On va demander à Patouille.
8: Oui, moi je trouve que les camps de nudistes c'est quand même pas mal. Tu vois les filles assez mignonnes, bon, un petit peu des problèmes quand tu fais grand.
0: Patouille.
8: Oui.
0: Patouille, tu m'excuseras.
8: Oui.
0: Mais là t'as un téléphone pourri, tu retournes voir Céline au standard. Tu m'excuseras, mais là je ne peux pas t'accepter. D'accord? Non, mais là ton fixe, on dirait que c'est un portable qui est en train de couper constamment. Ok? Donc tu retournes voir Céline au standard et t'essayes de voir si on peut te rappeler sur une autre ligne. Ok? Bravo. En demain entendeur, salut.
10: Bienvenue chez la Gerlande.
0: La taquette.
7: La touquette, ouais.
0: La touquette.
7: Bah écoute, moi je trouve ça super cool, tu vois plein de gens à poil et au moins tu peux faire des comparaisons, quoi.
10: Ouais.
0: Non, mais tu peux préciser ta pensée
7: en centimètres.

0: Bah,
1: non, non, non, non, mais par rapport au camp de nudistes et de naturistes.
0: Bah, je crois que tout est dit, hein. Il y a, ouais. C'est des gens à poil, voilà, quoi.
1: Non, mais.
0: C'est cool, ils vivent à poil, ils font leurs courses à poil, ils font
1: non, mais,
0: du vélo
1: par
0: à
1: exemple.
0: Poil.
1: Ouais, non, mais d'accord. Ok, ok.
0: Et du tennis à poil. Mmh. Ouais. Okay. Paris qui dort en pyjama.
2: Ah, voilà.
1: Le bateau gonflable, là.
3: Ouais, bah écoute, moi je dirais qu'il y a du pour et du contre. Mmh. Parce qu'il peut y avoir des très jolies filles comme des gros gros boudins.
4: Ouais.
3: Pas très beau à regarder. Donc, bon, autant avoir des maillots et puis ça laisse espérer des plus belles choses en dessous.
0: C'est pas pareil d'accord. Pour les mecs, il y en a, putain.
3: Ah, c'est vrai,
4: ouais, c'est vrai.
3: D'accord.
4: Ouais.
0: Il serait mieux de garder le calbut. Hein.
3: Ouais. Enfin, je pense qu'il devrait faire une tranche d'âge différente pour chaque camp de nudistes.
0: Une tranche d'âge ou une tranche de poids?
1: Non, non, non, mais attendez.
3: Les deux.
0: Bon, on fait un débat.
3: On fait un débat, Gérard, on discute.
1: Ah ouais. Ouais, non, mais attendez. Bidon futé, là.
4: Bidon futé, ouais, bah écoute, moi je suis pour le nubisme, hein, quand même.
1: Le nudiste?
4: Le nubiste, ouais, bien sûr.
1: Le nudiste, pardon. Oh, punaise.
4: Excuse-moi, j'ai du mal. Parce que je trouve que bah, c'est agréable de se balader la quéquette à l'air, mm-hmm. tu te sens libre, tout ça, c'est le kiff quand même.
1: Mm-hmm.
4: Après, t'as des grains de sable plein la raie, plein le gland, tout ça, c'est le mm-hmm. bonheur, quoi, franchement.
1: Non, mais moi, je peux vous dire une chose, que, bon, moi, j'ai jamais eu l'occasion de fréquenter des trucs comme ça.
4: Bah, heureusement, parce que toi, tu vis des plages, hein, attention, hein.
1: Bidon futé.
4: Ah, c'est pas moi, hein. Attention. Non.
1: Ouais, non, mais je préviens tout de suite, calmez-vous parce que j'ai pas l'intention de.
4: Pas ce soir.
1: Non, mais je préviens
5: tout de suite. Bienvenue chez la Verlande. Nous sommes actuellement fermés.
4: Oh, c'est Monsieur Mazur.
1: Pedro, oui. Tu commences pas comme ça, s'il te plaît.
6: J'ai rien fait, Gérard.
1: D'accord.
6: Mais non, regarde.
1: Non, mais je te préviens tout de suite. Donc moi.
6: Il y a Patou qui est de retour qui peut peut-être répondre à la question. Hein.
1: Céline.
6: Oui, Patouille est là, Patouille.
7: Oui, Patouille est là.
3: Voilà. Je suis là.
1: Donc Patouille.
3: Je suis de retour, ouais.
8: Gérard, excusez-moi, il y a beaucoup de gens qui te disent que tu n'es pas beaucoup dans le débat.
3: C'est vrai ça, c'est vrai.
8: Ils voudraient plus de débit de débat, tu vois.
3: Tu m'étonnes.
1: Non mais attends, faut pas qu'il commence. Comment?
4: Ouais, GG.
1: Oui.
4: C'est bidon futé. Tout à l'heure, il y avait une jeune fille, je crois que c'était la Touquette,
0: oui.
4: Qui parlait des comparaisons, parce que c'est vrai que quand t'es à poil sur la plage, tout le monde peut comparer. Si tu commentes au niveau de la comparaison, a priori, comme ça, à vue de nez. Tu te situes où, toi?
1: Personnellement, moi, je peux te dire une chose, que j'ai jamais eu l'occasion de fréquenter des places comme ça.
4: Mmh.
1: Et personnellement, pour moi, ça me plairait pas du tout.
0: Ouais. Tu préfères quoi, le naturisme ou le naturalisme?
1: Aucun des deux.
4: Pourquoi? C'est une question de qu'est-ce qui te branche pas?
1: Non, mais même moi personnellement. Non, mais moi ce que je peux vous dire, c'est que moi ça m'intéresse pas déjà pour commencer. Ouais, parce que déjà de voir déjà quand t'es avec une nana que t'aimes, donc tu vas avec elle sur là-bas, donc tu la vois constamment 24/24 avec toi.
4: Ouais, puis attends,
1: donc après attends.
4: Non, puis attends, elle montre sa chatte à tout le monde quand même.
1: Bah ouais,
3: c'est
1: mais
3: vrai, ça.
1: Ouais, mais après
3: ça se trouve Lélie, elle va partir à Ibiza dans un camp de nudistes.
1: Ah, c'est bon, ouais. Vous la laissez tranquille pour l'instant, d'accord?
3: Ah. OK.
4: Ouais, ouais.
3: Pour l'instant.
1: Vous avez pas commencé avec elle.
4: Ouais, mais GG, toi si t'aimes pas le naturisme, c'est parce que t'es complexé ou pas? C'est une question de complexe?
1: Non, c'est que personnellement, moi, je me baladerai pas comme ça. C'est tout. C'est pas parce que je suis complexé. C'est que non, personnellement, moi, ça me plaît pas du tout. Et ce qu'il y a, c'est que bon, t'es avec ta copine, tu fais du camp comme ça.
4: Ouais.
1: Tu vois les autres comme ça, donc.
6: Il faut y aller accompagné pour faire du naturisme ou tu peux y aller tout seul?
1: Non, tu peux.
0: Avec tes copains.
1: Tu peux y aller seul ou accompagné comme dit la Touquette. Tu peux y aller avec avec des copains tout ça. Mais moi personnellement non, moi ça m'intéresse pas,
4: ouais,
1: du
4: t'as
1: tout.
4: T'as pas de copains.
3: Et puis tu t'imagines, Gérard, si tu vois une belle fille, tu te mets à voir la gaule et tout sur la plage, ça craint.
1: Ah bah de toute manière.
4: Il a plus rien qui marche, hein, laisse tomber. Hein.
1: Non mais même c'est pas la question de ça, donc.
3: Tu perds de couilles, toi, t'en as deux, une dans le cou, une entre les jambes.
1: Bon, hé. Celui qui s'amuse à parler des kystes, ferme sa gueule!
6: Ouais, c'est pas bien.
0: Il
4: parle de sa bite qui va tomber, là.
1: Bon,
6: c'est pas bien, là, arrêtez.
1: Eh, je sens que. Vous commencez très mal.
6: Nous aussi, Gérard, on te sent. Donc, en fait, ce qu'on va faire, Gérard, c'est qu'on va peut-être passer à la question suivante directement.
1: Attends, Pedro, pour un sens, tu fermes ta gueule.
6: Non, parce que je suis pas trop sur celle-là.
0: Et bim. Dans la place, pépé.
2: Non, mais Gérard, je voulais dire un truc, c'est ta touille. Je voulais dire que dans un camp de naturiste, tu peux aussi garder des accessoires. C'est-à-dire que si t'as un Bob Ricard, tu peux le garder sur la tête, y a aucun problème.
1: Merci pour faire la pub, au revoir à toi. Au revoir. Oh, allez hop.
5: Bienvenue chez Mazur Land.
6: À qui t'as dit au revoir, Gérard?
5: Prendre votre appel.
0: Bonsoir, monsieur Mazur.
1: Alors, je te préviens, Pedro.
6: Pourquoi moi?
1: Ce n'est pas parce que c'est la dernière de la saison que tu as t'amusé à me balancer.
2: Ouais. Ouais. Ah, il slash, Pedro.
4: Ouais.
1: Oh, vos gueules.
6: Ok, je vais les couper deux secondes. Vas-y.
1: Donc, je te préviens, c'est pas parce que c'est la dernière que tu as t'amusé à balancer n'importe quoi comme merde.
6: C'est pas mon genre.
1: Et celui qui s'amuse à me souffler dans la gueule, arrête parce que j'ai horreur de ça. C'est d'accord, pas... Esteban?
6: Oh, c'est pas le genre d'Esteban.
2: Ça va, ma top?
1: Donc.
4: Il aime pas l'air frais, là. Il a pas l'habitude.
1: Eh, je vous préviens, vous allez arrêter, sinon je vous vire tous. Parce que d'abord, je vous ai tous reconnus.
4: Bonsoir, je m'appelle Robert.
1: Ouais, ouais.
2: C'est Ludo, on l'a reconnu.
1: Bon, alors bon. Céline.
6: Qu'est-ce que vous avez fait au standard?
7: Oui, Gérard.
1: Céline.
7: Oui, je t'écoute.
1: Tu fais une chose.
4: Mais non.
1: Vous allez me gérer le standard et vous allez me prendre des auditeurs. Vous
7: me
1: verrez toute la bande.
7: Il n'y a pas de bande.
1: C'est les habituels. C'est les habituels.
7: Non, non, là tu.
1: C'est les habituels.
7: Non, non,
1: terminé.
6: Non, Gérard, je crois pas que ce soit les habituels.
1: C'est les habituels.
6: Gérard, calme-toi, t'es tout rouge.
1: Il n'y a personne qui prend le standard. C'est les habituels, terminé.
6: Arrête, Gérard, tu fais peur à tout le monde. Arrête. Gérard, je te jure que c'était pas
1: les habituels. Non, c'est les habituels.
6: Arrête.
1: Y a Tony, Gérard. Y a Arnett et y a l'autre poufiasse de Paris.
8: Gérard, c'est pas vrai. Hein. Tu,
1: Gérard,
8: des idées, tu te fais des idées dans ta tête de fou.
1: C'est les habituels.
6: Gérard,
8: tu fais des idées. Pour rien, Gérard.
1: Terminé.
8: Gérard, calme-toi.
1: Vous me virez tout ça.
6: Hey, Gérard.
1: Vous virez.
8: Gérard. Je vais fendre ta bande en jambes en bois.
1: Oh. C'est moi qui commande. Ok, ah, c'est les habituels.
8: Gérard.
1: Ah, hop, terminé.
6: Gérard.
1: Non. Hop, terminé. Tu les as repris sous d'autres noms. Terminé, hop, dehors.
6: Mais Gérard, du calme.
1: Hop, les habituels dehors.
6: Je te jure, écoute-moi. Tu m'écoutes deux secondes.
1: Non, il n'y a pas...
6: Max a contrôlé le standard.
1: Non. Max a rien contrôlé
6: bien
1: du tout.
6: Bien sûr que si.
1: Max a rien contrôlé du tout. De toute manière, vous avez l'agenda, vous avez les numéros des habituels. Vous m'avez mis les habituels. Il est hors de question que je commence comme ça.
6: Mais arrête, c'est vrai.
1: Vous arrêtez.
6: Mais non, maintenant, je te promets, Gérard.
1: Non.
6: Bon, Gérard, en attendant qu'on prenne d'autres gens, est-ce que tu peux dire deux, trois statistiques qu'on a tirées?
1: Parce que là, vous commencez comme ça, ça va mal se passer. Alors, quels sont les pays que les Français adorent pour partir en vacances? Alors, 90% New York City, 78% Tchernobyl. Alors, je vois pas ce que Tchernobyl a à foutre là-dedans.
6: Mais
1: c'est
6: pays,
1: pas grave. Non, mais de toute manière, ça, c'est des stats qui ont rien à voir avec le débat, d'accord?
6: Sauf que si, c'est sur les vacances.
1: Mais bien sûr.
8: Vas-y, Lille.
1: Mais arrêtez un peu de vous foutre de ma gueule. Ah,
8: excuse-moi, mais t'as marqué DJ Adel là sur ton casque. Je lis ce qu'il y a sur ton casque.
1: Ouais, d'accord. 40% Hiroshima, 20% Peto Rootstock. Mais c'est quoi ça, c'est merde. C'est quoi ces statistiques de merde? Ça, je le lirai pas, c'est tout. Voilà, terminé.
6: Super, Gérard. Mais arrête, Gérard, on s'est donné...
1: Mais attends, mais de toute manière, qu'est-ce que vous me sortez là comme stat? C'est toi, sans arrêt, c'est les mêmes. Arrêtez de me sortir
7: de la
1: merde.
7: Non, Gérard, c'est pas les mêmes, j'ai fait ça avec un correspondant de New York. Il
1: mais
7: a travaillé
1: oui,
7: pour moi,
1: oui.
7: Donc tu pourrais au moins les lire, quoi.
1: Mais oui, bien sûr.
8: Gérard, te vexe pas parce que tu n'as pas compris, c'est pas grave.
1: Mais
8: en
1: bien
8: tout
1: sûr.
8: Cas, actuellement, il y a 7887 personnes qui te soutiennent voilà. Sur le web, et ça, c'est une bonne nouvelle.
1: Ouais. Donc, pour l'instant... Pour l'instant, on va attendre et c'est tout. On va attendre d'avoir des nouveaux auditeurs.
6: On va faire la discussion. Si ça va bien, sinon, Gérard.
1: Non, mais moi, je vais aller me chercher un café. C'est tout. Tu vas mettre un disque.
6: Ça, j'ai pas de disque là.
1: Bah, tu mets un disque et c'est tout.
6: Non. Alors, je mets quoi?
1: Bah, tu mets ce que tu veux. Tu balances un.
8: Non. Si tu connais la radio, dis un titre.
6: Ah ouais, dis un titre.
1: Bah, tu balances, je sais pas, du Jean-Michel Jarre ou je sais pas.
8: Jean-Michel Jarre.
6: Jean-Michel Jarre. On est pas en route.
1: Pourquoi pas Ou tu balances On va s'aimer de JBL Montagnier, je sais pas.
6: JBL Montagnier, non?
1: Non, mais tu balances n'importe quoi, mais de toute manière, là, au standard, vous allez prendre des auditeurs.
6: Parce non, mais attends, Gérard, je crois que là, t'es allé un peu trop vite, ça fait même pas 10 minutes qu'on a
1: commencé. Non, mais même, ça fait peut-être pas 10 minutes, mais de toute manière, c'est les mêmes. D'accord? Alors, moi, il est hors de question que je travaille comme ça, c'est tout. Voilà. C'est tout. Donc, le titre?
6: On va s'expliquer. Regarde, il y avait des gens, Max a contrôlé le standard juste avant.
1: Non. Je te dis que non.
6: Bah attends.
1: Je te dis que non, parce que c'est Tony Arnett et tout ça. Et toi, tu vas arrêter avec ta bande de mettre du Monsieur Mazur. Et Monsieur Mazur, il est hors de question qu'il passe dans les débats.
6: Mais il passera pas, il est pas passé.
1: D'accord.
6: Arrête, t'es parano, Gérard.
1: Hein? Donc c'est tout, voilà.
6: Bon, c'est quoi, dis-nous un peu ce que ça va être la question suivante pour que les gens puissent appeler, pour qu'ils sachent
1: non,
6: un peu quoi ça
1: part. Non, mais on reste, que pensez-vous des comptes de nudistes ou de naturistes, et c'est tout. On D'accord. reste sur cette question-là.
6: On va pas faire deux heures dessus, hein, cela dit. Hein.
1: Non, mais on va pas faire deux heures dessus, mais sinon, je vais prendre une question au hasard.
6: Allez, au hasard.
1: Alors, pensez-vous que les locations sont moins chères hors saison? Voilà la question, et c'est tout terminé.
6: Les locations et les vols.
1: Voilà, et tout ça.
8: Il y a beaucoup de gens qui disent que tes questions reflètent exactement ce que tu es. Ça, je pense que c'est plutôt une belle chose.
1: N'importe quoi, ça, c'est des questions cons sur le site.
6: Il faut le dire.
8: Non, enfin, de bonnes questions, un bon animateur.
1: Ouais, on verra. On verra par la suite.
6: On verra par la suite.
1: Donc, c'est quoi le titre?
6: Tu veux balancer un titre? On le dira après l'avoir passé, parce que là, j'ai pas le titre sous la main. Tu vas le lire juste après, d'accord?
1: Donc, on se retrouve au 0825-08-5000 et pour les Belges, 033-0825-08-5000 et sur le net www.funradio.fr. Apparemment.
6: Deux secondes, il faut qu'il se cale.
1: La ZICMU se cale.
6: La ZICMU, ouais, comme tu dis, ouais. On va la caler, hein, deux secondes, on a le temps. Hein.
1: Non, mais apparemment, Pedro a pas l'intention de...
6: Non, mais je te jure, non, mais c'est le truc qu'il veut pas. Attends. Non, mais parle un peu. Ah bah, ça veut pas. Bah, c'est super, c'est nickel.
1: Non, mais c'est bien, alors, s'il n'y a pas de musique qui se cale...
6: Bon, on n'a plus rien.
8: Il y a juste une question. Tu sais qu'il y a l'émission sur TF1 là, qui va démarrer
1: pendant
8: l'été.
1: Moi.
8: Est-ce que tu as fait le casting de Kraslanta, toi?
1: Non, de quoi quoi?
8: Je sais plus comment c'est le nom. Ah oui, voilà.
9: Koh-Lanta.
8: Tu l'as fait ou pas?
1: Non. Eh ben voilà, ça y est, le truc est coincé. Allez, non, mais de toute manière, on.
6: On a des gens là? Céline, on a du monde. Ah, on a 4 personnes, Gérard. Alors on va les écouter.
1: Non,
6: qui est là avant la pub? Ah voilà, avant la pub, avant la musique.
1: Et alors, Polo, 104. Ouais. Bah, bien sûr. Alors, encore des fréquences de merde.
10: Ah non.
1: Bon, attends, Saint-Tropez à 183.2, c'est toute ma gueule.
6: C'est en petite onde.
10: C'est
6: en petite onde, Gérard.
10: C'est des fréquences spéciales à Saint-Tropez.
1: Mais bien sûr.
10: C'est des fréquences de luxe, Gérard.
1: Mais bien sûr, c'est ça. Fous-toi bien de ma gueule.
7: Gérard, en fait, Polo, il faut qu'il t'explique. Il connaît pas sa fréquence, il s'en souvient plus.
1: Ouais, bah dans ce cas...
10: Dans
1: ce cas-là, si tu connais pas les fréquences de Fun Radio, t'en donnes pas, d'accord?
10: Voilà.
1: Mais comme toi... Félicien de fait la Watt.
10: Non.
1: 113.5, ça n'existe pas comme fréquence,
10: non,
1: d'accord?
10: C'est Félicien déjà.
1: Ouais, Félicien. Ouais,
10: 113.5.
1: Ouais, 113.5, ça n'existe pas, d'accord?
10: Ah si, j'appelle.
1: Ça n'existe pas.
10: J'appelle du Cotentin.
1: Ça n'existe pas, d'accord?
6: Il appelle de Belgique, c'est pour ça.
10: C'est grand la France, hein?
1: Bah ouais, bien sûr. Bah, allez-y, foutez-vous bien de ma gueule.
10: Non, arrête.
6: C'est pas notre genre, arrête, Gérard.
10: Ouais, Gérard, comme ça un petit peu là.
6: Bon, et qu'est-ce qu'on a d'autre sinon? Vas-y.
1: Petit Gus en vacances. À Cannes, 98.8, tu crois que ça existe la fréquence de Fun Radio à Cannes en 98.8?
6: Ah bah pourquoi pas?
8: Ah oui, oui,
10: bien
8: ça
10: sûr,
8: c'est vrai.
10: Bonsoir Gérard, bah bien sûr que la fréquence existe.
1: Ouais.
10: Puisque c'est la mienne.
1: Ouais, à vérifier.
10: Très bien, bah tu pourras.
1: Ouais, à mon D'accord. avis, ça m'étonnerait.
6: La quatrième personne. Hein.
1: Et ta fouine?
11: Oui, allô, bonsoir.
1: De Beaune, 102.8?
11: Oui, allô, bonsoir Gérard.
1: T'es sûr de ta fréquence?
11: Oui, je suis... et positif de ma fréquence. Tout à fait, je vous écoute depuis très longtemps, et ainsi que Max.
1: Ouais, non, mais c'est bizarre parce que des gens de Beaune.
11: Ah, je l'ai reconnu, lui.
1: Et bien sûr, encore les mêmes.
11: C'est Victor.
1: Encore les mêmes.
6: Mais non, c'est pas les mêmes, Gérard.
1: Encore les mêmes.
8: Mais
1: putain, mais vous me faites chier.
8: Mais c'est pas les mêmes, on vient de les récupérer.
1: Non, vous les avez changés de nom de Beaune.
8: Mais non, arrête, Gérard.
1: Arrêtez.
7: On les a achetés,
1: Gérard. Non, c'est les mêmes.
7: Mais arrête de boire.
1: Mais oh.
8: Ça va pas, non?
1: Merci. Allez, t'envoies la musique.
6: Allez,
8: on va la calmer.
6: On va la fouetter. Mais reste là. Et tu vas où?
1: Chier, là.
6: Ah bon, d'accord.
1: Là, vous commencez à me
6: croiser. Bon, écoute, c'est non, super.
1: Là, ça commence à bien faire. Deux fois que je vois les auditeurs, deux fois qu'ils me la passent sous les mêmes.
6: Qu'est-ce que tu fais là, toi?
8: Où ça?
1: Hein? Hé! Tout ça, c'est encore les mêmes. Le standard, il fout rien.
6: Bah Max va aller vérifier lui-même tout de suite.
1: Moi, je ne comprends pas les mêmes.
8: Mais non, mais attends, Gérard.
1: Moi, je ne continue pas le débat.
8: Mais attends, mais t'es taré, c'est ma dernière, mais tu fais aucun
1: les
8: effort
1: mêmes.
8: Pour Lily, pour Sandra.
1: Les mêmes. C'est les mêmes.
8: Mais où tu vois?
1: C'est les mêmes. Mais merde, vous prenez personne.
8: Bah fais-le, toi, alors. Sélectionne-les, Gérard, pendant le disque. Oh, il y a un jet de balle.
1: Faites chier. Mon patient, c'est le même. C'est le même.
9: Tu rigoles, regarde-le, tu rigoles.
1: Ouais, tu te marres, tu te rigoles. Notre gueule. Bravo, comédien. C'est la première fois qu'il nous fait un coup de comédien.
9: Il est grave.
1: Wow, la bouteille d'or.
9: Bon. Il en rigole presque. Bon, on va mettre un disque.
6: On va mettre un disque, ouais.
9: Non, mais. Bon, bah alors on va virer tout le monde et puis on va prendre des nouveaux. Voilà, alors, pour d'après Gérard, c'est pas des nouveaux.
6: Voilà.
9: Bon, je sais qu'on change tout le temps, c'est pas les mêmes et pourtant je crois que c'est les mêmes.
6: Ah, voilà.
9: Je crois qu'il est devenu complètement parano, ouais. Gérard. Donc on va se mettre. Oh, c'est une gueule derrière, il est dans le couloir à 10 km, même, c'est les mêmes. Donc on va mettre un petit disque, tout le monde va se calmer et on va se retrouver juste après pour les débats de Gérard, alors. Hein.
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1: Et voilà, donc, on vient d'entendre Prends-moi Grand Fou de Clitoman, mais ça, à mon avis, ça m'étonnerait que ça soit que ça.
6: Si, si, c'est exactement ça le titre.
1: Mais bien sûr.
6: Il a bien lu. Hein.
1: Mais non, mais fous-toi bien de ma gueule aussi, Pedro.
6: Arrête, c'est pas vrai.
9: Il y a bien un chanteur
1: qui s'appelle
9: Gérard.
1: Déjà, c'est pas ça. Donc, à mon avis, c'est un remix qui a été fait de Sur Moi. Donc, à mon avis, c'est pas du tout ça. D'accord? Alors, quand vous mettez des disques, vous arrêtez de me donner des faux titres. Déjà, pour commencer. Hein. Et au standard, vous allez vous réveiller un petit peu plus. Hein, oui, parce que sinon, on va pas continuer longtemps le débat. Donc alors prends-moi Grand Fou, donc c'est pas du tout le bon titre. Alors maintenant tu donnes le titre exact, Pedro.
6: Non mais c'était ça, moi.
1: Non, mais tu fais ton boulot.
6: Écoute,
1: correct.
6: Gérard, c'était
1: attends,
6: ça.
1: Attends, tu fais ton boulot correctement, s'il te plaît.
6: Gérard, c'est toi qui fais de la radio, ça va te connaître.
1: Non,
6: le titre,
1: mais hein. Attends, déjà.
6: Moi c'est le titre que j'ai. Hein.
1: Non, mais moi c'est pas du tout
6: on
1: ça.
6: On s'en fout, Gérard.
1: Donc voilà.
6: Bon, les gens ont
1: donc
6: connu,
1: vous pouvez toujours nous appeler au 0825 08 5000 pour les Belges.
8: Sur le net, Gérard, en tout cas sur le net, là, on a fait une petite remontée parce que comme t'as recadré le débat, on est passé à 10 996. Ah, bravo. Ouais.
1: 10 996. Mais moi, je voudrais, comme Max est quand même parmi nous. Donc il est là. Moi, je voudrais poser une question à Max. Il va peut-être pouvoir me répondre.
8: Ouais.
1: C'est comment que ça se fait que toi, quand tu fais la nuit, par exemple, de 23h jusqu'à tard dans la nuit, avant que je vienne faire mes débats, mm-hmm. comment que ça se fait que toi, tu n'arrives pas à dépasser ce chiffre?
9: Eh ben merci de m'enfoncer.
6: Oh, tu la pètes.
1: Non mais je te pose.
7: Il se joue là, Gérard.
1: Non ouais. Mais je te pose la question.
9: Bah je sais pas, ça doit être parce que les gens sont très je sais pas, ils sentent qu'avec toi ils ont la possibilité de pouvoir s'exprimer. Moi j'ai pas la chance de pouvoir développer comme toi des débats où ils ont des réponses aux questions qui peuvent se poser. Là je vois rien que sur le net par exemple il y a des gens sur le net par exemple qui demandent c'est quoi 610 non d'accord, donc ça c'est pas bon. Enfin oh putain. Excuse-moi. Non mais je sais pas pourquoi, j'en sais rien. Je pense qu'il faut peut-être plus poser la question aux spécialistes. Je crois que Esteban est plus à même de pouvoir répondre à cette question que moi, Gérard.
1: Eh,
9: d'accord, merci d'avoir écouté ma réponse. Hein.
1: Non mais de toute manière, c'est pas ça. Non mais
6: rien à foutre.
9: Tu me poses une question, une fois que tu me l'as posée, tu penses à autre chose. Donc
1: Non mais c'est pas ça.
9: Je comprends que vous ayez du mal.
1: Non, non mais c'est pas ça. C'est
7: culotté,
1: pas.
7: Gérard,
1: je vais pas demander à Esteban.
9: Non,
1: parce qu'en fin de compte, Esteban, il est là pour faire mes débats.
9: Non mais ça lui est arrivé de travailler. Non mais j'en parle pas d'Esteban quand il est là, mais Esteban, ça lui arrive très souvent de faire internet pendant mes émissions de la nuit. Et mon Dieu, ça lui arrive des fois de partir parce qu'il est désespéré d'avoir personne.
1: Non ouais, mais ça.
9: Donc c'est à lui qu'il faut poser la question.
1: Moi c'est vrai que j'écoute souvent la nuit tes émissions.
9: Je propose un truc, Gérard, avant qu'on, parce qu'il faut vite revenir dans le débat.
1: Non mais
9: ce que je peux proposer. Non, ce que je peux proposer.
1: Eh ben on en discutera juste après.
9: On peut tout en faisant le débat, en continuant à réagir au débat des vacances. Peut-être qu'on peut demander à Esteban. On va lancer un appel pour tous les gens. Pourquoi vous êtes si nombreux?
1: C'est lors de mes débats et pas dans les émissions de Max.
9: Et de temps en temps, Esteban te dira.
8: Voilà.
9: Les réponses. Tout à fait. Bah j'accepte.
1: Par contre. Alors moi, une question que je me pose, et ça, faudrait peut-être que on essaye de me trouver les fréquences de Fun Radio dans toutes les villes, parce que ça m'étonnerait que Bordeaux soit sur 85.2.
6: Pourquoi ?
1: Ça m'étonnerait beaucoup.
6: Pourquoi, Gérard ?
1: Parce qu'on a Nounours.
6: Nounours ?
1: Nounours, une
13: oui.
1: fois.
13: Oui.
1: Bonsoir.
13: Oui, allô, bonsoir Gérard, bonsoir toute l'équipe.
1: La fréquence, c'est 85.2.
13: Oui.
1: T'en es vraiment sûr?
13: Ben, il me semble, oui.
1: Ouais. Et t'es avec un portable?
13: Non, non, je ne suis pas incomportable, j'ai un fixe.
1: Mais t'es en train de rouler?
13: Ah non, non, je suis pas en train de
6: avec
13: rouler.
6: Avec un fixe, en train de rouler.
13: Fixe, chez moi. Ça aurait pu être un deux feuilles, mais bon.
1: Enfin, 85.2, ça m'étonnerait que la fréquence...
9: Juste donner des détails avant que je m'en aille, c'est que comme il y a beaucoup de gens en vacances, il est possible qu'ils se trompent parce que c'est des nouveaux venus sur Bordeaux. S'il y a beaucoup de vacanciers, donc peut-être que lui, t'es d'où toi à la base?
13: Ben moi à la base, je de suis Lille. De la région. Enfin non, je suis de la région bourguignonne.
9: Et voilà, donc comme il vient à Bordeaux pour les vacances, il connaît peut-être pas bien la fréquence.
13: Donc, voilà, c'est ça. Mmh. C'est vraiment, j'essaie de vous capter alors que vers Chalon-sur-Saône, c'est 91.5. Et j'essaye de vous capter à Bordeaux, et ce qui est très difficile d'ailleurs.
1: Mmh. Ok. Marcel, 101.9 Paris, donc cette fréquence-là, donc il n'y a pas de problème.
14: Oui, bonsoir. Bonsoir Gérard, bonsoir toute l'équipe. Bonsoir Sandra, bonsoir.
1: Sac de couchage.
15: Bonsoir, c'est sac de mouchage.
1: Ouais, sac de mouchage, Melbourne, 118.8.
15: Ouais, c'est Melbourne, hein, c'est Melbourne. Bonsoir.
1: Quoi?
15: C'est à Melbourne, t'as dit Melbourne, c'est Melbourne.
1: Ouais, bon, bref, je m'en fous de la ville.
15: Y a pas de problème.
1: Pierrot, 60... Attends, non mais... Eh, hey, vous foutez pas de ma gueule un peu là dans les fréquences?
16: Non Gérard, salut Gérard.
1: Sainte-Maxime, 79.9.
16: Ouais, c'est une nouvelle fréquence.
1: Ah, c'est une nouvelle fréquence. T'en es sûr?
16: Ah, certain, ouais. Bah ouais, je travaille à côté en plus.
1: Ah ouais, bien sûr. Alors que Max, il passe ses vacances à Sainte-Maxime, ça m'étonnerait que Fun Radio soit 79.9 sur Fun Radio.
16: Ah non, mais c'est une nouvelle fréquence.
1: Donc attendez, non, mais je demande sur le net les fréquences de Bordeaux et de Sainte-Maxime. Hervé, dès que... Hervé?
15: Oh là là.
1: Esteban, pardon. Ouais. Au lieu de t'amuser à taper
9: je
1: comme ça.
9: Je suis en train de chercher l'enseignement que tu viens de me demander.
1: Non, tu demandes.
9: Si, je suis en train
1: les
9: de
1: auditeurs,
9: demander.
1: Les auditeurs qui sont sur le net. Sur le net www.funradio, sur le chat Fun Radio. Donc, si vous avez les fréquences de Sainte-Maxime et de Bordeaux, merci de me les préciser.
9: Oh, t'es dur, DJ Abdel. Hein.
1: Voilà.
17: J'aimerais comprendre.
1: T'as DJ Abdel.
9: C'est parce que t'as l'étiquette DJ Abdel sur ton casque, putain.
15: C'est des scratchs avec des chingos.
1: Alors, la question.
13: Oui, allô Gérard?
1: Oui.
13: C'est Nounours. Je voulais simplement te dire que pour Bordeaux, j'ai une petite radio de merde avec les molettes, tu sais.
16: Ouais, moi ici.
13: Pour savoir précisément
1: Qui c'est qui t'a choisi?
13: Comment?
1: Qui t'a choisi?
13: Bon, hey.
1: vous me le récupérez, Nounours, là?
7: Mais Nounours, Gérard?
13: Oui.
15: Oh là là.
9: Gérard, j'ai la confirmation des chiffres. Est-ce que je peux intervenir? C'est toi le chef. 79.9 pour Sainte-Maxime et 85.2 pour Bordeaux.
1: Ouais, bon, bref.
9: Voilà. C'est confirmé par le maire de Bordeaux et de Sainte-Maxime.
1: Bah, bien sûr, le maire de Bordeaux, c'est ça. Et puis quoi encore?
9: Ah, bah, le Bordeaux, ils sont tous derrière toi. Hein.
1: Bon,
9: bravo!
1: Nounours! Pas Nounours, Céline!
7: Oui, Gérard?
1: Tu commences déjà à me calmer le nounours avec son putain de téléphone de merde.
7: Je vais le calmer, pas de problème.
13: Bienvenue chez la
1: Verlande.
13: Je sais pas ce qui se passe.
1: Oh là là là là là là. Putain.
6: Bon Gérard, on va peut-être passer à la question que tu avais posée. Voilà, on va le gérer hors antenne. Gérard, tu vas peut-être passer à la question suivante.
1: À votre avis, faut-il... Merci pour celui qui a un micro d'allumé ou je sais pas quoi. Bon, alors, je sais même plus où était la question.
18: Nous vous rappelons nos horaires d'ouverture.
1: Pedro, ça suffit!
6: C'est pas moi, Sandra est témoin. Est-ce que j'ai appuyé quelque part?
7: Non, il a appuyé nulle part, Gérard. Tu peux me faire confiance.
1: Pensez-vous que les locations sont moins chères?
18: Ta gueule, là. Samedi.
16: Où ça?
18: De 10h30 à 19h30.
1: Alors, j'aime bien. Je vois que c'est la dernière et que tout le monde en profite.
15: Et trace la route, t'es un professionnel.
1: Ta gueule!
15: T'es un professionnel, vas-y, enquille.
1: Pour l'instant, tu la fermes, c'est moi qui commande.
15: Allez, vas-y.
1: Alors, je vais te dire une chose, Pedro, tu vas arrêter. C'est pas parce que Sandra est à tes côtés mais que tu as foutu ton bordel.
6: Elle voit bien que j'appuie sur rien.
7: Ouais, il appuie sur rien.
1: Mais de toute manière,
7: Gérard.
1: L'histoire.
7: Gérard, je le verrai
1: l'histoire,
7: quand même. Non.
1: L'histoire de Monsieur Mazur.
7: Gérard.
6: Laisse-la parler un peu.
1: C'est tout.
7: Il appuie sur rien du tout.
6: Voilà,
7: hein.
6: Je la touche même pas, elle.
1: Ouais, bon. Fais gaffe, toi, parce que sinon, on appelle ta copine à Europe 2, d'accord?
6: Non, ta gueule.
7: Mais
1: merci.
7: Partager, sa copine.
1: Pensez-vous que les locations sont moins chères hors saison?
15: Ouais.
1: Oh nounours. Ouais. Nounours une fois, nounours deux fois, nounours trois fois.
6: Mais attends, Gérard, tu ne laisses même pas le temps de répondre une fois, deux fois, trois fois. Du calme.
7: Hein,
6: attends, nounours.
8: Il y a Smarties qui nous dit que tu vas un petit peu loin avec Sandra. Si tu pouvais arrêter de la draguer en direct comme ça sur l'antenne, ça aiderait tout le monde. Là, déjà, c'est la 40e carrière direction que j'ai.
19: C'est faux, il la drague pas, n'en profite pas. Hein.
8: Ouais. Parce qu'il y a beaucoup de gens qui sont choqués par le discours que t'as avec Sandra.
1: Les gens sont beaucoup déçus. Les gens sur le net, de toute manière, je ne cherche pas à avoir Sandra, d'accord? Ok, on de bon entendeur, salut. Alors maintenant,
19: c'est déjà fait.
1: Ta gueule.
19: Interruption.
15: Méfie-toi, Sandra.
19: Nous vous remercions de votre appel. À très bientôt.
15: D'accord.
19: Non, mais alors, de toute façon, t'as raison, Gérard. Sandra, elle est très mignonne.
6: Bon, Gérard, enquille sur la question, c'est pas grave. Repose ta question et tu vas prendre les gens au fur et à mesure pour répondre.
7: Ouais, mais il aime bien Lily aussi, hein.
1: Pensez-vous que les locations sont
7: à... J'aime bien Lily. J'aime bien Oli aussi.
15: Oh, chaud.
6: Oh là là.
15: Chaud. Oh là là.
6: Allez, Gérard, te laisse pas déstabiliser,
1: bon,
6: vas-y.
1: Si je vais arriver à faire mon débat ce soir...
15: Il est en kiff, là.
6: Allez, vas-y. Gérard,
1: je me le demande. Pensez-vous que les locations sont moins chères hors saison? On va demander à Nounours de Bordeaux.
20: Oui, je trouve que oui, les locations sont moins chères hors saison vu qu'il y a moins de touristes.
1: Mmh. Donc, ouais, je pense pas à mon avis. Hein.
20: Ah non, mais si, c'est vrai, c'est ça a été prouvé vu que les gens quand il fait beau vont plus au bord de la mer.
1: Donc bah, à Bordeaux, il y a pas la mer.
20: Bah à Bordeaux, bien sûr que si, qu'il y a la mer. Je suis à côté là.
1: Mmh. Non, mais attends, je vais répondre après, je vais répondre moi. Marcel.
19: Ouais, moi je m'en fous un peu des questions, je voudrais savoir si Sandra elle peut pas m'avoir un micro-ondes à moitié prix.
1: Bon, alors, Marcel écoute-moi bien, Marcel. Marcel
6: il est là, arrête, Gérard.
19: Ouais, je suis là, ouais.
1: Marcel,
19: tu peux pas me faire un prix, Sandra?
6: Bah,
19: Sandra, elle a explosé, donc c'est un peu la galère, quoi.
7: Comment? Mais moi, on me les a offerts, les micros, donc je peux pas demander. C'était pour moi, en fait, hein, parce que moi, je faisais la cuisine.
19: Ah, ok.
6: Ouais. Désolé.
19: Ouais, c'est pas grave.
7: Mais Cody, ils sont pas d'accord, je pense.
1: Je vous préviens d'une chose, que Sandra est là pour voir comment je fais les débats. Donc, Marcel, ta question, si tu veux parler à Sandra en de bon entendeur, salut, au revoir.
8: Je voudrais juste réagir sur le net certaines questions qui n'ont pas été posées. Par exemple, Lapin Mystère, merci de ne pas poser la question suivante. Est-ce que Gérard bénéficie de l'allocation parents alcooliques? Donc, ça n'a rien à faire sur le débat de Gérard.
19: Ça fait.
1: Oh là là là, je sens que tout à l'heure.
7: Gérard?
1: Je sens que tout à l'heure, le débat va se être clos, mais très vite. Parce que je préviens d'une chose. Une. Sur Internet, les questions cons. Comme ça, je n'en veux pas.
7: Question conne.
1: Hein? Parce que Esteban.
8: Question conne.
1: Esteban.
8: Question conne.
7: Question conne. Gérard, on met un N-E à la fin.
15: Mais laisse tomber, c'est pas la peine. Question conne, c'est bien la
7: guerre. Tu devrais corriger sur ta feuille.
8: Il fait la tête, DJ Abdel.
15: Question con. Là.
6: Bon, Gérard, vas-y, termine ta question sur à propos des questions cons. Hein.
1: Ah non, mais là, ouais. je pense que vous êtes en train de me saccager la fin de la saison.
6: Sandra, hein.
1: Non, c'est pas Sandra, c'est sur le net et toi avec
19: Maxime. C'est toi qui saccage.
1: Avec l'autre.
19: Fermé.
8: Avec l'autre.
19: Avec l'autre.
8: Elle a un nom, l'autre. Hein.
19: Attends.
8: Ben c'est toi, il parle de toi.
7: Arrête,
1: non. Comment je parle avec l'autre.
7: Parce que si tu t'es jamais pris de coup de pellette, attention.
1: C'est-à-dire avec Monsieur Mazur. Alors maintenant, c'est clair, net.
19: D'ouverture du lundi au samedi, de 10h30 à 19h30, sans
1: s'il te plaît, tu reviens dans les studios.
6: Bon, alors attends, hop là, on l'a coupé. Voilà, Gérard. On va revenir peut-être au débat.
1: Non, pour l'instant, tu vas fermer ta gueule, toi.
6: D'accord, vas-y.
8: Pose une question, Gérard, pose une question.
1: Déjà, sur le net. Vous commencez à me casser les couilles avec vos questions de merde. Hein? Parce que là, ça commence à bien faire. Et la prochaine question que j'entends sur mes parents, ça a mal se terminer, je vais arrêter le débat. Il va pas y en avoir si ça continue. C'est clair, net et précis.
8: Donc on parle plus de tes parents.
1: Hein? Ok.
8: On parle plus de tes parents du tout.
1: D'accord.
8: Tu veux plus entendre le mot parent.
1: Non, mais faites gaffe à ce qui se passe sur le net un petit peu. D'accord? Sac de moussage. Sac de moussage.
15: Bah écoute, GG, sac de moussage. Hors saison, moi je considère que c'est difficile, parce qu'à partir du moment où c'est plus l'été, c'est l'automne, c'est l'hiver, c'est le printemps, tout ça, tu vois.
1: Mm-hmm.
15: Donc hors saison, en fait, les tarifs, grosso modo, c'est toujours les mêmes.
1: Mm-hmm.
15: Donc ta question, elle est un peu con. Un peu conne, dit Sandra, un peu conne.
1: Je vous préviens d'une chose. Que Sandra, Sandra écoute les débats, c'est la première fois qu'elle vient dans les studios, elle écoute comment que ça se passe, donc Sandra n'intervient pas, d'accord? Donc vous lui foutez la paix.
15: Elle te donne des cours de grammaire.
1: Vous lui foutez la paix.
15: Bonsoir Sandra. Bonsoir.
3: Bonsoir, vous allez bien?
1: Bon, et alors Sandra.
6: Bon Sandra, non Sandra va pas faire le débat, Gérard reviens ici, assis-toi.
15: Et hop là.
9: Oh Gérard, arrête ton cinéma. Gérard,
6: comédien.
9: Oh là là là là.
6: Quel comédien.
9: On en rappelle pour rappeler les fréquences de Grimoux, alors... Lepreux, Crugville et Clito sur scène, c'est aussi 79.2.
15: Alors le jeu ce soir c'est de le faire partir plus de 10 fois avant la fin du débat. Hein.
9: Arrête de faire le comédien, c'est lourd Gérard.
6: C'est pas grave, sinon on fait le débat à ta place. Hein.
9: Arrête.
6: Alors à votre avis, faut-il faire garder ces animaux par d'autres Gérard, personnes?
15: Bah écoute Pedro, moi je pense que quand t'as des animaux, il faut que tu les assumes quand même.
6: Ouais.
15: Hein, donc surtout. A priori tu t'en occupes toi-même quoi.
6: Ouais d'accord, ça a coupé quelque part, attends. Hop là, on va récupérer au standard. Tu récupères au standard qui a coupé? Merci Céline. Allez-y Gérard, vas-y enquille.
1: Sac de mouchage.
15: Toujours là, toujours
1: Max,
15: là.
1: Max, je vais te dire une chose. Tu fais quelque chose parce que sinon le débat va être clos vite fait.
15: Non.
1: C'est que sur le net, les questions qu'on sur mes parents, j'en ai marre. D'accord, ils viennent les poser. Alors ça,
9: je l'ai pas posé. J'ai dit avant, non. Je vais pas te la poser.
1: Mais alors pourquoi tu l'as posé?
9: Mais elle a pas été posée. T'as pas répondu.
1: Ben j'ai pas répondu parce que
9: il y a pas de réponse. Il y a pas de question.
1: Et alors parce que j'ai dit que je voulais pas. Et alors on parle pas de Lily, d'accord?
9: On va pas parler de Lily. Qu'est-ce que le grand rapport?
3: Gérard, arrête de t'énerver, sinon je vais encore pleurer.
9: Voilà, et voilà.
6: Tu vois ce que tu fais?
9: Ah, c'est malin. Gérard, il faudrait resserrer ta chaussette.
6: C'est n'importe quoi.
9: Je rappelle au passage que Gérard veut faire le débat jusqu'à 4 heures. À la base. Il est 1h30.
6: On a fait deux questions.
1: Je sais même pas si on va y aller jusqu'à 4 heures. Parce que pour l'instant, t'as Pedro qui est en train de me passer du Monsieur Mazur.
6: Mais non.
1: Sur un répondeur pourri.
15: C'est la Gérard. Sors un Ibar, Sandra, là j'ai une welcome.
6: Hein? Il a une welcome, une webcam, laisse tomber.
3: C'est un nouveau Gérard, c'est Toto.
6: C'est Toto, voilà, on a quelqu'un de nouveau standard.
15: Bonsoir Toto.
1: T'appelles d'où?
15: J'appelle de Paris. 101.9.
6: C'est bon, 101.9, ça te va?
15: FM, yes, ça existe, hein?
6: Ouais.
15: Ah, c'est alors, c'est crédible.
1: Allez, Pierrot.
21: Ouais, Gérard. Ouais. Je vais répéter la question.
1: Oh putain, mais merde!
6: Mais non, mais Gérard, repose ta question alors.
21: Mais non, mais moi je suis plus rien là, on parle de tes parents.
1: Pensez-vous que les locations sont moins chères hors saison?
22: Non, non, je pense à ma mère qui fait des tricots.
21: Non,
1: mais
21: je pense pas, non.
1: Et voilà.
6: Arrêtez. Non, mais sérieusement. Arrête, c'est pas moi, j'ai rien fait.
22: Gérard,
6: alors attends, on va l'enlever.
1: Non, non, Max!
6: Alors, on va
9: passer. Gérard, je peux faire un point sur le net ou pas?
1: Non, non, mais Max, c'est plus possible!
6: Remets ton casque, Gérard.
1: Là, c'est plus possible.
6: Écoute bien ce que je vais dire, Gérard.
9: C'est plus possible.
6: Donc on va prévenir, il faut arrêter de parler de la vie privée de Gérard parce que ça se fait pas.
9: Gérard,
6: pas bien.
9: Est-ce qu'on peut faire un point sur le net?
6: On va faire un point sur le net comme ça pour changer un peu de sujet.
9: Alors là, on est quand même, malgré l'énervement de Gérard et la totale immaîtrise du débat, on en est quand même à 16 794.
6: Oh là là.
9: 16 794.
6: On va cartonner avant 4 heures là, ça va être énorme. Pleure pas Gérard, c'est bon. Mets ton casque, Gérard.
9: Gérard,
6: c'est de la radio. Hein.
3: Gérard, c'est formidable. Hein.
6: C'est énorme.
3: Oh là là.
21: C'est bon, je calme Gérard, t'inquiète.
6: C'est bon.
1: Alors, je préviens tout de suite.
6: On récupère les auditeurs là, c'est bon.
15: Oui, bonsoir.
1: Je préviens tout de suite que si ça recommence.
21: Non.
6: Ça recommence.
1: Il y a une libre antenne après et le débat il sera fait pas avant 2h30. Alors je préviens tout de suite. Soit on fait le débat jusqu'à 2h30, après il y a une libre antenne, ou soit qu'on arrête et on fait le débat à 2h.
21: Non mais ça va bien se passer. Ça
15: ouais, ça va
1: et
15: aller.
1: Celui qui rentre comme un porc arrête.
15: C'est une erreur.
21: C'est tout.
15: Attends, c'est une
6: arrêtez.
15: Erreur.
6: Arrêtez deux secondes les auditeurs s'il vous plaît. Pas de roue, pas de son, rien s'il vous plaît. Et Gérard va enquiller, va expliquer un peu. Vas-y Gérard, on t'écoute.
15: Voilà.
1: Je préviens que si ça se termine mal, si j'entends une connerie.
3: Une seule. Hein.
1: Une seule. Ouais. Je coupe. Non. Je fais une libre antenne jusqu'à 2h30. À 2h30, je reprends le débat jusqu'à 3h30.
6: Il a fait le planning.
3: Non, c'est pas ça.
6: Il a fait le planning, ça y est.
3: C'est parce qu'en fait, Gérard, il faut qu'il aille. Il a une.
9: C'est comme il était habitué au planning familial maintenant. Voilà. Il est habitué au planning.
3: T'as un rendez-vous galant, Gérard?
6: Ouais, c'est ça. Hein.
1: J'ai rien du tout.
6: Ouais, c'est ça, ouais.
1: De manière, je resterai jusqu'à 6h pour rien que pour faire chier le monde. Alors, je répète la question. Que pensez-vous?
6: Ah, on a quelqu'un qui a raccroché, qu'on a eu marre.
15: Il y a qu'à couper, là.
6: Alors, on va le récupérer. Merci, Céline.
1: Non, non, bon, on récupère pas, on prend d'autres personnes.
6: Ça va être évident, Gérard, on récupère celui qui a raccroché.
9: Il y a beaucoup de gens sur le net.
1: Hervé, s'il te plaît, tu prends des gens standard parce que apparemment, ça a l'air de sonner, mais personne prend du monde.
9: Il y a beaucoup de gens sur le net qui sont déçus de ton iniquité et ton altruisme.
1: Hein?
9: Il y a beaucoup de gens sur le net qui sont déçus, et ça n'a rien de négatif, de ton iniquité et de ton altruisme.
1: C'est-à-dire?
9: Iniquité avec deux N, un C, un U et entouré de E et...
1: Qu'est-ce qu'ils veulent dire?
9: Me dis pas qu'iniquité, tu connais pas, parce que c'est vraiment très très grave. Non, évidemment, tu connais, rassure-nous, tu connais.
1: Non, mais dans ces cas-là, qu'ils disent carrément que je sois bourré, et que...
9: Mais non, iniquité, pas cuité.
1: C'est bon. Alors donc, dernière fois que je répète la question. Pensez-vous que les locations sont moins chères hors saison? C'est la dernière fois que je pose la question. Et celui qui me saoule dans la gueule, arrête.
9: Max.
1: Non, c'est pas Max, c'est toi, Esteban.
6: Ça peut pas être lui, il y a Gérard Pierrot. Il y a Max au milieu.
9: Oh non.
0: Ouais. Bon, qu'est-ce que je pense de la question? Je pense, non, je suis pas d'accord.
1: Alors, tu peux expliquer?
0: Je pense que les locations sont beaucoup, beaucoup, beaucoup plus chères hors saison, quoi. Ça coule de source, c'est logique. Puisqu'il y a personne, donc forcément, ils montent les prix.
1: Tu penses?
0: Bah oui, c'est logique. Bah oui, forcément, ils baissent les prix quand il y a du monde, toi. Comme ça, il y a plus de monde qui viennent encore. C'est...
1: Non, mais tu penses que toi, hors saison, c'est moins cher. C'est plus cher.
0: Ah oui, hors saison, c'est le triple. Hein.
1: Non, moi, je pense pas.
0: Ah bon?
1: Moi, je pense pas, parce que moi, je vais te dire une chose.
0: Vas-y, dis-moi.
1: C'est que, qui c'est qu'on a, là? Pierrot.
0: Bah, c'est Pierrot, ouais.
1: Ouais, Pierrot. Sac de couchage.
2: Sac de mouchage, toujours là.
1: Ouais. Nounours.
6: Nounours nous a quitté, il a raccroché, il a dû aller se coucher.
1: Ah, voilà. Mais alors, si j'ai plus de piche, je peux pas travailler.
6: Et tu fais de la rayée, hein, c'est tout simple. Tu prends un stylo, tu rayes le nom. Hein.
1: Bah alors donc, voilà. Nounours c'est plus là.
6: Voilà, c'est bien. Et on a quelqu'un d'autre pour le remplacer, je crois.
1: Bah bien sûr.
9: On a une question sur le net, si on peut profiter, Gérard. Est-ce qu'un lieu de villégiature nordiste vaut plus d'argent qu'un site du sud de notre beau pays qu'est la France?
1: De quoi?
9: Est-ce qu'un lieu de villégiature nordiste vaut plus d'argent qu'un site du sud de notre beau pays qu'est la France?
1: Bah, dans le sud, je sais pas, moi j'ai jamais eu l'occasion d'y aller, mais je pense que je pense oui.
6: Mais si tu es allé.
1: Ouais, non mais
6: t'as voyagé, non,
3: tu sais. Gérard.
1: Non mais je pense que là-bas c'est vrai que c'est mieux.
2: Attends, t'as déjà été en banlieue sud, dans le 9-4 par exemple?
6: Dans le sud, ouais. Dans la banlieue sud de Paris.
2: Banlieue sud, c'est 9-4 quoi.
6: Ouais.
0: Et Gérard, moi si tu veux, je t'invite en vacances, hein.
1: Qui?
0: Bah c'est Pierrot là, à Sainte-Maxime.
1: Non mais c'est bon,
9: Gérard, il y a beaucoup de gens.
0: Ça me fait super plaisir, j'ai une pièce pour toi et tout, j'ai une cave en bas.
1: Ouais, c'est ça, t'as raison.
9: Gérard, il y a beaucoup de gens qui voudraient que tu réagisses et que tu répondes à la question, ce serait bien que tu répondes au moins à une question.
1: Bah de toute manière, c'est des questions que je peux pas répondre, c'est tout, voilà, et voilà.
6: Trop difficile.
1: Donc, Boudin Rouge, comme par hasard, encore de retour.
2: Alors, salut mon pote.
1: Ouais, alors lui, je sais pas qui c'est qui t'a sélectionné, mais
6: c'est Max.
1: Ouais. Non, c'est pas Max.
6: Si, c'est Max qui a fait le standard tout à l'heure.
1: C'est toi qui l'as sélectionné?
6: Ouais.
1: Non, il est déjà passé plus d'une fois. Hein.
6: Ah, on le savait pas.
2: Bonsoir, monsieur Boudin.
1: Merci, au revoir, Boudin Rouge.
6: Mais non, arrête, Gérard.
2: C'est ce que j'ai dit,
6: il a dit bonsoir, c'est tout ce qu'il a dit.
1: Non, non, attends. Alors là, je préviens tout de suite. Ah, non, non.
2: Oh là là.
1: Non, non, mais là, je vais te dire une chose.
6: Oh, t'es fatigué.
1: Si t'as pas écouté, Max. Je veux dire, c'est dommage.
9: Non, mais on n'avance pas, là.
1: Non, non, mais on n'avance pas. Il y en a un qui vient de balancer mon nom de famille à l'antenne.
6: Mais non.
2: Mais non.
3: C'était tout à l'heure, ça.
2: Il a dit monsieur Boudin Rouge.
9: Bon, ouais, ça intéresse personne de savoir que Gérard s'appelle cousin. Je veux dire, ils sont 8 millions.
1: Merci, Esteban. Merci, Esteban. Continue.
9: Pardon.
6: Oh, ça va.
2: Bonsoir,
6: pour pas le dire.
9: Est-ce que j'ai une question sérieuse?
1: Merci de taper.
9: J'ai une question sérieuse. Est-ce que les vacances, le terme, est différemment usité dans tous les pays de Vendée, de jusqu'à Lille, sans anecdote?
1: Oui. Voilà. Comme ça.
9: Mais non, mais explique.
2: Développe.
1: Ouais, arrête, parce que toi, déjà, tu viens de balancer mon nom à l'antenne.
9: C'est pas moi, c'est pas moi.
1: Maintenant,
9: je savais même pas que tu t'appelais cousin.
1: Maintenant, c'est terminé.
9: Abdel, on y va.
1: Terminé.
3: Allez, DJ Abdel.
9: DJ Abdel, il est pas dedans.
2: Allô, c'est avec tes gentils.
6: Allez, une de mix. Allez.
2: Balance en scratch, là.
9: La dernière, là, au taquet, là, qu'on fasse péter l'audience, là.
3: On a besoin de toi, Gérard.
1: Eh putain, vous commencez à me casser les.
0: J'ai mal mon débat, pas fini.
6: Tu gères mal, là, ouais, c'est clair ce soir.
1: Boudin Rouge.
0: Ouais, c'est moi, ça va.
1: Ouais, t'as déjà participé. J'aime pas trop ceux qui ont déjà participé dans le débat.
0: C'est toujours bien passé entre toi
1: ballon
0: et
1: rond.
5: Bonsoir.
0: Bonsoir, ballon.
9: Ah, une meuf.
0: Salut, ballon.
1: Ah, ballon. News Toto.
0: Salut.
1: Et sac de mouchage.
5: Toujours là.
1: Alors, dernière fois que je répète la question, pensez-vous que les locations sont moins chères hors saison? Terminé.
0: Ouais.
1: Alors, Boudin Rouge.
0: Moi, je pense que ça fait un peu, évidemment,
4: c'est drôlement moins cher. C'est un peu comme les fruits hors saison ou les légumes hors saison que t'achètes quoi au marché.
9: Ouais.
4: Donc bah du coup, mettons là, imagine t'es en plein hiver et tout, tu vas acheter des pêches.
1: Et bah, du coup,
4: c'est tout de suite moins cher. Bah c'est exactement la même chose pour les locations en vacances quoi.
9: Exact.
4: Mmh. Ouais.
1: Ballon rond.
5: Bah c'est tout à fait ça. Moi je vois, bon j'habite à Trouville et l'hiver c'est beaucoup moins cher que l'été. Hein.
1: Mmh.
5: Voilà. Par exemple.
1: Mmh. News Toto.
10: Ouais, bah hors saison, oui, c'est clair que c'est moins cher parce que rien que la Côte d'Azur, tu prends l'exemple de la Côte d'Azur, bah les villas sont carrément plus chères en été que en hiver, quoi. Hein.
1: Ah bah voilà la question que j'attendais.
10: Ah bah ouais. Voilà, tu vois.
1: Voilà, voilà. Attends, on va
4: c'est
1: laisser.
4: Bien répondu, je trouve.
1: Sac de moussage.
23: Le moussage, ouais, bah c'est sur la côte, c'est plus cher, mais à la montagne, moi je me souviens une fois j'avais voulu louer des skis au mois d'août l'année dernière. Et j'avais eu 10% de rabais hein, parce que c'était pas la saison donc j'avais les skis moins chers quoi.
1: Attends, tu loues des... Ah ouais.
23: Bah ouais,
1: ouais, non mais je vois ce que tu veux dire
23: j'étais à Courchevieille et voilà, j'ai
1: à Courchevel.
23: Courchevieille,
1: espèce d'abruti.
23: Ah non, mais attends, c'est peut-être pas la même station, attention.
1: De toute manière les
3: Courchevieille hein.
1: Bah non, oui, ça existe pas.
3: Si Gérard,
4: si, ça existe.
23: Bah bien sûr, c'est dans les Alpes Atlantiques, tu connais pas?
4: Bah non.
1: Dans les Alpes Atlantiques.
23: Bah oui, attends, Courchevieille, c'est une petite station.
1: Oh là là.
23: Attends, il y a 3-4 pistes violettes, mais tu peux t'éclater quand même.
4: Oui, t'es de Kaboul.
1: Putain, merde.
23: Ah, t'es de Kaboul.
1: Ouais, c'est ça. Allez, arrête tes conneries, tu vois, ça vaudra mieux.
9: Gérard, il y a...
4: Je peux même prendre le tir tes fesses.
1: Bon, gueule.
9: Il y a Jean Bonneau qui voudrait poser une première partie de question.
4: Mm-hmm.
9: Est-ce que je peux te la poser?
4: Dans ton cul.
9: Est-ce que tu...
23: Ah, il y a eu un doublon, là.
4: Un double mixon.
9: Ah ouais. Est-ce que tu...
23: Un double dans ton cul, là.
4: Le mix suprême, là.
5: Gaillou,
4: quoi.
5: Une babelle.
4: Allô, il y a un blanc.
1: Oh, alors, je vous préviens.
6: Mais qu'est-ce qu'il y a eu?
24: Question de monsieur Cousin.
6: Ah, ça vient pas de moi.
1: Voilà.
24: Allez.
1: Donc, c'est simple.
4: Donc,
1: on va mettre un disque.
6: Encore. Putain, merde, j'en ai marre.
1: J'en ai rien à foutre, Pedro.
9: Mais ouais, mais tu rigoles, Gérard.
1: Je ne veux rien savoir.
9: Gérard, t'as le nœud de ta chaussette qui est, de ta cravate qui est défait. Une belle cravate fil d'art.
4: Vas-y, wesh, Abdel.
1: Oh là là là là. Gérard, allez Gérard.
4: Ouais.
9: Hey, n'oublie pas que tu t'arrêtes pendant 3 mois après.
23: Ouais. Allez.
3: Ouais, Gérard.
6: Après, tu pars en vacances.
1: Je pense que là.
9: Déjà, c'est beau.
1: Là, vous êtes en train de vous foutre de ma gueule, tous, que ça soit Pedro, Esteban, Hervé, Céline. Je pense que vous êtes en train de vous foutre de ma gueule. Vous voyez que c'est la dernière. Vous avez envie de me faire chier un maximum.
6: Arrête, je fais que passer des
1: disques. Vous savez qu'on va finir à 4 heures. Donc vous avez l'intention de me casser les couilles jusqu'à la fin. Mais moi, je vais vous dire une chose que je ne vais pas me laisser faire. Ça va être clair.
9: Bravo.
6: Énorme.
1: Ça va être clair.
6: Ouais.
1: D'accord?
6: Ouais.
1: Donc voilà. Donc maintenant.
6: On va peut-être finir la question, ça fait un quart d'heure qu'on est dessus, hein.
1: Non, mais on reste sur celle-là.
6: Putain, j'en ai marre.
1: On reste sur celle-là.
6: Arrête.
1: Et tant que j'ai pas répondu. Tant que j'aurais pas répondu.
6: Il y a une pierre sur la table. Il y a un pavé.
1: C'est tant que j'aurais pas répondu à ça.
6: T'es à ton micro.
1: T'es à ton micro déjà. Ça. Merci. Je t'ai dit d'éteindre le micro. Eh punaise.
6: Oh.
1: Mais vous allez pas me faire chier jusqu'au bout, hein, là.
9: Alors, tu fais semblant, là, tu fais ton cinéma, c'est pas cool. Je vais rester maintenant, je
6: vais gérer. Voilà.
3: Ouais.
6: Bon, on reste sur la même question, on va jusqu'à 4 heures avec la même, alors.
1: Non, parce que tant que j'ai pas répondu et tant que...
6: Réponds maintenant, qu'on en finisse. Vas-y, les auditeurs, on les gère, et voilà.
25: C'est quoi la question?
1: Non, mais de toute manière, News Toto.
4: Oui, là, je crois.
6: News Toto.
4: Oui.
6: Ouais, on écoute
4: ta réponse.
6: Il a déjà répondu.
4: Ouais. Donc, on attend ta réponse, GG.
6: On attend tous ta réponse. Hein.
1: Ouais. Non, mais je sais pas, toi, t'avais parlé de quelque chose tout à l'heure qui me semblait bizarre.
4: Non, de la Côte d'Azur. Moi, j'ai parlé de la Côte d'Azur. On était tout à fait en osmose, GG. Moi aussi, j'ai un kyste. Hein. Non, on est en osmose, GG. Hein.
1: Au revoir.
4: Pourquoi?
6: Bon, on va le dire au revoir. Hop là, on va le gérer. Voilà, maintenant, réponds à la question, Gérard, ça serait bien.
1: Donc moi je peux vous dire une chose pour ballon rouge, boudin, ballon rond, boudin rouge et sac de mouchage, s'ils sont toujours là. Donc pour moi je peux vous dire une chose déjà pour commencer, hors saison c'est deux fois moins cher qu'en plein été.
6: D'accord, ça t'appelle quoi là hors saison, c'est de quand à quand?
1: Hors saison c'est-à-dire de septembre à octobre. hors saison, tu peux partir quand tu veux. Donc septembre, octobre, voire novembre, mais tu payes deux fois moins cher qu'en plein été.
6: D'accord, mais c'est dans tous les pays pareil ou c'est où?
1: Bah ça dépend.
6: C'est sur Paris, Marseille, non? Il y a des villes.
1: Ça dépend de là où tu veux aller en vacances et c'est tout.
8: D'accord. Gérard, je peux te poser une question. Les mois, tu dis septembre, les mois en bœuf, c'est là où on peut manger des moules?
1: Pas spécialement.
6: D'accord. T'as un exemple de prix en euros, par exemple, une différence de prix qu'il peut y avoir? Non, t'en as pas. T'as bien préparé le débat, donc.
1: Non, j'ai pas. Grille tourpipe, là, de Gypes sur Eiffel.
11: Oui, c'est grille courte-pipe. Bonsoir, Gérard, vous allez bien?
1: Ça s'appelle le foot.
11: Bonsoir, je m'informe.
12: Très bien répondu.
11: Très, très bien répondu.
6: Ok, Gérard. Ah, allez.
1: Bon, donc tu veux répondre à la question avant qu'on mette tout nu et tout bronzé?
11: C'est la question d'il y a 20 minutes, là.
6: Alors, tu vas dire la suivante, on va passer
1: à... Non, mais attends, il va déjà répondre à celle-là.
11: Bah, moi, je pense qu'hors saison, effectivement, c'est un petit peu plus cher que pleine saison. Mmh. Parce que pleine saison, bah, ils gonflent les prix, normal, pour justement, pour la caillasse, quoi, pour se faire de la caillasse. Et hors saison, il n'y a pas grand monde, que ce soit sur la côte, un petit peu partout, quoi.
6: Ouais. Mmh. Ah, t'es d'accord, Gérard?
1: Non, mais à mon avis, je pense que tu te trompes complètement. Moi, à mon avis, je pense. Moi, si j'avais l'occasion de partir en vacances, je partirais pas pendant cet là maintenant.
11: Tu partirais où?
1: Je partirais plus après. Parce que déjà une. Il y a une. Oh, laissez-moi parler.
6: Voilà.
1: Déjà une pour commencer. Il y a trop de monde et ça serait chiant. Donc je préfère partir hors saison, c'est deux fois, t'es deux fois plus Bravo. Tranquille, t'as moins de monde.
11: Ouais,
6: d'accord.
11: Ouais, bien
1: déjà il y en a qui partent, et c'est vrai que je peux vous dire une chose, qu'il y a des gens qui partent déjà début juin, et donc on est largement plus tranquille avant que toute la troupe des grandes vacances arrive. Donc on va faire un petit point sur le net pour savoir combien qu'on est.
8: Alors sur le net on est actuellement tiens, j'ai même pas dit, tu vois, on est à 20 000. 333. Et regarde le chiffre est ici. Tiens. 20 333.
6: L'ananas. Eh ben mon cochon.
1: Non mais
8: ça mérite des applaudissements.
6: C'est énorme.
1: Non mais par contre.
6: Et on a fait que deux questions. Hein. Il reste encore 2h15.
1: Et par contre, personne a répondu. Par contre, personne a répondu à la question. Comment que ça se fait que je fais plus de monde que Max? Personne n'a répondu à cette question.
6: On est en train de relever les questions, on va les assembler.
8: On est en train de faire une sorte de sondage et on répondra en pourcentage. Il y a trop de réponses pour que ce soit vraiment valorisé.
1: Donc déjà, on est à 20 333. Il est 1h46 du matin.
6: Voilà.
1: Et n'oubliez pas qu'on tient jusqu'à au moins 4h.
8: C'est quoi ton objectif ce soir? 3 grammes, combien d'auditeurs? 30 000, 40 000, 50 000? Fixe-toi un objectif.
6: Vas-y, on va essayer de l'atteindre. On va être là pour télé. 30.
1: On va tenter les 40. Rien que pour casser la baraque. Mais faudrait que je jette un petit œil.
6: Attends, Gérard.
1: Mais apparemment, le standard explose.
6: Ah, c'est énorme. C'est super.
1: Il y a les 24 lignes qui sonnent. Alors la question.
6: On n'a jamais vu ça.
1: Alors, à votre avis, faut-il partir? Non. Croyez-vous que les campings sont bien protégés? Et on va s'écouter, tout nu, tout brosé de UV40. Et on se retrouve tout de suite après au 0803, 0825, 08 5000. Et pour les Belges, 0833, 825, 08 5000 et www.funradio.fr.
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1: Et voilà, rebonsoir à tous. Donc un petit coucou à Monsieur Evan
13: Abdel.
1: Bon, c'est bon,
6: on peut le saluer.
1: Merci.
8: Tu peux lui dire merci, tu fais son imitation depuis tout à l'heure.
1: Donc voilà, donc j'ai eu petit Evan au standard qui était au téléphone. Donc qui me dit que sur la A71 c'est fluide et qui se dérouge en direction d'Orléans.
6: C'était le point
1: de
6: circulation avec Gérard.
1: Voilà, donc c'est Evan qui m'a dit de le dire, donc on l'embrasse très fort.
6: Voilà, sur la couille.
1: Donc c'est
6: Evan,
1: ton animateur
6: favori,
1: entre 1h et 4h
6: du matin, oui. D'ailleurs, j'embrasse sur la couille. Voilà.
1: Donc on est de s'écouter tout nu et tout bronzé, donc j'espère que Evan va se retrouver bronzé. Mais pas tout nu dans sa voiture. Donc voilà, s'il écoute, il peut me rappeler. Il y a un problème.
6: C'est trop fort.
1: Donc voilà.
6: Bon, super.
1: Merci. Voilà. Alors, on a qui? Alors, Boudin Rouge. Boudin Rouge.
6: Boudin Rouge.
21: Je crois qu'il a raccroché.
6: Ah, il a raccroché, je crois. On va, okay, on va le rappeler.
1: C'est, qui c'est qui nous reste?
6: Passe à la suite, ok.
1: Alors, Bikini Lover 101.9.
21: Allô, Bikini?
1: Bikini?
12: Non, il est parti.
6: Qu'est-ce qu'il fout? Qu'est-ce qu'il fout? On a le standard.
1: Non, mais qu'est-ce qui se passe là au standard?
6: Ici, il y a quelqu'un qui est là.
14: Il est parti, mais on va le rappeler. Enfin, il
1: non, mais attends. Hervé, t'es pas tout seul. Céline, s'il te plaît.
14: J'ai une question, peut-être. Profites-en pour faire ton métier.
1: Donc, on est combien sur le net?
14: On est. Aïe.
16: Oh non.
21: Mais Abdel, c'est Jamel au standard ou pas? Abdel?
1: Non, mais merci. Merci, Esteban. Esteban!
6: C'est pas grave, on va chercher Céline, t'inquiète pas.
1: Esteban,
14: hein?
1: Merci de me donner le chiffre sur le net.
14: Je viens de te le donner, hein.
1: Non.
6: Si, tu l'as pas écouté, hein. Moi, je l'ai très bien entendu.
14: Je viens de te le donner, tout le monde l'a entendu, 20 334.
6: Exact. Oh là là.
16: Presque.
6: Ouais. Presque, on en est à la moitié, il reste encore deux heures.
16: Tu vas
1: plutôt
16: jouir, là.
1: Putain, alors, donc, on a toujours Ballon Rond, que je viens, ouais, que je viens d'entendre.
16: Toujours, ouais.
1: Grille, Tour de Pipe.
16: Tu peux dire, oui,
1: Tour
16: de Pipe,
21: Grille Courte Pipe.
1: Bah, Sandra, elle est pas là.
21: Gicle sur Yvette.
1: Bah Sandra. Bah je sais pas où elle est, dans les grave bureaux, mais c'est pas grave. Mm-hmm. Boudin Rouge.
16: Toujours pas.
1: Ah. Et qu'est-ce qui se passe au standard, Hervé?
16: Oui.
1: Hervé, qu'est-ce qui se passe?
14: Pour l'instant, il y a Céline. Merde.
6: Céline, bouge.
1: Ah non, mais qu'est-ce qui se passe?
14: Boudin Rouge.
6: Attends, Gérard, on va gérer.
1: Non, non, mais attends, qu'est-ce qui se passe là?
21: C'est pas simple avec des moignons.
16: Allô, GG.
1: Mais non, mais j'ai Boudin Rouge, Ballon Rond.
12: Boudin Rouge est pas là, donc.
1: Bah si, Ballon Rond.
14: Il y a une question de Jean Bonneau. On en profite peut-être pour faire une question de Jean Bonneau sur le net. Pour partir en vacances, Gérard, est-ce que tu passes toujours par le Mont Blanc pour chevaucher les plaques de verglas?
1: Non. Et de toute manière, ce que j'ai entendu dire, que pour ce week-end, c'est malheureux pour ceux qui partent en direction de l'Italie. J'ai entendu dire que le tunnel du Mont Blanc était fermé durant le week-end. Voilà, pour information, pour ceux que ça peut intéresser. Surtout mes potzos, les routiers, que je salue très, très, très fort.
14: Et moi, je voudrais dire aussi un autre truc, c'est éviter de nous envoyer des faux sondages du genre, selon l'Institut Buvetta. Est-ce que vous pensez que Gérard est un bon animateur? La réponse, 100% des sondés ont vomi. C'est vraiment pas drôle et merci de...
6: Ouais,
14: ça nous pollue, ça nous pollue.
6: Petit, ouais,
14: et on est déjà pollué ici, alors nous polluez pas.
6: Ouais. Là, on va sortir un peu dans le sens, si on a...
1: Esteban, si ça te plaît pas dans ces cas-là, tu fais pas de...
14: Mais non, parce que c'est méchant, internet, c'est méchant pour toi.
1: Et c'est tout.
14: C'est méchant pour toi.
1: Non, mais moi je te dis, si ça te plaît pas, je pollue pas, d'accord?
14: Gérard, okay. Bon, Bikini nous a rejoint, c'est bon.
6: Tout le monde est de retour, on va pouvoir enquiller avec la question.
1: Alors, Bikini Lover. Bikini Lover.
16: Allô?
1: Oh, allô, avec un portable et il est en train de rouler.
16: Ouais, route,
14: en direct de la route, pour toi.
16: J'écoutais ton
14: débat, Gérard. Tu les aimes bien, c'est tes amis.
1: Ouais, mais tu t'arrêtes, s'il te plaît, Bikini.
16: Bah ouais, mais il n'y a pas d'air de repos là, avant 500 mètres, donc t'attends deux secondes là.
21: T'es vers où là?
16: Ouais, là, je suis sur la 3 là.
17: Ouais, tu me copies là ou pas?
1: Ah, c'est bon, Bikini.
16: Ouais, attends, bouge pas, hop, je ferme
1: la tête. Non, Bikini.
16: Ouais, tu m'entends mieux là, Gérard?
1: Bikini, oh, s'il vous plaît, les autres là, Ballon et Grig de Tour de Pipe là, vous calmez.
16: Je suis là, bon.
1: Esteban. Esteban.
14: Oui.
1: Non, pas Esteban. Hervé, s'il te plaît.
14: Je suis là. Oui.
1: Je suis là. Hervé.
14: Oui.
1: Tu me récupères Bikini.
16: Non. Tu dois bien
14: d'accord,
16: m'entendre.
14: D'accord. Je vais voir quand il est carré et dès qu'il est garé, je te le remets.
16: Mais c'est bon, je me suis garé là.
6: Ça y est, c'est arrêté là. C'est bon, c'est réglé.
1: Boudin Rouge.
16: Non, mais il y a toujours.
14: Non, Boudin Rouge est parti.
6: Boudin Rouge est parti.
1: Donc il est plus là.
14: Il y a
16: un sac de mouchage toujours.
6: Il y a un sac de mouchage, voilà, qui a pris la place de Boudin Rouge.
1: Alors donc, on a Ballon.
16: Ballon Rouge, ouais.
1: Ballon. Grille Tour de Pipe.
21: Oui, bonsoir.
1: Ouais. Bikini Lover.
16: Ouais, c'est exact, GG.
1: Et sac de mouchage.
16: Bingo.
1: Ok.
16: Donc, allez.
1: La question, croyez-vous que les campings sont bien protégés? On va demander à Ballon Rond.
16: Protégés contre quoi?
1: Merci Pedro de...
6: C'est pas moi, c'est ton micro, tu parlais pas devant. Hein.
1: Non, mais de toute manière, s'il y en a qui s'amusent à me couper mon micro pendant que je parle, ça va pas être bon longtemps. Donc, contrôle les vols et tout ça.
16: Ah ouais, non, mais il faut fermer ta caravane à clé, c'est tout. Hein. On t'a pas appris ça dans la gitanerie?
1: Non, mais merci, j'ai déjà fait du camping, d'accord?
16: Ouais, bah oui.
18: Mais quand t'as une tente et pas de caravane, comment tu fais?
17: Ouais, tu fermes ta tente à clé ou quoi?
1: Ben, c'est là le problème, justement.
16: Oui.
1: Grille Tour de Pipe.
21: Bah moi je suis pas trop camping, mais c'est vrai qu'ils sont clôturés, ils vivent entre eux. Mmh. Et par contre, je voulais soulever le problème des conditions complètement insalubres, des chiottes en fait publiques.
1: Non, mais ça
23: c'est crade.
21: On va en parler quand même, j'espère.
24: Ouais, tu fais caca dans la forêt, c'est pas grave.
23: Ouais, dans la mer.
16: Dans la neige.
24: En plus, caca dans la mer.
1: Non mais ça vous amuse de dire des conneries comme ça?
21: Ça vous amuse
23: caca dans la mer.

0: qu'il y a du business, je suis preneur. Quoi.
1: Yes.
0: Par exemple, GG, je pourrais te maquiller tes dents et faire croire que t'as encore toutes tes dents, tu vois.
2: Alors, je vais te dire une chose que je viens d'entendre, ouais. Toutes tes conneries.
3: C'est pas bien.
4: Non, t'as pas tout écouté. Moi, je suis témoin, t'as pas tout écouté.
0: Attention.
4: Et justement, Gérard, il y a justement par rapport à tes dents, et je trouve ça honteux que les gens se moquent de tes dents. Il y a une question de Mégatonde qui dit, Gérard, sur le trajet des vacances, pour passer le temps, est-ce que tu fais des grilles de mots croisés avec tes dents?
5: Déjà,
4: et c'est vraiment pas drôle. Mais dis-le que c'est pas drôle,
3: dis-le,
4: Gérard.
3: C'est pas drôle.
4: Défends-toi.
3: Qu'il faut qu'ils arrêtent.
2: Je préviens tout de suite.
3: Voilà.
2: Déjà, sac de moussage. On lui dit au revoir.
4: Il y a beaucoup de gens qui disent les dents pourries, ton débat.
3: Voilà.
2: Merci. S'il est pourri, ben tant mieux pour leur gueule. Si ça leur plaît pas, c'est le même prix.
4: Dents pourries.
3: Ah.
2: Donc, grille de pipe.
1: Ouais, je suis là.
2: Grille de tour de pipe.
1: Ouais,
2: un petit conseil que je te donne.
1: Pourquoi ?
2: Calme-toi un peu, parce que je crois qu'avec avec sac de moussage, vous êtes bien foutu de ma gueule.
1: Pas du tout. Attends, on a parlé des campings, des camps de manouches, tout ça. Bah, c'est le débat, carrément, quoi.
5: Mais pourquoi les gens parlent de tes dents au pluriel, Gérard?
6: Je comprends pas, ça.
1: Ouais.
6: Non,
2: mais, de toute manière, je préviens.
6: C'est pas la peine de déranger le pluriel, quoi.
2: Non, mais moi, je préviens tout de suite que grille de tourpipe.
1: Oui.
2: Tu t'es bien amusé avec sac de mouchage à bien vouloir déconner sur ma gueule.
1: Non, mais moi, je te connais pas, hein.
2: Ouais, non, mais bien. Tu me connais pas, mais tu t'appelles Tony, donc au revoir.
3: Ok, on va dire
2: au revoir.
3: Okay,
1: au revoir. Abuseux, moi.
2: Et celui qui s'amuse à mettre des je t'aime, ferme sa gueule avec.
3: Ok, Gérard, ce qu'on va faire, c'est qu'on va juste dire au revoir à Sandra qui est venue nous voir ce soir.
2: Voilà.
7: Au revoir à tout le monde et merci pour cette très bonne soirée et surtout écoutez Fun Radio.
3: Ah ouais.
2: De toute manière, ils sont branchés.
3: Allez, on va lui dire au revoir, on va lui faire la bise. Allez.
4: Au revoir.
3: Allez, au revoir. On va la raccompagner. On va la raccompagner, on se casse.
8: Au revoir, on va te raccompagner.
3: Il n'y a plus personne.
8: On la raccompagne, non?
3: Ouais, on la raccompagne.
8: Bon, laisse
3: tomber. Allez, on y va, on se casse. Non, mais on la raccompagne, Gérard. Hein.
2: J'arrête.
7: Ciao, Sandra.
3: Attendez, on la raccompagne. On la raccompagne. Allez.
6: T'as pas fait la bise à Gérard, Sandra?
3: T'as pas fait la bise à Gérard, Sandra?
8: Allez,
3: Gérard.
8: La bise.
3: Ah, il va faire la bise. Et il essaie de lui attraper la bouche.
2: Et puis
3: ah,
2: bonne vacances.
3: Bonne vacances.
2: Bon, on va essayer.
3: Ah, le regard.
8: Je suis bien les conseils de Gérard.
3: Part en vacances.
2: Non, mais arrêtez vos conneries parce que ça commence à m'énerver, vos papiers de merde, là.
3: Bon, maintenant qu'on a dit au revoir à Sandra, on était tranquille avec le reste.
2: Bon, alors.
3: On en était où, Gérard?
2: Non.
7: Si.
2: Non, je continue pas le débat.
7: Il y a Monsieur Mazur.
2: Non, je continue pas.
3: Yeah. Monsieur Mazur.
1: Ah, bonsoir Monsieur Mazur.
3: Bonsoir,
1: c'est Monsieur Mazur.
3: Ah, Monsieur Mazur.
6: Comment ça va?
1: Oui, comment allez-vous, chers amis? Bonsoir, très heureux de vous retrouver.
3: Bonsoir, nous aussi.
1: De même.
3: Fantastique.
1: Alors, écoutez, j'ai oui tout à l'heure Monsieur Gérard que vous étiez opposé à ma présence lors de vos débats. Je le déplore, bien entendu.
6: Oui, et pas.
3: Ouais, c'est pas sympa, Gérard. Hein. Monsieur
1: Allô,
3: Mazur,
1: Monsieur Gérard.
3: Qui apporte beaucoup de choses. Gérard, si tu pouvais allumer ton micro.
1: Monsieur Gérard, m'entendez-vous?
6: Oui, et pas.
2: Monsieur Mazur, je vous ai dit que je ne voulais pas de vous lors de ma dernière.
1: Pourriez-vous m'expliquer pourquoi, Monsieur Gérard?
2: Parce que j'en ai plus envie de vous entendre, parce que vous êtes sans arrêt en train d'en faire de trop.
1: Écoutez, Monsieur Gérard, j'ai toujours été courtois envers vous, très respectueux de vos idées.
2: Mais même, de toute manière, j'en ai marre, parce que vous restez trop longtemps à donner des réponses, et ça m'énerve.
1: Mais Monsieur Gérard, vous devez apprendre à respecter ceci, n'est-ce pas?
2: Mais moi, j'ai pas envie de vous entendre lors de mes derniers débats, c'est tout.
1: Mais pourquoi cela? Expliquez-moi un peu mieux.
2: Parce que c'est ma dernière de la saison et je ne sais, au mois de septembre, il n'y aura rien.
1: C'est à moi la bonne heure.
2: Oh, monsieur. Ça y est, ouais!
1: Monsieur Gérard.
3: Oh là là!
1: Monsieur Gérard, à la bonne
3: accident
1: heure.
3: Du travail.
1: Terminons l'année en beauté, vous et moi, Monsieur Gérard, et peut-être.
2: J'ai dit non!
1: Par la suite, pourrions-nous aller fréquenter quelques filles de vous afin de nous faire pomper le prépuce? T'as envie de casser de la puce ce soir, Gérard?
2: Putain, mais c'est pas possible!
4: Il y a des gens qui disent arrête de dire non, de toute façon, ils peuvent pas arrêter les gens, non, c'est pas dans le dictionnaire.
2: Mais moi, je les emmerde!
1: Posez vos questions, je vais y répondre avec le plus grand des plaisirs, je vous écoute.
4: Il y a une question de Mégatombe, qui est une question qu'il faut une fois de plus que je ne poserai pas à l'antenne parce qu'elle est nulle et elle est méchante pour Gérard. Il demande à Gérard est-ce que sa jambe de bois peut servir pour allumer du feu de camp en camping.
5: Ouais, c'est pas beau,
4: et c'est
5: ça.
4: Nul, et donc merci de te déconnecter, Mégatombe.
5: Ouais, déconnecte-toi.
1: Monsieur Gérard, c'est scandaleux et vous avez toute ma sympathie.
2: Voilà, la question, croyez-vous que les campings sont bien protégés pour la dernière fois à bikini?
5: Ouais, Gérard, bah, je vais te dire que, bah ouais, ils sont bien protégés. Moi, j'ai fait plusieurs fois du camping, hein, et j'ai jamais eu de problème à ce niveau-là, hein. Il faut le savoir.
1: Ah ouais?
5: Ah ouais, jamais, on m'a jamais rien volé. Bon, j'ai pas grand-chose à voler non plus, mais.

0: Non, aucun problème.
1: Non, mais attends, c'est bizarre. Toi, t'étais sur la route et comme par hasard, t'es plus sur la route. Là,
0: ah,
1: c'est
0: garé. Là, je me suis garé. C'est garé. Je me suis enfermé dans mes cabines. Là, il y a pas de problème, voilà. Gérard.
2: Les routiers ont des cabines.
3: Et toi, Gérard, t'as déjà fait du camping?
1: Mais attends, je vais laisser répondre à tout le monde. Bite de ouf.
4: Oui. Oui, bonsoir. C'est bite de ouf. Bah moi, j'ai fait du camping, effectivement. Bah,
1: non, mais alors là. J'aime bien. Là, je préviens. Stop.
2: Voilà. Ah, pardon, mon portable.
1: Non, mais c'est bon, Pedro.
2: Ouais, c'est bon, je rallume.
1: T'éteins ton portable,
2: ouais,
1: c'est bon.
2: Direct, ça y est, éteint.
1: Ouais. Alors, je préviens.
2: Vas-y, préviens un peu. Ça fait
1: au standard.
2: Minutes. Ça fait au moins 5 minutes que t'as pas prévenu, vas-y.
1: Non, non, mais le standard. Oui. Bite de ouf, c'est Tony. Donc
5: non.
1: Tu me le vires.
2: Mais non.
1: Allez, arrêtez vos conneries, c'est non. Les mêmes.
2: Je te promets.
1: Bon, allez. De toute manière, je sens que ça va être vite. Le débat, il va être clos vite fait.
2: Hein. Et vite tôt.
1: Combien qu'on est sur le site?
6: On est actuellement 26 594.
2: Là, on continue à monter, c'est-à-dire que le débat est intéressant, il faut continuer.
6: 26 600. Attends.
2: Après, tu fais des statistiques.
6: 26 600.
1: Ben attends, dis correctement le chiffre.
6: 26 600.
1: 95?
6: Oh là là.
2: Oh, mais 94. Tu comprends pas.
1: Putain, mais.
2: 94. Mais après, tu fais des
6: combats. Tout le monde a compris. Hein.
2: Ben ouais.
6: Et il y a des gens aussi, évitez de demander si Gérard est de la même famille que Jack Nicholson, est-ce qu'il est lui aussi le résultat d'un mariage consanguin? C'est nul, quoi. Ça ne nous intéresse pas, en plus.
1: Monsieur Mazur. Merci, Pedro, de me mettre les...
2: Ah, excuse-moi, je gère, parce que toi, tu gères pas, je suis obligé de gérer à ta place.
7: Oui, monsieur Gérard, m'entendez-vous? C'est monsieur Mazur à l'appareil.
1: Je t'écoute.
7: Oui, alors justement, je vous écoute, n'oubliez pas. Alors justement, pour répondre très très rapidement à votre question, je dirais que le taux de protection dans les campings dépend du nombre d'étoiles qui sont attribuées à ces établissements, n'est-ce pas? Moi-même, ayant très longtemps fréquenté des campings qui ont 4 étoiles, je peux vous assurer qu'il n'y a aucun problème de sécurité.
3: Il y a des chiens?
7: Oui, tout à fait.
1: N'importe quoi.
7: Mais bien entendu, monsieur Gérard, vous ne connaissez pas cette classification.
3: Faut pas que ton incendie va se reproduire.
1: Alors, ballon.
3: Au revoir.
1: Au revoir. Au revoir. Voilà. Monsieur Mazur.
7: Oui.
1: Je vous préviens, c'est la dernière fois que je vais vous dire de calmer vos... quand je vous pose des questions, vous répondez correctement, d'accord?
7: Mais j'ai répondu tout à fait correctement.
1: Donc moi, je peux vous dire qu'à l'heure actuelle, certains campings sont mal protégés. Il n'y a pas assez de sécurité.
7: Oui, non, mais tout à fait, monsieur Gérard. Mais cependant, dans les campings qui bénéficient d'une classification 4 étoiles...
1: Vous
7: avez des vigiles qui patrouillent, monsieur Gérard.
1: Non, il n'y a pas d'histoire de camping avec des étoiles. Ça, chez moi, ça existe.
7: Attendez, monsieur Gérard, si je peux me permettre, et sans trop entrer dans les détails, je détiens personnellement des stocks options de nombreux campings 4 étoiles partout en France. Je puis vous assurer
1: c'est
7: que...
1: ça, bien sûr. Vous êtes directeur d'un camping 4 étoiles, c'est ça?
7: Non, du tout.
1: Prenez-moi bien pour un con.
2: Mais c'est pas du genre, Gérard, arrête.
7: Vous le faites très bien vous-même. Non, mais monsieur Gérard...
1: Alors, monsieur Mazur, je vous préviens d'une chose.
7: Oui, monsieur Gérard.
1: Soit que vous vous calmez, ou soit que je vous dis au revoir pour
7: je
1: le bon.
7: Je suis tout à fait calme.
8: Nous vous rappelons.
2: Ah. On a coupé directement la personne qui a foutu sa merde.
1: Donc, alors, quels sont les pays qui n'ont aucun succès? Alors, 80% Bahia. Alors, je sais pas ce que c'est comme ville.
2: D'accord.
1: 60% Saint-Marin.
2: D'accord.
1: 50% Cap d'Agde.
2: D'accord.
1: 30% Marrakech.
2: Ouais.
1: 15% Athènes.
2: Ouais.
1: Et quel est le moyen de transport préféré que préfèrent les vacanciers? Ah, alors, 70% le catamaran. Donc, le bateau. 50% la pétrolette, donc à mon avis ça doit être une mobilette.
2: Ouais.
1: 40% l'avion à réaction.
2: D'accord.
1: Le train à rail et le balai. Alors le balai, je vois pas ce qu'il a.
2: Mais c'est pour les sorcières.
5: C'est Harry Potter.
2: C'est Harry Potter, les sorcières.
1: Ouais, c'est bon. Quels sont les loisirs que les Français aiment pratiquer en vacances? On verra ça juste après.
2: Alors Gérard, toi pour partir en vacances, tu préfères quoi? Le train, l'avion? Qu'est-ce que tu préfères? Le train, le vélo, la mobilette?
1: Non, moi, je préfère partir tranquillement en train, puis c'est tout.
2: En train, voilà. Alors, par exemple, un trajet Paris-Sao Paulo en train, ça prend combien de temps à peu près?
1: J'en sais rien. Non, mais partir à l'étranger, ça m'intéresse pas.
2: Tu veux pas, t'es jamais parti à l'étranger? Eh oh, je t'écoute, Gérard.
1: Alors, je préviens tout de suite.
2: Ah oh, putain, qu'est-ce qu'il y a? Qu'est-ce que j'ai fait?
1: Esteban, tu arrêtes tout de suite tes conneries.
2: T'occupes pas d'Esteban, occupe-toi.
1: Non, mais moi, c'est moi qui commande, d'accord?
2: D'accord, ouais.
1: Et donc, Esteban, tu ranges. Tu ranges ton scotch directement et vite fait bien fait.
2: Mais laisse-le.
1: D'accord.
2: Voilà.
1: Hop.
2: Cours vite, cours, Esteban, cours.
1: Et voilà.
2: C'est bon, voilà. C'est...
1: Le rouleau de scotch, tu l'auras pu.
6: Il voilà. A piqué le scotch.
2: Ah, le voleur.
1: J'en ai rien à foutre. De toute manière, maintenant, vous allez arrêter parce que sinon, le débat, il va être clos vite fait.
2: C'est
1: bien
2: pas
1: fait.
2: Notre genre. Arrête, Gérard. Bon, alors. Donc, t'es jamais parti à l'étranger. Gérard, je te posais une question. Est-ce que t'es déjà parti à l'étranger?
1: Non, je t'ai dit.
2: T'es jamais parti à New York?
1: Bah, à New York, c'est pas des vacances, d'accord?
2: Ah, ouais, mais c'était pas à l'étranger?
1: Bah, à l'étranger, c'est la question qui arrive après.
2: Ah, c'est-à-dire, vas-y.
1: Préférez-vous partir à l'étranger en vacances ou pas?
2: Alors, on écoute, je sais pas, tu veux écouter qui d'abord? Pour la réponse.
1: Pour l'instant. Celui qui s'amuse à mettre de la Bon, allez hop. C'est simple.
5: Ah, mais qu'est-ce que c'est que ça, là?
2: Arrêtez les sons, s'il vous plaît.
5: Ah, mais y a pas de son, là.
2: Voilà.
1: Non, mais.
2: Voilà, si on pouvait arrêter les sons.
1: Le standard, là.
2: Si on pouvait arrêter de rire aussi. Et,
1: Oh! Céline, s'il te plaît!
2: Et si tu pouvais arrêter de crier, voilà. On prend qui d'abord? Y a qui? Qui est là?
5: Répète la question, Pedro, s'il te plaît.
2: Ouais, alors, préférez-vous partir en vacances en France ou à l'étranger, c'est ça? C'est ça, Gérard?
1: Non, c'est pas ça.
2: Alors, c'était quoi? Gérard, on t'écoute.
1: C'est préférez-vous partir à l'étranger ou pas?
2: D'accord.
1: Et on accueille Chico d'Ajaccio.
2: Chicos.
8: Bonsoir Gérard, bonsoir tout le monde.
2: Bonsoir
5: Chicos.
9: Oui, bonsoir monsieur Chico.
8: Ça va GG?
1: Ça va.
2: Ça va, bon, allez vas-y, on va enquiller avec les réponses.
1: Bite de ouf. Bite de ouf.
10: Tu l'as viré,
2: tu l'as viré.
1: Bah alors. Faudra peut-être en prendre d'autres.
2: T'as pris trop de café.
10: Hey.
2: Hein.
10: En train de prendre.
1: Ouais, non, mais pas. Oh.
2: Céline, elle aime bien prendre, Gérard.
1: Ouais, non. Hey, attendez. Là, moi, je crois que je vais arrêter tout de suite le débat.
8: Faut filtrer, Gérard.
1: Ouais, non, mais. Non, mais je crois que je vais arrêter là, tout de suite.
2: Mais non, mais Gérard.
6: Non, mais c'est bon, Gérard. On le prend au fur et à mesure.
1: Non.
6: Mais qu'est-ce que t'as encore?
2: Gérard, je t'explique.
1: Non.
2: Gérard, je t'explique.
1: Non, mais moi, c'est. Attends, c'est moi qui commande. Tu me laisses mon micro allumé, d'accord?
2: Alors tu me laisses parler un peu quand je
1: te dis. Non, mais moi je vais te dire une chose.
2: Il y a 4 personnes à l'antenne.
1: Non, mais moi je vais te dire une chose.
2: Non.
1: Que les 4 personnes qui sont à l'antenne, vous les avez pris. Vous avez Monsieur Mazur, ok. Bikini, c'est un autre.
2: Arrête. Eh oh Gérard, c'est du matériel.
11: Arrête ton cinéma,
2: franchement. Oh là là, Gérard, il est encore parti. Bon, vas-y,
6: c'est vraiment ridicule. Non, mais t'as pas bu, Pedro, t'as pas bu.
2: Ah non, mais moi. Non, mais je vais faire comme si. Alors, c'était quoi sa question? Alors on va prendre les auditeurs, on va gagner du temps.
5: Moi je peux le faire hein, si vous voulez.
2: Avez-vous déjà? Non, c'est quoi?
8: Bonsoir.
2: Alors attendez, je cherche la bonne question. Ok, merci.
10: Et préférez-vous partir à l'étranger ou pas?
2: Ou pas. Alors, on va prendre qui d'abord? Monsieur Mazur qui va répondre en premier. Monsieur Mazur? Allô? Monsieur Mazur.
1: Terminé. Le débat est terminé.
5: Oh Gérard.
2: Mais non Gérard. Mais...
1: Non, mais qu'est-ce que c'est? Regardez, le standard il sonne et il n'y a personne qui prend des auditeurs.
5: On est là,
1: et
5: donc
1: c'est terminé.
2: Mais Gérard,
1: vous prenez rien, arrêtez, merde. Vous faites chier. Vous faites chier, vous verrez. Ta gueule.
8: Et Gérard, tu fais ta star ce soir.
6: Gérard, arrête ton cinéma, ça fait 4 fois que tu parles. Tous les gens sont choqués. Je suis choqué. Hop, un autre, I'm shocking. Tu vois, partout, il y en a.
1: Ouais, tiens mon cul.
6: Ton cul.
2: Vas-y, c'est
6: Gérard, je peux te voler jusqu'à 4 heures. Mais t'es pas capable. Alain Delon.
1: Non, c'est fini.
2: Non, mais on va faire le débat à sa place, tant pis. Vas-y,
6: c'est bon. Qui s'en aille.
2: Ah bah ouais, franchement, on peut assurer sans toi, tant pis. On fera un débat moins bien, mais tant pis.
1: Attends, toi, tu fermes ta gueule, d'accord?
5: Allez,
1: mais ton portable, tu l'éteins!
2: Tu touches pas mon portable!
1: Là!
2: Est-ce que je touche au tien? Je touche au tien?
1: T'éteins ton portable!
2: Je touche au tien?
6: Voilà!
1: Non!
8: Gérard, ça coûte cher le téléphone, Gérard!
6: On parle devant tout le
10: monde!
6: On a d'autres personnes!
1: Non, mais de toute manière, depuis tout à l'heure, je suis en train de vous regarder, vous prenez aucun auditeur! Vous remettez les mêmes!
6: Alors,
1: terminé, Gérard, je travaille pas avec
2: Gérard,
1: les mêmes.
6: Gérard, tu fais du cinéma, tous les gens sont choqués, ils sont en train de se déconnecter. Il y en a beaucoup qui, pour la première fois, j'ai des réactions des gens qui ne te veulent plus en septembre sur Fun Radio.
1: Et alors, de toute manière, c'est pas eux qui commandent, c'est Victor. Et de toute manière, Victor, il sait comment que je travaille. Voilà. C'est tout.
6: Mal.
1: Et c'est pour ça qu'en septembre, je vais revenir vous casser les couilles.
2: Ouais.
1: Mais pas avec la même équipe.
2: C'est clair que tu vas bien nous les casser. Bon.
1: Non.
10: Si.
1: C'est moi qui commande. Alors,
2: on a signé le contrat.
1: Alors donc, maintenant, on va remettre un disque. 2h12, on met un disque, c'est terminé. Tu, tu balances le disque, j'ai pas la musique. Donc tu balances un disque et je veux savoir les autres auditeurs. Et pas les mêmes.
2: T'as oublié quelqu'un des doigts aussi.
1: Il y a une chose que je vais prévenir au standard. Arrêtez. Arrêtez.
10: Fais le standard,
2: j'ai fait un standard.
1: Non.
10: Mais arrêtez
1: quand je vire un auditeur, arrêtez de le reprendre sous un autre nom.
10: Non mais Gérard, il y a un truc que tu comprends pas, c'est que tu fais pas le standard. Donc en fait, Hervé va prendre ta place et toi tu vas faire le standard.
1: Non, okay. Non, mais moi. Hein, moi, je vais te dire une chose que je suis pas d'accord.
6: T'as vu combien on est?
10: Moi, je suis pas d'accord non plus.
2: On est 407.
6: 407. 407. Et bah ouais, tu déçois tout le monde avec tes réactions de
2: star.
6: De foyeux.
2: Ouais, franchement, Gérard, assure un peu.
1: Non, mais moi.
2: Tu vas faire le standard. Manière,
1: toi, tu vas fermer ta gueule.
2: Ouais.
1: Et tu vas arrêter de me couper mon micro.
2: C'est pas mon genre.
1: D'accord?
2: Ouais.
6: 403.
1: Hein?
2: Ouais.
1: Parce qu'avec ton t-shirt Adidas, ça va. Ok.
2: Ça.
6: On baisse, hein.
2: Ça va,
6: on
2: en perd un,
1: là. Mais je m'en fous,
6: Ah ouais, mais tu t'en fous, mais les gens finissent par s'en foutre de toi aussi.
1: C'est pas toi
6: hein.
1: Qui me commandes. C'est pas toi qui me payes.
9: Bah ouais.
1: Bon, alors tu fermes ta gueule et c'est tout.
6: Bah j'ai 50 euros dans ma poche.
1: T'envoies le disque.
2: Et t'as oublié quelqu'un des doigts aussi, hein.
1: Ta gueule.
6: T'as vu ses doigts?
2: Ouais, pourrais pas. Des moignons.
9: Non.
2: Ah là là.
1: Rien du tout.
2: Non, c'est quoi? Attends, t'as le titre là, normalement. Ah bah merde, excuse-moi, c'est moi qui l'étais annoncé.
9: Tu veux 4 nouveaux, c'est ça?
2: Ah Gérard, c'est quoi le titre? Enchaîne.
1: Non, c'est épouse-moi, j'ai des dents pourries. Bien sûr, connard!
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1: Bon. Rebonsoir, donc voilà, ben, la suite est fin. Suite et peut-être fin du débat.
2: Il y a deux personnes qui applaudissent.
1: Donc voilà, donc on venait de s'écouter Pedro, s'il te plaît.
2: Bah, t'as la fiche, non?
1: Non, j'ai pas les fiches.
2: Ok, c'était Placebo avec Special K à l'instant.
1: Et le premier, c'était voilà. Pas du tout...
2: Moi, j'ai pas du tout les fiches.
1: Non, mais de toute manière, c'était pas du tout le titre qui était annoncé sur ma fiche, donc voilà.
2: Ah bah écoute, je sais pas alors.
1: Donc voilà, donc malheureusement, petit problème avec le standard et puis sur le site internet. Donc Max n'était pas là quand ça s'est passé.
2: Malheureusement.
1: Donc ce qui s'est passé, c'est que il y a eu des auditeurs qui se sont amusés à revenir sous d'autres noms et donc on a été forcé de couper un bon bout de temps. C'est d'ailleurs c'est pour ça qu'on a peut-être chuté sur le net et donc malheureusement voilà.
2: D'accord.
1: Donc, on va continuer encore une demi-heure.
2: Non, 5 minutes.
9: 20 minutes.
1: 20 minutes, pas plus.
2: Ah, bah attends, si t'es pas dedans, si tu veux pas.
9: Tonton a gueulé, moi j'ai eu un appel de Victor, il dit si c'est pour partir toutes les 5 minutes, on arrête. Hein.
2: Ouais,
1: eh bah dans ces cas-là.
9: Non, il dit 20 minutes, on fait 20 minutes parce que tu tiendras pas une demi-heure.
1: Ben, ouais. Ça dépend, je peux peut-être tenir plus, mais ouais, on sait pas.
2: Ouais, je suis pas sûr que tu sois capable. Hein.
6: Ouais, il y a beaucoup de gens qui disent que Gérard est totalement incapable ce soir de faire plus de 20 minutes.
2: Ouais.
6: Incapable.
2: Ouais.
6: Et j'en n'y crois pas.
2: Incapable.
1: Ouais, bon, on verra. Déjà sur le net,
6: c'est moi.
1: Déjà pour commencer, tu vas te calmer. Hein, parce que vos questions cons et tout ça, j'en veux pas. Hein, donc ça va être clair et c'est tout. Voilà. Donc j'espère que ça va remonter et que au standard ça va changer un petit peu. Et voilà, donc on va accueillir pour ça Clément de Cannes.
13: Bonsoir Gérard.
2: Attendez, hop là, on va gérer. S'il vous plaît au standard ce qui se passe. Il y en a qui a une ligne pourrie, hein.
1: Clément a une ligne pourrie.
2: D'accord. Si vous pouvez juste le récupérer. Non mais on s'en fout, prends-les tous et vérifie qu'est-ce qu'il y a une ligne pourrie. Voilà, on va gagner du temps.
9: Non, je parle un peu ça, mais...
2: Voilà, Max est en train de parler, on est en train de broder.
6: Gérard, on a des questions sur le net qui
2: voilà,
6: concernent l'étranger. Sur les auditeurs, est-ce qu'on pouvait avoir des auditeurs qui, par exemple, partent en Europe, en Asie, pas forcément toujours en France?
1: Non mais c'est quoi comme question qui voulait poser?
6: Non mais je veux dire des gens qui partent en vacances, qui sont concernés par le débat, et qui partent aussi à l'étranger, pas uniquement des gens qui... Parce que depuis le début du débat, on a que des gens qui partent en France. Donc si tu pouvais faire un appel.
1: Non mais justement, c'est préférez-vous partir à l'étranger ou
6: pas? Ah bah génial.
1: Préférez-vous partir à l'étranger en vacances ou pas? Donc voilà, donc on parle pas uniquement que de la France, hein.
6: Nickel.
1: Donc voilà. Donc Clément, c'est bon au standard s'il vous plaît.
2: On peut pas régler le problème, hein.
1: Le standard, Clément, on peut pas. Donc, Pauline.
2: Non mais attends, on peut pas les prendre, on peut pas tous les prendre. Il faut attends, on va tous les mettre en attente, comme ça on va gagner
10: en
2: du
10: fait,
2: temps.
10: En fait, c'est Pauline qui a une ligne pourrie.
2: Voilà, donc c'est laquelle la ligne pourrie? C'est sur quelle ligne s'il te plaît?
1: La boule, la c'est 8. Sur
9: la 8.
2: D'accord. Donc hop là, qui est-ce qui est sur la 2, vas-y.
1: Clément. Quelqu'un.
2: Clément. Non, il y a quelqu'un qui est là. Qui est-ce qui est là?
14: Alors moi je suis là. Bonsoir.
2: Voilà, déjà
1: c'est qui? C'est qui?
14: C'est Prévention Croutière. Bonsoir GG.
2: Bonsoir.
14: J'appelle de Madalaska 177. Bonsoir tout le monde.
1: Bonsoir.
14: Bonsoir.
1: François.
15: Ouais, bonsoir, c'est François.
14: Bonsoir.
15: J'appelle de Tombouctouze.
14: Bonsoir.
15: Bonsoir.
14: Bonsoir.
1: Ok, bonsoir.
10: Pauline est de retour.
1: Pauline.
16: Bonsoir.
1: Bonsoir.
16: Bonsoir, Pauline.
1: Clément, non?
10: Non, Clément, c'est mort, il avait un bruit trop sourd.
2: Voilà, par contre, ouais, faudrait gérer celui qui est en train de. Avec
14: cette antenne, prévenez les mecs, là.
2: D'accord. Okay.
1: C'est qui?
2: Voilà, c'est réglé. Qu'est-ce qui est là? Une fois, deux fois, on va le zapper, hein, sinon ça va aller très vite.
1: Ah, bah, de toute manière, faut le zapper tout de suite.
14: Tout le monde est là.
2: Ok, tout le monde est là.
15: Tout le monde est là.
2: Ok, tout le monde est là. Ok, vas-y.
1: François, arrête de jouer tes gros bras, d'accord?
15: Ok.
2: Ok, on va enquiller avec la question, Gérard. Allez,
6: on a une question, on a une question internet, peut-être juste. En quelle année, à quelle époque démarrèrent les premières vacances?
1: Oh là, je sais pas du tout, hein.
6: À peu près.
1: Ouais, je sais que les congés payés ont commencé en 73, ouais. Les premiers congés payés ont commencé en 73.
6: Exactement.
1: En fin de compte, hein.
14: Il y avait des congés pas payés avant.
1: Ouais, mais avant, c'était pas pareil.
14: Donc, ouais, c'était un peu des vacances quand même. Hein.
1: Donc, c'est pas le thème de. Donc, on est combien là sur le net un peu?
6: Eh ben écoute, on est remonté, puisqu'apparemment, c'est bien redémarré depuis 8 minutes. On est remonté à 9191.
1: Oh. Ok. Et donc, on accueille Jérémy, le vacancier de Lavandoux, 102.8.
17: Ouais, salut GG. Salut tout le monde.
15: Bonsoir, Jérémy.
14: Bonjour, Jérémy. Mmh.
17: Bonsoir.
1: Oh, François, tu te calmes s'il te plaît, parce que sinon ça va pas aller. D'accord. Donc alors, préférez-vous partir à l'étranger en vacances ou pas? Donc on va demander à François, parce que comme il a une grande gueule.
15: Bah oui, c'est clair que je préférerais partir en vacances, mais cette année j'ai pas trop eu le choix. Je dois rester à Paris pour travailler, donc cette année ça va pas le faire.
14: Ouais. Dommage.
1: Prévention.
14: Prévention Croutière. Bah écoute, moi je vais partir en Amérique du Sud. Donc en Guinée orientale, donc ouais, je suis plutôt pays étranger, quoi.
1: Ouais.
14: Bah, histoire de prendre un peu le soleil, parce que t'as vu le temps qu'il fait, si tu restes en France, tu prends pas le soleil, quoi.
1: Bah ça dépend, hein. Peut-être que la deuxième quinzaine de juillet sera meilleure.
14: Mais
1: hein.
14: Là, reconnais que c'est mal barré, quoi.
1: Bah faut attendre.
14: Qu'est-ce que tu penses, toi, de cette météo un petit peu?
1: Non, mais attends, on en rediscutera après. Okay, Jérémy. D'accord.
18: Ouais, bah moi, Gérard, je pense que c'est mieux de partir à l'étranger pour découvrir de nouveaux horizons, de nouveaux pays.
1: Mmh.
18: Et que c'est vrai que pour le temps, c'est mieux de partir à l'étranger que de rester en France.
1: Mmh. Et Pauline ?
16: Moi, je crois que c'est important de découvrir le monde. Et moi, je suis plus Afrique orientale, tu vois, Viet Minh, tout ça. Toute cette région-là, quoi.
1: Mmh. Non, mais moi, je pense que... Bon, pour répondre, c'était Parmentier Croutière, là.
14: Ouais, Prévention Croutière, ouais.
1: Ouais, Prévention Croutière, donc tu me parlais du temps. Bon, bah, de toute manière, faut bien te dire une chose. Que là, en fin de compte, bon, c'est vrai que tous les ans, c'est la même sérénade par rapport au temps, en fin de compte. C'est qu'on a un temps pourri les premiers jours de juillet, c'est-à-dire la première quinzaine. Et pour dire qu'après, le temps revient super bien, et donc... À partir du 14 voire 15 vers la mi-juillet, on récupère un soleil, mais pas possible, pas possible.
6: Gérard, il y a quelqu'un qui vient de réagir en entendant quand tu as dit il faut laisser le temps. Mm-hmm. Beaucoup de gens ont pensé qu'il y avait Didier Barbelivien sur notre antenne. Est-ce que tu pourrais nous chantonner juste un petit clin d'œil? Il faut laisser le temps chanter. Juste
1: non,
6: ça.
1: Non, mais ça. Ça, il faut laisser le temps au temps.
6: Non mais chante-le, juste, je vais la petite phrase, ça fera plaisir à beaucoup d'auditeurs.
1: Il faut laisser le temps au temps. Voilà. Voilà, non. C'est tout.
6: Répète-le juste ça. Il faut laisser le temps parler librement.
1: Il faut laisser le temps parler librement et le temps au temps. Voilà.
6: Mais chante-le.
1: Non, je le chante pas. Non.
6: Pour me faire plaisir.
1: On va pas recommencer, sinon on va arrêter le débat et ça va être vite fait. J'ai envie de continuer un maximum et comme c'est la dernière de la saison, Je pense qu'on va arrêter à 3h et puis c'est tout. Je pense, mais je vais voir comment que ça se passe avec les auditeurs. Donc, alors, préférez-vous partir à l'étranger ou pas? Donc, en vacances Alors, préférez-vous partir à l'étranger en vacances ou pas? Donc, moi, personnellement, donc à part New York, mais ça, c'était pas des vacances, c'était pour aller voir le film Godzilla en avant-première.
2: T'as travaillé dur?
1: Pour
2: bah tu dis que c'était pas des vacances donc t'as travaillé.
1: Non mais ce qu'il y a c'est que bon pour aller voir le film Godzilla donc c'est pas des vacances pour moi personnellement c'est juste une petite détente. D'accord. Donc c'était pour aller voir le film en avant-première mais ce n'est pas vraiment des vacances.
2: D'accord.
1: Les vacances pour moi partir à l'étranger c'est partir comme j'ai dit mercredi quand je suis venu.
2: C'est
1: donc c'est de partir quasiment 2 mois voire 3 semaines comme Lily va faire partir à Ibiza tout ça.
2: Donc partir à l'étranger c'est partir 2 mois.
1: Bah disons partir soit 2 mois ou soit 3 semaines dans d'autres pays que bien sûr Paris parce que c'est vrai que durant juillet août Paris on sera moins pollué, il y aura moins de monde.
2: Ouais.
1: Mais Gérard,
6: ouais. Une question, parce que j'ai noté quelque chose dans ce que tu viens de dire qui est vachement intéressant. Tu viens de dire, Paris est un pays. Est-ce que tu penses pas que c'est une réaction de ta part qui est un peu justement vachement centrée comme ça vers un ethnocentrisme qui est vraiment la caractéristique type de ce qu'on peut entendre en Île-de-France?
1: Disons Paris, bon, je dis Paris, mais bon, l'Île-de-France, c'est l'agglomération des autres départements, donc le 92, tout ça. Mais c'est vrai que, partir comme ça tu pars par exemple tu vas prendre une tente de camping, tu vas aller admettons à du côté de
6: Boulogne.
1: Par exemple Rambouillet. Par là dans la forêt de Rambouillet. Bon bah c'est pas pour moi, c'est pas des vacances.
6: Pourquoi?
1: Non, c'est pas des c'est
6: oui
1: des...
6: mais pour la personne qui habite à Paris, mais par exemple pour la personne qui habite Saint-Tropez là, aller à Saint-Tropez n'a plus d'avantage que c'est partir en vacances. Est-ce que du coup Rambouillet c'est pas des vacances puisque ça a rien à voir en destination. Enfin je veux dire c'est loin.
1: Non mais disons Rambouillet, bon j'ai pris Rambouillet, mais partir à Saint-Tropez pour moi c'est des vacances parce que c'est tu vois la mer, tu vois d'autres personnes que sur Paris.
6: Mais pour la personne qui habite à Saint-Tropez, c'est pas intéressant d'aller en vacances à Saint-Tropez.
1: Bah disons la personne qui habite à Saint-Tropez si elle veut partir ailleurs que Saint-Tropez, elle peut par exemple moi ce qui me plairait. Bon, malheureusement, je peux pas, j'ai pas les moyens. Moi, ce qui me plairait, c'est de, par exemple, de partir, comme tu dis, à Saint-Tropez, voire même sur Marseille. Là, au moins, même Nice. À l'heure actuelle, à Nice, faut pas dire. Je pense que la température est des fois meilleure que nous à Paris. Hein.
6: À Nice,
2: là. T'es déjà allé à Nice?
1: Oui, on avait
6: avec Max.
1: Ouais, on avait été à Nice, ouais.
2: D'accord.
1: Non, à Nice sur le.
2: D'accord. D'accord, c'est pas grave, Gérard.
6: On demande aussi si en 1973, par exemple, tu avais dû défendre le projet de congé payé par le Sénat ou différent le système de la navette entre l'Assemblée nationale et le Sénat, comment tu l'aurais défendu vis-à-vis des députés de l'époque qui étaient majoritairement bleus?
1: Bah, disons le problème. Bon, c'est pas le thème du débat, mais je vais quand même répondre à la question. Ce qu'il y a, c'est que c'est vrai que depuis que les congés payés ont été votés. Donc pour moi, c'est vrai que partir 5 semaines, bon, il y en a qui prennent 2 ou 3 semaines pendant l'été, et d'autres qui gardent une semaine pour l'hiver. Donc pour moi personnellement, c'est bien comme ça.
2: Donc ça, c'est ton avis, mais on peut peut-être demander aux gens qui sont là au standard avec nous leur avis.
1: Ouais, c'est.
2: Ah, ouais, si tu pouvais arrêter d'appuyer sur leur téléphone, voilà, ça serait bien, merci.
19: Olé.
2: Voilà. Donc des réactions par rapport à ce que vient de dire Gérard par rapport à 5 semaines.
1: François. Attendez, François.
20: Oui, moi j'aimerais te poser la question suivante. Tu as parlé tout à l'heure de la première quinzaine assez pluvieuse. Est-ce que tu penses que la deuxième quinzaine, on aura droit à des températures canonculaires?
1: Bah disons, je pense, parce que tous les ans c'est pareil. Tous les ans à la même époque, faut dire. C'est vrai que faut bien se dire une chose, à l'heure actuelle, on n'a plus de saison.
21: Mais est-ce que tu crois que c'est à cause
20: de la saison,
1: Attends, Pauline. Hein.
21: Mm-hmm.
1: Attends 5 minutes parce que là, je réponds. Donc toi, François, tu me posais.
20: Bah oui, c'était pour savoir en fait, pour insister sur le fait que j'espère qu'il y aura du temps, de bonnes températures clémentes et un temps canonculaire quoi pour la suite.
1: Bah de manière comme j'ai dit, Je pense à mon avis, parce que de toute manière c'est tous les ans, et puis il faut dire que c'est vrai qu'on a plus de saison.
14: Mais on peut pas faire quelque chose là, GG, contre ça ou pas là?
1: Ben ça c'est pas nous, malheureusement on peut rien y faire parce que Attendez, Pauline, pardon.
21: Si, on sait maintenant que début juillet c'est tout pourri. Pourquoi ils décalent pas les vacances?
1: Mi-juillet,
21: mi-septembre.
1: Bah, de toute manière, c'est là le problème. Voilà la question qui est bien.
14: Ouais.
1: La question qui est bien, c'est vrai qu'il y a des gens qui sont partis bien avant.
21: Mmh.
1: C'est vrai qu'il y en a qui sont partis fin mai, début juin. Donc, pour avoir moins de monde sur les plages. Et là, maintenant, bon, c'est vrai que là, en ce moment, c'est la grosse période que tout le monde a arrêté. Parce que c'est vrai. Faut dire une chose, que là, la question, on va revenir dessus. Sur la question, donc, préférez-vous le camping ou les locations? Donc, avant que vous répondiez. Donc, moi, je vais vous dire une chose. Qu'à l'heure actuelle, on n'a plus de saison.
21: Ah non, pauvre dame.
1: Regarde, cet hiver, on n'a rien eu. On n'a pas eu de neige ni de verglas. C'est pas parce que j'ai eu un problème en 93 avec ça. Donc, on n'a pas eu d'hiver. On n'a pas eu de printemps. Disons si on a eu un printemps, mais vraiment grave. L'été, bon, on l'a eu bien avant. D'habitude, au mois de mars, on a les giboulées de mars, on les a pas eu. On n'a pas eu de pluie. Et là, maintenant, on arrive presque. On est le 5 juillet. Non, le 6, je veux dire.
2: On est le 6 aujourd'hui.
1: On est le 6 juillet.
2: On est samedi là.
1: Donc les gens, comme là, c'est la première grosse vague de départ en vacances. Donc en fin de compte, et après on aura la deuxième vague qui va partir du 15 au 15. Donc voilà pourquoi. Oui, Pedro.
2: J'avais demandé comment t'expliques ce changement de saison. Tu crois que c'est l'économie, c'est le chômage, c'est ce genre de choses qui fait que il y a plus de saison?
1: Bah disons non, c'est pas. Je pense que
2: la couche d'ozone, je sais pas.
1: Non, mais je pense que c'est plus les gens maintenant ont plus trop envie de réserver.
2: D'accord. Ouais. Donc c'est à cause de ça que il y a plus de
1: saison. Disons avec tous les accidents qu'il y a eu, donc on peut pas dire que les gens sont d'accord de partir à l'étranger ou pas.
2: Et donc c'est pour ça que en hiver tu dis que c'est décalé, que c'est deux semaines avant ou ce genre de choses. Tu crois que c'est à cause de ça?
1: Bah disons en hiver, je vois cette année, faut dire que disons l'année dernière, on n'a pas eu d'hiver.
2: Ah non, c'est clair, il faisait trop chaud, il faisait 30 degrés.
1: Non, mais même, là je vois le jour de... Attends, je reviens tout de suite à toi, Esteban. Oui. Le jour de mon anniversaire, le 17, eh ben moi je peux te dire une chose, que le temps il était insupportable, il faisait plus de 35 degrés.
2: Ah c'était énorme.
1: Là, c'était insupportable.
2: Ouais, tu transpirais beaucoup, tu t'es mis de l'Adidas et tout ça.
1: Question internet, oui?
0: Non, malheureusement, non.
2: Non, les gens t'écoutent.
0: Ça s'est déconnecté, entre le moment où tu parles à Pedro et moi.
2: Voilà.
1: Ah bon, donc...
0: S'il y a une question de quelqu'un, je ne sais pas si tu la connais, elle se fait appeler Henri là, donc je ne sais pas, qui te demande est-ce que tu viens pour les vacances. Moi, je n'ai pas changé d'adresse.
1: Mais c'est bon, c'est même pas la peine de me la poser, la question. Je sais très bien ce que c'est comme chanson. C'est une chanson, ouais. Est-ce que tu viens pour les vacances? Moi, je n'ai pas changé d'adresse. Tu peux m'appeler. Tu peux toujours m'appeler au numéro.
2: D'accord. Je serai en avance. Au rendez-vous de notre enquête.
1: Voilà. Okay. Au rendez-vous de
0: Nova. Ah, pardon. Vraiment. Je l'ai lu en plus, mais innocemment, quoi.
1: Oh, je me souviens plus des deux chanteurs. Non. C'est pas Claude Barzotti. C'est je sais plus qui.
2: C'est pas Barzotti, je crois.
1: Non, c'est pas Pavarotti non plus.
0: Tino Rossi.
1: Peter Rossi. Non plus.
0: C'est qui, Gérard? Retrouve le nom, ça va m'énerver. Non mais quand je retrouve pas un nom, ça m'énerve, Gérard.
1: Est-ce que tu viens pour les vacances? Moi, je n'ai pas changé d'adresse. Tout ça, c'est je sais plus qui c'est, mais bon, ça me reviendra.
2: C'est pas grave, Gérard.
1: Donc alors la question, c'est préférez-vous le camping ou les locations? Donc on va demander à François. François, une fois.
14: C'était endormi en antenne là, c'est pour ça.
2: Ah bon, François, il est là ou pas?
1: Prévention croutière.
14: Écoute, moi j'allie un peu les deux, donc en fait je vais en camping, mais je loue en camping en fait. Tu vois, je fais de la location en camping. Je loue des mobilhomes, des tentes, des igloos, des tables de ping-pong.
1: Non, attends, je te parle pas des igloos ni des tables de ping-pong. D'accord.
14: Ah si, attends, c'est ce que je loue quand je suis là-bas, quoi.
1: Ah ouais, donc toi, c'est pour ceux qui viennent en vacances, en camping et tout ça.
4: Voilà, c'est de la location en camping. Quoi. Mmh, voilà.
1: D'accord.
4: J'ai rendu les deux compatibles.
1: Mmh. Jérémy ?
19: Bah écoute, moi Gérard, je préférerais louer une maison au bord de la mer plutôt que d'aller au camping. Je trouve ça plus agréable.
1: Ah donc t'es pour, tu préfères la...
19: La location.
1: La location.
4: Ah, c'est bien le camping.
1: Pauline ?
21: Bah moi écoute, je loue en dur. Parce que j'aime mon confort. Moi, une maison sans un canapé, c'est pas une maison. Mmh. Donc habiter dans une roulotte pendant un mois, c'est pas possible.
1: Disons dans un mobil-home.
21: Oui, enfin, appelle ça comme tu veux. Moi, j'appelle ça une roulotte.
1: Mmh.
21: Et donc, je loue en dur. Et mmh. j'ai les moyens en plus, donc pourquoi je me gênerais, hein?
1: Mmh.
4: Non, mais attends, GG, ouais. C'est bien les mobil-homes.
1: C'est qui, là?
4: C'est prévention croutière. Je veux dire, c'est quand même bien les mobil-homes, parce que tu pouvais avoir un mobil-home à toi, tu vois.
1: Ouais, non, mais. Non, mais.
21: C'est déjà un home.
1: Non, mais ce qu'il y a, c'est vrai que, bon, moi, je préfère plus le camping. Bon, avoir une toile de tente qu'une location. Parce qu'en fin de compte, les locations, c'est chiant parce que faut que tu réserves longtemps à l'avance et faut que tu donnes des dates.
2: D'accord.
1: Non, mais laisse-moi les.
22: Normalement, François est de retour, Gérard.
1: François.
23: Oui, je suis de retour. Bonsoir.
1: Donc, rebonsoir. Bon, on t'a déjà dit bonsoir. Donc, t'as entendu la question?
23: Oui, ben moi, je pense louer une petite villa sur la côte.
1: Ah bien. Non, mais toi, donc, tu préfères les locations par rapport au camping?
23: Ah oui, bien sûr. Parce qu'on n'est pas obligé d'acheter. et puis, c'est plus, comment dirais-je, c'est plus économique comme formule.
21: Puis, tu pars pas aux chiottes avec ton rouleau de PQ à la main, quoi.
1: Non, mais ouais, je suis d'accord avec toi, Pauline. Bon, la question, c'est pas l'histoire du PQ à la main.
21: Bah, ça fout quand même la honte, quoi. Je vais faire caca.
23: Ouais.
1: Non, mais même, c'est pas la question. La question par rapport au camping ou aux locations. Moi, je préfère le camping. Ouais. Par rapport au je préfère le camping parce que bon déjà tu vois plus de monde dans les locations. Bon déjà faut que tu réserves longtemps à l'avance.
21: Mais si t'es propriétaire de ta location.
1: Non, t'es pas propriétaire, tu loues.
21: Réservé, t'es propriétaire de ta location. Attention.
1: Ouais non mais d'accord mais même tu peux très bien louer par la suite.
21: Oui.
1: Tu peux louer à quelqu'un.
21: Ah mais tout à fait.
1: Phil Borné.
24: Il y a Phil Borné parce que prévention croutière est en pause, en fait.
2: Voilà.
1: C'est bon, tu lui dis.
25: Justement, on te pose une question de Hervé Davidson qui demande est-ce qu'on est amené à faire plus de rencontres au niveau sexuel dans un camping plutôt que dans un hôtel de luxe du Poitou?
1: Oui. Ça, oui, question camping, t'es plus amené à avoir, à faire des rencontres et.
2: T'as déjà pratiqué, toi, le camping régulièrement?
1: Oui. Ouais, j'ai eu l'occasion d'en faire.
2: Et donc, tu allais avec qui? Tu allais tout seul avec des amis, de la famille?
1: Non, je galais tout. Bon, en famille, non, parce que je vais pas revenir là-dessus.
2: Ouais.
1: Bon, c'est vrai que le camping, je préfère parce que tu rencontres du monde.
2: Ouais.
1: Et ça te change. Et donc, tu discutes, t'échanges des conversations. Donc, t'es avec eux, tu joues aux boules. Bon.
2: Tu fais quoi de tes journées? Ouais, tu joues aux boules, tu fais quoi d'autre?
1: Tu vas à la pêche souvent. Ce que j'adore, moi, c'est la pêche, jouer aux boules, puis bien sûr passer une soirée
2: entre
1: amis le soir dans un bal un samedi comme un 14 juillet.
25: Gérard,
1: ce qui est bien, c'est ça.
25: Gérard, oui. est-ce que j'ai jamais fait de camping. Hein.
1: Mmh.
25: Est-ce qu'on voit la lune à travers une tente?
1: Bien sûr, ça dépend ce que t'as comme toile de tente, mais t'as la lune qui reflète dessus et même je peux te dire une chose que bon souvent moi ça m'arrive de me coucher très tard quand j'allais au bal dans un camping que je peux citer qui est très bien pour ceux qui veulent y aller, c'est le camping de Saint-Arnoux en Yvelines. Donc
2: tu partais pas très loin.
1: Bah, c'était dans les Yvelines, mais qui est très bien.
2: D'accord.
1: Et je vais te dire une chose, que là, t'as une ambiance.
2: On peut faire du surf là-bas.
25: C'est pas chiant de faire du camping avec plein de tentes comme ça.
2: Ouais.
25: Bah, disons. C'est pour le paysage.
1: Non, ce qu'il y a, c'est que bon, t'as un coin qui est déjà réservé, que tu réserves déjà bien avant.
25: Mm-hmm.
1: Bon, tu le loues à l'année, par exemple, avec une caravane ou une toile de tente quand tu viens.
2: Ouais.
1: Mais ce qui est bien, c'est que quand tu viens, tu peux y aller jusqu'au mois de septembre octobre.
25: Mm-hmm.
1: Et après, bon, le camping est fermé, mais ta caravane reste sur place. C'est pas comme si que les gens partaient avec leur caravane, qui revenaient et qui les remettaient dans
25: l'enclos.
1: De location, dans des locations, qui doivent payer les locations pour l'année d'après. Okay. Oui.
25: Et donc toi, Gérard, t'aimes les tentes?
1: Bah disons, je préfère les campings sous des toiles de tente. C'est...
22: Donc t'aimes les tentes, tu préfères les tentes.
1: Comment ça?
22: Bah les tentes, les tentes dormir sous une tente.
1: Ah ouais, t'aimes moi je préfère. Tentes. Je préfère, j'aime bien ce style de, pour dormir, t'es tranquille. Au moins dans une caravane, c'est pas comme si tu partais avec ta famille, avec des gamins, et constamment t'es emmerdé toute la nuit. Moi je préfère c'est dormir tranquillement, être à, même voir dormir à la belle étoile, moi ça me dérangerait pas si le temps était bien. Hein.
22: Et au camping donc tu dors qu'avec des tentes?
1: Bah voilà. Dans un sac de couchage, bien sûr.
2: En plus, ouais. Il faut pas être tout seul. Hein.
1: Donc voilà. On accueille.
3: Allô, il y a quelqu'un. Allô.
1: Phil Bornet.
3: Allô. Ouais, salut, c'est Phil. Allô. Allô. Allô. C'est Phil Bornet, Gérard, tu m'entends?
1: Ouais, bah je t'écoute.
2: On t'écoute.
3: Bah, non, mais bah, attends, je viens d'arriver. C'était quoi la question?
1: Alors, préférez-vous le camping ou les locations?
2: Voilà.
3: Faut tout bien réfléchir. Moi, je préfère quand même. Bah vu que tu peux en même temps louer un emplacement dans un camping, tu vois, c'est un peu c'est une question qui est pas tellement nuancée, tu vois. Moi je pense que je préfère louer mais à l'hôtel quoi.
1: On
3: a l'antenne là, on a l'antenne ou pas?
1: Oui, ouais. Vous êtes à l'antenne. Hein.
5: Tu loues en dur toi aussi?
1: Non mais moi je peux vous dire une chose que...
3: Ouais, moi je loue en dur. Hein. Ouais.
1: Non mais moi je peux vous dire une chose que là la question justement on va.
3: On va avoir un enfant de toi quoi.
1: Non mais tiens justement alors. Croyez-vous que l'on peut passer ses vacances à l'hôtel? Tiens, bah, justement.
7: Le mongolien de toi, c'est le bébé dont je rêvais.
1: François!
2: Ah, c'est la reprise, là.
1: Je sais pas Jérémy!
8: Non, c'est pas moi.
2: Non, ça y est, on l'a géré, là. Direct, Hervé l'a géré vachement vite, c'était nickel.
1: Hervé?
2: Ouais, tu lui dis au revoir.
22: Ouais, direct, je lui dis au revoir.
1: Direct.
22: Ok.
2: Voilà, on lui a dit au revoir. Et maintenant, vas-y,
1: Tu me diras, qui c'est qui est parti?
2: Ouais.
1: Donc,
22: c'est François.
2: François.
25: Gérard, on a une question encore de Mégaton qui dit Gérard, est-ce que tu maîtrises encore la notion de vacances? Puisque toi, tu es quand même, on peut le dire, enfin, à part ce que tu fais sur Fun Radio, en permanence en vacances.
1: Bah, disons, je suis en permanence en vacances, oui, parce que bon, c'est vrai que je travaille, je viens. Non, coupe-moi.
2: Ah, bah, faudrait savoir.
1: Merci. Je réponds quand même à l'auditeur sur l'internet, c'est qui?
25: C'est Mégatong.
1: Donc Mégatong, je vais répondre à ta question. Donc c'est vrai que bon, en travaillant sur Fun Radio, c'est vrai que...
2: D'accord, Gérard, tu fais des blancs là.
1: C'est vrai que en travaillant sur Fun Radio, c'est vrai que je suis régulièrement en vacances. Mais en fin de compte, je suis pas en vacances parce que bon, je prépare les débats, je fais des poèmes pour les auditeurs que... À la rentrée, vous allez sûrement avoir en exclu, donc des nouveaux poèmes.
2: Des nouveaux poèmes.
1: Donc voilà.
2: Des nouveaux conseils aussi peut-être.
1: Justement,
2: fais un peu de promo pour ta rentrée. Tu vas faire un peu quoi? Vas-y, dis-nous tout.
1: Ben disons.
2: C'est la dernière. Tu peux te lâcher. Vas-y.
1: Donc normalement, si tout se passe bien.
2: D'accord. Si t'as assez de tickets resto.
1: Non, mais ça c'est pas si j'ai assez de tickets de resto ou pas, ça a rien à voir.
2: D'accord. Ben, au lieu de t'occuper de ton trio,
25: on prie la Croix-Rouge voilà. Quand même.
1: Donc normalement à la rentrée, ouais, donc on devrait avoir toujours les débats.
2: D'accord. Avec la même équipe ou pas? Même équipe ou pas?
1: Non, pas avec la même équipe malheureusement.
2: D'accord. Pourquoi?
1: L'équipe changera donc.
2: Pourquoi? Alors dis-le maintenant pour qu'on le sache. Qui est-ce qui va partir?
1: Tout changera donc voilà.
2: Pourquoi?
1: Parce que je veux plus travailler comme ça et c'est malheureux et c'est tout.
2: C'est triste.
1: Bah disons non parce que vous toutes les semaines à chaque fois vous me saccagez mes débats.
2: Arrête, avoue que la semaine dernière tu nous as remercié pour le débat.
1: Ouais, non pourquoi? Parce que je me suis pas énervé là cette semaine vous m'avez aujourd'hui vous me faites du boulot de merde.
2: Arrête.
1: Donc ça m'amuse pas. Là vous m'avez saccagé un stylo.
2: Arrête, on a rien fait.
1: Non, mais vous m'avez retiré le ressort qui était dedans, donc
2: c'est mais non, grave. Mais t'es parano, Gérard.
25: Non, t'es parano, là.
2: Il était dans ta poche, on n'est pas allé le prendre
1: dans
2: ta poche.
1: Non, mais il était sur la table, d'accord.
2: D'accord, bon, ok, c'est pas grave.
1: Donc, voilà.
2: Tu vas peut-être casser toi-même, hein, on lance
1: ouais,
2: en
1: ouais,
2: casque.
1: Mais oui, c'est ça. À la rentrée, donc, il y aura sûrement des conseils.
2: D'accord. Des conseils de Gérard, c'est-à-dire sur quel thème, un peu, tu peux dire?
1: Ben, on verra. Oh là, putain.
2: Bon, Gérard, occupe-toi juste de ce qu'on te dit et après
1: il y aura sûrement des conseils, des débats et sûrement des nouveaux poèmes qui seront faits à la rentrée. Voilà, donc je peux pas en dire encore plus pour l'instant. Voilà, c'est tout. Donc Pâte au gaz.
11: Bonsoir.
24: Gérard.
1: Oui.
24: Il faudrait qu'on recentre le débat, s'il te plaît.
1: C'est ce que je fais, hein. Croyez-vous que l'on peut passer ses vacances à l'hôtel? C'est pour répondre à la question de Phil Barnet, donc voilà.
11: Phil Bornet.
1: Tu le bornais, donc pâte au gaz pour toi.
9: Bah, je finis de m'accueillir quand même, bonsoir.
1: C'est... Bonsoir.
9: J'appelle du Cap d'Aft, 116.6. Donc tu peux répéter la question vite fait.
1: Non, je viens de la répéter, t'étais à l'antenne, donc je la répète plus.
9: Alors,
10: le camping. Ses vacances à l'hôtel.
9: Voilà, le camping par rapport à l'hôtel. Bon, c'est vrai que l'hôtel, il faut avoir des revenus. Donc il faut quand même avoir un petit peu de moyens. C'est quand même pas la solution la plus économique. Je pense que t'es d'accord avec moi. À moins d'avoir des plans, tu vois, si tu connais quelqu'un qui travaille dans le milieu de l'hôtellerie, qui peut te refiler des plans parce qu'il y a des chambres d'hôtel qui sont pas occupées, tout ça. Tu peux aller squatter, sinon dans un squat avec des lascars et des clébards et compagnie. Mais bon, pour les vacances, c'est dark, quoi. Bah, c'est glauque.
1: Phil Borné.
12: Ouais, bah écoute, moi je pense que ouais, ça dépend en fait des revenus qu'on peut avoir. Par exemple, si on est dans la chanson, on touche de la SACEM. Et donc on peut se permettre tout un tas d'hôtels particulièrement bien dotés, en étoiles et en service impeccable, avec des putes, de la cocaïne à tous les étages.
1: Non mais évite de trop parler de...
12: Excuse-moi, j'ai pas voulu faire de pub, hein, je suis désolé.
1: Non, mais évite, parce que sinon...
10: On va
1: après...
10: parler des étages, c'est pas bien.
1: Non, mais après, on risque d'avoir le CSA sur le dos.
25: J'ai une question internet d'Oxidius qui demande, GG, est-ce que tu te laves les mains après avoir fait caca... Pardon, excuse-moi, j'ai trompé. Jean Bonneau, qu'est-ce qu'on emporte en priorité dans son sac lors d'un départ en voyage? Enfin, qu'est-ce que toi, tu emportes dans ton sac à voyage, avant de partir en voyage?
13: Bon, ben...
25: Peut-être laisser répondre les auditeurs, peut-être que les auditeurs peuvent répondre.
1: Ouais, mais on va déjà finir la question, après je répondrai à celle-là.
25: Bon, il y a beaucoup de gens qui attendent cette réponse.
1: Bah, ce qu'ils emmènent, c'est le strict minimum pour...
2: Pour deux mois, tu prends vraiment le strict minimum. Pour deux mois de vacances, tu prends quoi? Une brosse à dents, un tube de dentifrice
13: C'est Phil Borné, combien de slips il faut prendre?
1: Ce que tu veux, mais pour l'instant, c'est pas le
2: d'accord,
1: thème...
2: On y reviendra. Vas-y, reviens à ta question.
1: Jérémy.
13: Ouais, bah écoute, Gérard, moi je pense que selon ton salaire, bien sûr. toi, par exemple, qui fais de la radio, tu dois avoir une bonne paye. Donc, je pense que tu peux te faire des petites vacances aux Bahamas, tranquille.
9: Tu descends dans des palaces, toi, GG, quand tu bouges en vacances, ou t'es plutôt petit hôtel de campagne, comme on dit.
1: Nulle part, Pauline.
10: Et quand tu vas dans les boîtes avec Max,
13: au casino à Monaco.
1: Pauline.
10: Oui. Ah bah écoute, moi je crois qu'on est capable de passer ses vacances dans un hôtel. Il y a même des gens qui vivent dans des hôtels, tu vois, qui sont un peu en galère, tout ça. Il y a des gens qui y habitent tout le temps, quoi.
9: Dans des hôtels modernes.
10: Moi je dis que, déjà il faut être moderne.
9: Ouais.
10: C'est un style de vie assez particulier. Et ça existe, il faut le savoir.
1: Mais moi ce que je peux... Pedro, s'il te plaît.
15: Il fout un décalipo dans son cul.
9: Qu'est-ce qui se passe là,
25: Gérard, tu peux recentrer le débat? Beaucoup de gens réclament que tu recentres un petit peu parce qu'il part un peu vers la droite, ton débat.
1: Non, mais moi, je voudrais que celui qui s'amuse à dire, à vouloir m'imiter, à dire bon ben et dire des conneries, qu'il arrête.
15: Parce
1: que
15: sinon.
13: Qu'est-ce qui se passe là?
9: Ouais, c'est Phil Borné, est-ce qu'on pourrait continuer?
1: Donc, moi, je vais répondre à la question. Donc, croyez-vous que l'on peut passer ses vacances à l'hôtel? Moi, je peux... ses vacances à l'hôtel. Moi, je peux vous dire une chose, que non.
2: Non.
1: Parce qu'en fin de compte, passer ses vacances à l'hôtel, c'est quoi? En fin de compte, tu te fais servir. Ah. Donc, c'est pas des vacances.
25: Par des gens qui travaillent. C'est des travailleurs qui se font servir par des travailleurs.
1: Bah, disons,
25: c'est pour ça que t'aimes pas.
1: Non, ce qu'il y a, c'est que bon, tu passes des vacances à l'hôtel, c'est pas comme si tu partais en vacances. Parce qu'en fin de compte, si tu veux le truc de passer ses vacances dans un hôtel, c'est comme si que t'étais chez toi.
25: Quel genre d'hôtel aussi? Tu parles de quel genre d'hôtel?
1: Ben ça dépend. T'as plusieurs hôtels où t'as des gens qui te servent. Tu dois respecter les horaires et puis tout. Donc pour moi, c'est pas des vacances. C'est plutôt des vacances comme si que t'étais chez toi. Parce que tu te fais servir. Tu dois respecter des heures, donc non, pour moi, c'est pas des vacances.
2: Les heures de quoi?
1: De repas et tout ça.
2: D'accord, il y a des heures de repas quand tu vas à l'hôtel.
1: Bah oui,
2: Alors qu'au camping, c'est des vacances parce que tu te fais toi-même ta bouffe, t'es obligé de faire...
1: En camping, tu manges à l'heure que tu veux, et t'es tranquille.
2: T'es obligé de faire ta bouffe, t'es obligé de nettoyer tes trucs.
25: Il dit peut-être ça parce qu'il a une demi-pension.
2: Voilà.
1: Tu prends un hôtel demi-pension, mais... Faut que tu sois quand même rentré à l'heure pour le repas du soir.
0: Ouais.
1: Donc t'as le petit déj et t'as le repas du soir ou du midi. Mais d'accord. Si t'as le repas du midi, tu peux pas avoir. Ou sinon,
21: faut
1: que
21: tu.
6: Comme à la cantine du foyer.
2: Il faut que tu donnes l'adresse, elle a dit.
1: T'inquiète comment, pas. Pauline?
21: Je dis, il faut que tu me donnes l'adresse, c'est intéressant.
6: Ouais.
1: Mais non, mais ça, c'est, ça dépend des hôtels, mais.
0: On demande le numéro de téléphone,
2: justement. Chaud.
21: J'ai envie de câlin,
0: On demande le numéro de téléphone, Gérard.
1: Il y en a pas.
0: Ah, t'as pas de numéro de téléphone?
1: Il n'y a pas de
21: numéro.
2: Ok, on va les calmer deux secondes au standard, merci. Oui, Gérard. Donc, tu disais.
1: Au standard, s'il vous plaît.
2: Voilà, si vous pouvez juste les calmer deux secondes.
0: Est-ce que t'as un numéro de fax?
1: Non, voilà. Plus.
0: Non plus.
2: T'as pas de numéro où on peut te joindre?
1: Non.
0: Okay. Un email ou.
1: Non. On est combien sur le net avant de faire une petite pause?
2: Encore.
0: Sur le net, on est exactement. Attends, excuse-moi. On est. Ah, ouf. On est 21 111.
1: Ah bah. Voilà,
0: c'est bien, alors, t'as bien remonté.
2: T'as le droit d'applaudir aussi, hein, Gérard, quand tu réussis un truc. Hein. Vas-y, bon. Applaudis un peu.
1: Non, mais c'est bon, on va poser une
2: applaudis,
1: question.
2: Applaudis un peu, Gérard.
1: Non, mais c'est bon, on verra.
2: C'est facile.
0: Non, il peut pas, il a pas de.
2: D'accord.
0: Il a pas de faculté motrice.
1: Alors, à votre avis.
2: La droite et la gauche, il peut pas en même temps.
1: À votre avis, faut-il partir en juillet ou en septembre et on va s'écouter?
2: On va s'écouter un titre.
1: Non mais ça, c'est pas ça.
2: Bon, c'est quoi, c'est quoi le... Qu'est-ce qu'il y a écrit?
24: Il y a quelqu'un de New York qui appelle et Gérard veut jamais les gens qui appellent des de pays étrangers.
2: Ah bah alors c'est pas bien, Gérard.
0: Autant il t'écoute sur le net. Merci le net.
2: On le passera après à l'antenne. C'est quoi le titre?
1: Non mais j'ai pas le titre.
2: Mais si, il est écrit, non?
1: Non, je l'ai pas.
2: Ah d'accord, bravo.
0: Merci, joli auditeur.
2: Alors,
0: ah, bravo Céline. Bravo
2: titre, Céline. Merci Céline. Bon, on va s'écouter le truc.
0: Blondasse.
2: On vous dira après ce que c'est. Allez, on y va.
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1: Et voilà, rebonsoir à tous, suite et fin du débat sur les vacances. Donc, il manquait Esteban sur le www.funradio.fr.
2: Il y a un problème internet interne. On a un problème avec les caméras.
1: Ok, bon, c'est
2: un technicien à ses heures perdues.
1: Donc, il y a toujours Hervé. Oui, Céline.
24: Oui, en fait, c'était pour dire que la personne de New York, elle a raccroché. Par contre, on a vraiment quelqu'un dans l'avion au-dessus de la France.
2: Ah, on va
24: l'écouter. C'est vraiment sérieux.
2: Ah, allô?
17: Allô?
2: Ah, bonsoir.
17: Allô,
2: bonsoir.
17: Salut Gérard.
1: Salut.
17: Ça va, Gérard?
1: T'appelles d'où?
17: Bah, j'appelle de l'avion.
1: Ouais, bah, tu te diriges où?
17: Bah, je me dirige vers Bordeaux, là. Je suis au-dessus de Lille.
1: Ok.
2: C'est énorme, Gérard. On a quelqu'un dans un avion qui est en train de voyager. Ça tombe bien pour les vacances.
17: Tu m'entends, là, ou pas? Parce que moi, je t'entends pas très bien, si tu veux.
1: Non mais c'est bon, je t'entends là.
2: D'accord.
1: Donc alors, à votre avis, faut-il partir en juillet ou en septembre? On va demander à Patogaz. Patogaz.
2: Ok, attends, on est en train de gérer au standard, on les remet. Voilà, merci Patogaz. Allô Patogaz. Patogaz une fois, Patogaz deux fois. Ok, c'est super au standard, passe au suivant.
1: Bon, alors c'est bon. Phil Borné.
18: De toi, ouais. Moi, je crois que ça dépend
1: Patogaz.
18: De ce que tu recherches de
2: par
18: tes
2: contre,
18: vacances.
2: Faudrait, dans l'avion, faudrait baisser le son. Hein, ça
18: allô,
2: bien.
18: Tu m'entends ou pas?
1: Allez, baisse le son.
2: Baisse
1: derrière.
2: Le son, franchement.
18: Dis-moi.
20: C'est un avion ou un grand convoi?
2: Ouais, enlevez le bruit de l'avion, s'il vous plaît, ce serait bien. Voilà, merci. Ça serait bien.
18: Allô.
2: Super.
18: Ouais, c'est Phil Borné.
1: Mais qu'est-ce qui se passe là? Hervé.
2: Okay. Vous allez attendre. En fait, ce qu'on va faire, c'est qu'on va attendre qu'ils aillent se garer dans l'avion. On va les mettre en attente deux secondes. On va attendre qu'ils aillent se garer dans l'avion. On va vite les sortir de l'antenne et puis on va prendre d'autres gens. Hein.
1: Phil Borné.
2: Parce que non, attends, le temps qu'on les jette. Voilà.
20: C'est bon.
2: Voilà. On y retourne.
1: Alors, Phil Borné.
18: Ouais. Bah, moi, je dirais que ça dépend de ce que tu recherches de tes vacances.
1: Non, mais est-ce que tu pourrais.
18: J'arrive. Attends. Si tu recherches du monde, bah, tu pars en septembre. Si tu veux que ce soit plus cool, bah, à ce moment-là, tu pars je dirais, moi, le 25 juillet et le 15 août.
1: Ouais, mais... Ouais, d'accord.
18: Parce que là, c'est pas trop... Ça va, quoi.
1: Ouais, donc, tu préfères partir la deuxième quinzaine de...
18: Ah ben, moi, je recherche le monde parce que j'aime bien les contacts. Mmh. J'aime bien, tu vois, être entouré de plein de gens. Mmh. J'aime bien la foule.
1: Mmh.
18: Donc, je pars vers le 30 septembre.
1: Ok. Ah ben, au mois de septembre, ça m'étonnerait, hein.
18: Ah, si, enfin, c'est pas grave.
1: Jérémy.
26: Ouais, Gégé, ben, moi, je pense que le 25 août, à peu près, c'est là où ça chauffe bien en vacances. Mi-août, c'est là où faut partir si tu veux voir du monde, des bandanas, tout ça.
1: Mmh.
26: Sinon, si tu veux être tranquille, tu pars début octobre. Et là, t'as plus personne.
1: Bah, de toute manière, même en septembre, t'as plus grand monde, hein, malheureusement.
18: Ah si, moi j'ai plein d'endroits où il y a du monde. Hein.
1: Pauline, pour finir.
20: Bah écoute, c'est un peu pareil. Hein, entre.
1: Merci.
2: Ah, c'est pas moi.
20: Entre juillet et septembre, moi je préfère partir en août.
1: Mmh.
20: Parce que en juillet, c'est pas beau, on l'a dit tout à l'heure. En septembre, c'est la rentrée. Et puis, bah moi j'aime bien être là...
21: à mon travail quand il y a la rentrée. Mmh. Pour organiser l'année, tu vois. Mmh. Donc je pars en août, je fais comme tout le monde. Moi, je suis quelqu'un de banal.
26: Mmh. Et pourquoi pas partir en décembre?
21: Ben, en décembre, à la mer, tu te cailles un peu les miches, quoi.
1: Docteur, je sais pas quoi, là.
3: Bonsoir, Gérard. C'est le docteur Absolguc. Je suis professeur de sciences conjoint à la Sorbonne 14.
21: Ok.
3: Alors, je peux te parler, Gérard, ou...
1: Bon, bah... Tu réponds à la question.
3: Alors, bah, déjà, moi, je voulais dire, c'est un plaisir, un avantage que de participer passionné à tes débats. Est-ce que pour toi, justement, un débat sur les vacances, Gérard, n'a pas un effet narguant sur le prolétariat?
1: Tu réponds à la question que je viens de poser.
3: Est-ce que tu peux me la reposer? Parce que Hervé ne m'a pas mis en air. Je n'entendais pas ce que tu...
2: Ah ouais, on a un problème de standard, en fait. Il a pas entendu la question.
1: À votre avis, faut-il partir en juillet ou en septembre?
3: Ben, la question est simple. Je pense tout simplement qu'il vaut mieux partir en août. Tout simplement parce que c'est juste au milieu de juillet et de septembre. Mmh. Enfin, moi, c'est ce que je pense. Je ne sais pas ce que tu en penses, Gérard.
1: Non, mais moi, personnellement, ce qui se passe... En fin de compte, le meilleur moment pour partir en vacances...
26: C'est quand est-ce que tu te le fous dans ton cul?
1: Bon, alors...
3: Mais si on pouvait avoir une discussion sérieuse avec Gérard, ce serait quand même...
2: C'est bien qu'on ait une discussion normale. Hein, quand
1: donc,
2: même.
1: Jérémy, tu lui dis au revoir. C'est pas grave.
2: Voilà, c'est pas grave.
1: Jérémy, voilà.
2: Au hasard, on y va.
1: Comme ça va plus vite. Hop là. Donc, il reste Pauline et le docteur...
26: Appelgluc.
1: Et Phil Borné. Donc, alors, en fin de compte...
21: Bien entouré,
1: donc ce que vous disiez, donc personnellement, je préfère partir en septembre.
21: En septembre, expliquer pourquoi?
1: Bah pourquoi? Parce que bon, c'est vrai qu'il y a la rentrée, mais au mois de septembre, il y a encore des beaux jours.
26: Ouais, Gérard, c'est Phil Borné. Mmh. Si tu pars en septembre, est-ce que comme il y a énormément de monde, est-ce que ça te gêne pas un peu?
1: Ah non, au contraire, au mois de septembre, c'est de là où t'as le moins de monde. C'est là où t'as le moins de monde, hein, par rapport à juillet ou août.
21: Mais
1: hein.
21: Septembre, c'est les vendanges.
1: Bah ouais, par exemple, Pauline dit, faire les vendanges au mois de septembre, c'est comme si t'étais en vacances, hein.
21: Bah oui, hein.
1: Mais
26: il commence à faire froid en septembre.
1: Non.
26: Un petit peu, excuse-moi, genre, j'ai fait de la météorologie.
1: Excuse-moi. Je peux te dire une chose, qu'au mois de septembre, on a encore des beaux jours. Hein.
26: Oui, mais il fait quand même un peu plus froid encore.
1: Non, parce que comme j'ai dit tout à l'heure, et je pense que vous avez tous écouté malgré que... Patrick Bruel de Varsovie, comme par hasard. Patrick Bruel.
4: Patrick, à toi, bonsoir, je suis là.
5: Patrick.
4: Bonsoir, c'est Patrick Truel.
5: Patrick.
4: En 15.5.
5: Patrick.
26: Gérard, c'est bon, j'en ai. Pourquoi tu parles pas, par exemple, des destinations un peu différentes, comme la Tchécoslovaquie, des pays comme ça, qu'on parle jamais. Enfin, je veux dire, regardez, des pays dans lesquels on parle jamais.
3: Ouais, ou alors des pays au bord de la mer, la Suisse, la Hongrie.
1: Faudra peut-être vous déboucher un petit peu les oreilles. Préférez-vous partir en vacances à l'étranger ou pas?
26: Non, mais c'est vrai, partie d'Europe, hein.
1: Non, mais tiens, avec vos sondages, hein.
2: Mais attends, Gérard, tu nous demandes des sondages, on te les fait, maintenant tu vas les lire.
1: Ça, c'est fait. C'est bon, là, derrière, merci.
2: En fait, ce que j'adore, c'est que tu respectes vachement le travail des autres, c'est-à-dire qu'on se réchauffe. On sort des sondages.
1: Les sondages, là, vous me...
2: On sort plein de sondages pour la dernière,
1: quels sont les loisirs que les Français aiment pratiquer en vacances? Alors, 80% à la pétanque, et ça, c'est vrai.
2: Ouais.
1: Le vélo sans roue, ça, c'est faux. Donc, 60%.
2: Moi, j'aime bien.
1: 30%, le parti des pieds à l'air. Alors là, je vais vous dire une chose, que vos sondages de merde, c'est bon.
24: Les parties de pieds en l'air.
1: Parties de pieds en l'air, bien sûr. 15%, la franate, je sais pas ce que c'est.
24: Mais c'est pas grave.
1: 5% l'autosatisfaction mondiale, n'importe quoi.
24: Matinale.
1: Matinale, donc on va continuer pour les Français. Avec quoi rime vacances? Alors, 70% drague. Avec la drague, ouais, ça c'est vrai.
2: Ouais.
1: 50% avec amusement. Ouais.
2: Ouais.
1: 30% avec moule. Moule quoi?
24: Moule frites aussi.
1: 22% avec éclaboussure, pourquoi pas.
2: Dans ta gueule.
1: Ouais. 11% avec plaisir, si on veut. On va continuer, on va les finir comme
2: ça. Toi, tu te situes un peu plutôt de quel côté, hein?
1: Éclaboussure. Plutôt drague.
2: Ah, plutôt éclaboussure ou drague?
24: Éclaboussure, ouais.
1: Et ta connerie, toi.
2: Je te demande, éclaboussure, drague, je sais pas.
1: Drague,
2: d'accord.
1: Quels sont les meilleurs souvenirs de vacances? Ah, quand j'avais 12 ans, mon premier...
5: Baiser.
24: Ma première fille ou mon premier garçon?
5: Voilà.
1: Non, mon premier garçon, fille. Alors là, je comprends pas
5: du tout. Bah,
24: une fille ou un garçon, ça dépend
5: voilà,
24: si t'es une fille ou un garçon.
5: Voilà, t'as un garçon, t'es sorti peut-être avec un mec, et puis voilà.
1: Bah alors, 30% quand j'ai découvert que les poissons n'étaient pas seulement panés. Bah, pourquoi pas. Quand mon mari me repêche ma culotte, n'importe quoi. Quand j'ai mangé ma première glace fondue, ça c'est en plein soleil. Quand je me suis aperçu que l'eau ça mouille, en principe l'eau elle mouille toujours. Mais bon, bref.
5: Il n'y a pas que l'eau qui mouille, hein.
1: Ouais, il n'y a pas que l'eau, ok. Les 60%, c'est même pas la peine.
5: D'accord. C'était quoi le truc? On le dira pas, mais c'est quoi?
1: Merci de l'avoir mis.
5: C'est quoi?
1: Quel animal emmenez-vous en vacances?
5: Attends,
1: alors,
5: Gérard,
1: non.
24: En fait, les animaux et en fait, la plupart des gens, ils ont répondu le cousin de ma mère et il veut pas.
5: Ah, non. D'accord.
1: Donc voilà. Donc 40% les rats, pourquoi pas. 20% nos poissons rouges surgelés, pourquoi pas. 10% nos blattes, 20% ma chatte. N'importe quoi.
5: Bon, Gérard, on va arrêter de la.
1: Non, non, non, non, mais.

0: qu'on a, il n'y avait plus de saison.
1: Non, mais toi, Gérard, excuse-moi, mais tu es d'accord avec moi pour dire qu'en septembre.
0: C'est qui, c'est qui?
1: C'est Phil Borné. Qu'en septembre, il fait quand même un peu plus froid qu'en juillet, on est d'accord.
0: Mais non, il fait meilleur. Non, mais il fait meilleur. D'accord, il fait un peu plus froid, voilà. Mais il fait. Il y a toujours. Okay. Mais c'est comme j'ai dit tout à l'heure, on n'a plus de saison.
1: Ah, mais complètement, ma bonne dame.
2: Et c'est ça qui est bien dommage. Moi, je voulais réagir sur les saisons, hein, c'est qu'il n'y a plus de saison.
3: Ouais. Mais GG, attends, tout le monde ne peut pas se payer le luxe de ne pas travailler comme toi, tu vois. Toi, tu peux partir quand tu veux.
4: Toi, tu as des privilèges parce que tu es une star, mais il y en a qui ne peuvent pas.
3: Voilà, on peut pas.
1: Mais en même temps, c'est vrai, ce qu'il faut voir, c'est que toi, tu as la chance de partir quand il n'y a plus de saison.
5: Mais Gérard.
4: D'accord. Pauline. Hop là, on gère celui qui a raccroché et on remet les autres. Voilà.
0: Pauline.
4: Deux secondes, on est armé, deux secondes, Gérard, du calme. Ouais, c'est Pauline.
5: Est-ce que tu crois que les vacances, c'est juste quand on ne travaille pas?
0: Pas spécialement. Non. Bah, t'as des gens
5: qui. T'es obligé de partir pour être en vacances.
0: Bah, t'en as beaucoup qui travaillent et qui prennent pas de vacances, qui partent plus tard. Hein.
5: Bah ouais.
3: Non, mais si tu restes chez toi et que tu travailles pas, c'est quand même des vacances, c'est ça qu'elle veut dire.
5: Voilà, c'est ça, ouais.
1: Gérard, c'est Phil Borné, j'ai une question.
0: Ouais.
1: Est-ce que par exemple, si quelqu'un est au travail et qu'il en fout pas une, on peut considérer qu'il est en vacances sur son lieu de travail?
0: Ben, pourquoi pas? Bah, de toute manière, t'en as beaucoup qui foutent rien, qui sont sur en vacances, hein.
4: Ou qui travaillent dans une radio. Hein.
1: Même en septembre, où il fait un peu plus froid.
0: Bah, en septembre. Mais je viens de dire tout à l'heure qu'il n'y avait plus de saison. Putain, mais arrêtez de me prendre.
1: Je suis d'accord.
0: Bon, alors, question avant la fin du débat. Un peu de savoir combien qu'on est sur le net, là.
6: Actuellement, sur le net, on est 28 596.
4: Donc, déjà, on a battu le record.
6: Bravo.
4: Alors. Voilà, hop là.
0: Alors, donc la question, merci pour celui qui s'amuse avec ses touches de
4: téléphone.
0: Quand vous aurez fini de...
3: Allez, tranquille, vas-y.
0: Alors, faut-il envoyer ses enfants en colonie pendant les vacances? Et on accueille Pascal au bistrot. Pascal au bistrot de Lyon 104-2.
7: Bonsoir,
0: par contre, attendez, avant, qui c'est qui aurait raccroché qu'on m'a pas dit?
4: C'était le docteur.
6: C'est docteur Ampelfuck.
4: Voilà.
0: Ok, bah, merci.
8: Absolument pas.
4: Ah, bah, il est encore là, on dirait.
6: Non, il a raccroché.
8: Non, il est là.
4: Attends,
8: là,
0: Attendez, Patrick.
6: On a Patrick.
3: Ouais.
0: Ouais. Pauline.
5: Ouais.
0: Attendez, je récapitule. Patrick.
3: Oui.
0: Pauline.
5: Ouais.
0: Phil Borné.
3: Ouais.
0: Pascal.
7: Ouais.
0: Ah. Tu te fous pas de ma gueule, toi.
4: Ah non, c'est pas le docteur.
8: Attends.
5: T'aurais pas picolé un peu, Pascal?
7: Un
8: petit
7: peu, mais je suis au bistrot, là.
8: Henri, attends le
4: bruit. Ah, bah il est là.
0: Le docteur
4: est là.
8: Oui, c'est là.
4: Ah, bah attends, il est là.
6: Ah, mais moi je comprends pas, j'ai que 4 lignes en air, hein.
5: Mais si, Thomas.
8: Non, mais enfin, c'est bon, on a fait avancer sur
1: le
4: bon,
1: sais.
4: Bon, on va enquiller, tant pis. A priori, le docteur est là. Bah oui, effectivement, il est là, donc on va peut-être enquiller, tant pis.
0: Non, mais attends, on a 5 personnes?
3: C'est ouf, ça.
4: C'est bizarre.
8: T'as combien de papiers, Gérard?
4: 5 papiers.
8: Bah 5 et on a 5 auditeurs.
4: Bah voilà.
0: Non, non, d'habitude, on n'a pas, on n'en a pas autant.
8: Allô?
6: Mais oui, mais le docteur m'a raccroché au nez, donc.
0: Allô? Ah bon, alors donc, il est plus là.
8: Non, enfin, c'est qui ça qui parle?
3: Bah alors, c'est qui?
0: Non, il est plus là.
5: Mais qui est là?
8: Allô?
6: Quelqu'un doit l'imiter.
4: Il y a quelqu'un qui doit l'imiter, c'est pas grave, Gérard, vas-y, ref. Voilà.
6: Alors, Gérard, peut-être, Gérard, est-ce que, laissé par Gérard, va peut-être poser une autre question.
0: Non, voilà. Une question internet.
4: Super
0: une question.
6: Ouais, mais enfin, là, quelles sont les principales destinations pour les voyages cet été?
0: Oh non, mais attends, on a parlé déjà des vacances à l'étranger, on va.
6: Non, les principales. Ah, celles qui sont les plus représentatives de la population hermaphrodite.
0: Ben, par exemple, Aphrodite, pourquoi Aphrodite? Non,
6: Hermaphrodite.
4: Herma.
0: Non, mais par exemple, Ibiza.
4: D'accord.
0: C'est ça, où? C'est bien, ça, c'est du côté de l'Espagne.
4: D'accord.
6: Et Ibiza.
0: Saint-Tropez.
4: C'est où, ça?
0: Ça, c'est du côté de, je sais plus où, Max.
4: C'est quel pays?
6: Ajaccio.
4: Saint-Tropez, c'est quel pays, déjà?
0: J'en sais rien.
4: Attends, mais c'est pas en Suisse?
0: Non, c'est pas en Suisse.
4: C'est où?
0: J'en sais rien.
6: Non, mais c'est limitrophe. Est-ce que c'est plus proche d'Andorre ou de la Perroute?
0: Non, c'est du côté de Marseille par là, et puis c'est tout.
4: D'accord, donc ça va être payé.
0: Marseille, voilà, pourquoi pas. Et puis, il y a d'autres pays, voilà.
4: Marseille, c'est un beau pays.
0: Moi, par contre, là où j'aurais voulu aller,

0: mais malheureusement, je ne pourrais pas y aller et c'est dommage pour moi.
1: Est-ce que tu pourrais nous citer dans le sens inverse des aiguilles d'une montre les pays que tu préférerais visiter?
2: Par rapport à la densité de population.
3: Avec les fuseaux horaires.
0: Voilà.
3: Les adresses des ambassades.
4: Ouais. Et les précipitations chaque année. Hein.
0: Non, mais moi, de manière là que j'ai envie d'aller. Là où que j'ai envie d'aller et que je peux pas y aller, malheureusement, c'est d'aller voir le Mont-Saint-Michel. Voilà, terminé.
5: Oh, bon,
0: enfin, tu l'as envoyé ses vacances en colonie pendant les vacances et ça sera la dernière question. Si, j'ai dit.
1: Repose-la parce qu'on t'a très très mal entendu. Ouais.
0: Faut-il envoyer ses enfants en colonie pendant les vacances?
1: Est-ce que tu peux nous chanter? Alors là, vraiment, là, je veux.
0: Ah, Patrick,
1: c'est la petite chanson. Les mamans, les jolies.
0: Patrick Bruel. Pauline, tu te tais, s'il te plaît, merci.
2: Merci.
0: Bon, vous répondez à la question ou j'arrête?
3: Allô, c'est Patrick.
4: Ok, allez répondez.
3: Si on n'est pas impuissant et qu'on a des enfants.
4: C'est qui?
0: C'est Patrick. C'est moi qui demande au fur et à mesure. Patrick.
3: Ouais, donc si t'es pas impuissant, donc t'as des enfants, si t'as du revenu un petit peu, tu sais pas quoi en faire, tu peux éventuellement te débarrasser des gamins et les envoyer en colo. Moi, je peux me permettre de suggérer la combine à tout le monde, c'est que tu les envoies chez les grands-parents. Ça te coûte rien et comme ça t'es tranquille.
0: Ok.
3: Et allez hop, circuler.
0: Pascal.
3: Des gamins, comme ça tu peux tousser pendant toutes les vacances tranquille.
0: Pascal.
6: Oh ouais, moi je te dirais que les enfants, ou tu les envoies en colonie de vacances, ou au pire, si t'en as ras-le-bol, tu les laisses sur le bord de la route.
0: Alors Pascal, au revoir.
6: Allez, pourquoi?
0: Au revoir.
5: C'est le professeur absolu, qu'est-ce que je peux parler?
0: Non, c'est fini. Phil Bornet.
5: Allô.
7: Ouais, alors moi en fait avant de parler d'envoyer qui que ce soit en colonie de vacances, il y a une chose que j'aimerais dire avant toute chose, c'est que j'aimerais beaucoup avoir un enfant de toi. Allô. Avoir un enfant de toi.
3: Bravo, Phil.
7: Et ensuite pour l'envoyer en vacances, avoir un enfant de toi.
0: Phil Bornet.
7: Oui.
0: Tu réponds à la question, je te dis au revoir.
7: Ah bah écoute, la question est bien entendu que effectivement, ouais, un enfant, ça s'envoie en colonie de vacances. Éventuellement éviter de faire lui faire faire du canoë avec l'abbé Cottard.
3: Ouais.
0: Au revoir.
4: Allez, on va lui dire au revoir.
5: Bon, je peux parler ou pas?
4: Voilà, on va lui dire au revoir.
0: Pauline.
2: Oui. Bah oui, moi je trouve que c'est une bonne idée. Parce que ça les sociabilise. Et puis en même temps, ça te fout la paix. Ça coûte pas cher, parce que si tu te démerdes bien, t'as les allocs et puis t'as les bons vacances de la mairie. Donc voilà, quoi, tu travailles pas de l'année, puis t'as de quoi envoyer tes mômes l'été, quoi, c'est cool.
0: Non, mais moi, je pense que, personnellement, pour moi, personnellement, moi, je peux vous dire une chose, que on va que dire Eddy Mitchell, 104.2.
8: Bonsoir, c'est Eddy Mitchell.
4: Vas-y, retourne sur ton idée, il s'est présenté. Donc vas-y, tu disais.
0: Non, mais attends, il va répondre à la question.
8: Ah,
0: mais...
8: Bonsoir, c'est Monsieur Mazur.
4: Non, on a un problème au standard, c'est que le docteur est là aussi. Bruno, oh là là.
5: Absolument, on
8: est. Si tu souhaites envoyer ton enfant en vacances, tape le 1.
3: Voilà. Ouais.
8: Si tu souhaites l'envoyer à la DAS, tape le 2.
0: Merci, conclusion du débat.
1: On a juste une question sur
8: tu
1: le net. Est-ce que les gens de ton
8: enfant à la DAS.
1: Est-ce que les gens de ton statut social
8: Gérard, en autocar,
1: bénéficient de réductions sur les vacances?
0: Terminé, tu me coupes les yeux.
1: Est-ce que les gens de ton statut bassement social bénéficient davantage sur les départs en vacances?
0: C'est-à-dire?
1: Ou sur les retours de vacances.
0: Ouais. Non mais attends, je vois pas la... Qui c'est qui pose cette question?
4: Quelqu'un.
1: C'est Oxidius.
0: Mais qu'est-ce qu'il veut dire par là? Parce que je comprends pas le
1: Est-ce que les gens de ton statut bassement social bénéficient d'avantages sociaux par rapport à leur départ en vacances?
0: Des avantages sociaux, c'est-à-dire...
1: En monnaie, en argent, en euros.
0: Question... peut-être, oui, parce que comme Pauline disait, donc il y a des bons, tout ça. Mais c'est vrai que bon... Il n'y a pas besoin de bon pour ça, pour nous, personnellement. Hein.
1: Tu serais prêt à mettre jusqu'à combien pour partir à Bucarest?
0: Ah non, ça, partir là-bas, je sais pas.
1: Pourquoi, t'aimes pas l'Asie?
0: Non. Ah bon. Donc, alors, je réponds...
8: C'est la Vernande. Nous allons bientôt prendre votre appel.
4: Ah, c'est un message a priori.
5: Allô, est-ce que je peux parler?
3: Moi, je voudrais un DVD, là.
4: Ah. En général...
8: C'est la Vernande. Ah. Nous sommes actuellement fermés.
4: D'accord, je les coupe. Nous... Bon, ça va.
0: Voilà. Donc alors, faut-il envoyer ses enfants en colonie pendant les vacances? Moi, personnellement, Je dis que non, ça se fait pas, parce que déjà pour commencer, si vous avez des enfants, vous les emmenez avec vous. Vous les emmenez avec vous en vacances. Bon, les mettre en colonie, c'est vraiment con parce qu'ils partent 2 mois et puis vous êtes 2 mois tranquille, d'accord, ça vous débarrasse. Mais personnellement, pour moi, ça m'écœure. Parce qu'en fin de compte, les enfants ont le droit de partir avec vous en vacances et c'est tout. Si vous aimez les enfants, c'est comme les animaux. Vous les gardez. Donc, voilà.
4: Donc tu compares les enfants aux animaux?
0: Non, mais si t'as un enfant, c'est comme un animal, tu l'emmènes avec toi en vacances, d'accord. C'est pas la peine de le mettre en colonie.
4: Ou tu lui mets
0: avec des moniteurs.
4: Et tu lui mets une laisse, non?
0: C'est tout, ça, c'est un truc qui m'écœure. C'est comme si que tu faisais garder, par exemple, ton chien ou ton chat par d'autres personnes. L'animal a le droit de partir avec toi en vacances. Et c'est
1: tout. Mais est-ce que l'animal, justement, n'ayant pas de statut humain, est pas obligé, en quelque sorte, de ne pas partir en vacances, puisqu'il est constamment un peu comme les gens qui sont oisifs tout le temps, qui font de la radio, par exemple, d'être complètement fortuit vers un chemin qui les conduit à pas être en vacances et être abandonné sur le coin de la route.
0: Non, mais ça c'est un truc c'est une question sûrement sur le site internet qu'on vient
1: exactement.
0: Sur le net. Donc c'est vrai que
1: le lapin mystère.
8: Si tu souhaites abandonner ton chien.
0: Bon, c'est bon. Au standard, vous m'arrêtez ça parce que sinon je vais m'énerver.
9: Ah non, mais on fait rien. Non,
8: de la crème solaire autour du pourtour anal, tape le 5.
9: 5.
3: Ah moi je veux le pourtour anal.
1: On a une question de mégaton qui dit
8: Gérard. Te pète sur ton nez, tape le 6.
3: Allez, 6, banco.
0: Bon, allez hop, je réponds plus aux questions.
5: Est-ce que je pourrais poser ma question, j'espère? C'est un peu glitch.
8: Vas-y de te faire appliquer de la crème solaire. 320,
0: terminé. Conclusion du débat.
4: Ah, voilà, j'ai
0: merci. Conclusion du débat.
4: On va faire une petite conclusion. Avec ce qui reste.
0: Non, mais, non, tu me les éteins parce que je vais.
5: J'ai été éteint, mais je suis encore là.
4: D'accord, Gérard. Alors vas-y.
0: Donc la question c'était.
1: La question était de te demander si est-ce que tu penses que, étant donné le statut humain de l'animal qui n'en a pas, est-ce que tu crois qu'il est légitime de pouvoir dire qu'il part en vacances alors qu'il est comme un statut oisif social de quelqu'un qui est animateur en radio et qui fout rien de l'année par exemple.
4: Ouais.
1: Est-ce que lui-même peut être considéré comme vacancier ou vacancier éventuel?
0: Ah non, c'était pas ça que tu m'avais posé comme
1: non,
0: question.
1: Non, mais je te l'ai posé autrement parce que je vais parler bêtement que tu comprends comme
0: pas.
1: Un animal.
0: Non, parce que ce qu'il y a, la question que tu m'avais posée, c'était de savoir s'il fallait abandonner son animal ou pas. C'est ça, en fin de compte.
1: Ah, qu'est-ce que t'en penses de ça?
0: Moi, c'est bon.
4: Ouais, excuse-moi.
0: J'ai dit que je voulais pas les entendre. Ils sont en air pour. Ils sont en air. Ils sont pas en air, ils restent au standard. Donc personnellement, les animaux c'est comme un enfant. En fin de compte, si vous avez un animal et que vous partez en vacances, si c'est pour le laisser sur le bord de la route, pour moi vous êtes des lâches.
4: Ah, l'enfant, on le laisse sur le bord de la route, l'enfant.
0: Bah y en a. Je peux te dire une chose, que l'année dernière ils se sont pas aperçus, mais il y a des enfants que les parents ont fait le plein d'essence, l'enfant est parti et il est resté tout seul et puis les parents s'en sont aperçus que 100 km plus loin.
4: D'accord.
1: Et est-ce que le gamin en a profité pour payer l'essence?
0: Non,
1: mais c'est intéressant de savoir.
0: Non, ce qu'il y a, c'est que... Pedro.
4: Quoi?
0: Tu me les laisses.
4: Mais non, c'est moi qui ai toussé.
0: Tu me les laisses.
4: C'est moi qui ai toussé.
0: Donc, non, je suis pas d'accord. Donc, c'est les animaux sont comme nous, ont besoin d'être avec nous et c'est tout. Je vois pas pourquoi qu'un animal, tu vas le laisser sur le bord de la route, comme il y en a chaque année qui font. Et chaque année, tu pourras regarder dans les journaux petit à petit. Mais chaque année, c'est pareil, t'as des animaux qui sont abandonnés.
1: Si toi, par exemple, t'étais un chien, je sais pas n'importe quelle race, un sale bâtard, tu vois, un chien, comment tu réagirais si t'étais abandonné sur une route?
0: Personnellement, je sais pas comment que je réagirais, mais ta question m'intéresse pas.
1: Est-ce que tu gratterais les puces ou tu vois des conneries?
0: Non, mais ça m'intéresse pas ta question. Donc conclusion du débat terminée, on arrête 3h25, on a terminé. Combien qu'on est sur le net?
1: Là, on est actuellement 28 791.
0: Donc voilà, donc c'est la fin du débat.
5: Oui, mais le docteur Apfelgluck, t'as toujours pas parlé.
0: On termine à 28 000. Donc conclusion du débat, Pauline.
4: Ah, pardon.
0: Pauline.
9: J'ai les moyens de faire le bâtard derrière.
0: Conclusion du débat.
3: Mr. Cousin, it's Trevor Jones.
4: Ok, attends, calmez-vous s'il vous plaît, répondez tranquillement à la question.
3: Ouais, tranquillement.
9: Moi, je trouvais que ce débat qui clôt cette saison de débat de Gérard était aussi bordélique que la soirée qui a clôt le loft hier soir. On se retrouvait dans la piscine avec Félicien. Toi, t'as été pathétique, hein, je tiens à le dire. Je crois que c'était ton meilleur en manière de pathéticité. Et puis, bah, j'espère que tu as passé de bonnes vacances au foyer. Tu vas nous revenir tout bronzé, pas trop bronzé. Et puis voilà, passe le bonjour au futur papa, parce que j'ai appris que Sandy attendait une bonne nouvelle. Et je voulais d'ailleurs savoir si tu étais responsable de quelque chose là-dedans.
0: Au revoir, merci, bonne nuit.
9: Non, parce que si tu vas être papa, dis-le nous.
0: Bonne nuit, bonne nuit.
9: On peut cotiser pour y acheter des croquettes aux gamins.
0: Bonne nuit.
1: Il y a, un petit truc rigolo de Papo, je pense qu'on peut se permettre, même si ça se fout vraiment de ta gueule. Papo's, pour conclusion, en hommage à Turpentine, son débat, le débat de Gérard, donc t'as ni queue ni tête, comme lui, oui. Même s'il a une tête de queue.
0: Eh ben, c'est bien, lui, il va se faire enculer.
10: Mais c'est quand même.
0: Il y a des mythes, alors.
10: Question de monsieur Bâtard.
0: Merci Eddie Mitchell pour ta conclusion.
10: Mr. Ouais. Cousin.
0: Patrick.
11: Ouais Gérard, c'est Eddie Mitchell. Alors je dirais que bon débat. Je souhaite des bonnes vacances à toute l'équipe.
0: Merci toi aussi.
11: Tous les auditeurs, Monsieur Mazur, tout le monde. Et puis j'espère que l'année pourrie.
0: Au revoir. Patrick.
10: Ouais, allô.
12: Patrick Truel, bah écoute, moi j'ai trouvé que c'était un bon débat. Bonne équipe, bonne réhab, bons auditeurs. Bon,
0: merci.
12: Toi, t'étais lamentable comme d'hab.
10: Et mais chacun, j'ai...
4: Ah, c'est pas moi, qu'est-ce qu'il y a?
12: Attends,
4: qu'est-ce que t'as fait, Gérard?
12: Ouais, moi j'ai vu le loft hier soir, donc il y avait Max, il a fait une teuf avec les potes des lofters là, dans le loft une fois qu'ils sont sortis. Est-ce qu'il va organiser une teuf avec tes deux potes dans ta chambre du foyer quand tu seras fait expulser? Donc voilà.
0: Bonne nuit.
1: Moi j'ai une conclusion internet d'Oxidus qui dit Gérard, il est tellement crade que même ses poux ils ont des morpions.
0: Ben, c'est bien, la conclusion elle est bien. Bon, on termine à combien sur le net?
1: On termine sur le net à 25 494. On a un petit peu baissé par rapport à tout à l'heure.
0: 25 494, bon ça va.
1: C'est quand même le record battu, mais t'as pas du tout atteint. C'est un score de Brel un peu par rapport au score de 40 000 que tu t'étais fixé.
0: Non, mais même, c'est pas grave. Donc, conclusion du débat, ben malheureusement...
4: Très bon.
0: Comme d'habitude, bordélique.
4: Excellent.
1: Enfin, les critiques se sont faites autour de toi, Gérard. Ouais, c'est surtout toi qu'on a critiqué.
0: Vous,
1: hein.
0: C'est vous
1: on
0: l'équipe.
1: On a dit que t'étais mauvais. Hein.
0: Ouais. Non, mais c'est vous l'équipe.
4: Limite à chier. Hein.
0: C'est vous l'équipe qui avait foutu la merde. Donc,
1: non, mais t'étais pas très bon ce soir. Tu peux l'admettre.
0: Non. De toute manière, c'est vous qui avez foutu la merde. Vous avez joué au con. Donc.
1: Ils se ressemblent, ça.
13: C'est facile.
1: Ouais, oh là, c'est facile. Voilà, quand on n'a pas de talent, c'est très bas.
13: Donc, même si t'es pas très grand, je trouve ça très bas.
0: Bah, peut-être pour vous, mais voilà. Donc, qu'est-ce que je voulais vous dire?
1: Depuis qu'il a une cravate.
0: Donc protégez-vous pendant les vacances et puis revenez-nous en forme au mois de septembre. Et là pour la nuit sans pub
4: c'est Lucinda.
0: Lucinda, donc voilà, et on va s'écouter quoi pour finir?
4: Oula, pardon, on va s'écouter un titre.
10: Mr. Cousin.
4: Ah, il y avait quelqu'un.
0: Non, il n'y a plus personne.
10: Mr. Cousin.
0: Il n'y a plus personne, terminé, au revoir.
10: Je étais le garde de corps de Lady Diana.
0: Allez, Pedro, tu m'envoies le disque.
1: Non, on continue, Gérard.
10: Happy birthday to you, Mr. Cousin. Happy birthday to you, Mr. Cousin.
1: Gérard est en train de se percer un kyste pendant que...
10: Oh, tu perces le kyste, Gérard.
0: Quand tu seras décident, oui.
4: Monsieur Mazur.
10: Mr. Cousin.
4: Mr. Mazur.
14: Oui, bonsoir, c'est Monsieur Mazur, l'appareil.
4: À l'année prochaine.
14: Oui, c'est cela, avec grand plaisir. Où est Monsieur Gérard?
4: Il est parti, à l'année prochaine, Monsieur Mazur.
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4: Vas-y Gérard.
17: Bonsoir à tous. Bonsoir. Bon bah c'est. Voilà.
4: Quoi? Il y a un problème avec toi. Ah, déjà un problème.
17: Donc je sais pas. J'espère ça.
4: Non mais qu'est-ce qui se passe Gérard?
17: J'ai pas de retour.
4: Ah, t'as aucun retour?
17: Non.
4: Même à fond. Je t'entends pas.
17: Non. Donc bonsoir à tous. Donc c'est les débats de Gérard du jeudi soir. Donc le premier débat c'est sur l'informatique. Le deuxième portera sur l'école. Donc on va accueillir Muguet.
18: Bonsoir.
17: Bonsoir. Cécile.
18: Bonsoir.
17: Bonsoir. Christina.
18: Bonsoir.
17: Bonsoir. Estelle.
18: Bonsoir.
17: Bonsoir. Michael.
19: Bonsoir.
17: Bonsoir. Et Claude.
20: Bonsoir.
17: Bonsoir. Donc alors les deux débats portent donc je vous l'ai dit sur l'informatique et sur l'école. Donc on va commencer le premier sur l'informatique. Savez-vous utiliser une souris? Donc on va commencer par Claude. Non mais vous c'est pas la peine de commencer déjà à rigoler et ne mettez pas de musique de radio derrière vous parce que sinon vous allez gerber mais vite fait.
19: Ok, bye.
17: Et jouez pas avec les téléphones, parce que là, il y en a qui s'amusent avec les téléphones, ça commence déjà à me prendre la tête. Donc je vous préviens, soyez sympa avec moi si vous voulez que je sois sympa avec vous. D'accord ?
19: Ok.
17: Ok, on est bien d'accord ?
19: Ouais.
17: Tout le monde est d'accord avec moi ?
18: Ouais.
17: Bon, alors Claude ?
19: Ouais, bah moi je suis en école d'informatique, comme je te disais, donc ouais. C'est parfaitement me servir d'une souris. Nous on appelle ça un mulot aussi d'ailleurs.
17: Ouais, bah.
19: C'est pareil, donc ouais. C'est pas compliqué, hein. Tu l'as fait bouger, t'appuies sur les boutons et ça roule.
17: Ok. Michael ?
20: Bah écoute Gérard, moi je fais de l'informatique en musique, donc une souris, pas de problème, ça baigne.
17: Non mais une souris sur informatique, je te parle sur quand tu tapes sur quelque chose, pas sur sur de la musique. Hein. Parce que je sais pas si Claude va être d'accord avec moi. Arrêtez avec le téléphone parce que ça commence à me prendre la tête là. Oh.
18: C'est sûrement quelqu'un qui a un portable.
17: Ouais ben voilà, si ça.
18: Non Gérard, c'est moi.
17: C'est qui?
18: C'est Muguet. Mais je fais pas exprès, c'est parce qu'il craque un peu.
17: Ok.
18: Tu vas essayer d'éviter de bouger.
17: Donc alors, Michael.
20: Oui, Gérard.
17: Donc tu me disais qu'on pouvait s'amuser avec une souris pour de la musique.
20: Bah oui, il y a des problèmes.
17: Donc alors attends, on va demander à Claude.
20: Oui, vas-y.
17: Donc Claude.
20: Oui.
17: Est-ce que t'as déjà vu qu'on pouvait jouer pour faire des disques avec une souris?
20: Bah en fait oui, parce que sur ordinateur t'as des logiciels qui existent pour faire de la musique.
18: Ah.
20: Donc, je t'ai pas répondu une bêtise.
17: Non, mais ok Claude, c'est bon, okay. c'était pour confirmer.
20: Non,
17: tu vois, j'attendais confirmation.
20: Pas de problème.
18: Et c'est possible d'avoir le nom du logiciel qui permet de faire de la musique sur PC?
17: Qui c'est qui demande ça?
18: C'est Muguet.
17: Mm-hmm.
20: Je peux lui donner?
17: Tu verras ça hors antenne.
20: Ouais, on verra ça tout à l'heure.
17: Hors antenne.
20: Ok.
17: Estelle?
21: Oui, bah moi c'est pareil, j'ai suivi des études de bureautique, donc je sais parfaitement me servir d'une souris, Gérard.
17: D'accord. Christiana ?
22: Non, c'est Christina.
17: Christina, pardon.
22: Ouais, bah non, moi, depuis que je suis sortie du bahut, je fais plus d'informatique et puis je me suis jamais servi d'une souris.
17: Mm-hmm. Mais pourquoi ?
22: Ça a toujours été sur clavier.
17: Hein ?
22: Ça a toujours été sur clavier.
17: Ouais, mais quand même.
22: Ouais, mais bon, je vais m'en servir, quoi.
17: Ouais, mais dans ce cas-là, si on t'apprend à te servir d'un clavier, tu peux te servir d'une souris.
22: Bah oui, bien sûr.
17: Donc, je vois pas pourquoi tu me dis, ouais, mais tu t'en es jamais servi.
22: Non, je m'en suis jamais servi au bahut, quoi.
17: Mmh.
22: Mais bon, si on me demande de m'en servir, je saurais.
17: D'accord. Cécile ?
23: Ouais, bah moi, c'est quand je surfe sur Internet, donc j'ai besoin de la souris, donc voilà, que je sais très bien m'en servir, quoi.
17: Alors, attends, maintenant, je vais demander à Claude, est-ce que Claude, t'es toujours. Claude ?
20: Ouais.
17: Est-ce que tu peux me confirmer qu'on peut essayer avec une souris sur Internet ?
20: Ouais, on peut faire tout marcher, hein. Tout marche avec la souris dans ton ordinateur, quasiment.
17: D'accord. Même sur Internet.
20: Ouais, sur Internet, tout le temps. On s'en sert tout le temps, nous.
23: Sur réseau Internet.
20: Allez-y, hein.
17: Ok. Muguet ?
22: Bah oui, tu verras dans le courrier que tu recevras demain matin. Je me suis servi de la souris, entre autres.
17: Ok. D'accord. Bon, moi, je peux vous dire une chose, que pour l'instant, j'ai jamais eu l'occasion de me servir de... si j'ai eu l'occasion parce qu'on m'en avait donné un, mais bon, bah, on me l'a repris. Mais sinon, de me servir d'une souris, je voudrais bien qu'on me fasse voir comment que ça fonctionne, c'est tout.
22: T'en as déjà vu ?
24: T'as bien eu des petites souris, là, hein ?
17: Non, mais attends, quand on me dit petite souris, moi je te parle de la souris. Non, attends. Là, on va pas commencer. Là, Olivier, tu vas pas commencer à me parler de Christine, sinon je vais pas rester longtemps.
24: Ah, c'était pas ma petite souris.
17: Non. Tu vois, j'en ai rien à foutre de sa gueule.
24: Ah, j'écoutais pas.
17: Tu vois, j'en ai rien à foutre de sa gueule.
24: D'accord.
17: On va pas commencer déjà.
24: Je m'excuse.
17: Je suis déjà à la première question. On va pas commencer la première question.
24: Tu as raison.
17: À jouer comme ça.
24: Tu as raison.
17: Donc moi, les souris, j'ai jamais eu l'occasion de m'en servir.
22: Mais t'en as déjà vu ?
17: Oui, mais je ne sais pas comment qu'on s'en sert.
20: C'est pas compliqué, Gérard. C'est pas très dur. Hein.
17: Oui.
20: Gérard.
17: Oui, attendez, chacun votre tour.
20: Ouais, c'est Claude, là.
17: Oui.
20: Ouais.
17: Oui, bah, Claude.
20: La souris, en fait, c'est pas compliqué. Tu la prends dans ta main, et c'est juste un coup de main à prendre. Tu la fais glisser, t'as deux boutons ou trois sur lesquels tu peux appuyer, c'est tout.
17: Non, parce que là, on m'en présente une avec un bouton rond. Est-ce que c'est pareil que le même système avec les deux boutons, comme tu me dis?
20: Bah, le bouton rond, en général, il est au milieu, il sert à d'autres fonctions. Tu peux lui donner une fonction particulière.
17: Mm-hmm.
20: Et puis, c'est tout. Mais en fait, c'est très simple à s'en servir.
17: Ah, ok. Donc, tu peux taper ce que tu veux avec, alors, en fin de compte.
20: Non, la souris, elle sert pas à taper, elle sert à, par exemple, se déplacer dans ton environnement. Mmh. Et tu tapes tout avec quand tu te sers d'une souris, tu te sers encore du clavier.
17: Ok.
20: Tu te sers des deux à la fois, en fait.
17: Mmh.
20: La souris, donc, il y a une flèche qui se déplace sur l'écran, c'est avec la souris que tu déplaces la flèche sur l'écran.
17: Mmh.
22: Voilà. Arrête.
17: Okay.
22: Gérard.
17: Oui.
22: C'est Cécile.
23: Moi, je vais te demander, je n'ai pas compris, à un certain moment, tu as dit qu'on t'avait confisqué un ordinateur ou je sais pas. J'ai pas très bien compris.
17: Non, mais j'ai eu un ordinateur et la personne que j'avais hébergé, parce que j'étais trop gentil.
23: Ouais.
17: Bon, pourquoi c'est qu'elle est partie, et puis en plus, c'est un ordinateur qu'elle avait récupéré dans des grosses ordures.
23: Mm-hmm.
17: Donc, tu as eu la trafiqué, et bon, ben.
23: Oula!
17: Bon, ben. Donc, c'est tout. Je vais quand même pas tout dire maintenant. Hein.
23: Ouais, c'est trop bien, oui, c'est sûr.
24: On va pas tout dévoiler.
17: Celui qui s'amuse à se prendre pour un canard va pas rester longtemps. Ça va être clair et net. Vous avez pas commencé, il est 1h09. Vous avez pas commencé. Parce que sinon, ça va gerber.
23: Il est 1h09.
17: Ouais, Michael, tu as pas commencé.
24: Attends, c'est pas Michael, c'est une fille.
17: Non, bah on verra par la suite.
20: Si c'était moi, j'assume, hein. Mais c'est pas moi.
17: Alors, avec tous les intermarchés, les continents, etc., avez-vous besoin des internets?
23: Comment?
24: Tu peux répéter parce que.
20: Ouais, vas-y, répète.
17: Non, mais attends, parce que là, je vois.
24: Elle est compliquée la question.
17: Non, mais attends, parce que là, je comprends pas du tout, moi non plus.
24: C'est pas toi qui les a fait.
17: Non, mais même celle-là, je vois pas du tout le rapport.
24: Relis-la, Gigi. Relis-la.
17: Donc, avec tous les intermarchés, les continents, etc.,
24: oui.
17: Avez-vous besoin des internés?
24: Ah.
23: Des internés?
24: Donc, qui va répondre à la question?
17: Non, mais attends, attendez.
2: C'est la 3.
17: Ouais.
2: Alors, je relis, hein.
23: Ouais.
2: Avec tous les intermarchés, les continents, etc., avez-vous besoin des internets? Bah, ça veut dire les continents, tu sais, Europe, Afrique, tout ça, États-Unis, machin.
17: Ah, c'est pas mal.
2: Et ben, le rapport avec l'internet, c'est mondial pour se connecter d'un continent à l'autre.
24: Bah, les
2: intermarchés, c'est là où tu peux acheter internet et ça se trouve sur les continents, à mon avis.
17: Ah. Donc, alors,
24: c'est une structure passive.
17: Claude?
20: Ah, bah ouais, je dis que je pense que les internets dans les supermarchés, enfin, les intermarchés, sur les continents, ça peut toujours servir. Mais parce qu'en fait, l'internet, comme on dit, c'est assez utile. Hein. On peut trouver tout ce qu'on veut.
17: Mmh. Et pourquoi, à ton avis?
20: Ah bah, tu peux communiquer. Tu vois, cet après-midi, moi, je vais te donner un exemple. Je communiquais avec quelqu'un du Québec, alors j'étais à Paris.
17: Mmh.
20: Et tu peux avoir toutes les images que tu veux, toutes les informations. Bon, moi, je veux pas dire vidéo de cul, image de cul, mais c'est un peu ça aussi. Hein.
17: Mmh.
20: Tu peux avoir de tout. C'est tout.
17: D'accord.
20: Ce que tu veux.
17: Ok. Michael?
5: Ouais, je suis d'accord avec Claude, c'est utile, on peut communiquer entre tous les continents. Et...
17: Ouais, mais c'est pas la peine de dire que t'es d'accord avec Claude, si c'est pour me dire à toutes les questions que t'es d'accord avec Claude, c'est même pas la peine.
5: Bah non, la première, c'est lui qui était d'accord avec moi, c'était pas moi.
17: Non. Attends, la première question, Claude avait pu répondre, j'ai demandé de réagir sur ce que tu disais. Maintenant, tu me dis que t'es d'accord avec lui. Donc, si t'es pas capable de répondre sur une question, je vais te dire une chose, je vais pas sans arrêt demander à Claude qu'il t'explique. Parce que ça servira à rien que tu viennes faire participer au débat.
5: Bah, il va rien m'expliquer.
23: Non,
5: j'ai Internet chez moi, je vais pas être pas d'accord avec lui puisque je l'ai.
17: Ouais, mais alors dans ce cas-là, explique-moi par rapport à la question que je viens de te poser, sans me dire que tu es d'accord avec Claude.
5: Bon, bah c'est très simple, écoute, je vais te dire un truc, si moi j'ai besoin d'écrire à quelqu'un aux États-Unis, je le fais sans passer par le courrier. Je prends Internet, j'écris, point. Et je reçois la réponse dans la minute qui suit.
17: Ouais, bah donc tu...
5: Donc là,
17: tu
5: c'est utile.
17: Ouais, bah dans ce cas-là, tu réponds à peu près ce que Claude a dit.
5: Bah oui, on se sert des mêmes appareils.
23: Gérard,
17: oui.
23: Des fois il y a des phénomènes de télépathie, hein, donc voilà, ça marche entre eux, c'est tout.
17: Ok. Estelle?
6: Ben, moi je pense que c'est l'avenir. Mm-hmm. Tu peux faire des échanges, tu peux discuter, dialoguer avec des tas de personnes.
17: Mm-hmm.
6: Et je pense même que bientôt on pourra faire nos courses de chez nous, on n'aurait même pas plus besoin d'aller aux intermarchés.
17: Ouais, ben, je pense que...
20: Ça se fait déjà.
17: Comment?
20: Ça se fait déjà.
17: Qui c'est qui dit ça?
20: C'est Claude.
17: Mm-hmm.
20: On peut déjà commander, enfin c'est pas un intermarché, on peut déjà faire ses courses avec. Tu commandes et les gars te l'apportent chez toi. Et tu payes par carte bleue.
17: Ah ouais, mais ça, c'est différent, ça.
20: Ah non, c'est l'internet.
23: C'est plus cher ou moins cher?
20: Ça dépend, je sais pas, j'ai jamais essayé.
17: D'accord. Christina?
7: Ouais, franchement, je m'en suis jamais servi.
17: Mm-hmm.
7: Et ça me manque pas du tout, quoi.
17: Ouais, mais tu dis... apparemment...
7: Ouais, je veux dire qu'on peut vivre sans, quoi.
17: Mm-hmm. Ouais, mais comme tu m'as dit que tu sais pas te servir d'une souris, là, parce que tu m'as dit, toi aussi.
7: Bah, pas trop, quoi.
17: Ok. Donc, tu sais taper sur un ordinateur.
7: Ouais, ouais.
17: Donc, apparemment, l'Internet, c'est à peu près pareil, hein.
7: Ouais, c'est à peu près pareil, mais je veux dire que moi, je m'en suis jamais servi et j'ai jamais eu besoin de faire quoi que ce soit avec, quoi.
17: Mm-hmm.
7: Non, okay. Mais moi, je suis pas d'accord, hein.
3: Qui?
8: Cécile.
3: Ouais, ben attends, Cécile, tu vois, je viens à toi maintenant. Alors vas-y, pourquoi? Pourquoi non, que t'es pas d'accord?
8: Non, parce que j'ai dit que l'Internet, en fait, c'est l'instrument du futur, quoi. Ça a un rôle très social, tu peux envoyer des emails partout dans le monde. Moi, je trouve pas que ça soit si social que ça.
3: Si.
8: Bah si, tu peux
3: non, mais attends, Cécile, pourquoi?
8: Bah par exemple, je sais pas, t'es à Paris, t'envoies un email à Tokyo, à n'importe quel village qui se trouve au Tibet, partout, quoi.
3: Mm-hmm.
8: Donc c'est cool, tu découvres la culture, tu dialogues, quoi, c'est cool.
22: Ouais, mm-hmm. D'accord, avant qu'il y ait Internet, tu le faisais aussi, quoi.
3: Maintenant,
8: non, mais Internet, c'est plus aussi, facile, hein. Quoi.
3: Non, mais de manière, tu peux très bien dialoguer. Moi, je sais pas ce que Claude, Michael, Estelle, Christina et Muguet, ce que vous en pensez. Je vais répondre
9: Gérard,
3: à la
9: question. Gérard, 30 secondes, Michael est parti, hein, donc.
8: Ah bon? On n'entend plus rien.
11: Ouais, on entend mal.
8: On entend mal, hein.
3: Ah, alors ça, là, si on commence à voir. Si on commence à avoir des problèmes, là, ça a pas duré, là.
11: Le volume a baissé dans notre téléphone.
8: Ouais, ouais. C'est ça.
3: C'est qui qu'on remplace à... qui c'est?
24: C'est parce que tu parles pas devant ton micro, Gérard, c'est pour ça.
3: C'est qui C'est qui qu'on a la place?
9: Mais pour l'instant, il a raccroché, Gérard, donc je vais chercher quelqu'un et je te dirai quand il sera là.
3: Ok. Donc on n'a plus Mickaël.
9: Non, Mickaël, il est parti.
3: Ok. Donc alors, donc Estelle, Christina, Cécile et Muguet, donc c'est pour répondre. Bon, moi je réponds à la question quand même à Cécile.
8: Mm-hmm.
3: Bon, moi je vais dire une chose, c'est pas parce que maintenant qu'il y a Internet,
8: mm-hmm.
3: tu vois. Bon, ouais. Ça, même par le bien de l'ordinateur,
8: ouais.
3: Je pense que tu pouvais quand même dialoguer avec quelqu'un.
8: Non, mais le courrier, ça prend vachement longtemps, quoi.
11: Ouais.
8: Et puis, t'as pas toutes les adresses. Par exemple, tu sais pas si t'as envie de dialoguer avec quelqu'un qui se trouve en Sibérie.
3: Mm-hmm.
8: Ben, moi, j'en ai c'est pas cool, des 100 et des 1000 amis en Sibérie. Sur ton internet, et puis tu trouves des adresses, et puis c'est vite fait, quoi.
11: C'est instantané.
3: Mm-hmm.
8: Donc voilà, donc c'est bien.
24: Qu'est-ce qu'il y a, Gérard?
22: Je peux dire quelque chose?
3: Oui.
8: Gérard?
3: Oui.
22: Moi, je sais pas, je crois que c'est... je sais pas qui est-ce qui disait qu'elle trouvait que c'est vachement social et tout. Moi, je trouve pas parce que... Ben, le mec...
3: C'est qui parle, là?
22: C'est Muguet.
3: Mmh.
22: Plus ça va aller, plus de monde aura Internet. Ils vont tous rester cloîtrés chez eux. Ils vont uniquement se rencontrer par le biais de l'ordinateur. Ils vont s'écrire, ils vont se parler, ils vont se voir.
3: Mmh.
22: Et puis, au bout du compte, tout le monde restera tout seul chez soi.
8: Ouais, bah, je suis d'accord avec toi.
22: Dans leur petit univers, et puis personne ne se rencontrera dans les rues.
3: Non, mais.
8: Oh là là, mais ça, c'est pessimiste tout ça, oh.
24: Attendez,
8: oh,
24: excusez-moi tout le monde.
11: Ouais,
24: 30 secondes. On accueille Christophe, 22 ans, Rodez.
11: Salut Christophe. Ça va? Bonsoir tout le monde, bonsoir Gérard. Bonsoir, t'es prêt pour l'informatique, là? Oui, je suis.
22: Bon, je peux terminer?
11: Je suis prêt, bien sûr, tu peux terminer, vas-y. Ouais, vas-y, vas-y.
22: Et donc, je trouve que...
3: Non, mais attends, déjà, tu vas pas commencer à vouloir jouer les gros caïds, parce que sinon, tu vas pas rester longtemps, toi.
11: J'ai rien dit, hein.
3: Ouais, non, mais moi, je te préviens d'entrer.
11: Ok. Excuse-moi.
3: Bon. Apparemment, de toute manière, ta voix me dit quelque chose. Hein.
24: Moi aussi.
3: Ok. Donc, alors, Muguet...
22: Ben, je termine.
3: Attends, Muguet. On va déjà interroger le dernier arrivé, quand même, et après...
24: Ben non, parce qu'elle est en train de parler, il faudrait peut-être qu'elle...
3: Non, mais attends.
8: Gérard.
3: Oui.
8: Ouais, c'est Cécile.
3: Oui.
8: Ouais, je voulais dire aussi que Internet aussi, ça, c'est éducatif, quoi.
11: Ouais, pour le cul.
8: Sur ta planète.
3: Attends, et celui qui commence déjà à parler de cul, je vais dire une chose. C'est pas, on en a rien à foutre.
24: Ça va
3: on
24: mal sait, se passer.
3: On sait très bien que sur Internet et par le bien des le ordinateurs,
8: biais.
3: Hein, on peut faire des rencontres cul. Ok. Alors tu vas pas commencer comme ça, toi. Parce que sinon, tu vas retourner d'où que tu deviens.
11: Non mais j'ai rien dit, hein. Excuse-moi, c'est l'autre personne. Hein. Excuse-moi.
3: Ah ouais, c'est l'autre personne. À part toi et Claude.
11: Bah c'est Claude.
3: Ah ouais, non, c'est Claude. Moi. Comme par hasard. Tu crois que tu me prendrais pas pour un con là?
11: Non.
3: Non, tu m'y laisses.
11: Non mais pourquoi tu me cries comme ça dessus? J'aimerais répondre aux questions sur l'informatique.
3: Ah ouais, mais alors, dans ce cas-là, t'as pas besoin de parler du truc de cul, ok?
11: C'est pas moi.
3: Pour l'instant, c'était pas le thème du débat, ok? Pour l'instant, tout le monde a bien répondu, c'est pas toi qui vas se mettre ta merde.
11: Ouais.
3: Ok.
11: Ok.
3: Alors maintenant tu réponds.
11: Ah, tu peux me répéter la question s'il te plaît?
3: Non.
11: Mais attends.
3: Allez hop, bonne nuit. Allez hop.
11: Non, s'il te plaît. Pas déconner, là.
3: Allez hop.
24: Ça y est, il est parti.
11: Ouais.
3: Allez hop, Muguet.
24: Oh. Ça vient d'où ça?
3: Oh, c'est quoi là?
24: C'est manif.
22: J'ai le retour pourri. Hein.
8: Ah, il y a voilà. Quelqu'un qui a la télé allumée, là, qui regarde un match de foot. Hein.
3: Donc,
8: ah
3: ouais. Muguet.
22: Oui.
3: Donc, maintenant que Christophe est parti, puis j'en veux plus.
24: Sur Minitel.
0: sur Minitel, il y a Galaxian qui dit que maintenant par internet on pourrait même s'enfoncer les contre-tiges dans le cul.
3: Ah bah lui je lui répondrai pas. Donc Muguet, tu voulais rajouter quelque chose?
23: Ben je disais que plus personne allait se rencontrer, que ça serait très dramatique et qu'ils vont rester pourrir devant leurs ordinateurs.
1: Ouais,
23: mais d'autre part, j'ai pas fini. Donc, c'est très bien. Moi j'ai un abonnement internet, je m'en suis pas encore servi parce que j'ai pas trop le temps et je voudrais m'y mettre pleinement quoi.
3: Ouais, mais...
23: D'autre part, c'est très bien, c'est très instructif.
3: Ouais, mais je crois
23: qu'il faut pas perdre tout son temps là-dessus.
3: Mais il paraît que je crois que ça coûte vachement cher, il paraît.
23: Ouais, ouais. Ben disons que quand t'as un abonnement, quand t'achètes ton PC, au départ souvent t'as un abonnement et tu payes tes communications à part. Mais par le biais de France Télécom, peut-être. Oh. Abonnement à tarif réduit.
3: Ok. Qui c'est qui voulait rajouter quelque chose? Oh, mais c'est qui là qui s'amuse là?
24: Je crois que c'est Muguet.
3: Non.
24: Si, je t'assure.
3: Non, elle vient de me parler à l'instant.
23: Non, attends, moi je m'appelle pas.
3: Non, c'est pas elle.
24: Si.
3: Non, c'est pas elle.
10: Ça, c'est la voix d'une fille.
3: Non.
24: Je le vois au petit truc vert en dessous le standard.
10: C'est pas très grave, Gérard. Continue ton débat, on va essayer de choper.
3: Donc, préférez-vous les ordinateurs portables ou les ordinateurs... Préférez-vous les ordinateurs portables ou les ordinateurs pas portables?
23: Comment?
3: Bon, en fin de compte, je vais modifier. Hein? Préférez-vous le portable ou pas? Voilà, c'est voilà. Tout, parce que la question...
24: Est-ce qu'on préfère l'ordinateur portable ou pas d'ordinateur, c'est ça?
3: Ben, disons, c'est soit... que quelqu'un a besoin d'un ordinateur portable dans le train pour taper pour
24: dans le train,
3: pour son boulot.
24: C'est pour le train, ça.
3: Ouais. Bon, qu'est-ce qu'il y a, toi, derrière, là? Qui c'est qui se fout de ma gueule? Claude?
12: Oui.
3: Tu te foudrais pas de ma gueule?
12: Ah, non, pas lui.
23: Non.
3: Et qui c'est qu'il y a, à part Claude?
24: Ah, il y a que lui comme garçon, hein.
3: Ah bon? Et parce que pour l'instant, t'es pas capable de chercher?
24: Non, mais je vais calmer Christophe.
3: Non, mais c'est pas la peine. C'est pas la peine.
24: Calmer, quoi.
3: Non, c'est pas la peine, lui. Hop, c'est bon, c'est tu bon. Peux lui dire au revoir, tu reprends quelqu'un d'autre et c'est tout.
24: Tiens, il y a quelqu'un sur Minitel, d'ailleurs.
3: C'est pas la peine de
24: chercher le numéro.
3: Non.
10: Albert, tu raccroches ton Minitel.
3: Non, mais tu prends d'autres personnes. Mais là, il y a des lignes qui sonnent.
12: Gérard,
23: reprends ton débat, s'il te plaît.
12: On va continuer le débat, là, vas-y.
3: Bon, alors.
23: Réponds.
3: Pour ou contre, préférez-vous les portables, les ordinateurs portables ou pas?
23: Réponds.
3: Qui?
23: Cécile.
3: Ouais, mais attends, Claude...
24: Non, mais Cécile va répondre, vas-y.
3: Bon, alors vas-y, Cécile.
23: Alors, moi, j'aime bien les ordinateurs portables parce que tu peux les balader où tu veux, dans la rue, quand tu prends ta douche, quand tu bouffes.
3: Non, mais attends. Oui. Attends, hey, Cécile.
23: Oui?
3: Cécile.
23: Oui?
3: Non, mais tu crois que tu vas t'amuser à écrire sous une douche avec ton ordinateur? Ça va pas ta tête ou quoi, là?
24: Mais Gérard, bien sûr que oui.
12: Gérard.
23: Il y a
3: Claude.
23: Étanches.
3: Attends, Cécile. Claude.
12: Ouais, il y a des modèles d'ordinateurs étanches. Hein.
23: Bah voilà. Sorties,
12: ça existe. Hein.
24: Et il y a Starlux sur Minitel qui dit que même il y en a qui vont à l'échelle de la loco.
12: Ils vont
23: à
12: la plage. Il y en a qui se baignent.
3: Olivier, je vais te dire une chose.
13: On parle pas de ça, Olivier.
3: Ouais. Ah, mais tu vois, c'est même pas la peine d'essayer de me balancer des conneries comme ça sur Minitel.
24: Autant que
3: tu me balances des questions réelles. Alors je préviens, sur Minitel, c'est pas la peine de vous amuser avec les chiottes de la loco et les cotons-tiges.
24: Et les cotons-tiges portables, hein.
3: Ça, non, mais ça, il est hors de question.
23: C'est simple. Standard.
3: Qui c'est?
23: C'est Muguet.
3: De quoi?
23: Je vais aller au standard.
3: Pourquoi?
23: Bah, il faut que j'y parle.
24: Bon, bah, j'arrive alors, hein.
12: Merci. Bon, Gérard, je réponds à ta question pour les portables.
23: What?
10: Donc là, Gérard.
3: Ouais, j'écoute.
12: Ouais, je vais répondre à ta question. En fait, les portables, c'est bien. Mais en fait, t'as pas de mulot sur les portables. C'est juste une boule. C'est pour faut tâter la boule.
23: Ouais, et c'est vrai que c'est hyper dur, en fait. Hein.
3: Mm-hmm.
12: Parce que faut bouger ton doigt sur la boule. Et là, c'est... Bon, c'est pas pareil qu'une souris. Hein. C'est aussi une habitude à prendre.
3: Non, mais est-ce que t'es... Pour les portables, tu préfères lequel, quoi? Le portable normal ou chez toi?
12: Ah, chez moi.
3: Ça dépend ce que tu fais comme étude.
12: Bah, en informatique, hein, c'est sur la programmation et tout. Mais quand t'as besoin d'un ordinateur chez toi, toujours, parce que l'écran, c'est plus grand, tu peux faire beaucoup de choses.
3: Mmh.
12: Et un portable, c'est toujours bien. Comme elle disait, si jamais t'es très occupé, tu peux faire en prenant ta douche, à la plage ou n'importe où.
23: Ouais, voilà, c'est ça, ouais.
3: Mmh.
12: Tu tâtes, par contre, le portable, je te disais, hein, c'est pas de souris, c'est faut tâter la boule.
3: Mmh, ok. Muguet, elle est toujours là ou pas?
23: Oui, je suis là.
3: Donc, alors, toi...
23: J'aime pas les portables.
3: Hein?
23: J'aime pas ça, les portables.
3: Ouais, mais en ordinateur, hein, je te parle.
23: Oui, oui, j'aime pas ça, les ordinateurs portables, parce que, bon, c'est une impression que j'ai. Mm-hmm. J'ai l'impression qu'ils sont pas complets. Tandis qu'à PC, t'as ta disquette, t'as le CD-ROM, t'as plein de trucs.
20: Mm-hmm. Sur les portables aussi, hein.
23: Bon, peut-être.
3: Bah ouais, mais c'est ce qu'a dit, hein, Claude. Hein.
23: Mais enfin, j'ai l'impression, je sais que je me trompe, mais j'ai l'impression que c'est pas complet. Et puis moi, j'aime bien qu'il y ait les choses stables dans la vie. J'aime pas les choses qu'on se traîne partout derrière ça.
3: D'accord. Ok, Miguel. Christina ?
1: Ouais, bah moi, je trouve que les ordinateurs portables, c'est bien pour certaines personnes. Hein, qui sont toujours en déplacement, c'est bien.
3: Mm-hmm.
1: Mais bon, moi, je préfère celui que je garde chez
24: moi. Gérard ? Oui. Gérard, excusez-moi. On accueille Victor, 19 ans. Il est en études d'informatique, donc il va pouvoir tous nous renseigner.
3: Voilà. Ouais, mais attention.
0: Attention.
3: Oui, j'espère que tu l'as bien prévenu, que les questions, c'est moi qui les pose et qui mettent pas trois plombes à répondre sur une question.
24: Ah, mais non, il va comme ça, il va pouvoir nous expliquer. Hein.
3: Ok. Donc,
23: Salut Victor.
20: Comment ça va, mon frère? Ça va et toi? Ça va.
3: Alors, non, mais c'est bon, vous n'avez pas commencé tous les deux, parce que sinon vous allez gerber là.
20: Tiens, il n'y a pas de problème, Gérard.
3: Ok.
20: Ouais, ouais.
3: Donc maintenant vous allez me laisser finir avec. Qui c'est qu'il faut qu'il raccroche?
0: Karianne.
3: Karianne, tu raccroches ton Minitel, s'il te plaît, on te rappelle. Merci. Donc, Christina, tu disais.
1: Ouais, ben non, mais j'ai fini, hein. J'ai dit que c'était bien pour ceux qui déplaçaient souvent.
3: Ouais.
1: Important, mais bon, moi je préfère celui qu'on garde chez soi, quoi.
3: Ok. Estelle?
13: Ouais, ben moi c'est un peu pareil, hein. Sur un portable t'as quand même pas beaucoup de mémoire, en plus la batterie elle s'use relativement vite, donc si t'as pas l'occasion de te déplacer fréquemment, bah je trouve que ça sert à rien, quoi. Vaut mieux le bon vieux PC que tu gardes chez toi.
23: Voilà. D'accord. bien parlé petit.
3: Ok, Victor?
20: Ouais. Bon, un portable c'est bien dans la mesure où on peut utiliser pas mal de logiciels comme Turbo Pascal, comme QBasic, comme Windows qui demandent pas beaucoup de mémoire et c'est des programmes qu'il faut tout le temps qu'on ait sous la main, comme moi par exemple qui fait des études informatiques en haut niveau, au niveau du dos, c'est pas mal de compression de données avec WinZip, et un portable c'est bien pour quelqu'un qu'on ait l'utilité, mais autrement je recommande le bon vieux PC home essentiel, comme on dit par chez nous, quoi.
3: Ouais, mais je te demande, est-ce que t'es pour ou contre est-ce que tu préfères le portable normal ou le portable
0: le portable PC, pas normal?
20: Mais moi, personnellement, je préfère lequel?
0: Le normal ou le pas normal?
3: Moi, de toute manière, je peux vous dire une chose déjà d'entrée.
0: Manière?
3: Moi, je vais répondre quand même à la question parce que personnellement,
0: Devant le micro, Gérard.
3: J'ai jamais eu de portable. Donc,
0: T'as un téléphone quand même.
3: Non, mais attends, c'est pas du tout la même chose. Ah. Ça a rien à voir entre l'informatique et.
0: Ah, parce que tu parlais de portable, donc téléphone.
3: Ouais, mais
0: portable.
3: Non, mais c'est les ordinateurs. Bon.
23: C'est quoi ça?
3: Bon, tu me prends Claude et Victor là parce que.
20: Ça, c'est pas nous,
24: Gérard.
3: Ah mais la musique, merci, ça commence à me gonfler déjà d'entrée. Si je réponds. Ouais, mais si je réponds à la question, j'aime pas entendre des musiques. Donc moi, je suis tout à fait contre les ordinateurs portables.
20: Hein. Gérard, je peux te poser une question?
3: Oui.
20: C'est quoi les notions que t'as en informatique en fait?
3: Aucune, tu vois.
20: Aucune, je veux dire, t'as bien vu un traitement texte
3: De toute manière, j'ai tapé sur un ordinateur, ça oui.
20: T'as fait des jeux, des trucs comme ça quand même.
3: Non.
20: Si, c'est le minimum.
3: Comment?
20: C'est le minimum, faire des jeux quand même. Ouais, l'ordinateur, c'est vachement. C'est mieux. En fait, Gérard, je vais te dire un truc. On a beau dire, mais un ordinateur, c'est vachement mieux qu'une console, quoi.
3: Celui qui a de la musique derrière, arrête!
23: Gérard, pourquoi t'as fait un débat sur l'informatique si tu connais rien? Pour qu'ils s'instruisent?
3: Non mais attendez, là ça commence à bien faire celui qui a de la musique.
20: Mais y'a pas une musique, hein?
23: Mais non, presque pas. Gérard, ça fait un fond sonore. Alors bon, celui qui a la musique...
20: Ça doit être à Fun Radio.
3: Donc, non, c'est pas à Fun Radio, tu vois.
20: Non, cool, moi j'entends.
3: Nuance, parce que pour l'instant, on a pas encore décidé de faire la pause. Donc tu disais, Estelle?
23: Je t'ai dit plein de... Oui, pourquoi tu décides de faire un débat sur l'informatique si tu connais rien?
3: Parce que, comme ça, au moins, je peux savoir vos pensées.
20: Et Claude?
23: Et puis tu t'instruis.
3: Non, mais attends, Victor, s'il te plaît. Victor?
20: Oui, c'est moi.
3: Tu t'essayes pas de parler à Claude quand je parle, s'il te plaît, quand
20: d'accord,
3: je réponds.
20: D'accord, je me calme tout seul.
3: D'accord, merci. Donc, si je fais un débat sur l'informatique... Celui qui met de la musique, ça commence à me faire chier.
23: Allez Gérard, reste poli, tu t'en fous, ça veut
13: dire. Allez Gérard, pose ta question suivante, s'il te plaît.
3: Bon, donc pour finir, qui c'est qui voulait la question suivante?
13: C'est moi.
20: C'est tout le monde.
13: C'est
4: Tout le monde
17: ouais, bah, Cécile, tu vas attendre, je vais quand même répondre par politesse.
23: Ah oui, vas-y, je t'en prie, Gérard, vas-y. Hein.
3: Donc si je fais un débat sur l'informatique, c'est pour savoir à peu près vos pensées.
23: Ouais.
3: Et de voir si un jour, si j'ai l'occasion de me mettre à taper sur un ordinateur, si je comprends pas, d'essayer de voir avec la personne, de voir comment que ça fonctionne, c'est tout.
23: Non, voilà. Ouais, c'est
4: Gérard. Voilà. Gérard, c'est Victor.
3: Oui.
4: Y a pas des PC à Fun pour qu'ils puissent te faire voir, parce qu'il doit bien y en avoir un qui s'y connaît là-dedans.
3: Bah, de toute manière, à Fun Radio, tout le monde s'y connaît. Bon, ben, pour l'instant. Pour l'instant,
23: je sais pas. Ça mettrait trop de temps pour l'expliquer.
14: Là, pour le moment, Gérard, on lui montre comment l'allumer déjà.
3: Ouais, déjà, c'est quand même l'allumer l'ordinateur. Hein.
4: Gérard,
14: Gérard, c'est pas très bien allumé. Hein.
4: Gérard, Gérard, c'est Victor.
23: Je crois qu'il y a quelqu'un qui habite à côté d'un zoo.
3: Ouais, j'ai l'impression,
23: ouais,
3: hein.
23: C'est pour ça qu'on entend des bruits d'animaux, là, hein.
3: Ouais, non, vas-y, Victor.
23: C'est pour remettre de l'ambiance dans ton enfance.
4: Je veux dire, t'as vraiment jamais joué un jeu n'importe quoi sur PC?
3: Bon, je sens...
14: Ultimatum.
3: Je sens que si vous continuez, je vais attaquer l'autre débat avant 4 heures.
4: Non, Gérard, attends.
14: On a fini avant, c'est cool.
23: Attends, c'est vachement intéressant l'informatique.
3: Ah, bah si tu veux te casser avant, moi je prends quelqu'un d'autre à ta place.
14: Non, j'ai pas dit ça.
3: Non, mais moi je prends quelqu'un d'autre à ta place pour mettre la musique. Moi j'en ai rien à foutre si tu veux te barrer avant.
23: Oh, Gérard.
14: Je m'excuse.
23: Si tu veux être moins bête, écoute jusqu'au bout.
3: Bête. Merci, c'est qui me sort ça? C'est Estelle. Merci, Estelle.
14: Ça va pas être facile.
4: Gérard, en fait, la Gérard, on avance dans le débat là.
3: Attends, si t'es pas content, c'est le même prix, d'accord?
14: Non, mais Gérard, il arrive pas à commander.
4: Je suis content, mais
23: Gérard, respecté, GG.
4: Pour le prix que j'ai payé, je voudrais qu'on avance quand même.
3: Attends, qui c'est qui vient de dire ça là?
14: Bah oui, on fait payer les débats, Gérard.
23: Bah, bien sûr qu'on paye Gérard.
14: On fait payer maintenant.
3: Non, pour l'instant, c'est pas vous qui payez. Hein, d'accord.
14: Et si, parce que maintenant, la participation est
24: pour l'entrée des débats. Pour l'entrée des débats, c'est 120 francs.
3: Ça marche très bien.
4: Mon numéro
3: est
4: comment à la loco pendant les chiottes?
3: Alors, Claude et Victor, vous dégagez. Allez hop.
24: C'était Claude, hein, c'était pas Victor, GG.
3: Eh ben, c'est bien.
24: Claude est parti, ça y est.
3: Allez hop. Ça y est,
23: pour moi.
4: Gérard.
3: Quoi?
4: C'est Victor. Est-ce que tu connais le jeu Fire Tracker 2?
3: Non.
4: Même pas?
3: Non, j'ai pas d'ordinateur pour moi, mais j'ai pas les moyens de m'acheter un ordinateur et puis de jouer avec les trucs qui sortent à l'heure actuelle, tu vois.
23: Et tu connais personne qui en possède un?
3: Non.
23: Et pourquoi tu vas pas dans un cybercafé?
4: Ouais, c'est ce que je voulais dire, un cybercafé, ouais.
3: Attends, moi j'ai pas les moyens d'aller dans des supercafés pour m'amuser sur une Mikendo.
14: Juste dans des cafés.
3: Ok. Alors les ordinateurs savent-ils plus à jouer qu'à travailler? Ou à travailler? Alors on va demander à Victor.
4: Les ordinateurs, moi, en ce qui me concerne, ça me sert vachement plus à travailler. Mm-hmm. Parce que les jeux, bon, je les fais. Mmh. C'est vrai que ça me sert à jouer pour les tester, mais franchement, un ordinateur, tu vois, les jeux, moi, on avait calculé la fréquence avec mon prof d'IUT que je suis allé au passage et qu'il nous écoute.
3: Non, mais ça, les saluts, là, les bonjours négatifs. Encore une fois. Bon, allez hop, Victor dehors.
4: J'ai rien fait.
3: Hop. Allez hop. Oh, c'est
14: quoi
3: là?
24: Mais ça y est, Gérard, il est parti.
3: Oh, non.
23: Allez,
3: musique.
14: Manu qui joue avec l'ordinateur.
3: Non, musique.
23: Attends, mais moi, je vais te répondre à la question, Gérard.
3: Musique.
23: Gérard,
3: je commence pas comme. De toute manière, je fais une pause.
14: Ça y est, je crois que tu l'as zappé là. C'est bon, il a gerbé.
24: Mais oui, ça y est, c'était Victor, il est parti.
14: Il a gerbé.
3: Non, mais là, ça commence à bien faire. Tu me mets le fil d'art maintenant. J'en veux plus, tu me mets le fil d'art. Allez hop, fil d'art maintenant.
23: Gérard.
14: Ah, il y avait un mec qui jouait avec.
3: Fil d'art, tu me prends le standard, c'est tout.
24: Il veut plus de moi.
15: J'ai plein de boulot, je peux pas.
3: Non, moi je continue pas.
23: Gérard, tu renvoies Manu là ou quoi?
3: Oui.
23: Ah non, tous pour Manu. Manu.
3: Si vous êtes
24: merci, merci.
3: Mais attends, c'est que.
23: Mais arrêtez.
3: Musique, et tu me vires tout le monde. Voilà. Comme t'as l'habitude de virer tout le monde, toi.
24: Voilà.
3: Tout à fait. Donc, on continue sur l'informatique. Donc, on en était resté. Donc, on récupère Muguet.
14: Tu rappelles peut-être les numéros de téléphone?
3: Donc, si vous voulez continuer les débats, donc c'est participer au débat, c'est au 0803-08-5000 et 0870-5000 et 3615, code fun. Radio, rubrique directe.
14: Oh, t'as tout fait d'un coup.
3: 1,29€ la minute. Donc,
24: bien joué, Gérard.
3: N'hésitez pas à appeler. N'hésitez pas, et il y a Manu et
15: Ringo.
0: Je crois que
15: Ringo,
0: c'est 23 la minute.
3: Au standard, qui vous accueille les bras ouverts, donc n'hésitez pas.
24: Ok, bon, Gérard, oui. On accueille aussi, avec les nanas, on accueille David, 23 ans, de Dijon.
16: Salut David.
24: Et on accueille Thierry, 21 ans, de Rouen.
16: Bonsoir tout le monde.
18: J'aime pas les
16: paroles. Bonsoir tout le monde.
3: Bonsoir.
16: Salut.
3: Salut.
16: Bonsoir Gérard.
3: Salut. Bon, alors donc, les ordinateurs servent-ils plus à jouer ou à travailler? Alors Thierry.
18: Non, pas du tout. En fait, l'ordinateur sert beaucoup plus à travailler, à programmer. Bien sûr, en JavaScript ou Java tout court, tout aussi. Bon, pour les jeux, c'est clair que c'est...
24: C'est des logiciels, Java?
18: Non, c'est une source pour Internet, pour se procurer des pages web, enfin.
0: Mmh. Ah, ok.
18: Le système, c'est... Et donc, plus pour jouer, non, je ne pense pas, non.
16: Oh, moi, je suis pas d'accord.
18: Non, tu achètes une PlayStation ou une Nintendo 64.
16: Non.
18: Tu t'achètes une Game Boy, et puis voilà. Mais sinon, je pense que PC est beaucoup plus nécessaire pour le travail.
3: D'accord, c'est bon, Thierry.
16: Voilà, ok.
3: Tony, attendez. Tony, David peut-être.
19: Ben moi, je suis pas du tout branché informatique, donc...
16: Pourquoi t'es là?
19: Ben en fait, je suis là parce que je voulais parler à Gérard et puis je voulais participer au débat, mais...
3: Non mais attends, hey, David.
19: Ouais.
3: David, c'est pas parce que tu veux me parler, moi je te demande de réagir sur les débats. Si c'est...
19: Ah oui, non, mais bon,
3: allez hop.
0: Manu!
3: Non, ça commence à bien faire, là.
0: Manu, il y a quelqu'un qui joue aux jeux vidéo.
3: Non, là, ça commence à bien faire.
24: Hey, Gérard, comme tu l'as vu par toi-même tout à l'heure, ça vient
3: pas
24: de moi.
3: Ouais, mais là, ça commence à bien faire, là.
24: Bah, je sais bien, mais écoute, là, ça vient pas de moi.
0: Tu te fous de la gueule du monde, Manu.
3: Ça commence à bien faire. Non, mais là, je sens que tout à l'heure, il n'y aura pas de deuxième débat, je vais me casser.
16: C'est clair. Ça vient pas de nous, hein. Calme-toi, mon GG.
0: C'est Manu, hein? Manu, il appelle des copains à lui pendant qu'il voulait faire du standard.
3: Déjà, il y en a un, là. Ça m'étonnerait.
0: C'est des habituels en plus.
18: Gérard, je voudrais réagir à propos de quelque chose.
3: Vas-y.
18: Bah, c'est Thierry donc. Oui, ce que disait une fille tout à l'heure que.
3: Non, mais attends, pour un cent, Thierry, t'as répondu?
18: Ah, d'accord. Non, mais c'était pour réagir parce qu'il y avait quelque chose que j'ai entendu et qui.
3: Ouais, alors vas-y, dis. Ouais,
18: non, c'est donc, il y avait une fille tout à l'heure qui disait qu'une fois qu'on avait internet chez soi, on ne restait bloqué chez soi et qu'il n'y avait plus de sociabilité.
16: Ouais, c'est moi qui disais.
18: C'est toi, c'est qui? C'est pas du tout ça parce que bon, une fois que tu. C'est pour les informations, c'est pas pour passer ta vie dessus, donc...
16: Non, mais moi,
18: j'ai internet depuis un bon moment et je ne suis pas bloqué.
3: Ouais. Et c'est pour ça que tu t'amuserais pas à m'appeler de temps en temps sur mon portable et que t'aurais pas eu mon numéro de portable,
18: hasard. Je sais que ton numéro de portable diffuse sur internet.
3: Ouais.
19: Jette-le, ton portable.
3: Non, c'est bon. De manière tirée. Oui.
16: Je crois que David est amoureux de toi.
3: Ouais, non, mais attends, moi, je suis pas amoureux de lui, tu vois. Moi, j'aime pas les hommes. Ok.
19: Je sais pas comment tu peux dire ça.
16: Mais Gérard, il voulait te parler spécialement et tout, donc je sais pas.
21: Gérard, c'est vrai que t'as une voix tellement sensuelle.
16: David, tu peux pas te prononcer, s'il te plaît?
19: Hein?
16: Tu peux pas te prononcer?
19: Ah si, moi, je suis follement amoureux de GG, hein.
3: Ouais, et c'est comment ton vrai nom?
19: David.
3: Non, tu me prends.
18: Ah, je suis sûr que lui, c'est un...
3: Attendez, stop, une question Minitel.
0: Ah. Non, c'est pas une question, en fait, Gérard, c'est Nathalie.
18: C'est une affirmation.
3: Ah, vos gueules, là, les deux mecs.
18: Ok, d'accord.
0: Donc, elle s'appelle Nathalie Christine Carole, ça, c'est ses trois prénoms. Mmh. Elle a marqué les trois prénoms. Elle a 29 ans.
3: Mmh.
0: Elle habite dans le département 52. Elle est prête à venir à Suresnes et elle dit qu'elle est prête à t'apprendre à jouer sur son ordinateur.
19: Ah.
0: Il a très peu de touches, deux sur les seins. Une sur le clito, une sur le nez, cinq sur chaque main, et la puce, c'est sa langue.
3: Comment,
0: Nathalie.
3: Nathalie, tu laisses ton numéro, et puis si tu veux participer au deuxième débat, il n'y a pas de problème.
19: Ton numéro de portable, tu t'appelles directement, GG.
3: Non mais attends, toi, Thierry et David, allez hop.
18: C'est lui, c'est David.
3: Les deux. Hop, les deux. Allez hop.
18: Charles,
3: j'ai
18: rien dit.
3: Il n'y a pas de bordel. Voilà. Donc Estelle.
25: Oui.
3: Donc les ordres. Je repose la même question.
25: Non mais c'est bon, t'inquiète pas, je la connais la question.
3: Bon, voilà.
25: Donc moi je pense que ça dépend de l'utilisateur. Il y a des utilisateurs qui vont les acheter uniquement pour jouer et puis d'autres uniquement pour travailler et puis d'autres pour faire les deux. Donc après, faut être taré pour mettre une plaque dans un PC pour uniquement pour jouer. À ce moment-là, tu mets 100 000 dans une.
3: Tu
25: dis ça à mon petit frère à ce moment-là parce que lui il a un PC dans sa chambre. Il a je ne sais combien de jeux qu'il a acheté. Il s'en sert uniquement pour jouer. Il a 16 ans. Il s'en sert uniquement pour jouer. C'est clair.
3: Mais qui c'est qui a coupé la parole à Estelle au moment de parler? Comment?
17: Muguet parle plus fort et je t'entends mal.
0: Muguet, parle devant ton combiné.
25: C'est Muguet.
17: Voilà. Alors, donc, tu disais, Muguet ?
25: Je disais que c'était idiot de mettre une plaque ou je sais pas combien. Enfin, moi, je sais que...
0: 100 000 francs.
25: Voilà.
0: Enfin, un million, c'est un million maintenant, les ordinateurs, je crois.
25: Voilà. Ouais, c'est dans ces eaux-là. Donc, ouais. Pour compter ça à peu près potable, il faut compter 10 000 francs. Et c'est idiot de mettre 10 000 francs dans un ordinateur uniquement pour jouer. Alors que ça permet de faire beaucoup de choses, bien, pas bien plus intéressantes, mais très, très intéressantes aussi.
17: Ok.
25: J'ai pas fini.
17: Oui.
25: C'est vrai que c'est intéressant de jouer, mais moi je pense une fois quand j'ai beaucoup travaillé dessus, que je suis un peu fatiguée pour me détendre, je joue un petit peu, mais je vais pas jouer pendant 10 heures d'affilée. Je joue pendant un quart d'heure, 20 minutes, ça détend. Mm-hmm. Et après je reprends ou alors j'éteins tout.
17: Ok. Cécile.
25: Ouais, ben moi.
17: Non, attends, Cécile. Ouais. C'est bon, Estelle, elle a.
25: Ce que je voulais dire, c'est que tu vas quand même pas demander à un gamin de 14 ans qui a un PC de bosser sur son PC, c'est clair.
17: Bien sûr que si.
25: Il va penser qu'à une chose, c'est jouer. Non, c'est vrai, mon petit frère qui a 12 ans, il est constamment en train de jouer, le reste, il s'en fout.
17: Mm-hmm. Ok. Donc, Cécile ?
2: Ouais, bon, moi, je dis qu'au fait, ça dépend des horaires.
17: Donc, c'est-à-dire ?
2: C'est-à-dire que, je sais pas, le matin, t'as plus envie de bosser, l'après-midi, t'as plus envie de t'amuser, quoi. Donc, c'est une question de...
25: N'importe quoi.
2: Lever du coucher du soleil, quoi, c'est des horaires.
17: Je vois pas le rapport, hein.
25: Si, la position de la lune aussi, Gérard.
17: C'est des horaires. Non, mais dans ces cas-là,
2: oui.
17: Dans ces cas-là, Cécile.
2: Oui.
17: Dans ce cas-là, si tu dis que ça dépend de la position du soleil, ouais. Dans ce cas-là, pourquoi pas avec les étoiles, on peut pas s'amuser avec les étoiles.
2: Pourquoi pas, si. Non, mais parler des horaires, Gérard. Ce sont les horaires à respecter, quoi.
17: Ouais, non, mais attends, mais moi, je vois pas le rapport, hein, là-dessus.
5: Gérard, excuse-moi, on accueille Ultraman, c'est un passionné d'informatique.
0: Ah, voilà, c'est Ultraman.
17: Non, mais là, ça commence à bien faire.
2: Salut, Ultraman.
6: Salut, ça va ?
2: Hello, salut, Ultraman.
17: Non, mais il y en a qui s'amusent à faire les cons. Moi, ça va aller vite.
5: Ça vient pas de là, hein. Ça vient pas de nous.
17: Non, ça vient pas de nous. Bien sûr, tu crois que je virais. Alors, c'est qui, là ?
5: Mais ça vient pas de nous.
6: Regarde, je suis fou. Je suis fou avec les boutons.
5: Voilà,
6: écoute.
5: Qu'est-ce qu'il dit ? C'est Olivier qui joue avec les boutons.
0: Je fais rien, moi. J'ai les mains ici.
17: Hey, j'ai demandé que la nana qui veut participer à l'informatique, elle voudrait être rappelée quand même.
5: Oui, mais on n'arrive pas à la voir.
17: Ah ben alors qu'elle raccroche son numéro.
0: Ah donc sur Minitel, il y a donc 3615 sur la radio, il y a Manu qui donne le serveur des chats de la loco, donc c'est www.
17: Ouais, c'est bon, c'est pas la peine de jouer là-dessus. Donc Ultraman, alors vas-y.
2: Hello, Ultraman.
6: Oui, mais quand j'étais au standard, j'ai pas entendu les questions.
17: Non,
0: C'est pas grave, tu réponds comme ça. Moi non plus, j'écoute pas.
2: Pose ta prochaine question, Gérard.
17: Non, mais pour l'instant, tu réponds, t'as très bien pu entendre la... Tu peux très bien écouter la radio en appelant la radio.
6: Ouais, mais attends,
17: en appelant le standard. Non, tu me prends pas pour un con, tu veux.
0: Ne prends pas pour un con, Gérard.
17: Bon, non, tu m'y prends pas, tu m'y laisses. Alors si tu veux pas répondre, tu vas pas rester longtemps.
6: Tu sais pas la question. Non.
17: Mais t'es pas un habituel.
6: Non, je suis pas un habituel, non.
5: Non, Gérard, promis. Tu veux son numéro de téléphone.
17: Non.
5: Tu veux le comparer.
17: Alors
5: avec
17: dans ce cas-là, tu dis, tu lui demandes quand il appelle le standard s'il écoute pas la radio.
5: Mais oui, mais s'il écoutait, mais c'est parce que
17: il écoute la radio. Alors il écoute la radio.
5: Non mais Gérard, laisse-moi finir.
17: Des deux... Et alors, attends, non mais il y a un truc Ultraball.
0: Attends, vas-y Gérard.
17: Ultraball.
6: Ouais.
17: Il y a un truc que j'arrive pas à comprendre.
6: Ouais.
17: C'est que tout le monde a compris la question. Il y a que toi. Donc t'as deux combinés
5: avec moi.
17: Tu te les mets sur les oreilles.
2: Okay. Gérard, je vais lui répéter la question si tu veux.
6: Ouais, vas-y.
17: Hein.
2: Alors, l'ordinateur, est-ce que ça sert plus à travailler ou à jouer ?
0: Au niveau de la différence d'âge.
6: Moi, je trouve qu'un ordinateur, ça sert quand même plus à travailler.
17: Voilà.
6: Il y a plein de logiciels qui ont été mis au point, plein de traitements de texte, plein de trucs pour faire des graphiques. Mmh. Et je pense pas qu'un ordinateur, si on a sorti des imprimantes, des scanners et tout ça, je pense pas que ce soit fait pour faire des jeux. Donc, à mon avis, un ordinateur, ça sert plus à travailler qu'à jouer.
17: Ok.
2: Donc, je peux répondre ?
17: Ouais, c'est qui ?
2: Christina.
17: Oui, Christina.
2: Ouais,
17: ah ouais, il y a que toi qui a pas répondu à la question, malheureusement.
2: Tout le monde, hein.
17: Donc, vas-y.
2: Allô ?
17: Oui, je t'écoute.
2: Oui, moi, je voulais dire que c'est vrai qu'il sert plus à jouer, mais à travailler, excuse-moi. Mais la plupart des gens que je connais, qui travaillent dans des bureaux, la plupart du temps, ils jouent, quoi.
17: Ouais, ben ça.
2: Pour passer le temps.
17: Ouais, mais je pense qu'à mon avis, je pense que Ultraball, maintenant, qui a compris la question, Estelle, Christina, Cécile... Et Muguet,
5: Gérard et Hakim.
24: Hakim qui vient d'arriver.
7: Salut Hakim.
17: Tu me refais une fiche. Donc moi, je pense, à mon avis, je sais pas ce que vous en pensez, mais à l'heure du déjeuner, je pense que il y en a qui s'amusent à faire des jeux dessus.
25: Mais même pas qu'à l'heure du déjeuner, hein.
7: Gérard, c'est
25: même pendant les heures de boulot. Hein. Oui, pendant les heures de boulot, hein.
16: Moi, quand je suis au restaurant, j'ai mon petit ordinateur portable et puis je m'amuse, hein.
7: Gérard,
25: ouais, ça s'appelle une Game Boy.
8: Moi, c'est aux chiottes.

0: trouvera jamais. Hein.
1: Comment ?
0: Je disais que hors antenne, c'est un logiciel pirate qu'elle ne trouvera jamais dans le commerce.
2: Oui, celui-là ou un autre.
0: Bah, il faut trouver le nom de code. Je te conseille Pentatech, hein. Qui est pas mal.
2: Mais il faut trouver le nom de code.
1: Bon, de toute manière, là, c'est... ça,
0: le, le nom de code, c'est MQX Libs.
2: Comment ?
1: Comment ?
0: MQX Libs.
2: J'ai rien compris.
0: MQX Libs.
2: Ah, d'accord.
1: Ouais, mais à mon avis, il n'est pas tout seul derrière, il y a quelqu'un qui lui souffle. Hein. Ouais, parce que j'entends des voix.
2: Ouais, j'ai l'impression aussi.
0: Ouais, ouais. Je suis tout seul dans une chambre d'étudiant. Là.
1: Ouais, ouais, c'est ça. Tu
2: t'es débordé, reprends ton débat.
1: Donc, alors, pour ou contre l'Internet ? L'Internet ?
2: Pour.
1: Quand alors, attendez. Parce que là, on va demander aux spécialistes de France Télécom.
0: Ouais.
1: Comme ils s'amusent. Ouais. Qui nous donne des trucs bidons et qu'il a du monde derrière lui.
0: J'ai pas de monde derrière moi, Gérard.
1: Non, mais c'est pour ça. Mais amuse-toi avec les touches du téléphone.
3: Moi, Gérard, si je peux me permettre d'ajouter quelque chose. C'est pas bidon, hein, les noms du logiciel, moi je m'y connais un peu.
1: Mm-hmm.
3: Et le nom qu'il a donné, c'est vrai que c'est un vrai logiciel, quoi.
2: C'est quoi, parce que j'ai pas entendu.
1: Bah, Muguet...
0: Le logiciel, c'est MQX Libs. Tu peux demander à...
1: Ouais, celui qui s'amuse avec la touche du téléphone, il arrête, s'il vous plaît. Merci.
0: Oui, donc, tu voulais me poser la question, Gérard, pour ou contre l'Internet.
1: Ouais.
0: Bon, l'Internet, c'est bien dans la mesure où c'est le seul truc où on peut s'exprimer librement, où on peut faire circuler n'importe quel truc d'information.
1: Ouais.
0: Mais, bon, t'arrêter, putain.
1: Attends, toi, pour l'instant, c'est pas toi qui commande Ultraball.
0: Je te donne un coup de main, Gérard.
1: Non, non, mais attends, tu permets.
0: Ouais. Bon, alors, comme je le disais... c'est la libre circulation de toutes sortes d'informations. Bon, c'est sûr qu'il y a du cul, il y a des sectes, il y a n'importe quoi.
1: Et non, mais attends. Hey, il y a certains trucs que je veux bien entendre. Bon, celui qui s'amuse avec...
0: Gérard, je me reprends. Il y a du sexe, il y a des sectes.
1: Non, mais ça, tu vois...
0: Non,
1: mais attends. Dans ces cas-là...
0: Oui.
1: Oh, Ultraman.
0: Ouais.
1: Les sectes, j'en ai rien à foutre, tu vois.
0: Ah, mais tu vois, il s'est
1: non, mais ça, j'en ai rien à foutre.
0: C'est quand même sur Internet, mais je dis pas.
1: Mais ça, on en a rien à foutre. On en a rien à foutre,
2: ouais,
1: c'est tout.
2: Raison, j'ai...
0: Gérard,
1: on en a rien à foutre.
0: Je dis justement qu'il faut pas y aller.
1: Oh, celui qui joue avec ça, avec les touches du téléphone, il arrête.
0: C'est Muguet.
1: Non, c'est pas Muguet. Attends, une tremaine, parce que tout à l'heure, c'est toi qui me l'as viré. Tu crois que je vais la virer pour ta gueule? Là, tu rêves.
2: Moi, je resterai là.
0: D'accord.
1: Bon. Alors Ultraman, je te préviens, c'est la dernière fois que je te pose la question pour ou contre Internet, mais je te préviens, tu modifies ce que tu dis.
0: Alors,
1: parce que sinon tu gerbes.
0: Moi je suis pour l'Internet.
1: Alors pourquoi maintenant?
0: Je suis pour, parce que c'est une mine d'informations formidable, Gérard. Tu trouves tout ce que tu veux sur n'importe quel sujet.
1: Mmh.
0: Mais par contre, il y a des trucs qui valent, qui sont pas visitables, quoi, qu'il faut même pas visiter.
1: Ok.
0: C'est pour ça que... Peux ajouter une dernière chose?
1: Vas-y.
0: Il faudrait qu'il y ait des comités de censure d'Internet, parce qu'il y a des trucs qui sont vraiment pas admissibles, quoi.
1: Ok, c'est bon.
2: Ouais, c'est bon. Ouais.
1: Hakim.
0: Ouais.
1: Oh, tu travailles?
0: Je suis toujours présent.
1: Ouais, bah tu réponds maintenant.
0: Bah, je vais répondre, moi je suis pour Internet.
1: Alors vas-y, pourquoi?
0: Bah, on peut faire beaucoup de choses dedans.
1: C'est-à-dire?
0: Bah, comme j'ai vu un petit peu partout, mettre de l'argent sur les comptes, patati patata, avec le
1: piratage
0: et tout ça.
1: Ah bon? Alors attends, t'inquiète pas, tu dis qu'on peut mettre de l'argent sur compte sur Internet?
0: Pas mettre de l'argent.
1: Ah si, je pense que c'est ce que t'as dit, j'ai très bien entendu, oui, je suis pas encore sûr.
0: Non, c'est ce que j'ai dit, mais je me suis mal exprimé, mais on peut transférer de l'argent.
1: Ah bon, ok, attends, peut-être que j'aurai confirmation par les voix.
2: Ah mais si, on peut, Gérard.
4: Mais si, Gérard,
2: c'est les interchanges monétaires.
1: Alors, attendez 5 minutes, là, on va pas... Alors Estelle, pour toi?
5: Estelle. Moi, je suis pour aussi.
1: Alors, pourquoi?
5: Bah, parce que, je te dis, comme je t'ai déjà dit tout à l'heure, c'est l'avenir.
1: Mm-hmm.
5: C'est vrai que tu peux faire beaucoup de choses avec Internet. Visiter énormément de sites, apprendre énormément de choses, dialoguer avec plein de monde, enfin bref, quoi, il y a possibilité infinie avec l'Internet, donc voilà.
1: Mmh. Et est-ce que tu penses que ce que dit Hakim, t'es d'accord aussi avec?
5: Mais ouais, bien sûr, déjà quand tu vois qu'au guichet de ta banque, avec le petit ordinateur que t'as au guichet, tu vois ce que je veux dire?
1: Mmh.
5: Bon, et ben là, tu peux faire des virements rien qu'avec ce petit ordinateur-là. Alors imagine sur Internet...
1: Oh, du calme au standard, là, s'il vous plaît, merci.
3: Ah, je tousse,
1: Non, mais vous vous calmez.
5: Le pauvre Foufou, il est malade.
1: Ah, oh, mais ils sont tous malades, ces bandes d'abrutis.
0: Gérard, c'est Ultraman.
1: Non, mais attends, pour l'instant, Ultraman, toi, ça commence à bien faire avec ta réaction.
0: D'accord.
1: Ok, tu laisses finir Estelle, ça...
0: Ouais,
1: ça...
0: Estelle.

0: tuer.
1: Ouais, non, mais c'est bon, moi, j'ai fini, je te dis. Donc, pour moi, ce qu'Aki m'a dit, c'est vrai, quoi. Il n'y a pas de problème. On peut faire des virements sans aucun problème.
2: Ok. Et il n'y a même pas que ça, parce que j'ai entendu dire, bon, je pense que c'est vrai, ça. On peut même ouvrir un exemple des boîtes, des entreprises. D'ici, on peut les ouvrir à l'autre bout du monde.
1: Ouais.
2: Par Internet. C'est l'avenir, c'est l'avenir.
0: Mmh. Ok. Christana ?
3: Bah, moi, je suis contre.
0: Pourquoi ?
3: Parce que ça va supprimer beaucoup d'emplois, quoi.
0: Ah bah ça, de manière, je pense que celui qui a inventé ça, je pense qu'il aura mieux fait de se casser une patte, hein, à mon avis. Hein.
3: Bah ouais, ouais, désolé, alors il y en a plein qui disent qu'il y a plein de chômage, et puis tout le monde est pour l'Internet. Mmh.
0: Voilà. Donc, Cécile ?
4: Ouais, mais Gérard, tu sais, en fait, une question, est-ce que tu sais qui a inventé l'Internet, en fait ?
0: Non, puis je cherche même pas à savoir.
2: Mais Gérard ?
4: Ouais, bon,
0: bah, mais minute, là, les deux mecs, arrêtez de dire Gérard, je sais que je suis là, mais laissez parler un peu les nanas, merde.
2: D'accord, mais attends, je veux juste m'exprimer, moi.
0: Bon, alors, vas-y, dis, c'est qui?
2: C'est Ultraman.
0: Ouais, encore. Ultraman, tu commences à...
2: Je suis désolé, hein.
0: Ouais, mais tu commences à gonfler, hein.
3: Alors,
0: vas-y.
2: Bon, alors, je voulais dire que je suis pas tellement d'accord avec ce que tu dis, que le gars qui a inventé Internet aurait mieux fait de se casser une jambe, parce que... Enfin, je dois d'abord savoir c'est quoi ta définition pour toi d'Internet, Gérard.
0: Non mais attends, pour l'instant, j'ai pas encore donné ma réponse, donc si tu laisserais les gens un peu... Hein, s'exprimer...
2: Ouais, pour moi, Internet, c'est facilité d'utilisation et perte d'emploi, rien d'autre.
0: Ouais, attends, bon, voilà, ça y est, t'es... Bon...
2: Ouais, mais attends, Gérard...
0: Qu'est-ce que tu veux encore? C'est encore Ultraman, alors vas-y!
2: Il y a perte d'emploi, mais ça va quand même créer des emplois!
0: Mais non, ça va pas créer d'emploi, abruti!
2: Qui
0: fait du Larsen?
2: Mais Gérard, il faut bien des gens pour héberger les sites internet, il faut bien des gens pour les concevoir!
0: Mais attends, mais de toute manière, ils se les conçus eux-mêmes!
2: Oui, mais
0: attends, sois pas bête un peu dans ta tête, toi!
2: Je sais pas, t'as des entreprises qui créent des emplois comme ça, qui proposent de créer des sites internet pour pas cher, ça crée des emplois!
0: Mais de manière, bientôt, ça va, tout va être sur informatique.
3: Ouais, je suis d'accord avec toi, Gigi.
0: Tout sera sur informatique.
2: Mais tout est déjà, Gérard.
0: Et alors?
3: Ouais, non.
0: Et c'est pour ça qu'il y a tant de chômage. Alors arrêtez vos conneries.
3: Et maîtrise la situation, Gérard.
0: Non, Céline.
4: Gérard, oui, je réponds, Gérard. Je suis pour l'Internet.
0: Ok.
4: Parce que je trouve que c'est un moyen de communication super rapide. Mais le seul inconvénient, c'est que c'est cher, quoi.
2: Je peux donner
0: non.
2: juste un petit exemple.
0: Non, c'est bon, Ultraman.
2: C'est pas moi.
0: Non, non, mais même Hakim, pour l'instant, vous arrêtez de. Il y a Muguet.
3: Ben, moi, je suis plutôt mitigé.
0: Olivier, si tu t'amuses avec les boutons, tu as viré de la pro.
3: Tu joues pas avec les boutons, Gérard.
5: Il y a beaucoup de gens qui vivent.
0: Ouais, non, mais tu vas pas me faire chier longtemps. Hein.
5: Non, s'il te plaît.
0: La semaine dernière, c'était mieux que ça. Hein,
5: ça s'est bien passé.
0: Oui.
5: Je t'ai manqué.
0: Non, mais c'était mieux que ça parce qu'on s'amusait pas avec tout ça. Hein.
5: Bah.
0: Alors cette semaine, tu vas pas faire comme pareil. Tu vas pas faire comme le 97.
5: Ok, mon chéri.
0: C'est prévu que 98, ça arrive pas comme ça. Et je suis pas ton chéri, d'accord?
3: Oula.
0: Ok.
5: Ok, mon poule.
0: Alors on demande un entendeur, salut. Mais tiens, prends ça dans ta tête.
6: Wow.
0: Ok. Yeah. Donc Muguet pour finir.
7: Ouais, quand même.
8: Là, Olive, tu fais moins le malin déjà.
3: Ah bah. Bravo,
0: Muguet.
3: Oui.
0: Muguet.
3: Bah, je disais que j'étais mitigée parce que c'est bien. Je pense à petite dose et avec beaucoup plus de surveillance et de restrictions parce que il y a des choses pas jolies à voir.
6: D'accord.
2: Excusez-moi tout à l'heure.
0: De quoi ?
2: Je peux donner un petit exemple.
3: Oui, tu l'as dit tout à l'heure, mais c'est l'inconvénient de parler en dernier parce que tout le monde a tout dit.
0: Voilà. C'est ça l'inconvénient du direct, c'est que je prends les gens comme que je veux. Je fais parler qui je veux et si la personne
5: sur Minitel, il y a Patagone qui dit que c'est une femme et qu'elle t'adore.
0: Non ben qu'elle laisse son numéro, on verra.
5: Tes débats.
0: Oui.
3: En fait, je vais te demander est-ce que t'es bien hétérosexuel.
0: Qui c'est qui demande ça?
3: C'est Cécile.
0: Ouais.
5: Ben oui.
3: Ah, parce que je sais pas, il y a des rumeurs qui courent que tu t'aimerais les hommes.
0: Attendez, hey, Cécile.
3: Je sais que tu es polysexuelle.
0: Oui. Attends, Cécile.
3: C'est sur un magazine, hein, donc.
0: Ah ouais, dans quel magazine?
3: Je sais pas, au Momag, je crois.
0: Ah ouais, au Momag. Alors, ouais. Je vais te dire une chose, tu vois, tu continues encore de parler, encore une fois, d'un truc comme ça.
3: Ouais.
0: Tu vois, tu sais ce que je vais faire? Tu vas retourner au standard.
3: Non, mais Gérard, mais il a déjà dit, Gégé, tu es hétéro.
1: Oh, ah, je vais me la faire.
0: On est clair, c'est bien clair.
2: On parlait pas d'informatique.
6: Ouais, on parlait d'informatique au départ.
0: Oh, non, mais attends. Moi, je réponds quand même à Cécile.
1: Je me renseigne, Vera.
0: Ouais,
1: il faut écouter la radio.
0: Ouais, bah t'écoutes bien là. Écoute bien là ce qu'on dit.
9: Oui.
1: Ok, c'est bon, Gérard. C'est bon.
0: D'accord.
2: Je peux parler à Hulton pour arrêter avec votre Larsen pour son truc là. Il a dit que ça créait pas le chômage Internet.
0: Alors vas-y.
2: Un petit exemple. Il y a bureau. Une petite entreprise, il y a une comptable qui va tout gérer par ordinateur. Et s'il n'y avait pas l'ordinateur, il y aurait combien de comptables?
0: Non mais attends.
1: Ouais mais tout à l'heure t'as dit que t'étais pour.
0: Ah ouais.
2: Non, je suis pour.
0: Ouais mais alors attends.
2: Et
0: Hakim.
2: Ouais.
0: C'est toi qui poses ça, cette question. Oh. Hey, vous vous réveillez là quand je vous demande quelque chose?
1: Ouais mais t'as demandé à Hakim. Hein.
0: Alors c'est Ultraman.
2: Non c'est pas moi, c'est Hakim qui a parlé.
0: Non mais attends, vous foutez de ma gueule tous les deux.
2: Moi je reste sur ma décision, Internet ça va.
0: Non, foutez-vous pas de ma gueule. Vous êtes deux mecs, sur les deux mecs, il y en a bien un qui vient de dire qu'il y avait une compta avec et puis tout ça.
2: C'est Hakim.
0: Et alors, quand je te demande quelque chose, tu peux répondre?
1: Ouais, on obéit.
2: Oui, chef.
0: Bon allez, Hakim, tu dégages. Allez hop, Hakim dehors. Hop,
9: d'ailleurs, on a quelqu'un à la place, hein, tout de suite. Oui, qu'est-ce qui se passe? On accueille Gilbert, 30 ans. Gilbert, 30 ans de Lyon.
1: Bonsoir.
2: Salut, Gilbert.
0: À la place.
9: À la place d'Estelle, qui est partie.
1: Salut.
9: Qui était fatiguée.
2: Est toujours là, alors?
1: Bah, moi, je vais aller prendre une douche, hein.
0: Estelle?
9: Non, elle est partie.
10: Elle est partie.
0: Putain, vous raccrochez au nez des gens comme ça, ça commence à me faire chier.
9: D'accord, c'est nous, Gérard.
2: Muguet, t'es toujours là?
1: Muguet, toujours là.
0: Voilà, mais attends, pour l'instant, Muguet, tu laisses tranquille, l'Ultraman, d'accord?
5: Bon, on en est où, Gérard, dans ton débat, là?
2: Vas-y, pose une question.
5: Pose une question, Gérard.
0: Ouais, bah, Ultraman, tu vas vraiment dire ton nom parce que tu t'appelles pas Ultraman, d'accord?
2: Non, c'est mon surnom, Ultraman.
1: Gérard.
0: C'est qui?
2: Tu veux mon vrai prénom, Gérard?
0: Ouais, c'est bon, laisse-moi finir. Qui c'est qui veut savoir quelque chose?
1: Non, moi je voudrais vraiment hors antenne, si c'est possible, avoir Ultraman après pour qu'il me donne des trucs de logiciel.
0: Qui?
1: Ben moi.
0: Qui moi?
1: Muguet.
0: Ouais, mais Muguet, mollo toi.
2: Bon, on s'en fout.
5: Reprends le débat, Gérard.
1: Reprends le débat.
5: T'en es où dans tes questions?
1: D'accord. Quelle question, Gérard?
0: Bon. Donc on va faire. On va mettre un disque là.
5: C'est quoi la prochaine? Alors.
0: La prochaine, c'est. Non.
1: Oui.
0: Un ordinateur compte-t-il plus vite que vous?
2: Que toi, ouais, sûrement.
0: Attends, c'est qui, toi?
2: Ultraman. Non, ouais, c'est faux.
0: Ultraman. Ouais, ben.
1: Gérard!
0: Oh, qui c'est?
2: Gérard, je peux répondre à la question?
0: Attends, tu permets?
2: Ouais, vas-y.
0: Attendez, je vais savoir qui c'est qui vient de me répondre, là, il va gerber avec moi.
2: C'est le nouveau, là.
0: Ah oui, tu vas voir que ça va gerber. C'est quoi le titre?
1: Oula, je crois qu'on a un message intergalactique, là. Hein.
0: Ouais, ben, pour l'instant, on va écouter Coton Punch in Me As. Bon, enfin, merde, tu l'as
9: dit. Vas-y.
5: Vas-y, répète-le, Gérard.
9: Gérard.
5: C'est Coton Push in Uras. Ok.
0: Ah, ça, on avait. Je sais pas ce qui s'est passé donc.
11: Gérard.
5: Ah là.
11: Tout cassé.
5: Ah là, Gérard.
0: Alors donc, il y en a plus qu'un maintenant.
11: Allez, va en face.
0: Oh là, punaise.
5: Allez, va en face.
9: Allez, Gérard.
0: Punaise, tu mets qu'un disque.
5: Bah oui, je mets qu'un disque.
11: Mais arrête de passer ton temps au standard.
5: Alors, je vous explique parce que quand même, Gérard, pendant les disques, il est en train d'essayer de draguer.
11: Tu passes ta vie avec les auditrices.
5: Et puis voilà. Donc, il fait même pas attention. Dès qu'on est plus là, t'es perdu. Non, mais dès qu'on est pas là, t'es perdu, quoi.
9: Ça, c'est clair.
5: Tu passes ton temps à vouloir qu'on s'en aille, mais finalement.
0: Non. Censuré.
5: Allez, travaille.
0: Bon alors, un autre.
5: Travaille.
0: Ouais, on accueille Muguet, Céline.
1: Oh, on entend mal, hein.
2: Mais j'entends rien.
1: Olivier, je t'aime.
0: Non. Oh, qui c'est qui vient de dire ça, là?
2: Olivier, je t'emmerde.
0: Bon alors, Gilbert, tu dégages.
1: Manu, je t'aime.
0: Gilbert, tu dégages.
2: Non, c'est pas Gilbert, c'est Ultraman.
0: Non. Bah, Ultraman, tu dégages.
2: C'est
0: pas bien, Ultraman, tu dégages.
5: Non, Gérard.
0: Non, non.
5: On pose la question, donc c'était quoi?
0: Mais attends, Ultraman, il a dit, Olivier, je t'emmerde.
2: Ouais, moi, dans ce cas-là. J'ai entendu.
0: Il dégage. Non, mais moi, c'est bon, ça va vite.
2: Allez, hop.
5: Non, mais je l'excuse.
0: Non.
2: Non, il n'y a pas d'excuse
0: avec moi.
2: Ouais.
0: C'est pas. Hop, terminé. Ultraman, bonne nuit.
2: Bonne nuit, Ultraman.
1: Olivier, je t'aime. Manu, je t'emmerde.
2: Olivier, je t'emmerde.
0: Gilbert dehors.
2: Non, non, c'est pas moi.
12: C'est Ultraman, hein.
2: C'est Ultraman, il a...
0: Hé, hey, vous commencez à me faire chier. C'est clair.
12: C'est clair.
0: Alors les mecs, vous avez commencé à fermer vos gueules.
12: Je dis ouais.
13: Ouais.
0: Parce que tout à l'heure, le deuxième débat, il n'y en aura pas.
13: Ah non, Gérard.
12: Ah non, Gégé.
13: Ouais.
2: Tu serais pas un peu antisémite, Gérard?
0: Qui c'est qui dit ça?
14: Alors là, non, attention.
2: Tu dis Ultraman, toujours.
0: Eh ben, Ultraman, tu dégages maintenant. Allez, hop.
9: Mais ça y est, il est parti.
0: Non, il est encore là.
9: Mais il est parti, lui. Gérard.
14: C'est pas lui.
0: C'est qui?
14: C'est Tony.
2: Mais non, rien à voir.
15: Il est pas là, Tony.
0: Non,
14: c'est Gilbert. C'est David, alors.
2: Je suis en train de dormir,
0: Allez, hop. Non, non, hé.
14: Non, mais c'est des habitués.
0: Moi, je continue pas. Non, je reprends pas.
14: C'est des habitués.
0: Je reprends pas le débat.
13: Gérard, je peux répondre.
14: Ultimatum.
0: Je comprends pas le débat comme ça.
15: Y a plus de mecs là.
9: Y a plus de mecs, Gérard. Parle-leur, tu verras.
0: Alors.
12: On est toutes là. Toutes
13: Gérard, je veux répondre. On est toutes.
0: Alors.
13: On est là pour toi.
0: Virginie.
12: Oui.
0: Ça va. Christina.
16: Oui.
12: Oui.
0: Céline.
13: Oui, je suis là.
0: Et Muguet.
16: Oui.
0: Ok. Donc la question, c'est pas la peine d'essayer de me mettre des mecs, ils vont virer avec moi.
12: Olivier, je
9: ah, tu veux plus de mecs. Ah bah qui dit plus de mecs dit plus de nana. Hein.
0: Oh, ah bah attends, Gérard. Tu permets
12: hey.
0: C'est moi qui commande.
9: Ah oui, mais on peut pas faire un débat sans mec.
0: Attends,
9: ça, tout le monde
0: dans
9: te
0: ce,
9: dira.
0: Attends, dans ce cas-là, la semaine dernière, les débats sont mieux passés qu'avec toi. Cette semaine, c'est le vrai bordel.
9: Ah mais il y avait des mecs.
0: Ouais, mais quand je
9: mais
0: demandais quelque
9: pas.
0: Chose
9: donc,
0: à
9: règlement
0: de compte. C'était fait.
9: Et ben moi aussi, c'est fait. Il y a plus de mecs à l'antenne, là, Gérard. C'est seulement que tu m'en veux personnellement.
14: C'est Fun Radio, il est 2h07.
9: Je peux pas leur parler, de parler en même temps, Gérard.
0: Hein oui, dans ce cas, vous faites votre boulot.
14: 0870-5000, 0803-085000, 3615 Fun Radio, rubrique directe, oui, les débats de Gérard. Voilà. Gérard, c'est à toi, on
0: donc,
14: est à l'antenne.
0: Un ordinateur compte-t-il plus ouais. vite que vous? Alors, Virginie.
13: Bah, d'après moi, ouais, quand même un peu.
0: Pourquoi?
13: Bah, parce que c'est son devoir de calculer plus vite que nous.
0: Dans quel sens?
13: Dans tous les sens, quoi. Essaye de faire un programme à côté d'un ordinateur. L'ordinateur, il va le faire en 30 secondes, que toi, tu vas galérer pendant 2 heures, quoi, surtout.
0: D'accord, ok. Ouais, ben, je crois qu'il y a quelqu'un qui répond aussi en même temps. T'as pas quelqu'un derrière toi, Virginie?
13: Non.
0: C'est bizarre parce que... j'entends certaines voix derrière toi quand même, hein.
13: Non, mais parce que moi, je suis dans une autre pièce. Dans d'autres pièces, il y a d'autres personnes qui parlent, donc c'est pour ça.
0: Ben, si t'as des échos, c'est pas la peine, hein.
13: Ben, j'ai pas d'échos.
0: Ben, donc, Christina?
12: Oui, ben, moi, je voulais dire que, ouais, c'est plus rapide que nous, quoi.
14: C'est bon.
0: Voilà, là, Olivier a été chercher son portable. Il me le fait voir, donc apparemment, il y a des jeux dessus. Donc, alors, Christina, donc pour continuer.
12: Ouais, je disais qu'elle avait raison, parce que, bon, bah, quand t'as des multiplications de milliards et de milliards, tu vas pas t'amuser à les faire, quoi.
0: Ouais, mais dans
12: ce... tu mets peut-être un quart d'heure, alors que l'ordinateur, il te fait en une seconde, quoi.
0: Oh!
12: Il y a quelqu'un qui part derrière moi, là.
0: Oh, Virginie! Bon, ouais. Tu me prends Virginie, là, tu me
9: l'as... Ça y est, elle est partie. D'ailleurs, on a une question qui vient de nous arriver au standard, Gérard, pour toi. On nous demande, donc David de Clermont-Ferrand nous demande si le PC Neutron 13 Pentium, il est plus puissant que le PQ-526 ou pas.
14: Donc, il voulait savoir ce que t'en pensais, quoi.
0: Alors, attends, le PQ, c'est pour sortir le cul, donc... sa question, elle est bidon.
9: C'est un modèle de portable.
0: Non.
13: PQ, oui. Ça veut dire personal computer.
9: Exactement.
0: D'accord. Donc, Virginie, tu me la calmes parce qu'elle a du monde derrière elle. C'est pas la peine qu'elle continue.
9: Ouais, ça y est, elle est partie.
0: Donc, Christina, t'as répondu à la question.
12: Oui, ça y est, j'ai fini, ouais.
0: Donc, Cécile.
13: Ouais, ben moi, je dis qu'au fait, ça calcule plus vite que nous. Parce qu'au fait, l'homme a créé la machine pour qu'elle le surpasse, quoi. Ça, dans tous les domaines. Donc, en ce qui concerne les calculs, ouais.
0: Ok. Ça va plus vite. Donc, Muguet?
13: Bah ouais, ils ont tout dit, hein.
0: Non, mais toi, tu peux... Non, mais... Muguet, essaie de te creuser la tête.
13: C'est vrai, Gérard, quoi. À chaque fois, je passe en dernier, et puis ils ont tout dit. Alors, au lieu de répéter tout ce qu'ils ont dit, je dis oui.
0: Eh, vous vous calmez, là, au standard, ou quoi?
9: Ah, bah, tu veux qu'on fasse notre boulot, maintenant, on les prend, hein. On gère, hein. D'ailleurs, en parlant de ça, on accueille Laurent, 26 ans, de Nice.
17: Bonsoir, Gérard. Bonjour, bonsoir tout le monde.
12: Salut, Laurent.
17: Ça va, Gérard?
12: Bonsoir, Laurent, de Nice.
17: Ouais, Laurent de Nice, 26 ans.
0: Salut.
17: Donc Gérard, je peux répondre à la question?
0: Oui.
17: Bon, alors en ordinateur, ça calcule.
13: Mais à chaque fois que je réponds, moi, il y a quelqu'un pour parler à ma place.
0: Hein, attends, Laurent, tu permets, parce que Muguet, elle a quand même pas fini.
13: Ouais, c'est vrai que les mecs, ils interrompent tout le temps. Hein.
0: Muguet, Laurent, s'il te plaît, tu te calmes.
17: Ouais.
0: Non, tu laisses finir Muguet de parler.
17: D'accord.
0: Parce que la pauvre va finir toujours la dernière et tout le monde lui prend la parole.
17: T'es capable de la mettre derrière ?
0: Non, mais attends, je fais ce que je veux, d'accord ?
17: Bon, d'accord, excuse-moi, Gérard.
15: Bon, vas-y, Muguet.
0: Hey, je vais dire une chose, Laurent, si ça te plaît pas que je pose les questions aux nanas, bah dans ce cas-là, t'appelles pas. On ok.
17: Merci, Gérard.
0: Donc, Muguet, si tu veux répondre.
15: Ben alors, il y a des ordinateurs, des PQ qui calculent vachement vite.
0: Il mm-hmm.
15: Y en a d'autres qui vont moins vite parce qu'ils sont moins performants, mais il y a des PQ qui sont très performants et ça va très vite. Voilà.
0: D'accord. Donc, Laurent.
17: Ouais, alors, Gérard, un ordinateur, ça calcule beaucoup plus vite qu'un homme. Et je vais t'expliquer pourquoi. Comme ça, tu seras un peu plus sur l'informatique, d'accord?
15: Moi, je vais chercher des comptes. Bon, moi, je vais aller faire des coups pendant ce temps-là.
0: Non, mais
15: laissez-le parler.
0: Hé, Laurent.
17: Ouais.
0: T'essayes de faire vite.
17: Mais t'inquiète pas, ça va être vite fait. Tu vois, un ordinateur, ça tourne, par exemple, le PQ 133 tourne à 133 MHz. Ça veut dire qu'il fait 133 millions de calculs par seconde. Tu te rends compte?
0: Mmh.
17: Tu fais pas 133 millions de calculs par seconde. Donc oui, les ordinateurs calculent bien plus vite que nous.
16: Dans ce cas-là, t'appelles pas. Ok.
0: D'accord.
15: Allô.
0: Merci pour la double voix, Olivier. Non, mais c'est pas la peine de me mettre ça dans les oreilles. Hein.
17: Olivier, arrête avec les boutons.
0: Gérard, là, merci.
9: Gérard. Je joue avec mon ordinateur. On accueille Darwin, mais c'est un peu particulier. Il appelle des États-Unis et il voulait il nous capte justement grâce à Internet de là-bas. Il veut nous parler de tous les programmes informatiques qui est au state et qui arrivent pas en France en fait.
0: Ouais mais que ça dure pas.
9: Non, t'inquiète
0: heures,
9: pas, hein. Tu vas voir c'est.
0: Alors vas-y.
18: Hola.
9: Oh la liaison satellite elle est pleine.
15: Hello.
18: Oui, yes. Hello everybody.
15: How are you?
19: Yeah, how are you?
18: Very fine. Je parle un tout petit peu français.
15: Moi je sais même anglais que tout à l'heure.
18: Est-ce que tu me comprends?
17: If you want, you can yeah. Speak English and I translate to Gérard in français.
15: Moi, je peux translater.
18: Yeah, well.
17: Je fais la translation.
18: Ok, very well. Yeah.
0: Non, attends, Laurent.
17: Ouais.
18: Yeah.
0: Pour l'instant, tu te calmes.
18: Yeah.
0: Attends. Yeah. Oh.
5: Ah, il y a son mental et à Bruce Lee qui dit qu'il a vu la personne qui a mis la lettre dans la boîte à lettres de GG.
15: Ah.
5: Il y a beaucoup de monde sur Minitel, sur 3615 sur la radio.
0: Ça, j'en ai rien à foutre.
18: Oh, yes.
0: Muguet.
15: Oui.
18: Yes.
0: Ouais, attends, une minute. Muguet, tu comprends un peu l'anglais?
18: Oui.
5: So, what do you want to say?
18: What do you want, Gérard?
0: Attends, Muguet, tu te calmes, Olivier.
15: Gérard.
18: La liaison satellite.
15: Il y a de la
18: structure,
15: hein.
18: Hello.
17: Ok.
0: Bon, Muguet, essaye de me traduire ça.
15: Gérard,
17: ouais,
15: ben,
17: right.
15: Non, mais
17: if you speed, please. Because it's very
5: chair,
17: l'internet.
5: Yes, yes.
0: Non, mais attends, il parle aussi bien français que moi,
17: non,
0: je suis. Non, attends, allez hop. C'est bon, c'est pas la peine, il s'amuse là.
9: C'est obligé qu'il soit aux États-Unis parce que quand je l'ai rappelé, j'ai fait.
17: Oui,
0: c'est
17: exactly.
0: Ok, c'est ça. Mais c'est bon.
15: Je sais même pas. Tu parles en anglais, hein.
0: Non, mais je.
17: I translate.
15: Oui, je translate.
17: Okay. Mais hey, Muguet, je peux transférer, j'ai une maîtrise de 2 ans de langue d'anglais. Donc
0: non, mais attends, toi, Laurent, je ne vais pas appeler Potsdam. Quand je t'appellerai Potsdam, tu sortiras du Soudi. Ok.
17: Ok.
0: J'ai demandé à Muguet, je ne t'ai pas demandé à toi.
17: Mais Gérard, ça va aller beaucoup plus vite.
18: Oh, ouais, hein.
0: Je ne t'ai pas demandé à toi, Laurent, tu la fermes.
18: Here we go. All
17: right.
18: Ok, Gérard. Ok, in English.
15: Oui.
18: Yes. What do you want when you content change in your face?
15: Oh là là.
5: Donc, normal, il a demandé.
0: Est-ce que là, j'ai entendu content-tige.
5: Non, pas du tout.
0: Allez hop, c'est le fantôme du débat. Dehors.
9: Je pense que ça ne veut pas dire la même chose en anglais.
15: Non, ça ne veut pas dire la même chose.
9: Allez, bien sûr, Gérard. Attends, écoute, Muguet, 30 secondes.
15: Tu voulais dire quoi?
0: Ça veut dire quoi?
15: Non, parce qu'en anglais et en français, il y a beaucoup de mots qui se ressemblent phonétiquement. Mais ça ne veut pas dire pareil, il ne faut pas se méprendre.
18: Alors,
15: what do you want with your cotton cheese in your face?
18: Yes.
15: Bon, il demande si l'ordinateur que tu as eu quand tu as hébergé quelqu'un.
18: Ouais.
15: Et tu t'en es servi pendant longtemps.
18: Ouais, exactly. Gérard, please.
15: Gérard.
0: Oui.
18: It's darling.
15: Gérard. Tu as entendu la traduction ou pas?
0: Non.
18: You suck or not you suck, no.
15: Il demande quand tu as eu un ordinateur chez toi.
0: Oui.
15: Si tu t'en es servi pendant longtemps ou pas?
0: Non, je m'en suis pas servi longtemps.
18: All right.
15: Non,
0: c'est
15: non,
0: il était comme ça. Mais merde, Laurent, ferme ta gueule un peu. Non, allez, hop, c'est bon.
18: It's internet.
0: Non, mais il s'amuse avec quelque chose derrière lui.
9: C'est la liaison satellite.
18: Yes,
9: Gérard.
18: Here we go.
0: Bon, Bon, allez,
14: here we go.
0: Yeah. Allez, allez, il reste plus qu'un quart d'heure, allez, il reste trois questions, allez, hop.
18: C'est bon.
0: Oh.
14: What did you feel?
18: Six minutes.
14: Yeah.
18: Okay. You want to serve the
0: water? Non, Olivier, merde, il reste trois questions, il est 2h15, je vais.
14: Wait.
18: You want to serve the water?
0: Oh, merde.
13: Vas-y, Gérard, pose ta question.
0: Alors, ouais. L'informatique facilite-t-elle la vie? Alors, Laurent, comme oui. T'as une grande gueule.
17: Alors,
0: Laurent.
17: J'ai une grande gueule et je l'assume. Oui, l'informatique, ça facilite.
0: Ouais, t'as une grande gueule, tu l'assumes. Et ben maintenant, tu vas répondre, mais tu as abrégé vite fait tes questions.
14: Tu vas abréger vite fait tes questions.
17: Alors, j'abrège vite fait mes questions. L'informatique, ça facilite la vie dans la mesure où t'as quelque chose à taper. Tu peux le rendre vite fait, propre, bien imprimé sur une imprimante. Tu peux scanner des photos. Donc, oui, ça facilite la vie, oui.
0: D'accord.
17: Ça te va?
0: Bon, Olivier! Oh, Olivier, au lieu de jouer, là, t'es...
14: Ah, je joue avec mon ordinateur.
0: Ouais. Mais t'es pas là pour jouer, t'es pas payé pour jouer. T'es payé pour écouter un peu ce qui se passe.
9: Gérard, excuse-moi, j'ai une autre question qui m'est arrivée du standard, là. Les Américains ont-ils plus de chances de posséder le logiciel ID Band Speedly que les Français? Darwin pourrait peut-être me répondre.
0: Non, mais attends, qu'est-ce qu'il fait encore là? Je t'ai dit de saquer. Moi, je
9: veux juste dire une autre question.
0: De toute manière, c'est simple, c'est la dernière question, comme ça va aller vite.
18: Gérard.
0: Ouais, non, mais moi, ça va aller vite.
9: Je voulais te demander si tu connaissais le logiciel ID Band Speedly.
0: Je ne connais aucun logiciel, ok? C'est pas la peine de
9: continuer. Non, mais je pensais.
0: C'est tout. Donc, Christina.
13: Ouais,
0: attends, si je connais pas grand-chose, tout à l'heure, tu as gerbé, toi. Tu vois, si je connais pas grand-chose.
17: J'ai rien dit.
0: Attends, Laurent, tu fermes ta gueule. Oh, je sens qu'il y a du monde. Il y a quelqu'un qui a du monde derrière lui.
17: C'est comme ça,
0: hut. Ouais, alors Laurent, bonne nuit.
17: J'ai rien dit.
0: Ouais, non, mais t'as du monde derrière toi, ça t'apprendra.
17: Pas de monde derrière moi, putain, t'arrêtes, merde. Tu vois, ça t'apprendra à recevoir du monde, t'as qu'à rester tout seul.
0: Allez, hop.
18: Allez.
0: Bonne nuit pour lui. Christina.
13: Ouais, ben moi je suis d'accord avec Laurent.
0: Non, mais il est plus là maintenant,
13: ah,
0: tu vois.
13: Il est plus là, bon,
0: bah. Ça y apprendra d'avoir du monde derrière lui.
13: Ouais, ben je disais que j'allais dire que c'était vachement mieux. Parce que quand tu veux écrire une lettre et tout ça, bon bah c'est vachement plus rapide, quoi.
0: Mmh.
13: Donc ça facilite vachement la vie.
0: Donc, Muguet.
13: Ben, ça facilite la vie, surtout quand on en a un.
0: Je vais pas te demander à toi la dernière, parce que sinon tu vas me dire...
13: Je vais marronner et je vais être chiant.
0: Voilà. Comment?
13: Je vais marronner et je vais être chiant.
0: Non, mais tu vas me dire, ouais, je suis toujours la dernière et... Que tout le monde a répondu ce que tu voulais répondre.
13: Ben, ça facilite la vie si on en a un et si on sait s'en servir.
0: D'accord. Et manque de peau, ben, Cécile? Non, mais tu travailles, s'il te plaît,
13: ouais,
0: parce que...
13: Non, parce que j'écoutais attentivement ce que Muguet disait.
0: Ouais.
13: Tu vois, c'est gentil. Donc, ça facilite la vie, hein, sur tout point de vue, quoi. D'imprimer, taper des lettres, des PV, tout ça. Donc, c'est cool, hein.
0: Mmh.
13: Mais toi, qu'est-ce que t'en penses, Gigi?
0: Moi, personnellement, pour taper des CV, moi, je veux bien, mais à une condition que j'en aille un. Hein.
13: Ah ouais,
14: c'est
13: vrai.
14: Ouais.
13: Moi, c'est
14: de
13: vrai.
14: Quoi
13: ouais. C'est logique, hein. De CV.
14: De feuille ou de CV ou d'ordinateur?
0: Non, un ordinateur.
14: Bah tiens, voilà. Alors, on va taper ton CV. J'ai mon ordinateur sous... Attends, je vais
0: Non.
14: On va taper le CV de Gérard.
0: Gérard? Non, non, Gérard.
14: Si, avant que tout le monde va t'aider?
9: On accueille Jean-Pat à la place de Darwin.
17: Ouais, salut,
9: pourquoi tu me regardes comme ça? Qu'est-ce que j'ai fait? Bah voilà.
17: Allô?
0: C'est tout?
9: Ouais. Bah oui, pour l'instant.
0: Allô?
9: Oui.
0: Alors vas-y.
17: Je sais pas si on m'entend.
0: Si, on t'entend.
17: Ouais, salut, c'est Jean-Pat.
0: Mmh.
17: Moi j'appelle pas longtemps, je voulais juste te dire, écoute, je t'écoute depuis longtemps, les débats que tu fais, tout ça c'est génial. Et comme moi, j'ai des computers chez moi, je me suis amusé à créer, avec des images de synthèse, tout ça, je me suis amusé à créer un petit personnage Gérard, et puis je le fais évoluer dans différents levels.
13: Niveau comme tout le monde.
17: Ouais, voilà.
0: Attendez, taisez-vous les filles.
17: Ouais, il y a plusieurs niveaux, quoi, tu vois. Et donc le petit Gérard, quoi. Enfin, je t'ai jamais vu, donc j'ai dessiné un petit bonhomme comme ça avec une sale tête, quoi.
0: Mmh.
17: Et donc il évolue. Et par exemple, tu sais, il y a des trucs que tu dois, par exemple, quand tu, il doit ramasser des trucs pour faire des points, tu vois. Et par exemple, des fois, il se bat contre des méchants, mais il a toujours son coton-tige avec lui. Tu m'écoutes?
0: Laisse-le parler.
17: Oh, tu m'écoutes? Allô?
0: Ouais.
17: Allô, ouais. Et donc je te dis, ouais, donc dans le jeu, il se met des cotons-tiges dans le cul et tout ça, quoi, c'est assez drôle comme jeu. Et je voudrais ton autorisation, déjà te le montrer et essayer de le commercialiser, pourquoi pas.
0: Alors, tu vois mon pote?
17: Non, je suis pas ton pote, non, c'est juste Jean-Pat. Hein.
0: Ouais, tu vois ce que je veux te dire?
18: Non, ouais, vas-y.
0: C'est con, parce que là, tu vois, là, j'ai mis toutes les filles en antenne.
18: Ouais.
0: Et là, tu viens de dire ça devant plus de 2 millions et demi de...
18: Ah bah non, on m'a dit que j'étais au standard et que j'étais en antenne.
0: Eh ouais, non, mais manque de pot, t'es en direct sur antenne. T'es baisé, mon con.
18: Ah, ça m'étonne... Ah non.
0: Eh si, c'est enregistré.
18: Mais c'est...
0: Eh ouais, t'es baisé, mon con. Ouais.
18: Ah.
0: Ça t'en prendra.
18: Ah bah...
0: Eh ouais, tu vois...
18: Non, attendez, Gérard.
0: Ah non.
18: Ah non, mais si t'es pas d'accord pour le commercialiser, ben je m'en fous, enfin, je le fais tout seul, quoi.
0: Ouais, ben, dans ce cas-là, attends, on va essayer de... C'est bien enregistré.
9: Ouais.
0: Oh, putain!
9: La DAT, elle a pas marché.
18: Bah voilà, bah tout simplement, tu vois.
19: Elle est arrêtée, la DAT.
9: Merde.
0: Putain, vous l'avez fait exprès ou quoi? Olivier!
9: Ça, c'est Olive, ça.
18: Oui.
0: Au lieu de jouer, là.
19: L'armée, je crois.
18: Gérard, dis-moi, tu m'as pas répondu.
19: C'est bon, c'est reparti.
18: Ouais, donc on peut commercialiser ou pas? T'as pas résolu mon problème?
9: Tu pourrais nous expliquer, Jean-Patrick?
18: Oui, non, mais tout simplement, le jeu, je te dis, par exemple, le premier level, bon, bah, le gros monstre à la
0: fin,
18: bon, j'imagine que tout le monde connaît les jeux, bon, tu parcours, tu ramasses des bonus, tout ça, tu, les cotons-tiges, et par exemple, le premier level, il est obligé de coucher avec Christine pour passer l'autre level.
9: Enregistré, c'est bon, attends. Oui, vas-y, Jean-Patrick. Pardon.
18: Ah, pardon. Je sais pas, ouais. Je suis toujours au standard?
9: Bien sûr, t'es au standard, je te dis.
18: D'accord. Donc, je te disais, Manu.
9: Ouais.
18: Le premier jeu, le premier level, il est assez éclatant, quoi.
9: Ça consiste en quoi alors?
18: Je te dis le. Bah.
9: Tu dois rattraper la Christine.
18: Ouais, non, tu t'essaies de lui monter par derrière, quoi. Enfin, tu vois, c'est pas évident, quoi.
9: Ouais.
18: Bah, tu sais.
9: Faut que tu sautes, il y a des obstacles.
18: Ouais, niveau graphisme, j'ai pas eu assez de place dans l'écran pour la mettre.
9: T'as inclus les contons-tiges et la loco, tout ça? C'est d'autres mondes?
18: Bah, non, ouais, il y a d'autres mondes à la loco aussi.
9: Mmh.
18: Ouais, enfin ça, j'ai pris des photos quand parce que j'allais à la loco, puis bon, je prenais des photos, ça elle le sait pas. Hein.
9: Ouais, bah oui, tu m'étonnes.
18: Parce que avec les images de synthèse, ça.
9: Ok.
18: Et donc, c'est assez éclatant, je vais te le passer. Déjà, je te ferai une copie, je te le passerai.
9: Ouais, bah pas de problème, j'aimerais bien, ouais.
18: Là, pour l'instant, il est en noir et blanc.
9: Mmh.
18: Et puis, je vais essayer de le mettre en couleur, mais tu sais, quand t'es jeune, t'as pas d'argent. Hein.
9: Ok, bon.
18: Je pense que s'il pouvait. Ah, je sais, comme il a pas mal d'argent, il se dit, bah tu sais, c'est une vedette, quoi.
9: Ouais.
18: S'il pouvait me sponsoriser, ça serait bien.
9: Ok, bah écoute, on va lui demander, hein.
18: Ouais, hein. Bah passe-moi l'antenne alors.
9: Vas-y.
0: Ouais, bah maintenant t'es content de ce que tu viens d'annoncer?
18: Bonsoir.
0: Oui.
18: Allô?
0: Ouais.
5: Bonsoir, t'es à l'antenne.
18: Ouais, salut.
0: Salut.
18: Ouais, c'est Jean-Pet, donc j'ai fait un jeu.
0: Mmh.
18: Ah bon. Allô?
0: Ouais.
18: Je t'entends pas là.
0: Non, mais tu m'entends pas, moi je t'entends. Donc dans ce cas-là, bah c'est bien, bah maintenant on va te laisser.
9: Mmh.
0: On va te souhaiter une bonne nuit, puis
18: je suis encore au standard ou pas?
9: Non, t'es à l'antenne là.
18: Allô?
0: Ouais, t'es en direct.
18: Ah oui, d'accord. Donc,
0: je te disais qu'on allait te souhaiter une bonne nuit, puis on te remercie pour tout ce que tu viens de dire. Maintenant, on sait que tu as t'amusé à te faire du blé sur mon dos, on a tout enregistré, mon pote.
18: T'es
0: en direct sur l'antenne.
18: Ça te dérangera pas?
19: C'est pas vrai! Ça s'est encore arrêté!
0: Ouais, non, mais vous l'avez fait exprès, alors c'est bon.
19: Je suis là, je...
0: Non, mais c'est bon. Moi, de toute manière, je fais les deux dernières questions. Et moi, je.
5: Allez, Gérard, enchaîne sur la deuxième question.
0: Ça va, Gérard.
5: Enfin, là...
0: Déjà, le mec, là, tu le bires.
9: Pas de problème.
0: Maintenant, tu me remets Christina, Cécile et Muguet.
9: Ça y est.
0: Donc, alors, les filles, qu'est-ce que vous en pensez de ce qu'il vient de dire? Oh, Olivier, arrête de jouer, merde!
5: Attends, je joue, ça va, je vais perdre.
0: Ouais, mais attends, moi, pour l'instant, j'ai personne.
19: C'est l'informatique, ça.
20: Bon, alors. Allô? Coupé.
0: Olivier,
19: okay.
20: Ah,
0: mais merde, tu te casses avec ton bordel, tu vas jouer dans ton bureau.
20: Véran.
0: Alors, Christina.
20: Oui, bah moi,
0: Cécile.
20: Oui, c'est
0: et Muguet.
20: Oui.
0: Donc, qu'est-ce que vous pensez de ce que le mec, il vient de dire?
20: Bah, c'est des conneries. Bah oui, il est vraiment con. La foutaise, il est bête, stupide.
21: Il a rien d'autre à foutre, quoi.
0: Voilà, ok. Donc on va continuer avec vous.
20: Ouais.
0: Donc, qu'est-ce qu'une disquette système? Alors là, je vois pas du tout le rapport. Attends, on va demander à Olivier. Si Olivier, tu pouvais quand même m'aider, au lieu de jouer avec ton ordinateur de merde.
5: Mais je vais perdre.
0: Mais j'en ai rien à foutre. T'es là quand même pour m'aider à gérer un débat, pas pour s'amuser.
5: J'ai la couleur en
0: Mais j'en ai rien à foutre.
20: Mais laisse-le gagner la partie, Gérard.
0: Hein? Voilà, comme ça il va s'amuser à faire des conneries et je crois que ça va être vous. Hein?
5: Alors, tu voulais. Merde, j'ai perdu.
0: Bon, ça suffit, Olivier. T'es même pas capable de t'occuper d'une DAT. Le mec, je suis sûr que tu l'as même pas enregistré.
14: J'y connais rien, mon DAT.
0: Ouais, tu connais rien.
20: Gérard, je peux répondre. Gérard,
14: donc c'est quoi, Gérard? Tu veux que je t'aide sur quoi?
0: Ouais, qui c'est?
20: C'est Cécile.
0: Ouais.
20: Tu veux répondre? Mmh. Ben, je pense qu'une disquette système, c'est une disquette qu'on formate et voilà quoi. C'est une disquette, voilà.
0: Pas d'accord.
14: Pas du tout.
0: Muguet?
20: Ben moi, je sais pas ce que c'est. Je sais ce que c'est une disquette, mais pas une disquette système.
9: Il y a, excuse-moi Gérard, 30 secondes, il y a Kevin donc qui appelle pour répondre à ta question justement.
20: Kevin Gosner ?
4: Bonsoir Gérard, bonsoir les filles.
20: Kevin Gosner ?
4: Bon alors Gérard, une disquette système c'est très simple. Compte en PC à planter.
0: Non mais attends, pour l'instant, je demande aux nanas ce que c'est, bon, après alors, tu vas me dire, tu vas peut-être pouvoir répondre.
4: J'ai la réponse exacte de toute façon.
0: Ouais mais tu permets, je demande aux filles quand même.
4: Ok, il y a non malaise Gérard, je vais me taper un petit Tetris en attendant.
0: Ouais ben.
4: Bah, je peux.
0: Et je sens que tout à l'heure tu as trop tapé le standard.
4: Ok, bah, oh, c'est un jeu. Rien de mal, je
0: suis
4: un
0: ça va aller vite fait, bien fait avec moi là.
14: On pourrait peut-être se connecter sur le réseau ou je pourrais jouer avec toi.
4: Ouais, attends, on
0: ouais, bah, dans ces cas-là, tu joueras pour le deuxième débat parce que je te veux pas si c'est pour faire ça.
14: Ah, d'accord.
0: Ok.
14: Bon, je peux pas, j'ai pas le droit.
0: Donc,
14: sur Minitel, il y a Joseph qui t'aide. Il dit que la disquette système permet de mettre en mémoire de l'ordinateur ce qu'on appelle un bio, c'est-à-dire le langage.
4: Un BIOS.
0: C'est-à-dire donc, tu vois à peu près, Muguet, ce que ça veut dire?
20: Non, bah ouais, c'est ça, quoi. C'est formater une disquette, hein.
21: Mais n'importe
14: exactement.
21: Quoi.
14: Exactement.
4: Formater une disquette, ça veut dire l'effacer.
0: Ah ouais, ah non, attends, là je vais te dire une chose, à mon avis t'es complètement à côté de la plaque.
20: Ouais,
0: parce que formater une disquette pour moi c'est enregistrer quelque chose dessus.
20: Voilà, ouais, c'est voilà,
4: non,
20: ouais,
4: nuance. Effacer, Gérard.
20: Non, ouais, c'est ça.
21: Non, en fait, formater une disquette, c'est ce qui consisterait vulgairement à la dépuceler et qu'elle soit
20: pas enregistrée.
0: Non, mais c'est pour...
4: Tu formates une disquette pour l'effacer.
21: Mais
0: ah
21: non,
0: ouais.
21: Mais n'importe
0: mais
21: quoi.
0: Si,
21: mais non,
0: mais si.
21: Tu formates
0: n'importe
21: une
0: quoi. Oh, arrêtez vos conneries.
4: Vas-y, Gérard, pourquoi faire formater alors?
0: Ouais, vas-y, connard, tu t'y connais mieux que moi, vas-y.
4: Bah oui.
0: Eh, vas-y, accouche.
4: Oh, c'est moi le connard?
0: Ouais, c'est toi le connard.
4: Ok,
0: Ouais, bah t'accouches parce que tout à l'heure, tu vas te manier parce que tout à l'heure, tu as gerbé.
4: Gérard, formater une disquette, ça veut dire l'effacer totalement.
0: Qu'est-ce qu'une disquette système, abruti?
4: Bon, une disquette système, c'est simple. Quand ton PC a planté à cause du logiciel M-Batrix TH...
21: N'importe quoi.
20: Tu
0: délires. Non, mais attendez, laissez-le parler parce que apparemment, c'est un mec qui... Je crois que c'est un monsieur je sais tout, je sais pas d'où.
4: Je dis pas, je suis monsieur je sais tout. Bon, une disquette système, Gérard, quand ton PC a planté... On en parlait avec Manu au standard, avec le logiciel TMB3XTH.
0: Bon, non, mais ça, t'as pas besoin de donner les noms, on en a rien à foutre.
4: Quand ton PC a planté, tu éteins ton PC, tu remets ta disquette dedans, tu l'allumes et hop, ça le répare tout de suite. C'est à cause du logiciel créé par la boîte de Cryos TH.
0: D'accord, ok.
9: Gérard, excuse-moi, je viens d'avoir une info, toujours par le standard. Il paraît qu'aux États-Unis, ils ont inventé un ordinateur pour chien et au lieu d'être une souris, c'est un chat.
0: Ouais, bah j'en ai rien à foutre de leur connerie. Ouais,
20: okay.
0: Comme ça va plus vite. Dernière question parce qu'il est 22h28. Il y a la conclusion. Il est 2h28. Et c'est la conclusion. Ta gueule, toi.
20: Et en fait, Gérard.
0: Ouais.
20: Olivier, il en est où dans la partie?
0: J'en sais rien.
14: Là, je suis sur l'hypercard.
4: Ah, bon. Il est connecté avec moi alors.
0: Oh, ta gueule un peu à toi. Parce que tout à l'heure, tu as dégagé, tu vas pas me faire chier longtemps, toi.
20: Vas-y, Gérard, ta question.
0: Alors, la dernière question, l'informatique est-elle trop compliquée? Donc, à mon avis, je pense que vous allez tous répondre oui. J'en connais une qui va me dire oui tout de suite.
4: C'est qui?
0: Bon, toi, ta gueule, je t'ai pas sonné.
4: Oui. Ben, merci, hein.
0: Donc, Muguet?
4: Oui.
0: Donc, je savais que t'allais me répondre ça.
14: Gérard, il y a une question minitale. J'ai quand même une question.
0: Attends, Muguet, il y a une question.
14: Il y a Sagaro qui te demande si t'aurais pas joué dans le cobaye et c'est toi qui jouerais le rôle du Béné.
0: N'importe quoi, celui-là. Non, mais les mecs sur Minitel posez des questions sérieuses, pas des questions cons. Ça. Ou sinon, dépensez votre fric, hein. Donc, Muguet.
21: C'est compliqué.
0: Donc, l'informatique est-elle trop compliquée?
21: Ça dépend à quel niveau, mais il y a des choses très faciles et il y a des choses très compliquées. Voilà, point à la ligne.
0: Ok, point final à la ligne.
21: Point final à la ligne.
0: Ok, Star, merci.
21: Après.
0: De toute manière, on fera la conclusion après. Donc, ah oui, Cécile.
20: Ouais, ben non, moi je dis que c'est pas.
0: De quoi, Muguet?
20: Non, rien.
0: Je croyais que c'est toi qui avais dit que je voulais bien conclure avec toi, c'est ça?
21: Ouais, je te signale que moi, j'ai pas encore répondu. Ouais, mais attends,
9: excusez-moi, quelqu'un, parce qu'au standard, on nous demande toujours des trucs.
0: Non, mais maintenant, c'est
9: en ce qui concerne les disques durs. Si quelqu'un peut expliquer ce que c'est qu'un disque dur, tout simplement.
0: Bon, vas-y, toi, le connard, alors.
17: Un disque dur, Gérard, ça a une capacité de stockage beaucoup plus importante qu'une disquette. Mais c'est à l'intérieur du PC, tu peux pas l'enlever, mais tu peux en faire ce que tu veux.
21: Oh, il travaille sur Arte, lui, ou quoi?
0: Non mais attends, connard.
17: Ouais.
0: Tu peux très bien. Je vais te dire une chose, me prends pas pour un con parce que c'est pas parce que j'ai eu un ordinateur pendant un mois. Tu vas pas me dire qu'on peut pas effacer ni un disque dur, ni une disquette. Tu peux tout effacer, espèce d'abruti. T'as changé ton truc et t'effaces tout.
17: Voilà.
0: Ok. Alors mon pote, non mais alors ta gueule. Ta gueule, tu connais rien. Tu connais rien, alors ferme ta gueule.
17: Tu connais rien, ton
21: cul. Bon, Gérard, je réponds.
0: Alors Cécile.
21: Oui, bah moi je disais que en fait c'est pas compliqué, il suffit d'avoir un cerveau quoi.
0: Ouais, d'accord.
21: Un cerveau rempli de neurones et puis c'est bon. Hein.
0: Ouais. Et pourquoi pas de chromosomes? Pourquoi que les majorettes ont un chromosome de plus que les chevals?
17: Pour pas chier quand t'es des fils.
0: Ta gueule à toi, c'est pas à toi que je m'adressais, connard.
21: Tu peux répéter, s'il te plaît?
0: Ah bah c'est bon. Bon, Christina.
9: La réponse, Gérard.
19: La réponse.
0: Ah, ça y est, il a répondu.
9: Ah, c'était ça.
0: Il a répondu, le connard, là.
9: Okay.
17: Olivier, connard,
0: ta gueule, toi. Christina.
21: Oui, bah moi je dis qu'il y a des. Il y en a qui sont super faciles alors qu'il y en a qui sont super durs.
0: Mmh.
21: Et c'est pas parce qu'on est plus bête ou plus intelligent qu'on va y arriver.
0: Ok. Et maintenant la broutille de service numéro 9.
17: Ouais, alors Kevin, il dit
9: que. Moi je suis là, Gérard.
0: Bon, toi.
9: Ah merde.
17: Non, moi, c'est
0: celui qui connaît mieux que tout le monde.
17: Ouais.
0: Monsieur, je sais tout.
17: Bon, alors Gérard, l'informatique. Ouais,
5: alors donc, je pense
0: gueule,
5: moi que l'informatique.
0: Non, ta gueule à toi là-bas.
5: C'est un système qui.
0: Donc, c'est peut-être de mettre deux disques là.
9: Ah merde,
17: Gérard, je peux répondre.
0: Ouais, mais accouche.
17: Non, alors je dis que l'informatique c'est compliqué, mais c'est
0: direct. Oh non, ouais,
19: c'est 4 heures.
5: Non, mais on va enchaîner parce qu'en plus, il y a 3 débats ce soir.
0: Non, il y a 2 débats.
5: Non,
0: 3. Conclusion.
5: Bon, manne-toi. T'as 2 minutes.
0: Conclusion. Muguet.
21: Oui.
0: Qu'est-ce que t'as pensé du débat?
21: J'ai trouvé que le débat était super bien tenu, organisé et structuré, et que c'était très intéressant et instructif.
0: Ok. Cécile?
21: Ouais, bah moi, je dis que c'était très instructif, c'était intelligent, on a appris.
0: Gérard, là.
21: C'est dégueulasse.
9: Ah, c'est vraiment crado. T'es crado,
17: Gérard. On va te tuer.
21: Gérard, tu nous as roté à la gueule.
0: Excuse-moi, Cécile.
21: Gérard, t'as roté pendant que je parlais.
0: Bon, excuse-moi, Cécile, allez, vas-y.
21: Ah, t'excuses pas.
0: Ouais, si, je viens de m'excuser, allez.
21: Bon, alors, ma conclusion, c'était instructif, c'était intelligent, les questions étaient hyper intelligentes. J'ai passé un beau moment, c'était cool, quoi.
0: Ok. Christina?
21: Ouais, bah, moi, comme je suis la dernière, bah, je vais dire que je suis d'accord avec les autres.
0: Ouais, et l'espèce de trou du cul, là, qui connaît mieux que tout le monde.
9: Kevin.
17: Olivier,
9: Kevin.
17: On te parle.
0: Oh, Kevin!
17: Oui, bon, alors je dis
0: tête
17: que.
0: De con!
17: Bon, le débat s'est bien passé, personne n'a eu d'insulte sauf moi parce que.
0: Ouais, bah, on fait le deuxième, mais on met deux disques. Ouais, bah, conclusion.
17: Mais ma conclusion, c'est que le débat s'est très bien passé, il a été très instructif, mais je regrette qu'on n'ait pas parlé du logiciel Pentatech.
21: Ouais, ouais, d'accord.
0: Non, mais avant ça, je veux dire une chose là-dessus, j'en ai rien là,
9: ce sera peut-être un prochain débat.
0: Ce sera peut-être un prochain débat.
9: Voilà,
0: donc, le deuxième débat, ça portera sur l'école.
5: D'accord. Donc.
0: Et donc.
21: Gérard?
0: Oui.
21: Est-ce qu'on peut écouter les demoiselles de Suresnes, si c'est possible?
5: Non, là je suis désolé là.
0: Ah, voilà,
5: on va écouter autre chose. Ça ressemble aux demoiselles.
0: J'ai mes fesses sur mon ordinateur et. Le deuxième débat, ça portera sur l'école et la première question. L'éducation à l'école est-elle efficace? Vous réfléchissez, on met deux disques.
5: Et c'est Fun Radio, c'est les débats de Gérard.
0: Voilà, toujours.
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0: Bon,

c'est pas bon.

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3: Et voilà, vous venez d'écouter Ricky Martin, ça va être un, dos, tres, et bien sûr, avant c'était. C'était quoi avant, Phil Dars?
4: Will Smith.
3: C'était
4: Will Smith avec Prends ça si tu le veux.
3: Voilà,
4: et bien, si tu
3: donc,
4: veux bien.
3: Donc, si vous voulez continuer les débats du jeudi soir, donc pour sur le Crécure, vous pouvez nous appeler au 0803-08-5000. 0870-5000 est toujours le 3615. Code Fun Radio, rubrique direct. Et là, on accueille donc Mandarine.
5: Bonsoir.
3: Bonsoir.
5: Chanton.
3: Ouais, c'est, celui qui s'amuse à passer sur tout le monde, ça va pas aller là. Hein. Donc, Véronique.
5: Bonsoir.
6: Alors, Charbé, lui.
3: Cynthia.
7: Salut.
3: Bonsoir. Fan quiz.
6: Il y en a qui regardent trop des chaînes de télé.
3: Ouais, c'est ce que j'ai sous les yeux. Désolé.
6: Fan quiz, non mais je rêve. Nom de Dieu, qu'est-ce qu'ils font au standard
8: Queen.
3: Et c'est quoi là, ce nom-là?
4: C'est ce qu'il m'a donné. Moi, tu sais, j'ai pas vu sa carte d'identité par téléphone. Hein.
6: Tranquille. Moi, je m'appelle Cascado.
3: Estelle.
6: Moi, je m'appelle Jean-Christophe.
3: On t'a gueule, quoi. Pour l'instant. Estelle Bon.
6: Bonsoir.
3: Et Jean-Christophe.
6: Esteban.
3: Salut Gérard. Non, Esteban.
6: Salut.
3: Et Jean-Christophe pour finir.
6: Jean-Christophe.
3: Wow.
6: Salut Gérard. Salut, ça va?
3: Eh, celui qui s'amuse à passer sur tout le monde, ça va pas être bon là, hein, maintenant. Mmh. On commence pas le deuxième débat comme ça. Même celui qui fait le coq. Paille. Aimez-vous écrire, alors, donc ce thème, c'est l'écriture quand même, hein, le thème du
7: deux. Ouais, ouais.
6: Est-ce que tu sais écrire, Gérard? Ah, il y a celui qui est en train de me picorer la testicule.
3: Bah ouais.
4: Ah, c'est bon.
3: Celui qui vient de dire Sandy, tu peux te virer tout de suite. Hein.
4: Ça y est, déjà avant que tu le dises.
3: Voilà, ici. Comme ça a été vite, là.
7: Donc je réponds.
3: Donc aimez-vous écrire? Oh, oh.
7: Oui.
3: Non mais, oh.
7: Oui, je réponds, c'est Véronique. Je réponds.
3: Bah vas-y.
7: Oui, j'adore écrire. J'écris des...
3: Bon, non, moi j'arrête Max, là. C'est plus possible de travailler comme ça.
6: Moi je suis pas d'accord, il y a du favoritisme, mais bon, c'est pas grave.
7: Mais Gérard, tu m'écoutes?
3: Je t'écoute.
7: J'adore écrire, je trouve que l'activité de l'écriture, c'est très enrichissant. Ça fait travailler les méninges, ça fait travailler ton cerveau, c'est super, quoi.
3: Mmh. Voilà. Mandarine?
7: Jamais
3: répondez tous à essayer de
6: poser un débat en fait.
9: Ouais, voilà. Percuter, la percuter.
6: On va tous percuter. Donc en fait, moi je pense que l'écriture c'est très bon, ouais, c'est très bien.
3: Ouais, mais sans couper trop la parole aux filles quand même.
6: Ok, bah alors on va laisser parler les meufs et on va se casser, c'est ça que tu veux, non?
3: Non, mais attends, tu restes poli, s'il te plaît.
9: Non, mais le prends pas mal quand même.
6: Non, mais quand même.
3: Ouais. Mais non, mais tu restes poli, s'il te plaît.
6: Ouais. Bon, d'accord.
3: Je vous laisse le choix de répondre. Tous ensemble, mm-hmm. Mais si ça se passe mal, ça va casser.
6: Ouais, ça va
3: casser.
7: Ok.
6: Ça
7: va casser dur.
8: Ça va casser.
6: Ah, y a un petit malin qui passe sur.
3: Ouais, j'ai l'impression là-bas, au sort là, je sais pas ce qu'il fout encore.
9: Bon, c'est pas grave.
3: Donc, alors, donc.
7: Ah,
6: ta gueule en plus.
7: Y a un meurtre dans la radio là ou quoi?
3: Donc, aimez-vous écrire?
6: Oui.
10: Donc, alors, répondez tous si vous voulez.
9: En même temps.
10: Non, mais
3: en donnant vos noms.
11: Moi j'aime bien ça.
3: En donnant vos noms.
11: Écoute-moi, c'est Manu. C'est Olivier, j'aime plutôt bien écrire.
9: Un
11: petit peu.
9: Pour la plume.
3: Olivier, tu commences à me faire chier. C'est pas à toi que je m'adresse, d'accord? Tu laisses répondre.
11: Ah, d'accord. Parce que tu as dit tout le monde répond.
3: Non, mais pas vous.
11: Moi,
3: vous, vous fermez vos gueules, vous êtes là pour gérer si ça se passe mal.
6: Ouais, Gérard, c'est Jean-Christophe.
3: Mmh.
6: Voilà, je voulais répondre. Moi, j'aime pas écrire parce que c'est chiant, c'est tout ça, donc voilà.
3: Mais pourquoi t'aimes pas écrire?
6: Parce que c'est fatigant, ça te prend la tête. Toi, t'as pas l'habitude d'écrire, mais.
3: Attends, j'écris.
9: T'écris tes questions.
6: T'écris trois lignes sur un poème, et puis voilà, mais.
3: Mais
6: une synthèse, une syntaxe.
9: Je voudrais te dire, je t'aime, ringarde.
3: Bon, alors, Estelle, bon, c'est qui vient de dire ça? Oh là, les deux mecs!
6: C'est pas moi, Gérard.
3: Bon, ouais.
9: C'est pas moi non plus.
6: J'étais en train de te parler.
3: Ouais.
6: Je pense que c'est le mec qui passe sur tout le monde qui a dit ça.
3: Mais qui c'est qui s'est mis à passer sur tout le monde là?
9: C'est le gamin de 13 ans.
6: C'est le gamin de 13 ans.
3: Ouais, là, ça commence à bien faire.
6: Lui, il va falloir casser.
3: Non, là, ça commence à bien faire au standard.
7: Gérard.
11: Ah oui, c'est nous.
8: On peut rien faire, Gérard, parce qu'il a piraté la ligne. Donc,
9: je sais pas trop comment tu parles à ton équipe. Hein. Un petit peu de respect, quand même.
6: Ouais, ouais.
10: Tu sais qui dit ça?
6: Heureusement que je suis là, quand même.
9: C'est le gamin de 13 ans.
10: Non, mais toi, tu dégages. Attends,
12: c'est le petit qui a rien fait.
6: Voilà, tu vois, c'est lui encore.
8: Mais il s'est pas couché encore à 7h06, hein?
13: 4h30, 5h, tu peux venir?
6: C'est vrai.
13: Je t'embrasse.
8: Le gamin de 13 ans, là.
10: Bon, mais ça va, Manu? Les enfants, tu t'amuses à donner tes messages perso, on dirait que c'est
13: raté ma mère, mais.
10: Non, mais t'es complètement starbé, toi.
13: Ah, pardon.
12: Bien
9: joué, Manu, bien joué.
12: Mais c'est pas bien, il faut le faire internet.
8: Mais t'es pas encore couché, toi?
13: J'arrive bientôt à la maison.
6: Non mais Manu,
10: passe
6: leurs annonces, ça veut dire quoi?
10: Hey, tu te sens bien toi, Olivier aussi?
6: Olivier,
10: vous êtes con quoi là?
13: J'ai appelé ma mère.
10: Ouais, bah vous passez à vos coups de pile après, bande de cons.
8: Elle va bien ta mère, Manu?
6: Ouais, ouais.
4: Impeccable, elle te passe le bonjour.
8: Tu l'embrasses.
6: Comment elle parle à Manu, c'est bon?
14: Tu fais un bisou.
6: Et puis, si on continue comme ça, on parle de la mère de Gérard.
8: Et Olivier,
6: alors,
8: non,
6: tu ça sais c'est pas bon, ça.
10: Attention, qui c'est qui vient de dire ça? Il y a trois mecs, je veux savoir les trois mecs.
8: C'est le gamin.
4: Je veux un nom.
12: Ouais, moi, je suis pour rien, je suis le gamin, le petit, j'ai rien fait.
10: Bon, toi, tu dégages.
9: Allez, hop.
10: Alors, qui c'est qui voulait jouer au con, là?
6: Moi.
10: Entre Fan Queen et...
9: C'est moi, on joue tous les deux.
10: Ouais, mais attends, vas-y.
6: Juan.
10: C'est comment ton nom?
12: Jean-Christophe.
10: Eh ben alors Jean-Christophe, tu dégages.
6: Jean-Christophe.
10: Eh, ça commence à bien faire au standard là.
12: Moi je suis boule de nègre.
10: Ça commence à bien. Bon, Olivier.
6: Arrête, t'es sérieux, t'es... je me prends tout dans la tête après.
10: Quand tu fais la pro, ça t'arrive d'essayer de. De t'occuper de quelque chose là?
9: Artisan, civiste.
10: Qui c'est qui dit ça?
6: Ouais, je t'en reçois 5-5.
10: Bon, et au standard,
4: allez, je vire tous les mecs.
6: Gérard, mais...
9: Radio guidage, pour
4: moi. Allez, je vire tous les mecs, Gérard.
10: Alors, Mandarine.
15: Oui. Là, avec tout ça, j'ai oublié la question, Gérard. Tu m'excuseras.
10: Donc, aimez-vous écrire pour finir, pour continuer?
15: Moi, ça me fatigue.
10: Non, mais là, ça commence. Attends, Mandarine.
13: Non, mais Gérard.
10: Ça commence à bien faire parce que lui, fait que des conneries.
13: Non,
10: et là, c'est même pas capable de gérer.
16: C'est pas vrai. Il dit n'importe quoi, Gérard.
10: Hein, ça arrive pas à gérer de savoir qui c'est qui passe sur tout le monde.
15: Bon, Gérard, donc Mandarine. Quel est le problème là, Gérard? Qu'est-ce qui t'arrive?
17: Attends, top, on fait une pause. Tu mets tout le monde en antenne, on fait une réunion d'antenne.
15: Vas-y.
17: Une réunion de débat.
18: Oui, chef. De pro.
17: Bon, Max, mais c'est Gérard. Alors, qu'est-ce qui va pas?
10: Bon, déjà au standard, eux.
4: C'est pas vrai.
10: C'est pas nous.
4: On n'est pas au standard.
17: Taisez-vous. On est à l'antenne peut-être, mais c'est une réunion. Alors
10: au standard, vous
17: c'est la première fois que je fais une réunion extraordinaire, des débats. Qu'est-ce qui se passe?
10: Les mecs, au standard, quand je vous demande qui c'est qui s'amuse à faire le con, vous essayez de le savoir.
4: Mais ils piratent. On les a pas sur les lignes.
17: Ah ouais, mais faut essayer.
10: Quand il y en a un qui s'amuse à dire ma mère. Dans ce cas-là, tu essayes de...
4: Mais c'est celui qui pirate. Je peux pas le virer.
10: Non, mais dans ce cas-là, moi, je sais pas la peine d'insister.
17: Bon, alors, d'accord.
10: Sinon, le débat,
17: c'est okay pour archives,
10: il va s'arrêter là.
16: Il peut dire quoi, alors? Ta sœur?
17: Non, mais attendez, bon, donc déjà, là, vous trouvez le mec qui pirate, le gamin, là, moi, j'écoute depuis tout à l'heure.
10: Et ça commence à
4: Manu,
10: venir
4: sait qui sait
17: on se
4: pirate.
17: Tête, écoute Gérard, ensuite.
10: Ah, ça commence à bien faire. Lui là-bas.
17: Alors Olivier,
10: pareil.
4: Lui, il est zéro.
16: C'est nul à la pro.
10: La pro, il est même pas capable quand je donne l'autorisation pas, à tout le monde pas. De parler.
17: Oui.
10: Monsieur s'amuse à dire que des conneries. Il laisse pas...
17: Olivier, ton boulot, c'est de réaliser, c'est la pro, c'est pas de faire l'animation. L'animation, c'est Gérard.
10: Donc, voilà.
17: D'accord. Voilà. Quoi d'autre encore?
10: C'est tout.
17: Ah bah ça va, il n'y a pas grand chose.
10: Non mais quand je demande quelque chose, je voudrais qu'au standard ça soit bien respecté. Parce que sinon ça sert à rien. Hein.
17: Bon, la réunion est terminée, on reprend le débat. C'est okay. Parti.
10: Donc alors je repose pour la quatrième fois la même question. Aimez-vous écrire? Donc j'attends vos réponses.
18: Il y a Archive sur Minitel qui participe au débat. Mais sur Minitel.
4: Oh merde! Oh
10: là là! Eh ben, c'est bien. Alors tu peux envoyer un disque.
4: Ah mais non, c'est Manu, il a fait une mauvaise manie.
17: On peut savoir qu'est-ce que vous avez fait?
18: C'est Fildar, il a...
4: Mais non, c'est Manu, il met tous les gens en antenne, mais en fait,
18: tu vois, il a tout coupé. C'est tout le temps comme ça avec eux.
4: Lâche ma cuisse.
17: Mais non,
4: rigole.
17: La réunion ne sert à rien parce qu'on vous demande de respecter Gérard, alors soyez sympa.
10: Bon, toi, t'arrêtes avec ça.
17: Arrête.
10: Je ça tout à l'heure. Tu vois, la mallette, je vais la fermer, je vais te la balancer dans la gueule.
12: Mais hurler comme ça.
10: Bon,
12: ça
10: toi, tu dégages.
12: Non,
10: mais attends, il sort d'où celui-là?
9: Il a le droit de parler comme tout le monde.
15: Non, je crois qu'il a de la fièvre.
12: Mais c'est pas ça, mais moi, je voulais répondre à la question.
9: Pardon, lui, il veut pas dormir.
11: Allez, hop, dehors.
9: Allez, hop, il dégage.
15: Bon, GG, tu peux poser ta deuxième question?
10: Non, mais tant que vous auriez pas tous...
15: On a répondu, GG.
11: Ils ont répondu. Deuxième question.
15: On a tous répondu.
12: Donc, j'ai pas répondu.
10: Alors pour la deuxième question, à qui écrivez-vous?
9: Ah, moi, Gérard.
10: Qui?
9: Jean-Christophe.
10: Mmh.
9: Alors, j'écris à ma mère.
10: Ouais.
9: Mère. Mes frères. Oh, c'était frères. Le bonheur. Et un petit peu à Gérard aussi. Et voilà. Mmh.
10: Et Stalban, répondez en donnant vos noms, s'il vous plaît, parce que je pense que... Oui.
15: Pardon, Véronique.
10: Mmh.
15: Véronique répond. Donc, ouais, moi, j'écris à ma mère, toute la famille, quoi.
10: Mm-hmm.
15: Et puis, voilà, quoi.
9: Je me demande même si elle t'écrirait pas, la demoiselle.
15: Comment?
10: Qui c'est qui vient de dire ça?
9: C'est pas moi.
10: Non, mais ça... Ouais, mais ça commence... vous êtes trois, vous commencez à me casser les couilles, là, tous les trois.
9: Faut comprendre qu'il y en a toujours qui mentent, c'est belle, alors bon, voilà.
15: Ah oui, et GG?
10: Quoi?
15: Véronique, dernièrement, j'ai écrit une lettre d'amour.
10: Hein?
15: Dernièrement, j'ai écrit une lettre d'amour.
10: Pour qui?
9: Le Kiki.
15: C'est confidentiel.
9: Oh, il est pas malin.
10: Bon, Mandarine.
14: Ouais, moi j'écris rarement. Enfin, quand j'écris en général, c'est à mon copain quand il s'en va.
10: D'accord.
9: Moi, l'autre fois, j'ai écrit aux impôts parce que attends, mais attends.
10: tu donnes ton nom, s'il te plaît.
9: On est des vaches à lait, ma parole.
10: Tu donnes ton nom. Tu donnes ton nom.
9: C'est attends, c'est Esteban. Esteban.
10: Ouais, ben. Quand je demande ton nom, t'es prié de te réveiller un peu.
15: Comment est-ce, Esteban?
10: Bon, Estelle, tu dégages.
9: Oui, non problème.
10: Dehors.
14: Bon, c'est vrai que les impôts, ils nous sucent jusqu'à la moelle, quoi.
15: Ouais, c'est vrai.
9: Il n'y a pas de ça qui suce.
10: Qui c'est qui dit ça?
14: Bah, c'est Mandarine.
10: Non, mais attendez, là. Il me reste deux mecs, je voudrais savoir lequel des deux qui s'amuse à dire des conneries comme ça.
9: C'est pas fan quiz, hein, moi j'ai rien dit depuis le début.
10: Estelle, je t'avais dit de le dégager.
9: C'est vrai, ouais.
12: Ouais, allez, hop.
9: Allez, hop, dehors.
12: Allez, bien.
10: Voilà, donc Jean-Christophe.
9: Mmh. Ouais, moi je disais que ouais, j'écris à plein de monde, enfin des gens, des amis.
19: C'est-à-dire
10: c'est-à-dire, tu n'es pas forcé de donner les noms.
9: Voilà, bah ouais.
14: Comment
9: des noms, mes amis, je dirais que j'écris à Gérard, tout ça, donc non.
19: C'est pas vrai.
9: Et en fait, ouais, non, j'écris à ma mère, tout ça, mes parents, c'est super. Mmh. Voilà.
14: Et pourquoi?
10: Fin de quiz.
19: Moi je me rappelle plus parce que ouais, j'ai pas d'amis alors.
10: Non.
9: Tu veux qu'on soit des
10: amis? Cynthia?
15: Oui.
19: Ouais, je veux.
15: Tu veux que tout ça. Ah, moi je vais venir te
19: voir. Mais
15: consoler.
19: Pas Gérard.
10: Cynthia, de toute manière, je veux pas de toi.
9: Ouais, t'avais raison, Gérard. Il est méchant, celui-là.
10: Oh, si t'es pas content, tu retournes au standard. Et comme ça, tu m'emmerderas pas longtemps. Donc, Cynthia?
14: Oui, alors moi j'ai plein d'amis, donc je veux bien être l'ami de Fan Quiz.
19: Ouais.
14: Et j'écris pas, en fait.
19: Mais pas Gérard.
14: Bon,
10: fin de quiz, c'est la seule. Encore une connerie comme ça et tu vas dégager.
19: Ouais, mais sans toi, hein, si je dégage.
10: Allez, hop, tu dégages, c'est bon ce coup-là. Allez, hop. Allez, tu me prends.
9: Là, encore
19: Je veux bien te faire, mais sans toi.
10: Allez. Chut, tu me le vires complètement.
19: Je sais pas comment elle a fait, Christine.
10: Allez, hop.
4: Et on accueille Hugo Frey.
11: Et pendant ce temps-là,
9: Bonsoir.
4: Bah, la place d'Esteban.
11: Et sur le Minitel 36.1 sur la radio, il y a Savannah qui dit GG, rappelle-moi pour ton débat, je serai réveillé avec ma voix sensuelle de chatte qui attend son GG.
9: C'est une mytho encore. Si en plus ça peut m'exciter, alors c'est la totale.
10: Qui c'est qui dit ça?
9: C'est celui qui est parti là.
10: Non, mais oh. Quand je vous demande de dégager un mec qui dit que des conneries là.
9: Ça y est, il est viré là.
10: Il est dégagé.
9: C'est bon, reprends ton débat, t'énerves pas ailleurs.
15: Il est parti.
10: Faut-il prendre l'alphabet au pied de la lettre?
9: C'est un jeu de mots, ça.
10: Ouais.
9: C'est genre au casque qui a fait les questions.
10: Cynthia?
14: Ouais, est-ce que tu peux m'expliquer? Parce que là, j'ai pas compris.
10: Bah, faut-il prendre l'alphabet au pied de la lettre?
14: Bah oui, mais est-ce que tu peux m'expliquer? Parce que là, j'ai pas compris.
10: Bah, j'ai pas eu le temps de regarder.
11: Non, c'est surtout que c'est pas toi qui as fait la question.
14: Oui, alors pose une question que t'as faite, parce que là, franchement.
11: Ouais, ce sera mieux, Gérard.
10: Hein. Non, mais moi, si je veux qu'il y
11: ait. Tu la comprends pas, la question, toi.
10: Mais parce que j'avais.
11: Il y a un jeu de mots dedans, tu les comprends pas.
9: Allez, c'est une question que t'as fait, là. De manière, combien de lettres, alphabet?
10: Qui c'est qui parle, là?
9: Bah, elle est partie, là, on l'a virée déjà.
10: Non, mais moi je voudrais que vous donniez vos noms là. Il reste Jean-Christophe et Hugo Frey.
9: Bah, c'est pas moi, regarde ma voix, Jean-Christophe, tranquille, je suis.
15: Hé, GG.
10: Oui.
8: C'est Véronique. Mmh. Tu peux nous réciter l'alphabet sur un fond de musique?
10: Non.
9: Bah, comme Chantal Goya, vas-y.
10: Qui c'est ça?
6: Bah, il a rien dit, mais il a dit Chantal Goya.
10: Non, mais attends. Hey.
11: Mais ils ont rien dit.
10: Non, attends.
9: Chantal Goya, c'est une insulte ou quoi?
13: Il y a un chiffre qui dit, Gérard, faudrait déjà que tu lises l'alphabet pour comprendre la question. Il y a un chiffre qui dit sur Minitel qu'il faudrait déjà que tu lises l'alphabet pour comprendre la question.
6: Tiens, Gérard, tu peux nous réciter l'alphabet?
13: Ouais.

0: Non, pour écrire des lettres. Enfin, mmh. des mots, quoi, faire des mots dans des phrases.
1: C'est Mandarine, j'ai une question.
2: Ouais.
1: Est-ce que tu sais qui a écrit l'alphabet ?
2: Non.
3: Certainement pas Gérard, mais bon.
2: Bon, qui c'est celui-là ?
4: C'est Jean-Christophe, je veux dire.
0: Bah ouais, c'est Jean-Christophe.
5: Je viens.
2: Alors, on accueille.
5: Attendez.
2: On accueille Steven, membre des Rubettes.
5: Ah, quand même.
2: Et on accueille Petit Tonnerre.
6: Salut.
1: Salut, Petit Tonnerre.
3: Salut, Gérard.
7: En fait, c'est des malins, Standard.
2: Oula, téléphone est pourri, là.
7: Eh, te laisse pas faire Gérard, c'est des malins au standard.
3: Allô,
7: peu importe, c'est quoi la question?
8: Non, je suis désolé, t'as un téléphone pourri, tu vas dégager.
7: Eh, t'emmerdes mon téléphone, toi
0: allez,
7: tu laisses la faire,
0: hop, fais des dégage.
2: Allez.
3: Bonsoir Gérard.
2: Qui c'est?
3: Steven, un des membres des Roubettes.
0: Bonsoir.
2: Merci, écoute.
3: Bonsoir Tony, bonsoir Arnette aussi.
0: Non, pas du tout.
1: Ah non, c'est membre de qui?
2: Attention, là, qui c'est là?
0: C'est Gugu.
2: Non.
7: Qui c'est?
2: Tu me le dégages, là, celui-là, là. Celui qui a un téléphone pourri. Celui qui a un
7: téléphone pourri.
5: Mais non, il est pas pourri son téléphone, il a que ça, il est pauvre, on n'y peut rien. Alors il y a que les riches qui ont le droit d'appeler dans tes débats.
2: C'est dégueulasse.
7: Ouais, Steven, on t'écoute.
0: On t'écoute, Steven.
3: Alors, je parle un peu français, je suis de Londres, je suis Steven des Roubettes.
2: Ouais, vas-y.
7: Ouais, bah précise ton nom.
2: Ta gueule, toi, petit tonnerre.
3: Alors d'abord bonsoir à tous.
7: Ouais.
1: Hello
3: everybody.
2: Sans vous c'est bien.
3: Bonsoir.
7: How are you?
0: Love you.
3: Bonsoir Gérard.
2: Bonsoir.
3: L'écritou. Alors.
7: Non mais précise ton nom.
2: Ouais, déjà c'est toi qui as précisé ton nom.
7: C'est petit tonnerre. T'as dit que j'avais un téléphone portable. Tu t'as déjà oublié?
2: Mais alors tu dégages.
7: Bon, on laisse parler Steven, dégage. Il est anglais. Ça coûte cher.
2: Tu dégages petit tonnerre.
8: Allez, il dégage petit tonnerre.
2: Oh
1: Steven,
0: alors Steven, bon, je suis tout.
3: Bonsoir.
1: Hello.
2: Vous êtes sûr au standard ou quoi? Écoute, un peu, ils sont plus là. Alors arrête.
3: Bonsoir.
1: Bonsoir. Come on, speak, please.
3: Je peux parler?
2: Ouais.
3: Alors bon, moi je veux parler de l'écritou. Moi je trouve que c'est important de la voix de l'écritou. Et because l'écriture, c'est permet de d'écrire aux gens.
2: Mmh.
3: Et ça permet surtout d'écrire.
2: D'accord. Ok. Hugo Frey.
3: Because.
2: Hugo Frey, s'il te plaît.
3: Non, l'écriture, c'est très important.
2: C'est bon, Steven. C'est bon, Hugo Frey.
8: Il y a Savannah qui est d'accord pour t'apprendre l'alphabet sur ses seins.
2: Hugo Frey.
3: Yeah, hello.
2: Donc, merde!
0: Bonsoir Steven. Bonsoir Steven.
3: Hello.
2: Comment ça me fait chier là au standard?
0: Moi je suis un chanteur français.
3: Thank you.
0: Donc, Sugar got a baby love.
3: Sugar baby love.
2: Hugo Frey dehors.
0: Baby love. I can live without you.
3: Yes.
0: Ah là, je suis un grand fan.
2: Non mais attends, tu permets, quand je pose la question, ils répondent à la question, d'accord?
0: Bah ouais, c'est normal.
2: Ok, alors on t'en a
5: parlé pas dans ton micro.
3: Parce que l'écriture à Londres n'est pas la même que la Paris. Hein.
8: Déjà, il y a combien de lettres dans l'écriture, dans l'alphabet à Londres?
3: Il doit y en avoir 29, je crois, 3 de plus que la Paris.
8: Et Gérard, en France, il y en a combien?
5: J'en sais rien.
3: Bah, pour lui, il doit y avoir 3 lettres. Hein, je veux dire.
1: Et Steven?
3: Yes.
1: Tu connais l'alphabet en anglais?
2: Mais c'est qui pose cette question?
3: Il est sous anglais, alors je parle, bien sûr, je parle l'anglais.
0: J'aimerais changer de nom parce que Gaufret, ça fait un peu ringard.
7: Et moi, j'ai l'impression que Steven, c'est pas un vrai américain.
2: Non, petit tonnerre, tu dégages.
7: Non, mais c'est ce que je pense.
2: Petit tonnerre, tu dégages.
3: Je suis pas américain, je suis anglais.
7: Et ouais, mais précise ton nom.
3: Steven de Roubaix.
7: Ouais, très bien.
3: Mais moi, j'ai pas l'impression, toi, à 13 ans, tu dois avoir dans les 13 ans et demi, 14 ans, non?
7: Ouais, mais peu importe.
2: Petit tonnerre, tu dégages.
7: Ouais, mais Gérard, je t'ai dit, je t'aime pas.
2: Tu dégages. Bon, putain, et moi, j'arrête, c'est pas la peine de continuer le débat.
8: Non,
2: vous le dégagez pour de bon, ce coup-là.
0: Mais non, reste avec nous.
1: Mais non, je sais, on veut que toi.
8: Il y a Chewbacca sur Minitel qui demande à Gérard quel est son style d'écriture.
2: J'en sais rien.
1: C'est plutôt gothique.
8: Et c'est l'être un peu plus intéressant sur Minitel.
2: Ouais, c'est bien. Ils sont pas contents, ils ont qu'à envoyer les thèmes de débat. Ouais.
1: C'est Véronique.
2: Ouais.
1: Tu peux nous réciter l'alphabet en chantonnant?
2: Véronique, tu commences à me faire chier.
0: Mais non, mais arrête.
1: Ah, merci.
0: Il connaît même pas, il va pas plus loin que D, les feutrons.

0: Ouais, c'est vrai, t'as raison, ouais.
1: Bon, alors, Véronique, tu dégages. Hop. Véronique, dehors. Véronique, dehors. Parce qu'elle, elle m'énerve.
2: Ouais, salut.
1: Petit tonnerre, dehors.
3: Il est là, petit tonnerre.
1: Non, je viens de la voir.
2: Non, mais là, c'est petit.
0: Eh, mais petit tonnerre, laisse-le parler à Fielder. Pour une fois, Fielder, il est pas idiot.
1: Non, mais moi, j'en veux pas.
2: Petit tonnerre.
0: Ouais.
2: C'est petite foudre à l'appareil.
0: Ouais, mais il y a un pote à moi qui voulait te parler, il s'appelle Agui. Tu sais.
1: Oh, vous fermez, vous écrasez.
2: T'appelles d'où, toi?
4: Il y a Sandy qui est sur Minitel.
0: J'appelle pas loin, à côté de. Tu sais, à côté des tentes, les petites tentes nord, là.
2: Ouais. Tu connais le Valois?
1: Eh oh! Ouais, ça t'arrive à gérer, toi aussi, parler. Avec moi? Ou tu as où t'as envie de te branler avec le micro?
2: Pauvre con, va! Tu fais quoi samedi?
0: Ça te regarde pas, ça.
2: Tu te dirais pas, on fait du basket?
0: Ouais, mais pas avec Gérard, hein.
1: Bon, alors tu dégages, petit. Ouais. Oh, vous me dégagez, petit tonnerre, pour de vrai ou pas?
0: Mais c'est pas parce que tu.
1: Putain, mais il sort d'où celui-là?
4: Il y a Sandy sur Mitel qui dit monsieur, madame Mangeoui ont un fils, comment s'appelle-t-il?
0: Gérard
4: Mangeoui.
0: Mais t'es bidon à la pro. Allez, Gérard, troisième question, s'il te plaît.
1: Je sens que tout à l'heure, je vais arrêter à la quatrième, ça va aller très vite ce soir.
2: Bah, attention, tu sais que compter jusqu'à quatre, alors ça t'arrange.
5: Gérard, tu dégages. Gérard, pour calmer les esprits, on accueille Richard Klederman.
6: Bonsoir.
1: Non, mais attends, bonsoir. Les mecs, ils vont tous passer, ils vont tous prendre des noms bidons.
6: Ah, c'est ça. Pas mal.
2: Ah, salut, c'est petite foudre à l'appareil.
6: Salut, petit foudre. Je vais te contreposer une symphonie.
1: Non, mais Olivier, c'est quand tu veux, hein, tu m'aides à.
3: Je vais faire du feu.
1: Pauvre con, allez, moi je vais.
7: J'aime beaucoup ce que tu fais, Richard.
6: Oui, tu sais.
1: Max,
6: je suis au Camille, c'est pas moi qui le fais.
7: Ah bon.
6: C'est clair, moi je compose pour moi.
1: Bon, tu me l'es.
5: Mais qu'est-ce que je fais avec les auditeurs? S'il n'y a plus d'auditeurs, je fais plus de débat.
6: Brahms. Eh, Chuchet, quand est-ce que tu poses tes questions, bordel?
1: Attends, toi, tu vas déjà t'écraser.
0: Ouais, en plus, quand on t'emmène, t'as un téléphone portable sur tous nos standards.
1: Bah, non, toi, petit tonnerre, c'est toi qui dégages.
0: Mais je t'ai dit, je t'aime bien, finalement.
1: Bon, tu dégages.
0: Mais je t'aime bien, je te trouve
1: pas. Tu dégages.
0: Si, je t'ai vu.
4: Tu dégages.
1: Bon, vous lui raccrochonnez pour de bon.
0: Non, mais ça.
1: Je veux pas que ça marche, il dégage.
6: J'ai tellement de bites qu'au moins de petits efforts, tu transpires du sperme.
4: B comme bite dans la loco, ça fait déjà une lettre.
1: Alors moi,
0: Ouais, mais dérivez, faut pas dériver.
8: Allô?
6: Oui, bonsoir.
8: Bonsoir.
6: T'écoutes.
7: Bonsoir.
1: Max, s'il te plaît, tu reviens.
8: Alain Farmer, à l'appareil, le mari de Mylène.
1: Moi, j'arrête.
4: Ah, c'est le mari de Mylène Farmer quand même qu'on a.
1: Allez, hop.
4: Ça rigole pas.
5: Non, mais Gérard, t'as des stars dans tes débats et tu fais le con, là.
1: Non, pour l'instant, c'est vous qui faites. Vous savez pas gérer un standard. Quand
5: oui, comme par hasard, comme d'habitude.
4: Monsieur Ferme.
7: Oui, bonjour, oui. Monsieur Farmer.
8: Monsieur Farmer, à l'appareil.
4: Monsieur Farmer.
8: Alain Farmer.
4: Oui.
1: Max.
4: On vous appelle.
1: Oh, Max.
8: Oh, j'arrive.
7: Farmer, c'est pour vous.
1: Max, s'il te plaît.
7: Il a pas compris.
4: Non.
8: Ouais.
7: Bon, Gérard.
1: Bon, lui, ouais, il fait rien, il est en train de se branler avec le micro. Quand on leur demande quelque chose, ils veulent rien foutre, moi j'arrête, je rentre chez moi.
8: Dites-moi, Monsieur Gérard.
1: Toi, tu dégages.
8: C'est Alain Farmer.
1: Tu dégages.
5: Tout le monde en antenne.
1: Ça commence à bien faire.
5: Bon, réunion, Fildar, réunion. Fildar.
1: Là, ça commence à bien faire, ça fait trois fois que c'est la merde.
5: Je peux pas être au téléphone et faire une réunion.
1: Non. Ça fait trois fois que c'est le bordel, j'arrête et c'est terminé. Maintenant, je rentre chez moi.
5: Tu rentres chez toi, là?
1: Non, tant pis, il est 3h03 du matin et c'est tout. Là-bas, ça merde quand tu leur demandes quelque chose de virer quelqu'un.
5: En plus, j'ai entendu un peu tout à l'heure quand on vous demande de virer quelqu'un, Filda et Manu, putain, écoutez, au moins Gérard, c'est lui le chef.
1: L'autre, il est en train de se branler avec le micro, tu vois. Tu lui demandes quelque chose, il n'en a rien à foutre. Alors donc, c'est
5: même. Eh ben, tu lui demandes de partir de la pro, il n'y a pas besoin de lui, tu t'en occupes toi-même.
1: Ouais. Non, mais c'est pas la peine de continuer comme ça.
4: Tu devrais venir ici à ma place.
1: Non, mais tu te démerdes, tu mets un disque, je reprendrai qu'après.
5: Bah, c'est dommage.
4: Oui, c'est dommage.
1: Déjà, moi.
3: Ça portait bien, hein.
1: Non. Ça portait bien.
5: On a pris trop de trucs, en plus.
1: Ça portait bien, t'as petit tonnerre, tu arrêtais pas de dire des conneries, ou Gaufret, l'autre aussi.
4: Monsieur Farmer.
1: Non, mais attends. Véronique, elle se fait passer pour un autre nom. Elle était déjà dans le premier débat, elle se fait passer pour un autre nom.
5: Il y a des gens, vous foutez rien, ils bossent au moins au standard ou pas?
1: Non, même pas, ils prennent personne. Alors donc on met un disque et puis on termine. suite des débats du jeudi. Donc, si vous voulez continuer de nous appeler, s'il vous plaît, les filles, réveillez-vous. J'ai besoin de plus de piques que de mecs au standard qui puissent réagir sur l'écriture. Ça me fait bien plaisir. Et sur Minitel aussi. Donc, les numéros, c'est 0803 08 5000. Et 0803 08 5000 et 0870 5000, 3615, code Fun Radio, rubrique direct. Là, sur Minitel, il y a que deux connectés. Et soi-disant, une dénommée Sandy qui me connaît, moi je te ne connais pas. Donc tu vas arrêter.
4: Non, et puis sur Minitel, il faut laisser des messages qui sont avec le débat. Il faut arrêter de se plaindre qu'on lit pas vos messages, parce que sinon ça sert à rien, quoi.
1: Voilà. Donc il est 3h12 et je voudrais bien que vous vous réveillez un petit peu. Donc on va accueillir Amandine.
4: Et on parle pas de Christine, du pont de l'Alma, tout ça, parce que c'est pas bien.
1: Ouais, parce que là, ça commence à me prendre la tête, et ni de...
4: Sandy, ni des chiottes de la loco, ni du coton-tige, tout ça.
1: Voilà. Donc on
4: c'est
1: accueille
4: pas très sérieux.
1: Amandine.
9: Bonsoir Gérard, je ne parlerai pas de tout ça, c'est promis.
1: Ok, Céline.
10: Bonsoir.
1: Bonsoir, réveille-toi s'il te plaît, parle
10: bonsoir.
1: Plus.
10: Bonsoir Gérard.
1: Bonsoir.
11: On n'entend pas là, hein.
1: Bizance.
10: Oui, bonsoir.
1: Bonsoir. Et Jean-Luc, excuse-moi.
12: Oui, bonsoir. Déjà, je voudrais dire que la dernière fois, quand il y avait Jean-Luc, c'était pas moi, donc, merci.
1: On était pas d'accord.
13: Confucius en plus.
3: Et Mylène.
13: Confucius et Mylène.
1: Mylène.
10: Oui.
1: Bonsoir.
10: Bonsoir.
1: Et Confucius.
12: Oui, bonsoir.
10: Le grand sage.
12: Ou tu peux m'appeler Clarinette, hein, c'est comme tu veux.
1: Tu commences pas, s'il te plaît, parce que je vais pas m'amuser sans arrêt arrêter, ok.
12: Je te laisse le choix, Clarinette ou Confucius.
1: Bon, bah, tu as déjà commencé par te calmer.
12: Je suis calme, rassure-toi.
1: Bon alors faut-il prendre l'alphabet.
12: Bonsoir à tous.
10: Bonsoir.
1: Bon, ça y est.
12: Salut.
10: Bonsoir.
12: Salut.
1: Bon, ça y est.
10: Hi.
1: Oh, vous calmez là.
12: On peut peut-être dire bonjour à Marc Astor.
10: Bonjour.
12: Bonjour les filles. Salut.
4: Bonjour.
12: Salut Gérard. Il faut que j'ai dire bonsoir à chaque fois non plus. Bon.
4: In nomine Patris.
10: Amen.
12: Salut Gérard.
1: Bon, ça y est, Confucius. T'as fini ton cinéma?
12: Moi je suis pas baigneur, attention. Hein.
1: Non, mais je te demande si t'as fini ton cinéma.
12: Je te réponds, je suis pas baigneur.
1: Parce que tout à l'heure, si t'arrêtes pas, tu vas pas rester longtemps, toi.
12: Allez, vas-y, Covadis.
13: Attendez, excusez-moi deux secondes. On a accueilli aussi Cure-Dent.
12: Et Cure-Dent.
10: Et Coton-Tige. Salut Cure-Dent.
1: Alors attends, qui c'est qui vient de sortir ça?
13: Je crois que c'est une nana, mais je suis pas sûr.
1: C'est une nana que j'ai entendu.
12: Ouais, moi aussi.
10: Non, c'est un mec qui a pris la voix d'une nana.
1: Non.
12: Non, c'était une nana.
1: C'est une nana qui a dit ça. C'est qui a sorti ça?
10: C'est pas moi.
12: Bah, c'est une nana, faut la jarter. Réponse à l'autre, faut la jarter.
10: Oh, grand sage.
12: Allez.
10: Soyez poli un peu avec les filles de temps en temps.
13: Bah, je sais qui c'est Mylène. Là, c'est bon, je la jarte, c'est Mylène.
12: Bien, on y va dans le débat, on commence.
10: Ouais, vas-y, ta question.
13: Il y a encore Hanson, voilà. Hanson.
12: On peut y aller? Gérard. Salut,
1: attends, celui qui s'amuse à chanter, tout à l'heure, ça va éclater.
13: Non, mais Gérard,
1: faut-il prendre?
12: Vas-y, réponds, bon, attends, bonjour. Silence.
4: Voilà, je les ai coupés, pose ta question.
1: Donc, faut-il prendre l'alphabet au pied de la lettre? Maintenant, ils vont répondre. Et...
10: On
1: n'a
10: même pas répondu.
12: Putain!
10: Non, on a déjà répondu.
12: Alors, au pied de la lettre, c'est amusant quand même pour l'alphabet. Hein.
10: Allez, on récite tous l'alphabet en même temps.
1: Et comment que ça se fait que c'est encore à peu près les mêmes voix de nana qu'on a eu tout à l'heure?
12: C'est scandaleux, c'est les nanas qui Manu et Hilda, là, vous les connaissez, putain.
1: Parce que quand je pose la question, c'est bizarre, les nanas me disent on a déjà répondu, donc apparemment c'est encore les mêmes.
13: Elles ont peut-être répondu chez elles.
14: Ouais, mais Steven, précise ton nom.
12: Tu vas pas, GG?
1: Je t'écoute.
12: Il y a Anguille sous charité là.
4: Ah, il y a Louise Figio sur Minitel qui vient d'arriver. Ça y est, GG, j'emménage chez toi. Quand tu arriveras, sois gentil. Amène des croissants et fais pas de bruit pour pas réveiller Sandy car je l'ai épuisé. On a baisé toute la nuit.
1: Eh ben, toi, mon pote, tu aurais pu faire foot.
10: Sandy, c'est une salope.
1: Alors, tu dégages, toi, pétasse. Allez, hop, la pétasse qui vient de dire Sandy.
13: Je crois qu'elle parlait pas de la tienne.
1: Non, presque pas. Faut pas prendre les gens pour des cons.
13: Ça peut être sa sœur, une amie à elle.
1: Non, ouais. Non, mais elle a bien précisé.
4: Non, parce que,
10: C'est la salope qui m'a pris la mec.
12: Bon, est-ce qu'on peut poser les questions, là, parce que ça traîne ton débat, là, hein.
1: Donc, la quatrième...
12: Oh, elle a picolé ou quoi?
1: Bon, si t'es pas content, tu dégages.
12: Mais il est bourré.
10: Non. Moi, je réponds.
1: Qui?
10: Cécile.
1: Vas-y.
10: Ouais, il faut apprendre l'alphabet au pied de la lettre pour savoir écrire.
12: N'importe quoi.
1: Bon. Attends, Cécile. Donc celui qui vient de dire n'importe quoi, c'est comment ton nom?
11: Confucius.
1: Ouais, bah Confucius.
14: Ouais, ou clarinette, on sait, ouais. Mais bah, de toute façon, ils font n'importe quoi.
11: Mais je n'ai pas répondu encore là, depuis le début. Hein.
1: Bah alors, tu réponds.
11: Parce que je me fais chier depuis 5 minutes, mais j'aimerais bien...
1: Bah, bah tu réponds.
10: Confucius au bon, français.
11: Alors, la question c'est...
1: La question c'est que tu redégages au standard.
14: Bah voilà, tu sais même pas la question, clarinette.
11: Je vais répondre,
1: Tu le vires.
11: Je réponds à la question de Gérard qui est sur tous nos standards, je lui réponds non.
14: Bah ouais, c'est pas ça la question.
11: Bah non, c'est pas une question ça.
1: Si, moi je te dis que si.
11: Faut-il prendre l'alphabet au pied de la lettre? Bon, tout d'abord, bon, je tenais à me présenter parce que je m'appelle Confucius, c'est pour gagner l'anonymat.
1: Donc, non, mais ça y est, on t'a
14: reconnu, de toute façon.
11: Je suis Arnette.
1: Bon, qui c'est celui qui fait la voix de mec, là? La voix d'un gamin?
11: On dirait, c'est marrant, on dirait l'alligator.
1: C'est qui, là?
11: Ouais,
1: c'est qui là,
11: Cyril l'alligator, on dirait.
1: C'est qui, là, celui-là?
11: L'alligator.
4: C'est l'alligator.
14: C'est un des Ferrandson.
1: Allez, tu dégages.
11: Jean-Luc.
1: Voilà. Donc, Confucius.
11: Oui.
1: Donc, si tu veux répondre, tu réponds.
11: Oui, je veux bien.
1: Alors, vas-y.
11: Alors, bon, je suis professeur d'arithmétique, ce qui va sûrement vous aider. D'arithmétique. Oui. D'arithmétique, pardon. Oui. Ouais. Bon, moi, je pense que prendre l'alphabet au pied de la lettre, je pense pas que ce serait plutôt important de le prendre plutôt aux bouches de la lettre. Parce que
12: au pied de la loco,
11: l'alphabet ne démarre pas par le pied, il démarre directement dans la bouche.
12: Ouais, mais à l'épaule aussi, il y a l'épaule qui joue un rôle quand même important.
11: Non.
1: Qui parle par-dessus, là?
11: Non, mais là, c'est un débat, donc s'ils veulent intervenir...
1: Mais non, mais qu'il donne son nom quand il parle.
11: Jean-Luc.
1: Ouais, Jean-Luc.
11: Pardon. Donc, moi, dans mon écriture, c'est très important, l'écriture se divise en deux, trois parties. Très succinctes les unes aux autres, que je vais diviser en 24 parties.
1: Confucius, c'est pas le thème du...
12: Laisse-le aller au fond de la pensée, vas-y.
10: Grand un, petit A.
11: Disons que le pied de la lettre, c'est intéressant comme question, Gérard, je vous trouve très sympathique, d'ailleurs, au demeurant.
12: Ça dépend quelle lettre, quand même.
11: Voilà. Alors, quand vous dites au pied de la lettre, c'est quelle lettre?
12: Ouais.
1: N'importe.
11: Alors, bon, moi, je vais prendre comme exemple la lettre à Élise. On a eu la chance d'avoir Kederman tout à l'heure. Chanson au pied de la lettre, bien entendu, dans l'ambiguïté des gens qui donneraient la possibilité.
10: Oui.
11: Je pense que la lettre naquit en 1432.
1: Ça y est, c'est bon, Confucius, parce que t'as...
11: En parlant de la lettre à Élise, est-ce qu'on pourrait pas dire que prendre la lettre à Élise au pied de la lettre...
1: Tu le vires.
4: D'où les pianos à pied, d'ailleurs.
11: Attendez, je n'ai même pas le temps de terminer.
1: C'est bon, là, parce que...
11: J'ai même pas le temps de terminer ma prothèse, ma thèse.
1: Non, allez... Oh!
3: Attends, Manu, j'ai...
1: Oh merde! Bah, mets-moi là en air! Ça voudra. Mets-moi là en ce que tu veux, là, moi, je vois plus de l'entendre, là.
11: Non, mais il me laisse même pas parler.
1: Allez,
11: c'est
1: introductif.
11: Non, Gérard, je crois que Confucius a soulevé une idée importante.
1: Non, mais c'est bon, Confucius.
13: On accueille.
1: Oui?
13: On accueille Carla.
1: Carla, bonsoir.
11: Putain!
10: Bonsoir, Carla.
15: Bonsoir.
11: Salut, Cochon.
10: Salut, Carla.
15: T'es qui, toi?
10: Moi, je suis Barbara.
1: Bon. Préférez-vous le R majuscule ou le R de rien?
10: Ou le R
1: quoi? Ou le R de rien?
11: Ou le R de rien?
10: Merci, Confucius.
11: Gérard, qui a rédigé les questions, Gérard? C'est pas lui, hein?
1: Confucius, tu t'écrases, s'il te plaît, parce que tout à l'heure, tu as gerbé pour de bon.
11: Qui a rédigé les
1: Celui qui s'amuse à dire qu'il est con, allez hop, maintenant tu me le vires.
4: Il y a Pistache sur Mittal qui dit Christine l'a appelé et elle te rappelle de ramener les croissants et les crocs.
11: Et
12: Christine, tu préférais ton petit R à toi?
1: Tu me vires Confucius.
10: GG.
13: Ok.
11: Mais je n'ai rien dit, hein.
1: Je veux pas le savoir.
4: Tu dégages. Tu dégages.
1: Tu dégages.
11: Tu dégages, Confucius. Oh putain, mais c'est pas vrai.
4: Bah si, bonne nuit. C'est comme ça.
1: C'est comme ça.
11: C'est vraiment une
1: aide,
11: ce mec.
10: C'est
1: Cécile.
10: Je peux demander un truc.
1: Vas-y.
10: Est-ce qu'on peut laisser Confucius nous donner l'origine de l'écriture?
1: Non. Tout à l'heure.
10: Ça nous intéresse. Ça nous intéresse pas.
13: Non, mais de toute façon, il est parti, Confucius, donc on va continuer le débat. Gérard, vas-y, attaque.
10: Ah, d'accord.
13: Et tu gères un peu, Gérard.
11: Ouais, bien joué, super. Ouais, c'est mauvais.
1: Alors, Amandine.
16: Écoute-moi, la friture, c'est pas un sujet qui m'intéresse. Mmh. Je trouve que ça sent mauvais dans les escaliers. Mmh. Et j'ai pas noté les références du truc qui passe à la télé dans la pub, là. pour que ça sente plus mauvais dans les escaliers, la friture.
1: Bon, ok, alors, okay, eh ben, c'est bien, Amandine.
16: Ouais, moi, j'ai envie que Manu me calme au rantaine.
12: Je veux le terme du débat. Bon,
1: allez, hop, tu la dégages complètement, tu la calmes même pas, tu la vires.
12: Je veux le terme du débat. Bon, bah, de manière...
16: Mais en pleine crise, là.
1: Allez, Cécile.
12: Allez.
16: Oui.
1: Tu réponds à la question?
4: Donc, bah, Confucius, tu me disais quoi,
12: ouais,
4: en rantaine?
12: Parce qu'en fin de compte, moi, je suis pas Confucius, je suis chaperon rouge.
4: Ah, okay. Chaperon rouge, ah ouais.
12: Et
4: Mais les gars,
12: vous êtes sur antenne, c'est bien. Tu me passes pas à l'antenne, hein?
4: Non, t'es hors antenne, là.
12: Et tu diras à Gérard que je suis en train de lui préparer un truc chez lui, là, que je vais venir chez lui avec des copains.
4: Mm-hmm.
12: Et que même s'il prévient les flics et tout, de toute façon, je vais mettre.
4: Attends, rien à foutre, hein.
12: J'ai mis son numéro de. Le numéro de sa copine Sandy sur l'internet.
4: Mm-hmm.
12: Je suis à l'antenne là ou pas, non?
4: Non, t'es au standard, t'es au standard.
12: Pas trop fort. Et tu me passeras Fildar, parce qu'avec Fildar, c'est avec lui que j'ai préparé un truc, ça fait 15 jours, là.
4: Ah, ok. Donc c'est avec Fildar.
12: Ouais.
4: Ok.
12: Tu peux me le passer, parce que je suis en train
4: de... Oui, bah pas de problème, c'est lui qui t'a donné l'adresse de GG, c'est ça, le numéro de portable?
12: Non, c'est moi qui lui ai donné, mais je lui avais dit qu'on avait préparé un truc sur Internet. Et tu sais, Chaperon Rouge, là, dis-lui que je suis Chaperon Rouge qui me passe le mot.
4: Ok, Fildar.
12: Mais
4: ouais,
12: tu me passes pas, fais gaffe,
4: c'est...
12: tu me passes pas, Gérard.
4: Non, c'est bon, c'est Chaperon Rouge pour toi, tu sais, le coup que... Vas-y, je suis Gérard, écoute peut-être. Allô?
12: Ouais,
4: c'est moi.
12: T'es là? Chaperon Rouge.
4: Et ça va?
12: Ouais, et tu sais, le truc que tu m'as demandé de faire sur Internet.
4: Ouais, bah je t'ai demandé, ouais, de foutre le numéro de Sandy.
12: Ouais, et bah ça y est, c'est fait.
4: Ah, ok.
12: Donc tout le monde là.
4: C'est tout à poil, non?
12: De toute façon, j'ai l'adresse de Gérard.
4: Ah bon?
12: Ouais, c'est comment elle s'appelle?
4: De quoi?
12: La petite, là.
4: La colombe?
12: Ouais.
4: Ouais, c'est la colombe.
12: Il m'a donné le numéro.
4: Ok. Et voilà. En fait...
12: Enfin, c'est pas elle qui m'a donné, mais j'ai son numéro à elle aussi.
4: Ah d'accord.
12: Et tu ne dis pas à Gérard?
4: Non, mais je dis rien à Gérard. Ah. Mais donc c'est toi qui étais avec la colombe l'autre fois?
12: Ouais.
4: Tu sais, quand tu l'appelais à 4h du matin?
12: Ouais.
4: Ah ouais, d'accord.
12: Mais j'étais tout seul, parce que lui, il croit qu'il y a Tony, ça, machin, mais je suis tout seul, moi. Il faut faire croire à Gérard et tout.
4: Ouais, mais t'inquiète pas, de toute façon...
12: Tu peux me passer sur antenne ou pas?
4: Ouais.
12: Ah, tu donnes un faux nom, t'as quand même donné... C'est vrai, tu m'as fait appeler Raclette.
4: Ok, bon, on t'appelle Raclette, ok.
12: Ok.
4: Bon, on y va, tu bouges pas. Ok, ça roule.
17: Ah, sur Minitel, il y a... C'était Gérard, je suis avec Sandy dans ma chambre, et elle me demande de me foutre des cotons-tiges dans le cul, ça lui rappelle des bons souvenirs.
1: N'importe quoi.
18: Bon, Gérard, on accueille Raclette.
1: Ouais.
18: Pose ta nouvelle question, c'est parti.
17: Bonjour Raclette.
19: Salut Raclette.
12: Salut. Bonsoir tout le monde. Bonsoir,
20: je fais le cul.
12: Salut Raclette. Bonsoir Gérard, bonsoir.
1: Salut Raclette.
20: Salut.
1: Donc, alors, on a Cécile.
20: Oui.
1: On a Bisange.
20: Oui, c'est Bisance.
1: Ah, Bisance, pardon, excuse-moi de d'écorcher ton nom.
21: Salut.
1: On a Jean-Luc.
21: Jean-Luc.
1: Jean-Luc, s'il te plaît.
21: Ouais.
1: Voilà. Carla.
20: Oui, Jean-Luc.
1: Et Raclette.
21: Jean-Luc, à l'envers,
1: c'est Cure-Dent. Ouais.
21: Et Barbara.
1: Qu'est-ce que c'est que Barbara, là?
19: Mais non, mais c'est...
21: Jean-Luc, ah, mais c'est bon, ça fait
1: on a tout ça.
21: Et Cure-Dent.
1: Cure-Dent, Mylène.
20: Allô.
1: Ah,
18: mais t'inquiète pas, on a 8 lignes maintenant. On a fait des travaux.
1: Allez, c'est bon. Refaites-moi une liste.
18: Gérard, le papier,
1: c'est cher. Ouais, je te jure.
20: Analphabète.
1: Bon alors, oui, c'est qui?
20: C'est Amandine.
1: Ouais.
20: Tu m'as toujours pas viré. Moi, je t'avais dit que je voulais que Manu me calme hors antenne et je suis toujours pas calmée. Là, ça va pas du tout.
1: Eh ben, Fildar, il va te calmer hors antenne, d'accord?
20: Ok, ouais. Gérard, la question, c'était quoi, s'il te plaît?
12: Il va te caresser l'arrêt des fesses, tu vois, ça te fait du bien.
1: Tu sais qui vient de dire ça? Non mais vous êtes prié de donner les noms quand vous dites des saloperies.
12: Bernard.
20: Gérard, j'ai pas encore répondu. Pose une question.
12: Jean-Claude.
20: Bah. Oui, pose une question s'il te plaît.
12: Ouais, non, c'est Raclette là, tu peux répondre.
1: Vas-y Raclette.
12: Raclette, il est moins repassé aux antennes, il voudrait dire un truc à Fildar, c'est possible?
20: Ouais.
12: Fildar, il va te toucher l'arrêt des fesses aussi, fais gaffe. Hein.
1: Ok, on pas de problème. Donc, faut calmer Amandine.
18: Ok. Allô Raclette.
12: Ouais.
18: Ouais, t'es en antenne.
12: Ouais, c'est Max là.
18: Ouais.
12: Il est là, Max?
18: Mais non, il est pas là.
12: Tu peux pas me le passer?
18: Bah, je sais pas où il est.
12: Faut pas que tu lui dises non plus parce que.
18: Mais non, mais qu'est-ce que tu veux, Raclette?
12: C'est pour dire que. On lui prépare un truc vendredi à la loco.
18: Ah bon, quoi?
12: Des affiches où ils sont enculés dans les chiottes de la loco, on va mettre des affiches partout.
18: Oh non, mais c'est chiant, Raclette. Change un peu, c'est toujours la même chose.
12: Je
18: sais pas, tu peux faire un autre truc, quoi, où ils se tripotent la queue, ou je sais pas.
12: Il y a le mec de Belgique qui m'a appelé aussi, qui fait les vidéos.
18: Fils de babouin?
12: Ouais, il demande si c'est possible d'avoir que vous pouvez me donner des images de Fun TV, comme ça on fait des cassettes.
18: Mais pas de problème.
21: C'est vrai?
18: On va t'envoyer ça, ouais, on va
21: parce les trafiquer. Parce qu'on les vend et vous pouvez vous faire de l'argent aussi.
18: Ouais, ok, pas de problème.
21: Voilà.
18: Bon bah ça marche.
21: Dites rien à Gérard, hein, vous
18: non, non, non, t'inquiète.
21: Je vous donnerai mon adresse.
18: Ok, bon, on te refoue à l'antenne.
21: Ouais.
18: C'est parti.
1: Donc, vous avez calmé Amandine?
18: Ouais, ouais.
20: Ouais, ça y est, je suis calmée, ça m'a fait beaucoup de bien, merci Gérard.
1: Ok, donc Cécile?
0: Oui?
1: Lisange?
0: Tu peux poser ta question, s'il te plaît?
1: Ouais, mais permettez que je reprenne tout ce qu'il y a maintenant.
12: Ouais, on peut avancer un peu dans le débat, putain.
1: Qui c'est qui dit ça?
12: Bernard.
1: Je sens que ça va virer vite fait, là, j'ai l'impression. Lisange?
0: Oui?
1: Donc, toujours là, raclette?
12: Oui, mais moi je vais y aller, moi. Ta mère.
1: Comment?
12: Quoi?
1: Là, j'ai cru mal entendre ce que vous venez de dire.
12: Il a dit ta mère.
1: Mais qui c'est qui... Olivia, s'il te plaît, tu me coupes pas le son de mon casque pour savoir qui c'est qui s'amuse à dire ça.
12: Non, mais c'est pas possible. C'est Raclette, je vais vous laisser, là.
20: Salut, Raclette.
12: Salut, Raclette.
20: Au revoir, Raclette.
12: Il peut pas parler. Les. Bonne nuit.
1: Cure-dent.
17: Non.
12: Bonne nuit.
1: Cure-dent.
12: Ouais.
1: Tu te réveilles?
12: Réveille.
1: Carla?
20: Oui, Gérard.
1: Olivier, peux pas chier avec tes doubles voix et tu ne réponds pas à ma place. Carla?
20: Oui, je viens de te dire.
1: Jean-Luc. Et Mylène?
2: Jean-Luc.
1: Bon, et Olivier, tu commences à me faire chier, toi. D'accord?
17: Moi, ça va.
2: Bon.
20: Gérard?
1: Oui.
20: C'est Barbara.
1: Je t'écoute.
20: Oui, est-ce que tu pourrais poser une question, là? Parce que je trouve que le débat avance pas trop.
12: Non, mais il n'y a que des réponses.
20: Oui.
12: T'as envie qu'on te touche la raie des fesses, toi aussi, là.
1: Oui, non, écrivez-vous avec des bons, mauvais caractères. Olivier, tu fermes ta gueule! Maintenant! Oui.
12: Maintenant.
20: Gérard, tu me fais peur quand tu cries.
0: Ouais, Gérard, tu me fais peur, là. Je tremble.
12: Quand t'auras fini de l'ouvrir.
20: Gérard, tu m'excites quand tu cries.
12: Bah, elle a envie qu'on lui touche la raie des fesses, putain.
20: Exactement.
12: Ah, rien sexy.
0: Gérard, c'était quoi ta question?
1: Écrivez-vous avec... Non, Olivia, s'il te plaît, t'arrêtes maintenant.
20: Pose-la en criant, ça m'excite.
1: Tu te calmes un peu maintenant. Ouais. Ça commence à bien faire.
18: Ah, tu voulais me dire un autre truc, raclette. Attends, vas-y, tu peux parler là, vas-y.
12: Ouais, c'est Chaperon. Allô?
18: Ouais, je suis là.
12: C'est Chaperon Rouge.
18: Ouais, je sais, mais t'es hors antenne, vas-y.
12: Ouais, tu sais qu'en dernier truc, là, tu dis pas Gérard, mais comme j'ai le numéro de Sandy, je l'ai appelé là parce qu'apparemment elle m'a dit qu'elle avait eu un problème.
18: Ouais.
12: Et que normalement j'ai un rencard avec.
18: C'est vrai?
12: Je devrais la voir, ouais. Quand? Comme ça, je vais récupérer plein de trucs sur GG.
18: Et tu la vois quand?
12: Je sais pas, faut que je la rappelle, elle m'a dit.
18: Mais t'as eu les infos par qui?
12: Pardon?
18: T'as eu les infos par qui?
12: C'est elle qui me l'a dit.
18: Ah ouais, d'accord.
12: Ouais. Okay. Elle m'a dit.
18: Mais c'est quoi? C'est sérieux entre vous? Ou c'est seulement...
12: Non, mais je la connais pas, hein, mais je l'ai au téléphone et tout. Je sais qu'elle est avec Gérard, mais je suis sûr qu'on va la voir avec des copains, avec les mecs de Belgique. On va la filmer, puis on va faire ça de la vidéo.
18: Ah ouais, d'accord.
12: Ouais. J'ai un copain qui est à Suresnes et tout. C'est le mec qui met, c'est un pote à moi qui met les affiches comme quoi il veut prendre la boîte aux lettres.
18: Ah oui.
12: Il a dit qu'il les avait surpris, il les avait trouvés tous les deux et qu'il va prendre des photos.
18: Ah ouais, comme voici quoi.
12: Ouais, non, mais on veut peut-être les donner dans un magazine.
18: Et tu veux te la faire, Sandy?
12: Non, mais je m'en fous. De toute façon, elle est conne, elle est laide.
18: Ah oui.
12: Ouais, mais faut pas lui dire à Gérard.
18: Ouais, non, mais je lui dirai.
12: Et vendredi, t'as la loco?
18: Ouais,
12: avec Max et tout ça.
18: Ouais, on sera tout ça. Mais Gérard sera là aussi, tu peux.
12: Bah, il me connaît pas, il m'a jamais vu, mais moi je le vois à chaque fois.
18: Et t'es comment? T'es comment?
12: J'enregistre. Je suis petit brun.
18: Ouais.
12: Je fais 1m67, 68.
18: Ouais.
17: Non, c'est bon, j'enregistre.
12: J'ai 19 ans.
18: Ouais.
12: Et
18: tu seras habillé comment vendredi?
12: Genre un t-shirt blanc avec un truc de un peu plus ou moins, un truc un peu Mickey et tout. Un Mickey sur moi.
18: Ah ouais,
12: un t-shirt de Mickey.
18: Ok, d'accord.
12: Un truc de Walt Disney.
18: Bon, comme ça, si tu veux, on pourra mettre ça au point vendredi. Donc, ouais, comme ça, je peux te repérer.
17: Je vais tout enregistrer.
12: Faut que je. Tu sais, Olivier de la Pro, là.
18: Ouais, ouais.
12: Tu pourras me le passer parce que je suis sûr que lui, il peut me faire des trucs. On peut faire des montages, des trucs de production.
18: Ouais, mais attends, tu bouges pas. Tiens, je te le passe. Je te passe le téléphone.
17: Ouais, allô.
12: Il y a toujours le débat. Salut, Olivier.
17: Ouais, salut.
12: Si vous mettez pas l'antenne.
17: Non.
12: Il y a le débat, là.
17: Ouais.
12: Bon, et pour pas faire trop de bruit, je suis Chaperon Rouge.
17: T'es Chaperon Rouge.
12: Le mec qui fait ses Gérard avec des copains.
1: Eh, petit con!
12: En production.
1: Eh, trop duc! Tu vois, c'est con ce que tu viens de dire.
12: Allô?
1: Ouais, ouais. Eh, c'est con là ce que tu viens de dire.
18: C'est Gérard, il vient de me piquer le téléphone, Chaperon Rouge, je peux rien faire.
17: Mais t'es pas en direct, par contre.
1: Mais tu vois, c'est...
18: Oh putain, voilà.
1: On a les preuves!
18: Merde. Yes!
22: Non!
18: Hein?
1: On a les preuves!
18: Comment ça, non? Qu'est-ce qu'il y a, Olive?
17: Il n'y a plus de bombe.
18: Hein?
1: Ah ouais, mais on a toutes les preuves maintenant.
2: Non, mais non, mais bah ça non, enregistré, regarde, ça... regarde. On a... Oh putain, mais Olivier, putain, merde.
1: Bah, je continue trop le débat.
2: Oh non, merde, Olivier.
1: Ah, t'es vraiment un gros bœuf. T'es un gros bœuf, Olivier.
2: Putain, il est zéro, là, pro, il est zéro.
1: Putain, allez, dégage.
2: Ouais, c'est bon.
1: Non, vas-y, il y en a battu, là.
21: Bah, il dégage.
1: Ouais, c'est bon. Mais c'est pas la peine, on arrête.
2: Non, Olivier, franchement, là, tu chies, quoi.
6: Allez, hop, tu te démerdes, Olivier.
22: Ah non. Oh, oh, mais revenez.
23: Non, mais ils m'ont laissé tous... Revenez, oh.
24: On est tout seul.
21: On est là.
6: Il
21: va lancer
23: tout à...
21: C'est qui?
23: J'ai oublié d'enregistrer. J'ai oublié. Il y avait un mec qui veut lancer tout à l'antenne.
21: Mais où est-ce qu'il est parti?
6: Il va lancer tout, il disait qu'il avait...
23: J'ai oublié.
24: Bon, il reste qui là, exactement?
21: Il reste Cure-Dent.
25: Amandine, Barbara, Mylène, Carla.
23: Non, vous êtes tous à l'antenne.
21: On est tous là.
23: Voilà. Et Gérard est à la porte en train d'essayer de discuter avec Max.
21: Allez,
24: reviens, Gérard, reviens.
23: Bon, Gérard, reviens. Gérard, reviens. Vas-y, mon Max.
24: Allez, GG.
26: GG, on t'aime.
6: Par les téléphones, télécommande.
24: Ouais,
6: on va se démerder, on va se démerder.
23: Qu'est-ce qu'on fait alors?
6: Ce qu'on fait, c'est que Gérard, tu parles pas, mais à ce moment-là, on essaie d'avoir de l'info.
21: Mais il va revenir.
23: C'est bon, il est revenu.
6: Vous lui parlez tous les trois, vous lui dites que vous êtes d'accord.
2: Ouais, ouais.
6: Bah, qu'est-ce qu'il disait?
21: Bah, il a rappelé, ça.
1: Il disait tout.
6: J'ai pas écouté, qu'est-ce qu'il disait?
1: Il balançait comme quoi il avait piraté le portable à Sandy et puis tout, alors qu'il a pas son numéro.
6: Si, il paraît qu'il l'a, mais sur l'internet, il va le mettre.
1: Ouais, bah qu'il le met pas sur internet, parce qu'il est là. C'est moi qui l'ai, son portable. Donc, qu'il s'amuse pas à ça.
6: Si, mais tu mets la.
2: On va essayer.
6: Je vais écouter.
1: Donc, on récupère Amandine, Céline, Bizange, Cure-Dent, Carla, Jean-Luc, Mylène et Barbara.
21: Ouais.
25: Bonsoir.
24: Salut tout le monde.
1: Bonsoir.
23: Bonsoir.
1: Donc, alors, écrivez-vous. Mon nom, Olivier, s'il te plaît, tu commences pas, là.
21: Putain, ça fait une demi-heure que j'attends.
1: Donc, écrivez-vous avec des bons ou mauvais caractères. Donc, Barbara.
24: Oui, mais à mon avis, ça dépend du caractère de chacun.
1: Mmh.
24: Donc, selon les caractères que tu prends, la phrase, elle change de sens.
1: Ouais.
24: Donc, regarde, avec des petits caractères, t'as des petites phrases. Avec des grands caractères, t'as des grandes phrases.
1: Mmh.
24: Tu comprends ma théorie?
1: D'accord. Mylène? Mylène?
21: Salope.
23: Mylène?
1: Mylène, s'il te plaît.
21: C'est une salope.
24: Oui?
1: Tu réponds?
24: Oui.
1: Oh non, mais...
21: Elle est à l'ouest, elle, hein.
6: Qu'est-ce qu'elle a, Mylène, bordel?
2: Mais c'est n'importe quoi, ça. Vas-y, Mylène. Allô, Mylène.
21: Non, mais elle fait autre chose, en même
2: qu'est-ce
21: temps.
2: Qu'est-ce que tu glandes, Mylène?
21: GG.
1: Ouais, Jean-Luc, alors vas-y.
2: Oui, Barbara, coupe ta radio.
21: Elle fait autre chose, en même temps.
1: Bon, Jean-Luc.
24: Écoutez la radio.
1: Jean-Luc.
21: Présent.
1: Bon, tu réponds, s'il te plaît.
21: Bah, répondre à quoi?
1: À la question.
21: Excuse, il y a Manu qui m'a calmé en antenne, j'étais pas là. Ah, voilà, ça fait une demi-heure qu'on attend. Ah, pour une fois que Manu fait son boulot, excuse, vas-y.
2: Allô?
21: Allô?
2: Gérard, j'ai réussi à rappeler Chaperon Rouge. Ouais, Chaperon Rouge, c'est Fildar.
21: Ouais, comment t'as eu mon numéro?
2: Bah attends, on rappelle tous les gens quand ils passent à l'antenne.
21: Ouais.
2: Ouais, pourquoi t'as raccroché tout à l'heure?
21: Parce que j'ai cru entendre Gérard.
2: Ah ouais, mais heureusement.
21: Mais je veux pas qu'il sache, moi.
2: Mais non, mais attends, il m'a chopé le téléphone, je pouvais rien faire.
21: Ouais, mais bon, faites gaffe quand même.
2: Ouais, bon, moi je te repasse Olivier.
21: Ouais.
23: Ouais.
21: Ouais. Et tu peux me faire un truc à la pro?
23: Quoi? Qu'est-ce que tu veux?
21: T'enregistres là. Si tu veux me faire un nouveau remix de Gérard?
23: Ah bah ouais, bien sûr. Ouais.
21: Et comme ça, tu me le mets sur une cassette et puis moi je fais des copies.
23: Tu peux t'en faire un avec Sandy, ça t'intéresse?
21: Non, pas m'en fous d'elle pour l'instant. Ce soir, j'ai mis son numéro sur l'internet alors. Pour faire chez Gérard.
23: D'accord.
21: Tu me fais un remix? Mmh. Tu peux me le donner la semaine prochaine et puis moi, comme ça, je fais des cassettes et puis moi je les vends 50 balles.
23: Attends,
21: puis toi, je te file 10 balles.
23: Je peux te faire des lasers?
21: Ouais, et puis moi je te file 10 balles sur les lasers et puis moi je les revends. C'est ce que j'ai fait pour les remixes. Et puis il y a le mec de la Belgique qui va faire une vidéo.
23: Ouais.
21: Il va venir filmer, comme il va venir à la loco vendredi aussi peut-être. Comme ça il viendra filmer Gérard et puis après on va voir.
23: Ok, aucun problème.
21: Voilà.
23: Je te repasse Fildar.
21: Ouais.
2: Ouais, donc Chaperon Rouge. Mais fais gaffe parce qu'il écoute. Hein. Enfin, tu vois, il se méfie d'un truc là. Je pense qu'il y a...
21: Tu parles. Je comprends rien lui.
2: Et sinon, je te passe Manu.
21: Ouais.
2: Chaperon Rouge. C'est
21: ouais.
2: toi qui a mis les merdes devant sa porte et
21: non, ça c'est pas moi ça.
2: C'est qui ça?
21: C'est quelqu'un, mais je donnerai pas son nom.
2: Ah, vas-y, tu peux
21: non,
2: aller.
21: Non.
2: C'est une fille ou un garçon?
21: C'est une fille.
2: Ah, okay. C'est une fille.
21: Ouais.
2: Ah, ok.
21: Ouais.
2: D'accord.
3: Bon, c'était toujours pour la loco vendredi.
5: Ouais, vendredi à la loco, je vais mettre des affiches. Et même si je mets pas d'affiches, de toute façon, je prépare des trucs.
3: Ouais.
5: Et je vais distribuer des tracts. Et dans la loco, peut-être, je vais voir.
3: Ok, d'accord.
5: Voilà, et je serai habillé donc brun et tout avec un t-shirt. Voilà.
3: Ok, bon, bah, ça roule, chapeau rouge.
5: D'accord.
3: Bon,
5: tu peux, parce que j'ai eu. Jean-Henri, une fois, il m'avait donné son numéro, mais je l'ai perdu. Tu sais, c'est le copain de. Tu connais, c'est le copain de.
23: Bah, j'ai le numéro de Gérard.
5: C'est lui qui, c'est, des fois, c'est Henri qui me donne des infos.
23: C'est 0685.
5: Ouais.
23: 20.
5: D'accord.
23: Ton 1. Ton 1.
5: Combien?
23: Ton 1.
5: Ouais. Ok.
23: Ok.
5: Bah, je vais le rappeler, ouais.
3: Ok.
5: Et tu dis à Gérard que vous, c'est pas moi, que c'est pas que Chapeau Rouge, c'est pas moi qui fais des bêtises.
3: Non, bien sûr.
5: Hein?
3: Mais fais gaffe, quoi, parce que si jamais il te chope, vu tout ce que t'as dit là, t'es mal. Hein.
23: Et tu veux faire des trucs à la loco ou pas?
5: Je sais pas ce que je vais faire. Je vais l'enregistrer, je vais essayer de le filmer en cachette. Ou en tous les cas, je vais mettre des tracks. Et puis, si tu me fais le remix, et ben comme ça, on pourra faire des clips. Parce qu'on a plein d'images de Funtillo. On a fait un clip de 4 minutes. On va le distribuer peut-être pour les chaînes de
23: c'est
5: télé.
23: C'est toi qui mets des saloperies devant la porte de chez Gérard?
5: Non, c'est une fille.
23: C'est une fille.
5: C'est une fille.
23: C'est qui?
5: Tu n'as pas le nom.
23: Bah si, vas-y, allez, vas-y.
5: Par contre,
23: vas-y.
5: Je connais le mec qui utilise sa boîte aux lettres. Il va vraiment le faire, quoi. Et pas qu'il y en a plein qui vont le faire.
3: C'est pas une grosse, la fille qui met des merdes devant?
5: Non.
23: C'est pas Christine?
5: Moi, je l'ai déjà appelé. Christine, elle m'a dit qu'elle voulait faire des trucs sur lui.
3: Non.
5: Si.
3: Elle voulait faire quoi?
5: Elle m'a dit qu'elle pouvait me donner des informations sur lui, de comment il était et tout, pour que j'aille sur l'internet. Comme elle disait qu'il. Bon, les contentus, il paraît que c'est pas vrai.
23: C'est pas vrai.
5: C'est pour déconner. Mais pareil qu'elle disait.
3: C'était autre chose, non?
5: Quoi?
3: C'était autre chose, il se mettait autre chose, non?
5: Non, mais il disait qu'effectivement, il faisait pipi à côté, je lui disais des conneries, il me dit que c'est vrai, qu'il faisait pas sa vaisselle, et que c'était un porc, et qu'il changeait jamais, et qu'il sentait la transpiration, et qu'il était bourré tout le temps, et elle m'a demandé si c'était possible de le mettre sur l'internet.
3: Ah ouais?
5: Ouais.
3: Et tu vas le mettre tout ça?
5: Je vais voir, ouais, peut-être, ouais.
3: Mais sinon, t'as des projets?
5: C'est Christine qui m'a demandé.
3: Ah bon?
5: Ouais.
3: Mais c'est quoi les projets sinon?
5: Elle m'a dit qu'elle me fait des 100 balles si je le mets.
3: 100 ouais. balles?
5: Ouais.
3: Putain, attends, tu te fais arnaquer là.
23: Tu vas être riche?
5: Ah, mais elle me paye en chèque. Hein.
3: Ah ouais, ah ouais, c'est bon, change.
5: C'est
3: bon
5: en liquide.
3: Okay. Ah bah c'est bon.
5: Comme ça, je peux pas me faire avoir.
3: Ouais, ok. D'accord. Bon bah, ce qu'on fait, tu passes plus à l'antenne là.
5: Non.
3: Ok.
7: Attends, sinon.
3: Attends, Manu, je te passe Manu.
7: Chaperon rouge.
5: Ouais.
7: Ouais, Tony, Arnett, Luigi et tout ça, ils sont avec toi ou pas?
5: Je les connais, ouais.
7: Tu les connais?
5: Surtout Tony.
7: Ok.
5: Ouais. Tony et Arnett, c'est les deux que je connais le plus et ouais.
7: Ah, c'est bon à savoir.
3: Et Constant.
5: Constant, c'est un enculé parce que lui, il dit toujours qu'il fait rien, mais c'est le plus
7: c'est enculé. Pire, ouais.
5: C'est lui qui a tout manigancé au début. Mais Tony, au début, il a fait plein de trucs avec David, Luigi, tout ça, ils étaient tous dedans.
3: Ah ouais, d'accord.
5: Ils n'arrêtaient pas de dire, ouais.
3: J'enregistre tout.
5: Ouais, mais pas méchant, mais il disait tout le temps, ouais, on va venir devant la radio et tout.
23: Pour aller repasser.
5: Ouais. Je me demande si c'est pas Tony qui a fait que. Enfin, compte, il y a des filles, mais je me demande si c'est pas Tony qui était venu une fois, qui avait chié devant chez lui la première fois.
3: Ah bon, tu crois?
5: Ouais, je crois que c'est lui.
3: T'as reconnu son caca?
5: Ouais. Non, mais je sais parce qu'il me l'avait dit.
3: Ok.
5: Il m'avait dit que, ouais, qu'il avait demandé à l'alligator si c'était possible de venir le filmer pour FunTV, mais que
3: l'alligator, il a dit non.
7: L'alligator?
5: Ouais.
3: Ouais. D'accord. Ah, carrément.
5: Ouais. J'ai reconnu la voix de l'alligator, il est passé à l'antenne quand il faisait le petit gamin de 13 ans, c'était l'alligator.
3: Ah, d'accord. Et c'est toi, Omomag?
5: Quoi?
3: Omomag.
23: Ah, vas-y, on va le baiser, genre.
5: Non, c'est pas moi.
3: Tu connais les mecs qui font Omomag
5: ouais,
3: ou pas?
5: Ouais.
3: C'est qui?
5: C'est des mecs de Bordeaux.
3: Ah bon?
23: Et Max, il t'a aidé là-dedans ou pas?
5: Non.
23: Il est au courant, Max?
5: Non. J'ai voulu lui parler à loco, on a déjà parlé avec lui, mais il savait pas que c'était moi.
23: D'accord.
5: C'est même, il m'aurait chopé avec Gérard et il m'aurait fait la fête. Mais tu veux me faire le remix, tu me l'envoies quand?
23: Je te l'envoie dès demain.
5: Il faut que je te donne mon adresse ou pas?
23: Ouais,
3: ouais, tu vas me filer ton adresse hors antenne.
5: D'accord.
3: Ok.
5: Bah, je te donnerai pas mon adresse à moi, je te donnerai une boîte aux lettres neutre CDPTT où t'envoies et après j'irai récupérer mon courrier en cachette.
3: Ah ouais, t'as raison. Ouais,
5: une boîte aux lettres secrète où de toute façon tu peux pas dévoiler, même si t'as l'adresse.
23: Une boîte postale. Une boîte postale, quoi.
5: Ouais.
3: D'accord. Ok, voilà. mais t'habites en France ou tu t'es de passage?
5: J'ai habité en Belgique avant. Mais je suis de province.
3: Ah d'accord, tu viens de Belgique ou là?
5: Je suis de Tours.
23: T'es de Tours?
3: Ah ouais, d'accord. Ah, ok. Bon, bah, d'accord, mon match prend rouge.
5: Je vous laissez là.
3: Ok, d'accord.
5: Parce que si Gérard il entend et tout, s'il arrive et tout, je vous laisse.
8: Eh ouais, mais trop tard, mon pote.
3: Je suis désolé, chaperon rouge, j'ai encore piqué le téléphone.
8: Eh ouais, pauvre con.
3: Oh putain.
8: Eh ouais.
3: Ah merde.
8: Eh allez.
1: Voilà, donc...
25: Il s'est passé quoi, là?
1: Non, c'est normal, on a voulu savoir quelque chose.
21: Ouais, et... Super, bien joué, les gars, vous l'avez eu, ouais.
1: Non, mais c'est bon, on a eu maintenant toutes les preuves de... Donc, excusez-nous du petit problème.
21: Non, mais c'est pas grave, c'est chouette, c'est bien.
25: Raconte-nous, Gégé, qu'est-ce qui se passe?
1: Non, c'est que... Ben,
25: oui, Gégé, on peut savoir.
1: Ce qui s'est passé, c'est que ce fameux chaperon rouge, là, on va
21: le coincer avec les policiers.
1: Non, mais vous allez...
25: Méchant loup dans l'histoire.
1: Non, mais on va vous remettre juste avant de continuer. Là, on va essayer de...
9: C'est bon, Olive.
1: Attends, je vais...
10: L'enregistrement, alors, Olive.
1: On va essayer de vous le faire passer, donc...
25: vous allez... alors
1: ouais, ça a été enregistré.
10: Bon. Gérard, on l'a bien baisé, quand même. Hein.
25: Oulala,
1: là, on va s'amuser, maintenant.
10: Tu vas faire quoi? Tu vas porter plainte? Tu vas aller voir les flics?
1: Non, mais maintenant...
10: Ça, tu peux, hein, là.
21: Eh, mais Gérard, ça donne quoi d'avoir une bande? Tu sais toujours pas qui c'est?
1: Mais il a donné son nom, maintenant, ça y est.
10: C'est décrit, il a dit un t-shirt Mickey, tout ça, machin.
9: On va le choper, là, loco. On va le choper.
1: Donc, c'est bon, Olivier?
10: Alors,
11: je sais pas où est-ce que ça sort le date.
1: Non, bah alors, vous allez. Donc, on revient. Aimez-vous, écrivez-vous avec des bons ou mauvais caractères, et avant, on va vous faire écouter de tout ce qui s'est passé.
10: Qui dit connard, enculé, ça, quand c'est le monde de le virer, tu cherches pas midi à 14h.
13: Voilà, et Olivier qui va faire la pro.
1: Oh bah alors c'est là quoi, c'est même pas la peine. Bah,
13: appelle Olivier, foutu, non, Olivier, on va lui mettre les points sur les i avant qu'on gueule quand même.
9: C'est la réunion, Olivier.
1: J'ai presque pas de retour.
9: Mais c'est début de retour,
1: moi, dans le casque.
14: À fond.
9: Putain,
1: j'ai presque pas de retour.
13: Bah attends, c'est pas normal, moi je m'entends très très bien.
9: Gérard, merde.
13: Non, tu dis que c'est...
15: Je sais pas ce qui s'est passé.
1: Là, tu sais pas ce qui s'est passé.
10: Ah ouais, comme par hasard.
15: C'est pas la bonne émission.
10: Attends, ça veut dire quoi, ça?
1: Bon, allez, hop, moi, ce coup-là...
10: Alors là...
9: Mais non, mais...
15: Je sais pas ce qui s'est passé.
1: Il se démerde tout seul, là, il nous énerve.
21: Faut lui claquer, tu reprends ton débat.
10: Tiens, t'as qu'à faire le débat, Olivier.
15: Non, mais attends.
10: Vas-y, prends la console, Gégé.
21: Mais lui, il claque, Gégé.
14: Le prochain disque, tu te vires, là,
15: maintenant. Ah non, s'il te plaît, Gérard.
25: Gégé, tu peux répondre.
15: Bah non, c'est pas très...
9: Bon, bah c'est pas grave, on va essayer de retrouver, on aura peut-être des autres cassettes. Continue le débat.
14: Ouais, mais je voulais que tout le monde écoute.
21: Ça fait une heure que j'attends pour t'entendre raconter des conneries. Et Gérard, mets-lui une claque, Olivier.
1: Bon, allez, on reprend donc. Alors, Amandine, Céline, Bisange, Cure-Dent, Carla, Jean-Luc, Mylène. Et Barbara.
25: Salut, Jean-Luc.
1: Et Barbara, donc, qui c'est qui veut répondre à la
21: Jean-Luc,
1: question?
25: Moi.
1: Merci, Olivier, question, encore.
21: Ouais, merci, Olivier, merci, c'est sympa. Hein.
25: Cécile.
1: Bah tu peux préparer un disque, hein.
25: D'accord. Cécile parle.
1: Oui, Cécile.
21: Vraiment nul,
25: ça dépend des caractères.
1: Bah c'est comme ce que Barbara a dit avant qu'on vous recoupe pour écouter ce que Chaperon Rouge disait.
25: Il y a les gros, les petits, les grands, les bons, les méchants, toutes sortes de caractères.
1: D'accord. Pour toi, Mylène. Mylène, s'il te plaît.
26: Oui.
1: Bon, tu travailles.
26: À mon avis, les caractères, c'est plutôt important pour ce que tu vas en faire. Mmh. Donc moi, comme elle disait avant, franchement, moi je préfère les gros caractères. C'est beaucoup mieux. Mmh. Parce que les petits, on ne peut pas faire grand-chose avec.
21: Non, mais les gros coléoptères, ils sont hyper dangereux. Ouais, à une époque, c'est eux qui dominaient le monde quand même.
1: Oui, mais qui c'est qui vient de parler là?
21: Bernard.
1: Non, il n'y a pas de Bernard.
21: Et moi?
1: Bon, Jean-Luc. Non, normalement, j'ai un cure-dent.
21: Ouais, je suis là.
1: Et Jean-Luc?
25: T'as qui, Gérard?
21: Ouais,
25: ou
21: c'est moi, Jean-Luc.
25: T'as un cure-dent?
1: Bon, Jean-Luc, alors, pour toi?
25: Il est où, ton cure-dent?
21: Pour moi, je sais pas, t'as bon ou mauvais caractère, toi?
1: Non, mais en écriture, je te parle pas de caractère physique.
21: Tu sais pas écrire. En fait, ouais, c'est ce qui se passe, quoi. Moi, j'ai appris dans la rue, quoi. J'ai jamais été à l'école, je sais pas écrire, quoi.
25: Mm-hmm.
1: Hey,
25: Gégé,
1: oui.
25: J'ai une question.
1: Mais attends, Céline.
21: Donc c'est pas super marrant, quoi. Je sais pas si tu connais cette situation-là. Bon, tu sais, tu peux même pas lire les journaux, tu peux même pas lire les vitrines, ni rien. C'est chiant, quoi. Moi, je suis un mec plutôt paumé. J'ai pas envie de foutre le blues à tout le monde, mais bon, ça va pas, quoi.
1: Ok, Carla.
21: Ben,
25: Gérard,
1: non,
21: mais ça va pas,
1: Gérard.
21: Je te dis
1: que. Non, Jean-Luc, s'il te plaît,
21: tu moi un peu, putain, merde.
1: Putain, mais c'est Carla. Tout le temps,
21: merde. Ça va pas dans ma vie, moi, merde.
1: Carla.
21: Qui c'est qui va régler ma vie, moi?
1: Carla.
21: Qui c'est qui va m'apprendre à écrire?
1: Bon, vous me prenez Jean-Luc en antenne, là, quand je demande quelqu'un d'autre.
21: Ouais, c'est bon, il y a des problèmes quand même.
1: Non, mais tu lui demandes qu'il se calme.
21: Et même toi, Gérard, sans déconner, t'étais dans la merde et tout, tu veux même pas m'aider, putain. Ah, laisse tomber.
25: T'as pas de cœur, Gérard.
1: Carla.
25: Tu pourrais écouter des problèmes quand même, hein.
1: Carla, tu veux réponse, s'il te plaît?
25: Voilà, donc est-ce que t'as un caractère de cochon?
0: Ah bah alors là, Carla, t'as...
4: C'est quoi ce bordel? Dans un tuyau, Carla.
0: Carla, dans la radio.
4: Là, le téléphone dans le cul, Carla.
0: Là, apparemment, c'est au lit.
4: Moi, j'ai mon téléphone dans ton cul.
0: Mais à quoi tu joues, là?
4: Putain, Carla.
26: Tu me réponds, Gérard?
0: Ouais, je t'écoute.
26: Est-ce que t'as un caractère de cochon, là?
0: Bah, à ton avis?
4: Non, ouais, la question, c'est n'importe quoi.
0: C'est sur l'écriture, c'est pas caractère physique que je viens de dire.
4: Hein, il y en a peut-être pas, mais il y ressemble. Hein.
0: Bon, alors, cure-dent. Non. Cure-dent.
12: Je sais pas. Attends, je sais pas où il est.
4: Ouais.
0: Bon, cure-dent. Tu te réveilles là ou quoi?
4: Ouais.
0: Bon alors.
4: Ah, moi, oh, je suis scorpion. Hein? Alors, putain, cure-dent. Je suis scorpion, moi.
0: Bon, allez, hop.
26: Salut, scorpion.
0: Bon, bah, allez, de toute manière, je pense qu'on va, on arrête là, puis terminé.
4: Oh, non,
0: c'est terminé.
4: Non,
0: non,
4: attends, Gérard.
0: Mais non, c'est
4: et
0: terminé.
4: On a pointé jusqu'à 3h du mat' pour participer à un débat, tu veux jusqu'au bout, ça va.
26: Je peux te poser une question?
4: Et quel signe?
0: C'est pas le thème, c'est pas l'écriture.
4: Et tu sais qu'on remarque qu'on peut faire un débat sur l'astrologie pour finir.
0: Ouais, c'est prévu pour la semaine prochaine.
4: Tu vas inviter la voyante, là.
26: Moi, je suis vierge.
4: Viens, ma chérie, que je te caresse le clitoris.
0: Alors, Byzance.
26: Oui, c'est Byzance.
4: Byzance.
26: Oui.
0: Alors, pour toi?
26: Bah, moi, j'ai bon caractère.
0: Ouais, non, mais je te parle de l'écriture.
4: Et ta mère?
0: Jean-Luc, ça, Jean-Luc, au cure-dent, ça suffit de dire des conneries comme
4: ça. Cure-dent. Ouais, c'est qui? Ma gueule.
0: Bon, bah, tu raccroches et c'est tout.
4: Non, je t'écoute et je réponds quand j'ai envie.
0: Non, bah,
4: ouais,
0: non,
4: bien joué, vas-y.
26: Ouais.
0: Manu, s'il te plaît.
4: Ouais.
0: Tu vires cure-dent, comme ça, il répondra pas encore.
4: Ta sœur.
0: Jean-Luc, mais Manu, oh.
4: Quelqu'un, ouais, c'est pas moi,
0: Jean-Luc.
4: Jean-Luc.
26: Oh là là là là.
0: Hey, oh.
26: Jean-Luc,
4: ta mère.
0: On s'arrête. Allez hop, terminé.
4: Devant le monoprix.
0: Oui, qui non, non, non, non, allez hop. Moi, vous discutez entre vous, c'est terminé le débat.
4: Gégé, c'est quoi le débat? Gégé,
26: reviens.
12: On va écouter un petit Rage. On va écouter un petit disque. Pose tes questions d'après, Gérard. On va écouter un petit Rage Against the Machine.
0: C'est terminé. La suite et la fin des débats du jeudi. Donc, on va récupérer Amandine, Céline, Byzange, Cure-dent, Carla, Jean-Luc, Mylène.
12: Non, Cure-dent, je l'ai viré, tu m'as dit.
0: Ok, donc on va récupérer tout ce beau monde pour dire une petite conclusion.
4: Attendez, on a quelle question là?
0: Gérard. Non, c'est terminé.
4: Gérard, on se déconne, fais pas chier, putain, fais pas ta petite pute, la merde.
0: Bon, attends.
26: C'est l'apocalypse.
4: Gérard,
0: c'est terminé.
26: C'est la fin du monde.
0: C'est terminé.
12: Calmez-vous.
0: Non, c'est terminé, on fait la conclusion, c'est tout.
12: Attendez.
26: T'as pas fini les questions.
4: Tu crois que je me suis cassé le cul jusqu'à 3h30?
12: Ah, c'est mieux. Conclusion, chacun votre tour.
0: Amandine.
26: Ouais, qu'est-ce qu'il faut faire?
0: Bah, la conclusion sur le.
26: Ah bah non, bon, Gégé,
12: t'avais posé combien de questions?
4: Il a déjà posé 3 ou 4 à peine.
26: T'as posé 3 questions, t'es nul.
12: Mais ça suffit pour faire une conclusion, ça suffit.
0: On en a posé 5 exactement.
26: Bah, t'es nul.
12: Rappelle les questions, Gérard. Donc, et après, fais une conclusion par rapport aux questions. Écoutez.
0: Aimez-vous
12: bien.
0: Écrire? À qui écrivez-vous? Faut-il prendre l'alphabet au pied de la lettre? Et préférez-vous le R majuscule ou le R de rien? Et écrivez-vous avec des bons ou mauvais caractères, voilà.
4: Voilà, 5 questions, super pour un débat, bah, jusqu'à 4h du matin, on s'est bien fait chier pour rien, merci.
26: C'est pourri, hein. Ouais, mais... franchement.
4: Ah, j'en reviens
26: pas, hein. Non, mais je veux dire, Gérard, on paye pour participer à ces débats.
0: Et non, pour l'instant, c'est vous. Non, c'est vous qui avez appelé, donc on vous a rappelé. Donc nuance, c'est pas pareil. Parce que le numéro, il est gratuit, donc vous payez pas. Alors, faut pas prendre les gens pour des cons, là.
12: Ça, c'est clair.
0: Hein,
26: on paye la radio pour participer. Hein.
0: Comment?
26: On paye la radio pour participer.
0: Bah, ah bon, tu payes, c'est nouveau maintenant, tu payes.
4: Eh ben ouais.
12: N'importe quoi.
0: Non, parce que je vous signale que c'est un numéro vert, et un numéro vert, vous le payez pas. Ah ouais, vous donnez le numéro de carte bleue.
4: On donne le numéro de carte bleue au standardiste, et après, ils nous débitent des trucs au guichet.
12: Mais ça, faut pas le dire à l'antenne, ça.
4: Non, mais sans déconner, j'en ai marre, moi, il est 4h du matin, j'ai pas encore dormi.
0: Bon bah voilà, donc
4: c'est des acteurs, c'est des comédiens, c'est du bidon ton émission.
26: C'est dégueulasse. Ouais.
0: C'est ceux qui disent ça.
4: À la fin du mois, on va me tirer encore 400 balles.
26: Voilà. Et puis de toute façon, Gérard, Manu, c'est un acteur.
12: Mais j'essaye, attends, il passe sur tout le monde.
0: Mais bon, bah allez, c'est bon.
26: Il a raison, il faut le dire.
0: Conclusion.
4: Tiens, toi, t'es payé combien, Gérard?
0: Ça te regarde pas.
4: Ouais, bah tu devrais nous en faire un petit peu parce qu'on participe bien.
26: Gérard, je suis contrôleur du fisc. Attention. T'es payé pour faire 5 questions, t'es...
0: Ouais, donc...
12: Bon, Gégé, on y va, chacun leur tour, tu dis...
0: Donc, Amandine.
6: et il se calme.
26: Je voulais savoir c'est quoi ton vrai nom, parce qu'on sait très bien que t'es un acteur. Faudrait...
16: Conclusion, Amandine.
0: Amandine.
26: Bon, bah, ma conclusion, c'est que l'écriture, c'est utile, hein. Voilà.
0: D'accord.
26: Depuis la nuit des temps.
0: Ok. Cécile.
17: Ah ben, l'écriture, c'est important. Et puis bon, bah, j'ai passé un bon moment.
0: Mmh.
17: Et puis, je t'embrasse et j'embrasse Manu.
0: Ok.
6: Merci.
17: Voilà.
0: Bisange.
26: Bisance, putain, c'est 5 fois que je te le dis, ouvre tes oreilles.
0: Bisance, excuse-moi.
26: Oui. Bah, 5 questions, c'est nul, quoi. Franchement, nul, quoi. J'aurais mieux fait d'aller me coucher plutôt de te parler, quoi.
0: Eh ben, ok, au revoir. Carla.
6: Elle est relou, elle, hein.
0: Carla. Tu me mets Carla, Manu, s'il te plaît. Carla.
17: Ouais, tu m'entends?
0: Oui.
17: Alors, moi, je suis d'accord avec Bisance, sur celle d'avant. Ton débat était pourri, comme toi. C'était nul, comme d'habitude. Et,
6: Manu, vire-la, vire-la.
0: Allez, c'est bon, si c'est nul dans ces cas-là. On a plus Jean-Luc.
18: Si, si.
0: Bon, alors, Jean-Luc, conclusion.
18: Donc, en fait, ce soir, je sais pas qui s'est fait baiser entre les auditeurs ou les animateurs. Sinon, je voulais faire un gros bisou à Lali et puis à Finder, quand même, que j'ai vu récemment. Et puis Gérard, bah, je te fais un bisou quand même si t'as un gros nez, quoi.
0: D'accord, ok, je te remercie. Peut-être à la semaine prochaine, si tu veux. Donc, rien.
6: Mais Manu, arrête de les couper quand c'est intéressant, ce qu'ils disent.
18: Donc Gérard, tu seras à m'accueillir la semaine prochaine.
0: Bah si c'est pas le bordel comme cette semaine, oui.
18: Bah écoute, c'est super gentil à toi, bah je rappellerai avec plaisir, je te remercie, j'espère que tu vas passer une bonne fin de soirée.
0: Ok, je te remercie.
18: Salut.
0: Allez, à la semaine prochaine. Mylène.
19: Oui, bon, moi, bon, pour conclure, je dirais que l'écriture, c'est utile pour écrire.
0: Mm-hmm.
19: Et c'est tout.
0: D'accord. Ok, je te remercie. Et Barbara, pour finir.
19: Ouais, moi ce que je voulais dire, c'est que bon, Gérard, même si t'as un gros nez, même s'il est pas beau, ben je t'aime quand même.
0: Voilà. Ok, je te remercie.
19: Au revoir.
0: Donc c'est dommage que il y a eu des petites coupures de temps en temps, mais sinon bon ben ça aurait pu aller plus loin. Mais là, bon, bah, malheureusement, on a eu des petits problèmes avec un auditeur, donc on a voulu le passer en direct pour qu'ils disent vraiment ce qu'ils faisaient. Donc voilà, donc sur l'écriture, c'est dommage qu'on n'a pas pu aller plus loin. Sur les 5 questions, c'était pas mal. Donc en tout, sur les 2 débats, bon, moi, à part le premier qui a foiré, mais sinon tout s'est bien passé. Donc j'espère vous retrouver la semaine prochaine avec les 2 thèmes de débat. Je vais vous les annoncer maintenant.
6: Ça sera quoi, Gégé ?
0: Ça sera sur la musique et sur les signes astrologiques. Alors sur la musique, ça sera style techno, house et haute.
6: Il y aura un peu de deep ou pas, non ?
20: Et c'est quoi les hautes ?
0: Bah, autre style de musique que les gens aiment.
20: Ah, haute style, ok.
0: Donc je vais étudier ça avec précaution.
6: Et sur les signes, ce sera quoi ?
0: Ben, ça sera sur tous les signes astrologiques. Soit avec les ascendants et tout ça.
20: Mais il y aura le poisson, le bélier,
6: voilà, astrologie.
0: Ouais,
6: voilà.
0: L'astrologie complètement.
6: Chinoise et tout, non ?
0: Non.
6: Avec les rats, les poulets.
0: Non, ça sera sur les signes.
6: Le français. Les signes astrologiques français, d'accord.
0: Voilà.
6: Okay. Et donc
0: je vous retrouve la semaine prochaine.
6: Attends, il y a un message de Gilles, un dernier message qui dit j'ai enregistré un petit peu de la conversation que tu as eue avec Chaperon Rouge. Si tu veux, je peux te l'envoyer.
0: Ben, t'écris au 143 avenue Charles de Gaulle, 92 521 Neuilly-sur-Seine, Cedex, et on attend ta cassette. Ah ben donc, je vous souhaite une bonne nuit à tous. Vous allez retrouver Bart pour la nuit sans pub et bien sûr tous les autres animateurs de la journée. Et n'oubliez pas demain soir, 22h minuit, Max, le Star System avec un résumé des débats. Je ne sais pas sur lequel encore. Et bien sûr,
6: à l'avortement, je crois.
0: Non.
6: Excrément du jeudi.
22: On a reçu.
6: Je peux t'en lire 2-3 morceaux si tu veux.
0: Non, tu les lis pas. Non, tu les lis pas.
20: Attention, c'est un truc que Gérard. Faut savoir que quand même que c'est un truc que Fildar a récupéré in extremis. Ouais. Donc c'est grâce à Fildar si ça ne va pas paraître, parce qu'il a chopé le mec qui est en train de l'imprimer. Écoute, on va lire quand même le truc pour dire que ça aussi, je peux vous le dire que moi personnellement, je vais le garder et ça va aller au commissariat de Bayard.
6: Ouais, parce que ça aurait pu être sur internet aussi.
20: Ouais, heureusement qu'il était là.
6: Il a écrit en fait donc dans le Connard Enchaîné l'historique de Gérard. Donc nous venons d'apprendre par nos envoyés spéciaux une chose incroyable. Il est de retour dans le temps surnommé Trou Noir. Il faisait ravage dans les rues, partout où il allait, ça sodomisait. Nous allons
2: tenter d'élucider ce problème. Janvier 59, arrivé en maternelle à l'âge de 7 ans, est surnommé le visiteur, et Dieu sait qu'il en a visité des culs. Puis, arrivé en primaire, ce fut la terreur. Gérard n'était plus le même. Tout ce qu'il voulait, c'était sodomiser et jouir. Par malchance, beaucoup de ses petits copains y sont passés et en gardent de mauvais souvenirs. Témoignage d'Henri. Je me souviens comme si c'était hier. Je me promenais dans la
0: bon,
2: rue.
0: Alors, t'arrêtes.
2: Pour aller chercher du pain.
0: Non, t'arrêtes.
2: Parce que c'est là qu'il faut en parler, Gérard. C'est là où ça va aller au procès. Non, mais ce qu'il va lire là, ça va aller au procès. Écoute bien, parce que là, je rigole pas. Le mec qui a fait ça, il va être très très mal. Parce que j'ai son numéro en plus et je vais l'appeler moi en privé après pendant les débats. Je me souviens.
0: Non, mais on l'appelle tout de suite en direct.
2: Après, juste après.
0: Tout de suite.
2: Comme si c'était hier. Je me promenais dans la rue pour aller chercher du pain. Et quand je suis sorti de la boulangerie, il m'a sauté dessus. Après m'avoir forcé à lécher ses aisselles, je suis tombé dans les pommes. En me réveillant, j'ai vu que je saignais du cul. Cet enfoiré m'avait enfoncé la baguette jusqu'à saignement. Il n'est pas humain, ce mec. Janvier 92, ce fut la renaissance de Gégé. Il trouva un boulot dans une discothèque dont je me tairai le nom Chouchou. Chouchou, hein. Du moins, c'est ce qu'il faisait croire, car en fait, il était videur de boîte à caca, un travail qui lui rappelait tous ses anciens souvenirs de jeunesse. Mis à part que là, les rôles avaient changé, et c'est lui qui se faisait vider. Sa première expérience, me déclara Gérard, fut quand il se fit prendre en levrette, puis tout en train de lécher les couilles de Monsieur X, il criait « Allez hop !» Ce fut génial, j'ai encore eu 3 cicatrices à l'arrêt.
0: Ouais, ben maintenant, tu sais ce que tu as à faire. Maintenant que tu as son numéro, tu vas l'appeler en direct.
2: Ouais.
0: On va s'amuser avec lui.
2: D'accord. Bon, on va l'appeler.
0: Ah ouais, mais non.
2: Le numéro est dans le bureau.
3: Ah, non, mais ça va être occupé parce qu'il est sur l'IRC.
2: Ah merde. Ouais. Non, si, il est là-bas. De toute façon, s'il est pas là, le mec dans le bureau, il y a sa nana. Je sais qu'il
3: est raccroché.
2: Appelle-le.
3: Comme ça,
2: si, tu l'as le numéro. C'est le truc que je t'ai mis sur le papier là tout à l'heure.
0: Ah ouais, d'accord.
2: Voilà. Alors on va l'appeler le mec.
3: Franck, tu raccroches.
2: Mais sinon, on va tomber peut-être sur sa nana. Je sais pas, on va peut-être tomber sur sa nana. Mais en tout cas, moi, je vais te dire, ça va chier. Là, le mec, ça va jongler. C'est en rouge, allumé. Attention. J'espère qu'il est là. Comment il s'appelle? Fangio, hein, c'est ça?
3: Ouais.
2: Fangio. Ou Sanana.
3: Babette.
5: Allô?
2: Oui. Allô? Bonjour. Oui.
5: Oui, allô?
2: Fangio?
5: Oui.
2: Ouais, salut, t'es en direct sur Fun Radio avec Max.
5: Oh là, attends.
2: Ouais. Avec Max et Gérard.
5: Je ferme les portes parce que là, j'étais pas au courant, là.
0: Ah, t'es pas au courant?
5: Ah, c'est qui, là, à côté?
0: Comment?
5: Ah, c'est Gégé. Salut.
2: Ouais, bah, t'es en direct sur Fun, mon pote, et on a le magazine que Fildar a réussi à récupérer, que t'es en train d'imprimer, et Gérard a envie de te dire 2-3 trucs.
5: Comment vous l'avez eu?
0: Comment qu'on l'a eu? T'avais qu'à pas l'envoyer à la radio?
2: Voilà. Non, mais je l'ai intercepté en dehors de la radio.
5: Je l'ai pas envoyé, hein.
0: Ouais.
2: Alors, lis la suite, justement, tu vas venir si c'est bien toi qui as écrit ça à la fin, là. En sortant des chiottes, il vit Max mixer et se dit, mais je l'ai déjà vu quelque part, lui. Et vit 101.9 sur une enseigne tout de suite dans sa tête. 15 minutes plus tard, il se dit, tiens, je vais voir Henri. Lui, il a le téléphone. Après 2 heures de débat avec Henri, ils conclurent que 101.9 était une fréquence radio et non pas un numéro de téléphone.
5: Ouais.
2: C'est là que le cauchemar commença, pour ce qui allait être plus tard la Dream Team. Janvier 97, et bien malheureusement pour le standard, Gérard appela tous les jours jusqu'à promettre de venir sodomiser le gardien de Fun Radio.
5: Ouais, c'est ça, ouais.
2: Il passa à l'antenne dans sa cabine de Suresne et raconta sa triste vie à Max, qui était aussi attentionné d'écouter...
5: C'est un gros PD, donc on a écrit ça, quoi. C'est pour ça.
0: Le gros PD, il t'emmerde, espèce de con. D'accord.
5: Mais c'est Henri qui... enfin, moi, je suis pote avec Henri, c'est pour ça que j'ai tout ça et qu'on a refait ça. Henri, c'est un mec cool, quoi.
2: Ouais, c'est ça.
0: Ouais, c'est ça. Prends les gens pour des cons. Toi, marre-toi. Marre-toi pas derrière.
2: Ouais,
0: c'est un torchon.
5: Nous, c'était plutôt l'histoire de sodomie de Sandy qui nous a bien fait rigoler avec la bouteille d'eau.
0: Ouais, mais Sandy, t'emmerde.
5: On s'est dit que Gérard...
0: Sandy, t'emmerde.
2: Voilà, c'est pas la peine d'en rajouter. C'est comme le café
0: Sandy
2: de Jacques
0: Sandy, t'emmerde.
2: Voilà. Pendant que t'es là, c'est peut-être Lucie qui a... C'est toi qui as fait l'autre magazine?
3: L'extrêmement du jeudi, c'est toi?
2: C'est toi aussi l'extrêmement du jeudi?
5: C'est là qu'on en a fait plusieurs parce qu'on
2: est assez fan de
5: gros connard, quoi.
0: Donc, gros connard, il t'emmerde, espèce de con.
2: Alors, lis, qu'est-ce qui a marqué?
3: Il y a 2-3 gros titres, pardon. Il y a le record d'alcoolémie à Suresnes.
5: C'est drôle, c'est les flics qui nous l'ont donné.
2: Ouais. Et la salope de la loco réapparaît.
5: Ouais, ça c'était aussi.
0: Alors là, je veux te dire une chose, tu vois, Pildar.
2: Oui.
0: Tu vois, je veux bien être gentil avec toi ce soir.
2: Ouais.
0: Mais là, je crois que ce soir, tu débordes des.
5: Ah, bah il y est pour rien.
0: Toi, tu fermes ta gueule.
2: Non, attention, pas d'insultes, commencez comme ça, Gérard, doucement.
0: Toi, pour l'instant, tu es à ferme. Alors, ma grosse salope, à t'emmerde.
2: Mais c'est toi la salope pour eux, c'est pas.
0: Ouais, non.
5: C'est toi, on parlait
2: de toi.
5: C'est
2: toi la loco.
0: Ouais, mais moi, je t'emmerde.
2: Ça va, alors si c'est lui, ça va encore.
5: On parlait de toi, j'ai.
2: Bien sûr,
0: ouais.
5: C'est toi la petite salope.
0: Ouais, petite salope, j'ai pas encore, je me suis pas fait travesti.
5: Ouais, enfin, t'aimes bien te faire sodomiser dans les chats de la loco.
0: Ouais, c'est ça, t'as raison, espèce de con.
3: Non, parce que justement, tu vois, c'est pas, ça, il parle bientôt, parce que c'est marqué vendredi dernier, Gérard C. est en effet réapparu sur les lieux de ses anciens méfaits et il a repris comme si de rien n'était ses anciennes activités.
5: Si, c'est plus cher.
3: Voilà.
0: Ouais, alors là, je vais te dire une chose, tu vois, Pildar, un truc comme ça, je serais quoi, je fermerais ma gueule, j'éteindrais mon micro, je ne le dirais pas à l'antenne.
3: Ouais.
5: Mais Pildar, il fout la merde, de toute façon.
0: Mais ouais, non, mais attends, toi, tu fous la merde parce que t'envoies des saloperies.
5: Ouais, mais il avait qu'à pas le dire à l'antenne, Pildar.
0: Non, parce que moi, il y a un petit con, merde, parce que t'envoies des saloperies.
5: Ouais, mais il avait qu'à pas le dire à l'antenne, Pildar.
0: Non, parce que moi, il y a...

0: Tu te mettras, tu verras, c'est un vrai interview. On parle pas de toi du tout dedans. C'est juste un cadeau qui a été fait par les gens. C'est des jeunes qui font ça.
1: Voilà, Gérard. Il faudra peut-être que ça commence à cesser cette histoire. Non, mais ça commence à bien faire.
0: Voilà, mais ça, tu le gardes et tu le liras. C'est pour toi, perso. C'est un cadeau. Voilà.
1: Ça commence à bien faire.
0: Voilà. Okay. Donc,
2: je suis content que tu le prennes comme ça, Gérard.
1: Bah, ouais. Non, mais attends, moi.
0: Bonne soirée à toi, connard.
3: Salut connard.
0: Allez hop, on l'enlève de l'antenne.
3: Et par contre, il y a Hotman qui t'a envoyé quand même un cadeau, hein, en échange de toutes ces saloperies que je t'ai lues. Je suis désolé, mais il fallait en.
0: Ah ouais, ça va te faire plaisir. Ah ouais. Alors là, mon pote.
1: C'est ça, un truc sur les camions. T'inquiète pas.
0: C'est cool, hein. Qu'est-ce qu'il y a dedans? Alors, qu'est-ce qu'il y a?
3: Le Renault et tout là.
0: Il y a le nouveau Renault.
1: T'as le Renault. T'as.
0: Devant le micro.
1: T'as le Renault, t'as le Volvo, t'as un Mac, t'as encore un deuxième Mac, après t'as un Caterpillar, après t'as un Ken, je sais pas quoi, là, Sirigo, il pouvait me le traduire parce qu'il connaît mieux que moi.
4: C'est de l'anglais.
5: C'est un camion, Gérard.
1: Juste en bas, j'ai un Peterbilt.
0: Kenworth.
1: À
0: quoi?
1: J'ai un Western Star 4964.
0: Oh, ça, c'est pas de numéro.
1: Donc après, j'ai un. Ouais, c'est bien. Un Western. Et puis là, celui-là, j'aurais bien voulu.
5: World Wars, 9000.
0: Vas-y, c'est quoi, Gérard?
1: Un World Wars 9000.
0: Voilà,
3: c'est le meilleur.
1: World Wars.
0: Bon, t'es content, ça te fait plaisir, ça?
1: Ben, de toute manière, j'ai tout.
0: Ouais, mais enfin, bon, c'est sympa, ça.
3: Il y avait ça, quand même, aussi.
1: Ouais, ben, ça, tu le fous à la poubelle.
0: Momag. Ah, il y a le nouveau Momag.
4: C'est qui le mec avec toi?
0: T'es en train de
1: T'es
0: en train de te faire pépon.
1: Toi, trouve-toi déjà un mec, après, on discutera.
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1: Pas d'insultes.
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7: Et voilà, donc bonsoir à tous, il est 0h19 sur Fun Radio, c'est les débats de Gérard du jeudi, donc vous pouvez nous appeler au 0803-085000 et c'est Apolline et Manu qui vous attendent au standard.
8: Ouais, salut.
9: Oui, ouais, salut tout le monde, merde.
7: À l'arrière sur le Minitel 3615, code Fun Radio, rubrique direct, c'est Fildar.
10: Salut les filles, salut le mec.
7: Et sur l'internet www.funradio.fr, c'est Rigo.
11: Bonsoir.
7: Ok, donc le débat ce soir, ça porte sur la préhistoire. Donc on va accueillir pour ça Gros Moignon, 22 ans de Paris, où on peut écouter Fun Radio sur le 101.9.
10: Tout à fait, mon pote GG de Fun. Mon pote.
7: Salut à toi mon pote, et on va accueillir Petit Dino, 19 ans de Albi, où on peut écouter Fun Radio sur le 97.1.
12: Ouais c'est ça, salut GG.
7: Tu confirmes?
12: Tu confirmes, ouais.
7: Ok, bonsoir à toi.
12: Salut.
7: Donc je vous pose la question. Donc à combien évaluerez-vous le salaire d'un routier préhistorique en euros? Si oui, pourquoi? Donc on va demander Petit Dino pour commencer, tiens.
12: Ouais, merci. Je sais
7: rien,
12: pas.
7: Rien, c'est gratuit.
12: Ouais. Dans la famille Pierre à Feu, je crois que le père était routier, il était marchand de menhirs, un truc comme ça. Enfin, je confonds peut-être avec Astérix, là. Mmh. Mais en tout cas, il gagnait pas cher en euros parce qu'à l'époque.
7: Ah non, mais on va pas aller vers Astérix ou autre. Moi, je te parle de la préhistoire. Astérix, ça se passait pas à la préhistoire. Donc,
12: ouais, presque, hein, presque.
7: Bah, donc, c'était à la Renaissance ou autre, je sais plus, mais.
12: Ouais, je crois, ouais. Et donc, ils étaient pas payés en euros à l'époque.
7: Mmh. Ouais, mais pourquoi?
12: Parce que le franc n'existait pas encore, donc ils n'ont pas pu encore le changer.
7: Ok, je te remercie. Donc, okay. Gros Moignon pour toi.
10: Oui, la question elle est un peu dure à répondre, mais je vais essayer quand même.
7: De toute manière, j'ai mis 3/4 d'heure pour la faire, la question, alors.
12: Ouais,
10: c'est vrai, t'as été B, non?
7: Mmh.
10: Ouais. Je pense qu'à l'époque, ils n'étaient pas payés du tout, hein, ni en euros, ni en rien. Ça a marché au troc.
7: Ouais. C'est-à-dire que tu peux préciser le fond de ta culotte?
10: Bah ouais, pas de problème. C'est-à-dire qu'ils échangeaient par exemple des Silex contre des Rolex, des trucs comme ça. Par exemple, je sais pas moi, des menhirs contre des
12: cachemires,
10: des Cadillacs, des trucs comme ça, du troc quoi.
7: Non, ouais, mais ça je sais pas, on peut pas vraiment savoir, parce que moi je vais vous répondre à la question. Donc bah moi je peux vous dire que je veux vous dire une chose, c'est qu'on peut pas vraiment savoir à combien qu'ils étaient payés les routiers à l'époque.
10: Ouais, il y avait pas de fiche de salaire.
7: Ah ouais, mais on peut pas savoir en fait, parce que l'euro existait peut-être pas, et de toute manière on n'était pas né, donc

0: Ah, c'est un truc qu'il faut se dire, on peut pas vraiment savoir.
1: Mm-hmm. Ouais, c'est sûr. Oui, mais si c'est des routiers, à mon avis, ils étaient payés avec des tickets pseudo comme toi.
0: Ouais, et ta connerie, elle est payée en quoi, connard?
1: Ouais.
0: Hein? En ticket con?
1: Connard.
0: Au lieu de raconter des conneries, tu ferais mieux de t'occuper de ta réa, toi.
1: Ouais, bah, d'ailleurs, sur le Minitel, il y a ma soeur qui te demande si tu peux passer à l'épicerie parce qu'elle a plus de beurre.
0: Ouais, bah, j'en ai rien à foutre. T'as qu'à la sauter avec tes messages perso, pauvre con. Alors, poupouille à toi, d'accord? Donc, oui, Rigaud.
1: Oui, Gérard, sur l'IRC, il y a un dénommé F de Babouin qui te demande, en fait, si à la place des cotons-tiges, ton ancêtre se mettait des défenses de mammouth dans le cul.
0: Ah bah tu me gardes ton numéro de téléphone au show, tu donneras à Max, on va s'occuper de son matricule, Lascar. Ça va aller plus vite comme ça. Hop.
1: Ok, y a pas de problème.
0: Donc avant de faire la conclusion, il y a un petit sondage que nous a fait Gaël et Apolline. Donc là comme d'habitude je m'attends au pire. Donc pour la question à combien évaluerez-vous le salaire d'un routier préhistorique en euros, si oui pourquoi? Il y a 84% des gens qui sont en pleine partie de Trivial Poursuite, donc là c'est pas mal. 62% des gens étaient pour au début, contre après, et ne se prononcent pas à la fin, donc là c'est pareil. Et 40% des gens ne parlent pas le patois de Suresne, donc là Apolline et Gaël, ça commence à bien faire les sondages de merde toutes les semaines.
2: Ouais, mais si t'es pas content, t'as qu'à les faire, connard.
0: Oh là, tu vas te calmer, toi, salope, là.
2: T'as vu comment être pauvre.
0: Tu parles pas comme ça parce que Max, il t'a sélectionné, t'es même pas capable de faire du bon boulot, alors si t'es pas content, tu dégages.
2: Ouais, mais pourquoi? Elle est méga bonne, cette salope, et poufiasse du standard. Oh, ça va, là. Bah quoi, te plains pas, je te fais des compliments.
0: Donc, on va attaquer la conclusion.
1: Plus de respect pour ma femme.
0: Mmh. Ah bah ta femme on en a rien à foutre, donc bah moi vas-y on va commencer par gros moignon justement, ouais. Pour toi.
1: C'est la conclusion là.
0: Mmh.
1: Ouais, la préhistoire, c'est vrai que ça vient. C'est, ouais, c'est vrai. Mais moi je voudrais te poser une question.
0: Mmh.
1: C'est en fait je comprends pas parce que les singes ils ont évolué.
0: Mmh.
1: Mais pourquoi est-ce que toi t'es toujours aussi con?
0: Ah bah dans ces cas-là, va te faire sauter. Hop. Bonne nuit. Ça t'apprendra. Ça t'apprendra à dire des conneries. Donc, petit dino pour toi.
3: Moi, je suis pas d'accord. Je trouve que t'as un peu évolué quand même.
0: Mmh.
3: Et la préhistoire, je crois que si on y avait vécu, on serait pris des gros coups de bite de mammouth dans le cul. Et là, je crois que t'aurais adoré.
0: Ok, toi, c'est pareil. Allez, hop, bâtard solo, bonne nuit, pétasse.
3: Salut, connard.
0: Merci pour le son. Merci. Salut, pétasse. Donc, avant de faire la conclusion, j'avais un petit poème que j'avais préparé pour Sandy. Donc, ça serait bien si on pouvait l'avoir. Donc, Sandy, t'es là?
4: Oui, bonsoir Gérard. Ah ouais, j'adore cette chanson.
0: Non, oui. Bah, c'est bien, donc j'avais un petit poème pour toi, donc t'écoutes ma chérie?
4: Je t'écoute, mon salaud.
0: Ok, donc ça s'appelle Mon amour.
4: Oh.
0: Donc, mon amour, sur un œuf de Pâques, j'aimerais te prendre la taille.
4: Ouais.
0: Mon amour, avec des silex, je voudrais te faire des câlins.
4: Ouais.
0: Mon amour, j'aime quand tu prends mon petit poisson d'avril entre tes seins. Mon amour, j'ai perdu une dent dans ta caverne poilue. Mon amour, tes yeux sont aussi beaux que l'eau qui coule de la chasse d'eau. Et mon amour, ton fond de teint donne du reflet à tes bourrelets. Point final à la ligne.
4: Ah bah ça m'a fait très plaisir.
0: Donc, qu'est-ce que t'en penses ma chérie?
4: Ah bah franchement j'adore, GG. Mais là il faut qu'ils arrêtent là. Hein. Ils mettent du caca sur le paillasson et il y a des doubles appels. Et sinon je suis allé au champion là de Suresne et j'ai acheté de la vaseline mon chou.
0: Ah ok.
4: Voilà. Et
0: Oh la pétasse de ses morts. Oh la chienne. Je te veux plus dans l'équipe, toi. Dégage, salope. Couper Sandy, c'est fini pour toi. Donc, conclusion, vous m'avez tous fait chier, c'est tout. Donc, Rigaud pour toi, parce que là, Pauline, c'est terminé pour toi, Pauline. Hein. Tu vas te faire solo maintenant, c'est même plus la peine.
2: Ah, ça va, là.
0: Ouais, bah, ferme ta gueule. Donc, Rigaud.
1: Oui, Gérard, énormément de monde. On a atteint les 10 275 internautes avec la conclusion de Turpentine, qui te dit toujours des poèmes tout nazes et encore un débat sans queue ni tête comme toi.
0: Tiens, ben moi j'y pisse dans la bouche, cette pétasse. Donc, dans un instant, vous allez retrouver Moulinex pour les nuits sans pub jusqu'à 6h. Et n'oubliez pas Max à la loco vendredi soir avec Sid, Pipi et Strombas Platine pour mixer quelques galettes. Et on va s'écouter Fais-moi des grosses léchouilles dans le cou avec ta langue qui pue. Mon petit kyste va t'éclater à la gueule. Donc, à la semaine prochaine et bonne nuit à tous.
5: Bonsoir.
6: À tes soins, chérie.
5: Non, à tes amours.
6: Ouais.
5: Bon, enfin bref, vous allez arrêter un petit peu de me taquiner avec ça. Bon, alors, GG, on a reçu une lettre.
7: Il faut pas coucher les pieds nus, chef. Hein. Attrape.
5: Bon, Gérard, écoute, ça te concerne. Donc, on a reçu une lettre du lieutenant à l'intérieur du commissariat de police de Suresnes.
7: Ouais, ben c'est bon. C'est même pas la peine de la lire à l'antenne, d'accord? Parce que ça, c'est des conneries. Okay. Bah,
5: attends, mais je peux
7: non,
5: quand même...
7: Non, mais moi, je vais dire une chose, ça, c'est des conneries. Alors, c'est même pas la peine de la lire en direct. On est bien d'accord.
5: Qu'est-ce que je fais, Max? Qu'est-ce que je fais?
6: Ah bah...
7: Tu la lis pas à l'antenne et c'est tout.
5: Bon, je la parcours, je lis pas tout.
6: Lis pas
7: non.
6: Juste un extrait, là.
5: Non, mais c'est pour te dire
6: juste
5: que...
6: Juste un extrait, Gérard, pour qu'on... Oh, ferme pas les yeux, juste un extrait.
7: Ah, mais attends, c'est encore des conneries. C'est encore des conneries.
6: Bah oui, je sais bien, oui.
5: Bah oui, mais on a reçu une lettre, faut bien la lire.
7: Mais c'est bon. Mais dans ce cas-là, tu lis pas ça à l'antenne, espèce de con. D'accord?
5: Mais j'ai rien lu encore.
7: Non, dans ce cas-là, ouais, tu commences à la lire, tu dégages. Tu fais même pas, tu fais rien. Ok?
5: Et moi, je peux, Gigi?
7: Non plus.
5: Ah bon.
7: Je vais pas me faire chier avec vos lettres, bidon.
5: Bon, je vais la parcourir 2-3 minutes. C'est pas long, c'est pas chiant. En plus, ça te concerne, mais c'est pas méchant. Donc, en plus, c'est adressé à Max. Monsieur Max, je me permets de vous écrire afin de vous faire part des conclusions d'une enquête qui m'a été confiée par le secrétaire du ministre de l'Intérieur, James Sucey. Cette enquête concerne un de vos collègues, connu sous les pseudonymes de Gérard de Suresnes, The Bestiole of Suresnes et Sac à Vin.
6: Ça va?
5: Je pense que pour faciliter la compréhension de cette triste et sordide affaire... Je me dois de vous résumer brièvement les faits. Je résume brièvement les faits et c'est tout.
7: Ah, mais je m'en fous.
5: Ainsi, le 29 septembre 1997, les officiers de la douane française, Pascal Duglandu et Raoul... Et Raoul Chiboku...
7: Bon, arrête tes conneries, d'accord? Parce que tout à l'heure, je me levais, je vais te l'arracher, je vais la déchirer.
5: En sortant du bar chez Riton Laveur... Non, mais c'est bon, Gérard.
7: Tu pousses à la poubelle, ok?
5: Ok.
7: Et tu te mailles.
5: Attends, je vais la montrer au chef, déjà.
7: Ça, c'est des conneries.
6: C'est quoi, ça?
7: C'est des conneries.
6: C'est des conneries.
5: Ah, mais il va me taper si je la lis.
7: C'est des conneries, d'accord?
5: Donc, ainsi, le 29 septembre
7: 99... Bon, ben, continue, tout à l'heure, je vais rentrer chez moi.
5: Oh, non.
7: Vous allez voir. Continue. Laisse-le...
5: Je peux pas...
7: Bah, tu l'interdis, c'est tout, il a pas à la lire en direct.
5: C'est toi le chef, c'était des...
7: Bon, tu la lis pas, ok, tu me donnes ça.
5: D'accord. Donc, on fait une saisie spectaculaire de contrefaçon.
7: Hé, hey, Gérard! Tu donnes ça, tu fais.
5: On fait une...
6: Ils sont en train de se battre. Fais gaffe, putain, il l'a frappé et tout. Putain, l'autre, il l'a frappé, il a donné des coups de chouse.
7: Tu donnes ça, d'accord? Arrête, hein. Tu donnes ça et tu te baignes.
5: Elle est trop bien, la lettre.
7: Tu donnes ça.
5: Non, mais il a raison.
7: Tu donnes ça, maintenant, d'accord? Et tu fermes ta gueule, tu lis plus rien.
5: Et l'autre, il se marre.
7: Oh bah dis ça, tu te mailles.
5: Non, je l'arrange. Pièce à conviction.
7: Ouais, pièce à conviction, espèce de con.
5: À condition, ouais.
7: Connard. Et tu veux continuer l'équipe? Ça m'étonnerait. Marre-toi, toi, abruti. Marre-toi, parce que j'ai l'impression que c'est toi qui fais des conneries derrière le dos du monde.
5: Pardon?
7: Ouais, pardon.
5: Bon, en revanche, moi j'ai un autre truc.
7: J'ai le
5: GG Star Club. Ouais, ouais. Nouvelle formule. Il y a plein d'anecdotes sympas. Il y a du matos.
6: Pas de flotte. Attention, l'autre, Gérard va balancer de la flotte sur son équipe.
5: On paye tout, hein, Gérard.
6: Fais gaffe.
5: Tu penses à l'équipe ou pas, là?
7: Ouais, gaffe. Voilà.
6: Mais il n'y aura plus d'équipe, Gérard.
5: Alors donc...
6: Gérard,
5: ouais. Pep.
7: Non, ça, c'est des conneries, vous êtes... Vous pas... Ça.
5: Donc, il y a une interview.
7: Quoi?
5: Donc, le magazine te demande... Gérard. Bon, c'est pas grave, j'en ai d'autres.
6: Bah oui, comme
5: donc,
6: par hasard.
5: L'anecdote de la semaine, Gérard, l'anecdote de la semaine, donc...
6: Bon, alors remettons
5: Gérard et Sandy se promenaient à Suresnes.
6: Oh là là.
7: Bon, t'arrêtes, s'il te plaît.
5: Mais c'est gentil.
6: Mais c'est gentil, c'est sympa.
7: T'arrêtes.
6: Mais c'est sympa.
7: T'arrêtes, je te dis maintenant.
5: Gérard et Sandy...
6: Ça va finir en bagarre.
7: Vous dégagez, je veux pas de vous ce soir.
6: Bah alors, qui va faire le standard? Qui va faire le standard?
7: Y'a rien ce soir. Toi, tu dégages. Toi, tu dégages parce que ta merde de mardi, tu me la referas pas.
6: Ah ouais, dis donc, il y avait un micro qui était allumé dans le bureau quand même, putain, les mecs.
5: C'est pas vrai. Bon.
6: Ah, alors c'est un néon, est-ce qu'on est mal sur le satellite?
8: La suite des débats, on est toujours, il est 2h48 du matin, donc vous pouvez toujours nous appeler au 0803 085000 et 0860.
9: J'ai l'impression qu'on va s'arrêter dans moins de 3 minutes.

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2: Et voilà, bonsoir à tous. Donc, vous êtes bien sur Fun Radio. Donc, vous pouvez toujours nous appeler au 0803-085000. C'est Apolline ce soir qui... je lui donne une chance ce soir. Je lui donne une chance pour les deux débats. Donc, comme Fildar est en vacances, donc c'est Apolline qui sera au standard. Manu qui sera à l'AREA.
3: Tout à fait.
2: Donc, bonsoir à toi, Manu.
3: Bonsoir à toi, Gérard.
2: Et donc, vous pouvez toujours nous appeler 3615 Fun Radio, rubrique directe, ouais. Il marche.
3: Ouais.
2: En espérant qu'il y aura pas de message personnel, parce que les messages personnels, on n'en veut plus.
3: T'inquiète pas.
2: Et toujours, Rigo au www.fr Fun Radio. Et on est combien, s'il te plaît?
4: Et c'est énorme ce soir, car on est déjà 5689.
2: 5689.
5: Ça démarre fort.
4: Bravo.
2: Ouais, ça commence fort pour.
4: Et pour commencer, il y a Rip qui te dit tu es la star de nos débats.
3: Oh, ça c'est beau.
4: Gérard.
2: Ah, mais ça, c'est pas moi la star, c'est Max qui a voulu tenter ça. Donc le premier débat va porter sur les voyages et le deuxième portera sur les séries télé. Et pour ça, on va accueillir Airpense 20 ans de Nice où on peut écouter Fun Radio sur 98.2.
6: Ouais, bonsoir Gérard.
2: Oui. Oh là là.
6: Bonsoir.
2: Oh.
5: Oui, Gérard.
2: Je crois que tu vas me calmer, Air France, parce que je crois qu'ils sont à plusieurs derrière. Et j'aime pas trop les gens qui
5: énervé.
2: Sont à plusieurs derrière.
5: Ok.
2: J'aime pas trop ça.
5: Bon,
2: donc
5: accueille les autres.
2: Donc s'ils sont à plusieurs, déjà Air France, tu peux lui dire au revoir s'ils sont à plusieurs. RATP, 19 ans, Paris. Donc on peut écouter Fun Radio sur 101.9.
7: Oui, bonsoir.
2: Bonsoir à toi.
7: Ouais.
2: Petite Grotte, 22 ans de Poitiers. Cool. Donc la fréquence est 106. 106.
8: 106 et c'est Petite Grotte, avec un C comme le caca. Et on ne se moque pas de mon nom parce que c'est pas ma faute.
7: Ça, c'est ça.
8: Je préfère.
2: Et après, Madame Catherine.
9: Ouais, salut, Vera.
5: Monsieur Catherine.
9: Salut à toutes. Ouais, Catherine. Mais c'est Monsieur Catherine.
2: Monsieur Catherine, 21 ans de Lyon. On peut écouter Fun Radio sur 89.5.
9: Tout à fait.
2: Ouais, ça m'étonnerait.
9: Ouais, pourquoi?
2: Ça m'étonnerait.
9: 89.5 en stéréo, mon ami.
2: Ouais, en stéréo, en stéréophonique, c'est ça?
9: Mégahertz.
2: Oui, alors pour l'instant tu vas te taire, d'accord?
9: Ok, Michel.
2: Je pense que tu vas pas durer longtemps, toi non plus.
8: Copyright.
2: Bon, alors,
3: c'est pas grave, elle va les calmer, on y va. Pose ta première question. Jean.
2: Alors, première question, avez-vous déjà voyagé? Si oui, où? Si oui, où et quand et comment? Donc on va demander à RATP.
7: Ouais, alors moi, mon plus grand voyage, c'était quand je suis allée à Disneyland Paris.
2: Ouais.
7: Donc j'ai utilisé le RER. Voilà.
2: Mmh. Non mais, et où?
7: Bah, à Disneyland, à Marne-la-Vallée, quoi.
2: Non mais, et comment? En RER?
7: Bah, en RER A, je crois.
2: Ouais, non mais...
7: Bah attends, t'as un RER, on prend le RER, ça fait un voyage, quoi.
2: Ouais, mais t'as pas besoin de préciser Disneyland. Je te demande, avez-vous déjà voyagé? Si oui, où et quand et comment? T'as pas besoin de dire Disneyland. Tu peux préciser.
7: Bah, c'est Marne-la-Vallée, quoi.
2: Ouais, mais tu peux préciser d'autres villes.
7: Ben, t'as aussi quand je suis allée aussi à Villejuif.
2: Ouais, non, mais c'est bon. Air France, si elle s'est calmée avec les gens qui étaient derrière.
10: Bonsoir, je suis calmée. Moi, je suis allée une fois à Bruxelles en train.
2: Ouais.
10: Et une fois en Thaïlande en avion.
2: Ah voilà. Et donc.
10: C'était vachement bien.
2: Bon, non, mais tu penses quoi des voyages, toi?
10: Je pense que ça forme la jeunesse.
2: Ouais, mais vu l'âge que t'as, 20 ans, je pense que tu dois suivre. T'as encore des études.
10: Ouais, je fais encore des études, mais je vais encore voyager, donc j'ai pas fini de grandir. Hein.
2: Ouais, non, mais je pense. Oh là là, Manu, s'il te plaît, si on pouvait me baisser un tout petit peu le retour.
3: Baisse-le.
2: Non, mais le bah retour. Ouais. Non, bah. Ouais, parce que après.
3: Je suis dans ton cas, Gérard.
10: Bah ouais.
2: Celui derrière qui s'amuse à dire ouais, il va se calmer.
4: Moi, Gérard.
2: Oui, Rigo.
4: Sur IRC, il y a Lampiote qui te demande si.
2: Merci.
4: Bravo, Apo.
3: Apo ?
5: J'ai rien fait. Attends.
2: Non, mais c'est bon. Celui
4: ça
2: qui a raccroché. Celui qui a raccroché.
3: Non, non, mais c'est personne qui a raccroché. C'est le standard qui.
2: Ah non, mais attends.
5: Ouais,
2: hey. Hey, Manu. Qui... Manu.
4: C'est
2: oui.
4: arrivé. Gérard, c'est arrivé il y a deux jours.
3: Oui,
2: mais
3: Gérard.
2: Non, mais
3: oui.
2: Hey. Manu.
3: Oui.
2: Non, Manu,
3: oui, mais c'est pas de ma faute là, Gérard, j'ai rien fait.
4: Je voulais juste, on va profiter de cette pause pour que je te pose une petite question IRC. Il y a Lampiote qui te demande si tu considères que tu voyageais quand tu descendais à ta cabine pour faire tes poèmes.
2: Non, je voyage pas pour faire mes poèmes dans ma cabine. Donc je vois pas le rapport.
4: Ouais, et sinon il y a Moulinex qui te demande si tu crois aux vies antérieures.
2: Il peut préciser sa question ou pas?
4: Je pense qu'il peut, on va attendre qu'il précise.
2: Okay.
4: Sinon, on peut peut-être profiter de ça pour sortir un petit sondage tout de suite. Vu
3: ouais,
4: que,
3: et les auditeurs sont de retour. Hein. Non,
4: ah,
3: ça okay. y est.
4: Ah bon,
3: ça
4: bah,
3: y
4: c'est
3: y
4: bon, on peut reprendre alors. Là,
2: ouais. Ah ben, donc
3: je ne sais pas ce qui s'est passé. Hein.
2: Donc, RATP, toi.
7: Ouais, mais j'ai déjà répondu, j'ai
2: Donc, petite.
7: Mais j'ai jamais voyagé alors, tu sais.
2: Hein. Oh, comment?
7: Mais tu sais, j'ai jamais voyagé beaucoup alors pour parler de ça, de voyages que j'ai fait, c'est dur.
2: Non mais alors attends, t'as jamais...
7: Non mais
2: attends, moi une question que je vais te poser.
7: Ok, ouais. Hein.
2: Pourquoi qu'on te sélectionne si t'as jamais voyagé?
7: Parce que je m'intéresse beaucoup au voyage et que j'ai fait beaucoup de voyages, mais antérieurs et beaucoup de voyages...
4: Postérieurs.
7: Ouais, non, postérieurs, voilà, exactement.
2: Non mais attends, si t'as jamais voyagé ni rien, ça sert à...
8: Pas la peine.
2: Mais je vois pas pourquoi qu'on te sélectionne, hein.
7: Bah parce que
2: non mais moi voyages, non mais moi je voudrais des gens parce que là 20 19 22 21 je pense que ça c'est des étudiants et les étudiants n'ont pas beaucoup voyagé.
3: Ça n'empêche pas Gérard.
2: Petite grotte, ouais, petite grotte.
8: Écoute, moi je suis pas du tout étudiant, je suis fils de diplomate.
2: Donc, ouais, Tony.
8: Ah non, pas du tout. Ah non.
2: Goldo.
8: Ah non, non plus. Non, c'est clair. Moi je suis fils de diplomate, donc je te disais. Et donc j'ai beaucoup voyagé, je suis un grand voyageur. Donc j'ai fait des safaris au Kenya en jeep.
2: Ouais, ben c'est bon, Goldo.
8: Attends,
2: non, mais c'est bon, Goldo, on t'a reconnu.
8: Mais
2: au revoir. C'est Goldo.
8: C'est
2: Goldo. C'est Goldo. Au revoir. Au revoir.
3: Allez, vas-y.
5: Voilà, il est parti.
2: Au revoir.
4: Ça y est, il est parti.
2: Terminé pour lui.
4: Gérard, sur IRC, il y a Chocobogol qui te demande si tu estimes qu'on voyage quand on regarde une chaîne documentaire Voyage, par exemple, la chaîne Voyage.
7: Ouais, par exemple, la pub, fais-moi.
2: Bon, donc, je vais répondre, c'est qui? C'est l'IRC. Hein,
4: Chocobogold, oui.
2: Bon, donc, c'est vrai que il y a pas mal de trucs qu'on peut regarder sur des chaînes. Bon, c'est vrai, sur les chaînes Voyage, pour l'instant, j'ai pas vu ça sur le Cap, parce que je l'ai pas, j'ai pas les moyens.
4: D'accord.
2: Donc, mais je pense que on peut trouver des voyages...
3: Pas cher.
2: Si, faut quand même trouver pour un voyage, un voyage ça te coûte pas loin de 10 000 francs.
4: Hein. Ça, dépend où.
2: Ça dépend où tu veux aller.
3: Ouais, voilà.
4: Ouais, parce qu'il y a Lampiote, elle te dit que en fait tu pourrais vendre tes poèmes pour t'offrir ton premier voyage, à savoir prendre le métro.
2: Ah non, mais ça, moi, je vendrais pas mes poèmes pour faire un voyage. Ça nuance.
3: Et puis t'as déjà voyagé toi en plus.
2: Ouais, j'ai déjà été à New York, j'ai été en Belgique. Cette semaine tu vas Rigo, donc ce week-end, pas cette semaine, ce week-end. Donc toi tu vas, oui, on accueille.
5: Oui, alors à la place de petite crotte, on accueille billet d'avion 29 ans de Biarritz.
2: Oui, mais attention.
8: Bonsoir.
5: Salut.
2: Attends 5 minutes.
8: Bonsoir.
2: Je préviens. Non mais s'il vous plaît 5 minutes. Je te préviens, Apolline.
5: Oui, Gérard.
2: C'est pas la peine d'essayer. De les reprendre et de me dire on accueille machin si c'est pour reconnaître les mêmes voix.
5: Okay.
2: Parce que là, si c'est pour faire ça, c'est pas la peine. Dans ce cas-là, je demande à Olivier qui prenne le standard. On est bien d'accord
5: là.
2: Donc alors c'est
5: billet d'avion.
2: Alors billet d'avion, bonsoir.
8: Bonsoir.
2: Donc t'appelles de
8: Biarritz.
2: Biarritz, tu peux me donner la fréquence, s'il te plaît?
8: 107.6.
2: 107.6. Ok. Alors donc, pour toi la question...
9: Écoute, moi j'ai voyagé effectivement dernièrement à New York.
2: Ouais.
9: New York aussi.
11: Wow.
9: Donc j'ai été avec une blonde dont je tairai le nom. Et, ouais. Et voilà, et je suis sorti en boîte et c'était super.
11: T'es fourré ?
9: Voilà.
2: Monsieur Catherine ?
11: Oui, donc ben moi j'ai donc voyagé, donc vu que je m'appelle Monsieur Catherine, donc je suis parti au Brésil me faire opérer. Et oui, et
2: ouais. Et donc, tu me prendrais pas pour un con ?
11: Absolument pas.
2: Non, mais tu m'y laisses.
11: Catherine Matoche.
2: Ouais, c'est bizarre parce que tu t'appelles Monsieur Catherine.
11: Oui,
2: tu
11: pars Monsieur au Brésil. Catherine, donc je suis allé me faire opérer au Brésil.
2: Non mais attends,
11: Gérard, laisse-moi répondre.
2: Bah, attends, tu permets, c'est moi qui commande le jeudi, d'accord ?
3: D'accord.
11: D'accord.
2: Donc tu pars au Brésil pour te faire opérer.
11: C'est vrai.
2: Hein, pour faire un corps de femme.
11: Ah oui.
2: Hein
11: oui.
2: Et pour l'instant t'es une voix d'homme. Alors me prends pas pour un con.
5: C'est impossible.
11: Gérard,
5: ça.
11: Tu m'as pas laissé finir.
9: Tu peux pas changer ses cordes vocales.
5: Amanda non mais écoute. Aussi, elle a une voix d'homme.
11: Gérard, au début je m'appelais Catherine.
2: Ouais.
11: Je suis allé me faire opérer. Maintenant je suis un homme. Donc
2: ouais.
11: C'est pour ça c'est Monsieur.
2: Ouais.
11: D'accord. Donc moi j'ai passé donc.
2: Et pourquoi pas mademoiselle?
11: Mais parce que je t'ai dit que j'ai changé de sexe.
2: Ouais, c'est ça.
11: Et donc
2: c'est
11: en fait maintenant donc j'ai passé 2 semaines au Brésil, donc là-bas j'y étais 7 jours sur 7.
2: Ouais.
9: C'est l'ex d'Olivier en fait.
2: Non ouais, alors au revoir, terminé.
11: C'était
2: pour lui.
11: Polo. C'était Polo.
2: Ouais, voilà. Ah voilà. Alors Polo. Ah bah justement.
12: Ah bah oui.
2: Justement. Tiens. Le monsieur Polo qui s'amuse à marceler tous les jours au téléphone.
13: C'était Polo.
2: Alors là, celui-là,
5: ouais.
2: Tu vas me garder son numéro et tu le transmets en Max.
12: Gérard.
2: Et Max, s'il pouvait venir,
12: et on
2: va s'amuser.
12: Et on peut reprendre le débat un peu,
14: s'il te plaît, parce que
13: on
14: Gérard.
13: On va revoir à Polo et on reprend le débat.
14: Ouais, sur IRC, il y a Yankee qui te demande si c'est vrai que le seul voyage que t'as fait, c'était pour aller au bar en face de chez toi et qu'après tu te croyais sur la lune.
15: Non. Et on me dit aussi sur le Minitel que on te demande si t'as l'impression de voyager quand tu fais l'amour, t'as pas l'impression de te retrouver dans les montagnes rocheuses.
2: Quand je fais l'amour, non, pas du tout non plus.
15: Ah ok.
2: Donc deuxième question. Combien dépensez-vous pour faire un voyage en euros ? Alors on va demander ça à Air France.
13: Alors par exemple moi quand j'étais en Thaïlande. Oui, Gérard ?
2: Ouais mais je t'écoute. Écoute-moi. Air France.
13: Vous savez quand j'avais été en Thaïlande ça m'avait coûté 18 000 francs. Donc, tu multiplies par 6, ça fait à peu près 70 000 euros.
2: Ouais, d'accord. De toute manière, moi, j'ai un petit truc à préciser sur ça. Hein.
15: Précise.
2: Donc, moi, je peux dire une chose, c'est malheureux parce que Françoise n'est pas parmi nous pour le débat.
13: Mm-hmm. On peut lui faire un bisou quand même. C'est un bisou à Françoise. Hein, quand
2: voilà.
13: Même.
2: Donc tout le monde lui fait un bisou parce que c'était sa fête il n'y avait pas longtemps. Donc on lui fait des gros bisous
13: d'ailleurs,
2: et on fait des gros bisous.
13: Voilà.
2: Et on fait des gros bisous à Bibi.
13: Non.
2: Quoi
13: je sais
2: non
13: pas. Je sais pas. On la connaît moins. Hein.
2: Ouais ben Bibi, moi je te fais des gros bisous ma puce. Donc moi je peux dire une chose, c'est que j'ai regardé un truc à midi et un voyage à 29 160 francs. Moi, vous savez combien que ça coûte en euros pour aller à Tahiti et tout ça ?
13: Non.
9: Vas-y.
2: En euros ?
9: Ouais.
15: Vas-y.
2: Non mais si.
15: Ah c'est la question.
2: Non mais.
13: Ah d'accord. Okay.
2: Non mais si quelqu'un pouvait me le dire.
13: Ah non,
15: je sais pas.
2: Ça coûte 4 455 euros.
13: C'est tout ?
2: Oh, oui.
13: C'est dingue, hein ?
15: C'est que dalle.
13: Ouais. C'est pas cher, rien de.
14: C'était combien en francs ? Combien en francs ?
2: Et en France, ça coûte 29 000.
14: C'est vachement moins cher en euros, en fait.
13: C'est beaucoup
15: ouais,
13: moins cher
15: c'est
13: en
15: super
13: euros.
15: Intéressant.
2: Oui, ouais, je suis d'accord avec toi.
14: Bah ouais.
2: Parce que j'ai regardé à midi, je sais pas,
15: c'était quoi ?
2: C'était dans juste ce prix.
15: Ah bah oui, bah
2: c'est lapin. Et je vais te dire une chose, que la nana elle a gagné le voyage à 29 160 francs et le voyage en euros, parce qu'ils ont en dessous c'était marqué en francs normal et en euros.
15: C'est
2: et
15: vrai.
2: En euros, ça coûtait 4 455 francs euros.
5: C'est un attrape-nigo ça, Gérard.
2: Mais non, c'est pas un attrape-nigo, c'est vrai. Parce que je vais te dire
15: un
2: une chose.
15: Benoît.
16: Parce que je vais dire une chose, le mec qui a gagné la bagnole, en euros, ça coûtait 7000 francs. Et la bagnole, elle valait plus de 175 000, je sais plus combien.
14: Donc Gérard, c'est pas pour reparler de l'euro, mais quand l'euro arrivera, les voyages seront beaucoup moins chers.
3: Donc ce sera le moment, en fait, de voyager. Il vaut mieux attendre que l'euro arrive avant de partir.
16: Ben disons, le problème qui est, c'est vrai que en euros, ça va être le problème parce que tout le monde n'est pas encore prêt pour l'euro, même les personnes âgées, parce qu'en fin de compte, c'est les personnes âgées qui vont être le plus atteintes là-dedans. C'est pas
3: mais
16: nous.
3: C'est vrai, c'est vrai.
16: Parce que nous...
17: pas à l'antenne, hein.
18: Allô, antenne.
3: Si, vous êtes en l'antenne.
16: Si, vous êtes, encore à l'antenne.
18: Allô.
16: Mais non, mais pour l'instant, je réponds... Moi, s'il vous plaît.
18: Allô.
3: Vas-y.
16: Merci. Donc je réponds. Donc c'est vrai que la plupart du temps, ça va être les personnes âgées qui vont avoir du mal de pouvoir se diriger là-dessus. Donc on revient sur le débat.
14: Il y a une petite question de Vanilla sur IRC. Oui. Elle voulait savoir si on peut amener ces animaux en voyage, genre bulldog, thon, dinosaure, etc.
16: Ben justement, c'est une question qu'on va poser. Donc
5: Gérard, à la place
14: tu répondras tout à l'heure. Ok.
5: Oh, pardon, Gérard, à la place de Monsieur Catherine, on appelle René Covolo, 26 ans de Brest.
16: Attention.
5: Oui, Gérard.
18: Allô, Gérard.
16: Attention. Bonsoir. T'amuses pas.
18: Allô.
16: T'amuses pas parce que j'ai vu que tu le prenais. T'amuses pas à dire que c'est un nouvel auditeur.
5: Non, il n'y a pas de problème. Écoute sa voix, tu verras, Gérard.
16: Donc, monsieur.
5: Covolo.
18: René Covolo.
16: René Covolo.
18: Covolo.
16: Ouais, ben, moi, je t'appellerai René. T'appelles d'où?
18: De Brest.
16: Fréquence
18: 95.4.
16: Ok.
18: Et à Brest, tout le monde monte.
16: Ouais. Et à Montluçon, tout le monde descend.
18: Ok.
16: Alors, RATP, donc pourquoi la question?
17: Bah alors, à mon avis, moi, tu sais, mes voyages, c'est pas vachement payant, donc moi, c'est à peu près 7 euros. C'est pas cher, hein?
19: C'est pas cher. Hein.
17: C'est clair, mais j'ai trouvé des super agences, moitié prix et tout, donc 7 euros, c'est vraiment pas mal du tout.
16: Ok. Billet d'avion?
18: Moi, pour le voyage aux États-Unis, en sachant que le triangle du carré des côtés de l'hypoténuse est égal au triangle du carré de l'angle droit de pi fois 12, on peut... Ah, si, j'ai la table des matières.
16: Les habituels, vous arrêtez là.
18: Ok, Lascar.
16: Lascar, au revoir. Non. Terminé pour les habituels. Je crois que Apolline, tu pourras pas faire les 10 questions.
5: Pourquoi, Gérard?
16: Non, on va demander à Olivier. Olivier, s'il te plaît.
5: Attends, mais Gérard, je t'en trouve d'autres.
16: Non, je demande à Olivier là.
3: Il va arriver, vas-y, continue.
16: Olivier!
3: Non, mais continue, Gérard.
16: Monsieur René.
18: Alors, donc moi, j'étais parti au Vietnam.
20: C'est vrai que tu pètes au lit.
16: Bon, et hop.
5: C'est qui, lui?
16: Non, mais c'est qui t'essayes d'écouter.
19: Toujours Polo.
16: Non, mais là, Olivier.
3: Vas-y, Gégé.
16: Donc, René.
18: Oui, donc moi, je te dis...
14: Donc, Olivier, il est avec son pote.
16: Ouais, mais attends, moi, dans
5: mais
16: ce cas-là, moi...
5: Je passe pas comme ça.
3: Vas-y.
16: Bon, René, tu réponds ou pas?
18: Bah, écoutez, j'essaye de répondre depuis tout à l'heure, mais tout le monde m'interrompt.
16: Bon, alors, tu réponds maintenant.
18: Bien. Donc j'étais parti donc au Vietnam, ça m'avait coûté à peu près 6,95 €.
17: Ah, pas mal non plus, hein. Pas cher, hein.
19: Tu veux dire que pour aller au Vietnam, c'est le même prix que pour aller voir Mickey?
18: Ouais, exactement, ou alors c'est le même prix que pour aller au marché, par exemple.
17: C'est fou.
5: Bah dis donc, hein.
16: Bon, moi j'ai un sondage là,
3: Vas-y.
16: Ouais. En plus, je sais pas qui c'est qui m'a fait les photocopies, mais là, on voit que dalle, hein. Alors, pour ou contre les voyages, il y a 41% des gens sont pour, si c'est pour voyager. 32% des gens sont pour si c'est pour voyager. C'est quoi, là, ces sondages, là? Le premier sondage, alors...
14: C'est quoi? Qu'est-ce qu'il y a?
16: Non, c'est rien que si c'est pour voyager...
3: Dis les pourcentages, sinon c'est pas intéressant.
14: Je comprends pas.
16: Mais non, mais 17% des gens sont pour si c'est pour voyager. Et 10% des gens sont pour si c'est voyager. C'est quoi, là, ces sondages?
5: Je comprends pas, moi.
16: Moi non plus. C'est quoi, là? Au lieu d'essayer de dire aux gens qui sont de voix, c'est pas la peine.
5: Non, j'ai quelqu'un d'autre là.
16: Non, il n'y a pas quelqu'un d'autre.
5: Regarde, Gérard. Écoute.
16: Non, non, mais moi, je peux le savoir.
5: Bonsoir. Voilà, à la place de Air Inter, on accueille aller-retour 22 ans de Nantes.
16: Ouais.
1: Ouais,
16: aller-retour que
15: dans ta gueule. Sens.
5: Écoute.
16: Ouais.
1: Oui, je t'écoute.
16: Aller-retour.
1: Ouais. Tu peux répéter la question, Gérard?
16: Non, je... voilà, voilà.
5: Je lui ai dit. Hein. Voilà, c'est pas grave, elle a entendu. Vas-y.
16: Non, non, mais moi, je répète plus la question. Donc, tu réponds ou tu réponds pas?
1: Et Gérard, c'est vrai que tu couches avec Big Bill.
16: Et ta mère, elle couche avec qui?
1: Combien ça coûte en euros?
21: Voilà.
1: Combien ça coûte en euros?
16: 76. Bon, d'accord. Aller-retour, je crois que... Je crois que ça va pas, là. Hein.
1: Bah pourquoi?
16: Non, parce que je crois que pour l'instant, t'es en train de te foutre de ma gueule.
1: Bah non.
16: Non, tu prendrais... Tu prendrais pas le train?
1: Ah bah non.
16: Non plus?
1: Non plus.
16: Bah alors, tu réponds à la question correctement?
1: Vas-y, elle pas déjà.
16: Bon, mais alors... Non, non, allez, hop. Fermé pour aller-retour, comme bon, ça,
14: J'ai une bonne question de Davy One sur l'IRC. Il demande si les gens qui voyagent en première classe arrivent avant ceux qui voyagent en deuxième classe.
16: Pareil, parce que ça dépend.
21: Mais s'ils arrivent plus vite, parce qu'ils sont à l'avant du train.
14: Ouais, parce qu'ils sont en première classe.
21: Exactement.
1: Ça dépasse.
16: Bon, enfin, bref, on va continuer.
14: Ils s'en foutent.
16: Non, je m'en fous pas.
14: Devant ton micro, Gérard, s'il te plaît.
16: Troisième question.
14: Un petit problème de son, là, je crois.
15: Ouais, non, mais ça vient du standard, en fait. C'est le... Attends,
16: non,
15: tu vas voir. Hop là, voilà.
14: Ouais, ça y est, c'est réglé.
15: Voilà, donc faut plus rappeler les gens sur la ligne 7. Voilà. Bah, oh. C'était juste pour Apolline.
5: Okay.
15: On y va.
16: Alors donc, c'est bien parce que...
15: Vas-y.
16: C'est bon. Donc, seriez-vous prêt à offrir un voyage à votre copine par amour? On va demander ça à RATP. RATP.
15: Attends,
16: RATP.
15: Lesquels c'est, Gérard.
14: Manu est en... Gérer le standard.
16: Oh non, mais...
15: Vas-y,
5: Gérard, c'est bon.
16: Vous remettez tout le monde...
15: Ça y est.
5: Il pose la question à quelqu'un d'autre.
16: Non, je répète... Non.
1: Gérard, je peux répondre?
16: RATP.
20: Gérard, c'est Air France, je peux répondre?
16: Attends, Air France, tout à l'heure, c'était une nana, maintenant c'est un mec.
20: Mais non, c'était un mec, j'ai jamais été une fille.
15: C'est parce qu'il y avait Air Inter, il y avait Air Inter et Air France, c'est pour ça, Gérard, on y va.
16: Ouais, non, mais... Eh, faudrait peut-être me faire des fiches correctement, là, hein, au standard. Hein.
5: Mais Gérard, on va changer, on te l'a dit.
16: Non, mais faudrait peut-être me changer les fiches avec les nouvelles fréquences. Hein. Alors...
15: Pose ta question, Gérard, et on va reprendre tranquillement.
20: Vas-y, Trace.
16: Donc, seriez... je t'emmerde, toi, connard.
15: Vas-y.
16: Donc, seriez-vous prêt à offrir un voyage à votre copine par amour? On va demander ça à... RATP. Oh là là. C'est quoi la soirée?
5: Bah Gérard, c'est une erreur, mais c'est pas grave, continue.
16: Je continue pas comme ça. Avec le bordel, je vais pas attendre 10 000 connectés.
14: Gérard, c'est en train de monter, donc on va essayer de se calmer. Là, il y a un petit problème technique qui va être résolu bientôt.
16: Ouais, bah dans ce cas-là.
14: Calme, Gérard. On est 6758.
20: Oh, bravo.
14: Donc c'est pas mal. Il y a quelques problèmes. Ce que je voulais dire.
16: Oui, une question, non.
14: Si, il y en a plein. Alors attends, je vais voir.
16: Tu me donnes un disque, on fait un disque.
14: Gérard, tiens, il y a une petite question pour toi. Tu m'écoutes? Il y a Bretzel qui te demande comment tu imagines les voyages dans le futur.
16: Ah bah justement, c'est une question qu'on allait
15: poser. On va poser après, c'est ça?
16: Ouais, justement, c'est une question. Partiriez-vous sur une planète pour voyager? Donc, c'est la question numéro 5. Donc là, donc on va toujours garder la 3. Il est 0h53 et j'espère qu'on va avancer rapidement sur ce débat-là, parce que je voudrais pas tout foiré, et je voudrais qu'on atteigne les 10 000. Rigaud, il y avait autre chose à préciser.
15: Non, il y avait une question Minitel.
14: Minitel.
15: Oui, on me demande, toi, où est-ce que t'aimerais voyager, en fait, ton rêve, là où t'aimerais aller, ton rêve.
16: Ah, mon rêve, c'est d'aller avec...
15: Oui, bah, on sait avec qui, mais bon, où?
16: Bon, mon rêve, ça serait de partir à Tahiti et l'île Maurice.
15: Et c'est quoi qui te fait...
16: qui tire. Non mais parce que je vois des images souvent. Faut dire que la mer, elle est vachement bleue. Donc ça me fait kiffer à mort.
15: On me dit aussi sur Minitel, par contre, que si tu vas là-bas, elle sera peut-être un peu moins bleue.
16: Non, ceux qui s'amusent à dire ça sur Minitel, ça sert à rien.
15: Que tu pourrais faire fondre la barrière de corail, on me dit.
16: Ouais, bon, ça, laisse tomber, c'est même plus la peine.
15: Ok.
16: Donc, on répète la troisième question et après je ne
15: on la répète plus. On sait, vas-y.
16: Hein? Seriez-vous prêt à offrir un voyage à votre copine par amour? Et on se retrouve tout de suite après au 0. Prêt à offrir un voyage à votre copine par amour. Et donc, on va demander ça à aller-retour. Voilà, merci.
0: Au secours! Aidez-nous!
15: Bah ouais, je sais pas ce qui se passe. Hein.
16: Oh non, mais là, je crois que. Là, il y a des gros problèmes.
15: Bah attends, on va.
16: Oh non, mais
15: on va gérer, mais je sais pas. Olive.
6: Ma poule.
15: Bah oui, on s'inquiète pas,
5: Olive,
15: mais bon.
5: Olive, viens. Bon.
15: C'est quand même bien le bordel.
16: Donc on accueille.
15: Non, pour l'instant, on va essayer de les accueillir un par un déjà. Vas-y.
5: Voilà.
16: Bon. Il appelle d'où aller-retour.
5: Bon.
15: Non.
16: Bon, là, je crois que. Non mais. Non mais là je crois qu'on va pas pouvoir continuer comme ça. Max, il va te dégoûter.
22: On va arranger le problème. Deux minutes, bon, tu parles, tu meubles.
16: Ouais, non mais moi je peux pas meubler.
22: Je peux meubler, il y a pas de problème. Il y a Belge.
16: Bon,
22: Alors sur IRC, il y a Belge Boris qui nous a transmis un petit sondage. 84% des gens pensent que voyager rend intelligent. 85% ne pensent plus depuis qu'ils ont voyagé. Et 86% pensent au TGV Suresnes-Bruxelles. Et encore 87%, décidément, pensent que Suresnes est un très bon lieu de vacances. Qu'est-ce que t'en penses?
16: Non, de toute manière, le mieux pour partir en vacances, c'est Tahiti, même voir la Belgique. Hein.
22: Mm-hmm.
16: Donc, parlez pas de la banlieue parisienne, c'est tout ce que j'ai à vous dire. Voilà. Donc,
15: c'est qui qu'on a à l'antenne, là? Il y a quelqu'un, là. C'est qui? Comment il s'appelle?
16: Alors,
5: on a aller-retour, 22 ans de Nantes.
16: Alors, tu peux me donner ta fréquence de Nantes?
23: 108.2.
16: Attends, là il y a un petit problème. Il y a un petit problème. Tout à l'heure c'était un mec et maintenant c'est une nana. Il y a un gros malaise. Ils sont à deux là chez eux.
24: Ah, il y a malaise.
23: Quoi?
16: Il y a malaise.
5: Non.
16: Donc ta fréquence?
23: 104.3.
16: 104.3. Ok. Donc la question, je te la répète pas. Tu l'as très bien compris.
23: Ok, voilà, pour ma copine, enfin, ou pour mon copain, tu vois.
16: Ouais.
23: Si j'ai les moyens, ouais, je lui offre un voyage dégriffé.
16: D'accord. Non, mais tu peux préciser quand même.
23: Bah, écoute, je vais sur Minitel, je compose 36-15, j'ai des réduc. Et si c'est pas trop cher, je l'achète. Si c'est trop cher, il se le paye.
16: Ouais, d'accord. On va accueillir.
5: On a René Covolo.
25: Oui.
5: Qui est toujours là.
25: C'est moi. Rebonsoir Gérard.
16: À la place de qui?
5: C'est parce qu'on a un problème, donc il y a lui, il peut te répondre à la question. Vas-y Gégé.
16: Bon alors René, 95-4.
25: À Brest.
16: Ouais.
25: Voilà.
16: Donc vas-y.
25: Peut-on offrir un voyage par amour?
16: Ouais.
25: Bah écoute, oui, non, moi je pense que bien sûr, on peut tout offrir par amour, pas qu'un voyage.
16: Non mais moi je te demande un voyage, c'est tout.
25: Tu demandes en fait oui la destination idéale en fait aussi.
16: Mais non mais je te demande est-ce que seriez-vous prêt à offrir un voyage à votre copine par amour?
25: Bien sûr.
16: Je te demande pas si c'est.
25: Bien sûr. Par amour je serais prêt à tout pour elle bien sûr. Elle s'appelle Robert et.
16: Bon d'accord.
25: Formidable.
16: Non,
25: écoute-moi Gérard, non bien sûr je peux lui offrir un voyage par amour, je peux l'emmener où elle veut. Par amour, on peut tout faire, tu le sais.
16: Ouais. D'accord, je vois pas du tout ta réponse. Billet d'avion. Billet d'avion.
26: Il arrive.
16: Bon, billet d'avion est plus là.
15: Si, il doit être là normalement.
5: Non, il y a eu un problème, il a raccroché, donc on va accueillir Antoine.
16: Alors. Antoine.
5: Voilà.
16: Antoine, 20 ans, Toulouse, 103-1.
27: Oui, bonsoir, 103 Toulouse, bonsoir à tous.
16: Bon,
27: Bonsoir.
16: Bon, ça y est, je t'ai posé la question, donc tu réponds.
25: Ouais, alors moi je l'ai entendu la question, et est-ce que je serais prêt à offrir un voyage pour amour? Moi je pense qu'il faut pas aller jusque là quand même.
16: Et pourquoi?
25: Faut pas exagérer. Bah déjà les filles, je sais pas, on leur tient la porte, tout ça, la galanterie.
16: Ben ça c'est non mais attends, moi je te coupe Antoine. Ouais. Moi je veux te dire une chose, que c'est normal que tu ouvres une porte à une nana par galanterie.
25: Ouais, mais justement déjà
0: ça c'est beau, ça c'est beau Gérard. C'est
25: magnifique. Déjà que tu leur ouvres la porte, que tu leur offres des fleurs, tu leur
16: ouais, merci.
25: Allô allô.
16: Oui, je t'écoute.
25: Donc je te disais déjà que tu leur payes le ciné, le resto et tout ça, tu vas pas en plus.
16: Non, attends, Antoine. Pour l'instant, moi, j'ai jamais offert un cinoche ou un resto, hein.
25: Non, mais ça, ouais, non, mais ça, c'est un tort. Ça, c'est un tort. Mais moi, je veux dire, par amour, non. Pour lui prouver, tu vois, mes sentiments les plus profonds et les plus distingués, ouais.
16: Ouais.
25: Mais par amour, je pense qu'il faut pas aller jusque-là, quand même.
16: D'accord.
25: Faut pas tout mélanger. Faut pas mélanger le plaisir et le travail, tu vois, par exemple.
16: Ouais, mais faut pas mélanger tentacule et encule ta sœur.
25: Aussi.
16: C'est ça.
25: Bravo, Gérard.
22: Ok.
16: Ouais.
22: Gérard.
16: Oui.
22: Sinon, sur IRC, il y a Davy One. Il te demande si quand tu fais caca dans un avion, c'est pas dangereux pour les gens qui sont en dessous.
16: Ah bah ça, j'ai jamais essayé de faire caca pour
22: de
16: savoir
22: quoi, d'être
16: si
22: d'être dessous d'un avion quand il y a quelqu'un qui fait caca.
16: Ah non, vu à l'altitude qu'il est, on peut pas savoir. On va récupérer aller-retour si c'est calmé.
5: Non, il est parti.
16: Il est parti.
5: Ouais, il s'est cassé.
16: Ah bon, donc il nous reste plus que Antoine, billet retour et René.
5: Et Air France.
4: Et Air France. Bonsoir Gérard.
5: Ouais, elle est revenue, c'est parce qu'avec le problème technique, elle était partie, mais elle est revenue, c'est bon.
16: Bon alors, pour toi, Air France?
4: Bah moi, j'aime beaucoup mes copines, mais alors de là à leur offrir des voyages, je sais pas. Je préférerais offrir un voyage à mon mec, quoi, et partir avec lui.
16: Mm-hmm. Non mais celui qui fait c'est pas toi, c'est moi qui... C'est moi qui commande, d'accord?
4: Non mais ça veut dire qu'ils sont d'accord avec moi.
25: Mm-hmm. Tout à fait, oui.
0: Oui.
16: Bien ouais, sûr. Mais... Bon, tu peux préciser
4: la
16: fin de... Non, mais la fin de ta pensée.
4: Mmh. Bah, la fin de ma pensée, c'est que j'adorerais partir en voyage avec mon copain aux Bahamas, par exemple, paradis fiscal. Seulement, on n'a pas trop de thunes, donc on va attendre un peu et puis on va se payer le voyage de notre jeunesse.
0: Mmh. Ah, ouais. Toi, tu dis ça parce que tu ramènes jamais le chibre à la maison.
4: Bah ouais, il est chez lui, le chibre.
16: Ouais, d'accord. Ok. Donc, quatrième question. Moi, je suis prêt à offrir un voyage à ma femme si j'avais les moyens, mais malheureusement, j'ai pas les moyens pour lui offrir.
0: Et tu l'emmènerais où?
25: Tu l'emmènerais où, ta femme, Gégé?
0: Gégé, il te parle, les auditeurs.
25: C'est bon, les animaux ne sont pas concentrés dans les avions, c'est n'importe quoi. Gérard.
16: Moi, je serais prêt à offrir un voyage à ma femme à Tahiti, voir la Guadeloupe, mais pour l'instant...
25: Manu, tu peux pas lui arranger le coup pour Tahiti?
16: Tu sais, toi, derrière?
25: Bah, je sais pas, c'est pour toi, Gégé. Hein.
16: Non, mais...
0: Sur les billets d'avion aller-retour sur la banquise.
16: Les habituels, vous avez commencé à vous calmer.
25: Ah non, attends, on a galéré une heure au standard. Hein,
16: ouais, mais de toute manière, je crois... Qui c'est qui m'a choisi ça?
0: Ah, me regarde pas, je suis à l'arrière.
5: C'est des gens qui ont été choisis au standard.
16: Ah ouais?
5: En cours de soirée, donc il n'y a aucun problème.
16: Et non, mais je crois que j'avais bien précisé, et Max avait bien précisé, on en a marre des habituels.
0: Mais il n'y en a pas.
5: Il n'y en a pas, Gégé.
25: Il n'y a pas d'habituels.
16: Non, presque pas. Presque pas.
25: Pas en moyen de gueuler. Il n'y a pas d'habituels.
16: Ouais, ben c'est ça. Alors, vous allez fermer vos gueules, et pour l'instant, c'est tout. Ok? Rigo, question.
22: Oui, il y a F de Babouin sur l'IRC qui te demande s'il faut aller faire vérifier ses vaccins chez le vétérinaire quand tu pars en voyage.
16: Ça dépend où tu pars. De toute manière, il n'y a pas besoin de se faire vacciner pour partir. Hein.
22: Ah,
0: tu,
22: si, y a
0: tu
22: des...
0: dis que ça dépend où.
16: Ah non.
22: Ah non.
16: Si tu pars en dehors, si tu pars dans des pays vraiment chauds, oui, il te faut des vaccins. Mais sinon, si tu pars sur la Guadeloupe ou autre, Tahiti, tout ça, t'as pas besoin de vaccins.
22: Mm-hmm.
16: Hein?
22: Mm-hmm. Ah, mais tu peux partir n'importe où en voyage.
16: Ouais, mais t'as la Guadeloupe, t'as la Martinique, t'as Tahiti, je sais pas, t'as pas mal de voyages, mais t'as pas besoin de te faire vacciner pour aller à Tahiti ou autre. Hein.
22: Mm-hmm. Et sinon, tout à l'heure, il y a quelqu'un, excuse-moi Manu, qui me demandait si déménager Est-ce que déménager, c'est voyager?
15: Voilà, ça revient à la question Minitel. Aller se promener en forêt près de chez soi ou tout ça, ça revient à voyager.
16: Non, mais ça, déménager, tu peux très bien déménager. C'est sûr. Si tu déménages, par exemple, pour un boulot, c'est sûr que tu voyages. Parce que si tu pars, par exemple, de Paris pour aller à la Guadeloupe faire une émission de radio, donc t'es obligé de déménager, donc tu voyages.
15: Mm-hmm.
16: Hein?
15: Et ouais.
16: Oui.
15: Non, mais c'était. T'as répondu à la question.
16: Donc, où aimez-vous partir en voyage? Alors, 25% en Bretagne, car il fait toujours beau. En ce moment, il fait pas toujours beau. Merci à Pauline de gueuler encore plus fort dans le téléphone. 20% en Normandie car il y a toujours du soleil en ce moment, pas trop. 20% en Loire-Atlantique car le temps est toujours superbe, c'est faux. 25% partent chez eux par an car c'est toujours bon.
15: On n'a rien compris Gérard, refais-le.
16: Non mais 25% partent chez leurs parents. Car c'est bon, c'est toujours bon de manger gratuit. Alors moi, je peux vous dire une chose, qu'à l'heure actuelle, là où qu'il faudrait aller, c'est du côté de Apolline, s'il te plaît. On se calme, t'as pas besoin de crier. Non, parce que moi, quand je parle... on t'entend.
6: Bon, je vais faire des efforts.
16: Donc, moins fort. Donc, je disais, là, en ce moment, où qu'il fait bien, où qu'il fait bon d'aller, c'est sur la Côte d'Azur, à Nice. À Nice, à l'heure actuelle...
25: On est en antenne, là ?
16: Non, vous êtes sur l'antenne. Sur l'antenne.
25: Excuse-nous, Gérard.
16: Vous êtes sur l'antenne. Et à l'heure actuelle, à Nice, il fait...
22: Il fait beau
16: et les gens peuvent se baigner. Il fait plus de 20 degrés.
7: C'est la fête du voyage. On va boire du champagne.
16: Ouais, je sens que tout à l'heure, ça va chauffer. Manu, je vais te dire une chose.
22: C'est pas moi.
16: Tu me retires tout de suite cette merde. Ok.
15: Merci les gars, c'est pas moi Gérard. C'est pas grave, reprends.
25: Gérard, c'est pas moi non plus. Hein.
16: Moi je t'emmerde, espèce de fils de pute.
25: Non, c'était une fille. Quels sont?
15: Vas-y, la question.
16: Alors,
15: Gérard.
16: Quels sont les moyens de transport pour voyager?
25: Le vélo.
16: Air France.
7: Bah, si tu voyages loin, plutôt préférer l'avion au bateau.
16: Ouais.
7: Ça arrivera plus vite.
25: Parle pas du Titanic.
7: Non.
16: Bon, alors toi, tu fermes ta gueule. Évitez. Quand je t'appelle la prochaine, tu sortiras de sous le lit, toi.
25: Ok, Michel.
16: Ok, pour l'instant, maintenant, vous allez attendre, parce qu'il y a des questions IRC. Ça vous apprendra, les habituels.
7: Moi, je conseille quand même aux gens de voyager en voiture. Ouais.
16: Bon, allô, tu t'écrases, Air France.
25: Allô.
7: Bah, hop. Je peux te parler, non?
16: Non, allô, pour l'instant, tu t'es, il y a des questions IRC.
22: Ah, je vais commencer par quelque chose qui n'est pas une question. C'est Aïsti qui dit que ce serait bien que t'apprennes à voyager par la pensée, mais il faudra encore que tu saches penser.
16: De toute manière, quand je fais mes poèmes, je pense à faire des voyages et justement, bientôt, je vais refaire des poèmes pour les auditrices et surtout pour ma bibi. Voilà, point final à l'ami.
22: Ok. Tu peux roter, il n'y a pas de problème.
6: Sympathique, hein. Ça, Gérard, sympathique.
22: T'es dégueulasse, mais on s'y fait.
16: Ouais.
22: Sinon, il y a Roadrunner, il dit qu'il part en vacances avec un routier de Suresnes en Thaïlande. Est-ce que c'est dangereux?
16: Alors, avec un routier de Suresnes, s'il pense à moi, c'est pas la peine parce que.
22: Non, il me dit qu'il pense pas à toi, à un autre routier qui habite Suresnes.
15: T'es pas le seul routier.
16: Il y a plusieurs routiers. S'il part en Thaïlande, il a intérêt d'avoir un passeport. C'est tout. Une autre question.
22: Mais il demande si c'est dangereux de partir en Thaïlande en camion.
16: Parce qu'il y a plusieurs personnes qui partent avec des routiers en Italie, en Allemagne ou autre. Hein. Après,
22: il y a Davy One qui te demande si c'est dangereux d'aller aux toilettes quand un Boeing fait un looping.
16: Bon alors Davy One, Comment que c'est?
22: Davy One,
16: arrête tes conneries parce que j'en ai ras le bol de tes questions, parce que je sais ta conclusion, ça aura ni queue ni tête. Alors, en de bon entendeur, salut.
22: Ok.
16: Alors, pour ça, on va demander à René.
8: Comme d'hab, ouais, c'est clair.
16: René. Oui,
9: c'est parti, là.
16: René.
8: Oui. Tu peux répéter la question?
26: T'es mon moyen de locomotion préféré.
8: Voilà. Mon moyen de locomotion préféré? Oh, bah, moi, j'aime beaucoup le train, parce que je voyage souvent en train.
26: Mm-hmm.
8: Je fais des allers-retours Brest-Paris, Paris-Brest. J'ai pas fait exprès, mais c'est vrai.
16: Bon, là vous allez arrêter, parce que là vous commencez à me casser les bonbons. Parce que là c'est rien que des habituels.
9: Oh,
16: alors je commence à en avoir ras-le-bol.
26: Pas du tout.
16: Qui c'est qui m'a choisi? Non, c'est des habituels. Qui m'a choisi ça?
26: C'est des gens qu'on a choisi au stand.
16: Non, c'est des habituels. C'est des habituels. Alors, Apolline.
26: Ok, j'ai retiré Air France.
16: Non. T'as 5 minutes.
10: Olivier, sinon.
16: T'as 5 minutes pour me trouver d'autres auditeurs. Et sur les lignes. Manu, tu m'envoies un disque.
11: Ah, tout de suite?
16: Ouais.
11: Ah non, il n'y a pas de disque tout de suite.
16: Non,
11: c'est pas possible.
16: Si. Non, je veux pas le savoir. Non, je veux plus vous entendre.
9: Mais je suis nouveau, moi.
16: Non.
9: Mais écoute-moi.
16: Non, alors, Apolline.
9: Alors, on va écouter les autres. Avec Défonce-moi la soute à bagage.
16: Alors défonce-moi la soute à bagage. Je sens que vous allez me casser les couilles. Donc le débat va s'arrêter.
11: Mais non.
16: Manu.
11: Oui.
16: Tu me balances
11: un disque.
16: Tu balances le disque.
11: Il est 1h13.
16: Je veux pas le savoir.
11: Ah, puis il y a le téléphone chez les gens là.
16: Non, mais moi je veux pas le savoir.
11: Aïe. Alors c'est quoi le disque?
16: Le disque, c'est les fourmis voyages. Mm-hmm. Avec Souffle-moi dans les fesses, j'ai la migraine. Et on se retrouve après au 0803-08-5000.
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16: Et voilà, bienvenue au 0803-08-5000. Donc vous êtes toujours sur Fun Radio. Donc c'est les débats de Gérard et donc Rigaud qui vous attend sur l'internet www.fr. On était 7022. J'espère que avant la fin du premier débat, on va atteindre les
11: 10 000. On sait. Tu l'as répété 15 000 fois.
16: Non, je voudrais attendre à la fin du premier débat au moins les 8 000 ou 8 500, à la rigueur, je serais content aussi. Donc toujours Apolline au standard, mais on va continuer comme ça. Et toujours Manu.
11: Ouais.
16: À l'aria.
11: Bonsoir.
16: Alors pour ça, donc la question c'était partiriez-vous sur une planète pour voyager? Pour ça, on va accueillir Terminus, 23 ans d'Amiens. On écoute Amiens sur Fun Radio 102.8. Bonsoir à toi.
13: Bonsoir, mon ami Gégé.
16: Bonsoir, donc tu peux répondre?
13: En fait, c'est-à-dire que ouais, les voyages sur d'autres planètes, c'est plutôt pas mal, mais bon, si tu veux, c'est un peu dangereux, quoi, parce que bon, par les temps qui courent, on n'est pas très très sûr. On ne sait pas si on est tout seul, et puis bon, je pense qu'il vaut mieux rester sur Terre quand même, hein, parce que bon, on sait jamais, une petite attaque de Martiens, on sait jamais ce qui peut nous arriver. Et puis bon, ça risque d'être horriblement cher. Donc il va falloir économiser encore pas mal.
16: D'accord. Pour ça,
26: Airlines.
16: Ouais, Airlines. Pour pas préciser la compagnie qui nous accompagne pour aller à New York. Bonsoir. Oh ! Tu réponds maintenant ?
13: Ouais, oui, tout à fait. Ouais. Donc United Airlines, bonsoir. Donc j'appelle de Lille. Donc United Airlines, bonsoir. Donc j'appelle de Lille.
16: Ouais.

0: qu'on t'avait dit au revoir et tu reviens, toi.
1: C'est une imposte. C'est...
2: Non, non, on lui a pas dit au revoir, Gérard.
1: Ne te laisse pas faire.
0: Non, non, non, non. Non, mais quand, non, mais attends.
1: On l'a eu en antenne. C'est
0: non, mais. Quand j'ai. Oh, s'il vous plaît. Maintenant, je vais dire à Pauline.
3: Non,
0: RTP pour l'instant, tu te testes, s'il te plaît. Apolline, quand je te dis de me virer les gens, de m'en reprendre d'autres, c'est pas la peine de la garder.
2: Non, mais Gégé, c'est parce que c'est quand il y a eu le problème technique, en fait, ça a raccroché.
0: Je veux pas te savoir. Je ne veux pas te savoir. Quand je dis au revoir à une personne.
3: Je me demandais de répondre et je me suis fait.
0: Quand je dis au revoir à une personne, quand je dis au revoir à une personne, je ne veux plus la entendre. Je ne veux plus la voir.
3: Je n'avais pas dit au revoir, Gégé.
4: Gérard, excuse-moi de te couper, mais là, il faut y aller parce qu'il est 1h20 et après, il va avoir le deuxième débat, quoi.
0: Alors, réponds à la question. Oh!
3: Ouais, et ben alors moi, j'aimerais aller sur Vénus parce que c'est la planète de l'amour.
0: Oh,
3: la
0: d'accord. Ouais, ben, je crois que tu iras sur Vénus dans ton lit. Au revoir pour toi. C'est terminé pour de bon ce coup-là. Je veux plus t'entendre.
4: Mais elle a rien dit de mal, là. Hein.
0: Non, mais même.
4: Elle a bien répondu à ta question et tu l'as dit. Hein. Je comprends plus, quoi.
0: Non, c'est terminé. Hop. Antoine, 25 ans de Toulouse, ta fréquence, s'il te plaît.
5: C'est 104.3.
0: Oui, alors donc, bah, pour
5: écoute,
0: toi.
5: Les voyages spatiaux, moi, je suis pour, parce que je pense qu'il faut que l'humanité avance.
0: Mm-hmm.
5: Et moi, je pense que je me dirigerais plutôt vers une planète, pas la Lune, tout ça, plutôt vers Uranus, voilà.
0: Ouais, non, mais sur une planète, ça veut dire pas spécialement, parce que tout le monde fait illusion au signe astrologique. Mm-hmm. Donc, on n'a pas besoin de faire de voyage sur des planètes, sur les signes astrologiques. Ça ne sert à rien.
5: Ouais, mais ça n'empêche pas d'aller faire un petit tour vers Uranus.
6: Ouais, ou Mayanus.
0: Ouais, mais regardez ceux qui partent constamment dans l'espace. Ils vont où on ne sait pas.
5: Si,
0: on sait pas.
5: La station Mir, voilà.
0: Ouais, mais voilà, il y a sur Mir, mais ils vont pas sur Vénus ou autre.
6: Attendez. Gérard.
0: Oh,
6: Gérard.
0: 5 minutes. Il y a une question IRC, peut-être.
7: En fait, il y a Alan Clark qui dit que tu es aux voyages spatiaux ce que Jackie Armstrong a été pour les Martiens en posant le pied sur Neptune.
0: Non, pas spécialement.
7: Mais pas t'en penses quoi, toi, du voyage de Jackie Armstrong sur Neptune?
0: Non, c'est vrai que c'était bien. Il a fait quelque chose que personne n'aurait pu faire à sa place. Hein.
7: Ah, c'est sûr.
0: Sixième question.
2: Gérard, à la place de RATP, Gérard, on accueille TWA. 27 ans de Tours.
6: Il s'est craché.
0: Attention, le prochain qui dit ça, je vire tout le monde et j'arrête le débat.
3: Mais j'ai rien dit, je dis bonsoir.
0: Ouais, non, mais attends, TWA.
5: TWA, je t'exploserai bien la boîte noire.
0: Bon. Alors, tu me vires Antoine.
3: Ah, c'est pas moi.
0: Je veux pas le savoir. Je veux pas le savoir aiguë, au hasard.
3: J'ai une voix aiguë.
6: De toute façon, il y a une voix de canard normalement. Alors,
0: TWA. Ta fréquence, s'il te plaît.
3: 102.8.
0: Ok. Donc, pour toi, la question.
3: Moi, en fait, la planète, ça m'est un peu égal. Ce qui m'importe, c'est plutôt la pesanteur et surtout faire l'amour en apesanteur.
0: Ouais, mais.
3: Donc, la destination, je m'en fous un peu. C'est le voyage qui va compter pour moi, quoi. Il paraît que c'est vraiment top.
0: Non, mais de toute manière, je pense pas que. De toute manière, je voulais poser une question là-dessus. Êtes-vous prêt à faire l'amour quand vous voyagez? De toute manière. Ça sert à rien parce que tout le monde va me dire tout le monde va me dire oui, donc ça m'intéresse pas.
6: Non, moi je te dis non.
0: Ouais, ben un ministre peut-il partir voyager plusieurs fois dans le mois? On va demander ça à Terminus. Attends, Terminus. Question hier, c'est priorité.
6: Terminé. Ah, excuse-moi.
8: Il traînait la patte comme ça, c'est comme un petit cannibale et il puait du slip.
9: Gérard.
0: Je sens qu'il y en a qui vont morfler.
9: Moi je sens une odeur, mais
6: Gérard. Libre, Gérard.
0: Olivier. Ouais. Tu t'écrases s'il te plaît.
9: Je m'écrase, mais c'est juste pour te dire qu'on accueille Carlos.
5: Oui, bonsoir.
9: À la place d'Antoine.
3: Salut Carlos.
5: Bonsoir.
9: 24 ans.
5: J'appelle Denis, j'ai 24
10: Papa
5: ans.
10: Papa you, les.
5: Non, j'aime pas trop ça, c'est pas drôle.
0: La fréquence.
5: Et c'est 117.5 à Nice qu'on écoute Top Fun.
0: Ouais, là, ça m'étonnerait, 117.5, je te crois pas.
5: Ah, si, tout à fait.
0: Non.
5: Vérifie.
0: Bon, mais il y a une question IRC plus
7: c'est
0: importante
7: que toi.
0: C'est
7: un petit sondage qui a été réalisé par Chocobo Gold. Voudriez-vous faire un voyage avec Gérard de Suresnes? 101 personnes ont répondu oui, mais il

0: faudrait les payer très cher. 102 ont répondu oui, mais qu'avec sa photo. 21% ont dit qu'ils aimaient bien Gégé, mais ne voudraient pour rien au monde voyager avec lui. Et 1% a répondu qu'il en avait rien à foutre des débats.
1: Eh ben c'est bien. Pourquoi voyagez-vous ? Donc le sondage, la personne qui a fait un sondage comme ça, j'en ai rien à foutre. Donc pourquoi voyagez-vous ? Donc 46%. Je voudrais bien que celui qui a un micro allumé l'éteigne, parce que quand je fais les sondages, j'aime pas trop. Donc 46% parce qu'ils ont gagné un voyage sur Fun Radio, ça c'est vrai que j'en ai gagné un. 24% parce qu'ils n'aiment pas ça, donc je vois pas le rapport. 19% parce que c'est trop dur de trouver une plage dans un jardin. Alors une place dans un jardin, je mettrais plutôt une piscine. Et 8% parce que sinon il ne voyagerait pas. Alors là, je sais pas.
2: Bah si.
3: Ah si, c'est vrai ça.
0: C'est vrai. Pourquoi est-ce qu'il voyage ? Parce que sinon il ne voyagerait pas.
1: Ouais, mais sinon.
3: Et juste pour le fait de voyager.
1: Bon, enfin bref, je veux bien. Et puis le dernier sondage, et puis on va conclure. Là, on va s'arrêter à. On va s'arrêter à la 7e et puis après je conclue, je fais la conclusion parce que il y a le deuxième débat. Alors trouvez-vous les voyages trop chers ? Donc 42% des gens travaillent chez Air France donc ne payent pas, ça c'est vrai. 34% des gens payent parce qu'ils en ont en vélo. Mais attends, qui c'est qui m'a trouvé ça là ?
3: Un pot.
1: Hop. Allez hop!
4: Poubelle!
3: Allez, c'est pas grave, on y va.
1: Alors, sixième. Donc, un ministre peut-il voyager plusieurs fois dans le mois? On demande ça à Carlos.
5: Oui, ben. Écoute,
6: Gérard, tu m'as oublié?
5: Non.
1: Tais-toi!
6: Allô, Gérard?
5: C'est Carlos à l'appareil, laissez parler les gros. Donc,
1: Carlos, tu te dépêches parce que je commence à en avoir ras-le-bol, là. Non, mais je commence à en avoir ras-le-bol parce que plus ça va et
3: plus ça va et moins ça va.
5: Bon, je peux répondre. C'est bon?
1: Bah alors, vas-y.
5: Ok, parce que sinon, je peux attendre encore. Hein.
1: Non, mais accouche.
5: Ok, t'es sûr, hein?
1: Allez!
5: Je vais y aller, je vais pas tarder à y aller, là.
1: TWA!
5: Je réponds, c'est Carlos.
1: Non, Carlos, terminé. Tu me prends pour un con.
5: Gérard, je te disais, donc c'est Carlos. Si tu as suivi l'actualité, je sais pas si t'as remarqué, mais quand même, les politicards, donc les ministres.
6: On est en antenne, là?
5: Mais non. Les politicards, donc les ministres, a quand même tendance à aller se planquer à l'étranger quand ça a piqué de la tuile.
4: Tout le monde est à l'antenne.
1: Bon, alors Carlos, terminé.
5: Mais qu'est-ce que j'ai dit?
0: C'était TWA, je crois.
4: Ouais, c'est pas Carlos, GG.
1: Bon, alors tu vires TWA parce que j'en ai ras-le-bol. Tu vires TWA. Je veux pas le savoir, moi, j'en ai ras-le-bol d'entendre.
6: Pas de marge, Gérard.
1: Je m'en fous.
5: Eh, les gars du
1: calme. Qui c'est qui s'amuse à me prendre des marques d'avion? Apolline!
4: Qu'est-ce qu'il y a, Gérard?
1: Oh merde, allez hop!
0: Bon, Gérard.
1: Bon, conclusion.
0: Gérard, attends.
1: Merci, Apolline.
0: Juste avant, pour te calmer, je voulais juste te dire que sur IRC, alors attends, faut que je retrouve, il y a Désiré Less qui dit voyage, plus loin que la nuit et le jour, voyage.
1: Non, mais moi, c'est terminé, tu peux dire au revoir aux auditeurs.
4: Attends, on va attendre la conclusion.
1: Non, moi c'est terminé, je travaille plus comme ça. Une heure et demie, de manière. Là, c'est le bordel. C'est le vrai bordel. Tu me prends n'importe quoi, toi.
4: Mais Gérard.
1: Attends, Carlos TWA, Unitaniada Terminus, tu me prends des
3: mais
1: des
3: là, compagnies. Ils sont bons, ils sont bons.
1: Non.
3: Ils sont très bons.
1: Non.
3: Ils
1: terminus.
3: Sont
1: terminé.
3: Qu'est-ce qu'il y a? Putain, mais ils sont bons, moi j'écoute, c'est bon.
1: Non, un peu que de la merde. C'est son premier débat, ça sera le dernier.
3: Bon, bah, dégage, il pour Olivier. Alors, comment on fait? On la passe à l'arrière?
1: On met Manu au deuxième débat et
0: Olivier.
1: Olivier à l'arrière.
0: Si, c'est mieux.
3: On peut peut-être la mettre en tant qu'assistante d'Olivier au standard.
1: Non.
3: Non, mais on la met plus responsable.
4: Bah voilà,
1: non,
4: Gérard.
1: Non. Ça cherche pas midi à 14h ce soir.
3: Tu le trouveras pas.
1: Je t'ai demandé de me faire du bon boulot.
4: Mais c'est ce que je fais.
1: Non, tu me fous de la merde. C'est de la merde que tu me fous.
3: Donc, c'est un débat pour les hommes, attention, il faut être dur dans ce métier, surtout pour les
1: hommes. C'est pas la première fois que tu te fais engueuler par moi.
4: Ah, bah donc, ça, c'est clair.
3: À mon avis, ce sera pas la dernière.
4: Ouais, je crois aussi, ouais.
1: Ouais, ben, t'as jusqu'au mois de juin. Hein? Alors. En de bon entendeur.
3: Salut.
1: Mets-toi sur tes gardes.
3: De bon entendeur.
1: Mets-toi bien sur tes gardes. Rigaud.
0: Oui, pour finir, un petit sondage de Devitou sur l'IRC. Sondage effectué auprès de la maison de retraite de Soissy sous Montmorency. 12% des pensionnaires. Ouais. 12% des pensionnaires aimeraient voyager sur leur tricycle. 26% des pensionnaires n'aiment pas les voyages sauf à Suresnes. 52% des pensionnaires se sont fait coincer à la douane pour trafic de coton-tige.
1: Bon, ouais, ben, je veux bien.
0: Et sinon, il y a Yankee qui t'offre un aller simple vers l'enfer.
1: Ouais, ben, je veux bien aller à l'enfer, comme ça, je serai tranquille. Conclusion des débats, donc, terminus.
6: Eh bien, c'était sympathique, mais le voyage, bon, c'est vrai que c'est une notion qui est tout à fait relative, et je souhaite dire que bon, le voyage est quand même réservé à une certaine clientèle, et je pense qu'il faut quand même avoir quelques moyens pour pouvoir voyager, à moins d'être comme toi, Gérard, et d'aller à New York ou en Belgique au frais de Fun Radio.
1: Ah non, mais attends, New York, ça c'est un voyage qui a été offert
6: par Fun Radio.
1: Ouais, mais que j'ai gagné avec Sandy pour aller voir en avant-première. Non, mais attends, terminus. C'était un voyage qu'on a gagné pour aller voir en avant-première le film de Godzilla.
6: Oui, mais bon, c'était quand même bien, c'était un peu du piston.
1: Ah non, c'était pas du piston. Ça nuance parce que on peut demander à Max. Non, mais on peut demander à Max qui peut revenir pour confirmer. C'était pas du piston. Hein.
5: Non, c'était des coups de butoir, je te dis.
1: Non.
6: Hein. Mais tu es parti combien de temps là-bas? Une semaine?
1: On est parti le dimanche et on est revenu le mercredi matin. Je pense que Manu, quand on faisait.
5: Le matin.
3: Le matin. Tout à fait, oui.
6: Ouais, mais donc, bon, c'était. Il dure 2 heures, il dure pas.
1: Non, mais attends.
6: C'est 1h07.
1: Oh! Terminus, s'il te plaît.
6: Oui.
1: Je réponds à ta question. Donc, on est revenu le mercredi matin. Il était à peu près quelle heure
3: Oh là, il devait être, si je me souviens bien, 8h31 et 45.
1: Non, vous avez terminé l'émission.
3: Ah bon?
1: Ouais.
3: 9h42.
1: Ouais, 9h42.
6: Ouais. Mais Gérard,
1: on a eu des petits problèmes.
5: À la douane.
6: Gérard?
1: Oui. C'est qui qui parle? C'est qui qui parle?
6: Bon, terminus.
1: Ouais, terminus.
6: Je voulais savoir si, à part la Belgique et les États-Unis, tu avais fait d'autres voyages.
1: Non.
6: Non?
1: United.
6: Oui? Allô?
1: United.
6: Gérard est un privilégié.
1: United.
6: Oui, je suis là.
1: Conclusion.
6: Donc. Qui c'est qui a roté là?
1: Oh là là! Eh, c'est quoi là?
4: Mais oui, Gérard, ils répondent, vas-y!
1: Non, mais attends, c'est quoi là?
6: Attends, Gérard, c'est United Airlines. Donc je vais répondre à ta conclusion, donc je vais faire ma conclusion. Donc moi, je pense, ton débat était très très bon. Ceci dit, il n'y avait pas assez de questions donc pour approfondir le sujet.
1: Il n'y avait pas assez de questions parce que les auditeurs, quand on vous pose des questions, quand je demande quelque chose, vous me répondez à côté.
6: C'est
1: alors, hop, terminus. Unité.
4: Terminus, il est barré.
6: Oui.
1: Conclusion. Il n'y a même pas de terminus.
5: Bon, Carlos. Je peux faire ma conclusion, Gérard?
1: Bon, allez, faites-moi les conclusions là parce que j'en ai ras-le-bol.
5: Donc, Carlos, moi, je trouve que tu as bien fait de faire un débat sur les voyages. Parce qu'il faut redonner le goût aux gens de visiter des pays. Je pense que toi, t'as déjà été pas mal visité. Et je voulais aussi savoir si ta chérie, t'allais l'emmener en lune de fiel ou en lune de chienne, voilà.
1: Carlos.
5: Oui.
1: Ma chienne a ton merde.
5: Non, ta chérie.
1: Ma chienne a ton merde.
5: Ta chérie en lune de fiel ou en lune de chienne.
1: Ouais, bah alors ma chienne, tu vois.
3: Mais non, c'est ça qu'il a dit.
1: Il y a chienne dedans.
6: C'est bon, quoi, toi?
3: Oui, mais c'est pas.
1: Attends, je suis con, et va te faire foutre, d'accord?
6: Ok, Michel.
1: D'accord.
6: Copyright?
1: TWA.
5: Copyright.
6: Pas de marque.
1: TWA.
6: Pas de marque.
1: Bon, au revoir.
0: Ouais, au revoir, ouais.
1: Bon, alors donc.
4: Non, c'est bon, TWA.
1: Non,
0: c'est pas bon.
1: C'est pas bon, il va pas répondre, donc bonne nuit à lui.
6: Une fille.
1: Donc. Conclusion sur l'IRC.
0: Alors,
1: pas
0: la conclusion de Turpentine parce qu'elle est pas là.
1: Ah.
0: Donc je vais donner la conclusion de Yankee et de Devitou en hommage à Turpentine. Ton débat, il avait ni queue ni tête comme toi.
1: Ouais, bah ça m'aurait étonné.
0: Et sinon, il y a Père Fouras qui a donné une conclusion intéressante. Il disait, en fait, il dit à Rip qu'officiellement, il a pas le droit de faire rentrer des gens à l'école, mais ça passe pour cette fois. Si c'est Aurélie, ça passe.
1: Ok.
0: Et j'aimerais que tu dises bonjour à des gens qui t'écoutent.
1: Ah, bonsoir aux gens de Réseau Mania. Donc bonsoir à vous. Donc puis même tous les gens de Belgique. J'espère qu'on en a quand même sur.
0: Ah, il y en a énormément. Ouais.
1: On en a, hein.
0: Ouais.
1: Donc on leur souhaite un petit coucou donc là où vous allez aller ce week-end. Donc voilà. Tu peux repréciser la salle.
0: La salle en Belgique, je sais plus du tout où c'est à Pont-de-Rome.
2: À 40 km de Namur.
0: 40 km de Namur et une centaine de kilomètres de Liège. Allez, on enchaîne ta conclusion, Gérard.
1: Donc ma conclusion, c'est dommage parce que j'ai voulu te laisser une chance et puis apparemment ça a foiré. Donc c'est pas grave. Donc on peut savoir juste avant de balancer les disques combien qu'on est.
0: On est 8723 et hop, on y va, on enchaîne.
1: 8723.
4: Voilà, et donc,
0: le disque.
1: Et le disque, c'est les détritus font leur valise avec marée des fesses. C'est un range CD. Et on se retrouve après pour le deuxième débat qui va porter sur les Star TD. Vous pouvez toujours nous appeler au 0803 08 5000. À tout de suite.
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0: l'instant, c'est pas les nains de jardin, c'est l'euro.
1: Ouais.
0: Donc, qui se calme, lui. Donc, on va tirer, on va accueillir Tirelire.
2: Bonne année, Gérard.
0: 20 ans, Toulon. On peut écouter tout le Fun Radio sur 99.1. C'est bien ça, la fréquence?
2: Ouais, ça fait à peu près 16,13 euros, je crois, hein, si j'ai bien calculé.
0: La fréquence, je te parle pas de l'euro.
2: Ben, c'est ça, la fréquence.
0: Ouais, c'est ça. Bon, d'accord, ouais, d'accord, ok.
2: Commence pas déjà à m'agresser, genre, je te souhaite une bonne année.
0: Ouais, bah moi aussi. KK40, 22 ans, Argentan sur Creuse, à mon avis, c'est 106.2.
3: Exactement. Bonsoir, GG.
0: Bonsoir à toi et bonne année.
3: Toi aussi.
0: Jean-Sylvie.
4: Oui.
0: 25 ans, Toulouse.
4: Ouais, bonsoir à toi, GG.
0: 105.9.
4: Ouais, je te souhaite une bonne année bien juteuse, mon ami.
0: Ouais, ben, on verra. Mm-hmm. Petit Penny.
5: Ouais, salut Gérard.
0: Salut à toi.
5: J'appelle de Marseille, 103.1. Bonne année à tous et ainsi qu'à toi, bien sûr.
1: Une erreur, je crois.
0: Oui, je crois que j'ai une petite erreur, là.
1: C'est marqué quoi?
0: C'est marqué... Chartreux.
1: Ah, je me suis trompé, c'est Marseille. Excuse-moi, Gérard.
0: Ouais, ben, fil d'art commence pas, hein.
1: Ouais.
0: Et puis après, j'ai.
1: Dutchmark et Sophie.
0: Dutchmark et Sophie à Auch, 97.7 FM. On peut écouter Fun Radio.
6: Oui, bonsoir, Gérard. Bonne année. Je suis avec ma sœur, là, mais elle interviendra pas beaucoup dans le débat, t'inquiète.
0: T'as raison. Et j'ai presque pas reconnu ta voix, toi.
1: C'est qui?
6: C'est qui, hein?
0: Oui.
1: Non, ouais. Vas-y,
0: Non, mais on verra.
7: Bonsoir,
1: Ah, c'est sa sœur, Sophie.
6: Ouais, Sophie. Tais-toi un peu, là.
0: Quoi, tais-toi
1: tu veux parler à sa sœur, Gérard.
6: Non malaise,
1: allez, Gérard, on y va.
6: Allez, enchaîne, dans le débat.
0: D'accord, Tony?
8: Non, c'est pas de...
0: Ou Arnett?
3: Mais non.
0: Non, mais... Attention, là.
6: Attention, t'es trop en bonne imitation. Je joue au con. Je veux bien.
7: Incroyable.
6: C'est impossible.
0: Ouais, impossible. Voilà, ça commence les habituels. Ça commence, Fildar. Non.
1: Tony, je l'ai eu en ligne il y a deux secondes, donc c'est pas lui. Et tout le monde dit c'est possible. Hein. Il n'y a pas que Hard.
0: Ouais, non.
1: C'est devenu une phrase.
0: Non, mais
1: allez, on attaque le premier parce que regarde, on a dû commencer.
0: Et petite
1: commission.
7: Salut Gérard.
0: On peut écouter Fun Radio à Gap 93 FM.
7: C'est ça, bonne année.
0: Bonne année à toi. Et donc, doit-on enseigner l'euro? Déjà, l'euro, à combien qu'il est pour vous?
7: À 18, 3,80.
0: Comment?
7: 18 tirelire.
0: Non.
7: Il n'y a pas 18.
6: Pistole.
0: Non.
7: 1 dollar.
0: Non.
6: C'est plus.
0: Non. Non, mais attendez. Là, moi, je vais vous arrêter. L'euro, à l'heure actuelle, maintenant, il est à 6,55,97. Comment?
7: Centimes.
0: Attendez, vous n'allez pas commencer à me casser les couilles, ok?
6: Calme.
0: L'euro est à 6,55,97, ok?
6: Ok, Michel.
0: Yeah.
6: Ah, j'aime pas trop. Excuse-moi.
8: Alors, Gérard, on y va?
1: Allez, on y va, Gérard. Ouais. On reprend les auditeurs, ils sont calmes, vas-y.
0: Ouais. Ils sont calmes, ils ont un carré.
1: Vas-y.
0: Allez. Alors, vas-y. Doit-on enseigner l'euro à l'école? On va demander à Tirelire.
7: L'euro, ben, je crois qu'il faut surtout revoir l'étape de multiplication par 6. Parce que cette fois-ci, c'est ça, Gérard.
0: Ouais, mais attendez, attends 5 minutes. Max, tu m'avais dit que t'avais une calculette en euro.
1: On l'a.
0: Ouais.
1: Elle est à Bayard, je crois. Non, je l'ai ramenée.
8: Ah, tu l'as ramenée.
0: Ouais. Bah alors, va la chercher. Ouais, j'y vais. Comme ça, tu feras moins le bordel. Sophie, elle va prendre... s'il y en a un qui va pas, hop, dehors. Donc, doit-on...
7: Gérard, c'est Tirelire. Tu crois pas que ton chef Max, tu vas te faire avoir, il va te payer 6 fois moins. Hein.
0: De quoi?
7: Bah, ton chef Max, tu vas te faire avoir, il va te payer 6 fois moins.
1: Mais il restera rien, déjà.
0: Non, mais doit-on enseigner l'euro à l'école? Ok, point final à la ligne.
1: Gérard.
0: Pour un cent, tu te tais, Tirelire. Merci.
9: Gérard, on me dit sur IRC, c'est Yankee qui me dit ça, que l'euro, on l'apprend dès l'âge des bébés, quoi. Dès que t'es tout petit.
7: C'est quand t'as bien mangé.
9: Bah si.
8: Tu le fasses ? Tiens.
9: Voilà.
8: Alors là, Gérard, il a la calculette en euros. Alors là, tu l'as vu.
7: Mais il faut pas s'en servir.
8: Ah, mais il faut avec la lumière.
0: Ah ouais, il me faut la lumière. Donc il me faut déjà un peu plus de lumière.
7: Appuie
0: donc,
7: sur on avant de commencer, Gérard.
0: Comment?
7: Appuie sur on avant de commencer, autrement ça ne marchera pas.
8: Bon, on a un peu de débat là, les gars.
0: Bon, alors, tirelire, pour toi, doit-on enseigner l'euro à l'école, oui ou non?
7: Bah, je crois que c'est inné, quoi. C'est quand on a bien mangé. Et de toute façon, il y a deux choses fondamentales dans la vie, c'est l'euro et le prout, je pense.
0: Non, mais attends. Attends, je crois que t'as pas compris la question.
7: Non, j'ai pas pu comprendre.
0: Non, mais tu comprends pas.
7: Non.
0: Coca 40, là.
1: Caca 40.
6: Caca 40, s'il te plaît. Ouais, je pense qu'on doit enseigner l'euro à l'école. Ça, c'est clair. Parce que le franc, ça va plus le faire.
0: Ouais.
6: Plus personne va être franc.
0: La France, ouais, Tony. Hein, Tony?
6: Ok, super.
0: Tu veux bien, Tony?
6: C'est pas lui, Tony, Gérard.
7: C'est pas lui.
0: Moi, à peine.
6: Bah non,
7: Gérard, tu écris comment, euro?
0: Comment?
7: Ça s'écrit comment, euro? E-R-O.
6: H-E-R-O.
0: Non, E-U-R-O.
6: N'importe quoi, H-E-R-O.
0: Ouais, et mon pied dans le cul, tu le veux?
6: Oh là là, le débat. Oh là là.
0: Bon, alors, Tony, caca 40, hop, terminé pour lui. Bonne nuit.
6: Ah, mais c'était pas Tony, hein. Tony, il a une voix d'homme, une vraie.
0: Non. Non, non, mais c'est terminé là, pour caca 40.
1: C'est pas grave, vous êtes chiants, les auditeurs. Merde, Gérard, bon, il fait un superbe débat encore.
6: Ouais.
9: À propos de l'euro et de la valeur de l'euro, il y a Davy One sur l'IRC qui te demande un euro français, ça fait combien en euro belge? Parce que lui, il est belge.
0: Alors.
1: T'as ta calculette, GG, si tu veux, là.
0: Ouais, mais attends.
1: D'abord qu'ils convertissent en francs belges, c'est pas gagné.
0: Non, mais de toute manière, maintenant, c'est pas. La question, on va en parler parce que tous les pays, maintenant, sont mobilisés pour l'euro. Donc, t'as tous les pays qui sont.
1: C'est quel pays, d'ailleurs?
0: T'as la Belgique, le Danemark, l'Italie, la France, la Suède. T'as les 12, je crois que.
1: Il y en a 12? Il y en a combien?
0: Ouais, il y a les 12 pays. T'as 12 pays qui sont concernés dans l'euro.
1: Ok, et ça forme quoi en fait ces 12 pays? Ça va faire quoi?
0: Ben disons, pour l'instant, ça forme, c'est que ça va se baser, c'est que pour l'instant, ils essayent de voir par rapport au 440.
1: C'est quoi?
0: C'est sur la bourse.
1: Sur donc, les bourses?
0: Ouais,
1: c'est comme des Morbac en fait.
0: Comment
1: le 440,
0: ça?
1: Sur les bourses, c'est comme des Morbac.
0: Non, mais le 440, c'est la bourse actuellement en francs. Mm-hmm. Maintenant, ils vont pouvoir voir avec l'euro de savoir à combien qu'il est. Parce que là, j'ai pas trop suivi. Moi, je suis pas ça trop monte, cette histoire. Et apparemment, ça a l'air de mieux marcher que le franc.
1: Ouais,
0: parce
1: grand.
0: Que le 440, apparemment. Monte plus qu'avant.
1: Donc en fait l'euro il est plus cher que le franc.
0: Ah oui, il est à 6,55,97. En fin de compte 6,60.
9: 6,60 quoi?
0: 6,60 euros. Donc 6,60. 6,60 c'est l'euro.
1: C'est la base.
0: C'est la base de l'euro.
1: C'est compliqué, hein.
0: Hein
1: non, non.
9: Je comprends rien.
1: Bon, Gérard.
0: Ouais, mais moi non plus. Moi, j'y comprends rien. De toute manière.
9: Vas-y, on fait un débat quand même, on s'en fout.
0: Ouais, mais on fait le débat là-dessus.
9: C'est parti.
0: On s'en fout.
1: On s'en prend.
0: Jean-Philippe. Jean-Sylvie. Ouais, Jean-Sylvie.
10: Ouais, confond pas les prénoms masculins.
0: Ouais, t'entends qui, le encule ta sœur, c'est ça?
10: Voilà, tout à fait.
0: Ok.
10: Moi, ce que je voulais dire à propos donc de l'euro à l'école, c'est que avant de leur apprendre à compter, on pourrait peut-être leur apprendre à parler un français correct.
0: Ouais.
10: Déjà, je pense que ça serait une première chose.
0: Ouais.
10: Et deuxièmement, je pense qu'il est nécessaire, si on veut savoir compter en euros, d'apprendre les chiffres arabes. Et je voudrais savoir ce que tu penses des chiffres arabes.
0: Non, mais alors là, je vais te dire une chose. Dans ce cas-là, tu feras mieux tout à l'heure.
10: Mais pourquoi tu penses qu'il vaut mieux faire ça en
0: euros? Non, mais attends. Attends, ouais. Parce que dans tous les pays, ça sera en euros. Ok? Il n'y a pas besoin d'essayer de faire une polémique.
10: Mais il n'y a pas besoin de faire une polémique
0: sur les pays, d'accord?
10: Non, c'est bon.
0: Petit Penny.
10: J'ai une grosse bite.
0: Petit Penny.
11: Oui, Gérard, écoute, moi je pense qu'il faut apprendre à multiplier la division et à diviser la multiplication.
0: Bon, oui.
11: Voilà. Mais je pense que ça sera bon, hein. Mais le tout c'est de s'y mettre, quoi, hein, je pense.
0: D'accord.
11: Ouais, tout à fait.
0: Ouais, mais je pense Moi, de toute manière, je vais avoir des réponses quand même à vous donner. Deutschmark et Sophie.
12: Oui, Gérard, effectivement, je pense que ça serait une bonne initiative de l'apprendre à l'école, puisque déjà, on sait que Charlemagne, qui a été couronné en 800, l'a bien enseigné le franc, pardon. Et donc, Jacques Chirac va faire de même avec l'euro. Donc,
0: ouais, ben, dans ce cas-là...
12: Avec la politique des effaire-face.
0: Non, mais attends, ça n'a rien à voir avec la politique, hein. Petite commission.
13: Ouais, bah moi je crois qu'il faudrait mieux plutôt l'enseigner dans les maisons de retraite. Parce que c'est surtout les vieux qui vont pas s'en sortir, parce que les gamins, c'est des petits malins.
0: Ouais.
13: On peut comprendre tout de suite.
0: Non, mais ça, de toute manière, là, la question elle va être posée. Ouais. Rigaud, une question internet?
14: Oui,
0: avant que je réponde.
14: Oui, tout à fait.
0: Vous taisez derrière, s'il vous plaît, merci.
9: Donc, il y a Père Fouras qui te demande pour ou contre l'euro à table.
0: Pierre Fouras, t'essayes de préciser, merci.
9: Bah l'euro à table.
1: Est-ce qu'on peut parler de l'euro à table?
0: Bah non, bah ça maintenant tous les mecs avec costume cravate, c'est ce qu'ils vont parler régulièrement en mangeant. Hein.
1: C'est alors clair.
0: Tu vois les mecs en costume cravate, le mec qui travaille dans une banque. Ah ouais, ben t'as vu. Il y a l'euro qui est passé, tu peux me dire combien que ça va faire, puis ceci, cela. Non, mais là, faut arrêter.
9: Gérard,
0: oui.
9: Sinon, il y a Chocobo will be Keynesium soon. Il revient dans une heure parce que sinon, sa mère, elle va le griller.
0: Ah ben, ça, c'est son problème, c'est pas le mien. Si sa mère, elle grille, c'est pas moi. Hein.
1: Gérard, à la place de KK40 que t'as viré, on accueille Euroco Sifredi. Salut.
15: Salut Gérard,
0: tu vas attention à toi.
15: Salut
0: Euroco.
15: Salut, bonsoir. Salut,
1: c'est Sophie qui l'a sélectionné sur les 24.
15: Salut
0: Sophie.
15: Gérard.
0: Sophie.
16: Non, j'ai rien fait.
0: Non, mais attendez. Je préfère.
1: Ah,
0: voilà, ça a déjà coupé.
16: Je me suis trompé de bouton, merde.
0: Ouais, de toute manière, on dit pas merde. D'accord. Sophie.
16: Ouais.
0: C'est pas parce que c'est le premier débat que je fais avec toi et Manu et Fildar et Rigaud, et que Max là, que. Faut pas prendre les gens au standard. Donc, faut prendre sur les 24 lignes. S'ils ont des choses à répondre sur l'euro, on y va. S'ils ont rien à dire, au revoir, bonne nuit. Si c'est pour dire, je vais faire une libre antenne, il n'y a pas de libre antenne à cette heure-ci.
9: Gérard?
16: Ah,
0: oui.
9: Sur IRC, il y a Turpentine, elle revient, elle va pisser juste. Hein.
0: Tu t'inquiètes pas. Tant mieux. Donc, c'est bon?
16: Ouais. Là, il est en train d'expliquer, Fildar.
1: Ouais, donc, tu vois, t'as pris Euroco Sifredi à la place de KK40.
16: Ah,
1: tu l'as pris sur les 24 lignes, c'est bien, ma grande.
16: Ah, d'accord, ok.
1: Voilà.
0: Non, mais c'est bizarre parce que je vois pas. Je vois les 24 lignes qui arrêtent pas de sonner.
1: Ouais, mais on peut faire le débat aussi ou pas?
17: Ce serait bien, ouais. Gérard, vraiment.
0: Donc,
1: alors, tu notes à la place de KK40, s'il te plaît, merci.
0: Ouais.
1: Euroco Sifredi.
15: Non, on n'est pas là.
18: Ouais, Gérard, petit pénis, je voudrais te poser une question.
0: Ouais.
18: Est-ce qu'en 2002, on aura les billets, 1 euro ou les pièces d'abord?
0: Alors, ça, c'est la très bonne question. Ça, j'allais répondre justement à la première question.
18: Ouais.
0: Donc, j'allais faire la conclusion sur ça. Mmh. Donc, en fin de compte, tout sera mis en euros à partir de l'an 2002, c'est-à-dire les pièces et les billets.
18: Ouais, GG.
0: Oui.
18: Ce que je voulais dire, tu parles de 2002, mais est-ce que c'est vrai que même depuis déjà de nombreuses années, toi par exemple, on avait calculé la taille de ta quéquette et ton QI en euros, c'est-à-dire on avait...
0: T'es qui, toi?
18: On avait tout divisé par 6 et demi.
0: T'es qui, toi?
18: Leonardo. C'est Leonardo.
19: Dit Caprilo.
18: Oh, je n'écoute pas. C'est heureux qu'on s'y soit dit. Moi, je vais faire des blagues.
0: Bon, alors, je sens.
1: Arrêtez.
0: Je sens, bizarre. Je sens, tu as morflé ce soir.
18: En direct.
1: Arrêtez les auditeurs, merde, c'est bien le débat. Je suis avec Gérard, moi. Calmez-vous.
16: C'est ma faute, Gérard, je suis désolé.
0: Moi, j'en ai rien à foutre, je veux pas le savoir. Je veux pas savoir qui c'est.
16: Bah, je recommencerai plus, hein, je suis
0: désolé. Calmez-vous.
13: Gérard, c'est Sophie.
0: Non, il n'y a pas de Sophie. Alors dégage, toi, dégage. Dégage.
17: C'est la sœur à Deutschmark.
13: Gérard, est-ce que ton salaire, il est payé en euros?
0: Non, il n'est pas payé en euros.
18: Ouais, attends, Gégé,
0: non, mais attendez, il y a une question. Vous permettez? Il y a une question quand même internet qui est plus intéressante que les vôtres.
9: Ok. Alors, il y a Rip qui te demande si le dollar va tuer l'euro.
0: Le dollar va tuer l'euro. Ben non, parce qu'en fin de compte, c'est que le dollar...
1: Il n'y a pas de couteau.
0: le dollar passera en euros aussi. Hein.
8: Bah ouais.
0: Donc, ouais. En fin de compte, que tu passes en dollars, en Deutschmark, en francs belges ou autre, de manière, tout sera mis en euros. Oh, s'il vous plaît, merci. Quand je réponds, il n'y aura plus un seul franc français. Tout sera mis en euros.
20: Bravo.
0: Tout sera en euros. Il n'y aura plus un seul franc français à partir de l'an 2002. Mais par contre, il y a une chose que je vais préciser, et ça, ça va être le thème d'une question, même si j'abrège parce que... On va enchaîner dessus.
18: Ouais,
0: mais moi, je vais vous dire une chose, que les gens, ceux qui ont des comptes en banque et tout ça, vous avez, déjà, vous pouvez avoir des carnets de chèques en euros.
18: Merci, on a la télé, nous aussi, Gérard.
0: Bon, bah alors. Et alors, pauvre con, pourquoi tu fais partie du débat?
17: Parce qu'ils vont savoir plus, ils savent très bien que tu vas lui apporter énormément de choses.
0: Ah, d'accord,
17: c'est l'euro.
18: Ouais, c'est l'euro. L'euro dans l'air.
0: Ouais, tu vas voir.
18: Il arrive.
0: Alors, pourquoi l'euro s'appelle comme ça? Oh, vocal un peu. Maintenant.
18: C'est très simple. C'est allô?
0: Ouais.
18: Ouais, bah parce que l'appeler Le Pen, c'était pas correct. Donc on l'a appelé l'euro.
8: C'est qui?
0: C'est comment ton nom?
18: C'est Euro Cossi Freddy.
0: Hop, au revoir.
18: Ouais, j'ai rien dit.
0: C'est bon, tire lire.
21: Ouais. Mais moi, je pensais que tu préférais les culs.
0: Non, bon, alors toi t'es encore toi tu préfères les bites.
21: T'es trop vulgaire, Gérard. Attends, moi je parlais de l'écu, E-K-U, quoi.
0: Ah, E-K-U.
21: Bah oui, l'ancienne pièce du Moyen-Âge.
0: Ouais, mais de toute manière ça existe plus tout ça, hein.
17: Ah, mais ça va revenir l'écu, hein.
0: Ouais. Non,
17: si, non.
21: Moi je pensais que tu préférais, c'est tout, quoi. Je vais dire, ne m'agresse pas.
0: Ouais, ben dans ce cas là tu réponds comme il faut aux questions que je te pose, d'accord?
21: Ok.
0: Okay. Ok, merci. Jean-Sylvie.
18: Ouais, ben moi je confirme, hein, je suis désolé.
0: Toi, fais gaffe. Attends.
18: Écoute-moi deux secondes.
0: Attends, 5 minutes, s'il te plaît.
18: Vas-y.
0: Fais gaffe quand même, hein. Parce que c'est pas parce que dans moins d'une demi-heure tu te casses que tu vas me faire un double son.
17: J'ai rien fait, Gérard.
0: Ouais, non, mais.
17: Non, sérieux.
0: Parce que tout à l'heure.
17: J'ai les mains dans le dos, je fais rien.
0: Ouais. On va voir.
18: Bon.
0: Rigo.
22: Ouais, c'est moi.
0: Rigo, donne-moi un petit sondage internet. Alors, là, y a combien qu'on est?
22: Il y a Perforas qui se gratte l'aisselle, je crois que c'est important.
0: Et, ouais, bah, c'est bien, le micro.
22: J'ai encore cassé mon micro, décidément.
0: Oh là là, Rigo.
22: C'est pas grave, tiens, je te l'offre.
0: Oh,
22: on est, alors, on est combien? C'est pas grave, on est 4998.
0: Ouais,
22: il en manque que 2 pour être 5000, on va y arriver dans pas longtemps.
0: Ouais, bah alors. Mais moi je voulais demander une chose à Rigo avant qu'on continue.
22: Vas-y Gérard, demande.
0: Couplez-moi. Avant qu'on continue, comment que ça se fait que dès que le jeudi ils m'entendent?
22: C'est parce que t'es une star.
0: On dépasse les 5000.
23: Parce que t'es le meilleur.
22: Tu les fais kiffer.
0: Ouais, mais pourquoi que lorsque le chef il est là avec sa Dream 6, c'est-à-dire toi, Manu,
22: je vais te dire,
0: Sophie,
22: Gérard, c'est tout con.
0: Et Fildar.
22: C'est tout con. Parce que les gens de l'IRC, quand il y a Max, ils l'écoutent, ils font pas d'IRC. Alors que toi, pendant que t'es à l'antenne, bah, ils viennent discuter.
17: Ils en ont rien à
22: gens.
17: Foutre, donc.
0: Ouais, mais alors, attendez. On va demander à Max.
17: Non, c'est pas les débats. C'est un débat sur l'internet ou sur l'euro, là?
22: Donc,
17: sur l'euro, je crois.
0: Bon, alors, donc, Jean-Philippe.
18: Non, Jean-Sylvie, ouais, c'est clair, c'est l'odeur qui les attire sur internet, hein, c'est comme les mouches. Non?
0: Ouais, bah, t'as raison. Petit Penny.
24: Ouais, ben je pense que c'est qu'ils t'attendent et puis on est impatients d'entendre surtout et puis voilà et que ça fait plaisir.
0: C'est pas la question.
24: Non,
0: mais pourquoi l'euro s'appelle comme ça? Ok.
24: Ouais, d'accord. Ben écoute, moi
0: on en a rien à foutre de l'internet de manière. Je pense que c'est une bonne question. Stop, s'il vous plaît, derrière. Merci.
22: Bah comme tu viens de dire, on en a rien à foutre de l'internet. J'en ai perdu 500. On n'est plus que 4400.
17: Bien joué.
0: Ouais, mais c'est pas moi qui ai dit. Non, c'est sans moi.
22: Tu viens de le dire.
0: Bon, allez, les gens sur Internet, je vous en supplie, revenez.
25: Allez, le débat.
0: Alors, petit Penny.
24: Moi, j'aurais préféré qu'on appelle, au lieu de l'euro, Zoro, puisqu'on aurait pu dire comme ça, Zoro est arrivé en 2002.
0: Ouais.
24: Je pense que ça aurait été peut-être un peu plus mieux, quoi.
18: C'est raide, là.
24: Ouais.
17: Mm-hmm.
24: Ouais,
17: qu'est-ce
0: que t'en penses? Personnellement, moi, de l'appeler Zoro, je crois pas.
17: Non, Zoro.
24: Zoro?
0: Zoro?
1: Bah, ouais, le zéro est arrivé.
24: Le zéro est arrivé. Hein.
0: Ouais, mais il y a attends, zéro, l'autre.
1: Il y a le zéro tous les jeudis déjà.
0: Bah ouais, ouais.
24: Bah oui. GG.
0: C'est qui?
24: C'est Jean-Sylvie, je peux ajouter quelque chose?
0: Vas-y.
24: Ouais, tout à l'heure, il y avait une jeune fille qui parlait des culs. Et moi, je suis tout à fait d'accord. C'est vrai qu'avant, ça a failli s'appeler les culs. Et personnellement, bah, si tu prends le cas, par exemple, des timbres, j'aurais largement préféré lécher les culs que l'euro, quoi.
0: Enfin, ouais, bah d'accord. Alors toi, tu peux retourner chez toi.
1: Non, c'était une petite blague.
24: C'est une blague de philatéliste.
0: Non, mais moi, j'en ai rien à foutre.
1: Allez, la suite.
0: Dutch, Marc et Sophie.
19: Ouais, bah moi, Gérard, je pense que l'euro, c'est le diminutif de horoscope. Donc ça, c'est Jean de Nevers qui l'a inventé, on le sait bien.
0: Ouais, mais attends, tu vas te calmer, toi, parce que c'est...
24: Pas de nom.
0: Déjà, tu vas te calmer.
19: Donc c'est JDB.
0: Ouais, Fildar, tu me le prends au standard, tu le calmes.
1: D'accord, je le calme, j'ai rien dans ses bourses, c'est pour ça.
0: Petite commission, pour terminer.
2: Ouais, c'est le diminutif d'Europe, hein. C'est le diminutif d'Europe.
0: Oh là, punaise, mais c'est quoi? Eh, mais il y a des sons pourris là ou quoi? Ou c'est parce qu'on change?
1: Bah oui, c'est ça.
2: C'est le téléphone de merde. Hein.
0: Ouais, ben, je sais pas. Donc, alors, troisième question.
1: Attends, petite commission, elle a répondu. Oui, t'as même pas fait attention à ce qu'elle avait dit.
0: Bah, on répète parce qu'avec le son pourri que j'ai eu.
1: Parle bien fort dans ton téléphone, petite commission.
2: C'est le diminutif d'Europe.
1: Voilà.
0: D'accord.
1: Qu'est-ce que t'en penses, Gérard?
0: Je pense. Moi, de toute manière, je peux vous dire une chose, que l'euro, de toute manière, tout le monde aura du mal à s'y mettre. Hein.
1: Mais pourquoi ils l'ont appelé comme ça?
0: Ah ben ça, pourquoi, on n'en sait rien, c'est pas nous qui avons décidé, c'est le gouvernement. Alors le gouvernement, il fait ce qu'il veut, mais qu'il nous emmerde pas. Parce que là, moi cet après-midi, moi je vais te dire une chose, parce que moi maintenant je vais pousser un coup de gueule, et je vais te dire une chose, que voir qu'on va payer un ticket de bus, 6 francs, plus de 6 francs.
1: Donc 36 euros alors.
0: Ouais, 36 euros. Donc moi j'en ai ras-le-bol. Et voir des connards de contrôleurs dans les bus, il y en a ras-le-bol. Alors les contrôleurs, allez vous faire foutre!
1: Bravo Gérard.
0: Voilà.
1: Et donc, allez vous faire foutre en euros, hein, monsieur.
0: Ouais, non, mais allez vous faire foutre parce que vous étiez 6 dans un bus, hein, pour nous contrôler. Et vous êtes venu 2 fois me voir avec Sandy pour me contrôler. Alors arrêtez vos conneries, d'accord? Alors maintenant, faites votre boulot. Et bien, arrêtez de nous faire chier avec vos grèves.
22: Gérard,
0: c'est tout ce que j'ai à
22: vous. Pour revenir au débat sur l'euro.
0: Ouais.
22: Il y a Davy One toujours qui te demande combien ça fait en francs suisses les euros Disney.
0: Ah bah ça, là je pourrais pas lui dire l'euro Disney en francs suisses combien que ça prend. Parce qu'en en fin de compte, le franc. De toute manière, il n'y a pas de franc suisse.
22: Ah bon? Je sais pas du tout.
0: Non, il n'y a pas de franc suisse. Hein.
22: C'est quoi alors la monnaie là-bas?
0: Ben, la monnaie là-bas en Suisse, c'est le franc français.
22: Le petit Suisse.
0: Hein.
22: Ah non, c'est non, le non. Petit Suisse.
0: Mais non, le petit Suisse, tu le prends, tu le jettes sur n'importe qui.
22: T'es violent, toi.
0: Ben alors.
1: T'es volé, non?
0: Ben oui, ben. Oui.
2: C'est Thierry, je peux parler sérieusement?
0: C'est qui?
2: C'est Thierry.
0: Ben vas-y.
2: Fait, on dit un euro, mais au pluriel, c'est des neurones. Et ça veut dire qu'il y en a qui auront 6 fois moins de neurones, et franchement, il y en a qui sont mal barrés, quoi.
0: Ouais, mais attendez. Si vous voulez parler des euros, hein, et puis comme petit tirelire vient de dire.
2: Ouais,
0: mais. Tirelire, tu voulais dire quoi, toi?
2: Bah, on dit un euro, et au pluriel, ça fait des neurones. Ça veut dire qu'il y en a qui auront 6 fois moins de neurones. Et bien, il y en a qui sont mal barrés. Enfin, personne, Gérard.
0: Non, mais les euros, c'est pas question sexe, hein, d'accord?
2: Voilà,
0: dans quel pays seront acceptés l'euro? Et pourquoi? Et on va s'écouter les banquiers aux grosses poches avec Fouette-moi le cul en euros. Et on se retrouve tout à l'heure aux heures.
2: Oui.
0: Marie-Alain.
4: Bonsoir, Gérard, tu vas bien?
0: Ouais, ben, ça y est, on t'a dit du bonsoir, ok? Jean-Sylvie.
5: Ouais, salut, big up.
0: Ouais, big up ouais, à toi.
5: Big up.
0: Petit pénis.
4: Affirmatif.
0: Ouais.
4: À toujours là.
0: Deschmark.
20: Ouais,
0: et Sophie.
20: Ouais, je wesh à tous.
0: Et petite commission.
2: Salut.
0: Re-salut à toi. Alors, dans quel pays seront acceptés l'euro? Et maintenant, on va abréger parce que là, pour...
4: Ok, bah alors après...
0: On va accélérer... Non, non, on va accélérer... Alors vous allez arrêter de retard parce que sinon vous allez dégager.
3: Allez, on accélère.
6: Gégé, on y va.
0: Ouais, parce que là, il y en a ras-le-bol.
24: On accélère.
0: Ok. Oui. Alors toi, t'arrêtes ta connerie, ok.
7: Accélérez.
6: Il accélérait, on y va, Gérard.
0: Alors, dans quel pays sera accepté l'euro? Alors, tire-lire.
21: Bah écoute, Gérard, comme tu viens l'annoncer tout à l'heure, le scoop, n'est-ce pas? Ben donc, en Amérique, apparemment, on pourra payer en euros. Mmh. Donc, le dollar n'allait pas bien se tenir, parce que bon, à mon avis, c'est la fin.
0: Bah, ok.
21: C'est bien ce que t'as dit tout à l'heure.
0: Non, mais attends, toi, tu penses que le dollar, ça sera la fin?
21: Bah, c'est ce que t'as dit tout à l'heure.
0: Oui, mais moi, je vais vous préciser pourquoi.
21: Ah, d'accord, ok.
6: Et pourquoi, Gérard?
0: Non, mais on va laisser les gens répondre.
6: D'accord.
0: Marie-Alain.
20: Ouais, alors, donc, ça va se vendre l'euro dans le pays de New York, en Inde, en Autriche et en France.
0: D'accord.
20: Bah, c'est pas d'accord, j'en suis sûr.
0: Ouais, c'est ça. Je serai que toi, j'écouterai plus les informations et je m'intéresserai plus aux journaux. Ok. Jean-Sylvie.
23: Ouais, ben dans la France déjà et ouais. Puis dans tous les pays limitrophes.
0: C'est-à-dire?
23: Bah les pays limitrophes quoi, les pays qui y touchent.
0: Mais précise.
23: Bah là, c'est ton nom. Touche, regarde, toi tu te touches, t'es limitrophe, c'est pareil. Voilà.
0: Bon alors toi, Jean-Sylvie, terminé.
23: Bah attends, mais pourquoi?
0: Non, mais moi je me touche pas avec un euro.
23: Non,
0: ok, allez hop, dégage. Allez hop, hop, hop. Hop, terminé. Terminé.
6: Mais c'est bon, il est viré.
0: Et tu me reprends quelqu'un d'autre.
22: Gérard. Sur IRC, il y a Satanas qui te demande pourquoi tu fais un débat sur l'euro et pourquoi tu parles des pays, vu qu'en fait c'est la monnaie du département de l'Eure.
0: Non. Alors là c'est ça a rien à voir, c'est pas du tout le département de l'Eure. L'euro, c'est l'euro. C'est une pièce, parce que faut se dire une chose, parce que sur une pièce...
22: Ah, t'en as sur toi là, des euros?
0: T'as
22: des euros?
0: Non. Sur une pièce, derrière, vous avez marqué égalité, fraternité et paternité.
6: Paternité, ouais.
0: Mais sur l'euro...
22: La boulette dans le nez, ouais.
0: Ouais, mais sur l'euro, ça sera marqué quoi? On n'en sait rien.
22: Ah...
0: Mmh. On n'en sait rien.
6: Et tu sais pas toi?
0: Non, même moi non plus, je ne sais pas ce qui sera marqué.
6: Même toi tu sais pas alors. Qui va le savoir?
23: C'est Deutsche Mark.
0: Petit Penny.
25: Vas-y, petite bite. Moi je pense en Amérique, aux USA et je pense aussi en Papouasie, vers les Papous là-bas.
0: Ouais.
25: Je pense que est-ce qu'on pourra changer des écus chez les Papous? C'est ça la question, c'est ça mon problème.
0: D'accord. Attends, 5 minutes. Toi, je viens de te demander de me virer petite Jean-Sylvie. Hein.
25: Mais pas okay. Du tout.
6: Eh ben, il est viré.
0: Non. Il est pas viré, il est encore là. Alors tu le vires.
23: Il est plus là, Gérard. Gérard, c'est Deutschmark, je peux répondre?
0: Tu le vires complètement.
23: Gérard.
0: C'est qui?
23: Deutschmark.
0: Ouais, ben justement, c'est à toi.
23: Ouais, ben moi, je trouve que c'est un peu con que t'aies viré Jean-Sylvie tout à l'heure, parce qu'en fait, ce qu'il voulait dire, c'est quand il parlait de pays limitrophes, c'est tous les pays qui sont disponibles d'une frontière, quoi. Voilà, quoi. En fait, il voulait dire que l'euro sera disponible dans tous les pays qui ont une frontière.
0: Attends, 5 minutes, Deutschmark. Non, question IRC.
22: Pas 5 minutes, hein, juste 2 secondes. Non, Yankee, il dit qu'en fait, sur l'euro, il y aura marqué j'ai bien mangé.
0: Non, on ne sait pas. En fin de compte, on ne sait pas ce qui sera. Non, tu me coupes quand je veux répondre.
6: Ah, ok. Je les coupe quand tu parles, quoi.
0: Voilà. Ouais. Donc, en fin de compte, on ne sait pas ce qui sera marqué sur les pièces ni sur les billets.
22: Et est-ce qu'ils vont faire des euros en chocolat, ils me demandent?
0: Ça, justement, on ne sait pas.
22: On ne sait pas. Ok.
0: On ne sait pas. Deutschmark, pour continuer ta question.
23: Oui, je te disais donc, c'est tous les pays qui sont, qui ont une frontière, quoi. Tous les pays qui ont une frontière, ils pourront avoir l'euro, quoi.
0: Mmh. Voilà. Ok. Petite commission.
21: En fait, c'est dans le monde entier, sauf au Brésil. Hein. Parce qu'ils s'en sont permis la défaite à la Coupe du Monde, donc ils ont littéralement refusé l'euro.
0: Non, mais attends, petite commission.
21: Quoi?
0: Faut pas qu'on confonde l'euro avec le foot. Parce que oui, ça sert à rien. Et dedans.
22: Bah ouais, dans l'Europe.
25: Bravo.
0: Ils sont dedans pour l'euro.
21: Évidemment, mais ils veulent pas
0: l'euro. Ils sont dedans.
22: Sur IRC, il y a Guépi qui me dit que t'es trop con.
0: Ah bah c'est bien.
22: Et sinon, on est combien? Sinon, il y a, bon, je sais pas, on doit être presque 5000, je crois, 4900 et des brouettes. Et sinon, il y a Canard VC qui te demande si l'Eurotunnel, c'est un tunnel pour faire passer la monnaie, l'euro.
0: Ah, bah justement, la question, c'est bien parce que je voulais la poser. Je voulais la poser aussi.
1: Gérard, t'as pas répondu, toi, à la question, là. Tu sais que tu voulais revenir dessus tout à l'heure, t'as dit, on va attendre que tout le monde réponde.
0: Dans quel pays seront acceptés l'euro ?
21: L'Amérique, tu devais parler.
0: Mais en fin de compte, même en Amérique.
21: Ouais. Pourquoi ?
0: Même en Amérique. Ah, attendez, s'il vous plaît, merci. Je parle.
3: Allô ?
0: Je parle. Merci.
3: Le grand maître.
0: Donc, dans tous les pays, l'euro sera accepté, même en Amérique. Il n'y a pas de pourquoi, d'accord? Toi, avec tes pourquoi tout à l'heure, je vais te faire fermer ta gueule.
7: Ouais, mais donne une explication, Gérard.
0: Mais attends, toi, tu la fermes.
3: C'est Sophie, mais faut qu'elle ferme ta gueule, parce que je vais la coucher, parce que demain, elle a cours.
0: Ouais, ben, dans ce cas-là, tu la couches.
7: Allô, Gérard.
3: Oh, ben non, mais je vais la coucher, elle est pas enceinte.
1: Vas-y, Gérard, explique.
0: Donc, dans tous les pays, l'euro est accepté depuis le 1er janvier 99. C'est-à-dire, tous les pays sont concernés. C'est-à-dire, l'Angleterre, la Belgique, la Suède, tous les pays, les 12 pays de la communauté européenne
1: donc
0: sont
1: Brésil,
0: concernés.
1: Donc, l'Asie,
0: tous.
1: La Chine, le Japon.
0: Tous.
1: L'Asie.
0: Tous.
10: L'Angleterre, t'es sûr?
0: Oui. Oui, ça j'en suis sûr et certain.
10: Je suis pas certainement.
0: Ben, dans ces cas-là, si vous avez.
1: On prend un dico, c'est marqué dedans, non?
0: Non, mais attends, toi, tu t'écrases, ok?
22: Non, mais de toute façon, Gérard, il y a Yankee, il me dit on pourra tous regarder son compte grâce à l'Eurovision.
0: L'Eurovision.
1: Des bonnes cuites quand même.
0: On verra. Qu'est-ce que je voulais dire d'autre
1: Tu voulais parler des pays de l'euro.
0: Ouais, donc tous les pays seront concernés. Donc là-dessus, c'est plus la peine qu'on en parle parce que l'euro maintenant est à 6,5597 francs. Maintenant, quand tu vas dans un supermarché, tu regardes en bas de ton ticket une fois que tu as payé, t'as l'évaluation en euros.
1: Ouais. Mm-hmm.
0: Donc ça peut évaluer de 6,5597 à 6,33, ça dépend ce que t'achètes.
1: D'accord.
10: Ça va pas être facile la conversion, tu vas faire comment avec les virgules?
22: C'est l'euro marché ça.
0: Non mais ça c'est maintenant, moi j'ai vu ce matin là, j'étais sur le marché parce que Sandy elle m'a offert une paire de chaussures et là, oui.
1: C'est de l'euro merde ça.
0: Ouais, mais je vais te dire une chose.
22: C'est de l'euro de Weiler, ça.
0: En euros, ça valait
1: 6,95 euros. C'est de la merde.
0: Ouais, c'est de la merde.
1: C'est de la merde.
0: Tu vas te prendre dans le cul, toi, si c'est de la merde, toi, connard.
22: Il y a des V1 qui te demandent, ça sert à quoi d'avoir le prix en euros puisque ça a déjà été payé?
0: Mais non, pour l'instant, il n'y a rien qui est encore fait. On attend 2002 pour avoir tout.
22: Oh, bah ça va.
0: Là, pour l'instant.
22: Alors pourquoi on fait un débat, là?
0: Non, mais on fait un débat. On fait un débat sur l'euro pour préciser, parce qu'il y a des personnes âgées qui sont concernées là-dedans, qui vont se demander comment qu'ils vont s'en sortir.
3: Ils sont cons, mais il faut les cerner, quoi.
7: Gérard, arrête,
0: Fildar. Attendez, ça y est, il est parti en couille.
11: Non, ouais. Là, ça commence, hein.
0: Mais c'est rien passé.
11: Non, là, il commence.
0: Il commence,
11: il dégage.
0: Qu'est-ce qui s'est passé?
1: Attends,
0: qu'est-ce que je t'ai dit?
1: Il s'est rien passé.
0: Ah non? Que dans une demi-heure, t'es plus là.
1: Tu la ou pas? Ah, je sais pas.
3: J'ai une question à te poser.
0: Non.
1: Je sais pas. Quoi?
0: Non, tu sais pas. Dans une demi-heure, t'es plus là, c'est l'autre qui prend le standard. Et toi, t'as intérêt de.
3: Bah, tu veux. Gérard, c'est Deutsche Mark.
0: Ouais, vas-y. Gérard.
3: Ouais, j'avais une question à te poser.
11: Gérard! Tu vas te calmer, toi!
3: Oh Gérard!
11: Tu te calmes même, attends!
1: Mais t'es fou ou quoi là?
11: Tu te calmes ou quoi?
1: Gérard! T'es taré là!
22: En fait, on
11: dirait. Hey, tu vas te calmer maintenant,
1: mais
11: d'accord?
1: C'est toi qui dois te calmer, mais t'es taré ou quoi?
3: Fête de par jour, va.
1: Non mais attends, là ça s'est battu pour de vrai!
0: Ouais, sans déconner!
1: T'es taré ou quoi?
11: Tu vas te calmer, toi, hein? Ok?
1: Mais quoi, putain, mais il dit bonne année!
11: Non! Ouais, bah vas-y, alors faites les débats.
0: Mais Gérard!
11: Non.
1: Bon, alors, on en est où? Pourquoi
23: c'est écrit, c'est Jean. Merde, on déconne. Jean
1: Calme.
23: Calme un peu, Jean.
11: Ah non, mais c'est pas bien, moi, je continue pas avec un connard comme ça pour l'année 99. C'est terminé. Pour l'année c'est bon. Non,
1: c'est bon. Attends, tu rigoles ou quoi? T'es payé pour ça et moi, comment je fais pour dire à mes patrons que tu fais pas tes débats? Mais attends, il t'a souhaité une bonne année. Et t'as, il s'est marré?
11: Non.
1: Mais si.
11: Ouais, pensant, il me fait que de la merde. Ok. Ouais, bonne année.
23: Comme d'hab. Oh là là là là là. Gérard.
11: Ma gueule ou quoi?
1: Non, je suis en train.
23: Gérard, c'est petit
1: peu. Gérard, c'est mets ta place et tout. Combien y'a de connectés, Révideur, Hugo?
22: Bah là, on a dépassé les 5000 en plus, quoi. C'est en train de monter. On peut continuer le débat, quoi.
11: Je vais te voir ici.
23: Gérard, c'est petit peu.
11: Mais non, mais c'est pire.
1: Mais elle, elle s'en va à 2 ans. Lui, s'en va à 2 ans. On fait quoi? Il y aura plus de
11: Gérard. J'arrête à 2 ans.
1: Il y a Olivier qui est là, remarque, maintenant.
23: Gérard.
22: Gérard, il t'appelle les auditeurs.
23: Gérard, c'est
11: Deutschmark,
23: j'ai une question à
11: te
23: poser.
11: Non, mais de toute manière, moi, cette année, j'ai pas envie de me laisser marcher sur les pieds avec un connard comme lui. Hein. Alors, même sur Paris, j'ai pas intérêt de l'avoir. Hein. Il va éteindre son micro quand je lui dis.
9: En
11: Ile-de-France. Hein? Continue pas parce que tout à l'heure ça va recommencer.
1: Gérard, il a rien fait, putain, mais
22: les
1: c'est
22: auditeurs,
1: physique.
22: Ils attendent.
1: Dès que tu nous regardes, t'as envie de gueuler.
22: Sur l'IRC, ils vont s'en aller, donc continue le débat avec les auditeurs qui sont là.
11: J'en étais.
23: Gérard, Deutschmark, j'ai une question à te poser. Ouais. Gérard, c'est le petit
11: pouce. Oui.
23: J'ai une question à te poser.
11: Gérard. Je t'écoute.
23: Ouais, quand ils disent 6 francs, virgule, enfin.
11: Ouais, euros, six francs 55,97 voilà, en fin de compte, l'euro.
23: Ils parlent, ils veulent dire comment ça se passe, hors taxe ou c'est TTC?
11: Non, mais en fin de compte, justement, ça, parce que là, j'ai écouté, il y en a un qui est habitué sur l'argent et tout à la télé, mais ils nous en parlent pas. Mais ce qui se passe, c'est qu'ils nous ont pas précisé exactement. Je crois qu'il va falloir multiplier par 10, diviser par.
23: On est pas dans la merde.
11: Falloir multiplier par 2, diviser par. Multiplier par 10.
1: En gros, ça va être le bordel.
11: Ouais, je pense que. Parce que.
1: Ah, ça va, hein.
11: Là, je pense, en gros. Non, mais tu rigoles, Manu.
1: Bah ouais,
11: Moi, je veux dire une chose. Les plus touchés, ça va être qui? Ça va être les personnes âgées.
23: Ouais.
10: Elles ne sont pas là en 2002, les personnes âgées.
23: Mais si.
11: Si.
23: En 2001, on s'en est débarrassé des petites vieilles. Allez, hop.
11: Ouais, mais non. Non.
23: Ouais, Gérard, c'est deux Gérards.
1: Attendez, s'il vous plaît, pas tous en même temps, n'y comprend rien.
23: Ouais, c'est petit pénis. Mais est-ce que ça sera alors? Est-ce que c'est hors taxe pour le moment ou TTC alors?
11: Mais on sait comme pas, justement.
23: Ouais, Gérard. Ouais, je pense que c'est deux Gérards. J'avais une question à poser. Gérard. C'est Deutschmark, je voulais te demander, vu que ça va être 6 francs 50 et des bananes, comment on va faire pour payer le journal à balle 2, là? Je ne citerai pas la marque.
11: Alors, à 4,90
23: Non, à 2 balles.
12: C'est les 9 blagues.
23: Ouais, voilà.
11: Je peux pas te dire.
23: Avec des blagues à 2 balles.
11: Ouais, non, je pense que même justement... Même moi, j'ai un programme et je sais même pas en euros combien qu'il fait.
23: T'as un programme électoral?
1: Un programme électoral?
23: Une question à te poser. Un Macintosh?
11: Non.
1: Je te demandais quoi comme programme? Un programme électoral, un machin, un truc?
11: Les programmes télévisés.
1: Ah, TéléZ, Télépoche, TéléSéjour?
11: Ouais, voilà. Ah. Donc, en fin de compte.
23: Et t'as oublié Téléloisirs?
11: Pardon? Ouais, Téléstar.
23: Téléstar. Pas de marque, Télévoisine.
11: Bon, allez.
22: Gérard?
11: Oui, Rigo. Non, attendez, Rigo, avant.
22: Avant. Il y a Davy One qui demande, parce que les euros c'est pour les nouveaux francs, mais est-ce qu'il y a des anciens euros pour les anciens francs?
11: Ah non, parce que maintenant, l'euro,
22: ouais.
11: L'euro, ce qu'il va faire, va supprimer le franc. Donc, on n'aura plus de francs. On passera à l'euro. C'est-à-dire, un café, tu le paieras, là tu le payes 5,80.
0: Et en euros, tu le paieras 2,60 euros à peu près. Hein, je suis pas sûr. Hein. Je suis pas sûr de ce que j'invente. Hein.
17: Ouais, t'es pas sûr de ce que t'inventes. Hein,
0: non,
17: c'est
0: non,
17: clair.
0: Mais, mais moi, je vais te dire une chose, que si le marché, à l'heure actuelle, les gens, ils se plaignent, c'est que depuis le début de...
17: Le marché de quoi? Le marché de Suresnes?
0: Non, non, tous les marchés, ils ont des problèmes parce que c'est que...
17: Ils n'ont qu'à courir.
0: Non, mais... Ouais, mais ils ont qu'à courir. Non, ils ont pas qu'à courir. Parce que faut se dire une chose, c'est que maintenant, ils sont obligés d'afficher en francs et en euros. Alors que on n'a encore pas une seule pièce en euros. Donc, je ne vois pas pourquoi qu'ils disent que l'euro sort le 1er janvier.
17: C'est pour t'habituer.
0: Ouais, mais pour s'habituer. Mais pourquoi? Pourquoi? Pour aider les personnes âgées. Mais pour l'instant, on a rien. Rien n'est sorti en euros.
10: Pas que les personnes âgées, moi non plus, je comprends rien.
0: Mais attendez, s'il vous plaît. Je réponds à Sophie. Oui, tu voulais?
8: Oui.
0: Derrière, s'il vous plaît, merci.
10: J'ai dit pas que les personnes âgées, moi non plus, je comprends rien.
0: Ben oui, mais ça, de toute manière, c'est pas de notre faute. Parce qu'en fin de compte, l'euro est prévu pour l'an 2002. Donc, je vois pas pourquoi qu'ils commencent en 1999 à nous sortir des trucs sur l'euro, alors que pour l'instant, c'est prévu qu'en l'an 2002, les pièces et les billets.
22: Gérard, il y a Turpentine sur l'IRC, elle dit que de toute façon, si tu payes le câble en euros, tu reçois Eurosport et Euronews.
0: Ouais, mais ça a rien à voir. On va pas prendre des chaînes télévisées.
23: À mon avis, elle va
0: Gérard,
23: pas...
0: Bon, ça y est, c'est fini.
8: Gérard, je peux poser une question?
0: Oui.
8: Comment on va faire aussi? Après, ils vont échanger les pièces en francs? Comment ils vont faire?
0: Ben, faudra aller à la Banque de France pour tout échanger.
8: Le bordel.
0: Eh oui, mais je sais, ça va être le bordel.
12: Il va avoir la queue, hein, la Banque de France.
0: Mais oui, mais déjà là, rien que ce week-end, moi, je peux vous dire une chose, que j'ai été à la poste hier. Non, mais j'ai été à la poste hier, et faites-moi confiance qu'hier, il y avait trop de monde, et on n'a même pas pu savoir si y avait des virements. Pourquoi? Parce que maintenant la poste se met ont décidé de bloquer les comptes et se mettre sur l'euro. Oui. Alors moi je trouve ça dégueulasse.
8: Et toi Gérard, t'as ton chéquier en euros ou pas?
0: Comment?
8: T'as ton chéquier déjà en euros?
0: Non, pour l'instant les billets et les pièces ne sont pas
8: sortis. Les chéquiers, ça existe? Est-ce que tu l'as toi?
0: De quoi? Le chéquier, non. Non, pour aller dans une banque.
8: Ouais.
0: Alors justement, pensez-vous que les personnes âgées auront plus de mal avec l'euro par rapport au franc?
12: Ouais, c'est clair.
0: Et on se retrouve juste après.
12: Après quoi?
0: Non, on se retrouve après.
12: Non, après rien du tout. Il n'y a pas de disque, il n'y a rien de programmé.
13: On mettra deux disques.
0: Donc, alors, pensez-vous que... Rigo?
22: Oui. Alors, je sais plus qui c'est Nomade, le vrai Nomade, qui dit que, en fait, il se demande pour le millionnaire, pour le jeu, le millionnaire, ce sera 1 million d'euros, comment ils vont faire, ça se rappellera.
0: Eh ben, voilà, justement la question que j'attendais.
12: Voilà.
0: Et là, j'ai entendu, il y avait 7 000 euros. C'est équivalent à plus d'un million de francs.
22: Ah la vache.
0: Ouais, 7 000 euros,
22: 1 million de francs.
0: Je crois, mais faudrait que quelqu'un soit...

0: Le Monopoly, vous savez ce que c'est ?
1: Ouais,
2: c'est au McDonald's, non ?
0: Ouais, il y a le McDonald's, mais il y a le jeu. Alors, est-ce que attendez ! Attendez ! Oh là là, mais vous allez me laisser répondre ou pas ?
1: Et d'ailleurs, genre, on peut gagner aussi 7000 euros avec le Monopoly.
3: Ouais, mais il faut être poli pour jouer.
0: Ouais, non, mais moi, je peux vous dire une chose, que le Monopoly, il y a des billets à l'heure actuelle qui sont évalués en francs. Donc maintenant, est-ce que le Monopoly sera mis en euros ou pas ?
2: Il joue encore au Monopoly.
3: Ouais, bon, GG, moi, ce que je voulais te dire, c'est que t'es à la bourre parce qu'il y a une nouvelle version du Monopoly qui est sortie, c'est une carte bleue, donc ton histoire de billets, ça attire
0: mais justement, ça, l'histoire des cartes bleues et des chéquiers, on va la poser.
3: Ouais, mais pour le Monopoly, bah, c'est valable, c'est tout.
0: Bon, d'accord, c'est qui a dit ça?
3: C'est Pépito, je suis arrivé tout à l'heure quand Fildar, il s'est fait cogner, mais il a pas eu le temps de m'arrêter.
0: Bah, d'accord.
3: Pépito.
0: Jean-Sylvie? Non, il n'est plus là. Marie-Alain ?
4: Ouais. Le Monopoly, c'est super.
0: Ouais. On va d'accord.
4: La question.
0: Ouais, d'accord.
5: T'as bien fait. Alors, des progrès, hein.
0: Ouais, toi, tu fais vachement des progrès. Bonne nuit à toi. Au revoir.
4: C'est cool, alors. Elle est trop cool.
0: Au revoir.
3: À toi, Marie-Alain.
0: Petit Penny.
6: Ouais, bah écoute, Monopoly pour le moment, c'est-à-dire en France, est-ce qu'ils pourront le changer éventuellement quand il y aura l'euro en 2002 ?
0: Mais voilà la question,
6: voilà.
0: C'est de savoir, est-ce que les jeux de société qui sont faits comme le Monopoly et autres, est-ce qu'ils seront changés, est-ce qu'ils auront changé les billets ou pas? Voilà la question.
6: Voilà.
0: Oui, Rigo, enfin, attendez 5 minutes.
5: Non, c'est par rapport aux pièces de l'euro, il y a Satanas qui te demande si on pourra quand même faire des piles ou face avec les euros.
0: Ah, voilà. Bien tourné, parce que là on peut faire des piles ou face avec nos pièces à l'heure actuelle, mais justement la question, et ça la question je vais la poser, de comment seront fabriqués les euros, et là je peux personne pourra me le dire.
5: Sinon il y a RIP sur l'IRC qui te dit pour vivre euro, vivons cachés.
0: Ouais, d'accord, mais ouais, si veut. Mais pour répondre à la question à Santanas, Santanas, tu m'excuseras, mais pour l'instant, à l'heure actuelle, on a des pièces qui sont évoluées, donc égalité, fraternité.
5: Elles sont évoluées. Il t'excuse, hein, Santanas, il t'excuse.
0: Donc dessus c'est une petite dame que j'ai là. Moi j'ai une pièce d'un franc sous les yeux. Donc c'est une
5: Marouane,
0: dame.
5: C'est Marouani.
0: Et derrière, devant, c'est marqué, si je pouvais avoir un peu plus de lumière. Je vais regarder. Dessus, c'est marqué,
5: quoi,
0: égalité, fraternité et égalité, fraternité, paternité. Donc, maintenant, savoir qu'est-ce qu'ils vont nous mettre sur l'euro, on ne sait pas.
5: Hein?
0: On ne sait pas.
6: J'ai une question à te poser.
0: Oui.
6: C'est petit pénis. Par contre, j'ai entendu dire, pour l'instant, bon, on a des pièces, le franc, c'est des pièces rondes.
0: Mm-hmm.
6: Est-ce que les euros ronds seront carrés ou toujours ronds? Parce que moi, on m'a dit, j'aimerais avoir ta confirmation qu'il sera possible qu'il y ait des pièces carrées.
0: Non, mais.
6: Non.
0: Les pièces seront toujours rondes,
6: ouais.
0: Ne changeront pas. Mais ce qu'il faut se dire dans la tête, maintenant, c'est ça qu'il faut bien se mettre dans la tête. L'euro, pour vous, qu'est-ce que ça va représenter? Est-ce que, pour vous, l'euro, par rapport à un franc, maintenant l'euro est évalué à 6 francs, 6,55,97.
6: Ouais,
0: donc, ils vont arrondir. Apparemment, ils vont adieu. Attendez, laissez-moi finir parce que là,
6: okay,
0: ils vont arrondir à 6,60. Donc, pour vous, est-ce que pour nous, à l'heure actuelle, nous les jeunes, même les personnes âgées, est-ce que ça va pas leur faire quelque chose? Comment parce que le franc ne sera pas changé avant 2003. Donc au bout de 2003, dès qu'ils vont sortir l'euro, faudra aller à la Banque de France. Mais moi, je vous demande à vous, à tous qui nous écoutez, même vous les auditeurs, comment qu'on va faire pour payer?
6: Même pour
0: Gérard, parce que là, attendez. À l'heure actuelle, on paye encore en francs. Vous retirez de l'argent, hein, c'est marqué en francs et en euros.
6: Ouais.
2: Mais Gérard,
6: est-ce qu'ils pourront rendre des centimes quand on payera en euros?
0: Ah, voilà la

0: Question.
1: Gérard.
0: Donc l'euro il est à 6,60, donc 6,60 ouais. Ça fait c'est l'euro il est à 6,60, ça fait combien ça?
1: Ça fait 7,40.
0: Tiens, qui c'est qui peut me calculer 6,60 multiplié
2: Gérard.
0: Par 10?
2: Et Gérard.
0: Oui.
2: Pour les
3: 6,60 par 10. Vas-y, essaye avec la machine.
1: Gérard, c'est de Smart, je peux répondre?
0: Oui.
1: La question, là, ouais, bah, c'est clair que sur le Monopoly, ça va être galère, parce que s'il faut donner deux rouleaux de pièces et un billet pour acheter un hôtel rue Courcelles, on n'est pas gâté, quoi.
0: Bah ouais, bah, bon, allez, en fin de compte, je crois qu'on va s'arrêter sur ce débat-là.
3: Gérard, sinon, il y a Turpentine qui te demande si ton boucher, il vend de le rose beef.
4: Ouais. Moi j'ai acheté le reblochon, c'est mon fromager. Ouais.
0: Bon, en fin de compte, d'après ce qu'on m'a calculé, mais j'espère que c'est bon. Normalement, 1 franc, ça fait 5 francs, ça fera 5,61 €.
1: C'est fou ce que tu dis.
4: C'est clair.
2: C'est clair,
0: ouais.
4: On est aidé avec ça, putain.
0: Ouais, mais c'est pas de ma faute.
4: Attends, répète.
0: Ça fera 5,61 €.
1: C'est fou ce que tu dis.
0: Ouais, t'as raison.
4: En France, c'est ça,
0: Ouais, c'est ça.
3: Gérard, sur IRC, il y a des V1 qui dit que tu parles de l'euro, mais pas assez des super-héros.
0: Ouais, mais on va pas parler des super-héros, hein. On n'est pas là pour faire les super-héros, hein. On parle de l'euro. Ben, l'euro, parce que l'euro maintenant est sorti depuis on est le combien?
4: Mais il est où?
3: On a fait un petit tout à l'heure.
0: On est le combien là?
2: Le 7.
0: On est le 7 janvier 99. Depuis le 1er janvier, l'euro est sorti. Alors donc maintenant l'euro est sorti. Maintenant c'est dans les banques, vous pouvez avoir des chéquiers et des cartes. Vous pouvez avoir des chéquiers et des cartes évalué en euros. Donc maintenant, c'est à vous de faire attention, c'est tout.
2: Et Gérard, pour les machines à sous, on fait comment?
0: Oui.
2: Pour les machines à sous, les parcs-mètres, on va faire comment?
0: Ben, ça sera pareil, mais ça, faut attendre, parce que pour l'instant, ils ont.
2: Mais non, mais.
0: Mais non, mais ils ont pas encore.
5: Gérard.
0: Ils ont pas le temps encore.
5: Il y a un nouvel auditeur. Alors, à la place de Marie-Hélène, on va accueillir le Romain Michel, de 20 ans de Nice, et la fréquence, c'est 93.3 FM. Ok?
0: Allô?
6: Bonjour à tous.
1: Salut, Romain.
6: Salut, bonsoir, je suis Romain Michel, donc responsable du service économique Panthéon-Sorbonne, spécialiste de l'euro et spécialiste de la sodomie chez le peuple inuit.
4: Salut le bohémien.
1: Salut gamin.
0: Vous restez poli avec lui. Attends, Romain.
6: Pose-moi tes questions.
4: Attends, il a dit.
0: Non, mais attends, Romain.
4: Il a dit.
0: Déjà, je vais calmer les autres.
6: Ouais, calmez-vous là.
0: Calmez, s'il vous plaît.
3: Pour
0: ok.
3: Pour calmer justement, il y a.
5: Gérard, voilà.
3: Ah, attends.
5: C'est Euro, Manichel, c'est pas Romain.
0: Ah, Euro. Ok.
3: Et sinon, sur IRC, il y a Rennes qui te demande s'ils vont sortir des nouveaux épisodes de Titi Eurominet.
0: Non, mais ça c'est un débat qu'on fera la semaine prochaine, les dessins animés. C'est un débat qui est prévu pour la semaine prochaine.
4: Ouais, c'est cool. C'est vrai que t'as Bibi Foc à la maison quand même. Hein.
0: Alors Bibi Foc, à ton merde, ok, toi tu vas te faire foutre. Allez hop, dégage. Maintenant on fait la conclusion. Ouais, c'est ça.
4: Non, GG, moi je voulais soulever ces petits
7: taux. Comment t'es sur moi, c'est tout.
4: Je voulais soulever une question qu'on avait déjà abordée.
7: Oui, vas-y, c'est bon.
4: J'y vais. Je voulais soulever une question qu'on avait déjà abordée dans un précédent débat.
6: Vas-y, soulève avec tes petits bras. Vas-y.
5: Mais j'y arrive pas, je trouve pas là.
0: Mais faut chercher, hein.
4: On aime pas
0: ça. Tu donnes des conneries, toi.
6: Bon, moi j'ai des jeux de mots foireux.
0: Non, attends. Ta connerie, là, j'en veux pas.
3: Gérard, c'est le journal de Mickey sur l'euro.
0: J'en ai rien à foutre.
6: L'euro à Merlin aussi.
3: Ça vient d'Euro Disney, c'est bon.
6: Voilà.
0: Ouais, non, mais allez. Non, faut pas l'insulter, d'accord, tu fais ton boulot correctement. Hop, terminé. Allez. Laurent Boulzil avec Fais-moi craquer.
7: Et la conclusion, tout ça?
3: Gérard, s'il te plaît, pour les internautes, on est à 5890. Ça monte. S'il te plaît, est-ce que tu peux lire le titre calmement? Merci.
7: Non, mais il y a la conclusion, tout ça d'abord.
0: Non, c'est après les deux disques.
7: Non.
8: Après les deux disques, on va vers l'autre débat. Ouais.
0: Alors, donc, malgré qu'on n'a pas pu faire le débat complètement parce qu'il y a eu des petits problèmes standard. Bravo,
7: merci de nous avoir foiré le truc.
5: On m'a pas bien expliqué, je suis désolé.
0: Non.
5: Allez, merci Gérard.
0: Non. C'est pour elle, parce que c'est la première, c'est le premier débat qu'elle fait, donc c'est toi qui fous ta merde. Donc toi, t'es pas capable de faire un boulot correctement, t'as les idées cette année de me faire chier, donc tu veux faire comme 98, mais tu feras pas comme 98, parce que sinon, ça fait comme tout à l'heure. Je t'éclate.
5: Non, moi je me mets plus à côté de lui, alors.
0: Ouais. Parce que je vais te dire une chose, que moi aussi je suis amoché.
9: Oui, mais c'est pas le débat.
0: T'as rien eu. Donc conclusion. Alors pour vous, Loro, ce que ça représente, on n'a pas été loin sur les questions, c'est dommage. Donc on va demander à Tirelire.
2: Moi je dis que de toute façon, ça sera profitable pour le gouvernement et tout ça, c'est incontestable et indéniable.
0: Mmh. Euro Manichel.
10: Ouais, Gérard, tu peux répéter la première question du débat? Je voulais répondre.
6: Ouais, je voulais te dire que...
0: Non. Euro Manichel.
6: Oui, je voulais te dire que j'étais très fier d'avoir fait une minute de ton débat.
0: Ouais.
6: Et je te souhaitais une bonne année.
0: Eh ben, moi aussi. Moi, de toute manière, je la souhaite à tous ceux qui viennent de participer avec nous. Rigaud, oui.
3: Oui, il y a une conclusion intéressante de Turpentine sur l'IRC. Elle trouve que ton débat, il avait ni queue ni tête comme toi.
0: Non, ben ça, de toute manière, c'est toutes les semaines que j'entends ça, que mes débats n'ont ni queue ni tête. Alors, dans ces cas-là, moi, oui, vous préviens.
3: Oui, mais comme toi.
0: Oui, mais moi, je vous préviens, dans ces cas-là, si vous voulez que je fasse des bons débats, trouvez-moi des thèmes. Envoyez-les au 20 rue Bayer 75 008 Paris.
9: Oh la vache,
0: hein, eh ben. À Fun Radio. Et vous les mettez à l'intention de Gérard. Vous me dites ce que vous voulez qu'on fasse comme débat, mais pas des débats pourris. D'accord?
1: Pourris.
11: Gérard, je vais te choper à la sortie de la radio, t'as ta gueule.
1: Pour le fun.
5: Non.
9: Gérard, il a rien fait.
3: Assis-toi, conclusion, disque.
9: Qu'est-ce que t'as été balancé aux auditeurs?
3: Micro.
9: C'est rien,
3: c'est un auditeur qui vient te niquer.
6: Gérard, j'ai une question à poser.
3: Gérard, tu verras ça pendant le disque, assis-toi. Assis-toi, Gérard. Assis-toi,
9: conclusion. Casser les couilles.
3: Tu pourrais
9: pas aller.
3: Tu peux répéter, je parlais.
9: Hein? C'est toutes les semaines que tu balances ça. Ils savaient pas jouir. Hein, ceci, cela. Hein? L'autre connaisse de Christine. Je l'emmerde, elle.
5: Allez, montez sur moi, c'est tout.
9: Hein?
6: La radio, c'est
9: terrible. Oh, t'es toi, maintenant.
6: Allô, Gérard?
12: La conclusion, GG.
6: Allô, GG.
9: Ben voilà. À qui tu balances ça encore?
12: C'est pas moi.
9: Non, c'est pas toi, c'est ma sœur. Allez, conclusion. Jean-Sylvie.
12: Non, Jean-Sylvie est parti. Hein.
6: Ouais, non,
9: petit pénis.
6: Eh ben écoute, moi je pense que ça sera impeccable. Et puis voilà quoi, mais en 2002. Et est-ce que tu crois, Gérard, qu'il pourrait remettre la date 2002 ou ça se passera bien en 2002?
0: Non, pour l'instant, ils ont pas prévu de changer. Normalement, c'est bien prévu pour 2002. Ils arrêtent pas d'en parler constamment sur dans les infos.
6: Formidable. Il y aura pas de changement, donc.
0: Non. Vous voyez.
6: Ouais, GG, pareil.
0: Oui.
6: GG, ouais, c'est Pépito, c'est celui qui est arrivé pendant que tu jouais à Tekken 4 avec Fiddler.
0: Ouais. À quoi?
6: À Tekken 4.
0: Ah ouais.
6: Voilà.
3: Gérard. Oui. Gérard, une question vient de me traverser l'esprit. M6 en euros et France 2, tout ça, TF1, les chaînes, ça va devenir quoi en euros?
6: Ah.
0: Pour l'instant, ils ont pas parlé de changer les chaînes en euros. Hein.
3: Bah,
0: ça,
3: mais attends,
0: c'est pas parce que mon chef il travaille.
12: Non, mais moi, je sais qu'on en a parlé à M6, et comme c'est 6, c'est que maintenant, faut que la chaîne, le chiffre passe en euros, donc ça s'appellera peut-être M1,54.
0: Non, mais on sait pas encore.
12: Maintenant, c'est pour TF1, parce que 1, ça va passer M00.
0: Ouais, mais on sait pas.
12: C'est possible.
0: TF0. On ne sait pas, chef.
3: Gérard.
0: S'il vous plaît, derrière, merci.
3: Il y a une autre conclusion sur l'IRC, conclusion d'Yankee. Il dit qu'il n'y a pas que les personnes âgées qui comprennent rien, vu que les routiers ne savent pas compter. Et sinon, il dit que c'est encore un débat où tu parles de ce que tu connais pas, vu que tu n'as pas d'argent.
0: Ouais, mais alors là justement, là, le mec, là, il est con. Parce que moi, je vais te dire une chose, c'est que ce matin, avec Sandy, on était à la poste, et j'ai regardé, et son truc en euros, c'est vraiment de la saloperie. Pas possible. Tu retires avec ta carte, ta carte, dessus t'as marqué en francs, et en dessous c'est marqué en euros. Tu ne comprends que dalle. Et là, pour les routiers, moi, je plains les routiers qui vont passer. Non, mais je plains les routiers, les chauffeurs de taxi, même les bureaux de tabac, quand ça va être en euros. Ça va être impossible. Pourquoi ? Parce que les cartes, ça se trouve que à l'heure actuelle, je sais pas si quelqu'un a pris le péage là entre
13: ouais,
0: vous.
13: Ouais, je l'ai pris moi, Gérard.
0: Ouais, toi, dégage, toi. C'est pas toi que je m'adresse. Toi, je veux plus t'entendre parler. Max, t'as pris le péage ce week-end ?
13: Ouais.
0: Non, mais parle devant ton micro.
12: Oui, pardon, oui, d'accord, comme ça.
0: Ouais.
12: Et là, alors, ouais.
0: T'as pris le péage, c'était...
12: Ah bah, c'est impossible.
0: Non, mais quand ils t'ont rendu ton ticket pour te faire rembourser, c'était marqué en quoi ?
12: En euros. En français, avec l'euro derrière, on comprend rien, c'est impossible. Ouais. C'est inadmissible et c'est incorrigible.
13: Hey qu'est-ce qu'il y a,
3: Manu, t'as gagné un paquet de clopes sur le coup, là, quand même.
0: Ah, Manu, quoi ? Ok, je viens de te voir faire. Si.
13: Je sais pas.
0: T'inquiète pas, parce que les boîtes, là, tu vas me les retirer.
13: Ils font des essais.
14: Ils jouaient pas.
0: Ouais, c'est ça. toi, Rigo, ce week-end.
3: C'est moi. Oui, ce week-end, ouais, quoi.
0: T'as pris le péage ?
3: Non, je l'ai pris pour les fêtes, mais...
15: T'es remarqué dans le métro ? Nous étions assis.
3: C'est quoi ça ?
15: Je dirais l'un en face de l'autre. Nous nous sommes regardés. Nous sommes fait.
0: Donc, conclusion,
13: Gérard, je trouve.
15: C'est du regard.
0: Vas-y. Maintenant, on s'écoute. Laurent Woodsy avec Faites-moi craquer les bourses. Et après, un remix sur de moi-même.
13: Le deuxième débat
0: se portera sur les nains de jardin en espérant que ça soit moins la merde que le premier. Merci. Je te survivrai. Donc, vous venez d'entendre Je te survivrai de Nolan. Jean-François Pierre. Et voilà. Donc, on va continuer un peu les débats. Donc, c'est pour ou contre les petits seins. Donc, on va accueillir. Merci, Gaël. On va accueillir Robert. Robert.
16: Allô.
0: Robert.
16: Salut ma grosse cochonne.
0: Ouais ben c'est bien, si tu commences à me traiter de grosse cochonne, tu restes poli s'il te plaît. Mmh. Ok.
16: Ok cochonne. Ok super.
0: On va accueillir cette machine. Je pense que j'ai ce nom.
17: Bonsoir Gérard, ça va ma couille ?
0: Je sais pas.
17: T'as pas regardé tes couilles ce matin.
0: Voilà. D'accord. On va accueillir...
16: Cochonne.
0: On va accueillir Marane.
18: C'est Birkin, tu vas accueillir.
16: Jen. Qui ?
18: Birkin.
16: Birkin. C'est le Thierry quand on l'épine.
0: Salut Birkin.
16: Comme Gérard dans les chiottes de la loco.
0: Non, mais alors là, vous n'avez pas commencé parce que déjà, je vais vous dire une chose.
16: Ah,
0: les mecs, vous
16: arrêtez
0: d'appeler. Maintenant, je veux des nanas. Parce que là, apparemment, on n'a que des nanas. On n'a que des
16: mecs. Nanas homosexuelles.
0: Bon, attends, je ne suis pas un homo, d'accord ?
19: Il n'est pas homo et même il est où le problème ?
0: Ah, qui c'est la nana là ?
19: C'est Jen. Jen Birkin.
0: Ah, Jen Birkin.
18: Mm. Bon. Et sinon, aussi, tu as Manu.
0: Ouais, Manu.
18: Manu, tu
19: bonsoir,
18: es
19: Gégé.
0: Salut.
19: Ça va ?
0: Je sais pas, je vais regarder demain matin, hein. ça te fait plaisir ?
16: Ouais, il a changé. C'est pas possible.
0: Oui. Bon, alors, on va attaquer.
18: Ouais, okay. D'abord, excusez-moi, Gérard, alors peut-être tu devrais d'abord te demander les mensurations aux demoiselles qui sont là.
0: Alors, je sais pas, on a combien de demoiselles là-dessus ?
18: On en a
0: alors,
18: deux.
19: Moi, je suis là.
0: Deux.
17: Moi, je fais du 90.
19: Il y a Manu. Gérard,
17: ça t'intéresse ?
19: Je suis 90.
0: Non, attendez. On demande aux demoiselles, on demande pas aux travelots.
17: Je suis pas travelot.
0: Bon, alors tu la fermes. Je demande aux demoiselles qui sont sur l'antenne.
19: 90B.
0: Qui ?
19: Manu.
0: Manu. Alors attends, je vais noter.
18: Hein. Et puis Gérard prend des notes. Hein.
0: Manu, 90B.
19: B.
0: Et après
19: Birkin, 85.
0: Qui ?
19: Birkin, Jane. Bon, on va dire Jane.
0: Ouais, Birkin.
19: 85.
0: Combien ?
19: 85.
0: 85 combien ? Hein ?
19: B. Oui,
17: c'est une machine, 105A.
18: Et nous avons aussi donc Laurence qui vient d'arriver.
0: Ah,
20: salut Gérard. Salut Laurence. Salut tout le monde.
21: Salut.
20: Bonsoir Gérard.
0: Ouais, mais attends, Trablo.
17: Non, pas du tout.
0: Non, à peine.
17: Elle a pas de problème, je...
20: Non, j'ai envie de toi Gérard d'ailleurs.
0: Ouais, bah c'est bien.
20: Il y a longtemps, je t'ai vu à Fun TV.
0: Oui.
20: Je trouve vachement mignon.
0: Oui.
20: Et puis, je fais du 95B.
0: C'est ça.
20: Avec du coton.
0: Écoute, avec du coton.
20: Non, non, non. absolument.
0: Même avec
20: compte.
0: Des oranges.
20: Mais alors par contre, tu me dis qu'entre les deux, ça pourrait le faire.
0: C'est ça. T'as raison. Donc, là,
20: non, mais je suis pas un travelo, Gérard.
0: Non, presque pas.
20: Non, t'es pas un travelo, presque pas.
14: Je suis sûr, Gérard, que tu t'es tapé pire.
0: D'accord.
14: Je suis sûr que tu t'es tapé pire.
0: Ah bah ça...
14: D'ailleurs,
0: ça,
14: je me demande si t'as pas mis Jean-Pierre François-Claude, là, je te soulèverai en hommage à Christine.
19: Gérard,
14: je me pose des questions.
0: Bon, alors, qui c'est qui veut me parler, là, des deux nanas, là?
18: Non, des trois nanas, parce qu'il y a aussi Laurence, et je suis désolée,
0: Laurence,
14: c'est un travail.
18: Ah non, Gérard, Laurence est une fille, elle a juste des petits problèmes de voix, elle dit pas rien.
20: On a pas le droit de m'aimer, hein. Gérard, c'est Jane.
14: Oui.
20: Elle a beau avoir la voix de Maïté, c'est quand même une femme.
18: C'est vrai, c'est une fille. En plus, c'est des choses qu'on connaît très bien. On a sa photo. Moi, je peux te garantir, Gérard, que vu la paire de Nibar qu'elle a, dire c'est obligé que ce soit une fille.
0: Ouais, bah, c'est bon. Mais
20: moi, je suis un sumo.
0: D'accord. Préférez-vous les petits seins ou les gros seins?
18: Non, mais préfères-tu toi? Parce qu'à la limite, tu dis alors, pas ça moi... les filles. Je veux dire, les filles...
0: Alors, là, moi, je justement, c'est bien de me poser la question. Donc, moi, je préfère... Eh, on se calme derrière, s'il vous plaît. Quand on me pose une question, je réponds. Donc, moi, je préfère les petits seins.
20: Pourquoi? Oui.
14: Pourquoi?
0: Parce que ça fait déjà moins mal. On en prend moins dans les yeux. La nuit.
14: Tu prends ça pour des punching balls ou quoi?
0: Non. Non, mais moi, je préfère les petits seins. C'est tout.
18: Manu et Laurence, les questions?
0: Manu.
19: Oui. Qu'est-ce que tu veux?
0: Réponds.
14: Genre, il met des coups de tête dans les seins.
0: Ouais, tu fais du 90B?
19: Oui.
0: Bon, bah alors...
19: Non, mais moi, je trouve que les petits seins ou les gros seins, les deux sont mignons.
14: Mm-hmm. Tu vis pleinement ta féminité?
19: Oui.
14: Ça va. T'es contente de tes seins?
19: Oui, pourquoi?
14: Ils ont quelle forme?
19: Quelle forme?
14: Ouais.
19: Je sais pas. Forme normale.
14: En cône.
19: Moi, les miens, ils sont bien gros.
14: Mais on s'en fout de toi.
19: La gueule, salope.
0: Eh, pour l'instant, c'est pas vous qui menez le débat, c'est moi.
19: Moi, je fais du 105B.
0: Qui?
19: Laurence.
0: Bah, dis donc, 105B...
19: C'est pas trop lourd, Laurence?
0: Non, non, mais j'en voudrais pas penser... Tu sais à qui tu me fais penser en parlant de 105B?
14: À Christine, mais on va pas parler d'elle, parce que...
0: Non, mais tu sais à qui tu me fais penser? À Lolo Ferrari, d'accord?
19: C'est pas possible, parce que 105, ça veut dire qu'elle est énorme, et B, c'est petit par rapport à 105.
0: Ouais. Non, mais attends...
19: Donc, ça doit être un gros cachalot, ma femme.
0: 105, je vais te dire une chose, c'est les seins, et le B, c'est le bonnet, d'accord? On est
19: oui,
0: bien clair et net là-dessus.
19: Mais le bonnet, il est faible par rapport au tour de taille.
0: Non, mais le bonnet, c'est un B. Donc, du 105 en bonnet B, je ne crois pas que ça doit exister.
19: Voilà.
20: Bien sûr, je le fais.
0: De quoi?
19: Bah, je fais 105B.
18: Là, je pense que vous êtes un peu vexé quand même, Laurence.
19: Ouais. Oui.
14: Excuse-nous, Travelo.
19: Je suis pas un
0: travelo,
19: salope.
0: Non, bon, ouais. Berkin.
19: Oui.
0: Berkin, avec ton nom 85B.
19: Oui.
0: Alors?
19: Moi, je trouve que t'as raison d'aimer les petits seins. C'est plus joli.
0: Hein?
19: Plus discret.
0: Oh, non, mais attends. Parce que là,
19: je suis complexé par mes seins.
0: Oui. Oh là là.
19: Enfin, si je voulais une belle paire de seins, quand même.
0: Non, mais de toute manière, moi, je préfère des petits seins pour dormir.
19: Ben, t'as bien raison.
0: C'est mieux.
19: C'est moins vulgaire et plus discret.
14: Gérard, pourquoi tu prends pas rendez-vous avec Miss 105B?
0: Non, mais attends...
14: Comme ça, tu seras convaincu.
19: Attends, mais il arrivera même pas à faire le tour d'elle avec ses bras.
0: Tout à fait. De toute manière, je risque d'en prendre dans les yeux. Je risque d'en prendre un coup dans les yeux.
19: Ça perdra un œil.
14: Allô? Ou dans les dents?
0: Oui.
18: Donc Gérard, Laurence est parti.
0: Mm-hmm.
18: Là, donc, Robert est revenu.
20: Ouais, tranquille, je suis revenu.
21: Parce que la cochonne de Laurence, elle m'a pris la gueule, tu vois.
0: C'est bien. C'est bien la cochonne de Laurence, si elle t'a pris la gueule, c'est bien.
21: Je suis sûr que c'était une mytho, cette meuf, en fait.
0: Bon, t'as
21: grillé, toi aussi, Robert.
0: Bon, allez, pour la dernière question, là, parce que...
21: Faut-il enculer Gérard dans les chiottes de la loco?
19: Oui,
0: attention. Là, je vais te dire une chose.
21: Vas-y.
0: Dans
21: cette
0: cas-là, je vais te dire une chose.
21: Ouais, t'es trop con.
0: L'histoire de la loco, tu la fermes, ok? On n'en parle pas pendant la rentrée.
21: Je vais te dire une chose.
0: Moi, je vais te dire une chose, tu la fermes.
18: Ok,
0: c'est clair et net.
21: Gérard, pourquoi tu es mal poli?
0: C'est clair et net.
21: Gérard, pourquoi tu es mal poli?
0: Tu la fermes!
21: Gérard, pourquoi tu es mal poli? Pourquoi tu es mal poli avec moi, Gérard?
0: Parce qu'il est excité parce que la grosse, elle est partie.
21: Gérard, pourquoi tu es mal poli?
20: Mais non, il aime pas les grosses.
21: Gérard, pourquoi tu es mal poli?
0: Alors moi, je t'emmerde et tu vas faire dodo pour un son.
21: Gérard, pourquoi tu es mal poli?
0: Parce que t'as une...
21: Gérard, pourquoi tu es mal poli?
0: Alors, va te faire sauter.
21: Mais Gérard, pourquoi tu es mal poli?
20: Tu veux que je dise pourquoi il est mal poli?
21: Oui.
20: Parce que t'as un petit cul qui pourra pas te sodomiser.
0: Mais moi, j'ai l'air j'ai jamais sodomisé un mec.
21: Sentiment alors, par une vulgarité
0: exacerbée.
21: Tu un sentiment refoulé dans son enfant.
0: Vous vous fermez.
21: Mais pourquoi tu es mal poli? Explique-moi.
20: Dans son enfant, c'est
18: un on part quand même très loin du sujet. J'ai
20: mal poli. C'est psychique. À la naissance,
21: expliquerait son QI négatif.
0: Bon, alors pour l'instant, vous allez vous la fermer.
20: Oui.
0: Il y a la crapette qui vient de me poser une question. Je voudrais bien
21: quoi,
0: que
21: fait.
0: Tout le monde se la ferme. Votre gueule, s'il vous plaît.
21: Crapette, ça veut dire quoi?
0: Crapette, ça veut dire ce que ça veut dire.
21: En Pulp Fiction.
0: Bon, alors toi, tu la fermes et...
20: Bon, allez, vas-y, j'y réponds.
0: Bon, alors maintenant, je vais attendre qu'elle me pose la question et je vais y répondre.
20: Allez.
0: Si vous la fermez, s'il vous plaît, derrière.
20: Coin-coin.
0: Elle est coin-coin, tu sais ce qu'ils disent? Merde.
20: Miaou.
0: Tu la fermes. On écoute la question à Gaël. Oh, vos gueules.
18: Miaou. Justement.
0: Vos gueules.
20: Bon, allez, vas-y, GG.
0: Bon, alors maintenant, on va écouter la question que la crapette, elle a me posée.
18: Mais donc, Gérard, quels sont tes goûts au niveau des seins? Donc, petit ou gros?
20: Petit.
0: Moi, c'est petit.
20: Comme ça, Jane.
0: Non, mais moi, c'est petit, c'est tout. Point final à la ligne.
20: Pourquoi? Qu'est-ce que tu appelles petit,
18: voilà,
20: Gérard?
18: C'est quoi, petit?
0: Alors, petit, moi, j'appelle petit, bon, ben, 85, voire même 80.
20: 75.
0: Ouais, à la rigueur.
20: Et du 90 pour toi, c'est quoi? C'est
0: non,
20: moyen?
0: Non, 90, je vais te dire une chose, que ça, du 90, j'en veux pas dans mon lit. Parce que du 90, ça fait trop mal la nuit quand tu remues. C'est con à dire, mais c'est comme ça.
20: Non, mais Gérard, c'est excellent pour les branlettes espagnoles.
0: Ouais, ben, peut-être, mais je préfère faire une branlette espagnole avec des petits seins que des gros seins.
20: T'as raison.
18: Oui, mais ça, c'est pas possible.
0: Ouais. Non, ben ça, de toute manière, j'arriverai jamais à trouver une personne avec des petits seins pour faire une branlette espagnole.
20: C'est
18: la
0: gêne. Oui,
18: Gérard, excuse-moi, nous avons donc une nouvelle auditrice qui veut débattre avec toi si j'ai des petits seins, des gros seins, qui s'appelle Natacha.
0: Ouais, allô?
4: Allô?
0: Bien, allô?
4: Gérard.
0: Ouais, accouche, Natacha.
4: Moi, je voulais parler des Saint-Pères.
0: Hein?
4: Je voulais parler des Saint-Pères. Il n'y a pas que les saints, dans la vie. Il y a aussi les saints.
0: Non, mais attends, ouais, mon pote, t'es carrément à côté de la plaque, hein. Alors, bonne nuit à toi.
4: Bonne nuit.
0: Voilà, merci.
18: La deuxième question.
0: La deuxième, c'était pour ou contre les petits saints au lit. Bon, bah, apparemment.
4: On m'a répondu.
0: Bon, pas tous.
20: Ouais, les garçons, on les a pas entendus.
0: Ouais, on les entend pas beaucoup.
4: Robert, hein. Il préfère les gros seins, quand même. Hein.
0: Ouais, c'est aussi, à dire.
4: Machine. Bah, 85C, minimum.
20: Hein, 85C, je sais pas où tu vas le trouver, hein.
4: Il y a ouais. Quoi, je sais pas, ça se trouve facilement. Quoi.
0: Non, mais,
20: regarde, c'est impossible.
0: Ouais, mais moi, dans ce cas-là, moi,
4: c'est
0: je
4: pas ta faute si t'en as pas.
0: Non, mais,
4: quoi.
0: Robert, dans ce cas-là.
4: Quand je regarde Christine, ça le fait, quoi.
0: Non, mais alors, là, Robert, je vais te dire une chose, avec Christine, tu vas la fermer, d'accord?
4: T'es jaloux, Gérard.
0: Non, mais là, vous allez vous la fermer. C'est mon problème. Ça regarde personne. C'est pas parce qu'il y a eu l'histoire lundi. Ça vous regarde pas avec Christine et Carole et autres. D'accord?
20: Il y a Carole aussi.
4: Il y a Carole aussi.
0: Ça vous regarde pas. Ça vous regarde pas.
20: Et est-ce que t'avais des petits seins, Gérard?
0: Non, ça m'avait des gros seins.
4: Parce que tu parles beaucoup, mais tu nous dis rien, hein.
0: Non, mais moi, je préfère les petits seins. Ouf, t'es...
4: Mais on a entendu que t'aimais les petits seins, Gérard.
0: Bon, bah alors.
4: Moi, je suis sûr que t'es... Gérard, les petits seins, ils sont comment?
0: Hein?
4: Moi, je suis sûr que c'est Christine qui t'a fait une branlette espagnole avec son clito.
0: Une branlette espagnole, je vais vous dire une chose que, pour l'instant, j'ai pas eu l'occasion d'en faire et je sais pas si j'arriverai un jour à en faire une. D'accord? Donc, on va
4: s'arrêter. Christine, elle a pas essayé?
20: Oh, j'ai un scoop sur Christine, les gars.
0: Mais c'est bon,
4: un homme.
20: Il paraît que, pour tirer une pipe à Gérard, elle a dû prendre une paille.
0: De quoi?
18: Que pour faire une pipe, elle a dû prendre une paille.
0: C'est ça. Bon, ben, je pense que on va s'arrêter là.
20: Non, vas-y, non, donne ta question, Gérard.
7: Question à poser.
0: Non, mais...
18: Il y en avait que deux, je crois qu'il les a posées. De toute façon, on approche de la fin, donc vous allez faire une conclusion à part. Hein, donc, Gérard va nous faire la conclusion des trois débats.
0: Voilà.
18: Donc à vous d'abord pour la conclusion sur les débats des petits gros seins, si vous y avez compris quelque chose.
8: Donc voilà. Gérard, vas-y, demande donc.
0: Alors, Robert.
21: Gérard.
0: Robert.
21: Ouais, donc la conclusion des gros seins et des petits seins. Bah déjà, je pense que t'aimes bien les petits seins parce que t'as une petite bite.
0: Mm-hmm.
21: Donc ça peut le faire. Et puis sinon, bah, comme d'hab, tes débats, c'est de la merde, quoi.
0: Eh ben, dans ces cas-là, tu, si ça te plaît pas, t'appelles pas. Okay.
21: Non, mais c'est pas que j'appelle pas, mais c'est que voilà, quoi.
0: Non, non, mais moi, je te dis, si ça te plaît pas, t'appelles pas.
21: Faut bien que je me détende un petit peu.
0: Et... D'accord. Ouais, bah, si t'as envie de te détendre, eh ben, tu vas te détendre sur une autre radio qu'avec nous pour faire des débats.
21: Ok, ciao, connard.
0: Ok, bonne nuit à toi, petit con. Ouais, ta mère, elle t'emmerde.
21: C'est pas vous.
0: Ok. Cette machine.
7: Donc, je voulais dire que je préfère les gros seins et t'avais intérêt à te bourrer la poitrine de silicone, sinon ça le faisait pas, quoi.
0: D'accord.
7: Voilà. Je trouve tes débats très intéressants, même si je suis pas branché philo, politique et voilà.
0: Ben, je comprends
7: pas très bien le but, mais bon, tant que t'es payé et puis tu peux donner du pain et de l'eau à ta famille, les nourrir et les sortir du besoin, je pense que c'est quelque chose de bien.
0: Mm-hmm.
7: Et voilà, et je te souhaite bonne continuation dans ta vie.
0: Mm-hmm.
7: Et j'espère que plus tard, tu trouveras une femme au pied plat et au sans sein, mm-hmm, à qui tu pourras faire un enfant. Et comme ça... tu seras heureux dans la vie et plus tard tu te diras que à l'époque tu faisais des débats sur Fun Radio,
0: mmh,
7: et que c'était très intéressant et beaucoup d'insomniaques et de drogués t'écoutaient et que tu as pu ainsi devenir un homme, un vrai, et tu pourras raconter ça à tes petits-enfants que tu auras eu avec des femmes au petit sein et au pied plat.
0: D'accord.
7: Et ne me coupe pas Gérard s'il te plaît.
0: Ouais, bah, dépêche-toi.
7: Et au jour de ta mort.
0: Ouais.
7: Bah tu crèveras comme un con.
0: D'accord. Eh ben, toi aussi, tu crèveras comme un con. Ok. Allez, bonne nuit à toi et bonne bourre. Manu.
22: Oui. Eh ben, conclusion, c'est que si une fille elle a des beaux seins, qu'elle aimait bien en valeur, qu'il soit gros, ça a aucune importance.
0: Mm-hmm.
22: Voilà.
0: D'accord. Ok. Merci, Manu. Birkin.
23: Vive les petits seins.
0: Mm-hmm.
23: Vive les pailles.
0: Mmh.
23: Et vive les pinces à épiler pour te masturber.
0: D'accord. Eh ben, je vais te dire une chose, que le jour où je m'épilerai avec une pince, eh ben, les poules, elles auront des dents. D'accord?
23: Ouais.
0: Mais je préfère avoir une nana avec des petits seins que m'épiler. Ok. Alors, la conclusion. Donc maintenant, la conclusion des trois débats. Bon, ben, je pense que pour ce soir, ça a été à peu près bien. Ça, c'est bien passé pour une fois. J'espère que ça va continuer longtemps. Donc le premier débat sur je me souviens même plus la fatalité. Bon ben moi je suis toujours fatal avec tout le monde et je resterai fatal. La rentrée, bon ben moi je suis content que tout le monde soit revenu par rapport à ce qu'on avait dit sur moi dans la semaine. Sur le troisième débat là, qui a été assez court, bon ben moi je préfère les petits seins. Donc voilà. Donc maintenant vous allez retrouver Florent pour la nuit sans pub.
18: Avec Morgane.
0: Avec Morgane, et à 6h du matin vous allez retrouver Lorenzo et Ginny. Après bon ben vous allez retrouver Eric et Ramzy. 8h, 22h le doc et Arnold dans Love in Fun, et à 22h minuit, vous allez retrouver Max, le Star System, avec Julie et la crapette au standard qui vous attendent pour demain soir, si vous voulez appeler pour débattre, pour poser vos questions avec des bons débats.
18: Et
0: n'hésitez pas.
18: Et tout de suite, qu'est-ce qu'on écoute?
0: Et pour finir, on va écouter les Bee Gees avec Sunny Lie.
24: Alors il est là, oui bonsoir, t'es bon, tu peux lui parler Gérard, deux secondes?
0: Bah ça dépend, qu'est-ce qu'il a à dire?
25: Bon Gérard?
0: Ouais.
25: C'est Caramel.
0: Ouais.
25: Ça va?
0: Ouais.
25: Je voulais te dire que j'avais écouté tes poèmes et que c'était fabuleux.
0: Mmh.
25: Ouais.
0: Attends, c'est pas toi qui m'as appelé dans l'après-midi?
25: Ouais.
0: T'es pas le cousin à Lorette?
25: Si. Et alors?
0: Bon et alors, qu'est-ce que t'as à me dire?
25: Ben, je voulais dire que c'était super avec tes poèmes. On attendait jeudi que tu nous fasses tes débats.
0: Mmh.
25: Et je voulais savoir si c'était possible d'avoir une photo dédicacée de toi et de Christine.
0: Non, alors là, j'ai dit une chose, de toute manière, c'est pas le caramel. Ok. Alors dans ce cas-là, tu repasses voir Max. Non, je t'adresse plus la parole. Ok, tu repasses voir Max.
24: Allez, hop, bonne nuit. Alors, allô, qui est là ?
0: Non, mais moi, je vais pas rester là parce que ça fait des échos quand même.
25: Allô ?
0: Mmh ?
25: Ouais, c'est Francis.
0: Ouais.
25: Ouais. Dis donc, Christine, le nouvel an, elle fait quoi ?
0: Alors là, là, je vais dire une chose, tu vois, pour le
24: Allez.
0: Nouvel an. Hop, bonne nuit.
24: Au suivant.
0: Eh, ouais. Oh, t'accouches au standard, là ?
1: Oh, Manu !
24: Oui, je suis là. Ouais, c'est bon.
0: Tout à l'heure, je vais travailler, moi.
24: Ouais, c'est bon. On a plein de nanas, mais on les met en attente là. On attend que tu sois à l'antenne, hein, que tu descendes dans le studio.
0: Ouais, qu'il accouche lui là.
24: Il y a Tony et Arnett qui voudraient te parler.
0: Passe-moi Arnett plutôt que Tony. Je veux savoir quelque chose.
25: Ouais, salut.
0: Ouais.
25: Ouais. Et Fia.
0: Non mais attends, qu'est-ce que tu m'as dit au téléphone à 20h15?
25: T'as rien dit.
0: Bah t'as rien dit. T'es pas le cousin à Laurette ?
25: Ouais, ça va, on peut rigoler.
0: Bon, bah alors, hop, salut, hop.
25: Oh, elle va te faire enculer avec les...
0: Comment ? Là, j'ai mal entendu, là.
24: Ouais, oh, putain, je vous laisse deux secondes. Qu'est-ce que t'as dit, là ?
0: J'ai mal compris. Ou je suis sourd, ou j'ai mal entendu ce que tu viens de me dire.
25: Va te faire enculer dans les chiottes de la loco avec Christine.
0: D'accord, eh ben, t'es pas prêt de repasser sur l'antenne.
24: Allez, bonne nuit, Arnett. Bonne nuit.
0: Encore, suivant.
24: Il y a combien ? Il y a des nanas au moins, j'espère ?
2: Bah, comme d'hab,
24: il y en a plein là, il paraît qu'il y en a 3-4 là.
2: Grave.
24: Bon, il y en a 3-4 nanas, Gérard.
0: Bon, ouais, bah attends, 3-4 nanas déguisées en trablo, c'est ça ?
24: Non, des vraies nanas, mais j'espère que tu les rappelles et qu'elles raccrochent pas. Hein,
0: ça, c'est une nana. Les poules, elles ont des dents en 98, hein.
25: Ouais, salut Gérard.
0: Ouais.
25: Ça va ?
0: Je sais pas, j'ai pas regardé ce matin. Tu veux quoi ?
25: Ok, dans la famille connard.
0: Dans la famille connard, bien de pioche.
24: Allez, non.
25: Ah, je voulais dire un truc quand même.
0: Ouais, bah, accouche.
25: Je voulais savoir si c'est possible de t'offrir du coton-tige.
0: Non, alors là, maintenant, si ce soir-là, je commence à en avoir ras-le-bol.
25: Ouais, mais nous, si on en a ras-le-bol de toi, c'est pas pour ça qu'on continue pas à t'avoir, on t'a tous les jeudis.
0: Eh ben, dans ces cas-là, ben, ça m'étonne le jeudi.
25: Dans ces cas-là, quoi ? Hein ?
0: Non, mais dans ce cas-là, si t'es pas content, mon pote, tu changes de radio.
25: Bah ouais, c'est ce que je vais
0: faire. Tu vas sur Skyrock, voilà, sur Skyrock, Nostalgie.
25: Tu vas bosser sur Skyrock, hein.
0: Ouais, bien sûr, bien sûr,
25: je
0: bien
25: sais,
0: sûr.
25: Françoise, elle l'a dit.
0: Ah, Françoise, elle l'a dit.
25: Ouais,
0: ah.
25: Tu vas bosser sur Skyrock, voyez les auditeurs.
0: Alors, toi et Max.
24: Ceci dit, je l'ai entendu parler, hein.
0: Ouais, bah alors, maintenant, tu viens bien de l'entendre de ta propre de la propre voix de l'auditeur.
24: Oui.
0: Donc maintenant, j'espère que ça va être enregistré.
24: Ça reste à vérifier. Je sais pas si l'auditeur... Pourquoi il a raccroché, Manu? Comme par hasard.
0: Dans très peu de temps. Et là, vous...
2: T'es un yakuza, toi, Gérard. C'est la mafia, t'es un yakuza, toi.
24: Non, c'est pas une insulte, Gérard. C'est pas une insulte.
0: Attends, là, je vais dire... Allez, hop.
2: Non, mais garde, Gérard.
24: C'était pas une insulte.
2: Non.
24: C'était pas une insulte.
2: La Karine, elle est vue spécialement.
5: Il surveille.
2: Il y a des nanas ou il y a des mecs? C'est que des mecs?
0: Apparemment pour l'instant, ouais.
2: Ah ouais.
5: Ah, dommage.
1: Tout ça pour toi, GG.
0: Non, attends.
24: Félix, Gérard, tu n'as pas compris que le PQ, ça ne servait pas qu'à se laver les oreilles, mais tu fais l'inverse.
0: Tu parles. Alors là, tes questions minutes, j'en ai rien à foutre.
24: Bon, bonsoir, Jean-Marc. Jean-Marc.
9: Ouais, salut Max, salut Gérard.
24: Oula, je reconnais la voix.
9: Ça va, vous allez bien?
24: C'est pas Arnett, ça?
9: Ah non, pas du tout.
24: Ouais, bon. Qu'est-ce qui t'amène, Arnett?
9: Bah voilà, Arnett.
24: Je t'écoute.
9: Non mais c'est pas drôle, merde, je suis grillé directement là, ça.
0: Non, allez hop, c'est bon, c'est...
24: Attends, on va voir peut-être qu'il va s'excuser, qu'est-ce que t'as à dire?
9: Bah Gérard, moi j'étais au courant, je t'appelais tout à l'heure.
24: Qu'est-ce que tu lui as dit?
9: Je lui ai dit que je m'excusais pour toutes les vacheries que j'avais faites.
24: Mais qu'est-ce que tu lui as dit?
0: Ah, ça, Arnett. Il t'a appelé, qu'est-ce que...
1: Internet. C'est bizarre. C'est bizarre, comment que ça se fait que t'es à Lyon alors que tout à l'heure tu m'appelais de Paris.
0: Mais sois pas idiot, ils ont fait ça sur un pas au bout de papier.
1: Gérard de Suresnes, t'es là? Oh, oh, oh les enfants, Gérard, où est-ce qu'il est parti? Ben non, vous voyez bien qu'il est pas là, donc j'essaie de lui parler, parce que Gérard de Suresnes, on a reçu du courrier lui concernant Sandy. Ça raccrochait Sandy, voilà, vous allez tout savoir sur Gérard et Sandy, sur leur mariage, que Manu va nous lire dans un instant, il va se concentrer d'ailleurs là-dessus. Gérard,
5: ouais.
1: Qu'est-ce qui s'est passé?
5: Ben, on a eu un petit problème.
1: Quel problème?
5: Ben, on a eu un petit problème, ça a raccroché. Ben, c'est pas moi.
1: Bon, Manu.
6: Oui.
1: T'as souhaité à ce qu'on appelle Gérard ce soir, pourquoi?
6: Bah parce que en fait j'ai trouvé une lettre dans le casier, il y avait pas de timbre, pas d'adresse, rien, il y avait marqué pour Manu et pour Max. Et en fait ça parle du mariage de Gérard, quoi, et j'ai trouvé ça scandaleux.
1: Alors on y va, on lit, donc, on écoute. On est
6: Gérard.
1: T'écoutes? D'accord, t'as l'air endormi Gérard.
5: Non mais attends, moi je vais gueuler derrière.
1: D'accord, ok, très bien, on y va. Mais écoute bien d'abord, mais c'est pas bien méchant apparemment. J'ai pas lu, mais d'accord, vas-y.
6: Non, ça va. Donc, avis à la population. Très récemment, nous avons eu des nouvelles du mariage retardé mais ô combien attendu de Gérard et de la grosse Sandy. Ces informations nous ont été données par un certain Au-delà Pro, qui désirait bien évidemment garder l'anonymat.
5: Olivier de la production, d'accord?
6: Ah non, c'est oh pas dit, c'est dit Au-delà Pro.
1: Ouais,
5: y a pas de... Au-delà Pro, c'est Olivier de la production.
6: On ne sait pas.
1: C'est peut-être lui qui a donné des informations, encore des conneries, alors vas-y.
6: Le fabuleux mariage aura donc lieu le 25 décembre à Suresnes. Simultanément, les invités pourront aussi assister à la naissance du fils prodige de ces deux individus. La naissance aura lieu dans le salon de Gérard, autant dire dans une étable. Jésus, le fils de Gérard et Sandy, naîtra donc entre un âne et un bœuf, puisqu'il sera encadré de ses deux parents. Les invitations pour cette fabuleuse fête seront à retirer dans tous les pubs gays et toutes les maisons closes de France, ainsi que dans le studio d'Au-delà Pro, à partir du 1er novembre 1998. Donc,
1: ça veut dire maintenant. Que c'est maintenant.
6: C'est maintenant, ouais.
1: Attends.
6: C'est pas fini. Ces informations ont été recueillies par Louise Figeot et Fesse de Babouin en collaboration et relation directe avec Au-delà Pro. Donc ils ont signé.
1: Qui c'est ce mec-là, Au-delà Pro?
6: Je sais pas. Et il y a un PS, inutile d'essayer de noyer cette hybridation de la nature, entre parenthèses, le fils de Gérard, il marche sur l'eau.
1: Oh non, d'accord, ok, ça me rassure. Alors Gérard, voilà. Alors là, moi aussi, j'espère que c'est quand même pas Olivier de la production qui s'amuse à distribuer ce courrier-là.
5: Si.
1: Olivier? On appelle Olivier en direct, Gérard, et tu t'arranges avec lui, vas-y. On l'appelle chez lui, hein.
5: Ah, mais il est pas là, ce feignant.
1: Il doit être chez lui, attends. Alors,
6: il doit dormir.
1: Bah il doit dormir, ouais, probablement, hein. Je sais pas où il est. Dis donc Gérard, si c'est Olivier de la Pro, là ça craint par
6: franchement,
1: contre.
6: Franchement là, faut faire quelque chose. Hein,
10: j'ai...
1: Ah c'est pas le bon numéro?
6: Non.
1: Ah d'accord, ok.
5: Non bah maintenant tu laisses tomber.
1: Ah bah non attends, toi Gérard, t'en as peut-être rien à foutre, mais moi j'ai envie
5: non,
1: de.
5: Non, attends, parce que moi j'ai reçu deux courriers dimanche.
1: Oui, allô. Ah
5: allô? Oui. Allô? Allô?
11: Allô?
5: Olivier?
11: Oui.
5: Bon c'est quoi ce bordel là?
11: Je suis pas au courant.
5: Ah t'es pas au courant toi?
11: Je suis pas au courant, non.
5: Non, t'es jamais au courant de rien.
11: Quel bordel d'abord?
5: C'est quoi, comme quoi qu'il faut que les gens ils viennent te voir là pour l'histoire du mariage?
11: Je suis pas au courant.
5: T'es pas au courant?
11: Je peux pas t'en parler maintenant.
5: Tu peux pas m'en parler?
11: Non.
5: Donc tu fais des coups en douce?
11: Je peux pas t'en parler.
5: Si tu fais que tes coups en douce, autant que tu restes chez toi.
11: Je peux pas t'en parler là.
5: Ouais, d'accord. Donc tu fais tes coups en douce.
11: Mais tu m'as dit que t'étais d'accord, donc on en reparlera.
5: Quoi?
11: Non, mais c'est Sandy, c'est Sandy.
5: Sandy, elle est pas au con.
11: On en avait parlé tous les deux ensemble.
5: Non, tu arrêtes tes conneries.
11: Tu m'avais dit d'accord.
5: Non, elle est pas d'accord.
11: Elle aussi pour le mariage.
5: Elle est pas d'accord. Elle est pas d'accord, alors t'arrêtes tes conneries. Tu veux?
11: Je suis confus.
5: Ouais, je suis gonflé. Oui, Vaini, c'est gonflé.
1: Je suis pas gonflé, là, je suis confus. T'es toujours aussi sourd, toi, Gérard. Hein.
5: Ouais, non, mais...
1: Apparemment, ça fait rire Sandy, hein.
5: Ça fait rire Sandy, mais... Ce que je vais annoncer, ça va pas la faire rire.
1: Bon, par contre, en tout cas, Olivier, est-ce que Au-delà Pro, ça serait toi?
11: Je peux pas en parler, là.
1: Ah, ouais, d'accord, ouais, d'accord. Donc, c'est possible que ça soit lui, effectivement, Gérard. Donc, Olivier, il faudra qu'on se parle quand tu viendras demain à la radio.
11: D'accord.
1: Merci, Olivier.
11: Au revoir.
1: Ouais, voilà, donc apparemment, Olivier était très gêné. C'est peut-être Olivier de la Pro.
3: Ouais. Ouais.
1: C'est Olivier de la Pro. Alors, Gérard, t'as reçu du courrier chez toi, c'est quoi?
3: Alors, je t'en prends ton échelle, car j'ai. Je dois faire un casse chez le Bulldog à Agnières. À la fourrière, signé patte de velours et. Patte de vautour et Cindy Hunter. Alors, dernier avertissement, arrête de parler de nous à la radio. À cause de toi, on a eu des ennuis dans la cité. Tu nous le paieras. Alors, beau gosse et belle, gueule d'amour, de toute manière, n'ayez crainte maintenant. On sait qui vous êtes. Sandy vous a repéré.
1: Ouais.
3: Les flics sont venus, mais trop tard. Donc après, on a un spécial gay Gérard avec un spécial gay star avec Gérard et.
1: Ah ouais, merde. Lis-nous ça. Vas-y, c'est quoi? Ça dit quoi, toi? Vas-y, lis.
3: Et X.
1: Vas-y.
3: Show homo SM élargisseur. Bon alors, je pense qu'il a ce qu'il a dû mettre, c'est d'oreiller, mais il sait pas écrire.
1: Ça te fait rire, Fildar?
3: Ouais, mais ça, si ça fait rire, Fildar, moi ça me fait pas rire.
1: Bah non, Fildar. Ah, oh, arrête de rire.
3: Ça fait pas rire, parce que maintenant, moi, je veux dire une chose, un beau gosse et gueule d'amour. Arrêtez d'harceler mon beau-père et ma belle-sœur.
1: Ah oui, là, d'accord, là, vous arrêtez. C'est quoi qu'il y a dans le courrier, déjà? Qu'est-ce que ça dit, déjà, dans le courrier?
3: Alors, t'as une soirée sodomie. Après, t'as exclusive combat de chiens dans les caves de Monsieur Cousin. Ce soir, un grand match. Sandy le Bulldog, champion du titre contre US, sa sœur, le Pitbull Challenger. Non, mais rigolez.
1: Arrêtez de vous marrer, vous êtes...
3: Rigolez, parce que les flics sont venus et faites-moi confiance qu'on va avoir des petits problèmes. Alors, publicité, nouveau parfum à 10 crasses. Ouais, vas-y, rigole-toi, connard.
1: Fildar, arrête, Fildar.
3: Rigole-toi, espèce de bâtard.
1: Non, mais c'est bon, Gérard, t'énerve pas. Donc, c'est quoi la pub?
3: Alors, c'est publicité, nouveau parfum à 10 crasses, nouvelle senteur à la fleur d'anus et à la sueur de Bulldog. Beau gosse et gueule d'amour.
1: Alors eux, ils vont trinquer, eux. Hein.
3: Non, mais attends, c'est pas fini.
1: Ah, bon, merde.
3: Il y a encore une feuille.
1: Ouais, merde, encore.
3: Le cirque, chope-moi la bite, la fameuse... le fameux cirque fait une descente dans la cité Carnot. Un programme Sandy, la plus grosse des bulldogs du monde.
1: Oh là là là là, bon, alors tu m'envoies...
3: Enculé par une trompe d'éléphant. Et plein d'autres...
1: Bon, surprises. Ça suffit, Gérard. Ce que tu vas faire, c'est que tu m'envoies tous ces documents que t'as reçus chez toi. Tu m'envoies tout ça et moi aussi, maintenant, je vais m'en occuper très sérieusement.
3: Non, mais attends, Fildar.
1: Non, mais Fildar, il est pour rien, il est pas là, Fildar.
3: Non, mais attends, Fildar, il arrête de se marrer comme un PD.
1: Alors ça, il a bien fait de le dire parce que, tu vois, quand je te dis avec ta monte et tout ça, ton côté...
3: Ah, ça monte de PD, tu l'arrêtes.
1: Non mais attention, Gérard, t'es en train de mettre à dos tous les homosexuels qui nous écoutent, qui n'y sont pour rien. Je veux dire, tout le monde n'a pas envie d'assumer Fildar dans l'équipe.
3: Ouais, mais attends, dans ces cas-là, qu'on arrête d'harceler mon beau-père et ma belle-sœur.
1: Oui, mais ça n'a rien à voir avec le rire de Fildar.
3: Non, mais attends, non, mais attends, là, parce que moi, je vais te dire une chose.
1: Je veux bien.
3: D'après ma belle-sœur... c'est beau gosse, c'est gueule d'amour qui arrête pas de l'harceler.
1: Bon, alors.
3: Soi-disant que c'est des avocats de Françoise encore.
1: Bon, bah je vais m'occuper de tout ça avec toi, et puis comme tu sais qui c'est, bah on va s'occuper de leur matricule.
3: Non, parce que moi,
1: mais je suis d'accord, mais y'a pas de problème.
3: Les abus.
1: Bien sûr.
3: Les flics, ils ont pas été capables de les attraper, ils sont venus directement ici.
1: Ah, bah s'ils sont pas capables, les flics, là c'est un peu dommage, parce que bon, nous on a le numéro du portable de quelques commissaires de. On va les appeler, puis voilà, on va essayer on va tâcher à ce que cette solution puisse se résoudre le plus rapidement possible. N'ayez crainte, hein, Gérard, on va tâcher de faire au mieux. Hein. Ah, bah, de ce côté-là, tu peux.
3: Moi, je vais te dire une chose.
1: Ouais.
3: Parce que c'est plus la semaine maintenant que ça se fait. C'est le week-end.
1: Ah oui, non, mais là, le week-end, en plus, il y avait la Formule 1, là. Il y avait.
3: Oui, j'ai regardé le Grand Prix du Japon.
1: T'es connu, t'es content.
3: Juste après.
1: T'es content. T'es content pour la Formule 1 ou pas?
3: Ouais.
1: T'étais pour. Je crois que t'étais pour Schumacher.
3: Non, ah. J'étais pour Häkkinen.
1: Ah, t'étais pour Häkkinen. Bon, donc t'es content alors. Mmh. Il a abandonné, je crois, Schumacher.
3: Ouais.
1: Ah, et il avait crevé, c'est ça?
3: Oui, il a crevé, mais de toute manière, c'est un peu bien fait pour lui parce qu'il avait qu'à pas, au deuxième départ, lever la main pour dire qu'il avait un problème. Donc il est parti en vain à la dernière ligne du départ.
1: Exactement. Bien joué, Gérard. Rien ne t'échappe, toi, hein, en Formule 1.
3: Bah moi, j'ai suivi, je me suis couché, il était 8h du matin.
1: Non, carrément. Ah ça c'est fabuleux ça, applaudissements.
10: Oh, ah moi j'applaudis pas moi.
5: Et Sandy, de toute manière, on sait qui c'est parce qu'on Sandy les a vus.
1: Ouais. Et bah nous aussi, c'est en direct.
5: Il n'y a personne qui met des papiers depuis dans la boîte.
1: D'accord, ok. Mais apparemment, Sandy, ça la faisait rire, hein.
5: Non, ça la fait pas rire parce qu'on attaque quand même la famille.
1: Ah bah évidemment, bien sûr. Non mais là, de toute façon, je suis
5: donc,
1: à 250
5: points. Si on attaque mon beau-père et ma belle-sœur.
1: Bah oui, c'est
5: là,
1: sûr.
5: Je suis pas tellement d'accord.
1: Mais bon,
5: Sandy, elle est pas d'accord non plus.
1: À toi de t'arranger pour que les auditeurs ne passent pas leur vie chez toi et que tu ne fasses, que tu donnes pas ton numéro de téléphone à n'importe qui, quoi.
5: Non mais.
1: Bah, Gérard, je suis malheureux, je suis obligé de prendre un petit peu pour être sûr que les gens ne pensent pas que ça soit nous qui donnions le numéro, mais c'est vrai, Sandy l'a dit elle-même, quand t'as eu ton nouveau numéro de téléphone, tu t'es empressé de donner à 2-3 personnes, ton portable, tout le monde l'a. Tout le monde.
5: Attends,
1: à chaque
5: le
1: fois
5: portable.
1: Je t'appelle. Gérard, à chaque fois je t'appelle chez toi, il y a toujours des auditeurs derrière toi, donc tu fais rentrer tout et n'importe quoi chez toi.
5: Non, attends, le portable pour l'instant, personne l'a, parce
1: le portable,
5: que
1: d'accord.
5: Les numéros sont faux.
1: D'accord, mais le numéro de l'adresse et tout, il y a des gens, tu sais très bien que.
5: L'adresse, c'est qui l'a donné, c'est pas moi.
1: Personne, c'est toi qui l'a donné.
5: Alors, attends, moi je vais demander à Rigo, comme ça, un balèze d'internet.
1: Ouais.
5: Et Rigo ?
12: Ouais, je suis là.
5: Eh ben, t'essayes de voir le site internet, Gérard. Et si tu vois un numéro de téléphone qui se balade, tu le connais ?
1: Eh ben, dans ces cas-là, tu le supprimes.
12: Ok.
5: Tu le supprimes. Et même la photo à Sandy, tu la supprimes.
1: S'il te plaît, Rigo, tu peux faire ça ?
12: Ouais, je peux faire ça.
1: Bon, bah, il va sur
12: Gérard ?
1: Ouais.
12: Gérard, tu m'entends ? Ouais, sur IRC, il y a Yarma qui me demande le mail du gynéco de Sandy.
5: De quoi ?
12: Le mail du gynéco de Sandy.
5: Non, mais attends, tu vois, là, ça veut dire quoi, là ? Ça veut dire quoi, là,
12: L'adresse internet, son adresse internet.
5: Ouais, mais il l'aura pas.
1: Voilà.
12: Ah, ok, d'accord.
1: Bien joué, Gérard, mais il a pas à se laisser marcher sur les pieds. Gérard, t'as bien raison de ne pas te laisser faire, mais je suis à 200.
5: Non, mais attends.
1: Non, mais ils vont où, les gars ?
5: Sandy, on sait pas qui c'est.
10: Barnum.
1: Quoi ?
10: Barnum. HTTP Barnum, non ? .com.
1: Oh là là, Fildar. Gérard ?
5: Ouais ?
1: T'es d'accord avec Fildar ou pas ?
5: De quoi ?
1: Qu'est-ce que t'as dit ?
10: HTTP .barnum.
5: Bon, ta gueule, toi.
1: Voilà, exactement.
5: Toi, ta gueule.
1: Voilà.
5: Toi, de toute manière, jeudi, je te réserve une surprise. Alors, fais gaffe à ton

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1: Et voilà, le disque que vous venez d'entendre tout à l'heure, c'était les Lilliputs de Puteaux avec les monnaies en euros. Et le disque que vous venez d'écouter, c'est
2: Manu.
1: Tout de suite, merci Manu. C'était les GG Bruel avec avec la solo de Docarl. Donc, Gralo, de 22h à domicile. Donc,
2: non, en fait, c'était GG Bruel avec la Sodo Gratos à partir de 22h à domicile.
1: Ouais, ça, amuse-toi à dire des conneries comme ça. Et puis,
2: non, c'est le titre.
1: Oui, bah, ok. Et alors, pour ça, on va accueillir Diarré, 21 ans de Bourges. La fréquence, s'il te plaît. Allô?
3: Oui, bonsoir, la fréquence est 97.8, bonsoir à tous.
1: 97.8, bonsoir à toi. C'est quoi son nom là?
2: Sveltes.
1: Sveltes.
4: Salut Gérard.
1: 19 ans, Dijon, la fréquence
4: 102.8.
1: 102.8. Merci à toi. Et Wesh.
3: 113.5.
1: Ouais, c'est ça, 101.9. Hein, prends-moi pas pour un con, surtout Paris, c'est ça, ça a jamais été 113.5, d'accord? Donc vous êtes toujours sur Fun Radio, donc il y a Manu qui vous attend au standard,
2: oui,
1: au 0803-08-5000. C'est Pile Dark qui a repris les commandes de l'AREA. Et bien sûr, toujours www.fr.funradio,
2: voilà,
1: où que Rigo vous attend.
5: Voilà, et je voulais juste dire à Manu qu'il y a un pote qui est rentré chez lui.
2: Ouais.
5: Voilà.
2: Gérard. On devait pas appeler.
1: Ben, ça lui de faire, c'est pas
2: mal. Fais-le en live alors.
1: Donc, par contre, avant de commencer le débat sur les régimes, je voulais souhaiter un coucou à un dénommé Rabat et que Evelyne l'aime de tout son cœur. Et voilà. Et
2: ça, c'est bon. Pas les dédiphones, hein.
1: Ben, mais même.
5: Et puis, on avait dit de pas citer de marque.
2: Ouais. Non. Attends, on va l'appeler.
1: Donc, alors, on va faire les régimes.
2: Ouais.
1: Donc, on va commencer déjà comme ça. Seriez-vous prêt à faire un régime pour garder votre copain?
6: Bonsoir.
1: Ou copine? Allô?
6: Ouais.
1: Oui.
6: Ouais.
1: Bon, tu t'appelles comment?
6: Ta gueule. Ouais.
2: Ah, elle est pas sympa, ta. Qu'est-ce qu'elle a, son?
1: Oh, tu me la rappelles, là.
2: Rappelle-la. Qu'est-ce qu'elle fait, là?
1: Je te signale, fais le bon numéro parce que sinon ça va chier pour toi, toi,
7: oui,
1: Manu.
7: Je connais le numéro. Fais le bon, je le connais par cœur.
1: Mais alors, seriez-vous prêt à faire un régime pour garder votre copain ou copine?
2: Ça sonne.
1: Allô? Allô?
6: Oui, bonsoir.
2: Elle avec qui là?
1: Non.
6: Oui, bonsoir.
1: Allô?
6: Oui, bonsoir.
1: Ouais, bonsoir.
6: Est-ce qu'on pourrait une conversation?
2: Est-ce qu'on pourrait parler à Sandy, s'il vous plaît?
6: À Sandy, ne quittez pas.
2: Merci.
7: Ouais, elle est pas toute seule.
1: Non, c'est pas le numéro de la maison. Alors tu hop, on va voir. C'est pas le numéro de la maison.
2: Attends, elle va arriver.
1: Non, c'est pas le numéro de la maison. Non, attends.
2: Mais elle a pas de copine. Elle a pas de copine.
1: Non, tu permets. T'as pas fait le bon numéro. Alors Manu, tu me raccroches ça, s'il te plaît. Merci.
2: Ah, attends. Allô?
7: Ah là, voilà.
6: Allô?
2: Sandy?
6: Monsieur Duro?
2: Non.
6: Ne quittez pas.
1: Non, alors hop, bonne nuit
2: pour aller.
1: Non, allez, hop. Tu m'as pas fait le bon numéro.
5: Gérard, il y a un roadrunner sur l'IRC, il aimerait bien entendre le disque Une allumette dans le cul de sa sœur avec quelques pièces de monnaie.
1: Ah bah ça, faut demander à...
2: C'est pas dans la prog ce soir.
5: Et y a pas Maréchal Ferrand qui suce des queues de cheval?
2: Non, non plus.
5: Alors, désolé, donc, roadrunner.
1: Alors donc, la question, je la répète, seriez-vous prêt à faire un régime pour garder votre copain ou copine? On va demander ça à Diarré.
2: Allô? Attends, Manu, remets les auditeurs. Hein.
7: Ça y est.
1: Diarré.
3: Ah, ça y est, je suis revenu, là. J'étais au fin fond du trou, là. Écoute, moi, en fait, j'ai fait un régime forcé, parce que, comme mon nom l'indique, j'espère que vous n'allez pas vous moquer de moi, mais je suis quand même un petit peu atteint de diarrhée aiguë. Et donc, ça me fait faire un petit régime forcé, et moi, je trouve que les régimes, c'est pas marrant, parce que, voilà. Parce que moi, je vis ça au quotidien, je passe des heures et des heures, voilà, et voilà, c'est tout.
1: Mm-hmm. D'accord.
3: J'aimerais bien qu'on se moque pas trop de moi.
1: Non, mais attends, pour l'instant, on se moque pas de toi, d'accord?
3: Non, mais je prévois d'entrer. Alors.
1: Non, mais t'inquiète pas, que si ça se passe mal, c'est moi qui
3: okay.
1: gère.
3: Je t'en remercie.
1: Ok. Sveltes.
4: Sveltes.
1: Ouais, Sveltes.
4: Moi, j'en ai pas besoin, parce que je suis super bien gaulée, donc j'ai jamais eu besoin de faire.
1: Non, mais attends, Sveltes.
4: Sveltes.
1: Hein? Je vais dire une chose, à chaque fois c'est pareil. Quand il y a certaines nanas qui disent ouais, qu'ils aiment Max, elles disent ouais, je suis super canon et tout ça.
4: Oui.
1: Et dès qu'on les voit, c'est des tons. Alors arrêtez de nous faire croire que vous êtes super mignonne à l'antenne et que derrière ça soit le contraire, d'accord?
8: Bravo.
1: Ouais, parce que ça, faut pas nous prendre pour des cons.
8: Ouais.
4: Pour un con, je te dis la vérité. Demande à Max.
1: Ouais, demande à Max, c'est ça. Tu vas pas demander un max. Manu, oui.
5: Oui, donc une auditrice supplémentaire, on va accueillir Pitbull Mystère.
8: Allô.
1: Bonsoir.
8: Okay. Bonsoir.
5: Pitbull Mystère.
8: Salut Pitbull Mystère.
3: Salut toi.
8: Bonsoir tout le monde.
3: Salut ma chérie.
8: Ça va Sandy?
3: Oh non.
1: Pitbull.
8: Ouais, ah non, ouais Pitbull Mystère. Moi, hein. Ah d'accord.
1: Alors Pitbull, 27 ans, de Paris, 101.9.
5: Tu connais son âge?
3: Salut Pitbull Mystère.
1: What quoi cher?
3: Ouais. Alors, est-ce que je serais prêt à faire un régime pour mon copain? Non.
1: Non, attends. Seriez-vous prêt à faire un régime pour garder votre copain ou copine? Donc ça s'adresse aussi bien. Par exemple, je précise la question parce que c'est vrai que j'ai pas trop précisé.
3: Ouais, parce que sinon j'ai perdu.
1: Non, mais c'est par exemple toi. Est-ce que tu serais prêt à faire un régime pour ta copine ou vice versa?
3: Ou
1: ta copine
3: copain,
1: ou ta copine serait prêt à faire un régime pour toi?
3: Moi je serais pas prêt à faire un régime pour mon copain ou pour ma copine. Si je suis gros, elle m'aimera gros et c'est tout. Un point, c'est tout.
1: Non mais attends. Moi,
3: Non
1: mais attends. Ouais, cher. Écoute bien ce que je te dis. C'est pas la peine de monter sur tes grands chevaux quand je te parle, ouais. Parce que ça sert à rien.
3: Ouais. C'est parce que je fais l'équitation, des fois ça me.
1: Hein? Non, mais moi je te dirais une chose, ça sert à rien de monter sur tes grands chevaux parce que

0: Parle pas comme ça aux chiennes.
1: Donc, attends. Là, vous allez vous calmer parce que sinon vous allez virer entre Wet Pressure et Diarrhée.
2: Arrêtez.
3: Ouais, c'est naze.
4: J'ai rien dit.
1: On va peut-être arrêter
3: allez,
1: un petit peu.
3: On y va, je vais gérer.
1: Alors, moi je peux. Donc, toi, Pitbull Mystère là.
5: Oui.
1: Donc, toi, la question, c'est comme on est.
5: Non, ce que je veux dire, c'est que chacun fait ce qu'il veut. Bon, s'il y en a un qui veut faire un régime, il fait ce qu'il veut. Mais tout dépend de savoir s'il est gros ou s'il est pas gros. Si la personne, elle est grosse, c'est normal, elle va se dire, bon, bah écoute, pour avoir une bonne silhouette, je vais faire un régime. Mais si la personne, elle est mince, ça va.
1: Oh, tu sais que tu me coupes les auditeurs ?
3: Ah, c'est Olivier, sans le faire exprès.
6: Ça, c'est Olivier, ça.
3: Sans le faire exprès, là. Mais elle est là.
1: Bon, Olivier !
0: Elle n'en rate pas une, lui.
5: Allô ?
1: Oh là là, ça. Allez, là, va pas falloir s'amuser à couper les gens comme ça maintenant, hein.
3: Mais c'est clair. Je suis d'accord avec toi, Gérard.
1: Alors, vas-y.
5: C'est à moi que tu veux parler ?
1: Oui.
0: Bah oui, c'est à moi.
5: Oui, bah donc
0: pars.
5: Je te disais, dans ce je t'ai déjà répondu,
7: c'est
5: mais
7: pour moi que tu parles.
4: Il a pas écouté.
5: Tant pis.
1: Oh là là, mais vous avez fermé vos gueules derrière un peu ou quoi là ?
0: Fuck my wife.
5: You ah, mais si on ferme nos gueules, après on va pas
0: talking
5: parler.
0: To me. What the fuck?
1: Bon, Manu.
3: Ouais.
1: Tu me gères les trois là,
3: ça marche.
0: Qu'on explose sur boîte à caca.
1: Ouais, je crois que lui il va faire boîte à caca dans son lit. Oh là là, oh le Larsen, oh, là là. Le Larsen.
3: C'est quoi ? Allô ?
7: On dirait malade en...
3: Allô ? Oui. Ah, c'est bon.
4: Ouais, on va y aller.
1: Alors donc, moi je peux dire une chose, c'est... si...
3: Ah, Manu,
5: on y va, Manu.
3: Manu est dans l'équipe.
4: Allô ?
0: On y va.
3: Salut Manu, ça va ?
4: On va y aller, ça va bien les enfants.
3: C'est sur quelle ligne, Manu ?
4: Faut que j'explique, je suis sur la ligne 3 et je passe à l'antenne quand je brief les auditeurs.
0: Ah, c'est bon ça.
4: C'est sympathique.
0: Oui, Fun, bonsoir, tu veux parler de quoi ?
4: Bah, j'aimerais bien participer au débat de Gérard.
5: Non, je place.
0: Ça, y a pas de problème.
4: Allez, on y va.
0: Ok, je te mets en attente et puis on va y aller, ok.
4: C'est gentil.
0: Ok.
1: Bon, alors, je pense que tout le monde. Oh, ça suffit là, celui qui dit mon pote parce que tu as dégagé, toi. Donc, y a la question, tout le monde a répondu, moi je vais répondre. Manière, c'est vrai que pour faire un régime, pour garder son copain ou sa copine, manière, la nana, elle est comme elle est, le mec, il est comme il est, et c'est tout. Moi, je peux rien dire d'autre parce qu'il y a...
0: Parce que t'es mal
1: oh,
0: passé.
1: Mais Manu mais
3: attends, justement, on va essayer de changer la ligne.
4: Allô ?
0: Oui.
4: Je te rappelle sur une autre ligne. Hein.
0: Ok, y a pas de problème.
3: Ah, c'est la galère, ça. Tu vois, et là, ça marche. C'est bizarre, mais c'est comme ça.
6: Gérard,
1: oui.
6: Sur IRC, on a dépassé les 9000, on est 9422.
5: Bravo.
6: Bravo. Clap, clap, on applaudit. Il y a Yankee qui te demande si tu as fini ton régime d'intelligence.
1: Ah mais ça, il y a de manière, on n'a pas besoin de faire un régime pour être intelligent. Et il y a un truc, justement, je sais pas si les gens ont pu le regarder sur une chaîne avec Jean-Luc Delarue dans Ça se discute. Il y a à peu près deux semaines ou trois. Je sais pas si Pitbull Mystère pourra me confirmer la date. Allô.
5: Ouais, mais écoute, je sais pas, moi je te connais pas, donc je vois pas pourquoi tu me parles comme ça.
1: Ouais, non, je te connais pas, attends, toi tu vas voir tout à l'heure, je vais te choper.
3: Gérard, justement, il y a Jupiler sur le Minitel qui habite dans le département 1 qui dit moi j'ai perdu 35 kilos en 35 heures.
1: Non mais attends, parce que là, c'est vrai, attends, 35 kilos en 35 heures, attends, là pour l'instant il est en train
3: c'est
1: de.
3: C'est balèze.
1: Ouais, non mais. Là, je crois qu'il va un peu loin. Non, mais pour dire que non, mais il y a un reportage qui a été diffusé sur avec
3: Delarue,
1: avec Jean-Luc Delarue, justement sur les l'obésisation. Sur les obèses. Ouais. Il y a une nana qui faisait plus de 110 kilos.
5: Oh là là,
1: plus de 110 kilos. En espace de.
6: Elle est pas à l'antenne.
1: Si, on est toujours à l'antenne, Rigo.
6: Non, mais...
1: Et en espace d'un mois, je crois qu'elle a dû perdre 30 kilos. Et par contre, pour terminer là-dessus...
3: Et comment elle a fait pour perdre, justement, tant de kilos?
1: Ben ça, ça dépend ce que tu manges. Si tu veux pas manger, c'est ton problème. Tu peux manger tu peux éviter de manger des matières grasses. C'est souvent... Manu,
5: elle a accouché.
1: Tu peux parler moins fort s'il te plaît, ça me prend moins d'écho dans mes oreilles. Donc tu peux éviter de manger des matières grasses.
0: Ouais, pas de
1: tu peux manger uniquement que des crudités, c'est-à-dire salade, carottes râpées, même betteraves à la rigueur, voire salade, endives, je précise tout ce qui peut se faire au régime.
3: Batavia, Scarole.
1: Oui, ben c'est bien, on continue de préciser les marques. Et par contre, pour en terminer là-dessus...
3: Et les carottes, avec, ça donne les cuisses roses aussi.
1: Oui, ben c'est vrai, et puis ça rend aimable. Donc toi, tu ferais mieux, plus, tu ferais mieux d'en manger pas
6: plutôt
1: mal.
6: Plutôt toi, genre.
1: Non, mais moi, j'en mange souvent des carottes, lui, il n'en mange pas beaucoup. Donc pour en terminer là-dessus, et on va revenir...

0: Vite fait, bien fait, sur un débat qu'on avait fait avec Bill Clinton et puis l'affaire Monica Lewinsky. Et à cause de... Parce qu'elle a perdu les débats, elle a perdu son procès. Tu sais combien qu'elle a repris de kilos, Monica Lewinsky?
1: Non.
0: Elle a repris 30 kilos.
2: Oh là là, la grosse vache.
3: 30 heures. La pipe, hein.
0: Donc alors la deuxième question,
1: Gérard, avant, excuse-moi, vas-y Rego. GG sur le Minitel, il y a Pete Sivier qui demande.
0: Non mais attends sur Minitel, je m'en fous.
1: C'est Big Bill va faire un régime.
0: Alors
4: c'est vrai qu'il est gros, Big Bill, ouais.
2: C'est vrai qu'il est gros Big Bill.
0: Big Bill, il parle de Big Bill ou de Big B? Merde.
1: Big Bill.
0: Big Bill ou du de Bibi?
1: Non, Big Bill.
0: De Big Bill. Ouais. Je sais pas.
2: Big Bill quand même.
0: Je sais pas s'il prend un régime, le Big Bill. Oui.
4: Donc, Gérard, il y a Snooze sur l'IRC qui te demande qui sur Terre a fait le premier régime.
0: Oh là, c'est une question. Les singes, hein. De toute façon, on descend des singes.
1: Il y en a qui sont arrêtés plutôt que les. Il y avait des diététiciens pour les singes ou pas?
0: Non. Manu?
1: Non, rien.
0: Non, je croyais qu'on avait un autre auditeur, non?
1: Non.
0: Non, bon, donc, deuxième question.
5: Comme...
0: Oui?
5: Je voulais te demander, est-ce que toi tu fais un régime?
0: Non, moi je fais pas de régime parce que je suis depuis.
2: T'es beau déjà.
0: Depuis que je suis né, j'ai pourtant je suis un gros mangeur, mais j'ai jamais
5: de cul.
0: J'ai jamais pris de poids et je suis bien dans ma peau. Je fais 60 kilos, donc c'est mon poids idéal.
5: Ah mais tu ne trouves pas que c'est un peu beaucoup quand même, non?
0: Non, 60 kilos pour 1m70, pour 38 ans, je pense que c'est largement suffisant.
6: Ouais, t'es tout sec, hein.
0: Ouais, mais je suis bien dans ma peau.
4: Gérard, sur IRC, il y a Roadrunner qui te demande si, avec l'arrivée de l'euro, on sera obligé de diviser son poids par 6,5 et dans ce cas-là, on n'aurait plus besoin de faire de régime.
0: C'est bête parce que cette question-là, c'est une question qu'on allait poser. Alors donc, on lui répondra tout à l'heure à cette personne-là.
4: Ouais. Okay.
0: Donc, alors, comment doit se faire un régime d'après vous? Alors, on va demander à Jerry.
6: Bah écoute, moi, tu connais mon problème. Donc moi mon régime il se passe plutôt par en bas quoi, c'est plutôt au lieu de limiter ce que je me fais rentrer en haut, c'est plutôt j'essaye de limiter ce qui ressort en bas quoi. Mais bon c'est pas évident quoi, hein. C'est pas évident, c'est une situation qui est pas facile à vivre. Ça fait mal au fion quand même, il faut le dire.
5: Est-ce que ça
6: donc,
5: brûle?
6: Voilà quoi. Moi je ça conseille à personne de faire ce genre de régime. Au pire je sais qu'il y a des filles qui se mettent deux doigts dans la bouche pour dégueuler.
0: Ah ben mais ça c'est vrai.
6: C'est
0: hein.
6: Un conseil que je vous donne à toutes les filles.
0: Évitez.
6: Les doigts bien au fond.
5: Ouais, j'en connais quelque chose.
0: Voilà. Non, mais moi je peux vous dire. Non, mais attendez. Là, moi, je réponds à ta question tout de suite, Diarré. Je vais te dire une chose, que dans ces cas-là, si les nanas s'amusent à se mettre des doigts dans la bouche pour dégueuler, donc ça sert à rien qu'elles essayent de manger. Parce que, en fin de compte, la personne, elle va se forcer à manger. Si c'est pour revomir tout derrière, ça ne sert à rien du tout.
5: Bah, voilà.
2: Mais elle peut pas venir.
7: Revenir sur le débat,
0: Ouais ben toi tu vas revenir sur tu vas aller te faire sauter
5: Sveltes.
0: Bon ben vas-y.
5: Oui. Je sais plus Gérard, c'était quoi ta question?
0: Oh non allez hop je répète pas, terminé pour toi. Au revoir. Moi je te kiffe pas alors tu dégages, au revoir, salut. Hop terminé, hop.
1: Ah ça
0: rentre. Oh non. Voilà, Wed Wacher.
2: Ouais. Oh non.
1: Attends, Manu,
2: là. C'est relou.
6: Ça recommence, hein.
2: J'ai plus de standard, les mecs.
6: Oui, faites bon sens, tu veux parler de quoi?
2: Oh putain, bon, je te rappelle, j'essaie de te rappeler sur une autre ligne.
1: Okay, mais t'arrêtes il passe des coups de téléphone perso.
4: Ouais, je crois que c'est ça, en fait,
2: ta copine.
0: Ouais, non, mais attends, je crois que t'es en train de t'amuser à téléphoner. Ouais.
1: Ça, c'est pas cool.
0: Alors, what's pas cher?
2: Ouais, non, moi, je crois que pour faire un gym, il faut manger des aliments équilibrés. Chips allégés, choucroute allégée, chocolat allégé.
6: Fibre.
0: Non mais attends, Wetfasher.
2: Oui.
0: Le chocolat, je pense c'est déconseillé pour un régime. Hein.
2: Ah mais allégé, non.
0: Attendez.
1: Le chocolat blanc.
0: Attendez. Il y a certains chocolats qui sont faits par pour des régimes, ça c'est vrai.
2: Non, fondu chocolat sans sucre et allégé avec matière grasse en moins.
0: Voilà, c'est quoi ce standard là ce soir?
1: Non, de merde.
6: Comme la sodomie sans tomate.
1: Fais une autre ligne, Manu.
0: Je pense que enfin.
4: Jean.
0: Oui.
4: Sur IRC, il y a Fesse de Babouin qui te demande combien ça coûte un paquet de Slim Fast.
0: J'en sais rien.
4: Parce que
2: 30 euros.
0: Ah ben parce qu'il veut faire un régime lui. S'il veut faire un régime, il va voir un médecin et il va lui dire.
4: Il va voir quoi comme médecin? Un chirurgien?
0: Non, il va voir un médecin. Non, il va pas voir de gynécologue. Ouais, parce que les
2: gynécologues, ça s'appelle.
6: Bien sûr. Attends,
2: pour faire maigrir, c'est des maigrisseurs.
0: Bon, petite boule de mystère.
5: Oui, alors moi, je pense qu'un régime doit se faire... Tu vois, le matin, tu manges des salades, des carottes. Le midi, tu...
2: Au petit-déj. Des salades pour le petit déjeuner?
5: Non, des petites salades, de la laitue, de la carotte.
2: Mais pas au petit déjeuner quand même. Au petit déjeuner, t'es obligé de prendre des tartines.
0: Hein? Non, non, mais attendez, déjà au petit déjeuner, il y en a qui prennent qu'un café ou il y en a qui mangent des calops.
5: Mais il y en a qui prennent rien non plus. Hein.
2: Voilà, ouais. mais pas de salade en tout cas.
0: Non, non, je pense
2: c'est pas.
0: Hein.
2: De manger la salade.
0: Ah non, mais ça dépend, parce que moi je vois qu'on. Non, mais attendez.
5: Tu peux manger de la salade.
2: Tu vas pas tromper ta salade quand même.
0: Attendez!
5: C'est pas la question de ça, c'est la question ou alors tu prends des biscottes allégées.
0: Bon, ouais, vous attendez!
4: Je sais pas pourquoi la Turpentine sur l'IRC, elle me dit Pitbull Mystère, elle sait bien de quoi elle parle.
0: Bah ouais, mais alors, elle est là, elle!
1: Bah oui!
0: Ah bah elle, sa conclusion, c'est même pas la peine que tu me la donnes, hein, ça servira à rien du tout, hein.
4: Ok.
0: Donc, moi je peux vous dire.
4: De toute façon, elle me dit que. Toi.
0: Ouais, bah mon débat, il aura ni queue ni tête, c'est
4: non,
0: ça?
4: Non, elle dit que tu pèserais beaucoup moins sans queue ni tête.
0: Ouais, bah alors, elle est tellement con que c'est pareil.
3: Je me fouillais dans mes papiers, j'ai retrouvé ton bac.
0: Bon, ta gueule, toi. Donc, qu'est-ce que je voulais signaler? Qu'est-ce que je voulais dire? Qui c'est que je répondais? Pitbull, Mystère, et il y a Westwasher et Jerry, c'est ça?
6: Oui, tout à fait, oui.
5: Ouais, ouais.
1: Il est là. Donc, d'ailleurs, en parlant de ça, on va accueillir Body Trainer et aussi Suzy One.
0: Alors, Bonnie.
7: Oui, bonsoir, Bonnie Trainer. Bonsoir, GG. Bonsoir, tout le monde.
0: T'appelles d'où, s'il te plaît?
7: J'appelle de Paris.
0: Donc, 101.9.
7: 101.9, exactement.
8: Salut, Bonnie Trainer.
0: Et le dernier?
9: Bonsoir, c'est Suzy One. Bonsoir. J'appelle de Chinatown.
0: Hein? Salut.
9: Chinatown.
1: Ouais, le 13e,
9: c'est à côté de Paris 13e, moi.
4: Paris 13.
7: Salut, Chinatown.
0: Ouais, ben, tu me mettras son nom correctement, hein.
1: Pas de problème.
0: Moi, je pouvais vous dire que quand je rentre, une fois que j'ai fini la. Quand je rentre chez moi, je me tape. Non, je me tape une salade de riz, tomate au thon, et après, je vais me coucher.
5: Ah, c'est bon, ça.
1: C'est bon, le salade de riz, tomate au thon.
9: Ouais, le thon, c'est bon. Une petite frisée au lardon, là.
0: Ouais. Ouais, ben, ok.
9: Bonsoir, quoi. T'as compris l'image ou pas?
0: Ouais, ben, Anthony, on t'a bien reconnu. Hein, Anthony?
7: C'est pas bon, il est sur la même ligne, là.
0: Ouais, c'est pas toi, c'est ma sœur qui bat les cuisses d'un catcheur à 90 à l'heure et sur un vélo moteur.
7: Oh, il est chaud, Gérard.
0: Hein?
7: Oh, il est chaud.
0: Et tu lècheras le bâton après, ok?
9: Il est fort.
0: Alors, donc,
9: Tu l'as cassé, là. Hein. Je suis bien content que tu m'aies accepté, mon pote GG.
0: Ouais, ben, alors, Tony.
5: GG.
0: Alors, Tony, maintenant, tu réponds.
9: Ouais,
0: Petite.
7: Des longs et deux longs.
0: Alors Tony, ok. Alors.
9: Bien content mon pote GG.
0: Petite boule mystère.
5: Oui.
0: Donc pour toi.
5: Mais là je dois aller au petit coin. Alors si tu pouvais répéter la question.
0: Ouais bah ok. Alors mon petit coin, t'as déjà répondu. Tony. Non voilà.
9: Tu l'as. Répète-moi la question mon pote GG.
0: Oh non et oh.
7: Moi j'ai pas de pub, c'est pas cool.
9: S'il te plaît.
8: Démoule des papiers brossards l'autre.
0: Oh ça y est, vous vous calmez là.
8: Merde.
9: Répète la question, s'il te plaît.
0: Alors, comment doit se faire un régime, d'après vous?
9: Ouais, les régimes, en fait, il y a des régimes caloriques. Ça dépend des personnes. Il y a certaines personnes qui doivent manger certaines. Ça va être un peu technique. Est-ce que tu veux que je te raconte?
0: Non.
8: Caloriques, c'est dans Astérix.
0: Oh, mais s'il vous plaît.
9: Écoute, Goldo, tu fermes ta gueule et tu me laisses parler.
0: Oh, ouais. Alors là.
4: Pour calmer le débat, je voulais juste dire à Roadrunner que Suzy One, c'est pas la sœur de Davy One.
0: Ah bon, bah, c'est pas mal. Voilà. Manu, s'il te plaît. Manu. Ouais. Manu, t'essayes de me gérer le Goldo et le Tony, parce que là, ça commence à bien perdre.
1: Goldo, il est pas là, je gère le Tony.
0: Bon, tu le gères un peu, lui, hein. Alors donc, on va attendre. Bah non, bah, on
4: mais
0: va.
4: Sinon, il y a le Benado sur l'IRC qui dit que le mieux pour maigrir au téléachat, il a acheté un Sandy Trainer. Et apparemment.
0: Non, un Bunny Trainer.
4: Et il a perdu 28 kilos.
0: Non, mais je sais pas s'il est. Justement, le truc qui est là, c'est de savoir si vraiment les trucs qui font voir à la télé, là, les Bunny Trainer, tout ça, les trucs de ceinture, les trucs de ceinture, savoir si vraiment ça fait maigrir. Moi, je pense pas, à mon avis. Hein.
4: Le Muscle Plus 4000.
0: Ouais, je pense pas.
1: Ça marche comment, ces bécanes, là?
0: Non, mais c'est un truc que tu dois pédaler. Ça fait comme un genre de rameur que tu dois tirer constamment. Oh, C'est comme un genre de. Oh! Olivier, s'il te plaît! C'est fini, ouais!
1: Mais c'est pas lui!
0: Punaise, mais j'aime pas ça, hein.
1: Et Gérard, les trucs là, tu sais, où tu mets les ronds, là, où tu te colles les ronds et on envoie de l'électricité, c'est
0: ouais,
1: quoi?
0: Ouais, non, mais ça, c'est...
1: C'est de la merde?
0: Ouais, mais ça, c'est pareil, ça te fera pas maigrir, hein. C'est des trucs, je sais pas, pour garder la forme, c'est comme les systèmes de petites pilules, là, qui vendent, que tu vois, là, tout le temps dans des magazines, pour mincir pour l'été, acheter ceci, cela, ça vous coûtera moins cher, en fin de compte, c'est de la merde. Saloperie. Ouais, c'est de la saloperie. Donc, troisième question avant qu'on...
1: On mette un disque, ouais.
0: Ouais, on met un disque avant et puis on non, fait mais... la troisième.
1: Non, vas-y, non. Pose la question.
10: On pose la question.
0: Alors la question, Tony, s'il te plaît, tu t'écrases quand je parle.
10: Non, c'est pas lui. C'était pas Tony, là, c'était Body Trainer.
0: Ouais, ben...
10: Excuse-moi, Gérard, excuse-moi.
0: On se calme. Oui, tout donc, juste avant de passer le disque, on va demander à Petit Rego de me donner la position, si on est assis, si on a... J'espère qu'on va atteindre les plus de 10 000 personnes ce soir.
1: Ah ouais?
10: Alors, c'est ouf. Vas-y, petit Rigo.
4: Alors, j'y vais. Ok, pas de problème. On est 9213. Je remercie monsieur Régime de cette précision.
0: Eh ben, 9213, et tout à l'heure, on était 9422.
4: Et sinon, sur l'IRC, il y a toujours un mec qui s'appelle Arnett qui dit qu'il bande grave pour toi, Gérard.
0: Ouais, ben, je m'en fous.
10: C'est faux!
0: Alors, la question, peut-on faire du sport après un régime? Et on va s'écouter les BM allégés avec Fais-moi cramer l'anus.
10: Y a pas de problème.
0: Avec du plantafin. Et on se retrouve tout de suite après sur la suite des débats. Et vous êtes toujours sur Fun Radio 101.9. Et vous pouvez toujours nous appeler au 0803-08-5000. À tout de suite. Et voilà, c'était mon pote Gigi, les BM allégés avec Fais-moi crâner l'anus avec des plantes à pain. Et ça, c'est un tube. Ouais. C'est un tube qui va rentrer dans...
1: Qui est dans le Ricky Larsen
0: show. Qui est dans le Ricky Larsen
1: le classement.
0: Dans
1: et
0: le
1: vous
0: classement.
1: Pouvez, bien sûr...
0: Allez-y, votez, parce que là, je crois que...
1: Comment on fait?
0: Ben, vous faites www.fr Ricky Larsen. Je pense que Rigo va vous en dire plus tout à l'heure.
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0: Voilà. Et donc, j'espère que vous n'avez pas me laisser dans les pâquerettes. Donc, pour ça, donc vous êtes toujours sur Fun Radio. Donc, vous pouvez toujours nous appeler. Tony, s'il te plaît, merci. Ouais. Donc, vous pouvez toujours nous appeler au 0803-08-5000. Donc, il y a Manu et Apolline qui sont là au standard.
11: Bienvenue.
0: Qui est revenu, qui va essayer d'appeler...
1: Ça va aller. Et les émetteurs, alors rapidement, parce qu'on va continuer le débat. Là,
0: toujours 3615 Call Fun Radio, ouais, rubrique directe.
1: Il y a plein de connectés, 20 connectés, ils sont tous là parce qu'ils aiment ton débat et ils trouvent que c'est vachement intéressant. Ouais. Et ils apprennent plein de choses parce qu'il y a beaucoup de gros sur le Minitel ce soir et ils ont envie de maigrir grâce à toi.
0: Et donc, toujours Rigo, donc, ouais. Et Rigo que je viens d'annoncer sur le site internet. Et donc, on continue. Donc, alors, la question c'était, peut-on faire du sport après un régime, on va demander ça à Diarré.
10: Ouais, écoute, moi, tu connais toujours mon problème, donc. Le problème, c'est que je peux pas faire de régime parce que j'ai quand même tendance à courir avec les fesses un peu serrées, vu ce qui m'arrive.
9: Mais des couches, baisse ta radio.
10: Donc.
0: Celui qui a la radio derrière, s'il vous plaît, vous la baissez parce que là, c'est pas
10: clair.
0: Bon.
10: C'est du Larsen.
0: Ok. Alors donc Diarré, toi alors.
10: Je te disais, c'est pas évident de courir quand tu t'es tapé quelques heures de trône juste avant. C'est pas évident de courir. Donc pour moi, le sport, c'est négatif, quoi. À part, je sais pas, le ping-pong ou les fléchettes, c'est chaud, quoi.
0: Non, mais il y a d'autres sports que le ping-pong et les fléchettes.
10: Ouais, mais des sports où t'es pas obligé de courir et de bouger les fesses, parce que moi, je suis irrité du derche. Vous êtes prié de pas vous moquer.
0: Ouais, non, mais on le sait. Bon, d'accord. Ouais. Mais non, mais moi, je peux te dire qu'il y a d'autres sports que t'as pas besoin de bouger les fesses. Hein. Attends.
1: L'amour.
0: Faut quand même pas déconner.
10: Attends,
0: hein.
10: L'amour.
9: Comment quand tu sont cuites, c'est comment?
10: Comment tu veux te faire choper si t'as les fesses toutes rouges?
0: Oh là là là là. Donc,
10: le Larsen.
0: Bon, Tony.
10: Tony, baisse la radio.
9: Non, c'est pas moi. Hein, je te promets. Hein.
0: Bon, vas-y.
9: Ouais, mais le problème, c'est que j'étais... Attends,
0: tu vas pas me dire que t'étais hors antenne, parce que là, je vais te dire une chose, si t'étais hors antenne, tu vas y rester, on va prendre quelqu'un d'autre à ta place.
9: Non, mais c'est vrai en plus, hein.
1: Non, mais on répète pas les questions.
0: Non, moi je répète plus les questions, là, il est 2h20, moi je répète plus les questions jusqu'à 3h.
4: Alors, Gérard, pour calmer le débat, il y a Snooze, en fait, son chien, il lui demande s'il peut faire un régime comme les hommes.
0: Bon, ça dépend de la nourriture qu'elle lui donne, hein. C'est tout bon. Hein. Mm-hmm. Pas sur un chien, je vois pas comment qu'il peut faire un régime. Hein. Bah, donc, c'est à elle de voir ce qu'elle lui donne à manger. Hein. Okay. Parce que je vois pas trop le rapport avec les régimes. Donc,
4: bah, je vais attendre qu'il me réponde.
0: Mm-hmm. What was cher?
2: Est-ce qu'on peut faire du sport après un régime? Je dirais ça dépend quel sport. Mm-hmm. Parce que par exemple, si t'es sumo, je suis sûr que tu sais ce que c'est un sumo.
0: Ouais, mais ça, ouais,
2: et
0: mais.
2: Et si tu perds plein de poids, ben hop, tu peux plus faire sumo, ta carrière ouais. est brisée parce que t'as fait un régime, c'est ça que tu veux?
0: Non, mais attends, parce que c'est vrai que c'est un sport de Chine, ça. Faut voir les personnes. De toute manière, je pense pas qu'ils pourront faire un régime vu le poids qu'ils ont, hein, parce qu'ils atteignent plus des 150 kilos. Hein.
1: Ils font exprès de manger pour être gros.
0: Ah, je sais pas, ça faudrait
1: si,
0: essayer.
1: Pour le sport.
0: Non, mais faudrait essayer de voir quelqu'un. C'est dommage qu'on n'a plus NG, parce que NG pourrait nous le dire.
1: Ah, merde, ouais.
0: Donc, peut-être voilà. L'appeler. Petite boule mystère de mes deux. Merde, pardon.
5: Merci d'écorcher mon nom, c'est sympa.
0: Petite boule mystère 4.
5: Oui, bah écoute, pour faire un sport après un régime, non, je pense pas, mais pendant que tu fais ton régime, oui, tu peux.
2: Ah bon, voilà, tu mens.
5: Tu peux aller dans une salle de sport, faire des exercices, tu vois, ne serait-ce que pour éliminer un peu de la graisse que tu peux avoir.
0: Alors, tu peux préciser le sport?
5: Bah, je sais pas, ça peut être des abdominaux, ça peut être, je sais pas, moi.
1: Des dominos aussi.
5: Je m'y connais pas beaucoup, donc je peux pas.
0: Eh non, mais. C'est pas des dominos?
5: Non, hein, des dominos.
0: Ouais.
5: Je sais même pas ce que c'est que des dominos, alors là.
0: Oh là là, mais t'es vraiment cloche, hein?
5: Ouais,
2: je sais pas dire, hein.
5: Heureusement pour moi, hein.
2: Épouse-la.
10: À Google.
4: Gérard?
0: Oui.
4: Sur
0: 5 minutes, s'il vous plaît. Merci.
4: Le Benado, il dit que si tu veux faire un régime et perdre beaucoup de kilos, t'as juste à larguer ta femme, en fait.
0: Oh non, mais ça veut rien dire.
10: Tu vas perdre 120 kilos d'un coup.
0: Ouais, non, t'as pas besoin de perdre du poids pour larguer ta femme. Hein. Je peux le confirmer. Qui c'est qu'on a en dernier là? C'est. J'ai pas eu le temps de marquer son nom, Manu.
4: Quoi, en dernier quoi?
0: Le dernier auditeur après petite boule mystère de mes deux là.
4: On a Wet Watcher, Diarrhée, Body Trainer et Monsieur, ouais, Monsieur Tony.
0: Ben c'est Tony, Body Trainer.
10: Ouais. Non, Body Trainer c'est moi là, c'est pas Tony là.
0: Donc, c'est
1: il y a
0: Tony.
1: Body Trainer et Tony.
10: Voilà.
1: C'est deux personnes différentes.
2: Comme les deux.
0: Ah, parce qu'ils sont tous les deux. Oh là là, oh.
10: Oh là là.
0: Eh, si vous êtes à deux, à parler au téléphone,
1: c'est ça. On s'est débrouillé. J'ai fait un business comme ça marchait pas. On peut.
0: Ouais. Alors donc, Bonnie Trailer.
2: Bonnie Clyde Trailer.
0: Ouais. Ouais,
10: je pense qu'il est tout à fait possible de faire du sport après un régime. Comme ça, ça permet de modeler ton corps.
0: Ouais, mais tu peux préciser quel est le sport?
10: Tu peux faire du body training, par exemple. Tu sais ce que c'est, Gérard? Ou de l'électrofac.
0: J'en connais un tout à l'heure, il va se prendre un agenda dans la tranche.
2: C'est diarrhée, mon pote GG, c'est diarrhée.
0: Ouais, je t'écoute.
2: Non, mais c'est diarrhée qui a dit des conneries, là.
0: Ah bon, bah alors, diarrhée, tu vas aller voir Manu au standard.
4: Gérard,
2: c'est pas très bien de foutre le bordel dans les débats, GG.
0: Ouais, bah diarrhée, tu vas voir Manu.
10: Celui-là, laisse tomber.
0: Voilà, hop.
4: Donc il y a Davy One sur l'IRC, il demande comment font les gros pour faire un régime, vu qu'ils sont tellement gros, ils voient même pas le poids sur leur balance à cause de leur ventre. C'est comme pour pisser, comment ils font pour pisser s'ils voient pas?
0: Non mais si, ils arrivent quand même à pisser, faut quand même pas déconner. Ils arrivent quand même à voir leur poids sur leur balance, c'est pas parce qu'ils ont un gros ventre qu'ils vont pas voir leur poids. Attends, là faut quand même pas déconner.
1: Rigo, t'es con quoi?
0: Non mais là, sa question IRC, elle est complètement con. Donc, quatrième question. J'ai oublié d'y répondre à celle-là, parce que si je réponds pas, après on va me dire ouais, tu réponds pas aux questions.
2: Ouais, tu réponds pas aux questions.
0: Donc, peut-on faire du sport après un régime? Moi, il y a un sport qui est vachement bien à faire pour ceux qui ont envie de perdre du poids. C'est du vélo sans selle.
5: Hein? C'est quoi ça, genre?
0: Ben, c'est un vélo qui a pas de selle.
10: Et ça sert à quoi? C'est quoi comme petit
1: perds du poids avec ça, tu vois?
0: Ouais, mais t'as pas besoin de lever ton cul.
2: Ouais, mais c'est
0: quoi
2: ça?
0: Tu restes
2: debout
0: et tu pédales.
2: Ça muscle que l'anus, ouais, ça muscle
0: rien d'autre. Non, mais ça te muscle tous les gens, tout le corps. Donc voilà.
2: Justement.
0: Alors combien de kilos perd une personne qui fait un régime
4: Oui. Juste avant de répondre à cette question, on va accueillir Holbran à la place de Diarrhée.
0: Alors Holbran, bonsoir.
11: Bonsoir.
0: Et t'appelles d'où?
11: J'appelle de Tours.
0: Fréquence
11: 108.2.
2: Salut Holbran, je kiffe les céréales.
0: Oh, tu te tais toi s'il te plaît derrière. Merci. Eh ben, Holbran, justement, ben, la question, c'est combien de kilos perd une personne qui fait un régime?
11: Oui, ça dépend ce qu'elle mange.
0: Ouais.
11: Donc, si elle mange des chibres, elle grossit plus vite que si elle mange des patates, c'est sûr.
0: Non, mais voilà. juste,
11: Comment ?
0: Oui.
12: Tu aimes le chibre, Gérard ?
0: Non, non, attendez, avant que tout le monde réponde, justement, on vient de me donner un sondage. Donc, avez-vous déjà fait un régime ? Alors, 40% répondent oui, 30% ne s'en rappellent plus, 26% ne peuvent pas en parler, donc, et 10%, ils sont allés en scooter des mers. Oui, ben, là, qui c'est qui me sort des
1: conneries pareilles ?
4: Ah, beau.
11: Cette source sûre, je les ai trouvées dans des livres.
0: Ah ouais, mais alors là, parce que
11: spécial je vais dire... pour les régimes. En
0: ouais,
11: plus.
0: Ben là, je vais te dire une chose. Donc, je vais avant que tout le monde réponde, je vais quand même faire le deuxième parce qu'on me le donne que maintenant. Donc, le deuxième, qu'aimez-vous trouver dans un régime ? Donc, 42% des gens y aiment le fait de maigrir. Alors là,
4: Bah si.
0: 23% des gens y aiment le faire de grossir. 15% aiment trouver des idées de recettes. Et 9% aiment quand c'est gratuit pour les veaux. Alors là, je vais te dire une chose à Pauline, c'est la dernière fois que tu vas me sortir des conneries comme ça, parce que c'est de la merde.
11: Ouais, mais Gérard, j'ai trouvé dans un livre.
0: Ouais, non, mais attends, 9%...
11: Pas, c'est à l'éditeur 9, qu'il faut te plaindre, c'est pas...
0: Non, non, mais 9% aiment que c'est gratuit pour les veaux. Dans ces cas-là, pourquoi
11: mais non,
0: pas...
11: Mais c'est parce que
0: non, mais pourquoi pas la vache ? Pourquoi bah, pas la vache ou le taureau hein. Pourquoi pas la vache ou le taureau ? Pourquoi alors, les veaux ? Alors
4: Gérard, sinon pour reparler de régime, il y a Yankee qui te dit que si tu veux perdre quelques kilos, t'as juste à te laver.
0: Non, pas c'est, si, c'est vrai qu'il y a des trucs de thalasso-thérapeutique. Qui sont justement pour des personnes qui sont assez obèses et ça c'est vrai que ils vont dans de l'eau et
1: dans des bains de boue.
4: Non mais lui il me dit que toi pour perdre quelques kilos t'auras juste besoin d'une bonne douche quoi.
0: Ah non mais moi je vais te dire une chose que je suis bien comme je suis.
11: Fait quoi ce week-end ?
0: Non mais ça y est ouais. Ça y est, parce que sinon, ça va être là-bas que tu vas te retrouver. Hein.
1: Moi, j'ai fait...
0: Non, mais ça y est. Non, mais oh.
1: Non, moi, je dois
13: partir à la montagne.
1: Non, mais moi, je suis parti vers 17h.
13: Ouais.
1: Et en fait... Ah, non, Gérard. On continue le débat.
0: Alors, la question. Combien de kilos perd une personne qui fait un régime ? On va demander ça.
4: Gérard, on a dépassé... Ah non.
1: Oh, non. Oh putain, on y a cru.
12: 9999.
1: Combien, Hugo ?
4: 9997.
12: Voilà.
0: Ouais, comme la semaine dernière.
4: Comme la semaine dernière. J'ai cru... Enfin, franchement, excusez-moi.
0: Non, mais il reste encore une demi-heure, donc d'ici une demi-heure, on pourra.
1: Ouais, facile.
0: Donc, alors, Holbran.
11: Oui ?
0: Donc, pour toi ?
11: Je pense qu'elle peut perdre de 1 à 10 kilos facilement.
0: Oh là là, le Larsen là.
4: C'est toi, je crois que t'as fait un truc en virant.
11: T'es en débranchant le casque de Manu.
0: Alors donc, pour toi, c'est en perdant 1 à 10 kilos ?
11: Ouais, à peu près.
0: Ouais, mais tu crois qu'en perdant, combien de kilos perd une personne en faisant un gym ? Donc pour toi, elle perd 10 kilos comme ça, sans...
11: Comme ça.
0: Non mais... Ouais, mais ça dépend ce qu'elle mange. Si elle mange presque pas, elle va perdre plus que ça.
11: Mais c'est ce que je te disais tout à l'heure. Il vaut mieux manger des chibres plutôt que des patates.
0: Qui c'est qui a un portable ?
14: Ah, c'est pas moi.
1: Qui a un portable ?
0: Qui a un portable ?
14: C'est pas moi. Manger, t'as un portable.
15: Il y en a qui va jarter, là.
0: C'est clair. Il y en a qui vont jarter avec les portables.
14: Ah, c'est clair.
0: Alors, Tony.
15: Ouais, bah ça, en fait, ça dépend des sports pratiqués. Je suis d'accord avec Holbran.
0: Je te parle pas du sport. Je te demande combien de kilos perd une personne en faisant un régime. Alors tu réponds correctement, ou sinon tu gerbes.
15: Excuse-moi, j'étais à la question précédente. Les kilos perdus, ça va dépendre des régimes, parce qu'il y a des régimes végétariens, des régimes, je crois, avec à base de viande. Il y a encore du Larsen. Et en fait, ça dépend. Je crois que les régimes à base de viande sont plus amaigrissants que les régimes à base de légumes, de patates, de poissons. Merci mon pote Fildar. Et tout ça. Mais il y a du Larsen, c'est la folie. Hein.
16: Gérard, rappelle-moi, au 06 12 24 32, j'ai plus d'unité, oui. Je suis dans une cabine. Magne-toi, je veux faire le débat. Magne-toi.
1: C'est qui Manu ?
14: Il est où là ?
15: Ça c'est Fildar, ça. Moi je dénonce parce que je suis grillé à mort, c'est Fildar, ça. Sur une bande, sur DAT.
0: Celui-là, on s'amuse pas là. Bonnie. Ah bah ça doit être lui. Wetwasher.
17: Ouais. Oui.
0: C'est pas la peine de le rappeler, hein.
1: Non, laisse tomber.
0: Wetwasher.
17: Oui, alors quand on fait un régime, on perd 6,350 kg, quel que soit le régime.
0: Non mais attends, mais précise là, parce que je comprends pas là.
17: Tu me dis combien de kilos on perd dans un régime ? Alors je te dis, on perd 6,350 kg. Et si je veux perdre plus, tu refais plusieurs fois dans le régime.
0: Non, mais attends.
4: C'est faux. On me dit que c'est
2: faux. 375 peut-être, hein, je suis pas sûr. À 10 grammes près, c'est ça. Hein.
0: Mais non, mais attends, déjà, ça dépend ce que tu manges. Tu vas pas me dire que tu vas perdre 6 kilos 350 en espace d'une journée.
4: Non, mais de toute façon, il y a. Sur IRC, il y a Snooze qui me dit il a raison. 1 kilo de perdu, 10 de retrouvé.
0: Ouais, ouais, mais ça fait comme une de perdu, 10 de retrouvé, c'est ça aussi.
1: Ah, mais c'est possible, hein.
0: Oh, tais-toi, toi. Toi, tu fais combien, toi?
1: De quoi, en quoi?
0: Tu pèses combien?
1: 60.
0: 60 kilos, mon cul. Oui, c'est du poulet. Petite boule mystère 9.
13: Ouais, bah je pense que combien de kilos? Bah peut-être de 1 à 10 ou de 1 à 30, je sais pas, hein, ou ça peut être de 1 à 50. Hein.
0: Non, mais attends. Et pourquoi pas de 1 à 999?
13: Bah écoute, tu me poses une question, moi je te réponds. Hein.
0: Eh ben bah, alors
18: le débat, moi je préfère quand t'as picolé, salut.
13: Hein?
0: Laisse celui-là.
4: C'est qui ça?
0: Celui-là qui vient de dire ça.
1: Il y a la sonnerie après.
4: C'est bon, je l'ai trouvé.
0: Ouais, ben bah, tu me le gardes. Tu me le gardes hors antenne, celui-là, je m'occupe de son matricule. Garde-moi le bien au chaud.
18: Oui, il est nul le débat. Moi, je préfère quand t'as picolé, ça.
13: Allô?
0: Ouais.
1: Arrête, Manu.
13: Allô?
0: Je t'écoute.
13: J'aimerais bien que la personne qui me met hors antenne arrête.
19: Ouais.
13: Hein?
19: Tu
13: parce
19: peux
13: que
19: pas
13: là, ça commence à bien faire, hein. Je suis d'accord avec
19: toi. On peut pas travailler.
13: Parce que moi, je sais plus si je suis à l'antenne ou si je suis pas.
0: Non, mais là, t'es à l'antenne.
19: Voilà, ouais, donc je te plains pas.
1: À l'antenne, ma biche.
13: Donc je suis à l'antenne.
0: Ouais.
13: Donc la question, c'était combien de kilos qu'on peut perdre, c'est ça?
19: Voilà.
13: Bah écoute, moi, je te dis, ça peut être aussi bien de 1 à 30 que de 1 à 90 ou de 1 à 50. Hein. Tout dépend de la personne, si elle a besoin de perdre beaucoup de kilos ou si elle a pas besoin de perdre beaucoup de kilos. Voilà.
19: Ouais.
13: C'est tout ce que j'avais à dire, quoi.
0: Ben moi, je pense que combien de kilos perd une personne en faisant un régime justement.
19: Tu peux répondre aussi.
0: Qui?
19: Body trainer.
0: Non, mais attends, toi, je crois que je t'ai dit au revoir.
19: Mais pourquoi? Mais j'ai rien fait, moi.
1: C'était Wet Watcher. Excuse-moi, voilà. Je te l'ai pas dit, mais je l'ai viré Wet Watcher. C'était lui, Larsen.
20: Oui, bonjour, bon. Monsieur Gérard. Bah, tu vois, mathématicien, ce que vous racontez, ce n'est que des conneries. Allô.
0: Bon, alors, Manu.
19: Hey, c'est pas moi là.
13: Oh là là, Gégé, tu fais des blancs pas possibles.
0: Ouais, Gérard, là, faudrait peut-être me gérer un peu mieux ça au standard. Hein,
1: ouais, parce que tu fais trop de blancs, hein, Gérard.
0: Ouais, c'est ça.
18: Trop de blancs. Allô, maman? Ouais. Non, mais
0: voilà. Non, mais ça y est, toi, allô, maman, ici, bon, bébé, bon, alors bonne nuit. Cinquième question.
4: Gérard sur IRC pour.
19: C'est qui sur IRC?
4: C'est Pingouin.
0: Vas-y, j'écoute.
4: Il dit qu'on peut perdre jusqu'à 125 kilos par kilo.
0: Non.
13: Ah si, si.
0: Non.
13: Ah si, si, je suis désolé. Hein.
0: Oh, toi, tu perds. Depuis que je te connais, t'as perdu 11 kilos. Hein. Alors tais-toi, toi, mais.
1: Ah, bah alors.
13: Ah, de qui tu parles?
1: Tu les as perdu d'où?
4: Ça devait être chaud avant.
0: Ouais, ouais. À quel âge peut-on commencer un régime? On va demander à Holbran.
13: Tu peux commencer.
18: Mais non, mais il fait du slip en plus. Quand je l'ai vu l'autre fois, il avait le slip tout jaune. Je te jure, il traînait la patte comme ça, tu sais, comme un petit
19: cadavre. Ouais, non, non, ça c'est abusé parce que vous allez parler de la misère en Afrique et ça passe pas à Storcien.
13: Mais non.
19: Non, mais attends, il faut, il y a quand même un respect vis-à-vis du public.
13: Ah, mais Gégé, on t'entend plus là.
0: Non, mais je suis là,
1: il est parti, je sais pas ce qu'il fout.
0: Holbran!
13: Oui, je t'écoute. Il y a des qui te parle et toi tu te barres.
0: Holbran! Oh,
19: merde!
0: Vos gueules un peu, les mouettes, là, les goélands.
1: Oh. Allez, on reprend le débat là, Gérard.
0: Alors,
1: Manu.
4: Ouais. Oui, je voulais dire qu'à la place de Wet Watcher, on accueille Bifidus Actif.
0: Quoi?
19: Oui, allô, bonsoir.
4: Bifidus? Bifidus
19: Actif.
21: C'est ce qu'il y a dans les yaourts, Gérard.
0: Ok.
19: Actif.
0: T'appelles d'où?
19: J'appelle de Paris, 101.9.
0: 101.9, ok. Donc, la question, c'est à quel âge peut-on commencer un régime?
18: Eh, Gérard, tu viens demain, je t'invite au Queen.
13: Allô?
0: Oh, mais ta gueule, à toi, espèce de connard!
13: Ah, ça m'aura pas fait plaisir, hein.
0: Putain, mais ça commence à bien faire, là, vous avez. Là, ça commence à me casser les couilles, alors le débat, il va se terminer dans moins d'un quart d'heure, hein.
13: Eh, ça va foirer.
0: Alors, vous vous calmez maintenant. Ouais. Et Manu, tu vas me gerber ça comme il faut.
1: D'accord. Parce que sinon, je vais mettre à côté.
0: Mets les doigts. Holbran. Holbran.
20: Et Gérard, j'aimerais bien que tu me prennes le cul pendant
0: ta gueule, toi.
20: Le nouveau logo Fed.
0: Bon, alors, Tony, au revoir. Hop. Salut, Tony.
4: Gérard, pour calmer le débat, il y a beaucoup de gens sur IRC qui me disent que le meilleur moyen de maigrir, c'est de faire l'amour. Qu'est-ce que t'en penses?
0: Y en a qui arrivent à maigrir en faisant l'amour, mais je sais pas si c'est une bonne recette.
1: Ouais, mais justement, y en a qui ne transpirent pas en faisant l'amour, donc ils maigrissent pas en fait.
0: Attends, je vais te dire une chose, que le mec qui arrive pas à transpirer en faisant l'amour, je vais te dire une chose que j'en ai pas encore vu.
18: Ça surène.
0: Ta gueule, toi.
1: Tu transpires ou pas? Toi.
0: Je répondrai pas à ta question de merde. Holbran.
13: Oui.
1: Attends, c'est Manu.
0: Non, non, c'est pas moi, là.
3: Oui.
6: Oui, Gérard, je suis là.
0: Holbrun.
6: Oui.
0: À quel âge peut-on commencer un régime? C'est la dernière fois que je répète tes questions.
6: Mais Gérard, j'étais hors antenne.
0: Oh, oh là là là là là.
3: Bon, j'ai Bifidus, là.
6: Voilà, c'est pas possible.
3: On s'en fout.
6: Gérard.
1: Vas-y, ouais. prends Bifidus.
3: Bifidus.
0: Bon, alors, toi, Holbrun, si tu me kiffes, je t'emmerde, ok? Alors, tu vas te... Attends.
3: Bifidus actif.
6: Je te kiffe aussi.
3: Moi l'anus, activement.
0: Bon, allez hop, celle-là, c'est terminé, Holbrun, pour toi. Au revoir.
3: Allez.
0: Au revoir.
22: Ah, mon petit cochon.
0: Alors, Bifidus.
3: Bon, hein. Correct, c'est Bifidus.
22: Alors, mon petit cochon. Viens, mon petit cochon.
0: Oh, tu tiens là ou pas là?
19: Qu'est-ce qu'il a fait?
3: Je peux pas en placer une.
19: Bon, c'est pas grave.
3: On peut pas s'exprimer.
19: Vas-y, en complément, là, pro.
0: Bon, Tony, tu fermes ta gueule, je te dis de dégager.
1: Non, je l'ai calmé.
0: Non, il dégage.
3: Non, mais c'est bon, Gérard. Bon, alors là, c'est Body Trainer. J'ai toujours pas répondu à une question depuis que je suis dans le débat. Hein. Bon, Bifidus comme ça. Bifidus.
0: Alors, je t'écoute.
3: Donc, les régimes sont pour les gens de tout âge. Moi, je conseillerais tout particulièrement les régimes pour les personnes âgées. Parce qu'il faut quand même voir que les personnes âgées, elles ont des problèmes d'incontinence. Donc, logiquement, moins elles mangent, moins elles vont se faire pipi et caca dessus quand même. Donc, je leur conseille des régimes.
0: D'accord.
3: Voilà.
0: Bonny Trailer.
3: Ouais, donc je pense que tu peux faire un régime à partir de 5-6 ans. Trop jeune. Non,
0: à 5-6 ans déjà.
3: C'est
0: faux.
3: Jeune, hein. Ça fait
0: Non, c'est vrai.
3: Attendez. Gérard, il est d'accord avec moi.
0: S'il vous plaît. Bonny Trailer, s'il te plaît, il y a une question IRC en priorité.
4: Oui. Belge Boris qui dit que 85% des gens pensent qu'un régime de 35 heures est utile, mais il faut faire attention à l'aérophagie. Et 42,3% pensent que tu devrais venir en Belgique pour manger des bonnes frites.
0: Oh ben ça, j'ai déjà eu l'occasion d'aller en Belgique. C'est vrai qu'on mange bien là-bas.
4: Et c'est vrai, il y a Turpentine qui me demande si tu pisses toujours sur ta femme. Je vois pas là.
0: Elle a fermé sa gueule.
3: Bonne Turpentine, elles sont des.
0: Bonne Turpentine.
20: Et l'enduit de caca.
0: Oh là, je sens que le débat il va
3: je
0: se terminer.
3: Je vais te répondre, Gérard. Hein.
0: Il va se terminer vite fait le débat. Hein. Ouais.
3: Je vais te répondre.
1: À la place d'Holbrun, on accueille 0%.
6: Bonsoir Gérard.
0: 0%, t'appelles d'où?
22: Viens mon petit cochon.
0: T'appelles d'où?
6: J'appelle de Lyon.
0: Fréquence
6: 93.3.
22: Viens mon petit cochon.
3: Alors on nous dit de nous calmer et les sont derrière. Laisse
0: bon. Alors je pense.
3: Sérieux.
0: Manu, s'il te plaît.
1: Oui.
0: Tu m'envoies la paille avec le disque. Ils vont répondre et puis tu vas me les calmer un petit peu en antenne.
1: Pas de problème.
0: Hein?
1: Donc on va
22: de toute façon, tout le monde le sait que t'habites cité Carnot.
0: Attends, tu vas te faire enculer, espèce de PD!
1: Pas de vulgarité quand même, Gérard.
0: Ouais, mais lui, il a pas besoin de balancer la veste.
1: Je l'ai coupé.
0: Manu, tu me le casses.
1: Ouais, je sais.
22: Ouais, de toute façon, tout le monde le sait que t'habites cité Carnot.
1: Allez! Ça y est.
4: Manu,
1: vite, on balance le disque, Gérard, vite.
0: Alors, les cochons de Reader Digest avec Dodo Party dans les caves de Suresnes. Merci pour ça.
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1: À Paris.
0: Donc, vous avez toujours Manu au standard au
1: 0800 3 08 5000.
0: Et donc, on va terminer, j'espère, le débat correctement. Et il y a toujours Rigo sur le www.fr.
4: Ouais, et d'ailleurs, j'ai plein de questions.
0: Ouais.
4: Il y a Roadrunner qui te demande si tu vas refaire le même débat la semaine prochaine.
0: Non.
4: Et il y a Yankee qui voulait savoir si... enfin, c'est pas qui voulait savoir, il dit juste que si Sandy avait des couilles, on pourrait la prendre pour Godzilla. Enfin,
0: non, pas du tout. Donc, alors, la question, c'est à quel âge peut-on commencer un régime? Ben, non, mais je pense que tout le monde avait déjà répondu à cette question.
1: Ouais.
0: Ah ben alors, donc...
6: Tout le monde a répondu.
20: Ouais, tous.
22: Mais non.
0: Dans quel endroit peut-on faire un régime? Cuisine, etc. Ou autre?
3: Alors, dans le McDo.
0: Qui?
3: Body Trainer.
0: Ouais, ben, tu pourrais préciser ton nom bien avant. Bien avant de répondre, si ça te dérange pas, merci.
3: Bah, c'est pas un blind test, c'est bon. C'est
0: non,
3: un
0: mais,
3: débat,
0: ouais, ben, c'est peut-être un débat, mais dans ce cas-là, lors des débats, tu précises ton nom, d'accord?
22: Ok. Gérard, oh non!
0: Bon, tu réponds?
19: On peut appeler les Drummond là ou pas?
0: Tu réponds, s'il te plaît, Bonny Trailer, ou sinon
3: alors,
0: je te dis au revoir.
3: Donc, je dis que les endroits pour faire un régime, tu peux aller dans tous les trucs, genre McDo.
0: Ouais.
3: Au lieu de te prendre un cheese, tu prends une salade.
0: Ouais.
3: C'est des trucs bien dégueulasses, genre l'œuf, c'est un tube. C'est bien la steak. Et donc, ça te fait maigrir. Il n'y a pas de problème.
0: Ah ben, parce que t'as déjà bouffé des œufs, toi.
3: Ah oui, j'ai déjà bouffé des œufs, oui.
0: Ouais, d'accord.
3: Pourquoi toi, jamais?
0: Non. Tony?
6: Ah, ouais. Ça m'étonnerait, hein.
0: Tony?
19: Ouais, il y a des endroits spéciaux pour maigrir. Il y a, je sais pas si t'as déjà mangé de la cuisine indienne, laisse tomber, c'est épicé. Tu perds 5 kilos direct.
5: Ouais, bah, c'est
19: capable de...
5: Ça te fait transpirer.
19: Ouais, c'est des graines d'acajou, je sais pas quoi. Laisse tomber, mon pote GG, n'y va jamais.
0: Ok, 0%.
7: Ouais, Gérard. Tu pourrais revenir sur le débat.
8: Marrakech.
5: Ah, c'est pas bon ça.
8: J'ai perdu 10 kilos d'un seul coup.
19: En parlant de ça, GG, si tu
0: veux. Anthony, s'il te plaît, tu laisses parler 0%, merci.
19: Excuse-moi, autant pour moi.
8: Tony.
19: Ouais, non, mais je te prendrai bien les fesses dans la spoule, c'est tout.
0: Bon, alors, Tony.
19: Non, Tony.
0: Tony.
20: Gérard, j'aimerais bien que tu me parles de cul pour
19: Mais c'est pas très grave.
0: Tony, tu te calmes, s'il te plaît.
5: Voilà.
0: Sinon, tu vires.
5: Voilà.
0: Ok, alors 0%.
8: Ouais, je te disais, donc j'ai mangé un couscous avarié, j'ai perdu 10 kilos parce que j'ai eu une super gastro de l'année. Et chiasse et vomissement.
5: Ah, c'est pas bon.
0: Non, mais de toute manière, le couscous, ça dépend comment tu le manges, parce que si tu mets de la harissa dedans, c'est sûr que ça peut épicer comme la cuisine indienne, comme disait Tony.
8: Ouais,
0: ça
8: mais ils avaient dû mettre des herbes tropicales parce que c'était vraiment à chier, quoi.
0: Ouais, d'accord. Bifidus actif.
5: Bah écoute, moi je conseille à tout le monde de voyager. Les pays d'Asie, l'Amérique du Sud ou l'Afrique, tu chopes une bonne tourista saignante. Ouais. Et effectivement, là, tu lâches tout.
0: Ouais, okay. Pitbull Mashtock.
9: Oui, bah écoute, allô?
0: Oui, on t'écoute.
9: Ouais, moi je pense que tu peux faire un régime dans ta cuisine, mais ce qui est le mieux, c'est de faire un régime dans ta chambre.
0: Non, mais de manière. Non, mais c'est vrai que.
9: C'est ce qui s'appelle du sport en chambre.
0: Voilà.
19: La chaudomie.
9: Ça, c'est très très bon.
0: Tony
9: et...
19: Tony, c'est pas moi.
5: Hein. C'est pas lui, Gérard.
19: C'est pas moi.
5: La chaudomie champomade.
24: Gérard, je m'appelle Guy. Je t'ai vu.
0: Doit-on ne plus manger? Doit-on ne plus manger pour faire un régime ou autre? On va demander à Bifidus actif.
5: Un régime pour ne plus manger ou autre?
0: Ouais.
5: Non, moi je te conseille anorexique, c'est boulimix.
19: C'est des personnages de
0: Tony.
5: Voilà. Non, mais il a raison.
19: Non, mais je t'aide.
0: Tony, s'il te plaît, c'est pas à toi que je m'adresse pour l'instant.
19: Pardon, excuse-moi.
5: Il a tout à fait raison. C'est des personnages. C'est dans un album qui s'appelle La Grande Diarrhée d'Astérix. Et il y a deux spécialistes nutritionnistes qui s'appellent Boulimix et Anorexix. Il a tout à fait raison.
0: Ok. Alors, 0%.
8: Oui, Gérard.
19: C'est dur, hein.
0: Ouais. Non, mais je crois que 0% pour l'instant, je sais pas si t'as envie de répondre correctement aux questions.
8: Ah, mais si, tout à fait,
0: mais là,
8: tout à fait.
0: Si t'as du mal à répondre à la question, tu le dis tout de suite.
8: Je conseille plutôt aux gens de manger moins plutôt que d'arrêter de manger parce que ça sert à rien de se rendre malade, d'arrêter de manger pour faire un régime. Il faut mais manger équilibré.
0: Non, mais t'en as que. Non, mais moi, je peux te certifier 0% que t'en as.
20: Mais non, mais il fait du slip en plus. Quand je l'ai vu l'autre fois, il avait le slip tout jaune.
19: C'est quoi ça?
8: C'est vrai?
20: Je te jure, il prenait la patte comme ça, tu sais, comme un petit cannibale.
8: Non, mais GG, on t'entend plus là.
0: Non, mais quand. Fildar, je le sens que tu as chopé ton agenda dans ta gueule.
19: Avec les sons là.
4: Sur IRC, il y a plein de monde et il y a quelqu'un qui me dit qu'en fait. D'après un magazine que je citerai pas, qui commence par Fig et qui finit par Arrow, il dit que dans une fusée au décollage, tu perds 3 kilos.
1: Le Figaro?
0: Non, personnellement. Bien, Pildar, bravo. Espèce de petit con, va.
5: Voilà.
0: Donc, personnellement, non, tu perds pas 3 kilos. Donc, avant que Tony réponde à la question, doit-on ne plus. Avant que je réponde à la question à 0%, je vais continuer le sondage que j'ai. Alors, d'après vous, qu'est-ce qui manque dans un régime? Alors, 50% aiment y voir du gras. Et voir plus de gras. Donc, alors, c'est pas en mangeant du gras que tu pourras faire un régime.
4: C'est pas ça que ça veut dire. Ce que ça veut dire, c'est qu'il y a des gens qui font des régimes, ils aimeraient qu'il y ait plus de gras.
0: Ouais, ben justement. Alors, une personne qui fait un régime et qui veut manger du gras, c'est pas la peine qu'elle fasse son régime. Au contraire, faut pas manger gras.
20: Ta gueule !
8: Ah.
0: Attends, mais il est complètement...
8: Il
0: n'y
8: aurait pas un petit problème, par hasard?
0: Ouais. Si. 23% aimeraient qu'il y ait des tonnes de merguez. Ça, je vois pas le rapport avec...
8: Ah, c'est bon, les merguez.
5: Bon, on va t'en foutre de la merguez.
0: Et 10% trouvent qu'il manque de clarté. Donc, voilà.
19: Mais quoi?
0: Alors, trouvez-vous les régimes trop chers? Alors, 61% s'en foutent, vu la venue de l'euro. Enfin bref, 20% préfèrent sauter la barrière pour ne pas payer.
8: Ah ouais, c'est bien ça.
0: Ça, non mais c'est pas mal. Toi, tu fermes ta gueule au lieu de parler de Sandy, d'accord. 11% sont fils de patron, donc ils ne payent pas. Et 2% prennent le forfait zoolophilie, car c'est moins cher. Oh, bah, et on,
19: c'est
0: voilà.
19: Dur, hein.
0: Donc, après, il y en aura un autre, mais on va... Alors, donc, on va... Je vais répondre à la question de 0% si... sur ce qu'elle me disait.
10: Ouais.
0: Donc, toi, pour toi, c'est quoi, alors? Parce que j'ai pas trop...
10: Voilà.
0: Oh là, pas... celui qui se lave les dents derrière, ça commence à me gonfler.
11: La pile de confort. Oui,
0: sérieusement.
10: C'est pas trop facile, pas écouter si je parle.
0: Bon,
10: je vais quand même te répéter parce que moi au moins je répète.
0: Ouais.
10: Je disais que ça sert à rien d'arrêter de manger, il faut seulement manger équilibré.
11: Ouais.
0: Non mais voilà. Oh, non mais c'est sûr parce qu'il y a des personnes qui s'arrêtent carrément de manger pour maigrir.
10: Mais ça c'est pas bon ça.
0: Non mais je pense que ça sert à rien du tout de s'arrêter de ne plus vouloir manger pour maigrir. Attendez. Il y en a qui font la grève de lapin pour ça, mais moi je pense que c'est strictement.
10: Ouais, mais la grève de lapin c'est pour d'autres raisons, Gérard.
0: Ouais, mais ça n'a rien à voir avec les régimes. Hein, d'accord.
11: Gérard. Est-ce que tu penses que c'est possible, c'est de.
0: Oh, s'il vous plaît, 5 minutes.
11: Ouais.
1: Ouais, Gérard, je pense. Je voulais te demander si c'était mieux alors de faire la grève du début.
0: Non, toi, tes questions.
11: Ok, un jeu de mots excellent.
0: Toi, tes questions, Tony.
11: Un killer, Berthier.
0: Tony.
12: Ok, Michel.
0: Tony.
11: On parle dessus. Oui, je suis là. Donc, pour répondre à ta question sur les régimes.
14: Y a mon petit cochon.
11: Oui.
12: Oh là là.
11: Non mais là, il y a des sons là.
0: Non mais tu réponds ou pas?
11: Ça c'est mon pote qui les balance.
0: Ouais bah alors Tony, tu réponds s'il te plaît, merci.
11: Ouais non mais je voulais seulement te poser une question, après je réponds.
0: Non, tu réponds avant.
12: Je réponds d'abord.
11: Ouais mais bon, il faut faire attention avec les régimes en fait hein, parce qu'il y a des régimes qui peuvent être très mal supportés par parce que tout à l'heure tu parlais des jeunes enfants.
0: Mmh.
11: Et passé un certain âge, enfin à un degré inférieur à peu près en toute l'équateur. Demain.
0: D'accord. Ouais, ça vient,
4: Gérard.
12: À la liberté. Sur IRC, on me demande.
4: Sur IRC, il y a Belge Boris qui te demande. En fait, il a fait un régime de la marque qui commence par Slim et qui finit par Fast. Et il a pas perdu de kilos, mais il a perdu 1500 balles. Donc, il voulait savoir si c'était normal ou autre.
0: Non, mais ça, justement. Justement, la question est bien parce qu'en fin de compte, c'est ce que je disais tout à l'heure en début.
11: Mm-hmm.
0: Donc, ces histoires de conneries comme ça, par correspondance, même avec le produit qui vient de citer, mm-hmm. c'est vrai que c'est de la merde. Parce qu'en fin de compte, on croit perdre des kilos, mais en fin de compte, c'est faux.
11: Mm-hmm.
0: C'est de la saloperie. Je vais te dire une chose, tu ne perds pas de kilos avec ça. Au contraire, tu crois en perdre, mais en fin de compte, tu vas en reprendre. Mm-hmm. Et donc, les personnes vont dépenser du pognon là-dedans sans arrêt, mm-hmm. et en fin de compte, c'est de la saloperie. Donc, je conseille aux gens, n'achetez pas des trucs par correspondance, c'est tout.
1: Mais pourquoi?
0: Donc, parce que c'est de la saloperie, pas possible. C'est des produits qui valent hyper cher, et tu as dépensé ton pognon là-dedans, donc ça ne sert à rien.
1: Ouais, mais combien?
0: En tout, si tu l'achètes constamment pendant des mois, je vais te dire une chose, que c'est complètement de la merde. C'est de la merde.
12: Ouais, c'est vrai.
0: Alors, Body Trailer.
12: Moi, je suis tout à fait d'accord avec toi, Gérard. C'est vrai que ces trucs-là, c'est de la merde.
0: Non, mais doit-on ne plus manger pour faire un régime ou autre? Parce qu'après, on va arrêter parce qu'il est déjà 3h05. Donc,
12: On continue jusqu'à 3h.
0: Non, mais même il reste plus que deux questions et après, c'est fini.
12: Donc, non, c'est pas bon du tout d'arrêter de manger. Parce que si t'arrêtes de manger, le lendemain.
0: Attends, 5 minutes. Fildar. Fildar.
10: Fildar.
0: Non, mais moi, je veux pas le savoir. Si tu veux.
1: Il est trop tard.
0: Rappelle
1: demain, ciao.
0: Allez hop. Okay. Olivier, c'est pareil, c'est pas la peine de t'amuser avec un téléphone de merde, parce que ça, c'est un gadget, c'est pas un vrai téléphone. Alors, dégage. Hop, au revoir.
11: Il est gentil, GG, il lui manque plus que la parole. GG, va chercher le gars d'Assandy, va chercher. Allez, va chercher.
0: Faut-il vous le mystère?
12: Tiens, je voudrais savoir si toi, t'as utilisé des produits pour essayer de perdre un peu de poids pour ton kyste.
11: Rapporte le god,
0: toi, Tony, dégage, au revoir.
12: Au revoir, Tony.
4: Gérard.
0: Au revoir, Tony.
4: Gérard, sur IRC, il y a Snooze qui demande, il aimerait bien faire un régime, mais est-ce qu'il peut tricher? Parce que s'il doit se retenir de manger, il y a des jours, il aimerait bien manger quand même, tu vois, il voudrait tricher.
0: Non, mais c'est pas s'arrêter de manger complètement, c'est de...
1: la balance.
0: C'est de faire une chose, c'est de manger normalement, par exemple, des trucs pas trop gras, par exemple, style carottes, salade,
1: ou autre.
0: Mais pas des trucs gras. Parce que ça servira à rien de manger des trucs gras, au contraire. Mm-hmm. C'est en mangeant des trucs gras que tu prendras du poids.
4: Mm-hmm. Ouais, mais après, sinon, non mais Gérard, il y a la gaffe sur IRC, après il me dit t'as des malaises aussi après.
0: Non, ça dépend, parce que ça dépend. Si tu veux manger équilibré, c'est sûr que si tu manges pas régulièrement ce que tu prévois, c'est sûr que tu auras peut-être des malaises. Mais faut se dire une chose, c'est de se prendre le courage à demande, prendre le courage à demain et de manger ce qu'on a prévu. C'est pas de dire bon, bah, je vais commencer aujourd'hui, demain j'arrête, je reprends après. Non. Au contraire, faut continuer régulièrement. D'accord. Pas essayer de le faire un jour sur deux, parce que sinon, okay, ça sert à rien.
2: Mais Gérard, quand tu dis manger équilibré, ça veut dire quoi? Manger le même poids à gauche qu'à droite? C'est quoi le...
0: Non, mais manger équilibré, attends, toi, tu feras mieux de te taire, parce que toi, t'es...
2: Ah
0: toi,
2: non, je te demande.
0: Non, mais manger équilibré, c'est-à-dire de manger des trucs. Je viens de le dire. Putain, mais gros. Au lieu mais je te l'ai dit, c'est des salades, des trucs, mm-hmm, qui font pas grossir.
2: Ah, ok, d'accord.
0: C'est tout. Okay. Donc,
2: sinon, Gérard, excuse-moi. Ça veut dire quoi, justement, manger équilibré?
0: Putain, mais je viens de te le dire, c'est de manger des salades régulièrement et des carottes.
2: Ah, ok, d'accord.
0: Oh, merci. Putain, mais t'es borné ou quoi, okay, toi? Ouais, Rigo.
4: Non, c'était juste...
2: Excuse-moi, Rigo. Gérard, ça veut dire quoi, manger équilibré?
0: Non, ta gueule. Je te réponds plus. Allez, hop, okay, maintenant, terminé pour toi.
4: Je l'ai perdu. Bon, ok. Je sais plus.
0: Donc, petit bout de mystère.
14: Ouais, je suis à l'antenne là.
0: Oui.
14: Donc pas de problème.
15: Et tu dois manger de la caquette pour maigrir, non?
0: Ouais. Va ta gueule.
15: À manger équilibré.
14: C'est la fête de la musique.
0: Bon, de toute manière, on va faire le...
14: Allô, Gérard, c'est Jean-Pierre.
0: Petite bulle mystère, tu réponds à la question, puis on fait conclusion derrière.
14: Gérard, c'est Jean-Pierre.
16: On va bouffer.
14: Donc je te disais, c'est vrai que manger ça sert à rien du tout, mais si tu manges pas, évidemment, tu peux tomber et faire de l'anorexie. Donc, je sais de quoi je parle.
0: Mmh.
14: Hein?
15: Ouais.
14: Et puis, voilà, c'est tout ce que j'ai à dire. Mais je pense que c'est vrai que c'est pas une solution non plus.
0: Ouais, okay. Donc, alors, on va finir avec le sondage.
14: De la musique.
0: Ta gueule.
14: Le champagne coule à flot.
0: On va finir avec.
14: De la culture.
0: On va finir avec un sondage. 43% pour faire un régime seul. Alors, 43% sont déjà seuls dans la vie. 26% en ont déjà un à la maison. 15% préféreraient qu'une femme soit livrée avec. Et 10% le font quand ils dorment. Et la dernière question, et ça sera la conclusion juste derrière. Existe-t-il des médicaments pour un régime? Donc ça revient avec ce que la personne sur IRC me posait. Donc s'il passe et tout ça. Donc on va demander ça.
4: S'il passe, on va demander
0: à Bonnie Trailer. Pour terminer. Bonnie Trailer.
15: Excuse-moi, Gérard, j'étais en antenne.
2: Pote, je confirme.
15: Mon pote.
0: Alors, bon, alors la dernière
15: GG question. GG de fun.
0: Bon, alors, au revoir. Terminé. Au revoir.
15: Antenne, connard.
0: Là, va te faire enculer, PD. Hop, terminé pour lui.
16: Ah, c'est pas cool, ça.
0: Tony.
2: Tony,
15: c'était
2: la paire. Si,
15: il est là. Il est à l'antenne, moi aussi, nanani.
0: Bon, Bonnie Trailer, c'est terminé.
2: J'arrive pas à le zapper.
0: Je ne peux pas le savoir. Alors, conclusion. Merci, Manu.
15: Laisse tomber, je suis un pirate, moi, Lascar.
2: J'arrive pas à le zapper.
0: Non, je ne peux pas le savoir, c'est terminé.
15: On va tout pirater, Lascar.
0: Terminé. Conclusion.
15: On t'appelle de France Télécom.
0: Hop, voilà. Donc, conclusion du débat. On va demander à petite boule mystère.
14: Ouais, conclusion, c'était un très bon débat. Et puis, faites un régime partout, dans votre cuisine.
15: Ouais.
0: Alors là, Manu.
4: Oh là là.
15: On fait un régime de mystère, là.
2: Oh là. Ah, Manu s'est cassé la jambe.
4: Ah, je crois, ouais.
2: Oh merde.
0: Là, Manu. Bon, alors sur ce, le.
2: Manu.
0: Non, c'est. Je m'en fous, c'est terminé.
2: Oh non, mais t'as pété la jambe de Manu.
15: Voilà, il va te taper.
0: Je veux pas le savoir, il a pas à couper les auditeurs comme ça, donc petite boule mystère.
14: Allô?
0: Ouais, t'es là?
2: Elle est là?
14: Oui, je suis là.
0: Voilà. Ouais, attends, fais gaffe, toi. Attends la réunion de tout à l'heure, comment que tu vas te faire engueuler?
4: Non, pas de réunion, merde.
0: Non, mais attends, toi, de toute manière, t'as rien à voir parce que toi, il y a que toi qui a bien bossé ce soir encore.
4: Ah, ouais, mais j'attends plus d'un. Merci, merci, la grosse.
0: Alors, petite boule mystère.
14: Oui, je suis là.
0: Donc, conclusion.
14: Conclusion, je sais pas si j'ai été coupée, mais bon, c'est pas grave.
0: Si, t'as été coupée parce que c'est Manu qui t'a coupée.
2: Non, t'as pas été coupée.
0: Si.
14: Donc, je voulais te dire, très bon débat, et puis faites un régime dans votre cuisine, dans votre chambre, enfin partout, quoi.
0: D'accord.
15: Bah, vas-y, voilà. Montre l'exemple.
14: Et une dernière conclusion, je te kiffe, Gérard.
0: Ok, moi aussi, je te kiffe, ma chérie.
14: Ah, c'est gentil, ça.
0: Body trainer. Il est plus là, Tony. Tony.
13: Fondant,
0: GG. Hop, lui, Bunny Trader, c'est terminé. Tony. Il est plus là. 0%.
17: Je suis là.
0: Il est là. Bon, conclusion.
17: Bah, je suis bien content qu'on soit réconciliés, GG.
13: C'est faux.
17: C'est vrai que j'avais pété un peu les plombs et je m'en excuse encore. Mmh. Et ce qu'il faudrait, mon GG, c'est que tu vires un petit peu moins les personnes et que tu les écoutes parler.
0: Non, mais attends, Tony, moi je vais te dire une chose, que si je vire les personnes, c'est que les gens ils sont pas capables de répondre aux questions. C'est donc faux. Ça sert à rien de faire des débats avec des cons.
17: Ouais. Des fois, bon, on répond un petit peu à côté des questions, c'est vrai.
0: Non, mais moi je vais te dire une chose. Non, mais attends, Tony, moi je vais te dire une chose, que les questions je les prépare avec Sandy. Faut dire une chose que on met du temps à les préparer. Hein? Alors, faudrait peut-être quand même écouter les questions qu'on vous pose, parce que là, ce soir, le débat sur le régime, normalement, il y avait 11 questions. Alors, vu qu'il y avait des connards comme Bunny Trailer qui n'arrêtaient pas de faire sa merde, dans ce cas-là, ça ne servait à rien que je fasse un débat comme ça. C'est tout.
17: Il ne faut pas mettre tout le monde dans le même sac aussi.
0: Ouais, non, mais même, je vais te dire une chose, moi, c'est comme ça que je le prends. Alors maintenant, si ça ne plaît pas, c'est pas la peine qu'on vous sélectionne. Ok? Alors, 0%.
18: Oui, Gérard.
13: Tu l'harcèles, c'est pas bon, Gérard. Hey Gérard,
0: 0%.
21: Tout va bien, tout va bien, c'est parti.
0: 0%.
18: Oui, Gérard. Moi, la conclusion, c'est que je préférais Tony quand il était impertinent et quand il arrêtait de te lécher.
13: C'est vrai.
17: Oh là là, qu'est-ce que je vais te mettre? Je vais te mettre une cartouche dans le cul, toi, tu vas pas.
0: Ça y est.
13: C'est du mytho.
0: Bifidus actif.
18: Sinon, je te kiffe.
0: Bifidus actif.
18: Mon copain Arnett.
0: Bifidus actif. 0%, c'est terminé. Au revoir.
18: Sinon, je kiffe mon copain Tony. Et sinon, je kiffe mon copain Caramel.
1: Allez, c'est quoi? C'est une meuf? C'est un garçon? C'est quoi, Bifidus? C'est quoi?
13: Non, je suis là, moi.
0: Alors, ta conclusion?
13: Alors, je remercie Megan pour la casse des lits. Et déjà, je voulais dire que pour l'information, Manu, manger équilibré, c'est s'en prendre autant dans la bouche que dans le cul. Donc,
1: merci
13: tu demanderas à Gérard, il va te montrer.
0: Okay. Ouais, t'as raison.
13: Et je voulais juste te dire que toi, les régimes, je pense que dans ta vie, t'avais pas perdu beaucoup de kilos, mais t'as déjà perdu des dents, donc c'est déjà pas mal.
0: Alors, je vais te dire une chose, que là, ça te regarde pas, ma vie privée te regarde pas. Alors, en deux bon entendeurs, salut, le prochain coup, tu fermeras ta gueule, ok?
13: Moi,
0: c'est comme ça que je te réponds. Alors, maintenant, tu fermes ta gueule et je veux plus t'entendre. Au revoir. Conclusion IRC.
4: Alors, il y en a plein, faut que je les retrouve parce que ça risque de mettre un peu de temps.
0: Ouais, surtout si on a l'autre qui va me dire que ton débat n'avait ni queue ni tête comme toi.
4: Non, je l'ai pas vu. Alors, il y a Jupiler qui dit que les régimes c'est tabou, on en viendra tous à bout.
0: Non, c'est pas un truc tabou, ça c'est faux.
4: Il y a Snooze, Monsieur Snooze qui dit qu'un régime c'est comme les 35 heures, ça marche jamais et ça crée des problèmes surtout dans les débats.
0: Non.
4: Apparemment, bah si, puisque t'as pas arrêté de gueuler.
0: Ouais, bah peut-être.
4: Et sinon, il y a Yankee, Davy One et Turpentine, ils disent, ils sont désolés, mais tes régimes carottes et tes régimes salades, ça avait ni queue ni tête comme toi.
0: Ouais, bah dans ces cas-là, qui bouffe des carottes. On peut avoir le dernier chiffre pour conclure.
4: Il est 59. Ça va être compliqué.
1: Il est 59.
0: Non, il est 3 heures.
4: Pile.
1: Ouais, 3 heures, tiens, 3 heures.
0: Donc,
4: on n'a pas dépassé les 10 000, malheureusement. Je crois que le maximum qu'on a fait, c'était 9 997, puisque là, on est un peu.
0: Oh là là là là là là là. Comme la semaine dernière.
4: Donc, sinon, il y a l'Agafou qui est. Il n'est pas content parce qu'on n'a pas parlé des électrodes pour maigrir.
0: Bah, si, on en a parlé.
1: Les vibros.
0: C'est Pildar qui en a fait illusion.
4: Ah, il en a fait illusion.
0: On en a parlé, j'ai dit que ça servait à rien de.
1: T'en as fait illusion, toi, pendant la soirée, quand même?
0: J'ai frotté la lampe. Moi, personnellement, c'est pas avec ça que je ferai un régime. Hein. J'ai pas besoin de ça pour faire un régime.
1: Hein. Non, mais c'est pour te muscler.
0: Pour muscler, tu ferais mieux d'aller dans une salle de porc et.
1: Une salle de porc,
0: tu vas voir, il y a des grosses cochonnes là-dedans.
1: Mais pour maigrir,
0: tu sais, tu prends des trucs là, demain, là, et tu l'élèves. On va voir combien de temps que tu arrives à l'élever.
1: Gérard, pour maigrir, tu ferais pas. Donc, tu utiliserais pas des trucs qu'on met sur le corps, les vibros, tout ça?
0: Non.
1: Pas de vibros?
0: Bon. Non, parce qu'en fin de compte, c'est rien, ça vaut rien. Donc, alors, sur ce, vous allez retrouver Seb pour la nuit sans pub. Et puis, Larsen, Manu, Larsen.
23: Ah non, c'est pas moi, si je fais du Larsen, je fais ça.
0: Semblant. Ouais, t'éteins ton micro, ça vaudra mieux quand je parle. D'accord. Donc là, vous allez retrouver Seb. Ouais, putain, mais lui va s'en prendre un aussi, un catalogue dans la tranche. Hein. Mm-hmm. Donc là, vous allez retrouver Seb pour la nuit sans pub et puis Max à Bordeaux ce week-end.
1: Au Space Opera.
0: Au Space Opera, c'est samedi.
1: Où toi, Gérard?
25: À la Strada à Agen.
0: Toi, fais-moi confiance que quand le chef y part, tu t'arrêtes d'y couper la parole parce que toi, t'es même plus capable de faire ton standard correctement. Alors, si t'es plus capable, tu restes plus dans l'équipe. Et donc à Agen, à l'Astrada, et bien sûr dimanche soir à partir de 22h, vous retrouvez le Stas System et
3: moi, avec
0: le classement de
3: Johnny Rock,
0: avec Johnny Rock. Et donc
3: donc si les gens ils veulent poser des questions, ils peuvent appeler
0: au 01 40 521 521, et moi je vous retrouve la semaine prochaine pour
3: les débats. Quoi, les débats
0: ça on sait pas.
3: Surprise. Et tu fais quoi ce week-end?
0: Ce week-end je baise
3: Sandy,
0: je baise le cochon
6: et par tous les trous en
3: plus. On finit avec quoi quand même? T'as reconnu?
0: Bon, on va se finir avec Undo Stress. Toi, c'est pas la peine de t'amuser avec tes points de merde.
3: Il y a encore ma mère.
7: Nous allons donc attaquer sans plus tarder le débat sur les routiers, la Sibi. Je ne sais pas qui c'est qui commence par l'arrière.
6: Bah non, pour l'instant, on peut pas commencer. On n'a pas les auditeurs. Donc déjà le boulot, il a déjà été mal fait. On a déjà pas d'auditeurs. Donc c'est quand même bien. Alors Anka, je sais pas ce que tu fous jusqu'à maintenant.
7: Tiens, vas-y, menu.
6: Je sais pas ce que tu fous là, à l'heure actuelle, je t'ai demandé de prendre des auditeurs pour un

0: Voilà, tout à fait.
1: Et le standard au 0803-08-5000, donc il y a Anka et Fildar qui vous attendent, donc dès qu'on aura les auditeurs, on pourra commencer. Manu qui est à l'arrière.
2: Oui, bonsoir.
1: Donc, si on a personne pour commencer, on va peut-être commencer avec un peu d'internet, là, voir combien qu'on est déjà à peu près pour commencer.
0: Alors, la rentrée s'annonce très bien, on est 7043.
1: Et la classe. Ça commence, ouais.
0: Et voilà, tout se passe très bien, tout le monde salue ton retour, et espère que tu te portes bien, tout ça, que tout va bien.
1: Alors, comment... Off. Ça y est, ça commence, je dis pas les mêmes.
2: Ouais, mais lui, c'est un habitué,
1: Non, ça commence à me gonfler, j'aime pas...
2: Attends, Gérard, normalement...
1: Non,
2: mais pour commencer ton
1: tu vois, mais moi, pour
2: ton
1: commencer...
2: premier débat, ton premier débat de la rentrée, il faut un truc, tu vois.
1: Ouais, mais même, c'est pas la peine
2: donc,
1: que...
2: Écoute ça.
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4: L'émission sponsorisée par les jeans, la vis.
1: Et ça, j'avais bien précisé, pas de pub.
2: Merci. Non, mais
5: on a des sponsors pour ça, cette année, hein.
2: Faut bien qu'on fasse du blé un peu.
1: Pour ça, on va accueillir Monsieur Mazur comme tous les débats.
6: Ah, bonsoir Monsieur Gérard, quelle joie de vous entendre à nouveau.
1: Bon, ça y est, on a compris.
6: Comment allez-vous Monsieur
1: ça
6: Gérard?
1: Ça va. Donc Paris 101.9, X... YL, 24 ans, Romorantin, 96, 1, bonsoir.
7: Bonsoir tout le monde.
1: Bonsoir, YL.
7: Bonsoir, Fildar.
5: C'est Anka et Fildar au standard, bonsoir.
7: Salut Manu, salut Anka, salut Rigo.
0: Salut, ça va? Bien.
7: Ça va, ouais, et toi?
0: Okay, c'est cool.
1: Bon, ça y est, les bonsoirs, merci. Straturk.
5: Bonsoir Monsieur Mazur,
7: j'ai oublié de dire. Bonsoir
1: Monsieur Mazur. Bonsoir
6: Monsieur Mazur. Bonsoir Monsieur
7: Mazur. Ça va bien.
1: J'ai dit ça y est.
7: Très bien.
1: Salut. Bonsoir.
6: Monsieur
1: Mazur, maintenant ça y est, les bonsoirs, on arrête.
6: Absolument Monsieur Gérard, Straturk. Je suis d'accord avec vous.
1: Straturk, 29 ans, Toulouse, 117.7.
8: Ouais, Straturk, bonsoir Fildar.
1: Bonsoir.
5: Salut Straturk, tu vas bien?
1: Salut
8: Rigo.
5: Bonsoir Rigo.
8: Bonsoir Straturk. Bonsoir tous les auditeurs.
1: Salut Straturk.
8: Salut tout le monde. Ah salut GG, salut.
1: Salut.
9: Bonjour, Jacquette. C'est Elton John.
6: Oui.
1: Oh, mais j'arrête les débats tout de suite.
6: Continuez un petit peu. Bonsoir.
1: Jacquette, 30 ans, Jouy en Josas, 101.9.
6: Tout à fait.
5: Salut Jacquette. Salut Jacquette.
6: Bonsoir Manu.
7: Salut Jacquette.
6: Bisous Anka.
1: Bon, ça y est, maintenant les bonsoirs, c'est terminé, on attaque. Alors, c'est un débat.
7: Bonsoir.
1: Oh, ça y est, j'ai dit.
7: Bonsoir.
1: Ça commence à m'énerver, ça. Manu, tu commences pas.
2: Ah non, c'est pas moi là. Ah là,
1: franchement. Hey. Vous commencez à les calmer parce que sinon il va te calmer là.
5: Vous calmez, ok?
6: Ok.
7: Alors, j'ai envie de câlin.
1: Manu, tu arrêtes s'il te plaît, merci.
2: Non, GG, c'est pas moi là, il faut y aller là.
1: Sinon je vais arrêter tout de suite moi, ça va aller vite hein, ce soir. Alors le débat c'est les routiers, les cibis. Faut-il plus d'hommes que de femmes au volant des camions? On va demander ça à Jackie.
6: Eh ben écoute, moi je te dirais...
1: Je préfère tout de suite vous dire qu'il n'y aura pas de sondage, étant donné que Fildar a été donné des fausses informations. Hein.
6: Ah, bon.
1: Donc on n'aura pas de sondage pour ce soir, désolé.
5: Si, on a justement rigolé.
1: Non,
5: mais oui,
1: vous avez fait des sondages sur la radio.
5: J'en ai cherché.
0: Moi j'avais fait sur la radio et entre temps...
5: J'en ai cherché moi.
0: Ils se sont vus, Manu il en a cherché.
5: J'en ai moi.
1: T'inquiète. Pardon, si c'est sur les routiers.
5: Mais ouais, j'en ai, attends. Bah attends.
6: C'est de la bonne.
5: Bah attends.
6: Ok.
5: Routier Sibi, hein, comme c'était prévu, on a bossé. Hein. Bon, Gérard, tu t'y vas ou pas?
1: Bon, alors, donc, la première question, faut-il plus d'hommes que de femmes au volant? J'avais demandé à Jackie.
6: Alors, moi, je te dirais, Gérard, bonsoir.
1: Bon, ça y est, on a déjà dit bonsoir, c'est bonsoir, terminé, on arrête. D'accord. On arrête bonsoir. Avec le bonsoir.
6: D'accord.
7: Bonsoir.
6: Moi, je te dirais que je serais plus tenté de voir des femmes au volant que des hommes. Parce que,
1: tu peux préciser?
6: Des femmes, c'est avec des seins.
1: Non mais tu peux préciser le fond de ta pensée avant que je te dise bonne nuit si tu veux pas répondre aux questions.
6: Non mais écoute, enfin, j'étais en train de préciser mais faut pas me couper tout le temps comme ça. Moi je te dirais que à chaque fois que je prends l'autoroute, moi je suis routier, hein, je prends la A6, je vais jusqu'à Perpignan.
7: Mm-hmm.
6: Et puis on croise souvent des mâles en sueur et qui puent la gnôle. Mm-hmm. Donc moi je serais tenté de plus croiser des femmes qui sentent le parfum de Chanel. Au volant de camion.
1: Ouais, mais t'as pas besoin de préciser les marques de parfum, s'il te plaît, merci.
6: D'accord.
5: Ça, c'est vrai.
1: Straturk.
8: Ouais, bah écoute, moi je pense que sans faire de misogynie, c'est quand même plus un taf de mec, hein, quand même.
1: Ouais, mais il y a quand même des femmes aussi au volant.
8: Ouais, il y en a quelques-unes.
1: Ouais, mais moins, parce que c'est quand même un boulot qui est assez dur.
8: C'est une histoire de quota encore, comme d'habitude. Hein.
1: Ouais. Non, mais même, c'est quand même un boulot qui est assez dur aussi, faut bien le préciser. Hein.
8: Ouais, physiquement, c'est clair que c'est autre chose. Hein.
5: Gérard, c'est pour ça que les meufs qui... C'est Filda, bonsoir.
1: Mmh. Ah, bonsoir, Filda. Oh, t'as XL, là.

0: Tu t'écrases ou je te dis au revoir, toi?
1: Y, bonsoir.
2: Bon, allez, mais non, c'est un son qui est, bah, qu'il y a un mec qui envoie ça, ouais, c'est pénible. Mec, ouais. Non, je voulais dire, vous parliez du métier de routier, mais quand tu regardes bien, les femmes qui font ce métier-là, elles sont assez fortes. Enfin, tu vois, elles ont une carrière d'homme.
0: Ouais, non. Il y a peu de... Non, attendez, je réponds à la question un peu de là. Parce que moi, j'ai vu un reportage, justement, sur Moment, et sur un reportage. Ouais. Donc, t'as qu'à voir celle qui se lève à 5h du matin, elle a pas besoin de... Qui se lève? Oh, qui se lave, espèce de con. Qui se lave?
3: On parlait de leur poids, là. Hein.
4: Ouais, c'était quand même une ancienne bûcheronne, la nana, aussi.
0: Non, elle a pas fait ça depuis... elle a connu quelqu'un qui était routier, et donc elle s'est lancée là-dedans aussi. Hein.
4: Ouais, ça l'a marqué. Ouais.
0: XL.
1: Y.
0: Non, c'est XL, moi, que j'ai.
2: Non, c'est un Y, mais mal fait, c'est tout.
0: Ah ouais, YL.
2: YL par rapport à la CB, t'as même pas relevé.
4: Oh là là.
0: Mais merci.
2: T'as tout oublié après ta cure.
0: Non, mais t'inquiète pas. C'est tout ce que tu voulais rajouter, Straturk?
4: Ouais, c'est bon, c'est clown.
0: Ok, cool. Bon, alors YL.
1: Bah, moi, je suis vachement contente qu'il y ait beaucoup plus d'hommes que de femmes. Parce que les routiers, c'est quand même des mecs assez séduisants. Et vraiment pas cons. Et je rencontre pas mal dans les restos de routiers, ils sont vraiment pas cons, quoi. Et bien membrés, en plus.
0: Monsieur Mazur.
5: Oui, bah écoutez, je sais pas, mais enfin, des femmes au volant, n'est-ce pas? Mais vous connaissez comme moi, monsieur Gérard, le proverbe, femme au volant, mort au tournant, n'est-ce pas?
0: Donc... Non, on n'en a rien à foutre de ce proverbe, je vous demande de répondre à la question, c'est tout.
5: Écoutez, je sais que vous n'en avez cure, mais j'y réponds. C'est-à-dire que non, c'est un métier d'homme, et voilà, il faut que cela reste un métier d'homme, n'est-ce pas?
0: De toute manière, si maintenant il y a des femmes qui veulent se lancer dans ce métier-là, c'est leur droit.
5: Moi,
0: de toute manière, comme tous les boulots, tous les boulots sont ouverts, que ce soit pour les hommes ou pour les femmes.
5: Monsieur Gérard, vous avez été de la profession, vous n'allez pas me contredire lorsque je dis que, ne serait-ce que pour manier cet énorme volant, il faut quand même suffisamment de force, et je ne crois pas, malgré tout le respect que je porte au sexe faible, je ne crois vraiment pas, et quand je dis sexe faible, je ne parle pas de vous, bien entendu, mais je ne pense pas qu'une femme soit à même de pouvoir tourner cet énorme engin.
0: Bah, moi je peux vous dire, je peux confirmer que si, j'ai eu l'occasion d'en côtoyer quand je conduisais.
2: Et
0: je peux dire que
5: il y en a en France, monsieur Gérard.
0: Oui, j'étais sur la, je faisais la France, hein, j'allais pas ailleurs. Mais je peux confirmer que j'en ai croisé, et ils étaient au volant d'un 40 tonnes, et elles étaient au volant d'un 40 tonnes, et c'est vrai que c'est pas évident à manipuler, hein. Surtout quand faut se mettre à quai, c'est vrai que c'est le plus chiant, hein.
1: Ah ouais, c'est chiant, hein.
2: Surtout que toi aussi t'es pas mal au volant des 40 tonnes.
0: Mon ta gueule, toi, avec tes conneries, parce que tu fermes ta gueule maintenant, tu éteins ton micro.
1: C'est vrai, Gégé. T'as passé ton permis poids lourd, toi?
0: Bah ouais, je l'ai.
2: Mm-hmm. Ah, tu peux te marier maintenant.
6: Ouais, c'est vrai.
0: Qui c'est qui voulait poser une question?
6: C'est moi, sur IRC, ouais. Je suis là.
4: Parigo.
1: Donc,
0: bonsoir, ça y est.
6: Tranquille, tout le monde va bien.
0: Merci.
6: Donc il y a une question du routier. Le routier, il te demande si tu as rencontré et tu aurais eu une relation avec une monitrice d'auto-école routière.
0: Non, parce que j'ai passé mon permis. J'ai passé mon permis et c'était.
2: D'ailleurs, comment ça se passe pour passer le permis routier? C'est comme quand tu.
0: Non, c'est
2: quand tu prends pour les voitures, pour les permis voitures.
1: Faut faire des créneaux.
2: T'as un code d'abord, après t'as l'examinateur, tu fais un petit parcours et tout.
0: Voilà. Mais le plus chiant, c'est.
2: Et tu fais ça dans les rues, dans la ville.
0: Ouais, bah il y en a qui. Il y en a.
2: Alors.
0: Non, mais il y en a qui. Non, mais même, c'est pas. On va pas parler de ça, des morts sur la route, parce que.
4: Ah, mais c'est un
6: rapport avec les routiers quand même. Beaucoup de gens m'en parlent en tout cas.
0: Ouais, mais ce qu'on parle, ça sert à rien, parce qu'en fin de compte, on va dire tout de suite que c'est de la faute, c'est plus de la faute des routiers qu'autre chose. Non, je suis pas d'accord.
2: Mais alors, comment ça se passe dans la ville, alors, pour le permis?
0: Excusez-moi.
6: L'émission sponsorisée par le whisky.
0: Non, Manu, ouais. Ça y est, Manu, tu arrêtes avec les jingles.
2: Minuit 20, sponsor.
0: Tu voulais dire.
2: Non, ouais. Je disais, est-ce que t'as vu la spéciale de questions pour un champion? C'était bien.
0: N'importe
2: mais
0: quoi.
2: Mais non, je me demandais comment ça se passait le permis poids lourd dans la ville.
0: Bah, de toute manière, c'est comme une voiture, sauf que le code est plus compliqué à passer que pour le.
2: Il y a quoi comme différence?
0: Bah, il y a les panneaux de signalisation qui sont pas du tout pareils pour le camion. T'as des endroits que tu n'as pas le droit de prendre. Quand c'est un truc avec produit inflammable, tu n'as pas le droit de le prendre. C'est interdit.
4: On parle pas de l'anus de ta femme.
0: Ta gueule, va faire enculer, connard. Et Stratu, que je te dis au revoir.
1: Hop. Salut Stratu.
0: Voilà, c'était comme ça va aller vite déjà. Donc il y a certains endroits qui sont interdits, donc aux 3 tonnes 5, donc ça faut bien se dire que c'est vraiment compliqué, et donc Maintenant, c'est pour ça qu'il y a une vigilance très importante pour ceux qui conduisent.
5: Bravo.
1: Ouais. Quand tu passes le permis poids lourd,
0: ouais.
1: Faut que tu fasses des créneaux, des marches arrière.
0: Ah bah oui, hein, de toute manière, t'es une semaine... T'es une semaine chez un employeur et après tu passes, t'es avec quand même avec le moniteur.
1: Ouais.
0: Donc t'es avec le moniteur et faut que tu passes des créneaux pour.
1: T'as un créneau avec un camion.
0: Bah avec un 40 tonnes, je vais te dire une chose que c'est pas évident. Hein.
5: Mais Monsieur Gérard.
0: Ouais.
5: Lors du permis, vous avez retourné, n'est-ce pas, à manipuler la boîte noire.
0: Ça s'appelle un mouchard.
5: D'accord.
0: Parce que la boîte noire, c'est sur les avions.
5: Ah, est-ce évidemment dans les métros, Monsieur Gérard.
0: Ce qu'il y a sur les camions, ça s'appelle un mouchard.
5: Très bien.
0: Donc le mouchard, c'est un disque qu'il faut respecter, qu'il faut changer tous les quand tu as fini ta journée, tu changes de disque et tu remets un nouveau disque.
5: Ah oui, je comprends bien parce que ça doit être fatigant, n'est-ce pas, ou énervant d'écouter tout le temps la même musique.
1: Bah ouais, tu peux choisir les disques de gens que t'aimes.
0: Non, mais ça le disque qu'on passe sur le disque, c'est un disque ou c'est
5: Michel Tardot, monsieur Gérard.
0: C'est un typographe qui marque
2: un type qui fait quoi?
0: Un typographe.
2: C'est un mec qui fait des dessins sur les murs, ouais. Là, avec les bombes.
0: Non, arrêtez vos conneries, là. Putain, vous me faites chier, là, tous les deux, là, Manu et Fildar. Hein.
6: C'est vrai.
0: Bon,
6: une petite question IRC de Checkmat. Il voulait savoir la différence entre un routier et un routard. Et est-ce qu'il faut un diplôme pour être soit l'un, soit l'autre?
0: En principe, non. Il n'y a pas besoin de diplôme pour être routier ni routard.
2: C'est quoi la différence?
0: Un routard, de manière, c'est un mec qui fait du stop. Et un routier, c'est un mec qui conduit.
2: Prend
6: des mecs en stop.
0: Ouais, mais normalement, c'est interdit. C'est ce qu'on va en parler là à la troisième question.
6: Et j'avais une autre question concernant le permis. Quand tu passes ton permis poids lourd, faut que tu fasses des kilomètres. Qui c'est qui m'en parlait. Il disait que toi, ça t'a permis d'avoir un peu une femme dans chaque port.
0: Monsieur Mazur, s'il vous plaît, merci. Pour l'histoire des kilométrages que l'auditeur a dit sur l'IRC, ça c'est quand tu passes ton permis à l'armée. Uh-huh. Parce qu'à l'armée, il faut que tu ailles un certain nombre de kilomètres pour qu'il soit validé en France.
1: Mm-hmm.
0: Parce que si tu passes ton poids lourd à l'armée, pour être validé...
2: Ah, tu pourrais être Bibi en caserne, il fait tourner, hein, il fait profiter.
0: Quand tu passes ton permis à l'armée, donc t'as un certain nombre de kilomètres pour qu'il soit validé quand tu ressors de l'armée, parce que si t'as pas fait le nombre de kilomètres à l'armée, tu ne peux pas l'avoir après dans le civil. Mm-hmm. C'est différent les permis de l'armée par rapport à ceux qu'on a à l'heure actuelle, les roses. Parce que c'est un petit papier vert. T'as rien compris, mais c'est pas grave.
6: Laisse-le parler.
0: À l'armée, c'est un papier, c'est un genre de feuille verte, tandis que nous, c'est une feuille rose, voilà.
2: Mais les poids lourds, ils ont des vignettes ou pas?
0: Non, il n'y a pas de vignettes.
2: Pourquoi?
0: Ils n'ont pas de vignettes. Ils ont que l'assurance. Cette manière, en parlant de vignettes, on fera sûrement un débat
2: sur les vignettes. Maniez-vous.
0: Bon, il y a qui c'est qu'on appelle à la place de Startuc.
2: À la place de Starturk, pas Startuc. On accueille Pouce Sens, 23 ans de Bordeaux, 93.fm. Bonsoir Pouce Sens.
3: Super Pouce Sens breakdown.
0: Oh, tu t'écrases un peu, s'il te plaît.
5: Ok, il est déchaîné.
1: Ok, super.
0: Bonsoir. Il appelle d'où?
2: De Bordeaux, 93.fm. Tout sort dur en poussant ce breakdown.
0: Bon, deuxième question. À votre avis, faut-il une licence
2: pour poussance, coupe ta musique.
0: Poussance une fois, poussance deux fois, poussance trois fois.
5: Arrêtez. C'est bon.
6: Après, il va parler dans une langue incompréhensible.
0: Je te préviens, poussance, c'est la dernière fois qu'on te dit de couper ta radio, sinon tu vires. D'accord.
5: Un book sur le routier.
0: Oh, t'as entendu ce que je viens de te dire?
3: Très bien.
0: Bon. Pousse en sans voir. Allez hop.
2: Mais non.
0: Allez, tu lui dis au revoir. Terminé.
2: C'est bon, il a coupé.
0: Il a pas compris que fallait qu'on arrête sa radio.
2: On n'a pas posé une question encore.
0: À votre avis, faut-il une licence pour la CBI, Monsieur Mazur?
2: Non, Pousse en sans encore là. Je l'ai calmé. Hein.
0: Non,
2: je l'ai calmé, Gérard.
5: C'est bon, je suis calmé, Gérard.
2: Mais non, je l'ai calmé. Il est là. Pousse en sans, breakdown.
7: Badaboum. Bonsoir, bonsoir Gérard, bonsoir Fildar.
2: Bonsoir, bonsoir Aïe,
7: bonsoir Manu. Bonsoir, bonsoir Rigo.
8: Salut.
2: Bon, okay. Ça y est, on a
7: bonsoir tous les auditeurs.
2: Ça y est, c'est terminé, les bonsoirs.
7: Très bien.
2: Alors, tu réponds à la question, peut-il avoir une licence pour la CIBI?
7: Non, pas du tout.
2: Alors, tu peux préciser?
7: Bah, tu précises, t'achètes ta CIBI, et après, t'en fais ce que tu veux, pas besoin de licence.
2: Avant, s'il fallait une licence, hein.
7: Ah bon?
2: Ouais.
7: Bon.
9: Pourquoi?
2: Ben, parce qu'avant, tu pouvais pas faire de la CIBI comme ça, il fallait une licence.
9: Et pourquoi avant et plus maintenant?
7: Fallait une licence pour parler avec des alcoolos?
2: Bon, alors, poussons, au revoir. Allez, ce coup-là, au revoir. Au revoir, l'alcool est ton merde. L'alcool est ton merde, tu vas
7: pas
2: reculer, au revoir.
7: Il parle pas de toi, Jean.
6: Il parle pas de toi, Jean.
2: Au revoir.
6: On sait bien que t'es guéri, vas-y.
2: Au revoir, terminé, poussons.
7: T'as du sang dans tes veines maintenant.
2: Terminé.
9: Allez.
2: Terminé pour poussons.
9: Il a fait la cure chez.
2: Terminé pour poussons.
9: Chez l'ancien joueur de rugby, là, comment il s'appelait, là?
2: Jackie.
8: Blanco.
2: Jackie.
9: Serge Blanco.
2: Bon, et vous atteignez, t'es à ton micro et tu fais ton boulot. Anka,
7: vas-y, on bouffait de
2: tu
7: la
2: me prends des auditeurs ou sinon tu vires des studios.
9: Manu, j'ai coupé les auditeurs GG parce que je trouvais ça bruyant.
2: Alors, Jackie, maintenant.
7: Oui. Non, pas besoin de licence hein, pour faire de CV. Hein. C'est à la portée de n'importe quel blaireau. Hein.
2: Ouais, mais même, c'est parce que l'autre, il t'a dit ça, tout le monde va me dire.
7: Bah non, mais moi, je sais pas, moi. Tu me demandes s'il y a une licence. Pour moi, il n'y a pas de licence.
2: Attends. Bah, avant, il en fallait une. Moi, je peux te dire, fallait que tu ailles avec ton appareil au PTT et te donner une licence.
7: Au PTT en plus.
2: Oui, parce que c'est un appareil qui était agréé par les PTT. Quand tu l'achètes, il y a un papier comme quoi que c'est agréé par les PTT.
7: Moi, je crois que c'est toi qu'ils auraient dû prendre en otage à Jolo.
2: Bon, alors, Jackie, au revoir. Allez!
9: Qu'est-ce qui se passe?
2: Jackie, tu lui dis au revoir!
9: Qu'est-ce qu'il a dit?
6: J'ai pas
9: terminé!
6: Suivi,
9: qu'est-ce qu'il a fait?
2: On peut pas répéter!
8: Ah bah
9: d'accord!
8: Si,
9: c'est
8: pas.
9: Bon, c'est pas grave!
2: Non, mais il n'y a pas besoin de le savoir!
9: On répète pas, on a la DAT!
2: Il n'y a pas besoin de le savoir!
9: On accueille à la place donc de Jackie, parce que bon, j'ai pas encore eu le temps de trouver quelqu'un pour Monsieur Poussens, remplacer Poussens. Capitaine Cure, bonsoir!
10: Bonsoir, bonsoir tout le monde!
8: Bonsoir, Capitaine Cure!
10: Bonsoir, Manu! Bonsoir,
9: bonsoir, Capitaine!
2: Salut, Capitaine!
10: Bonsoir,
2: t'appelles d'où?
10: Bonsoir Anka.
2: T'appelles d'où? Je vais te dire bonsoir.
10: Bonsoir, j'appelle de Bordeaux, j'ai 31 ans et on écoute sur 118.8 Fun Radio à Bordeaux. Bonsoir. Bonsoir.
2: Alors capitaine. Attends.
9: Non, parce qu'il a la fréquence de à côté de Biarritz lui.
2: Ah ouais, de... ah.
9: Mais t'es limite Biarritz. Hein.
10: Ah ouais, non, c'est Bordeaux Sud. Hein. Biarritz, Bordeaux ouais. Sud.
2: Donc, fréquence, tu m'as dit
10: 118.8 FM.
2: Ok. Donc, t'as entendu la question
10: Sur les licences, c'est ça?
2: Voilà.
10: Moi, je pense qu'il vaudrait mieux, à la limite, exiger des licences. Ça ferait une sorte, si tu veux, d'écrémage. Ça permettrait de quand même limiter les dégâts au niveau du milieu des routiers, quoi. Faut être,
8: au moins, savoir
10: être réaliste,
8: écrire, compter.
10: Tu vois, parce qu'il y a plein de gars, c'est clair, dans l'état où ils sont, ils n'auraient pas le courage d'aller réclamer la licence, quoi. Donc, tu vois, ça ferait de la place, quoi. Ça ferait de la place sur les canaux.
2: Ouais, mais même, de toute manière, faut dire une chose quand même.
10: Reconnais que les canaux sont quand même encombrés maintenant. Il y a plein de petits cons qui prennent des CIBI, qui font mumuse, etc. Il y a des gens qui travaillent avec la CIBI, tu vois.
2: Ah ouais, mais ça, je suis tout à fait d'accord avec toi. De toute manière.
10: Je veux dire, après, quand t'as des putes qui veulent racoler sur le canal 19, c'est embouteillé, il y a du monde, elles peuvent plus travailler. Tu crois que c'est normal?
2: Non, mais le canal 19, c'est pas un canal à putes, c'est un canal pour les routiers, hein,
10: ouais,
2: sur le signal.
10: Ouais, kiff-kiff, quoi.
2: Non, mais c'est un canal routier et.
10: Un gros canal.
2: Ouais, mais c'est le canal où qui servent le plus pour savoir où qui s'ils sont perdus pour savoir où qu'ils vont. Hein.
9: Gérard.
2: Ouais.
9: À la place de Jackie, on accueille un nouvel auditeur.
2: Non, ça y est, Jackie, tu me l'as remplacé par Capitaine Cure.
9: Oui, bah alors à la place de Pouce Sens, on accueille un nouvel auditeur, Petit Poussin, qui habite à Lille. Bonsoir, Petit Poussin.
11: Bonsoir, bonsoir tout le monde, bonsoir Gérard.
8: Bonsoir, Petit Poussin.
11: Ça va?
2: Bonsoir. Ouais.
9: Bonsoir, Petit Poussin.
6: Bonsoir, Petit Poussin.
11: Cucu.
2: T'appelles d'où?
11: Cucu.
2: Là, la fréquence de Lille, Petit Poussin.
11: T'appelles la Lille.
2: Eh, toi, tu t'écrases.
8: Mais tout le monde a dit bonjour chaque fois, y'a pas raison.
2: Tu t'écrases.
8: Cucu.
6: L'appel d'une cage.
8: Dis-moi bonjour, s'il te plaît.
2: Anka, tout à l'heure, tu allais nous demander, tu vas te dire bonjour dehors.
8: Mais y'a pas de raison, attends.
2: Eh, tu te crois pas tout permis le jeudi ici, d'accord?
8: Ok.
2: Merci. Petit Poussin, t'appelles d'où?
11: De Lille.
2: Fréquence, s'il te plaît.
11: 94.2.
9: T'appelles de l'île aux oiseaux?
6: Petit
9: ça
6: poussin.
9: Cartonne, ça cartonne.
2: Alors, qui c'est avec qui j'étais en. Avec Capitaine Cure et YL, hein?
8: Ouais.
2: Donc, t'as répondu ou tu veux rajouter quelque chose par rapport à ce qu'il avait dit, Capitaine Cure?
11: Deux.
7: Pas d'autre faire reculer.
2: YL, celui qui dit à bien te faire enculer, c'est toi qui vas aller te faire enculer tout à l'heure.
8: Qui ça qui veut m'enculer?
9: Ça serait bien qu'on avance dans le débat, je veux pas être chiant, mais...
8: Je suis relativement d'accord avec les autres, faut pas de licence, mais par contre, avant, il en fallait une. J'ai failli au PTT pour la réclamer.
2: Bah ouais, mais c'est ce que j'ai dit.
8: Bah, ah bon?
0: Bah oui, c'est ce que j'ai dit hein, au début.
8: J'ai compris ça.
2: Gérard, moi, pendant un moment, ma mère, elle avait la licence 4. Est-ce qu'elle pouvait faire de la CB avec cette licence-là ou pas?
0: Bon, ta gueule, toi, je réponds pas à tes questions de merde.
2: Mais pourquoi?
0: Parce que la licence 4, c'est une licence pour les cafés, ça, espèce de con.
8: Pour les alcooliques.
0: Ouais. Tu ferais mieux de te renseigner, toi, au lieu de dire des conneries.
2: Je me renseigne.
0: Renseigne-toi sur d'autres trucs qui font partie des débats.
2: Non, mais si je peux pas me renseigner vis-à-vis de toi par rapport à la licence 4 et autres...
0: Tais-toi, tu faudrais...
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0: Monsieur Mazur.
13: La boisson non alcoolisée.
0: Monsieur Mazur.
14: Bah, écoutez, monsieur Gérard.
0: Manu.
2: Oui.
0: C'est la dernière fois que tu t'amuses à me mettre...
2: Minute 30.
0: Ouais, ben j'en ai rien à foutre avec ça.
14: Bien entendu, monsieur Gérard, que comme toutes les professions, n'est-ce pas, qui méritent cette appellation, eh bien oui, il faut une licence. Tout comme un crémier ou un boucher a une licence, il n'y a aucune raison à ce qu'un routier n'ait pas la sienne. Après tout, ces gens-là ne sont pas plus cons que les autres.
0: D'accord. Ouais, mais je parle pour la CB, hein.
14: Ah bah oui, bien entendu. Hein. Mais écoutez, n'oublions pas, n'est-ce pas, que le crémier ou bien encore le boucher, lorsqu'il ne travaille pas à son véhicule personnel, bien entendu, il peut être équipé d'une CB. Alors si lui le fait, pourquoi pas le routier, n'est-ce pas? Et donc, par conséquent, oui, en effet, il faut une licence. Mais l'inverse est faux, en revanche. C'est-à-dire que, pour m'expliquer, un routier, même s'il possède la même licence pour sa CB que le crémier ou bien encore le boucher, ne peut pas pour autant vendre des bavettes, des steaks ou bien encore du minster.
0: Ouais, mais faut pas confondre les crémiers avec les routiers parce que c'est pas le thème du débat, hein, ça.
14: Ah non, absolument pas. Non, le thème du débat sont bel et bien les routiers.
0: Ouais, les routiers et la CB.
14: Hein, donc... Vive les routiers, vive la CB.
0: Petit poussin pour finir avant le sondage et avant de mettre un disque.
15: Ouais, mais juste au standard, Gérard, j'ai pas entendu la question.
0: Alors, je précise quand même.
15: Oui,
0: que...
15: vas-y, précise.
0: Les questions sont posées qu'une seule fois, non deux.
15: Ah, bah, je suis bien emmerdé, donc je vais répondre très simplement.
8: Tu as besoin d'une licence.
0: Eh, hey, tu ferais mieux de... Hey, au lieu de demander à ce qu'on te répète la question, t'aurais écouté ce que les gens ils ont dit, t'aurais tout de suite compris.
8: Gérard, tu l'aurais répété tout de suite, on n'aurait pas perdu un quart d'heure.
0: Ouais mais même.
15: Aussi, c'est vrai.
0: Mais maintenant, faut dire une chose, que cette année, je ne répéterai plus les questions. S'ils sont au standard, ils se démerdent.
15: D'accord.
0: Alors, petit poussin.
15: Oui, bah oui.
0: Bon, t'es...
15: Ouais.
0: Ça suffit,
2: tu
0: là.
2: Tu merde, la fermer.
15: Ouais. Ok.
0: Ouais.
15: Bon.
0: Alors
15: Ouais. Bien sûr qu'il faut une licence pour avoir une CB.
0: Oh là, d'accord. Je sais pas d'où que tu te sens, t'es vraiment taré, toi. Hein. Je crois que je vais te dire bonne nuit tout de suite, toi.
8: Pourquoi?
0: Ouais, non, mais attends, tu réponds carrément à ce que les premiers auditeurs t'ont dit. Ouais, il faut une licence.
15: C'est connu.
0: Mais non, mais tu peux expliquer pourquoi?
15: Bah, bien sûr, parce que c'est une règle.
0: Oh là là là,
8: c'est
0: mais
8: une règle.
15: C'est une règle.
0: Ouais, d'accord.
2: Gérard,
0: bon.
2: Et ceux qui faisaient de la CB sans avoir de licence, ils pouvaient avoir une amende?
0: Ouais, au début, oui, mais maintenant, comme faut bien se dire que maintenant la CB, tout le monde peut s'en acheter une, tout le monde peut en mettre une dans sa voiture.
2: C'est dépassé,
0: ouais, mais
2: la CB, c'est pour les nazes.
0: Mais ouais, mais
2: c'est l'internet maintenant.
8: Non, mais internet.
0: Ouais, mais même t'en vois toujours contre la CB, hein. Donc un sondage, avez-vous déjà fait de la CB?
2: C'est pas grave, c'est géré.
0: 59% des gens répondent qu'ils ont déjà essayé, mais avec de la vaseline, je sais pas du tout ce que ça fout là-dedans. 34% répondent qu'ils préfèrent l'échec à la CB enfin la carte bleue. Mais de toute manière, on le sait que CB, ça veut dire carte bleue. Hein. Je sais pas pourquoi tu me sors des sondages comme ça, Manu. 20% des gens disent qu'ils ont déjà fait de la CB en sous-marin, c'est faux parce que dans les sous-marins tu peux pas en avoir, c'est pas pareil. Et 11% pensent que non, bah ça les 11% ils ont
2: fait. C'est quoi les 11%?
0: Non, parce que ça
2: pense que sa question sans l'alcool, mais il veut pas le dire.
0: Non, mais
2: c'était quoi ça... sérieux pour avoir des précisions?
0: Non, mais de toute manière je vais pas dire ça, c'est tout. Voilà. Question internet avant la Zikmu.
12: Non, c'est juste Heineken et C64 qui t'appellent.
0: Non bah tant mieux.
2: Ils vont bien.
0: Tu
2: les as pas vus depuis longtemps. Hein.
0: On en a rien à foutre. Troisième question avant
2: le disque.
0: Ouais. Avant le disque, je pose. A-t-on le droit de prendre une personne dans son camion? Et on va s'écouter. On va s'écouter. Julien le pervers, ça veut dire question pour un croupion. Et on se retrouve tout de suite après au 0803-085000. Vous pouvez nous appeler. L'internet www.frfunradio. www.fr.com.
2: hein. slash
6: Donc irc.cool.org.
0: Voilà, et donc la question, je la répète pour ceux qui n'auront pas entendu, pour les auditeurs. A-t-on le droit de prendre une personne dans son camion? Et on se retrouve
2: tout de suite.
0: Non, on
2: n'a pas le droit, c'est interdit.
0: Après, Phil Lard, tu t'écrases quand je parle, s'il te plaît, merci. Allez, on se retrouve tout de suite après. Julien Le Pervers avec question pour un croupion. A tout de suite.
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16: Tout de suite, nous rejoignons Gérard.
0: Hey, Manu, ouais. un conseil que je te donne.
17: Ouais.
0: Un jingle comme ça, c'est pas la peine de me les passer, d'accord?
17: Pourquoi? Il était bien, non?
0: Non, il était pourri.
17: Qu'est-ce qu'il avait?
0: Donc on venait, il était pourri, il n'était pas besoin de mettre des trucs comme ça. Donc on vient de s'écouter Julien Le Pervers avec question pour un croupion et on se retrouve au 0803-08-5000. Toujours Manu et Anka, Fildar et Anka au standard. Manuel Aria et Rigo sur le site internet que pendant la pause pub on a discuté avec Rigo. Il paraît que maintenant donc je salue tous ceux qui ont des PC portables dans les camions. Donc si vous pouvez vous connecter sur le site de Fun Radio, Rigo va vous le redire.
6: Donc irc.cool.org, venez nombreux amis routiers.
0: Voilà, et donc on était à 8000, combien que tu m'avais dit? 8200.
6: C'est monté du coup, apparemment c'est des routiers qui arrivent, on est 8723.
0: Ok. Alors la question, a-t-on le droit de prendre une personne dans son camion? On va demander à Capitaine Cure.
18: Ouais,
0: tu baisses, tu baisses le son qui est derrière toi s'il te plaît.
18: Ouais, j'ai pas de son derrière.
0: Qui c'est qui a un son pourri là? Il y a quelqu'un qui a une radio derrière.
18: C'est pas moi, non.
0: Eh, y a un portable. J'ai dit pas de portable. Ah. Et celui qui s'amuse avec ça va arrêter tout de suite. Non. Alors Capitaine Cure.
18: Ouais, bah écoute, moi je pense que ça peut être dangereux quand même, hein.
0: Bah, tu peux préciser?
18: Bah tu sais jamais qui c'est que tu ramasses, donc tu peux tomber sur des gens chelous. Faut savoir aussi que dans un camion on n'a pas beaucoup de place, donc moi je serais plutôt partisan de garder la place pour ma gueule tout seul, quoi, tu vois.
0: Mm-hmm. Ouais, mais faire de la route seul pendant des heures, c'est pas évident, hein.
18: Ouais, mais quand tu choisis ce métier, tu sais à quoi tu t'attends.
0: Bah hein. Ouais, mais ça je le sais, hein.
18: C'est clair, hein.
0: Mais ça je le sais. YL.
19: Mais se faire prendre comment?
0: Non, a-t-on le droit de prendre une personne dans son camion? C'est-à-dire quelqu'un qui fait du stop, c'est ce qu'on disait
19: d'accord.
0: Tout à l'heure.
19: Je croyais que tu vous dis prendre quelqu'un en levrette, un truc comme ça.
0: Bon, et Grécal, tu commences pas parce que tout à l'heure tu as dégagé toi, vite fait, hein.
19: Mm-hmm.
0: T'es la seule femme, mais tu risques de dégager si ça va pour.
6: Justement, hein. Mm-hmm. Gérard, à ce propos, tout à l'heure, j'avais Erital, il te posait une question, il voulait savoir quelles étaient tes positions préférées vis-à-vis du pot d'échappement de ton poids lourd.
0: Ouais, ça, je répondrai pas sur ça, c'est pas une question qui fait le thème du débat. Donc, alors pour toi, Grécal.
18: C'était une durite.
19: Bah, je pense que, ouais, on peut le faire si on a envie de compagnie et plus si affinité, quoi, c'était une couchette. Profites-en.
0: Non, mais je te parle de prendre quelqu'un avec dans son camion et normalement je peux te dire tout de suite que c'est interdit. Hein.
17: Et tu risques quoi si.
0: De manière, c'est interdit parce que déjà pour commencer, l'assurance c'est uniquement que pour le chauffeur. Si tu prends quelqu'un
18: c'est
0: et qu'il y a. Oui.
18: C'est sûr.
19: Ah bah,
18: il n'y a que le chauffeur qui est assuré.
0: C'est le chauffeur plus le camion. Donc,
18: quand ils te trimballent 50 bestiaux, ils sont pas assurés les bestiaux derrière.
0: Ah bah ça j'en sais rien moi.
18: Tu peux prendre une grosse en stop en plus, hein, ça change.
0: Bon alors qui c'est qui vient de dire
18: attends,
0: ça?
18: Attends, j'ai rien dit de mal.
19: Gérard, quand tu transportes des cures clandestins, t'as le droit ou
18: ça,
19: tu
18: veux quelque trop. Chose
2: Ils sont assurés ou pas?
0: Hey, je vais te dire une chose, YL, tu
18: ferais mieux. Comme ça de mon peuple.
0: Tu ferais mieux d'éviter. Oh. Vous arrêtez avec les sons pourris derrière. Tu ferais mieux d'arrêter de parler de n'importe quoi, YL, parce que.
19: Pas n'importe quoi.
0: Non, mais c'est.
19: De cure clandestin. C'est...
0: Ouais, mais c'est pas du tout le thème du débat, d'accord?
19: Bah, si, c'est des routiers.
0: Ouais, bah peut-être, mais c'est pas du tout dans. C'est pas dans. Oh!
2: Ok!
18: Allô.
2: Non, je t'explique, Gigi, ce qui se passe, c'est que.
18: Allô. Salut.
2: C'est en fait quand.
18: Ouais,
2: quand...
18: salut, j'appelle pour les débats de Gérard. Wouh!
2: Quand Fildar.
18: Prenez-moi,
2: je vais expliquer. Quand Fildar il décroche, enfin il parle à quelqu'un au standard, en fait ça passe sur l'antenne parce
17: c'est
2: que notre standard vient des States et est super performant. Attends.
0: Alors monsieur.
18: Allô, t'es ouais. Fène, bonsoir, tu veux parler de quoi?
20: Ouais, salut à tous.
18: Salut.
0: Monsieur Mazur. Bon, tu vois,
2: c'est pas de ma faute, je peux pas réparer, c'est pas une vanne.
0: Oh!
18: Je m'appelle Serge, j'ai 22 ans.
21: Allô, monsieur Gérard, on ne vous entend plus.
2: Non, mais c'est pas une vanne.
0: Mais vous arrêtez la voix!
2: Non, mais Gérard, c'est pas une vanne.
21: Allô? Je n'entends plus, monsieur Gérard, qu'est-ce qu'il dit?
2: C'est pas une vanne, Gérard, c'est que ça marche pas, c'est.
17: Monsieur Mazur.
21: Monsieur Gérard.
19: Allô?
21: Allô?
18: Allô?
21: Allô ?
16: Allô ?
21: Mais monsieur, rassurez-moi, est-il ouais. tombé dans un coma éthylique ? Allô ?
20: Non, puis maintenant c'est fini tout ça.
22: Monsieur Télécom, bonjour.
21: Monsieur Gérard, allô ?
23: Allô, allô.
22: Bah, Manu !
21: Écoutez, c'est problématique, je n'entends absolument rien. Y a-t-il un problème technique peut-être ?
20: Mais il y a ton micro !
22: Il y est, tu t'entends pas.
21: Mais, monsieur Gérard, allô, monsieur Gérard, levez le coude. Levez le coude.
22: Bon, monsieur Mazur,
21: allô, monsieur Gérard.
20: Il t'entend pas, il t'entend pas.
21: Monsieur Gérard, parlez-moi.
19: J'ai envie de câlin.
22: Ah, la salope. Gérard, petit pouce.
21: Écoutez, j'ai entendu une personne qui avait envie de câlin. Je ne comprends pas. Oui, monsieur Gérard.
22: Petit poussin, au revoir, terminé.
19: Pourquoi
22: Putain, mais t'arrêtes de bosser ton appel.
21: Allô.
20: Monsieur Gérard. Standard, GG, t'es con quoi.
21: Mais monsieur Gérard, que se passe-t-il? C'est absolument incroyable.
20: Comme hier soir, t'as vu derrière la tête.
24: Pareil.
20: T'es con quoi, c'est pas moi qui gère les auditeurs.
24: Mais c'est le standard qui merde, il t'entend pas,
20: t'es con
24: monsieur Mazur.
22: Ouais, c'est vous qui Oh, donne ça.
24: Oh putain, sur la batterie, y'a un autocollant de Ricky Martin.
22: C'est de ta mère, toi, d'accord.
24: Non, Ricky Martini, c'est pour ça un souvenir.
22: Bon, allez, moi je sens qu'on va arrêter, Max. Tu Ricky prends Martini les commandes. Ouais. Tu prends les commandes, là, ça commence à merder.
24: Mais attends, y'a rien eu, là, t'es chiant.
22: Tu dis à petit poussin, au revoir, Ricky.
24: Au revoir.
22: Eh, Anka, dernière fois, tu t'occupes du standard, vite fait. Sinon, dehors.
24: Excusez-moi, minuit 45.
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22: Et toi, tu arrêtes avec ça parce que ça m'énerve.
24: Bah oui, mais je gagne des thunes.
22: Ouais, bah tu gagneras rien du tout parce que tu as viré tout à l'heure.
24: Bah,
22: alors, monsieur Mazur, pour la dernière fois.
21: Oui, allô. Allô.
22: Monsieur Mazur, pour la
21: dernière fois. Oui, je vous entends, vous êtes revenu, monsieur Gérard. Quel soulagement. Quel soulagement. Alors écoutez, oui, je crois qu'aucune loi interdit à quiconque de prendre quelqu'un dans un camion, dans une voiture, bien que ce ne soit absolument pas conseillé, n'est-ce pas ? Mm-hmm. Ne serait-ce que si... alors effectivement, il y a le problème de la solitude, mais j'ai cru entendre lors d'une récente émission, monsieur Gérard, que vous aviez réglé ce petit souci en vous adonnant à l'onanisme de manière assez prononcée, n'est-ce pas ?
22: N'importe quoi.
23: Pas de vulgarité, monsieur Mazur.
21: Ah, mais absolument pas.
22: Je pense que...
21: L'onanisme est une pensée politique qui vient de Tchécoslovaquie, s'il me semble.
23: Pas de marque.
19: Non.
22: Bon, monsieur Mazur, c'est pas du tout la question...
21: La question, a-t-on le droit de prendre quelqu'un dans son camion ? C'est bien ça.
22: Ouais.
25: À ce propos, Gérard, sur IRC, il y a Starskill Routier, apparemment un routier par Internet, qui te demande, parce qu'il est pas sûr, si on peut rouler avec son animal de compagnie dans la cabine, vu qu'il voulait savoir si toi, tu allais avec ton sanglier. Quoi.
23: Bien sûr.
22: De toute manière, tu peux très bien avoir... c'est pas pour parler de sanglier comme il est en train de dire, parce que c'est complètement con comme truc, mais tu peux très bien avoir ton animal avec toi, c'est pas dépendu. Ce qui est dépendu, normalement, c'est de prendre quelqu'un en stop.
24: Et ça, c'est... Si tu prends un animal en stop. Exact.
22: Non, mais attends, les animaux, tu vas pas prendre un animal sur le bord de...
23: Mais pourquoi, il y en a?
22: Mais non. Non, mais ce qu'il faut dire, c'est... on avait déjà fait un débat il y a 2 ans sur ça.
23: Donc
22: j'avais bien dit que, de toute manière, c'était interdit de prendre quelqu'un en stop, parce que faut dire une chose, que les chauffeurs ont une assurance qui sont pas... faites pour d'autres personnes que le camion plus la personne qui conduit. Donc, toute personne étrangère, à part le chauffeur, n'ont pas le droit d'être dans les camions. Ça, c'est risque et péril. Attendez, laisse-moi finir, petit capitaine Cur, si tu veux. Je pense que tu vas être de mon avis sur ce que je vais dire. Normalement, c'est bien interdit et c'est bien spécifié sur les contrats qu'ils n'ont pas le droit de prendre quelqu'un. Parce que s'il y a un accident, ça retombe sur le transporteur, sur les transporteurs. Donc plus le routier qui est responsable de ça.
23: Ce que je veux savoir, c'est le capitaine Kurde.
22: Ouais.
23: C'est pourquoi tu vas dans une voiture, il y a des places pour les passagers parce que tu transportes des gens.
22: Oui, mais ça.
23: Explique-moi pourquoi les constructeurs de camions, ils continuent à mettre 2 places, voire 3 places à l'avant d'un camion. C'est interdit de prendre quelqu'un.
22: Non, mais ce qu'il y a.
23: Pourquoi pas faire une place et puis mettre, je sais pas, un grand frigo pour mettre plus de bière, par exemple.
22: Non, mais capitaine. Capitaine Kurde,
24: ouais.
22: Ce qu'il y a, c'est que dans les. Quand tu souscris une assurance pour ta voiture.
23: Quand tu souscris.
22: Tu souscris une assurance pour ta voiture, tu es obligé de signaler s'il y aura du monde avec toi. Parce que s'il y a un accident, les personnes qui ont un accident sont couvertes avec ton assurance. Dans les camions, c'est interdit.
23: Oui, alors pourquoi continuer à mettre une place de passager dans le camion?
22: Ben oui, mais justement, je suis comme toi, je voudrais bien savoir le pourquoi de...
24: Du comment?
22: Le pourquoi, parce qu'en fin de compte, c'est la place du mort qu'on appelle ça, c'est ça.
23: Exactement.
22: Et donc, dans un camion, je sais pas pourquoi, qu'ils mettent... Oh là, qui ça qui a un son pourri, là?
23: L'arsène.
22: Ouais, il y a du l'arsène, c'est pas bon. C'est Fildar.
2: Pardon, excusez-moi. Hello. C'était juste pour que pour attirer votre, votre attention, pour vous signaler que Monsieur Ricardo est avec nous pour remplacer Monsieur Poussin. Bonsoir Monsieur Ricardo.
21: Oui, bonsoir, bonsoir à tous. C'est Monsieur Ricardo, Gérard. Tu peux m'appeler Ricard et enlever l'eau.
22: Tu fermes, tu la fermes et tu me donnes ta fréquence.
21: Alors là, 102.7 et c'est à Angoulême.
23: Quelle belle ville.
21: Magnifique ville d'Angoulême.
19: Direct, il l'emballe en descendant.
21: Député. Est-ce que je peux répondre à la question, Gérard ?
22: Ouais, ouais.
21: Je suis routier aussi. Écoute, moi j'ai fait une erreur une fois, c'est que, je transportais ce que je transportais, c'était pas très, très légal. Mmh. Et j'ai croisé une bonne sœur sur une aire de repos. Et donc je me suis dit, bon, comme je suis catholique, que j'allais la prendre.
23: Je me la fais.
21: À ce moment-là, il y a 100 chanteurs à la croix de bois qui sont sortis des fourrés. Et je me suis bien fait avoir, quoi. Donc c'est la première et la dernière fois que je prends des autostoppeuses.
19: Mais elle était bonne.
21: Pas des bonnes sœurs, quoi que ce soit.
19: Elle était bonne quand même.
21: On peut se faire avoir. Bon, ce que j'ai fait, c'est que j'ai foutu les chanteurs à la croix de voix dans le frigo. Et forcément, ils chantaient moins bien après.
22: Ça, ce qu'il y a, c'est faut bien préciser qu'en principe, c'est bien spécifié quand t'es embauché que c'est interdit de prendre quelqu'un dans ton camion.
23: Ouais, mais regarde, Gégé, tu dis on n'a pas le droit de prendre quelqu'un à côté là en tant que passager, mais le gars, tu t'en fous, tu le fous à l'arrière dans la remorque.
22: Ouais, mais même, non, mais attends, faut pas
23: recommander. C'est pas la place du passager.
24: Ouais,
23: hein.
24: Mais c'est de l'essence, comment ils font ?
23: C'est pas pareil,
22: non, mais faut pas s'amuser à essayer de dire des trucs vu ce qui s'est
23: attends,
22: passé.
23: Qu'on a sauvé des vies pendant la guerre comme ça en mettant des gens
22: dans
23: l'arrière.
22: Ouais, non, mais c'est bon, ça y est, on en fait. Une question IRC avant.
25: Oui, vite fait, parce que ça a l'air important. Il y a Routier Cronenbourg qui aimerait bien que tu ramènes le camion plein que t'as chauffé il y a en 82.
22: Bon, alors lui, c'est même pas la peine
23: attends,
22: que
23: en 83, il avait déjà tout vu. Hein.
22: C'est même pas la peine que j'y réponde. Donc,
21: bon, le camion quand même.
22: Alors, que doit...
1: Un petit sondage.
22: Ah ouais, alors, que doit-on faire
1: ouais, un petit sondage.
22: Ta gueule, tu t'occupes du standard, toi, maintenant. Tu la fermes un peu. Alors, que doit-on faire pour être routier ? Alors, 73% des gens répondent qu'il ne faut surtout pas faire d'études. Ben, cette manière, il n'y a pas besoin d'avoir un bac pour être routier, hein, en principe. 31% des gens disent que je serais peut-être un bon
2: policeman.
22: Ouais, ben, ça, c'est des trucs encore complètement cons.
2: Vas-y, dis.
22: Ben, tu dis, tu fermes ta gueule, tu cherches des auditeurs et tu éteins ton micro, tu m'énerves maintenant, d'accord ? Merci.
2: Ok.
22: Alors 31% des gens disent que que j'aurais pu être un bon businessman du sexe. Alors ça c'est complètement con, ça c'est bien des conneries à la Manu. 29% des gens pensent qu'il est dommage que l'Italie ait perdu en finale. On en a rien à foutre, c'est pas du tout. Ça a rien à voir avec le débat des routiers.
25: Non, mais c'était bien quand même.
22: Et enfin 17% des gens estiment que c'est dommage que ce soit réservé sans ma grosse.
24: Que je sois revenu, enfin que ouais, tu ouais, sois revenu.
22: Ça, c'est des sondages de merde. Alors ça, c'est tous les. Ça recommence encore cette année. Je crois que ça va être la dernière. Ça va être le seul débat où qu'on va faire des sondages parce que ça m'énerve.
25: Non mais je t'en trouverai, t'inquiète pas, Gérard.
22: Ça m'énerve.
25: Juste une petite question de Checkmat pour relancer le débat un petit peu. Il voulait savoir si ça t'arrivait, et c'est d'actualité d'ailleurs, de prendre des vitamines ou des trucs qui auraient pu t'aider à conduire quand tu faisais de la route.
22: Non, il y a pas besoin de. Non, il y a pas besoin de.
25: Comme on parle de dopage pour les.
22: Ouais,
25: pour
22: mais
25: les
22: ça athlètes. C'est. Non, mais ça c'est pour les JO. Quoi. Ça va être le débat du 22 septembre. Donc on n'en parle pas déjà maintenant. Donc ouais.
19: Il y a une question que je me pose. Je voulais savoir si t'avais emmené ton bouquetin avec toi dans les Alpes.
22: Bon alors XL.
19: Oui.
22: Au revoir.
19: Mais c'est vachement important. Je
22: ouais,
19: me disais
22: non, que
19: elle va pas faire tâche dans le paysage.
22: Eh ben moi je te dis au revoir.
19: Mais tu l'as mis au milieu
22: au
19: des
22: revoir.
19: Guidons, hein, elle passe inaperçue.
22: Au revoir.
19: Avec ses grosses tresses et son gros cul.
1: Oh quoi ?
22: Hé hey !
1: Ah pardon. C'est fait.
22: Merci.
2: Excuse-moi, j'étais en train de briefer un nouvel auditeur.
22: Ouais non mais pour l'instant.
24: Tu lubrifiais un auditeur.
2: Oui, je lubrifiais un auditeur.
22: Alors, quatrième question.
25: Ah, Gérard, avant ta question, il y a Paul Attrick qui rebondit bien. Il demande si ça existe les courses de routiers au JO.
22: Non. Il n'y a pas de course de routier.
23: Pourquoi ? Dommage.
22: Il n'y en a pas, c'est tout. Ça existe pas.
25: T'aurais aimé y participer s'il y en avait ?
22: Non.
23: Le 110 mètres routier, ça pourrait le faire ?
22: Non, ça n'existe pas. Il y a simplement...
24: De toute façon, il peut pas. Il a dû faire dans la beuge. Hein.
23: Ah ouais, merde.
24: Ça, c'est le dopage.
23: Les jeux en e-sport.
22: Non, ça y est, on arrête avec un peu ces questions de merde.
23: Pour les routiers.
22: Question, quels sont les... Quel surnom emploie-t-on le plus souvent en CB ?
2: YL.
22: Monsieur Mazur. Fildar, tu t'écrases, tu cherches du monde au standard, s'il te plaît, merci.
21: Ah bah écoutez, quel surnom. Bah, il faudrait pour ça être familier avec la CIBI, n'est-ce pas? Et ce n'est pas tellement mon cas, monsieur Gérard. Là, c'est une question un peu pointue que vous posez. Hein. N'oubliez pas que nous n'avons pas tous été routiers. Nous avons tous fait d'énormes études, mais pas routiers.
3: On n'a pas ta culture, GG. Hein.
23: On a une vie normale, nous.
22: Ouais, mais vous, ça vous empêche pas de répondre. Mais,
21: écoutez, si, malheureusement, ça m'empêche de répondre, puisque n'ayant jamais moi-même été routier, bon, je vous l'avoue, j'ai bien fréquenté quelques putes dans ma jeunesse, mais...
23: Un point commun, alors.
21: Oui, au moins un monsieur point commun, sauf que moi j'ai arrêté.
24: Et vous buviez aussi?
21: Pardon, monsieur
24: vous buviez?
21: Écoutez, oui, je n'aime pas trop, n'est-ce pas, évoquer ce souci, mais moi-même, j'ai fait plusieurs cures de désintoxication à l'alcool, et je dois dire que maintenant, j'en suis complètement guéri depuis maintenant une bonne douzaine d'heures.
24: Ah bah bien, c'est clair.
22: Monsieur Mazur, vous répondez correctement à la question, vous répondez pas aux...
21: Monsieur Gérard, je viens de répondre, n'est-ce pas, n'ayant jamais été routier, parlons des putes ou bien de l'alcool, je pourrais aisément vous renseigner car je maîtrise ces deux domaines-là. Mais en ce qui concerne, n'est-ce pas, les routiers, je ne peux pas, n'ayant jamais niqué ni un routier et en ayant encore bu encore moins, je absolument pas vous répondre, n'est-ce pas?
22: Bon alors, ok, vous voulez pas répondre, eh ben
21: mais non, monsieur Gérard, vous êtes
22: capitaine,
21: monsieur Gérard,
22: capitaine,
21: vous faites pas plus bête,
22: monsieur Mazur,
21: vous savez très bien que je souhaite répondre à vos questions qui sont des plus intéressantes, mais
22: non,
21: simplement,
22: non, mais là, c'est terminé,
21: celle-ci étant beaucoup trop pointue, je me vois dans l'obligation de ne pouvoir vous apporter de réponse momentanément. Maintenant, si effectivement vous me laissez quelques temps, à savoir 2-3 mois, eh bien,
22: au revoir, monsieur Mazur, ça
21: va. Suivre l'un de vos anciens collègues dans ces pérégrinations, n'est-ce pas, nous sillonnerons les routes de France, nous irons à la recherche.
24: Il se fait quoi?
22: Tu lui dis au revoir et tu reprends d'autres auditeurs, merci.
21: Ces toilettes complètement sales et ces bonbons et louches, ces sandwichs sous cellophane. Ah, quel bel univers.
22: Attends, je te coupe. tu sors des studios, toi, feignasse.
4: Il m'a pas montré comment
22: je veux pas le savoir, tu te démerdes.
4: Mais je me démerde, attends, tu sais le faire, toi?
22: Tu démerdes.
4: Mais montre-moi comment il faut.
22: Vous vous démerdez.
24: C'est bon, je lui ai montré, c'est bon. Je l'ai coupé.
22: Capitaine Cure.
24: Attends, juste avant que Capitaine Cure réponde, on va accueillir. Je l'ai trouvé, je l'ai déniché, hein, je l'ai fouiné. Mademoiselle Meignier. Bonsoir.
5: Oui,
24: de Jean-Louis sur Jean-Louis, Mademoiselle Meignier, et en plus est d'une grande famille.
5: T'as fouiné toi.
22: Oui. T'appelles d'où?
5: J'appelle de Jouy sur Jean-Louis.
22: C'est où ça?
5: Dans le Tarn.
22: La fréquence.
5: La fréquence 93-10.
23: Gorge du Tarn.
22: 93-1 pour 93-10.
5: Enfin, sur ma chaîne, il y a 0.
22: Ouais, bah, on s'en fout.
5: Et en fait, je suis la fille de Max Meignier.
22: Ouais, merci.
24: Bien vu, mademoiselle
22: Capitaine Cure.
23: C'est pour ça la moustache.
22: Capitaine Cure.
23: écoute, les termes les plus usités, on va dire. Moi, vu ma constitution, on va dire, c'est gastro-liquide et gastro-solide.
22: Ouais.
23: Parce que j'ai des petits problèmes de transit.
22: Non mais ça c'est ce qu'on emploie régulièrement, ouais.
23: Voilà, donc en fait bah malheureusement c'est ce qui revient le plus quoi.
22: Oh non, il y en a beaucoup d'autres. Hein.
23: Ouais non mais chez moi c'est ça quoi.
22: Ah donc gastro liquide et
23: gastro solide ouais, faut que je m'arrête souvent on va dire.
22: Ouais ben ça
24: tu t'es arrêté tous les quand tu roulais Gégé, tu t'es arrêté tous les combien toi?
22: Bah c'est près, non mais c'est pas là c'est pas là. Non, mais c'est pas de toute manière,
24: mais c'est pour savoir, ça intéresse les gens, tu vois, comment ça se passait.
22: De toute manière, en principe, tu dois faire un temps d'arrêt t'as une coupure d'une heure. T'as une coupure, t'es obligé de faire une coupure pour manger, parce que si tu pars trop tôt, par exemple, comme il y en a qui partent à partir de minuit, la semaine, sauf le dimanche parce que c'est 22h.
23: Mais
22: sinon.
24: Attendez, je suis concentré là.
25: Moi aussi j'essaye, mais.
22: Sinon, normalement, t'as une coupure à respecter qui est de 1 heure ou 2 heures, ça dépend. Ça dépend de là où tu vas, mais de toute manière, t'es obligé.
24: Le week-end.
22: Non, les week-ends, c'est interdit de rouler.
24: Non, mais la coupure.
22: Non, mais même ça, le week-end, bien sûr.
23: Tu transportes des produits périssables, genre des réfugiés, des trucs comme ça, tu peux rouler le week-end.
22: Qui c'est qui s'amuse à dire ça?
23: Je sais pas, mais c'est pas mal. Hein.
22: Ouais, mais Capitaine Cure, je crois que je viens de te reconnaître. Alors,
23: bah,
22: je te dis.
23: L'air d'être une voix de militaire, effectivement.
22: Ouais, mais alors Capitaine Cure, au revoir.
23: Bonne soirée à vous, monsieur.
22: Voilà.
24: Bah, Gérard, justement, tu m'attires le pain de la bouche. Hein. Avant de virer monsieur Capitaine Cure, je voulais accueillir Pussy Walker de Nantes.
10: Allô? Bonsoir.
5: Salut Pussy Walker.
10: Bonsoir Gérard.
22: Bonsoir.
24: Bonsoir Pussy Walker. Bonsoir.
10: Donc j'appelle des lampes.
4: Bonsoir Pussy Walker.
22: Fréquence.
10: 106.2, j'ai 45 ans.
22: Non moi. Bah,
21: t'as l'air blasé de la vie.
10: Ah ouais, je suis bourré.
22: Ça arrive. Ricardo.
21: Ouais. Juste, est-ce que je peux te demander la question?
22: Je crois que tu l'as, l'a assez répété, hein.
3: Honnêtement, si tu pouvais me le répéter.
22: Quel surnom emploie-t-on le plus souvent en Sibie? Donc là, on a entendu gastro-liquide et gastro-solide.
3: Oui. Donc moi, je pense qu'il y a des termes comme tataillé qui reviennent assez souvent.
22: Non, mais ça, c'est des noms de Sibie, ça.
3: Il y a des termes comme bréco, boîte à images. Mm-hmm. J'ai bon?
22: Il y en a pas mal, hein.
24: Je peux mais ça, c'est super.
22: Boîte à caca, c'est la, donc, ça revient, comme disait Ricardo à l'instant, c'est la boîte à images. T'as quoi encore? T'as les Papa 22,
3: les Papa 22?
22: Bah ouais, les Papa 22, c'est les flics. On a, en termes CB, on appelle ça, en surnom, on dit ça, des Papa 22.
3: T'as eu des problèmes avec les Papa 22?
22: Non, pas encore. J'ai pas eu l'occasion de... C'est une fois, quand j'ai prévenu, comme quoi, qu'ils étaient sur une aire de repos, qui nous écoutaient, que, bon, hein. Je me suis fait arrêter juste après, mais bon, j'ai pas eu de problème.
24: Je suis dans le camion bleu, là, les Papa 22, vous m'entendez?
22: J'ai pas eu d'amende, heureusement, parce que j'ai simplement signalé de l'autre côté, comme quoi, qu'ils étaient là. Et bon
3: manque de peau, hein.
24: Bon, t'as bu un canon avec eux, quoi.
22: Je me suis fait arrêter. Ils m'ont demandé pourquoi que je l'avais
24: signé.
22: Non. Poussy,
24: touche pas.
22: Meunier, pardon.
24: Non, mademoiselle Meunier, elle est là et on va accueillir monsieur Jolot. Bonsoir.
7: Oui, monsieur Jolot.
9: Bonsoir à tous. Bonsoir l'équipe, bonsoir Gégé.
3: Salut
9: tout le monde.
22: T'appelles d'où?
9: Alors, c'est monsieur Jolot, j'appelle d'à côté de Perpignan.
22: Fréquence.
9: Fréquence.
22: Putain, quand je vous demande d'où vous me donnez...
9: 9 fréquence.
3: Voilà.
22: Donc Perpignan.
9: Juste à côté, hein, un petit village philippine sur Garonne.
22: fais gaffe, parce que tout à l'heure, tu vas pas rester longtemps, toi, je te le dis tout de suite.
9: Bonsoir à tous.
22: Mademoiselle Meunier. Mademoiselle Meunier.
7: Oui. Moi, je connais SCTX.
22: Ouais, mais ça, c'est régulièrement quand t'achètes un TX, t'as tout de suite la question, c'est ça.
24: Si je peux me permettre, GG, quand même, elles sont super plus dures que l'année dernière, tes questions, hein, franchement.
9: Ouais, bah, c'est quand même le numéro 5, hein, quand même.
24: D'habitude, c'était
22: le label.
24: Est-ce qu'il y a des extraterrestres routiers? Est-ce qu'ils peuvent faire des bébés camions?
3: Bien travailler les médecins.
22: Ça y est, là, vous vous calmez, là, les auditeurs, quand on parle. Mademoiselle Meunier, on continue.
24: Ouais, tu dors.
7: Canal de l'urètre.
22: Hein? De quoi?
7: Canal de l'urètre.
22: C'est quoi ça?
3: Je sais pas le prendre, tu embouteillé.
7: C'est un canal secret embouteillé,
9: ouais.
22: C'est quoi comme canal?
7: En fait, c'est un canal qui t'est propre à toi.
22: Ah d'accord, ça m'étonnerait.
7: Il est pas très propre.
3: C'est un canal de pisseur.
22: Ça m'étonnerait. Eh, vous faites quoi là, tous les deux là?
24: Ils se touchent dans ta bouche.
22: Eh, c'est pas l'heure de la relève, c'est au prochain disque, la relève.
24: Non, on fait une heure par une heure parce qu'autrement c'est trop compliqué.
22: Donc, à part les CTX et puis là, ce que tu m'as sorti comme nom que je comprends pas du tout.
9: Si, c'est vrai, hein.
7: Il y a aussi. T'es bonne, toi?
22: Bon, bah, ça c'est régulier.
9: J'ai de bouillave aussi.
7: Voilà, j'ai de bouillave.
22: Bon, Poussy! Poussy!
9: Ouais, c'est Poussy Walker, s'il te plaît. Ok?
22: Ah. Ouais.
9: Allô?
7: Allô?
3: Qu'est-ce qui se passe?
9: C'est Manu qui reprend le standard.
22: Ouais!
24: Gérard,
22: ouais.
25: Sur IRC ça monte énormément, on est déjà 9323.
22: Chaud. Ouais, alors
25: et
22: il y a.
25: Bah en fait, c'est un peu tout le monde qui pose la même question, il te demande ce que tu penses des routiers alcoolos qui s'arrêtent pour picoler sur la bande d'arrêt d'urgence.
22: Ça, je répondrai même pas du tout sur ces questions.
25: Mais qu'est-ce que t'en penses? C'est parce que tu te sens concerné.
22: Non, mais même sur les bandes d'arrêt d'urgence, t'as pas. Oh, tu t'écrases là?
25: Ah, mais il y en a qui le font, hein. Moi ça m'est arrivé d'en voir, hein, Gérard. Mais pas que des routiers, quoi.
22: Je répondrai après. Manu! T'essayes, Manu, s'il te plaît, tu me chopes celui. Tu me chopes celui qui fait ça et tu lui dis bonne nuit.
9: On va répondre à ta question là.
25: C'est ma promo.
11: C'est plaisir d'enlever ses tongs.
22: Puis là,
24: quoi?
22: C'est pas parce que t'es revenu à l'arrière que tu as commencé ton bordel.
11: Chaud, c'est chaud.
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22: Bon, ça commence à bien faire, Fildar.
24: Mais c'était pas moi.
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22: Alors, Poussy.
24: Bon, on peut reprendre.
7: Les gâteaux, c'est passé avec de la viande.
9: Poussy Walker.
24: Poussy Walker, ouais.
22: Bon, allez.
9: Ouais, bah alors moi j'y connais rien, la Sibie.
22: Bon, alors moi je te dis au revoir si tu connais rien.
9: Viens pour
22: allez,
9: m'instruire,
22: au revoir, Poussy. Allez, hop, terminé, allez, hop.
9: Bah, je viens pour m'instruire.
22: Non,
9: oh,
22: allez, oh. Au revoir.
9: Oh.
22: Au revoir.
9: Oh.
22: Au revoir, je ne te... Hey.
9: Non, mais c'est pas
22: moi. Je te dis au revoir, Poussy, terminé.
9: Oh non, mais pas hors de question, je pas de ton standard.
22: Manu. Tu lui dis au revoir.
24: Je sais pas sur quelle ligne il est.
22: Ouais, bah, faudrait peut-être vous réveiller là, parce que vous m'énervez.
9: C'est pas grave,
22: enchaîne.
14: Ta gueule, salope.
22: Oh, toi, tu vas pas enculer, connard, et je te dis au revoir maintenant pour de bon.
24: Enfoiré.
14: Ta gueule, salope.
22: Toi-même, connard, au revoir.
3: Enfoiré. Putain, mais c'est ton...
24: Mais qui a des sons, là?
22: Putain, ça m'énerve. Eh, je vous préviens qu'on est qu'à la quatrième. Je sens que je vais stopper vite fait, moi. Il y en a 12. Oh, tu fermes ta gueule.
24: Moi, je les coupe. Manu, tu les gères, hein.
22: Bon, allez, hop, on envoie le disque.
24: Fais un petit sondage avant, histoire de
22: calmer tout. Non. Sondage après. On vient d'un sondage. Après, t'envoies le disque et c'est tout, tu t'écrases.
24: Sondage son, là, vas-y.
22: Ta gueule.
24: Vas-y, yo.
22: T'envoies les disques, tu fermes ta gueule maintenant.
25: Un petit sondage sur internet avant. Gérard, calme-toi.
24: Un sondage.
22: Oh ta gueule.
24: Un sondage.
11: Fais-moi le plaisir,
22: tu fermes ta gueule, toi.
6: Bah, moi, j'ai rien.
22: Tu fermes ta gueule, tu prends des gens au standard.
24: Bah ouais.
22: Et toi, Manu, tu fermes ta gueule aussi.
24: Ouais.
11: D'accord. Fais-moi le plaisir d'enlever ces tongs.
22: Bien, vous allez pas me faire chier.
24: Bah ouais, mais avant, fais un petit sondage.
22: Un sondage. Tu fermes ta gueule.
24: Mais allume ton micro, Gérard.
22: Tu fermes ta gueule maintenant, ok?
24: Oh, c'est chaud.
22: Merci. Et tu vas calmer les auditeurs au lieu de te balader.
24: Attends, c'est juste chaud, avant là. Que t'annonces le disque, c'est le disque est calé là qu'on met là?
22: Ouais.
24: Ouais, d'accord.
22: Et vous commencez à me les gonfler pour la première, hein?
24: Oh,
22: merci.
24: Chaud. Oh là là, c'est chaud.
22: Question IRC.
25: Non, on fera ça après le disque.
22: Bon, ok. Alors,
24: un petit sondage.
22: On va s'écouter Thierry Mayfield avec un système GPS pour retrouver mon trou et on se retrouve tout de suite après.
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22: Et enfin, donc on vient de s'écouter.
13: 10 000.
22: On vient de s'écouter Thierry Mayfield avec un système GPS.
24: Non, c'est quoi Thierry Mayfield, c'est français. Hein.
22: Thierry Mayfield avec on vient de s'écouter Thierry Mayfield avec un système GPS pour trouver mon trou. Et on se retrouve pour la suite. F1 du débat sur les routiers et la CB. Donc vous pouvez encore nous appeler au 0803 08 5000 si vous avez si vous voulez réagir rapidement, il nous reste encore trois quarts d'heure d'émission. Et toujours le site internet www.fr.
25: Tout à fait.
22: Et
25: il n'y a pas plus simple comme.
22: Et on est à combien avant on était à combien avant la pub?
25: Ça monte avant la pub, je sais pas, mais maintenant on est quand même à 9743. Ouais. Ça chauffe, hein.
22: Ouais.
25: T'es le meilleur, hein.
22: Alors on récupère Ricardo.
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22: Et Ricardo, tu t'écrases, s'il te plaît.
3: Ah, c'est pas moi, excuse-moi, j'ai une voix grave.
22: Je viens de te demander, jeudi on accueille Ricardo.
3: Oui, bonsoir.
22: Rebonsoir, mademoiselle Meunier, rebonsoir.
16: Oui, rebonsoir.
22: Et monsieur Zolo.
26: Bonsoir tout le monde, monsieur Zolo.
22: Et on a qui?
24: Et on a
27: Salut, Sophie de Winter.
24: Et on a Poussin de Jéhovah.
27: Salut Sophie de Winter.
28: Nous sommes les Poussins de Jéhovah.
22: Je sens que celui-là, on l'a viré tout à l'heure, mais vous le reprenez.
28: Ok, super.
3: Il a du matos, le gamin.
22: Ah, t'appelles d'où?
28: De...
24: je ne sais pas, sérieux, Manu.
3: C'est chaud.
26: Première porte à droite.
22: T'appelles d'où?
26: Première porte à droite, on me dit.
28: On appelle de...
3: Bon, d'accord. On appelle de Nantes. Bonsoir, Gérard.
26: Bonsoir à
3: tous
26: les
22: plus.
3: C'est pas normal, hein. Mais sérieux.
26: C'est une troupe de troubadours.
22: Hein. Ouais, je sens que la bande de troubadours va répondre aux questions, mais sérieusement. Doit-on supprimer les taxes pour les routiers style gasoil et tout ça? Donc on me demande à Poussin avec sa bande...
29: Arrête tes blagues, c'est trop marrant. C'est gynéco.
22: Fildar, tu arrêtes avec les jingles, s'il te plaît, merci.
26: C'est trop marrant.
22: Poussin.
26: Bonsoir, c'est Dimitri.
28: Oui.
22: Bon, allez, hop, au revoir. Manu, tu leur dis au revoir, comme ça ira plus vite.
28: Au revoir.
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26: Spécial casse dédié pour toi,
22: ça. C'est spécial dédié connerie de Fildar.
24: Ah non, mais attends, j'ai rien touché, moi.
22: Alors,
25: il lève les bras.
22: Zolo.
26: On en parle assez aux actualités. Bah écoute, moi je pense que les taxes, non, parce que faut savoir que quand même déjà les routiers ils ont le gasoil détaxé là, hein.
16: Ouais.
26: On en parle en ce moment.
22: Ouais.
26: Donc ouais. Les taxes déjà ils en ont pas, donc je vois pas ce que tu veux retirer comme taxes pour les routiers, faut bien qu'ils carment quand même un minimum, tu vois, genre le péage, les trucs comme ça quoi. Non, alors, ils ont dépensé tout leur fric au pute comme on disait tout à l'heure.
22: Ouais, mais
24: attends, excuse-moi Gérard,
8: tout de suite nous rejoignons Gérard.
26: Ah, en direct.
22: Mademoiselle Meunier.
26: En direct, t'as des chiottes.
5: Oui.
22: Bon, Fildar, c'est la dernière fois que je te dis, tu arrêtes avec ton bordel parce que tu me casses les couilles, d'accord?
24: D'accord.
0: Oui, c'est moi.
22: Ça commence loulou, à bien faire. Hein. Bon, de toute manière.
0: Loulou.
22: Alors, entre Manu et Fildar, je crois
5: Salut,
22: que...
5: Salut, c'est Jeanne.
26: Sans bouteillon.
24: Ah oui.
26: Ah bah oui, celui-là, obligé. Hein.
24: Vas-y, Gérard.
22: Mets-moi un peu ton débat.
5: Oui, Gérard.
22: Quand t'arrêteras de faire tes conneries, on verra.
5: Moi, donc... je peux répondre.
22: Ouais, ouais.
5: Je suis pas trop pour détaxer les routiers. Parce que bon, déjà, avec leurs gros camions, ils abîment les routes. Et c'est normal qu'on les taxe.
26: C'est vrai.
5: Et puis, ils polluent aussi quand même pas mal. Donc c'est normal aussi qu'ils soient taxés sur le gasoil.
26: C'est vrai aussi.
5: Et comme je trouve que déjà, ils payent pas beaucoup de taxes... C'est bien que la majorité soit alcoolique pour payer une taxe sur l'alcool.
26: C'est vrai.
22: C'est ça, t'as raison. Ricardo.
1: Eh bien, moi, je suis contre les taxes pour les routiers, hein, parce que c'est quand même des gens qui servent le peuple français, dans toute sa dimension, hein, je veux dire, quand on va à l'épicerie, quand on achète un par exemple, un paquet de pointes de cul, eh bien, c'est un routier qui l'a ramené dans son camion.
5: Même à l'évac.
1: Donc, moi, je suis contre les taxes.
2: On what?
1: Pour les routiers. Voilà. Et je suis contre ce single aussi.
22: Alors, quand Fildar aura terminé.
24: Non, c'est pas moi!
22: Quand Fildar aura terminé de faire mumuse avec la machine, il me dira que. Il me le dira parce que j'ai pas compris du tout ce que Ricardo a dit.
24: Excuse-moi, Ricardo, répète, j'ai fait une erreur de manière.
22: Non, parce que là, j'ai carrément pas compris ce que tu m'as dit,
1: oui,
22: Ricardo.
1: Bah, je voulais
22: hein.
1: dire juste que j'étais contre les taxes pour les routiers. Parce que le métier qu'ils font, c'est déjà très onéreux. Donc, voilà.
26: Oh.
1: Onéreux, ça passe, Gérard. Parce que
26: c'est faux.
5: Ça veut dire quoi, onéreux?
22: Non, mais moi, de toute manière, je vais
1: un synonyme de blasé.
22: Alors, moi, je peux vous dire une chose, que si on leur laisse les taxes sur le gasoil, comme c'était d'actualité, là, en ce moment, je peux vous dire une chose, que pour l'instant, ça y est, ça s'est résolu, cette histoire.
5: C'est sur quelle chaîne?
22: Ça a été résolu aujourd'hui, je cite pas les chaînes.
26: Toi, c'est les pêcheurs, tu mélanges tout.
22: Oh, non, mais même à un moment donné, les routiers, ils avaient prévu de bloquer. S'ils obtenaient pas, comme pour les marins pêcheurs,
5: comme tous les ans, quoi.
22: Ouais, mais je voulais te dire une chose, que ça aurait fait mal.
26: Tout ça, c'est un prétexte pour teaser des binous et bouffer des merguez avec les potes au milieu de la route.
22: Ouais, mais faut se dire une chose, que si ça se refait un jour, eh ben, on se plaindra encore parce que les routiers nous bloquent les routes. Mais ça, moi, je leur donne raison parce que c'est leur boulot, c'est leur gagne-pain.
26: Parce que toi, t'as pas de voiture, donc tu conduis pas, donc tu.
22: Ouais, mais attends, t'as qu'à voir aussi le prix du super à l'heure actuelle.
24: Le prix revient du routier. C'est énorme. Ouais.
5: Et les routiers roulent pas
22: Manu.
6: Ouais, je voulais accueillir un nouvel auditeur à la place des poussins de Jéhovah. On a Absolute Pouska.
13: Bonsoir.
5: Bonsoir Absolute.
13: Bonsoir Absolute. Bonsoir, j'appelle de Russie.
22: T'appelles d'où?
13: De Russie, Gérard.
26: Il a 100 mètres de fond, lui.
22: Ouais. Enfin.
13: On ne trouvera pas.
24: Gérard, par rapport au débat, là.
26: Il y a deux cas à court, hein.
24: Vous étiez en train de parler de grève de routiers. Justement, il y a une question sondage. Qui en parle, regarde, pourquoi les routiers font-ils grève, la 4?
22: Alors, ça c'est une bonne question. Donc, 66% répondent de rajouter de la sensualité dans mes débats, mais ça n'a rien à voir avec le truc du débat, ça. 45% des gens répondent que c'est la seule façon pour eux de se voir à la télé, bah ça c'est vrai, parce que s'ils font grève, automatiquement on les voit à la télé.
24: Ouais.
22: Et 55% des gens pensent que c'est pour encore plus se reposer tellement. Ils sont feignants, ça c'est faux parce que c'est pas des feignants, c'est quand même des mecs qui roulent régulièrement et
24: bah oui, mais bon,
22: heureusement qu'on les a. Heureusement qu'on les a pour que les magasins soient ravitaillés parce que sans eux, on boufferait pas.
26: Attends, nous aussi on roule.
22: 98% des gens pensent que moi j'étais un faux routier avec une fausse CB.
24: Ouais.
22: Puis Airpeace, ouais, mais ça.
24: Fisher Price,
22: ouais, c'est ça. Enfin bref.
24: Pas de marque.
16: Bonjour, c'est Eddie Mitchell.
22: Combien de temps face à route?
17: Et je vois, qu'est-ce que je vois?
22: Bon, ouais, tu fermes ta gueule, toi, là! Merci!
18: C'est Dev Bond, descends à Marseille, je vais te faire voir ce que c'est la vie.
13: Oh, que super!
22: Fildar, c'est le dernier jeudi que tu feras à l'AREA.
26: Le premier.
22: Ça sera la seule fois que je te le dirai. Et dès le 22 septembre, tu ne seras plus à l'AREA.
25: Bon, Gérard,
22: terminé.
26: Tu seras après les JO.
25: Il y a une petite question de Manu sur l'IRC, un certain Manu. Il te demande si t'es déjà arrivé de t'arrêter pour vérifier le niveau de graisse de ton poids lourd avec ta petite jauge.
22: Ça
18: quelque chose parce que c'est impossible.
25: De quoi?
22: Quand ta petite jauge. Quand Fidar aura fini de se faire ses petites conneries habituelles, il nous fera signe.
25: Donc comment ça se passait avec ton poids?
22: De toute manière, les jauges, c'est de l'huile, et donc tu les contrôles au départ. Par contre, Anka, un conseil que je te donne, tu arrêtes de dire ça aux auditeurs avant que je te vire du studio.
24: Elle dit quoi, Gégé?
0: Qu'est-ce que c'est ce truc?
22: Ouais, qu'est-ce que c'est?
0: Montre-moi ce que c'est.
22: Si tu t'amuses à dire ça,
0: Anka, elle dit aux auditeurs que...
25: Que tu es bourré.
0: Mais Gégé, t'es trop loin pour que je te sois.
22: Non, mais moi je suis trop loin là.
25: Non mais moi je me bouche le nez de l'intérieur.
22: Combien de temps passe un routier sur les routes? Et je vois, qu'est-ce que je vois?
25: Oh ta petite déconne.
22: Éteins-moi le micro là, je veux plus qu'il soit allumé.
0: C'est quoi, c'est où?
24: Qu'il soit.
26: Qu'il soit. C'est transitif.
22: Avec un yeux.
24: Faut qu'il soit éteint.
22: Ça sera, c'est ton dernier avertissement avant le 22 septembre.
26: Salut Jeanne.
25: Salut Jeanne.

0: D'accord, alors pour toi, 2 heures, c'est pas mal.
1: Ah bah, ça ligne grave. Hein.
0: Zolo.
2: C'est plus.
0: Zolo.
2: C'est plus.
0: Ouais, tu réponds ou je te vire?
2: C'est moi. 8.
0: Bon, allez, Zolo.
2: 8.
0: 8 heures, bah,
3: allez, c'est ton dernier mot.
0: Absolu.
2: C'est mon dernier mot.
4: C'est bon, que se dit?
0: Absolu.
4: Absolu. Ok, absolue. Super. Bah, moi, je pense à 15 heures. Facile, hein. Parce que c'est des choses, ces mecs-là.
0: Eh ben.
2: Alors le juste prix c'est combien?
0: Non bah je peux vous dire une chose que il part
4: Laquelle
0: il fait plus de 15 heures de conduite
2: par jour, en une journée.
0: Ah ouais, par semaine il fait plus hein,
2: ouais,
0: je peux vous dire.
2: Par semaine un truc comme ça.
0: Plus même hein, parce
2: non,
0: que
2: pas, non.
4: C'est plus.
0: Ouais, il arrête le samedi à 22 heures hein.
2: Et il y a quand même 20 heures
4: pour décharger. Sauf Buffy tranquillement.
0: Sauf pendant les
1: JO.
0: Voilà. Non, sauf là pendant les retours de vacances, normalement ils ont plus loin, ils ont pas le droit de conduire, je crois.
4: Après, ils enchaînent après téléfoot.
0: Ouais, c'est ça, t'as raison.
2: Est-ce que, mais attends, est-ce que tu comptes le temps qu'il faut pour décharger aussi là-dedans?
0: Non, mais ça.
2: Ça prend du temps, je sais, il y a des précoces, mais ça prend quand même un peu de temps.
1: À la main.
0: Non, mais ça, faut se dire une chose.
2: Tu te faisais aider, toi, GG, quand t'étais routier, tu te faisais aider pour décharger ou pas?
1: Tu déchargeais tout seul à la main ou?
0: Non, c'est.
4: Tout le monde déchargé?
0: Non, c'est eux qui voulaient. Bah, on continuera le débat.
4: C'est
0: quand,
4: mal, ça.
2: Pas une promo,
0: quand Fildar arrêtera ses conneries, on verra.
3: C'est pas moi, on est piraté là.
0: Non, ouais, non, mais c'est toi qui t'arrête, qui arrête pas depuis tout à l'heure. Donc, j'ai dit, et, de toute manière, ils font plus d'or que certaines personnes, hein, je peux vous le dire tout de suite. Ils partent le matin à 6h et ils rentrent, ils sont pas toujours chez eux. Hein.
4: Oh, lieu taf.
5: Gérard, il y a une question bizarre de Max296, il voulait savoir si tous les routiers finissaient un jour en cure de désintox.
0: Je répondrai pas à cette question.
2: Attends, moi j'ai une question d'ailleurs, comment tu fais pour aller dans les Alpes avec le camion? Parce qu'il y a des petites routes, ça tournicote, il y a de la neige.
4: Bah, c'est ça,
2: aller faire des intoxiqués avec le camtar, c'est chaud quand même.
4: En fait, c'est ça le test. Hein.
0: C'est qui pose cette question con?
2: C'est monsieur Jolo.
0: Ouais, bah monsieur Jolo, je te dis au revoir.
4: Pourquoi?
0: Parce que t'as pas besoin.
2: C'est une question comme une autre. Hein.
0: Bah non, mais même.
1: C'est une bonne question, moi je trouve.
2: Ah, c'était intéressant.
1: Bah oui.
0: Non, non,
1: parce que c'est vrai, les routes elles sont sinueuses hein, dans
2: les. Attends, ils sont bourrés quand ils y vont, ils sont pas encore désintoxiqués, donc quand ils y vont, ils sont encore complètement bourrés. Tu vois,
0: eh ben alors Zolo, je te dis au revoir, ce coup-là, t'as pas.
2: Là, tu peux,
0: ce coup-là, je te dis au revoir. Là, bonne nuit. Bonne nuit.
6: Je sais, je les ai vus.
0: Alors,
3: j'ai quelqu'un juste avant que tu poses la question à la place de Jolo. On accueille Def Superstar. Bonsoir.
7: Bonjour Moussaillon, c'est les innocents.
8: Elle est mignonne. Salut GG, c'est Dev, superstar, je suis routière.
1: Salut Dev.
0: T'appelles d'où?
8: Comment?
0: T'appelles d'où?
8: J'appelle de Rouen, ma grande, t'énerve pas.
0: Oh, tu me parles sur un autre nom, s'il te plaît, merci.
4: Voilà, appelle-le Thierry.
0: La fréquence de Rouen?
8: 96.8.
0: Putain, j'en ai marre de poser sans arrêt les mêmes questions.
8: Bah, arrête.
5: Arrête de faire 5 débats.
0: Alors, 7e question, depuis quelle année peut-on communiquer avec la CB?
8: Quoi?
0: Depuis quelle année la CB existe-t-elle, pardon?
8: Quoi?
0: Moi, oh, tu te fous de ma gueule ou quoi, toi?
8: Oui.
0: Oh, putain, ici. Eh, vous me les calmez au standard, là, ou quoi?
3: Quoi? Mais bon, je suis un peu seul. Hein.
0: Attendez.
9: J'ai rien fait là.
0: Attends,
9: non,
0: Anka.
4: Coupe-moi.
0: Anka, je te signale.
9: Non, moi, je trouve ça un peu facile de s'acharner sur la petite nouvelle alors que
0: Non, mais moi,
9: tout.
0: Je vais te dire une chose. Depuis tout à l'heure, je suis en train de poser des questions. Je regarde en même temps ce qui se passe sur l'internet. Je regarde ce que Fildar fait. Et depuis tout à l'heure qu'on pose les questions, ça fait la deuxième question qu'on a repris. Depuis le disque. Oh, t'arrêtes s'il te plaît.
5: Ah, il faut, de toute façon, il en faut.
0: Parce que là. Faut te dire une chose, Anne-Catherine, que pour l'instant, c'est pas toi qui trouves les auditeurs. Là, depuis tout à l'heure, t'es au téléphone.
9: Mais évidemment, c'est Manu qui va pas coopérer.
3: Téléphone avec son mec.
0: T'es au téléphone et tu prends personne. Hein? Alors, un conseil que je te donne. Ou tu prends les auditeurs, ou tu vas de l'autre côté, et c'est tout. Parce que si c'est pour travailler comme ça, lors des débats, c'est pas la peine, c'est pas du boulot.
9: Mais sois pas méchant comme ça avec moi.
0: Non, mais moi, c'est pas du boulot. Tu commences, mais on avait fait.
3: Attends, elle commence en été.
0: T'avais déjà fait un essai le 28 juin, je t'avais prévenu.
9: Je t'avais prévenu
0: le 28 juin qu'à la rentrée, je voulais pas que ça se fasse comme ça. Apparemment, tu t'as l'air de te foutre de la gueule du monde. Eh ben, le 22 septembre, tu ne seras pas, au standard. Terminé. C'est tout ce que j'avais à te dire.
3: J'ai une idée pour réconcilier tout le monde. Monte-lui tes seins.
0: Alors, depuis quelle année existe la CB? On va demander à Ricardo.
4: Bah écoute, moi j'ai pas les chiffres, hein. Et je reçois pas en plus.
0: Non mais donne une année, une date.
4: Moi je pense que c'était après la guerre, si je me trompe pas, non?
3: C'est le début de la radio quoi, 82.

0: Deb.
1: Bah écoute, moi je dirais vers à la naissance du Tokiwoki.
2: Ouais.
1: Bon, ça nous ramène vers 1800
0: ou 5. Ouais,
1: n'importe. Non, attends. 1000. Attends, je retiens 4.
0: Ouais, non, mais on s'en fout là de tes conneries.
1: Attends deux secondes, j'arrive pas à me concentrer.
0: Oh,
1: sois pas chiante.
0: Ouais, Deb, super tard, au revoir.
1: Mais pourquoi?
0: Allez, hop, bonne nuit.
1: Oh là là, quelle conne ce soir.
0: Ouais, bah toi-même, connard.
1: Je suis confiante ce soir.
0: Bon, Fildar, tu me laisses un peu de son dans mon micro là.
3: Bon, Blaireau, tu me la poses ta question?
0: Meunier.
2: Mademoiselle Meunier.
0: Si je veux, je t'ai déjà dit tout à l'heure, si tu as un père comme Dave Superstar, je vais te dire au revoir.
3: Au revoir.
2: 1954.
0: D'accord. Mon dernier mot. Ricardo.
3: Encore.
4: T'as déjà posé.
3: 36.
0: Alors, moi, je peux vous dire, à quelque chose près, ça existe depuis 1975, terminé.
3: Ok, voilà, terminé.
4: Comment tu le sais, ça? T'as vu ça dans un dico?
0: Non.
4: Bah, t'as vu ça où?
0: Bah, parce que ça existe à peu près environ depuis 75, parce que ça a bien été bien avant. Mais te dire la date exacte, je peux pas. Peut-on avoir une Sibi dans son appartement? Ricardo.
4: Quoi?
0: Bon, Fildar.
4: Quoi?
0: Tu arrêtes.
4: Quoi?
0: Tu commences à me casser les couilles avec ton son de merde. Ça va pas toute la saison comme ça.
3: Mmh.
0: Hein, parce que tu m'énerves sérieusement maintenant.
3: Ouais.
0: Ça commence à bien faire. Il y a que toi qui fous ta merde. Hein. Et c'est tout. Ça a été tous les ans comme ça.
3: Fous ta merde.
2: Toujours.
0: Hein. Ricardo.
3: Ouais. Ouais, alors tu peux avoir une. D'ailleurs, ça recommandé d'avoir une CB chez soi. Hein.
0: Non.
3: Non.
0: Fildar, tu arrêtes avec le double son.
3: Qu'est-ce qui se passe? Ah, il y a du.
2: Il y a pas de double son.
0: Ouhouhou. Je sens que Fildar, ça va mal se terminer.
3: Allez, mettez-moi de la réverb que je triple.
0: Ricardo.
4: Je peux pas, mon pote.
0: Ricardo.
3: Sans oui, bonsoir. Non, mais je te disais qu'on peut avoir une CB dans un appartement.
0: D'accord.
3: Et c'est recommandé pour faire des connaissances.
5: Je vais t'en foutre une dans le cul, CB, tu vas voir. C'est allez, jette-moi de ton débat pour Rave.
0: Ouais, bah au revoir, Ricardo, comme ça.
3: Non, c'est... mais c'est pas moi, écoute les voix, là.
5: Allez, Ricardo.
3: Non. Écoute bien, Gérard.
4: C'est absolue.
0: Absolute.
3: C'était moi, Absolute. Allez,
6: bah, c'est la voix
3: voilà. Salut.
6: Il est sur Fun Radio.
3: Moi, je suis avec bien.
0: Non, mais Fildar, t'as l'intention de faire chier ton monde jusqu'à quelle heure, là?
4: Bah, 2 heures.
0: Mais t'es vraiment un PD pas pourri, toi.
3: Non, il est...
0: T'es vraiment une pute, hein.
2: Oh.
0: Je te jure,
7: c'est jeune. Fais-nous vibrer. Encore et encore.
0: Bon, Anka.
2: Comme ta mère.
0: On peut savoir qui c'est qu'on va avoir comme auditeur, à part Ricardo et Meunier.
8: Je suis en train de faire le point sur les appels, GG.
0: Ah ouais.
8: J'ai du mal à m'en sortir, parce que il y a eu beaucoup d'appels, j'ai fait une colonne gendarme.
0: Depuis minuit qu'on a pris l'antenne, depuis minuit, t'es en train de t'amuser à me chercher des auditeurs qu'on n'a pas encore sur l'antenne,
8: non,
0: c'est pas mal.
8: Je t'ai sauvé la vie plusieurs fois, parce qu'il y a quand même énormément de personnes
0: qui
8: il t'avait vu avec le camion.
0: C'est ça.
4: En attendant, là, justement, on pourrait faire... si Rigo, t'as une question, vas-y. Hein.
9: Oui, j'ai une petite question d'un routier, bizarrement, qui s'appelle Perfora, lui aussi. Il te demande, parce qu'il est pas tellement au courant, il a pas encore passé son code, si le petit autocollant 80 ou 90 derrière le camion, c'est le QI du conducteur ou le taux d'alcool dans le sang.
0: Alors les autocollants 80-90 qu'ils ont derrière les camions, c'est des trucs de limitation de vitesse.
4: C'est-à-dire qu'ils peuvent pas aller en dessous de 80, ils sont obligés de speeder.
0: De 90, ils peuvent pas parce que les mouchards sont bloqués.
9: C'est pour ça que c'est cause d'eux qu'il y a que des problèmes sur la route.
4: Ouais, bah, ça sert à rien, GG, les autocollants.
0: Non mais t'en as.
4: Je les ai vus,
0: ils sont à 100, pas tous. Ceux que tu vois là, que tu veux me dire, c'est ceux qu'on style Serman et tout ça. La Cernam.
4: Attends.
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0: Donc il nous reste Ricardo Meunier. Après,
4: on a Total Pina qui nous rejoint.
0: Il appelle d'où, lui?
11: Bonsoir, GG.
4: Ça, je sais pas, j'ai pas demandé, je me suis pas permis.
0: T'appelles tout?
11: J'ai 30 ans, j'appelle de Hameau-Cocadis sur Loire, c'est 116.6 la fréquence.
2: Salut, Total Pina.
11: Bonsoir tout le monde.
4: Salut.
0: Bonsoir. Et c'est tout?
4: Ouais.
0: Dépêches.
4: En attendant, tiens, fais une question de sondage, il en reste une là. Les routiers et la CB sont-ils nécessaires? C'est peut-être sympa la 3.
11: Non.
0: Alors 70% disent oui, car c'est le cool.
4: Non, mais putain, tu sais pas lire. Hein.
0: Ta gueule!
4: Mais c'est vrai, tu sais pas dire.
0: Mais tu fermes ta gueule! C'est pas tes sondages, c'est pas tes débats, c'est les miens, d'accord?
4: Mais
0: tu fermes ta gueule!
4: Les sondages que tu dis, c'est pour les gens!
0: Mais tu fermes ta gueule, c'est tout!
9: Mais ouais, laisse faire l'illettré.
0: C'est tout!
4: Alors vas-y!
0: Alors 70% disent oui, car ça reste cool, Babis, sinon je te dirais bye bye, c'est pas mal, ces sondages que tu vous me sortez. 33% répondent oui, car sinon on ne pourrait pas commander de la couche à domicile, ça c'est complètement con. Ça c'est bien des pour Fulda.
4: Non, un sondage à la Manu.
0: 23% des muets me disent par écrit de fermer ma boîte à crottes. Et ben ça, ils vont fermer leur gueule eux-mêmes.
4: Bah tu sais, des mecs vont pas trop la ramener. Hein.
0: Et toi, tu vas fermer ta gueule, ça vaudra mieux.
12: Ma boîte à crottes.
0: Et 18% me répondent que non, car c'est périmé maintenant, il y a Internet. Et c'est vrai que même de manière, la CB existera. Bah, même
4: non, mais les routiers, hein, ça sert à rien, les routiers. Sur Internet, même si tu peux commander ta bouffe. Tu te connectes à casino.com et tu commandes ta bouffe, t'as plus besoin des routiers.
13: Tu fais de la pub à casino.com.
0: Ouais. Peut-on avoir une CB dans son appartement, mademoiselle Meunier, pardon.
4: Putain, il l'a appelé mademoiselle.
14: Non, c'est pas obligé.
0: Non mais est-ce qu'on peut pas.
14: Allô.
0: Ouais.
14: Oui, je t'entends plus du tout là.
0: Bah parce que Fildar il fait le con avec.
4: Non,
3: pas du tout. On t'entend plus, c'est comme ça.
4: Ils entendent plus Gérard là. Mais voilà, si ils entendent
15: standard,
4: Gérard.
15: Racheter un standard.
14: Allô.
15: Au lieu de donner des sous à Arthur, là, racheter un standard.
0: Bon, et Meunier là.
14: Mademoiselle Meunier.
0: Si je veux.
14: On n'est pas obligé.
0: Ok, qui c'est qu'on a
14: Je dirais même plus qu'en fait, c'est pas une obligation.
0: Bah, y en a qu'on ont, y en a qu'on ont pas, hein, ça dépend.
14: Bah, y en a qu'on ont, puis y en a qu'on ont pas, mais je suis curieuse de voir un cibiste se servir d'internet, quoi.
16: Avec toi, t'en as dans ton cul.
0: Mais Total Pinasse,
15: c'est pas moi, non.
0: Tu réponds à la question?
15: Il y a erreur. Moi, je pense que c'est envisageable. Dans la mesure du possible, je pense que c'est envisageable.
14: C'est faisable?
15: Ça peut aider, quoi.
0: Bah, de toute manière, je pense qu'il y en a beaucoup qu'on ont, hein.
15: Il y en a beaucoup qu'on ont.
0: Moi je sais que j'en avais une avant.
16: Ma zoom zoom zem dans ta Benz.
0: Non mais y en a qui se sentent bien là ce soir ou quoi là?
3: Non, on est faussés, franchement.
0: Je crois que
3: on croit que c'était une réunion des alcooliques anonymes.
0: Tu t'écrases parce que tout à l'heure je vais te dire au revoir toi.
17: Il montait sur moi, c'est tout.
0: Alors 9e question. À votre manière, j'ai répondu à la question, donc c'est bon.
16: Girl, quand tu vois ton bon bas, ça me rend zen.
14: Oui, Gérard.
15: Ça kiffe, là.
4: Bon, Gérard, t'en vois ou pas, là?
0: Fildar, quand t'arrêteras un peu de faire ton bordel.
4: C'est pas moi.
14: Envoie.
15: Il est question, là, le manouche.
0: Le manouche, il t'emmerde, Total Pina, d'accord?
15: Ouais, ok, tranquille.
0: Mais tout à l'heure, je vais te dire au revoir. Ça va aller vite, toi.
16: Joby, Joba, la la la la la la la la la.
0: Bon, Ricardo, au revoir.
3: Non, pas du tout, hein.
0: Au revoir.
3: Ah, tu te trompes encore. Ricardo, écoute bien ma voix.
4: C'est Total Pina, je crois.
15: Ah non, du tout.
0: Ça commence à bien faire, vous allez les calmer pour la dernière fois.
4: Ouais,
0: hein.
4: Ça commence à calmer.
16: Ça va te calmer dans ton cul. Ah.
0: Bon, Total Pina, au revoir.
15: Non,
0: au revoir.
4: Ça y est, il est parti.
0: Quand Anka aura trouvé des auditeurs, Manu, tu me feras signe? Mais ça, apparemment, c'est que toi qui les trouves.
4: Bah ouais, je suis un boss.
0: Alors, je sais pas,
4: le standard, tu vois.
0: Je sais pas pourquoi qu'a fait les débats si adore au standard, hein.
3: Mais laisse-la, là, un petit peu.
0: Ouais, non, mais attends, le jeudi, c'est moi qui décide, donc si je dis qu'elle travaille pas, elle travaille pas pour moi.
3: Elle travaille.
0: Je suis désolé. Question IRC.
9: Oui, Gérard, il y a Kérosène sur l'IRC, il voulait savoir si les routiers, ils ont droit de consommer un peu leur cargaison, comme toi quand tu transportais de l'agneau.
0: Comment ça?
9: Bah, je sais pas, il a l'air bien informé en tout cas.
14: Ouais,
9: bah,
14: je vais transporter des godes.
9: Il a consommé.
0: Non, même pas. Non, plus donc.
9: T'as même pas consommé.
4: Vas-y, finis.
0: Non, mais dis.
4: Oui,
0: non,
4: je voulais accueillir un auditeur, mais vas-y, finis.
0: Donc, personnellement, vas-y, non, t'as pas le droit de garder de la marchandise après.
9: Ah, mais si. Tu peux prendre comme un pourboire.
0: Non, t'as pas le droit. C'est le client qui te donne ce qu'il veut et les trois quarts du temps, les routiers ils ont rien du tout.
9: Si tu lâches 3-4 bouteilles, tu vas les piquer.
0: Non, même pas. Non. T'as pas le droit parce qu'ils contrôlent quand même tout avant. Hein.
9: D'accord.
0: Ouais, mais Manu.
4: Oui, je voulais accueillir un nouvel auditeur, donc il a un nom, je sais pas, j'ai eu un peu de mal, il s'appelle Pourx. Enfin, je sais pas.
18: Bonsoir, Gérard.
0: Bonsoir.
18: Salut Pourx. Voilà, j'appelle de Paris, j'ai 22 ans et je suis policier.
0: 101.9.
18: Policier en civil, hein. Je fais mes opérations en sous-marin, tout ça.
0: Alors, la question, a-t-on le droit de communiquer avec la police en CBI? On va demander à la Meunier.
14: Mademoiselle Meunier.
0: Bon, allez, hop, tu m'emmerdes et ça...
9: Gérard, tout à l'heure, tu l'as appelé Mademoiselle Meunier.
0: Allez, hop, comme ça, terminé, au revoir. Hop,
9: police,
0: terminé.
4: Qui?
0: Mademoiselle Meunier, tu lui dis au revoir, terminé,
9: appelle,
0: c'est
9: appelle
0: fini.
9: Appelle sa mère, appelle madame.
0: Hop, ça y est. Ouais. Terminé, Apparemment, d'après ce qu'on voit, il nous reste que Ricardo et Pourse.
3: Tout à fait.
12: Donc, ouais, exactement, ouais, mais tu sais, je me sens un peu seul, hein, tu vois.
0: Ouais, ouais, non, mais c'est ce que je m'aperçois que pour l'instant. Non,
9: parce qu'un cas, il faut rien.
13: Tu t'aperçois que ton cul, ouais.
0: Ouais, bah, je crois qu'on va s'arrêter là.
18: Bah, t'es où?
12: Bah, non,
9: tes questions, elles sont où?
0: Bah, il en reste encore 4. Donc,
8: c'est pas un sondage, hein.
0: Non, il n'y a plus de sondage.
8: Il n'y a plus de sondage.
0: Mais tu t'occupes pas s'il y a des sondages, tu t'occupes de prendre les auditeurs.
12: Ton job, c'est de prendre les auditeurs au standard, c'est tout.
0: C'est tout, parce que là, je travaille pas avec deux auditeurs maintenant. Il y a des questions IRC?
9: Oui, énormément.
0: Bah, on va prendre les questions IRC en attendant.
9: Alors, il y a Buzzin qui voulait savoir si l'homosexualité de tous les routiers est un défaut pour conduire.
0: Non, pas si.
9: Si oui, comment?
0: Non, de toute manière, t'as pas besoin d'être homosexuel pour conduire un camion, c'est pas. Ouais, c'est
12: en plus,
0: faux.
12: Ils ont des sièges en mousse maintenant.
0: Hein. Ça dépend des camions.
9: Hein. Et il y a Fade Rota qui voulait savoir les camions qui transportent de l'essence. Est-ce que c'est comme les avions pour le ravitaillement?
0: Alors ça, justement, ce permis-là, c'est un permis spécial pour transporter de l'essence. C'est le permis APTH, donc pour avoir l'APTH.
9: Ça veut dire quoi, APTH?
0: C'est de, pour les transports.
9: Non, mais ça veut dire quelque chose, APTH.
0: Ouais, mais je sais pas ce que c'est exactement.
9: Forcément.
0: Donc, ça, c'est un permis qui est assez compliqué à passer parce que.
12: Tu l'as pas eu, toi?
0: Non, mais moi, ça m'intéressait pas de le passer. Je l'aurais pas accepté.
9: T'avais pas le même
0: genre. C'est trop dangereux. C'est trop dangereux de conduire un camion comme ça parce que t'as trop de responsabilités.
9: C'est trop fort à avaler l'essence.
0: Non, puis même, t'as la.
18: Ouais, mais tu me diras, ça masque la tienne un petit peu quand même.
9: Grave.
0: Ouais, non, mais c'est pas une raison. Ça a rien à voir avec le débat. Anka.
18: Bonjour, c'est Libby.
12: Elle surcoiffe, putain, elle surcoiffe, Gigi. Merde.
0: Tu prends des auditeurs, je ne continuerai pas le débat. Tu prends des auditeurs.
8: Attends, Gérard, toi, t'as peut-être une laque qui fait que ton casque tient dans tes cheveux, mais moi, je suis obligé de me recoiffer.
0: Moi, je ne veux pas le savoir.
8: Le casque tombe, j'entends plus les auditeurs qui sont à l'antenne.
0: Il est 2h20.
8: Je peux pas savoir si ceux qui sont en train de m'appeler, ils vont pas redire les mêmes conneries.
0: Il est 2h20. Tu prends des auditeurs tout de suite.
4: Gérard, excuse-moi, okay. je me suis absenté 2 secondes parce qu'en fait je suis allé.
17: Je vous ai apporté des bonbons.
4: Oh, c'est gentil, mon
0: t'en
4: pote.
0: Veux oh, bon, t'arrêtes.
4: À la fraise.
0: Bon, on
17: ira tous au paradis.
0: Tu mets un disque, on
17: ira.
0: Oh. Mais Fielder, tu t'envoies un disque. On va attendre que. Oh.
17: Pas de moi.
0: Je te dis, t'envoies un disque, on va attendre Can-Can.
12: Non, mais j'en ai un. Là,
0: non,
12: mais
4: c'est bon, tiens.
12: J'ai
4: El Château. On va envoyer un disque.
12: J'ai El Château.
4: Bah, on l'accueille et puis on le verra après.
19: On l'a fait parle.
0: El Château, t'appelles d'où?
19: Des Sainte-Marie-de-la-Mer et on écoute le fun sur 115.5. Bonsoir tout le monde.
18: Pieds dans l'eau.
4: Salut El Château, je sais pas si t'as écouté l'année dernière quand on faisait le débat, on a parlé de Sainte-Marie-de-la-Mer parce qu'il y a le festival des Gitans là-bas.
19: Tout à fait.
0: Non, mais c'est déjà fini.
4: Oui, mais c'est tous les ans.
0: Alors, la 9e question avant qu'on envoie le disque, c'est a-t-on le droit de communiquer avec la police en Sibie? Et on va s'écouter.
4: La quoi?
0: A-t-on le droit de communiquer avec la police en Sibie?
4: D'accord.
0: Et on s'écoute Jimmy Page Jaune et Robert Plante Verte avec le God de Azila. Et on se retrouve pour la fin du débat sur les routiers. À tout de suite.
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0: C'est quoi cette...
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0: Et on vient de s'écouter Julien... Non, c'est même pas celui-là.
4: Non, c'est pas celui-là, c'est Jimmy Page Blanche. Page Jaune.
0: Et on vient de s'écouter Jimmy Page Jaune et Robert Plante Verte avec le God Azila. Et on se retrouve pour la suite et fin du débat.
4: Oh bah, Michael arrive que maintenant, la feignasse.
12: Oh non, mais ça, c'est pas grave.
0: Par contre... Allez, là-bas.
12: Gégé, avant que tu reprennes le débat, moi, je passe un message à toute mon équipe que j'aime. J'ai des petits Kleenex à la menthe. Et je pense que devant le nez, c'est un régal, surtout à 1h44. Alors, comme le dit le jingle, servez-vous mes potes. Et sniffer, ça fait un bien.
4: Oh putain, merci mon dieu.
9: On va le mettre là au t-shirt.
12: Je suis un peu impair pour vous.
9: Ah, ça fait du bien.
0: Ça y est, vous avez fini vos conneries, merci.
4: Excuse-moi.
0: Alors, on récupère Ricardo.
12: C'est un peu comme dans les morts.
18: Ricardo, bonsoir. J'ai bien kiffé le Ace of Base avant là.
0: Et pour que...
18: Ouais, je suis encore là, ouais.
0: Et El Château, pour terminer là.
19: Moi, je suis toujours là, je veux bien un petit Kleenex, là, moi.
0: Et a-t-on le droit de communiquer avec la police en Sibie?
18: Interdit, gamin.
19: Verboten.
18: Tu me calmes direct. Reste tranquille sur le bas-côté, là.
19: Ouais. Tu mets tes mains sur le capot et tu vides tes poches, là.
18: Bon, étant flic depuis 2 ans, Gérard, je peux te dire que c'est strictement impossible, hein. C'est interdit. Voilà.
0: Ok.
18: Voilà, donc tu te calmes maintenant.
0: C'est pour que...
18: Ouais.
0: qui répond. Bah moi je peux te dire que.
18: Non, attends, je joue pas au con avec moi.
0: J'ai déjà eu l'occasion de discuter avec des flics en Sibi. Je te signale tout de suite. Ricardo.
18: Non, c'est faux. C'est
0: Ricardo.
18: Faux.
3: Oui, non, mais je pense que c'est
18: faux. C'était Leader Price, mais c'était pas.
3: Non, tu peux pas discuter avec ces gens-là.
19: Ouais.
3: Même que ce soit à Sibi ou que ce soit comme ça de vis-à-vis. Moi j'ai eu beaucoup de problèmes avec
19: des visu.
0: Bel château.
19: Ouais, c'est vrai que c'est chaud même de visu. Moi je dis faut se méfier parce que t'as pas le monopole de la bavure et on n'est jamais à l'abri quoi quand même.
0: C'est vrai. Non mais de toute manière je peux vous dire que moi j'ai quand comme je l'ai dit tout à l'heure quand j'ai prévenu comme quoi qu'ils étaient là-bas ils avaient quand même la cibier parce qu'ils ont ils m'ont chopé 500 mètres plus loin. Alors donc
9: tu faisais quoi?
0: Et donc
3: c'est un gros gars, démonter un pneu.
0: Donc ils ont bien la cibier avec eux. Donc en principe c'est autorisé hein. Allez, il reste deux questions et après on fait la...
9: Attends, il y a un truc au standard là, regarde.
1: Gérard,
0: Manu,
1: regarde-tu là.
13: On va accueillir Michel qui appelle de Suresnes.
22: Allô.
18: Ok Michel.
22: Bonsoir Michel. Allô, bonsoir.
3: Salut Michel.
18: Ok Michel.
22: Est-ce que je pourrais parler à Gérard s'il vous plaît?
3: On te le passe.
18: Ok super, Michel.
22: Gérard, c'est pour toi.
0: Allô. Aimez-vous le métier de routier en famille? On demande à Michel.
22: Ah oui, alors écoutez, excusez-moi, mais je crois qu'il y a eu une petite erreur. En fait, je suis responsable du magasin Nicolas à Suresnes. Et je voulais savoir ce que je faisais de votre commande passée il y a au mois de juin.
0: Hop, au revoir.
22: Pardon?
0: Au revoir.
22: Attendez, excusez-nous, mais...
0: Au revoir.
22: C'est quoi la commande?
0: Un château.
22: Oh ben vous êtes gentil, vous. La commande, c'est des bouteilles de bienvenue. Vous savez, ces bouteilles en plastique.
0: Oh! Tu lui dis au revoir, Manu, il y a
22: de la bouteille. Attendez, il y en a quand même 22 litres.
0: Je te dis au revoir.
22: C'est quand même, écoutez, on va vous poursuivre en justice, hein. Faut quand même vous le sachiez.
0: Au revoir.
22: Parce que j'étais bien content de terminer le reste.
0: Au revoir.
22: Une bouteille.
0: Manu, tu le coupes.
22: Passer après le travail.
0: Tu le coupes.
13: J'hésite.
0: Tu le coupes et t'hésites pas ou
22: bon,
0: sinon...
22: Écoutez, merde, vous honorez...
0: Manu, tu lui dis au revoir et c'est terminé pour lui.
13: Je sais pas trop quoi faire.
0: Bon, elle est terminée. Conclusion du débat.
13: Ça y est, il est parti.
0: Manu, c'est la dernière fois que je te préviens.
22: D'accord. La tienne.
18: Enchaîne.
0: El Sato.
19: Attends, j'aiguise. Ouais, écoute, mon papillon qui accroche un peu. Là. Hop là. C'est quoi la question? Parce qu'avec tout le bazar, j'ai oublié mon GG. Excuse-moi.
0: Aimez-vous le métier de routier en famille? Et ça sera la dernière question du débat.
19: Le métier de routier en famille, moi déjà j'ai une grande famille, donc effectivement on se déplace toujours en famille. Par contre, rapport à ce que t'as dit tout à l'heure, effectivement on n'a pas le droit d'avoir de passagers dans le camion.
0: Non mais
19: donc en fait moi j'ai essayé de les mettre dans la boîte à gants, mais c'est chaud quoi, tu peux emmener le petit mais tu peux pas prendre beaucoup de monde, donc le métier de routier en famille c'est pas évident quand même.
13: Mmh. Gérard, comment tu peux donc si t'as pas le droit de prendre des gens dans le camion?
19: La boîte à gants, il y a que la boîte à gants. Hein.
0: Non mais
13: même si c'est ta famille, t'as pas le droit de prendre des gens.
0: Non mais ce qui veut dire, aimez-vous le métier de routier en famille, c'est-à-dire que ça peut très bien être du mari, de la femme et.
13: Devant ton micro.
0: Et plus tard par les enfants. Hein.
19: Moi je sais.
13: De père en fils.
0: Ouais, voilà.
19: On avait un SMI de portefeuille en cuir.
0: Bon, et ça tourne 5 minutes.
19: Par les motards, parce que je tractais la caravane avec le camion. Et ils m'ont mis une amende.
0: D'accord.
3: Oh, les salauds.
0: Manu.
13: Oui, je voulais accueillir Martini. Bonsoir.
23: Bonsoir, c'est Martini.
0: T'appelles d'où?
23: On the rocks. J'appelle de Bourges.
0: L'après. Eh punaise, mais vous pouvez pas me donner. Vous pouvez pas donner.
23: Bourges. 114.5.
0: Voilà, vous pouvez pas donner les fréquences.
3: Vous les demandez.
0: Ouais, je demande, mais j'en ai marre de les demander cette année. On va pas faire que ça de demander les fréquences constamment. Vous allez les donner une bonne fois pour toutes et ça va être terminé. Martini, donc, pour toi.
23: Oui, tu peux me répéter la question, s'il te plaît?
0: Et voilà, ça m'aurait étonné.
3: Voilà.
23: J'ai demandé à Manu,
13: Gérard, regarde ce qu'elle fait, Anne, qu'elle dessine.
9: Regarde, Gérard, c'est un dessin de toi.
23: C'est pas Anne, c'est Manu.
24: Gérard! C'était une surprise pour toi.
13: Au plus, lui a pas fait toutes ses dents.
24: C'était
3: un joli panier, Lascar.
0: Aimez-vous le métier de routier en famille pour Martini? Terminé. Après, je répète plus les questions.
23: Mais qu'est-ce que t'appelles en famille?
0: On vient de le dire.
23: Mais oui, mais j'entendais pas. Je te rantaine.
0: Donc, c'est-à-dire de père en fils, le mari, la femme et les enfants. Donc c'est comme ça.
13: Et si par exemple il y a un mec qui est routier, bon, imaginons que Jean est routier, et son fils ne veut pas être routier.
0: Il peut, hein, parce que de toute manière, Ça dépend. Hein. Tout le monde ne veut pas.
13: Il n'est pas obligé d'être routier.
0: Non, s'il veut faire autre chose, il fait autre chose. Hein.
22: Ouais, Gégé, oui. Tu parles de la famille, du métier de routier, tout ça. Toi, si t'avais une famille et si t'avais un métier, tu concilierais les deux ou pas?
0: Bah disons, s'ils veulent devenir routier par la suite, moi ça me dérange pas.
23: Hein. Ouais. Comment t'as pas fait comme ta mère?
0: Ta gueule, quoi. Qui c'est qui posait cette question?
18: C'est une affirmation, je crois.
22: Ouais.
0: Donc, Porsche.
18: Porsche.
0: Ouais. Martini, c'était... C'est bon?
23: Non, je te demandais juste que tu entendais par famille. Je trouve ça un peu compliqué d'emmener ses enfants dans un camion, puis c'est dangereux, non?
22: Mais t'as une caravane.
0: Mais
22: c'est
0: non.
22: Comme nous, les gens du voyage, tu mets une caravane.
23: Ils ont pas de choses à foutre, les gamins, que d'aller dans un camion.
0: Mais c'est pas ça qu'on a dit. Fildar, il a très bien compris.
23: Non, c'est Fildar. Non, laisse Fildar.
0: Non, mais c'est de père. De père en fils.
18: C'était moi. Hein.
13: Ouais.
0: De père en fils, c'est ça que je veux dire.
13: Ouais.
0: En famille, c'est de père en fils.
13: Ouais, c'est ça, s'il veut dire, ouais.
0: Alors, Martini, donc c'est bon?
23: Bah ouais, si tu veux, ouais. Mais c'est bon, Martini.
22: Ouais, c'est clair, mais pas pour toi.
0: Bourse.
18: Ouais, bah moi, j'ai pas trop envie que mon gosse, ça devienne un blaireau comme moi. Donc, non, en fait, il n'y a pas moyen que ce soit un routier ou que j'accompagne sur la route, quoi.
23: Ah, c'est
18: non,
23: mais...
18: Il n'y a pas moyen.
22: Ça peut arriver, hein.
0: Ricardo, pour finir.
1: Oui, bah, moi, je pense que si j'avais une famille, si j'avais un camion, moi, j'irais le dimanche après-midi à Fontainebleau. Et après, j'achèterais un gun et je mettrais une grosse balle dans ma tête.
0: Ça, c'est plus... Non, mais c'est plus le dar qui s'amuse, n'ayez pas peur. Bon, alors,
1: on
0: donc...
1: a pas peur, hein.
0: Moi, je peux...
1: On est rassuré avec toi.
0: Comme j'ai dit, de toute manière, moi, ça me dérangerait pas si un jour j'ai un enfant qui veut devenir routier. Fildar, s'il te plaît! Bon, allez, terminer, conclusion du débat.
5: Gérard, Gérard, calme-toi.
0: Non, Fildar, travail de PD.
22: Travail de PD.
5: Oui, Gérard, il y a Faye Drota qui voulait savoir si quand une famille voyage en camping-car, elle est considérée comme routier en famille.
0: Non. C'est camping-car, c'est du VL, donc ça n'a rien à voir.
5: Ça signifie quoi VL, parce que...
0: Véhicule léger, ça n'a rien à voir avec le poids lourd.
13: T'as pas de VL chez toi.
0: Et ta connerie, elle en a pas. Ta connerie, elle en a pas.
13: C'était pas une affirmation, c'était une interrogation.
0: Non, mais moi je te demande si ta connerie, elle en a pas.
13: De quoi? Dans quel but?
5: Sinon, il y a Checkmate le routier en direct de son camion. Il est d'ailleurs sur la A12. Il voulait savoir combien de jours met un routier pour aller de la France aux States par la route.
0: Aux States, c'est-à-dire
5: aux States.
13: Aux States. Aucune idée. States
0: of America. Aucune idée.
5: Et par la route, tu penses que c'est long?
0: Je peux pas te dire parce que je sais pas où c'est. Alors, en plus,
5: Bah si, il précise les États-Unis.
0: Bah les États-Unis, de toute manière, c'est pas en camion, ça se fait par bateau maintenant.
13: Avant ça se faisait par route, mais
0: mais bientôt ça va.
22: Rails, hein.
13: Il paraît que ça se fait par avion.
0: Non mais maintenant ça va être supprimé bientôt cette histoire de transport. Ouais, ça va être bateau, sur rail.
22: Sur le rail, hein, pour aller au States.
0: Sur le rail. Pour aller au States. Allez, dernière question.
13: On y va par avion au States, non?
23: Non, on parle pas du Concorde.
0: Dernière question, un routier.
18: On se me cale tout de suite.
0: Un routier peut-il avoir un internet dans son camion? Ça sera la dernière.
18: Super.
0: Ça sera la dernière question pour aujourd'hui. Donc Martini.
23: Ben ça dépend si il a un Mac ou un PC.
0: Bah
5: c'est vrai ça.
0: Bah
22: rien.
0: Un PC.
18: T'es trop un mongol.
0: Vos gueules.
18: Ok, le tocard.
0: Qui c'est qui s'amuse à dire ça?
18: C'est moi, c'est Bourque, ça.
0: Eh ben au revoir.
18: Ah, fais gaffe, je vais te coller une amende, l'Afcar.
0: Eh ben au revoir.
22: Oh, il est pissé, hein, fais gaffe.
13: Ça y est, il est parti. Par contre, moi j'ai une question pour toi, GG, qui à 1h54 me semble super importante. Comment ça se fait que t'as plus de dents et que t'arrives à puer quand même comme ça de la bouche?
0: Moi je t'emmerde, je réponds pas au gros.
13: Moi c'est une question que je me pose, quoi.
5: Essaye de pas trop crier, s'il te plaît.
0: Je réponds pas au gros con de Manu.
22: Ça ventile d'en bas.
0: Donc, la dernière question, vous répondez où? Je fais la conclusion du débat.
18: Mec, là, il faut être du foie.
0: Martini.
22: T'es pourri de l'intérieur.
23: Je me souviens plus de ce que c'est maintenant.
22: L'internet.
23: Ah oui, bah je te disais, ça dépend s'il a un PC ou un Mac. À ton avis, vaut mieux qu'il ait quoi?
0: Bah, je t'ai dit tout à l'heure, un PC déjà.
23: Un PC, mais c'est quoi la différence?
0: Bah, c'est pareil.
23: Ah ouais.
0: Et le château pour finir?
22: Moi, je pense que ouais, effectivement, il y en a qui sont à la pointe de la technologie, donc ils ont remplacé direct la CB par l'internet.
23: Mais
22: quand tu fais un STX par internet, ça a quand même une autre portée, une autre dimension, quoi.
23: Ça va plus vite, hein.
22: Ah bah attends, c'est clair, tu te repères quand même vachement mieux. Tu es d'accord avec moi, Gégé.
0: Ricardo, pour finir.
22: Non, mais c'est clair.
2: Non, mais l'internet, c'est le progrès, donc je vois pas pourquoi les routiers n'ont pas droit à l'internet.
23: Gégé, est-ce qu'un routier, ça peut chatter sur internet?
0: Bah, s'il a un PC, oui, mais comme ça, normalement, c'est en pourparlers qu'ils vont essayer de faire des essais.
5: Ah, mais il y en a déjà, Gérard. On en a d'ailleurs actuellement avec nous, on en a pas mal.
22: Ouais.
5: Plus de 2500 apparemment.
0: Bah, c'est bien donc.
22: Est-ce que bientôt ça sera l'avènement de l'internet en fait?
23: Non, Gégé, il pense pas.
22: Est-ce que ça sera l'hégémonie en fait, l'hégémonie de l'internet direct?
0: Comment, l'hégémonie, tu veux dire quoi?
22: Bah, est-ce que la CB sera obsolète, quoi, en fait?
0: Bah non, là, s'il y a l'internet, après la CB,
2: Gérard, arrête de faire l'apologie de la bibine.
0: Donc, conclusion du débat.
6: J'ai un auditeur pour ta conclusion.
0: Ah. Alors, c'est qui?
6: On accueille Gomez. Bonsoir.
7: Salut, Miro, c'est Gomez. J'appelle de l'hôtel.
0: T'appelles d'où?
7: De l'hôtel.
22: Ça, c'est le mec de la réception, ça.
0: Non, mais attends, lui, je lui demande, t'appelles d'où?
23: Non, c'est le mari.
0: La ville!
22: Je rends les clés, là. Parce qu'il y a des puces qui font des passes pendant que toi tu bosses.
0: La ville!
22: Non,
6: on peut pas la dire.
7: C'est pas une période où je peux donner le nom
6: de la ville. Mais c'est à Brest, c'est à côté de Brest.
7: C'est à Brest,
0: ouais. La fréquence! Oh, putain, mais ils sont en
6: 93.2. Allez, c'est facile, après la zone.
2: Ça marche.
5: Tranquille.
2: Oui, note-le.
0: Allez, conclusion du débat.
2: Ah, putain.
0: Alors,
5: il n'a pas répondu à ta dernière question, Gérard.
0: Qui?
5: Bah, l'auditeur qui vient d'arriver.
0: Ouais, alors donc, un routier peut-il avoir une CB, un internet dans son camion? Gomez!
7: Gomez! Quoi, répète!
0: Oh là là! Putain, il est sourd celui-là!
7: Internet, CB, camion, Bréco.
0: Bon, allez.
7: Ouais, internet dans le camion?
0: Bonne nuit, Gomez!
7: Ouais, je sens pas trop, hein.
0: Bonne nuit, Gomez!
7: Allez, j'improvise.
22: Allez, cash.
0: Bonne nuit, ça y est, c'est bon.
7: T'es ouf, arrête,
22: il est sourd, vas-y.
0: Allez, hop. Conclusion!
7: Bon,
0: Martini!
6: Attends Gérard, avant de faire la conclusion avec Martini, tu peux peut-être finir la dernière question du sondage. En plus, c'est intéressant, y a-t-il un avenir après le métier de routier?
0: Bah donne, parce que je l'ai bien.
6: Ah, tu l'as foutu en l'air déjà?
5: Ouais. Elle est bonne celle-là, je crois, en plus.
6: Non, alors, mais c'est intéressant de savoir ce que peut faire 87, un routier.
0: 87% des gens disent qu'il n'y a que la cure pour s'en sortir. Ça, c'est bien Manu qui s'amuse à faire ça.
5: Mais c'est vrai, sinon tu t'en sors pas.
0: 51% des gens pensent que le mieux après, c'est de faire des chansons paillardes. Bah, ça, c'est bien pour ceux qui écoutent la nuit.
6: Non, mais les routiers,
0: 37% des gens, 37% disent que la plupart des routiers se retrouvent avec la chiasse à lui. Je pense que ce qu'ils me mettent là-dedans, mais bref, c'est encore des trucs de merde. Et 21% estiment que ça dépend du pays hétéro ou bi. Voilà, donc c'est encore bien des conneries à Manu.
6: Bravo Manu.
0: Ça changera pas.
6: Non, mais ça dépend des pays, c'est vrai. Rien, les routiers, t'as déjà vu des routiers allemands ou des routiers, je sais pas, suisses, ils sont pareils que les routiers français ou pas?
0: Non, parce qu'eux, ils se permettent de rouler rouler... À tort l'arigot et eux on
6: qu'est-ce
0: leur dit rien.
6: Là-dedans, Iz
22: il a rien à voir.
0: Ils roulent n'importe comment et on leur dit rien. On leur dit rien. Donc conclusion du débat, Ricardo pour le premier. Il est 1h58. Conclusion.
2: Eh ben je trouve Gérard que t'as bien cartonné ce soir. Hein, tu m'as fait plaisir. Je suis heureux de te retrouver sur Fun Radio.
22: Mon pote.
2: Et j'espère que tu passeras une bonne saison ainsi qu'à ta charmante équipe.
0: Ok. Voilà, merci. Bonne nuit.
2: Bonne nuit.
0: Je dirai le prochain débat là tout à l'heure. Gomez.
7: Ouais, bah alors ton débat, pour la 10e fois le débat sur les routiers, ça devient un peu chaud, quand même. Donc faudrait que tu te renouvelles un petit peu.
0: Bah si on a décidé de faire ça pour commencer l'année 2000-2001,
7: c'est sympa.
0: C'est tout, on fait ce qui nous fait plaisir comme débat. Si on veut reprendre celui-là qui avait bien fonctionné il y a 2 ans, on le reprendra chaque année, c'est tout.
5: Oh putain.
7: Génial.
0: Voilà. El Château.
22: Ouais, bah écoute, c'est vrai quand même, c'était quoi, les routiers 4 ou les routiers 5, hein, quand même. Donc, sujet bien tourné, bien retourné dans tous les sens. D'ailleurs, ouais, je voulais savoir si Philou, il a pris des photos tout à l'heure quand tu t'es fait retourner l'anus, là, dans le truc de SM.
6: Non, j'avais pas l'appareil. On y pensera.
22: Dommage,
0: Martini,
22: dommage.
0: Pour finir.
23: Oui, eh bien, j'ai trouvé que c'était un débat de merde.
7: Ça, c'est bien vrai.
23: Parce que bon, ça fait quand même 5 fois que tu nous le fais. Et je trouve que tu t'es pas vraiment crevé le cul au niveau de tu choix de tes questions. Donc essaie de te renouveler un peu, les autres avaient raison.
22: Ah mais il a pas changé hein.
23: Et sinon tu m'as pas répondu tout à l'heure, est-ce que t'as emmené ton bouquetin avec toi dans les Alpes?
0: Je t'ai dit, je répondrai pas à vos questions de merde. Alors c'est clair. C'est précis ça.
10: Non mais ouais. Moi je trouve qu'il a évolué un peu
11: voilà,
10: parce que là
11: il est
10: dans ce débat.
11: Attends franchement il travaille toujours pas, il exploite toujours sa femme et tout. Ah non il a arrêté de boire, c'est vrai.
14: Non non franchement maintenant il pue que la sueur puis l'alcool.
0: Ouais. Tu leur dis au revoir aux auditeurs et
15: mais
0: tu fermes ta gueule.
15: Gérard, j'avais une question à te poser là.
0: De quoi? C'est qui?
15: Je vois que t'as une danse contre Anka, je voudrais savoir si
11: c'est
15: du fait que tu fertilises un boudin.
0: Ouais, je te répondrai
15: parce
0: pas.
15: J'ai fait un peu de psychologie. Hein.
0: Ouais, mais je répondrai pas à ta question. Okay. Terminé. Conclusion sur l'internet.
16: Alors sur l'internet où on a fini à 9833. Ce
10: bien.
16: Qui est assez bien quand même. Hein.
10: Pour un retour.
0: Pour un premier, ouais.
16: Qui fait un
0: mais j'aurais bien voulu.
16: Donc, on a plusieurs conclusions, dont celle de Al Super Guérard. Il dit que.
0: Oh, ça y est, vous me laissez écouter un peu les conclusions, la bande de traves.
16: Faut vraiment que t'arrêtes de faire
0: Anka
16: des débats. Faut vraiment que t'arrêtes de faire des débats sur les routiers parce que t'y connais vraiment rien. La preuve, tu t'es pris une plaque de verglas.
0: Non, bah ça, je ferai des débats sur les routiers si ça me fait plaisir.
16: D'accord. Conclusion de Manu qui dit qu'un routier sans Sibi, c'est comme Gérard sans Sandy.
0: N'importe quoi.
16: Non,
0: enfin,
16: mais
0: bref.
16: Il a pas forcément si tort. Conclusion de Kérosène. Je crois que pour apprécier un débat de Gérard de cette envergure, fallait sniffer la ligne blanche avant.
0: N'importe quoi, c'est une conclusion.
16: Moi, je pense pas, moi non plus. Et une conclusion de Godzi, les routiers, les alcoolos de leurs états feraient mieux de rester au bar que de travailler, voire mieux, vous les exterminer, voilà, ça va loin, sinon ils coûteraient cher à l'état pour leur cure de désintox. Ah, là, ben, pas tant.
0: Ouais, ben, c'est des conclusions de merde. On n'a pas la conclusion de Turpentine, comme par hasard.
16: Non, elle boycotte. Elle dit que ça pue trop chez elle.
0: Tant mieux. Eh ben, qu'est-ce que je peux dire pour la première? Ben, dommage.
10: Bien,
0: que...
10: ah, c'était bien.
14: Bien, bien.
0: Ça a été un
14: franchement,
0: bordel.
14: Je sais pas ce que t'en as pensé, mais moi j'ai kiffé. Hein.
10: Ben, moi j'ai rien appris.
14: Non, mais ça fait 5 ans qu'on apprend.
0: Ouais,
14: c'est bien.
0: Ça a été le bordel. Donc pour le prochain débat qui aura lieu le 22 septembre, ça sera sur les JO. J'espère.
10: Et je voulais te l'apprendre. On sera en différé avec Charles Biétry de France 2, qui sera en direct là-bas.
0: On en a. Je m'en fous.
10: Attends.
14: Bravo.
10: C'est pour toi
0: qu'est-ce
10: qui fait ça.
0: Qu'est-ce que je peux dire d'autre?
14: Merci Charles.
0: Que je peux dire d'autre?
10: Pour eux, là-bas, quand il sera ici minuit, il sera 6h du matin, donc il va se lever pour nous.
14: Putain, bien.
10: Charles Biétry de France 2.
14: Bravo Charles.
0: Qu'est-ce que je peux dire d'autre qui sait qu'à vous?
10: Merci Charles.
0: Au standard, ça a été le bordel.
10: Merci Charles Biétry,
14: merci.
10: À bientôt.
0: Bravo gueule. Bande de tremblos.
10: France 2, 6h du
14: matin. Oh, merci.
0: Bon, toi, tu fermes ta gueule, gros.
14: Ah, je l'aime bien.
10: T'avais vu qu'il a viré Pierre Sled de Stade de Haut?
0: Qu'est-ce que je peux dire? Le standard, ça a été de la merde.
10: Ouais,
0: ça recommence encore une saison de merde. Ça va pas durer longtemps comme ça. Les auditeurs, apparemment, j'ai remarqué une chose. À chaque fois qu'on disait de les retirer, vous les reprenez sous les mêmes noms comme vous avez fait pendant 5 ans. Là, on attaque la 8e année de débat. Donc, pendant... Eh oui.
16: Non, mais c'est pas possible.
0: Donc, cette année, j'espère.
14: Année de débat,
0: mais
14: t'es fou, quoi.
0: Bah, tu peux.
14: Non,
10: c'est pas la huitième.
14: C'est pas la huitième année de débat, t'es tard.
0: Huitième saison.
10: C'est la huitième saison de débat.
14: C'est la cinquième.
0: Non,
16: même pas.
0: Non. Tu demanderas à Max et tu verras que j'aurai encore raison.
16: Quand tu bois,
0: donc
16: tu
0: le standard.
10: Ça fait 4 ans, ouais.
0: Le standard, ça a été de la merde. Anka, je peux pas dire que t'as bien bossé, t'as rien foutu, malheureusement.
16: C'est vrai.
10: Malheureusement, ouais.
0: Ça, je peux pas dire que ce soir, le standard a bien fonctionné. C'était vraiment catastrophique à ce point-là. Question Réa, alors là, c'est pareil. C'est comme le standard, ça a été le bordel.
25: Eh bien, gamin, il paraît que t'es une tête dans ton genre, hein.
0: Et qu'est-ce que j'ai à dire d'autre? Ben, bonne bourre à tous ceux qui sont
10: au pieu, ouais.
0: Qui sont au boulot, là, les nuiteux, les chauffeurs de route, les routiers, et tout ça, les ambulanciers, tout ça. Et bien sûr, j'embrasse très fort ma Bibi et le Nicolas, et le petit Nicolas. Voilà. Sur ce, vous allez retrouver
10: le petit Nicolas, 2h04, il écoute le petit Nicolas.
0: Là, vous allez retrouver, qui c'est ce soir?
10: C'est Rico. Rico, Robot Up Style.
0: Non, c'est pas Rico ce soir.
10: Bah c'est qui?
14: Bah si.
0: Ricky, pas Rico, connard. Ricky pour la nuit sans pub, et
10: Rico,
0: moi
10: c'est
0: je vous retrouve le 22 septembre pour le débat sur les JO, et on va se quitter avec les Sunkai avec mauvaise graine. Allez, bonne

0: Caroline.
1: Donc bonsoir à tous. La nuit des la libre antenne continue. Donc 2h13 du matin. Donc vous venez d'entendre. Là j'ai pas eu le truc. Donc on va accueillir Taïdé, 21 ans de Paris. Allô. Taïdé.
2: Taïdé. Taïdé.
1: Allô.
3: Taïdé.
1: Bon, t'es pas là, bonne nuit. Comment? Christelle, 31 ans.
4: Oui.
1: Alors, je sais pas d'où. C'est bien parce que. Donc, on va accueillir Christelle, Vanessa.
4: Salut.
1: Tony.
5: Bonsoir, Gérard Padel. Ça va, t'as la pêche?
1: Non, ben, tu vas pas commencer, s'il te plaît.
5: Non, je commence pas.
1: Non, mais tu vas pas commencer, ça va être clair.
5: D'ailleurs, je tenais à.
1: Tu vas pas commencer.
5: Ok, d'accord.
1: Tu ne vas pas commencer.
6: Gérard, il est là pour faire un débat, donc il est là pour parler. Ouais. Donc s'il veut.
1: Non, mais chose, il va pas commencer.
5: En plus, Gérard, j'ai mis 2 jours pour préparer ce débat.
1: Ouais, donc, t'as mis 2 jours, moi, je veux pas le savoir. Pour l'instant, j'ai pas fini les présentations,
5: ouais,
1: donc vous avez pas commencé.
5: Ok.
1: Okay ouais. Françoise.
7: Oui, je suis là.
1: 38 ans de la Courneuve.
7: Oui.
1: Salut, Françoise.
5: Tu respectes Françoise.
2: Tu remarqueras qu'elle est fidèle, Gégé.
1: Et David.
5: Salut, je te rappelle que j'ai appelé avant que tu fasses le débat sur France Radio. Ça va, ma boule?
7: Ouais, entre parenthèses. Ouais, vis-à-vis de ton débat, il y a une personne qui m'a appelé parce que j'ai appelé une personne.
5: Ah, le petit vagabond.
1: Ah, c'est bon, vous calmez derrière, s'il vous plaît. D'accord, là, on fait le débat.
5: Ouais.
1: Maintenant, vous laissez parler Françoise et c'est tout.
5: Ouais.
1: Ou sinon, vous sortez.
7: Sinon, vous sortez.
1: Bon, c'est bon, Françoise. Françoise.
5: Ouais, on pas Françoise, hein.
1: Hey, Françoise. Françoise.
7: Oui.
1: On y va. Alors, t'as appelé.
7: Donc, il y a eu.
5: Côté de nos gens.
1: Ah, c'est bon, Tony et David. Vous la calmez.
5: Non, mais d'abord.
1: Gérard, vous calmez, s'il vous plaît.
5: Je voulais prévenir les auditeurs qu'ils allaient plonger dans la 5e dimension et que Gérard est à fin radio, ce que l'hémorroïde est à l'anus. On a beau gratter, ça s'enlève jamais.
1: Bon.
7: On peut pas parler à ce moment.
1: David et Tony, je vous préviens. Vous allez vous calmer ou sinon, ça va être clair et net, vous saquez. Alors, vous laissez finir Françoise, ok?
5: Ça va être clair et net.
1: Ouais, c'est clair et net et point final à la ligne, ok? Bon, qui c'est qu'on récupère à la place de ta dîner, là?
5: Je sais qui, après le repas, moi.
1: Bon, la ferme, toi.
2: Continue, il y a qui d'autre? T'as fait le tour?
1: À part...
5: Bienvenue, il y a qui d'autre?
1: Christelle, Vanessa, Tony, Françoise et David, j'ai
2: bon. Et sur Minitel, je tiens à préciser qu'on a quand même les fidèles, on a Nanou qui aimerait se sodomiser avec une cafetière. Nico qui dit qu'il veut qu'il liste tes messages tatou. Et on a aussi Emma et Nico et Skinhead.
5: Voilà, tout le monde.
1: Bon,
5: on va laisser parler Françoise un petit peu quand même.
6: On accueille Charlotte.
1: Charlotte, à la place de qui?
8: Tadé.
1: De Tadé. Donc Charlotte, bonsoir.
9: Bonsoir
5: Charlotte.
9: Salut.
5: C'est le nom de ma chatte, en plus c'est vrai.
1: Françoise, tu voulais dire quoi? Parce que on va pas coucher sur ce que tu veux dire.
5: Ouais. Hein?
1: Parce qu'il y a 2 débats dans un soir, donc on va y aller. Après, il y a des poèmes.
6: 3 débats.
5: Non,
6: il y a le débat sur les législatives après.
1: Non.
5: Si.
2: On est obligé d'en parler, GG, c'est ce week-end. Je suis désolé.
5: On va parler des législatives. Parce que les législatives, c'est quand même pour améliorer le transit intestinal, donc on va en parler. Hein.
1: Ouais, si t'es pas content, David ou Tony.
5: Ouais, c'est Tony. Je veux qu'on parle des législatives quand même.
1: Ouais, vous parlez.
6: Françoise.
1: Bon, Françoise, tu veux dire quoi, s'il te plaît? Et tu parles pas derrière, parce qu'apparemment, t'as du monde chez toi. Alors on y va, tu voulais me dire quoi?
7: Non, j'ai pas du bon monde chez moi.
1: Bon, alors on y va,
7: si,
1: tu veux.
7: J'ai du monde chez moi, si tu veux.
1: Allez.
7: Mais j'ai un petit ami à mon fils.
1: Ouais.
7: Elle voudrait te poser une question.
1: Non, mais attends. Françoise, tu sais que le jeudi...
7: Je sais, mais non, mais...
1: Tu me l'as pas juste... Non, tu me l'as pas...
7: Non, mais justement...
1: Vite fait, bien fait.
7: Attends, la question, c'est vis-à-vis de... du thème.
5: Voilà, vis-à-vis
1: quoi?
5: Du thème.
1: Vis-à-vis du thème,
7: vis-à-vis
1: de quoi?
7: Du thème.
5: Du thème, du terme du débat.
7: Du thème, exact.
6: Voilà, c'est quoi sa question alors, Françoise?
7: Tu la poses et après je réponds. Direct.
5: L'offre origineuse.
7: Non, tu vas la prendre en direct.
1: Oh non, Françoise, C'est toi qui... C'est
7: non,
1: toi
7: non, non, non, j'assume pas, moi, hein.
1: Voilà, dans ce cas-là, c'est pas la peine. C'est pas la peine.
2: Ah, c'est pas grave, je propose qu'on commence les débats, parce que
1: bon,
2: sinon,
1: allez, on y va, parce que sinon...
5: Ouais. Donc, Gérard, bon, sinon j'ai acheté un cochon d'Inde au puce, et je l'ai appelé Gérard.
1: Ça, ça commence.
5: En ta mémoire.
1: Allez, on va commencer par la sodomie.
5: Ah non, mais je le sodomise pas, le cochon d'Inde.
2: Bon, il y a la Betty sur Minitel qui s'impatiente et qui lui dit d'embrayer, ça fume. Alors, vas-y, première question, GG.
1: Alors, croyez...
6: Non, non, non, on commence par la différence d'âge.
5: Moi, je voulais dire que je suis contre la différence d'âge parce que les personnes qui naissent la même année, ça devrait pas, elles devraient pas avoir le même âge, quoi. Et qu'est-ce que t'en penses, Gérard?
1: Non, attends, déjà, vous avez été gentil.
5: Ouais, ouais,
1: vous
5: je suis
1: vous
5: gentil,
1: avez
5: moi.
1: Donné vos noms.
5: C'est Tony. Alors, j'aimerais Tony. Savoir qu'est-ce que tu penses de la différence d'âge. Parce que les personnes qui naissent la même année, elles devraient ouais. pas avoir le même âge.
0: Soyez chou avec GG.
5: Tu penses que c'est dégueulasse, quoi. Qu'est-ce
1: non,
5: que
1: mais moi, de toute manière, je vais te dire une chose.
5: Oui.
1: De toute manière, la question va être posée. Elle va être posée.
5: Tout la suite. Même que la mienne.
2: Tout de suite, mais... GG, tout de suite.
1: La question
5: d'ailleurs,
1: va être posée.
5: Je la pose, Gérard. D'ailleurs, je la pose.
0: Fou, GG,
1: non, mais c'est bon, derrière. Vous la calmez maintenant.
5: Bon, alors.
1: Vous me laissez poser les questions.
5: Vas-y, pose.
1: Ok.
0: Sois fou, GG.
1: Comment?
0: Sois fou, un peu.
2: Arrête de crier, pose ta question.
0: Allez,
1: non, mais maintenant vous allez Non, mais vous allez vous calmer, là, les deux. Hein, vous allez me poser. Vous allez me laisser faire mon débat tranquille.
5: D'accord. Libère-toi, GG, dilate l'anus.
1: Non, non, mais déjà, toi, tu vas te calmer, Tony. Et David, ça va être pareil.
0: J'ai rien dit.
1: Non, non, mais vous allez vous calmer. Ok? Parce que, de toute manière, je vais pas pouvoir continuer comme ça si ça continue avec vous.
5: Hein. Bon, pose ta question.
1: Donc, on vient de me dire, on vient de me poser une question, la différence d'âge.
5: Ouais.
1: De toute manière, c'est pas l'âge qui compte.
5: Bah non. Mais oui. Non, parce que moi, ma mère, elle m'a fait, elle avait 30 ans. 30
2: et qu'est-ce, ans. Qu'est-ce qui compte pour toi, GG? Qu'est-ce qui compte pour toi, GG? Si c'est pas la différence d'âge qui compte.
5: C'est le poids, c'est la taille.
1: Non, non, non, non. Déjà, les deux.
7: Ouais,
1: Tony et David, vous allez.
7: Non.
1: Bon, Françoise, elle se calme ou quoi, là?
5: Bon, tu la poses ta question, j'ai mis deux jours à préparer ce débat.
1: Bon, et Françoise, tu vas te calmer, s'il te plaît. Hein? Maintenant, on va poser les. Comme on a une, deux, trois et quatre nanas, on va poser la question aux quatre nanas.
5: Et les mecs?
1: Les mecs, on verra ça après, d'accord? Parce que c'est moi qui gère.
5: Ouais, ouais.
1: Ok.
5: C'est toi le chef.
1: Donc, alors moi, je sais pas. Est-ce que pour vous, pensez-vous que l'âge soit important? Donc, on va demander à Charlotte,
7: oui.
1: à Christelle, à Vanessa, et puis à Françoise.
5: Et à Tony aussi.
1: Non, non, non. Toi, Tony, tu la fermes.
5: Et à David,
1: ok.
5: Aussi.
1: Vous la fermez tous les deux.
2: Gérard, tu vas pas passer ton débat à dire tu la fermes, donc laisse-les parler.
6: Comme d'habitude.
1: Bon, alors, Charlotte.
2: Des choses à dire aussi.
7: Oui.
1: Charlotte, pour toi?
9: Eh ben non, l'âge n'a pas du tout d'importance.
1: Donc pour toi, voilà. ça n'a pas d'importance, mais pourquoi?
9: Pourquoi? Parce que je pense qu'il y a des gens intéressants, aussi bien jeunes que vieux, et que bon, mélanger tout ça, c'est pas plus mal.
6: T'as déjà eu une relation, t'as 20 ans, je crois, Charlotte.
9: Oui.
6: T'as déjà eu une relation avec un mec de 50 ans.
7: Moi, je peux pas dire ni.
9: Peut-être pas aussi vieux, mais mon mec actuel a 36 ans.
5: Oh là là là là là.
1: De quoi
2: Ouais, attends, Charlotte a 20 ans et son mec a 36 ans.
1: Comme Gérard.
7: Elle a 20 ans et l'autre, il a 36 ans.
1: Mais voilà. Qu'est-ce qu'elle raconte, Françoise, là, derrière?
5: Elle répète
6: t'as pas compris, elle te répète, alors. Alors.
2: Bon, il y a Nanou qui comprend.
1: Non, mais à mon avis, c'est pas Charlotte. Qu'est-ce qu'elle veut, Nanou?
2: Vu que comme t'es énervé, t'as dû te faire sodomiser par ton tatou. Mais bon, c'est un autre problème.
5: C'est clair, tu l'as mis en position vibrante dans le cul.
7: Oh là là. Oh, ça y est,
5: c'est vrai ou pas? Tu l'as mis en position vibrante ou pas?
1: Voilà. Ça t'amuse de dire ça?
5: Ah non, ça m'amuse pas. Je
1: non, non je mais souffre. Si, ça, pour l'instant, ça t'amuse. Alors, si ça t'amuse, tu retournes au sol.
5: Non, mais je t'ai posé une question.
1: Non, mais c'est bon.
5: Non, mais
1: c'est pas à toi que je m'adresse.
5: Gérard.
1: C'est pas à toi que je m'adresse pour l'instant. Maintenant, Charlotte m'a répondu. Maintenant, j'ai demandé à Christelle, 31 ans, de je sais pas d'où.
9: De Grenoble. Bonsoir.
1: Grenoble. Bonsoir, Christelle.
9: Eh bien, pour moi, la différence d'âge, c'est pareil. Ça n'a pas d'importance du tout. Voilà,
5: Ce qui compte, c'est l'amour.
1: Non, mais la ferme, pour l'instant, je demande aux nanas. Je demande pas aux cums.
5: D'accord.
1: Quand je vous appellerai pot de chambre, vous sortirez de sous le lit. D'accord.
5: Oh, pas mal ton proverbe, Gérard.
2: Oh, joli, ouais. GG.
5: Ah,
2: joli.
5: Là, là, on a cassé, là. Ah ouais, c'est
1: donc,
5: clair.
1: Donc, maintenant, Christelle, alors.
9: Ben voilà, en fait, ce qui compte, c'est de bien s'entendre. C'est que tout se passe bien, et voilà.
1: Ouais, mais c'est-à-dire, comment ça? Attends, il y a entendre et entendre.
5: C'est-à-dire qu'elle peut pas sortir avec un sourd, quoi.
1: Bon, attends, Tony ou David, pour l'instant, vous restez de côté,
5: non,
1: s'il vous plaît.
5: Non, c'est Tony. Tony dit des choses intelligentes. Hein. C'est moi qui viens de dire ça.
1: Ouais, ben, si c'est David, David...
5: Non, c'est moi, je te dis, t'es sourd. Il en a après moi, lui, hein, c'est impossible. Laisse David tranquille, il est tout mignon, il est tout sage.
1: Ouais, ben, bon, pour l'instant, tous les deux, vous l'affirmez.
5: C'est vrai, j'ai encore rien dit, j'ai pas dit.
2: Et juste apparemment pour...
5: Ça va venir, mais
1: ben, attendez, on me pose une question. Attendez.
2: Non, pour
1: passer
2: sur Minitel, ça n'a pas visiblement d'importance non plus, parce qu'il dit que bien que mes parents se sont mariés le même jour, j'ai pas une pendule.
5: Voilà.
1: Non, mais de toute manière, le mariage, c'est pas ça, c'est la différence d'âge, c'est tout.
2: Ah, bah oui, c'est la même chose.
1: Ouais, mais de toute manière, tu te maries à 20 ans ou à 19 ans, de toute manière.
5: D'ailleurs, Gérard, il y a des rumeurs comme quoi tu serais une fausse couche.
1: Alors là, je vais dire une chose, mon lascar. Alors, je vais dire une chose. Quand je trouvais la chaussure...
5: La tongue à ton pied.
1: Ouais, quand je trouvais la personne un peu obligée pour faire un gamin, mmh. Eh ben, les poules ont des dents, d'accord?
5: Tu m'enverras le premier de la porter, j'espère.
1: Non.
5: Allez,
1: non,
5: s'il te plaît.
1: Là, tu iras te faire foutre.
5: Ah, non, bon.
1: D'accord?
5: Si c'est par toi, il n'y a pas de problème.
1: Ouais, ben, dans ce cas-là, tu vas faire, mais t'attends que je te pose la même question.
5: Quelle autorité? Ce soir, dans la cabine?
1: Comment?
5: Ce soir dans la cabine?
1: De toute manière, ce soir dans la cabine, tu rêves là. D'accord?
5: Ok.
1: Ok.
5: Je fantasmerai alors.
1: Bon, Christelle, donc pour toi, là, je n'ai rien à voir, mais pourquoi?
9: Non, bah parce que bon, je pensais au départ que les personnes qui étaient un petit peu plus âgées, entre guillemets, seraient peut-être un peu plus matures. Et en fait, je me suis trompée. La personne avec laquelle je suis sortie, qui avait quelques années de plus que moi, était moins mature que celle que j'avais connue et qui était plus jeune. Donc, comme quoi, ça veut rien dire, quoi.
5: Gérard, elle a rien compris.
9: Pardon ?
5: Il a rien compris, Gérard, parce que t'as fait une phrase.
9: Non, j'ai fait une phrase normale.
5: Non, c'est parce qu'entre guillemets, il comprend pas.
1: Non, mais attends, Christelle.
9: Oui.
1: Christelle.
9: Oui.
5: Tu vois, je t'avais dit, il a rien compris.
9: Ah bon ?
5: Bah ouais. Ça met trop de verbes. T'as mis trop de virgules.
1: Christelle.
9: Oui, qu'est-ce qu'il y a ?
6: Pose ta question, Gérard, dépêche-toi.
1: Non, mais là, je.
7: Dépêche-toi.
1: Non, je commence pas comme ça. Non. De 2h25, non.
2: Ah si.
1: Olivier.
2: T'enchaînes, Gégé, tu poses la deuxième question.
1: Non.
2: Si, la deuxième question. Mais ça marche très bien. Regarde, je parle normalement.
1: Non,
2: mais
1: ça passe pas.
5: Bah oui, ça marche bien. Regarde,
1: ça passe pas, j'ai deux sons.
6: Moi, je te dis que ça passe très
2: bien. Ça passe très bien.
1: Moi, je te dis que non.
3: Attends, quoi? Écoute-moi, là. Tu m'entends? Ça passe très bien, je m'enfuis pas. Olivier, il est là, ça bafouille pas, c'est très bien comme ça.
1: Olivier,
3: si, c'est très bien comme ça.
1: C'est Olivier de la pro.
5: T'es un menteur, Gérard.
1: Mais pourquoi tu t'amuses là?
2: Bah, Gérard.
1: Non, mais attends.
2: On est là pour faire un débat, donc tu poses ta deuxième question.
1: Non. Moi, je veux pas de son.
5: De toute façon, t'es un menteur.
2: Il n'y a pas de son.
1: Non, presque pas.
2: Et non, il n'y a pas de son.
1: Pour l'instant, maintenant, j'ai plus rien, j'entends plus rien.
5: Mais si, tu l'as.
2: Mais si, tu l'as.
5: Tu m'entends? Gérard, t'es un menteur et je suis sûr que c'est en fait, tu t'appelles Gérard.
1: Non, j'entends rien là.
2: Comment ça, t'entends rien? Mais si, mais ça marche très bien, Gérard. Ça marche très bien.
1: Ah, vous êtes en train de jouer avec des boutons.
2: Je suis désolé, on n'a rien touché.
1: Mais si, vous êtes en train de jouer avec des boutons.
2: On n'a rien touché.
1: Mais si, vous jouez avec des boutons,
2: non.
1: Arrêtez. Bon, Christelle, moi, j'ai pas compris la fin de ta question.
9: Non, je voulais dire qu'une personne avec laquelle j'étais sortie, qui était plus jeune, était beaucoup plus mature que celle avec laquelle j'étais sortie ensuite et qui était plus âgée. Donc, en fait, ça ne veut rien dire.
5: Trop de verbes.
9: Non.
5: Trop de virgule.
9: Non, mais voilà, c'est
1: ouais,
9: ça.
1: Ouais, d'accord.
5: Trop de compléments.
1: Bon, Vanessa.
8: Salut, Gérard.
1: Bonsoir.
5: Oh, Vanessa, c'est une cochonne.
8: Ouais, moi, c'est pareil. Je pense que les séances d'âge, ça compte pas. Parce que, bon, j'ai eu une expérience aussi avec un homme plus âgé que moi. Et puis, c'était génial, quoi.
2: Gérard a quelques petits problèmes.
3: Gérard est devenu sourd et il s'entend pas.
5: Non, Gérard, rare, continue, nul, ton débat, bas.
1: Je suis un con, j'entends rien.
3: On s'entend très bien, Gérard.
1: Bon, attends.
5: T'es à fond, t'es sûr.
1: On joue avec des boutons.
2: Il y a l'enculateur qui dit que tu te branles trop, GG.
1: Bon, bah, c'est bon, ordinateur, il va se faire foutre.
3: Nous, on joue des boutons avec des boutons, mais toi, arrête de jouer avec ta queue, Gérard.
1: Non, mais pour l'instant, moi, j'ai rien dans le micro, dans le casque.
5: Bon.
1: J'entends rien.
5: Continue
1: j'entends
5: ton débat.
1: J'entends pas les réponses à Vanessa.
5: Continue ton débat, éjaculateur.
1: Non, j'entends rien.
10: Mais si, je te dis.
1: Non, j'ai rien.
2: Bon, et que c'est pas grave, continue ton débat, enchaîne.
1: Ouais, ben, si je peux pas écouter les réponses
2: mais
1: des
2: gens. Mais bien sûr que si, tu les entends.
1: Des gens,
2: tout ça.
1: C'est pas
2: bien
1: la peine de faire
2: si.
1: Un débat.
2: Allez,
5: c'est pas
1: bon, ça. Pour l'instant, je t'ai pas entendu. Maintenant, ça va un peu mieux, c'est bizarre, comme par hasard.
5: Ouais, tu vois.
1: Bon, Vanessa.
8: Ouais. Ouais,
1: donc, tu disais quoi
8: que, hein? Tu m'entends là?
1: Oui.
8: Ouais. Je te disais que pour moi là, ça n'avait pas d'importance non plus parce que j'avais une expérience avec un homme de 40 ans, plus âgé que moi, quoi.
1: Ouais, ben, continue.
8: Voilà, ben, en fait, ça commence. Tu veux que je te raconte tout?
1: Ouais, d'accord.
5: Bon, ben, mais je peux te poser une question, Gérard.
1: Bon, vas-y, Tony, parce que depuis tout à l'heure, t'es en train d'emmerder ton monde, tu laisses pas parler les nanas.
5: Non,
1: vas-y,
5: non, mais les nanas, je les respecte, mais je vais te poser une question, s'il te plaît.
1: Allez, vas-y.
5: Alors, voilà, alors, moi, je suis contre la différence d'âge, les personnes qui naissent la même année, ne devraient pas avoir le même âge, Qu'est-ce que t'en penses, ça?
1: Bon, allez, c'est bon, allez, Tony, hop, allez, hop. Tony, vous le virez.
5: Non, Tony, tu dégages.
1: Bon, Tony, tu la fermes.
5: Il y a des problèmes techniques.
2: Ne hurle pas.
3: Quand t'as deux voix, on ne dit rien, toi. Quand t'as deux voix, on ne dit rien. C'est toi qui gueule. Lui, il a deux voix, faut le pardonner. Ouais.
1: Non.
5: C'est quoi cette impression, là?
1: Pour l'instant, lui, il a rien à dire. Donc, c'est pas la peine.
5: Non, mais c'est mon cochon d'Inde qui avait mordillé le fil.
1: Non, mais ton cochon d'Inde, j'en ai rien à foutre.
5: Il s'appelle Gérard.
1: J'en ai rien à foutre de ton cochon d'Inde.
5: Il s'appelle Gérard comme toi.
2: T'as terre à gna gna, Gérard, ou quoi?
1: Non, mais moi, les gens n'ont rien à dire, c'est bon.
5: C'est
1: bizarre, on prend Tony et David, ceux de Cannes.
5: C'est mon cochon d'Inde.
1: Les gens de Cannes, j'en veux pas.
2: Ce n'est pas le problème, tu n'as qu'à enchaîner avec tes questions et essayer de faire comme s'ils étaient pas là.
1: Françoise, t'es plus là?
10: Non, je suis plus là.
1: Ouais,
5: non. Gérard, elle allait.
10: Non, je suis plus là.
5: Françoise, elle allait prendre l'apéritif.
1: Françoise.
10: Non, je suis plus là.
1: Non, t'es plus là, ok, bonne nuit.
10: Non, je suis là.
1: Bon, alors.
5: Eh, Gérard, tu restes poli quand même.
1: Oh, bon, c'est bon, toi, tu la fermes derrière, s'il te plaît.
5: Bon, tu réponds à ma question sur
1: Non, mais attends, Tony, s'il te plaît.
5: Oui.
1: Pour l'instant, c'est moi qui mène les débats.
5: Oui.
2: Eh ben alors mène-les, pose tes questions.
5: Allez, pose tes questions.
1: Maintenant, on va finir avec la première, après vous allez répondre à la deuxième. Ouais. Alors, maintenant, Françoise.
10: Oui, Gérard.
1: Alors, bah, t'as pas entendu la question.
5: Françoise, on trinque.
10: Oui,
2: Répète, c'est pas grave.
5: On trinque, Françoise.
1: Alors,
10: bon,
1: pense à
10: disons, disons que il y a une personne qui m'a téléphoné, c'est une copine à moi. Elle s'est mariée. Elle avait 18 ans.
5: Tu nous as dit.
1: Non, mais parle devant ton micro, Françoise, s'il te plaît.
3: Elle parle très bien, là.
1: Non, on l'entend
10: pas. Elle avait 18 ans.
3: Et son mari,
10: et puis, il avait pratiquement 51 ans.
1: Comment? De quoi?
5: Ça, c'est le pastis, Françoise.
1: Non, attends, il avait quel âge, son mari?
3: 18 ans et le mec a quasiment 51 ans.
11: Je suis témoin.
5: Françoise, arrête de mettre des glaçons dans le pastis.
2: C'est la différence d'âge, ça, Gérard, on est d'accord.
5: Ça suffit, les glaçons dans le pastis, Françoise.
1: Il y a un peu trop de monde chez Françoise pour ce soir. Apparemment, chez Françoise, il y a un anniversaire.
5: Elle est noyée, Françoise.
10: Non, presque pas.
5: Tu nous as même pas invité, Françoise.
3: Non, mais là, Gérard est jaloux, il n'est pas invité.
10: Gérard, il connaît le chemin.
5: Gérard,
1: non, mais attends,
5: toi.
1: Tu crois que je vais venir chez toi maintenant? Non, mais
10: tu demandes à Henri.
5: Non, mais attends, on va à l'anniversaire de Françoise.
10: Bah, moi, je vous attends.
1: Non, bah, dans ce cas-là. Bon, on va aller.
2: On va enchaîner sur la troisième question,
1: on y va.
2: Pour l'instant, t'as juste parlé de l'âge, de l'importance de l'âge. Donc,
5: Gérard connaît sûrement des frontières du réel. Hein.
10: Qu'est-ce que tu penses de la différence de l'âge?
1: Ouais, moi, personnellement.
10: D'après toi.
5: Bonne question.
3: Est-ce que tu as 37 ans?
1: 35.
3: 35 d'être avec une nana qui a le double de ton âge, par exemple.
1: Personnellement, de manière, moi, la question, on va l'aborder dans peu de temps.
3: Non, tu l'as demandé à tout le monde. Est-ce que toi,
1: non,
3: ça
1: mais moi personnellement, c'est pas l'âge qui compte.
3: Et au moment que c'est une nana.
5: Et collectivement, qu'est-ce que t'en penses?
1: Non, mais attends, Anthony, s'il te plaît.
5: Collectivement, qu'est-ce que t'en penses?
1: Non, mais moi, je vais te dire une chose. Moi, c'est pas l'âge qui compte. C'est tant qu'on aime la personne, le reste, j'en ai rien à foutre.
5: Et le poids?
1: C'est, non, mais même que ce soit le poids ou n'importe quoi.
2: Même une vieille avec les seins qui tombent demande top sur
1: le visage.
5: Même si
1: c'est pas
5: du...
1: un gros ton, d'accord, ma caille.
5: Même si elle fait du 95C de tour de genou.
1: Non, attends, 95C de tour de genou.
5: Si, ça existe. Hein.
1: Non, ça existe pas.
5: Mais si, j'en ai vu, moi.
1: Dis-moi,
5: si,
1: j'en ai vu.
5: À la foire du trône, les femmes à barbe.
1: Ouais, c'est ça.
3: Non, moi, j'en ai vu une, à Fun Radio.
1: Ouais,
5: elle s'appelle comment?
3: Bah, demande à Gérard.
1: Elle s'appelle très bien. Ah, c'est bon. Alors, tu commences pas là-dessus, Florence, s'il te plaît. Cela, au lieu de faire deux débats, j'arrête.
5: Allez, parle.
1: Tu choisis. Tu choisis, on commence pas comme ça.
5: Bon, donc, Gérard.
1: Moi, personnellement, moi, je vais vous dire une chose. Donc, la question, c'est simple, on va l'attaquer. Et vous allez.
10: Mais la question,
7: Elle est pas restée sans réponse, hein. J'attends la réponse.
1: Ouais, moi aussi. Laquelle réponse? Laquelle réponse que tu veux, Françoise?
7: Eh ben, quelle différence qu'on trouve si on vit avec quelqu'un,
1: ouais.
7: Que ce soit jeune ou pas, ouais. Vieux, machin, truc chouette.
1: Attendez. Parce que là, je vais m'occuper de la question qu'on vient de me poser.
5: Ouais, d'accord, la semaine prochaine alors.
7: Non, c'est pas la semaine prochaine. Ça va être tout de suite.
1: Gérard, attendez, c'est la petite du micro.
7: Vous
1: allez réfléchir.
2: Avez-vous déjà. Gérard, prendre la lumière pour lire ces questions, ah ouais, c'est excellent.
1: Non, parce que là.
2: Allez, vas-y, fais tes signaux, vas-y.
5: Examen proctologique.
1: Donc. Avez-vous déjà eu des expériences avec des personnes plus âgées que vous? Et on va passer.
2: Et on met un petit disque et on se retrouve après.
1: Et
2: ça.
1: C'est qui?
7: Oui.
3: Ah, tu vas jouer dans Blind Test, Gérard, devine qui c'est.

0: Monaco, ouais, tu vas te faire foutre.
1: Mais bon, c'est jamais. Moi, j'avais juste une question. Je crois que tu devais prendre rendez-vous avec le ministre de la Communication, non?
2: Ministre de la Communication.
1: Le ministre des cabines téléphoniques, non?
2: Non, ben ça, c'est. On verra ça plus tard.
1: Non, je crois. Attends, il me semble, hier, tu nous as parlé.
2: Non, mais ça.
1: C'était pas le ministre du temps libre pour avoir un peu plus d'antenne?
2: Non, mais on verra.
1: Dans ton micro.
2: Mais on verra ça après l'émission.
1: Tu peux en parler, non? Faut que tu nous expliques un peu. Attends, faut que tu nous tiennes au courant.
2: Non, mais ça, faut que je demande à mon chef. Et mon chef, il est pas là, donc.
3: Je suis là, je t'écoute.
2: Non, c'est pas toi, mon chef.
1: Tu sais très bien que ton chef t'écoute, alors vas-y.
2: Mais faut que je voie avec mon chef pour savoir combien de temps qu'il me laissera d'émission.
1: D'émission pour être. Il faut que tu ailles voir le ministre du temps libre, c'est ça?
2: Non, non, mais de toute manière, faut que déjà que je reprenne la pêche comme j'avais il y a à peu près un an, parce que apparemment mon chef hier il m'a dit que je commençais à m'éloigner, donc maintenant il va falloir que je reprenne du poil de la bête. Donc
1: t'es pas hétéro alors?
2: Non, non, non. Alors les hétéros, je préviens tout de suite, me faites pas chier parce que je vous casse. Donc
1: tu casses les hétéros.
2: Ouais, et je casse tout le monde.
1: Ok. Ok.
2: Ok.
1: Ok.
2: Aucun mango.
1: Ok.
2: Aucun mango.
1: Bon, on reprend le débat. Question, c'est parti.
4: Toi, ne casse pas les couilles.
2: Arrête, oh, c'est bon, putain, Françoise.
5: Mais qu'est-ce que tu as, Françoise?
4: Gérard.
5: C'est un décalage New York ici.
4: Non, Gérard. Gérard.
5: À ton avis?
6: Maman, putain, il est la marre.
4: Maman, putain.
2: Non, mais oh. Oh, vous vous calmez.
4: Encore plus bien fait.
2: S'il vous plaît.
5: Écoute la culture. Écoute la culture, Gégé.
2: Non, mais
4: C'est bordel.
2: Non, non, mais pour l'instant, vous la fermez.
4: Non, mais elle veut seulement parler à Gérard vis-à-vis de... Oh
5: là là. Mais plus le matin ou le soir?
4: Non.
2: Bon, Françoise,
7: qu'est-ce que tu veux?
2: Françoise.
5: Bon, salut.
2: Bon, c'est bon, là, les autres.
4: Oh, non, non. Tu vas.
2: Bon, allez, c'est bon.
1: Non, reprends la question que t'avais lancée avant le disque.
2: Non, attends.
5: Françoise, elle a pété les plombs.
2: Me faire traiter d'enculé comme ça en direct, négatif. On prend quelqu'un d'autre à la place.
1: Négatif.
2: Allez hop, on prend quelque chose.
7: Bah, c'est bon, continue ton débat. Il n'y a plus personne.
1: C'est pas ton problème, le standard. Continue.
2: Bon, alors, avez-vous déjà eu des expériences avec des personnes plus âgées?
5: Bah, moi, c'est Tony.
2: Ouais, vas-y.
5: Donc, ma copine, elle a 2 mois de plus que moi.
2: Ouais, t'as quel âge, toi?
5: Moi, j'ai 20 ans.
2: Ouais.
5: Et toutes mes dents, Gérard.
2: Non, mais attends,
5: c'est pas le problème.
2: Ta copine, elle a quel âge?
5: Elle a 20 ans et 2 mois. Donc, ça fait qu'elle a 2 mois de plus que moi.
2: Ta copine, elle a 20 ans. Alors,
5: mais 2 mois de plus. Et puis, moi, je suis musulman polonais du côté de mes parents. Et donc, ça pose des problèmes.
2: Bah, Tony.
5: Oui.
2: Tony.
5: Non, mais c'est un problème d'actualité, je veux dire.
2: Tony, t'es bien gentil.
5: Ouais, je sais. Est-ce que tu m'aimes?
2: Moi, je vais. C'est bon. Mais c'est moi des. Je vais pas m'amuser comme ça.
5: Non, mais je m'amuse pas.
1: Je suis désolé, Gérard, c'est de la différence d'âge, hein.
5: Bah ouais.
1: Parce que ça peut être une différence d'âge de 2 mois ou ça peut être de 2 ans.
2: Lui, il a 20 ans. Ouais. Lui, il a 20 ans et sa copine, elle a.
5: Mais elle a 2 mois de plus que moi. Moi, je voulais prouver.
2: Non.
5: Là, Gérard, il est pas payé pour des conneries.
2: Bah, oh, c'est bon. Vous me laissez continuer? La différence d'âge pour moi, c'est par exemple quelqu'un qui a 25 ans, un mec qui a 25 ans et que la nana, elle a un nana 30. Là, ok, la différence d'âge, on voit.
5: Oui, mais quand la nana, elle en a la 30, c'est pas pareil. Bon, bah, parce que moi, elle a.
2: Non, mais attends, t'es qui, toi?
5: Je m'appelle Tony.
7: Il y a Eric qui remplace Françoise.
8: Oui, exactement, c'est moi, salut. Salut Gérard.
2: Ouais, salut.
8: Ça va? Je sens qu'il va te casser les couilles, Eric. Non, pas du tout.
2: Vas-y, Eric.
8: Ouais, c'est quoi la question, là? La différence d'âge?
5: Ouais, Eric, est-ce que t'es contre la différence d'âge? Parce que moi je pense que les.
2: Ouais, non, mais attendez,
5: qui naissent la même année, elles devraient pas avoir le même âge.
7: Ouais. Gérard, ils font un débat.
8: Attends, Gérard, vas-y, Gérard.
2: Non, mais attends, pour l'instant, c'est moi qui pose les questions.
5: Est-ce que je peux poser?
8: Non, c'est Gérard qui pose les questions.
5: Vas-y, pose Gérard.
8: Vas-y, Gérard.
2: Bon, Eric?
8: Ouais.
5: Eric?
8: Ouais.
2: Non.
8: Vas-y,
2: avez-vous déjà eu des expériences?
8: Eh, tu peux me tutoyer?
5: Ouais, tutoie-le, Gérard.
2: Non, mais de toute manière, j'ai pas élevé les cochons avec.
8: Une expérience? Non, jamais, non.
2: Ah, avec une personne plus âgée que toi?
8: Ah bah, évidemment, si j'en ai jamais eu, ouais, avec une personne plus âgée, ouais, on va dire ça, ouais.
5: Gérard, il paraît que tu mangeais dans la mangeoire des cochons, en fait.
8: Ah ouais, j'ai entendu ça aussi, moi.
2: Ouais, t'as entendu.
8: C'est vrai.
5: Si tu mangeais des glands.
2: C'est qui parle, là?
8: C'est Eric.
2: C'est qui?
8: C'est Eric, je confirme ce que dit Tony. Hein.
5: Ouais, d'ailleurs, non, attends, tu continues à bouffer du gland.
2: Eric,
8: ouais.
2: T'es gentil, tu donnes ton nom quand...

0: qu'on te parle, d'accord?
1: D'accord, d'accord.
2: Et Eric, c'est pas de problème, vas-y, vas-y.
3: Bon, Eric, elle avait quel âge, la vieille pute?
4: Non. C'était peut-être Nanou, parce que Nanou est sur Minitel et nous dit: Gérard, j'ai 70 ans, est-ce que ça te va pour une bonne pseudo?
0: Voilà. Non, mais c'est bon, par contre.
2: Gérard, je te verrai bien avec Jeanne Calment ou avec Denise Gray, hein, le cadavre.
0: Ben, c'est bon, dans ce cas-là, là, les trois cums qu'on a.
2: Ouais,
0: on va demander à Christelle.
2: Oui.
0: Christelle, ouais,
2: elle est trop bonne, Alice Sapritch, pour Gérard.
0: Non, mais c'est bon, là, vous la fermez, là, pour l'instant.
2: Vas-y, vas-y.
0: On va demander à Christelle.
2: Oui.
0: Christelle, parce qu'il va falloir vous réveiller quand on parle, hein.
5: Non mais j'écoute, hein.
0: Oh, non, j'ai pas à écouter.
5: Non mais je veux bien intervenir, mais bon, faut encore savoir la question exactement.
2: Les nanas, qu'est-ce que vous pensez de la différence d'âge à peu près environ, bah, le
1: oui.
2: matin?
1: J'ai pas entendu là.
5: Non mais ça je l'ai dit, bon, je m'en fiche complètement de la
0: différence. Non mais attends, hey, Christelle.
5: Oui.
0: Christelle.
2: Ouais.
5: Oui.
0: Tony, et David et Eric, vous l'affirmez?
2: D'accord. Ouais.
5: Ouais,
0: non, okay. Mais maintenant, la question, c'est pas la différence d'âge.
2: Monsieur Eric, hein. C'est monsieur Eric.
0: Monsieur. Alors, des messieurs, moi, j'en suis tous les matins.
2: Ouais, ben, okay. Monsieur Eric. Ouais,
0: mais
2: okay.
0: Non, mais il n'y a pas de monsieur à la radio, d'accord?
2: Bon, ben, madame Eric, alors.
0: Il
2: paraît que c'est des messieurs.
0: Non, mais alors, si c'est monsieur, dans ce cas-là, tu vas voir monsieur Florence.
2: Gérard, c'est Tony, Gérard. Est-ce que tu pourras mettre un...
0: Bon, c'est bon.
2: Un Marcel Amont de la période rose. Je suis malade.
0: Ouais, ben, je suis malade. Mais pour l'instant, là, je parle. Et ouais. J'aime pas te couper.
2: Ouais, mais tu pourras mettre, je sais pas, un
0: non,
2: discipline.
0: Non, mais pour l'instant, la musique, c'est moi qui commande ce que je mets.
2: Ouais, d'accord.
0: J'ai pas l'ordre d'en recevoir des autres.
1: Le remix, peut-être?
2: Ouais. Non.
1: Un petit coup de remix.
0: Non.
1: Ah, j'ai une cassette toute prête dans mon poste, là.
0: Ouais. Eric.
2: Pour un Word d'appartement de bloc, c'est possible.
1: Ah, non.
0: Eric, bonne nuit.
4: Tu vas pas virer tout le monde. Il y aura plus personne au passage, Gérard.
0: Non.
1: Vas-y, Gérard, partez sur les bas.
2: Gérard, t'as pas les 5 T squad?
1: Non, mais je t'assure, j'ai une bonne cassette.
4: Tu reprends ton débat et pour te relancer, il y a DJ Pat sur Minitel qui dit: de toute façon, la différence d'âge n'a aucune importance car l'amour est aveugle.
2: Exactement, c'est vrai. Exactement.
4: T'es d'accord avec ça ou pas? Gérard, l'amour est aveugle?
2: Ouais.
4: Ou t'es aveugle quand t'es amoureux?
0: Non, mais.
4: T'es aveugle quand t'es amoureux ou l'amour est aveugle?
6: Apparemment, l'amour est aveugle parce qu'il a pas encore réussi à trouver Gérard.
1: Et le mariage rend la vue.
2: Non, mais pour Gérard, l'amour est aveugle, sourd, muet.
1: La mort ou l'amour?
2: L'amour.
1: L'amour, d'accord. Bon, question suivante, peut-être?
0: Question suivante, pour l'instant, vous allez faire la fermer.
6: Mélissa a remplacé Charlotte.
0: Qui?
6: Mélissa a remplacé Charlotte.
0: Mélissa?
7: Oui, allô, bonsoir Gérard.
0: Oui, bonsoir.
1: Salut.
2: Salut Charlotte.
1: Gros bisous.
7: Bonsoir tout le monde. Mm-hmm. Bonsoir.
0: Bon, alors, maintenant, j'ai posé... Maintenant,
2: je m'appelle Tony, tu peux m'appeler Sex Machine si tu veux. C'est comme tu veux. Hein.
0: C'est qui pose les questions?
1: Vas-y, Gérard, vas-y. Je crois que c'est le petit moustachu dans le bureau, c'est Gérard, je crois.
0: Le petit moustachu, en fait. Le petit moustachu, il n'y a pas de moustache.
1: Il s'est rasé ce matin, donc, c'est pour ça.
0: Ouais, mais...
2: En plus, il paraît qu'il pique sous les aisselles pour faire une moustache.
1: Ouais, je sais, ouais.
0: Bon, c'est quand vous voulez...
7: Allez, Gérard, pose ta question.
0: Bon, alors, j'ai posé la question à Christelle.
1: D'accord.
0: Vous la fermez derrière.
2: Ouais.
1: D'accord, ouais.
0: Donc on va poser je sais pas combien il nous reste de nanas, donc c'est pas grave.
1: Bon, une vingtaine, bon.
0: Avez-vous déjà eu des expériences avec des personnes plus vieilles que vous? Donc Christelle.
1: Oui.
0: Christelle.
1: Oui.
0: Non.
1: Oui, ça, si, c'est Christelle, hein. Si, c'est moi.
2: Je peux confirmer.
0: Non, ça c'est un mec.
1: Non, c'est Christelle.
6: Non, c'est Christelle.
1: Non, mais je suis là, ça va.
2: Oh, le parano.
0: Non, là, c'est...
2: De toute façon,
0: tu me liens, je suis pas parano, d'accord? Tu la fermes, toi.
1: Vas-y, Gérard.
2: On sait que t'étais Gérardine avant sur Kairok. Donc, tu vas alors, pas nous la faire.
0: Attends, t'es qui, toi?
2: Moi, c'est Tony. Moi, je sais que t'es Gérard.
0: Eh ben, Tony, bonne nuit.
2: Mais
0: bonne nuit.
1: Non, mais je souhaite bonne nuit à tout le monde.
0: Tony, tu lui dis qu'il se calme.
1: Eh, Gérard.
0: On fait pub sur les radios. Donc, Tony, tu repasses au standard, okay, merci.
6: Gérard, débrouille-toi pour faire ton débat, parce qu'il n'y a plus personne au standard. Tu veux virer tout le monde? J'ai enlevé tout le monde.
4: T'as viré tout le monde?
6: Non, j'ai raccroché tout le monde. Débrouille-toi, j'ai raccroché à tout le monde.
0: Non, mais attends,
4: continue ton débat tout seul, GG.
0: Bon, bah, attends,
4: vas-y.
0: C'est là.
4: Ah, bah, si, non, mais explique-nous ce que ton point de vue.
0: Non, mais attends, Julie. Tu permets? Moi, je m'amuse pas à aller faire comme Michael, comme tout à l'heure. Bah, qui s'amuse à aller sur n'importe quelle radio. Ok.
1: Ah, non, c'est cool.
4: C'est pas ce qu'on nous a dit, hein.
0: Non.
2: Et moi, je t'ai entendu chez Malère.
0: Alors, maintenant. Attends. Là, vous allez la fermer, parce que là, c'est pas le thème du débat.
1: Allô, Gérard, allô.
0: Quoi, qu'est-ce que t'as, toi?
1: Bah, je veux que tu poses la question, quoi.
2: Gérard, moi, je t'ai entendu sur ma mère.
1: Non, mais...
0: Mais c'est bon.
1: Gérard,
0: vous allez vous calmer.
1: Voilà.
0: Vous allez vous calmer, maintenant.
2: J'ai changé de...
7: Gérard, calme-toi.
0: Bonne nuit.
2: J'ai changé deux côtes bichées contre une poupée gonflable. Chez ma mère, t'as entendu.
1: Gérard, vas-y, non. Sérieux. Allez, vas-y, Gérard.
2: Sur Europe 3. J'ai entendu sur fréquence G. Ils faisaient l'annonce. Ils demandaient un mec.
1: Oula.
2: Non, mais reviens, Gérard.
7: Gérard, allez!
2: Je déconne, en fait, je t'ai entendu sur RTL.
4: Gérard!
0: Sinon!
1: Ah là, ça a coupé, non?
5: Non, non.
3: Gérard. Il est encore là.
4: On essaye de calmer Gérard.
3: Bon, tu prends les casques et tu parles.
4: Allez.
2: Gérard, avant de te barrer, tu mets un
3: masque. Va-t'en, tu la fermes. Attends, tu vas la fermer.
5: Ta barbe.
3: Ok.
2: Tu m'as petit dé...
4: Mais GG, si tu leur dis de la fermer, comment veux-tu te faire un débat, bon sang?
2: Tu passes ton,
4: la ferme.
3: Non. Non mais là, allez me dire que je vais sur d'autres radios, non.
2: J'appelle
3: pas Michael.
2: C'est vrai, Seigneur, je t'ai entendu chez ma mère.
3: Bon alors, Tony, tu dégages. Allez, hop, bonne nuit.
4: Mais arrête de dégager.
3: Non.
2: Oh, il doit avoir 39 de fièvre, Gérard.
3: Non, moi, de manière, je continue pas.
2: T'es changé deux coups de Michel.
3: Non, je ne continuerai pas.
4: Fais ta conclusion sur le débat de la différence d'âge. Et on se calme au standard.
2: D'accord.
4: Oui. On fait sa conclusion sur la différence d'âge. On va passer au deuxième débat, GG. La sodomie. Et si.
5: Ça, c'est super.
4: Allez, Gérard.
3: Non, tu mets la musique.
4: Non, je mets pas de musique. Je mets pas de musique. On vient juste de mettre un disque. Ça fait 5 minutes.
2: Gérard, moi, de toute façon, je
3: rentrerai
2: dans. Allez,
3: conneries.
2: D'accord.
4: Il suffit de demander gentiment aux gens qui se calment. Toi, t'es en train de hurler.
3: D'accord. Les questions sont pas là. J'en ai rien à foutre des gens qui passent sur d'autres radios. J'en fais pas partie.
2: Gérard, tu te la pètes parce que tu passes chez Malère.
4: C'est pas grave, Gérard. Tu fais comme si t'entendais pas. Allez, hop, conclusion. Conclusion de la différence d'âge.
2: Allez, à gauche, Gérard.
4: Allez, Gérard.
5: Allez, Gérard.
4: Allez, Gérard.
5: C'est pas Gérard ou quoi, là?
3: Non, mais quand vous aurez fini vos conneries, là, les bandes de connards.
2: D'accord, Gérard, c'est Tony, je t'ai entendu faire la maison. Le truc, la radio Montmartre.
3: Ouais, radio Montmartre. Attends, toi, tu l'as. Alors, de manière, le deuxième débat, je veux pas.
2: Tu veux pas quoi?
3: De manière, je veux ni Tony, ni Eric.
5: Oh, j'ai rien fait.
3: Non, mais de manière, vous dégagez.
2: Monsieur Eric.
3: Ouais, monsieur. Ouais. Monsieur, moi, je t'emmerde.
5: Ah,
3: d'accord?
5: Ah, carrément.
2: Oh, bah, c'est pas. Gérard, c'est vrai que tu vas présenter rien à cirer sur.
5: Non, je suis vexé, hein.
6: Gérard, on accueille Sylvain.
2: Gérard. Ouais, c'est Sylvain l'énergie.
3: Ouais,
2: je le savais, tu travailles énergie en plus.
5: Ouais,
2: Gérard, on a vraiment besoin de toi, faut que tu viennes vite, quoi.
3: Connard.
2: Depuis que t'es passé à l'antenne.
3: Oh, connard, tu peux baisser ta radio.
2: Ouais, de toute façon, écoutez-moi, Gérard, c'est l'assistant de Sam Z.
5: Ah ouais, peut-être, ouais.
2: Ouais, exactement. Et on a besoin de toi, parce que t'es passé l'autre jour à la radio sur l'énergie, on a tous entendu.
3: Ouais, c'est ça.
5: Arras, c'est une radio locale, des radios Boudin, Islande.
2: De toute façon, tu fais des échanges dans l'émission d'Hubert. Sur Radio Bouddhiste aussi, sur Radio Bouddhiste.
3: Ah, bah, c'est bien.
2: D'accord.
3: Bah...
4: Il y a Nano qui dit qu'il paraît que tu présentes le journal du Hard sur Canal.
2: Exact, c'est vrai.
5: J'ai vu.
2: Et en plus, tu participes, salaud.
5: Ouais,
2: il est même tout nu en plus.
5: Et il emmène des cassettes pirates, carrément.
2: Bon, Gérard, tu peux mettre un Deep Zeppelin, s'il te plaît?
3: Non, mais continuez, comme ça...
2: D'accord.
5: En tout cas, Gérard, j'enregistre tous tes débats et je fais une compilation en ce moment. Je vais sortir tout sur ordinateur.
2: Gérard, à quand enchaîner avec ta bataille, Gérard? À quand?
3: Non mais continuez, vous m'intéressez.
5: D'accord.
3: De manière, il est 3h, 2h55.
6: Ça fait quelque chose d'intéressant dans l'émission.
3: Non mais il est 2h55.
2: Je t'ai il est 3h05, hein.
8: Je t'ai reconnu, Gérardine, t'étais sur Skyrock.
2: Exact, c'est vrai.
5: Bon, Gérard, vas-y, accouche.
4: Bon, Gérard, je sais que t'avais un deuxième débat, voire un troisième à nous proposer. Donc ça serait bien que t'enchaînes.
5: Hey, un petit poème, là.
3: Non, tu les prends.
5: Un petit poème pour décontracter.
8: Bon, tu passes au deuxième débat, s'il te plaît.
2: Un poème.
6: Attendez, c'est Max, là, je suis obligé de venir. J'étais en train d'écouter des disques techno.
8: Non, mais Max, excuse-moi, là, c'est Tony, moi, je l'ai entendu chez Malère. Il est changé de go de Miché qu'on fait trop bien. Alors, moi, je peux pas. Hein.
2: Alors, c'est vrai.
8: Bon, il est partout, il est sur Skyrock, il est sur Paris.
5: Eh, Max!
6: Vous avez gagné, il s'en va.
8: Ah, ben non.
6: Ah, bah si, là, vous avez gagné.
8: Il s'en va sur Europe 1.
6: Tu vas où là?
2: We are the winner.
3: Gérard, qu'est-ce que tu fais?
2: Gérard, t'en vas pas, Gérard.
5: Max,
3: continue pas comme ça les débats.
2: Gérard, on t'aime,
5: Max.
3: Non mais moi je continue pas les débats avec des emmerdeurs.
2: Gérard, on va se calmer.
3: Tu leur dis quelque chose, ils en ont rien à foutre.
5: Mais non, on écoute, on est
6: plus. Attendez, je vais vous dire quelque chose.
3: On écoute, oui. Comme de débat, c'est la sodomie, on prend des nouveaux auditeurs. Mais pas les mêmes.
2: Non, moi je voulais parler de sodomie, Gérard. Moi aussi, je voulais parler de sodomie un peu.
6: Gérard, il y a pas de nouveaux auditeurs, parce que moi je fais comme toi, je m'en vais.
3: Eh ben, dans ce cas-là, tu fais ce que tu veux.
6: Oh non, c'est le bordel, là, tu sais pas gérer. Bon, je vais vous dire quelque chose. Bon, attendez, arrêtez, calmez-vous, je vais vous dire quelque chose. N'oubliez pas d'aller voter dimanche.
5: FN. Je vote pour Gérard, moi.
9: Moi, je vote pour la sodomie pour Gérard.
5: Moi, je vote pour Gérard. Hein. Pas de problème.
3: Non.
9: Sodomisons Gérard un peu.
4: Et Max, il y a plein de monde sur Minitel, Gérard, qui attend le débat sur la sodomie. Et au standard, tout à l'heure, ça explosait. Je suis désolé.
9: Gérard, je veux ton sexe.
4: Gérard, président.
5: Gérard, président, ouais.
6: Bon, je vais faire le standard à la place de Florent.
9: On est pas dans la merde.
5: Et Max, tu devais passer une cassette. Germaine, tu devais passer Germaine, là. Tu l'as pas passé, ça.
9: Pour bon, détendre, c'est bon, tu passes à Marcel Amont et au maire.
5: Pour détendre, passe la cassette, bon sang.
6: Ah, la cassette, ah oui, non. La cassette.
5: Bah ouais, c'est excellent, ça.
9: Oh, taisez-vous, là, Gérard, il va faire son débat sur la sodomie. Ouais, taisez-vous. On se tait.
6: Attends, je vais chercher un truc.
9: Tout le monde se tait, là. Tout le monde se tait, on écoute Gérard sur la sodomie.
5: C'est excellent.
7: Non, on entend que vous depuis tout à l'heure.
4: Non, mais tu pourrais lancer ton débat sur la sodomie déjà pour commencer, quoi, parce que.
3: Non, mais.
5: Surtout que là, détendre avec Germaine, là.
9: Allez, Gérard.
3: Non, mais pour l'instant,
5: on va détendre Gérard avec Germaine.
4: Si, je suis désolé, il y a du monde au standard, ils sont en train de te parler, ils te demandent le débat sur la sodomie.
9: On veut le débat sur la sodomie.
3: Qui c'est qu'on va avoir comme auditeur?
5: Les mêmes.
3: Donc non. Donc il nous faut quelqu'un au standard, et c'est tout.
5: Non, déconne.
9: Déconne.
3: Vous avez...
4: Bah oui, mais il faudrait que tu saches déconner aussi un petit peu, Gégé.
3: Bon, non, mais attends.
9: Sérieux.
3: Je vais pas m'amuser sans arrêt, on me balance n'importe qui. Hein? Parce que si c'est pour avoir des bandes de petits cons,
5: mais
3: c'est
5: non.
3: Pas la peine.
5: Je suis gros.
9: Oh non, c'est méchant.
3: Donc, alors maintenant...
5: 1m80, Gérard.
3: Ouais, 1m80, j'en ai rien à foutre.
9: Je te la pète parce que tu passes sur Europe.
3: Quoi, de quoi? De quoi?
5: Tu me dis 1m20, c'est bras levés, je crois.
3: Non, mais attends. Hey, le mec qui s'amuse à dire que je passe sur Europe 1.
9: Ouais,
3: dans ce cas-là, tu fais une chose au lieu de le dire. Et tu la fermes. Dans ce cas-là, tu balances tes cassettes en direct.
9: Mais je t'en
3: Non, mais tu la fermes. Tu balances tes cassettes en direct. Parce que je commence à en avoir ras-le-bol de vos conneries.
9: Non,
3: mais c'est bon. L'ultimatum, vous me faites chier.
9: C'est
6: clair!
9: Il y a ton
6: rendu,
9: on t'a vu!
6: Arrête, Gérard, calme-toi!
3: Mais faites chier!
6: Non, ne crie pas, oh, arrête de gueuler parce qu'elle
5: entend ça. Allez, Max, balance la cassette!
6: Je savais pas se caler, bordel!
9: De toute façon, on t'a vu dans tout est possible! Allez, Max,
3: dans tout est possible! Dans tout est possible! Bah oui, bah c'est ça!
9: Tout est possible, ne savez pas avec Gérard! Tout est possible, il est touché qu'on prend avec
3: ton con!
9: Dans un instant, après la pub, l'animateur au kist! Bonjour, Gérard!
3: Ouais, c'est bon, ouais!
9: Il
6: faut gérer le débat là. Bon, les enfants, calmez-vous.
5: D'accord. Mais je voulais dire que quand il faisait la météo, il s'amenait avec sa cabine téléphonique carrément.
9: Ouais, et en slip, en string.
5: Ah bon, string,
6: mais là, là, c'est l'anarchie là, Gérard. Attends, j'étais en train d'écouter Teddy, c'est devenu le bordel. Qui c'est qui a la radio derrière ou qui est dans.
5: C'est pas moi.
9: Pas moi non
6: plus. Il y en a un qui est dans un marché ou quoi?
9: Là, je suis.
5: Gérard, peut-être.
9: Max, je suis en train d'écouter Europe 1 pour voir si c'est du bidon ou pas.
6: Bon, maintenant, je vais temporiser un peu, je vais calmer l'affaire là. Bon, alors, je vais vous faire écouter justement. Alors, j'essaie de le caler. C'est en train de se caler, c'est très long parce que c'est un CD qui n'est pas fixé, c'est un petit peu le bordel, c'est toute une explication parce que j'enregistrerai ça sur un CD. Alors, c'est un auditeur qui m'a envoyé ça, écoutez-le et vous me dites ce que vous en pensez. D'accord. C'est dédié pour toi, Gérard.
9: Je voudrais
10: te donner. Bonjour, c'est Germaine de la commune de Montcuq-sur-Loire, dans la Transatlantique. Vocal les poulettes, ce message est destiné à Gérard de Fun Radio. Gérard, un petit poème de joie et d'amour à ton attention. Gérard, je voudrais te dire je t'aime, mais tu as mangé toute la crème. Gérard, je voudrais te dire je t'aime, mais il paraît que tu suces que des rennes. Gérard, je voudrais te dire je t'aime, mais il paraît que tu pues du bec. Gérard, je voudrais... Oh, la noire ta gueule. Gérard, je voudrais te dire je t'aime, mais il paraît que tu mets que de l'Adidas. Gérard, je voudrais te dire je t'aime, mais tu te laves pas le matin. Gérard, je voudrais te dire je t'aime, mais est-ce que tu sais faire le fumier? Gérard, Gérard, je voudrais te dire je t'aime. Tu vois, c'est toi qui l'excite comme ça, la noiraude. Gérard, je voudrais te dire je t'aime, mais en fait, je n'aime pas les agents de sécurité. Gérard, je voudrais te dire je t'aime, mais je vais... Oh, ben, la noiraude, ça suffit. Gérard, je voudrais te dire je t'aime. Mais en fait, je me rends compte que c'est peut-être pas possible avec nous, entre nous deux, et c'est un peu loin, je suis désolée, et que t'es peut-être que de la ville. Gérard, je voudrais te dire je t'aime, mais il paraît que t'as une toute petite bite. Gérard, je voudrais te dire je t'aime, mais il paraît que tu sais pas faire l'amour. Gérard, je voudrais te dire je t'aime, mais il paraît que t'es pas hétéro. Gérard, je voudrais te dire je t'aime, mais j'aime pas les cabines téléphoniques. Gérard, est-ce que tu aimes bien la campagne? Est-ce que tu voudrais voir Germaine à Montcuq-sur-Loire? Alors il y a tout, il y a la noiraude, il y a les poulettes, il y a les gorilles, il y a tout le monde, et il y a le cornu à corriger. Et puis en fin de compte, Il y a moi, la Germaine, à s'occuper un peu, là. Alors, Gérard, je te le dis, si tu viens de ces quatre, à mon cul sur Loire, dans la transatlantique, je t'attends. Je mettrai les banilons, tout ce qu'il faut. Les barésies, tout ce qu'il faut. Gérard, je suis à toi.
11: Alors Gérard,
5: qu'est-ce que t'en penses?
11: Alors Gérard,
5: allez, accouche.
11: T'aimes bien les petits culs, Gérard?
5: Il reste bouche bée, hein.
6: Taisez-vous, écoutez. Arrêtez, Gérard va répondre.
12: Non, mais de toute manière...
6: J'entends rien, devant ton micro.
12: Mais de toute manière, ça regarde personne, ça c'est mon problème.
5: Mais sensuel quand même,
11: en plus, t'es pas dans le de Gérard.
12: Ouais, c'est bizarre parce que...
6: Il y a un deuxième message, écoute bien.
10: Gérard, c'est à nouveau Germaine, ta Germaine, à mon cul sur loin, dans la transatlantique. Une jeune plante, savoureuse à souhait, ferme, rondelette, mais à la fois plantureuse dans toute sa fraîcheur et sa jeunesse encore. Je ne suis qu'à l'aube de mes 38 ans. Je t'attends de pied ferme. Avec tout le monde, la Noiraude, les poulettes, les petits porcelets, ma copine Raymond, ma copine Bernadette, je te présenterai tout le monde. L'air de la campagne te fera du bien, j'en suis sûr. Gérard, je te montrerai comment les campagnardes sont chaudes. Alors, Gérard, je t'en supplie, je t'en prie, viens me rejoindre à mon cul sur Loire, dans la transatlantique. Gérard, je t'attends. Ouais. Je suis à toi, Gérard.
13: Waouh, Gérard, c'est Germaine là au téléphone. Je vais te prendre dans le fumier avec une chèvre.
14: Gérard, je vais te prendre le tout petit cul.
15: Le poulailler.
13: Gérard, dans le fumier, Gérard.
6: Ah non, arrêtez. Bon, alors, qu'est-ce que t'en as pensé, Gérard?
15: Le poulailler.
5: Il reste bouche bée, là.
6: Ça te fait rien? Il a l'air assez ému, quand même.
5: Ah, complètement, ouais.
11: Je crois que Gérard bande, en fait.
15: Bon, arrêtez vos conneries et laissez-le parler.
5: D'accord. Mais j'entends rien aussi.
12: Mais t'entends rien parce que...
5: Parce que le micro est cassé, hein.
12: Non, le micro il est pas cassé. Entendre dire des conneries depuis tout à l'heure.
5: Ah non, Germaine, c'est pas une bêtise. Hein,
12: non, mais c'est bon,
15: laissez parler Gérard.
6: Bon, j'ai pas écouté tout le débat sur.
12: Non, mais vous avez voulu trop jouer. Et ben maintenant. Mais
5: tu poses pas les questions, Gérard.
12: Non, mais attends. Je pose des questions. Je demande à de répondre. Vous m'envoyez chier. Maintenant, c'est ça.
11: Gérard.
12: Non, mais attends, Tony. Tony, tu la fermes.
5: Ça te trouverait le cul, dis-moi.
12: Tony, tu la fermes, David, tu la fermes, et Eric, tu la fermes aussi.
6: Voilà. Et puis quand vous avez parlé, comme quoi vous avez dit, ouais, vous faites chier, vous lui avez tendu la perche sur la sodomie. Donc,
11: La perche est dans le cul, peut-être.
12: Ah,
6: ouais.
12: Voilà.
6: Ah, bah, tu
12: vois?
6: Ah, ouais, bravo.
12: Non, mais
6: ah,
12: c'est
6: bah,
12: bien,
6: bravo.
12: Là.
6: Je suis
12: curé. Continue des émissions comme ça.
6: Je suis curé.
5: Tu as commencé en passant chez Malher.
12: Bon. Non, mais attends. Alors là, toi, je te préviens d'une chose.
5: C'est Tony, hein.
12: Non, mais attends. Là, je vais pas chercher midi à 14h, qui sait.
6: Même 15h,
5: 17h30. Hein. Il est 3h du matin, Gérard.
12: Non, mais il est 3h du matin, et alors
5: bien. Bah, il est pas 14h, ni midi.
12: Et alors, c'est vous qui payez le téléphone?
5: Non, du tout. Non.
12: Bon, alors, vous la fermez.
5: Merde, Gérard, avoue-le, t'as envoyé un CV à Laurent Ruquier, c'est tout. Bon, allez-y,
12: continuez. Bah, maintenant, vous allez vous débrouiller avec Max.
6: Non, mais dites tout de suite que c'est pas Gérard qui écrit non plus pour les roucasseries.
11: C'est vrai? Mais c'est tout à fait.
5: Tranquille.
6: Bon, Gérard a l'air un tout petit peu énervé, mais c'est marrant parce que j'écoutais des disques de techno assez fort derrière, j'entendais gueuler Gérard.
5: Non, mais c'est Germaine qui l'a troublé, là.
6: Bon, alors, ce que je vous propose, c'est de faire une petite pause musicale.
5: D'accord.
6: Et puis on va se retrouver ensuite pour le deuxième débat de Gérard qui sera assez écourté parce qu'il est déjà 3h05 du matin, on va aller jusqu'à 3h30. On change de sujet sur la sodomie.
11: Okay. Ouais, Max, tu peux me mettre un marteau.
6: Et Julie va s'arranger pour changer de trois parmi ceux qui sont avec nous sur cette antenne pour qu'on puisse de nouveau s'aérer. Déjà qu'on va retourner dans le cul, alors si on peut au moins s'aérer au niveau des auditeurs, ça serait déjà ça.
5: D'accord.
6: Voilà, pas de problème les enfants, ça s'est bien passé sinon?
11: Oui, très très bien.
6: Vous êtes
11: oui,
6: content?
11: À part qu'il passe chez Malher.
5: Ouais, mais je crois qu'il est amoureux sec, hein.
6: Non, c'est déconnant, c'est quoi? Malher sur Skyrock, bonsoir la planète?
11: Ouais, exactement.
12: Attends, t'es qui là? C'est qui là?
11: Tony,
12: tu permets, tu m'écoutes.
6: Écoutez la chose.
12: Déjà une?
5: Ouais.
12: Je suis jamais passé sur Europe 1.
5: Attends, je note.
11: Ah, si.
12: Non.
11: Ah si.
12: Merde. Non, de manière, vous êtes à deux là.
5: Écoute, Gérard. Ouais. Écoute, Gérard, t'étais sur Skyrock, t'étais Gérard, dis-moi.
11: Ouais, je suis d'accord.
12: Ah ouais. Ah ouais.
5: 36-15 Ula.
12: Ouais, c'est bien. Alors, 36-15 Ula, vous commencez à me casser les couilles.
5: Oula,
12: vous envoyez les réels. Maintenant, vous me faites chier.
6: Taisez-vous. Gérard, calme-toi.
12: Hein? Maintenant, vous arrêtez vos conneries. Vous balancez tout.
6: Après, j'ai un problème avec mon patron, ce qui dit que tu t'énerves tout le temps, Gérard.
12: Tenez, Eric.
5: Oui.
12: Et David, vous la fermez. Vos conneries, j'en ai ras-le-bol. Maintenant, vous envoyez les preuves réelles.
5: Je peux
12: pas de photocopie.
5: Tenez,
6: Ah là là. Et dire qu'on, nous dit que c'est aux États-Unis qu'il y a les émissions les plus grunge, disons, si c'est pas une émission grunge avec Gigi, c'est ça.
3: Non, non, mais qu'ils envoient, qu'ils envoient les preuves réelles.
6: Voilà, les preuves réelles.
3: Attends, non, non, mais attends, attends, tu preuves réelles, je sais où tu vas aller les chercher.
5: T'en veux une, je te la donne.
3: Ouais, ben, tu l'envoies. Mais je te préviens, on est vendredi.
5: Ouais.
3: Je la veux avant lundi.
8: Gérard, de toute façon, tu ramènes la poupée trouée que t'as eu, que t'as gagnée chez Malher en échange des deux goûts de Miché.
3: Voilà. C'est qui là qui vient de dire ça?
8: C'est moi.
3: C'est qui toi?
5: C'est Tony comme d'habitude. Hein.
3: Tony. Bah Tony, je vais te dire une chose.
5: Ouais.
3: Tu vois, moi je vais te dire une chose, t'es un petit con.
8: Ah non, faut pas
3: t'es un
8: dire
3: petit
8: ça.
3: Con.
8: Ah
3: non, parce que tes trucs, dans ces cas, tu comprends.
6: On a compris, on va arrêter là parce que Gérard. Non mais Gérard, c'est bon, on va, parce que t'arrêtes pas de demander les preuves réelles, ou tu n'arrêtes pas de te dire qu'il y a des trucs, donc il va t'envoyer les preuves réelles.
8: Ouais,
3: c'est du baratin.
6: Bah, c'est du baratin.
8: Gérard, j'ai l'impression que tu te la pètes parce que tu passes chez Malher.
3: Bah, voyons, tu vois, il continue. Bah, vas-y, dégale un peu, toi.
8: Il se la joue.
3: Bah, toi, tu dis rien.
6: Bah, parce que j'ai pas écouté, j'ai pas écouté.
3: Bah, non, il va faire comme Michael, il va dire que c'est moi.
6: Bon, bah, je vais gueuler alors. Arrêtez, merde!
8: Ok, monsieur.
6: Bon, tu vois, ça marche.
16: Ok, monsieur.
6: Bah oui, ok,
5: parce
6: monsieur.
5: Parce que Max, il passe pas chez Malher, c'est oui, monsieur, Eric.
6: Bon, alors, on vous souhaite une bonne nuit à tous.
5: D'accord.
6: Et on vous retrouve tout à l'heure pour le débat sur la sodomie. Non, on va retrouver d'autres auditeurs et auditrices sur la sodomie, d'accord?
5: D'accord.
6: Pas de problème, bonne bourre, les gars.
5: Salut, Max.
8: Moi, Gérard, il en a plein le cul, hein.
6: Bah non,
15: justement.
6: C'est pas terminé parce que maintenant, on va faire le débat sur la sodomie très calmement, Gérard. Ça portera sur quoi la sodomie, ça va? Bah, tu peux parler un petit peu moins fort et de...
3: Pour ou contre la sodomie, mais pas avec les mêmes.
6: D'accord,
3: c'est tout.
6: Okay, d'accord. Et si vous en avez ras le cul d'entendre Gérard, c'est le moment où j'avais d'en parler pour la sodomie.
3: Bah, vous le dites. Voilà. Dans ce cas-là, si vous en avez plein de cul, vous le dites maintenant.
6: Vous le dites dans le débat de la sodomie.
3: On okay. Arrête tout.
6: On va s'écouter un petit slow, Gérard, pour calmer l'affaire.
3: C'est quoi?
6: Parce que tout le monde a l'air excité.
17: La nouvelle génération paparazite quoi, qui les nouveaux paparazites qui 24 heures sur 24 apparemment suivent tous vos faits et gestes. C'est des jeunes, hein,
18: striptease.
17: Ouais, mais te fous pas à poil. Et 4%.
18: Eh
17: oh. Ton temps de parole est écoulé.
18: Ah, je l'ai une petite.
17: Non, mais, vas-y. Non, il y avait aussi une photo et ça, je trouve ça dégueulasse. Et on voit Sandy à la NPO en train de chercher du boulot. Ouais.
18: Tout le monde sait que c'est impossible.
17: On sait que c'est truqué déjà. Ouais. C'est des photos truquées.
18: Ouais.
17: Non, mais il y a remarqué, à la place d'NPE, vous aurez marqué, je sais pas, Café des Sports.
19: Ferme ta gueule, s'il te plaît.
17: Fildar.
19: Ferme ta gueule.
17: Fildar.
15: Arrête de gueuler, cher.
17: Ouais. Fildar. Ouais, mais 4%, Fildar, ferme ta gueule.
19: Alors, Fildar, tu fermes ta gueule.
17: Exact. Bon, apparemment, Gérard est en forme.
18: Non, mais elle était peut-être à poil, là, l'NPE.
15: Non, non, non.
17: Quoi?
15: Non, non.
17: Arrête un peu.
18: Quoi?
15: Arrête.
17: Bon,
15: non,
17: tu...
15: arrête, Gérard, arrête.
19: Oh Fildar, tu vas fermer ta gueule ou quoi là?
17: Allez, tu sors Fildar. Allez Fildar est viré.
19: Ok, salut. Eh Fildar, tu vas fermer ta gueule.
17: C'est bon, il est viré, c'est bon. Il y en a marre Gérard, t'es déjà quatrième. Les sondages c'est de pire en pire en ce qui te concerne. T'arrêtes de gueuler deux secondes et d'être à insulter les gens. Gérard a été viré. Fildar a été viré.
15: Allô?
17: Oui.
15: Non,
17: t'as entendu les sondages que t'es quand même devant Gérard et qu'il est en quatrième position Gérard, hein?
15: De quoi, moi je suis en combien de positions?
17: Toi t'es en troisième, bah Gérard il est tellement vulgaire que les gens l'aiment de moins en moins.
15: Bah ça c'est vrai que...
19: Je les emmerde les auditeurs.
17: Et voilà, tu les emmerdes, bravo. Bravo.
15: Et ah moi, bah bravo,
17: c'est bien. Mais quelle honte ce Gérard. Mais comment veux-tu qu'on travaille ensemble, bah ouais. Gérard, on peut plus travailler ensemble, t'insultes les gens.
18: J'emmerde les auditeurs, ouais.
17: Comment
19: attends,
17: tu...
19: Attends, il va fermer sa gueule.
17: Mais quel est le rapport entre les gens et les auditeurs? Ce sont ceux qui t'écoutent, c'est grâce à eux que tu bouffes. Gérard, t'es au courant ça, t'es conscient de ça ou pas? Non mais Gérard, je parle des auditeurs, t'es conscient de ce que tu viens de dire encore? Ou pas? Ou t'as pas suffisamment de cervelle pour comprendre ce que tu viens de dire, de la gravité des mots que tu viens de dire? Qu'après il va y avoir des procès vis-à-vis des auditeurs à cause de toi pour les propos que tu viens de tenir à l'antenne.
19: Ouais attends, les procès, on voudra bien les faire.
17: Oui ben, il va arriver.
19: Ouais attends,
15: mais c'est ça, Gérard.
17: Regarde TF1 la nuit là, ces procès là, procès
18: divin.
17: Hein? Tribunal d'entrée, direct. Gérard de Suren, attends ta gueule, petite heure de femme. Tout de suite, en reportage. TF1. Bon, Sandy.
15: Oui.
17: Bon, le message est passé en tous les cas. Hein.
15: Bah non, j'ai pas fini. Donc,
17: Ah pardon, vas-y, je t'en prie.
15: Donc je voulais citer un peu ce qu'ils ont mis un peu sur le document que j'ai sous les yeux.
17: Je t'en prie.
15: Donc ne faites pas les bouffons, ne mettez pas votre adresse dans les courriers que vous leur enverrez, utilisez des pseudos comme Fesse de Babouin ou Fijo.
17: Oui.
15: Alors ces deux-là, ils vont se faire foutre. Parce que ça commence à bien faire toutes les conneries qui nous mettent dans notre boîte aux lettres, hein, déjà.
17: D'accord.
15: Et qu'est-ce qu'ils mettent d'autre? Non, mais attends, ça, c'est pas le plus important.
17: Alors, vas-y, la chose la plus importante,
19: c'est... Mais
15: si, si, mais
16: attends.
17: Ah bah vous engueulez pas entre vous là, dis donc quel couple hein, ces deux-là, je me demande comment ils font. Hein.
16: Donc ne faites pas les bouffons, ouais bah ça j'ai dû le dire.
17: Oui.
16: Appelez-les d'un téléphone portable ou d'une cabine téléphonique, mais jamais d'un téléphone fixe. Ils ont tous le gadget de France Télécom. Pour voir qui c'est qui les appelle.
17: D'accord. Alors, donc, le message, on va répéter, Sandy, tu vas te mettre face caméra, face micro.
16: Ouais.
17: Et tu parles bien. Non, c'est à Sandy que je parle. Hein.
19: Ouais, moi, par contre.
17: Oui,
19: moi,
17: non. Je m'adresse à Sandy, qui est quand même devant toi dans les sondages. Donc, elle est quand même pour moi plus. Elle est quand même pour les auditeurs apparemment plus importante. Donc
19: ah, parce que moi, je fais un con.
17: Non, j'ai pas dit ça.
19: Je veux dire une chose, que le mec qui s'est amusé.
17: Non, alors Gérard, pour l'instant, tu n'es qu'un auditeur qui ne parle pas devant son micro, on n'entend pas ce que tu dis, donc Sandy va terminer et tu parleras après. Alors, Sandy.
16: Donc, les auditeurs, vous allez arrêter parce que c'est moi qui va vous refaire le portrait, comme j'ai dit sur le répondeur.
17: Ouais.
16: Et vous êtes une bande d'enfoirés et d'enculés. Parce que vous attaquez à ma famille.
17: Oui,
16: hein.
17: Ouais, ça je suis
16: moi,
17: d'accord.
16: J'ai déjà des membres de ma famille qui sont à l'hôpital, qui sont sur un chevet d'hôpital.
17: Ah oui, d'accord.
16: Et donc là, ça commence à bien faire donc, parce qu'ils vont beaucoup trop loin. Hein.
17: D'accord, donc il faut que ça s'arrête, c'est clair. Donc, quoique Sandy est en train de tout mélanger, ça n'a aucun rapport. Mais bon, c'est pas à cause d'un auditeur
16: et
17: ou si, deux qui appellent
16: que. Ils ont embêté quelqu'un de ma famille et
17: ah bon
16: que la personne.
17: Ah bon?
16: C'est une dame assez âgée et puis donc.
17: Ah bah ça, fallait que tu m'en parles en antenne parce que là, à ce moment-là, on va essayer de trouver des solutions très sérieusement, très rapidement. Si tu nous tiens pas au courant de tout ça, on peut pas non plus tout deviner. Donc
16: une personne âgée qui est sur un
17: chemin. Bon, on va voir ça en antenne. On va gérer ça en antenne, Sandy. Ça n'intéresse pas. Enfin, c'est pas que ça n'intéresse pas les gens, mais on va rester entre nous, sinon ça va n'apporter que des problèmes en ce qui te concerne. D'accord, ok. Donc là, je suis assez d'accord. Qu'est-ce que vous voulez rajouter, Gérard?
18: On a pas le temps.
16: Non, il est parti dans la chambre là.
17: Ah d'accord, ok. Bon bah écoute, Sandy, en tous les cas, je te remercie d'avoir appelé. Ça nous a fait du bien. Tu sais que ta cote de popularité monte.
16: Oh non, je pense pas.
17: Ah, mais pourtant, je te jure que si. Manu nous le confirme.
18: Au standard, ça arrête pas.
17: Ah, les gens veulent t'appeler. En tout cas, souhaiteraient que tu reviennes de plus en plus souvent dans les studios. Hein.
16: Oh, je suis pas aussi populaire que Gérard ou.
17: Tu sais, Gérard a beaucoup perdu à cause de la semaine dernière. Ça fait déjà 6 mois qu'il avait beaucoup perdu à cause de ce nombre de fois où il gueulait, etc.
16: Attends, il veut te parler, donc je te le passe.
17: Non, je le coupe. Je le coupe. Non, tu le coupes pas. Je le coupe, Gérard. Non,
18: fil d'art,
17: non,
18: le coupe pas.
17: Je le coupe. Non, fil d'art, tu le coupes pas, Gérard.
18: Je le coupe.
17: Allô, Gérard. Il a raccroché. Allô.
18: Bien. Ah,
17: bravo, fil d'art. Bravo. Bon, on va le rappeler. On va rappeler Gérard.
20: Il y a un pauvre type. Il a 38 ans. Les cheveux gras et une dent sur trois. Il sent la transpiration. Il ne se lave pas. Il pue de la gueule et de la boîte à caca. Il habite à Suresnes avec le bulldog mystère. Misodomie, sans pommade ni crème. Et tous les jeudis soirs, il anime des débats. De la loco, on ne parlera pas. Gérard, t'es qu'un blaireau quand tu fais tes débats.
17: Une belle voix,
20: Tu sais, poivreau, qu'on est Morgane de toi.
17: Ah oui, elle a glissé son prénom dedans et tout, hein.
21: Presque, ouais.
22: Bah, moi, je vais dire une chose, que j'en ai rien à foutre de chanson, de la chanson.
17: Elle est amoureuse.
22: Eh ben moi, je suis pas amoureuse d'elle et mon bulldog dit merde.
17: Attends, alors, elle est amoureuse de toi. T'as vu la déclaration d'amour qu'elle te faisait?
22: J'en ai rien à foutre. J'aurais préféré que ça soit Sandy qui me fasse une déclaration d'amour.
17: T'as préféré que la nana t'insulte pendant que t'y es, non?
22: Non, mais de toute manière, elle m'a déjà insulté. Là, c'est bon comme ça. Alors laisse tomber.
17: Attends.
22: Qu'Alex se perd foutre.
17: Elle est amoureuse de ta boîte à caca.
22: Ouais, bah, qu'Alex se perd foutre.
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24: Gérard, c'est Jean-Luc.
25: Ouais, tu rien. Jean-Luc, 22 ans de Paris.
24: Salut.
25: Salut.
24: Salut Jean-Luc. Salut Jean-Luc, ça la pêche?
25: Ouais, Jean-Luc, tu parles un peu plus fort.
24: Jean-Luc, en parlant, ça fait gentil.
25: Jean-Luc!
24: Arrête, c'est pas drôle, je suis très timide.
25: Oh, 6 minutes! Bon, alors on y va.
24: Oh, tu vois, Gérard. Alors,
25: êtes-vous timide? Souvent.
26: Gérard, tu fus des pieds.
24: Oh, c'est vrai, ça, Gérard, tu pues.
25: Jean-Luc!
24: Ah,
25: Jean-Luc!
24: Ta gueule.
25: Jean-Luc! Jean-Luc! Jean-Luc! Jean-Luc!

0: Je sens que tout à l'heure, ça va encore mal se terminer. Alors, on va accueillir Jean-Luc.
1: Bonsoir, bonsoir tout le monde, bonsoir Paris, bonsoir Fildar, bonsoir Manu, bonsoir Gérard, bonsoir grand maître du Star System, et bonsoir à tous ceux qui m'écoutent.
0: Jean-Luc, Manu, oh
2: Jean-Luc
1: Jean-Luc, ta mère
3: Jean-Luc
1: Bonsoir, bonsoir Gérard. Tu vas bien?

0: Jean-Luc.
1: Oui.
0: Bon, Jean-Luc, s'il te plaît, tu travailles parce que ça commence à devenir lourd là.
1: Il est déjà très parlé, là.
0: Non, mais tu travailles un peu plus et tu parles plus fort devant ton combiné, s'il te plaît.
1: Jean-Luc.
0: Bon, allez, Jean-Luc, c'est terminé. Pourquoi? Terminé. Allez, hop, pour Jean-Luc, c'est fini.

0: Jean-Luc, au revoir.
1: Mais attends,
0: Jean-Luc, au revoir.
1: Je t'explique.
0: Au revoir.
1: Attends, c'est tu me demandes si j'ai fait le premier pas ou pas.
0: Au revoir.
2: Donc, bonsoir à tous. Donc, c'est les débats de Gérard le jeudi. Donc, un petit coucou vite fait, bien fait. Donc, bisous à Big Bill et un petit coucou à... merde, je sais même plus son nom, mais c'est pas grave, il s'en connaîtra à Evelyne. Evelyne et son copain qui habite à côté de chez moi, donc bisous à eux, voilà. C'est tout ce que j'avais à dire.
3: Bah, salut.
2: Donc, bonsoir Manu.
3: Bonsoir.
2: Comment vas-tu?
3: Très très bien.
2: Ça mieux depuis dimanche
3: Non, mais j'allais toujours très bien. Hein.
2: Non, mais comme le chef était pas là...
3: Oui, mais pour l'instant, c'est les débats, Gérard.
2: Comme le chef était pas là, des souriances...
3: Mais je te réponds pas.
2: Donc, j'espère que tu vas bien, Rigaud.
3: Ouais.
2: Mon pote,
3: ouais.
2: J'espère
3: on
2: va faire du bon boulot tous les deux ce soir, parce que y a que toi qui
3: Il y a pas
2: que
3: moi, il y a toute l'équipe et on y va, c'est le débat, c'est parti.
2: Donc au standard, ce sera Fildar et Apolline. Bonsoir Fildar, bonsoir Apolline.
4: Salut Gégé.
3: Bonsoir.
2: Donc les premiers débats porteront sur la corrida. Donc pour ça, on va accueillir Vite Couille.
5: Ouais.
2: Ouais, avec un portable.
5: Ah non, pas du tout, pas du tout. Il y a un fil,
2: Ouais.
6: Parce qu'ils ont retraité l'insert, c'est pour ça que t'as l'impression que le son est bidon, mais c'est pas vrai.
2: Non, mais faudrait. Je crois que j'avais demandé à ce qu'on n'aille pas trop de portables.
6: Oui, mais c'est un téléphone avec un fil, il te l'a dit, je te le confirme.
2: Donc, Vite Couille, 26 ans de Saint-Lô. Oui. On écoute Fun Radio sur 94-6.
5: Tout à fait, Gérard, bonsoir à toi.
2: Bonsoir à toi.
5: Bonsoir.
2: J'appelle ta gamme.
5: Salut.
6: Ta cam.
2: À Caen. 96.3.
5: C'est ça, exactement.
2: Bonsoir à toi.
5: Ça va bien.
2: Chat humide.
7: Bonsoir Gérard.
2: Gap. 93 FM.
7: Ouais, c'est ça. Bonsoir.
2: Et bonsoir à toi. Et vieille. Vieille quoi?
6: Vieille vicieuse.
2: Vieille vicieuse, 101.9, Paris.
7: Exact, bonsoir Gérard.
2: Bonsoir.
7: Bonsoir l'équipe.
2: Bonsoir.
8: Bonsoir.
5: Salut vicieuse.
7: Mm-hmm.
2: Commencez pas à jouer comme ça, parce que tout à l'heure je vais vous virer,
6: Ils ont rien fait Gérard, ils disent bonjour, c'est
5: on
6: de la politesse.
5: Bonsoir, on est poli.
2: Alors, première question. Que savez-vous sur la corrida en général, là? Alors, on va demander à Vite-Coude, tiens.
5: Vite-Coude, ouais, tout à fait. Bah, écoute, moi, j'aime pas trop la corrida.
2: Ouais.
5: Je fais partie d'un mouvement qui milite contre la corrida.
2: Bon, alors, attends, je vais te dire une chose.
5: Oui, dis-moi tout. Il y a des pour et il y a des contre. Moi,
2: je vais te dire une chose.
5: Je suis pas un fan de corrida, c'est tout.
2: Bon, alors, t'aimes pas la corrida?
5: Mais je viens pour plaider ma cause, j'ai le droit, Gérard.
2: Bon alors explique, alors vas-y.
5: Moi je trouve que la corrida c'est pas bien,
2: ouais.
5: Parce qu'ils tuent des taureaux de plus de 10 ans, alors qu'en fait ils pourraient très bien les abattre à partir de 1 an quoi. Donc je suis contre la corrida.
2: Non bah tu peux continuer de dire.
5: Dans la boucherie ouais je peux continuer, bah écoute je pense que les vieilles bêtes, les vieilles carnes elles sont pas faites que pour aller à la boucherie, et je vois pas pourquoi elles finiraient toutes dans une arène.
2: Non mais attends, parce que là j'arrive pas à comprendre ta réponse.
5: Bon, t'as un mec avec un costume relativement efféminé qui tient un drapeau rouge. Tu vois,
2: ouais.
5: Tu vois le mec, ok. T'as un taureau en face. Et t'es toujours avec moi. Ok, le but, c'est que le taureau, il embroche le mec, on est bien d'accord.
2: Ouais.
5: Ok, mais le problème, ce qui se passe, c'est que la plupart du temps, c'est le mec qui embroche le taureau.
2: Attends.
5: Bah oui,
2: attendez, les autres derrière, calmez-vous, laissez-le parler. Parce que justement, on va continuer. Alors vas-y.
5: Bah je te demande, qu'est-ce que t'en penses? Tu penses qu'il vaut mieux que le taureau embroche le torero ou vice-versa sans plus?
2: Non mais dis le fond de ta pensée là.
5: Mais c'est bon, on est tout au fond là, c'est bon, on est contre le mur, il n'y a plus rien. On a fait le tour du problème, le serpent se mord la queue, la boucle est bouclée. le système à la tête sous l'eau, quoi, tu vois.
4: Copyright, c'est qu'il a pas compris, quoi.
8: Non, je crois que...
5: Le mec est fringué comme une pédale au milieu de l'arène, tu le situes bien.
8: Comment ? Comment ?
5: Le mec est fringué comme une pantouse au milieu de l'arène.
8: C'est qui dit ça ?
5: C'est vide coude.
8: Non, mais attends, ça...
5: Oh là,
8: ouais, alors vas-y,
5: ouais,
8: vas-y.
5: Tu le situes bien jusque-là, tu sais ce que c'est une corrida ?
8: Ouais, ouais.
5: Avec un mec, tu es d'accord avec moi ?
8: Ouais.
5: Ok, jusque-là, ça va bien.
8: Ouais.
5: Ok, qui doit embrocher qui, d'après toi ? Le taureau ou le torero ?
8: Non, c'est... En principe, c'est le taureau.
5: T'es sûr ?
8: Ouais.
5: Ok, d'accord. Bon, bah, c'est tout ce que je voulais savoir. On a bien fait de passer un bon quart d'heure là-dessus.
8: Bon, alors, de toute manière, le quart d'heure... De toute manière, t'as du monde derrière. Au revoir. Hop. Tu peux lui dire au revoir à Pauline, parce que j'aime pas les gens qui ont du monde derrière. J'avale ta gamme.
9: Ouais, donc voilà, ben moi je voudrais dire que les corridas, pour ceux qui organisent, c'est un bon moyen de se faire du pognon.
8: Non, mais déjà, attends, excuse-moi, Javal. Une chose que je veux préciser au standard.
10: Oui.
8: Évitez de prendre des gens où il y a du monde derrière. Parce que j'aime pas trop ça.
11: Ouais, mais enfin bon, il peut y avoir un peu d'ambiance.
8: Mais j'aime pas. Lors des débats, je n'aime pas avoir des personnes au téléphone où il y a du monde derrière.
6: Bah, Vitecouille, en fait, il est étudiant, donc il a une chambre de bonne et il est seul.
8: Ouais, à 26 ans, il est étudiant.
6: Et alors, pourquoi pas? Oui, il étudie en médecine, je suis désolé.
8: Bon, alors,
6: Il y en a à 38 ans, ils sont au chômage, il y en a pourquoi pas 26 qui font
8: non,
6: des
8: mais maintenant vous allez faire une chose, vous allez être gentil au standard.
6: Toi aussi, gueule pas, je t'entends crier alors que ça se passe très bien, alors t'énerve pas.
8: Vous allez être gentil au standard, vous allez me prendre sur les 20
6: techniques parce que là, c'est là. Qu'est-ce que j'en fais après? Je les emmène bien, ils bossent.
8: Attends.
6: Allez, bosse ton débat, bosse ton
12: débat.
6: C'est toi qui bosses pas bien, Gérard.
8: Donc, alors, j'avais ta gamme.
6: Ta cam. On dit au revoir à Henri quand même. Salut Henri.
8: Salut Henri.
6: Merci
8: Henri
6: pour les bonbons. Hein.
8: Caresse au chien.
4: Salut Henri. Salut Henri.
13: C'est bon Gérard, je peux t'expliquer ?
8: Ouais, vas-y.
13: Ok, c'est de balance. Donc pour moi, pour les organisateurs, c'est un bon moyen de se faire du pognon. Pour les gens, ben c'est un passe-temps. Et puis pour le taureau, ben c'est quand même un peu
8: attends,
13: chiant.
8: Attends, 5 minutes. 5 minutes.
12: Non mais Gérard.
11: Le débat.
12: Mais Gérard, qu'est-ce que tu fais ?
11: 5 minutes.
12: Quoi, 5 minutes ?
4: Non mais vas-y. Non, c'est pas possible.
11: Prends.
12: Non. C'est quoi cette allure?
4: Il va aller donner son badge.
12: Il veut se barrer.
4: En fait,
12: non mais là il est explosé. Il y a pas d'autre.
6: Oh là là, mais regarde-moi ça. Oh la bête au lit là.
12: Hey, tu fais ton débat des fois, Gérard?
6: Là ou quoi là?
12: Hé, hey, pupus. Tu vas un peu là. T'envoies le bois un peu là.
4: T'envoies le bois.
6: Tu mets ton casque là.
4: Et on est reparti.
8: Fil d'art. Pour un son, c'est pas toi qui commande.
12: Tu fais ton débat. Gérard, tu fais ton débat. Non mais sérieusement,
8: s'il te plaît.
12: Sérieusement, Gérard.
8: Toi, tu as arrêté avec ça déjà. Tu as pas commencé. Vous allez me prendre les gens là.
12: Gérard, tu te calmes et tu fais le débat maintenant.
6: T'es
12: enfin,
6: pas chez
12: prends
6: toi.
12: Prends le
6: aussi,
12: débat. Hein. T'es animateur, tu dois gérer. Qu'est-ce qui te prend ?
6: Et allez, ça y est, c'est parti.
12: Rassis-toi, Gérard, fais ton débat.
13: C'est incorrigible.
12: Tu fais ton débat, Gérard.
6: Ça y est, il veut se battre, ça y est.
4: Gérard.
6: Ah non, mais non, c'est pas possible.
12: Arrête, regarde-moi.
4: Non,
6: mais Gérard.
4: Non, Gérard.
12: Arrête.
6: Tout va bien se passer.
12: Arrête.
6: Ils sont en train de l'essayer de l'attraper,
4: Gérard,
6: de le retenir. Allez, va t'asseoir, Gérard.
12: Et toi,
6: Gérard, non mais t'es fou hein.
12: Putain, tu dégages.
6: Ah déjà. Mais t'es fou Gérard hein.
14: Mais je viens d'arriver, merde.
6: T'es ouf hein. Bon, j'étais en train de rappeler un auditeur moi. Bon Gérard, tu fais quelque chose là? On fait de la radio, je te le rappelle, donc si tu parles pas, y a pas de son quoi. Donc je suppose que les auditeurs en plus ils veulent participer au débat qui semblait
4: ouais,
6: a priori super intéressant, donc ce serait bien que tu reprennes. Merci. Mais Gérard, mais speed un peu.
4: Il faut son casque quand même.
12: Bon, tu fais ton débat, Gérard.
6: Allez.
4: Oh là là.
6: Allez, chaudé. Hein.
12: Gérard,
6: vas-y.
8: Bon, j'avale ta cam.
13: Oui. Bah donc, comme je t'ai dit, hein, pour moi, c'est un moyen donc pour les organisateurs de se faire du pognon, pour les gens de passer un bon moment, mais c'est pour le taureau, quoi. C'est un petit peu chiant pour lui, parce qu'en général, bah, c'est lui qui y reste, quoi. Allô Gérard ?
8: Ouais, tu peux préciser ?
13: Ouais, je peux préciser. Ben le taureau, il se prend quand même une épée dans le cou, ouais. Et ben pour lui, c'est quand même désagréable. Imagine, on te tente frais le même, on te met en plein milieu d'une cour et puis on court après toi avec une épée, c'est quand même pas drôle, non ? Tu crois pas ?
8: Ouais.
12: C'est lui déjà arrivé.
13: C'est déjà arrivé ?
4: Oh là là, t'es endormi, Gérard ?
8: Non, non, mais de toute manière, vous allez arrêter ceux qui s'amusent à dire des conneries. Chatte humide.
7: Oui, chatte humide. Moi, je suis pour les corridas, parce que la corrie, c'est mon dada, d'abord.
8: Mmh. Mais, tiens, une question que je vais te poser.
7: Vas-y.
8: Même à ceux qui sont derrière, vieilles... Ouais, bah, de toute manière, je sais pas qui c'est qui a écrit ça, mais c'est pas, c'est pas moi.
10: Mais c'est pas grave, Gérard. On sait que c'est pas toi, vas-y.
8: Donc, moi, je vais vous demander une chose. Est-ce que vous avez déjà participé à des corridas ou est-ce que vous avez déjà regardé à la télé?
7: Ouais, moi, ouais. J'ai déjà participé. Parce que j'ai un père qui est espagnol.
8: Oui.
7: Ouais,
8: mais justement, il y a une question que je me pose. Est-ce que là, d'où vient le système de la corrida? C'est un truc espagnol ou pas?
7: Oui, c'est espagnol, c'est portugais. Ça dépend, c'est pas la même, la corrida portugaise et la corrida espagnole.
8: Oui, mais y a un truc que j'arrive pas à comprendre. Pourquoi qu'Anime, c'est pareil, ils font des corridas là.
10: C'est une ville espagnole, je crois.
7: C'est des immigrés. Ouais, tout simplement des immigrés.
8: Non, mais pourquoi qu'Anime. Parce que là, il y a eu la corrida de Nîmes.
7: Mm-hmm.
8: Donc, ça a été fait pendant 2-3 jours ou 4 jours, je sais plus.
7: 5 jours.
10: Moi, je peux t'expliquer, Gérard, si tu veux, pourquoi à Nîmes, ils font des corridas aussi.
8: Ouais, vas-y, Manu.
10: Bah, c'est très simple, c'est qu'en fait, au Moyen-Âge, Nîmes, c'était français. Et ça a été assiégé et gangbangé par des Espagnols. Et ils ont apporté la tradition, ils ont construit la reine, en
8: non
10: fait.
8: Justement, Manu.
7: Ils
8: Manu,
7: ont gangbangé la reine.
8: Non, attendez. Pourquoi qu'Anime, maintenant...
10: Parce que c'est resté la tradition
8: pareil,
10: depuis le Moyen-Âge.
6: Ils font la fête pendant 4 jours.
8: Bon, pour l'instant, Philard, tu me cherches des auditeurs, tu la fermes, c'est pas toi que je m'adresse.
6: J'en ai jusqu'à pour la fin de l'année.
8: T'éteins ton micro et c'est tout.
6: J'ai réservé un mec pour le 7 juillet, là, c'est bon.
8: Tu éteins ton micro et c'est tout.
6: Ouais.
4: Bon, GG, à la place de Vite Couille, on a Petit Matador, 30
8: ans. Bon, alors attends.
4: Gérard,
8: un conseil que je vous donne.
5: Bonsoir à tous.
7: Bonsoir
5: Gérard.
8: J'aime pas. Tu vas me prendre des gens ici.
5: Moi je te kiffe, bonsoir.
8: Non,
14: tu mens là. Ils prennent des gens standards, c'est toi, tu vois rien là.
8: Non, ils prennent pas des gens standards.
14: Mais s'ils le prennent, putain.
8: Non, ils prennent personne. Ils prennent personne.
14: C'est toi qui es un menteur là.
8: Ils prennent personne.
14: Je suis désolé, je prends leur défense parce que là tu mens.
8: Ah tu prends leur défense.
14: Oui, parce que je regarde.
8: Bien sûr, parce que c'est ta copine. Non. C'est elle. Alors dans ce cas-là,
14: c'est ton copain moi.
10: C'est cool, putain. Oh, c'est
8: faites
10: fun.
8: Ce que vous voulez.
14: Je regarde.
8: Non, je n'en ai rien à foutre. Maintenant. C'est simple, si les deux débats foirent,
14: non, ça
8: tu
14: foirera
8: manière,
14: pas.
8: T'en
14: serai
8: la responsabilité.
14: D'accord. C'est toi le chef des débats.
8: Maintenant, vous allez me faire une chose. Ouais. Non.
14: Allez, boss.
8: Faut pas me prendre pour un con. Chatte humide. Allô?
10: Pardon,
8: merci,
10: c'est moi.
8: Manu.
14: Bah, attends, il a oublié, ça
5: parlait.
8: Bon, alors, chatte humide.
7: Oui, je te disais que mon père est espagnol, que moi, je suis pour la corrida, et qu'en plus, j'ai déjà assisté à une corrida.
5: Mmh. Bravo.
8: Par contre, Nîmes, tu vois à peu près ce que c'est?
7: Oui.
8: Hein?
7: Belle ville.
8: Donc, pour toi, là-dedans, est-ce que... Bon, moi ce que je comprends pas, c'est pourquoi que quand ils parlent de Nîmes ou d'Espagne, parce que c'est vrai que...
5: Oui.
8: Ils n'arrêtent pas de parler de ça.
5: Ouais.
8: Mais, Anime, est-ce que vous avez... Est-ce que toi t'habites à Gap?
7: Ouais.
8: Donc, t'es loin de Nîmes ou pas?
7: Ouais, très loin.
5: Moi, je suis à côté, GG.
8: Qui?
5: Moi, c'est Petit Matador, j'habite à Arles, tu sais, en Camargue.
7: Il y a des corridas là-bas.
5: Je suis éleveur de taureaux Camarguais, les meilleurs, bien évidemment.
8: Mmh. Mmh. Mais est-ce que t'as déjà vu
5: une question de frontière, en fait. Tu faisais une référence à l'Espagne, et en fait, c'est tout simplement une question de géographie. L'Espagne étant pas très loin, en fait, c'est juste à côté, c'est près de la frontière. Donc c'est pour ça l'influence de la corrida, forcément.
8: C'est comment ton nom, toi ?
5: C'est Petit Matador. Tu es le nouveau que Apolline t'a annoncé il y a 2 secondes.
8: T'appelles d'où ?
5: J'appelle de Arles.
8: Ta fréquence, s'il te plaît ?
5: J'ai 28 ans et j'écoute Fun sur 107.7.
8: 107.7.
5: Ouais.
8: C'est ça, 107.7, hein ?
5: 107.7.
8: Ok.
10: Donc, il y a un truc sur le Minitel, c'est Max Lebège qui te dit qu'en fait, toi, t'as déjà participé à une corrida parce qu'on t'a coupé la queue et les deux oreilles.
8: Non, mais là, tu vois, les trucs sur Minitel, ça m'intéresse pas. Internet.
12: Alors, par contre, j'ai une bonne question de Snooze sur l'IRC qui te demande pourquoi le taureau est attiré par le rouge et pas par le vert ou le bleu ou le jaune.
8: Ah, alors voilà, très bonne question.
5: C'est facile.
8: Pourquoi le taureau est attiré par le rouge, donc en fin de compte, c'est sa couleur préférée. Le rouge, c'est sa couleur préférée.
5: C'est
8: sa couleur préférée, je suis désolé.
7: Je peux t'expliquer, Gérard ?
8: Oui, c'est qui ?
7: Je t'explique, le taureau, il voit en noir et blanc. Et le taureau, il n'est pas attiré par le rouge, il est attiré par la cape qui bouge.
5: C'est faux.
8: Non. De toute manière, c'est le rouge qui l'intéresse.
5: Ouais, il a été élevé au pinard et il reconnaît que...
8: Alors toi, tu t'en vas. Au revoir.
5: Et pourquoi ?
8: Hop, terminé. Je vais lui dire au revoir. Hop.
15: Mais calme-toi, ils ont le droit de répondre autrement, putain.
8: Hop, celui-là, tu lui dis au revoir par le pinard, désolé. Au revoir. Au revoir.
15: Gérard, calme-toi, ils ont le droit de répondre, j'écoute là, putain. Là,
8: non, mais ils répondent. Apolline, au standard, s'il te plaît, merci.
6: Non, mais c'est bon, je suis au standard, je peux gérer tout seul, elle va demander un renseignement.
15: Alors ?
10: Bah Gérard.
12: Alors ?
8: Vicieuse. Alors pour toi, que savez-vous sur les corridas en général?
7: Eh bien, je sais que pour la corrida espagnole, on tue le taureau à la fin.
8: Mmh.
7: Et moi, je suis adepte de la corrida portugaise, puisqu'on ne tue pas le taureau à la fin.
8: Non, mais de toute manière, faut dire une chose, parce que il y a un truc qu'il faut se mettre dans la tête dans ça. Mmh. C'est que là, il y a eu les taureaux, tout ça, il y a eu les pierreiras.
7: Les quoi ?
8: Il y a eu des soirées, même il y a eu quand même 2 morts sur ça.
7: Bah oui, mais bon, c'est bien fait pour eux, hein.
8: Ah, attends, c'est bien fait pour eux. Non, je suis pas d'accord.
7: Non, c'est bien fait pour eux. Attends, le taureau, on lui a pas demandé son avis s'il voulait se faire tuer, quoi. Le mec, il...
8: Non, attention. Attends, attends, je te coupe. C'est bien vicieuse.
7: Bien vicieuse, ouais.
8: Oui, je dis une chose, que c'est pas le taureau qui est mort.
7: Oui, je sais, c'est un mec qui est tombé sous
8: son cheval.
7: Le mec, c'est les risques de son métier. Il connaît les risques, hein. Il sait très bien que s'il rentre dans l'arène, il peut...
8: Mais dans ces cas-là... La question que je pose, c'est êtes-vous pour ou contre que les hommes soient que les hommes...
10: La question, c'est êtes-vous pour ou contre que les hommes... C'est pourtant clair, répondez.
8: Êtes-vous pour ou contre que les hommes fassent la corrida?
7: Moi, je suis pour.
8: Alors, tu peux m'expliquer ?
7: Je suis pour parce que le taureau meurt. Et je suis pour aussi parce que, en fait, la corrida, c'est l'affrontement de force entre celle du taureau et celle de l'homme. Il n'y a pas de raison pour que ce soit toujours le taureau qui meurt. Mais tu sais que le taureau qui tue l'homme, il se fait abattre après. Donc, de toute façon, dès qu'il rentre dans l'arène, il est condamné, le pauvre taureau, quoi.
8: Ouais, mais faut se dire une chose, c'est qu'en fin de compte, là-dedans, de toute manière, on peut rien faire.
7: Ah non, on peut rien faire. Hein. C'est comme ça. Hein.
10: Et pourquoi Gérard, on peut rien faire ?
8: On peut rien faire parce qu'il
10: n'y aurait pas une solution, un truc ?
8: Non, il y a une solution. C'est eux qui choisissent ce métier-là de torero. Parce que, en fin de compte, eux, ce qu'ils font, ils vont avec les trucs pointus, ils les pointent sur les taureaux. T'es d'accord?
10: Ouais, mais par exemple, la solution pour pas tuer de taureaux, ce serait peut-être, je sais pas, faire des trucs en plastique au lieu des trucs qui coupent et qui font mal.
8: Ouais, mais en plastique, c'est pas évident parce que, regarde, t'as quand même eu deux morts.
10: Bah oui, justement, ça aurait été des trucs en plastique, les taureaux, ils seraient pas morts.
8: Non, mais il y a eu deux morts, c'est pas les taureaux qui sont morts. Mm-hmm. Justement, c'est...
10: Ah, mais ils sont pas morts avec le taureau, ils sont morts avec... ils se sont fait piétiner.
8: Non, mais ils se sont fait piétiner...
10: Par un cheval.
8: Non, justement par le taureau. Parce que le taureau, il est venu sur le cheval, et le mec, il est mort dedans. Il est mort en dessous.
10: Dans le taureau.
8: Donc, il a été mort par l'appui du cheval.
10: Bah oui, du cheval, ouais.
16: Gérard, il y a Yankee sur IRC, il te demande, une fois que le taureau il est mort, on en fait quoi?
7: On bouffe.
8: Une fois que le taureau est mort, ben ils remettent un autre taureau.
16: Mais ils en font quoi du taureau qui est mort?
8: Le taureau qui est mort, ils sortent...
7: Ils le jettent dans la poubelle.
8: Non, mais...
7: Non, Gérard.
8: Oui.
7: Mon père, il est torero, et donc quand tu tues un taureau, il coupe la tête et il l'accroche dans le salon.
8: C'est qui?
7: C'est Satumide.
8: Ouais, ça m'étonnerait, hein.
10: Gigi.
7: Ben, viens chez moi, si tu veux.
10: Non, c'est moi, c'est Manu, là.
8: Ouais, Manu,
10: tu veux pas faire un petit sondage, peut-être, qui se rapporte à cette question? On regarde un peu ce qu'il y a.
8: Alors, sur le sondage, avez-vous déjà été voir une corrida?
10: Ben voilà, parfait, fais celui-là.
8: Bon, il y a 56% des gens qui n'aiment pas qu'on fasse du mal aux bêtes tressées. Ça, je vais dire une chose là-dessus. Faudrait peut-être arrêter de me sortir des sondages comme ça. D'accord?
17: La suite.
8: Ok. 30% préfèrent l'amour en mer. Ça, c'est des chansons, donc on n'en a rien à foutre. 17% demandent si c'est juste une question de tempo. Faudrait que...
17: Non, c'est ça. C'est moi qui ne sais plus avec Rigo.
8: C'est toi qui...
17: Enfin, c'est Rigo avec Rigo.
16: Ah ouais, sur un site de sondage.
8: Ouais, mais il y a quand même des trucs...
16: Bah, c'est pas grave, ça se trouve, à la suite, c'est bon.
8: 9% ne mangent plus de poulet à cause de l'épidémie. Alors là, je...
16: si, à cause de l'épidémie de vache folle.
17: D'accord.
8: Ouais, non, mais justement... Là, justement, faudrait qu'on arrête, tu vois. Parce que là, on parle de la corrida, on parle pas d'histoire des taureaux.
6: Ouais, mais ça vient des vaches,
16: bah
6: folles.
16: Ça vient des vaches.
8: Non,
10: et puis
8: non,
10: les porcs, c'est pareil.
8: Non, mais il y a un truc qu'il faut bien se dire dans sa tête, hein, c'est qu'à l'heure actuelle, pour l'instant, on a des problèmes avec l'histoire des œufs, des poulets, du lait, de l'eau.
17: Ouais.
8: Pour savoir exactement d'où vient. Alors, apparemment, il paraît que ça vient de Belgique. Mais ça, c'est pas un débat.
6: Il n'y a pas de corrida en Belgique.
8: Non, mais justement, c'est pas un débat que je vais faire sur l'histoire des trucs.

0: con.
1: Non, non.
0: Ne me prends pas pour un con ce soir.
2: Pas de,
3: tu l'as dit deux fois,
2: d'insulte,
3: là.
2: Hein, genre, hein.
0: Parce que tu as pas t'amusé à prendre des gens que tu vires et que tu vas reprendre.
1: Bah, écoute-le, c'est un autre. Écoute-le.
4: Oui, bonsoir.
0: Ouais, bonsoir, bonsoir à toi.
4: Bonsoir, Gérard. J'appelle de Montpellier, 103.3. Bonsoir.
0: 133.
3: Bonsoir.
4: 103.3.
0: Bonsoir.
4: 103.3.
0: Tout à fait, 103.3. Ça m'étonnerait.
4: Pourquoi?
0: Ça m'étonnerait que Montpellier, ça soit 103.3.
4: Ici, tout à fait.
0: Moi, je te dis une chose, ça m'étonnerait.
2: C'est pas grave. La question, c'est
0: pas
2: Gérard.
0: Grave. La question, c'est combien de personnes peuvent-ils. Combien de personnes peuvent-ils participer à la corrida? Donc, justement, ton nom, j'ai pas.
4: Vamos muchachos.
3: Vamos muchachos.
4: Vamos muchachos.
0: Ouais,
3: V-A-M-O-S.
0: Non, non, vous me prenez une liste.
4: Muchachos.
0: Bon, donc, pour toi.
4: Bah écoute, ça dépend, c'est des corridas en triplette ou en doublon? Parce que si c'est des corridas en triplette, c'est où tu peux aller jusqu'à 50 personnes. Hein, tu
0: sais. Non, en principe, c'est deux personnes. Hein.
4: Et après, t'as les, comment ça s'appelle, tu sais, ceux qui sont là pour attirer le taureau.
0: Ouais.
4: Il y a aussi les picadors qui sont sur les chevaux.
0: Attends.
4: Aussi, il y a aussi...
0: Non, non, mais de toute manière, il faut se dire une chose, déjà pour commencer, la corrida, c'est une personne... Avec le taureau.
4: Ouais, mais regarde, tu parlais de l'Espagne, quand ils lâchent des taureaux dans la rue en Espagne, tu sais, ils font ça, ils lâchent des taureaux dans la ville.
1: Ouais.
4: T'as déjà vu ça? C'est une corrida, il y a quoi?
0: Non, mais attends, les gens qui s'amusent à balancer les trucs dans la rue, comme tu me dis.
4: Ah, mais c'est les autorités qui font ça, hein, c'est le maire.
5: C'est une fête,
4: c'est comme un feu d'artifice, tu vois, ils lâchent des taureaux dans la rue. Je veux dire, on s'amuse comme on veut dans tous les pays du monde. Hein.
3: Je crois qu'il t'écoute pas là. Il regarde Filard d'un air méchant, mais il t'écoute pas.
4: Qu'est-ce qui se passe, Gégé? Vas-y, commente.
0: Non, mais je t'écoute. De toute manière, j'ai très bien compris ce que tu m'as dit.
4: Ouais, et donc?
0: Donc, je vais te dire une chose, que c'est pas au maire de décider.
4: C'est qui? C'est le préfet?
0: Oui, déjà, pour commencer, ça faut avoir l'ordre du préfet.
4: Pour faire exploser les paillotes?
0: Alors, dans ces cas-là, au revoir, hop, au revoir, au revoir,
3: rien dit,
0: au revoir, au revoir, au revoir. Je vais, là, il faut bien se dire une chose, que ce soir, je vais pas...
2: C'est quoi le problème des paillotes?
0: Non, mais je veux pas...
6: Tu peux pas virer les gens toutes les deux minutes, Gérard.
0: Non, mais là, je veux pas jouer comme ça. Le mec... Il vient de Montpellier, il parle des paillotes.
3: Et alors, moi je viens de Paris, je peux parler des paillotes aussi.
0: Oui, mais tu sais ce que c'est? Ça vient de la Corse.
3: Et alors?
0: Alors, il y a ce problème à l'heure actuelle. Alors donc, tu lui dis au revoir,
6: oh,
0: terminé.
6: Ça n'a aucun rapport avec
0: au revoir.
6: Non.
0: Au revoir pour lui. J'avale Ta cam,
2: t'y arriveras pas. Hein.
0: J'avale ta cam.
7: Gérard, je peux te poser une toute petite question avant?
0: C'est qui?
7: C'est Javel Takam. Avant de répondre, je peux te poser une toute petite question.
0: Vas-y.
7: Jusqu'à maintenant, t'as parlé que des hommes.
5: Allez.
7: Les femmes qui sont toreros, qu'est-ce que t'en penses, toi?
0: De quoi?
7: Les femmes qui sont toreros, qu'est-ce que t'en penses, toi?
0: Non, mais justement, on va en parler, parce que justement, il y en a une qui a arrêté.
5: C'est Nathalie Simon à Interville?
0: Ouais. Non.
6: Marie Sarah Lecomte.
7: Ça fait déjà un bout de temps.
6: C'est ça!
3: Mais Gérard! Hein.
0: Non, il y en a une qui a arrêté.
6: Mais c'est ça, Marie-Sara Lecomte.
3: Bah ouais, c'est Marie-Sara Lecomte.
5: Bonne garde.
0: Voilà.
3: Pas la ligne 6, les enfants.
0: Qu'est-ce qui se passe là?
3: Non, c'est bon. C'est rien.
0: J'avale ta cam.
7: Ouais, bah donc pour moi, dans l'arène, il y a beaucoup de monde. En général, il peut y avoir, je sais pas, 300 ou 1000 personnes.
0: Mm-hmm.
7: Et puis devant le taureau, il y en a qu'un, quoi. C'est celui qui s'amuse avec sa petite épée, quoi.
0: Ouais, voilà. Donc, t'es d'accord avec moi? Donc,
7: ouais,
0: c'est...
7: plus ou moins, ça dépend sur quoi, quand même.
0: Ouais, mais dans ce cas-là, pourquoi... Moi, il y a une question qui me chagrine, c'est pourquoi...
3: Ça te chagrine, bah, faut pas.
0: Il y a une question que je me pose, c'est pourquoi que on s'en prend aux bêtes comme ça, par exemple sur les taureaux, on
5: pourrait mettre des chèvres à la place.
0: Ouais,

0: Mais justement, mais pourquoi qu'on s'en prend sur les taureaux pour ça?
1: Parce que le taureau, c'est méchant, c'est noir, et c'est, ça représente la force, et c'est moche. Il va pas mettre des escargots ou des
0: moi, moi non mais pourquoi s'en prendre tout de suite à un taureau?
1: Bah ouais, bonne question Gérard.
2: Bah Gérard, je peux te poser une question, à qui veux-tu t'en prendre à enfoncer des épées, à courser ou à faire passer dans une cape?
0: Mais même de toute manière pourquoi s'en prendre sur une bête? Les bêtes elles sont comme nous, on est des êtres humains.
3: Ça c'est clair.
0: Les bêtes, elles ont besoin de manger. Donc pourquoi qu'on va s'en prendre sur eux pour les tuer?
1: Ils ont qu'à mettre des condamnés à perpète.
0: Bah ouais, mais pourquoi s'en prendre sur une bête comme ça?
2: Donc ce qu'il faudra, c'est arrêter les corridas.
3: Bah ouais.
0: Bah, de toute manière, personne.
4: Tu vas mettre des milliers de gens au chômage, toi, Gérard.
0: Hmm,
4: tu vas mettre des milliers de gens au chômage si t'arrêtes les corridas.
0: Mais ouais, mais dans ces cas-là, tu veux...
4: Ils vont tous appeler dans des cabines téléphoniques pour passer à la radio, donc ce sera un peu cool.
0: Toi, pour l'instant, tu vas te calmer.
2: Bon, c'est soft, hein, ça va, il n'y a pas de paillotes, il n'y a pas de... il n'y a rien.
0: Hein. Hein, toi, tu vas te calmer, parce que sinon, tu vas retourner au standard.
5: Bon, GG, on a un nouvel auditeur, Don Diego de la Vega, 40 ans, de Mantes-la-Jolie.
0: Oui. Pour l'instant... Je t'ai pas demandé de m'annoncer la personne.
2: Ouais, mais
3: c'est pour t'aider, c'est pour ton débat.
2: Si tu veux qu'il y ait personne qui réponde, tu fais tout seul le débat aussi. Hein.
0: Donc, on va demander à...
2: Tu peux l'accueillir, il est là, il t'attend. Hein.
0: Oui, bonsoir à toi.
6: Oui, bonsoir Gérard.
1: Hola, bonsoir.
6: Bonsoir, bonsoir tout le monde.
2: Salut.
6: C'est Don Diego de la Vega, enfin, vous pouvez m'appeler Zorro si vous voulez, mais c'est Don Diego de la Vega. Ouais.
0: Donc, on va t'appeler Zorro.
6: Oui.
0: Comme ça, ça ira plus vite pour moi.
1: C'est DFG.
0: Zorro, t'appelles d'où?
6: J'appelle Damien.
3: Damien Zorro ou Damien?
6: Faut savoir. Amiens.
0: Ah. Ta fréquence?
6: Ma fréquence, c'est le 101.6.
0: Ok. Donc, la question, c'est combien de personnes peuvent-ils participer à la corrida? Donc pour toi, parce que comme tu étais au standard, et apparemment au standard, personne t'a demandé, t'as répété les questions.
6: Ah, on ne m'a rien dit, rien du tout.
0: Ouais, ben ça, au standard, c'est leur problème.
6: Voilà.
0: Bon, alors, allez, hop, on répond. Alors, vas-y.
6: Combien de personnes, tu veux dire dans les gradins ou...
0: Non, combien de personnes peuvent-ils participer à la corrida? C'est-à-dire... Dans l'arène,
6: oui.
0: Tu vois, t'as une personne sur un cheval avec le taureau. Donc, combien de personnes peuvent y participer?
6: Ça dépend si c'est une corrida en double ou en simple, hein, comme à Roland-Garros, je sais que tu vas en parler tout à l'heure.
0: Non, mais ça c'est ça, on parle pas du tennis. Hop.
6: D'accord, non, mais c'est comme...
0: Attends, Zorro. Hey, Zorro. On parle de la corrida, on parle pas du tennis. D'accord.
6: Oui, tout à fait, Gérard. Non, mais je vais respecter le décorum. Alors, je te dis un ou deux, ça dépend si c'est en simple ou en double, hein, puisqu'en corrida, on peut faire des corridas à deux.
0: Bon, alors, dans ces cas-là, tu veux parler du tennis?
1: Non,
3: Gérard, tu vas pas le virer, là.
0: Zorro. Oh!
6: Oui?
0: S'il vous plaît, derrière, Zorro.
2: Oui.
0: On va garder ton numéro. Tu vas participer au deuxième débat sur le tennis.
6: Gérard, ce sera avec grand plaisir, mais ne sois pas Bernardo. On peut être à un ou à deux d'une corrida, c'est tout.
0: Pour l'instant, tu vas.
2: Parce qu'il y a des corridas où ils sont sur des chevaux, mais il y a des corridas où ils sont par terre, enfin à terre, avec une cape.
6: Un ou deux, voilà.
2: Il y en a un qui peut être avec une cape et l'autre avec le cheval pour attirer le taureau.
6: Ouais, t'as jamais vu de corrida, Gérard, quoi. D'où ma réponse.
2: Attends, je vais te poser une question. Est-ce que t'as déjà vu une corrida dans ta vie ou pas?
0: Oui.
2: À la télé ou autre?
0: Oui.
2: Et alors?
0: Moi, ça me plaît pas parce que...
2: Non, mais est-ce que t'as vu...
0: On tue des bêtes. Alors ça suffit.
2: C'est pas ma question.
0: C'est pas ta question, c'est ma réponse.
2: Est-ce qu'ils étaient sur des chevaux ou est-ce qu'ils étaient à terre?
0: Ils étaient sur les chevaux, ils tuaient les taureaux. Donc c'est ma réponse.
2: Et ils étaient à terre, il y en a à terre aussi.
0: Chatte humide.
1: Ouais, donc en fait, moi, je vais te dire que comme mon père, il est espagnol et torero, je répète un petit peu, c'est que ça dépend des pays, parce qu'il y a certaines coutumes qui sont mises en place, parce qu'en fait, selon les pays, Et il y a des arènes qui sont plus ou moins grandes. Mmh. Donc on lâche plus ou moins de taureaux dedans. Et donc il y a plus ou moins de personnes dedans.
0: Ouais, mais...
2: Ah, oh là là là là.
0: Excuse-moi, je réponds à ta question. Je pense que.
1: Non,
0: mais
1: c'est pas une question, je t'ai donné une affirmation.
0: Oui, mais je pense que tu as dû voir ce qui s'était passé à Nîmes. À Nîmes ?
1: Oui.
0: Là où que le mec il a été mort avec le poids de
1: d'ailleurs,
0: son.
1: D'ailleurs, c'était un ami de mon père. Hein. C'était horrible. Ah. Tu veux pas qu'on fasse une minute de silence non plus ?
0: Non, non, mais...
1: Déjà qu'on entend ma chatte humide, c'est déjà assez sympa.
0: Chatte humide ?
1: Oui, ah, ça goûte.
0: Non, mais écoute-moi bien.
1: Oui, mon petit Gérard, je t'écoute bien.
0: Je suis pas ton petit Gérard, d'accord ? Donc tu vas m'écouter parce que sinon ça va mal se terminer.
1: Oui.
0: Donc moi j'y peux rien, si c'était un ami de ton père, de toute manière je n'en sais rien qui c'était la personne. Mais moi, mais non, mais moi je vais te dire une chose, que déjà le taureau
1: ouais.
0: A été trop loin. Et il n'y a eu personne pour l'arrêter au moment où ça s'est produit.
2: Mais il n'y a plus de frein, il n'y a plus de frein.
1: Mais c'est normal, oh là là.
2: Et qu'est-ce que t'aurais dit ?
1: Le mec, il meurt pas si les taureaux, ils meurent.
2: Gérard,
3: ouais.
2: Qu'est-ce que t'aurais dit au taureau, toi ?
1: Mon père meurt, quand même.
2: Pour l'arrêter.
0: Comment ?
2: Qu'est-ce que t'aurais dit au taureau pour qu'il aille pas trop loin ?
0: Non, non, attends, c'est pas toi, c'est pas là. Qu'est-ce que
2: je suis là, reviens.
0: Oh. Qu'est-ce que tu viens de dire, là ?
1: J'ai dit que j'aimerais pas que mon père meure.
0: Mais dans ces cas-là, pourquoi que...
1: Pourquoi il est pas plombier, ton père ?
0: Attends.
1: Il a arrêté ses études de plomberie, mais...
0: Alors, au revoir.
3: Qu'est-ce qu'il y a ? Qu'est-ce qu'il y a ?
0: Alors, j'aime pas quand... hop.
2: T'as même pas de raison
3: pour la virer, qu'est-ce qui se passe ?
0: Non, non.
3: Qu'est-ce qui s'est passé ?
0: Attends. Mon père,
3: elle pose la question à l'autre.
0: Non,
2: t'es en train de dire à l'autre auditrice qu'on va être obligé d'arrêter parce que là je crois que t'es pas capable, t'es trop bu, je sais pas, je suis désolé, mais là tu t'es pas capable, ça fait 10 personnes que tu jettes et j'écoute depuis le début le débat et là je crois que là t'as tort complètement là. Cette personne-là, elle parlait à une autre personne.
0: Non,
2: elle parlait à l'autre fille.
3: Elle parlait à l'autre fille.
2: Tout le monde est contre toi, Gérard, même Rigaud, attends.
0: Non, mais attends, mais dans ce cas-là, soutiens ton équipe.
2: D'accord, t'as tort.
0: Eh ben dans ce cas-là, soutiens ton équipe, au revoir.
2: Si tu te caches, je te rappelle ce qui risque de t'arriver. Je te le rappelle. T'avais qu'à pas boire, mon pote. Et fais voir les débats. Parce il écrit ouais, de mieux en mieux.
3: C'est bizarre.
2: Fais voir ta feuille. Monte ta feuille, Gérard. Monte un peu. Pourquoi tu veux pas montrer que les débats, ça a été écrit par Sandy, que c'est elle qui les a fait à ta place, comme la corrida, par exemple, alors que tu m'as dit que c'est toi qui les avais fait. C'est pas cool.
7: C'est ça.
2: Terminé. Ouais. C'est toi qui as fait les débats. C'est Sandy qui a fait les débats à ta place.
3: Ouais, elle a...
0: Qu'est-ce que tu fais ? Tu arrêtes avec ça ?
2: Mais quoi ?
0: Là, vous me prenez personne !
2: Si.
0: Vous me faites chier ! Vous me faites chier, au standard !
3: Faut qu'il s'en prenne sur quelqu'un, hein, mais c'est tombé.
2: Ouais. Non !
0: Je te l'ai dit ! Regarde ! T'as 24 lignes qui sonnent, t'as personne !
2: Et toi ?
0: Merde !
2: Il y a des gens et toi, t'es
0: merde,
2: un menteur !
0: Merde !
2: Oh, t'as bu, regarde-moi, c'est lamentable comment tu réagis, regarde ça ! C'est même pas toi qui a préparé les débats ! C'est Sandy qui les a fait à ta place une fois de plus.
0: Vous êtes des bons à rien.
2: Toi aussi t'es un bon à rien, Gérard.
0: Quoi, tiens.
2: Fais voir. On va regarder ça tout de suite.
0: Ouais.
2: Non, lâche, ouais. Non, tu me laisses faire. Attends, s'il te plaît. Oh, je suis pas n'importe. Oh. Oh bah oui, c'est une belle
0: équipe.
2: Oui.
0: C'est qui ça?
2: Et ça c'est qui ça?
0: Ça c'est elle. Mais elle, de toute manière, je l'emmerde. Et je vous chie dessus.
2: Ah oui.
0: Ok.
2: Ah, c'est bien, tu me chies dessus. Très bien. C'est bien, tu me chies dessus.
0: Merde, vous êtes des bandes de connards au standard.
2: Mais toi aussi t'es un connard, Gérard. Toi aussi t'es un...
0: Pas capable.
2: Si, ils sont capables.
0: Vous êtes des incapables.
2: Si, ils sont capables.
0: Regarde.
3: Non, assis-toi, Gérard.
0: Non, Rigaud, s'il te plaît.
2: Laisse passer.
0: Merci.
2: Tiens, rappelle déjà ces gens-là.
0: Non.
2: Il y a du
0: non.
2: Monde. Eh.
0: Tu vas voir.
2: Regardez l'écriture à Sandy, regardez, c'est Gérard qui a préparé le débat de la corrida, regardez.
0: Casse-toi de là.
2: Regarde-le.
0: Casse-toi de là avec ta caméra. Casse-toi de là avec ton mandier.
2: Gérard.
0: Hop.
2: C'est l'écriture de qui? Gérard. C'est l'écriture de qui ça? Regarde film, c'est l'écriture de Sandy, c'est elle qui a bossé pour Gérard.
3: L'écriture de Sandy.
2: Elle a bossé pour Sandy.
3: Comme c'est bizarre.
2: Hein?
0: Eh ben voilà, il y a un auditeur qui se plaint. Qui peut pas passer.
2: Et ben moi je me plains que c'est pas toi qui a préparé tes débats, c'est les débats de Sandy ce soir.
0: Participer à quel débat?
2: Ouais, c'est les débats de Sandy.
0: Non, il n'y a plus de débat.
2: Non, c'est les débats de Sandy maintenant. C'est Sandy qui fait les débats à la place de Gérard.
0: Non, on arrête.
2: Non, c'est bon, non, on n'arrête pas du tout. On va faire les débats à ta place, ouais, à la place de Sandy. Sinon tu m'appelles Sandy, elle va les faire parce que c'est elle qui les prépare les débats. C'est l'écriture à qui ça? C'est l'écriture à qui ça?
0: Oh,
2: Gérard,
0: tu dégages avec ça.
2: Arrête.
0: Tu dégages avec ça. Tu me fais chier. Vous me faites chier.
2: Oh, regarde ça, mais tu t'énerves toujours dès que t'es pas à l'aise. Dès que t'es mal à l'aise, dès que tu fais des conneries, regarde-moi ça, quelle honte. De toute façon, dès que t'es pas bien, tu gueules. C'est même pas toi qui a préparé les débats, c'est elle à la place, putain. C'est une preuve, ça, c'est ton écriture, Gérard, sincèrement, sans gueuler.
0: Ça, c'est mon écriture.
2: Oui, et celle-là.
0: Celle-là, c'est la signe, et alors?
2: Et alors?
0: Qu'est-ce que j'en ai à foutre?
2: Tu m'as dit que c'était toi qui avais préparé les débats, c'est même pas toi qui les prépare.
0: Allez,
2: bah évidemment, ça c'est la bonne excuse. Allez, dégage.
0: De manière, quoi, dégage? De manière, ils sont pas là, qu'est-ce qu'a fait?
2: C'est pas toi qui a préparé ces putains de débats, tu fous plus rien, tu te lèves à 16h, tu dis que ça va 13h, tu te lèves
0: sûr.
2: À 16. Alors vas-y, bosse, putain.
0: Faites chier. Eh, dégage avec ton caméscope!
2: Oh, ça va, il fait rien, c'est bon, oh!
0: Tu dégages, d'accord?
2: Stop!
0: Tu arrêtes ou je t'en mets une dans ta gueule!
2: Non, arrête, c'est bon, allez, c'est fini. Mets un disque.
0: Tu arrêtes!
2: Vas-y déjà, allez.
3: Allez, c'est parti.
2: C'est fini.
0: Tu arrêtes!
2: Tu arrêtes
0: maintenant! Tu l'éteins!
2: Allez, arrête.
0: Tu l'éteins!
2: C'est éteint. Allez, éteint. Donc si vous voulez bien entendu téléphoner pour débattre sur les queues de cheval et sur le show business, le premier débat de cette nuit sur Gérard, vous nous appelez dès maintenant au 0800 75 000. Dans quelques minutes ça va démarrer, Gérard en pleine forme. Ça va chier.
7: Ouais, ça a intérêt de se réveiller parce que ça va gerber sec ce soir.
8: Comme d'habitude.
2: Ça va Olive?
8: Moi ça va bien, mais comme d'habitude Gérard est pas là.
2: Bah voilà. Bon.
0: Salut.
8: Alors
2: Bon, okay. On va pas les habituels hein.
8: Bah, Gérard tranquille hein. Surtout, non, mais tu te dépêches pas, c'est pas grave. On n'est pas en direct, c'est tout,
7: et voilà,
8: tout
7: donc,
8: est enregistré.
7: Bonsoir à tous, excusez du petit retard. Donc,
8: on a l'habitude.
7: On va accueillir Estelle, bonsoir.
9: Bonsoir Vera.
7: Bonsoir. Lisa, bonsoir.
9: Bonsoir Vera.
7: Cécile, bonsoir.
10: Bonsoir Gérard, mon petit Père Noël.
7: D'accord. Sylvain, bonsoir.
11: Allô
7: Sylvain.
2: Sullivan. Ouais, Sullivan.
11: Ouais.
7: Ouais, bon.
11: Ça va. La vie est belle.
7: Salut, Jérôme.
12: Bonsoir tout le monde.
7: Salut, double Saron.
13: Bonsoir.
7: Salut.
13: Là.
7: Bon, je vous préviens que le premier débat, s'il se passe mal, il n'y en a qu'un. Hein. Donc, je préviens quand même les trois mecs. Hein. Réveillez-vous.
12: Pourquoi les trois mecs?
2: Pourquoi les mecs tout de suite?
7: Comment?
11: Faut gronder les gonzesses.
7: Ouais, ben, les gonzesses. Bon, déjà.
12: Des choses fausses.
7: Déjà, celui qui s'amuse à avoir du monde derrière, c'est pas la peine. Il va aller faire un petit stage au standard, voir Manu si...
14: Gérard, j'ai envie de toi.
7: Bon, allez,
11: ouais, moi aussi.
7: Tu me les prends, tu me les calmes déjà, ces trois-là, pour commencer.
14: Donc, Gérard, alors... t'as même pas commencé, tu gueules déjà.
7: Bah oui, mais c'est bizarre, c'est comme ça maintenant. Ça va être comme ça.
11: C'est à cause de Christine, ça. Il s'échauffe.
14: Ouais.
7: Alors, aimez-vous les gens du chemise. Alors,
14: Gérard,
7: double...
14: J'ai envie de sentir ton corps.
7: Oh, ça y est, vous vous calmez, là, s'il vous plaît, ou sinon j'arrête tout de suite.
14: Qui t'a fait.
7: Bon, Manu, s'il te plaît, tu me les calmes.
12: Manu, dis à Gérard qu'il m'excite quand il s'énerve.
7: Bon, allez hop.
2: Oula.
7: Allez hop, tu me le vires. Bonne nuit pour celui-là. Ça commence déjà bien le premier débat.
12: Ouais.
7: Donc, aimez-vous les gens du showbiz? Alors, Cécile.
10: Mon petit Gérard, est-ce que j'aime les gens du showbiz?
12: Ta gueule.
8: C'est sur les queues de cheval, c'est ça?
10: Comment? Non.
12: Ta gueule.
7: Bon, Manu, s'il te plaît, tu... Bon, et moi, je commence pas le débat avec des conditions comme ça, que les mecs, ils s'amusent à dire ta gueule sans arrêt.
10: C'est toi qui me dis ta gueule?
7: Non, c'est pas moi.
12: Si, c'est toi.
7: Bon, toi, tu t'écrases sur ton standard. Bonne nuit.
10: T'es vraiment mal poli. Hein.
7: C'est pas moi.
10: Mais si, bah attends.
7: Non, bah, tu pourrais... Celle qui dit que c'est moi, tu pourrais faire attention quand même à la voix qui le dit. Donc, Cécile, je te dis...
10: Moi, je viens de le dire, là.
7: Cécile.
10: Gérard, je peux répondre?
7: Oui.
10: C'est Cécile, mon petit chou.
7: Oui.
10: Moi, j'aime bien les gens du showbiz parce que ça me permet de rêver. Mmh. Tu vois? Donc, c'est un monde plein de paillettes et je rêve.
7: D'accord. Et toi, oui.
10: Voilà, c'est plein de strass, ça brille partout, donc ça me fait rêver. Voilà.
7: Mmh. Ok. Et toi, Lisa?
15: Moi, je suis d'accord avec elle, mais dans le sens où, En fait, ils font tellement ce qu'ils aiment qu'ils font ce qu'ils veulent, quoi. Ils s'éclatent, ils se bitent sur la tronche, ils en ont rien à foutre parce que de toute façon, c'est showbiz et ils savent que bah, ça s'arrête pas, quoi.
16: Ils sont remplis de thunes, ces types-là.
15: Pétés de thunes et ouais, à vie, quoi. C'est cool.
0: Ok. Sylvain,
17: il est parti, c'est celui qui t'avait dit ta gueule, je l'ai viré.
0: Ah bah attends, c'est bien celui-là.
16: T'as bien fait.
0: Alors Jérôme,
16: oui, moi, les gens du showbiz, c'est surtout les filles sexy qui courent en maillot de bain rouge sur les plages de Malibu. Mmh. Ça, c'est... Non mais attendons, je suis sérieux là, attention.
15: Oui, oui.
16: Un petit peu sérieux. S'il vous plaît.
0: Ouais.
16: Donc je trouve ça, bah, ça me fait rêver.
17: Gérard, avant de commencer, on va accueillir Sylvie. À la place de Sullivan, donc.
18: C'est vraiment un gros con.
0: Bon, allez, hop, tu me vires celui-là, ça y apprendra.
16: C'était une fille. Hein.
0: Non, c'est pas une fille. Justement.
18: Non, mais
0: attends, de toute manière, je reconnais, c'est quelqu'un qui a une nana derrière lui qui s'amuse à dire ça.
16: Ouais,
0: donc, alors, Sylvie, bonsoir.
16: Derrière moi.
18: Gérard ?
0: Oui, Sylvie, bonsoir.
18: Tu vas bien, mon amour ?
0: Ça va. Donc,
18: Gérard ?
0: Oui.
18: C'est Cécile, mon petit chou.
0: Oui.
18: Je voudrais te dire quelque chose.
0: Ouais, bah dis.
18: Toi, Gérard, en fait, t'es un show business.
0: Bah, de toute manière, vous verrez bien les questions au fil des...
16: Au terme.
18: C'est
0: marrant,
18: les questions, Gérard.
0: Vous verrez les questions.
18: Non,
0: oui,
18: Gérard,
0: Sylvie.
18: C'est quoi les questions?
0: Sylvie?
18: Oui. Alors, c'est quoi la première question?
0: Aimez-vous les gens du showbiz?
17: Gérard?
18: Bah, en fait, ça dépend.
17: On accueille Mokhtar aussi.
0: À la place?
17: Double savon.
18: C'est quoi, j'aime bien les stars, quoi, mais...
16: Bonsoir, monsieur Gérard.
18: Ouais, Gérard, ouais.
16: Bonsoir.
18: On peut considérer qu'il fait partie du showbiz.
16: Allô, Gérard?
0: Ouais, ça y est, on t'a entendu, Mokhtar.
16: Bonsoir, je suis moi-même producteur du
0: show. Ouais, mais ça y est, mais pour l'instant, tu laisses parler Sylvie, s'il te plaît. Tu laisses parler Sylvie.
18: Ouais, j'aimerais bien dire quelque chose. Bah, par exemple, pour les gens qui commencent comme un MD, quoi, qui commencent à se faire connaître dans le cinéma, moi, je considère ça comme le nouveau showbiz et j'apprécie vraiment beaucoup, quoi, parce que c'est de la qualité, et best à culotte et tout ça. Franchement, je crois que c'est
0: C'est
18: ouais.
0: Okay. Et toi, Estelle?
19: Bah moi, qu'est-ce que tu veux que je te dise? Si le showbiz, c'est vrai que c'est quelque chose qui fait vachement rêver, mais je pense qu'à côté de ça, c'est ce qu'on nous laisse voir. À côté de ça, à mon avis, ça doit être quand même vachement dur.
18: Ah, il doit y avoir des trucs.
0: Oh, s'il vous plaît, vous restez poli derrière parce que tout à l'heure ça va gerber sec encore. Je sens qu'il y en a deux qui vont déménager.
16: Bon, Mokhtar, qu'est-ce que tu voulais dire?
0: Jérôme. Jérôme, c'est pas toi qui commande, d'accord? C'est d'accord, moi pour l'instant. D'accord. Alors tu t'écrases, ça t'apprendra.
16: Ok, Mokhtar, qu'est-ce que tu voulais dire?
0: Jérôme, tu dégages.
16: Monsieur Gérard.
0: Jérôme, tu dis à Jérôme que c'est pas lui qui commande lors des débats, que c'est moi.
18: Ah,
0: si c'est le plateau, il dégage.
17: Ok, Gigi, je vais le calmer.
16: Mokhtar, vas-y. C'est-à-dire que moi-même, je suis producteur de rails. C'est-à-dire que je suis grand producteur d'une grande rail chanteur qui s'appelle quelque chose, je peux pas dire pourquoi c'est secret. Et je pense que vous pouvez faire grande carrière show business.
0: Bon, ok, c'est bien.
18: Pour
0: donc, deuxième,
18: vous
0: qui c'est?
18: Mais t'es déjà connu à la loco, hein.
0: Qui c'est qui veut rajouter quelque chose?
18: Moi, Gérard.
0: Qui?
18: C'est Cécile, mon petit chou.
0: Oui.
18: Oui, je voulais te dire, Gérard, toi, t'es show business, au fait.
16: Elle est très chaud, très business.
0: Ouais, Mokhtar, s'il te plaît, tu te tais.
16: J'ai le droit de donner mon avis,
0: Mokhtar. Mokhtar, pour l'instant, tu te tais, s'il te plaît.
16: J'ai
18: le droit
0: de mon
18: avis. Gérard, t'es chiant.
0: Bon, allez, hop.
18: Je vais
0: laisser
18: parler, hein.
0: Tu me dégages celui qui a une nana derrière, ça y apprendra. Alors, allez-vous souvent voir les stars du show business chez elle?
8: Non, Gérard, Somitel, il y a un message parce qu'on parlait de la loco justement. Il y a Rose qui dit Somitel, donc qui habite à Paris, qui a 26 ans. Tous les vendredis soirs à la loco, il y a un sodomisateur qui commence à se faire connaître. Qu'en penses-tu? Ça aussi, c'est du showbiz?
16: Très business.
0: Bon, écrase, Mokhtar. De toute manière, je crois que j'avais bien dit hier quand je suis venu dans les locaux que je voulais pas entendre parler de ça. Donc, sa question, j'y répondrai pas. Comme ça va plus vite.
18: C'est
0: vite.
18: C'est de la concurrence déloyale.
0: Voilà. Donc, alors, Sylvie?
18: Oui.
0: Donc, t'as entendu la deuxième?
18: Est-ce que j'aime bien voir les stars chez elles?
0: Oui.
18: Bah, non, je peux pas trop, quoi, parce que faut savoir où elles habitent, en fait.
15: En fait, c'est pas trop qu'on veut pas, c'est plutôt qu'on peut pas, quoi.
18: Exactement, quoi. Si on
15: pouvait aller voir les stars chez elles, et bien sûr.
16: Si ça t'intéresse, j'ai l'adresse des Georges Clooney, si ça t'intéresse.
18: Moi, je connais les stars,
16: Carnot.
15: Tu as l'adresse de Khaled.
0: Dors, celui-là. Allez hop, Jérôme, bonne nuit.
18: Gérard,
0: ça y apprendra. Merci. Qui c'est qui vient de dire ça?
15: C'est Gérard, poupée Barbie.
8: Qui c'est qui a parlé du pont d'Alma, là?
0: Bon, ben. Cécile, tu disais donc.
10: Oui, mon fils, je vais donner un scoop. Gérard,
0: oui.
10: J'ai vu Matt Dillon, moi, en personne, avec sa fiancée.
16: Ah, j'ai les connais, les tout petits.
10: J'ai vu Jean-Marie Bigard. Et tu vois, et je vais te dire, alors je peux répondre à la question.
0: Bah,
10: moi,
0: oui.
10: J'aime les stars du show business parce que, par exemple, toi, t'es une star du show business. Toi,
16: très chouette, business.
10: Tu fais ton show tous les jeudis. Et tu fais du business.
16: Très chaud.
10: Pour fun. Et donc, voilà quoi, moi j'aime bien les stars du show business dont toi tu es une figure de pro quoi.
16: Moi j'ai pas que Gérard il appelait Matt Dillon de la radio, c'est possible.
0: Lisa
20: moi je t'ai répondu tout à l'heure en me disant que c'est pas le fait de pas pouvoir, c'est le fait de pas vouloir mais pas pouvoir en fait.
0: Estelle?
21: Bah moi en fait je connais qu'une star du show business, c'est toi Gégé. Et j'ai la grande chance de pouvoir aller chez toi et je suis très heureuse.
0: Merci pour celui qui a du Larsen derrière, c'est sympa.
16: C'est pas moi,
0: j'ai pas tellement compris ce que Estelle m'a dit parce que.
16: Moteur,
0: s'il te plaît, tu la fermes ou tu vas dégager quand on peut parler, d'accord, merci. Moteur, tu t'écrases, s'il te plaît.
21: Gérard, calme-toi, je vais répéter.
0: Bon.
22: Mes cotons-tiges dans le cul.
0: Oh là là, ouais. Tu me calmes là, celui-là là.
8: Non, c'est une nana.
16: C'était une fille, Gérard.
0: Ouais, mais à mon avis, c'est pas une des quatre. Hein.
16: C'est chouette.
0: Je pense pas. Oui.
10: Gérard, mon petit c'est Cécile.
0: Non, mais attends, je voudrais que Estelle répète parce que Mokhtar, il l'ouvrait au moment que Estelle voulait me dire quelque chose.
16: Gérard.
0: Mokhtar, tu le fermes, s'il te plaît. Tu dis à Mokhtar qui se calme. Allez, Mokhtar, bonne nuit.
17: Gérard, Mokhtar, il est pas à l'antenne là.
0: C'est qui ça?
17: Ça peut pas être lui. Il est pas à l'antenne. Il y a que les filles à l'antenne là, Gérard.
0: Bon, celui qui s'amuse à faire ça, il est prié d'arrêter.
17: Non, c'est pas celui, c'est celle.
0: Non, Sylvie, t'arrêtes, s'il te plaît.
10: C'est pas moi.
0: Cécile, t'arrêtes.
8: Ah, tiens,
10: non, c'est pas moi, Gérard.
8: Ça s'arrête pile quand tu lui demandes.
0: Oui, c'est bizarre, comme par hasard. Donc, Estelle, si tu pouvais répéter.
21: Oui, alors je répète.
0: Oui,
21: donc, je disais que je ne connaissais qu'une seule star du showbiz, c'était toi.
0: Mm-hmm.
21: Et que j'avais eu la grande chance de pouvoir aller chez toi et que j'étais très heureuse.
0: D'accord.
21: C'est vrai que ça pue. Comment tu veux pour aller chez lui?
0: Attendez, qui c'est qui vient de poser une question qui est complètement con?
21: C'est vrai que ça pue.
0: Alors.
21: Elle a dit qu'elle peut aller chez lui.
0: Estelle, oui. Si tu pouvais répondre à la question de Sylvie qui vient de dire une connerie plus grosse qu'elle.
21: Bah pourquoi? Donc qui me canon dit si tu l'as pué?
0: Oui.
21: Non, je pense pas, non.
0: Voilà.
21: Tu penses ou tu penses pas, tu le sais.
16: Monsieur Gérard.
10: Gérard?
0: Oui.
10: Gérard,
16: s'il vous plaît.
0: Oui. Oui, Cécile, dépêche-toi, parce qu'on va attaquer.
10: Je voulais poser une question à Mokhtar, le producteur.
0: Ouais, le producteur de mes deux, ouais, vas-y.
10: Donc, je m'adresse à vous, monsieur le producteur. Je voulais savoir quel rôle vous donneriez à Gérard pour...
16: C'est-à-dire que j'ai tenté de produire un nouvel film qui s'appelle une nouvelle production, qui s'appelle Collégienne Perverse. C'est un très bel film, beaucoup de décors.
0: Ouais.
16: Dans la nature,
0: ouais.
16: Et dans le grand château, avec beaucoup de scènes, beaucoup de pièces différentes.
0: Ouais, c'est ça.
16: Et avec des animaux.
0: D'accord, avec des animaux. En France, on dit des animaux, hein. On dit pas des animaux.
16: Raciste, je préfère partir. Je préfère ne pas rester dans les débats.
0: Bonne nuit. Bonne nuit.
16: Au revoir, monsieur Gérard.
0: Salut. Alors, une question. Une question qui va s'adresser au Star System, et ça, je pense que toutes les filles vont me répondre oui à 100%. Mm-hmm. Pensez-vous que Max fera du showbiz plus tard?
21: Non.
0: Qui non?
21: C'est Lisa.
0: Ouais, pourquoi?
21: Parce que c'est pas son truc.
0: Mm-hmm.
21: C'est pas son truc, c'est tout.
0: Mm-hmm.
21: Tu peux lui demander, il dirait que c'est pas son truc.
0: Ouais, mais pourtant.
21: Ça va 5 minutes pour se montrer un peu, mais bon.
0: Mais pourtant.
21: Mais attends, je parle.
0: Mm-hmm.
21: Je pense que ça le lassera bien vite, quoi.
0: Mm-hmm.
21: C'est pas un truc, non. Je pense pas que ce soit un truc qui l'attire.
0: D'accord.
21: Je préfère, toi, recevoir des mecs dans son
0: émission. Merci, Olivier, s'il te plaît, tu calmes là. Tu vas pas comme tous les jeudis.
8: Oula, ça tourne.
0: Ouais, ça tourne, tu vas voir.
10: C'est une voix bizarre, Gérard.
0: Non, mais c'est Olivier.
10: Qu'est-ce que tu as pu...
0: C'est Olivier qui joue.
10: Cécile. Oui, Gérard, mon petit chéri. Moi, je dis que oui. Hein.
0: Mmh.
10: Tout à fait. Max va être une star du show business parce qu'il est beau, il est talentueux et ça va venir, quoi.
0: D'accord.
10: Ça sera plein de paillettes. Ça sera une star du show business, je le confirme, Gérard.
0: D'accord. Sylvie?
21: En fait, moi, je pense que il a pas vraiment la grosse tête, quoi. Il se croit qu'il l'a, mais il l'a pas, donc je pense pas qu'il fera partie du
4: Ouais, mais ça n'a rien à voir, Gérard.
0: Non, mais c'est pas moi, c'est lui qui pose la question.
4: Ça n'a rien à voir.
0: Il répond à la question.
5: Bah, si, parce que s'il aurait vraiment la grosse tête, eh ben, il rentrerait de.
4: Mais non, une star, ça ne veut pas dire qu'elle aura la grosse tête.
6: Mmh. Mais qu'est-ce que tu appelles show business? Est-ce que c'est traîner avec des gens célèbres ou est-ce que c'est être vachement connu?
0: Non, mais c'est d'être avec des chanteurs célèbres et puis se faire voir.
6: Se faire voir, en fait.
0: Comme il fait là, à l'heure actuelle sur M6. Pour pas citer de trucs. Donc, et toi, Estelle, pour finir.
5: Bah, comme tu viens de le dire, là, il vient de débuter une nouvelle émission sur M6, donc à mon avis, il est déjà dans le show business.
0: D'accord.
4: Gérard. Je voudrais dire au passage, Gérard, que Technomax a été vraiment bien.
0: D'accord, ok, ouais, mais, je vous remercie pour
8: moi,
0: lui.
8: Moi, j'ai bien aimé ce que tu avais fait dedans, surtout.
0: J'ai rien fait dedans.
8: Ah, pardon.
0: Piégeons celui-là.
8: Je voulais dire que quand même sur le Minitel, tu fais vraiment exploser les scores.
0: Pourquoi?
8: Bah, depuis que tu es arrivé, on était zéro quand Max est parti. On a 17 connectés. Mmh. Et il y a quelqu'un qui te demande si c'est vrai que tu avais fait des shows scato à la loco avec Christine.
0: Alors ça, je répondrai pas. Voilà, comme ça, c'est clair et net.
23: Gérard, oui. Avant une autre question, on accueille Anthony.
4: Gérard,
24: Jean-Luc. Salut Anthony. Bonsoir les filles, bonsoir jeune gazelle fougueuse.
4: Bonsoir,
0: j'aime
24: faire.
0: Donc, voilà,
24: Gérard.
0: Ouais, ben c'est bien. Non, merci.
4: Gérard, caresse-moi.
0: Bon, tu vas te calmer, tu vas passer tout à l'heure, ça va dégerber au standard. Hein.
5: Bah attends, ça devrait faire plaisir, Gérard, à te demander
4: Gérard,
5: à caresser.
4: C'est vraiment un gros con.
0: Bon
4: Gérard,
0: ben.
4: Gérard,
0: alors, qui c'est qui s'amuse à sortir ça?
4: C'est moi.
0: Oh, c'est
4: toi,
0: moi?
4: Ta gueule!
6: En fait, j'ai une poupée qui s'appelle.
0: Qui c'est? Qui? Moi?
6: Moi, c'est moi, Lisa.
8: Bon, tu dégages.
6: J'ai une poupée qui s'appelle Barbie Christine. Mmh. Et quand tu lui appuies sur le ventre, elle parle de toi.
0: Eh ben, Lisa. Eh ben Lisa, je te souhaite une bonne nuit.
6: Bonne nuit.
0: Au revoir Lisa.
6: Bonne nuit à ma voilà. Barbie quand même. Bonne nuit Gérard.
0: Bonne nuit Lisa. À la prochaine.
8: Hop.
0: Voilà. Première nana de la soirée qui dégage.
24: Moi j'ai.
0: Ouais.
24: Moi, alors attention. J'avais une peluche qui s'appelait Gérard. Quand je lui mets un doigt dans le fion, elle fait de toute manière.
0: Allez. Alors Anthony.
25: Allez.
0: Aussi. Au revoir Anthony.
25: Anthony. Aussi.
0: Voilà. Alors, il reste plus que Sylvie, Cécile et Estelle, c'est bien ça?
4: Oui.
0: Donc, alors, à votre avis, non. Pensez-vous qu'un jour, je ferai du showbiz? Bon, l'autre, qui c'est qui se marre comme
8: un pourri? Il y a un sondage quand même, il y a deux jours, dans le service vétérinaire de Paris, a retrouvé à Longchamp tous les chevaux avec la queue coupée. On pense que c'est quelqu'un de surène qui réagit.
0: Non, mais attends, pour l'instant, c'est le monde du showbiz, c'est pas le thème sur les queues de cheval.
8: Pardon.
0: Je vois pas le rapport, le sondage signé Manu.
8: Excuse-moi.
0: Bon alors, t'as quelqu'un?
23: J'ai Jean-Bernard.
0: À la place.
23: À la place de Mokhtar.
0: Qui c'est qui s'amuse à dire ça?
4: Bah, c'est pas moi.
0: Bon, ok. Jean-Bernard, bonsoir.
4: Bonsoir Jean-Bernard. Salut Jean-Bernard.
0: Ouais, bah tu me le réveilles un petit peu lui parce qu'il a l'air de.
23: Il est bègue, c'est qu'il est bègue Gérard, c'est pas de sa faute.
0: Ça va être dur.
8: Alors,
0: Sylvie.
4: Oui.
0: Donc, t'as entendu la question?
4: Est-ce que t'as des chances de faire partie du showbiz?
0: Ouais.
4: Moi,
0: ouais,
4: je pense qu'en changeant le look, parfum, peut-être que ouais.
0: D'accord.
4: Ça va savoir.
0: Ouais. Cécile. Cécile.
4: Et mon fichou, Gérard.
0: Eh Cécile, tu travailles ou sinon tu vas faire comme Lisa tout à l'heure?
4: Oui, bah je vais te répondre. Gérard.
0: Oui.
4: Moi, je suis sûre et certaine à 100% que tu seras effectivement une star du show business.
0: D'accord.
4: Parce que t'as du talent.
24: Oui, super c'est vrai.
4: Mignon.
0: Mmh, ok. Ouais. Bah disons, c'est pour me donner des gants que tu dis que je suis super mignon, tu m'as jamais vu.
4: Ah ben si, je t'ai vu sur Fun TV. Hein.
0: Quand?
4: Bah la semaine dernière, Gérard.
0: Ah d'accord.
4: C'est hyper mignon avec.
0: Oui, ben fini.
4: Avec ta moustache, Gérard.
0: D'accord. Oui. Estelle?
5: Eh ben moi, je suis sûre aussi à 100% que plus tard, tu seras une grande star du show business.
24: Allô?
5: Parce que je trouve que t'as un look à toi, enfin bref, quoi, à mon avis, tu vas casser la baraque.
24: Et Jean-Bernard, d'accord. Tu voulais poser ta question.
0: Ouais, ben Jean-Bernard, vas-y.
24: Comme tu veux partir du show business.
0: Ouais.
24: J'aurais voulu un conseil de ta part.
23: Je te traduis, Gérard, il a dit que comme tu fais partie du show business, il aimerait avoir un conseil de ta part.
24: Alors,
0: ouais.
23: C'est bien ça, Jean-Bernard?
24: Oui, c'est ça.
21: Tu veux faire partie du show business?
0: Voilà, Olivier, s'il te plaît, double son là.
24: Un grand acteur.
8: J'ai rien.
0: Double son, peut-être, mais là, je crois que tu t'amuses au con, hein. Arrête de jouer comme ça, c'est le premier débat.
21: Mais Gérard, sois gentil avec lui, les mecs, c'est pas de la faute.
8: Pourquoi tu prends
0: là, je parle d'Olivier.
8: Pourquoi tu prends ta grosse voix?
0: Ouais, pourquoi que je prends ma grosse voix si tu t'amuserais pas à appuyer sur un bouton, ça irait mieux, hein, peut-être. D'accord.
21: T'es peut-être enrhumé, Gérard.
0: Non, je suis pas enrhumé, c'est Olivier qui s'amuse
21: avec
0: les boutons.
21: Avec le micro.
0: Non. Donc, alors, à votre avis, combien gagne une star du showbiz? Donc, on va demander à Jean-Bernard.
24: Merci pour la réponse.
0: Ouais, bah vas-y, combien gagne une star du showbiz, s'il te plaît? C'est la cinquième question, hein, Jean-Bernard.
24: Beaucoup d'argent.
0: Mmh. Ok.
8: Gérard devrait travailler dans une boucherie charcuterie. Il serait connu en star de showbiz.
0: C'est ça. C'est bien. C'est bien pour celui qui s'amuse à dire ça sur Minitel. C'est super sympa.
21: C'est rare.
24: Je voulais juste dire au revoir.
21: Allez, salut Jean-Bernard.
24: Merci.
21: Salut.
8: Salut.
24: Conseil.
0: D'accord, ok. Okay. Sylvie.
21: Oui.
0: Donc, pour toi.
21: Combien gagne une star du showbiz?
0: Ouais, à peu près. Hein. Pas un chiffre... Bah, donne
21: pas,
0: un chiffre
8: à 10 francs près.
21: Du bénévolat à 0 francs, à, je sais pas, 65 milliards ou.
0: Mmh.
21: Ouais.
0: Voyons, 65 milliards de francs?
21: Bah oui.
0: Bah allez, non.
21: C'est déjà dit, bien sûr. Bah,
0: ouais, ben bah, là, le mec, je crois que les Porsche, elles peuvent rouler. Le magasin de Porsche, il peut fermer boutique alors avec toi. Hein.
21: Gérard,
0: oui.
21: C'est Cécile, mon petit chou.
0: Oui.
21: Je vais te poser une question.
0: Oui.
21: Si tu gagnais autant de milliards,
0: mm-hmm.
21: Qu'est-ce que tu t'offrirais?
0: Déjà, ce que je m'offrirais.
21: Petit parfum.
0: Déjà, ça serait une maison.
21: Mm-hmm.
0: Bon. C'est qui ça qui joue là?
8: J'en sais rien, Gérard.
0: Qui joue? Je me demande si c'est pas Sylvie par hasard.
21: Ah non, c'est pas moi. Moi, je suis tranquille là.
0: Oui. Tiens, c'est comme par hasard, dès que tu dis que t'es tranquille, ça s'arrête.
8: Comme par hasard.
0: Ça me paraît comme par hasard. Comme par hasard.
8: Comme par hasard.
0: Les merdes. Voilà, prendre les gens pour des canards sauvages, hein.
21: Exactement. Je prends pas pour un canard sauvage.
0: Non, mais tu m'y laisses. C'est pareil.
21: C'est rare.
0: Oui.
21: Tu me réponds pas à ma question.
0: Bah, vas-y, réponds.
21: Bah, non, mais je te posais la question.
0: Bah, moi, je viens de te lire, mon seul.
23: Oui. 30 secondes, on accueille Antoine.
0: À la place.
23: À la place, à la place de
1: Jean-Bernard.
23: Ouais.
3: À la place d'Anthony. Oui, bonsoir.
21: Salut
3: bonsoir
21: Antoine.
3: Tout le monde.
21: Salut Antoine.
8: Salut
21: Antoine.
8: Salut.
21: Mmh.
0: Allez, donc Cécile.
21: Mmh,
0: bon, ça y est, Antoine, tu commences pas à faire tes déclarations d'amour. Pour l'instant, on est c'est pas le thème du débat.
3: Je pourrais te dire que je t'aime au standard.
0: Non, bah, pas moi. Mmh. Donc, Cécile.
21: Oui, Gérard.
0: Bah, alors.
21: Pose ta question.
0: Bah, à votre avis, combien gagne une star du showbiz? Ça fait deux fois que je la pose, hein.
21: Moi, ils doivent gagner des millions et des millions, hein.
0: D'accord.
21: Parce qu'on peut pas te donner un chiffre, c'est exorbitant.
0: Mmh.
21: Voilà.
0: Estelle?
21: Bah,
0: Estelle, ma petite colombe adorée, là.
21: En fait, ça dépend des stars. Il y a des stars qui vont gagner 10 000 francs par film et d'autres qui vont gagner des millions. Ça dépend de la notoriété, en fait.
0: Ok, la colombe.
3: Rassure-moi.
0: Ouais, Antoine.
3: Rassure-moi, j'ai une question à te poser, t'es pas payé là.
0: Pour l'instant, je réponds pas à ta question, tu vois. Pour l'instant, tu vas répondre à la mienne.
3: D'accord. Bah oui, moi aussi, je voulais dire que ça dépendait des artistes.
0: Parce mm-hmm.
3: que, ça dépend. Il y en a qui font du cinéma, ils sont très bien payés.
0: Mm-hmm.
3: Ils en branlent pas une. Il y en a qui font de la télévision, ils en branlent pas une non plus.
21: Ouais, exactement, ouais, Technomax, d'accord.
3: Tout ça.
21: Ouais.
0: Comment?
3: Non, rien.
0: Alors Antoine, je te préviens d'une chose.
3: Quoi?
0: Que là, ce que tu viens de dire, ça m'a pas fait plaisir. Alors je te préviens, tu te calmes là-dessus, ou sinon tu vas dégager au standard. Non, t'as rien dit. J'ai vaguement entendu un truc qui m'a pas fait plaisir sur le SAS système.
8: Alors
0: attention à toi.
1: Et il paraît que M6 est sur un projet de Techno Gérard, mais on n'en sait pas plus.
0: Qui?
21: M6.
0: Qui c'est qui parle comme ça, là, des chiottes de la loco, tout à l'heure, qui va se retrouver au standard vite fait, bien fait?
8: C'est encore Sylvie, ça.
21: Ah non, mais moi, je suis...
8: Oh, si, arrête, c'est bon.
0: Non, mais attends, Antoine, toi, pour l'instant, j'étais dans le collimateur. Alors, fais gaffe à toi.
23: Gérard.
0: Oui.
23: On accueille une grande star dans les débats de Gérard.
0: Oh, ouais.
23: Garcimore.
0: Oh, ouais.
23: Je connais Garcimore.
0: Oh, la boutique.
23: Eh ben, il vient d'appeler.
24: Bonjour.
21: Salut, Garcimore.
0: Allez, on y va.
24: Bonsoir, Gérard, c'est Garcimore.
0: Oh, Garcimore, tu réponds s'il te plaît, parce que je veux pas m'endormir là, il reste encore 6 questions. c'est... Olivier, s'il te plaît.
24: J'ai compris la question, tu peux répéter.
21: Tu gagnes combien?
0: Combien gagne une star du showbiz, Olivier, s'il te plaît, le double sort, merde!
21: Hé, hey, Gérard, calme-toi. On peut considérer que Gérard Simon fait partie du showbiz, donc on peut lui poser la question.
24: Je suis grande star.
21: Ben voilà, donc tu gagnes à peu près combien?
24: J'ai gagné à peu près 1500 francs par tour de magie.
21: 500 francs par tour de magie?
24: Avec tac, tac, tac.
21: Est-ce qu'on pourrait écouter Gérard, s'il vous plaît? Ouais, vas-y, Gérard. Gérard, s'il te plaît, mon petit chou.
0: Ouais, on accueille Lucie.
21: Bonsoir.
24: Bonsoir.
21: Lucie.
24: Salut.
21: Bonsoir.
24: Je suis pas.
0: Ah, allez. Ouais, tu me coupes le double son là, s'il te plaît. Olive.
2: Ah, moi j'aimerais répondre à ta question.
0: Oui. Oui.
2: Savoir le montant, enfin le cachet des stars.
0: Mm-hmm.
2: Quand tu tournes un film, quand tu tournes un téléfilm par exemple, le prix le plus bas, c'est pour les figurants, c'est 270 balles.
0: D'accord.
2: Mais par contre, j'ai pas fini. Ouais. Tu dis un mot, tu gagnes 500 balles.
0: Mm-hmm.
2: Un acteur pas trop connu, gagne pas très cher, Depardieu prend 50 000 balles par jour.
0: Mais moi, c'est dommage parce que je pense qu'avec lui, le débat, j'aurais pas pu en placer une.
2: Avec qui?
0: C'est dommage qu'on puisse pas avoir notre alcoolo de service d'hier soir qui s'amuse à m'insulter comme du poisson pourri. C'est dommage parce que lui, pareil, qui connaît tous les acteurs de cinéma et qui tourne avec tout le monde, je voudrais bien. Je voudrais bien savoir qui c'est. Je voudrais bien que.
24: Non,
0: non, mais c'est bon.
24: C'est la
0: culotte,
24: c'est la
0: bon, je préviens entre Sylvie, Cécile, Lucie.
21: Gérard, moi je suis calme. Hein.
0: Ouais, ben je sais. Pour l'instant, il n'y en a pas beaucoup qui sont calmes. Hein.
21: Gérard, pour moi, Gérard.
0: Lucie, s'il te plaît, tu vas t'écraser avec ça parce que tout à l'heure, tu as dégagé vite fait, toi.
2: C'est gentil, mais là, ça fait 5 minutes que je me tais. Donc
0: c'est pas toi. Alors, ça peut être que Sylvie.
21: Mais moi, je suis là, je suis calme, je dis rien.
8: Ouais, ça s'arrête à chaque fois qu'elle parle, comme par hasard.
21: Mais non.
8: Comme par hasard.
21: Sylvie, on a compris.
24: Ouais, comme par hasard.
21: Non, il y a quelqu'un qui va me foutre trop, là, c'est pas possible. Moi, je dis rien du tout. Hein.
3: Je dois bien
21: me
3: foutre trop.
8: Bon, Gérard, reviens sur le débat, allez.
0: Bon, allez, sixième question. Pensez-vous que les stars du showbiz sont heureuses?
8: Ah, attends, il y a une question sur Mittel. Est-ce qu'il est vrai que dans le livre des records, Gégé détient le record du nombre de coton-tiges en cul?
0: Je répondrai pas.
8: Il serait de 25 000.
0: Ouais, c'est bien.
21: Bon, tu la poses ta question?
0: Ça y est, je viens de la poser.
3: Bon, on m'avait dit 26 000.
2: Pensez-vous que les stars du showbiz sont heureuses?
0: Voilà, alors Antoine, comme tu viens de jacter,
3: ouais.
0: Bah, tu vas répondre.
3: Voisins, comme je disais, bah, elles n'en branlent pas une et puis elles sont bien payées.
0: Je te demande si elles sont heureuses, je te demande pas si elles sont bien payées, abruti.
3: Oui, mais non, abruti. Je te disais, mais parce que tu m'écoutes pas.
0: Si je t'écoute, abruti.
3: Non, mais pourquoi tu m'insultes comme ça? Moi, je viens comme ça, je sais pas, je t'insulte pas, je suis gentil avec toi et.
0: Antoine, tu réponds. Attends 5 minutes, Cécile, s'il te plaît.
3: Oh, je pense qu'elles sont heureuses, les stars. Déjà, elles gagnent bien leur vie. Et pour ce qu'elles font, ça vaut le coup. Quoi. Quand je vois toute cette misère dehors, ce matin encore, je suis sorti, je suis allé dans le métro, ces gens qui font la manche. Hein.
21: Dépêche-toi.
3: Tous ces gens-là.
21: Ces
3: gens qui gagnent des milliards.
0: Ouais, mais c'est bon, mais pour l'instant, c'est pas le thème du débat.
3: Oui,
0: hein.
3: Mais je voudrais.
0: Ouais, non, mais c'est pas le thème du débat. C'est pas le thème du débat, ça.
3: Bon, mais je voudrais pousser mon cri d'alarme.
0: Oui, ben d'accord, ça y est, tu l'as poussé, donc on va demander à Sylvie ce qu'elle en pense.
21: Bah, moi, je pense pas qu'on puisse être heureux en faisant partie du show business, parce que, je sais pas, quand je vois le cas de Lady Di...
0: Non, mais c'est bon, Sylvie, j'ai dit quoi.
3: Lady Di, elle savait pas qu'on disait, c'est pas pareil.
21: Je sais pas ce qu'on disait, mais elle faisait partie du showbiz quand même, et je vois où elle a fini, voilà, quoi.
0: Bon, ça y est, c'est bon. Sylvie, je crois que j'avais bien précisé, si t'as écouté hier la libre antenne, que avant qu'on... Max passe.
3: Ni de Pont de l'Alma, ni de Carole, ni de.
21: D'accord.
0: Bon, okay.
21: Je savais pas.
0: Je ferais bien que celle qui s'amuse à dire que je suis chiant comme ça tout à l'heure, bah, dégagez. Et je vais pas chercher qui c'est. Hein.
21: Ah, ça peut pas être moi qui suis en train de parler. Hein.
0: Donc ça peut pas être.
21: Alors c'est. Gérard.
0: Oh. Cécile. Attends, de toute manière, je vais savoir qui c'est.
21: Oui, mon petit lapin sucre. Moi, je pense que les stars du show business sont des gens qui sont malheureux. Parce que je pense qu'ils ne vivent que la nuit.
2: Ils peuvent se cacher tout le temps.
21: Et ils sont tout le temps harcelés par les paparazzis, donc ils n'ont pas une vie agréable.
0: D'accord. Lucie?
20: Moi, je pense que qu'elles sont comme nous, quoi. Après tout, c'est des stars, mais c'est des êtres humains. Et ils ont chise, on bave, et puis ils gagnent du fric, ils font un boulot qu'ils aiment. Donc quoi, ouais, ils sont autant heureux que malheureux. Mais c'est comme nous, quoi. Faut pas s'imaginer. Quoi.
7: C'est un choix à faire, quoi.
0: Ah, ok. Et la colombe des Zimbabwe, là.
9: Tu connais le pont de l'Alma?
23: Ah, c'est elle.
0: La colombe des Zimbabwe.
7: Oui, j'ai compris, je me suis reconnue. Moi, je te dirais que, comme ici, je pense que les stars du showbiz, c'est des gens comme les autres, et que y en a qui sont heureux, il y en a qui sont pas heureux, il y en a qui divorcent, il y en a qui ont des enfants, il y en a qui se marient, il y en a qui. Enfin bon, c'est comme tout le monde, quoi.
20: Faut pas croire qu'ils sont comme dans les
7: films. C'est pas parce que c'est marqué star sur leur front que forcément ils ont une vie heureuse ou une vie malheureuse, quoi.
0: Ok. Attends, il y en a qui est en train de se foutre. Il se marre, là, je voudrais. C'est quoi, là?
23: Non, c'est parce qu'on te demandait si tu y avais. Est-ce que tu préfères les stars du showbiz, c'est leur queue de cheval ou pas?
0: Non, mais je vois pas le rapport, hein. Je vois pas le rapport.
23: Gérard,
0: je vois pas le rapport.
23: T'as oublié Garcimore, je crois qu'il veut répondre.
0: Ouais, Garcimore, pour finir.
24: Je vais pas répondre d'où,
0: Garcimore, tu réponds.
24: Je passe pour les derniers, je pense que les stars du showbiz, c'est très heureuse. Moi, je suis très heureuse dans les tours de tac et tac tac. Et je voudrais t'offrir, Gérard, une petite tour en direct. Pourquoi?
20: Oui.
24: Pour ton talent. Est-ce que tu es d'accord pour petit tour de magie en direct?
20: Oui,
0: quoi, non, mais bon.
24: J'ai fait petit tour de magie, c'est tout. Hein. Alors, tu vas voir, Gérald, je vais disparaître de la radio 2 secondes.
0: Oui, ouais, ça y est, c'est bon, t'as disparu, c'est bon, voilà.
24: Gérald, écoute, petit tour de magie, j'ai disparu.
0: Ouais, c'est bien, disparu pour tout, voilà, merci. Avez-vous. Merde, dans votre vie, avez-vous. Ouais, dans votre vie, avez-vous croisé une star de showbiz? Alors, on va demander à Antoine.
3: Non, jamais, à part toi.
0: Moi, ça, je m'en fous, ça, je m'attendais à ta réponse.
3: À part
0: toi,
3: à ton anniversaire, sinon jamais.
0: Ouais, c'est bien s'il me semblait que t'allais répondre de moi. Et puis Max, quand même.
3: Et Max aussi, Max, ah, François, ouais. Stéphane.
0: Mm-hmm.
3: Stéphane, on dirait Joe l'Indien. T'as déjà vu Tom Sawyer?
0: Ouais.
3: On dirait Joe l'Indien dans Tom Sawyer.
0: Ouais, attendez, on va.
3: Ça m'a impressionné.
0: Bon, Sylvie, s'il te plaît, tu te calmes ou tu vas dégager?
23: Ça suffit, Sylvie, ça suffit.
0: Sylvie, je sens qu'entre Sylvie et Lucie, parce que ça peut pas être la colombe et Cécile qui disent ça, parce qu'ils ont pas de poupée qui parle.
20: Il n'y a pas de poupée qui parle. Regarde,
0: non, mais...
23: ça s'arrête. Oui, on voit que tu parles et ça s'arrête.
0: Ah, ouais.
20: Mais non.
0: Non, mais comme par hasard, Sylvie, dès que tu parles, ça s'arrête. Hein.
20: Regarde, je parle.
0: Ouais. Comme par hasard, ça s'arrête.
3: J'ai bien les filles, j'ai une situation.
0: Ouais, c'est ça. Donc, vous allez réfléchir. Bon, Sylvie, s'il te plaît.
20: Mais c'est pas moi.
0: Lucie.
7: Il demande d'enregistrer.
0: Bon, ça, c'est quelqu'un qui s'amuse et qui met une cassette en même temps quand je parle, c'est super. Alors, je vais faire le tour des nanas pendant la pause et je vous préviens que si j'entends le même bruit au standard, j'y raccroche au nez. Alors, attention à vous. Et donc, je repose la question. Dans votre vie, avez-vous croisé une star de showbiz? Et on écoute Daouk Mi-R-A-T-I coup parade.
20: Oh là là.
0: Punaise, ça c'est du français, mais...
23: Et vous pouvez nous appeler au 0800-08-5000
0: et 0800-70-5000. N'hésitez pas à nous faire péter ce putain de standard comme de Mike CD. Faites-moi exploser les 24 lignes ou sinon je vais pas de on s'éclate.
23: C'est italien.
0: C'est-à-dire que je ne sais même pas ce que ça veut dire en fin de compte. Ça n'est pas grave. Donc on récupère Antoine.
3: Oui, bonsoir.
0: Rebonsoir.
3: Bonsoir.
0: Sylvie.
20: Rebonsoir.
0: Rebonsoir. Cécile.
20: Rebonsoir.
0: Rebonsoir. Lucie.
20: Rebonsoir.
0: Et la colombe des Zimbabwe. Rebonsoir.
20: Rebonsoir, Gérard.
0: Donc alors, vous avez.
3: Elles sont gentilles, toutes ces filles-là.
0: Hein. Ouais,
3: j'ai eu l'occasion de leur parler. C'est très, très gentil.
0: C'est ça.
3: Adorable.
20: Il a filé son numéro de téléphone impeccable. Ouais.
0: Comment qui c'est qui vient de me sortir ça?
3: Non, j'ai filé mon numéro de téléphone, elle a dit.
0: À qui?
3: À toutes les filles.
0: Ouais, c'est ça, tu crois qu'il y a bon.
23: Gérard?
0: Oui.
23: Je t'interromps 30 secondes, on accueille Johnny Rebelle.
24: Salut, Gégé.
20: Salut, Johnny Rebelle.
24: Salut, les poules.
0: Ah, tu te calmes, hein.
20: Il met de l'ambiance, Gérard.
23: Donc, Christine, on le rappelle, c'est l'ex.
0: Merci pour celui qui s'amuse à passer ça. Donc tout à l'heure ça va gerber sec. Alors dans votre vie avez-vous croisé une star du showbiz? Donc on va demander à Antoine.
3: Encore?
0: Non, oui.
3: Dit que je t'avais
0: croisé. Ça y est toi.
3: Bah, oui.
0: Alors Johnny. Johnny.
24: Bien sûr que je croise moi des stars des showbiz. J'en fais partie des showbiz.
0: Ouais, mais est-ce que t'en as déjà croisé, je te demande. Je te demande pas si t'en fais partie.
24: Oui, bah bien sûr, j'en fais j'en ai vu.
21: Il est
24: dans
21: le miroir,
24: c'est Johnny, tu me connais pas.
0: Oh là là là là. Oh, tu lui demandes, tu lui dis gentiment.
21: Oui.
0: J'ai répondu à la question.
21: Bon,
0: je demande.
23: Ok.
0: Alors, Sylvie.
21: Oui.
0: Sylvie.
21: Oui, moi, j'en ai déjà croisé.
0: Non, vas-y.
21: Bah, c'est en fait Francis Lalanne.
24: Oh, bah, attends, c'est pas une star.
21: Ah, oh, Gérard, bah, si, c'est pas du showbiz, il a une queue de cheval.
24: Ah, ouais, en plus.
21: Mmh. Ah, il me fait trop kiffer, quoi. C'est sa queue, je crois. Et les chevals, Lenny.
0: Ok, d'accord. Bah, c'est pas le thème du débat, les queues de cheval. C'est pas maintenant, c'est le deuxième débat dans.
21: Gérard, t'es chiant!
0: Je sens que ça va gerber tout à l'heure.
21: C'est pas moi.
0: Arrête. Je sens que ça va
21: gerber.
0: C'est
21: Sylvie, hein. Mais non, j'étais en train de parler.
23: D'ailleurs, en parlant de Sylvie sur Minitel, il y a Sylvie sur Minitel aussi qui dit Gérard, est-il vrai que Christine se prenait pour Diana quand tu l'as tirée sous le pont de l'Alma?
0: J'y répondrai pas, ça y apprendra.
21: Ça m'a voilà. pas fait plaisir.
0: Alors, Cécile.
21: Oui, mon petit chou à la crème. Oui, moi j'ai déjà rencontré deux stars.
0: Mm-hmm.
21: J'ai rencontré Matt Dillon et Richard Anconina au Barfly,
0: mm-hmm.
21: à Paris.
24: Il y a une différence quand même.
0: D'accord. Lucie.
11: Oui, moi j'ai rencontré Richard Bohringer et Roman.
0: D'accord.
11: Une conférence.
0: Et la colombe des îles Baboué.
21: Bah, mis à part toi, personne.
0: Ah bah d'accord, bah ça c'est vite répondu pour
24: j'ai
0: toi alors.
24: Antoine, j'ai rencontré Annie Girardot et Régine.
0: Non mais ça y est, toi, je crois que j'ai répondu avant la pause. Hein.
11: Ouais, j'ai rencontré Sim et Jacques Balut.
0: Le showbiz continuera-t-il encore longtemps, Antoine?
24: Je pense qu'il y a de l'avenir dans le showbiz.
21: Mmh, ouais, certainement, ouais.
24: Et qu'il a un bel avenir devant lui.
0: Ouais, mmh. Ouais mais comment ça?
24: Quand tu feras des débats sur Fun Radio, je pense que...
0: Non, mais ça, de toute manière, c'était le...
21: Ah, ça pue!
0: Bon, je sens que tout à l'heure, Sylvie, tu vas gerber.
21: Je vais te répéter combien de fois, Gérard?
0: Mais attention, parce que là,
23: Gérard, ça peut être que Sylvie, hein.
0: J'ai l'impression.
21: Mais vous m'en voulez, c'est pas possible.
0: Bon, alors Sylvie, tu réponds, s'il te plaît, et on va savoir tout de suite si c'est toi.
24: Non, mais c'est Olivier, je suis sûr, c'est Olivier.
0: Non, c'est Olivier, il est en face de moi. Alors, toi, tout à l'heure, tu as dégagé au standard si tu dis encore un nom des gens de la radio, toi. Tu vas voir comment ça va te faire.
21: Réponds, Gérard.
11: Bon, je peux répondre.
0: Sylvie, vas-y.
11: Bah, alors, moi, je pense que tant qu'il y aura des hommes, il y aura des stars, et donc il y aura le showbiz, quoi.
21: Bah, exactement.
0: Ouais, mais de toute manière, il y en a...
21: Tu vois, c'est pas moi.
23: Oui, ça s'arrête dès que tu parles.
0: Ouais, c'est louche.
21: Ouais, bizarre. Bon, d'accord, c'est moi, voilà.
0: C'est toi?
21: Non, c'est pas moi, voilà. Gérard.
23: Bah, voilà, elle vient de l'avouer, alors.
0: Bon, attends, Cécile.
21: Ouais, donc, mon petit chou, tant qu'il y aura des beaux mecs comme Manu le Gamin, tant qu'il y aura du cinéma, Hollywood, il y aura des stars.
0: D'accord.
21: Il y aura du show business, c'est clair.
0: Mmh. Lucie?
11: Oui, bah moi je suis d'accord. Hein. Tant qu'il y aura des stars, il y aura du showbiz.
0: Mmh.
21: Mais bon.
0: D'accord. Merci. Je préviens que celle ou celui qui s'amuse à dire ça, qui a une voix derrière de nana ou qui met ça sur cassette, va gerber.
21: Sylvie.
0: Ça va sauter.
21: Sylvie. Attends, j'ai pas la même voix que la nana quand même.
0: Mmh. Alors, Estelle des îles Baboué. La colombe des îles Baboué, pardon. Oh la pauvre.
24: C'est quoi
0: cette URZ?
21: Bonjour.
0: Oh la pauvre, qu'est-ce que je vais me prendre tout à l'heure dans les yeux? Dans les oreilles.
24: J'ai eu peur.
21: Alors, je réponds à la question, Gérard.
0: Oui, vas-y.
21: Un peu comme tout le monde, tant qu'il y aura des hommes, il y aura des stars. Et surtout, tant qu'il y aura des types comme toi, il y aura des superstars.
0: D'accord. Ok, c'est sympa pour moi.
23: Et sur Minitel, il y a attention, âge 69 ans, qui demande est-ce que c'est vrai que c'est en se prenant une queue de cheval que t'as perdu tes dents de devant.
21: C'est dégueulasse.
0: Non, mais attends, celui-là. Laisse son numéro de téléphone pour le deuxième débat. Je vais m'occuper de ton matricule, toi. Tu vas voir, mon petit âge du 69. Qui?
11: Ah, tu vois, là, c'est
0: qui c'est qui dit ça? Qui c'est qui vient de sortir ça?
21: C'est Sylvie, hein. Non, moi, je l'aime pas, Gérard.
0: Alors, si tu m'aimes pas tout à l'heure, tu vas voir, tu vas gerber vite.
21: On t'aime tous, Gérard, à nous, les nanas, on t'aime tous, Gérard.
0: Ouais,
21: c'est vrai, Gérard, on t'aime tous.
23: Gérard,
0: ouais,
23: on accueille Corinne.
0: À la place
23: Bah, à la place de Johnny Rebelle.
0: Corinne, bonsoir.
21: Bonsoir.
11: Salut, Corinne.
0: Corinne, bonsoir.
23: Bonsoir.
24: Bonsoir, Corinne.
0: Corinne, s'il te plaît, tu te réveilles.
12: Corinne, s'il te plaît, tu te réveilles.
13: Je suis de Toulouse et moi je voulais dire que pour rentrer dans le milieu du show business.
0: Non, mais attends, tu peux pas reconnaître un travelot et une nana de téléphone.
23: Non, mais c'est pas un travelot, Gérard.
0: Non, mais c'est pas un travelot, c'est quoi?
25: C'est quoi?
22: Ah, Gérard, tu crains.
0: Bon, Sylvie.
25: Oh, Sylvie.
13: Oui, non, c'est Corinne.
22: Oui, Corinne, vas-y.
13: Non, je veux Corinne.
22: Oui,
13: voilà.
22: Corinne.
13: Je suis de Toulouse et j'aurais voulu monter sur la capitale pour être soit actrice, soit chanteuse.
22: Est-ce que tu es belle?
13: Oui, bien sûr que je suis belle. J'ai des talents cachés.
0: Ouais.
13: Le
0: coup. Ouais. Alors vas-y.
13: Oui,
0: vas-y.
13: Je voudrais répondre.
0: Ouais, qui? Qui?
13: À mon sujet.
22: C'est Cécile.
0: Ouais.
22: Je voudrais répondre à Corinne. Corinne.
0: Ouais, on t'écoute.
22: Je suis sûr que tu auras ta place.
0: Ouais, attendez, il y a un problème. Il y a un léger problème. Olivier, s'il te plaît.
25: S'il te plaît.
0: Merci.
13: Merci.
0: Bon, allez, hop, Sylvie. Sylvie, dehors.
25: Allez, hop.
0: Allez, Sylvie. Bonne nuit, Sylvie.
25: Sylvie, dehors.
13: J'aurais voulu que tu me donnes tes petits conseils.
22: Oui, moi je vais t'en donner à Corinne.
13: Oui, voilà, je t'écoute.
22: Ta place est au Queen, hein, parce qu'ils font des tas de shows, j'en suis sûre, t'as ta place. Hein, c'est clair.
13: Tu m'as dit le Queen?
22: Oui, au Queen à Paris.
13: Mais qu'est-ce que c'est? Gérard, tu peux me dire c'est quoi le Queen?
0: C'est une boîte de travelot comme t'es à l'heure actuelle.
13: Ah oui, et toi, c'est quoi le Queen?
0: Olivier, s'il te plaît, arrête avec tes devoirs.
14: Les gogo dans
22: le Queen.
25: Avec tes devoirs.
22: Gérard,
0: oui.
22: T'es pas tolérant.
25: Oui.
13: Je suis de Toulouse et j'ai du mal à vous entendre.
0: Bah ben c'est bien. Cécile, si je posais déjà la 9e
25: question. Cécile, si je posais déjà là.
0: Olivier, ça suffit, s'il te plaît.
22: Gérard, c'est
0: tous les jeudis.
22: Calme-toi.
0: Hein.
22: Ah, ça pue.
0: C'est tous les jeudis. Tous les jeudis que tu t'amuses à me faire ça. Hein. Et c'est bizarre, tu commences le premier débat. Hein.
25: C'est Max, là, pareil, là. Dis donc, arrête un peu. Hein.
13: Bonsoir, Max. Je suis de Toulouse et j'aurais voulu
0: faire partie du showbiz. Corinne, pour l'instant, je pose la 9e question. Pensez-vous qu'une star du showbiz...
25: Ta gueule, Gérard.
0: Bon, allez, bonne nuit à tous.
22: Non,
0: deuxième débat
22: Gérard,
0: terminé pour le premier.
22: Gérard.
13: Oui, c'est Corinne.
0: Allez, hop, tu me dis, Corinne.
13: J'aurais voulu le prouver.
22: Gérard, je pense que t'es une vraie star et mène ton débat correctement.
23: Ah, elle a raison, Estelle.
0: Et puis là, ça a pu le cramer, là.
22: Gérard, il a pété.
0: Mais c'est quoi, là? Non, mais attends, c'est quoi, là, ce double son?
25: C'est pas moi.
0: Oh non, ouais.
25: Non, mais c'est pas moi.
13: Je t'entends parfaitement.
22: Toi, t'es une Corinne.
0: Ouais.
13: Corinne.
0: Oh, je pose la 9e question, Corinne. Tu te tais, tu répondras après.
22: Où habites-tu, Corinne?
0: Oh, c'est bon, elle habite à Toulouse, donc il y a des saucisses. La famille de manger c'est des saucisses de Toulouse.
14: Des saucisses,
0: d'ailleurs. Ah, la fameuse. Alors, pensez-vous... Pensez-vous qu'une star du showbiz puisse faire voir son ventre, Antoine?
22: Comment? Moi, Lucie, je voudrais parler.
25: Lucie.
22: Gérard, tu peux répéter ta question, ça
0: pensez-vous qu'une star du showbiz puisse faire voir son ventre? Alors, Antoine... Antoine!
14: Oui, j'étais au standard avec Manu.
0: Ouais, bah tu te réveilles, s'il te plaît.
14: Demandez mon numéro de téléphone, c'est PD. Bon.
0: Comment?
14: C'était quoi la question? Allô?
0: Ouais.
14: C'était quoi la question? C'est quoi la question?
13: Allô? Allô? Comment t'es encore sur Paris?
25: Tu bloques tout.
14: C'est quoi la question, merde?
13: Gérard!
0: Pensez-vous qu'une star du showbiz puisse faire voir son ventre?
14: T'as un problème avec les ventres?
13: Oui, c'est quand même.
0: Bon, allez, Antoine, quand tu seras réveillé, tu reviendras. Allez, bonne nuit.
13: Hop! Moi je réponds.
0: Non, Antoine, allez hop, ce coup-là, moi j'en ai eu ras-le-bol.
13: Non,
0: allez.
13: Gérard,
23: on accueille Johanna. Gérard, avant que tu fasses répondre tout le monde, on accueille Johanna.
0: À la place.
23: À la place de Sylvie.
22: Salut Johanna.
15: Salut.
22: Bonjour tout le monde.
0: Salut Johanna.
22: Ça va Johanna?
15: Ben ça va très bien, merci. Et toi et Gérard va bien?
0: Je vais pas regarder ce matin.
13: Il est en pleine voix.
15: Bravo.
0: Corinne, réponds à la question s'il te plaît. Corinne, tu me réveilles, Johanna. Non, mais c'est bon, tu te dénudes. Eh ben, tu te dénudes, tu vas voir Manu. Tu vas voir Manu, il va te dénuder, lui.
22: D'une drôle de façon. D'arriver, tu pourrais répéter la question.
0: Alors, pensez-vous qu'une star du showbiz puisse faire voir son ventre? Alors, vas-y, Johanna. Le temps qu'on dépucelle Corinne.
22: Quoi?
10: Ah, Gérard,
12: bah, tout à fait, elle peut faire voir son ventre quand elle va prendre sa douche, qu'elle enlève ses vêtements. Oui,
16: non, mais sur scène, Olivier, s'il te plaît.
12: C'est Dieu. Tu es dans une cave ou quelque chose qui s'en rapproche?
10: Non, il est dans une.
16: Non, mais sur scène. Minute, c'est qui?
12: C'est Cécile.
16: Ouais, mais attends, attends, Cécile, pour l'instant, je demande à Johanna. Alors, 5 minutes, s'il te plaît.
12: C'est moi.
16: Bon, allez, vas-y, accouche, Johanna.
12: Ouais, bah écoute, je t'ai dit qu'on pouvait voir son ventre, tout à fait. Mmh. Et on peut voir le tien?
16: Non.
12: Pourquoi?
16: Olivier, ça suffit, s'il te plaît. Cécile.
12: Bah oui, mon petit chéri, je pense que
16: Qui c'est qui vient de dire l'escu?
12: J'espère que c'est pas Johanna, hein. Bah non.
16: Qui c'est qui vient de dire l'escu? Merci, Olivier.
12: C'est Sylvie.
16: Non, Sylvie, elle est partie.
12: Je réponds, Gérard.
16: Bah alors, vas-y.
12: Mon petit chéri.
16: Ouais, bah doucement, donc, hein, s'il te plaît.
12: Donc, les stars du show business, on montre bien leurs fesses, hein, donc le ventre, il n'y a pas de problème.
16: Attends, sur scène. Sur scène, j'ai jamais vu le mec, il a jamais fait voir son froc, il a fait voir son torse, ça oui.
12: Les nanas,
16: attention,
12: oui,
16: hein. Pas toutes, hein. Je dirais, je citerai pas de nom pour certaines nanas, hein, que je connais pas. Ah, ouais. Lucie.
17: Oui. Non, je pense que ça les dérange pas de montrer leur ventre.
16: Mm-hmm.
23: D'accord. Gérard, oui. On accueille Gontran.
16: À la place.

0: nombril, parce que c'est quand même indécent de montrer son nombril.
1: Ouais, mais ça,
2: à ce moment-là, si elle pue du nombril, c'est
1: non, non, mais problème. attends, Gautran, c'est qui c'est qui a dit qu'il faudrait qu'elle prolonge son nombril?
0: C'est Johanna.
1: Ouais, mais attends, Johanna, maintenant, à l'heure actuelle, les trois quarts des stars, que ça soit des nanas, ou même peut-être pas les mecs encore, je pense pas en avoir vu, mais il y en a certes, maintenant, certaines nanas, au lieu de qu'elles fassent voir leur nombril, maintenant, elles mettent un piercing au nombril.
0: Ouais, c'est vrai, ça. Ouais, trois quarts.
1: Je peux te dire une chose, que c'est pas... Merci, Olivier. Olivier, t'as un, s'il te plaît, là.
0: Un quoi?
1: Olivier, tu as un, s'il te plaît.
0: Gérard, on t'entend plus. Gérard.
1: Olivier, t'as
0: un. Bon, arrête de faire l'enfant, quoi? On t'entend pas.
1: Hein?
0: Gérard.
1: C'est toi qui t'amuses avec les boutons. D'accord. Donc alors je vais quand même citer un nom parce que je pense que tout le monde l'a vu dans le courant de la semaine dernière à la télé. Donc c'est pour répondre à la question à Johanna et après je vais demander à Estelle ce qu'elle pense de ce que la question que j'avais posée ainsi qu'à Gautran. Donc Johanna, je vais te dire une chose, qu'il y en a une qui peut voir son nombril avec un piercing et celle-là s'appelle Séverine Ferrer si tu l'as déjà vu.
0: C'est une vraie salope, c'est la pétasse, cette conne. Ah non, vraiment, vous connaissez pas.
1: Alors Estelle.
0: Oui.
1: Donc si tu pouvais répondre à la question. Merci Olivier. Là Olivier, ça commence à bien faire.
0: Arrête de crier, Gérard, on t'entend plus.
1: Hein, ça commence à bien faire avec ton double son là.
0: Cela,
1: c'est toi qui joues.
2: Et moi je trouve que Séverine Ferrer, elle a un peu la gueule d'un Pékinois.
3: Dépêche-toi.
0: Moi, c'est pris une porte.
1: Donc alors Estelle.
0: Oui. Eh ben écoute, si on te considère comme une star, moi étant donné que je t'ai vu pour la première fois sur scène et que tu m'as montré ton torse et ton nombril, ben oui, je pense que oui.
1: Hein. Ouais, ça...
3: Ah Gérard, tu crains.
1: Bon Lucie, si c'est toi, tu as dégagé.
0: Gérard,
1: si,
0: c'est Gérard.
1: Oui.
0: Gérard, mon petit chou, c'est Cécile.
1: Oui, mais attends, Cécile, Estelle, elle a quand même pas fini.
3: Gérard,
1: Estelle, elle a toujours pas fini parce qu'il y en a une.
0: Excuse-moi, Estelle. Non, mais en fait, j'avais terminé, Gérard.
4: Gérard,
0: Gérard,
4: on accueille un nouvel auditeur, là.
0: Ah, bonjour, nouvel auditeur.
1: Bon. Salut, l'inconnu.
0: Bon. Mec. Salut, on peut savoir ton nom?
5: Moi, je peux pas répondre.
1: Ah. Voilà.
0: Est-ce qu'on peut t'appeler monsieur X?
3: Il est très bonne main, d'accord?
4: Est-ce que je peux t'appeler petit PD?
1: Bon, allez, hop, dixième question.
5: Alors,
2: est-ce qu'on peut t'appeler grosse salope?
0: Et Gautran, il a pas répondu, GG.
1: Gautran,
5: je réponds à la question.
0: Oui.
5: Je viens de composer le numéro, donc j'ai pas eu malheureusement.
1: Oh non, mais je répète plus la question.
0: Elle est fantôme.
2: Attends, mais tu te fous du monde, toi.
1: Bon, si t'es pas content, tu retournes au standard, d'accord?
2: Non, mais je parle à l'anonyme, là, à l'incognito.
3: J'ai le chef de la loco.
0: Gérard.
5: Dit la loco.
1: Eh ben ça, tu vois, tu viens de le dire tout à l'heure.
5: Non, j'ai entendu quelqu'un qui a dit les chiottes de la loco.
1: Ah oui, mais tout à l'heure, tu y retourner tout à l'heure au standard.
0: Gérard.
4: Attendez, 30 secondes. Attendez.
1: Oh, l'inconnu, tu t'écrases un petit peu.
4: On accueille Pierre-Henri.
1: À la place
4: de personne. Ah, en parlant de Pierre-Henri, il y a son Minitel. Attention, qui demande est-ce qu'il est vrai qu'il a une relation hétérosexuelle avec Gégé Henri.
1: Oh. Tu me le calmes, lui, il a du monde derrière.
2: Avec les chiens, en plus.
5: Ah, bah, chier grave.
1: Bon, alors, l'inconnu et Gautran, bonne nuit, vous dégagez au standard, ça nous apprendra d'être poli.
4: Mais l'inconnu, je lui ai même pas demandé.
1: Je veux pas le savoir, il a qu'à être poli, avec moi.
2: Gautran, il a rien dit, hein.
0: Gérard.
2: C'est l'inconnu qui a parlé des chiens dans la renommée.
0: Moi, j'aime bien les inconnus.
3: Et Gérard, quoi, c'est la deuxième question?
0: On peut écouter ce que Incognito a à dire.
4: Voilà.
1: Alors, vas-y, l'inconnu.
5: Si un inconnu vous offre des fleurs.
0: Ah, c'est gentil.
1: Non, mais attends,
5: la question, c'est quoi?
1: Est-ce que
5: les stars peuvent montrer leur nombril?
1: Voilà, ah bah tu vois
2: dis-moi, inconnu, qu'est-ce que tu penses de l'émission de Max, la Technomax?
1: Non, mais c'est pas le thème du débat.
2: Si, mais il faut qu'on sache. Inconnu, qu'est-ce que t'en penses?
0: Moi, personnellement, j'ai adoré.
5: Gérard, t'arrêtes de jouer,
1: ça se parle. Ah ouais, bah attends, tout à l'heure, il y en a qui vont dégager au standard, je le sens.
2: Gérard, se touche.
1: Bon, allez, alors la dixième question, on se calme là, celle qui jouit. Allez, Lucie, bonne nuit. Lucie, bonne nuit.
5: On peut montrer le nombril à partir du moment.
1: Voilà.
5: On peut montrer le nombril à partir du moment qu'on a.
1: C'est bien parce que ça fait trois nanas.
4: Oh Gérard, tu écoutes ce qu'il dit au moins.
0: Inconnu, Gérard.
5: Comment ça s'appelle une bague déjà au nombril là?
2: Un piercing.
4: Une boucle d'oreille.
0: Le piercing est nécessaire.
1: Un piercing.
5: Oui, le piercing. Moi,
1: un piercing.
0: Piercing.
5: Alors le piercing.
1: Oh,
0: il le prononce à l'anglais, Gérard.
1: Ouais, d'accord.
0: Gérard.
5: Ouais.
1: Gérard. Une minute, on va passer à la dixième là.
2: Qu'est-ce que tu penses, toi, du piercing?
5: Pas de le montrer aux stars.
0: Gérard.
2: Moi, j'aime beaucoup le pudding.

0: non, pas du tout. Bon, allez, dixième question.
1: Avec une cup de tea.
2: Gérard ?
0: Oui.
2: Si, je voudrais poser une question.
0: Oui.
2: Je voulais savoir si tu devais faire.
0: Attends, Pierre-Henri, tu restes poli ou Gontran, vous restez poli là ?
2: Gérard ?
1: Ah, téléphone.
3: Téléphone.
4: Je suis pas là.
5: Vite, Gérard, parce que j'ai grave envie de chier.
0: Eh ben, tu vas chier, tu reviendras demain. Ta chemise, elle sera faite.
4: Gérard, j'ai vu les gens technomates.
2: Je voulais savoir si tu devais faire un piercing sur le corps, où ça que tu ferais ?
0: Ah là, je te dis tout de suite, je m'en ferai jamais faire un parce que ça.
4: Ça fait trop mal.
2: Moi,
4: ça fait...
2: je peux te le faire. Non, mais si tu devais en faire un, où est-ce que tu aimerais qu'il soit ?
0: Nulle part.
2: Ah, si, sur la poitrine, c'est beau pour un.
6: Ouais, moi, je pense qu'un piercing sur le téton, ça serait génial.
0: Non.
2: Sur la langue.
0: Moi, plus.
4: Ça ne fait pas mal.
0: Alors, citez cinq noms d'une star du showbiz que vous aimez. Alors, je vais. Attendez, je vais. Oh ! Je vais prendre chacun votre tour, vous allez me la citer vite fait. Pierre-Henri.
4: Alors, moi, mon préféré de tous, c'est forcément Sim. Pour son humour, sa délicatesse et sa classe.
0: Non, mais bah, vas-y, parce que.
4: Je trouve qu'il est un peu devant toi.
0: Allez.
4: Au niveau de la classe et de l'odeur. Ah, j'ai eu l'occasion de le côtoyer. Ensuite, j'aime beaucoup Philippe Bouvard.
0: Ouais.
4: Parce que je trouve que c'est un grand homme.
2: J'adore Guy Montagnier.
0: Attendez, on verra.
4: En quatrième, je mettrai. Stéphane Collaro, que je peux d'ailleurs vous imiter si vous le désirez.
0: Non.
4: Il y a Castelli. J'en ai une bonne.
0: Bon, c'est bon. Olivier, s'il te plaît, arrête un peu là, attends. Bon, allez, tu me sors celui qui a de la musique. Hop, la musique dehors, tant pis pour lui. Gontran.
4: Oui, alors.
0: Cinq noms d'une star que tu aimes.
4: Top chrono, Riri, Fifi, Loulou, Clarabelle, Pim Pam Poum. Oh, quel talent.
0: D'accord, on va. Celui-là, j'ai rien compris, c'est pas grave. Johanna.
2: Ouais.
0: Johanna.
2: Le docteur Carter, le docteur Green, le docteur Ross, le docteur Weaver et le docteur Hans Poe.
4: Docteur Moon.
2: Ouais.
0: D'accord, c'est rien que des stars d'une série télévisée qui passent sur France 2.
4: Et docteur Jivago, alors.
0: Ouais, c'est bon, toi. Je t'ai pas sonné.
5: Il a pas répondu.
0: Ouais, bah alors vas-y, l'inconnu.
4: L'inconnu, tu me tends.
5: Alors, l'inconnu, d'abord. Alors, les stars drôles. Alors, débat Gérard de Surette.
0: Ouais. Ouais, dépêche-toi.
5: Diffoul de Skyrock.
0: C'est ça, vas-y. allez
5: Maurice de Skyrock.
4: Bill d'Europe 2.
0: Allez.
5: Éric Jean-Jean d'Energie.
0: Tu me sors l'inconnu, il n'a pas besoin de citer toutes les radios. Bonne nuit, l'inconnu.
2: Je réponds à tes questions, Gérard.
0: Cécile. Sans citer d'autres radios.
2: GG,
0: oui. Cécile.
2: Oui, je réponds mon petit chou. Donc, en premier, le doc de Fun Radio.
4: Ah, très drôle.
0: Mmh.
2: Louis Funès. Bourville. Fernandel. Et Gérard de Surenne.
0: D'accord. Eh bien, c'est bien parce que tu me mets en dernier. Pétasse.
2: Mais Gérard.
0: T'es vraiment une pétasse avec moi,
3: ça fait deux pétasses déjà.
0: T'es vraiment une pétasse avec moi.
2: On garde toujours le meilleur pour la fin.
0: Ouais, ouais. C'est ça, toujours.
3: En parlant du meilleur, sur Minitel, il y a une question. Est-ce vrai que GG a sorti une cassette qui s'appelle « Comment prendre son pied avec ses cotons-tiges ?»
0: C'est ça, bonne nuit à lui. Et voilà. Pour finir...
2: Gérard ?
0: Oui ?
2: S'il te plaît, je voudrais savoir, est-ce qu'on peut écouter ce que l'inconnu a à dire là, parce qu'il est en train de parler ?
0: Non, mais l'inconnu, pour l'instant, je lui ai demandé qu'il sorte. Oh, oh.
5: Gérard d'Europe 1.
0: Voilà, c'est ça.
3: Attends, je crois que Manu va essayer de zapper l'inconnu.
0: Bonjour.
5: Et sur France Culture.
3: T'es tout seul, l'inconnu, je crois, là.
0: Ouais, j'ai l'impression, hein.
3: L'inconnu ?
5: Je suis...
0: Oh, Manu, s'il te plaît, tu te réveilles, là ?
3: Manu, qu'est-ce que tu fais ?
7: Je suis en train, je cherche.
0: Ouais, non, mais t'es en train de chercher, mais pour l'instant...
5: Je suis sur une ligne spéciale.
3: Il s'est trompé. Il a zappé tout le monde, sauf l'inconnu, il s'est trompé.
4: Mais Technomax, c'est un bon moment d'émission.
5: On va pas te trouver, bravo.
2: C'est nul, Technomax.
0: Non, alors, bon, allez, de toute manière, lui, s'il continue, il va pas finir. À mon avis, c'est une connerie que t'es en train de me faire, toi, derrière. Et pour finir, Estelle, comme Estelle, elle a pas répondu. L'inconnu, tu t'écrases, s'il te plaît, merci.
2: Oui, donc Gérard, je te
5: réponds. Non, mais je m'écraserai après quand je ferai caca.
0: L'inconnu, tu t'écrases, s'il te plaît. Merci. Alors, Estelle.
2: Oui.
0: Donc, à toi.
2: Bon, moi, je dirais en premier, toi.
0: Bon, tu mets Johanna, Cécile en attente.
2: Et j'ai rien fait, moi.
0: Non, pour l'instant, je suis en train de chercher. Je voudrais savoir qui c'est qui s'amuse à faire le bruit d'une femme.
3: Tu as retiré qui, là?
8: Là, j'ai retiré Lucie.
3: Ah, bah voilà.
2: Ah, mais non, c'est pas moi.
0: Alors, Estelle, donc, tu disais.
2: Ouais, je disais en premier, toi.
6: En deuxième, je dirais Anconina.
0: Ouais.
6: En troisième, je dirais Depardieu.
0: Ouais.
6: En quatrième, je dirais Jean-Marc
0: Barre. Oh là là, qui c'est qui a un portable?
4: C'est pas moi, Gérard.
9: Gérard, il y a un L à portable.
5: Gérard, ça te dirait de me sucer?
0: Alors, bon, allez, tu dégages. Donc, tu t'en étais à qui, Estelle?
6: En quatrième, je dirais Jean-Marc Barre.
0: Ouais.
6: Et en cinquième, j'en sais rien. Encore toi.
0: Ouais, ok, bah c'est bien. Deux fois.
4: Technomax, c'est du foutage de gueule, c'est pas possible.
0: Bon, allez, tu me sors Gautran, Pierre-Henri et l'inconnu.
4: Allez,
0: vous,
4: j'ai rien dit.
0: Montre-moi
4: ton gland.
0: Bon. Dernière question. Ah, bah non, vous voulez peut-être que je vous réponde mes cinq noms. C'est bien comme ça, j'ai pas le droit de répondre. C'est bien. Merci, Olivier. J'ai été merdera pour le deuxième. Je pose, je dirais. Je répondrai pas non plus aux questions.
10: Allez, vas-y.
0: Non. Pensez-vous qu'une star risque de se faire
10: briller? Gérard.
0: Regarde les mots de Valégoëlan.
3: Alors, c'est quoi tes 5 à toi, préférés?
6: Gérard.
0: Oui.
3: Attendez, laissez Gérard dire ses 5 préférés.
6: Oui, voilà ce que je voulais dire.
5: C'est vrai qu'il volait 10 francs dans le porte-monnaie.
0: Bon, celui-là, tu me le sors, celui-là pour le bon.
3: J'essaie de couper, j'arrive pas.
0: Alors donc
3: tes 5 préférés.
0: Bon, Gautran, tu t'écrases aussi, s'il te plaît.
6: Allez, réponds, Gérard, c'est quoi tes 5?
0: Ricky Martins, Guy Montagnier, Jean-Luc Lahaye.
5: Ouais, la haie d'honneur, Gérard, la haie d'honneur.
0: Joe Dassin et Phil Barnet.
3: On va mettre un 10 de Joe Dassin après.
0: Et dernière question.
6: Et Gérard, il n'y a pas que c'est Johanna.
0: Hein?
6: Il n'y a pas de star féminine?
9: Non. Bah oui, c'est ce que je voulais dire.
5: Diana, quand elle est morte dans le sous-tunnel.
0: Bon, alors lui, ce gars, bonne nuit. Tu me vires, Gautran.
4: Non, c'est l'inconnu.
0: L'inconnu, tu me le vires. Je ne veux pas savoir d'où qu'il sort, lui, tu essayes de le trouver. Et tu le vires, c'est pas parce qu'il doit passer sur tout le monde.
5: Il y a coton-tige dans le cul.
0: Bon, alors, conclusion du débat.
3: Ah, il y a marqué sur Minitel, il y a Clint qui dit que Gérard se ferait des pipes sous le pont de l'Alma depuis que Diana est morte, ça lui ramène du monde.
0: Eh ben, celui-là, il va se faire foutre, il raccroche son Minitel, ça lui coûtera moins cher que de dire des conneries comme ça. Alors, dernière question, et après, c'est la conclusion. Il est 2 heures, comme ça, on va pouvoir attaquer le deuxième main.
3: Un petit pitchoun.
4: Tu gères bien.
0: Et pensez-vous qu'une star risque sa vie avec ses fans?
6: Avec
0: ses fans.
4: Avec ses fans.
6: Avec
0: ses fans.
4: Avec le Bambi.
0: Ouais, ceux qui ont l'habitude d'aller les voir sur scène lors des concerts.
4: Quel rapport avec Bambi?
0: Faut essayer de me trouver l'inconnu qui s'amuse à passer sur tout le monde.
3: Là, ça y est, il est parti. Ouais, bon, je l'ai trouvé, je l'ai dégagé.
6: Bon, Johanna, je peux répondre?
0: Oui.
6: Bah écoute, moi Stéphane, l'alcoolo, je l'aime bien.
9: Tu connais,
6: je trouve qu'il parle un peu trop tout le temps, tu vois.
0: Mm-hmm.
6: Et puis qu'il devrait arrêter d'insulter Max, quoi.
0: Ouais, mais ça, t'inquiète pas, à chaque fois, il rappelle le lendemain pour dire, excuse-moi, j'avais trop bu. Mais à mon avis, je crois qu'il avait trop bu de Beaujolais la veille.
6: Ouais,
0: hein.
6: Non, c'est clair.
0: Même le soir même, parce que pour avoir dit ce qu'il a été dire hier, mercredi soir à l'antenne, je vais te dire une chose que. Ça m'a pas fait plaisir. Parce que j'étais en haut et.
3: Il y a Tomny sur Unitel qui dit que les 5 préférés de GG sont le pont de l'Alma, Lady Di, la sodomie, les chiottes de la loco et les contours-tiges dans le cul.
0: C'est ça, c'est bien pour ce qu'il dit. Donc, Joanne, alors Cécile, pour toi.
6: Mon petit lapin en sucre, dis que. Oui, les stars risquent leur vie, hein, parce qu'on a un exemple, par exemple, John Lennon. Mm-hmm. Ouais, il a risqué sa vie. Tu connais Gérard?
4: Non, c'est John Lemon. Hein.
6: Gérard.
0: John Lennon, abruti.
4: Mais c'est John Citron.
0: Ouais, c'est ça.
6: John Lennon, Baby Touch,
4: il a risqué sa vie. John Citron.
0: Ouais, c'est ça. Gautran, tu te tais, s'il te plaît.
3: Avance un peu son débat, Gérard.
0: Ouais, Pierre-Henri, tu te tais, s'il te plaît.
4: Non, c'est Jean de Citron.
0: Bon, c'est bon, donc t'as répondu Gautran, ça t'apprendra.
4: Mais j'ai rien dit, Pierre.
0: Bah non, Gautran.
4: Je passe.
0: Gautran, s'il te plaît. Bon, ça commence. Allez, conclusion. Allez, hop, conclusion, la dernière question, elle est vite bâclée. Conclusion.
6: Tout le monde n'a pas répondu, Gérard.
0: Ah ouais, mais attendez, quand j'entends un bruit comme ça, ça commence à m'énerver. Bon, tu me sors Pierre-Henri et Gautran, allez.
4: Mais attendez, je masque en faux, je n'ai rien dit.
0: Bon, tant pis.
4: Je aussi en faux.
0: Donc,
4: je masque en faux.
0: Tu réponds là, la 11e.
4: Alors, la question était de savoir si les stars risquaient leur vie, c'est ça?
0: Oui. Oui.
4: Je pense que Gérard, lorsqu'il sort de la radio avec les fans qui le harcèlent, doit effectivement risquer sa vie, et je ne voudrais point être à sa place. Voilà.
0: D'accord.
10: Non, mais Gérard, quand tu parles de fans, tu me fais rigoler, parce que moi, je t'envoie des lettres à ton adresse et tu me réponds jamais.
0: Ah ben, de toute manière, je te répondrai jamais. Hein. Je l'ai bien précisé mercredi soir. J'ai dit que je ne répondrai jamais aux mecs. Ça, c'est clair et net, précis.
4: Comptable et lamenteux.
0: Voilà, et ben peut-être pour toi, moi, ça me fait bien plaisir de ne pas vous répondre.
10: Je suis un de tes premiers fans et.
0: Ça me fait une belle jambe, tu vois.
4: Moi aussi, Gérard.
11: Et... C'est sympa, Gérard, c'est un de tes fans.
0: Voilà. Donc, Johanna.
11: Gérard.
0: Johanna.
11: Oui. Je disais, ton patron est un mec.
0: Oui.
11: Donc, tu vois, les mecs, finalement, c'est pas si mal.
0: Non, mais tu réponds à la question, s'il te plaît.
11: Je t'ai déjà répondu.
0: Ah bon, Cécile aussi.
12: Oui, c'est répondu.
0: Donc, il ne reste plus que ma Colombe.
12: Il ne reste plus que moi aussi.
4: Je vous aime, Colombe.
12: Pour moi, je pense que les stars risquent leur vie dès lors qu'elles suscitent des jalousies auprès de personnes mentalement dérangées.
10: C'est trop compliqué.
0: D'accord. Et qui c'est? Il y a une voix de nana que je viens d'entendre qui a dit « Moi, je n'ai pas répondu. » C'est qui?
12: C'est moi. C'est moi, mais je suis d'accord avec la dame.
4: C'est la Colombe.
0: Non, mais c'est qui, ça? C'est qui? Moi,
8: c'est Lucie.
0: Lucie, je crois qu'on avait dit dehors, elle.
8: Non, mais je l'ai calmée, elle a été sage, là, elle est depuis tout à l'heure.
0: Lucie.
12: Je suis d'accord avec la dame à ce qu'elle dit.
0: Non, la dame, c'est la demoiselle, c'est la Colombe.
12: Oui, moi, je ne connais pas personnellement la Colombe, alors pour moi, c'est une dame.
0: D'accord,
12: c'est
0: ça. Oui.
12: C'est Cécile, mon petit chou.
0: Oui.
12: Je voulais savoir, est-ce que. L'incognito pourrait nous donner sa
0: non réponse. Non, l'inconnu il est plus là,
8: il est parti déjà.
0: Donc okay. Conclusion sur le débat, donc Pierre-Henri,
4: je pense qu'effectivement le show business est un milieu à part. Qu'il n'est
0: ça commence à me prendre la tête, celui qui s'amuse avec un téléphone comme ça.
4: C'est pas moi, Gérard.
0: Donc non. Pierre-Henri.
4: Alors je disais donc que ce monde est un milieu à part, qu'il doit être difficile de le pénétrer.
0: Ça, c'en est un qui s'amuse avec un gadget.
4: Allô?
11: Tu pourras arrêter de téléphoner pendant tes émissions?
0: Pour l'instant, je suis pour téléphone, je suis devant le micro.
4: Quand il te parle.
0: Oh, tu t'écrases, toi, Gautran, s'il te plaît.
10: Non, c'est pas moi, c'est l'autre.
11: C'est pas Gautran.
12: Mais réponds.
0: Bon, alors, Pierre-Henri. Tu me calmes celui qui a un téléphone, parce que ça me prend la tête.
8: Ça suffit.
4: Oui, Gérard.
0: Pierre-Henri, alors.
4: Je voulais donc dire qu'il devait être très difficile de pénétrer ce monde.
12: Oui.
4: Et je t'en félicite de l'avoir pénétré ainsi. Et quand je parle de pénétration, je crois savoir que tu sais de quoi je parle.
0: Oh, d'accord, dis donc, je vois pas du tout le rapport avec la conclusion du débat.
4: Le rapport avec le cosinus de la banane, Gérard.
0: Ouais, c'est ça. Gautran.
10: Oui, j'ai trouvé ton débat nickel, impeccable, bien à ton image.
0: Mm-hmm.
10: Et tu serais prié de répondre à mes lettres.
0: Ah si ça me fait plaisir, d'accord, Gautran. Alors, bonne nuit.
10: À de bon entendeur.
0: En de bon entendeur, salut.
10: Ouais,
0: donc tu me les retires au fur et à mesure. Hein. Donc, Johanna.
11: Ouais, le show, c'est super bien.
0: Mm-hmm.
11: Voilà.
0: D'accord.
12: Moi, j'ai pas donné ma conclusion, Gérard.
0: Cécile, merci pour celui qui casse les verres, c'est pas grave. Cécile.
12: Donc, ma conclusion, c'est que les stars seront toujours des stars.
0: Mm-hmm.
12: Tant qu'il y aura des stars, il y aura du show business. Et comme disait Marilyn Monroe, je crois, Gérard, que tu connais cette phrase très célèbre. There is no business without show business.
0: Ouais.
12: Oh, there is no business without show business.
11: Quel accent ça pourrait être.
0: Oh, ok.
12: Gérard,
0: Lucie.
12: Gérard, réponds, est-ce que t'es d'accord ou pas?
0: Oui, je suis d'accord avec toi.
12: Ok.
11: Est-ce que t'es d'accord avec Marilyn?
0: Oui, avec Marilyn.
12: Oui, c'est Marilyn Monroe, elle a dit
0: déjà. Oui, d'accord, okay. Lucie.
11: Objection quand même à y faire. Happy birthday
8: hey,
11: to you.
8: Happy birthday to you.
0: Hey, Lucie.
8: Happy birthday.
0: Conclusion, s'il te plaît. Bon, merci Olivier, s'il te plaît. Lucie, conclusion.
12: Moi j'aimerais bien faire partie.
0: C'est quoi ce bordel là?
12: C'est pas moi. Hein.
0: Bon, alors vas-y Lucie, je t'écoute.
12: Moi j'aimerais bien faire partie.
0: Bah, je sais pas, là, ils arrêtent pas, là, il y en a un qui passe sur tout le monde. Là, je te demande de virer.
3: L'accident du canal main, là, c'est quoi ce délire, la voiture qui a un accident, là
0: hein? C'est quoi ça? C'est qui? Ça vient d'où ça?
4: Ah, ce n'est pas moi.
0: Non, c'est pas. Mais de manière, je t'ai dit de dégager, Gautran. Bonne nuit.
3: Mais là, Gérard, le débat, c'est nul.
0: Ouais,
4: Gérard, il a cassé. Je vais te dire une phrase anglaise.
0: Oh, je t'ai dit de dégager! Bon, Olivier, t'arrêtes, s'il te plaît, maintenant, ça devient chiant, ton bordel, là.
3: C'est vrai, Olivier.
4: Gérard?
3: Quoi?
13: Mac Vador.
0: Lucie, s'il te plaît.
12: Oui, vas-y, Jean-Pierre.
14: Non, c'est Pierre-Henri.
0: Oui, oh, Pierre-Henri. Lucie, s'il te plaît, conclusion.
13: Attends, Pierre-Henri.
14: Je voulais juste dire, no job in the job.
0: Ouais, bah c'est bien. Ça me fait. Je vois pas ce que ça veut dire. Enfin, bref, pensons. D'accord. Lucie, conclusion.
13: C'est écrit sur le tapot anglais.
0: Lucie, conclusion.
13: Bah, moi, je conclue. Bah, c'était pas génial. Mais bon, ouais,
0: Chopi,
13: j'aurais bien faire partie. Ouais.
0: D'accord. Et ça, conclusion.
13: Bah, je pense que le monde du showbiz est un monde particulier, qui suscite des envies auprès de beaucoup de monde, et puis bah que, mais par d'autre côté, il doit falloir être fort pour pouvoir survivre dans ce monde-là.
0: Mmh. Ouais, c'est super, voilà. Eh ben moi, pour moi, la conclusion, c'est que c'est bizarre qu'à chaque fois le premier débat d'habitude se passe mieux que le deuxième. Mais j'ai l'impression que Manu, tu vas te réveiller au deuxième débat, j'espère.
15: Je suis réveillé, GG là.
0: Hein. Et Olivier de l'autre côté, pareil.
15: C'est quoi la conclusion du showbiz pour toi ?
0: Moi, pour moi, donc une star restera toujours une star et c'est tout.
13: Et toi, est-ce que tu es une star alors ?
0: Ben, on verra ça par la
15: donc
0: la
15: pour
0: suite.
15: Toi, Jean-Luc Lahaye, par exemple, c'était une star, ça reste une star pour toi, même si c'est
0: ben,
15: plus rien.
0: Ben, on l'entend plus beaucoup, mais bon, ben, désolé, hein, il a fait quand même partie des stars du showbiz, il chantait.
14: Donc,
0: justement, là, tu as dégagé, je t'ai pris de ne pas revenir dans le deuxième débat, merci.
3: Et pour la conclusion sur Minitel, il y a l'inconnu qui est sur Minitel et qui dit que maintenant, c'est à cause de coton-tige qu'il aurait eu un accident sous le pont d'Alma.
0: C'est ça. Et celui qui s'amuse à dire des conneries comme ça de l'inconnu, ben, moi, je l'emmerde. Et donc, pour finir, avant d'attaquer le deuxième débat,
12: je voulais te dire, qu'à Fun Radio, quand même, il y avait deux grandes stars, deux immenses stars, il y a Max et moi, et GG de Suresnes, et j'avais une petite objection à faire, donc c'est une déclaration solennelle.
0: Ouais.
12: C'est dans l'affiche L'Esprit Fun qui est super génial. Pourquoi tu n'y es pas puisque t'es une star?
0: C'est pour moi qui ai décidé de pas y être, c'est tout, c'est la direction.
12: Donc voilà. Pourquoi tu n'y étais pas?
0: C'est la direction qui a décidé comme ça. Donc on va écouter de nouveaux galas et je vous retrouve pour le deuxième débat qui portera sur les queues de cheval. À tout de suite. Et voilà, donc vous venez d'écouter les connectés de Larry avec Bouffe-moi le site avec du Saint-Doux. Et là, c'était juste un remix fait par Olivier Dapro, je pense.
3: Non, fait par un certain fumiste de l'IRC.
0: Ok. Merci Rigaud. Donc pour ça, sur le deuxième débat qui va porter sur les sumons, on accueille Prout d'Asie, 19 ans de Dijon. Tu peux me donner la fréquence s'il te plaît?
16: Ouais, bonsoir, c'est Prout d'Asie, ça sent le sushi. Alors c'est 97.5.
0: Ok. Nîmes qui pue. Ta fréquence s'il te plaît?
16: 103.4.
0: Merci. Donc bonsoir à toi, Rouleau de PQ, 23 ans de Nice, ta fréquence s'il te plaît, bonsoir.
17: Salut Gérard, ma fréquence c'est 107.1.
15: Ça va être bien ça.
16: Bonsoir.
0: Et Honda, 25 ans de Lyon, ta fréquence, bonsoir à toi.
18: Bonsoir Gérard.
0: Ta fréquence s'il te plaît.
18: Ah bon, 102.1.
0: 102.1. S'il vous plaît, vous faites pas comme le premier débat.
18: Ouais, c'était des gros nazes.
0: Ouais, ben, j'espère que le deuxième ne sera pas pareil.
18: C'était un gros naze même.
0: Ouais. Alors, le débat porte sur les sumos.
17: Mm-hmm.
0: Donc, de quelle origine provient le mot sumo? On va demander ça à Prout d'Asie.
18: Ah, j'ai de la chance.
19: Bonne chance.
18: Ouais. Bah, écoute, le mot sumo, alors, il faut remonter aux langues mortes. Donc, il faut parler de l'étrusque, par exemple. Et du copte. Je sais pas si tu parles l'étrusque, toi, un petit peu.
0: Non, mais attends, je te demande de quelle origine provient le mot sumo.
18: Ça vient d'une région qui se situe au sud-sud-est de l'Ouzbékistan.
0: Ouais,
18: Quoi?
0: Je te demande, c'est la dernière fois que je te pose la question, tu réponds correctement.
18: Je te donne une réponse, tu vas pas t'énerver, on va rester calme.
0: Ouais, tu vas t'affirmer ou quoi, là?
18: Ouais.
0: Bon, alors, au revoir.
18: Bah non.
0: Si, au revoir.
18: Donc je continue à répondre.
0: Non, tu continues pas. Non, au revoir.
18: C'est pas moi. Hein.
0: Au revoir.
18: Non, je continue.
0: Donc, je dis Manu, s'il te plaît. Au revoir pour lui.
15: Une chance.
0: Non.
15: Vas-y, réponds.
18: Sud-sud-est du Turkménistan, c'est-à-dire on est tout au nord du Japon, quoi, tout à fait.
0: Ah, enfin.
18: Ah bah oui, tu me laisses pas le temps de finir. C'est pour ça que je suis obligé de m'énerver pour me faire comprendre.
0: Mmh. Ouais, t'as pas besoin de t'énerver, c'est moi qui commande.
18: Ok, ça marche.
0: Qui pue.
20: Oui, alors Gérard, le mot sumo vient du japonais ancien,
19: C'est la contraction de sud, de la transpiration, et mot, les deux premières lettres de moule. Transpire de la moule, qui est reçu mot en contraction en japonais ancien, repris pour des compétitions de sport de grosse.
16: Oh là là.
0: Non. Ouais. Rouleau de PQ.
20: Ouais, Gérard, eh bien, ça vient effectivement du japonais. Le monsieur qui est passé avant moi avait tout à fait raison. Mmh. Je voudrais rappeler aussi que l'étymologie du mot vient en fait du premier empereur japonais qui s'appelait Hirohito et qui s'est fait harakiri parce que justement il n'arrivait pas à être assez gros pour être un sumo. Mmh. Parce que la ceinture qui devait leur serrer la taille était vraiment trop grande. Mmh. Et tu me dis quand on a marre, parce que j'arrête.
16: Oh, vas-y.
0: Honda.
20: En fait, sa fille.
0: Honda.
20: Ce serait super sympa, ce serait.
0: Honda.
21: Ouais, je suis là.
0: Suzuki aussi.
21: Gérard, je suis pas sûr d'avoir la bonne réponse. Maintenant, moi, je pense que ça vient des Esquimaux, en fait. Mais... Ils suaient beaucoup, et donc ça venait de Esquimaux, mot, sumo, et je suis beaucoup quand je suis un Esquimau.
0: Non. Voilà,
21: je pense que c'était l'étymologie du mot.
0: Non, alors, d'où provient, de quelle origine provient le mot sumo, avant que je réponde.
3: En fait, il y a Davy Wan, il sait très bien d'où ça vient. Il dit que Oshi Watawa na Masaki.
15: T'as une belle voix, Pauline.
16: Oh là, ça m'aurait pas plu, non.
22: Excuse-moi, Gérard, pour répondre à cette question, on a Monsieur Mazur qui s'y connaît super bien.
0: Ouais, alors, vas-y. Monsieur Mazur, bonsoir.
23: Oui, bonsoir, c'est Monsieur Mazur.
16: Bonsoir.
23: Alors, je suis vraiment ravi, Monsieur Gérard, que vous fassiez un débat sur les sumos. Car moi-même, je les étais pendant un stage au Japon, alors que j'avais 17 ans. Ouais. Et je peux vous affirmer que le mot sumo vient en fait de l'Inde, ce qui veut dire gros éléphant.
0: Ouais, alors, pour l'instant, monsieur Mazur, vous êtes à côté de la plaque.
23: Pourquoi?
0: Je peux vous le dire tout de suite.
15: Toute chaude, hein, t'es toute chaude.
0: Parce que de quelle origine provient le mot sumo? Et en fin de compte, le mot sumo, j'ai regardé dans le dictionnaire, provient de... C'est un mot japonais.
16: Ah, c'est ce qu'on a dit?
0: Oui.
16: On a dit
0: ouais, mais...
24: Tu peux me réexpliquer ça?
0: Non, je vais pas te réexpliquer ça, c'est tout.
15: Ah, t'es con.
16: Et tu sais d'où ça vient, japonais, Gégé?
0: Japonais, ça vient du mot Japon.
16: Ouais.
0: D'accord.
16: Ça vient d'où?
0: Ok. Alors, Japon, combien doit peser?
23: Pourquoi?
0: Bon, ça y est,
3: Gérard, en fait, sur...
0: Oh là, mais vos gueules un peu les auditeurs.
23: Mais pourriez-vous préciser dans quel sens?
0: Vos gueules.
23: Comment ça, Japon?
0: Oh là, putain.
16: Japon tous les matins.
23: Dans quel sens?
0: Oh, c'est quoi, là, ces auditeurs de naze encore?
16: Gérard. Étymologiste.
3: Il y a Yankee sur IRC, il dit qu'en fait, sumo, ça veut dire gros, alors Gérard, t'es un sumo con.
0: Ah bah, lui c'est un sumo pédé.
23: Mais est-ce qu'il y a des grosses sumo aussi?
0: Alors toi
15: ça,
0: tu
15: c'est le thème du débat envers ça plus tard.
0: Non parce que justement j'en parle pas.
16: Si,
0: alors là
16: on va en parler, c'est
23: faut
16: tout.
23: Pas hésiter.
0: Ouais ben bah, là vous avez pas parlé de Sandy parce que Sandy elle vous emmerde.
23: Pourquoi Sandy? Pourquoi tu penses?
0: Non. Combien doit peser un sumo en général?
23: Pardon, j'ai pas compris la question.
0: Oh merde, allez hop, au revoir à toi. Hop. Terminé.
23: Essaye d'articuler, on dirait que tu...
0: Non. Allez hop, terminé. Bonne nuit. Je ne répète plus les questions. Prout d'Asie.
16: Je dirais au moins un quintal. Au moins.
0: C'est-à-dire
16: En chiffre normal ou en chiffre romain, tu veux la réponse?
0: Bon, tout à l'heure, je te perds en chiffre romain ou en chiffre quintal que tu as dégagé au standard.
16: Je sais pas, je dirais, allez, on va dire, dans les 100 à 150 kilos.
0: Si non.
16: Si c'est du riz, attends, je n'ai pas fini, si c'est du riz. Je crois que ça peut monter à 175 kilos s'il bouffe quelques rouleaux de printemps, là. Mais sinon, pas plus, hein.
0: Là, tu te trompes tout de suite.
16: Pourquoi?
0: Tu te trompes, je vous donnerai le poids exact après.
16: Attends, c'est pas le juste prix, là.
0: Tu permets? Je connais le truc parce que j'ai regardé le reportage.
16: Oui, bah moi aussi je l'ai vu.
0: Ouais, alors. Et alors?
16: Bah c'était instructif.
0: Non mais attends, c'est qui vient de dire ça?
16: Prout d'Asie.
0: Ouais, Prout d'Asie, au revoir, comme ça tu répondras correctement aux questions. Hop, au revoir.
16: C'était intéressant.
0: Au revoir.
16: Apprenez des choses.
0: Au revoir.
16: Non, mais je fais ton éducation au passage, tant qu'à faire.
0: Au revoir.
16: Instructif, ça vient de instruction.
0: Au revoir.
16: Note, prends des notes, vas-y.
0: Non, mais au revoir.
16: Tu révises la maison après.
0: Tu te débrouilles, on lui dit au revoir.
16: Non, il n'y a pas moyen.
0: Oh ben...
16: Tout ça parce que je veux t'éduquer, attends, faut pas déconner.
0: Bon attends, déjà pour l'instant tu fermes ta gueule.
16: Ce fameux reportage.
0: Bon, tu lui dis au revoir ou quoi là?
15: J'y arrive pas.
16: Mais je l'ai vu le film de cul avec les grosses, moi aussi,
0: Bon allez hop, au revoir.
16: Oh là là.
20: Où est-ce qu'on peut répondre?
0: Nem qui pue.
24: Alors, 110.
1: Alors, au revoir à toi.
24: Non, mais 110 kilos, attends, laisse-moi finir, Gérard. Ça doit faire 110 kilos.
2: C'est bon, c'est bon. Excellent.
1: Je sens que tout à l'heure, je vais virer tout le monde et je vais reprendre d'autres personnes.
5: Mm-hmm. Ouais, ce serait bien. Hein.
1: J'ai l'impression. Alors, Nem qui pue.
24: C'est dit 110 kilos.
1: Non.
5: Ça dépend, il y a plusieurs catégories, Gérard. T'as appris à l'école ou pas les sumo?
1: Je vais dire une chose. Que si t'as bien suivi le reportage.
5: Mais j'ai pas vu le reportage.
1: T'attends le deuxième micro, d'accord?
5: J'en ai qu'un.
1: Ouais, mais je fais pas de double son.
5: Mais non.
1: Rouleau de PQ.
20: Ça va aller jusqu'à 210 kilos.
1: Ouais. Et je crois que même moins, hein. Un peu
20: non,
1: moins.
20: 210, c'est bien quand même.
1: Ouais. Non, mais un peu moins. Honda.
22: Honda, il est parti, Gérard.
1: Ah bah alors, c'est bien.
22: Et on accueille, justement, pour remplacer Honda, Petit Scarabée Pourrit.
20: Salut, Petit Scarabée Pourrit.
7: Oui, bonsoir, Gérard. Bonsoir, tout le monde.
1: Bonsoir.
7: Ça va bien, Gérard?
1: Bonsoir. J'ai t'appelles bonsoir. D'où?
7: J'appelle de Montmorency.
1: 101.9.
7: Voilà.
1: Merci de me donner la fréquence.
7: Bah, j'allais te les donner, mais tu m'as...
1: Et à la place de Pout d'Asie, on a personne?
5: Gérard.
1: Manu.
5: Gérard.
1: Manu à la pape. Manu.
5: Il bosse.
1: Bon, alors, petit scarabée pour toi, donc, la question.
7: C'est tout le standard, Gérard.
1: Pigeard ! Oh, mais merde !
7: Il doit être.
1: Il y a des briquets qui vont voler ce soir, hein ?
3: Gérard, il n'y a rien qui va voler, c'est passé des trucs, hein. On va se calmer.
7: Bon, Gérard.
1: Ça va voler ce soir.
5: Alors, Gérard, on y va ou pas?
1: Petit scarabée.
7: Ouais, pourrit, s'il te plaît. Alors, c'est un sumo, ça doit peser dans les 410 kilos. Et voilà, je pense, voilà.
1: Non, alors moi, je peux... C'est
7: ah,
1: pour
7: si,
1: moi.
7: Gérard.
1: Non.
7: Le record du sumo, c'est 410 kilos.
1: Non, un sumo pèse entre 180 et 200 kilos.
7: Oui, mais il y a le sumo le plus gros du monde, c'est 410 kilos.
1: Non. Parce que j'ai regardé dans le dictionnaire et un sumo pèse entre 180 et 210 kilos.
7: Ouais, mais moi j'ai regardé dans le livre des records.
1: Non, mais t'as regardé la main de ma soeur dans la culotte d'un zouave.
24: Ouais, mais c'est des kilos en euros ou en kilos?
1: Ta gueule, toi.
7: Je crois que c'est en dollars.
9: D'ailleurs, va me chercher un café, magne-toi.
1: Ouais. je sens que tout à l'heure, je vais virer tout le monde et on va reprendre des gens au standard.
3: Gérard?
24: Monsieur Mazur, il a pas répondu.
3: C'est vrai en plus. Ouais. Et
1: Non, il est plus là, Monsieur Mazur.
3: Si, il est là.
1: Non.
3: Si, il est là.
1: Tu restes des genoux. J'ai dit au revoir.
3: Non. Voilà. Donc sur IRC, il y a Laurent qui te demande si les sumo portent des slips jaunes en se connectant sur Internet.
1: Non, sa question, elle a ni queue ni tête. Manu, s'il te plaît, arrête de t'amuser à balancer des trucs sur Rigaud quand il parle, d'accord?
3: T'es fou.
24: C'est vraiment pas drôle.
3: C'est ouf.
9: Monsieur Gérard, c'est Monsieur Mazur.
7: Monsieur Mazur.
9: Je pourrais répondre peut-être à la question. Moi, je crois que les sumo pèsent dans les 35 kilos à la naissance.
1: Non. allez, troisième question. Un sumo a-t-il le droit de se marier? Nem qui pue.
24: Mais enfin, quand il se marie, c'est considéré comme une boulette au Japon. Une boulette de riz.
1: Toi, c'est prévenu, fais gaffe!
5: Il y a un truc qui est parti, qui a été jeté. Pourquoi? J'ai dit, il faut une grosse église.
1: Ouais, mais fais gaffe, toi! Parce que tu me prends pas ça toutes les semaines, hein.
5: Ah, je dirais pas la grosse église toutes les semaines.
1: Ouais.
5: Excuse-moi, Gérard.
3: Gérard, sur IRC, il y a Seigneur, il dit qu'un sumo, ça peut pas se marier parce qu'ils font pas de bagues assez grosses.
7: C'est faux.
1: Ouais, ça dépend.
5: Ils mettent un pneu.
1: Faut voir à peu près les mains. Ça va, Manu, te fais pas chier, hein.
7: Il faut un bracelet pour la bague.
1: Bon, de toute manière, on va balancer un disque.
7: Parce que
1: vous commencez à me casser les couilles. Vous êtes des cons.
5: Attendez, les auditeurs, je vous explique. Ils nous lancent des chewing-gums et après ils gueulent parce qu'on les mange.
1: Ah, tu m'envoies la zik et puis terminé.
7: Mais non, allez.
1: Basta. Non.
7: Alors, j'ai pas répondu.
1: Non. Mais tu vas répondre, tu vas réfléchir à la question et c'est tout.
7: Mais j'ai déjà réfléchi.
9: Non, mais c'est...
1: Tu me donnes la fiche, là.
5: Quoi. Quelle fiche?
1: La fiche avec...
22: Ils ont pas fini de répondre.
1: Non, mais attends, non, monsieur Mazur, il dégage, je veux plus l'entendre. Ouais.
5: Mais
1: non,
5: il a rien dit,
7: Gérard, arrête.
9: D'accord.
1: Putain, mais c'est quoi ces auditeurs, là, que vous me choisissez?
5: C'est toi qui les écoutes pas, Gérard.
7: Ouais.
1: Non, mais attends, pour l'instant, ça fait deux débats que vous me foirez.
5: Non, c'était très bien pour
1: l'instant. Oh non. Vous êtes en train... Ouais. Bien sûr, toi, t'es complice. Ok. Mais non, mais j'ai très bien compris.
5: Attends, sur 3 ans, si on a flingué que 2 débats, je trouve que c'est bien.
1: Ouais. Toute la semaine, vous me les flinguez, mes débats.
23: Arrête ça, les gars. 2 débats seulement, c'est bon.
4: T'es sûr?
1: Ouais, ouais, c'est ça. Fous-toi bien de ma gueule derrière, quoi. Fous-toi bien de ma gueule. Voilà, alors, Régo, une question.
3: Oui, il y a Snooze qui te demande si le féminin de sumo, c'est bien Suma.
1: Là, justement, j'ai regardé et dans le
3: Et je voulais dire aux gens de l'IRC que c'est pas Sandy parce qu'ils n'arrêtent pas.
1: Ça, c'est bien précisé, Rigo. Je te remercie. Au moins, faut bien dire une chose que j'ai regardé dans le dico et c'est vrai que c'est pas évident. On peut pas donner de nom féminin là-dessus. Ouais.
24: Bravo, Suma, comme les supermarchés.
1: On a
5: une sumette.
24: Suma, comme les supermarchés.
23: Une sumette torette.
1: Bon, alors celui-là, il s'en va. Au revoir.
23: Donc, Gérard, on peut répondre à la question?
1: Alors, ouais, c'est qui? Je peux répondre à la question. C'est qui? Il n'y a personne pour me dire qui c'est. Alors, Manu Lapiche. Manu Lapiche. Lapiche de la ZIC.
5: Tiens, Lapiche de la ZIC.
1: Tu me donnes la bonne piche et tu me les reprends tous hors antenne.
23: Alors, c'est Petit Scarabée Pourrite, donc je vais répondre à ta question.
1: Non, non, tu la donnes là.
5: Oui, donne ta question.
24: Il répond.
23: Ben, la réponse. Ouais, donc un sumo, ça peut se marier, bien sûr. C'est même des super héros au Japon. Et le problème, c'est qu'ils se marient avec des pauvres bonnes femmes d'1m60 et 40 kilos. Donc je les vois pas.
1: Un petit scarabée, au revoir.
5: C'est vrai, mais c'est vrai.
24: Il faut en parler. C'est scandaleux, ça.
23: Je les vois pas en train de faire une position, par exemple, du missionnaire, tu vois.
1: Allez hop, au revoir pour lui.
23: Mais Gérard,
1: terminé, raison.
5: C'est vrai.
1: Terminé.
5: Que, imagine la différence de poids, Gérard.
1: Rouleau de PQ, terminé pour Petit Scarabée.
23: Mais Gérard, j'ai rien dit. C'est
1: terminé. Terminé. Merci.
23: Vraiment, c'est pas cool, hein.
1: Merci, au revoir.
23: Mais non, Gérard.
1: Rouleau de PQ.
23: Je m'en fous, je pirate l'antenne. Mais j'arrête.
20: Bon, bébé.
5: Gérard, il y a peut-être aussi un petit sondage sur.
1: Qui c'est qui paye bien son boulot?
5: Ah, il va arriver.
6: Bah c'est moi, je le fais toujours bien mon boulot.
1: Ouais, c'est pour ça que je l'ai oublié de la troisième question là, le sondage. Alors, êtes-vous pour ou contre les sumos? 45% sont trop gros pour répondre. Je vois pas du tout. Bah, ça concerne Manu. Ouais. 34% sont négativement pour. Ça je vois pas.
5: Ah ouais.
1: Je vois pas. 15% sont d'accord, mais que si c'est pour faire un régime du cul. Alors, niette. C'est bien.
20: Bravo le standard.
1: Bravo le standard.
3: Je suis mort à Duke Nukem.
1: Alors, la question.
24: Je suis assis sur le standard.
1: Donc, c'est toujours la question. Hein. Sumo a-t-il le droit de se marier? On se retrouve après pour la suite du débat. Et on s'écoute le petit sumo de Suren avec Prends-moi. La compète t'a pris du poids et on se retrouve tout de suite après. Voilà, compète t'as pris du poids et pour ça on va recueillir Petit Croissant.
8: Qui va là, j'ai tout pris
24: Olive.
1: Ta fréquence s'il te plaît.
8: Gay. Yeah.
1: Ta fréquence s'il te plaît.
8: Non, 2-3.
1: Putain.
5: C'était pas. Vous avez écouté quoi, Gérard, en fait?
1: Bon, tu tournes ma gueule, je viens de l'annoncer.
5: Ah bon.
1: Nem qui pue, donc 103-4. Ouais. Merci Pildar pour le double son. Continue. Tout à l'heure, tu vas te prendre un briquet dans ta gueule, ça va te faire tout drôle, toi, là.
24: C'est un bic, en plus.
1: Gros ta taré, là.
8: Ouais, j'ai vu.
1: Ta fréquence.
8: C'est gros ta raté, hein.
1: Ta fréquence.
8: 99.
1: Et rouleau de PQ, j'ai ta fréquence 107.1.
20: Rebonsoir Gérard.
1: Rebonsoir. Donc la question donc c'est toujours un sumo a-t-il le droit de se marier? Donc ben Petit Croissant pour toi.
8: Moi je pense que c'est comme tout le monde, ils ont le droit de se marier.
5: Ah, il la joue bien.
1: Tu peux préciser le fond de ta pensée, parce que là je crois que.
8: Bien sûr.
1: Bon là quoi. Manu, si alors, c'est pour me choisir des cons comme ça, des genres de starbés, des folles, c'est pas la peine. Nem qui pue. Hop.
24: Oui, alors ils ont le droit uniquement de se
1: marier. Nem qui pue.
24: Oui, je suis là, Gérard.
1: Attends, Nem qui pue, tout à l'heure, c'était une nana, maintenant ça est.
8: Ça change, ouais.
1: Oh là là là là là là là là.
8: T'as quelque chose contre les mecs?
1: Bon, ça t'amuse, toi, là? Ça t'amuse de continuer à me filmer? D'ailleurs, tu vas, ça te perd tout drôle, hein.
4: Ah, mais c'est Kubrick.
10: C'est pour moi, je le regarde.
1: Ouais. Nem qui pue.
24: Oui, alors les sumo ont le droit de se marier qu'avec des boules de bowling qui ont également deux trous et qui sont rondes comme eux. Oui, c'est vrai.
1: Gros tataré.
11: Ah bah non, c'est gros taraté, hein, s'il te plaît. Moi je crois que en fait s'ils veulent se marier, les sumo, bah faudrait peut-être qu'ils fassent d'abord un régime, parce que sinon gros commission, il n'y a aucune meuf qui voudra deux, quoi.
4: Oh non, c'est pas ça, je t'ai dit, c'est pas ça.
1: De toute manière, le reportage que j'ai regardé, il y en a qui étaient mariés. Hein. Ouais, rouleau de PQ.
20: Je sais pas s'ils ont le droit de se marier entre eux, parce que je sais pas s'il y a des sumo PD.
1: Un sumo a-t-il le droit de se marier ?
4: Il y en a.
20: Ils ont le droit de se paxer, non, peut-être ?
1: Ouais. Oh là là.
20: Gérard, je vais te répondre. Au Japon, se marier avec un sumo, c'est une preuve de grande richesse.
11: Ouais.
20: Et les filles qui se marient avec les sumo, c'est comme si se mariaient avec des seigneurs, en fait.
11: Ouais. Mmh. Elles ont des cassettes vidéo de Goldorak gratuit après.
20: Exact.
11: Ouais.
20: Et de Sankoukai.
4: Dédicacées par Noam.
11: Ouais.
1: La question, je vais répondre. Un sumo a-t-il le droit de se marier? De toute manière, oui, comme tout le monde.
4: Et de divorcer?
1: Comme tout le monde.
4: Et d'avoir des enfants?
1: Bien sûr.
4: D'accord. Et la sécu, il la touche?
1: Et ma main dans ta gueule, tu vas la toucher.
11: Et moi, je voulais savoir, est-ce que les sumo, comme ils sont très gros, ils arrivent à toucher leur bite?
1: Alors, ta question, j'y réponds.
4: La voir. Il y en a qui l'ont jamais vu de leur vie, paraît.
1: Pensez-vous que les sumo sont des super-héros, alors
4: J'ai vu sur Internet que ta moustache, en fait, c'était des poils de cul.
1: 53% pensent qu'ils sont moins forts que Batman. Je sais pas qui c'est qui était me chercher un sondage pourri. 42% des gens aimeraient sodomiser culte.
11: Oh, c'est pour.
1: 17% préféraient voir des sumo Batman en string.
3: Des sumo woman.
1: Ouais, des sumo woman, c'est complètement bidon ce sondage, donc je vais arrêter de le lire.
5: Mais non, mais parce qu'on a. Rigo a pris ce sondage en Suède.
1: Non, c'est pas Rigo. Mettez pas tout le dos à Rigo. Ah,
5: dis-lui, Rigo.
1: Non.
5: Dans cet après-midi, il a porté les sacs.
1: Non.
13: C'était bidon.
1: Ouais. Y a-t-il plus de sumo en France que dans les autres pays? On va demander ça à Petit Croissant.
13: Bah non, moi je pense pas, hein, pas forcément.
24: S'il te plaît.
1: Tu peux presser, continuer le fond de ta pensée.
13: C'est-à-dire qu'en France, il y a environ 55 millions d'habitants. Et je pense que dans les autres pays, ils sont quand même un peu plus nombreux. Donc je vois pas pourquoi en France, il y aurait plus de sumo que dans les autres pays. Voilà.
1: Mm-hmm.
13: Sinon, je pense aussi, je voulais te dire un truc, Gérard. C'est-à-dire que quand on arrive au standard, Fidar, il m'a dit qu'il voulait pas me passer parce qu'il voulait passer d'abord les habituels. Et ça, je trouve ça lamentable. C'est toutes les semaines.
24: C'est dégueulasse.
13: Voilà. Et ça nous est tout arrivé ici.
20: Moi, voilà. Il m'a dit la même chose.
13: Voilà. Alors,
24: c'est vraiment un con, Fidar.
13: Voilà.
3: Surtout que c'est Manu au standard.
1: Voilà. Surtout que c'est Manu qui vous accueille au standard.
13: Oui, mais il m'a dit pas de le dire.
5: Mais caressez-moi.
13: Te le dire.
5: Caressez-moi un peu.
1: Une âme qui pue.
24: Moi, je pense qu'il y a plus de sumo ailleurs qu'en France, en dehors des frontières, sauf en fonction des accords de Schengen, quand même. Il faut en tenir compte.
13: Ah, c'est vrai.
1: Mmh.
5: C'est quoi, Gérard, les accords de Schengen?
1: Je vais laisser finir tout le monde.
5: Et tu réponds après?
1: Gros t'as raté.
11: Ouais, moi je pense que les sumo, là où il y en a quand même le plus, c'est pas en France, c'est chez les pygmées.
1: Et un pygmée, c'est quoi?
11: Hein?
1: Un pygmée, c'est quoi?
11: C'est un petit sumo.
1: N'importe quoi.
11: Pourquoi ça vous fait rire? Ils sont complètement débiles. Hein,
1: non, mais t'inquiète pas, ils sont.
11: Ouais, non, vraiment. Et sinon, il en reste encore quelques-uns en Serbie, mais il faut se dépêcher.
1: Rouleau de PQ.
20: Oui, Gérard. C'est surtout pas en France, c'est exactement comme l'a dit mon prédécesseur. Ils ont fixé en fait le poids et l'âge en fonction des accords de Schengen. Et ils en ont reparlé au traité de Maastricht, et j'aimerais savoir ce que tu en penses.
1: Alors Fildar, quand t'auras fini de faire ta merde, tu me feras signe.
5: Il chante, hein.
13: C'est dit Fildar, c'est
1: rare. Non mais attendez, pour l'instant je vous entends pas parce que Fildar s'amuse à faire des conneries.
5: C'est pas moi, j'ai pas de guitare.
3: Gérard, en attendant, il y a.
4: Qui l'a voté sur MFM, hein.
3: Sinon, il y a Snooze sur l'IRC, il demande si. Enfin, il aimerait bien savoir pour son chien. Parce que son chien, il aimerait savoir s'il doit manger du super canigou pour devenir un sumo chien.
0: Non, il n'y a pas besoin.
3: Il peut manger autre chose.
10: Tout prendre du rafale, c'est le meilleur.
3: Ok.
0: Qui voulait poser une question?
24: C'est l'homme qui pue, je viens de prendre mon encyclopédie. Sur les sumos, en fait, là où il y en a le plus au monde, c'est chez les sodomites. Et d'ailleurs, là-bas, on dit un sumo et au lit.
0: Non, pas du tout. Donc, là, merci. Merci, Pildar.
3: Mais quoi?
12: On t'entend plus.
10: Mais qu'est-ce qu'il y a?
20: Il est dans le couloir, là, Gérard.
12: Là, on doit plus être à l'antenne, c'est pour ça.
20: D'accord.
12: Non, on n'est plus à l'antenne.
10: Mais si, vous êtes à l'antenne.
3: Si, vous êtes à l'antenne, mais il est...
10: Ça y est, il est parti. Arrêtez d'être parano.
12: Il avait dû arrêter parce que c'était tellement naze, à mon avis.
10: Non, mais là, attendez, parce que là, il va dans le studio d'en face.
3: Il hurle.
10: Cherchez Max.
3: Du calme, loulou.
10: Cherchez Max. Donc voilà, donc écoutez.
3: Ça aurait été bien que quelqu'un commute le studio.
10: Écoutez.
3: Hein, loulou,
10: vous me virez fil d'art, j'en veux plus.
14: Tu me le vires.
12: C'est encore moi qui vais me retrouver là-bas.
14: Là, tu le vires, c'est fini.
10: Il y a eu un problème de niveau de micro.
12: Allô?
0: Non, un problème de micro, c'est toi qui t'as amusé à le couper.
10: Je sais pas le couper.
0: Te fous pas de ma gueule. Parce que. Hein? Moi aussi, je sais le faire.
10: De quoi?
0: Tu vois? Hein, je mets ma feuille et je m'amuse ici. Ok?
10: Non, mais là, c'est les CD. Donc.
14: Ah, tiens, tu mets la feuille là.
10: Ok, pas de problème. Pas de problème.
0: Fais bien gaffe, toi. Parce que c'est pas parce que tu arrives dans ta dernière semaine que tu vas me casser les couilles.
14: Pourquoi?
0: J'irai.
10: Dernière semaine de quoi?
0: Hein?
10: Bah, c'est très bien, après t'arrêtes la pilule et t'as tes règles.
14: Ah oui, c'est vrai.
0: Et toi, c'est pareil. Toi, tu vas, vous allez m'éteindre des micros quand je parle.
10: D'accord.
0: Ok?
10: Pas de problème. T'as qu'à mettre Apolline à l'arrière?
0: Non, avec ton caméscope, après mieux d'arrêter aussi.
12: Hein? Bravo, Gérard.
0: Parce que si elle n'est pas capable de faire le standard en semaine, le jeudi, si c'est pour me foutre dans la merde, c'est pas la peine. Hein, parce que là, on était pas loin de 10 000.
3: Non, on a baissé là, du coup.
12: Hein. Ouais, c'est con. Hein.
0: Normalement, on devait pas loin de 10 000 avant la pause.
10: Les doigts dans le nez. Je trouve
12: qu'il a raison, Gérard, de remettre un peu les points sur les T.
3: Là, on est à 9420.
0: Ah. Ouais, voilà.
10: Ça va.
0: Ouais, 9420, et à 1h37, on était à 9896.
3: Ouais.
0: Et juste avant la pause musicale, on était pas loin de 10 000. Alors,
10: ça a chié, là,
0: Ouais, mais toi, t'arrêtes tes conneries, d'accord?
10: Ok.
0: Ça va pas te le briquet, ça va être celui-là que tu vas te prendre après.
3: Ah, putain, il va avoir les poches spécialement.
10: Le problème, c'est que tu sais pas viser, donc tu vas péter un truc dans le studio et tu le paieras. Donc je m'en fous.
0: Non, mais de toute manière, c'est toi qui vas te répondre.
17: Tu casses paye, Gérard.
0: Toi, tu t'écrases, d'accord?
10: Alors, prends le débat.
0: Tu la fermes.
10: Allez, bichon. Allez, mon bichon,
0: prends la gueule, toi.
3: Bon, Gérard, sinon, pour revenir au débat, il y a Davy One, il te demande où est-ce que les bébés sumo achètent leurs grandes pampers?
0: Dans les grandes surfaces en principe.
12: Il y en a partout.
10: Sinon, ils rentrent pas dans les petites surfaces.
0: De toute manière, y a-t-il plus de sumo en France que dans les autres pays Donc je vais répondre en principe là où il y en a le plus.
10: C'est où Gérard? Gérard, tu peux répondre s'il te plaît mon grand?
0: Gérard, là où il y en a le plus, c'est au Japon.
10: Bah oui, c'est le pays du sumo.
0: Bah oui, en général hein. Question suivante. Que doit manger un sumo dans la journée? On va demander ça à Petit Croissant.
14: Mais non.
12: Ouais, Gérard.
0: Oui.
12: Donc c'est Petit Croissant. Écoute, je voulais d'abord te demander une question, moi. Est-ce que t'aurais déjà rencontré un sumo?
0: Non.
12: Jamais. D'accord. Parce que moi j'en ai rencontré un et donc c'était assez effarant. Il mangeait tout le temps dans la journée parce qu'il me disait qu'il fallait qu'il prenne environ pour 15-20 kilos de nourriture par jour.
10: Ça va.
12: Pour pas perdre de poids.
10: Ça va déraper. Je vais partir en couille.
12: Tu m'écoutes?
0: Manu Fildar, vous arrêtez de jacter entre vous, s'il vous plaît. Parce que ça commence à devenir rengaine tous les deux.
10: Mais t'écoutes même pas les auditeurs.
0: Ouais, ben pour l'instant, tu les laisses parler, d'accord?
12: Ça tombe bien parce que je voulais parler un peu de tout ça. Donc je sais pas, qu'est-ce que t'en penses toi alors?
0: Un sumo, qu'est-ce qu'il doit manger dans une...
12: C'est ce que je viens de te dire là, au niveau de tout ça.
0: Personnellement, je vois pas du tout le rapport.
12: Tu m'as pas écouté quoi?
0: Bah non, parce que comme Manu et Pildar, j'actais entre eux.
12: Je répétais, donc je disais que Sandy devait bouffer 15-20 kilos par jour.
0: Ouais, bah au revoir. Au revoir Petit Croissant. Sandy, à t'emmerde. Alors là, vous commencez à me casser les couilles avec Sandy.
18: C'est vrai, arrêtez.
0: Vous lui laissez la grappe tranquille et vous arrêtez de parler d'elle. Parce qu'on en a ras-le-bol.
18: Ouais, et en plus elle était vachement bien dans Grise.
0: Et moi je t'emmerde.
18: On parle de sumo mystère.
0: Bon. Alors, Manu,
1: tu te démerdes, je ne continue pas
15: les
1: le...
15: Vous êtes vraiment des enfoirés.
1: Ouais. Tu te démerdes, Manu, tu me cherches d'autres auditeurs, je ne continue pas dans ces conditions-là.
15: Mmh. Ok, pas de problème.
5: Bah, tu peux garder les filles, Gégé, elles sont sympas.
20: C'est Gérard.
5: Ouais.
15: Pas de problème.
1: Alors, rouleau de PQ.
20: Oui, Gérard. Je sais plus ce que c'était ta question, excuse-moi.
1: Alors, c'est que doit manger un sumo dans la journée?
20: Je te fais tous les repas ou...
5: Bah oui, c'est mieux.
1: Non, c'est mais mieux. Que doit manger un sumo dans la journée?
20: Au petit-déj, c'est breakfast anglais obligatoire. Donc, il mange plein de saucisses et saucissons musulmans. Donc ça, il mange plutôt du poulet. Ouais. À midi, ils font un petit déjeuner aussi à 10h. Donc là, ils mangent plutôt des céréales, des chibres, tu vois, pour éliminer le poulet. Le midi, ils mangent une pomme. Ouais. Parce qu'après, ils ont entraînement, donc il faut pas qu'ils soient trop lourds. À 4h, ils font un petit breakfast aussi. Ils mangent un petit brunch avec le thé. Ils mangent des petits gâteaux anglais avec de la confiture, de la marmelade d'orange, ainsi que...
1: Non, attends. Rouleau de PQ, s'il te plaît.
20: À 19h, ils mangent.
1: Rouleau de PQ, s'il te plaît, merci. je peux vous dire une chose, qu'un sumo n'a pas le droit de manger de matière grasse.
5: Non, oui. Pas de saucisson au poulet, tout ça, rien.
1: Non, déjà le poulet, c'est de la matière grasse.
20: Pas du tout.
5: Ah bon?
20: Non,
5: même le blanc
20: la peau,
5: moi je mets du poulet sur mes tartines le matin.
1: Ouais. Toi, tu occupes ta ton standard et t'éteins ton micro et tu fermes ta gueule. Apolline. Hey, t'es vraiment une chienne, toi, hein.
16: Oh non.
20: Non, parle pas comme ça d'Apolline.
15: Elle a mis ça quand même.
16: En plus, c'est sa vie privée. Hein.
20: Ça nous regarde pas ce qu'elle fait chez elle.
16: Ouais, ça c'est vrai.
1: Donc, sixième question, combien coûtent les habits qu'un sumo porte pour un mariage?
16: On n'a pas répondu,
5: Gérard. Ouais, attends, Gérard.
16: Oh.
5: Ouais. Vas-y, Manu.
15: Ouais, on a
1: gagné. Non, tu dégages, toi. Tu dégages, je t'en veux plus dans les studios.
5: Ah, il veut dégager Apolline. Ouais. Apolline reste dehors, donc.
16: Merde,
5: ça va pas sentir bon alors maintenant. Ça va plus sentir bon.
16: On n'a pas répondu.
15: On n'a pas répondu, Gérard, c'est quoi ce
5: bon, excusez-moi tout le monde.
1: Ah, bonne gueule.
16: On n'a pas répondu.
1: Putain, je sens que dans notre temps, je vais conclure. Hein.
15: C'est pas grave. On accueille Sumo Bidik à la place de Petit Croissant.
17: Ouais, bonsoir.
20: Salut.
1: T'appelles d'où?
17: Salut, j'appelle d'Orléans.
1: Ta fréquence, s'il te plaît.
17: 103.8. Salut, bonsoir l'équipe, salut GG.
5: Salut, ça va?
1: Salut mec, ça roule, c'est cool.
17: Fun, cool.
1: Ouais.
17: Cool.
1: Yes. Bon, ça y est, ouais.
15: Avant qu'il réponde, il y a quand même Seigneur qui a une bonne question sur l'IRC. Il te demande à combien de kilomètres heure va un pet sumo.
1: Là, je sais pas. Aucune idée.
16: On peut répondre.
15: Ouais. On remarque, ouais.
16: Bon, alors, moi, je suis éleveur de sumo et je leur donne pédigré pâle.
1: Non, mais c'est bien de préciser le...
5: À demain, que...
1: C'est bien. Je sens que tu as dégagé, toi.
20: Est-ce qu'ils ont un beau poil?
16: Oui, ça va, bon, enfin...
1: Ouais, alors, hop, terminé. Au revoir. Au revoir. Voilà, comme ça va plus vite. Et donc...
17: Dans la pub.
1: Fais gaffe parce que toi aussi tu risques de dégager. Alors Manu, c'est la dernière fois que je te le dis. Tu me changes tout le monde.
17: Ah ben je vais l'arriver moi.
15: Justement.
1: Ah ouais.
15: Justement.
1: Tu me changes tout le monde.
15: Justement.
1: Et on va s'écouter.
5: Non. On vient de mettre un disque.
1: Non. Pour l'instant, c'est moi qui commande.
5: Ouais, bah tu te caresses et après tu commandes.
1: Quoi, je me caresse tout à l'heure. Tout à l'heure, tu vas prendre.
17: Non, tu fais ton taf là, vas-y.
5: Non, on travaille, Gérard. On n'est pas là pour écouter des disques. Autrement, tu écoutes
1: la famille. Non, moi je veux pas le savoir.
15: Juste dire qu'on accueillait quand même Petit Dragon Jaune.
5: Ouais.
15: Voilà.
1: À la place.
15: À la place de Nem qui sent là
17: du. Bonsoir tout le monde, bonsoir Gérard, ça va bien? Voilà.
1: Eh, hey, vous avez?
17: Oui.
1: Non, attendez.
17: Oui,
1: eh, hey, Manu.
17: Bonjour.
1: Un conseil que je te donne.
15: Quoi?
1: Vous me prenez sur les lignes. Je ne veux pas le savoir, vous me prenez des lignes.
17: Gérard, il vient de me prendre sur la ligne.
20: Il fait des lignes.
17: Ouais. Il peut que... Voilà.
1: Je sens qu'il y en a qui m'ont dégagé.
17: Bon, alors, question.
1: Alors, vas-y.
17: Non, mais
1: la question, c'est que dois manger un sumo dans la journée.
17: Ah, moi, j'ai pas répondu encore. Hein.
1: C'est qui?
17: Hein? C'est gros taraté.
1: Eh ben, tu vas répondre.
23: Bah ouais, je vais répondre. Un sumo, il bouffe que des hamburgers McDonald's parce que c'est super bon.
1: Alors, au revoir. Au revoir. Hop.
23: Pourquoi au revoir?
1: Au revoir, on précise pas de marque. Hop. Ciao, ciao.
23: C'est qui,
1: ciao? Gros, t'as raté là. Hop.
23: J'ai pas dit.
1: Au revoir.
23: J'ai dit qu'il mangeait plein de hamburgers parce que c'était super bon.
20: Ouais, c'est ce qu'il a dit, hein.
1: Ouais, non, mais je veux pas le savoir.
23: Tout le monde, tu vas voir.
1: Ah, mais merde!
23: Ouais, non, mais c'est vrai, je t'assure.
20: C'est vrai.
23: Si encore j'avais donné une marque, je
1: crois. Oh, putain!
2: Non, il a pas dit Pizza Hut.
1: Ah. Allez, hop, au revoir!
23: Bon, j'ai dit Pizza
1: Hut. Oh, putain! Vous me passez un standard!
2: Calme.
5: Attendez, chut.
3: Ça y est, là.
5: Gérard, mais qu'est-ce que j'ai fait? Ah, mais voilà! Faut couper les auditeurs, excuse-moi, Gérard.
3: Bah ouais, bah voilà.
5: Donc vous êtes en antenne, les auditeurs. Là, il est en train de gérer avec le standard.
15: Voilà. Et sur IRC, il y a Dan qui te demande si la taille d'une bite de sumo est proportionnelle à son poids.
1: Non.
5: Et pourquoi?
1: Non, parce que là-dessus, j'ai pas. On n'a pas pu en savoir plus.
15: Donc tu sais pas, dis pas non, dis que tu sais pas.
1: Disons, je peux pas y répondre. Voilà.
15: Ah, d'accord.
1: Je préfère lui dire tout de suite, je peux pas te répondre sur ta question.
15: Et je souhaite une bonne nuit à Snooze.
1: Ok. La question suivante, c'est combien...
15: Maman, je serai un peu en retard.
1: Bon, Olivier. Voilà. Donc, tu retournes dans ton studio de Réa.
5: Ah, il n'a pas tenu longtemps. Bon, Gérard, le débat, là-haut.
1: Non, mais moi, vous me changez les auditeurs parce que.
5: Allez, mais ils sont changés.
1: Ils sont presque tout nouveaux, Sumobili. Qui est
5: nouveau, bah
1: tu seras bon jeune, il est nouveau. Pour le PQ, elle a rien dit. Gros, t'as raté, il répond bien. Donc, tout va bien.
5: Ouais,
1: c'est vrai. Alors, rouleau de PQ.
20: Fun.
23: Bon.
20: Oui, Gérard. Excuse-moi, mais il y a quelqu'un qui me parlait hors antenne et j'ai pas entendu.
5: Le numéro, c'est quoi?
20: Gérard.
1: La question, c'est que doit manger un sumo dans la journée pour la dernière fois?
20: Je t'ai déjà répondu, alors j'en ai
23: plus. On a tous répondu. Ah non, moi j'ai pas répondu. Mais bon, c'est pas grave, à la rigueur, on peut passer.
20: Mais j'avais pas fini.
1: Bon, je sens qu'ils sont pas bons. Donc Manu, tu te démerdes.
5: Quoi?
1: Tu gères et tu me trouves d'autres auditeurs pour la fin des questions. Non. Je ne veux pas le savoir.
15: Bon, Gérard.
1: Je ne veux pas le savoir.
15: Gérard, il y a Seigneur qui a une bonne question. Il voulait savoir si tu connais des prises de sumo.
1: Non.
23: Celui-là.
1: Bon, ta gueule, toi.
5: C'est pas mauvais comme question, je suis désolé.
23: C'est vrai.
1: Donc, non, je connais...
5: Vas-y, Gérard.
1: Je connais pas de prise de sumo.
15: Même dans le Dico, t'en as pas vu?
5: Non, tu m'as tout mis.
1: Tu m'as tout mis tout à l'heure, je vais te mettre ma main dans ta gueule, toi, ça va te faire tout drôle. Donc, tu me gardes rouleau de PQ et tu me changes les autres et on se retrouve après. Et le titre du disque, c'est...
5: Non, mais attends, Gérard, on va...
1: Non, la question, c'est combien coûtent les habits qu'un sumo porte pour un mariage? Et on se retrouve tout de suite après. Donc, sûr...
5: J'ai pas le disque, moi, le titre, je l'ai pas, c'est Manu qui a les titres.
1: Oh!
5: Mais je croyais qu'on mettait pas de 10 maintenant.
1: Si. Donc, t'annonces.
5: Ah, mais j'ai pas le titre.
1: Et donc, ça va être. Non, mais Manu, tu vas te démerder. Ça va être.
5: Ta gueule.
1: Les soucis parisiens avec. Remets ton torsion avec ton cul et on se retrouve après.
5: On s'en fout. C'est bon.
1: Donc vous venez d'écouter I Love American, on les soucis parisiens avec Remets ton torchon, avec Ouais ton cul, donc des disques, des musiques, des titres comme
23: bien
1: ça,
23: remonté,
1: j'en veux
23: là.
1: Pas.
23: Bien remonté, ouais.
1: Donc la question, c'est combien coûtent les habits qu'un sumo porte pour un mariage? Et pour ça, on récupère Sumolusque.
23: Sumolusque, oui, tout à fait, bonsoir.
1: Ta fréquence?
23: Oui, j'appelle de Lyon et j'écoute sur Internet.
1: Ta fréquence?
23: Et j'ai pas de radio.
1: Non, mais tu me...
15: Par Internet, il n'y a pas de fréquence, Gérard. Ils écoutent par Internet, c'est tout.
1: Alors, sur Lyon, la fréquence Lyon, c'est 102.1. Tu te foudras pas de ma gueule.
23: Voilà, c'est pour ça que je voulais pas dire de bêtises.
1: Ouais, et ben, le prochain coup, quand je te demande une fréquence, tu me la donnes, s'il te plaît, merci.
23: Mais moi, je suis moderne.
1: T'as casquier?
9: Oui, bonsoir, Gérard. J'appelle de 13e arrondissement parisien, 103.9.
1: Non, 101.9. Te fous pas de ma gueule non plus. Rouleau de PQ, 107.1.
20: Bonsoir Gérard.
1: Rebonsoir à toi.
20: Bonsoir honorable.
1: Et Suzy One. Ta fréquence, s'il te plaît.
6: C'est 101.9. Salut, réservoir prod en force. C'est cool. Ouais.
1: Et donc, la si question...
6: Permets, pardon, si tu me le permets, pendant 5 secondes...
1: Ouais, bah pour l'instant, tu vas te la fermer.
6: Ok.
7: Permets-toi.
6: Je fais une petite délifun à mon pote Jean-Luc de Réservoir Prod et à mon pote El Kabach qui paye pas mal.
1: Ouais, Tony, tu fermes ta gueule.
6: Ok.
1: D'accord, Tony ?
6: Ah non, je suis la même voix, mais c'est pas pareil.
1: Ouais. C'est ça. Alors donc, la question, je la répète pas, donc... Simonosque...
7: Alors combien ça coûte quand il se marie en pagne? Ben je sais pas, quand il se marie, ben moi je dis qu'il se marie en pagne. Donc je sais pas, il y en a pour 30 balles de tissu quoi. Ça se marie toujours, c'est toujours en pagne.
1: Combien coûtent les habits qu'un sumo porte pour un mariage?
7: 30 balles.
1: C'est la question, c'est pas...
7: Écoute-moi, il y en a pour 30 balles de tissu pour faire un pagne.
1: Putain.
7: Mais écoute GG, t'as vu le reportage?
6: Mais
7: les a vus. Tu les as vus, ils ont juste une ficelle entre les fesses, là ils sont à moitié nus, et ben ils se marient pareil.
1: Bon, t'as qu'à chier.

0: parler les gens, s'il vous plaît, derrière, merci.
1: Ce sont effectivement des bagnes de cérémonie.
2: Ah, tu vois ?
1: Qui coûtent assez cher et qui sont toujours blancs.
0: D'accord. Question, parce que je voyais que vous voulez me poser une question, Rigaud.
3: Tout à fait.
4: On n'a pas le temps, Rigaud.
3: Il y a Dan.
4: On n'a pas le temps. On trace.
3: Il y a Dan qui se demande si les sumos.
4: On n'a pas le temps.
5: Voilà, on n'a pas le temps.
0: Oh, Anthony, tu dégages, au revoir.
2: Attends, c'est bon.
1: Il a rien dit.
0: Non, non, mais même, il n'a pas passé dans les débats. Au revoir pour lui.
1: C'est pas Tony.
0: Non,
1: c'est
0: presque pas.
3: C'est pas Tony, c'est spermosensis.
0: Ouais, mais tiens. Hop.
5: Je peux répondre à la question ou pas ?
0: Non.
3: Donc il y a Dan qui se demande si les sumos ils utilisent des sacs à balles comme préservatif, un peu comme une certaine catelle qui utilise des sacs plastiques comme baignoire.
0: Non, je pense pas. Je pense pas du tout. Mais moi je voudrais que les gens sur l'internet répondent quand même aux questions correctement.
2: Ouais, quand même.
6: Pas de private.
2: Ça sera un minimum pas de private.
0: Suzy One.
5: Ouais, donc pour répondre à la question, je sais pas, un sumo, tu lui donnes une corde et un tablier, ça lui fait un string et c'est bon quoi, pour le boulot et pour tout, pour le mariage.
2: D'accord avec moi.
5: Sans filtrate, c'est
4: genre. Il mettait pas des kimonos pour le mariage, Gérard ?
0: Non. Donc, question suivante, peut-on payer un sumo en euros ou pas ?
2: Ouais.
0: On va demander Tony.
5: Non, appelle-moi Suzy One, je pense.
0: Ouais, non, mais Tony, alors arrête, parce que toi je crois qu'on t'avait interdit d'antenne, donc je vois pas pourquoi tu repasses toute la semaine dans les débats.
5: Non, mais c'est pas grave.
0: Si c'est grave. Parce qu'il y en a marre que tu passes dans les débats.
5: Je peux répondre sérieusement aux questions, là, il y a mes potes de réservoir pour...
0: Non, mais moi j'en ai rien à foutre, tu dégages, je ne veux plus t'entendre dans mes débats.
5: Non, mais bon, je vais répondre à la
0: question. Non.
5: Mais s'il te plaît.
0: Non, tu ne réponds pas.
5: Mais Sandy, elle m'aime bien.
0: Sandy, à ton merde. Non, au revoir. Hop.
5: C'est vrai, en plus, elle m'aime bien.
0: Voilà. Alors, tu le laisses en antenne, Max, il va s'en occuper, celui-là.
3: Gérard ?
0: Oui.
3: Ouais, sur IRC, il y a Davy One, il te demande si ça existe, le Kama Sutra pour sumo, et si oui, est-ce que ça ressemble à un excrément de dinosaure fossilisé ?
0: Alors là, très bonne question, je ne pense pas.
3: Non ?
0: Non. À mon avis, je ne pense pas.
4: Mais ça doit pas être les mêmes positions aussi.
0: Non, mais je ne pense pas. Tu me gardes Tony en antenne pour Max, hein ?
4: Je peux pas, il a coupé, là.
0: Ah, ouais. Rouleau de PQ.
1: Oui, Gérard. La question, c'est ça portait sur quoi ? Ah oui, sur les euros.
0: Peut-on payer un sumo en euros ou pas ?
1: Le sumo ne se fait pas payer en argent. Le sumo se fait payer, entre autres, en nourriture, ainsi qu'en appartement. Enfin bon, ils ont tout gratos, quoi.
0: Oui, mais attends.
1: Je te disais tout à l'heure, c'est des seigneurs. Mm-hmm. Ils n'ont même pas besoin d'avoir d'argent sur eux. Ils ont tout gratos, quoi. Tout
0: non, mais rouleau de PQ.
1: Oui.
0: Rouleau de PQ.
1: Oui.
0: Il y a quand même un truc que je voulais te dire. Mm-hmm. Quand ils font des combats, ils sont quand même payés.
1: Non.
0: Ah si,
1: ils sont payés en nature, donc ils gagnent pas d'euros.
0: Ah non, mais ils sont quand même. Non, mais ils sont pas payés en nature. Ils ont quand même de l'argent. Ouais, Manu.
3: À la place de Suzy One, on va accueillir Ginsu 2000. Mais je te préviens, il a un style très tranchant. Fais gaffe.
7: Bonsoir. Vous allez bien? Bonsoir, Gérard.
0: Bonsoir.
7: Hey.
0: Comment qu'il s'appelle lui?
3: Ginsu 2000.
7: Ginsu 2000. Bonsoir
0: Ginsu.
1: Salut.
0: Bon, Ginsu 2000, t'appelles d'où?
7: J'appelle de Paris.
0: Donc 101.9.
7: Fréquence, bien sûr, 101.9.
0: Yeah. Donc, tu peux répondre à la question ?
7: C'était...
2: L'euro.
7: Comment ils sont payés, c'est ça ?
1: Ouais,
7: l'euro. Ah ouais, bah, ils sont pas payés, les sumos. Hein. Tu sais, j'ai entendu tout le monde le dire, ils sont pas payés, parce que c'est comme disait, je ne sais plus qui, c'est des seigneurs.
1: Rouleau de PQ.
7: Rouleau de PQ, disait que c'est des seigneurs, c'est vrai. C'est vrai, c'est des seigneurs, ces mecs-là. Le mec, il va dans un magasin, il se serre, il se casse, et il n'y a pas de problème, quoi.
4: Mmh. Ouais, c'était pas classé, toi.
0: T'as qu'à chier.
7: Ok, mon pote, t'es louche, hein.
8: Oui, Gérard, il y a un proverbe chez nous du côté du Japon qui dit « Sumo payé en euros, c'est fait niquer à Tokyo ».
0: Je veux dire une chose, tu parles correctement parce que t'es de la région parisienne, donc tu parles correctement.
8: Gérard, s'il te plaît, j'habite au 13e arrondissement parisien qui est une communauté chinoise à Paris.
7: C'est vrai.
0: Moi, ouais, je sais, je connais très bien.
8: Ouais. Bien. Excuse-moi, Gérard, si mes origines te dérangent, si en France nous sommes mal acceptés, nous la communauté...
7: C'est faux. Il n'y a pas de problème, mon pote.
0: Oh, vous le laissez parler, s'il vous plaît, merci.
8: Ouais. Gérard, mes parents sont d'origine japonaise. Mon père s'appelait Kane, il a grandi dans un monde en fleurs. Il a rejoint ma mère à l'âge de 30 ans, ce fut une grande douleur pour nous.
4: Attends, c'est le fils des 4 étoiles du Sud, là.
0: Simolusque.
2: C'est un enfant de la bombe.
0: Ouais, attention à celui qui s'amuse à continuer à dire des conneries comme ça.
2: Pas déconner, ouais. Hein, oh. C'est pas drôle.

0: Bah écoute, moi je pense que il faut partir d'un principe simple, l'euro c'est pour l'Europe, donc le Japon a droit à l'euro comme tout le monde, il n'y a pas de discrimination à faire, c'est tout.
1: Ouais.
0: C'est tout, donc oui, ils ont le droit d'être payés en euros.
2: D'accord.
0: Bien sûr.
2: Moi je pense que... je vais répondre à un rouleau de PQ qui m'a dit que...
3: Appelle la Lotus.
2: Toi tu t'écrases s'il te plaît, merci.
1: Je peux m'appeler Lotus quand même.
2: Pour confirmer ce que tu me disais, moi je pense qu'à mon avis, ils sont payés quand même parce que ils feront pas des débats gratuits ni rien du tout.
0: C'est pas
1: Ils font
0: pas de débats sur quoi ? Ils font pas de débats, Gérard.
2: Non, mais quand ils font des combats, ils sont payés, je suis désolé. Nuance. Combien doit mesurer un sumo ?
0: 1m90 à peu près.
4: Mollusque.
2: Bon, ouais.
4: au moins 1 mètre, 1m20 de large, au moins.
2: Non.
4: si, sinon il rentre pas dans le pagne.
2: Combien doit mesurer un sumo, putain, tu vas répondre correctement à la question ou pas?
4: 1 mètre cube.
2: Bon, allez, hop, dégage, au revoir.
4: 1m80.
2: Au revoir.
3: Je m'appelle Suzy, je fais 200 kilos et j'aimerais bien que tu me prennes le cul.
2: Bon,
5: ça c'était une femme sumo.
2: Hein. Ouais.
5: Il y a Davy One, il dit que justement les femmes sumo, il faut les rouler dans la farine pour qu'elles mouillent, c'est vrai?
6: Non,
5: c'est
6: non, il faut une bouteille d'eau.
2: Même pas.
0: C'est quoi ça?
2: Toi, fais gaffe à ton matricule, Fildar. fais gaffe à ce que tu dis.
0: Attention.
2: T'as cassier.
5: Ok.
3: Les sumo peuvent mesurer en gros entre 1 mètre pour la catégorie plume. Et 1m95 pour la catégorie poids vraiment très lourd.
0: Alors, le poids plume, c'est minimum 190 kg.
2: Quête sous le 2000, pour l'instant, c'est pas toi que je m'adresse.
6: Ginsu.
2: Hein? Donc, moi, je vais répondre à la question. Normalement, un sumo doit mesurer entre 1 mètre. Il doit pas mesurer.
0: 1 mètre,
2: oui. Il doit faire 1m80. Et ça a été marqué dans le. Ça a été dit dans le reportage que j'ai vu samedi.
3: Ouais, mais il y a également des sumo nains au Japon, Gérard, par Passepartout, qui est un grand combattant à Yokozuna de là-bas. Yokozuna est un champion suprême au sumo. Pour lequel on organise chaque 1er décembre le Sumoton.
2: Ouais, ben 5 minutes s'il te plaît.
3: Voilà.
7: Oui, Gérard à la place de Sumolusque qui est parti. On accueille Thierry.
2: Bonsoir.
8: Ouais, salut GG, salut à tous.
0: Salut Thierry.
2: T'appelles d'où?
8: J'appelle de Amiens.
2: Fréquence
8: 107.6.
1: Tu kiffes le Nord?
8: Je kiffe le Nord, je kiffe Apo, je kiffe tout le monde.
2: Ouais, Amiens, c'est dans le Nord?
8: Bien sûr, c'est dans le Nord.
2: Ah oui,
1: ouais, Amiens. Ouais, Gérard, j'habite le Nord, je sais, alors.
2: Amiens, c'est dans le Nord. Amiens, c'est dans le Nord. Non, mais attends, apprends ta géographie, toi.
6: C'est où, Amiens, Gérard?
2: Amiens, c'est dans le département 60, et 60, c'est pas le Nord.
1: Ah ouais, c'est où? C'est tout près aussi, Gérard.
2: Non, c'est dans le département 60, c'est pas le Nord.
6: Donc, Gérard, au-dessus de Paris, c'est quoi?
2: Hein?
6: C'est le Nord, c'est le Nord au-dessus de Paris ou pas?
2: Ouais, mais attends, Amiens, c'est pas dans le Nord, alors, d'accord? Alors, ta bouche à toi. Toi, le Troyen, écrase.
6: Ta bouche.
2: Écrase.
8: Troyen, sudiste.
3: C'est dans le sud du Nord, Amiens.
2: Ouais, c'est ça, dans le sud du Nord. Pourquoi pas dans le sud de Paris aussi?
6: Non, dans le nord de Paris. C'est le 9-4 dans le sud de Paris.
2: Combien doit mesurer un sumo, donc, à Ben Thierry?
6: À la naissance?
8: À la naissance, un sumo doit. Je sais pas, je crois qu'il n'y a pas de taille limite, hein. C'est, tout est accepté, du moment qu'après ils s'empiffrent avec des bols de riz, tout est accepté. Hein.
2: D'accord. Okay,
8: j'ai bien répondu.
2: Ouais, mais si, t'as bien répondu.
8: Mais non.
2: Putain, Pilda, tu commences à me casser les couilles avec ce truc-là.
0: Mais c'est bon, Gérard, continue ton débat.
3: Gérard, embêté.
2: Oh putain, je sens que tout à l'heure, ça va chier. Hein.
0: Ouais, on se calme.
2: Rigo.
5: Oui, il y a Moulinex qui voulait savoir si la liposuction des sumo elle est plus chère que celle que les autres liposuctions, excusez-moi.
2: Lolo, la question qu'il me pose lui. Aucune idée.
0: Ça c'est dur, hein, Gérard.
2: Aucune idée, je peux pas lui répondre.
8: Par contre, GG, t'as oublié de parler des études pour être sumo. Parce qu'en fait, ils font un bac sumo et puis il y a plusieurs options.
2: Il y a pas un bac PD non plus.
8: Non, il y a plusieurs options.
2: Il y a pas un bac PD.
8: Il y a option.
2: Non, il y a pas de bac PD.
6: Si, mais tu l'as essayé plusieurs fois. Tu
2: as caché.
3: Oui. Les sumo, tu parlais des études.
0: Non,
1: il parlait de la taille.
3: Ah, la taille. J'ai déjà répondu, Gérard. Les sumo au Japon, 1 mètre minimum catégorie plume. plus d'un mètre 80 jusqu'à 2m50 pour la catégorie building.
8: Eh GG, il est pas chinois lui.
2: Thierry, tu fermes ta gueule, s'il te plaît, merci.
5: Bon, Gérard.
2: Rouleau de. Oui.
5: Il y a Turpentine sur l'IRC, elle aime bien quand tu l'engueules, alors elle te demande si ça t'excite quand Sandy elle se fait pisser dessus par un sumo.
2: Carpentine, je t'emmerde. Et t'as qu'à pisser toi-même sur toi. Qu'est-ce que tu veux dire, toi?
1: Je voulais dire que t'avais raison, ouais.
2: Ouais, ben, t'éteins ton micro pour l'instant.
0: D'accord.
2: Rouleau de PQ.
9: Oui, Gérard.
0: Vous montez tout.
2: Oh!
9: Je n'ai pas répondu à la question qui m'a
3: fait. C'est 20 fois qu'on répond à la même question.
0: Oui, c'est vrai.
9: À la naissance, ils font à peu près 80 cm. Les femmes 6 mois couchent debout, c'est assez original. Et ils peuvent grandir.
2: Tu peux parler plus fort devant ton combiné.
9: Ils peuvent grandir jusqu'à 1m80 et obligatoirement faire au moins 2 mètres de circonférence.
8: Moi je connaissais un sumo qui fatiguait les adversaires avec son anus dilaté.
2: Bon.
8: Elle les épuisait complètement.
2: Je sens qu'on va terminer le débat. Mais parce non, que Fildar Manu. Fildar Manu sont en train de faire les deux connards.
10: Fildar Manu.
2: C'est les deux PD de la bande FM. Donc ça commence à bien faire. Donc on va laisser la place à Seb.
10: Non.
2: Si.
10: Non.
1: Gérard.
2: Si Seb.
5: Gérard sur l'IRC c'est remonté. On est 9878.
0: On arrive à 10 000, Gérard. Oh là là.
5: Voilà.
2: Combien? Non, moi, Max, reviens. Viens.
8: T'es trop une star.
2: Ta gueule, toi.
6: PD de la bande FM.
2: Putain, mais c'est pas vrai, ça.
5: Et sinon, sur IRC...
2: Qui c'est qui m'a choisi, cet abruti, là? C'est toi, encore.
6: Quoi, pour faire les débats? C'est Max.
2: Non, c'est pas Max qui a choisi Thierry.
6: C'est toi. Pour faire les débats, il t'a choisi.
2: Et qui c'est qui t'a choisi au standard?
6: Bah, c'est toi.
2: Non, pas moi.
6: Je sais que tu me kiffes.
2: Ouais, moi, je t'emmerde, pauvre con, va.
5: Non, mais sinon, sur IRC, il y a Arnett, il dit qu'il aimerait bien caresser ton gros sumo.
2: Non, bah lui, il va se faire enculer. Tu m'as dit combien?
0: Rigo, tu te fous un peu de ma gueule, là, je crois.
2: Oh, tu prends ta gueule, toi.
0: Il n'y a pas d'Arnett sur IRC. Le câble, il marche pas ce soir.
3: Gérard.
2: Tiens, comme Gérard, par hasard, il est dans
6: Gérard,
2: les débats.
6: Il y a un auditeur qui veut te poser une question. Il y a...
3: Takashi voudrait te poser une question, Takashi. Gérard. Est-ce que tu as entendu parler dans le monde du sumo d'un trafic de Slim Fast?
2: Non.
8: Oh, quelle nouraille!
2: Oh, Thierry, tu t'écrases! Ça commence à bien faire. Alors tu me le vires, celui-là a terminé pour lui. Il retourne dans son lit.
7: J'ai viré Higgins sous 2000. Ouais, il est calme, Thierry. On accueille Judo Boy d'ailleurs à la place de Higgins sous 2000.
0: Oui, bon.
2: Non, mais c'est terminé.
7: Pourquoi vous marrez, c'est son nom.
5: Gérard, on est 9967.
6: Faut continuer là, Gérard.
5: Faut continuer là.
2: 967.
5: Sur Minitel, on est combien?
6: Boost caution.
5: On est sur combien sur Minitel?
6: On est à un peu plus de 1000 connectés quand même.
5: C'est bien. Hein.
2: Bon, question suivante.
9: Je pleure pas.
6: Il y en a un qui pleure avec tes conneries.
9: C'est pas grave.
2: C'est bien, Manu, de choisir des auditeurs
6: qui rigolent
2: et qui changent de voix. Hein.
5: Et sinon,
2: c'est bien.
5: Gérard, il y a Compi Musique sur RC, il te demande si t'aimes la sumodomie.
2: Non. Donc, y a-t-il autant d'hommes que de femmes sumo? Et on va demander ça à Thierry. Le travelo.
8: Non, je suis pas un travelo, mais sur les sumo, c'est vrai qu'il y a des combats de femmes de sumo, mais c'est assez crade, parce que l'autre fois, j'ai vu des combats, et il y en avait une qui avait ses règles, et en fait, l'autre, elle a glissé sur ses ringagnas, et elle allait s'emplafonner dans le public.
2: Bon, alors, tu sais où tu vas aller t'emplafonner, toi?
8: Je te jure, c'est véridique, c'est Ultimate Fighting.
2: Ouais, c'est ça. Fous-toi bien de ma gueule parce que j'ai vu le reportage et je vais te dire une chose que c'était pas des combats de femmes sumo. Hein. Alors là, t'es un peu con là.
8: Ouais, c'est vrai.
2: Ouais, ben retourne au standard.
8: Non,
2: au revoir. Au revoir. Rouleau de PQ. Terminé pour Thierry.
9: Il
2: hein.
9: Y a autant.
2: Oh oui.
9: Allô.
2: Je te parle là. Tu fais ton boulot.
6: J'ai des interférences. Je t'entends plus.
9: Je te parle. Tu pourrais me répondre.
6: Il faut que tu coupes Thierry.
2: Faut que tu coupes Thierry.
6: Je te jure, j'entends rien du tout.
0: Oh là là.
6: Hey mec, parlez-moi.
2: Oh là là là là là.
5: Faut que tu coupes Thierry, Manu.
6: Quoi?
5: Tu m'entends pas? Tu coupes ma
6: Thierry.
5: Coupe Thierry.
2: Tu vires Thierry,
5: hein?
2: Merde!
5: Enlève ton casque, t'entendras peut-être mieux.
2: Oh là là. Tout à l'heure, je vais te mettre une barbe dans ta gueule, tu vas comprendre.
6: Je coupe qui?
2: Ta gueule, tu coupes. Voilà. Donc, rouleau de PQ pour continuer et après on arrête.
9: Oui, Gérard, non, c'est sympa. Après, il y a autant de femmes que d'hommes, en fait, parce que c'est pour qu'ils puissent se marier entre eux.
2: Non, mais y a-t-il autant de femmes, autant d'hommes que de femmes sumo?
9: Oui, je te dis que oui, il y en a autant, c'est pour qu'ils puissent se marier après entre eux.
2: Tu peux préciser, parce que là, je comprends pas.
5: C'est pour qu'ils fassent des bébés sumo, comme
9: voilà,
5: ça.
2: Le truc que je veux dire, c'est y a-t-il autant de femmes que d'hommes qui font des combats de sport-là?
9: Oui, ben on te dit oui, Gérard. Il y en a autant, c'est pour qu'ils puissent se reproduire entre eux.
10: Mais Gérard, je veux te poser une question. Est-ce que, donc, quand les femmes sumo, elles font des combats, est-ce qu'elles ont seulement un slip?
2: Samedi, on n'en a pas vu. Donc, c'était uniquement que des hommes samedi.
1: Ouais. Gérard, sumo, c'est une race ou pas? Je sais pas, moi.
2: T'es complètement con. Ouais,
9: est-ce qu'il y a un pays des sumo où il n'y a que des sumo?
2: En principe, le mot sumo vient du mot japonais.
11: Ça s'habille pas, autrement ça.
2: Qui c'est qu'on a d'autre?
7: Justement, à la place de Thierry, qui est parti, on accueille Nicolas, le petit ninja.
2: Nicolas, bonsoir.
12: Salut, bonsoir Gérard.
9: Salut Nico.
12: Salut.
2: La fréquence,
12: Nicolas,
2: s'il te plaît.
9: Salut Nicolas.
12: 107.12. 1, pardon, parce que j'ai une vieille radio, c'est pour ça.
5: Gérard, ça craint sur IRC, il y a un certain F de Babouin, il dit que pour une fois, ton débat, il était bien, on voit que tu t'y connais en sumo, et puisque c'est comme ça, il va fêter ça en allant chier sur ton palier, ça craint.
2: Alors lui, tu me l'attrapes et tu me le vires.
5: Ok, je le vire.
10: Et Gérard, sur Minitel, le 1200e connecté qui vient de se mettre.
12: Gonzo,
10: qui dit: Gérard, j'ai distribué ton catalogue de cul avec des articles érotiques un peu partout dans la région bordelaise.
9: Ouais.
2: Alors tu vois, toi t'es vraiment une fils de pute.
12: Oh là, c'est abusé.
2: Tu vois, parce que aller balancer ça à l'antenne alors qu'on est déjà assez emmerdé avec Max avec ça, donc c'est bien. Tu continues de foutre ta merde,
12: bien,
2: et ben continue. Continue à foutre ta merde toute la semaine encore.
13: On vient de me dire au standard que la Canebière, Toulouse, Nice, Fréjus était touché.
2: Voilà, et ben c'est bien. Et ton espèce de bébé rose, elle est pas touchée par tes conneries.
12: Non,
10: je pense pas.
12: Aucun rapport, Gérard.
2: Oui. Donc, je voudrais qu'on mette Bibi, et après on se retrouve pour la fin du débat.
10: De quoi?
2: On va s'écouter Bibi tout doucement.
12: Bibi fuck. Bibi, c'est ça?
2: Et on se retrouve après.
10: Je l'ai pas, sinon l'a repris.
12: Il est là. C'est la plus grosse de toutes les reines.
2: Alors lui, tu me le vires.
12: C'est pas moi.
2: Non, c'est pas toi.
12: Non, Gérard, c'est pas moi.
2: Non, tu vires.
12: C'est l'autre, là.
2: Non, tu vires.
12: Dénonce-toi, vas-y, parle.
2: Vas-y, dis ton nom.
12: Parle, auditeur, vas-y, parle.
2: Tu vires, au revoir.
12: Ouais,
2: et on se retrouve tout de suite après pour les deux dernières questions. Donc la question que je vais vous poser, c'est: faut-il fabriquer des voitures sur mesure pour un sumo? Et on se retrouve après pour la suite et fin du débat.
12: Hardcore.
2: Et dédié pour Sandy spécialement.
5: On y va.
10: Mais c'est énergie, ça. On y va, cher. Allô.
2: Et voilà, donc, merci pour le jingle. On dit qu'on met un jingle, tu ne l'as pas.
10: J'ai oublié.
2: Donc, là, vous venez d'écouter spécialement dédicacé à Sandy. C'était tout doucement de Bibi. Ma Bibi que j'aime du fond de mon cœur, ma petite chatte à moi.
5: Tu lui dédicaces tout le disque.
2: Ouais,
5: tout le disque en entier qu'on a entendu.
2: Ouais, surtout qu'il était passé entre deux.
10: Non, mon cul.
5: Mais non, c'était le jingle qui a foiré. Alors.
2: Ouais. Donc, alors, pour terminer le débat, il est 2h52. Faut-il fabriquer des voitures sur mesure pour un sumo? Et on va demander à Nicolas.
12: Ouais, bah c'est clair que c'est pas un sumo qui va rentrer dans une coccinelle, même dans la nouvelle. Donc je pense que des voitures sur mesure, c'est clair que ce serait plus agréable pour eux.
2: Ouais, mais avant que je demande à Takashi s'il est encore là.
5: Il est là.
2: Avant de demander à Rouleau de PQ et puis l'autre, c'est
5: Judo Boy.
2: Judo Boy, parce que tu me l'as pas marqué, c'est bien.
5: Moi, je te l'ai dit. Mais...
2: Donc, je peux vous dire une chose, qu'en principe, d'après le reportage, un sumo n'a pas le droit de conduire.
12: Alors il se trimballe en quart, donc.
2: Je sais pas.
12: Il peut conduire par sa femme.
2: Non, mais faut te dire une chose, c'est pas évident de conduire, vu la taille qu'ils ont. Hein.
12: Ouais, je crois que le mec, il doit faire du skate ou des trucs comme ça.
2: Donc, Takashi.
14: Yabad Boy.
15: Oui,
3: Gérard, les sumo de toute manière n'ont pas de voiture car ils se déplacent comme les Pac-Man car ils sont comme un ballon. On se jette qu'un citron, ça va Pac-Man.
8: Pac-Man.
2: Ouais, qu'un rouleau de PQ.
12: Pec.
9: Ouais, Gérard, ils n'ont pas de voiture sur mesure parce qu'il n'y a pas de raison qu'ils aient des voitures sur mesure et pas les autres. Par contre, ils ont des costumes sur mesure, ils ont des pagnes spécialisées. Ils ont aussi des cercueils sur mesure parce que, un sumo c'est quand même balèze donc il faut des roulettes renforcées sous le cercueil. Ils ont plein de trucs, quoi. Ils ont des grands...
2: Non, mais attends, Rouleau.
9: Oui, Gérard.
2: Rouleau Pécu, je pense que tu es en train de reprendre la question numéro 6.
9: Peux-tu me la rappeler, je te dirai.
2: C'était combien coûtent les habits qu'un sumo porte pour un mariage? Donc, tu me reprends à peu près la même question.
9: Oui, non, mais
12: elle a parlé de cercueil,
9: là,
12: ça n'a rien à voir.
9: Je te parle de cercueil, je te parle de lit renforcé, de fauteuil, tout ça.
3: Le
9: donc, ça pas grand chose à
3: pour l'éternité.
2: Bon, le dernier, là, c'était...
12: Tasse de bière, Judo Boy. Ouais, bah écoute, non, mais sur les cercueils, elle a tout à fait raison. C'est vrai que dans les morgues chinoises, il y a un problème. C'est qu'il faut deux fois plus de place pour garder un cercueil de sumotori.
9: Mmh.
12: Et ça, c'est des problèmes de vie quotidienne qu'on n'imagine pas quand on voit deux gros tas de viande en train de se mettre, là, dans une arène, quoi.
2: Ouais, moi, je peux vous dire une chose, que j'ai jamais vu encore un sumo aller chercher une voiture. Hein.
12: Moi, Gérard, j'ai pas compris un truc, c'est au début des combats, les sumos, ils balancent du riz par terre. Pourquoi?
2: Non, c'est faux.
12: Ici, c'est vrai.
9: Pour les pigeons,
3: c'est parce qu'ils se marient.
12: Ouais, c'est comme dans les mariages.
2: Mais non.
10: Est-ce qu'ils récupèrent le riz pour le manger?
2: Ouais. Non.
12: Moi, je connaissais un sumo espagnol, il balançait de la paella, c'était dégueulasse.
2: Ouais, c'est ça. Et pourquoi pas du couscous aussi, tant que tu gagnes?
12: Tout à fait, j'allais en parler.
2: Donc, dernière question. Y a-t-il
12: un pilote dans l'avion?
2: Non, un sumo a-t-il le droit de faire l'amour? Ça, c'est une question.
12: Ouais, c'est ce qu'on disait tout à l'heure. T'imagines un sumo avec une bonne femme de 40 kilos en train de la prendre en missionnaire?
2: Je te signale.
12: Oui.
2: Parce que si je parle de cette question-là, si vous avez bien regardé le reportage, il y a un sumo qui est marié, qui a des enfants.
12: Ouais, il a niqué dans le reportage, on l'a vu.
2: Attends, toi...
12: Non, mais comment il a fait, Gérard, sérieux? Il peut faire qu'une chose, c'est étouffer sa femme en même temps.
2: Nicolas.
12: Ok, bah, je viens de te répondre, c'était moi.
2: Ok,
5: Gérard, en fait, sur IRC, ils me parlent tous de l'inverse, en fait. Ils me parlent d'un éventuel petit moustachu qui baisera un gros sumo.
12: Ouais, c'est ce que je te disais. Toi qui dis problème de l'intérieur, raconte-nous.
10: Oui, c'est vrai. Justement, et au niveau de la question de Rigol, il y a Tarzan sur Intel qui dit « Bip a un anus de sumo, tout le monde y met sa viande. »
2: Oui. Mmh. Lui, il ferme sa gueule, d'accord. Parce que je sais de qui veut parler. Donc, Nicolas,
12: t'as caché
2: pour finir.
3: Oui, Gérard, le problème de sumo que j'ai bien connu au Japon, c'est que eu égard à leur grosse taille et leur gros ventre, le pénis a du mal à pénétrer dans la femelle. Donc, le sumo est obligé de viser.
2: Mmh.
3: Et comme il ne voit pas son sexe, il ne peut que viser que de manière aléatoire, à moins qu'il ait installé, bien sûr, un rétroviseur sous ses couilles, ce qui est une opération très onéreuse. Donc, le sumo n'a que très peu de chances de faire l'amour, alors il se masturbe avec des baguettes chinoises.
2: D'accord. Rouleau de PQ.
9: Oui, un sumo a tout à fait le droit de faire l'amour. Au contraire, ça brûle des calories. Et par contre, je conseille plutôt aux femmes sumo de se mettre dessus plutôt que dessous, parce que c'est vrai que se faire écraser, ça devrait pas être top, quoi.
2: Moi, ouais, mais je pense aussi.
12: Non, mais la base, ça donne faim.
2: C'est qui? C'est qui l'auditeur qui vient de parler?
12: Qui? C'est qui? Hein?
2: Bon, l'auditeur qui vient de parler, tu réagis ou pas?
12: Bon, c'est pas grave, je peux parler, moi?
2: Ouais, ben, vas-y, c'est pour finir.
12: Ok, donc j'ache des bières. Moi, je suis d'accord avec Takashi. Je pense qu'effectivement, avec, je sais pas, ouais, ils doivent avoir bien 20-25 cm de graisse entre les fesses, enfin, devant le trou de balle et devant la coquette. Donc, t'imagines l'affaire pour aller trouver le machin, je veux dire, faut y aller au périscope, c'est clair. Sinon, je pense que si t'as bien lu le Kama Sutra, tu regardes dans les dernières pages, il y a 2-3 positions qui sont adaptées aux personnes de forte taille. Et je te conseille la boule.
2: C'est bien.
9: Comment la boule?
12: Bah, tu pousses, ma chérie, et ça roule.
2: Donc, question IRC pour finir, et puis tu me donneras le petit point IRC. Et avant qu'on demande la conclusion, il y a une question qu'on est en train de se poser avec Max. C'est ouais, que.
12: Genre, tu te poses des questions.
2: Oh
12: ouais, genre,
2: merci.
12: C'est du mytho, ça. Ouais.
2: Combien qu'on est là pour finir?
5: Ah, vous vouliez savoir combien on est?
2: Ouais.
5: On est 9997.
2: Oh merde. Et j'aurais pas encore atteint mon chiffre des 10 000. Mais par contre, il y a une question qu'on se posait avec Max. dans le bureau là pendant.
10: On n'a pas le temps, Gérard. Désolé.
2: Pour l'instant, c'est pas toi qui commande. J'ai le droit. Il reste encore deux minutes, donc.
10: On
2: vous laisse savoir. Ta gueule.
5: Est-ce qu'il y a des claviers d'ordinateur pour sumo ou des trucs comme ça?
2: Combien de personnes peut être connectées sur l'internet?
10: Si c'est des sumo, moins.
5: Bah ouais, ça dépend.
2: Non, on en a rien à foutre des sumo, donc je voulais savoir parce que c'est la question.
7: Pourquoi tu fais un débat dessus alors?
5: Ça dépend de leur poids. Ça dépend du poids, Gérard.
2: Mais combien de personnes peuvent être connectées d'un seul coup sur l'internet? À combien de personnes sur l'internet?
5: Je pense que c'est illimité.
10: Ça dépend si Rigo est en forme ou pas.
2: Toi, quand je t'appellerai pas, tu sortiras tout le lait. Quand t'auras un anse à ton cul, je boirai mon café dedans. D'accord?
10: Bon, Morgane, il est en train de mettre 666.
2: Alors, conclusion du débat. Donc, on va demander à Nicolas pour la conclusion. Nicolas, s'il te plaît.
10: Ah, pardon.
14: Bah, je suis en antenne, c'est génial. Ça y est, ouais.
2: Conclusion.
14: Gérard, pas de comeback. Pas de comeback. Alors, Gérard, ton débat, c'était mortel. Les sumo, je sais que t'as donné plusieurs fois dedans, et pas qu'une fois.
15: T'as tapé dedans.
14: T'as plus tapé dedans que de donner dedans. Mais sinon, c'était génial, et le débat sur l'internet aussi mortel.
16: Il piquait du gras dans mon sumo.
2: T'as cassé.
16: Il piquait des baguettes dans mon porte-monnaie.
15: Oui, pour conclure, Gérard.
16: Il me foutait des nems dans le cul.
15: Est-ce que je peux conclure, s'il te plaît?
2: Vas-y, je t'écoute.
15: Je voudrais dire que si tous les sumos du monde se donnaient la main, on aurait le plus grand collier de perles du monde.
2: Mmh. Non, mais c'est vrai. Je voudrais bien un jour que s'il y a quelqu'un qui nous entend en Chine et qu'on ait des salles, des grandes boîtes, je voudrais bien être invité avec Max pour voir comment que ça se passe là-bas une soirée. Rouleau de PQ.
10: Jamais allé là-bas?
2: Non. Rouleau de PQ.
9: Oui, alors Gérard, pour conclure, je voudrais dire que c'était un débat très intéressant, qu'on a beaucoup appris.
15: Tout en fait. Ouais, exagère pas quand même.
9: Que je kiffais mes potes et je suis super contente, je suis très fière de nous en fait, parce qu'on n'a pas du tout mentionné une seule fois le nom de Sandy. Et
2: non, presque pas. Ouais. Foutez-vous pas de ma gueule.
9: Effectivement, ouais.
2: Ouais, foutez-vous pas de ma gueule.
9: Pas du tout.
2: Non, tu t'oserais pas.
9: Ah non, pas du tout. Non,
2: oh, tu m'y laisserais.
9: Bah, bien sûr.
2: Ouais. Le dernier, c'est
5: Judo Boy.
2: Et ouais. Judo Boy pour finir.
14: Lâche de bière. Donc écoute, moi en conclusion, je pense que t'as super bien fait de faire ce débat, parce que des fois tu fais des débats qui te concernent pas trop, genre je sais pas moi, l'argent, l'intelligence, tout ça, les stars télé, alors que bon, t'es pas grand chose quoi.
2: Non, presque pas. Non,
14: attends, là t'as fait un débat qui te concernait, c'était bien. Donc voilà. Parce
2: que... Non, je suis pas sumo, hein, je te signale.
14: Non, mais tu vis quand même le problème de l'intérieur.
2: Ah non, parce que je vais te dire une chose, que je peux pas être sumo, parce que vu le poids que je suis pas sumo.
10: Non, t'es siamois, toi.
14: Non, toi, t'es entraîneur de sumo. Bon, et non, il y a une deuxième chose.
2: Et ta sœur, elle est entraîneur de quoi, elle?
14: Que je tenais à dire, et là, je vais prendre ta défense, parce qu'il y a quand même, contrairement à ce que disait l'auditrice, il y a des gens qui ont parlé de Sandy. Et ça, c'est pas gentil, parce que Sandy, elle est pas grosse, elle est parfaite. Pour un sumo, elle est pas grosse du tout. C'est bon.
2: De toute manière, Sandy a fait son poids et c'est tout.
14: Voilà, donc
2: moi, je l'aime comme elle est.
10: Elle passera pas dans l'autre catégorie.
14: Je tenais quand même, Gérard, à prendre sa défense, quand même.
2: Non, mais c'est bien que tu prennes sa défense. Moi, je peux vous dire une chose, que Sandy a fait son poids et je donnerai pas son poids. Elle est comme elle est, c'est tout. Maintenant, si personne peut l'aimer, peut l'avoir en peinture, eh ben, dans ces cas-là, moi,
10: On l'aime bien, on l'aime
14: tous
10: bien.
14: Elle a le droit de faire 60 kilos de la jambe droite, je veux dire, elle a le droit, c'est tout.
2: Je vais dire une chose, elle fait pas 60 kilos de la jambe droite, elle fait 61 kilos depuis qu'elle est avec moi. Elle a perdu 14 kilos.
14: Waouh, bravo.
2: Et moi, je l'aime comme elle est. De toute manière, c'est pas pour ça que je la laisserai tomber, au contraire.
14: Ouais, voilà. C'est pour ça que j'aimerais que les auditeurs respectent quand même ce gros tas de viande.
2: Alors, tu vois, je vais te dire une chose, que le gros tas de viande t'emmerde, et moi, je t'emmerde avec.
14: Mais pour la facochère, elle est mignonne, quoi.
2: Ouais, et ben, moi, je t'emmerde.
10: Gérard, il est là.
2: Ok.
10: Ouais.
2: Donc, alors, vendredi, vous allez retrouver...
10: Ta conclusion, déjà, Gérard.
2: Ma conclusion, vous avez foutu que de la merde sur les deux débats, donc on va faire une petite réunion.
5: Mmh. Hein, moi j'ai pas le temps, hein, je me casse.
17: Non, il y a une réunion.
2: De toute manière, s'il peut pas, c'est pas grave.
10: En plus, faut qu'on fasse la réunion ici parce que le bureau a été pris par Morgane et en fin de compte, c'est Seb, on va faire l'ici parce qu'il mixe d'en face.
2: Donc, la conclusion pour moi, ça a été de la merde, les deux débats, comme d'habitude.
10: C'était bien.
2: Ils ont pas été capables de me gérer les auditeurs. Quand je vous dis, on ne prend pas Tony, ni tout ça, donc je voudrais bien que ça soit irrespecté.
5: Ah, tout ça, il est pas passé.
2: Tony, s'il était...
5: Non, mais tout ça.
2: Ouais, mais même, j'aime pas trop. Donc voilà, donc on va se quitter avec pour finir je pue de l'irti avec caresse-moi le clavier avec tes poils de couilles. Alors là, j'espère que c'est un bon truc.
17: Non, c'est le bon titre.
18: Ah, c'est de la bombe.
2: Donc avant de retrouver Seb pour la nuit sans pub, n'oubliez pas que demain Max sera à la loco et il y a une soirée. Il y a une soirée à Marseille, au Dôme de Marseille.
17: Ouais, donc, vendredi soir, au Métropole.
2: Avec, au Métropole avec Rigo qui sera au Platine en premier. Donc c'est pour la compile voilà. Groove.
17: Métropole Groove.
2: Métropole Groove au Dôme de Marseille. Et donc et venez nombreux.
17: Il y a Didier Sinclair.
2: Il y a
17: non, attends, les noms, tu veux les noms des...
2: Bah ouais, donne-moi les noms pour la loco. Je sais qu'il y a Strombez. Non.
18: Il n'est pas là ce week-end.
2: Donc doit y avoir... Bah, de toute manière, je pense que t'es au Platine, toi, ce week-end.
17: Non, il est aux Lumières, ce week-end.
2: Il est aux Lumières, toi, tu feras mieux de t'écraser, toi, et d'apprendre à mixer, parce que tu mixes comme un as. Je t'ai écouté hier, c'était de la cata.
17: Mais non, c'est pas moi.
2: C'était du caca. Tu nous as fait du caca. Alors, tais-toi. Donc, qu'est-ce que je voulais vous rajouter? Donc, la semaine prochaine, ben, je vais vous retrouver pour deux débats.
17: Oh merde.
2: Je ne sais pas encore ce que c'est. Je vais trouver des thèmes.
17: On peut faire un débat sur la préhistoire, Gérard, la préhistoire.
2: Normalement, si je me trompe pas, et je pense que cette semaine, on devrait avoir, les sosies de Jean-Luc Delarue. J'espère, ouais. Et Florian Gazan. Et puis ton sosie de Johnny Hallyday, il vient quand, toi?
1: Il vient pas, il nous a posé en lapin.
2: Ouais, ben dis plutôt que ça.
17: Mythoman.
2: C'est
17: un faux.
2: Ouais.
17: C'est un faux sosie.
18: Alors, donc, puis après, il y a Seb qui prend l'antenne et puis on fait la réunion dans le studio, là.
2: Donc, alors, vous allez retrouver à la loco, donc, à Paris. Donc, c'est Gigi Maurice, Gigi Lune et Sylvie et. Yvonne au percute. Et moi, je vous retrouve la semaine prochaine pour d'autres débats, à moins qu'il y ait des problèmes avant. Et s'il y a des problèmes, eh ben, vous risquez de m'entendre sur l'antenne. Voilà.
19: Ah, t'es un gars. Pourquoi? T'es un con.
2: Oui.
19: T'es papinard.
2: On t'arrête avec ta caméra.
19: Si, cherche les femmes,
2: oui.
19: Mais tu ne les trouves pas.
2: D'accord.
19: T'es un connard.
2: Ok, on va arrêter là. Oui, on arrête là. Julie, tu me l'enlèves. Julie, tu me l'enlèves, merci, parce que là, t'es un PD, t'es un connard. On va commencer déjà minuit et demi. Ça va percuter dans les minutes à venir. Toujours en direct sur Fun Radio, 0803-085000 et 0870-5000. Les filles, ne pensez pas que même si je ne suis pas dans le studio, je ne vous vois pas, je vous surveille, puisque je vois les écrans de contrôle, puisque je suis juste derrière vous, donc méfiez-vous.
20: On disait bien que c'est du vice. On disait bien qu'il y avait du vice derrière alors, toi, arrête, comme d'habitude.
21: Je vais montrer mes fesses. Non, voilà,
2: bah,
21: regarde.
2: Bah, alors, vas-y, montre tes fesses. Oh là là là là. Non, mais on ne les voit pas assez, là. On ne les voit pas assez. Mets-toi debout, ma chérie.
21: Attends.
2: Alors là, en ce moment, sur Fun Radio, bien entendu, sur Fun TV, vous voyez les fesses de notre ami Gaël. Si ça sent mauvais à la radio, veuillez nous en excuser. Nous allons changer de programme dans les minutes à venir, rassurez-vous. Il ne manque plus maintenant qu'à voir le gros derrière de Gaël, de Julie. Donc maintenant, il va falloir se mettre en 16/9 pour voir le derrière de Julie. Donc allez-y, si vous êtes venu dans
21: 16. Tu rigoles, tu veux voir?
2: Alors, avec un 16/9, alors si vous avez un écran normal, vous ne verrez qu'une fesse sur les deux. Alors vas-y, montre tes fesses, ma chérie. Montre tes fesses.
20: Non, c'était les collants.
21: C'était
2: là,
21: mais les
2: oh
21: jambes.
2: Oh là là là, c'est tout. Allez, montre tes fesses.
21: Les jambes.
2: Oh là là là là là là là, dommage que vous n'ayez pas la télévision, parce qu'en ce moment, c'est ceux qui ont la télé qui en profitent plus que ceux qui ont la radio. Mais revenons maintenant.
22: J'ai modifié, c'est tout.
2: Ouais. Heureusement qu'on a fait le point au début de l'année, justement, pour les débats. Je t'en ai donné au moins une quinzaine d'idées de débats, et toi, tu reviens avec les mêmes débats que l'année dernière. En plus, les questions, c'était fait par des auditeurs, et même pas par toi, j'ai appris. Bravo. Et après, monsieur voudrait être payé, et il voudrait que ce soit les autres qui fassent son boulot. T'as raison.
22: Non, bah, dans ces cas-là,
2: Dans ces cas-là,
22: tu demandes à Françoise comme elle est.
2: Non, mais à une autre personne, parce qu'il y a plein d'autres personnes qui sont proposées à faire des débats. Parce que si c'est pas toi qui les fais les débats, maintenant c'est d'autres personnes qui doivent te les préparer.
22: Bah déjà, non. Mais de manière.
2: Demain, quand t'auras du travail, je dis pas, mais bon, t'as toute la journée devant toi pour écrire 10 lignes. Donc si tu peux pas écrire 10 lignes, c'est pas la peine.
22: Non,
2: hein.
22: Mais là, ce soir, on va faire les boss bandes.
2: Ouais.
22: Et on va faire sur les femmes. Alors je sais pas par lequel commencer. Je pense qu'on va commencer.
2: Les boss bandes.
22: Moi, on va commencer un peu sur les boss bandes.
2: Je vais te dire pourquoi, parce qu'à cette heure-ci, il y a encore beaucoup de jeunes qui nous écoutent, et donc il y en a beaucoup qui pourront réagir justement aux boss bandes.
22: Ouais, mais j'aurais pas voulu toujours les mêmes.
0: Alors, bien... t'auras aucune personne des mêmes que d'habitude. Aucune.
22: J'aurais bien voulu avoir des nanas.
0: Il y aura des nanas et il y en aura beaucoup. Donc, mesdemoiselles.
22: Mais par contre.
0: Alors, attendez. J'explique une chose. C'est que le premier débat, j'aimerais quand même qu'il soit tant soit peu, entre guillemets, dit sérieux. Je ne veux pas qu'on parle, de la loco.
22: Retire ta caméra, s'il te plaît. Retire la caméra.
0: Pourquoi? Qu'est-ce qui se passe, Gérard?
22: Oh merde. J'ai assez de problèmes de... Non, retire ta caméra, tu vas pas me refaire comme la semaine dernière.
0: Qu'est-ce qui s'est passé la semaine dernière, Gérard? Parce que là, c'est pour la télé, n'oublie pas qu'on fait de la radio.
22: Non, mais il a pas besoin de me la mettre en pleine poire, c'est pas la peine. Alors maintenant, comme il y a pas mal de jeunes qui écoutent, on va faire les boss bandes. Et sous le deuxième débat, on va faire sur les femmes. Alors je préviens d'une chose. Et ça va être clair et net, qu'on se mette d'accord. Il est 0h55. Tu me retires la caméra, j'ai pas besoin de l'avoir en pleine poire. Alors, évitez de me parler de la loco, de Christine, de Carole et des autres nanas. Je répondrai aux questions à la fin du deuxième...
0: Devant ton micro, toujours devant ton micro.
22: Je répondrai à la deuxième question...
0: Non, baisse ton micro.
22: Je répondrai à la fin du débat de la deuxième question. Et si vous êtes sage, je préviens... aux auditrices, si vous êtes sages, c'est ça, je m'adresse aux auditrices.
0: Non, ne dis pas qu'il y a des poèmes.
22: Et même, peut-être,
0: non,
22: il y aura deux poèmes.
0: Oh, alors là, c'est génial, ça.
22: Alors, je t'en supplie avec ta caméra, tu arrêtes. Je te remercie parce que je dirai pourquoi après. Donc, je vous laisse réfléchir sur les boss bandes. Alors, la première question, ça sera pour ou contre. Voilà. Donc je sais pas. Par contre, il est bien précisé qu'enfin.
0: Attends, c'est pas fini. On va pas commencer ton débat tout de suite. On va commencer dans un instant.
22: Oui.
0: Je voudrais qu'avant qu'on lance le débat, s'il te plaît, Gérard, parce que tu vas un peu vite en besogne, qu'on accueille vite fait Gabriel, 16 ans de Paris. Bonsoir, Gabriel.
4: Salut.
0: Ça va, Gabriel?
4: Ça va parfait.
0: T'as une chanson pour GG, je crois.
4: J'ai une chanson pour GG. Ouais.
0: Alors GG ou
4: hein?
0: Ouvre bien tes oreilles, GG. On va.
4: Non, elle est sympa, elle est sympa.
0: Il y a une chanson.
4: Non, t'inquiète pas, elle est sympa.
0: D'accord, elle est sympa, on y va, c'est parti.
4: Ouais, c'est sur le thème de Yesterday. Hein.
0: D'accord, on y va, c'est parti.
4: Gérard, le roi des débats du jeudi soir. C'est faux, c'est pas grave, je recommence.
0: Tu saignes?
4: Enlève-moi l'écouteur.
0: Quand tu veux, Gabriel. Hein,
4: ça arrive.
0: Ah oui, c'est quand tu le sens.
22: Non, mais si t'as quelqu'un derrière, c'est pas la peine.
4: Le roi des débats du jeudi soir. Le clochard, le lascar, Gérard. 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

0: quitte pas. Oh non, Gérard, ne m'en veux pas. Allô ?
1: Ah, c'est bien. Qu'est-ce que t'en penses, Gérard ?
2: Bof.
1: Voilà, c'était donc la réponse au travail que tu as fait, Hard.
0: Non, mais je n'en veux pas, je n'en veux pas.
1: Tu n'en veux pas, tu nous en veux pas. Hein.
0: Je voulais juste dire que les standardistes, c'était super.
1: Ouais, c'est vrai, Julie
0: et
1: Gaël.
0: Et puis que Max, pareil, et puis que Gérard, encore plus, et puis que voilà. Et que bon rétablissement à Fildar, et puis bonjour au lycée Rodin.
1: C'est vrai qu'il aura du travail, il a pour du temps. Hein. Ok, très bien, on te souhaite une bonne fin de soirée.
0: Ciao.
1: Salut, bonne bourre. Donc dans un instant, le débat de Gérard donc sur les boys band et sur les femmes. Gérard qui est en pleine forme ce soir, j'en suis sûr. On va demander aux demoiselles d'après extrêmement nombreuses, qu'est-ce qu'il y a ?
3: Il y avait un canular à faire.
1: Ah oui, il y a le fameux canular, c'est vrai, mais je vois que c'est un problème. J'aimerais bien aimer que ça soit Gérard qui le fasse.
2: Non, mais fais-le le canular.
1: Voilà, bon, donc on le fera demain. On le fera demain.
2: Par contre, il est hors de question.
1: Alors, vas-y.
2: Mais, malgré que je sois en pleine forme ce soir, pour une fois, mais c'est rare. Et il est hors de question.
1: Micro. Baisse le micro.
2: Baisse-le encore. Il sera hors de question que vous entendez.
1: Non, laisse-le baisser.
2: Il sera hors de question que vous entendez le remix, hein. Parce que vous l'avez, il a été passé tout à l'heure.
1: Ouais, c'est vrai.
2: Donc il est hors de question. Peut-être que je ferai une petite faveur si les deux débats se passent bien.
1: Ouais.
2: Je ferai peut-être une faveur pour qu'on les passe. Mais je veux que tout se passe bien.
1: D'accord. Donc
2: non, mais si tu veux faire le canular, fais-le.
1: Non, on va pas le faire. On va commencer parce qu'il est 1h du matin, donc on va mettre un disque ou deux. Donc si vous voulez nous appeler pour bien entendu réagir au débat de Gérard sur les boss bands, on demande à des demoiselles d'après extrêmement nombreuses. Deuxième débat plus tard dans la nuit qui, à mon avis, sera plus virulent, ce qui est normal, puisque plus il est tard, plus ça devient
2: non, mais les deux seront à peu près bien.
1: D'accord. Ok, très bien. Donc, si vous voulez nous appeler, c'est maintenant au 0803 08 5000 et 0870 5000. Sans oublier, bien entendu, le Minitel 3615, code Fun Radio. Vous allez dans la rubrique directe. Il y a des messages. Il y en a quelques-uns qui sont très intéressants, d'autres qui le sont beaucoup moins. Musicalement, cette nuit, on va essayer de vous mettre quelque chose de très sympathique. Et on rappelle, bien entendu, que ce débat, en dehors d'être retransmis sur toute la bande FM, sur toute la FM de Fun Radio, je vais dire sur le réseau Fun Radio, également en Belgique, en Suisse, on nous écoute même en Tchécoslovaquie, et bien que il est également retransmis en ce moment en images sur Fun TV, sur le bouquet TPS. J'ai même entendu dire qu'il y a des gens qui achetaient bouquet TPS uniquement pour voir le Star System et surtout pour voir les débats de Gérard dans la nuit avec ce soir également Cyril dit l'alligator bien entendu à la cam portable qui a offert des images absolument monstrueuses.
2: Il me refait pas le coup de il y a 15 jours.
1: Il y a pas de problème de ce côté-là. Allez, on y va, c'est parti, on se fait un petit 45 tours et on se retrouve juste après pour le fameux débat de Gérard sur les boss bandes. À tout de suite.
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8: Bonjour Françoise.
9: Bonjour Max.
8: Comment allez-vous ?
9: Ça va Max.
8: Qu'est-ce qui t'amène ?
9: Bon voilà, j'ai écouté hier la fille qui parlait.
8: Ouais.
9: De Dallas.
8: De Dallas.
9: Donc, soi-disant.
8: Françoise.
9: Oui.
8: Tu trouves pas quand même que c'est un univers impitoyable quand même ?
9: Comment ?
8: Tu trouves pas que Dallas c'est quand même un univers impitoyable ?
9: Si.
8: Hein, quand même, tu l'as
9: si,
8: ressenti.
9: Quand même, si, je le reconnais quand même. Hein.
8: Oh, tu le reconnais. Tu t'en es rendu compte à quel moment que c'était vraiment impitoyable
9: Parce que
8: c'était un univers vraiment que tu sentais que c'était impitoyable dès le début.
9: Ouais.
8: À quel moment tu t'en es rendu compte que l'univers était vraiment impitoyable
9: Quand Bobby disparaît et puis quand il revient déjà.
8: Alors ça c'est impitoyable ça.
9: Ça c'est impitoyable et puis maintenant Jacques soi-disant revient. Alors là on
8: nage dans le...
9: On patouche
8: complet.
9: On patouche dans la choucroute.
8: Ah là c'est clair. Alors tu vas pour tous ceux qui n'ont pas écouté, enfin tous ceux qui n'ont pas eu la chance de regarder les épisodes de Dallas, est-ce que tu pourrais nous faire un petit résumé de Dallas ?
9: Oui bien sûr justement.
8: Alors vas-y. Alors on prend tout depuis le début hein.
9: JR. Et c'est un impitoyable puisque c'est un dégueulasse. Lui, c'est un dégueulasse. comment on peut dire, vulgairement, c'était dégueulasse.
8: Oh là là, c'est clair.
9: Bobby, c'est un gentil, mais sauf, il est trop gentil, c'est un lèche-cul.
8: Ouais.
9: Et je vais rien dire d'autre. Pamela, en veux-tu, en voilà. Vis-à-vis de... elle aime trop Bobby, bon, alors, en veux-tu, en voilà.
8: Ouais, mais là, on n'entend pas le ton impitoyable, quand même, de Dallas. Hein. Vraiment, faut que tu prouves, faut que tu montres, donne vraiment aux gens que c'est un univers impitoyable. Hein.
9: Impitoyable. Impitoyable. Ah ouais, avec la musique.
8: Mais parle-nous de Swellen.
9: Elle a souffert. Swellen, c'est la pauvre paumée. C'est la pauvre paumée.
8: C'est la pauvre paumée.
9: Ah, je l'adore, Swellen.
8: Tu l'adores?
9: Ah oui, c'est justement. Il n'y aura pas Swellen ni JR dans Dallas.
8: Vous avez un point commun, je crois, hein, toi et Swellen.
9: Non, pas du tout.
8: Ah, l'alcool, non?
9: Non, non, pas du tout.
8: Ah bon. Bon, alors, sinon, alors, parlons un petit peu de Jock et de tout ce qui s'est passé, la mort de JR, raconte-nous très vite, en synthèse, hein, tout ça en deux minutes.
9: Alors, Jock, soi-disant, il est mort dans un hélicoptère, d'un seul coup, il revient.
8: Oh, comment il fait? Bah, c'est peut-être qu'il s'est bloqué dans les hélices.
9: Ah oui, bah ça, j'en sais rien. Et il revient d'un seul coup... on sait pas exactement, on nous a sauté plusieurs épisodes.
8: Qui?
9: Bah je sais pas, TF1.
8: On va appeler TF1.
9: Pour pas citer la marque, TF1.
8: Ah non, mais alors là t'as cité la marque, là il y a de la dénonciation.
9: Alors
8: on va appeler, ce qu'on va faire, c'est qu'on va appeler TF1.
9: Ouais.
8: Et puis tu vas te plaindre.
10: Hein. Bon, c'est du bon, bonsoir.
9: Oui, bonsoir. Je voulais savoir comment ça fait qu'on on nous a sauté des épisodes de Dallas.
10: Pardon?
9: Voilà, je vous téléphone.
10: Oui.
9: Je vous téléphone parce que je ne comprends plus rien de Dallas.
10: Oui.
9: Voilà. À un moment, Bobby est mort. À un moment, il ressuscite. Jock, il est mort. D'un seul coup, il ressuscite lui aussi. Voilà, on comprend plus rien du tout. Voilà, je voudrais savoir exactement qu'est-ce qui se passe. Il y a des photos qu'on nous a supprimées. Pourquoi? Et pour quelle raison?
10: C'est-à-dire, on s'est trompé dans les cassettes.
9: Ah, vous êtes trompé dans les cassettes? Ah bah oui, je suppose que vous êtes trompé dans les cassettes. Hein.
10: Il y a eu une erreur.
9: Ah bah oui, parce que là, Pamela, elle est avec Bobby, Gina, elle est pas mort.
10: Oui, c'est-à-dire qu'en fin de compte, nous avons interverti.
9: Et c'est pas la première personne qui se plaint.
10: Je sais, on sait.
9: Qui se plaint. Hein.
10: Il faut excuser, c'est que nous avons un stagiaire qui met les cassettes l'après-midi, qui met les cassettes magnétoscopes. Il est passé en fin de compte de l'épisode 366 à l'épisode 420.
9: Ouais, mais alors comment on va réussir à retrouver
10: Eh bien écoutez, nous avons décidé avec TF1, toute la direction, de tout reprendre depuis le début.
9: Donc, on va tout reprendre au début. On n'a pas fini de se faire chier à ce moment-là. Hein. On n'a pas fini de se faire chier à ce moment-là de revoir tout Dallas. Parce qu'on a... On était arrivé.
10: Oui, mais madame, ça sera beaucoup plus clair dans l'esprit de tout le monde. Hein. Donc, on reprend tout depuis le début. On va recommencer à partir du 1er juin avec le premier épisode. Et cette fois-ci, on change tous les rôles. À savoir que Bobby sort avec Swellen.
9: Ah bon?
10: Et il y aura plus l'histoire de l'hélicoptère. Hein. Ça va vraiment, Jock va vraiment mourir, mais ça sera dans un avion. Hein.
9: Ah bon?
10: Du deltaplane.
9: D'accord.
10: Voilà, madame.
9: D'accord, à peu près satisfaite, mais complètement déçue. Déçue de TF1. Je voudrais donner un coup de gueule en même temps sur TF1, puisque je suis sur TF1. Pourquoi vous changez en même temps sans arrêt les programmes? C'est toujours votre stagiaire, là?
10: Absolument.
9: Absolument, c'est lui qui change sans arrêt.
10: Qu'est-ce qui s'est passé?
9: C'est que ça fait déjà deux fois, soi-disant que on devait avoir une famille en or, en fin de compte, la famille en or n'est pas passée. Qu'ils ont donné en fin de compte, vide au gag.
10: C'est exact.
9: Bah oui, c'est exact. Donc ça prouve que je regarde TF1.
10: Oui. Vous avez une fidèle de TF1, hein.
9: Bah oui, ça prouve.
10: Vous regardez le juste prix.
9: Oui, exactement.
10: Ça vous plaît?
9: Oui.
10: Vous pouvez donner une estimation de la vitrine?
9: Non.
10: Allez-y, je vous écoute.
9: Non.
10: Même pas une estimation?
9: Si vous voulez, 10 000 francs.
11: Fil d'or, tu vois, ton sondage comme ça, tu pourrais te parer dans le cul et te porcher les ailes avec. Eh bien putain, mais tu vas laisser ton micro au standard ou tu serais tout de casse là? Regarde les connards là qui font le bordel. Bah, je sais pas, j'avais prévenu avant, hein. Donc faire un boulot comme il faut. Ça te

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2: C'est la suite des débats du jeudi, donc vous pouvez toujours nous appeler au 0803 08 5000 et 0870 5000. Et en premier, excusez-nous, c'est Pildar qui a fait une petite erreur. Donc c'était pas les petites SL de mon cochon avec un soutien-gorge, mais Alexandre et Alexandra de Claude François.
1: Ah pardon.
2: Excusez-nous de cette petite erreur.
3: C'était presque pareil.
2: Ouais, mais non, c'est pas du tout pareil, Manu, s'il te plaît, merci. Donc, on va récupérer Poirot.
4: Salut, c'est moi.
2: Ouais, tu travailles, s'il te plaît.
4: Mais je suis là, oh.
2: Non, mais tu parles un peu plus fort devant ton combiné, s'il te plaît. Babar.
4: Bonsoir, Gérard. C'est Babar.
2: Merde.
4: Pom, pom, pom, pom, pom, pom.
2: Merde. Merde.
4: Eh, tu restes poli, Gérard.
5: Je suis pas, Gérard.
6: Bonsoir.
4: Reste poli, Gérard. En plus.
2: J'ai dit merde.
4: Trois.
6: Bonsoir.
2: Oh là là. Eh, réveillez-vous, s'il vous plaît, hein. Fontanelle. Oh non, mais...
5: Fantomètre. Mais c'est pas Fontanelle, c'est Fantomètre.
6: Bonsoir.
2: Fantomètre.
6: Ça va?
4: Bonsoir, Fantomètre.
6: Bonsoir, GG.
2: Bonsoir.
6: Ça va?
2: Et Serviette.
7: Bonsoir.
2: Oh là, oh, oh. Mais c'est quoi les gens que tu me prends, là? Ça dort ou sont là ou quoi, là?
5: C'est bon, vrai, Manu, ça dort, hein.
4: Sérieux, les amis.
5: Pardon.
4: C'est Poirot.
2: Bonsoir. Oh, bah, oh, oh, oh, oh, oh.
5: Bah alors, quand ils sont agités, tu dis que t'en veux pas, quand ils...
2: Oh, non, mais attends, là, pour l'instant, ça dort.
6: Gégé, on est tous dans la place.
5: Bon, ils vont se réveiller, Gégé. Pose la première question, vas-y.
2: Avez-vous un ascenseur dans votre immeuble?
6: Non. Oui.
2: Qui, non?
5: Vous allez répondre chacun à votre tour avec votre prénom, merci d'avance.
4: Poireau.
2: Pomme
4: de terre. Non, mais si tu veux, il y a que deux étages.
2: Bon, celui qui s'amuse a dit pomme de terre, tout à l'heure, tu as dégagé, ça allait vite fait, moi, je vais pas m'emmerder, hein.
6: Moi, je suis sur l'antenne.
4: Je déteste qu'on me traite de pomme de terre, c'est une insulte pour moi. Bon, revenons au débat. Excuse-moi, Poireau. Ouais, bon, d'accord.
6: Vas-y.
4: Je disais donc que pour mon immeuble, bon, ben, il y a que deux étages, donc ça sert à rien, un ascenseur. Les escaliers, c'est largement suffisant, puis ça coûterait trop cher, tu vois. Donc, pas d'ascenseur.
2: D'accord. Babar?
8: Non, moi, je vis dans une maison, je n'ai pas d'ascenseur, Gérard.
2: Ok. Merle.
6: Et moi aussi j'habite dans une maison donc j'ai pas d'ascenseur.
2: Fantomètre.
6: J'habite dans un immeuble qui fait 7 étages et on n'a pas besoin d'ascenseur.
2: Ah bon, au 7e étage tu as monté 7 étages
6: Non, il y a un ascenseur mais qui sert pas.
2: Ah, d'accord.
6: Les gens ne l'utilisent pas, ils préfèrent descendre les escaliers, hein, ils sont bizarres.
2: Serviette.
9: Ouais. Bah moi il y a 12 étages à mon immeuble donc ouais, vaut mieux qu'il y ait un ascenseur.
2: Mmh.
4: Et Serviette.
9: Oui.
4: Tu serais pas une copine à tampon?
9: Non, non, je connais pas.
4: Excuse, non, non.
2: Non, mais s'il vous plaît, vous allez pas commencer comme ça, d'accord? Moi, je peux vous dire une chose, que dans un immeuble de cet étage, je préfère avoir un ascenseur qu'on a trop de choses à porter.
4: Quand t'as des courses, par exemple, quand t'as des courses à remonter...
2: Mais alors, c'est qui qui habite au 7e étage et qui a... C'est qui?
6: C'est Fantomètre.
2: Ouais, ben, Fantomètre, moi, je vais te dire une chose, que je préfère avoir un ascenseur pour monter 7 étages. Parce que je me vois mal.
5: Pourquoi?
2: Avec... Mais attends, je vais dire pourquoi.
5: Ah d'accord.
4: Je vais te dire ouais.
2: Je me vois mal monter un caddie 7 étages à pied avec toutes les courses dedans.
4: Mais GG, t'es pas obligé d'emmener le caddie.
6: Mais GG, je te réponds. C'est-à-dire que moi, il y a la condition physique hein, aussi. Hein.
2: Ouais, non mais...
6: Faut faire du sport dans la vie. Hein.
2: Oui, mais tu...
10: Ouais, bonjour, c'est un voleur, là, elle est pareille. On a compliqué, hein, magnétoscope.
4: C'est Coscos.
2: Ouais,
4: c'est Poirot.
2: Non mais quand vous aurez fini vos conneries derrière, s'il vous plaît, merci.
6: Mais GG, comme je disais, c'est du sport à monter ton caddie pendant 7 étages, ça dépend si t'as envie de faire du sport dans la vie, ben voilà. Mmh.
2: Moi je vais dire une chose, que je me vois mal monter 7 étages avec des légumes congelés ou autres.
6: T'as pas envie de faire du sport dans ta vie?
2: Ah non mais tu vois, je me vois mal parti faire 7 étages à pied comme ça.
6: Bah, ça passe vite, hein.
2: Oh, oui.
4: J'aime bien le piano derrière.
2: Non, mais c'est bon, là, celui qui s'amuse à mettre du piano.
4: Gérard, je sais pas.
2: C'est
4: moi,
2: qui,
4: mais
2: c'est qui?
4: C'est Eric Satie.
2: Non, mais.
5: Non, mais c'est pas le débat. On revient au débat, s'il vous plaît. Merci, on arrête de jouer du piano, là.
4: Ah, pardon. Je suis toujours là.
5: Vas-y, Gérard.
2: Donc, pour te mettre, je viens de te répondre à ta question. Je pense que t'as eu la réponse.
6: Ouais, merci.
2: Moi, tu me diras, c'est pas évident, mais moi, je préfère monter 7 étages à pied avec un ascenseur. Hein.
6: Ouais, bah oui. Moi, ouais. Ça dépend des gens, hein.
3: Bah oui, mais par exemple, une personne âgée, tu la vois monter 7 étages à pied, toi?
6: Bah là, ouais. Y a pas des...
8: Et moi, je la
6: renverse. Attendez.
3: Donc, je réponds à Pantomètre. Est-ce que tu vois une personne âgée aller faire ses courses et remonter 7 étages à pied?
6: Bah écoute, si c'est une personne... Non, je dirais d'un côté, non. Pour les personnes âgées, non. Il vaut mieux qu'elles prennent l'ascenseur. Mais d'un autre côté, les personnes âgées qui sont très dynamiques, tout ça, bah, ils montent les escaliers en flèche. Hein.
8: Moi, je pique son sac et je la renverse dans l'escalier.
3: Bon, alors toi, t'es un lâche.
6: Ouais.
8: C'est pour rire.
6: C'est vrai.
3: Non, mais c'est peut-être pour rire, mais moi, je rigole pas là-dessus, d'accord?
8: Okay, donc, c'est dégueulasse, parce que dans son sac, elle aurait pu avoir des poireaux, quoi. Fermer des courses. Non, je veux dire...
11: C'est une boutade.
8: Mmh. Ouais, voilà, par exemple.
3: Donc, êtes-vous déjà resté coincé dans un ascenseur?
8: Oui.
3: Ah, tiens,
8: oui.
3: Poireau.
8: Ah oui, ouais, moi, ça m'est arrivé une fois avec une fille. Là, je te raconte pas la suite, quoi.
3: Ouais, d'accord.
6: J'aurais bien
3: aimé que tu racontes. Attendez. Oh, s'il vous plaît, derrière, Manu, s'il te plaît, merde!
12: Tu gères un peu, Manu,
13: oui,
12: là?
13: Oui, Gérard.
3: Tu vas gérer, là, le standard ou quoi?
13: Ben, je le gère, là.
3: Ah ouais, tu le gères avec celui qui met de la musique.
12: C'est quoi, ce travail? Ça y est, il est parti.
8: L'opédie de Satie, quand même.
3: Hein? J'ai l'impression que la semaine prochaine, tu as dégagé, hein?
12: C'est sûr.
13: Oh non.
3: Il n'y a pas de non, ça va être au oui avec moi.
13: Oh oui, avec
3: Baba.
8: Oui, alors moi je vais te raconter.
3: Attends, excuse-moi, Babar. Poirot, donc tu me disais que tu étais resté coincé avec une fille. Poirot!
8: Oui, c'est vrai, ça m'est arrivé une fois, mais bon, j'ai le droit de pas raconter ce qui m'est arrivé.
3: Hmm?
8: Ça m'est arrivé d'être coincé dans un ascenseur. On a appelé sur le bouton de la sonnerie, et puis bon. Voilà, il y a un gars qui est venu dépanner une heure après, quoi.
3: Ouais, mais d'accord, ok. Alors, non, mais...
8: Oui.
3: Non, mais la question, on va y venir aussi sur...
8: Ouais.
3: Bon, celui qui s'amuse avec le piano derrière, ça commence à me gonfler.
6: Non, mais ça, vous allez déranger les voisins, c'est pas sympa. Hein.
12: Surtout à cette heure-là, c'est vrai.
3: Donc, Babar.
8: Oui, alors moi, je vais te raconter une anecdote très rapide. Hein. C'est du vécu, c'est une histoire vraie. Il y a un mois environ, j'étais avec deux copains dans un ascenseur. On a fait les cons, on faisait semblant de se faire le cul. Et on a bloqué l'ascenseur.
3: Bon, Babar.
8: Non, je te jure que c'est vrai, je jure sur
3: la tête
8: de ma mère.
3: Non, mais écoute-moi, Babar.
8: Oui.
3: Si c'est pour me raconter tes anecdotes
12: sexuelles,
8: apparemment... Donc, je suis resté coincé, ouais.
3: Non, mais apparemment, t'as changé de nom et la semaine dernière, tu nous as raconté tes anecdotes pendant
8: pas
3: tout le long.
8: Tout. Ah, non,
3: je commence à n'avoir ras-le-bol. Je commence à n'avoir ras-le-bol.
8: C'est n'importe quoi.
6: Non, je sais, tu confonds, hein.
8: Non, là, franchement, tu confonds. J'étais là il y a deux semaines, mais pas la semaine dernière.
6: Bon, répondez.
8: Donc voilà, l'anecdote, et j'ai pas fini. Et donc on a appuyé sur la sirène et tout ça, ils sont venus à 5-6 et tout, nous sortir des libraires et tout le bordel là, des bibliothécaires et tout.
3: Mmh.
8: Et je peux dire qu'on s'est payé une espèce de rêche quoi, parce que...
11: Comme dos speed.
8: J'étais en train de me refroquer en plus.
3: Mmh. D'accord. Merle?
14: Ben moi ça m'est déjà arrivé. Je suis restée coincée toute la nuit, heureusement que j'avais des bouteilles d'eau.
3: Par contre... ok.
8: Volvic?

0: Et j'ai appelé, enfin, je pouvais pas appeler un dépanneur vu que j'étais restée coincée, donc.
1: Ouais, mais moi une question que je te repose.
2: Pas de nom, hein, l'invité mystère, on va l'appeler.
1: Donc la tulipe. Une question que je vais te poser, une journée entière dans un ascenseur, d'accord, mais au bout de combien de temps que le dépanneur est venu te dépanner?
0: Bah, il est pas venu me dépanner vu que je pouvais demander à personne de me dépanner.
1: Mmh. D'accord.
3: Moi j'ai une question aussi, un invité mystère, si je peux me permettre.
2: La tulipe.
0: Oui.
3: La tulipe, pardon, c'est pareil. Hein. Est-ce que ça t'a laissé des séquelles?
0: Oui, ça m'a laissé énormément de séquelles.
1: C'est-à-dire?
0: Bah maintenant j'ose même plus prendre un ascenseur parce que ça me traumatise.
1: Et pourquoi?
0: Ah parce que ça me fait peur
1: de
0: prendre
1: pourquoi,
0: un ascenseur.
1: Mais pourquoi? Pourquoi?
0: Mais je viens de te répondre, parce que ça me fait peur.
1: Non, mais pourquoi, moi,
2: c'est un traumatisme.
1: Non, mais pourquoi que ça te...
0: Ça m'a traumatisé.
1: Oui, mais pourquoi?
0: Bah, parce que ça m'a traumatisé.
1: Mm-hmm. D'accord.
0: Je peux même plus prendre un ascenseur, je peux même plus regarder un ascenseur en face.
2: Ah ouais, mais ça,
1: non,
2: c'est
1: mais
2: grave.
1: Non, mais attends, tu regardes
3: dans les yeux, ça va pas du tout.
0: Bah oui, je le regarde comme je te regarde.
1: Non, mais moi, j'en ai rien à foutre, je suis pas un ascenseur. Moi,
0: non,
1: je suis un asticot.
0: Non, mais je t'ai pas comparé à un ascenseur, hein.
1: Moi il y a un petit truc que j'aurais voulu savoir.
2: Oui, vas-y.
1: Donc si ça te traumatise de trop, donc pourquoi tu n'oses plus regarder un ascenseur en face et pourquoi tu t'appelles pas un dépanneur? Bah, pourtant dans les ascenseurs, je suis désolé, même si les gens poireaux, babards, pantomètes, merles, les serviettes. Vous êtes d'accord avec moi?
4: Oui, tout à fait.
5: Oui, Gérard, oui.
1: Donc, dans les ascenseurs, je pense que tout le monde va être d'accord. Je pense que dans les ascenseurs, il y a un système de sonnerie.
5: Mm-hmm. Oui, c'est clair.
1: Donc,
0: moi, ça marche pas. Hein.
5: Quand on était bloqués tous les trois, on a
4: pas tout le temps, Gérard. Ça dépend, hein. Ça dépend, Gérard. Ça dépend, c'est le concierge.
1: Non, oui, mais d'accord, ça sonne... Non, qui c'est qui vient de dire que ça sonnait chez le concierge?
4: Serviette, hein.
1: Ouais. Non, serviette. Normalement.
4: Ah bah si, je suis désolée, moi quand je sonne, c'est le concierge qui vient. Hein. Si, c'est vrai.
1: Ah, c'est le concierge qui vient.
3: Non, ça dépend des immeubles, je crois.
4: Bah voilà, ouais, exactement.
3: Dans les sociétés, dans les grosses sociétés, c'est un dépanneur.
1: Mm-hmm.
3: Et dans les immeubles de particuliers, c'est la concierge.
1: Mm. Mais admettons, je vais te poser une question. Par exemple, tu prends un ascenseur qui vient de se construire sans citer de la société qui l'a monté.
3: Ouais.
1: Si c'est relié directement chez eux, comment que tu fais? Tu vas attendre que c'est l'ascenseur, ça va être.
2: Ah, y a quelqu'un qui a une montre qui sonne.
3: Ah oui, c'est
2: Gérard,
3: qui?
2: C'est la tienne.
3: Gérard, c'est la tienne, non?
1: Non, ah,
4: c'est
1: pas la mienne.
4: C'est celle de GG, hein.
5: C'est la montre Fun Radio.
1: Non. Non, il y a quelqu'un qui a une montre.
3: C'est toi.
2: Ah, ça y est.
4: Mais GG?
1: Oui.
4: Est-ce que je peux poser une question à Madame X?
1: Oui.
2: La tulipe.
4: Tulipe, pardon. Donc tulipe, je voulais te demander, est-ce que t'as souffert psychologiquement du vide?
0: Comment? J'ai pas compris.
1: Est-ce que t'as souffert du vide?
4: Psychologiquement, hein.
0: Bah oui, disons que j'ai eu peur que l'ascenseur, l'ascenseur est resté immobile, mais il est resté quand même au 7e étage.
5: Bah c'est clair.
6: Eh, tulipe.
2: Mais il est tombé ou pas l'ascenseur?
0: Non, il est pas tombé, non.
2: D'accord.
5: Tulipe.
2: Tu l'as pas ramassé donc.
0: Non, j'ai pas pu le ramasser. Mmh. Il était trop lourd.
1: Oui. Oui.
5: Ben il suffit de voir Speed. Déjà, je crois que c'est un bon exemple. On voit un moment quand il délivre les gens là qui sont dedans, il y en a une, elle a tellement peur qu'elle veut pas sortir.
4: Ah ouais.
5: Elle devient claustrophobe. Alors, ouais. Je voulais savoir, Tulipe, est-ce que tu es devenu claustrophobe? C'est-à-dire que tu as peur d'être enfermé?
1: Bah, de toute manière, si tu restes coincé dans un ascenseur pendant 2 heures ou autre, sans lumière, je pense que tu restes bloqué.
3: Je pense que la question était à Tulipe.
1: Oui, mais moi je.
0: Par contre, j'ai peur du noir.
4: Non, mais Tulipe, t'as pas répondu, hein. Est-ce que tu as peur, d'être enfermé dans le noir, tout ça?
0: Bah oui, vu que j'ai peur du noir, j'ai peur d'être enfermé et d'être dans l'obscurité.
5: Donc tu as
4: ah, d'accord.
5: Et Tulipe?
4: Non mais tu es claustrophobe.
5: Oh Tulipe.
0: Oui.
5: T'es reconnu, je peux t'avoir antenne après?
0: Non, pas du tout. Non
4: mais on n'a pas le droit de parler aux invités, hein, mystère.
1: Fantomètre.
4: Oui. J'avais une autre question.
1: Fantomètre.
5: Bah vas-y. Hein.
4: Donc je disais, est-ce que tu renouvellerais cette expérience?
1: Comment
4: Tulipe?
1: Ça?
4: Tulipe.
1: Non, là, c'est non, bah non, là, c'est moi qui parle.
4: Ah oui, excuse-moi, Gégé.
1: Donc, fantomètre.
4: Oui.

0: Quelle est ta question, Gérard? Elle te demande.
1: Non, mais êtes-vous déjà resté coincé dans un ascenseur? Donc, comptomètre, comme t'avais pas répondu. Donc,
2: oui, écoute, très sincèrement, moi, je te dis que j'ai eu une très mauvaise expérience, comme tu dis, et maintenant, j'ai une phobie des ascenseurs.
1: Ouais, alors, pourquoi?
2: Eh bien, écoute, j'ai resté dans 2 mètres carrés, dans le noir, pas de lumière, pas de sonnerie, rien, personne pour t'aider dans la nuit. Personne aux alentours, tu vois un peu le schéma. Il faut le faire, hein.
1: Non, mais c'est pantomètre, là.
2: Oui.
1: Donc, moi, pantomètre, la question que je te dis, bon, est-ce que tu resterais combien de temps bloqué?
3: 2 ans.
2: Ah.
1: Non, pas 2 ans, attends, s'il te plaît.
2: Je pense, je sais pas, peut-être 3 jours maximum. Hein. Parce qu'il y a le phénomène de déshydratation, si tu bois pas, t'as aucune aide, c'est pas possible.
1: Hein. Oui.
4: On accueille Dino au standard.
1: À la place?
4: Dino, à la place de personne, c'est un Belge.
5: Bonsoir.
3: Bonsoir Dino.
6: Bonsoir à tous.
2: Ça va?
1: Bonsoir.
6: Ouais. Elle est encore là, Casimir? Parce qu'entre Dino, je voulais la saluer, quoi.
2: Pas grave.
1: Non, mais Dino, ouais. Dino, c'est pas le débat sur les Casimir, d'accord?
3: Allô, c'est Casimir.
5: À propos de Casimir, j'en ai un chez moi.
6: Ça va bien.
3: Tu veux nous faire le bloubi boulga?
1: Dino,
4: allez, on y va.
3: Bien volontiers.
2: Allons-y.
1: Donc, Dino, s'il te plaît.
6: Oui, je t'écoute, Gérard.
1: Tu réponds à la question, merci.
6: Alors, la question, c'est si on avait déjà été coincé dans un ascenseur, c'est ça?
1: Ah ben, êtes-vous resté coincé dans un ascenseur, oui.
6: Alors, ça m'est arrivé d'avoir été coincé, mais pas trop longtemps, en fait, juste quelques heures. Quoi.
1: Oui, mais combien de temps?
6: Quelques heures, je viens de te le dire, Gérard.
1: Oui, mais quelques heures, ça me dit... tu me dis quelques heures, mais attends, quelques heures, c'est...
2: Ouais, c'est vaste, hein. Enfin,
1: c'est vaste.
3: Je sais pas qui c'est, Dino.
6: Suffisamment pour avoir faim, encore.
3: Le Dino Ventura.
1: D'accord. Non,
2: mais
1: ok. Attendez, s'il vous plaît. On va demander à Serviette.
2: Ouais.
3: Dino, t'es qui?
1: S'il vous plaît. Babar Poirot. Ah, si vous voulez savoir qui c'est Dino, vous allez voir Manu au standard. Il va vous dire qui c'est.
2: Non, d'accord. Les téléphones et les adresses, c'est au standard. Hein.
1: Okay. Hein, même les numéros de téléphone, c'est au standard.
2: Voilà.
1: Donc, Serviette.
2: Oui.
1: Donc, pour toi.
2: Oui, moi, j'ai été bloqué plein de fois mon ascenseur. Mais bon, je reste zen, je panique pas, j'attends.
1: Donc tu vas attendre combien de temps à peu près?
2: J'attendrai le temps qu'il faudra, je chante.
7: J'attendrai.
2: Voilà.
1: Oui. Attendez, s'il vous plaît. On s'amuse pas à chanter. S'il vous plaît.
3: Ça m'est arrivé une fois. Dans un ascenseur de la TWA entre...
1: Stop. Celui de la TWA, tout à l'heure, tu vas retourner à la TWA au standard. Manu, s'il te plaît. T'essayes de savoir qui c'est qui joue avec...
4: je suis en train.
1: Ok, sinon, je te remercie.
0: GG, on avait quelques petits pourcentages.
1: Je l'ai là.
0: Ah d'accord, bon tu vas
1: donc,
0: les lire.
1: Alors, sur la première question...
0: Ouais, bah on va passer directement à la deuxième.
1: Donc,
0: puisqu'on est sur la deuxième.
1: Êtes-vous déjà resté coincé dans un ascenseur? Donc il y a 58% des gens qui ne sont
0: jamais coincés
1: dans un ascenseur. 40% oui, et 2%... Des gens sont restés coincés à l'intérieur d'un ascenseur plus de 3 jours.
0: À l'extérieur,
1: plus de 3 jours. Oui, mais alors moi, les 2% qui me disent qu'ils sont restés coincés à l'extérieur, comme c'est bien marqué, donc à l'extérieur, c'est pas à l'intérieur de l'ascenseur, c'est dehors qu'ils ne puissent pas prendre l'ascenseur.
0: Ah, donc c'est pas à l'intérieur, mais à l'extérieur.
1: Ah oui, mais la question c'est, êtes-vous resté coincé dans l'ascenseur? C'est pas à l'extérieur.
0: Ouais, mais on peut rester coincé à l'extérieur.
1: Mais non, non.
5: Mais ça peut être au-dessus aussi.
2: On peut faire dans les deux sens.
3: Rester coincé à l'extérieur.
1: D'accord.
0: Quelqu'un a déjà été coincé à l'extérieur d'un ascenseur parmi les auditeurs?
1: Qui? Attendez, s'il vous plaît. Attendez.
0: Chacun votre tour.
1: Attends, Poirot.
3: Ok.
1: On demande.
2: Oui.
1: Est-ce qu'il y a des gens qui sont restés coincés dans un ascenseur? Si oui.
2: Moi?
1: Donc
2: moi,
1: oui, qui?
2: Fantomètre.
3: Oui, Poirot.
2: Merle.
1: Oh non, mais Poirot, s'il te plaît.
3: Mais tu demandes, je réponds.
1: Oui, mais Poirot, pour l'instant, tu vas te calmer.
3: Bon, d'accord, je me calme.
1: Ok. Donc,
2: Fantomètre. Oui, écoute, tout à fait, je suis resté bloqué. bloqué à l'extérieur, bien à l'intérieur. Donc, il n'y a pas de problème.
1: Mais on je demande si sur les 2% des gens sont restés coincés à l'extérieur d'un ascenseur plus de 3 jours.
6: Ça m'est arrivé.
2: Ah,
6: genre.
2: Mais oui, tout à fait. Moi, oui. Oui, ma semaine.
1: Bon, attendez, répondez pas tous à la fois.
2: Oui, ça m'est arrivé, oui.
3: Moi aussi.
1: Mon kiwi. Oui.
2: Merle. Banane, c'est automètre.
3: Babar.
1: Oh, attendez, ça, chacun mon tour.
0: Ils comprennent pas.
1: Serviette.
2: Oui, je réponds, c'est fantomètre.
1: Oui. Fantomètre, s'il te plaît. Je demande à serviette maintenant.
8: Bah, une fois, il y avait quelqu'un qui était déjà bloqué dedans, donc j'étais obligée d'être bloquée dehors. Mais ouais, non, pas plus 3 jours. 24 heures.
4: 3
8: jours.
4: Excusez-moi, les auditeurs. Si vous pouviez éviter de vous parler entre vous et.
2: Ouais, c'est vrai, c'est vrai.
4: Je vous remercie, vraiment, de tout cœur.
1: Bon, alors, serviette, pour toi.
8: Oui, je viens de te dire qu'une fois. Il y avait quelqu'un qui était déjà bloqué dans l'ascenseur, mais j'étais obligée d'être bloquée à l'extérieur et j'ai attendu 24 heures.
1: D'accord. Fantomètre ?
2: Écoute, je t'ai répondu pendant 3 jours, je suis restée à l'extérieur.
3: 3 jours sans se laver.
1: Non mais, punaise, mais arrêtez de balancer des conneries comme ça !
0: Il y a des salles de bain dans les ascenseurs.
3: Bon, Gérard Poirot, il est sérieux, hein ?
6: Ah ouais, Babar aussi.
2: Non, mais voilà quoi.
6: C'est le dernier qui est arrivé là.
1: Mm-hmm.
2: Mais à l'extérieur, ben voilà, à l'extérieur, à l'intérieur, il n'y a pas de problème.
1: Mm-hmm. Merle ?
8: Ouais, moi je suis restée une semaine.
1: Mm-hmm.
8: Coincée à l'extérieur.
1: Ouais, mais une semaine, semaine ? Attends, mais attends. Là, il y a. Fildar.
0: Non, mais je suis d'accord avec toi, vas-y, réagis, Gérard.
1: Non, non, mais tu voulais peut-être.
0: Parce que ça m'a interpellé comme toi qu'elle dise qu'elle soit restée une semaine dans un ascenseur.
1: Non, mais c'est pas bizarre. À l'extérieur.
0: Ouais, en plus.
1: Non, mais c'est bizarre alors. C'est bizarre ton truc.
2: Une semaine.
3: Moi, pendant un an, mais je faisais le ramadan. Et GG.
1: Oh, attends, celui qui s'amuse à parler de ramadan, tu as dégagé, toi. Tu vas pas me gonfler.
0: Pas de marque.
1: Dino.
2: Pas de plus, hein.
6: Bah, moi, Dino. Ça m'est arrivé le jour où je suis resté coincé dans l'ascenseur également. Parce que, comme j'étais coincé, j'ai essayé de m'en aller par la trappe qu'il y avait sur le plafond de l'ascenseur. Et il est ouvert, j'ai réussi à sortir, donc j'étais dans la machinerie au-dessus. Mmh. Mais comme j'étais coincé entre deux étages et que je suis assez petit, je suis un petit dino, j'ai eu du mal à récupérer l'étage du dessus. Mmh. Fait que je suis resté, on va dire, je suis bien resté 17 heures quand même. Et j'ai eu une amende parce que j'avais très envie de chier, je vais le dire franchement.
2: Mmh. Ah ouais.
1: Non, attendez, Merle, fantomètre et serviette, s'il vous plaît, laissez-le finir.
6: Ouais.
1: Alors mais attends, tu vois, je vais te couper. Attends, Dino.
6: Ouais.
1: Dino, moi, je te coupe. Pourquoi t'as eu une amende ?
6: Bah, j'ai eu une amende parce que j'avais envie de chier, j'étais obligé de chier où j'étais, dans la machinerie de l'ascenseur.
1: Ah ouais, le
6: syndicat des ascenseurs propres, le SAP.
1: Ok, c'est bon.
3: Babar.
9: Moi j'ai fait comme le rebelle dans Lorenzo Lamas, j'avais ma moto, j'ai défoncé la vitrine de la chauffeur.
1: Ouais, ben Babar, tu sais ce que tu as peur? Tu allais défoncer ton lit tout de suite. Tu allais défoncer ton lit, comme ça tu vas comprendre. Merci Babar.
3: Poirot. Oui,
10: bah alors moi, ça m'est arrivé aussi une fois, mais si tu veux, c'était dans un vieil immeuble, il n'y avait pas de système de sécurité, et j'avais mis mon bras pour entrer, et la porte s'est refermée sur moi. Et mon bras restait coincé, et donc je suis resté coincé, là, comme ça, dehors, à glander, pendant 2 heures.
1: Mm-hmm.
10: Voilà, j'ai fait appel à un technicien.
6: C'est qui, là ?
10: C'est Poirot.
6: Ah, bah t'es vraiment un Poirot.
10: Bah ouais, c'est pour ça.
1: Qui c'est que... Dino, s'il te plaît, tu te calmes.
6: Ah, excuse-moi.
1: C'est attends, tu permets ?
10: Non, mais je redis pas mes origines, hein, Poirot. Allez, mm-hmm. Poirot, hein.
1: S'il vous plaît, vous vous calmez. Donc, Poirot, toi, donc, ça t'est arrivé?
10: Ouais.
1: Ok.
10: C'est clair.
1: Donc, on m'a demandé à Tulip.
11: Bah, moi, comme je t'ai dit tout à l'heure, oui, je suis resté une journée coincé dans un ascenseur.
1: Mais 3 jours.
11: Comment?
1: Plus de 3 jours. Plus
11: non,
1: de 3 jours.
11: Non, non, pas plus de 3 jours. Mais par contre, une semaine, oui.
1: Ah, donc,
0: ah oui, c'est plus alors.
11: Oui, donc c'est plus.
0: Ah oui.
1: D'accord.
2: Et tu faisais comment pour te laver?
11: Bah, c'est.
4: Comme d'habitude.
2: Tu te léchais.
11: C'est vrai que c'est une question...
2: Ouais. D'habitude. Mais Gégé,
1: oui.
2: Une question à te poser.
1: Oui.
2: Je voulais savoir, imagine-toi cette situation si un jour tu te retrouves bloqué dans un ascenseur.
1: Mmh.
2: Et tu connais la trappe qu'il y a au-dessus, comme nous l'a dit Tino.
1: Oui, mais Tino.
2: Est-ce que toi tu le ferais?
1: Mmh.
2: Est-ce que toi tu monterais sur la trappe pour te dégager?
6: Bah, je lui conseille pas, je suis resté bloqué 17 heures.
1: Bon, Dino.
2: Non mais...
6: Bah, ça parle de moi, je m'explique.
8: Bah, vas-y, j'explique. Est-ce que tu le ferais ou pas?
1: Non, mais Dino.
6: Ouais.
1: Donc moi je peux répondre là parce qu'on me pose une question.
8: Ah ouais,
1: je peux te dire une chose, que je connais des ascenseurs et à l'heure actuelle pour l'instant tu n'as pas de trappe.
8: Mais c'est au-dessus.
1: Non, pas dans tous les ascenseurs, je suis désolé maintenant. Maintenant avec les immeubles qu'ils construisent, il faut que tu montes carrément sur la terrasse pour pouvoir être décoincé, ou sinon pour que les pompiers aillent un système spécial pour ouvrir les portes et savoir à quel étage j'ai coincé l'ascenseur. Voilà, c'est tout, ça y est.
8: Mais attends, mais j'ai vu ça dans James Bond.
1: Oui, mais attends, Fantomètre.
8: Oui,
1: Fantomètre, dans ces cas-là, tu regardes trop de films. Dans ces cas-là, moi, je vais te poser la même question. Est-ce que dans la tour infernale, tu pouvais sortir avec un ascenseur un peu?
8: Oui.
1: Ah oui, alors tu peux me dire comment? Attendez, s'il vous plaît, derrière. Poirot.
10: Oui.
1: Dino.
6: Ouais.
1: Serviette et Merle, vous laissez Fantomètre terminer.
10: Ok.
1: Alors vas-y, Fantomètre, explique.
8: Tu me parles de quel film? De James Bond ou de la Tour Infernale?
1: Non, la Tour Infernale. Comment que tu peux sortir d'un ascenseur en feu? Sans trappe, comment tu peux sortir d'un ascenseur en feu? Explique-moi.
8: Ah, bah alors là,
1: je vais
8: te poser une colle.
1: Hein. Ah, bah alors. Attendez, je viens de lui poser une colle.
8: Mais non, il y a les cassettes, hein.
0: Il faut la décoller maintenant, Gérard.
1: Ouais. Eh ouais, mais alors? Alors, Fantomètre?
8: Ah, GG, là, tu me laisses bouche bée.
1: Ah, bah oui. Attends, dans ces cas-là, faut pas trop regarder les films. Parce que déjà, moi, le tour, la film infernal, je l'ai vu. Et les gens, il y en a beaucoup qui sont restés, morts dedans.
8: Mais on les a sauvés quand même, non?
1: Non, ils étaient morts. Ils étaient morts brûlés. Ils étaient morts vifs.
0: Nous, on nous a dit que c'était noyé par les pompiers.
1: Non,
4: ça c'est le Titanic.
8: Exactement.
0: Ton micro, Sandy, ça ira mieux.
8: Non,
5: tu fais pipi dessus, puis après ça...
1: Non.
5: Après ça éteint le feu.
0: Ah ouais.
1: Donc,
4: excusez-moi, 30 secondes. On accueille Jérôme à la place de Babar.
0: Bonsoir,
10: Jérôme. Bonsoir.
1: Manu, ça, Jérôme, c'est... faut pas qu'il se mette à repasser
0: tout le temps. Hein.
4: On le dégage tout de suite alors.
1: Tu le laisses.
10: Dégage-moi parce que je vais me coucher là, ça me saoule.
1: Alors va te coucher, bonne nuit. Comme ça, ça va plus te saouler.
10: Bonne nuit, Jérôme.
1: Hop.
10: T'es toujours là?
1: Si oui, avez-vous fait. Faites-vous l'amour pour passer le temps? Ah.
8: Comment?
1: Si oui, si vous êtes resté coincé dans un ascenseur.
8: Ouais.
10: Gérard Poirot.
1: Non, attends Poirot.
0: T'as, il explique.
8: Laisse-le dire sa question.
1: Donc, je reprends la 2. Êtes-vous déjà resté coincé dans un ascenseur? Tout le monde a répondu que oui pendant sur la deuxième.
8: Ouais.
1: Donc, la troisième, si oui, faites-vous donc l'amour pour passer le temps. Si vous êtes, non, mais si vous êtes avec, par exemple, je sais pas qui c'est qui disait, qui était coincé avec une fille.
10: C'est Poirot.
1: Donc, Poirot, donc oui. Est-ce que tu faisais l'amour avec la personne que tu étais coincé dedans?
10: Non, je l'ai sodomisé. Si tu veux, attends, je t'explique. La sonnette, elle marchait pas.
1: Mm-hmm.
10: Le seul moyen d'avertir quelqu'un, c'était pousser des gros hurlements. Si tu veux, on n'y arrivait pas et le seul moyen, c'était que la sodomise.
1: Non, mais attends, Poirot.
10: Oui.
1: Avec par exemple.
10: Poirot, c'est bien été, quoi.
1: Non, mais, s'il te plaît, Poirot.
10: Oui.
1: Là, c'est pas le... tu veux si tu veux jouer comme ça dans ce cas-là, moi je vais passer à une autre personne.
10: C'est la réalité.
8: Non, mais y a pas assez de place, hein.
10: Mais voilà. C'était un grand ascenseur, merde, il y avait vachement de place.
8: Non, mais ça dépend de la surface alors.
1: Mm-hmm.
0: Et justement, j'ai une question sur Minitel de Navet qui habite dans le 75 qui dit: Gérard et les auditeurs, est-ce que vous pensez que rester bloqué dans un ascenseur est un symbole érotique?
1: Bah justement, la question elle est là, est-ce que vous faites l'amour pour passer le temps?
0: Ouais, bah oui. Non mais justement, c'était une réaction du Minitel.
1: Oui, mais
0: est-ce que c'est érotique si vous faites l'amour dans un ascenseur, est-ce que c'est érotique?
1: Bah oui.
0: Est-ce que c'est un endroit érotique?
1: Ouais, mais s'il y a plusieurs personnes avec vous, comment vous allez faire devant tous les gens?
0: Ah oui, ouais. C'est vrai.
1: Donc la question est là. Donc Dino.
6: Ouais. Bah ouais.
1: Ouais, d'accord. Ouais, Dino.
6: Je peux t'expliquer, mais
1: Non, enfin, mais Dino. Pas... Dino, ouais. Si c'est pour me dire dans ces cas-là, moi je vais te dire ouais, tu vas aller voir Manu pour qu'il travaille un peu plus au standard, d'accord?
6: Ok, excuse-moi Gérard, j'enchaîne tout de suite sur mon anecdote alors.
1: Ah non, bah alors là, non, Dino...
0: Ah, il est une anecdote,
6: Dino. Je te réponds à ma question, ça m'est arrivé, faut bien que je te raconte.
1: Non, mais ouais, mais attends, vas-y. Moi, les anecdotes, si c'est pas... Ah non, mais attends, Dino, s'il te plaît.
6: Ouais.
1: Si c'est pour avoir un mec... Pendant toutes les semaines, pendant les débats, c'est le deuxième, qu'on s'amuse à avoir des anecdotes, le débat ne va pas avancer.
6: Bon, bah alors, je vais pas donner d'anecdotes, je vais raconter une histoire.
1: Ouais, bah voyons, après une anecdote, c'est une histoire, et après, ça va être un poème.
6: Bon, alors,
2: oui.
10: Les poèmes de Gigi.
6: Les poèmes, je préfère te les laisser, Gérard, malgré qu'on ne t'entend plus vraiment en faire.
1: Ouais, bah ça, pour l'instant, vous allez m'entendre X temps sans faire quand vous allez vous calmer, quand je vous pose des questions et que vous allez me répondre correctement.
2: Bah, moi, j'ai un poème, moi, sur l'ascenseur, hein.
1: Ouais, bah moi, les poèmes sur les ascenseurs, je peux en faire très bien chez moi, rapidement.
2: Bah vas-y, j'ai
1: un problème. Non, mais pour l'instant, vous répondez aux questions, c'est tout.
6: Ouais, donc, bah c'est ce que je veux faire.
0: Donc, Dino, vas-y, raconte-nous ton anecdote.
6: Ah, merci. Ouais. Et ben, en fait, c'est le jour où je suis resté bloqué plusieurs heures dans l'ascenseur. Comme je commençais à trouver le temps long et que j'étais avec ma chienne, Labrador, et ben, disons que j'ai assouvi mes pulsions sur ma chienne. Et
1: non, mais...
6: depuis, je le fais environ deux
1: fois. Non, mais attends, Dino, tu crois. Dino.
6: Oui.
1: Tu crois que tu vas faire ça avec un animal ?
6: Bah, je l'ai fait, ouais, avec ma chienne, ouais, pas de problème.
1: Bon, d'accord. Ok.
10: Et GG.
1: Merde.
6: Pour ceux qui aiment les poils, d'ailleurs, c'est génial.
1: Oh, c'est bon, oui, s'il te plaît, merci.
2: Oui.
1: Merle.
2: Bah, moi, j'aimerais bien rester coincé avec toi dans un ascenseur.
1: Non, mais attends, pour l'instant.
2: Non, j'aurais peur. Hein. Ah non, moi, j'ai pas peur. Hein.
1: Non, bon ?
2: Non.
6: T'as un cache-nez ?
2: Tu veux bien ?
1: Non, ben, ça reste à désirer.
10: J'ai 4 secondes.
2: C'est vrai, Gérard ?
1: Ça laisse à désirer, ça dépend dans quel ascenseur que tu te situes.
2: Eh ben, à Paris.
0: Ah bah oui, bah Paris, oui.
1: Voilà. Ouais, d'accord.
2: Okay. D'accord.
0: Donc t'es d'accord, Gérard ?
1: Bon, on verra.
0: Bah, qu'est-ce qu'elle va dire, ta copine, là ?
1: On va demander à Fantomètre.
2: Oh, c'est pas grave, ça...
12: Oui ?
1: Comment ?
0: Si, comment, si, c'est grave.
2: Hein ?
1: Comment, merde, j'ai mal entendu.
2: C'est pas grave.
1: Ah bon, d'accord.
0: Bah, vous aviez qu'à le faire à trois.
10: GG,
1: pourquoi pas pour... Non, tu laisses Fantomètre maintenant.
2: Oui, eh bien, GG, tout à fait, je l'ai fait avec Michael Douglas. C'était très bien.
1: Bon, Fantomètre.
2: Oui.
1: Entre ton truc.
2: Quoi?
1: De Michael Douglas et puis l'autre, là, tu commences à me les gonfler.
2: Bah, GG,
1: j'espère que les 6 dernières questions... Tu n'as pas essayé d'inventer un nouveau nom,
2: non,
1: d'accord?
2: Non, GG.
1: Stop, merci.
2: Donc, oui,
1: on accueille... Stop, Fantomètre, s'il te plaît.
2: Oui.
1: Merci.
0: Non, c'est pas grave, il n'y avait pas besoin de crier. On accueille Crevette.
13: Bonsoir, c'est Crevette.
2: Bonsoir, Crevette.
13: Gérard.
10: Bonjour, bonsoir, Crevette.
13: Bonsoir.
2: Ça va?
1: Bonsoir, Crevette.
10: Est-ce que ça frétille, les crevettes?
13: Comment?
10: Est-ce que ça frétille?
13: Ah, ça frétille. Oui, bon, Gérard, j'étais au standard. Tu peux me passer me dire la question, s'il te plaît?
1: Non, mais tu vas répondre, ben...
13: Oui, mais il me faut une
1: question pour répondre. Donc, t'as entendu la deuxième?
13: Non, pas du tout, Gérard.
1: Ah ouais, mais alors là, je vais pas te répéter les deux
13: non,
1: questions.
13: Parce que je viens d'appeler, là, j'ai fait le 0800.
1: Ok, bon, alors êtes-vous resté coincé dans un ascenseur?
13: Oui.
1: Donc, il y a un statiste, j'ai un truc sous les yeux, donc plus de 3 jours... Donc, je pense que toi, c'est quoi?
13: Non, moi, je suis jamais resté coincé dans l'ascenseur. Par contre, il y a 3 potes à qui c'est arrivé, ils sont restés coincés dans un ascenseur. C'était dans une bibliothèque.
1: Mmh. D'accord. Ok. Donc, maintenant, si oui, faites-vous donc l'amour pour passer le temps?
13: Avec une nana?
1: Bah oui.
13: Parce que...
6: pas forcément.
13: On l'avait fait ensemble.
1: Mais, comment?
13: Ouais, avec une nana, ouais, je ferais bien, ouais. Si elle est consentante.
1: Ok.
6: Voilà. Et si t'as que ton chien comme moi?
1: Bon, celui qui s'amuse à dire tu tapes ton chien...
10: Et si les coups qu'elles sont pas?
1: Non,
13: Mais ça tombe bien parce que mon chien a pas de dents, donc c'est bon.
10: Gérard, deux secondes.
1: C'est qui?
10: C'est Poirot, je peux te poser une petite question?
1: Vas-y, vite, rapide. Bon, parce qu'il reste Serviette à répondre, là. Ouais, Serviette et Tulipe. Vas-y.
10: Je peux te poser une question, bon, maintenant que t'es...
1: Vas-y.
13: Salut, Poirot.
10: Est-ce que ça te ferait plaisir de rester coincé dans un ascenseur avec elle?
1: Ah, ça, c'est une question
10: que... Je te répondrai pas.
1: Voilà.
10: Bon, ben, on connaît.
2: On connaît la chanson.
1: Ouais, Serviette.
14: Ouais, moi, je fais pas l'amour, je chante.
1: Non, mais Serviette.
2: Oui.
1: Attendez, s'il vous plaît. Ceux qui s'amusent à appeler les gens, vous allez dégager au standard, vous allez voir Manu. Parce que ça commence à bien faire depuis tout à l'heure. J'entends des gens qui se disent, Poirot et ceci, cela. Alors, ouais. Vous allez voir au standard et ça va être bon, hein.
10: Ouais, mais j'aime pas qu'on m'appelle, c'est Poirot.
13: Pardon.
1: Bon. Serviette.
14: Oui. Bah, je te dis, je chante, je fais pas l'amour.
1: D'accord.
8: Mais pourquoi? Parce que, bah...
1: Attends, Fantomètre, s'il te plaît, si tu veux faire les débats à ma place, tu
8: non,
1: veux...
8: Non, mais j'essaie
1: non, de... Non, mais Fantomètre, s'il te plaît... Fantomètre, si tu veux faire, si tu veux faire mes débats à la place, tu demandes à ma, attends, Fantomètre, si tu veux faire mes débats,
0: chut, Gérard.
1: Tu viens voir Max, tu lui présentes tes thèmes et tu fais les débats, d'accord?
8: Oui.
1: Mais tu réponds pas à ma place.
0: Voilà.
1: Ok.
0: Cassé.
8: Oui, chef.
1: Donc, Fantomètre, pourquoi? Serviette.
8: Non, mais excuse-moi, chef, mais je demandais à, je posais la question à
1: Serviette. Ouais, mais je suis très bien, je suis assez grand de lui poser la question moi-même, d'accord?
8: Bah vas-y, ouais.
12: Je chante.
1: Serviette, pourquoi?
12: Je chante parce que ça fait passer le temps.
1: Mmh. Oui, mais pourquoi?
12: Parce que ça fait passer le temps, comme ça le temps passe plus vite.
1: Mais attends, je te demande pourquoi que ça te fait passer le temps? Alors, mais t'es bouché ou quoi?
12: Attends, tu comprends rien. Ça fait passer le temps de chanter, c'est tout.
1: Bah ouais, mais si t'es toute seule, tu as chanté dans un ascenseur.
12: Bah exactement, si je suis bloquée, je chante.
8: Bah pourquoi pas si elle est chanteuse?
1: Ok, Tulipe, pour toi?
15: Non, j'ai jamais eu l'occasion de faire l'amour dans un ascenseur.
1: Pourquoi? Et pourquoi?
0: Pourquoi?
15: Bah parce que j'étais toute seule.
0: Mm-hmm.
16: Ouais, mais pourquoi?
15: Mais j'ai jamais eu l'occasion de faire l'amour dans un ascenseur.
8: Bah ouais, mais pourquoi?
15: Bah parce que j'étais avec personne.
8: Bah pourquoi t'étais toute seule?
1: Mais pourquoi qu'elle était toute seule? Parce qu'il y avait personne dans l'ascenseur, c'est tout, c'est clair et net.
0: Bah pourquoi?
1: Bah s'il y a personne, si elle est toute seule, elle va pas faire l'amour avec...
0: Mais non, mais pourquoi il y avait personne dans l'ascenseur?
15: J'étais juste avec ma petite peluche, c'est tout.
0: Voilà.
8: Ouais, mais pourquoi t'étais seule? Pourquoi?
0: Non, pourquoi il y avait personne?
8: Voilà.
15: Bah parce qu'il y avait personne.
8: Ah. Bah c'est logique, hein. Bah non, c'est pas logique.
0: Ouais, Gérard, logique, hein. Gérard, qu'est-ce
17: que je veux dire Fantomètre, mais je vois pas pourquoi.
8: De quoi?
0: Gérard, qu'est-ce qu'il y a, Gérard?
17: Explique.
0: Ouais. Non, mais explique, Gérard.
1: D'après ce que j'ai, donc, si oui, faites-vous par l'amour pour passer le temps, donc j'ai 70% qui disent oui, surtout si on obligeait...
0: Oublier.
1: Si on oubliait leur montre. Là, je vois pas du tout le truc.
0: Bah si,
1: non, parce qu'ils sont décédés. Alors là, tu vois, ça c'est vraiment un truc con.
0: Bah ouais, mais c'est des statistiques. Hein.
1: Et des gens font l'amour dans un ascenseur, mais qui n'est pas en panne. Alors là, je vois pas du tout le
18: mais
1: truc.
18: Mais si, parce que regarde, Gérard, 70% répondent oui, surtout quand ils ont oublié leur montre. C'est-à-dire que comme ils veulent faire passer le temps, mais qu'ils ont pas leur montre, ils font l'amour.
8: Pourquoi?
18: Tu vois?
1: Mais pourquoi?
18: Bah parce qu'ils ont pas leur montre.
1: Bon. C'est pas grave. On va passer à...
18: Ah si, c'est grave. Ils ont pas leur montre.
1: Alors, auriez-vous des fantasmes?
18: Et on va mettre un disque, hein.
1: Avec un réparateur d'ascenseur. Donc, si vous voulez nous appeler, vous pouvez toujours nous appeler au 0803 08 5000 et 0870 5000. Et toujours le 3615, code Fun Radio, rubrique direct. Et là, on va s'écouter Ricky Martins avec Undo Stress. Et j'espère... que Fiddler, tu ne t'es pas trompé comme tout à l'heure pour mettre du Claude François Alexandre et Alexandra, merci. Et voilà, c'était Ricky Martin, ça va que... Oh, s'il vous plaît. Merci.
0: Je me suis pas trompé, Gérard, alors.
1: Non, pour une fois.
0: Ouais, c'est cool.
1: Pas par rapport à tout à l'heure. Donc là, vous venez d'écouter Ricky Martin avec une dose stress. Et donc, il est 3h22. Donc, si vous voulez encore nous appeler, il vous reste encore pas loin de...
19: Une demi-heure.
1: Une petite demi-heure encore.
20: Demi-heure. D'ailleurs, Gérard, en parlant d'appeler, il y a Calimero qui nous a appelé, qu'on accueille tout de suite.
1: Oui, ah, à la place.
21: Bonsoir tout le monde.
8: Bonsoir.
20: C'était à la place de Jérôme.
1: Bonsoir. Alors, non. Non, Jérôme, c'était Crevette. Alors
20: non, non, Crevette, non, c'était Babar. Tu ne suis pas le débat, Gérard.
1: Ah bon?
21: Je suis là, moi.
1: Ok, quel numéro?
21: Ouais, salut.
8: Ça va?
21: Oui.
1: Ok, donc, tu restes poli, s'il te plaît?
22: Alors,
1: merci.
22: Alors?
21: Vas-y, enchaîne ta question, Gérard.
1: Non, mais auriez-vous des fantasmes avec un réparateur d'ascenseur?
8: Ah oui.
1: Donc, on va demander à...
21: Crevette.
1: À Serviette.
7: Oh. Ouais.
1: Non, mais attendez, mais 5 minutes, les mecs.
7: Ok.
1: Les je peux prendre, dans l'ordre que je veux.
7: Ok. Ah bah,
1: tiens,
7: problème,
1: ah bah tiens, Poirot.
18: Fais le malin.
1: Fais le malin maintenant, vas-y.
7: Quoi?
1: Bah vas-y, fais le malin.
7: Mais j'ai rien dit, moi.
1: Eh ben alors, quel numéro?
7: Ouais, alors le réparateur, s'il a un beau bleu de travail, ouais, à fond.
1: Ok. Mais c'est... Non, mais Pildar, s'il te plaît.
18: Attends, c'est pas moi.
1: Non, mais celui qui s'amuse... Et celui qui s'amuse à l'enregistrer, qu'il repasse mal allé.
7: Anthony, arrête tes conneries, merde.
1: Dino.
7: Ouais. Bah je réponds à la question alors.
1: Bah oui.
7: Bah je sais pas, depuis tout à l'heure tu parles et...
1: Enfin, bah vas-y.
7: Bah en fait, suite à quand je suis resté bloqué dans un ascenseur, j'ai décidé de faire des... Eh mais arrêtez de chanter là, je suis en train de parler.
9: Ouais, un peu de respect.
7: Ouais, merci. Donc bah en fait, je me suis voué à fond dans la réparation d'ascenseur.
1: Mmh.
7: Et bah j'étais réparateur d'ascenseur pendant 6 mois.
9: Ça paye bien en plus.
7: Parce que j'ai été viré quand ils avaient vu, si vous voulez, la société protectrice des ascenseurs, quand ils ont vu mon nom en tant que réparateur alors qu'ils avaient vu que j'avais chié dans un ascenseur, bah ils m'ont viré.
1: Ouais, ouais d'accord, Dino, si c'est pour rester pendant un quart, pas loin de 2 minutes à dire tes conneries comme ça, j'aurais préféré que tu t'absentes.
7: Attends, je parle.
9: Non, mais sérieux.
7: Sérieux, Gérard.
9: Poirot.
7: Oui.
9: Ah d'accord.
1: Non, ouais, s'il vous plaît.
9: Oh 6 minutes.
1: Non. Il y a pas, je te mangerai nu là, d'accord.
9: Bonjour à Aurélien, ses copains.
1: Oh. Alors Poirot, bonne nuit.
9: Non mais j'ai rien dit, arrête.
1: Ça commence à bien faire avec je te mangerai nu.
9: Non j'ai rien fait, moi. Poirot. Je veux répondre à la question.
1: Bah tu réponds, c'est à ton tour.
9: Bon, alors je voulais dire que j'ai aucun fantasme sur les réparateurs d'ascenseurs. Surtout que dans mon pays, là, dans ma ville, on les surnomme les tispoons. Et si tu veux, c'est vraiment une sale gueule et on les aime pas du tout. C'est pour ça, quoi, j'ai aucun fantasme.
1: Ok. Merle?
16: Ben moi, ouais, effectivement, j'ai des fantasmes sur les réparateurs d'ascenseurs, surtout s'ils s'appellent Gérard.
1: Attends, tu
18: comme
1: vois...
18: par hasard.
1: Tu vois...
16: Ça n'a pas si je suis amoureuse de lui, hein.
1: Non, mais mon cœur, il est déjà pris, alors donc tu vas te calmer,
16: mais,
1: s'il te plaît.
16: Pris par moi.
1: Hein? Merde, tu vas te calmer, tu vas arrêter de dire que t'es amoureuse de moi, d'accord?
16: Oui, je tente ma chance, hein, Gérard.
1: Non, mais de toute manière, ta chance, tu l'auras pas avec moi.
16: Bah si, je l'aurai.
1: Non, tu l'auras pas.
16: Si, je vais venir.
1: Bon bah là, tu viens quand tu veux devant la radio
16: venir,
1: et...
16: Je vais
1: te
16: coincer dans l'ascenseur.
1: Ouais, bah moi, je vais
18: moi, il y a pas d'ascenseur à la radio. On t'a eu,
1: Il n'y a pas d'ascenseur.
16: Dans les toilettes.
1: Ouais, ben, moi je coince entre deux portes. Hein.
16: Tu ouvres ta braguette.
1: Pointomètre.
16: Oui. Qu'est-ce que j'allais dire? Ah oui, oui, tout à fait. Ça m'excite les mecs qui portent des blouses.
1: Mmh.
16: Voilà.
1: Et pourquoi?
16: Comment?
1: Pourquoi?
16: Non, bah, parce qu'ils sont beaux, ils sont musclés. Mmh.
1: Ah ouais.
16: Voilà. Ça
9: pharmacien, par exemple, ça t'excite?
16: Comme Gérard. Comment?
9: Un pharmacien, ça t'excite?
16: J'ai pas compris.
1: Un pharmacien, les oreilles, c'est comme le cul, ça se lave!
16: Non, pas un pharmacien, juste ceux qui ont la blouse bleue.
7: J'ai les camisoles.
9: Mais ils ont des blondes.
1: Serviette!
23: Ouais. Bah, moi, si c'est un grand blond d'1m84, ouais. M'excite.
7: Ah, je suis là.
1: Ouais, attends, un grand blond d'1m84?
23: Par exemple.
1: Bon, ouais, ça y est, là, celui qui met de la musique de merde.
9: Mais non,
1: Manu,
9: mais non.
1: S'il te plaît.
24: Je suis en train de chercher Gérard. Mais je sais pas d'où ça vient, c'est là le problème.
18: Manu.
1: Ah mais ça commence à bien faire celui-là.
24: Je sais bien, mais je cherche.
1: Donc Serviette, quoi, donc c'est un mec d'un mec 84.
23: Par exemple.
1: Ok. Et puis qui c'est qui me reste?
9: Crevette.
1: Non.
9: Crevette. Mais si. Qui frétille. Mais crevette.
1: Bah attends. Comment que ça se fait qu'on a crevette alors?
24: Bah c'est normal. On a Poirot, crevette, Calimero. Dino, Merle, Fantomette et Serviette.
9: Voilà. Et là, c'est Crevette.
1: Ouais, ben alors Crevette, vas-y.
9: Non, c'est pas trop mon truc. Mais non, mais non.
1: Non, mais oui, celui qui s'amuse à mettre ça commence à me gonfler.
9: Ouais, Gérard.
1: Oh, s'il vous plaît.
9: Gérard.
1: Oui. Mais c'est pas de ma pote, Crevette, c'en est un qui s'amuse. Alors vas-y, Crevette.
9: Ouais, moi c'est pas trop mon truc, mais s'il a de belles fesses et une belle clé à molette, ouais.
1: D'accord. Et, ah bah si, il nous reste quelqu'un quand même, Manu.
0: Bah, Tulipe.
1: Eh, hey, la Tulipe.
0: Elle est où, Tulipe?
15: Je suis là.
0: Ah, bah, elle est là.
21: C'est plutôt un chou-fleur.
1: Hein. Hein, attends, pardon. Le chou-fleur, il t'emmerde.
23: C'est un pissenlit.
21: Patate.
0: Alors, Tulipe, vas-y, réponds, Tulipe.
15: Non, j'ai aucun fantasme avec un réparateur.
0: Pourquoi?
15: Bah, parce que j'ai aucun fantasme avec les réparateurs, ça, ça m'excite pas du tout.
1: Non, mais attendez, attendez, laissez-la, elle vous dit non.
21: Pourquoi?
1: Elle vous dit non. Moi, dans ces cas-là, je vais lui demander, si un jour.
0: Non, c'est l'insert, j'ai coupé les auditeurs pour que tu poses ta question.
1: Donc, si un jour. T'as un problème avec, je sais pas, un réparateur d'ascenseur qui est du côté de la radio et qui te plaît, tu fais quoi?
0: Ah, oui, question piège.
1: Ah, piège, hein.
0: Ah, Tulipe, là, t'es mal barré.
3: Ah, là, c'est clair pour répondre. Hein.
15: Bah, on verra s'il est assez mignon, pourquoi pas.
1: Ok.
0: Et si, par exemple,
3: il porte un t-shirt XL?
0: Ou une moustache? Une moustache?
15: Là, je suis partante.
23: Ah, ok.
1: Comment?
23: Je suis jalouse.
1: Bon, bon, attends, Merle. Merle, comment je veux dire. Merle, si t'es jalouse, je vais te dire une chose. Tu te calmes, ok? Mais
23: donc. Eh, GG.
1: Oui.
23: Une tulipe, elle sent pas la rose. Hein.
1: Alors, faut mieux sentir une tulipe qu'une grosse. Hey, faut mieux sentir. Hey, une tulipe, tu les récupères dans un champ de coquelicots.
23: Eh, Gérard, tu braques pas devant moi. Hein.
1: Bon, attends, je fais ce que je veux, d'accord?
15: Par contre, je suis en la lavande.
23: Coquelicot, il est parti. Il est parti, coquelicot. Moi, je sens la rose.
1: Ouais, bah, moi, je sens la merde.
23: Moi, je sens la
0: coquelicot. Ah, ça, on le savait.
3: Bah, ça, tu viens de le dire, hein. On confirme tous. On est tous d'accord avec toi.
23: Moi, je sens la crevette.
1: Bon, attends, moi, mais les crevettes, j'aime pas ça. S'il vous plaît. Oh, putain, il commence à m'énerver, lui, avec son mais oui, là.
15: Mais oui.
21: Dino, tu peux poser ta deuxième question?
1: Non. Maintenant, je vais vous dire à peu près le truc que j'ai sous les yeux. Il y a 38. Oh!
0: Vas-y, Gérard, pose les statistiques.
1: Il y a 38% des gens qui ont été interrogés qui ont dit oui pour jouer avec son gros câble et ses poulies. Attendez, au lieu de vous marrer comme des pétasses là derrière, merci.
23: Et où tu tiens, mongolien?
1: Oh. Attends, si t'es pas content, toi, la pétasse, tu vas te faire foutre.
0: Ah là, t'es cassé.
1: Alors, je vais te dire une chose que. Malpony, moi je t'emmerde.
0: Ouais.
1: Ok?
23: Et pourquoi?
1: Merci à la nana qui est. Donc, non, elle préfère se mettre directement à l'ascenseur, ça c'est pas mal. Les 10% n'ont pas écouté la question. Alors, ça, les gens qui sont.
0: Non, mais ils sont bêtes, les gens.
1: Non, mais ils sont complètement contre. De manière, moi, je vais pas continuer à lire leur saloperie.
0: Non, c'est pas grave s'ils sont bêtes, Gérard. C'est pas
3: la réponse des gens dans la rue. Hein.
0: Bah ouais,
3: ils sont bêtes, on n'y peut rien, nous. Hein.
1: Donc, la cinquième. Preniez-vous l'ascenseur ou un escalier?
23: Pardon?
1: Prenez-vous l'ascenseur ou plutôt l'escalier?
3: T'entends rien?
0: Sandy, y a un problème?
23: Allô?
0: Oh merde! Chut!
23: Sandy.
3: Philippe.
0: Mais non, c'est
3: non,
0: Philippe.
3: connerie, c'est Philippe.
0: Donc tu peux répéter la question?
1: Alors prenez-vous l'ascenseur ou plutôt l'escalier? Bon alors
0: répondez, réveillez-vous les auditeurs, oh! Comment Gérard?
3: Ah non, ils sont bien dressés là, ils attendent que Gérard leur demande.
23: C'est à vous
0: d'interroger. Gérard, répète plutôt. Hein.
1: Poireau! Oh, tu me le dégages, lui, allez hop!
0: Allez, tu le ramènes dans le panier.
1: Alors, lui, il va aller chercher ses pommes de terre pour faire sa soupe demain.
3: Ouais! Cassé.
15: Bon, t'as oublié les carottes?
21: Je peux répondre.
1: Quel numéro?
21: Ouais, alors, GG, le problème, c'est que chez moi, c'est très compliqué. Alors, déjà, faut prendre un ascenseur qui descend.
23: Uh-huh.
21: Et après, t'as quand même 5 étages à faire avec un escalier en colimaçon et de travers, quoi.
1: Ouais, alors, tu connais le... Comment? Non, tu vas pas repasser au standard, donc avant que Dino, Crevette, Merle, Fantomètre, Serviette et Tulipe répondent. Donc, est-ce que tu connais la petite blague?
23: Non. Non, vas-y.
1: Qu'est-ce que... Alors, là, surtout...
3: Attends, on va tous rigoler, hein.
1: Non, tout le monde... Comment?
23: Fais-nous rire.
15: Vas-y.
1: On va demander à Tulipe parce que je pense qu'elle l'a jamais entendu. Donc non mais tu peux me les mettre tout cela pour qu'ils écoutent.
23: Raconte-la Tulipe si tu l'as jamais entendu.
1: Alors, qu'est-ce qui est vert, qui monte et qui descend?
0: Ah, alors ?
2: Elle est au cul de Tarzan.
15: La petite bébête.
21: J'ai pas un lombric dans le derrière de GG.
1: Non. punaise, mais arrêtez vos conneries, qu'est-ce qui est vert qui monte et qui descend ?
24: Ah, il avait pas tort, hein.
0: Je sais pas, un petit poids dans un ascenseur.
1: Voilà.
0: Ah, bah voilà. Alors les auditeurs.
23: Elle est bonne.
1: Bon, allez, à chier. Qu'est-ce qui est orange ?
2: Un coton-tige.
0: Non.
1: Alors toi, tu as dégagé.
24: Non, c'est pas grave, c'est pas grave, c'est pas grave.
1: Qu'est-ce qui est orange et qui se prend avec un économe et qu'on mange pour être aimable dans un ascenseur ? Non. Non.
24: Je crois qu'il vient de l'inventer, celle-là. Hein.
15: Des carottes.
1: Voilà. Ouais. Des carottes, comment ?
0: Allô ?
24: Non, râpé.
15: Des carottes râpées.
1: Ouais, mais qui c'est qui a été lui souffler ?
24: C'est moi ?
1: Fallait pas.
24: Ah, pardon.
0: Bah non, Manu.
23: Bah là, Manu, putain, on n'a pas cherché. Là.
24: Pardon, excusez-moi.
1: Bon, allez, on reprend.
0: J'ai d'ailleurs sur Minitel, une petite pause Minitel.
1: Ouais.
0: Il y a pas mal de connectés, toujours Gestapo qui est super sympa. Il y a aussi Steph. Gestapo, un fan de fun. Et il y a Steph qui dit que GG est un grand comique et qu'il aimerait que tu fasses plus souvent des blagues.
23: Ouais.
24: Ah là, il a raison sur ce point.
1: Donc, on va demander à Dino.
21: Ah,
23: enfin.
21: Yes.
2: Bonjour Dino.
21: En fait, moi, Gérard, je prends plus que l'escalier parce que je boycotte les ascenseurs suite à ce que la compagnie générale m'ait renvoyé. Non, c'est pas bien ça.
1: Okay.
21: Bah, non, écoutez, je fais ce que je
1: veux. Ça y est.
21: Quoi, ça y est ?
1: Non, mais attends, Dino, c'est pas à toi que je dis ça y est, c'est celui qui te coupe la parole.
21: Merci, Gérard.
24: Devant ton micro.
2: C'est quoi la question ?
1: Bon, c'est quoi la question ? Tu vas aller, celui qui demande c'est quoi la question, tu vas aller voir Manu au standard, s'il te plaît, merci.
24: Mm-hmm. Oui, donc, il peut pas me voir, on est au téléphone.
1: Crevette ?
24: Pardon.
21: Oui, j'ai pas fini, Gérard.
1: Non, mais je t'écoute.
21: Ah, merci. Eh ben, comme je t'ai dit, comme j'étais renvoyé, moi, maintenant, je boycotte les ascenseurs. Et ça me pose énormément de problèmes, parce que maintenant, je suis laveur de carreaux. Et quand je travaille sur des grandes tours, des immeubles, bah faut que je me tape des vingtaines d'étages à pied.
1: Oui, mais il y a des appareils. Non, mais attends, il y a quand même des appareils pour laver les ascenseurs. D'accord.
24: Il y a des ascenseurs pour laver les carreaux, c'est ça ?
1: Voilà. Non, mais il y a des non. Hein,
21: même les extérieurs.
1: Non, crevette. Crevette.
2: Oui, oui.
1: Donc attends, je te réponds.
2: Oui.
1: Donc c'est toi qui as dit que tu boycottais les ascenseurs
24: Non, c'est Dino,
1: Dino.
21: Ouais.
1: Donc je te réponds, donc il y a des appareils maintenant pour laver les carreaux.
21: Mais t'as pas compris ce que je t'ai dit.
1: Non, mais je comprends rien, dis carrément que je suis con, ça vaudra mieux.
21: Ouais.
1: Ok.
24: Allez, dis-le.
21: Ça ira plus vite. Ouais, ouais. Non, j'oserais pas, il va se vexer.
2: Allez, vas-y.
1: Donc crevette.
2: Oui, moi j'ai peur des escaliers.
1: Et pourquoi ?
2: Parce que je me suis cassé la gueule quand j'étais gamin dans un escalier.
1: Non, mais attends, crevette.
2: Mais c'est vrai.
1: Crevette, tu réponds correct. Crevette, s'il te plaît, tu réponds. Dépêchez-vous parce que là il me reste. Non, allez, bon, ça y est, c'est tout. T'as peur des ascenseurs, c'est tout.
24: Non, des escaliers.
2: Oh, je peux même pas répondre. J'ai un peu peur des ascenseurs, mais un peu moins que les escaliers. C'est tout.
1: D'accord. Merde.
23: Oui, mon amour.
1: Non, je suis pas ton amour, d'accord. Tu restes poli, s'il te plaît, merci.
23: D'accord.
15: Poli.
2: Tu restes poli.
1: Pardon.
24: Ah bah c'est joli ça. Ah bah après avoir dit d'être poli, ça c'est sympathique.
2: Moi ça fait 3 mois que je rate à l'antenne et à chaque fois je me fais engueuler.
1: Ouais. Ouais, mais attends, moi je peux me permettre parce que c'est mon émission, je fais ce que je veux.
24: Et moi je peux, Gérard, j'ai une dérogation.
1: Non.
24: Oh s'il te plaît.
23: Ah si.
21: Allez, pour Manu.
23: Non, t'es pas un
1: salaud. Bon, vas-y, fais là ta dérogation. Voilà, c'est bon. Merde.
23: Oui, mon chéri.
1: Non, il n'y a pas de ton chéri, d'accord.
23: D'accord, mon canard.
2: C'est bien plus.
1: Moi tout à l'heure, moi je vais te poser une question, merde.
23: Mais mon poussin.
2: Alors, Gérard, bouge pas, je te sous la table.
1: Eh hey, merde, à force de dire mon poussin, mon chéri, t'es jamais resté coincé à poil dans un ascenseur, toi ?
23: Oh bah si, je suis resté coincé avec toi.
1: Oh non, pas avec moi parce que je connais pas.
23: Rappelle.
1: Merci. Fantomètre.
23: Oui. J'allais dire un truc, mais.
1: Bah ouais, ben tu réponds à la question.
23: C'était quoi la question, José, excuse-moi.
1: Oh non, mais tu te fous de ma gueule ou quoi, là? Tu prends le train.
23: Non, mais sérieusement, c'était quoi la question?
1: Prenez-vous l'ascenseur ou plutôt l'escalier?
23: Moi, je prends tout le temps l'escalier, c'est pour me muscler les mollets.
1: D'accord.
23: Pour entretenir ma forme physique.
1: Ok, voilà. Serviette.
23: Moi, je prends plutôt l'escalier, plus tard l'ascenseur.
1: Ok. Donc, êtes-vous, téléphonez-vous d'un ascenseur ou autre où on te charge? Attendez, il y a Tulip qui n'a pas répondu,
24: On l'avait oublié.
23: On s'en fout.
15: Oui, donc...
1: Alors, attends, merde, tu dégages, moi je... Voilà, merci.
24: Ah bien, Manu, pour une fois.
1: Merci, Manu.
24: Sur
1: merci,
24: le coup
1: Manu.
24: Numéro 1, merci.
4: Tu vas peut-être rester dans l'équipe.
24: Merci, merci, merci.
1: Merci, Manu.
15: Non, donc, moi, je préfère pas prendre l'ascenseur, vu que j'ai peur des ascenseurs, alors je prends toujours les escaliers.
1: Attention, celui qui recommence, parce que ça va faire comme avec Merle.
24: Oui, attention, mais Gérard, je viens de me poser... J'ai un énorme problème. Admettons que Tulip dise une connerie énorme. Comment je fais pour la mettre...
4: Pour la zapper.
24: Pour la dégager.
23: Tu fais une tarte dans la gueule.
5: Faut d'abord la loger.
24: Oui, ça, je pourrais tout faire, mais comment je fais, Gérard?
1: Non, je demande à, en face de moi, là-bas.
4: Eh ouais, c'est moi qui va la dégager.
23: GG.
24: Oh merde,
1: ouais.
24: Privilège.
23: Je vais poser une question.
1: Ouais, vite.
5: Tractopel.
23: Alors, Tulip.
1: Attends, attends, toi, Tractopel, tu dégages. Merci pour Tractopel, tu me dégages ça, Manu, s'il te plaît.
24: J'ai fini de rire et je le tège.
4: Mais il rentrera jamais le Tractopel dans le studio.
23: Une grouillère.
4: Bah, c'est vrai.
21: Alors, quand tu fais le dozer, ça le fait.
24: J'ai vu une balle, je la fais pas.
1: Ouais, alors vas-y, Fantomate, tu voulais poser une question, vite.
23: Oui, Tulip.
15: Oui.
23: Quand tu prends l'escalier, t'en profites pour faire du sport.
15: Bah oui, ça muscle les jambes et puis les mollets surtout.
23: Ouais, voilà, comme moi, voilà.
15: Voilà.
23: Exactement.
1: Ok.
21: GG, c'est Calimero, j'ai une question moi aussi pour Tulip.
1: Mm-hmm.
21: Est-ce que je pourrais la butiner?
1: Alors là, tu vois.
5: C'est mignon.
24: Oh, c'est mignon, Gérard.
5: C'est gentil, hein.
24: Mignon, mignon.
4: C'est un poète.
5: Ça m'excite.
4: Tulip, alors?
15: Non, non, pas du tout.
4: Pourquoi?
21: Pourquoi?
15: Parce que je préfère les hommes plus âgés, c'est tout.
21: Bah, je peux te chatouiller le pistil.
5: Elle préfère le gland des chênes.
15: Non, mais t'inquiète pas, j'ai déjà quelqu'un, donc...
21: Mais j'ai une grosse racine et tout.
23: Oh. Laisse tomber.
1: Donc ça y est, t'as fini tes conneries, quel numéro?
21: Tu vas pas jaloux, toi.
1: Merci. Alors, téléphonez-vous d'un ascenseur ou d'un monte-charge?
4: Attends, Gérard, t'avais pas dit les petites statistiques sur cette question?
1: Non,
4: Non, mais moi, je voulais dire rapidement. Alors, 45% des gens préfèrent prendre l'ascenseur, l'escalier, pardon, parce que c'est gratuit. Et 55% des gens préfèrent prendre l'ascenseur car ils aiment se regarder dans la glace.
23: Wouh! C'est vrai, voilà. C'est vrai.
1: Dans la glace de l'ascenseur,
4: pour on avait compris, parce que la glace
15: si
4: de l'escalier.
15: Pas de glace,
1: et s'il
15: n'y a pas de glace,
24: bah, ils prennent l'escalier.
4: Voilà.
24: Ou ils changent d'ascenseur.
4: Voilà, merci, Manu.
24: De rien.
1: Alors,
5: il y a le rétroviseur du Tractopel.
1: Qui c'est qui vient de dire ça?
5: Dino.
1: Eh ben, Dino, bonne nuit.
5: Non,
4: c'est pas Dino.
1: Non, mais j'aime bien parce que... Donc, alors...
4: La sixième question.
1: Non, la septième parce qu'il est trop tard maintenant.
4: Ah, d'accord.
1: Il y a 11 questions. Téléphonez-vous d'un ascenseur ou d'un monte-charge ou autre? Téléphonez-vous d'un ascenseur ou autre, ou monte charge.
21: Gérard, c'est Dino, je peux répondre?
1: Vas-y,
21: essaye. En fait, moi je téléphone quand il y a un téléphone dans l'ascenseur.
5: C'est clair.
21: Et par rapport au monte charge, je voulais faire une petite anecdote.
23: Ah. Vas-y, je t'en prie.
21: Merci.
23: Ouais.
1: Oh là, Fantomate, tu vas te calmer, s'il te plaît, qu'est-ce que je t'ai dit tout à l'heure?
23: C'est pas moi qui a parlé, hein, GG.
24: Non, c'est pas elle.
5: Vas-y, l'habitude.
21: Alors, en fait, je voulais déconseiller aux gens d'utiliser leur téléphone sur un monte charge. Parce que ça crée des interférences suite aux signaux gamma des pistons de monte charge, mais je vais pas rentrer dans les détails. Et en fait, faut pas utiliser les téléphones cellulaires, quoi.
5: Faudrait demander à Goldorak pour ça.
21: Comment?
5: Je dis faudrait demander à Goldorak.
21: C'est clair. Ah voilà.
24: Je dégage qui?
21: Et à propos de monte charge, Gérard.
24: Dis-nous.
23: Gérard, il boude.
1: Oui.
21: Tu boudes?
1: Non, vas-y.
21: Mais non, c'est pas grave. Si tu boudes, tant pis.
1: Ok.
21: Et GG. GG, est-ce que toi, ton monde décharge?
1: C'est qui?
21: C'est Calimero.
1: Bon, alors, quel numéro? Tu réponds à la question correctement, s'il te plaît, merci.
21: Non, mais je te demandais à toi, ton monde décharge ou pas? Bah, il en monte une, en tout cas.
5: Bah, ouais, enfin, je sais pas, ouais.
1: Ouais, je sens
24: bon,
1: que...
24: On va reprendre la question un par un, tout le monde.
21: Tu peux répéter
24: ça? Ça va être bien.
1: Non, on va demander à quel numéro?
21: Tu peux me répéter la question? C'est est-ce que je téléphone dans les ascenseurs ou dans les mondes charges, c'est ça?
1: Ou
21: et quel numéro? Et les escaliers, t'en fais quoi?
1: Et alors, c'est quoi?
24: Et bah, c'est où autre,
21: les escaliers? Ah non, moi, je téléphone que dans les escaliers.
1: Oui, oui. Bah, alors voilà!
21: Parce que t'as des relais dans les escaliers, dans un ascenseur, tu peux pas, c'est clair, c'est pas possible. Ah, moi, t'as un téléphone.
1: Dire, je peux te dire une chose, que dans un ascenseur, tu peux pas te prendre ton portable, d'accord?
21: Si t'as un téléphone à pièces, comme disait Dino, tu peux appeler, hein.
1: Non, ouais, bah, c'est ça. Bah, crevette?
5: Bon, je sais pas trop.
1: Ouais. Mais crevette!
5: Ouais, Gérard,
6: Si, je sais. Je
1: pense attends, que... crevette.
6: Je pense que j'appellerai pour foutre un peu le bordel dans l'immeuble, mais c'est tout.
1: D'accord.
21: T'as déjà vu une crevette téléphoner, toi? Je veux pas.
1: Fantomette.
23: Oui, moi j'appelle de l'ascenseur ou des escaliers, ça dépend des machines, hein, si c'est à sous ou bien à carte.
1: Ah bah, dans un ascenseur, t'as déjà vu des machines à sous ou à carte?
23: Non, bah oui. Le téléphone, s'il faut mettre des pièces ou la carte.
1: Non, mais dans un ascenseur, t'as déjà vu ça?
23: Oui. Ouais.
1: C'est bah, que... Tu me diras où?
23: Dans l'immeuble où j'habite. Hein.
1: Ah ouais. Ouais. D'accord.
24: Il paraît que dans l'Empire State Building aux États-Unis, il y a des cabines dans tous les ascenseurs.
1: Ouais. Serviette.
23: Ouais, bah moi je téléphone d'une cabine téléphonique.
24: Ah c'est vrai, je suis désolé.
1: Et Tulipe pour finir.
15: Non, moi je peux pas t'appeler avec mon portable parce que.
10: Il est pas rechargé.
15: Mon téléphone il est toujours en dérangement. Donc...
6: Non mais c'est hors sujet là.
1: Non mais téléphonez-vous d'un ascenseur ou où mon charge, tu peux très bien avoir un portable sur toi pour téléphoner dans un ascenseur ou dans une cage d'escalier ou dans un mont charge ou autre.
23: Portable, comme par hasard.
21: Appelez pas dans mon charge avec un portable, ça peut vous ruiner le cerveau. Ça va péter à la gueule.
1: Mais tu restes poli, c'est lui qui dit ça, d'accord?
6: Tu restes poli.
1: D'accord, Dino?
23: Quoi? Tu dis pas péter.
21: Ouais.
1: Alors, d'après ce que j'ai, comme ce que j'ai là sous mes yeux, 20% téléphone avec... Bon, là, ça commence à bien faire, celui-là. Vas-y. 20% téléphone avec un portable. 10% téléphone avec un téléphone avec fil, mais portable. Alors là,
6: portable.
1: Je vois...
6: Bleu.
1: Oh, attends,
23: il y a
1: un
23: L.
1: Eh oh.
23: Entre le B et le E, il y a un L.
1: Et entre ta chatte et ma bite, il y a quoi?
10: Ah bah, il y a une différence.
21: Oh, les gros mots, les autres.
24: Bah, elle est pas grande, la différence, mais il y en a une, quand même.
1: Ok. Donc 30% ça dépend qui l'appelle et 40% ne téléphone que dans les monts de charge à cause du poids du téléphone. Alors là je voudrais bien savoir le petit con qui était mettre ça parce que
10: je sais plus comment il s'appelle mais on l'avait interviewé dans la rue ouais.
1: Alors donc on va faire la huitième. Il me reste encore un petit quart d'heure.
6: Attends que ça.
10: Bah tu vas la poser la huitième et puis on va mettre un petit disque.
1: Trouvez-vous qu'il n'y a pas assez d'ascenseurs dans les cités, donc on va s'écouter. La vie à deux, c'est mieux quand on est seul avec quelqu'un qui pue.
11: Un canard.
1: Et voilà, donc c'est la suite et la fin des débats de Gérard. On récupère Tulipe. Bonsoir. Quel numéro?
10: Ton micro, Tulipe.
15: Bonsoir.
1: Quel numéro?
10: Attends, c'est moi.
1: Martin.
10: Martin.
1: Bonne nuit, Martin.
10: Martin, bonne nuit.
6: Ouais, c'est barré.
21: Bonne nuit.
6: Il a raccroché.
23: Il est parti, ouais.
1: Eh ben, bonne nuit.
10: Non, il est là. Martin, t'es là.
6: Excuse.
1: Martin.
6: Ouais, j'étais parti pisser, excuse-moi.
1: Ok.
10: Ouais, comme toi, Gérard.
1: Crevette.
6: Oui, ben moi, c'était pareil. Je suis allé faire pipi par la fenêtre, là.
1: Fantomette.
23: Bonsoir.
1: Serviette.
23: Ouais.
1: Il y a la place de Merle, on n'a personne, hein.
11: Bah non, j'ai pas
24: retrouvé de fille au standard.
1: Ok, c'est bon, oui. C'est pas grave.
6: Bon, mais Tony.
1: Non, Donc alors, trouvez-vous qu'il n'y a pas assez d'ascenseurs dans les cités, donc on va demander à quel numéro?
21: Oh là là, toujours moi, mais elle vient d'où cette question là?
1: Elle vient d'où? Ben tu demanderas à Fielder, c'est lui qui a
10: voulu
1: que
10: j'appelle. Ah non, c'est pas moi.
1: Ah non, c'est
21: toujours les autres.
24: C'est la tienne celle-là, Gigi.
10: C'est la tienne celle-là. Si.
21: Et de toute façon, je vais te dire une chose, si c'est lui, ça veut dire que tu fais pas ton travail toi-même.
6: Ouais.
1: Donc, et alors, j'ai le droit de venir le mardi pour savoir si les questions plaisent, ok?
21: Ouais, mais si on fait ton travail à ta place et que...
10: Bah, c'est pas grave, on va essayer de répondre.
1: Bon, voilà. Vous répondez à la question ou pas?
21: Alors oui, dans les cités dans les cités d'or, non, il n'y avait pas d'ascenseur à l'époque.
1: D'accord. Martin?
6: Oui, ben moi les ascenseurs, je trouve que si une espèce en voie de prolifération, il faut vraiment stopper leur progression avant qu'ils envahissent toute la Terre. Donc moins d'ascenseurs dans les banlieues, s'il vous plaît. Il y en a trop.
1: D'accord.
21: Ah non. Ça copule, ça...
6: Non, crevette. Crevette, moi je dis qu'il en faut plus parce que comme ça on peut taguer partout dedans, quoi.
21: Non,
6: mais c'est graffiti.
23: Non.
1: Fantomètre, stop. Fantomètre.
23: Écoute, moi je suis d'accord avec le garçon qui dit qu'il y en a marre des ascenseurs.
6: C'est Martin qui disait ça.
23: Bon, Martin, je suis tout à fait d'accord avec Martin.
6: Moi aussi,
23: Martin,
6: je t'aime.
23: Il y en a marre des ascenseurs, il faut arrêter ce phénomène.
6: Ouais, c'est clair.
23: Voilà, parce qu'il y en a marre, voilà.
1: Les serviettes.
23: Je m'en fous.
1: Non, bon. Ouais. Et pourquoi que tu t'en fous?
23: Bah parce que je me suis pas posé la question et je m'en fous.
1: Non mais c'est t'appelles d'où là?
6: C'est quoi derrière? C'est Marie Copine.
23: Chez moi.
1: De chez toi, t'as... Qui c'est qui hurle comme ça qu'on entend du bruit derrière toi?
23: C'est mon voisin.
6: Non.
1: sais.
12: Mais non, mais non.
23: C'est mon voisin.
1: Ouais, ben, tu dis à ton voisin qu'il se calme, s'il te plaît, merci.
12: Ok, je me calme.
1: Et Tulip.
23: Tulip,
13: alors. Oui, tu peux répéter la question, j'ai pas entendu.
1: Alors, pensez-vous qu'il n'y a pas assez... Pensez-vous qu'il faut... qu'il n'y a pas assez d'ascenseurs dans les cités?
13: Oui, je pense qu'il n'y a pas assez d'ascenseurs dans les cités, parce que dans les vieilles, les vieux immeubles, il y a des... Il n'y a pas d'ascenseur et puis c'est gênant pour les personnes âgées quand elles reviennent avec des courses.
23: Bah, ouais, elle est à la maison de retraite.
1: Ouais, attends, qui c'est qui vient de dire ça?
23: C'est Serviette.
1: Ouais, mais attends, Serviette.
12: Tu dégages.
1: Attends. Serviette. Oh, s'il vous plaît. Vous me laissez répondre à Serviette. Alors, Serviette, je vais te dire une chose. T'as quel âge, s'il te plaît?
23: J'ai 24, mais dans les maisons de retraite, il y a des ascenseurs.
1: Ouais, mais attends, dans ces cas-là, pourquoi tu réponds comme ça à Tulip? Moi, je vais dire une chose, que les personnes âgées ont le droit de
10: prendre l'ascenseur.
1: De prendre l'ascenseur comme tout le monde, d'accord?
12: Ah, c'est clair. Il y a les gendarmes de Suresnes sur la une, là.
1: Ouais, toi, tu vas dégager tout à l'heure. Tu vas voir les gendarmes de ta sœur tout à l'heure.
13: Puis il y a aussi des personnes qui aiment bien rester aussi chez elles, des personnes âgées.
12: Ils sont chez Monsieur Cousin.
1: Alors, toi, tu dégages.
10: Oula. Allez, hop, bonne nuit.
1: Bonne nuit pour celui-là.
24: Faut manger un couscous, il a dit.
1: Ah non, mais je veux pas le savoir qui c'est. Tu dégages. Ouais, donc, Serviette, moi, je vais te dire une chose, que dans ce cas-là, le jour où tu verras une personne âgée avec des... avec un caddie, avec des courses, tu ne l'aideras pas à monter jusqu'à chez elle.
23: Bah, c'est
13: merde. Ah, moi, je l'aiderai
1: pas. Attends, alors, Serviette, je vais te dire une chose.
12: Moi, je la pousse.
1: Ouais. Non. Attendez.
21: Les cartes vermées, il y en a trop.
1: Bon, ben, vous me laissez finir. Alors, Serviette, je vais te dire une chose, t'as pas de cœur pour les personnes âgées. Alors, prends leur place et tu verras comment que tu vas te faire jeter par les gens de...
10: Ça va venir, de toute façon.
21: Chacun son tour.
1: Hein?
23: Je verrai quand tu seras vieux.
1: Eh ben, pour l'instant, j'ai 35 ans et jusqu'à maintenant, c'est bon.
10: Okay. Gérard, t'as déjà dit, toi, une personne âgée a monté son caddie dans l'ascenseur?
24: Oui, il l'a ramené chez lui, le caddie, bravo.
1: Non. Moi, j'ai aidé des personnes âgées. Attends, pantomètre, s'il te plaît, je réponds à la question un peu tard. Oui, j'ai aidé des personnes âgées.
10: À monter leur caddie.
1: Oui.
10: Ah, c'est bien. Merci, Gérard.
1: Donc, l'ascenseur est-il pour
23: Attends,
1: vous un... Oui.
23: J'ai une question à poser à Tulip.
1: Oui.
23: Je vais te demander, Tulip, dans quel sens tu penses que les personnes âgées ont le droit de monter dans l'ascenseur avec du cœur? Explique-moi.
1: Non, mais attends, c'est moi qui te réponds. Non, mais attends, tu lui...
10: Attends, elle répond, tu dis, Gérard.
1: Oui, Pantomètre, c'est moi qui te réponds.
23: Oui, mais j'ai demandé à Tulip.
1: Oui, mais moi, je te réponds. Dans quel sens tu veux dire avec du cœur?
12: Non, du foie.
23: Non, j'ai dit, je veux dire... Attends.
1: Non, attendez, s'il vous plaît, derrière vous, calmez, s'il vous plaît, merci.
13: C'est à son cardiaque, ça doit être ça.
23: Voilà, c'est ça.
10: Bah voilà.
1: Ah, bah voilà,
24: exactement.
23: Sinon, il va avoir une crise cardiaque.
1: Ah, bah voilà.
23: Voilà, c'est ce que je lui demande. Alors, dans quel sens tu penses faire monter les gens dans l'ascenseur avec du cœur, voilà.
12: Bah, en la poussant dedans.
13: Non, c'est pas ça, mais disons que les personnes âgées, si elles montent pour aller prendre l'ascenseur, il n'y a pas beaucoup de marches à monter.
23: Ah ouais, d'accord.
21: Et tu dis que je
12: n'y a pas du tout, même.
13: S'il y a 3-4 marches, elle peut prendre les 3-4 marches et puis prendre l'ascenseur après.
23: D'accord. Ouais, on n'a pas le choix. Hein.
21: Tu dis que je peux te poser une question, c'est quel numéro?
13: Oui.
21: Est-ce que je pourrais te rempoter parce que j'ai l'impression que t'as besoin d'un rempotage.
1: Alors quel numéro?
21: Oui.
10: Quel numéro t'es toi? T'es quel numéro?
24: C'est la ligne 3 sur mon standard.
1: Quel numéro tu vas?
24: La 3.
1: Tu retournes à la 3 et tu retournes chez toi. Tu finiras pas les débats. Merci. Salut. Salut. Quel numéro?
10: Salut.
1: Salut.
24: C'est pas grave. On enchaîne. On enchaîne.
1: C'est moi qui commande, d'accord?
12: Non.
23: J'ai 2 secondes.
24: Si, c'est Gérard qui commande, on enchaîne.
1: C'est qui pour finir là, qui veut me poser une question vite fait là?
12: C'était Martin. Je me demandais qu'est-ce que tu pensais dans les immeubles où il y avait que des escaliers et les handicapés qui circulent avec des fauteuils roulants. Comment ils font à ton avis?
1: Justement, là, c'est une très... Non, attendez. Vous me laissez répondre à la question à Martin. Ouais. Je peux te dire une chose, que j'ai subi ça. Et fais-moi... tu permets?
12: Oui.
1: Celui qui veut répondre à ma place, s'il veut prendre mes débats, il dit. Oui. Il vient voir le chef tout de suite.
12: Ouais,
1: d'accord. Alors maintenant, vous allez vous calmer. Donc Martin, moi j'ai vécu ça, mais je peux te dire une chose, que c'est pas tellement.
21: C'est quoi ça déjà?
1: Bon, crevette, et quel numéro vous dégagez?
21: Non, j'ai rien fait. Attends.
24: Moi j'avais une réponse à la question. Moi je les ai vus passer par la fenêtre.
1: Non. Moi, je peux te dire une chose, que une personne qui est handicapée avec un fauteuil roulant, si t'as pas de voisin à côté pour l'aider à descendre, eh ben...
12: Elle est bien emmerdée.
1: Elle est bien emmerdée. Si tu permets, je réponds à la question à Martin. Oui, d'accord.
21: Vas-y, je t'en prie,
14: je t'écoute, Gérard.
1: Donc, je viens de te le dire, j' ai vécu ça. Parce que j'y ai été. J'y ai été, moi.
14: Mais c'est fini maintenant.
1: Oui, peut-être, c'est

0: a quand même une autre solution pour les personnes âgées, pour les ascenseurs, c'est qu'elles peuvent descendre en rappel le long du mur avec le fauteuil, il n'y a pas de problème.
1: Non, d'accord. Il y a un trou pour passer le cercueil, de toute façon.
2: D'accord, eh ben c'est bien, merci à toi et à la prochaine. Martin ?
3: Ouais, ben moi je trouve que les ascenseurs c'est bien, mais en abusé ça craint.
2: Comment ?
3: Un ascenseur c'est bien, mais en abusé ça craint. Et il y a autre chose qu'on aurait pu aborder aussi, c'est le fait que les ascenseurs jeunes, quand ils sont jeunes, si tu veux, ils ont plein de boutons, ils ont de l'acné. Mm-hmm. Et au fur et à mesure qu'ils vieillissent, eh ben, ils ont de moins en moins de boutons.
1: C'est sûr.
4: Mais plus de rides.
3: Ouais.
2: Et crevettes ?
5: Robert,
2: on t'entend pas là.
6: Donc, moi, ce que je peux dire, c'est que, en fait, l'oracle en Vec avait dit par rapport à ce sujet, j'entends une vague aux eaux rouges, une vague à l'écume noire.
4: Gérard, c'est quelque chose.
2: Oh, la conclusion.
6: Ça s'adapte à la conclusion.
2: Ouais, d'accord. Eh ben alors, bonne nuit.
6: Je suis d'accord.
2: Ok. Pantomètre.
1: Écoute, Gégé, débat intéressant. Mmh. Donc, nous avons. Descendu et monté l'ascenseur et les escaliers. Nous avons fait de l'exercice physique et des débats très intéressants. Ben, je t'embrasse, j'embrasse Ringo et toute l'équipe.
2: Ok.
1: Et on numéro 1, Ringo.
2: Serviette.
7: Ouais. Ben, moi, je dis que l'ascenseur, c'est une belle invention et que c'est le meilleur ami de l'homme.
2: Mmh. Et donc, Tulipe.
8: Bah écoute, oui, c'était un débat très intéressant et je pense qu'il devrait faire plus d'ascenseurs sur les vieux immeubles.
2: Ok. Ben moi, je peux vous dire que c'est bizarre parce que j'ai remarqué une chose par rapport à mon équipe. C'est toujours le deuxième qui marche le mieux, donc je voudrais que la semaine prochaine, j'ai pas encore les thèmes du débat, donc. Dès que je les aurai, je vous ferai part.
9: Ça veut dire quoi, ça veut dire quoi, Gérard, ce que tu viens de dire là?
2: Ben, ça veut dire que ben la semaine prochaine, je voudrais que les deux débats se passent comme le deuxième.
9: Ouais.
2: Pas que le premier est foiré, que le deuxième il se passe le mieux. Donc sur les ascenseurs, donc moi.
9: Ta conclusion?
2: Moi, ma conclusion, je pense que les ascenseurs c'est fait pour tout le monde, donc pas uniquement pour les personnes âgées ou autres, c'est fait pour tout le monde. Et, sinon, ben, qu'est-ce que je peux vous dire d'autre là-dessus? Pas grand-chose. C'est que on n'a pas assez le temps pour faire toutes les questions parce qu'on a été pris par le temps et les auditeurs, vous avez pas été tellement corrects. Par contre, il y a un coup de gueule que je vais passer et ça, il me reste encore une minute à le faire.
5: Ouais.
2: Et ça c'est du coup de gueule, hein. Excusez-moi. Moi je préviens à vous dire une chose, hein. C'est que les auditeurs du lundi au jeudi, je vous en prie, quand vous appelez le standard, ne dites pas que Manu c'est un enculé, que Gaël c'est ce que ça soit, et que Max c'est un connard. Parce que dans ce cas-là, vous allez vous démerder. Alors trouvez-nous des débats potables, pas des conneries. Parce que ça, j'en ai ras-le-bol de l'entendre.
4: Merveilleux, merveilleux.
5: Bravo,
2: ça, c'est toutes les semaines. Et ça, toutes les semaines, on commence à en avoir ras-le-bol. Alors, à chaque fois, Max, il arrête à 1 heure à cause de vous. Alors, il finit à 2 heures. Alors, je vous en supplie, trouvez des trucs sérieux.
5: Bravo. Ok. Bravo,
2: là, vous allez retrouver Manu.
4: Non, Rousseau.
2: Rousseau, pardon, pour la nuit sans pub. Et demain, vous allez retrouver Lorenzo à partir de 6 heures. Le doc, il paraît que...
9: Le doc fait le matin? Non, il fait pas le matin, le doc.
2: Non, il fait à partir de...
9: 20h.
2: 20h. J'ai entendu dire...
9: Que je me casse.
5: Voilà. Non, on n'a rien entendu du tout. On abrège... Non, le disque!
2: J'ai vaguement entendu un petit truc, mais c'est pas grave, je demanderai à mon chef.
9: T'as entendu quoi, Gérard?
2: J'ai pas
9: entendu. Dis-le-moi dans l'oreille. J'en sais rien.
2: Je sais pas c'est ce que j'ai entendu dire.
9: Mais non, le doc est pas viré. Bon alors, tu
2: donc,
9: termines.
2: Et puis demain soir, ben vous allez retrouver Max et le Star System. Donc demain soir, je vais écouter. Donc
9: rebalance un ultimatum là, vite.
2: À minuit, vous allez revoir le résumé de ce soir. Mais trouvez des sujets valables et n'oubliez pas qu'il y a la loco, j'y serai.
9: Bonne nuit à tous.
2: Bonne nuit à tous et à la semaine prochaine.
10: Ça vous doute synchroniser et après moi je pars avec le poème.
11: Ah tiens, il y a aussi Gérard. Salut. J'ai oublié.

0: Bon là, on est en direct, hein. Il va falloir y aller.
1: Ça colle.
0: Bon, en tête, Gérard.
2: Bon, ben, on va aller sur le deuxième débat. Maintenant, j'attends de savoir qui c'est qu'on a.
0: D'accord.
1: Ah, pardon, j'arrive.
3: Sophia.
0: Ah, il y a Sophia déjà.
4: Je vais dire, Jordi et Jérémy, dans l'ordre, on a Anthony,
5: bonsoir.
4: Yamina,
3: ouais.
4: Poise, Sophia, ouais. Laurent et Polo.
6: Et salut tout le monde.
7: Salut, voilà.
8: Comme
7: salut,
8: par Paris. Hasard, j'avais dit pas les mêmes.
6: Mais c'est
8: la,
6: pas les
8: la
6: mêmes,
8: première chose rare. Qu'on fait, on me remet les mêmes que le premier débat.
6: Ouais, Poise,
4: je suis désolée, j'ai gardé ce qui me foutait
6: nouveau,
4: pas. Genre. J'ai gardé ceux qui ne foutaient pas le bordel et figure-toi que c'est pas facile de trouver des gens qui veulent pas foutre le bordel.
6: Ouais, c'est vrai, ça, moi je veux pas foutre le bordel.
5: Et moi c'est la première fois que je passe, mais Poi, je crois qu'il est déjà passé avec Polo aussi.
6: Non,
5: moi je suis sage, moi.
6: Et Julie, est-ce que tu peux mettre un petit peu plus fort loin de l'insert, s'il te plaît?
8: Quoi?
5: Tu te prends pour qui, branleur? Bah attends, moi je suis.
8: Attends, tu parles à qui là? Oh, tu parles à qui là?
5: T'as de te la jouer s'il te plaît.
6: Bah non mais écoute, bon jamais bien la nuit, je suis DJ, ça dit ça débat sur discothèque, moi j'arrive quoi, bon voilà quoi.
8: Ouais, bah, pour l'instant déjà tu vas la fermer.
5: Vas-y monte la serre.
8: Hein, déjà tu vas te la fermer, ok?
5: Qui?
8: Bah toi.
6: Attends, c'est à moi que tu parles comme ça hein?
8: Oui, c'est à toi.
6: Mais t'es qui va me parler comme ça?
8: Non mais attends. Attends, si t'es pas content mon pote, tu raccroches hein.
6: Tu peux rester poli?
8: Non mais tu raccroches.
6: Tu restes poli aussi.
8: Non mais tu raccroches si t'es pas content. Si t'es pas content, tu raccroches, tu vas chez toi.
6: Raccroche ton téléphone.
5: Françoise, fais une sucette à Gérard, ça va le calmer.
8: Non mais attends, tu la fermes, ok?
5: Ouais, tu. Gérard, pourquoi tu nous parles comme ça?
8: Et alors, je vous parle comme je veux, d'accord?
5: Ouais, mais nous, si on t'insulte, dans ce cas-là, tu t'énerves.
6: Et sinon, nous, on se rebelle, hein. On se rebelle, fais gaffe,
5: tu la fermes.
8: Eh, vous choisissez!
5: Tu la fermes!
8: Vous choisissez!
6: Tu la fermes,
8: gaffe,
6: on se
8: rebelle! Ah,
5: ma gueule! Eh, soyez zen, les gars.
6: Non, les gars, soyez cool. Eh.
8: Non, c'est comme ça! C'est français, ça, vos gueules!
3: Gérard, t'énerve pas.
5: T'as vu comment tu nous parles, Gérard?
8: Alors, tu la fermes!
5: Toi aussi.
8: Bah, alors, dans ces cas-là, bonne nuit. Voilà.
3: Gérard,
0: c'est pas Gérard. Gérard, tu peux pas faire ça. Il y a plein de gens qui. Demandez Gérard, là.
3: Gérard,
5: tu penses aux insomniaques et aux drogués qui coûtent
3: le plus.
0: Gérard,
3: ce genre de petits prétentions.
0: Allez, Gérard.
6: Non, bonjour, s'excuse, Gérard. Allez, c'est bon, vas-y.
5: C'est bon, Gérard, pour la peine, on est tous des hétéros.
0: Ah, ils sont tous des hétéros.
5: Voilà, bah ouais. Voilà.
0: Allez, Gérard.
3: Gérard.
0: Voilà, bon, faut crier là parce qu'il est,
3: Gérard,
0: y a pas son casque.
3: Gérard,
0: oh, c'est pas grave, c'est pas grave.
6: De
0: Françoise a fait le débat.
5: Je te donne mon démon, mon Hermon.
0: Non, allez, Gérard.
3: Gérard,
0: tout le monde te réclame.
6: On va faire du blé.
0: Bon, taisez-vous, parce que sinon il va pas refaire.
6: Non, bon, allez, Gérard, tu nous excuses, on est mal parti, alors recommence à zéro.
0: Alors, il n'y a plus personne là, on coupe là. Voilà, vas-y, Gérard. Allez, débat, c'est sur quoi? C'est sur la sodomie, c'est ça?
8: Non.
0: Ah, pardon.
8: Discothèque et disco mobile.
0: Ah, d'accord.
5: Disco mobile, c'est quoi déjà?
8: Non, tu sais pas ce que c'est? Tu prends les gens pour des cons, toi?
5: Non, seulement toi, mais c'est quoi?
6: Non, mais Gérard, pour toi, tu définis les termes de débat pour toi.
8: Bon, moi, déjà, vous commencez à me les gonfler, hein.
5: Ah, disco mobile, je sais, c'est la voiture à Batman.
8: C'est ça. Elle est même ma soeur dans la culotte d'un zouave, c'est quoi?
5: Je sais pas. Bon.
8: C'est ta gueule en forme de poire.
5: Oh, joli.
0: Cassez.
3: Ah, tu m'impressionnes.
5: Gérard, tu remontes dans mon estime.
8: Non, ah, bah attends.
5: Sur le calcul de tuer.
6: Je sais pas, j'ai pas regardé ce matin.
5: Et la cuite, ça, Gérard.
8: Bon, vous la fermez?
5: Gérard, elles sont cuites, ma
3: cac. Je peux pas dire, vous vous taisez. C'est plus joli, non?
6: Oui, vous vous taisez.
8: Bon, ça y est, je peux peut-être poser la
3: question
5: première en harmonie.
3: Vas-y, Gérard, on t'écoute.
8: Allez-vous souvent en discothèque?
3: Ouais.
9: Oui, bien sûr.
5: Surtout dans les toilettes.
8: Ta gueule, toi! T'arrêtes avec tes toilettes, ok? Ça laisse, vous commencez à me les gonfler!
3: Bah, pour faire ses besoins, c'est normal qu'on y aille, hein. C'est
8: logique. Hein?
3: Oui.
5: Ouais, c'est vrai, Gérard.
6: Bon, allez, Gérard, vas-y, pose une première question.
5: Gérard, j'ai pas compris.
8: Ouais, mais ça y est, la question, elle est posée, alors maintenant, vous me faites pas chier.
3: Je peux répondre, Gérard?
5: Gérard, Anthony, j'ai pas compris l'histoire de la papa mobile.
3: Gérard, je peux répondre?
0: Gérard,
5: la réponse, c'est Laurent.
0: J'ai une question, moi, Gérard, tu fais la gueule ou pas?
6: Merde, je vais prendre la question.
0: Tu fais la gueule?
8: Oui, quand comme laisseront poser la question et que chacun réponde à leur tour, on verra.
0: D'accord.
6: Donc?
3: Je peux répondre, Gérard?
8: Oui.
3: Yamina, alors?
8: Mm-hmm.
3: Ouais, bah j'y vais souvent. Ben bah, j'essaie d'y aller au moins une fois par mois, quoi, parce que bon, ça, je trouve ça un délire, quoi.
8: Mm-hmm.
3: Et c'est bien de se défouler un peu sur les pistes de danse.
8: Mm-hmm.
3: J'aime bien.
5: Et toi, en discothèque, moi, Gérard, répondre aussi. T'es plutôt quoi comme musique? Bal musette?
3: C'est qui tu...
5: Vals. Vals, ouais. T'écoutes quoi comme musique en boîte?
6: Passe au double.
3: À À qui tu poses la question?
5: Giboulette.
3: À qui tu poses la question?
5: À toi, ma chérie. Pas.
3: À moi?
5: Oui, mon amour.
3: Alors, je suis plutôt, tu vois, plutôt tango, j'adore.
5: Ouais, c'est super.
3: C'est génial, ouais.
5: Ouais, super, avec, la rose dans la bouche.
3: Avec ça aussi, c'est magnifique.
6: Et sinon, Gérard, j'aurais tu as une question?
8: Ouais, je t'écoute.
6: Bon, on sait que tu vas tous les vendredis à la loco, donc c'est plutôt la musique est plutôt techno, house et tout ça. Mais est-ce que tu vas dans d'autres boîtes, sinon dans la semaine, mais des boîtes plus classiques?
8: Non.
6: Jamais?
8: Non.
6: Et ça te branche pas?
8: Non.
5: Gérard, moi aussi, je voudrais répondre à la question.
8: Mmh.
5: C'est Laurent. Ouais, bah, moi aussi, j'aime bien aller en boîte. Et qu'est-ce que tu penses de la trip-hop, tout ça?
8: Je connais pas.
5: Tu connais pas?
8: Non.
5: Et de l'acid jazz? Ouais, l'acid jazz.
8: Non plus.
5: Et la jungle?
8: Non plus.
5: Et qu'est-ce que tu penses?
3: Et le rail?
5: La techno hardcore.
3: Je savais qu'elle allait dire ça.
8: De quoi? Qui c'est qui vient de dire une musique là?
3: Non, le rail, le rail.
5: Gérard, est-ce que c'est vrai que Didier Barbelivien vient et Anaïs se sont séparés?
8: Alors là, je vais te dire une chose.
3: Il est sorti avec la sœur de Anaïs.
5: Tu sais, Alanis Morissette. C'est elle en fait, elle a fait. Bah ouais, elle a converti en américaine. Eh Gérard!
8: Quoi?
5: Ça t'arrive de mixer en soirée, des trucs comme ça?
8: Non.
6: Est-ce que t'aimerais bien faire bouger la foule comme le fait Max, par exemple, derrière les platines?
5: Ouais, avec des platines MK2 Smoby, quoi.
3: Mais je te vois trop bien, DJ.
5: Moi, je te vois bien en sandwich entre.
3: Max et Jean-Marie K. Genre, bonsoir tout le monde.
8: Non, mais ta connerie avec tes sandwichs, t'en as pas marre?
5: Non, pas du tout, mais moi, je te vois bien en sandwich.
8: Mais moi, je vais te dire une chose, que tu vois, tes sandwichs, tu t'es gardé dans le cul.
3: C'est
8: fin. Bah non, mais c'est réponse du berger à la bergère.
3: Alors, revenons à la question.
6: Sinon, c'est vrai que moi, je vais jamais en discothèque.
8: Mm-hmm.
3: Pourquoi?
6: J'y suis allé une fois, ça m'a pas du tout plu, parce que je sais pas, je m'attendais pas à ça. Le mec, il diffuse une musique et puis les gens, ils dansent dessus, je vois pas l'intérêt, quoi.
8: Ouais, c'est vrai. Non, mais attends, dans ce cas-là, pourquoi tu vas en discothèque si.
6: J'ai hésité une fois, mais j'y
8: retourne plus,
5: quoi. Sois pas agressif, Gérard.
6: Moi, à ce moment-là, je me fais ma discothèque chez moi, je mets les disques que j'aime bien, puis je danse dessus comme un gogol, puis voilà.
5: Ouais, exactement. Non, mais c'est vrai, c'est ce qu'il faut faire.
6: Voilà, c'est tout, hein. Je suis pas compliqué, moi.
4: 30 secondes. Est-ce qu'on pourrait avoir l'avis de Françoise qui nous vient de faire une superbe démonstration de danse? Françoise dans les boîtes de nuit.
6: D'ailleurs, Françoise, elle doit traîner vachement souvent parce qu'elle connaît vachement bien les paroles quand même.
4: Allez, Françoise, est-ce que t'aimes bien danser?
7: J'adore danser.
4: Est-ce que tu sors de temps en temps?
7: Non, pas du tout.
4: Tu vas en soirée?
7: Non, pas du tout.
4: Et tu danses chez toi?
7: Ouais.
4: Dans ton salon avec tes disques?
7: Ouais.
4: T'écoutes pas comme musique?
5: Ouais, elle fait pareil que nous, directement. Comme des gogoles.
4: T'écoutes toutes les musiques directement?
7: Directement, j'écoute toutes les musiques.
3: T'as jamais été à la loco avec tout le monde là?
7: Non, jamais.
5: Avec une petite bouteille de vin rouge?
3: Pourquoi?
7: Toi, ta gueule, celui-là qui a dit la bouteille de vin rouge.
3: Ne fais pas attention.
5: C'est pas du vin rouge, c'est du vin blanc.
7: Que ce soit du vin rouge ou du vin blanc, peu importe, j'en ai rien à foutre.
3: Gérard,
7: je me torche le cul avec.
3: Gérard,
8: oui.
3: En fait, c'est où la loco en fait? Je sais même pas où
5: c'est.
3: La Pigalle. C'est métro Blanche,
8: c'est boulevard de Clichy.
6: C'est place Blanche.
3: Juste à côté du Moulin Rouge. Ok, voilà. Bah alors je vais faire un petit tour demain.
9: Et tu peux pas le louper, hein, c'est clair.
6: Et je vais y aller demain la loco?
5: Bah oui, quelle question.
6: Ouais, parce que fais gaffe, moi je descends.
5: Eh, mais Gérard, ça te dit pas de faire un petit mix et tout?
8: De quoi?
5: Des mix avec une table de mixage et tout, c'est
8: non.
5: Comme Max.
6: Et Max nous a dit qu'il y avait des djembé à la loco, pourquoi tu ferais pas du djembé?
5: DJG. DJG,
3: c'est
8: bien. DJG,
5: c'est bien. Bonsoir, super ce soir.
3: Fermez vos gueules.
5: Arrêtez de penser, bande de branlés. Bonsoir, vous fermez tous vos gueules et vous m'écoutez.
3: Super. Et rentrez chez vous. Non, arrêtez. Donc.
5: Le premier qui danse pas comme il faut, il va casser.
10: Arrêtez parce que Gérard fait la gueule.
3: Gérard. Mmh. Moi, ta deuxième question maintenant.
8: Ouais. Allez-vous tout seul en discothèque?
3: Non, franchement.
5: Généralement, je suis accompagné de mon cleps. Moi aussi. Et de mon cochon d'Inde.
8: Bon, alors vous deux, les deux mecs, je vous emmerde et vous dégagez.
5: Non,
8: comme
5: Gérard,
8: ça va aller plus vite.
5: Hein.
8: Allez hop.
5: Mon petit Yorkshire, je l'amène.
3: Gérard?
8: Oui.
3: C'est Sophia.
8: Oui.
3: Alors moi, je suis allée une fois toute seule en discothèque et j'ai regretté.
8: Mm-hmm.
3: Et maintenant, j'y vais tout le temps avec des copines.
8: Non, mais pourquoi t'as regretté la première fois?
3: Parce que j'avais peur, en fait. J'y étais quand même, mais j'avais peur. Et je me suis fait agresser plusieurs fois. Enfin, agresser.
5: Tu te fais trois quoi, quand tu es seul,
3: c'est pas bien.
8: Et ils vont s'affirmer un peu derrière.
5: Gérard, c'est Laurent, je pourrais répondre?
3: Non,
8: mais attends, pour un son, tu laisses finir la nana, après tu jecteras.
5: Pas de problème, t'as l'air pas, y'a pas de problème.
3: Alors Gérard,
8: ouais.
3: Alors j'étais une fois toute seule et j'étais déçue parce qu'on se fait accoster trop facilement quand on est toute seule. Dis donc, toi, si tu verrais
9: Madame,
3: tout de suite.
8: Il n'y a pas de madame salope, d'accord.
5: Ouais, c'est vrai, c'est arrêté.
9: Eh, écoute, c'est qui a parlé?
5: Viens, je peux attendre, moi.
8: Ouais, vas-y, je t'écoute.
5: Ouais, bah moi, je vais appeler plein de copains en discothèque.
8: Mm-hmm.
5: C'est super sympa parce que tu peux rencontrer des gens et tout, c'est vachement bien, quoi.
9: Mm-hmm. Gérard,
5: tu fais peur aux filles, toi.
8: Ouais, mais après, qui sait? Non, mais attends, maintenant, qui c'est qui veut répondre derrière?
9: Yamina.
8: Ouais, Yamina.
9: Mais moi, je me vois mal aller en boîte toute seule parce que, bon, tu sais, au début, t'as toujours besoin. Enfin, quand tu vas danser,
8: mm-hmm.
9: ben, tu sais, faut toujours qu'il y ait quelqu'un avec toi, quoi. Ça fait... Pourquoi il fait des.
8: Bon, celui qui s'amuse à faire des conneries derrière, tu. Bon, tu dégages,
9: non, non,
8: toi.
9: Mais je réponds, non,
8: attends, déjà, celui qui vient de roter. Hop, tu dégages.
9: Mais fais pas attention, je réponds, mais laisse-le. Quand on calculera pas, il va plus faire ses trucs, c'est tout.
8: Mm-hmm.
9: Donc, je te disais, quand tu danses toute seule, bon, tu te sens un peu comme parce que t'as toujours besoin d'avoir. Enfin, je sais pas, quand tu fais des mouvements et tout, t'aimes bien être avec quelqu'un, quoi, délire avec quelqu'un.
8: Mm-hmm.
9: Donc, toute seule, t'es toujours obligé d'être. Enfin, il y a toujours quelqu'un qui viendra te faire chier, quoi. Si la personne, elle voit que t'es toute seule,
8: ouais.
9: Tu seras toujours emmerdé, quoi.
11: Ouais, ouais, ouais. C'est okay. Vrai, ça.
8: Okay. Hey,
5: les filles, vous avez pas l'impression de péter plus haut que votre cul?
9: Et toi, t'as donc, pas l'impression de péter
8: plus haut? Non, mais de toute manière, je vais te dire une chose, là, Lascar qui vient de dire les nanas, pour l'instant, c'est vous qui nous faites chier.
5: Non, mais je sais pas pour qui elles se prennent, là. Genre,
8: non, non, mais de toute manière, elles se prennent.
5: Gros boudins.
9: Eh, écoute.
8: Ouais, bah, vas-y.
9: Alors, on est des boudins, tant merde, nous. Merde, sérieux.
8: De toute manière.
9: Non, mais franchement, c'était vraiment. Je répondrai même pas parce que c'est une
8: musique profonde. Ouais, bon, c'est bon, on va partir, on va aller dans la troisième.
9: Ouais.
8: Quel genre de musique préférez-vous?
9: Alors, moi j'aime bien tout. C'est Sophia.
8: C'est-à-dire, ouais. Sophia.
9: J'aime bien, mais en fait, en général, j'aime bien écouter tout.
8: Mm-hmm. C'est-à-dire tout, c'est-à-dire.
9: Ouais,
8: c'est-à-dire
9: tout, franchement tout.
5: Bah, qu'il
9: j'aime bien
5: tout.
9: Délirer sur toutes les musiques.
5: Ça dirait,
9: mais
5: par exemple,
9: ce que j'écoute chez moi, c'est surtout de la soul, les musiques de mon pays.
5: De la soul.
9: De la soul, Marvin Gaye, quoi. J'aime bien tout ce qui est cool, Barry White.
8: Attends. Stop, s'il vous plaît. Attends, quelle musique de ton pays? Attends, parce que. Oh, c'est bon, vous me laissez parler, s'il vous plaît. Vous me laissez parler.
9: Musique algérienne.
8: C'est-à-dire
5: quoi?
9: C'est-à-dire algérienne, tu connais pas?
8: Non.
9: Du rail. Voilà, exactement. Du genre.
11: Tu connais?
9: Aïcha, écoute-moi.
8: Oh, d'accord.
9: Mais pas en cette version-là.
11: Non, mais bon, mais.
4: Et j'ai juste 30 secondes. On a Martine et Sébastien qui, visiblement, eux, sont allés dans des soirées très spéciales. Donc, je pensais que le témoignage était intéressant. Donc, ils sont là, Martine et Sébastien.
5: Bonsoir.
9: Salut Martine, salut Sébastien.
12: Bonsoir.
8: Ouais, bah, on vous écoute. Bonsoir.
12: Bonsoir. Salut Gérard.
8: Salut.
12: C'est Martine.
8: Ouais, bah, je t'écoute.
5: Bonsoir Martine. Salut Martine.
12: Salut.
5: Salut Martine, comment tu vas?
12: Ça va?
8: Ouais, c'est bon,
12: ouais, la pêche.
5: Tu vas pas encore à cette heure-ci?
12: Oui, non,
5: bonsoir, nous accueillons Martine.
13: C'est quoi demain?
5: Bonsoir, c'est
12: Attends, j'appelle pour Gérard, là. Il y a un truc qui va pas parce que ça fait plusieurs fois que je vais à des soirées, là. Je suis en province et chaque fois, il y a écrit que Gérard va venir, on prend des préventes, on arrive.
8: Non, mais attends, déjà Martine.
12: Et à chaque fois, on se fait entuber, Gérard. Ça va
8: non,
12: pas,
8: c'est
12: ça.
8: Non, mais attends,
12: on paye des places pour rien.
8: Non, mais vous payez, c'est bien fait pour vos gueules.
12: Mais attends,
8: Vous payez, c'est bien fait pour vous. Dans ce cas-là, vous avez qu'à faire gaffe.
12: Mais t'es dégueulasse, Gérard.
8: Attends, tu la fermes.
5: Eh Gérard, tu devrais faire un petit geste.
8: Moi, tu la fermes, toi.
12: Faire un geste pour moi.
8: Déjà, vous, dans ce cas-là.
12: Ah non, t'assures pas, là.
8: Stop.
12: C'est bon. Et me parle pas comme ça, attends. Hein.
8: Bon, attends, je te parle comme je veux.
12: Tu savais ce que j'investis dans tes soirées?
8: Non, mais attends, déjà, tu regardes.
5: Non, parce que c'est quand même venir, on organise des tournées et tout pour essayer de suivre tes soirées. Non, mais c'est vrai, Gérard, moi je t'ai dit un truc. La dernière fois, j'ai fait un tract avec DJG. Machin, super. Ce soir, une soirée avec Gérard.
8: T'as jamais vu combat noir dans un tunnel de blanc?
12: Attends, Gérard,
10: ça va casser.
12: Gérard, c'est Martine, tu m'entends?
8: Ouais, bah dans ce cas-là, moi, je réponds. Attends, tu permets, Martine, je vais répondre à ta question.
12: D'accord.
8: Dans ce cas-là, tu fais une chose, tu regardes vraiment si c'est moi qui ai signé les tracts.
12: Ouais, mais d'après ce que j'ai compris, c'est bien toi, Gérard.
4: Il
12: n'y
4: a pas de signature sur les tracts, Gérard.
8: Non, mais attends.
4: Il n'y a jamais de signature,
8: ouais,
4: Max.
8: Mais,
4: il n'y a jamais de signature sur les tracts.
8: Ouais, mais ça, maintenant, je commence à me méfier avec toutes les conneries que j'entends sur mon nom.
12: Gérard, je t'ai vu sur Fun TV, je t'assure, c'est toi qu'on voit sur les affiches, c'est pour ça qu'on va aux soirées.
8: C'est ça.
5: Non, mais
12: la prochaine fois, on les décore en plaisant.
8: Tu crois que j'ai donné mon autorisation pour faire des affiches?
5: Mais pourquoi tu démens toujours tout ce qu'on te dit? Tu nous prends pour des menteurs ou quoi?
8: Non mais attends, toi tu fermes ta gueule, d'accord?
12: Enfin, il y a une seule chose de bien, c'est que dans ces soirées, au moins on entend tes remixes. Voilà.
8: Ouais, et
12: t'es même pas là pour les présenter.
8: Eh ben c'est bien, vous avez...
12: T'assures pas, Gérard.
8: Oui, ben vous les avez bien entendu.
12: Ah ouais,
8: dans ce cas-là,
12: hein.
8: Ben faites gaffe à la rentrée. C'est tout ce que j'ai à vous dire.
12: Pourquoi?
8: On revient.
10: Attention.
8: Faites gaffe à la rentrée, c'est tout ce que j'ai à vous dire.
4: C'est un ultimatum, Gérard.
10: C'est un ultimatum.
4: Vas-y.
10: Bah
4: vas-y.
10: Pose ton ultimatum, parce
8: non,
10: que
8: non,
10: là.
8: Non, mais ça y est,
10: pose.
8: Déjà
10: pose ton ultimatum,
12: vas-y,
10: faut que ce soit clair.
12: Ultimatum pendant qu'on est là.
4: Ultimatum pour les soirées, vas-y, fais-le, oui. Fais-le. Dis-le. Là.
8: Maintenant, je préviens d'une chose, que toute soirée derrière mon dos, c'est avocat direct. C'est clair et net.
10: Et pour la rentrée?
8: Ça va être pareil. Maintenant, si j'entends une connerie sur mon dos.
12: Ah?
8: Ou quoi? Ah?
10: Attendez,
8: ah, ça te fait rire.
10: Laissez Gérard faire son ultimatum.
12: Fait pas rire, hein.
10: Laissez Gérard faire son ultimatum. Vas-y, Gérard.
8: Alors, je préviens d'une chose, qu'à la rentrée, si vous voulez des nouveaux thèmes de débat et autres, et des poèmes, un conseil que je vous donne, restez sur vos gardes. C'est tout ce que je peux vous dire.
10: C'est
8: parce que là, pendant deux mois, les deux mois qui viennent, je vais travailler des trucs. Et faites gaffe quand même à la rentrée.
4: Tu prépares ton émission?
8: Je verrai avec Max après.
10: D'accord. Donc tu fais pas de radio s'il y a des trucs qui sont dits sur ton dos.
8: Voilà.
10: Précise-le bien, dis-le bien parce que.
8: Là, de toute manière, il n'y aura plus rien qui sera.
4: T'as une date précise?
8: Je verrai ça.
4: Attends, mais un ultimatum, il faut une date précise. Hein.
8: Non, mais moi, je donne jusqu'au début septembre.
10: Une date ultérieure?
8: Début septembre et après, je verrai.
10: D'accord. Une date ultérieure, quoi.
8: Voilà.
10: D'accord.
8: Donc je préviens. N'essayez pas de jouer sur mon dos derrière parce que ça ira pas.
10: D'accord. Voilà, il n'y a plus personne qui parle. Hein. Tout voilà. Le
8: donc maintenant, vous avez compris l'ultimatum. Maintenant, on revient sur le débat.
10: Je crois que là, c'est...
6: Thème de l'été, Gérard va travailler.
8: Oui, thème de l'été, je vais travailler, je vais travailler, mais pas pour ta gueule.
6: Ouais, super, super, c'est bien, t'es vulgaire, c'est bien, j'adore ça. Gérard, sur une radio, ça fait vachement bien, Gérard. Continue.
8: Ouais, Gérard. Ouais, c'est bien.
5: Bah, on a signé un pré-contrat avec
6: Europe 1.
8: Oui, c'est ça, allez-y. Non, non, mais allez-y, continuez de balancer
5: donc,
8: des... Balancez les noms de radio.
5: Okay,
8: balancez.
5: Avec Europe 1 Énergie.
8: Bah oui, allez-y.
5: Sur toutes ces radios, Gérard.
8: Allez-y.
5: RTL, Europe 2, Europe 1, RS3.
8: Allez-y. Continuez.
5: RTL 8, Europe 6.
8: C'est ça. C'est ça.
10: Voilà. Si Gérard ne fait pas la radio à la rentrée, vous l'aurez cherché. Hein.
8: Non, non, mais là, vous avez compris votre douleur maintenant. Alors jouez. Jouez bien. Non, non, mais jouez bien. Vous avez deux mois pour. Vous avez deux mois.
5: Ah, bah c'est bon, on a le temps de déconner pendant deux mois. Alors.
8: Non, non, mais vous avez deux mois. Alors maintenant. Stop. Maintenant, on revient dans le thème du débat, c'est tout. Est-ce que vous préférez les musiques des années 80, 90, 70 ou 50?
5: Moi, je préfère les années 2000.
12: J'aime bien les années 60.
8: Ouais, qui?
12: Sophia.
8: Pourquoi?
12: Parce que ça me fait rappeler l'époque de mon père.
8: Ouais, mais quelle musique
12: des années... C'est des souvenirs, un peu de tout.
8: Ouais,
12: j'aime bien le temps des yéyés. C'est juste des souvenirs, quoi.
8: Ouais, mais quoi, mec? Mais quel souvenir?
12: Les souvenirs à l'époque où mon père habitait chez nous, où il écoutait souvent ça.
5: Oui,
8: ouais,
5: voilà,
8: mais quoi?
12: Ça fait toujours rappeler ça.
5: Raconte-nous.
12: C'est des souvenirs, quoi.
8: Ultimatum.
12: Chaque musique.
8: Oh, mais merde!
10: Ultimatum, Gérard, ultimatum. Répète-le, ils n'ont pas compris.
5: Gérard, je voudrais mettre une touche de sérieux dans le débat.
10: Fais un ultimatum, Gérard. Ils n'ont pas compris. Fais un ultimatum.
8: Sophia!
12: Oui?
8: C'est toi qui viens de me répondre à la question?
12: Oui.
8: Alors maintenant, tu veux m'expliquer pourquoi les années 60?
12: Bah, 60-70, parce que c'est les musiques que mon père écoutait souvent.
8: Ouais, mais quoi comme musique?
12: Bah, je sais pas, moi.
5: Bah, Claude François.
12: Ouais, voilà, non, ouais,
10: les Twist.
12: Les Rubettes.
5: Louis Armstrong.
12: Bah alors?
5: Jimi Hendrix, les Beatles.
12: Ouais, mais surtout les Rubettes.
8: Mais attends! Et je te pose une question, quoi comme musique des années 60?
12: Mais
8: tu
12: pas répondre.
8: Sors pas derrière, s'il vous plaît.
5: Baby love.
8: Oh là là.
12: Baby love.
8: C'était là. Hey, vous êtes lourd, hein. Vous commencez à être lourd, hein. Ça commence à être lourd de faire des débats comme ça, hein.
12: On est d'accord avec toi. Après tu.
8: Et alors pourquoi les années 60?
12: Parce que ça me fait rappeler mon père. Il écoutait souvent les Rubettes. C'était souvent les Rubettes.
8: Mais pourquoi?
5: Parce que
12: je vais pas dévoiler ma vie personnelle, mais ça me fait rappeler.
13: Elle vient de te répondre, Gérard.
4: Elle vient de te répondre. Pourquoi? Parce que ça lui rappelle son père qui écoutait les Rubettes. C'est une réponse, c'est une justification que je sache.
5: Gérard, je pourrais répondre à la question?
8: Ouais.
5: Gérard, Ouais, c'est Laurent. Je vous ramène une petite touche de sérieux dans le débat. Malgré les années 60, 70, 90, tout ça, je trouve que la chanson a vachement regressé de niveau. Et je voudrais savoir pourquoi tu te lancerais pas dans la chanson après les poèmes, en fait.
8: Non, mais ça, je te répondrai pas. Alors, ça, c'est pas le thème du débat, toi, tu dégages.
0: Et Françoise, t'en penses quoi?
5: Ouais, Françoise.
0: Françoise.
7: Moi, je dis rien du tout, moi.
0: Ah bon?
7: Moi, j'écoute.
0: T'écoutes?
4: Bah, si, t'écoutes quel style de musique et quelle année et pourquoi?
7: J'écoute.
4: C'est la question de Gérard.
0: Johnny Hallyday.
7: J'écoute Johnny Hallyday, j'écoute France Gall.
4: Clo-Clo.
7: Automatiquement Clo-Clo.
0: Ah bah, automatiquement.
7: Automatique. Joe Dassin. Bon, les Rebettes, ça je les connais. Le groupe Téléphone. James Bond. Hein? James Bond.
0: James Bond, c'est connu, James Bond.
7: Ouais. Celui-là qui chante là.
4: Ouais. Le noir. Get Up, Get On Up.
7: Ouais.
0: Dans le film La Ponde à Rivière.
4: Sex Machine.
0: Celui qui joue dans le film de La Ponde à Rivière, quoi, il a.
7: Exact.
8: Mais sinon.
7: Qu'est-ce que je peux. Les Poppies. Que c'était de mon temps. Que ça a été repris. Il y a une chanson qui a été reprise il n'y a pas si longtemps que ça.
8: Laquelle?
7: Non, je ne veux pas faire la guerre.
0: Attention, question de Gérard.
7: Non, je ne veux pas faire la guerre.
8: Non, je ne pas. Non, c'est. Je pense pas que ça soit avec des Poppies.
7: Je suis désolé.
8: Attends. Non, je veux pas. Je ne regrette rien.
0: Tu peux chanter, Françoise, pour voir.
8: C'est pas non.
4: Françoise, chante-nous pour voir si c'est ça.
7: Non. Tout a continué. Rien n'a changé. Tout a continué.
8: Je crois qu'avec tous ces mots là, ouais ben c'est pas du tout pareil. Hein.
0: Allez, Gérard.
8: C'est pas du tout pareil.
0: Allez.
7: Ouais, mais là c'était les Poppies.
8: Oui, mais dans ce cas-là c'est pas ce que tu m'as dit avant. Ouais, mais là.
7: Là c'était les groupes, les Poppies, c'était dans mon temps.
8: Mais en fin de compte, c'est non.

0: qu'avec tous ces mots-là, la vie en enfance, et ainsi de suite. Hein.
1: Ah, ça, c'est... Bravo.
0: Donc, c'est pas du tout ce que... pas du tout pareil. Bon, si on revenait un peu sur le débat.
2: Ouais.
0: Donc,
3: Bravo, Gérard, pour l'écho. Ouais, tu chantes bien.
0: Non, mais c'est pas moi qui fais l'écho, donc c'est chez vous, donc...
3: Donc, il y a le duo avec le gros fond, le tiens, vous faites bourdon.
0: Est-ce que vous allez en discothèque pour danser ou pour vous amuser?
2: Pour draguer.
0: Ah oui, ah ça oui, Yanassa. Oh, merci pour l'écho.
1: Celui qui a sa radio, il faut qu'il la baisse derrière.
0: Oui, parce que là, je crois que ça sera pas possible. Hein. Donc, est-ce que vous allez en discothèque? Est-ce que vous allez en discothèque pour danser ou pour vous amuser?
4: Tu peux répondre?
0: Oui.
4: Danser en discothèque. Mina, vraiment pour me défouler, quoi. Sincèrement. Mm-hmm.
0: C'est-à-dire donc pour t'amuser?
4: Ouais, pour m'amuser.
0: Ok.
3: Gérard?
0: Oui.
3: Ouais, c'est le petit copain de Martine de tout à l'heure, les Provenciaux, c'est Sébastien.
0: Ouais.
3: Dis, on n'a pas fini. Nous, on avait surtout à se plaindre parce que. Bon, on veut bien mettre de l'argent, tu vois, pour les soirées, pour les jeunes, pour que ça bouge, qu'on s'amuse, qu'on s'éclate. Mais il y a un truc qu'on te reproche, c'est que tu te prends quand même 50% des recettes sur chaque soirée.
0: Bon, bah, attends,
3: nous, on trouve ça dégueulasse.
1: C'est dégueulasse.
3: Que
1: c'est
3: tu gueules à l'antenne, que t'arrêtes pas de faire des conneries avec la thune que tu te fais.
0: Le
3: mec qui roule en BM et tout, il va dans toutes les soirées.
0: C'est ça, t'as raison. Mais attends,
3: et t'arrives encore à virer tout le monde au standard, moi je ne comprends pas.
0: Oh, tu la fermes, c'est pas le thème du débat, alors dans ce cas-là.
3: Non,
0: bon, tu retournes chez toi, tu vas voir avec Martine si j'y suis.
3: Parle devant ton micro, attends, bah Martine.
0: C'est bon, allez, dégage.
3: Ferme-la, Gérard.
0: Dégage, c'est tout.
3: PD, moi.
0: Quand même, mes connards.
4: Gérard, pose une autre question. Fais pas attention, Gérard.
3: Attends, tu vas t'excuser maintenant.
0: Non mais attends, tu crois que je vais m'excuser devant toi, espèce de petit con? Attends, c'est toi qui osais m'insulter. Alors tu dégages. Dégage.
4: Gérard, l'indifférence est la meilleure des armes. Ne fais pas attention, sérieux.
3: Voilà.
4: Ah ouais.
0: Attends, s'il est pas content, il retourne chez lui et c'est tout.
4: Il n'y avait
0: pas besoin d'appeler.
4: Sûr.
0: C'est pas le thème du débat. Ok.
3: Gérard?
0: Quoi?
3: Je suis chez moi.
0: Eh ben, tu raccroches ton téléphone et tu la fermes. Ça vaudra mieux pour toi. Ok. Bon, alors maintenant.
4: Bon, discothèque, vas-y.
0: Alors, est-ce que vous y allez pour vous amuser ou pour danser?
4: Alors, Stoka, je peux répondre?
0: Oui.
4: Alors, moi, j'y vais pour m'amuser.
0: Mm-hmm.
4: Et j'y vais aussi pour draguer.
0: Mm-hmm.
4: Gérard?
0: Oui, je t'écoute.
4: C'est Martine, je fais tout en même temps.
5: Gérard? Et toi, tu vas pour quoi, discothèque? Pour les toilettes? Les shots de la loco? Gérard?
1: Qu'est-ce que tu insinues par là?
5: Ben, je sais pas, j'ai entendu tout à l'heure quelque chose qui disait que...
1: Alors, Gérard?
5: Que dans certaines soirées...
0: Non, mais attends, déjà, elle, je lui ai dit avec son copain qu'ils aillent se faire foutre, c'est
5: mais
0: pas la peine.
5: Mais tu parles pas comme ça de mon mec, t'es dégueulasse.
0: Ouais, tu dégages.
1: Ah, ça, c'est dégueulasse.
5: Non seulement on perd du fric,
0: Tu dégages, je veux pas de toi.
5: Ah non, t'arrêtes ton délire.
1: Ouais.
5: Tu me parles pas comme ça, Gérard.
0: Moi, si je veux.
5: Eh ben moi aussi, si je veux.
0: Alors, dans ce cas, tu fais pas partie du débat, tu dégages, tu vas voir chez...
5: Non, ça m'intéresse.
0: Tu vas voir avec ton copain, tu vas t'amuser avec ton copain.
3: Gérard, moi je peux répondre.
5: Je m'amuse très bien avec mon copain,
0: Alors, tu retournes.
1: Qu'est-ce que tu fais avec ton copain?
5: Qu'est-ce que ça peut te foutre, toi?
0: Dans ce cas-là,
5: mais t'as pas répondu à ma question, Gérard. Qu'est-ce que tu fais dans les discothèques?
0: Je te répondrai pas à ta question, d'accord?
3: Gérard, moi je voudrais répondre à ta question.
6: Faire des soirées bidons.
3: Ouais, je voudrais répondre à tes questions, Gérard.
6: Bidon.
0: Qui?
5: Qui c'est qui parle?
3: Laurent.
5: Ah, vas-y.
3: Moi, je n'y vais ni pour m'amuser, ni pour danser, mais pour aller dans les toilettes.
5: Tu vas voir Gérard?
3: Non, pour aller pisser.
5: Hein?
3: J'ai compris, toi.
5: Que pour aller pisser?
3: Ah ouais, pour aller pisser, parce que les chiottes sont plutôt agréables, on y rencontre des gens plutôt sympas.
6: Ouais. Voilà.
5: Ah ouais, tu fais des rencontres?
3: Dont certaines personnes que je ne citerai pas.
6: Pareil.
5: Ça commence par un
0: Continuez comme ça.
3: Non, continuez. Non mais Gérard, ne t'énerve pas, je dis pas que c'est toi. Mais quand même.
0: Une fois.
3: Deux fois.
5: Il habite à Suresnes?
3: Je ne peux pas dénoncer personne.
6: C'est hyper rare.
3: Tiens, on m'a dit...
5: Non, pas de délation, s'il vous plaît.
3: Non. Qui est-ce? Un jeu VMB. A-t-il une moustache?
7: Non, je pense qu'il faudrait qu'on revienne sur le débat. Donc Gérard, j'aimerais bien que tu poses la question d'après, s'il te plaît.
0: Non, mais tant que tout le monde n'aura pas répondu et que Martine et puis son copain seront dégagés, on verra.
6: Mais bon, en fait, je suis en discothèque pour baiser, quoi.
3: Ouais, c'est vrai, c'est plutôt sympa.
6: dans les toilettes.
8: Il y a moyen de se ramener des petits culs à la maison et je te dis, tu les prends, tu les retentes dans le canapé dès que ça bouge.
9: Le canapé ?
6: Une grosse cochonne et puis voilà le travail, quoi, genre.
0: Non, mais attends, mais déjà.
9: Ça, c'est encore un puceau.
0: Voilà, tout à fait.
6: Non, Gérard, dis pas ça parce que sinon je vais dire des trucs qui ne te plairont pas. Dis pas que je suis puceau, Gérard.
9: Alors, on a un martien sur l'antenne aussi.
0: Bon. Mais c'est bizarre parce que Sophia, t'as répondu à la question.
6: Ouais, c'est
9: oui,
6: vrai,
9: j'ai répondu, moi.
0: Caroline.
6: C'est normal qu'on ait un martien.
0: Caroline.
6: Il
9: y a plus de Caroline.
0: Il y a plus de Caroline. Non.
7: Caroline, ça fait longtemps qu'elle était partie. Elle a été remplacée par Polo, ensuite par Martine et Sébastien. Et maintenant, on a Marlène.
6: Marlène Jobert.
0: Marlène, non, bonsoir.
9: C'est pas Marlène Jobert, non.
6: Vieille peau.
0: Oh, c'est bon, vous vous calmez, s'il vous plaît.
9: Bonsoir, Marlène. Ouais. Bonsoir, c'est qui?
10: C'est Yamina.
9: Salut, Yamina.
10: Bonsoir, Marlène.
9: Salut.
10: C'est Sophia.
9: Salut, Sophia.
10: Salut.
6: Marlène de la blonde, là. Salut, ma cochonne.
9: La blonde, mais pas celle que tu crois.
0: Salut, oh, bonsoir, Marlène. Si je pouvais quand même dire bonsoir.
6: Tout de suite, Gérard, il est intéressé.
0: Ouais, Gérard, non, mais attendez, pour l'instant, c'est pas vous qui menez le débat, c'est
6: encore
0: moi, d'accord.
6: Une maudite.
0: Bon.
6: Vas-y, Roswell.
9: Vas-y, Gérard, continue ton débat, s'il te plaît.
0: Alors, pensez.
9: Gérard.
0: Oui.
9: Oui.
0: Alors, est-ce que vous allez...
6: Non, laissez-moi poser
0: vous
6: une
0: allez...
6: question, là.
0: Ta gueule.
6: Bah, c'est bon, ouais.
0: D'accord, tu vas la calmer quand je pose mes questions.
6: Ouais,
9: laissez parler, Gérard.
0: Est-ce que vous allez... Est-ce que vous avez déjà rencontré quelqu'un en discothèque, votre petite amie?
6: Oui, Gérard, moi, oui.
9: Ouais, moi aussi.
6: Moi, Laurent.
9: Mais c'est là qu'on s'est...
6: Moi, j'ai rencontré quelqu'un.
0: Alors, chacun à votre tour et vous donnez vos noms parce que ça commence à me prendre la tête, là.
6: Moi, j'ai rencontré quelqu'un.
0: Qui?
6: Oui, Anthony, Laurent. Pareil. Je pense que c'est la même personne. Dans les toilettes.
0: Qui?
6: Laurent, j'ai rencontré quelqu'un dans les toilettes. Et moi aussi, c'est pareil.
0: Qui?
6: Laurent.
0: Ouais, mais qui t'as rencontré dans les toilettes, espèce de con?
6: Avec moi, il y a une histoire de Toblerone.
0: Ouais, bon, ouais, d'accord. Ouais, c'est bon. Je t'ai à peine reconnu, toi. Bon, Marlène. Marlène.
9: Gérard.
0: Oui.
9: Oui.
0: Alors.
9: Non, mais j'écoute ton débat.
0: Non, mais tu peux répondre aux questions, hein.
6: Faut pas se contenter d'écouter, hein.
9: Oui, mais je suis d'accord, mais...
10: Non, t'écoutes la radio.
9: Mais je vais d'abord écouter ce que racontait un peu les autres.
6: Quoi, celle-là?
9: Je viens d'arriver.
6: J'ai pas accroché, j'ai ripé la peur.
0: Bon, allez.
6: Quel potiche.
0: Hey, on va mettre un disque.
1: Non,
0: Je vous signale, ça fait deux minutes que vous êtes à l'antenne. Hein.
6: Je dis une chose. Ah bon, on était mieux sans toi, gros con.
0: Eh ben, dans ce
6: gros télé, retourne chez ta mère.
0: Ok, Gérard,
7: tu restes ici, tu fais au moins une conclusion, tu parles pas comme ça.
1: Gérard, t'as pas le droit de les avoir.
7: Tu ne sens
1: pas. Gérard. Non, Gérard, tu sens pas.
6: Mon ami, revenez.
1: Gérard. Non, vous n'avez pas été gentil.
7: Vous êtes malin, vous l'avez fait fuir.
9: Je peux pas abandonner Sophia et Alina. C'est impossible.
7: Vous êtes malin, vous l'avez fait fuir. Vous étiez à l'antenne, bande de nazes.
6: Ah, bon, non, on va se jeter, là.
1: C'est pas gentil ce que j'ai fait.
6: C'est à cause de caramel.
1: Non, on a plus Gérard.
6: Non, bon, les gars, on fait revenir.
9: Gérard, viens, reviens.
6: Oh,
9: c'est
6: ta mère.
9: S'il te plaît, Gérard. Reviens, c'est Sophia qui te demande.
1: Eh ben voilà, super, il n'y a plus de Gérard.
7: S'il te plaît, Gérard.
1: Moi, je veux bien faire Gérard, mais il y a Françoise. Françoise, vas-y.
6: Ouais, Françoise, prends la relève. Vas-y,
7: viens, vite. Allez, Françoise, c'est toi qui mène le débat, vas-y.
6: En plus, t'es
7: bonne. Pose la question que tu veux. Tu poses n'importe quelle question, vas-y.
1: Allez, Françoise.
7: Laquelle question? N'importe laquelle.
6: Vas-y. Pourquoi toi, arrêté Dallas?
7: Pourquoi j'ai arrêté Dallas?
6: Pourquoi Françoise, tu de la chatte? Parce que Gérard a mis son petit baigneur à l'intérieur.
7: Toi, ta gueule.
6: Il est cool, celui qui parle.
7: Toi, ta gueule.
6: Ouais, bien joué. Ouais. Françoise, commence pas comme Gérard.
7: Toi, ta gueule.
6: Eh, Françoise, c'est que
7: pour tes derrière,
6: on a la radio. T'as bouffé des bourbons. Il est discret.
7: Gérard, Françoise, pardon.
6: Je ferme ta cliche tout de suite.
9: À cause de vous, Gérard est parti.
6: Et on pourrait s'y tromper. La différence, c'est que Françoise, elle mouille, Gérard, non.
1: Il y a Gérard qui revient là.
9: Gérard, s'il te plaît, Gérard.
6: Non, mais Gérard, on va jouer.
1: Il y a Gérard en studio là. Gérard.
7: Mets un ultimatum pour tes débats dans ces cas-là.
11: Mets un ultimatum, Gérard.
1: Gérard, fais un ultimatum au moins.
12: Ah. Non, c'est terminé.
13: Si, Gérard, viens, Gérard.
14: Il n'y a pas de casque là.
1: Non, si, enfin, il entend quoi.
14: Allez, Gérard.
13: Gérard, avec Sophie, on a été calme et gentil.
14: Ouais,
13: c'est vrai, tu peux pas.
14: Gérard, tu prends ta mallette, fais une radio et tu pars.
1: Gérard, je crois qu'il y a une fille qui veut te parler. Il y a une fille qui comprend pas, elle voudrait te parler.
13: Regarde, on a été calme avec Sophie, on a été gentil.
14: Non, mais je comprends, Gérard, que tu veux plus rentrer dans le studio à côté de l'autre ton.
1: Gérard.
12: Mais connard, tu restes poli, d'accord?
14: Mais quelle enferme!
7: Non, tu t'excuses, je suis désolé. T'as entendu ce que tu viens de dire? Est-ce que tu as entendu ce que tu viens de dire?
14: Le père CSA va venir te pointer.
1: Gérard a pris sa mallette pleine d'autocollants.
14: Là. Ouais, c'est bon, au frais de la radio, on peut la radio faire un tour avec quoi.
12: Moi, je viens pas me faire un. Ouais,
14: tranquille, l'année prochaine, il aura des autocollants.
1: François,
14: non, mais Gérard, on t'aime, reviens.
1: Françoise, qu'est-ce que tu as à dire? Ouvre ton micro, Françoise.
7: À la télé, ils disent, Françoise, tu fais des bulles, il faut que tu parles, tu fais pas des bulles. Vas-y, Françoise.
15: Il est ouvert, mon micro, là.
7: Il est ouvert, ton micro, tu peux parler, vas-y.
14: Françoise, hier, il est mort ou quoi?
7: Non, il est pas mort. Est-ce que tu peux nous raconter un peu où ça en est en Côte-Ouest et Dallas?
1: Parce que Gérard est parti, on va parler un peu de Dallas.
15: Attends, Côte-Ouest, aujourd'hui, je l'ai pas suivi, je l'ai mis seulement sur enregistrement, parce que j'ai dormi cet après-midi.
14: Qu'est-ce qu'une journée type de Françoise?
1: Parlez chacun votre tour.
14: Qu'est-ce qu'une journée type de Françoise? Raconte-nous ta vie, Françoise.
15: Ah non, je peux pas raconter ma vie.
14: Qu'est-ce que tu fais le matin, qu'est-ce que tu fais l'après-midi, qu'est-ce que tu fais le soir, c'est pas dur. Ah, il y a trop de pulsions sexuelles dans la vie de Françoise, faut pas déconner.
15: C'est personnel.
7: Bon, on va repartir, on était parti sur la débat. La rigueur.
14: Les boys, le rire qu'il a. J'adore. Et moi, je suis très éclate.
13: Françoise.
14: Ouais, je suis un gars marrant.
1: Ah, oui. Attends.
13: Françoise.
15: Oui.
13: C'est Yamina. Alors, Karen, elle a été libérée ou pas dans Côte-Ouest par son ravisseur?
7: Qui ça?
14: Oh là là là.
13: Karen.
7: Non, ceux qui ont loupé les épisodes de Côte-Ouest, voilà si le résumé.
13: Pour le moment, on lui a coupé les cheveux, non?
15: Oui, on lui a coupé les cheveux.
13: Ouais, ouais, oh, la pauvre, hein. C'est de la peine, moi, Karen. Elle a réussi à faire son trou dans le mur?
15: Non, pas encore.
14: En fait, Cricket, elle est toujours en tôle. Et en quête, et quand est-ce que
13: j'ai... Non, mais c'est Michael Baldwin qui l'a défoncé cette
15: nuit.
14: Ah, d'accord.
13: Ah, Sophia, je crois qu'on s'entend bien.
15: Ouais.
14: Et quand est-ce que Gérard va enfin se taper une pute?
13: Mais Gérard, c'est mis une balle, il est plus là, il est plus dans ce monde.
1: Bon, maintenant. On va laisser parler un petit peu Françoise, c'est mal parce que vous parlez tout seul dans le vide et là c'est pas très intéressant. Gérard s'est barré définitivement.
13: Oh non.
1: Donc c'était les adieux de Gérard, je pense qu'à mon avis il a un contrat avec Europe 1 ou Skyrock,
14: ouais,
1: qui nous empêche de...
14: Tu aurais pu faire une bouffe avant. Ouais, c'est clair, il a déconné, sérieux quoi.
12: Balance bien les noms de radio, hors que c'est faux.
14: Ta gueule.
13: Gérard, t'as déjà fait quoi, connard?
14: Et dedans, il a que des autocollants Skyrock. Gérard, par toi, t'es indigne de scène. Eh, gros con, t'as signé un contrat avec FG?
13: T'es un traître?
14: Gérard, tu arrives dans ta valise, t'as des autocollants FG? T'as un débat à tenir et tout, tu te barres, gros balade.
13: T'as même pas fait une conclusion sur le débat.
14: Plus, on devait faire un carac coquet. Ah, capable de
13: faire un
14: coquet. Quoi ce travail là? C'est pas professionnel.
12: Ouais, coquet, raboule ta gueule dans le studio quand on m'attraque un peu.
13: Gérard.
12: Tu sais ce qu'il dit le coquet? Il t'emmerde.
14: Gérard. Qu'est-ce qu'il dit le coquet? Bon Gérard, t'es mon idole, je voudrais te poser quelques questions quand même.
12: Non mais moi je suis pas ton idole, d'accord?
14: Bon Gérard, dégage, t'es mon idole, nous fais pas chier.
12: Comment?
14: Gérard, je sais pas trop de vie pour avoir un contrat là-bas.
12: Attends.
13: On comprend rien là.
14: Hein. Ouais.
12: Attendez, je vais reprendre ma place de l'autre côté.
14: Voilà, non, t'étais très bien ici. Bouge plus. Alors tu lui fais péter une putain de conclusion, si tu veux, tout nous vire sur l'antenne, mais tu fais une conclusion, tu finis ton émission. Mais non, il finit ses questions, bordel de merde.
1: Attendez, Gérard reprend sa place. Je crois qu'il va faire un ultimatum là. Gérard, je crois qu'il faut que tu fasses un ultimatum. Vas-y.
14: Ah vas-y Gérard.
13: Faut que tu le fasses.
1: Gérard,
14: avec sa maille,
1: il est
14: sérieux, on sait.
1: Il vit
14: son micro.
1: Vas-y, ton ultimatum, Gérard.
12: Non, mais pour l'instant, j'écoute les connards là qu'on a
14: insulté. Mais tu vois, c'est vulgaire encore.
16: Gérard, non, je voudrais expliquer un petit truc à Gérard. C'est que tu comprends pas que t'es impoli avec nous.
12: Non, mais attends.
16: T'en as rien à foutre de nos gueules, mais nous on est polis avec toi, c'est normal qu'à la fin on soit un petit peu énervé quand même.
14: Toi à la base, on se démerde le cul à appeler Julie et tout ça pour toute la soirée pour passer dans ton débat et toi tu nous chies dessus.
16: Ouais, toi.
12: Non, mais attendez.
14: Ça les dérouve, hein.
12: Non, mais attendez, vous êtes bien gentil, mais quand je vois que c'est toujours les mêmes, je commence à en avoir ras-le-bol.
14: C'est la première fois que j'appelle.
16: Ouais, c'est la première fois que j'appelle.
14: C'est pareil, j'ai jamais appelé de ma vie.
11: Moi, j'ai déjà appelé une fois, c'était agréable, mais aujourd'hui, franchement,
17: je connais
11: les mecs...
17: Le numéro. C'est Julie qui me l'a dit au standard, le numéro.
18: Et le pire, Gérard, c'est que t'as poussé David et Luigi au suicide.
17: Ouais.
18: Parce qu'on les entend plus.
17: Ouais.
0: C'est ça.
17: Et même Arnette, je sais pas où il est, mais ça me fait vachement mal de vous l'entendre. Ouais, Arnette, il est parti en couille et tout, il s'est suicidé à cause de toi, je crois.
0: Et toi, c'est
18: dommage
0: pour
18: lui parce que c'était un beau gosse quand même.
0: Ouais, t'as raison.
17: Avec une petite bite, mais un beau gosse.
0: C'est ça.
17: Mais Gérard, ne laisse pas faire, pose un ultimatum. Il faut pas te laisser faire comme ça, Gérard. Continuez, ça me fait rire.
11: Allez, capitaine Flamme.
17: Tu vois là, Gérard, c'est mieux parce que t'es poli. Au moins.
0: Bah continuez,
17: au moins t'es poli, ça revient.
18: Mais non,
0: continuez.
17: Tu vois, moi ça me calme.
18: La prochaine question.
11: Gérard, il faut être sérieux, pose la dernière question et après tu fais un.
0: J'ai plus de questions.
11: S'il te plaît, Gérard.
19: Allez, Gérard.
17: Bah, moi je vais t'en poser une question, Gérard.
0: Vas-y.
17: Quand est-ce que tu vas arrêter d'être con?
0: Et toi, quand est-ce que.
17: Poli, Gérard.
0: Quand est-ce que tu arrêteras de t'amuser à insulter les gens?
17: Super, Gérard. Là, c'est clean. Là,
18: Gérard, tu. C'est bien. Pour une fois que t'es poli.
17: Tu vois, sans déconner, on devient calme, c'est facile quoi. Parce que t'es plus posé, parce que t'es calme, tu réfléchis avant de parler, t'es pas tant impulsif qu'avant quoi.
18: Voilà, tu vois,
0: c'est si on
18: fait. Françoise, qu'est-ce qu'elle fait comme taf, Paige, dans Les Feux de l'amour?
19: Paige, c'est dans Côte Ouest.
17: Ah, c'est dans Côte Ouest.
11: Mais pour l'instant, elle a pas de rôle, c'est après avec Greg.
17: Est-ce que Marge Simpson est toujours vivant?
18: Ah, Greg, c'est l'autre qui a une fausse gueule, la
11: boy. Lui qui a des grosses lèvres, ouais.
20: Gérard, tu reprends en main le débat ou?
11: Allez, encore une question.
20: Le problème, c'est que Gérard a déchiré son débat.
17: Ah eh Gérard, tu vois, là, le test, est-ce qu'il va être capable d'improviser?
20: Essaie de te souvenir, vas-y. Improviser.
11: Montre que t'es intelligent.
17: Vas-y, Gérard. Mesdames et messieurs, ce soir, dans le grand cycle du Star System, attention.
0: Non, ça y est, quand vous aurez terminé.
20: Arrêtez, laissez parler Gérard.
18: Gérard, c'est bien reparti.
20: Arrêtez.
0: Donc, la question que tout le monde attend.
11: Oui.
0: C'est de savoir ma vie privée.
18: Oui,
0: c'est ça. Ah, vous vous embrôlez de ma vie.
11: Ah non.
0: Eh ben alors, celui qui vient de dire que tu t'embrôles de ma vie, ben c'est bien.
7: Personne n'a dit ça, Gérard.
0: Non, à peine. Personne n'a dit ça. Tiens, mes genoux.
20: Ah oui.
7: Excuse-moi, j'ai pas entendu. J'ai pas scié sur les oreilles. C'est pas grave.
20: Ah non, il a raison là, Macaille.
0: Non, mais attends.
11: Macaille.
0: Alors, qu'est-ce que vous voulez savoir sur moi?
11: Alors Gérard, tout.
0: Oui, je vous écoute. Chacun votre tour.
11: Yamina, je peux poser une question?
0: Oui.
11: Alors, je suis sûre qu'au fond de toi, tu es amoureux de Françoise.
0: Non.
17: Gérard.
11: Alors, t'es amoureux de moi, alors?
0: Qui?
11: Sophia.
0: Non plus.
17: Boys.
11: Bah, tu me connais pas, tu me verrais, tu craquerais. Ça, c'est sûr.
19: Mais oui, hein, je peux pas t'imaginer.
17: Boys.
11: Et je suis sûre que c'est ton style de nana.
17: Eh ben, il veut parler.
11: Je laisserai tomber mon mari pour toi.
17: Gérard.
0: Vas-y.
17: Gérard, on peut parler?
0: Je t'écoute.
20: Vas-y, Olivier.
17: Bon, on voulait te souhaiter une bonne chance sur Europe 1 et tu passeras bonjour à Malher.
20: Ok, merci Olivier.
0: Ouais, bonne nuit.
20: Allez,
0: hop, dehors. Dehors pour celui qui s'amuse à faire de la pub comme ça.
20: Cassé, ouais. Quoi. Cassé.
0: Hop.
11: Ouais, Gérard, casse. C'est pas de la pub?
0: Non, presque pas, on rappelle.
11: Gérard, qui va sur Europe 1?
0: Non, mais attendez. Déjà, quand vous m'enverrez des cassettes réelles, on verra.
18: Bon, Gérard, on peut faire un caracoquet, là.
0: Ah ben, si vous voulez.
11: Allez,
0: mais
11: sur...
17: Les poèmes de Gégé, tout le monde connaît cette chanson.
20: Gérard, la conclusion peut-être du débat.
0: Tout
17: le monde crie.
20: Attendez, parce que je crois que quelqu'un a dit Europe 1 là.
0: Ouais, bah, c'est bon. Donc, la conclusion.
17: Gérard, pour conclure le débat, tu pètes.
0: Non, mais la conclusion, c'est simple.
17: Christine, laisse tomber la conclusion, t'as plus le temps, tu l'as passé en repas.
7: Non, si, on va faire la conclusion.
11: Gérard.
7: 30 secondes, c'est Julie. On va faire la conclusion, vous allez conclure chacun votre tour. Et je vous enlève de l'antenne un par un. Et on envoie un disque après. Okay.
20: Je crois que Gérard va faire un ultimatum.
7: Donc conclusion.
0: Il n'y aura plus d'ultimatum.
7: Gérard, c'est toi qui commence.
0: C'est eux. Hein.
17: C'est qui le mec hors antenne là qui fait
1: bon, partie. Allez, c'est Max, on va faire la conclusion parce que dans 2 minutes 30, je rends l'antenne à quelqu'un qui fait des à nouveau, donc ça serait bien. Donc allez-y, le premier, qui veut le faire en premier?
2: On y va, Anthony.
1: Anthony, vas-y.
21: Oui, Anthony, donc on peut faire un caracoquet après, Gérard?
1: Non, merci, allez. Anthony. Bonne soirée. Nuit. Au revoir.
2: Yamina.
1: Conclusion. Yamina.
22: Alors, ça a été vraiment génial cette année de pouvoir t'écouter, Gérard. Mm-hmm. Et je suis vraiment triste que ce soit fini.
1: Définitivement, je crois, parce qu'il nous a dit qu'il nous arrêtait et qu'il...
22: Et je t'embrasse très, très fort. Et j'étais très heureuse de participer à ce débat. C'est la première fois et j'espère qu'il y en aura une deuxième.
1: Voilà.
0: Bah, on verra.
1: On verra. Okay. Sinon,
0: bisous.
1: François, je sais pas.
21: Alors bah moi en fait moi j'étais vachement content de participer tout au long de l'année au débat de Gérard, même si ça a été plutôt houleux certaines fois.
1: Oui.
21: Là aujourd'hui il nous a démontré que quand il pouvait quand il essayait de réfléchir et qu'il essayait de pas insulter les auditeurs, ça pouvait très bien se passer. Ouais. Enfin, même si ça n'avait pas été super brillant ce soir.
1: Ah mais la rentrée ça se passera pas comme ça, sinon ça sera un débat toutes les trois semaines. Hein.
21: Ouais,
1: sinon on fera une semaine Gérard, une semaine François.
21: Délire, mais pour ceux qui écoutent quoi, et c'est vrai qu'il faudrait essayer qu'il se calme un peu, qu'il soit moins impulsif quoi.
0: C'est clair. Ouais, mais dans ce cas-là je veux dire attends, paille
1: en deux secondes. Vas-y.
0: Moi, je vais te répondre dans ces cas-là.
21: Vas-y.
0: Faudra peut-être. Quand je pose des questions, faudra peut-être répondre aux questions que je pose.
1: Faudra surtout les préparer, les débats. Ça va peut-être bien les préparer, les débats. J'ai
0: non, mais ils étaient déjà préparés. Maintenant, si tout le monde. Si j'ai eu que de la merde ce soir, que tout le monde a répondu hors les questions, c'est pas bon.
21: Oui, mais regarde, par exemple, quand on te demande ton avis personnel, tu dis non, ça vous regarde pas.
1: À la rentrée.
0: On verra ça.
1: On va tâcher à ce que ça évolue la rentrée obligatoirement. Sinon, on sera obligé de faire ça tous les 15 jours. Et sinon, Françoise viendra prendre la relève avec un débat une fois par semaine à la place de Gérard. Bon, sinon quelqu'un d'autre viendra faire les débats si on recommence exactement de la même manière, il faudra que ça évolue de toute façon.
21: Ouais.
1: Très bien, merci Poëz et bonne bourre.
21: Ciao.
1: Salut
2: Sophia.
1: Sophia.
23: Gérard.
1: Mmh.
23: Alors moi je veux que tu refasses.
2: Allô.
23: Oui, c'est qui?
1: Là ton micro, merci Julie.
23: J'aimerais que tu refasses des débats à la rentrée, Gérard. Mais avec plus de calme, avec que des filles, parce que les mecs sont trop bruyants.
1: Non, ça sera pas possible. Ça c'est sûr, parce que sinon ça va devenir des débats à l'eau de rose. On n'est pas là non plus pour ça. On a envie de s'amuser. On n'a pas envie d'entendre des filles qui répondent sérieusement à des questions, parce que c'est vous quand même qui soyez.
23: Ouais, en fait, les filles, on est sérieuses, quoi, en fait.
1: C'est souvent les plus chiantes dans les débats, oui. Je te le cache pas, oui.
23: Super. Hein.
1: Voilà. Voilà, c'est ce que j'avais à dire.
2: On a Laurent.
24: Ouais, super, Gérard. Bah, je voudrais dire que t'es quand même la découverte de l'année, Gérard.
1: C'est clair.
24: La star, quoi.
1: Je suis allé la chercher, je peux vous dire, ça fait deux ans que je travaille dessus. Hein.
24: Ouais, c'est du boulot, Max.
1: C'est pas gagné, hein, j'ai fait la moitié là. J'ai perdu beaucoup. Hein. Ces trois derniers mois, on a perdu plus que ce qu'on a gagné. Hein.
24: Non, mais aussi, je voudrais dire à Gérard qu'il faudrait quand même que tu te calmes l'année prochaine.
1: C'est clair.
24: Parce que la crise cardiaque, si tu continues comme ça, ça va peut-être pas tarder.
1: Ouais.
24: Donc voilà, quoi. Mais sinon, t'as été super toute l'année, Gérard.
2: Et il y en a un qui est pas mal intervenu dans les débats et qui voulait faire sa conclusion, c'est Caramel.
25: Salut,
0: comme par hasard. Comme par hasard qu'il a...
25: Ouais, c'est bon, Gérard, je peux faire ma conclusion.
0: Attends, il
25: merci. Calmer,
0: lui.
25: Déjà, t'as été mauvais toute l'année. Surtout ce soir. Donc, sur Europe 1, on espère que ça se passera très bien.
0: Voyons, continue. Continue de balancer, là. C'est bien.
25: Maintenant, si tu veux pas que ça se sache, tant pis.
0: Ouais, bah, maintenant que tu l'as balancé, c'est trop
1: tard. Voilà, tout le monde le sait, donc Gérard sera sur Europe 1, c'est ça?
25: Oh merde.
0: Mais attends.
1: Non ou pas?
0: Tu sais très bien.
1: Bah, je sais plus avec
0: non,
1: toi.
0: Non,
1: tu donnes jamais de nouvelles,
0: non.
1: T'es pas là de la semaine, ça se trouve, t'es peut-être dans l'entrée de signer des contrats.
0: T'es pas là de la semaine, dans ce cas-là.
1: Non, il n'y a pas besoin d'avoir des preuves de X ou Y, t'es jamais là de la semaine, donc ça veut dire peut-être que t'es en train de signer des contrats.
0: Non.
1: Caramel, nous suivrons cette affaire de très très près, un dossier très délicat et explosif.
24: Oui, bah moi je voulais remercier Max d'avoir formé Gérard, parce que c'est un gros salaud, il part à Europe 1, et je voudrais qu'il dise bonjour à Michel Field de ma part.
0: Alors je vais te dire une chose, je suis un gros salaud et toi t'es un gros PD.
1: Non, c'est terminé, voilà, c'était la conclusion de notre ami Gérard. Petite conclusion, après on laisse l'antenne, vite fait en deux mots.
0: Ben la conclusion c'est que je vous souhaite à tous de bonnes vacances et ben on verra ça à la rentrée septembre.
1: Ah, ça se passera pas de la même manière si tu peux me croire. Hein.
0: Ouais ben justement on va en discuter après.
1: Ouais, c'est...
0: Okay. Ben, donc bonnes vacances à tous.
1: C'est pour être un petit peu moins star et se regarder un petit peu moins le nombril. Hein. Il n'y a pas besoin d'en discuter, hein. C'est dans ta tête que ça se passe. Hein.
0: Ouais ben on verra ça à la rentrée.
1: Ah ben, ça c'est toi tout seul mon pote. Et Françoise, est-ce qu'on aura le plaisir de te retrouver à la rentrée? Peut-être demain même. Pour la dernière, à l'antenne, en direct. Bah, pas ici, dans les studios, hein.
2: Non.
1: Au téléphone. Ok, très bien. Gérard, demain aussi, en direct, hein, quand même. Hein. Ma dernière, au téléphone.
0: Bah, demain, on se voit.
1: Avant, au téléphone, faut tout le monde. Moi, je veux tous mes auditeurs. Hein.
0: Si tu m'appelles, oui.
1: Feu d'artifice demain. Hein.
0: On verra.
1: Avec un petit poème inédit pour demain. Merci, Gérard, d'avance.
0: Il y en a trois, déjà, qui sont prêts pour demain.
1: Pour demain, génial. Et Françoise, une petite recette de cuisine pour me faire plaisir pour demain. Ah non. Tu me fais une recette Star System. D'accord ? Merci d'avoir passé la nuit avec nous. On se retrouve tout à l'heure pour la dernière du Star System pour cette saison. Ensuite, on fera un point assez long. Alors, ne soyez pas tristes d'avance, mais on ne nous entendra plus pendant un bon petit paquet de temps. Demain, à partir de 22h. Bonne nuit, amusez-vous bien. Merci GG, merci Françoise, merci à tous ceux d'être venus sur Fun TV. Merci Olivier pour la réalisation. Merci à Philippe, l'homosexuel. Philippe pour la réa et toute l'équipe et tout le staff ô combien généreux ce soir de
0: Fun TV. Merci à tous ceux qui sont quand même venus pour la dernière ce soir.
1: Et puis à tous ceux qui ont suivi sur Fun TV le débat de Gérard et qui nous ont écoutés jusqu'à 4h du matin, c'était exceptionnel, mais il fallait le faire. Et peut-être que dans un instant, vous reverrez sur Fun TV le best-of 26 minutes de l'anniversaire de Gérard. Voilà. Bonne nuit et à tout à l'heure, 22h.
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0: Allez, je préviens. Une chose. Celui qui s'amuse à balancer des conneries en remix derrière, il va virer. Quel est le... vous arrêtez, s'il vous plaît.
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0: Et voilà, bonsoir à tous. Bonsoir Hugo.
5: Bonsoir Gérard.
0: Meilleur
5: bonsoir
0: à toi, tous. Vu qu'on s'était pas vu.
5: Merci.
0: Anka, bonsoir.
8: Bonsoir Gérard.
1: C'est le débat du millénaire, du premier.
5: Vrai, le premier.
1: Donc il faut saluer ça quand même. Bonsoir Gérard. Salut GG.
0: À toi. Merci de tes conneries. Donc bonsoir Anka.
8: Bonsoir Gérard.
0: Bonsoir Manu.
9: Salut mon pote.
0: Et bonsoir Fildar.
10: Salut.
0: Et pour ça, on va accueillir tout de suite. Donc c'est un débat sur les relations amoureuses. Donc il est 1h09. Donc on va durer jusqu'à 3h du matin, hein, comme Max vous l'a annoncé. Donc docteur Ruta Baga, là, je sais pas quoi.
26: Oui, bonsoir, tout à fait, Gérard, bonsoir.
0: Donc, 30 ans de Bordeaux.
26: Oui, tout à fait, 113.3, bonsoir tout le monde, bonsoir.
0: Ah, 113.3, pas 100 points.
10: Ah, non, excuse-moi, j'ai mal entendu au standard.
26: Rien.
0: Bonsoir à toi, bonne année.
26: Bonne année à toi, bonne santé, tout ça.
0: Master, merci. Juliette, 25 ans de Tours.
27: Oui,
0: 102.8, bonsoir.
27: Bonsoir, bonne année tout le monde.
10: Bonne année.
0: Bonne année, Juliette.
27: Merci.
0: Et Riton le Routard, 38 ans, Paris, 101.9.
28: Salut Gérard, c'est Riton le Routard, je te souhaite une bonne année.
0: De même.
28: Riton. J'appelle de l'île Saint-Michel.
26: Bonsoir.
10: Bonne année Riton.
28: Bonne année. Salut Riton.
0: Et pour terminer, Roméo, 26 ans, Toulouse, 92 FM.
29: Bonsoir Gérard, bonne année tout le monde, bonne année.
10: Bonne année.
28: Formidable.
0: Voilà, donc maintenant je veux maintenant qu'on a tous souhaité ses vœux, les prochains pourront le faire, mais pas sans 7 ans. Donc alors première question. Donc c'est un débat sur les relations amoureuses, donc j'avais dit. Avez-vous déjà eu une relation amoureuse? Si oui, combien ou depuis quand? Donc on va demander à Juliette.
27: Ah, c'est compliqué ta question.
0: Non, mais c'est avez-vous déjà la question, c'est pas ça. C'est avez-vous déjà eu une relation amoureuse? Si oui, depuis quand?
28: Eh ben.
10: Et où, non?
0: Non.
28: Si où?
0: Non. Avez-vous déjà eu une relation amoureuse? Si oui, depuis quand?
27: D'accord.
28: Avec qui?
27: Bah oui, j'en ai eu même plusieurs. Et depuis mes 17 ans. Tu veux savoir d'autres trucs?
28: Bah ouais.
0: Avec qui? Bah avec qui? Pour l'instant, tu la laisses parler un peu quand même.
27: Bah avec qui? Des mecs, quoi, ça regarde personne.
28: Ok.
0: Et ça a duré combien de temps?
27: Entre 1 an et 6 ans.
0: Ah d'accord. Roméo. Roméo.
29: Ouais, je suis là. Oh.
28: Un chat.
29: Bah écoute, moi j'ai une relation amoureuse, j'ai 24 ans, ça fait 14 ans que ça dure.
0: Ah t'as 24 ans alors que sur ma fiche j'ai marqué 26 ans.
10: J'entendais très très mal au standard.
29: Ah, bah oui, mais
0: alors Manu,
28: ça commence.
0: Manu,
10: je te présente toutes mes condoléances.
0: Un conseil que je te donne, tu vas pas commencer le premier débat de l'année 2001 en faisant des conneries.
10: Non, mais je te jure, j'entendais super mal. On a encore des problèmes ce soir.
0: Ouais, c'est ça.
10: Oui, en plus, on est en train de régler le son des micros, donc des fois, il risque d'y avoir des petites pintes.
28: T'aurais pas pris un peu des phalanges, Manu?
10: Je me tâte.
0: Roméo!
29: Donc, oui, j'ai une relation amoureuse. Elle a duré 14 ans. Avec ma main droite. Et j'aime beaucoup.
0: Allez, bonne nuit.
29: Ah, bah,
10: justement,
5: justement, sur l'IRC où on est 8743 quand même déjà.
6: Ouais, non, mais attends. C'est pas possible.
5: Ah, si, je te jure.
8: Comment il fait?
5: Il y a.
0: Non, mais. Oui. Je coupe 5 minutes, Rigo. Je te signale, Fildar.
6: Oui.
0: Que lors de. Entre minuit et 1h, on était déjà un peu plus de 7000. Hein.
6: Ah oui, c'est vrai.
8: Bravo.
6: J'avais oublié.
5: Donc, il y avait une question de Judge de Lyon pour répondre à l'auditeur un petit peu, aller dans le même sens. Il voulait savoir s'il faut être obligatoirement deux pour avoir une relation amoureuse.
0: Bah, en principe, oui.
6: Bonne question, hein.
0: Il y en a qui font l'aveu poignet comme Roméo.
8: Bah ouais.
9: Ah, il y a aussi les mégalomanes, regarde, moi je me kiffe.
0: Ouais, mais toi.
9: Je suis drôle, je suis beau.
0: Roméo, je t'ai dit au revoir, hein, je crois.
9: Non, il est parti, Roméo.
0: Alors, t'as qui à la place en espérant que tu vas pas me reprendre.
9: Ah non, non.
6: T'as qui ou à qui?
9: Non, non, j'ai Casanova.
12: Voilà, c'est. Oui. Oui, allô?
0: Ouais.
12: Oui, bonsoir Paris, bonsoir Jérémy Le Messier. Bonsoir Gérard, bonne année.
13: Pas lui.
12: Ah, ok. Ouais, je sens que je vais pas rester. Oui.
0: Ouais, j'ai l'impression.
12: T'as des bonnes voyances, toi.
9: T'es bien, là. Là.
12: Bon, vas-y, est-ce que tu peux me répéter la question?
0: Non, alors, hop.
12: Allez,
0: terminé.
5: Bonne année à toi.
0: Allez, hop. Je préviens tout de suite.
9: Je l'ai niqué.
0: Non, non, mais Manu.
6: Devant ton micro, Gérard.
0: Manu, je préviens. Manu.
6: Ouais,
0: j'ai. Anka, c'est pour toi aussi. C'est pas parce que là, je suis en train de me poser. Non. Mais je suis déjà en train de me poser les questions. Une question. C'est qu'est-ce que t'es en train de faire depuis 3 minutes qu'on a pris l'antenne?
6: Eh ouais, regarde. Bonne question.
13: Eh ouais, je te regarde.
5: C'est vrai.
0: Eh ouais, mais alors là, je vais te dire une chose.
13: Non, je récupère.
0: Anka,
13: t'es ému par
0: Anka.
13: Ce que
0: Anka, tu fais une chose, tu poses ton micro, t'éteins
9: ton téléphone et tu bosses.
0: Tu éteins.
13: Ton fais stylo. Quoi du stylo.
0: Tu éteins ton micro.
13: J'éteins le stylo. Attends. Voilà.
0: Tu fermes ton stylo.
6: Devant
0: et
6: le micro.
0: Tu sors et tu sors.
6: Non.
0: Je ne peux pas travailler comme ça. Donc Anka, au revoir. Pour l'instant, tu ne perds rien. Tu sors.
6: Attends, on vient de commencer.
0: Non, mais c'est terminé.
5: Non, mais Gérard, on peut pas faire un débat sur les relations hommes-femmes sans une femme dans le studio.
0: Non, mais moi, je vais te dire une chose. C'est moi qui commande le jeudi.
6: À moins que tu fasses
0: la femme. Pour l'instant, tu ne fais rien. Tu es en train de faire ça avec ton stylo à le tourner comme Fildar il fait.
13: Donc,
0: tu sors. Tu sors, c'est terminé.
12: C'est normal,
0: terminé. C'est terminé. C'est clair, net, précis. C'est terminé, tu sors, terminé. Hop.
9: Item bien.
0: Voilà, c'est terminé.
12: Bonne année.
0: C'est tout.
12: Meilleurs vœux.
0: C'est tout, c'est terminé.
12: Voilà, c'était court. Hein. Non, c'était...

0: pas des animaux, c'est ça?
1: Non. Ça, c'est une question que je n'aborderai pas lors du débat. D'accord. Donc, on est à combien que tu m'as dit?
0: 8000? Là, on est haut, on a monté, 4, on est 9011.
2: Okay.
1: Donc, Manu, il est en train de nous chercher un auditeur maintenant qu'il est tout seul au standard, mais je suis désolé pour les auditeurs.
2: Pas grave.
1: Donc, voilà, alors, ritons le routard.
2: Ouais, tout
1: pour
2: à fait. Tout à fait. Bonsoir Gérard, je te souhaite encore une bonne année.
1: Non, mais ça y est, on a compris.
3: D'accord. Bonsoir,
2: donc, moi, tu sais, moi, mais la relation amoureuse, je suis marié depuis 20 ans. Mmh. Alors, Jocelyne, une charmante petite bourgeoise.
1: Non, mais ça, on s'en fout.
2: D'accord.
1: Donc, t'as pas besoin de citer son nom de famille, d'accord.
2: Tu veux savoir où est-ce que je la rencontrerai?
1: Non. Avez-vous déjà eu une relation amoureuse? Si oui. Depuis quand? C'est
2: ouais.
1: tout.
2: Bah, c'est ce que je te disais.
1: Non, mais tu réponds correctement à la question, c'est tout. On s'en fout de depuis combien de temps que t'es marié et ceci, cela, d'accord?
2: Ok, très bien. Bah moi, j'ai une relation amoureuse, donc je te disais avec Jocelyne.
1: Je t'ai dit de pas donner son nom de famille, s'il te plaît.
2: Non, c'est pas son nom de famille, c'est un prénom, hein, c'est le nom d'une violette.
1: Ouais, Jocelyne, c'est le nom d'une violette.
2: Tout à fait, dans le langage des fleurs, ça veut dire sodomie. Hein.
1: Ouais, c'est ça. T'as envie de répondre correctement?
2: Allez, je réponds à ta question. Bon, je te disais que moi, ma femme, je l'aime, je la chéris. Bon, moi, c'est pas très facile parce que bon, je suis un peu dans la route, si tu veux.
3: Mmh.
2: D'ailleurs, ça m'a touché ton speech tout à l'heure sur la route. Et je voulais te demander quand est-ce que tu reprends la route? Parce que est-ce que le macadam ne te manque pas, Gérard? Est-ce que le macadam est pour toi un manque?
4: C'est beau.
1: Tu veux dire quoi par ça?
2: Bah, je veux dire que la route a besoin de toi, Gérard, de gens comme toi.
5: Mais est-ce que tu vas de nouveau redevenir un mac, en fait?
2: Voilà.
5: C'est ça qu'il veut. C'est voilà.
1: Non, je peux te dire tout de suite que malheureusement, je ne reprendrai pas la route.
2: Ah, c'est dommage.
3: C'est ballot.
5: Même pour partir de la radio? Non.
1: Fil d'art, tes conneries.
5: Bon, c'est léger. Bon, bah.
1: Tes conneries, je m'en fous.
2: C'est subtil.
5: On est soft.
1: D'accord. Docteur.
5: Il y a Manu qui veut intervenir.
1: Ah. Rutabuka. Ah. Ouais, mais. Rutabuka.
6: Non, mais vas-y, Manu, je t'en prie. Hein.
1: Rutabuka, j'ai dit.
6: Non, Rutabaga. Rutabaga. Écoute, moi, j'ai eu moult relations quand même dans le passé.
3: Allô.
5: Moult frites.
6: Tout à fait. Depuis quel âge? Depuis ma prime enfance, hein, quand même.
2: Mm-hmm.
6: Quant à savoir combien de temps elles ont duré. Je sais pas.
5: 3-4 minutes.
6: Non, je fais des coïds de quand même au moins une demi-heure. Quand
2: c'est
6: même.
2: Bien.
5: Ah,
2: balèze.
6: Ah, quand même. Mmh. On se respecte, quoi, tu vois.
2: Il y a toute une technique en plus.
5: Non, mais on parle de relations amoureuses, on parle pas de relations sexuelles. Hein.
6: Ah, bah, ça va dériver, ça rentre dedans, bien. C'est le cas de le dire, tu vois.
5: Ah oui.
3: Mais c'est la même chose, non?
5: Ah non, Gérard, explique.
1: Non, je pense pas. Hein.
6: C'est sûr. Bah attends,
3: ah bah, si,
6: la
3: pour moi c'est la même
6: sexuelle,
3: chose.
6: Hein.
1: Ouais, bah si tu veux. Manu.
6: Ok.
5: Oui. Non, mais c'est pas la vraie, la même chose.
1: Non, mais on va accueillir un.
5: Je voulais accueillir un nouvel auditeur, Denis Lamalice. Bonsoir.
7: Salut.
8: Denis.
3: Salut Denis.
5: Bonsoir.
8: Denis.
0: Bonne année, Denis.
7: Bonne année, Denis.
8: Bonne année, Gérard. Bonne année, les auditeurs. Bonne année, tout le monde.
1: T'appelles
8: d'où? J'appelle de Paris.
6: T'as eu quoi, Noël?
1: Ouais, c'est bon. Bon, alors, tu réponds à la question?
8: Bah, j'ai pas entendu, j'étais au standard, Gérard.
1: Bon, Manu.
6: Est-ce que t'as des relations?
2: Je peux pas répéter tout le temps, là.
1: Manu!
6: Attends, il bosse.
1: S'il vous plaît. Que tu me fais le plaisir que quand je pose la question que les auditeurs.
5: Le seul problème, GG, c'est que ta question, je la connais pas non plus, donc.
1: Non mais
5: je peux
1: quand
5: pas
1: je
5: trop
1: la pose,
5: répéter, si tu veux.
1: Quand je la pose, quand t'as un auditeur, tu l'entends d'une oreille, quand tu prends le téléphone, d'accord. Donc tu
5: ouais, t'en as deux.
6: Ouais.
5: Et ouais. T'as deux oreilles, connard.
1: D'accord.
5: Lui, même avec deux, il arrive pas à entendre.
1: Alors dernière fois que je répète la question parce que je veux pas commencer à m'endormir. Il y en a 12 à faire. Hein. Mm-hmm. Et on finit à 3h du matin. Oh ta gueule.
6: Calme. Tranquille.
1: D'accord, Denis Lamalice.
6: Allez,
1: je te réponds, je te répète la question pour toi, espèce d'andouille.
8: Je suis pas une andouille, je suis une malice.
1: Avez-vous déjà eu une relation amoureuse? Si oui,
8: non, mais vos primaires, on parle mieux que toi.
1: Bon, si t'es pas content, espèce de petit con, tu vas te faire foutre, d'accord?
8: Non, mais je rigole.
1: Mmh. Avez-vous déjà eu une relation amoureuse? Si oui, depuis combien de temps?
8: Moi, en fait, je voulais participer à ce débat parce que j'ai pas vraiment d'expérience dans l'amour.
3: Et
8: donc, j'ai jamais eu de relation amoureuse.
1: Ouais. Oh là là là là là.
2: Attends, il veut apprendre.
5: Il veut des conseils.
1: T'as quel âge?
8: 9 ans et demi.
1: Hein?
8: 9 ans et demi. Bientôt 10 ans.
1: Tu es là, mon micro!
5: J'ai rien fait.

0: T'as déjà tâté de la chatte rasée quand même.
1: Ouais, quand même.
0: Denis.
1: T'as goûté de la chagate ou pas?
2: Bah, hey, Gérard, il a 9 ans et demi, on fait quoi là?
3: Ouais. Dehors.
4: Bah, non, bah,
3: attends, dehors.
2: Mais pas le revolver, il a 9 ans et demi.
5: Faut bien l'éduquer, Gérard. Faut bien l'éduquer, ce petit.
3: Dehors.
0: Pas les enfants, Gérard.
2: C'est bon, il est parti. Fais-nous un sondage là.
3: Non, non, hop, deuxième, parce que vous commencez à me les gonfler. Et toi, Fildar, tu vas pas me couper mon micro sans arrêt. Sinon, je vais t'éclater ta gueule.
2: Mais je te dis qu'il y a des problèmes
3: c'est
2: de son.
3: Non, c'est le premier débat de l'année, tu vas pas me faire chier.
0: Il va te faire le coup de la corde à linge.
3: D'accord. Et toi, tu fermes ta gueule derrière.
2: D'accord.
3: Pensez-vous que c'est une honte, idée d'avoir...
0: Vas-y, je vais pas répondre.
5: Qu'est-ce qui se passe?
3: Alors, pensez-vous qu'on le peut...
2: Non, mais c'est nul, ça. Mais elles sont bien, les questions. Tu
3: Tu vas où, toi? T'as vu combien de temps qu'a duré ta question?
1: Vas-y.
3: Putain. Je vais pas m'éterniser jusqu'à 2h du matin.
2: Mais vas-y.
3: Pensez-vous que c'est une bonne idée d'avoir une relation amoureuse au boulot, alors que c'était plus facile pour moi de dire pensez-vous que l'on peut avoir une relation amoureuse sur le net? Espèce de con. D'accord.
2: Mais je l'ai mis après sur
5: Gérard,
2: le net.
5: Gérard, de toute façon, tous les gens ont un travail à peu près, sauf certains. Et c'est plus intéressant de poser cette question par rapport au boulot, quoi.
3: Putain, c'est quoi ces questions de merde?
2: Le net, c'est après.
3: Non, c'est moi qui pose mes questions, c'est pas toi qui me les modifie.
6: Moi, je me sens bien parti ce soir. Je pense que...
3: Putain, c'est pas vrai.
6: On est bien là.
3: L'autre, elle est enceinte, ta question sur le net, espèce de con.
2: On va pas commencer.
3: C'est moi qui commande.
2: Et on va pas faire le quai.
3: C'est moi qui commande.
6: Une bonne entame de débat comme on les aime.
3: Attends, l'autre, vas-y. Regarde ça. C'est commencé comme ça, l'autre, regarde.
7: Attends, qu'est-ce que tu voulais faire, toi?
3: Moi, je voulais faire ça.
7: Sans crier, je suis à côté de toi.
3: Je voulais faire ça. Et l'autre, il me modifie toutes les questions.
7: Ça va, pourquoi?
2: Mais le net, on parle pas du net en deuxième question, on va peut-être parler déjà de la relation.
3: Avec Manu, c'était prévu qu'on fasse ça.
2: Ouais, mais Manu, en fait, après on en a discuté, on a voulu inverser.
6: Le truc, c'est que les questions, elles sont bonnes, mais elles sont pas dans le bon ordre.
3: Ben non.
7: Qu'est-ce qu'il dit?
3: Ben non.
7: Pensez-vous
3: que c'est une bonne idée d'avoir une relation amoureuse au boulot, sur un plateau de tournage ou autre? Et ça, c'est une question qu'on pose bien après.
2: Ben non, mais justement, on la pose maintenant.
3: Ouais. Oh là là.
5: C'est quand même mieux de la poser maintenant.
3: Putain, moi,
7: pose-toi dans l'assemblée là. Mais en plus, c'est bien là.
3: Non, mais moi, je veux pas faire des questions de merde si.
7: Ça t'énerve pas.
3: Non, non, mais moi, je vais continuer ces questions de merde et puis c'est tout.
2: Mais t'as dit oui tout à l'heure quand on les a fait ensemble.
3: Non.
7: Vous avez fait ensemble.
3: Non, attends, je pensais pas que t'allais me faire ça.
2: Tu mets le net avant,
6: Ça fait une heure.
3: Mais non. Le 3, c'est pensez-vous que c'est une relation amoureuse? Donc c'est ce qu'on avait parlé, donc boulot et tout.
6: Non, mais c'est les mêmes questions, c'est juste que c'est pas
7: sauf que c'est tourné différemment, mais ça veut dire
3: non, mais
7: ordre.
3: Non, après il m'a tout modifié,
7: il a changé l'ordre.
3: Faut-il avoir de l'argent pour avoir une bonne relation amoureuse? Alors ça, tu te la cardes dans le cul. Hop. Pensez-vous que l'on peut avoir plusieurs relations amoureuses en même temps?
6: C'est bien ça.
3: À la suite.
6: Ah, c'est bien. On verra en antenne ça, on va gérer notre truc.
5: Il faudra peut-être faire le débat là, Gérard. On est en plein débat.
3: Non. Mais alors lui, quand il me trafique mes trucs, ça va pas moi. Oui. Maintenant, c'est moi qui vais faire mes questions et tu feras plus rien sur le net et c'est tout. Hop. Maintenant, je fais mes questions que j'ai posées.
7: Rapproche le micro.
3: Et c'est tout.
7: Non, mais tu fais comme ça, tu les mets là, voilà.
3: Voilà. Maintenant, c'est moi qui pose mes questions, c'est terminé.
7: C'est très bien, vas-y.
3: Hop.
5: Alors, avant de repartir dans le débat, excuse-moi, j'ai une suggestion, une question qui est quand même importante. C'est Jean-Louis Demy sur l'IRC, il dirait que tu pourrais quand même donner, avant de repartir, une définition de ce qu'est l'amour pour toi.
3: Alors, ce qui est l'amour pour moi, c'est déjà... faut déjà avoir... toi, tu commences pas à rigoler derrière, parce que sinon, je vais te dire bonne nuit. Ça va aller vite ce soir, hein. Parce que vous avez pas commencé à me prendre la tête.
7: Cool.
3: Hein? Donc une relation amoureuse, déjà pour avoir une bonne relation amoureuse, faut être deux. Donc faut avoir une personne avec soi. Mm-hmm. C'est-à-dire une
5: homme,
3: copine.
5: Femme,
3: Une femme en principe. Hein. Parce que entre deux hommes, il y en a qui le font, mais entre deux hommes, ça se fait pas.
5: Bah si, ça se fait vu qu'il y en a.
3: Ouais, mais ça c'est de l'homosexualité et bon. Donc surtout, voilà.
5: Surtout ici. Hein.
2: Garde ouais. ça pour toi. Ouais,
3: donc pensez-vous qu'on peut.
5: T'as pas donné de réponse, Gérard.
3: Bah si.
2: Ah. Si, il faut être deux.
5: Ah, faut être deux, d'accord.
3: Donc, avec
5: donc c'est ça, pour l'amour, c'est être deux.
2: Deux ou plus.
5: Simplement.
3: Voilà.
2: Faire l'amour à trois, à quatre.
3: Non, mais ça.
5: Bah si, il y a des gens qui le font, ça aussi.
3: Ouais, mais ça.
2: C'est plus de l'amour.
3: Ça, c'est autre chose. C'est de l'échangisme. Hein.
2: Ça se fait en foyer quand t'es plusieurs par chambre aussi.
3: Non. Merci, Fildar. Ah. Alors, Fildar, maintenant, tu vas fermer ta gueule et je veux plus t'entendre. Manu.
4: Oui, je voulais accueillir un auditeur.
3: Je te préviens.
4: Oui, je ne
3: veux pas de Monsieur Mazur.
4: D'accord. On accueille Monsieur Mazur.
8: Bonsoir, Monsieur Mazur. Bonne année.
5: Bonne année, Monsieur Mazur.
8: Bonne année. Oui, bonne année. Waza, Monsieur Gérard.
4: Waza, Monsieur Mazur.
8: Oui, waza tout le monde.
3: J'avais bien précisé que je ne veux plus dans les débats à l'heure de l'heure.
8: J'espère que cette nouvelle année, ce nouveau millénium, vous apportera paix, joie, amour, humour, bien évidemment, et surtout, pourquoi
3: j'ai de Mila avec lui.
9: Mais pourquoi?
3: Non, j'en veux pas.
9: Mais de cool.
3: Je n'en veux pas.
9: Bon, bah pourquoi?
3: Je veux pas de lui dans mes débats, c'est tout.
9: J'avais foutu le bordel.
3: Oh, mais merde, sans arrêt, je l'ai dans mes débats, j'en ai marre. Putain, mais il y a d'autres auditeurs qui veulent passer. Les 24 lignes sonnent.
9: Alors, passe dans un autre.
3: Putain, mais c'est dingue!
4: Un autre? Bon, juste après, Monsieur Mazur, alors. Ne bougez pas, Monsieur Mazur.
9: Non,
3: il est hors de question!
4: Ah, ah. D'accord. On accueille Incassab. Bonsoir.
10: Oui, bonsoir, Gérard. Bonsoir tout le monde.
2: Bonsoir.
10: Incassab, faut pas aller le voir.
3: Je sens qu'on va, on va sélectionner les auditeurs.
10: Comme d'hab, mais on est sélectionnés.
3: Non, non, mais parle bien du répondeur, parce que là, ça commence à m'énerver.
11: Moi, c'est la première fois, hein, personnellement.
3: Non, mais là, ça commence à m'énerver.
10: On a plus le temps de faire une sélection par le répondeur, là, GG.
3: Non, mais moi, ça commence à m'énerver.
10: Sur les il est 1h30, là, faut que t'enquilles un peu, là. Tu m'as fait une question, ça va pas.
2: Je n'ai pas les questions, là.
10: Allez, on y va, là.
11: C'est pété.
10: Tranquillement.
2: Tu cartonnes.
10: Dans le calme. Oh, vas-y, ça va partir.
2: Ils te demandent de, ils sont calmes alors, ils attendent.
3: Non, allez, mais moi, c'est moi qui commande, d'accord?
2: Oui, mais ils te demandent de poser une question, ils sont calmes, ils attendent.
3: Non, mais c'est moi qui commande parce que je commence à en avoir ras-le-bol. Maintenant, vous allez sélectionner les auditeurs. Parle bien du répondeur, le 01 40 521 521. Et je ne veux plus de Monsieur Mazur.
2: D'accord, on va envoyer Anka faire le répondeur rapidement.
3: Non. Elle a fait plus partie de l'équipe avec moi le jeudi.
2: C'est
3: tout. Alors, pensez-vous que l'on peut avoir une relation amoureuse sur le net? On va demander à Riton le Routard.
12: Alors disons que sur le net, je suis pas trop pour moi.
3: Et tu reprendras ta voix de... Fildar, mon micro!
12: Calme-moi.
3: Oh non, mais merde! Mais j'ai rien dans mon micro!
12: Ça moque pas de ma voix, Gérard.
2: C'est parce que t'as beaucoup dans tes oreilles?
10: Ouais.
12: Peut-être que c'est
3: tombé. Tu m'as dit t'as rien touché.
2: Non, j'ai seulement allumé mon micro. Regarde, j'éteins mon micro.
3: Putain.
2: Vas-y, parle.
3: C'est pas vrai. C'est pas possible de faire un débat comme ça. Je sens qu'on va arrêter là. Oh non, mais attends. Il touche à quoi là?
2: Je baisse l'insert.
3: Je ne veux pas de lui. Non.
2: Je fais la réa. Allez.
3: Non.
9: Manu va la faire, c'est fini.
3: Non, parce que là.
9: Gérard, il y a une époque, tu faisais tourner l'effectif. Là, tu.
3: Attends, il est 1h30, on est avec deux questions.
9: Mais non, mais depuis tout à l'heure, ça fait 1 heure que tu parles de ça. Vas-y, avance.
5: Ouais, tu fais gueuler, là, depuis tout à l'heure, Gérard.
9: Ouais, regarde, Rigo, il est là.
5: On est monté un peu, on est 9323.
9: Putain, tu vois, lâche pas l'affaire, c'est pas le moment.
11: J'ai le casque du chef.
5: Voilà.
3: Toi, tu vas avoir le casque, tu vas fermer ta gueule maintenant.
2: Bonsoir, je suis au standard.
5: Bonne année, je suis là.
2: Bonne année, Rico.
3: Bon, qu'est-ce qu'il fait là-bas, lui?
9: Il règle son casque, il met son casque.
3: Voilà. Non, parce que moi, si c'est bon,
2: je suis opérationnel, GG.
3: Non, mais moi, c'est carré, je suis à l'arrêt. Ça va aller vite, hein.
2: Je peux tout faire.
3: Ça va aller vite, hein.
9: Non, mais tu arrêtes de t'énerver.
3: Là, je préviens, je vais pas.
2: Kiffer.
3: Je vais pas aller jusqu'à 4h du matin ce soir, hein.
9: Mais c'est 3h déjà, reste calme. C'est toi qui t'es énervé.
3: Alors, pour la dernière fois, pensez-vous que l'on peut avoir une relation amoureuse sur le net? Terminé, point final à la nuit. Riton.
12: Ouais, Gérard. Je voudrais que tu calmes un peu parce que j'aime pas.
3: Non, mais moi, je répète la question et c'est terminé.
12: D'accord, bah, moi, je te réponds. Moi, je te répondrai tout à fait calmement, Gérard, en te disant que le monde de l'Internet est pour moi un monde rempli de fausses personnalités qui prennent des personnalités d'emprunt. Mm-hmm. Et donc, pour moi, c'est un repère de faussaires, si tu veux. Et je pense pas qu'on puisse trouver l'amour dans ce genre de multimédia, je veux dire.
10: Il a pas tort, hein.
11: Il a pas tort.
3: Juliette.
11: Bah, il a pas tort, mais néanmoins, je pense qu'on peut quand même y arriver. Si tu vois, si tu tombes sur quelqu'un d'honnête et que tu cherches vraiment, mais c'est emmerdant après pour la pénétration et surtout la pseudo par internet, quoi. Il faut une welcome, tout ça. Par
3: non, mais déjà
11: alors, parce que moi, je conçois pas la relation amoureuse sans le cul, donc par internet, c'est difficile.
3: Bon, rue Tabaga.
13: Bah écoute, ouais, c'est vrai que c'est un petit peu difficile, ça demande un investissement quand même.
11: Bah oui.
13: C'est pas à la portée de toutes les bourses, hein, si je peux m'exprimer ainsi, GG. Hein. Je pense que si tu limites le nombre de gens qui ont des relations amoureuses et qui copulent aux gens qui ont le net, ça fait beaucoup de puceaux dans notre pays quand même, hein. Parce que tout le monde n'a pas le net, comme tu dis.
3: Bon, moi je pense une chose.
13: Ouais,
14: c'est que... un fond de tête, Gérard, quand même.
13: Ah, attends, laisse-le.
3: Qui
14: Incassable.
3: Oh non. Non, je savais pas que t'étais là, toi.
14: Non, non plus.
3: Alors, t'appelles d'où?
14: J'appelle de Montplazouk sur le Blues. C'est dans Bretagne, Gérard, 106.4.
13: Bonsoir.
11: Bonsoir. Drôle,
13: hein. Bonsoir à tous les Moutzoukéens.
3: Bon, tu réponds à la question?
14: Oui, effectivement, mais je suis un petit peu d'avis de mes potes. Je pense qu'effectivement, les deux ne sont pas vraiment
11: sérieux. Copie, t'as vu, copie.
14: Gérard.
15: J'ai pas niveau, les Bretons.
14: D'avis personnel, parce que j'ai pas le net, Gérard, donc voilà.
3: Bah Gérard, parle-lui au lieu de siffloter. Tu réponds correctement à la question.
15: Sinon, on te oui. Dire.
13: Non, mais il a pris du mazout, lui, en Bretagne.
3: Tu préparé être silencieux, fais gaffe.
14: Oh là là. J'ai pris un bonbon.
11: Il a pris
14: un bonbon. Un bonbon, ouais. Un bonbon.
15: C'est ça, attends, c'est
14: la marée. Non, mais j'ai répondu. Voilà, ça y est, j'ai répondu. Genre, je pense que les deux sont indéniablement liés. Voilà, tout bêtement.
3: Oh mon dieu, putain.
14: Oh, mais voilà, ouais.
3: J'aurais dû faire un débat sur autre chose parce que là.
16: Non, mais c'est bien, Gérard, mais il faudrait avancer, quoi.
3: Non, mais attends, quand tu vois un mec, tu lui demandes. Pour lui, l'autre, vas-y. Oui, mais je réponds comme les autres. Et, on dirait qu'il s'endort. On dirait qu'il a fumé la moquette.
16: Tu fais trop bien tataillé, Gérard. C'est plus que c'était les auditeurs. Mais bon, tu vois, c'est les auditeurs de l'an 2000 un peu.
3: Alors,
16: Gérard, tu sais faire Chirac aussi ou pas?
3: Toi, tu fermes ta gueule et c'est tout, d'accord?
17: C'est bien.
13: Et toi, GG?
3: Donc pour moi déjà pour sur la question donc je vais répondre facilement déjà pour sur l'internet c'est pas évident parce que comme c'est pour ça qu'on fait un débat parce qu'il y a une auditrice qui avait réagi qui avait appelé Max lors d'une libre antenne et qui avait voulu faire un mini débat là-dessus donc on y avait dit que sur l'internet
13: attends c'est un mini débat là.
3: Non, c'est un débat complet.
13: Ah bon, ok.
16: C'est un petit débat complet.
3: Okay, donc l'auditrice a voulu faire un débat et donc on a voulu faire un débat là-dessus. Ouais. Donc pour elle, elle s'est fait avoir et c'est tout. Donc
13: c'est dommage,
3: se faire avoir. Manu, t'es bien gentil, mais tu me laisses mon micro allumé.
16: Mais il est allumé. Bien. Et ce que je mets, là, regarde. J'ai rien d'autre. C'est ce bouton-là, c'est le mien. Regarde. Hop.
3: C'est bizarre parce que le mien il déconne un peu.
16: Bah ouais, mais j'y peux rien.
3: Donc elle s'était fait avoir par le bien de l'internet et donc c'est pour ça qu'elle a voulu faire un petit débat donc
13: Et donc toi tu penses que c'est pas compatible?
3: Bah disons pour moi non parce que en parlant comme ça par le bien de l'internet pour moi
13: le bien
3: moi qui commande et puis c'est tout, tu fermes ta gueule Riton sinon je te dis au revoir.
15: C'est pas Riton.
3: Hein. Ouais, vous allez la fermer, puis ça commence à bien faire.
13: Bon.
3: Ouais, c'est tout.
15: Quelle est la question suivante?
13: Donc, en fait, t'as fait ce débat pour répondre à l'attente d'une auditrice. C'est ça.
14: Arrête de siffler, bordel, Gérard.
13: GG.
3: Je viens de répondre, j'ai dit que sur le bien de l'internet, ça ne sert à rien.
13: Bien. Ok, d'accord.
3: D'accord.
16: Et sur le mal.
3: Merci.
16: Et sur le mal de l'internet, c'est
3: merde cool. À toi.
17: Pour continuer dans internet, je suis en plein dedans. Il y a Yankees et Bulon. Ils voulaient savoir si on peut attraper des maladies pendant les relations par internet, à savoir les virus, etc. Qu'est-ce que t'en penses?
3: Non, je pense pas.
13: Moi, j'ai un pote qui s'est fait prendre par un cheval de Troie, c'est chaud quand même.
3: Bon, allez, bonne nuit à toi, Incassable, bonne nuit. Celui là c'est un mec de Troyes, j'aime pas trop les connards de Troyes.
13: Ils ont des têtes bizarres.
3: Hop, terminé.
13: Hop,
3: sondage. Parce que je veux pas m'endormir. Il est déjà. On va faire une pause dans moins de deux.
17: Calme-toi Gérard, tu t'emballes.
3: Avez-vous déjà été vraiment amoureux?
17: Ah.
3: Alors, 59. Fildar, tu parles un peu moins fort, s'il te plaît, merci.
18: Pardon.
3: Alors, avez-vous déjà été vraiment amoureux? 59% des gens disent que la question
16: 59%
3: est super mignonne. 34% des gens disent que l'on est déjà été, mais pendant une fête foraine. Alors là, je vois rien du tout là-dedans, quel rapport. 20% des gens disent, 20% des gens pensent que l'amour c'est pour les enculés, je pense pas. Et 11% des gens pensent que si je repose une question comme ça, ils me sodomisent. C'est ça, sympa, alors, sympa. Hop, on va continuer le sondage, comme ça va aller vite fait. Je veux pas m'emmerder avec ça, moi non plus. Alors, deuxième sondage. Que doit-on faire pour qu'une relation amoureuse se passe bien? Alors, 73% des gens répondent qu'il faut ne jamais détacher sa copine. Ouais. 31% pensent qu'il faut toujours avoir, 31% des gens pensent qu'il faut toujours une copine de rechange, non. 29% pensent que, non. Hop.
18: C'est quoi?
3: 17% des gens me demandent, pourquoi pas. Hop, on l'a déjà deux qu'on va supprimer.
16: Carrément.
3: L'amour peut-il toucher tout le monde? Alors, 70% des gens disent que l'amour commence là. Ouais, bon, on verra ça plus tard.
16: Hein, mais t'en fais aucun, GG. T'as rien fait là. T'en fais aucun.
3: Il y en a déjà deux de faits. Hein.
17: Bah oui, fais au moins celui-là.
16: Tu finis le troisième.
3: Alors, le troisième, 70% des gens disent que l'amour commence lorsqu'on touche les parties. Alors là, je vois pas du tout le rapport. 33% répondent, mais pourquoi cette question? On n'en sait rien. 23% des gens estiment que l'amour c'est pas gratuit. Pour ceux qui vont se machiner ailleurs, c'est pour payant pour eux, mais pas pour les autres. Et 18% ne me répondent rien car ils regardent Manu qui est trop beau. Bien sûr, pourquoi pas. Et voilà, donc.
16: C'est vrai ça par contre.
3: Gérard. Hein. Question suivante.
16: Oui, parce que juste avant, on va accueillir un auditeur, comme ça t'auras pas à lui reposer la question. C'est Gangster d'amour, bonsoir.
19: Ouais, allô Gérard.
20: Ouais.
19: Gangster d'amour.
3: T'appelles d'où?
19: J'appelle de Mion, après Lyon.
3: Fréquence
19: 102.72.
3: Ta fréquence correctement.
19: 102.7 plus exactement.
3: Alors Manu, un conseil. Ça va aller vite les questions.
19: Allez,
3: pensez-vous que qu'une relation merci. Croyez-vous qu'une relation peut arriver dans notre pays? Ça sera la question et on va s'écouter Bill Bouboule avec Caresse-moi les parties intimes et on se retrouve juste après.
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3: Et voilà donc, c'était pas Big Bill, Billy Bouboule avec Caresse-moi les parties intimes.
16: Ah bon,
3: donc
16: quoi?
3: C'était un remix de Sur moi et c'est tout. Voilà.
16: Ah d'accord. Bah excuse-moi, c'est une erreur.
3: Non, mais c'est bien.
16: Je me suis fourvoyé dans l'erreur.
3: Non, mais c'est pas mal. Continuer comme ça, c'est tout. Commencer l'année 2000 avec en commençant à me balancer des faux disques, et puis ça vaudra mieux, c'est
16: d'accord.
3: Tout.
16: D'accord.
3: C'est tout. Sur l'internet, on est combien quand même?
17: Oui, on est remonté. On est 9743. Et il y a juste Raynor en parlant de relations. Il voulait savoir si on reste coincé, quel est le meilleur produit? Vaseline, huile de camion ou yaourt?
3: Rien du tout.
17: Ah.
3: Comme ça va plus vite.
17: Tu restes coincé, tu préfères?
3: Il se démerde et puis c'est tout.
17: C'est le cas de le dire.
3: Voilà. Donc, on récupère Riton le Routard pour la suite et fin des relations amoureuses.
23: Gérard, si tu me le permets, j'aimerais faire un petit coucou à nos amis.
3: Non, il n'y a pas de coucou sur
23: nos amis les routiers quand même.
3: Non, mais ça y est, on les a fait tout à l'heure. On les a fait tout à l'heure. Juliette, rebonsoir.
24: Oui, une petite papille à nos amis les routiers.
23: Yes.
3: Juliette, je viens de dire de coucou, d'accord, merci.
24: C'est pas un coucou, petit.
3: Ouais, ben c'est pareil.
16: C'est ça, là.
3: Rutabaga.
25: Oui, bonsoir, que se dédie à tous les routiers.
3: Je crois qu'il y en a qui n'ont pas compris.
25: Une casse dédiée, c'est pas pareil.
24: Ouais, mais. Un routier, ouais.
0: Juliette, au revoir.
1: Juliette,
0: au revoir.
1: Les routiers, chaque CE.
0: Prétons le routard, au revoir.
1: Non, un peu genre.
0: Allez, prétons le routard, non. Juliette, au revoir.
6: Ah, c'est chaud de dire un routier, hein.
0: Quand même. Je m'en fous.
6: C'est pas très sympa.
25: Ça m'étonne, hein.
6: De ta part.
0: Je veux pas le savoir.
25: Eh ben. T'as déçu, Batman.
0: Gangster.
7: Gangster, comment?
0: Gangster, et c'est tout.
7: Bah non, c'est gangster d'amour, l'escar.
0: Ouais, si ça te plaît pas, c'est le même prix.
7: Bonne année,
0: Manu.
7: J'embrasse les routiers.
18: Bonne année, gangster d'amour.
7: Merci, mon pote.
0: Je commence à avoir ras-le-bol, hein, ce soir.
6: Tiens, Gérard, Gérard, excuse-moi, j'avais pris un peu d'avance, hein, je suis un peu médium. Donc on accueille Anaké, bonsoir.
20: Bonsoir Gérard, bonsoir tout le monde, bonsoir Manu, bonsoir Fildar.
0: Bonsoir. T'appelles d'où ?
18: Bonsoir Anaké.
20: De Brest.
0: Fréquence.
20: 91.4, et bonne année tout le monde.
6: Et on accueille Jean-Luc. Bonsoir Jean-Luc.
26: Bonsoir à tous, bonsoir Gérard.
0: Salut.
7: Jean-Luc. Jean-Luc.
0: T'appelles d'où ?
26: Moi, j'appelle de Montfermeil.
6: Ah, c'est pas Montfermeil, ça.
26: 9.1 collection.
18: Bonne année, Jean-Luc.
0: 101.9.
26: Bonne année, excusez-moi.
18: Bonne année.
0: Donc, question, croyez-vous qu'une relation amoureuse peut arriver dans notre pays, donc Anaké ?
20: Oh bah oui, moi je pense que ça peut arriver dans le pays, ça peut arriver dans la ville, ça peut arriver dans la région, ça peut arriver au travail, ça peut arriver partout.
25: T'as une voix sexy, toi.
26: Pour faire de la radio, toi. Ouais,
20: c'est gentil.
0: Ok, Jean-Luc.
26: Ouais, alors je suis très content que tu fasses un débat sur les relations amoureuses, parce que moi je vis depuis quelque temps une passion torride avec une jeune sexagénaire de 65 ans, qui répond au doux nom d'Yvonne. Disons que je l'ai rencontrée par le plus grand des hasards sur la chance aux chaussons, et depuis c'est une passion torride. Hein. Je veux dire, moi ce que je kiffe en elle, c'est ses varices, c'est ses croûtes, ses rides, j'aime tout en elle, quoi.
0: C'est beau, un gangster.
7: Bah écoute, moi aussi je suis très content que tu fasses un débat là-dessus. Mais ta question.
0: Tu te foudrais pas de la gueule du monde, toi. Tu reprendrais pas les mêmes expressions des choses de l'autre.
26: Ah, la dyslexie, t'as un mal.
0: Gangster.
7: Écoute, c'est parce que ta question ne m'inspire pas vraiment en fait.
0: Bon alors, bonne nuit.
26: Ah, bonne nuit quand même. Hein.
0: Si non, mais... Hop, au revoir.
26: Ah, prendre la juvénile.
0: Terminé.
6: Il est
0: Manu, c'est pas la peine de t'amuser à balancer de la musique comme ça, d'accord? Qui c'est qu'on a d'autre?
6: Ah, deux secondes!
25: Il y a Rue Tabaga,
0: Rue Tabaga.
25: Bah écoute, moi j'ai été particulièrement touché par le témoignage de l'auditeur précédent, là, qui est maqué avec une carte vermeille.
26: Je exactement, ouais.
25: C'est l'amour, quoi, tu vois, une belle preuve de ce que peut donner l'amour, quand même. Ça permet de s'envoler des montagnes, tout ça, tu vois.
26: Et que je n'entende pas dire que c'est pour la caillasse, hein.
25: Non, moi, je l'aime, c'est pas d'héritage ou de viager, ni quoi que ce soit, entre Zoël, je
26: rien du tout, tout ça. Je suis animé par un amour.
25: Du pur, du dur, du sexe, tout ça.
0: C'est beau. Non, mais moi, je pense que là, de toute manière, dans notre pays, c'est vrai que les relations amoureuses, ça dure... Ça vient, ça part. Hein, parce que des relations amoureuses, on en entend régulièrement sur l'antenne, lors des libres antennes, le soir avec Max. Il y en a beaucoup qui disent, ouais, je suis avec quelqu'un, bon, il m'a plaqué. On essaye de savoir le vrai du faux. Ouais. En fin de compte, il y en a une qui dit que c'est lui qui est parti. Bon, demande à ce qu'on appelle son copain, tout ça. Son copain nous dit une autre version, donc on sait pas qui croire, en fin de compte.
25: Ouais, hein. Mais GG,
0: oui.
25: Est-ce que tu as écouté tout à l'heure là, le témoignage, excuse-moi, je vais me permettre, des deux salopes qui sont passées à l'antenne un petit peu avant minuit?
0: Qui
25: s'amusait là, à draguer les mecs, rien que pour le fun, tout ça, machin.
0: Ah non, mais c'est hier, tu veux dire?
25: Non, là, tout à l'heure, là.
6: Mm-hmm. Non, tout à l'heure, tu sais, la blonde et la brune, là. Les...
0: J'ai pas écouté, justement.
25: Ah, t'as raté un grand moment, hein, quand même.
6: Tu les avais devant toi?
0: Non, mais je les ai vus, mais sans plus. Mais par contre.
25: Aussi, c'est des femmes, hein. Je sais que t'as pas l'habitude d'en voir des mignonnes, mais ça aussi, c'est.
0: Ouais, mais attends, j'en ai une avec moi, ça me suffit. Elle est assez mignonne.
25: On a dit des mignonnes.
6: Non, mais c'était pas le cas non plus, hein.
25: Ah bon, ah ok, d'accord.
0: Attendez, Manu.
6: Non, c'est Fildar, mais c'est Fildar. Pareil, on est une équipe, merde.
25: C'était honteux, les mecs, vous auriez dû.
0: Bon, c'est 5 minutes, s'il vous plaît. Merci.
25: Ah, Manu.
0: Fildar.
18: Tu peux y aller?
0: Oui, bah, donne-moi le nom de l'auditeur. Là. Tu me donnes l'auditeur.
6: Tu me donnes le feu vert. Sucette, bonsoir.
27: Oui, bonsoir.
0: J'appelle d'où?
27: Bonsoir, j'appelle de Tourcoing.
18: Bonsoir Sucette, bonne année.
3: Quand je vous demande, vous appelez
24: 14.3.
3: Voilà, c'est tout ce que je veux savoir.
25: Bonsoir Sucette.
24: Bonsoir tout le monde.
25: Bonsoir, bonne année.
24: Bonne année à tous.
3: Bon, ça y est, les bonnes années. Les bonnes années, on s'en fout. Les bonnes années, on s'en fout maintenant.
25: C'est la saison, bon, franchement, bah ouais. Juillet, d'accord, on s'en fout maintenant.
3: Oh, Rigaud, question hier, c'est intéressante, sinon c'est pas la peine.
18: Oui, très intéressante, une question.
3: Le nombre de personnes sur l'IRC, j'espère que je veux.
18: Ah non, ça a baissé un petit peu. Hein,
16: ah là là là là là là.
18: 8742.
16: Aïe.
18: C'est pas mal hein, quand même. Il y a une réflexion très philosophique de Corby. Oui, ça arrive à cette heure-là, même dans cette émission. Il voulait savoir, à ton avis, est-ce qu'il faut aimer pour faire l'amour ou faire l'amour pour aimer ?
16: Est-ce qu'il faut aimer pour faire l'amour ou être aimé pour faire l'amour ?
18: Ou faire l'amour pour aimer ?
3: En principe, il faut aimer la personne avec qui tu vis. Parce que si tu n'aimes pas la personne avec qui tu le vis, tu ne peux pas faire l'amour. Et aimer une personne, c'est différent. C'est qu'il faut que tu ailles du sentiment pour elle. Mmh. Voilà. Voilà ce que je peux lui répondre.
16: Je peux t'applaudir ou pas ?
3: Non.
16: Bon, ok.
3: Question suivante.
16: Putain.
3: Qui a...
25: Oh, la claque.
3: Voilà, bah oui, bah...
25: C'est la claque de ma vie, là, j'ai pris, là, boum.
3: Qui fait le premier pas... Qui fait le premier pas lors... d'une relation amoureuse. Qui fait le premier pas dans la...
25: Après ton poésie, là, c'est beau. Il a bien
3: compris. Bon. Alors, Anaké.
25: Il est à court de stock.
3: Anaké ou oui, Sucette, vous la fermez quand je pose une question.
24: Ah, ok.
3: Et les mecs, c'est pareil.
25: Direct. Pas de problème.
3: Merci. Tranquille. Qui fait le premier pas dans la relation amoureuse, la fille ou le garçon ? Alors, pour ça, on va s'adresser à Sucette.
24: Eh ben, ça dépend. Ça dépend si tout à l'heure, ouais, comme les deux grognasses qu'on avait à l'antenne.
3: On s'en fout des grognasses. Sucette.
24: Non, mais moi, je te
3: pour l'instant, Sucette.
24: Je te les cite en exemple.
3: Sucette.
24: Oui.
3: Pour l'instant, tu es dans les débats de Gérard. Ce qui s'est passé avant en libre antenne, ce n'est pas avec moi qu'il faut gérer ça.
24: Je t'ai pas écouté, mais je te cite deux pauvres poufiasses en exemple qui vont draguer des mecs et qui brisent des couples et tout ça. Ces nanas-là, c'est clair que c'est les filles qui font le premier pas. En général, quand c'est les mecs, ça se passe mieux.
3: Mm. Non, mais pour toi, qui doit faire le premier pas ?
24: Les mecs.
3: Toi, tu dis les mecs.
24: Ouais.
3: D'accord. Alors, on va noter. Pour toi, Sucette, les mecs.
16: Ah, putain, il sait écrire, sa première fois.
25: Pressing, là.
3: Rue Tabaga.
25: Ouais, docteur Rue Tabaga.
3: Non, il n'y a pas de docteur chez moi.
25: Ah, bah, si.
26: Il n'y a pas de diplôme.
3: Il y a pas de
25: diplôme.
3: Oh là là là.
25: Écoute, en général, moi, dans les relations amoureuses.
3: Ouais.
25: Qui c'est qui fait le premier pas ? Bah, écoute, moi, j'aime bien me mettre au lit en premier. Parce que comme ça, je chauffe la place pour ma copine.
3: Donc pour toi,
25: en général, l'homme, quoi.
3: Le mec aussi.
25: Ouais, bah oui, le aussi, ouais, si tu veux.
3: Ouais. Jean-Luc.
26: Bah moi, Jean-Luc.
25: Jean-Luc.
26: Dans mon cas personnel, bah moi, c'est moi qui ai fait le premier pas avec Yvonne, hein, parce que bon, elle avait un peu de rhumatisme.
25: Ça, elle est en fauteuil.
26: Donc elle a pas pu bouger. Sinon, bon, c'était la fracture du col des fémurs direct. Hein,
25: ouais.
3: Bon, alors Jean-Luc, au revoir.
26: Mais qu'est-ce qui se passe là ?
3: Jean-Luc,
26: non, mais là,
3: au revoir.
26: Je t'explique.
3: Au revoir.
26: Attends, tu me demandes si j'ai fait le premier pas ou pas.
3: Au revoir. Okay. Merci.
25: C'est un peu dur là. Hein. C'est un peu dur.
3: Non mais il y a pas.
25: Il a droit. Son amour est différent, mais
3: non. Mais en parlant du col de fémur, je sais très bien ce qu'il a voulu dire.
25: Mais
3: terminé.
25: Je parle pas
16: du Tour de France.
3: Hop, terminé. Anaké.
24: Oui, bah moi je dirais que ça dépend du statut du mec et de la fille en question. Si le garçon fait un travail où il est là depuis plus longtemps dans l'entreprise.
3: Tu peux répéter parce que c'est Fildar qui a fait une connerie au standard.
16: Ah. Ça m'aurait étonné.
24: Ah, vraiment Fildar. Hein.
3: Non mais.
24: Donc je disais.
25: Ouais.
24: Je disais que selon moi ça dépend si le mec a une position plus importante dans l'entreprise, qu'il est là depuis plus longtemps et tout ça, et que par exemple la fille est que secrétaire ou assistante, logiquement c'est plutôt au mec de faire le premier pas.
3: Mm-hmm.
24: Voilà.
3: Donc toi, pour toi, c'est le mec.
24: Ah bah quand oui, par exemple, s'ils travaillent ensemble et que le mec est là depuis plus longtemps et qu'il connaît mieux l'entreprise, oui, c'est le mec, oui.
25: Ah, c'est parce qu'il gagne plus d'argent, c'est tout.
3: Ouais, non, mais ça, c'est qui vient de dire ça ?
25: C'est docteur Rue Tabaga.
3: Ah bah ouais, c'est vrai, on a plus qu'un. Qui c'est qu'on a à la place de Jean-Luc ?
16: Bah j'attendais que tu me donnes la permission de parler.
25: Vas-y, go.
16: Tu peux ou pas ?
3: Bah dis.
16: Tu peux y aller, là ?
3: Bon, vas-y, parce que je vais pas.
2: Bonsoir. On accueille Tom Jones, bonsoir.
4: Bonsoir Tom. Mr. Cousin. Happy New Year, Mr. Cousin.
3: Terminé. Lui, tu lui feras comprendre que...
2: Il m'a dit Tom Jones.
3: Allez,
4: notamment de la suçage de ton beat.
3: Ouais, allez, hop.
4: Is it possible, Mr. Cousin? Je te souhaite le bonne année.
25: Bonne année.
4: Et toi, hey, your fatty girl.
3: Ouais, allez.
4: Et je voulais savoir si la relation entre les Doudis et Diana, tu intéresses toi.
3: Allez, hop. Parce que lui, c'est pas la peine. Mon nom de famille, on le connaît assez sur l'antenne maintenant.
4: Mais c'est que
3: lui, allez, hop. Fildar, allez hop, terminé.
2: Tu me donnes l'autorisation de le virer ou pas?
3: Allez, dehors, parce que j'en ai marre.
2: Bon, bah, j'avais prévu le coup toujours, tu sais, je suis un peu voyant. On a que Petit Poulet, bonsoir.
5: Ah, allô, tranquille Gérard.
8: Salut Petit Poulet.
9: Salut. Bonne année, Petit Poulet.
3: T'appelles d'où?
5: Bonne année. J'appelle de Saint-Denis. Sans rapport, mais j'appelle de là-bas. 100.9.
3: Merci, j'avais compris. Donc,
5: tu comprends tout, toi.
3: Qui fait le premier pas dans la relation amoureuse, la fille ou le garçon? Et avant que tu répondes, Petit Poulet, on va faire intervenir Rigo.
9: Ah, bonsoir. Ça me fait très plaisir. Bon, à part Juge de Lyon qui dit que t'auras du mal à faire le premier pas avec ta jambe en bois, justement, c'est pas très marrant. Il y a Rikoun qui est assez mal poli, qui te demande, d'après toi, quel est le meilleur moyen de créer une relation amoureuse. Non, c'est avec moi qui ai été mal poli.
3: De toute manière, s'il a été mal poli avec toi, donc dans ce cas-là, sa question.
2: Direct, il va se
3: faire. Répond pas. Il a qu'à être poli avec toi sur l'internet, avec terminé. Petit Poulet.
9: À part ça, d'après toi, quel est le meilleur moyen pour créer une relation amoureuse?
3: Mais c'est
9: pas la sienne, c'est celle de quelqu'un d'autre.
3: C'est qui alors?
2: Non, mais il faut répondre quand même là, parce que ça fait un quart d'heure.
9: D'après toi, pour faire une relation amoureuse.
3: Bah, faut être deux.
9: Non, mais. Le meilleur moyen pour toi d'en créer une.
3: Bah, faut être amoureux de la nana, c'est tout.
9: Mais comment?
3: En lui prouvant. En lui achetant des bijoux et des fleurs.
2: Ah, il faut que t'aies de l'argent, quoi.
3: Bah oui,
2: si t'as pas d'argent, tu peux pas avoir de relation amoureuse.
3: Bah, en principe, non.
9: Comment t'as fait, toi?
2: Si t'as
9: alors
2: plein de bijoux, tu lui mets dans son cul.
9: Sans argent, sans rien, comment t'as fait?
3: Bah, non, mais ça, avec Sandy, on en parlera tout à l'heure.
2: Tout. Enfin, un gros coffre, hein.
3: Alors là, Fildar.
2: Oh, pardon, excuse-moi, j'avais pas vu.
3: Fildar, c'est terminé.
2: J'avais pas vu,
3: À cause de toi, le truc est arrêté, c'est terminé.
2: Mais non.
3: Point plus long. Merci, Fildar.
2: Mais non.
3: Merci, Fildar.
2: Bravo, Philippe. Excusez-moi.
3: Merci. Non, c'est terminé, merci.
2: Bravo, Fildar.
3: Merci.
2: J'avais pas vu.
3: Non, terminé. Terminé.
2: Qu'est-ce qu'il a dit? Il a juste dit qu'il fallait une grosse malle pour un gros coffre à bijoux pour Sandy.
3: Non, terminé.
2: Oh non, fais pas ta tête, attends, regarde.
3: Si.
2: Il y a petit poulet qui attend.
3: Non, je m'en fous.
9: On repasse les 9000 là, on est 9843. On est
2: petit poulet qui attend là, il va être trop cuit.
9: 9843.
2: Oh là là.
9: On arrive à 10 000 là, vas-y GG, faut embrayer.
2: Tu vas les faire?
3: Toi, de toute manière, tu vas te démerder, tu vas m'appeler Sandy en départ et tu vas t'excuser auprès d'elle en direct.
2: Terminé.
3: Qui fait?
2: Petit poulet, vite.
3: Petit poulet.
2: Vite, ça fait une heure qu'il tourne.
25: Bah ouais, j'étais en train de retirer là. Bon, écoute, ouais.
3: Alors, tu vas retirer quelque chose, toi, dans une cage à.
25: Je me retire ta gonzesse, un bon vieux sanglier.
3: Allez, hop, au revoir. Voilà, comme ça, c'est terminé pour toi. Alors, qui fait le premier pas dans une relation amoureuse, la fille ou le garçon? En principe, c'est le garçon. Et je peux vous dire une chose, que si c'est le garçon, faut vraiment que la fille lui plaise. Parce qu'en principe, c'est pas évident.
25: Mais toi, elle te plaisait, ta copine, quand t'as fait le.
3: Bah, justement,
25: pas.
3: Si vous voulez en savoir plus, si vous voulez.
25: Achetez mon livre.
3: Alors, aïe. Rue Tabaka.
25: Aïe, quoi, bonsoir.
3: Rue Tabaka, bonne nuit.
25: Non.
3: Bonne nuit. Il y avait plus que toi comme mec, alors terminé.
2: Ah, mais j'en ai d'autres.
3: Non, mais.
2: Attends, moi je suis un pro, hein, j'assume. Hein.
3: Quoi, t'en as d'autres pour
2: Standard,
3: la dernière?
2: Je décroche, prends le numéro, je rappelle direct.
3: Non, mais.
2: Macho Man, salut.
3: Ouais, mais attention.
25: Macho Man.
2: Et Caramol, salut. Hop, c'est ça du boulot, mon con.
3: C'est ça du boulot, mon con. Oh, tu fermes ta gueule un peu, toi.
25: Gérard, est-ce que je suis sur antenne?
3: Oui, t'es sur l'antenne, toi.
8: Oh non.
26: Putain, c'est le date des 4.
8: Oui, bonsoir, c'est Caramel, le frère de Caramel.
24: Ok.
3: Aïe, bide.
2: Bon, t'enchaînes maintenant,
3: bide,
2: Moustache.
3: Bide.
2: Allez, Moustache, ouais, enchaîne. Bah, on a des points à faire. Allez, mange-toi.
8: Pas grave.
3: Eh, Fildar. Quoi? Je te préviens d'une chose. Que c'est pas toi qui me commande, d'accord? Alors, tu fermes ta gueule le jeudi. D'accord?
26: C'est un autodidacte.
3: Il est 2h, donc le débat, il est clos.
2: Non,
17: justement...
26: Balance le bonus, là.
17: Justement, Gérard, sur IRC, il y a Judge de Lyon, il voulait parler des gens comme toi qui ont appris à faire l'amour sur le tas, mais il voulait savoir pourquoi t'es resté avec.
2: Sur le tard.
3: Sur quoi?
2: Sur le tard, pas sur le tas.
10: C'est ta voix rapide.
3: Non, mais attends, parce que lui...
2: Il a manqué une lettre.
3: Le mec de Lyon, je crois qu'il se fout un peu de ma gueule, parce que... J'aime pas trop les mecs comme ça. Mm-hmm. Alors, c'est question. Clair, ouais. La dernière, parce qu'après on va continuer la libre antenne quand même.
10: Vas-y, déborde. 2h15 au moins. Attends, t'as commencé à 2h10.
3: Déborde. Non, mais. Alors, est-ce qu'on. Non.
10: Déborde.
3: Non, ça. Hop. Voilà, je suis en train de chercher.
26: Une question cul, là, un petit peu, là.
3: Non.
26: Ah bon.
3: Peut-on avoir une relation amoureuse au travail? On va demander à Anaké.
24: Ah bah oui, moi je pense que tout à fait. On peut avoir des relations amoureuses dans le travail. D'ailleurs, c'est totalement mon cas puisque je sors avec un CDI de mon travail et ça se passe très très bien, sauf de temps en temps, à peu près une fois toutes les 3 semaines, parce que ça peut déranger certaines personnes qu'on
11: embrasse
24: en public, mais c'est vrai surtout quand il y a des welcome ou des choses comme ça, parce que c'est vrai que c'est un petit peu gênant, mais pour le reste ça se passe très très bien. Mes coéquipiers sont plutôt cool par rapport à ça. Bon, c'est vrai que du coup de temps en temps un certain nombre de personnes sont au courant d'un certain nombre de trucs, puisque surtout quand on fait un métier dans les médias, ce qui est mon cas, où forcément de temps en temps les gens sont au courant de certains trucs puisqu'on peut en parler en public, voire devant, bah tu connais ça Gérard, hein, de parler à la radio.
3: Ouais, mais ça, moi, de manière, moi, c'est...
24: Toi aussi, tu travailles à la radio, quand même, d'une certaine manière.
26: Elle a pris un truc pour te chercher comme ça.
3: Non, mais ce qu'il y a, c'est que, bon, moi, ce qui se passe avec... Ce qui se passe entre moi et la radio, c'était une chose. Mmh. Bon, ce qui s'est passé avec Sandy, on en discutera tout à l'heure parce qu'on aura l'occasion de l'appeler en direct pour savoir comment qu'on s'est connus et depuis combien de temps qu'on est ensemble.
26: Ouais,
3: donc, non, mais elle pourra dire ce qu'elle a à dire. Elle va pas essayer, c'est qu'elle va faire le nécessaire et c'est tout. Et elle va pas s'amuser à éteindre son portable comme
26: elle en a l'habitude.
3: Toi, tu t'écrases parce que c'est moi qui parle et puis c'est ma femme, d'accord?
26: Ouais, exact.
3: Donc, ça fait 3 ans qu'on est ensemble à partir de mercredi. Mmh. Ça fera 3 ans, donc pour l'instant, tout se passe bien avec elle.
26: Ah, faut faire un truc au bac, là, un kick. Hein.
3: Non, même pas mercredi, mardi.
2: Mardi,
3: et en fin de compte, on s'est connus le 1er janvier
26: 87.
3: Non, 97.
2: Quelle bonne année.
3: Non, 98, pardon.
2: Une bonne année.
26: Bonne cuvée de boudin.
24: Ah bon,
2: premier... 3 ans de gavage, à Noël, on a du foie gras.
3: Alors, Fildar, tu vas aller gaver ta Sophie, et puis tu vas fermer ta grande gueule maintenant.
2: Mais quoi?
3: Tu vas fermer ta grande gueule et tu vas gaver ta Sophie. D'accord?
10: D'accord.
3: Voilà, c'est terminé pour toi. Et je veux plus t'entendre jusqu'à la fin. Et tu ouvriras pas ta gueule, parce que tu ne feras pas de standard pour la dernière heure. Même si on déborde après 3 heures. C'est tout. Donc t'es au courant. Donc Sucette, Anaké, tu voulais rajouter?
24: Non, j'avais pas complètement terminé parce que je voulais dire que moi c'est un petit peu différent de toi et Sandy, parce que toi t'es tout seul à travailler à la radio, alors que moi je travaille à la radio, mais mon copain aussi travaille à la radio.
3: Merci Anka.
26: Ouais.
3: Non mais c'est bon, Gérard, est-ce qu'elle prend le fusil, hein?
17: Laisse-le, ça lui fait du bien.
26: Voilà.
2: Gérard,
3: Sucette.
26: La même chose, moi je sais pas pourquoi.
11: Bien moi, ça me serait difficile de rencontrer quelqu'un dans mon travail parce que j'ai pas de travail.
3: Ah d'accord. Et t'appelles d'où toi déjà?
11: J'appelle de Tourcoing.
3: Et dans le Nord, il y a pas de travail.
24: Bah si, il y a du travail, enfin pas beaucoup, mais moi j'en ai pas.
0: Bah,
24: moi j'ai pris l'option de pas travailler parce que ça me fatigue.
0: Ah d'accord. Ok.
12: Mais c'est pour revenir sur ton sujet, c'est au pied du mur que l'on voit le mieux le maçon quand même.
24: Bien sûr.
0: Ouais, je pense aussi.
2: Gérard, à la place de Anka, la pute. On accueille Gros Matos. Bonsoir, Gros Matos.
13: Allô?
2: Ouais, bonsoir.
13: Ouais, bonsoir, c'est Gros Matos de Troyes.
0: Oh, encore bonsoir. Un Troyen.
13: Encore un fermier. Ça va?
0: Après, Gros Matos, qui c'est?
2: Faut virer Macho Man déjà.
26: Mais non.
2: Et
0: Ouais, bah Tony, au revoir.
26: Oh, d'accord.
0: Allez.
26: Ah ouais, alors ça c'est beau.
0: Allez, c'est bon. Voilà. Je savais bien qu'il y avait Tony là-dedans.
12: Non, mais GG, surtout, prenez le temps comme il vient, le vent comme il souffle et la femme comme elle est. Hein.
0: Bah,
2: de toute façon, t'as pas trop le choix, toi.
17: C'est vrai.
0: Bon, allez.
2: Bah, on a Caramol, excuse-moi, Rigo. On a Caramol, Sucette et Gros Matos pour le moment.
12: Voilà. Pour le moment, hein, à mon avis,
2: je pars en chasse.
17: Moi, Gérard, sur IRC, j'ai Yankee et Zibulon. Ils voulaient te demander si tu penses qu'on peut avoir des instruments dans les relations amoureuses, comme une jambe artificielle, des trucs comme ça. Ça peut être
0: ça, je réponds pas du tout à des questions comme ça, tu vois.
12: Excusez-moi.
17: Vas-y, Manu, je t'en prie.
12: Je me permets de vous interrompre parce que j'ai trouvé un petit truc qui convient bien pour ce soir. Celui qui n'a pas de mémoire doit avoir des jambes. Gérard, qu'en penses-tu?
0: Rien à foutre.
12: D'accord.
24: De ton truc. Un cerveau surtout.
0: Si ça, tu t'écrases, d'accord?
24: Ok.
0: Parce que sinon, tu vas faire comme les autres, tu vas te fusiller, d'accord?
24: Pas de problème, ouais. Vas-y, pose ta question.
0: Donc, à votre avis, une relation amoureuse peut-elle se faire en boîte de nuit? Ouais. Bah tiens, Sucette.
13: Caramol aussi, s'il te plaît.
24: Une rencontre, oui, mais pas une relation.
0: Une relation amoureuse. Parce que si vous avez écouté la libre antenne d'hier,
24: Non, on n'en parle pas. On parle
12: c'était
24: pas de
12: débat, on a dit.
24: Avant.
0: Non, mais
24: pas chaud.
12: Chat chaudé craint l'eau froide, de toute façon.
0: Donc, alors, pour toi?
24: Eh ben, moi, je te dis, c'est une rencontre, oui, on peut rencontrer quelqu'un en boîte, mais une relation en boîte, c'est pas possible.
0: Ah, bah, si, ça se fait.
24: Ah bon? Bah, explique-moi comment, alors.
0: Bah, je t'expliquerai tout à l'heure. Gros Matos?
13: Bah, c'est-à-dire que là, la boîte, au moyen, quoi. Moi, je suis plus de l'eau vide, de la fille, là, qu'on parlait tantôt. Je pense que si tu veux, bon ouais, tu peux te rencontrer, mais bon.
0: Allez, Manu, vire-moi le Troyen.
12: C'est clair, hein, comme on dit.
0: Allez hop.
13: Quoi, qu'est-ce que tu veux?
12: Bah, il se passe que les chiens aboient, la caravane passe.
0: Allez hop, au revoir.
12: Aïe, tu vas te prendre un coup de gun, toi aussi.
13: J'ai dit bière, pas Pierre.
0: Allez, au revoir.
13: Tu te calmes.
0: Allez, au revoir en Troyen, là, allez, fusille-le, allez.
2: Mais c'est bon, il est parti, là.
0: Allez, encore.
2: Mais c'est bon, il est parti. Tu te calmes, t'as plus que deux auditeurs, là.
0: Caramelos.
2: Je suis pas une machine, moi.
13: Oui, oui, Gérard, décorateur de voiture, oui, je réponds donc à ta question. Non, en boîte, je trouve qu'effectivement, tu peux faire de très très bonnes rencontres. Moi-même, il m'est déjà arrivé de faire d'excellentes rencontres, mais ça a pas duré, quoi. Voilà, simplement.
0: C'est qui, là?
13: Caramelos, là, machin.
0: Qui parle au-dessus de toi? Il y a quelqu'un avec toi?
13: Non, je suis tout seul. Non, je dénonce, c'est les mecs de la prod. Ça.
24: Il n'est pas tout seul en plus. Hein.
12: C'est clair, mais qui trop embrasse mal étreint, de toute façon.
17: C'est vrai.
13: Il est pas plus drôle que les blagues. Hein.
17: De Starsky et Evelyne Leclerc, excusez-moi, il dit on n'encule pas de poule sans casser des œufs.
12: Ah, c'est vrai.
0: Ouais. Donc.
12: Mais je lui répondrai, excuse-moi Gérard, les petits ruisseaux font de grandes rivières.
0: Oh! Non mais je pense qu'on va s'arrêter là, on va.
2: Attends, oh, l'asticot là.
12: C'est clair, la foi soulève les montagnes, hein, GG.
24: Et moi, soleil en autre, pâté en croûte.
17: Mais ouais.
2: Je viens de dénicher deux perles là. Deux perles au niveau de l'auditeur, tu vas pas m'arrêter le débat maintenant, d'accord?
0: Il y a une question et on arrête.
13: Alors t'accueilles
2: Caca Lover et Afrobeat. Merci.
13: Oui. Salut Gérard, c'est Caca Lover.
0: T'appelles d'où?
13: J'appelle de Caca City.
0: Tu donnes ta fréquence ou je te dis au revoir?
13: Caca 7.9. Bah, 87.9, pardon. Je m'emporte un peu trop là.
0: Et l'autre?
14: C'est Afrobeat, j'ai 32 ans, j'appelle de Bourson-sur-Chancre. En 18-8. Bonsoir tout le monde.
13: Dans les bourses de la
0: fréquence!
14: En 18-8, je viens de te dire.
0: En 18-8?
24: Salut Afrobeat.
14: Bonsoir tout le monde.
0: Et donc, dernière question. Peut-on avoir une relation amoureuse lors d'un dîner en aux chandelles.
2: On va demander à Sucette.
1: C'est bidon cette question, mais
25: elle c'est à mon âge.
1: Parce que nous, on avait fait des questions béton tout à l'heure avec des trucs de ouf.
18: Il y a pas mal de gens qui se sont plaints là de cette question.
25: Ouais, bah, moi,
1: il y a qui mal y pense de toute façon, donc c'est pas grave.
0: Ah, alors, ouais, mais merde. Tu réponds à cette question-là et tu t'écrases, ouais. Sucette.
1: Et surtout, tu ne remets pas à demain ce que tu peux faire le jour même. Hein.
24: C'est comme pour les boîtes, hein. Tu peux rencontrer quelqu'un et puis l'emmener dîner, mais voilà, quoi. Tu vas pas passer ta relation entière au resto avec une nana.
1: C'est clair, tant qu'il y a de la vie, il y a de l'espoir, hein, de toute façon.
24: Exact.
18: Tout à fait.
0: Non, mais c'est pas la peine de lire le bouquin, Manu, ça vaudra mieux.
24: Pas qu'au scanner, mais au cimetière.
0: Bon, alors, Sucette, au revoir.
18: Et si tu manges tes tartines aux toilettes, tu auras du pain sur la planche.
0: Bon, alors. Hop, c'est pas la peine de reprendre du monde, Fildar, parce qu'on arrête.
1: Non, j'avais une auditrice en réserve, je la prends.
0: Non, mais c'est
1: je la prends, je suis désolé.
0: Non, mais 2h15, c'est
1: alors,
0: terminé.
1: Et alors ? Allez, prends-la, mais.
25: Bon,
1: moi, je suis payé pour faire de l'heure.
25: Allez.
1: Bon, qu'est-ce qu'on fait, GG, là ? Tu parles plus, tu dis plus rien. La top, bonsoir.
24: Oui, bonsoir.
0: Ouais.
24: Bonsoir. Bonsoir, Gérard.
25: Putain. Bonsoir.
24: On est à l'antenne ?
25: Ouais.
1: Ouais, t'es à l'antenne.
24: Bonsoir.
1: Bon, vas-y, Gérard.
0: Donc, la question, tu l'as entendue ?
1: C'est le cours Florent.
24: Non. Redis-moi la question.
0: Peut-on avoir une relation amoureuse lors d'un dîner en chandelle ?
24: Ah oui. Oh oui, oui, oui. Ah oui, on peut.
25: Quelle bonne actrice.
1: Calme-toi, la top, quand même. Calme-toi un peu.
25: Quelle bonne actrice.
1: Laisse répondre Gérard. Hein.
25: La pub.
0: Bon, tu réponds correctement, je te dis bonne nuit, puis tu feras pas la conclusion.
24: Oui.
25: Ça se fait pas, ça se fait trop.
15: Non mais.
25: Ah, il a un vieux rire.
15: Ah putain.
25: J'ai rien.
0: Bon, allez hop, la taupe, au revoir.
25: Plateau.
0: Allez hop.
1: La taupe, pas la taupe.
0: Terminé, allez. IRC.
25: Je peux répondre peut-être, Gérard.
0: Non, mais après.
18: Non, on va laisser l'auditeur répondre le temps que je dise parce qu'il y a énormément de choses.
0: Non, mais
18: de
0: manière.
1: Très intéressante, bien sûr.
18: Bien sûr.
0: Caramelos.
25: Ouais, bah t'as joué
0: avant la
25: conversation. Moi direct, je vais t'allumer.
0: Comment?
25: Oui, effectivement.
0: Non, non, mais qu'est-ce que tu viens de dire là avant?
25: Ah non, c'était pas moi, Gérard. Hein.
15: Mais si, c'est lui, il est
25: un connard,
15: ça se fait pas, Gérard. Viens-le, viens-le.
25: Ah non, c'est pas vrai, Gérard. Non, ils sont généralement pas
15: doux. Bim. Hop là.
25: Direct, ah, voilà.
1: Ça a précédé, hein, mais.
18: Charlie Gals.
15: Charlie Gals, bonsoir, j'appelle 2-3.
25: Bonsoir, Charles.
0: Non, non, mais j'ai jamais dit que je reprenais
1: du. Oh, il sélectionne que des gens de sa ville, c'est dégueulasse. Allez.
25: Mais calme-toi.
0: Non, non, non, non, allez, hop, terminé, conclusion du débat.
18: Attends, Gérard, tu m'avais lancé, continue.
0: L'IRC,
1: voilà, Patsy, Patsy à l'antenne avec nous. Bonsoir Patsy.
0: Non, non, non, non.
18: Bonsoir Patsy.
24: Bonsoir.
18: Bonne année Patsy.
24: Bonsoir, bonne année à tous.
0: Non, non, mais c'est
24: bonne
0: terminé.
24: Année,
0: hein.
24: Bonne
18: ah, Patsy, il y a 10 juillet qui te passait le bonjour. Hein.
25: Ah.
24: Merci, tu y
25: non.
24: passeras le bonjour aussi.
18: Bah, tu peux le faire, tu es à l'antenne.
24: Bisous, 10 juillet.
0: Ouais, bah, c'est bien.
18: Non, vite fait, il y a Yankee et Zébulon. Ils voulaient savoir si on a une relation amoureuse aux chandelles à Noël. Est-ce qu'on peut considérer qu'on bourre la dinde?
0: Non, pas non.
1: Par contre, Noël au balcon, pas cotisons. Hein. Bon.
0: Bah ouais, mais ça, Gérard, ça, c'est ce qu'on a eu cette année. Hein.
1: Gérard, on accueille aussi Super Billy. Bonsoir, Super Billy.
25: Ouais.
1: Ah, moi, j'enchaîne les autres.
24: Super Billy.
0: Non, non, mais de manière, c'est terminé.
24: Salut, Super Billy.
0: Conclusion.
25: Allô, c'est Super Billy.
24: Salut, Super Billy.
0: Conclusion.
25: Salut, Gérard.
15: On dirait un film de Max Pekka.
25: C'est de la bombe. C'est de la bombe.
15: Tombé.
25: Ouais, attention à l'alerte, hein, quand même.
0: Conclusion.
15: Ah déjà.
0: Ouais.
15: Ah bon. C'était un super débat. Ouais,
25: franchement, on a fait trois pauses questions en 1h15. C'est de
15: ouais,
25: la balle.
15: C'est clair.
25: C'est de la bombe.
0: Mais ça, vous vous en prendrez après le standard.
25: Après toi. Après toi.
15: Non, non, après toi.
24: T'as été nul. T'as
25: moi, je pense que t'as fait une rentrée pitoyable.
24: T'as été un retour pitoyable.
15: Je sais pas.
0: Eh ben, c'est bien. Si ça vous plaît pas, bah vous avez qu'à rester chez vous. C'est tout.
25: On connaît que t'as été un peu nul. Là, tu t'es mis à gueuler tout de suite.
24: Pour
25: on est prêt à ton équipe.
24: Ouais.
25: Bah, t'étais vénère, là, je sais pas ce que t'avais ce soir.
15: En plus, quand les questions sont trop longues, bah, t'es sur les nerfs.
0: Ouais, bah, toi, tu t'écrases parce que je t'ai reconnu, d'accord, Tony?
15: Alors, mais c'est
25: après,
15: pas grave.
25: Y a ton équipe.
0: Ok, Tony.
15: Mais des questions,
25: okay,
15: pas avoir,
25: Tony.
0: Non, mais Tony, tu t'écrases, d'accord? Merci.
25: Bah, c'est bien, c'est très bien. Comme
0: merci.
25: Ça.
15: Le Obled.
0: Ouais, ben, qui reste?
25: Mais Obled, Tony, Obled.
0: Mais ouais, c'est ça.
15: Il est en vacances.
0: C'est ça.
1: Et il y a pas mal de gens qui n'ont pas répondu aux conclusions, là.
18: C'est vrai.
25: C'est clair.
1: Il y a Super Billy, il y a Afrobeat, il y a Patsy, il y a Charlingles, il y a Caramol, il y a La Top qui est encore dans le coin.
25: Monsieur Mazur.
1: Il y a Gros Matos, Monsieur Mazur, il y a du monde, donc vas-y.
0: Non, non, non, non, Fildar, c'est pas toi qui commande, terminé. Et toi, hop.
1: Non, mais.
6: coup là j'arrête, terminé.
16: Qu'est-ce qui se passe?
25: Qu'est-ce qui se passe là?
16: Et ils sont en train de régler le son en même temps là.
25: Ouais.
16: Mais viens là, GG.
6: C'est terminé.
16: Viens là.
6: C'est terminé, je vais, on va chez Max et c'est tout.
16: Mais tu viens ici ou quoi là?
7: Il va le dire.
25: Reviens le polar, reviens.
16: Il est parti. Il est en train de. Il va encore cafeter là, putain.
25: Oh là là, yo.
16: Rien fait. Oh là là.
7: Il va le dire. Ça va gueuler.
16: Bon Gérard.
18: Oh merde, c'est quoi un petit proverbe, Manu, pour combler hein.
16: Si, j'ai des proverbes.
18: Moi j'avais de Booba sur l'IRC, après pas de bras, pas de chocolat, voici pas de jambes, pas de yaourt.
16: Pour être aimé, il faut aimer, hein, de toute façon. Hein.
18: Mm-hmm. Tout à fait.
6: Okay. Ouais, je trouve ça là.
16: Et que le premier pas qui coûte. Hein.
7: Le premier pas, avec la jambe de bois, tout ça.
16: Pourquoi
6: Rigo,
16: il range tout.
6: Arrête avec ça parce que j'en ai marre. Ah, maintenant.
18: Forcément.
16: Mais qu'est-ce que tu fais, Gigi? Pourquoi tu ranges?
6: Non, mais ça, tu mets tout ça là.
16: Voilà.
6: Comme ça, on contrôle.
16: Ah oui, bah si tu veux. Oui.
6: T'éteins ça.
16: Ok.
6: Non, mais c'est bon, vas-y, c'est bon.
16: Mais y a pas de problème, vas-y, Gigi. Hein.
6: Alors maintenant. Tu vas me donner,
0: Fildard, tu vas me donner la liste des gens que, avec qui on fait la conclusion, s'il te plaît.
16: Pas de problème.
0: Non, mais tu me donnes ta feuille.
16: Ah bon?
6: Tu me donnes ta feuille.
16: Tiens, tu sais lire? Mon écriture.
0: Alors.
16: Par contre, moi, je sais plus où ils sont parce que t'as ma feuille. Hein.
0: Non, mais tu te démerdes. Déjà la. La taupe sur la une, j'y avais dit au revoir. Non, j'y avais dit au revoir. Tu lui dis au revoir.
6: Tu lui dis au revoir.
16: Dis-lui au revoir. Allô, la top.
19: Oui.
0: Bonne nuit.
16: T'en es où?
19: Oui, Gérard.
0: Non, terminé.
19: J'aimerais beaucoup faire la conclusion.
7: Allez.
0: Alors, vas-y.
19: Eh ben, moi, je voulais te dire que j'ai vraiment pris mon pied pendant ton débat. Que c'était un excellent débat. Que c'était vraiment très, très bien. Un débat incroyable. Et que j'ai vraiment pris mon pied, mon cochon.
0: C'est bien. Au revoir.
7: C'est qui, ça?
0: Au revoir. Afrobeat.
25: Bah écoute, bon débat. Moi je pense que t'aurais dû plutôt faire un débat sur l'élevage parce que t'es plus calé en élevage qu'en relation amoureuse. Quand j'analyse ton couple là un petit peu vite fait.
0: Au revoir!
25: J'ai l'impression que ça me.
0: Au revoir!
25: Perso, hein, comme ça, hein, un premier coup.
0: Au revoir!
25: Je te souhaite une bonne année!
0: Merci!
25: Salut le top!
0: Pastis! Pastis là!
16: Ah, c'est des vieux relents, hein, c'est des vieux relents.
7: Arrête de boire.
16: Ça te monte au cerveau.
18: Je te jure.
19: Moi, j'ai trouvé que c'était un débat de merde. Mmh. Mais pour un fils de puto, c'est pas trop.
0: Un fils de puto, il t'emmerde, connasse.
7: C'est chaud, c'est chaud.
0: Hop.
7: Mais c'est Caramelos. Ouais, Gérard, bah écoute.
25: Oublie, arrête tout de suite. Tu vas te griller, arrête.
0: Toi, Billy. Déjà, Billy.
7: Ouais, c'est moi,
0: Billy. Attends, Caramelos. Billy.
7: Ouais.
0: Billy.
7: Ouais.
0: Au revoir.
7: Ben non mon pote.
0: Au revoir.
7: Oublie.
0: Au revoir.
7: Mais oublie, je vais venir te mettre à la radio sinon.
0: Au revoir.
7: Ça va être chaud pour moi de
0: mon. Au revoir.
7: La bouche là c'est tout. Eh là Gérard.
0: Au revoir.
7: Je vais niquer ta caisse. Ouais. Ça va être chaud pour moi
25: de
7: mon pote.
25: J'ai bien kiffé décorer ta bagnole avec plein de fesses de babouin. Et je passe le bonjour.
7: Ok, la vieille dédicace. Mais il assure, c'est bien.
16: Direct je l'ai coupé, t'as vu?
18: Ah ouais.
0: Son numéro de téléphone à celui-là, je vais le donner, je vais le filer au flic.
7: Gérard, j'ai une batte de baseball hein.
0: T'as raison.
7: Non, mais ça va être chaud pour Watch, c'est des coups de la carnage.
0: Bon, bonne nuit.
7: Trop rouge. J'ai une vénère, ça va être chaud.
0: Bonne nuit, bonne nuit, bonne nuit.
7: À base d'Athénil. Non, mais c'est bon, j'ai piraté la ligne, laisse tomber, je suis en vénère là.
16: Ouais, c'est ça. Il y a Charling Gals aussi, il y a Charling Gals.
0: Ouais, c'est ça.
7: Deux, trois quand même. Hein.
16: Deux, trois.
7: Bah, moi je trouve que c'était un débat assez court. Mais par contre, Gérard, c'est dommage que tu t'es pas assez confié sur tes relations amoureuses. J'aimerais savoir comment s'est passée ta première relation.
18: Il y a beaucoup de gens qui m'ont demandé aussi. Oui.
7: La première relation que t'as eue avec Sandy, comment ça s'est passé, dans quel sentiment as-tu éprouvé, de la haine, de l'amour. J'aimerais savoir plus sur ta vie.
0: Bah Tony, je vais te dire une chose, que tu n'en sauras pas plus, t'as qu'à écouter la suite de la libre antenne. Voilà. Terminé.
18: T'en sauras pas plus, mais si t'écoutes, t'entends.
7: Oh, ok. Je vais rester à l'écoute.
18: Voilà.
7: Et du rock, c'est possible ou...
0: Bonne nuit, j'ai rien à dire.
16: Il y a un vieil écho, mais je crois qu'il règle le son.
18: Je crois que c'est sur tout le monde. Ah non.
16: Non, c'est, je te jure, c'est pas moi, GG, c'est à côté, règle.
18: Ouais.
16: Hey, mais dis-lui,
6: t'as rien. Bah, attends,
16: il a pas les mains, je suis là.
6: Non, elle est terminée.
18: Alors, conclusion.
6: Non, terminé, débat de merde.
16: Ton micro,
0: non, c'est terminé. Je veux pas le savoir, c'est terminé. Là, tu vous foutez de ma gueule, donc fini.
16: Attends, voilà, j'ai vu.
0: Non, tu l'as fait exprès.
16: C'est sûr. Bon, déjà pour dire que la deuxième partie du débat, quand on s'en a discuté un peu, ça s'est très très bien passé. T'as été très calme et je te félicite, les auditeurs aussi. Et peut-être que des fois de mettre Manu à l'arrière, ça fait du bien.
3: Non, mais il fait que des conneries.
10: Non, non, beaucoup moins que Phil.
3: Pour finir sur l'IRC et la cote.
17: Oui, on est bien monté. Hein, on est arrivé, mais on est à pas 10 000. On est 9 923.
10: Pas mal.
2: Oh, merde. Ouais.
17: Il manque pas grand monde.
3: Non mais c'est pas. Donc les conclusions de l'IRC.
17: Donc conclusion de Xoni qui dit: qui d'autre que Gérard aurait pu nous faire un aussi beau débat sur l'amour, lui qui est capable d'aimer des tonneaux. Quelle belle preuve d'amour.
3: Ouais, ouais mais ça on en a rien à foutre.
17: Donc qui est Zébulon qui te remercie pour ton amour pour les baleines et les animaux aquatiques imposants, mais cela reste un débat de merde là, tu vois, il on rejoint un peu ton idée.
2: Pas terrible, ouais.
17: Chuck Norris LB69, il fait un hommage à Turpentine en disant que ton débat n'avait ni que

0: Il fait 1h20, les gars. Qu'est-ce que vous demandez de plus? Qu'est-ce que vous voulez de plus?
1: Bah, du bonheur, quoi.
2: Non, mais c'est... Hop, terminé.
1: Du bonheur à l'antenne, quoi. Du bonheur à l'antenne.
3: T'entends pas, GG.
1: Lance des pâquerettes, putain.
4: Non, mais maintenant, c'est terminé. C'est jusqu'à 3h, donc on va
1: donne de toi, je sais pas.
4: Non, mais toi, tu fermes ta gueule et c'est tout. T'as fait de la merde au départ. Manu, t'as remplacé. Il prend des bouquins, il fait de la merde. Donc, c'est terminé, c'est tout.
0: C'était bien.
4: C'est tout, maintenant.
1: Il donne un peu de temps.
4: C'est tout. C'est tout.
3: Donne ton corps.
4: Maintenant,
3: t'as des pièces
4: à mon cas. C'est que vous avez fait de la merde, vous avez commencé l'année 2001 en foutant du bordel. Il y en a qu'un qui a bien bossé, c'est l'internet. C'est il y a que l'internet qui bosse bien. Oh, donc gars, terminé.
1: Oh. Donc tu n'as pas arrêté de te shooter, donc,
4: basta, dans les canards. Gérard, basta.
0: Gérard, la deuxième partie du débat s'est bien passée.
4: Non.
0: Oh, j'ai écouté, c'était calme.
3: Ah si, c'était bien.
1: T'en as pas branlé une.
4: Non.
1: T'en as pas branlé une, t'as pas répondu une seule question. Les auditeurs, tu leur demandais des clés.
4: Non, c'est tout.
0: Non, mais c'est vrai, t'as pas assez donné de toi.
1: Tu chies dans les débats, tu fous la merde.
5: C'est vrai.
1: Non, mais faire les débats de Gérard sans toi.
0: C'est dommage.
5: Non, ce qui est dommage, Gérard, c'est que tu non, laisses pas les auditeurs sondages. S'exprimer.
4: Parce que si j'ai pas fini les sondages, c'est que les sondages...
1: Mais ils étaient bons, les sondages.
3: Finis-les maintenant.
5: C'est ce que j'ai donné
1: non.
5: À fil d'art.
1: La dernière. Quelles sont les recettes pour être amoureux? Putain, il y a que du bon, là.
4: Non.
0: Par respect pour Rigaud.
4: Non.
5: En plus, j'en ai réimprimé, il les a même pas sortis.
4: Non, mais ça, je les lirai moi-même.
3: Mais chez lui, c'est en privé. En privé.
4: Non.
0: Mais non, Rigaud, il veut qu'on les lise à l'antenne.
4: Ah ouais. Non. Non, c'est terminé. Le débat est clos. C'est simple. Le premier débat de l'année 2001.
0: C'était pas mal.
4: La première heure. La première demi-heure, c'était de la merde.
0: Après,
4: la deuxième, je veux pas dire, mais ça a été moyen. Non. Donc c'est terminé. Maintenant, on va continuer la libre antenne avec des auditeurs.
0: Ah, pourquoi tu lis pas les
4: non, non, non,
0: les
4: non.
0: Sondages.
1: 66% me demandent si j'ai bien baisé hier soir. Bon, déjà, bon, bah, c'est une bonne question.
4: C'est pas la peine de lire des trucs comme ça. Ça ne sert à rien. C'est tout.
1: Bah, moi, je
4: sais
1: pas tout ça bien. D'après vous, est-ce qu'on peut être amoureux toute la vie?
4: Ah oui, 87, c'est bien ça.
1: 87% disent que c'est possible entre mecs seulement. Tu vois, c'est des bonnes
4: réponses. Arrête tes conneries, de toute manière.
0: Si.
4: Toi, de toute manière, est-ce que t'as déjà été amoureux une fois dans ta vie?
1: Bah oui.
4: Quand?
1: En ce moment.
4: En ce moment, depuis quand tu y es?
1: Ah, je sais pas, moi, ça fait 2 ans.
4: 2 ans, tiens, mon cul. Quand t'étais à Neuilly, t'avais personne dans ta vie, alors tu fermes ta gueule. Hop. Tu cours après les nanas, d'accord?
3: Tu fermes ta gueule.
4: D'accord. Donc terminé, le débat est clos. Maintenant on met 2 disques.
3: Tu veux pas faire un mini golf ou un tyrolien?
4: Non, je vais prendre un peu de vitamines et on va continuer.
1: Allez, GG. Il y a plus de pastis. Hein.
4: On va continuer pendant une demi-heure de libre antenne terminée.
5: Un petit jeu voilà. De points là.
4: Donc prochain débat.
3: Non, ça te dit pas.
4: Prochain non, GG, sérieux.
0: La délinquance.
3: La vitrine.
4: Ouais, mais quand?
1: À tout à l'heure, dans une demi-heure.
4: Non.
1: T'es prêt là?
4: Bah on verra la date. On décidera de la date et c'est.
5: On dira avant parce que j'ai plein de potes qui veulent venir réagir
1: en direct avec des chiens.
4: Non mais là délinquance, je vais voir parce que je vais peut-être pas.
3: Ouais, tu vas.
1: Tu peux peut-être amener des mecs d'où t'habites, non?
4: Bon alors je crois qu'on ne fera pas du tout. Putain, ouais, tu vas fermer ta gueule.
0: Tu peux la faire.
4: Les 2 disques à envoyer en espérant.
0: Ah ouais, pardon. Tu feras pas la délinquance.
4: Je pense pas, non.
0: Pourquoi?
3: Oh bah, Gérard, c'est un peu bête. Si je peux me permettre.
4: Ouais, bah, peut-être pour toi, mais pour moi, c'est autre chose, d'accord?
3: Non, mais ça peut être une sacrée soirée, quoi.
4: Quand vous donnez des disques.
1: Ils sont là.
4: Non, mais le premier. Quand vous donnez.
3: Bah, quoi, c'était quoi, Billy Bouboule?
4: Non, c'était pas ça, c'était un remix de Sur moi, d'accord?
0: Non, mais là, attends. C'est les vrais disques, c'est moi qui ai choisi, t'inquiète pas.
4: Normal, ouais.
0: Ces deux-là, ouais.
4: Alors, le premier. C'est lequel? N'importe.
0: Non, le premier, c'est le premier, voilà.
4: Roland Lover.
0: Non, ça c'est le deuxième qu'on va passer.
4: Ah bon. Alors le premier, c'est Louise la Merguez avec Grille-moi les fesses sur le barbecue. Et après, juste après, Roland Lover avec ma quéquette et en toi, mon cochon. Et on se retrouve juste après pour finir la nuit 100% Gérard, en espérant qu'on aille Sandy pour savoir comment qu'on s'est connus. Voilà,
1: 2% à tout de suite.
0: C'est pas toi?
4: Ben, faut qu'elle réponde.
1: La nuit.
4: Non, mais faut qu'elle réponde, faut qu'elle réagisse aussi.
1: Je voulais
4: juste.
1: Je voulais juste modifier un truc, c'est pas la nuit 100%, c'est la nuit 2%, Gérard, hein, parce que ça suffit.
4: Toi, tu fermes ta gueule et c'est tout.
3: Ça y est, j'envoie le 10, là?
4: Bah, tu peux, hein.
3: Ah bon?
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4: Bah, bien sûr, allez, foutez-vous de ma gueule. Foutez-vous de ma gueule, allez, hop. Oh là là là là, je commence à en avoir un ras-le-bol des habituels, oh.
7: Ouais, je suis pas en train de te parler du pont de l'Alma, hein.
4: Et ça, c'est qu'il a dit à l'Agnon.

0: Alain Lebec, Françoise de la Courneuve, Gérard Aix de Suresne et Stéphane Lalcolo sont là tous les quatre.
1: Oui.
0: Est-ce que
1: oui.
0: du coup, là, le fait d'être tous les quatre sur l'antenne, je voudrais savoir si chacun d'entre vous avait vraiment un moment qui vous a marqué dans votre passage à la radio. Par exemple, toi, Gérard, est-ce qu'il y a un truc qui t'a marqué particulièrement?
2: Le seul truc qui m'a marqué.
0: Un bon souvenir, le meilleur souvenir que tu as eu pour le moment.
2: Le meilleur souvenir, c'est quand t'as réuni tous les mille pattes.
0: Les quatre.
2: Mille pattes.
0: C'est quoi les mille pattes?
3: Les routiers,
0: les camions. C'est quoi? Je sais pas, mais
2: les routiers, parce qu'après, les camions.
0: Les camions, pour toi, c'est le plus grand moment. Ah bon, d'accord, ok. Ouais. Françoise, pour toi.
1: Pour moi, c'est t'avoir vu pour la première fois quand j'étais pas dans un état normal.
0: Oui, t'étais venue avec ta fille d'ailleurs.
1: Voilà.
0: Parce qu'avant, elle taquinait un petit peu la bouteille, la Françoise. Elle s'est beaucoup calmée depuis. Hein.
1: Très, ouais.
0: D'ailleurs, on aurait pu ce soir en passer des. Il y a un CD.
1: Ah, non.
3: Bah, j'en ai un là où on l'entend parler, c'est pas folklore.
0: Il y a un CD qui est sorti dans le commerce, les meilleurs moments du Star System, hein, bien sûr, qui est dans le commerce. Hein,
1: il est toujours dans le commerce.
0: Pardon ?
1: Il est toujours dans le commerce.
0: S'il existe encore, il y a des plages cachées. Françoise a fait des répondeurs et on découvre donc la première apparition de Françoise, bien sûr, avec la fameuse histoire de Dallas. Mais bon, après, on a eu l'occasion de l'écouter plusieurs fois.
1: Ouais.
0: Stéphane Lalcolo, pour toi le moment qui t'a le plus marqué te concernant dans l'histoire du Star System depuis 8 ans?
4: Les délires.
0: Oui, d'accord, mais lequel? Mais il s'en souvient pas.
4: Le mien.
0: Il n'a pas encore dessoulé, lui. Oui, mais lequel exactement? Est-ce qu'il y en a un qui t'a marqué plus que les autres?
4: Quand je suis venu à la radio à ton anniversaire.
0: Ouais, d'ailleurs,
4: on
0: on se remémorisait des moments très chauds. Tu étais venu dans le studio parce que tu es venu à plusieurs reprises. Ouais. Il y avait à l'époque Fun TV qui filmait ce qui se passait dans la radio. Et à l'époque, ouais. Fildar, qui travaillait déjà dans l'équipe du Star System, mais n'était pas dans le studio, lui, il était salarié de Fun TV et réalisait l'émission du soir. Et on avait demandé à Stéphane Lalcolo de sortir du studio parce qu'il devenait intenable tellement qu'il était bourré. Ouais. Et donc, il allait dans le couloir et la régie de Fun TV était le studio juste à côté du studio de radio, et il venait t'emmerder, il allumait le micro et il bavait dans le micro et il disait, pourquoi tu me laisses pas parler si là hein, tu te souviens de ça, Stéphane? Tu t'en souviens?
4: Oui, il m'a offert un coca.
0: Ah, il s'en souvient très bien. Il s'en souvient, les souvenirs. Et attention, maintenant ça va prendre un petit peu près un quart d'heure le temps qu'ils nous répondent. Alain Lebec, toi, quel est le meilleur moment pour toi de radio que t'as eu pour toi?
4: Dépêche-toi.
0: Mind, dépêche-toi, n'a pas que ça. Ça, c'est le meilleur moyen pour déstabiliser un mec. Hein. Vas-y, non, dépêche-toi.
4: Non, c'est pas ça.
0: Non, sérieusement, c'est quoi, Alain?
4: Les photos.
0: C'était quoi, raconte?
4: Bah, les photos quand on était à la.
1: Les photos qu'on a fait.
0: Non, on n'aide pas ses camarades, on n'aide pas son camarade.
4: Ah bah, si, attends,
0: on n'est pas là pour aider son camarade, on le laisse. Ça m'énerve.
4: On l'aide.
0: J'ai l'impression qu'en 6 ans, t'as fait un petit peu de progrès, ça m'énerve, ça, non?
3: Moi, je crois pas.
4: Si.
0: Non, tu trouves? Parle devant ton micro, par contre. Voilà, parle bien devant ton combiné, je veux dire. Parle bien dans le téléphone.
4: Bah, je suis. Collé.
0: Est-ce que vous pensez qu'un jour j'aurai la chance de vous faire venir ici dans les nouveaux locaux pour que vous puissiez les voir? Gérard les connaît, mais Françoise, ni Alain, ni Stéphane ne les connaît. Ces
1: oui,
0: locaux.
1: Je les connais.
0: Tu les connais, toi, t'es déjà venu?
1: Je suis venu à ton anniversaire.
0: Exact. Est-ce que vous pensez qu'un jour il serait possible avant le 30 juin de pouvoir vous réunir tous les quatre de nouveau dans le studio et qu'on puisse faire une radio libre extraordinaire?
4: Non, tu oublies une personne, toi.
0: Il manque qui? Oui, mais bon, elle fait pas partie des gens du début de la radio. Au début, elle était une simple auditrice.
4: Mais c'est grâce à toi si je l'ai connue.
0: Oui, mais d'accord. Bah, je demande pas à Gérard. Non, mais je demanderai pas non plus à Stéphane de venir avec sa copine. C'était à François de venir avec son copain. Moi, je veux réunir les quatre, à savoir Gérard, Françoise, à la grande époque. Et à la grande époque, Sandy n'était pas là. Donc,
5: Il était avec la Colombe.
0: C'est même, faut faire revenir Christine ou la Colombe à ce moment-là, si tu veux qu'on
4: revienne. Faire revenir Christine, non,
5: la Colombe, elle te kiffe encore.
0: La Colombe. Ils ont raison parce qu'à l'époque, Sandy, elle n'existait pas. On n'avait jamais entendu parler d'elle, hein, à l'époque. Hein.
1: Oui, il y avait Christine.
0: C'était Christine, hein?
1: Ouais.
4: Bon, on s'en fout de Christine.
0: Ah ouais, mais Sandy, si tu veux, elle faisait pas partie. Moi, je voudrais.
4: De toute manière, quand on n'appelle pas sa place avec Françoise, je suis désolé.
0: D'accord. Ce que je veux dire, c'est que Sandy pourra venir, mais moi, c'est pas que je m'en fous de Sandy là à ce moment-là, mais ce qui m'intéresse, c'est de réunir vous tous les quatre. C'est ça que je veux dire.
4: Ah bah, si tu veux.
0: Oui, bah toi, évidemment. Mais est-ce que Stéphane, un jour, tu nous feras le plaisir de venir à la radio?
4: Oui, y a pas de problème.
0: Dans combien de temps?
4: Quand tu veux.
0: La semaine prochaine, toi, tu peux venir ?
4: Oui.
0: Bon, pour François, ça sera peut-être un peu plus délicat. Va falloir
1: C'est délicat, moi.
0: Oui, bien sûr. Et Alain, toi, est-ce que tu pourras venir un jour de Versailles nous rendre une petite visite dans les studios ?
6: Toujours, moi.
0: Bah alors, il faut venir, il va falloir qu'on organise tout ça très rapidement, et si on peut réunir les quatre, tant mieux, puis si François, c'est un peu compliqué pour toi...
1: Ah non, il faut appeler Framboise, hein, tout simplement.
0: Ah, bah alors, il n'y a pas de problème, on va s'organiser pour faire une spéciale, Gérard.
4: Attends, mais qui c'est qui ramène Stéphane?
0: Bah, on se démerde, ça c'est pas.
4: C'est pas ça.
0: Je coupe le mot, en fait. Excuse-moi, ça a coupé, oui. Gérard, tu disais, excuse-moi, ça a coupé, vas-y.
4: Non, mais à la rigueur, dans ces cas-là, Stéphane... On se fixe un rendez-vous s'il veut pour la semaine prochaine et puis
0: bah, écoute, pas de problème. On gérera ça en antenne, ça c'est pas très intéressant comme d'habitude en direct, c'est vrai que t'aimes beaucoup, mais moi je parle pour les auditeurs qui écoutent la radio,
4: les auditeurs, j'espère que ça va pas être des questions cons qu'ils vont nous poser.
0: Oui mais ça tu me laisseras gérer ce qui intéresse.
4: Non mais
0: ça les intéresse absolument pas de savoir comment on va s'organiser pour savoir comment on va venir. L'important ça sera de gérer la date et puis ce qui est important bien entendu c'est que les quatre seront là. Tiens moi 2 secondes l'autre parce que j'en peux plus, c'est celui que je supporte le moins. Il parle tout le temps. Mickaël est avec nous, 18 ans de Grenoble. Bonsoir, Mickaël.
7: Salut tout le monde.
0: On va essayer de faire assez rapidement parce qu'il y a encore Boris qui veut poser des questions à Alain, aux quatre personnes. Et puis j'aimerais terminer le truc d'Angélique également. Et puis après, il y a des monsieur et madame. Alors, Mickaël, s'il te plaît, on va essayer d'être rapide. Ta question pour les quatre.
7: Alors, ma question pour les quatre, c'est que j'ai pu m'apercevoir que, d'abord, bonsoir tout le monde, un peu les quatre chevaliers de l'apocalypse.
0: Pose ta question, Mickaël.
7: Ok, donc moi j'aurais voulu savoir, comme vous êtes pas engueulé encore depuis le début de l'émission. Si vous avez vraiment ressenti une maturité en vous qui a fait que vous êtes plus aussi vous n'envoyez plus les mêmes vannes qu'avant entre Gérard qui traitait Françoise de connasse ou l'inverse de poivreau ou n'importe quoi, donc j'aurais voulu savoir qu'est-ce qui a fait en fait que vraiment vous pouvez vous saquer quoi, si vous pouvez vous saquer. Donc je sais pas Gérard.
4: De manière, tu parles à moi, je suis pas tout seul.
0: Oui, mais d'accord, mais il en faut bien qu'il y en a un qui démarre, on peut pas parler les quatre en même temps.
4: Non, mais de manière, moi, sa question, je vois pas du tout le rapport.
0: Bon, d'accord, ok. Donc, pour ceux qui ont compris le rapport, Françoise, toi, je pense que t'as compris. Est-ce que,
1: ouais.
0: Bon, voilà, il en faut bien des intelligents. Françoise, est-ce que tu peux répondre à la question à Mickaël, alors?
1: Tout simplement, c'est vis-à-vis de Gérard, si on n'a jamais pu s'entendre, c'est parce que, disons que on va recommencer encore la bagarre, c'est un mec que j'apprécie pas tellement, après c'est tout. Mais à fur et à mesure, c'est pas que je l'estime, c'est que, j'ai l'habitude de Gérard, je sais comment qu'il est, maintenant, on fait avec.
7: Ah, mais en fait, c'est pas vraiment que vous avez changé, c'est que vous êtes plus en contact, en fait.
0: Ah oui, c'est surtout ça, Mickaël, oui.
1: On n'est plus en contact, c'est parce que, c'est vis-à-vis des circonstances.
0: Voilà, c'est la vie qui veut ça,
1: voilà,
0: c'est comme ça.
1: Ouais.
4: Non, attends.
0: Mais il suffirait, Mickaël, qu'on les repasse régulièrement sur l'antenne ou qu'on les fasse venir tous les quatre dans les studios. Comme le disait, c'est justement Françoise, on pourrait très facilement refaire exploser la marmite, ouais, quoi.
7: J'en doute pas du tout, tu vois.
4: Non, mais Mickaël, faut bien me dire une chose. Que si je suis plus en contact avec Françoise, c'est qu'il y a une brebis galeuse qui a été balancée des conneries de sur mon compte en se faisant passer pour moi sur le répondeur à Françoise.
0: C'est vrai. Il y a eu une époque.
4: Ça, c'est faux.
0: Il y a eu des histoires.
4: Les brebis galeuses comme ça, je m'en tape les couilles. Faut bien se dire une chose, que des brebis galeuses qui vont dire n'importe quoi de sur mon compte, moi je les emmerde. Moi je leur pisse au cul et je leur chie dans le bec. D'accord? Faut bien se mettre une chose, que maintenant, les brebis galeuses, qu'elles restent dans leur coin, mais qu'elles me cassent pas les couilles, qu'elles me brisent pas ma vie. C'est tout. Moi je refais ma vie. Maintenant, ce qui s'est passé avec Françoise, c'est une brebis galeuse qui a été faire des conneries.
7: Ouais,
4: moi,
7: la brebis galeuse,
4: je l'emmerde.
0: Voilà, on a bien compris. C'est vrai que Gérard aime bien se répéter. Et c'est souvent le moins audible,
4: c'est
0: malheureusement.
4: Pas d'accord avec moi, Françoise ?
1: Tout à fait d'accord.
0: Voilà, et d'ailleurs, à ce propos, ce dont on est en train de parler, d'évoquer, un grand moment où il y avait une dispute énormissime sur l'antenne entre Gérard et Françoise, c'est un moment que j'avais rediffusé il y a quelques temps, également au courant entre septembre et décembre, je ne me souviens plus bien. Enfin bon, ça avait été rediffusé il n'y a pas très longtemps. Une autre question, Mickaël ? Ou pas vite fait ?
7: Non, en fait, moi, ce qui m'intrigue un petit peu, on va dire.
2: Parle un peu plus fort.
0: Fais rapide, Mickey, sinon je passe à Boris, j'ai du monde. Vas-y, Boris, rentre dans le vif du sujet. Okay. Gérard, on peut se passer de tes commentaires. Vas-y. Okay,
7: d'accord. Donc, pour cet épisode de la culotte, en fait, j'aurais voulu savoir si ça a affecté la vie de chacun, en fait.
0: Faut rappeler, attends, Mickaël, faut remettre dans le contexte, il y a des milliards d'auditeurs qui n'ont pas suivi tout ça, donc.
7: Ah ouais. Ben, en fait, je sais pas, par exemple. On va demander, je sais pas si on peut demander à François de ressasser un peu tout ça.
0: Ah non, c'est trop long. Mickaël, merci pour ta question. On va essayer de tracer la route parce que c'est un petit peu long et il n'est pas dans le truc. Bon, c'est pas grave. Boris, 22 ans de Lyon. Je pense qu'avec toi, on va essayer de faire un petit peu avancer le public. Excusez-moi si je me speed un peu. C'est pas du tout de la nervosité. C'est que j'ai l'impression qu'avec le Mickaël, on va traîner pendant des heures. Boris, bonsoir. Merci d'être avec nous.
6: Salut, grand maître. Ça va?
0: Ah, voilà qui fait plus
6: de bruit.
0: Est-ce que tu connaissais les 4 Gugus qui sont avec nous ce soir?
6: Ça fait 4 ans que je te suis, en fait, Max.
0: D'accord.
6: Bon, en fait, comme ça, bonjour à tous les accessoires, quoi.
0: Bonsoir à tous les accessoires. Voilà qui vient parler.
6: Comme ça, on parle plus d'eux, tu sais.
0: Voilà, t'as bien fait. Ouais. Ouais.
6: Moi, ça fait 4 ans que je t'écoute depuis la fac, en fait, si tu veux. Et Alain Lebeg et Steph, je les connais un petit peu moins.
0: D'accord.
6: Parce qu'à l'époque, c'était surtout Amour, gloire et beauté de Françoise.
0: C'est vrai.
6: D'ailleurs, ça manque beaucoup.
0: Bah oui, mais bon, c'est comme ça.
6: Parce que moi, je suis
0: donc, ça fait longtemps que tu connais l'univers des quatre personnages. Et en connaissant un petit peu moins Alain et Stéphane, mais surtout Françoise de la Courneuve et Gérard de Suresnes. Alors c'est vrai que tous les autres personnages, à mon avis, étaient présents avant ces 4 ans-là. Et t'as pas dû suivre donc tous les épisodes. Ça, c'est quoi ta question, Boris?
6: Bah, en fait, je voulais embrayer d'abord sur Françoise et Gérard.
0: Ouais.
6: Après, pour arriver sur Steph et Alain.
0: Pose ta question.
6: Donc c'était pour savoir pourquoi Françoise, elle ne rendrait plus visite aux stars, quoi. Parce que c'est un peu dommage. Elle nous manque un peu. Et donc, pourquoi elle n'était plus trop par là? Et si Gérard n'était pas trop fier d'être resté sur l'antenne, alors que Françoise, on la voyait plus, quoi. Et que je suis pas d'accord avec Gérard pour dire que Françoise est une brebis galeuse, quoi, ça c'est clair.
8: Non, il a pas dit ça, je te signale.
6: Il a pas dit ça?
8: Il a pas dit ça.
9: Non, non, attends. Attends, Françoise, je vais prendre ta défense quand même, parce que là...
8: Non, mais moi, justement, j'étais en train de prendre ta défense.
9: Oui, non, mais moi, je prends ta défense. L'auditeur de Lyon, là, c'est comment qu'il s'appelle?
6: Ouais, c'est Boris, moi.
9: Ouais, Boris.
6: Salut, Gérard.
9: Faut bien me dire une chose. Ah, salut. Déjà, faut bien me dire une chose. Que les brebis galeuses, c'est pas de Françoise que je parlais. C'est les brebis galeuses comme vous, auditeurs.
6: C'est moi, la brebis galeuse, Gérard. Faire
9: des conneries de sur mon dos, c'est Françoise, d'accord?
6: Donc, ouais, faut pas qu'on raconte les conneries,
9: ok, en de bon entendeur, salut. Maintenant, ta question, tu la poses à Françoise. Moi, c'est tout ce que j'ai à te dire.
6: Bon, d'accord.
9: C'est pas Françoise que j'attaque. C'est vous, auditeur.
6: Ok, bah, je n'avais pas compris, mais bon, il semblait que tu avais attaqué quand même Françoise, mais c'est pas grave, on n'est pas là pour ça, c'est pas le débat, quoi.
0: Et toi, voilà. Françoise, donc, pour que, bon, s'il n'était plus sur l'antenne, je peux peut-être répondre à sa place, c'était par des soucis de santé.
8: Ouais.
0: Okay. Voilà, donc bah, tu penses bien qu'on n'a pas décidé du jour au lendemain à ne plus la faire passer sur l'antenne. C'est qu'à un moment donné, il fallait qu'on stoppe et donc on était au courant. Mais ça n'empêche qu'on avait quand même de temps en temps des petites nouvelles et qu'elle est passée 2 ou 3 fois pendant l'année. Et que tu vois, dès qu'on l'appelle, elle est toujours partante pour discuter un petit peu avec toi. Hein.
6: Ah, mais ça, c'est chouette à voir un petit peu quand même.
0: Un petit peu quand même, c'est sûr.
6: Ça fait bizarre de te parler, quoi.
0: Bah ouais, c'est clair.
6: Mais de l'autre côté, on flippe bien, quoi.
0: Concernant Stéphane l'alcoolo et Alain Lebec.
6: Je voulais leur demander s'ils se rencontraient dans la rue, comment ils pensaient communiquer, quoi.
10: Ah bah, normal, hein.
6: Vous vous êtes déjà vus, les gars, ou non, je crois pas.
0: Si, les 4, ils sont venus dans les studios, on l'a dit tout à l'heure.
6: Et ça s'était bien passé, vous aviez réussi à comprendre un peu le message l'un de l'autre.
10: Bah oui, pourquoi?
0: Stéphane?
11: Oui, il n'y a pas de problème.
6: Et je voulais savoir si Stéphane, il fixait autant comme Alain sur les nanas et ils avaient toujours bien la patate parce que ce soir, je les ai pas encore entendu trop parler de femmes.
0: Ah bah Gérard parle tellement aussi, il prend tellement la parole et il comprend tellement pas les questions, il répond à souvent à côté de la plaque. Ouais, c'est vrai que ça prend beaucoup la parole, Gérard.
6: Il commence à prendre l'habitude, quoi.
0: Ah oui, il a l'habitude et puis bon, voilà, c'est comme ça, Alain. Alain, c'est vrai qu'Alain, tu parles pas trop, hein.
10: Non, ça va. Donc.
0: Comment ça se fait?
10: Bah, tranquille, moi. Hein.
0: Ouais, je sais, ça c'est son mot favori, c'est tranquille et tranquille. Voilà. Et rigoler également.
6: Ah, mais ça c'était. Moi j'ai pas beaucoup connu, mais c'était quand même la belle époque, surtout le matin, quoi.
0: Ouais, bah alors justement.
6: Vous,
0: ouais.
6: Et ça mettait bien la patate avant.
0: Ouais, et la belle époque elle existe encore aujourd'hui, tu sais,
6: ah,
0: quand on écoute.
6: Clair, justement,
0: grâce à Martine, Jean-Pierre Sauzère, Alain de Michael bah, Jackson, grâce à Bruno, quand même, tu vois, il y a des nouveaux personnages fort sympathiques.
6: Tout à l'heure. Ouais. Je disais là, tu parlais de faire un concept avec les anciens. Ce qui me semble être une super bonne chose. Mais je me disais, si t'invitais les deux salopes et Martine et Alain, le pote de Michael, ça pourrait être tranquille aussi.
0: Oui, c'est vrai, c'est vrai, c'est vrai. Enfin, ceci dit, en parlant de grandes nouvelles, en espérant pouvoir réunir les quatre très rapidement dans les studios, je tiens à vous préciser que Bruno, notre national, touring de Grande-Bretagne, Bruno arrive bientôt sur Paris. Il sera là, attention, c'est pas une blague. Hein, le 1er avril, il sera dans les studios, logiquement. Hein. Ce que je vais te proposer, Boris, puisqu'on parle de l'émission du matin, on parle de Stéphane, c'est de réécouter un moment fort du Star System à l'époque où on avait débarqué entre 6h et 9h, et vers 6h20 du matin, on a Stéphane en direct à la radio, et voilà ce que ça donnait quand on vous réveillait, nous, le matin.
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0: pourrait durer des heures comme ça le matin.
1: Je suis comme toi. Ouais.
0: Bien joué Stéphane, oui. Voilà, et ça pouvait durer des heures comme ça, hein. C'est que on l'aurait mis à 6h20, on aurait pu le reprendre à 9h05 du matin, on faisait notre morning comme ça, hein. On le coupait, on mettait la pub, on revenait, on mettait un jingle le matin, le Star System, tu remettais, eh bonjour, tu t'en souviens ça Stéphane quand t'étais sur la
2: scène? Ça c'était le matin, c'est clair que c'était vachement bien quoi.
0: Attends, je pose une question à Stéphane, tu t'en souviens de ça du matin?
2: Oui.
0: Et alors, ça te rappelle des bons vieux souvenirs?
2: Oui.
0: C'était le seul mec qu'on prenait le matin à 6h20 alors qu'à l'époque on faisait le soir et donc il décuvait, donc ce qu'il faisait, il buvait toute la nuit, on le récupérait à 6h, il n'avait pas encore dormi, il dormait même pas, il attaquait directement avec nous la matinée. C'est vrai qu'on était à l'émission le matin, on avait des auditeurs qui étaient bourrés quoi, qui n'avaient pas dormi de la nuit. C'était quand même balèze. Hein. Et puis on en profite d'ailleurs puisqu'on parle du matin à saluer s'il nous écoute Christian également de la Selle Saint-Cloud. Christian qui était dans le best-of il n'y a pas longtemps.
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0: Ah d'accord, bon bah tant pis pour toi, on aurait bien aimé t'avoir en direct. Il y a beaucoup de filles qui auraient aimé te parler, Christian. Boris, encore une dernière question, quelque chose assez
2: Ouais, un dernier petit truc, c'était juste pour... c'est une connerie, on s'en fout, on est là pour ça. C'est juste pour un truc, c'était savoir si t'avais pas des bouteilles dans le frigo, là, juste à côté, pour enfiler à Steph, pour qu'il nous fasse la soirée jusqu'à 4-5 heures du mat, quoi. On l'a entendu toute la nuit.
0: Combien même je les aurai avec moi, comment lui donner? Le mieux c'est de donner rendez-vous à tous ces enfants, à tous ces jeunes auditeurs qui sont, donc on l'a dit, Gérard, François, Stéphane et Alain, peut-être le 1er avril, ce qui serait une bonne blague et qui serait un beau pied de nez à toutes ces blagues qu'on doit faire. Ben nous on aurait réellement des blagues, des blagueurs, mais en chair et en os, ça pourrait être une bonne nouvelle. Si en plus de ça on arrive à réunir Bruno en plus, donc là ça nous ferait une petite brochette fort sympathique, hein, ça pourrait le faire. Merci Boris en tout cas de ton appel et bonne continuation.
2: Max, continue bien, donc vie à toi.
0: Et bien, un petit peu quand même, ça fait bien plaisir. En tout cas, merci Françoise de nous avoir accordé quelques minutes.
4: Pas de quoi.
0: Et j'espère t'avoir dans les studios avant la fin de cette saison.
4: Ça dépend de Françoise.
0: Eh ben écoute, on verra ça, on va gérer ça avec elle sans aucun problème. Merci également Stéphane, à très bientôt.
2: À bientôt.
0: Le 1er avril, tu peux être là?
3: Ça tombe un dimanche.
0: Ça tombe un dimanche?
3: Ouais,
0: oh merde. Alors le 2 avril, le lendemain du 1er, le lundi 2 avril, tu peux être là?
2: Oui.
0: D'accord, ok, bon, compte sur toi, tu quittes surtout pas, je te repasse le standard, je fais pareil avec toi, Alain. Merci, Alain.
2: Ok, allez.
0: Bonne bourre, hein.
2: Voilà, comme t'es dit.
0: T'as un petit message à passer à tous les jeunes qui nous écoutent?
2: Non.
0: Bah tiens, tu penses bien, le mec, s'il peut éviter de parler, hein.
2: Ah non, c'est pas ça, mais ça va. Tranquille, moi.
0: Tranquille, hein, comme il dirait, il n'a pas changé d'iota celui-là. Hein. Gérard, on se donne rendez-vous en ce qui nous concerne dans les studios très prochainement, puisque tu seras de retour pour les débats avec la fièvre afteuse. Ça sera le vendredi 30 mars, c'est ça?
2: Cette semaine.
0: Cette semaine
2: Pour des conseils.
0: C'est pas évident, oui, on va voir, oui, peut-être, oui, parce que la semaine dernière, ça s'est pas très très bien passé, vu que tu t'énerves.
2: Non, mais ça s'est pas très bien passé, parce que...
0: Parce que tu t'énerves, parce que tous les conseils que les auditeurs te proposent ne te satisfaisent pas.
2: Non, mais d'ailleurs, ce qui s'est passé, il faut bien dire une chose, c'est que les conseils qui ont été donnés la semaine dernière...
0: Ne te plaisaient pas, oui.
2: Ne concernaient pas certains trucs que Sandy aurait pu répondre.
0: Oui.
2: Donc... l'histoire de la navette, on s'en bat les cacahuètes.
0: D'accord, mais pour le prochain débat, ça sera quand le vendredi, combien, c'est ça, 30 mars?
2: Normalement, ouais. Si tout se passe bien cette semaine, normalement c'est prévu pour le 30 mars.
0: Pourquoi tout se passe bien cette semaine? Pourquoi?
2: Si on fait un débat vendredi et que ça se passe bien... On fait un débat. Si ça se passe mal, il n'y aura pas de débat.
0: Si tu fais un débat vendredi et que ça se passe bien, tu fais un débat, j'ai pas compris là.
2: Non. Si on fait des conseils bien.
0: Ah oui, mais bon, le problème, c'est que si je sais d'avance que tu vas venir avec ta bibi et que tu profites qu'elle est là pour t'énerver comme tu t'énervais la semaine dernière, moi, ça m'a fatigué, ça m'a flingué le moral. Je préfère que tu viennes directement pour un débat, au moins tu seras calme. Parce que si c'est pour venir faire le plaisir de me faire de venir avec ta copine pour s'amuser et que toi tu t'énerves et qu'il faut constamment que je t'explique qu'on y est pour rien et que les conseils, c'est pas nous qui les demandons, c'est les auditeurs, et que si les auditeurs se proposent des mauvais conseils, j'y suis pour rien.
2: Ouais, et ben dans ces cas-là, tu demandes à tes trois perdreaux, hein, au lieu de surloupiner, hein, qu'ils essayent de voir sur le répondeur ce qu'on leur propose, et c'est tout.
0: Ben c'est ce qu'ils ont fait la fois d'avant, mais ça te convenait pas. J'y suis pour rien, moi, Gérard.
2: L'histoire de la navette là, qui va tomber dans l'océan Atlantique vendredi à 6h20 du matin, on s'en battait les couilles, c'était pas un débat qu'on voulait.
0: Non, mais c'est intéressant.
2: L'histoire de la fièvre afteuse, Ça c'est pas un truc de conflit que Sandy pourra répondre.
0: Bon, ok, donc j'ai bien compris. Un conseil que, d'accord, qui touche directement la vie de tous les jours, quoi.
2: Voilà.
0: D'accord, il n'y a pas de problème, on s'essaiera. Si on n'en a pas, bah, dans ces cas-là, on sera obligé d'annuler ces conseils de vendredi et on fera le débat directement pour le vendredi 30 mars, d'accord ?
2: Ouais, il y a un truc qu'il faut bien se dire, c'est pour pas annuler les conseils, parce que. Les auditeurs ne veulent pas réagir.
0: Non, c'est-à-dire qu'ils ne veulent pas, ils ont peur que d'être aussi bien reçus qu'ils ont été reçus la semaine dernière avec toi en gueulant. Donc, s'ils sont reçus et respectés, il n'y a pas de problème.
2: Non, ça, de toute manière, si c'est des bons conseils, j'ai dit à Sandy, de toute manière, on est en train d'en parler constamment. Moi, j'ai dit, si c'est des conseils qui nous intéressent, on répond correctement.
0: Il faut que ça t'intéresse. C'est ça le problème. C'est que moi, je prends des sujets de Radio Libre. Ça m'intéresse peut-être pas forcément, mais j'essaie de m'y intéresser. S'il faut que des choses qui t'intéressent ou auxquelles tu peux répondre, forcément, ça limite. Gérard, dans ces cas-là, t'as qu'à dire tout de suite quels sont les conseils que t'aimerais donner. Et tu t'as qu'à demander, t'as qu'à proposer les sujets tout de suite. Comme ça sera plus simple.
2: Au départ, quand on était à Neuilly, les conseils, ils se passaient très bien.
0: Mais parce qu'au début, à un moment donné, ça finit par tourner en rond. Sinon, ce sera toujours les mêmes conseils, forcément, oui. Donc on verra, en tout cas, s'il y en a pour vendredi, on fera, s'il n'y en a pas, à ce moment-là, on ira directement vers le débat du 30 mars. On fera au mieux, bien entendu, mais il est bien entendu hors de question que ça soit aussi gueulard que ça l'était la semaine dernière. Il va falloir que Gérard mette un petit peu d'eau dans son vin.
1: Écoutez donc le message que Christine nous a laissé sur le 0140 521. Écoute-moi, regarde-moi et écoute bien ce message. Et ça dure 5 secondes, elle dit juste: ouais, c'est Christine, salut Max, juste pour dire que notre ami juste pour nous dire que notre ami Gérard, il m'avait volé des carnets de tickets restaurant. Écoute, attention, on écoute le message. Vas-y.
5: Oui, allô, c'est Christine. Je voulais dire que cet enfoiré Gérard, il me piquait du ticket resto. Hein,
6: c'est pour elle.
5: C'est
6: pour elle.
5: Il joue bien non plus.
6: Mais c'est pas elle.
5: C'est tout.
1: Ah si, c'est elle.
6: Non.
1: T'entends, écoute quoi? On va écouter qu'est-ce qu'elle dit là. Que
5: il mettait 2 € dans mon porte-monnaie.
1: C'est pas toi ça.
6: Eh attends, les euros, je l'ai quitté bien avant que je connaisse Sandy.
1: Ouais, mais entre-temps, tu serais revenu au foyer pour lui mettre de l'argent.
6: Non.
1: Elle dit attends. Ça. Elle a laissé un autre message, écoute bien.
7: Cœur, vous savez.
1: Vas-y.
5: Ce salaud de Gérard, il me mettait les doigts dans les fesses.
1: Alors.
6: N'importe quoi.
8: De toute manière, c'est pas elle.
6: Mais non, c'est pas elle.
1: Bien sûr. Alors. Que si, c'est elle.
6: Mais
1: c'est
6: non.
1: Elle déguise sa voix, c'est tout.
6: Mais non. Mais attends, moi je peux déguiser ma voix sur le répondeur. Hein.
1: Sinon, on demande si tu peux sucer une bite à un mec.
6: Ouais, ben lui, ouais, il va se faire sodomiser lui-même.
1: D'accord.
6: Ça vaudra mieux.
1: Qu'est-ce qu'on peut rajouter d'autre?
6: Bah rien.
8: Pas
1: c'est une,
8: chose, hein.
6: Christine, c'est une conne, c'est tout. C'est tout ce que j'ai à dire, que c'est une conne.
1: Pourquoi t'es resté avec elle aussi longtemps alors? Comment t'as pu fermer les yeux sur une fille comme ça?
6: Non mais attends, c'est elle qui est partie, c'est tout.
1: Ah mais sinon tu serais bien resté avec elle.
6: Oh non.
1: Bah alors tu dis que c'est elle qui est partie, comme si tu regrettais.
6: Non mais c'est elle qui est partie.
1: Combien de temps t'es resté avec elle, Gérard?
6: 4 mois.
1: Mais comment t'as pu rester 4 mois avec elle alors?
6: Ah ouais, mais moi je vais te dire une chose, moi j'ai ta bibi. Moi, je suis resté avec ta Bibi. Et en parlant de Bibi...
1: Non, mais pourquoi t'es resté aussi longtemps avec Christine pendant 4 mois?
6: Parce que je pensais que ça allait marcher. Puis en fin de compte, j'ai vu que je me suis fait avoir. Donc, j'aime pas me faire avoir par des nanas. Et là, je peux te dire une chose...
7: Ah, ça craint, là. Regarde ce qu'on
6: m'a...
1: Regarde, regarde.
7: Ça craint quand même. J'ai
6: non, mais j'en ai rien à foutre.
1: Ah, mais regarde, ça, c'est sur l'internet. Il y a 2000 personnes qui
6: vont... Moi, je peux te dire une chose. Que la semaine prochaine...
1: T'as une belle bite, hein.
6: Hey, la semaine prochaine, t'as ta bibi jeudi.
1: Non, mais on s'en verra la semaine prochaine, ça.
6: Ouais,
1: mais Christine, t'as... quand même, merde.
6: Non, mais j'en ai rien à foutre. Mais
1: t'étais bien avec elle.
6: Non,
1: attends.
6: Non, je préfère ma bibi.
1: Oui, d'accord, mais enfin, entre bibi et Christine, il n'y a pas photo, quoi.
6: Ah, non. Ouais,
1: je préfère avec Christine, elle était quand même bien. Elle était...
6: Quoi?
1: On avait fait une séance de dédicace.
6: Tu rigoles la séance de dédicace qu'on a fait à Neuilly.
1: Ouais,
6: c'est que moi qui signais, l'autre a se planqué.
1: Non.
6: Attends, elle voulait pratiquement pas signer.
1: Moi j'ai des images de Christine et toi pour la séance de dédicace devant la radio.
6: Arrête.
1: Ah, c'est énorme quand même. Hein.
6: Attends, t'as ta bibi la semaine prochaine, c'est son anniversaire.
1: Tu nous as mis quoi comme parfum ce soir?
6: Ben du kawaii. Du kawé offert par mon beau-père, donc le père à Bibi.
7: C'était pas très imperméable.
1: Ouais, voilà. Ouais.
7: Quoi? Il y a un peu fleur qui pue. Quoi.
6: Toi, fais gaffe, Olivier, parce que tu as morflé.
8: Kawé.
9: C'est du bon parfum, ça, Kawai.
7: Tu l'as eu dans une banane ?
6: Non, c'est le père à Bibi qui me l'a offert.
9: Ouais, c'est Jean Tacchini.
6: Non, ben, je te le ramènerai là.
9: C'est bien, ça, Kawai, c'est de...
6: C'est
9: ce que ça sent comme parfum, là.
10: Alors maintenant, on va mettre un disque et vous me changez toute la liste. Merci. Maintenant, j'en ai marre. Non, mais là, j'en ai marre.
11: J'ai compris. C'est l'air pas
10: là, il y en a ras-le-bol.
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0: c'est vraiment une pétasse.
1: Déjà, une.
0: Vous allez arrêter de vous foutre de ma gueule maintenant.
2: Ouais, mais c'est pas des conneries, là. Ouais, c'est des conneries que vous êtes en train de nous dire.

0: Mais ne dites pas, vous les avez foirés. Bon, je n'en ai marre.
1: Ah oui, bonsoir à tous et bonsoir à toutes.
2: Salut,
1: donc
2: bonsoir,
1: une heure huit. Donc vous pouvez toujours nous appeler au 0803 08 5000 et 0870 5000, et toujours 3615 code Fun Radio rubrique direct. Et donc on va partir sur les étoiles, le thème du premier débat. On va accueillir Vega. Par contre, j'aurais bien voulu qu'on me donne comme il faut les titres de disques. Hein.
3: Ah, je ne le connais pas, Fildar, c'est quoi?
1: Combien d'écoutés?
3: C'était Grandmaster Flash avec The Message, Gérard.
1: Voilà.
3: C'était la version maxi de 7 minutes. À la basse, il y avait Joe DiMambro, si je me souviens bien. À la batterie, t'avais Tony Dino.
1: On s'en fout. Moi, je veux simplement le titre, c'est tout.
3: À la gratte, t'avais Jean-Michel Duvivier. C'est un mec, un français, un mec super sympa.
4: Et le producteur, c'était qui?
3: C'était...
1: Le producteur, toi, tu as commencé par te calmer, d'accord?
3: Ce serait bien que tu répètes tout ça, Gérard.
1: Non, mais donc, vous venez d'écouter. Est-ce que Fildar vient vous dire?
3: Avec, je répète, le batteur, c'était Tony DiMambro.
1: Oui. Oh, Fildar!
3: T'avais Fildar, à la basse.
1: Fildar, ouais. Fildar, tu vas te calmer, parce que sinon tu as...
3: Le bassiste,
1: c'était
3: qui?
1: T'en es sûr de faire le standard, là, jusqu'au bout?
3: Bah, je sais pas, avec c'est moi. C'est toi qui vois.
1: Non, mais je crois pas.
3: Tu fais l'arrêt après, Fildar, de toute façon.
1: Non, mais on verra.
3: Allez, on continue.
1: Donc, on accueille Vega, bonsoir.
5: Bonsoir, Gégé, ça va?
1: Bonsoir.
5: Ah.
1: Jérôme.
6: Oui, bonsoir, Gérard, bonsoir tout le monde.
1: Greg.
7: Ouais, salut, Gégé.
1: Heidi.
3: Non, Heidi.
1: Heidi.
8: Oui, bonsoir, Gérard.
1: Alors, réveille-toi, s'il te plaît, merci.
8: Oui, mais si tu prononces mon prénom correctement.
1: Ouais, ben, pour l'instant, moi, j'annonce comment on est marque, ok?
8: Oui.
1: Gangboy.
9: Bonsoir Gérard.
1: Et Flo.
10: Salut GG, salut Candy.
1: Sandy, elle est pas là. Et Sandy, elle vous emmerde. Bon, là, ça va pas commencer, Manu.
3: Non,
1: bon, moi, j'arrête.
3: Non, attends, est-ce que nous, on a un peu de son? On va remettre le retour.
8: Ça commence bien.
1: Attends, non, tu vas pas commencer. Non,
3: je règle.
1: Non, non, tu vas pas.
6: Il apprend petit à petit.
1: Voilà, non, non, mais déjà, tu as. Attends, déjà, si ça te plaît pas, toi, tu as dégagé. D'accord, et Manu, tu vas pas commencer ta merde. Ok.
3: Pardon. Bon. Oui, Gérard, le débat.
9: C'est quoi le premier débat?
1: Le premier, c'est sur les étoiles. Bon, on va commencer comme ça et vous allez voir comment ça va faire tout à l'heure. Vas-y. Alors, Fildar,
3: j'attends qu'il refasse.
1: Ah ouais. Ouais, tu attends qu'il repasse. Moi, tu as pas attendre longtemps avec moi, d'accord? Parce que tu vas pas faire partie de l'équipe longtemps. Donc, connaissez-vous le nom des étoiles?
9: Game Boy.
1: Ouais.
9: Alors moi j'en connais quelques-unes. Tu veux que je t'en cite ou pas?
1: Non mais t'en connais.
6: Moi Jérôme, j'en connais moi.
1: Ouais, non mais attends Jérôme s'il te plaît. Ouais.
6: Sharon Stone, Jack Nicholson.
1: Ouais. Sharon Stone et pourquoi pas la main de ma sœur dans la culotte d'un zouave. D'accord. Merci pour celui qui a la musique derrière. C'est bien parce qu'il y a un petit Larsen, mais non, ça commence à bien faire.
3: Je crois que c'est un portable.
1: Oui, non, mais attends, les portables, moi je vais faire comme Max, aucun portable dans les
6: portable,
1: débats.
6: Portable, il y a un L entre le B et le E.
1: Ouais, ta connerie, elle a quoi dans la tête?
6: Rien.
1: Rien, donc si c'est toi qui joues avec un portable, tu déconnes.
6: Quels sont les noms des étoiles?
1: Ben, pour l'instant, tu vas te calmer, d'accord? Oui.
8: Je peux te poser une question?
1: Vas-y.
8: Qu'est-ce que t'as mangé à dîner ce soir et qu'est-ce que t'as bu, s'il te plaît?
1: Qu'est-ce que ça peut te foutre?
8: Bah, comme ça, une question.
1: C'est qui ton nom?
8: C'est Vega.
1: Alors, Vega, tu dégages.
8: D'accord.
1: Hop, bonne nuit. Allez, hop, ça commence. Vega, tu la sors.
3: D'accord, Gérard.
6: Et que, Gérard, qu'est-ce que t'as mangé pour accompagner le pinard?
1: Toi aussi, c'est pareil. Non, mais allez-y, continuez, parce que j'ai l'impression que ça va vite se terminer ce soir. Vous allez vous calmer. Donc, Greg? Greg!
9: Ouais!
1: Oh, tu travailles ou quoi?
9: Ouais. Qu'est-ce que t'as?
1: Oh là! Bon,
3: Gérard, qu'est-ce qui se passe?
1: Non, attends, Fildar, s'il te plaît.
3: Oui.
1: Moi, je commence pas un débat où que les mecs, ils sont à moitié endormis.
9: Mais il y a Fildar qui me parle hors antenne. Gérard, il y a Gameboy
3: qui
9: parle.
3: Non, parce que voilà, j'étais en train de lui dire hors antenne que ça va être à lui qu'il faut qu'il réponde bien à tes questions. Donc, vas-y, tu peux lui poser maintenant, il va t'écouter.
9: Vas-y, je t'écoute.
1: Non mais il y a un portable et les portables,
3: oui,
1: j'aime pas.
3: J'essaie de le trouver, continue.
1: Alors, Jérôme. Bon, bah,
3: mais
1: moi...
3: Gérard, parle.
1: Non, non, non, non, mais attends, Fildar.
10: Allez, ouais, ouais. Gérard.
1: Déjà.
2: Une.
3: Qu'est-ce qui se passe? Oh là là là là là. Tu commences mal, Gérard, encore ce soir. Hein.
1: Ouais, je commence mal.
3: Bah oui.
1: Faudrait peut-être mettre tout le monde en air.
3: Mais ils sont okay. En air, ils attendent tes questions.
10: Bon, déjà,
3: c'est
10: y a
3: rouge, là,
10: quoi,
3: c'est rouge, là, ils sont en air, Gérard.
1: Bon alors.
9: Game Boy.
1: Ouais, je t'écoute.
9: Bon alors, moi, je connais trois étoiles. Mmh. Je connais l'étoile la Grande Ours, tu la connais?
1: Non.
9: Non? L'étoile du Berger, tu la connais?
1: Ouais.
9: Ouais, tu vois où elle se situe un peu?
1: Non, mais vas-y, dépêche-toi.
9: Et puis, je connais une étoile qui est dans ma classe, ça s'appelle Estelle. Et tu sais ce que ça veut dire, Estelle? Ça veut dire étoile aussi.
1: Mmh.
9: Et voilà, il y a que celle-là que je connais.
1: D'accord. Eda?
4: Ben moi, c'est l'étoile du Grand Ours, des Grands Ours, pardon.
1: Mmh.
4: Et celle du Berger, à peu près, c'est tout. Sinon, ouais, comme Game Boy, quoi.
1: Ah bah, faut pas essayer de trouver d'autres solutions que les auditeurs disent en premier, hein, d'accord?
9: Oui, d'accord. Ouais, Greg?
1: Game Boy?
9: J'ai déjà parlé, hein, j'ai déjà répondu, Gérard. Ouais, Greg?
1: Vas-y, Greg.
9: Ouais, moi, l'étoile de mer.
1: C'est tout? Ben, alors, Greg, tu vas pouvoir retourner chez toi, bonne nuit.
4: Mais elle existe.
9: Elle existe, elle est sous l'eau.
1: Flo.
3: Donc non, justement, Florent, c'est celui qui avait le portable, donc je lui ai dit désolé, hein, faut que tu raccroches parce qu'il n'avait pas d'autre téléphone. Donc j'essaie de trouver quelqu'un à la place de Flo.
1: Alors Vega.
7: Oui, je connais des étoiles interstellaires, donc Vénus.
1: Et après.
9: Des étoiles terrestres.
7: Vénus et puis qu'est-ce qu'il y a? Je crois qu'il y a la petite ours. Et puis la grande étoile, je crois.
1: C'est-à-dire?
7: Bah, c'est une étoile qui se trouve dans l'univers intergalactique, qui s'appelle la grande étoile, c'est tout.
1: D'accord. Jérôme?
11: Ouais, mais je connais pas beaucoup, je connais Castor Pollux. Je connais les constellations d'étoiles, parce que je regardais quand j'étais petit les chevaliers du Zodiac. Mais sinon, voilà, c'est tout.
7: Et toi, Gégé?
1: Vega, tu as déjà commencé à te calmer, d'accord?
11: Attends, elle peut pas te poser une question.
1: Non, mais pour l'instant, moi, je vais vous répondre. Personne n'a été capable de me dire l'étoile filante, Mars.
9: C'est pas une étoile, Gérard, l'étoile filante.
1: Ah, c'est pas une étoile. C'est pas une étoile.
7: Et non.
1: Ah non.
7: Bien sûr que si.
9: Dommage. C'est une marque de stylo, hein.
1: Ah oui, étoile filante, c'est une marque de stylo, abruti. Hein?
9: Bon, passons. Il y a quoi comme étoile encore,
7: Gérard? Il y a Mars.
1: Tu prends pas des gamins de 14 ans hein, pour les débats.
7: Gégé.
3: Attends, t'es grillé, Fildar.
7: Gégé.
1: Tu ne prends pas des gamins de 14 ans pour le...
3: Qu'est-ce que je fais? Il dort pas, qu'est-ce que je fais?
1: Non mais attends, tu vas te réveiller, d'accord? Parce que là, on va pas commencer, on est déjà à la première question et apparemment ça commence déjà à foutre la merde. Alors, il Gégé. Est 1h16, je préviens tout de suite que si c'est le bordel, il n'y aura qu'un débat. Donc l'étoile filante, c'est une étoile, je suis désolé.
9: D'accord.
7: Il y a Mars aussi.
1: Mars, c'est une planète.
7: Ah, bah, c'est une planète est une étoile, hein, Gégé.
1: Oui, ben, bah, dans ce cas-là, Vénus.
7: Oui.
1: Vénus, aussi. C'est quoi?
7: Bah, c'est une étoile.
1: Mmh. Bah, c'est une planète.
7: Oui.
1: Mmh. Neptune.
7: Aussi.
1: Aussi.
7: Mmh. Vas-y, continue, il y en a 12 encore.
9: Gégé, il y a le soleil aussi, hein, parce qu'il brille.
10: Ouais,
9: vas-y,
10: c'est la lune
7: Gégé,
10: aussi.
7: Continue.
1: Mmh.
7: Continue, alors, vas-y, c'est instructif.
1: Non, mais allez-y.
7: Non, mais moi, je me souviens plus, alors vas-y, dis-moi.
1: Non, mais attends, toi déjà, tu vas te calmer parce que tu n'as pas commencé à couper la parole aux auditeurs quand on parle, d'accord, Vega?
11: Il
1: n'y
11: a personne qui parle. Ouais, ouais, il n'y a personne qui parle. Alors, elle a le droit de parler, non?
7: Merci.
11: Si
1: ça vous plaît pas, je vous préviens d'une chose, si ça vous plaît pas, ça va être pareil. Bon, vous allez gerber.
11: C'est quoi ta deuxième, là?
7: Allez,
1: bon, alors déjà, Greg ou Jérôme, vous allez dégager.
9: On n'a rien dit, Gérard.
3: Sur la plage 10, dans un boîtier? Ok.
1: Non mais c'est bon, vous calmez un peu là tous les deux là entre Manu et Olivier, d'accord?
11: Il est où Olivier au fait?
7: Ça, il faut appeler bon. Max à la rescousse. Hein. Qu'est-ce que numéro 2 s'il te plaît?
9: On attend.
1: Oh, vous savez pas comment ça me prendre la tête parce que c'est moi qui commande et moi je vais vous gerber vite fait.
7: Oui mais on attend tes questions, Gégé.
1: Attends Vega, tu vas la fermer, d'accord?
7: Non.
1: Non bah alors tu dégages. Et hop, tu me dégages Vega pour de bon.
3: Ah bon, qu'ils ont fait?
1: Hop, tu la vires. Tu la vires, je repasse pas sur un autre nom.
3: Ok,
1: hop,
3: d'accord.
1: Salut. Bonne nuit à toi, Vega.
3: Bonne nuit.
1: Non, non, mais tu la vires complètement, celle-là.
3: Ça y est.
1: Alors, quelles sont les planètes les plus proches du Soleil?
2: Ouais, Greg.
1: Ouais.
2: Mercure.
1: Ouais.
2: Ouais. Et puis la Terre. Ouais. La Terre, c'est en 3. Ouais, et en 2, c'est quoi?
1: Attends. Fil d'art.
3: C'est quoi?
1: Soit tu me dégages des gens proprement standards ou tu dégages toi.
3: Qu'est-ce que j'ai fait?
2: Gueule pas, Gérard. Vas-y, occupe-toi de ton débat, là.
1: Vous savez pas comment ça me casse les burnes, ok?
3: Gérard, qu'est-ce qu'il y a?
1: Tu viens Vega pour de bon.
3: Elle est partie.
1: Parce que sinon, moi, je demande à ma marine de venir faire le standard.
3: Mais il se dit qu'elle est plus là.
2: Complètement parano.
1: Bon, alors.
3: Bon, c'est pas grave. Vas-y, Gérard, continue. Alors,
1: si c'est parano, vous allez voir comment ça va faire tout à l'heure. Vous allez voir. Il y aura qu'un débat.
2: M'en fous, j'irai me coucher plus tôt.
1: Bon, alors toi, tu vas te calmer aussi.
12: Ah, il dit, je peux répondre?
1: Oui.
12: Alors, Mercure, Saturne,
1: ouais.
12: Mars,
1: ouais.
12: Jupiter,
1: mmh.
12: Ouais, la Terre, en 5 peut-être.
1: Et après? Non, mais il y en a.
12: Je ne connais pas tous, hein.
1: Non, mais quelles sont les planètes les plus proches du Soleil? Je sais pas quoi. Non, mais on en a. Il y en a quand même pas mal.
12: Non, mais vas-y, on t'écoute.
1: Non, mais.
2: Il y avait aussi, c'est Jérôme, il y avait aussi Gugudja, mais elle a brûlé parce qu'elle était trop près.
1: Bon, Jérôme, tu dégages, bonne nuit.
2: Mais c'est vrai, c'est scientifique.
1: Attends, Olivier, s'il te plaît. Non, Olivier, je te dis en deuxième débat. Non. J'ai demandé.
3: J'ai besoin d'aide, j'arrive pas à trouver des filles.
1: Non, alors Marine.
3: Non, mais pas des filles pour faire le standard, au standard.
1: Non.
2: On pourrait parler de Gugudja?
1: Bon, ben, continuez comme ça, moi, ça va aller vite. Je vais arrêter à la deuxième et je vais rentrer chez moi. Comme ça ira plus vite.
2: Bon, troisième question.
1: Game Boy?
2: Gérard, j'ai pris mon dictionnaire pour t'aider et j'ai les 20 étoiles les plus brillantes du ciel.
12: On s'en fout, on est aux terres. Dis-moi.
2: Alors, t'as la...
1: Bon, je sens qu'on va s'envoyer un disque et vous allez réfléchir parce que là, ça commence à bien faire.
2: On parle de tes questions aussi.
1: Comment?
2: Repose bien la question.
1: Alors donc, il est 1h20, on va remettre un disque et vous allez bien réfléchir.
2: C'est trop tôt, c'est trop tôt.
1: Quelles sont les... toi, si ça te plaît pas, tu dégages, d'accord? Merci. Donc, quelles sont les planètes les plus proches du Soleil? Et on va s'envoyer, je vais vous annoncer le titre. C'est Rendez-vous de Jean-Michel Jarre, donc c'est sur la Coupe du Monde 98.
3: Non, du tout, il y a un truc à faire. Bah, je suis désolé, c'est Max qui vient.
1: Non.
3: Ouais, Olivier, va chercher Max, s'il te plaît.
13: Qu'est-ce qu'il y a, Gérard?
3: Non, mais parce
1: non,
3: que.
1: Non, mais merde!
3: C'est quoi? Explique.
13: C'est une promo qu'ils font qu'on passe.
3: Voilà. Bon, bah, vas-y, passe la promo avant, elle dure 30 secondes.
13: Non,
3: il y a un disque après.
13: Ce que tu fais, c'est que tu mets d'abord le disque. Et après, tu passes la promo.
3: Bon, continue, Gérard, faut que tu combles. Voilà.
1: Non, mais c'est bon, vas-y, passe ton disque.
3: Mais non! Vas-y, continue!
1: Non!
12: Question numéro 3.
1: Non, pour l'instant, on reste sur la 2 et vous allez vous réveiller parce que je sens que ça va pas aller comme ça. Moi, je vais arrêter là, je vais rentrer chez moi.
2: Ah, mais t'es de mauvaise humeur aussi, je comprends pas.
1: Ouais, je suis de mauvaise humeur. Pour l'instant, j'avais demandé au standard qu'on prenne d'autres personnes.
2: Gérard, est-ce que Gameboy peut répondre à la question, s'il te plaît?
1: Ben, si tu veux, ouais.
2: Alors, les étoiles les plus proches du Soleil sont dans l'ordre Mercure, Vénus...
1: Attends, Gameboy. Qu'est-ce qu'il y a, fil d'art?
3: Rien,
1: Qu'est-ce qu'il y a qui va pas?
3: J'expliquais à Manu comment il devait faire son boulot, c'est tout. Pour que le débat se passe mieux.
12: Ouais.
1: Hein? Pour l'instant, c'est moi qui commande, d'accord? Donc, Manu t'envoie le disque.
13: Dans 2 minutes.
3: Non, dans 2-3 minutes. Max. 2-3 minutes. Donc, il faut que tu. On va faire la question maintenant.
13: Il fait caca.
2: Vas-y, Gérard, je réponds après, ils envoient le disque.
3: Voilà, on va faire ça. Gérard, tu te réveilles ou tu dégages?
1: Attends, toi déjà, vous allez me prendre des gens standards là, il y a les 24
13: lignes. Ouais, bah justement.
1: Vous êtes deux standards, vous foutez quoi? De la merde! Alors ça commence à bien faire tous les jeudis.
3: Donc, il y a deux nouveaux candidats à ce jeu magnifique. Il y a Xavier.
1: Ah ouais, deux nouveaux candidats à ce jeu magnifique. Toi, tu as dégagé. Allez hop. Non, c'est bon, Manu, tu me mets le disque.
3: Non, on peut pas le mettre. On peut pas le mettre. Donc, Xavier, 23 ans,
1: Max
3: de Mimizan. Bonsoir, Xavier.
1: Max !
14: Salut tout le monde.
3: Et Sun, 18 ans, de Lyon.
12: Salut, Gérard.
14: Salut, Gérard.
1: Bon, allez. Non, moi, je continue pas. J'arrête, tu prends. Tu te démerdes. Moi, j'arrête. Je rentre chez moi.
14: Mais c'est quoi le problème? Pourquoi tu cries comme ça?
1: Oh. C'est tout. Il fout en rien. Non, ça fout rien. Ça fout rien.
13: T'abuses.
1: Non, ça fout rien. Ça fout rien, j'arrête.
15: T'abuses aussi.
3: Mais parce que.
15: Mais si.
1: Non, mais attends, je demande quelque chose.
15: Qu'est-ce que t'as demandé?
3: Mais non, parce qu'il voulait qu'on envoie le disque. Et comme tu dois mettre la promo,
1: non, non,
3: il
1: pour
3: voulait.
1: L'instant, pour l'instant, tu me. Tout le monde dort. Tu me. Vous servez, vous dégagez. Je peux plus vous voir.
15: Bon, Gérard, t'es chiant.
3: Oh, t'es chiant. Moi, je t'écoute, t'es chiant. Non, t'es chiant, t'es devenu trop dictateur, tu veux trop ton truc, ça devient n'importe quoi. Donc, faut que tu te calmes, Gérard.
1: Non, moi, je continue pas comme ça.
3: Non, mais nous non plus, de façon, donc ça tombe bien, donc.
1: Dans ce cas-là, tu fais ta demi-monologue et moi, je rentre chez moi. Et les deux débats, on les prend la semaine prochaine.
3: Ah, non, non, il n'y a pas de semaine prochaine, ça sera à partir du mois de juin, puisque apparemment, t'as décidé. T'es chiant, t'es chiant. Qu'est-ce qui se va pas? Qu'est-ce qui se passe? Qu'est-ce qui
1: non, mais
3: pas
1: attends! Pour l'instant, je demande à ce qu'on vire des mecs. Les 24 Clinton, ils sont en train de me prendre fiche, là.
3: Voilà. Mais ça sert à rien de faire sonner, ça sert à rien de prendre tout le temps les 24 lignes, il faut qu'ils se concentrent sur le standard et des gens qu'on a déjà appelés.
1: Mais attends, mais il fait rien quand je demande à quelqu'un qui vire, il vire pas.
3: Mais j'ai viré les filles, regarde, j'ai rappelé des nouveaux là.
1: Ouais, qui parle? Xavier c'est qui?
3: Bah Xavier c'est Xavier, 23 ans, demi-mise-en.
1: Et après?
3: Et il y a Sun, une jeune fille de 18 ans qui habite à Lyon.
1: Ouais, dans ce cas-là, tu vas me reprendre Vega qui change de nom.
3: Bah écoute, et tu verras si c'est Vega.
1: Bah attends, Hein? Parce que quand je te demande de virer les mecs, les nanas ou les mecs, tu les reprends sur des.
3: Non.
1: Tu leur dis sur des autres noms. Non, non, moi je marche pas.
3: Bah oui, mais si.
1: Non, je marche pas.
3: Tu t'es fait avoir, donc voilà.
1: Tu t'es fait baiser la gueule, c'est pas bon. On met deux disques et on reprend après. Si ça se passe bien, si ça se passe pas, on arrête et je demande à Marine.
3: D'accord.
1: Elle vient de perdre le standard.
3: Par contre, Gérard, la seule chose que je vais te demander, c'est pas de virer des gens, mais nous on a écouté avec la direction, c'est que dès qu'il y a un mec qui dit un mot de travers, je crois qu'on avait dit que les gens avaient le droit de discuter, dès qu'ils disent un mot de travers, tu les vires. Donc on passe son temps à virer des gens toutes les deux minutes. C'est pas une usine. On peut pas toutes les 30 secondes virer des gens, prendre des gens comme ça. T'es pas non plus un dictateur. On n'est plus à l'époque de César, on n'est pas à l'époque de tout ça. Donc, essaie d'être un petit peu plus tolérant, de demander aux gens de se calmer, mais pas toutes les deux minutes. Dès que quelqu'un te dit quelque chose, je le vire, j'en veux un autre. C'est pas de la viande.
1: D'accord. Okay. Ouais, je veux bien, mais alors, par contre, Manu, t'étais à la réa, qu'est-ce que c'est que ce double son que j'ai entendu?
16: Il n'y a pas eu de double son.
1: Non, presque pas.
3: Ah bah, il me semble que non plus. Non, je crois que Gérard, là, tu deviens un petit peu parano. Ça va plus aller, hein. Je crois qu'on est bon pour le dire. Après, c'est terminé.
1: Oh,
3: bah, moi aussi, parce que plus non plus me fatigue.
1: Dans ce cas-là, on continue.
3: Non, mais tu me fatigues. Quand il n'y a pas de. Quand t'inventes des doubles sons, t'inventes des gens, t'inventes un petit peu de tout, n'importe quoi. Donc, on va retrouver Gérard d'ici quelques instants pour la suite de ces débats. Moi aussi, je vais faire des réunions pour demander à ce que tu te calmes un peu, parce que pour une fois que ça se passe bien, c'est toi qui fait que ça se passe pas bien, Gérard, à cause de toi, c'est dommage. Donc, dès le début du débat, ça se passe pas vraiment bien. On va essayer de remettre les pendules à l'heure pendant le temps d'un petit disque. 0870 5000 et 0803 08 5000. Et si samedi soir vous avez envie de faire quelque chose de fort et de grand, écoutez bien ce qui arrive sur Fun Radio.
1: Et voilà, c'était les Daspect avec Révolution 909. Et donc on récupère
3: C'était pas ça, Gérard, c'était Rolling and Scratching, tu sais, de la loco.
1: Ah ouais. Comme par hasard, c'était pas les Daspect.
3: C'était pas Révolution 909, les Rolling and Scratching.
1: Bah oui, mais c'est ça, ouais. D'accord. Ok.
3: Bon. De toute façon, on a tort, Phil.
1: Qui c'est qu'on récupère?
3: Donc, on a Sun à la place de Vega. Sun, 18 ans, de Lyon, comme je t'ai dit
17: tout
3: à l'heure.
17: Salut,
1: Gérard. Salut.
17: Tu vas bien? Ouais, en forme.
1: Après, on récupère Jérôme.
18: Oui, bonsoir. Et ça y est, ça va mieux.
1: Greg.
18: Ouais, salut, Juju.
1: Eddie.
19: Oui.
1: Gangboy.
18: Salut, Gérard.
1: Et Flo.
18: Elle est partie.
3: Non, mais Flo est parti parce que c'était celui qui avait le portable. Maintenant, c'est Xavier, 23 ans, de Maubeuge. Xavier, il s'appelle.
1: Tu me fais la liste. Donc, quelles sont les planètes les plus proches du Soleil?
18: Game Boy.
1: Ouais.
18: Alors, je vais te les donner dans l'ordre. La plus près, c'est Mercure. Ensuite, t'as Vénus, la Terre, Mars, Jupiter, Saturne, Uranus, Neptune et Pluton.
1: Voilà.
18: Voilà.
1: Et comme moi, j'ai sous les yeux, j'ai regardé un peu aussi dans le dico.
18: Gérard, t'inquiète pas, moi aussi j'ai le dico sous les yeux.
20: On a regardé dans le dico, hein, GG.
19: Ouais.
1: Non, mais moi j'ai Terre et Jupiter, hein. J'ai pas eu le temps de chercher toutes les planètes parce que je pense qu'on en a beaucoup, hein.
20: Ah, ben, Game Boy qui vient de te les donner, hein.
18: Ouais.
1: Ouais, ben, je pense que toutes les planètes que t'as citées, Game Boy, je pense qu'à mon avis, c'est les mêmes, hein.
18: Oui, à mon avis aussi. On est
1: donc,
18: d'accord.
1: Donc, Xavier.
20: Bah, qu'est-ce que je te dis de plus? Il a donné pile poil dans l'ordre. Mm-hmm. Je peux pas rajouter, hein.
1: Ouais, mais ça, ouais, mais essayez de me dire si des fois vous en avez d'autres.
20: D'accord, on va les inventer.
16: Inventer les planètes.
20: Les 12 les plus connus, hein, les autres on les connaît pas.
19: Bah, moi, si tu veux, Gérard, il y a des étoiles géantes, il y a l'étoile de.
1: Oui,
19: l'étoile
1: mais par contre.
19: Aussi, qui est pas mal.
1: Ouais, ouais, voilà. Tout à l'heure, que j'ai demandé, connaissez-vous le nom des étoiles, tout le monde me dit l'étoile filante, c'en est pas une. Mais si, c'est
19: si,
1: une.
19: Tout à fait, ouais. Ouais, elle s'en est une.
20: Elle est très connue d'ailleurs, Gégé.
3: Elles sont toutes filantes, les étoiles, non? À un moment ou un autre?
19: Ah non, c'est un phénomène lumineux qui est quand même assez restreint, quoi. C'est pas, ça reste pas toujours, quoi.
1: Mm-hmm.
19: C'est
1: alors,
19: passager.
1: Là, une question que je vais poser.
19: Ouais.
1: Donc, je pense que je vous ai répondu sur la question, là.
19: Ben, on va faire avec.
1: Ouais. De toute manière, qu'est-ce que vous voulez que je vous réponde d'autre comme étoile?
18: Mais Gégé, c'est Game
1: Boy. Oui.
18: Tu sais, l'étoile filante, dans mon dictionnaire, c'est une météore. Donc, c'est pas vraiment une étoile, en fait. Hein.
1: Oui, mais elle fait partie, quand même, du style d'univers.
18: Oui, c'est sûr.
1: Ça fait partie de l'univers, je suis désolé, Game Boy.
18: C'est comme l'étoile polaire, quoi.
20: Et Gérard, c'est Jérôme, il paraît que quand on voit des étoiles filantes, il faut faire des vœux, mais moi, ça marche pas parce que t'es toujours là.
1: Non, mais attends, Jérôme, s'il te plaît. Déjà, Jérôme, tu vas te calmer.
20: Oui, hein? D'accord.
1: Parce que j'ai déjà reconnu ta voix, donc tu t'appelles pas Jérôme, mais tu t'appelles Tony.
18: Ouais.
20: Bonsoir.
1: Voilà.
18: Alors, Tony.
1: Donc, qu'est-ce que j'avais précisé mardi
3: non,
1: à la réunion?
3: Il est là depuis le début. On a
1: oui,
3: pas,
1: mais,
3: je l'ai pas
1: oui,
3: viré.
1: Mais, oui, mais.
20: J'étais sage, hein, il faut l'avouer. Ah, oui.
3: Donc, on a dit, on rappelle les habituels de temps en temps, c'est ce que je fais.
1: Ah oui, mardi, je t'ai dit qu'on rappelait les habituels. Non, mais attends,
3: on a dit que
1: de ma gueule ou tu prends le train?
3: Non, non, je me fous pas de ta gueule, hein, je prends pas le train non plus.
20: Tu prends la locomotive?
1: Ouais, ou la loco?
3: Ouais, je vais prendre la loco. Là.
1: Ouais, tu vas prendre la loco dans les chiottes comme
3: Non,
18: on parle pas
3: dans
18: les chiottes. De la loco, Gégé.
1: D'accord. Bon, combien.
21: Gérard, excuse-moi, il y a une question sur Minitel qui t'est directement adressée. C'est Max Biaggi qui te demande. Il nous dit que toi, ce que tu connais le mieux, c'est les trous noirs.
1: Ouais, tu vois, alors attendez.
20: Exact,
1: stop. S'il vous plaît. S'il vous plaît. Moi, je te préviens, Manu.
21: Mm-hmm.
1: Encore une question. Con comme ça sur Minitel, le Minitel, on le referme.
21: Ok.
1: Et je fais plus de 30, j'annonce plus de 36-15.
21: Donc,
1: d'accord.
21: Je lis pas le deuxième de Max Biaggi, c'est pas la peine.
1: Non, c'est pas la peine. Si c'est pour dire des conneries comme ça sert à rien.
21: C'est ta lune qui est la plus proche de la loco, je le dis pas.
1: Non.
21: Ok.
1: Alors donc, l'histoire, ça commence à me prendre la tête, d'accord? On est bien d'accord.
21: Ok, je referai plus.
1: Hein? Mais cela, cette histoire de là et puis l'histoire de Diana, ça commence à me prendre la tête. Non, c'est bien compris. Combien il y a d'étoiles dans l'univers?
18: Beaucoup. Game Boy.
1: Ah, on va demander à Xavier, Game Boy. Tu vas couper 5 minutes. Je t'arrête 5 minutes.
20: D'accord. C'est gentil de me laisser parler, Gégé.
1: Xavier.
20: Bah alors, il y en a, il paraît, 12 653 942.
1: Non, combien d'étoiles y a-t-il dans l'univers?
20: Je viens de te le dire, 12 643 642.
1: D'accord.
19: À qui?
18: À Game Boy.
1: Bah non, mais attendez. On va y aller calme. Heidi?
19: Non, moi je l'ai sous les yeux, c'est 100 milliards d'étoiles.
1: D'accord.
19: Dans la galaxie,
1: ouais. Game Boy?
18: Alors, les scientifiques évaluent le nombre d'étoiles et ils disent...
1: Ah non, mais attends, Game Boy. Je te préviens, je veux pas savoir l'histoire des scientifiques, j'en ai rien à foutre.
18: Non, parce qu'une fois, j'ai voulu les compter, mais je me suis endormi, quoi. Donc, il doit y en avoir une affinité, je présume. On peut pas les compter, en fait.
1: Mm-hmm. Eddie.
3: Heidi.
19: Mais j'ai répondu, je t'ai dit 100 milliards.
1: Mm-hmm.
19: Eh ben, mais...
1: Greg?
20: Ouais, pareil, des milliards, ouais.
1: Mm-hmm. Jérôme? Disons, Tony?
20: Non, appelle-moi Jérôme, je préfère. Plein, je sais pas, non, une infinité, comme disait la demoiselle.
1: Mmh. Son?
19: Bah, moi, je pense que, enfin, on peut pas les compter, parce que c'est qu'une illusion. Leur lumière, elle nous arrive que des années-lumière plus tard, et c'est un peu idiot de les compter, quoi. Enfin, je sais pas ce que t'en penses, Gérard, quoi, parce que on est dans un monde un peu virtuel, et ouais, la lumière, elle nous arrive que très tard, et c'est plus les mêmes étoiles, elles sont déjà mortes depuis des années-lumière, quoi.
20: Je suis obligé de me taper les 15 saisons.
1: Bon, Jérôme, s'il te plaît, tu te calmes? Hein moi, je peux vous dire une chose que je préfère regarder. À mon avis, je pense que c'est plutôt des milliards d'étoiles qu'il y a. On peut pas les compter.
18: C'est pourquoi impossible. Pas une infinité alors?
1: Oui, mais ça, tu peux pas les compter les
20: ouais,
1: étoiles.
20: Parce qu'une infinité, c'est une, donc tu peux la compter. Donc il faut dire qu'il y a des milliards d'étoiles. T'as raison, Gégé. Je suis avec toi.
1: Mm-hmm.
20: Vive l'électrisme en France.
1: Mm-hmm. D'accord, ça c'est Jérôme qui vient de répondre. Hein.
20: Oui.
1: Oui, mais je m'en doutais que c'était toi.
20: Il y a aussi beaucoup d'étoiles d'araignée. Hein.
1: Oui, d'étoiles d'araignée.
20: On va arrêter les jeux de mots.
1: Non, mais ça, l'étoile d'araignée, ça n'a pas le rapport avec les étoiles normales qu'on voit dans le ciel. D'accord.
20: Ah oui, c'est vrai.
1: Alors, par contre, la question, ça c'est une question que je vais m'amuser avec vous. Avec quoi
20: Oui, amuse-toi avec moi.
0: Amuse-toi,
20: fouette-moi.
1: Non, mais vous allez vous calmer parce que...
20: Aujourd'hui, on est calme, t'as remarqué.
1: Attendez, 5 minutes. On dort. Oui, mais c'est comme ça qu'on veut partir sur le premier débat. Hein. Je suis désolé.
16: Bah là, ils sont
1: mais ouais, mais même.
16: Mais c'est clair.
1: Bah oui, mais... Moi, je veux bien répondre aux questions qu'on me pose, mais faudrait que... là, déjà, une. Pour l'instant, c'est pas moi qui ai choisi les auditeurs, c'est là. Hein, moi, si les auditeurs dorment, c'est pas la peine.
16: Mais non, mais ils dorment pas, les auditeurs, Gérard.
1: Ouais, non, mais attends, Manu, c'est pas à toi que je m'adresse, d'accord?
16: Mais j'ai rien dit.
1: Non, mais
16: c'est
1: toi,
16: moi qui
1: pour l'instant, t'es à l'aria.
16: Mais, okay. Mais je t'ai rien dit, Gérard.
1: Non, mais moi, si au standard, vous voulez...
16: Gérard, si tu penses qu'il y en a un qui dort, tu me le dis et je le réveille.
1: Ouais, quand je dis des milliards, pas, hein. De manière ça, les milliards, je sais pas... Bon, d'après vous, y a-t-il eu une vie sous une autre planète?
20: Xavier.
1: Oh, mais merde, vous allez réveiller, vous allez vous réveiller quand je parle ou
20: j'allais
1: pas,
20: parler,
1: merde
20: là. J'allais parler, Gégé, tu me laisses pas parler.
1: Vas-y, oh Xavier, non, mais là, ça commence à bien faire.
20: Oh, Gégé, tu me laisses parler.
1: Ça commence à bien faire.
20: Oh, Xavier, Gégé, c'est Xavier, je peux parler. Et Game Boy aussi.

0: change de planète, d'après vous, est-ce qu'il y aura une autre étoile qui apparaîtra?
1: Attends, c'est quoi le rapport là? C'est pas logique ta question.
0: Non mais attends, d'après vous, y a-t-il une autre vie sur notre planète? Par exemple, moi, si je vous dis, si on change de planète, est-ce qu'il y aura autant d'étoiles?
2: Mais bien sûr.
3: Ah mais est-ce qu'on est peut-être plus près ou plus loin? Ça dépend de la planète où on est, Gérard. Hein?
2: Qu'est-ce qu'on pense? Imagine, t'es au bout de l'univers, eh ben t'en verras que d'un côté des étoiles.
0: Même à l'heure actuelle, t'en vois d'autres des étoiles.
2: Bah évidemment que t'en vois d'autres, GG. Il y en a partout des étoiles, GG.
4: Il y en a partout autour.
2: Même sous tes pieds, il y en a, j'en suis sûr.
0: Bon, il dit.
4: Partout tu te trouves dans l'univers, il y a des étoiles.
0: Il dit.
1: Oui. Et bon. partout où tu vas, il y a des étoiles. C'est pas logique quand même, tout autour de la Terre. Il y a des étoiles, donc je vois pourquoi. Dans
3: notre
1: planète, il
3: n'y en
1: aurait pas.
3: Par contre, Gérard, je voudrais poser une question, Gérard. Tu sais, si par exemple tu disais qu'on pouvait être sur une autre planète, mais si par exemple il fait mauvais temps sur la planète, tu sais, généralement sur Terre, quand il fait mauvais temps, on les voit pas les étoiles. Est-ce que tu penses qu'on peut les voir sur une autre planète, même s'il fait mauvais temps?
0: Si on a le matériel adéquat, si on peut les voir.
3: C'est-à-dire
2: quoi comme matériel?
0: Un fer à repasser, alors toi, avec ton fer à repasser, tu dégages.
4: Ouais, c'est les périscopes, ça s'appelle. C'est le GG-scope.
0: Non, des...
1: C'est astronomique, hein.
3: Des caméscopes.
0: Non.
4: Le GG-scope.
0: Non, c'est des... Des télescopes.
3: Ah, télescopes.
4: Ah, télescope, ouais, c'est vrai.
3: Bah alors, vous saviez pas?
4: Bah non.
3: Oh là là, les bien. Les caves.
5: Je connaissais rien.
1: C'est toi, un cave.
0: C'est quoi, un cave?
4: C'est toi.
0: Ouais, c'est ça. Alors, les étoiles ont-elles une distance parmi nous?
2: Ça veut dire quoi, s'il te plaît?
4: Le répéter en français, ça peut...
1: C'est-à-dire, Gérard?
2: Gérard, t'as connu le CP?
0: Non mais attendez, si c'est pour commencer à dire des conneries, vous allez dégager, hein, et on va s'écouter...
1: Attends, mais Gérard, on a pas parlé, là.
3: On a posé deux questions, GG.
0: Non mais attends, faudrait peut-être déjà que quand je pose la question, qu'on me dise pas cette question.
3: Ben oui, il faut que tu la répètes parce qu'ils n'ont pas compris.
0: Sur les étoiles.
3: Écoutez.
0: Les étoiles ont-elles une distance parmi nous?
1: Et qu'est-ce que ça veut dire, ça?
3: Explique la question, Gérard, ils ne comprennent pas.
0: Bon alors, parmi nous, est-ce qu'on a une distance?
1: Parmi nous, est-ce qu'on a quand même des
4: sens? Ouais.
1: Est-ce que les étoiles ont un sens pour nous? C'est ça que tu veux dire?
0: Oui.
1: Ah.
0: Alors, ont-elles une distance parmi nous? C'est le sens ou autre, hein.
4: Ouais, d'accord, le sens où tout vice versa.
1: Oui, tout à fait.
4: D'accord.
1: Oui.
4: Ouais, vas-y.
1: Bah écoute, elles doivent nous éclairer, quoi. Je pense que. Ouais.
0: Non, mais à mon avis, je pense que.
4: Bon, ça, on va pas la faire, saute.
0: Ouais. Non, mais je pense que.
3: Bah, donne ton avis déjà, Gérard, ça va peut-être les inspirer.
0: Non, je pense que ce débat, c'est même pas la peine qu'on le termine.
3: Mais pourquoi?
4: Mais t'as vu tes questions aussi.
3: Mais non, elles sont très bien, les questions.
0: Bon, attends, Jérôme, tu dégages.
3: Vous les comprenez pas, les questions.
0: Allez, Jérôme, tu dégages.
3: Donc, allez, ils vont réfléchir à la question, et puis, répète là, ils vont réfléchir, ils vont certainement trouver une solution, hein, je suis sûr.
0: Alors, les étoiles ont-elles une distance parmi nous, et tu me dégages, Jérôme, s'il te plaît, merci.
1: Heidi.
0: Oui.
1: 1,39 million de kilomètres.
0: C'est-à-dire?
1: Eh bien, la distance entre nous et les étoiles, 1,39 kilomètres.
0: D'accord.
4: Ça dépend des étoiles.
0: C'est qui là?
4: C'est Greg.
0: Oui, Greg.
4: Ça dépend des étoiles.
0: Oui.
4: La plus près, je crois que c'est Proxima du Centaure.
0: Non, attends, ça, c'est pas le nom d'une étoile. Hein.
4: Si, je t'assure.
1: Si.
2: C'est Alpha Jet aussi.
1: Si.
0: Comment? Alors là vous allez réfléchir à la question, et, parce que là, il y en a un qui vient de parler d'Alpha Jet, c'est pas la peine. Non mais je vois comme ça.
3: Je crois qu'il a parlé des galeries Lafayette.
0: Non, il a parlé d'Alpha Jet.
2: C'est une marque d'avion.
0: Ouais, bien sûr.
2: Gérard, il y a Game Boy qui veut répondre.
0: Ouais.
2: Alors en fait, ça dépend des étoiles parce que si tu vois que l'étoile est petite, ça veut dire qu'elle est plus loin de nous. Ouais. Et quand l'étoile elle est grosse, ça veut dire qu'elle est plus près de nous.
4: Donc plus près de nous.
2: Tu comprends ce que je veux dire ou pas? Tu vois, ça c'est l'étoile qui est près de nous.
0: Bon, là Manu, tu vois, tu viens prendre entendre le bruit de la musique là. Non.
4: Et Martien qui arrive, GG.
3: Non, je n'ai rien entendu.
1: Faire un petit son space.
6: Ouais, c'est E.T. qui arrive.
2: C'est
6: E.T. qui arrive.
0: Bon, allez.
3: Bon, Gérard,
2: vas-y,
3: on y va là, parce que tout le monde s'endort là.
0: Ouais, ben tout le monde s'endort, vous avez qu'à pas foutre le bordel.
3: Mais on fout pas le bordel. reprends ton débat, Gérard.

0: Donc prenez-vous l'ascenseur pour aller voir les étoiles.
1: Xavier.
0: Non, attends. Je veux savoir pourquoi tu te marres comme ça au standard.
2: Parce qu'il y a un auditeur qui m'a dit une blague et elle était hyper drôle. Et si tu veux, il pourra te la dire.
0: Non.
2: Ok. On continue. Donc à la place de Jérôme, on accueille Allo.
1: Allo. Allo. Allo. Allo.
3: Allo. Ça va?
1: Bonsoir. Allo. Allo.
4: Allo.
1: Allo. Allo. Allo.
2: C'est quoi la musique, bon. Manu là?
0: Non mais c'est bien.
2: Il y a pas de musique.
0: Non, il y a pas de musique.
3: Et non mais t'as Lucine, genre.
0: Ouais ben c'est bien. Ben dans ces cas-là, on
2: donc
0: va.
2: Tu
0: couper.
2: Poses la question, GG.
0: Prenez-vous l'ascenseur pour aller voir les étoiles et.
2: On se retrouve après ton petit disque là. Tu peux l'annoncer.
5: Bah, tout de suite.
0: Si, tout de suite, parce que je veux savoir d'où vient cette musique.
2: Voilà, c'est quoi ton disque, Gérard? Annonce-le alors. Maintenant que
0: donc
2: c'est grand
0: moment. La question, c'est prenez-vous l'ascenseur pour aller voir les étoiles. Et on va se retrouver juste après. Et là, vous allez écouter Rendez-vous 98 de Jean-Michel Jarre. Et voilà, donc, comme c'était prévu, donc, vous venez d'écouter Jean-Michel Jarre dans Rendez-vous 98, donc, c'est le thème, c'est le truc, la musique du film, la musique pour la Coupe du Monde 98, et je sais qu'il y en a beaucoup qui aiment pas trop Jean-Michel Jarre, mais je suis désolé. Donc pour ceux qui aiment pas, ben s'ils ont pas voulu écouter, tant pis pour eux. Mais moi j'adore. Donc on va récupérer Son.
3: Ouais, salut.
0: Bonsoir, Greg.
6: Ouais, toujours là.
0: Eddie.
3: Heidi, toujours là.
0: Heidi. Gangboy.
7: Bonjour, bon, ça va.
0: Bon, c'est bon, Gangboy, tu as commencé à te
3: calmer.
0: À te calmer, merci. Xavier, celui qui s'amuse. Celui qui s'amuse derrière va dégager.
3: C'est Phil Dard.
7: Ouais,
0: non, c'est pas Phil Dard, il est au standard.
3: Non, il y a un extraterrestre parmi nous, je crois.
0: Après Xavier, qui c'est qu'on a?
2: On a dit, je t'ai dit allô, tu vois, je te l'ai mis en dessous de Son. Allô, 24 ans de Toulouse. Et il est beau gosse. Il est beau gosse en plus.
0: Allô?
7: Oui.
0: Bien sûr.
2: Bah quoi?
0: Non. Mais attends, quand je te demande de me virer les auditeurs. Pour l'habitude, c'est pas la peine de les reprendre sous un autre nom.
2: Mais
0: okay.
2: C'est
7: pas le même, Gégé.
8: C'est pas le même, Gégé, ils ont changé.
3: Parano, crois-nous.
7: Putain. C'est allô.
2: C'est allô, là, tu vois, il te le dit. Bah, vas-y, continue. Alors.
0: Donc, prenez-vous l'ascenseur pour aller voir les étoiles.
7: Game Boy.
0: Ouais.
7: Alors, t'as très bien fait de poser ces questions, parce que moi, j'habite dans un immeuble qui fait 22 étages, et le soir, quand j'ai eu de voir les étoiles, bah, comme j'habite au premier étage, bah, je prends mon ascenseur, je vais tout en haut de l'immeuble, et je regarde les étoiles, et je prends le pied, quoi.
8: C'est allô, précise quel étage.
7: Pardon?
8: Précise quel étage?
0: Non mais attends, allô. Tu as déjà commencé par te taire, tu as laissé finir Game Boy. Parce que quand il dit au 22e étage de...
7: Attends, 23e, hein.
8: Ouais, mais de quel immeuble?
7: Bah c'est le numéro 5, en face du 4.
8: Ouais, je suis beau gosse quand même.
0: Putain, vous comprenez pas. Bon, bref.
3: Bon,
0: allez, c'est bon. C'est bon, Game Boy, allô, vous avez répondu sur la question.
3: Heidi.
0: Oh, c'est fini la musique ou quoi? Merde!
8: C'est pas toi qui poses les questions.
0: Attends, si t'es pas content, tu dégages.
8: Allô?
0: Non, tu la fermes.
7: Ouais,
0: non,
7: c'est allô. Répond,
8: GG. C'est allô qui veut répondre.
0: Quand je serai appelé, tu répondras à la question, d'accord?
3: D'accord.
0: Alors, Xavier.
7: Ouais, donc moi je dis plus on est haut, plus mieux on voit les étoiles, donc vaut mieux prendre un ascenseur pour être le plus haut possible.
0: C'est-à-dire?
7: Bah, c'est-à-dire que quand on est en bas, on voit les étoiles toutes petites, et plus on monte, plus elles grossissent, donc mieux on les voit.
8: Autant prendre de la hauteur.
0: Non mais donnez vos noms quand vous voulez répondre.
7: Allô,
8: ascenseur.
0: Allô, je t'ai dit pour l'instant tu te la fermes.
3: Heidi,
7: ok. Vas-y Heidi.
0: Heidi.
3: Allô,
0: tu la fermes. Bon, tu me dégages, allô.
2: Mais il parle pas, il dit rien.
0: Non, là c'est pas lui qui commande, d'accord, c'est moi.
2: Mais il commande pas, il sait, c'est toi le chef. Vas-y, continue.
3: Ouais, je
0: Heidi.
3: Oui, donc moi je disais, un gyroscope, donc j'ai pas besoin de monter dans l'ascenseur. Je vois très bien les étoiles dans le jeu de je suis, pardon.
0: Mm-hmm.
3: Donc voilà quoi.
5: Ouais, mais pourquoi?
3: Pourquoi?
5: Bah pourquoi tu dois faire ça?
3: D'accord.
0: Heidi, tu travailles s'il te plaît? Non, tu n'essaies pas de.
3: J'ai un truc à dire.
8: Ellie, t'es un peu dans les étoiles.
2: Vas-y, sonne, ouais, vas-y, parce que là, on s'endort tous.
3: Un ascenseur qui s'arrête jamais pour qu'on puisse vraiment
8: Passer
3: dans une étoile et arriver dans le ciel complètement.
7: Ouais, c'est une super idée, ça, GG. Hein.
3: Ah ouais,
8: ouais, c'est un peu de la science-fiction, quelque part.
7: Bah ouais, mais bon, faut bien rêver de temps en temps. Hein.
3: Ouais,
7: temps
0: pour je sens que la réunion de mardi, elle, vous avez pas compris, là, tous les deux. Hein.
3: C'est qui,
0: Ouais, ouais, non, mais ouais,
5: c'est Fildar et Manu. C'est Fildar et Manu, on n'a pas compris.
0: Non, je crois pas, hein.
5: Ouais, mais
0: à mon avis, ça vous amuse, hein. C'est bien.
3: Ouais, parce que toi, t'as pas l'air, hein.
5: Bon, Gérard, on y va.
0: Mmh, ben, on continue.
5: S'il te plaît.
0: Pensez-vous que Chalet-Étoile...
3: Tu peux y répondre, toi, Gérard, à ta question?
0: Personnellement, moi, je préfère aller voir les étoiles sur une terrasse d'un immeuble.
7: Donc, tu prends l'ascenseur?
0: Je peux y aller aussi bien à pied.
8: Ah, bah, à la campagne ou à la ville?
7: Ça monter, GG.
0: À la campagne, je me vois mal avec...
7: T'habites dans un immeuble?
8: Ou à Suresnes, GG.
0: Alors, celui qui vient de dire Suresnes, tu dégages, merci.
8: Ouais, mais précise la ville.
7: Précise la ville aussi. Hein.
0: Non, non. Il n'y a pas besoin de préciser la ville, d'accord?
7: Bah, parce que... si tu es à la terrasse.
2: Parce que regarde, Gérard, il y a des villes qui sont en montagne, donc tu vois mieux les étoiles que si tu étais.
0: Il n'y a pas besoin de préciser la ville.
2: Dans le bassin parisien où tu es dans
0: une
2: cuvette.
0: Il n'y a pas besoin de préciser la ville, ouais, d'accord?
2: Pourquoi? Bah, pourquoi alors?
7: Explique aussi. Pour,
0: non, mais attendez, vous n'allez pas me faire chier quand je pose les questions, ok?
2: Mais pourquoi?
0: Non, il n'y a pas de pourquoi, d'accord, Manu?
5: Bon, d'accord, mais je vois pas pourquoi.
0: Bon, alors...
2: Marine, elle a... Justement, Marine, elle a un truc à dire, justement, pour t'expliquer pourquoi c'est mieux de dire les villes.
4: Vas-y, Marine. Et la pollution, on n'en parle pas, on voit pas les étoiles à cause de la pollution.
0: Ouais, mais je suis d'accord avec toi.
5: Tu pourrais parler plus fort, Marine, ça serait bien.
0: Ouais, merci.
2: Toi, t'as fait un métier, elle sait même pas le faire correctement.
3: Ouais, mais oui, il fait chaud pour que ça soit dégagé le soir et tout, c'est bien, quoi.
0: Non, mais Marine, t'aurais pu poser ta question un peu plus forte. Merci. C'est pas grave, hein.
2: Ouais, c'est pas grave.
3: Vas-y, continue, Gérard.
0: Pensez-vous que chaque étoile ont des rapports sexuels, Son?
3: Alors, oui. Bah écoute, je te dis ça plus tard. Je vais voir ce que disent les autres.
0: Oh non. Alors, Son.
2: Elle veut copier.
0: Son.
7: Gameboy.
0: Oh, Gameboy, que t'es. Son. Comment ta gueule?
2: Non, il a dit ta gueule à Gameboy. Continue.
0: Alors, Son.
3: Je pense qu'une étoile naine et une étoile géante, ça doit donner une étoile moyenne. Mais à part ça, sur la reproduction des étoiles, je sais pas, j'ai pas trop de notions, quoi.
0: Ont-ils un rapport sexuel?
7: Xavier,
2: avec ta patte.
3: Ah d'accord, ben ouais, bien sûr.
7: Je vois mal une bite avec une étoile.
0: Bon,
7: Ouais, c'est à l'eau, je réponds.
0: Son.
3: Ouais, mais ils ont plusieurs branches, donc ça doit être pratique. Je pense que ouais, ça le fait, quoi.
7: Allô, je peux répondre, c'est Xavier.
0: Greg, allô, pardon.
8: Ouais, voilà. Bah, je pense que avec capote, ouais. En forme d'étoile.
0: N'importe quoi.
7: Gameboy.
2: Si, c'est vrai, ouais. Ce qu'il dit. Ah, il a raison, toujours la capote.
8: Les étoiles, faut se couvrir.
2: Même non, les étoiles, hein, peuvent mettre des capotes. Quoi.
7: Allô, Gameboy.
0: Greg.
8: Ouais.
2: Et toi, Greg?
8: En fait, je sais pas du tout.
0: Bon, mais tu sais pas, alors dans ce cas-là, tu vas aller voir Fildar au standard, comme ça tu vas savoir.
2: Ouais, je vais lui dire, ok, d'accord.
8: Réveille-toi.
0: Voilà. Heidi.
3: Ben, moi, je dis que oui, d'où les millions et milliards d'étoiles dans le ciel, quoi, ouais.
0: Ouais, mais... Dans ce cas-là, est-ce que t'as compris la question?
3: Ben oui.
8: Des rapports sexuels.
3: Eh ben oui, je disais oui. Si ça n'avait, oui, ça non. D'où les millions et milliards d'étoiles dans le ciel, oui.
5: Mm-hmm. Mais pourquoi?
3: Pourquoi?
0: Mais y a pas de pourquoi, Manu, merde.
5: Ah non, pardon. T'es con ou quoi?
0: Putain, mais arrêtez sans arrêt de me marquer. Ouais, me dire, allez, pourquoi? Vous commencez à me casser les burnes, là, tous les deux, hein.
5: C'est parce que ça m'intéresse,
0: non,
5: je voulais savoir.
0: Moi, de savoir et pourquoi, sans arrêt, c'est pourquoi. Moi, je commence à en avoir marre. Ok.
3: Gérard, j'ai une réponse.
0: Alors Manu, deuxième débat, tu dégages. Tu rentres chez toi, je te veux plus. Allez hop, terminé. Toi, c'est terminé, t'es rayé de la liste. Hop, bonne nuit.
2: Gérard. Greg a la réponse maintenant à ta question, il va te la donner.
8: Ouais.
0: Alors Greg.
8: Ouais, j'ai trouvé. Parce qu'en fait, toutes les étoiles qui sont dans le ciel, c'est obligé qu'elles aient des relations sexuelles. Parce que
0: ouais, mais ça, c'est Fildar qui te l'a dit.
2: Ah oui, tu lui as demandé
8: ouais,
2: de me...
8: Pourquoi, non, non.
2: T'as demandé que je lui dise, hein, je lui ai dit.
8: Et comment?
0: Je t'ai demandé de calmer, espèce de con. Non, ça te parle, tu vas dégager.
2: Moi, tu vas dégager le débat. Attends, laisse-le finir.
3: Son, je peux parler?
8: Ouais.
3: Je pense qu'en fait, c'est par phénomène de ventouse et tout, ça doit trop bien marcher, en fait.
8: Ouais, 69 avec une étoile, c'est le top.
0: Gameboy.
7: Bah moi je pense que comme c'est comme tous les animaux quoi, pour qu'il y en ait plusieurs, il faut qu'ils fassent l'amour et qu'ils aient des enfants.
2: Ok. Mais non,
7: mais attends. Une étoile jouir quoi.
0: Attends, je te demande. Bon Manu, s'il te plaît, tu m'éteins le ton bouton rouge.
2: J'ai rien fait. C'est le micro ça.
0: Enfin Gameboy.
7: Bah tu sais bien pourquoi il y a l'attraction terrestre. C'est juste
0: Je parle des étoiles, je parle pas des animaux, merde.
5: Ok, on parle pas de
7: l'air.
5: Eh ben c'est un animal, justement.
7: Allô, je veux répondre. C'est Xavier, j'ai pas répondu, Gérard.
0: Bon, de toute manière, je pense que je vais attaquer le deuxième. Et,
2: Ah bah non, attends, il est que deux heures, Gérard.
0: Non.
2: Attends, ça fait qu'une heure qu'on est là.
0: Non, pour un sens, ça fait une heure que vous me foutez la merde. Donc,
6: allô, je veux répondre.
9: Gérard, Xavier, je peux répondre.
2: Laisse répondre les auditeurs.
0: Xavier.
6: Ouais, donc moi, bah,
0: attends,
6: moi,
0: tu permets, que... c'est pas toi qui commande, d'accord, Pilda?
2: Mais je sais.
6: Tu peux parler, Gégé?
0: Pour un sens, c'est pas tes émissions que je dis, d'accord?
2: Ah, mais je sais. Tu peux l'engueuler devant le micro parce qu'on t'entend pas, Gérard.
0: C'est mon émission, donc c'est ce que je veux. Donc, Xavier.
6: Ouais, bah moi, je dis que c'est évident, d'ailleurs, ils doivent en avoir plein par jour parce que sinon, il n'y aurait pas autant d'étoiles, quoi.
9: Elles doivent faire des parcours dans le ciel.
6: Plus il y en a, plus il y a de bébés.
0: Vas-y, tiens. Allez, hop.
2: Mais j'ai rien dit, j'ai rien fait.
5: Gérard.
2: Mais Gérard.
5: Ah, Gérard s'en va.
2: Ah, ça y est, il est parti.
5: Vas-y, va essayer de récupérer Gérard.
2: Gérard, s'il te plaît, reviens.
5: Vous êtes là, les auditeurs?
6: Allô. Ouais, on est là.
2: Ouais, on va essayer de rechercher Gérard parce que d'un seul coup, il a pété un plomb, il a donné les feuilles de débat à Manu.
9: Il est parti
2: en courant.
6: Ah,
2: il a fait.
6: Oh là là.
2: C'est bon. Donc là, on est parti le chercher. Il est où, Manu?
9: Il est où, Manu? Le micro-casque.
2: Il cherche le chef. Sans le chef, il est perdu. Donc voilà. Donc s'il trouve pas Max, on est en galère, quoi. Parce que Gérard, il est pas. Donc Manu, oui, tu vas le chercher tout de suite. Tout de suite.
10: Les questions.
2: Tu vas le chercher. Ou Marine va le chercher, ou Sandy, Marine, quelqu'un. Appelle Samu, appelez le Samu, les pompiers, on sait plus où il est. Allô. Ah non, ça c'est le touriste.
6: Oui.
2: Ouais, t'es là, allô.
6: Oui.
2: Bon, ok. Gérard. Oh là. Gérard. Donc il est 2h et c'est fun. Hein.
6: Il est parti, Gérard.
2: Olivier, t'aurais pas vu Gérard? Parce que il nous a.
0: Bon, cinquième question.
2: Non, attends, Manu, c'est pas tes débats.
0: Ah, pardon.
2: C'est les débats de Gérard, donc on attend Gérard, il faut aller le chercher.
0: Donc on en était à laquelle là?
2: Vous avez réfléchi un peu à la question de Gérard là?
9: Est-ce que les étoiles ont de la puissance?
2: Non, c'était pas ça, c'est...
6: Relations sexuelles entre les étoiles?
2: Donc profitez-en, là, il est pas là, donc réfléchissez à la question. Bon, ou sinon, il va arriver et que vous n'avez pas de réponse.
0: Ou sinon, pendant qu'il est pas là, dites des trucs intelligents, quoi.
2: Voilà, ça va changer.
9: Ouais, moi je voulais savoir si les étoiles pourraient faire des partout entre elles.
0: D'accord, dit des trucs intelligents.
2: Tu gardes la question et puis tu vas la poser à Gérard dès qu'il va revenir.
9: Je vais réfléchir à haute voix ou pas?
2: Vas-y, allô. Allô?
9: Ouais.
2: Ok.
9: Allô?
2: Ah, écoutez.
0: Ah, ça y est, ça gueule, attention, ça commence à gueuler, ouais.
2: Ah, ça gueule au fond.
9: Ça pue.
2: Donc il est de retour. Non, c'est Yves de retour.
9: Ça pue.
0: Donc, vous répondez à la 7ème, vous faites la conclusion et on arrête là. On arrête.
2: Gérard va être gentil, il va reprendre ses débats.
6: Ça passe bien, Gérard, aujourd'hui.
0: Non.
6: On t'a pas insulté.
0: Non. De toute manière, on fait conclusion, c'est tout, c'est terminé.
9: JJ, t'es beau.
0: Non, c'est terminé.
2: Gérard, quand même, merde.
0: C'est terminé. Il n'y aura pas de deuxième débat, c'est terminé.
9: Il n'y aura pas de deuxième débat.
2: Gérard, c'est toi le meilleur dans les débats. Si t'arrêtes le jeudi soir les débats, les auditeurs ils vont être malheureux, donc faut que tu continues au moins celui-là, quoi.
0: Non.
9: Gégé, c'est Allo qui te parle. T'as été beau gosse à tous.
0: Non, c'est terminé, on fait conclusion. Conclusion, c'est.
9: Alors. T'es beau gosse.
0: Non, je continue pas. Je ne continue pas.
2: Même Sandy, elle te le demande.
6: Champion du monde, Gérard.
0: Non,
6: Gérard.
0: Je ne continue pas.
9: Il est vraiment phénoménal.
2: Allez, Gérard, s'il te plaît, pour les auditeurs.
9: Ton micro. Au moins, prends un chewing-gum, s'il te plaît.
0: Non, c'est terminé. Vous faites conclusion. C'est terminé.
9: Ok, je fais la conclusion.
0: Non, vas-y.
9: Je peux la faire?
0: Vas-y.
2: Bah, chacun votre tour, allez-y.
9: Ok. Bah, je commence?
2: Non, après.
9: Oh, d'accord. Bah, alors en deuxième.
2: Voilà.
9: En troisième.
2: Son?
11: Ouais, alors moi je dirais qu'en fait, la voie lactée, c'est l'orgasme des étoiles.
0: Non, je veux pas le savoir!
11: Ah bon?
2: Si, c'est quand même!
0: Non, Pilda, tu t'écrases! C'est conclusion!
2: Attends, ça t'intéresse pas ce qu'elle dit, Son? Tu veux pas le savoir, t'as dit? Gérard,
0: conclusion, Son.
11: Ouais, je l'ai dit là, tu m'as pas entendu.
2: Ah non, t'écoutais pas, répète.
9: Bon, allez au deuxième.
0: Non, y a pas de deuxième débat.
2: Non, allô?
9: Non, deuxième conclusion, Gérard.
2: Allô?
0: Non, il a pas peur de signer un Pildard comme il a fait. Je suis désolé.
2: Et tu deviens parano!
9: Allô?
0: Je veux pas le savoir, moi.
9: Je veux répondre.
0: Ah, dans ce cas-là.
2: Non, mais attends, faut toujours faire tout ce que tu veux.
0: Non, mais attends, mardi, j'ai prévu quelque chose.
2: Mais oui!
0: Mais pour l'instant, ils se foutent de ma gueule! Alors, moi, c'est terminé. Hop! Bonne nuit, je plie mes affaires.
9: Bonne nuit.
11: Allez, ciao, bonne nuit.
9: Allez, GG, on s'excuse.
2: Ah, bah là, à mon avis, il va partir.
9: Allez, GG, on s'excuse.
8: GG, reviens.
10: Ouais, c'est ta faute, on a été trop
6: fort. On t'adore.
10: Ouais, non, c'est vrai, franchement, t'es beau gosse.
6: T'es le meilleur, GG.
10: Ah, on est parti en couille trop rapide.
11: Ouais, c'est clair, il a pas aimé le coup de l'orgasme.
10: Non, c'est vrai, ouais, t'as été trop vite, Sam. Allez, GG, reviens.
2: Ah, ils sont en discussion avec la GF, là. Ils sont en discussion. Ils parlementent. Ils parlementent, là. Ils sont en train de délibérer, là. Bon. Ah, bon, Manu, tu nous as prévu un scud là, une bombe encore, je crois. Allez, pile. Mets des rires avant, si tu veux. Pile.
10: Foiré. On peut demander un disque?
2: Vous voulez une blague? Non, on peut pas. Non, attends, on revient. Voilà, c'était pile sur Fun Radio Rock Minimax au micro. Gérard a véritablement pété un plomb, donc on a décidé de le mettre à la diète. Il dit qu'il peut très facilement se passer de nous, etc. Donc, on va vous dire en toute sincérité que Gérard est devenu excessivement parano dès que Manu lève un bras et en direction de Filda et que Filda le regarde monter un bras. C'est forcément un signe pour foutre le bordel. Il entend des voix partout, tout le monde met des doubles voix, il ne comprend rien, etc., etc. Alors que bon, lui-même ne comprend pas grand-chose. Donc ce soir, nous allons nous arrêter là pour les débats de Gérard. On en est désolé, mais c'est comme ça. Je pense qu'il vaut mieux s'arrêter ici. Gérard, je pense qu'à, enfin, vous en êtes rendu compte depuis déjà pas mal de mois et vous l'avez fait remarquer dans le courrier, bien qu'on lui en ait pas parlé, qu'il avait déjà quand même pas mal de fois pété un plomb, il se mettait à gueuler pour un oui, pour un non. Donc comme monsieur veut jouer la star, eh bien nous on peut s'en passer très facilement de Gérard sur Fun Radio, et c'est ce que nous allons faire dès maintenant, et je pense que c'est ce que nous ferons dans les jeudis à venir. Donc
12: Les débats de Rousseau,
2: on va faire ça, ouais. Qui ce soir va prendre la relève, contrairement à ce qu'on pensait. On pensait que c'était Marine, mais non, c'est...
13: Et non, c'est bien moi qui viens ce soir.
2: Eh ben écoute...
12: Sixième question, alors.
2: Voilà. Donc ce qu'on va faire, c'est qu'on va on va te laisser la main, ce qui va nous permettre à nous de nous reposer, ce qu'on en a bien besoin. Ça nous fera pas de mal, d'ailleurs, d'avoir du GG en moins, parce que je peux vous assurer que c'est pas facile à gérer dans les studios. On en rigole, mais... C'est assez éprouvant pour le cœur, moi qui normalement est censé me relaxer entre 1h et 4h. En fin de compte, ça devient de la gymnastique assez compliquée au niveau physique et mental. Donc, à mon avis, ça fera du bien pour tout le monde. On va te mettre un dernier petit morceau, programmation Star System, et puis ensuite Rousseau, bien entendu, pour la nuit sans pub. Hein.
13: Bah, non problème, on va attaquer avec encore de la bonne zik, hein, Ultimate Chaos, Silmaris, la totale.
2: C'est ça que t'appelles la bonne zik, toi?
13: Bah oui.
2: Alors, voici de la merde, alors apparemment pour
13: mais
2: Rousseau.
13: Mais non.
2: C'est sur Son of London avec We Are Explosive. On vous souhaite une bonne fin de nuit avec Rousseau

0: chose. Ouais. Celui qui s'amuse à balancer des conneries en remix derrière, il va virer. Quel est le... Oh, vous arrêtez, s'il vous plaît.
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2: Ok, donc c'est pas mal. Donc rebonsoir à tous. Donc deuxième.
3: Salut, tu vas bien?
2: Qu'est-ce que ça peut te foutre, tes médecins depuis 2 heures?
3: Ouais.
2: Donc on est de retour pour le deuxième débat qui porte sur les examens et les révisions. Donc toujours Fuldard en réa. Rigaud à la sur l'internet.
4: Manu à la batterie. Branchez les guitares.
2: Anka qui vient qui va épauler un peu Manu pour voir comment que ça se passe. C'est toujours la maman de Manu qui est à mes côtés. Comme c'est une professeure, elle va essayer de.
4: Tu vas t'aider, il paraît.
2: Elle va m'aider. On va voir comment. Qu'on va s'y dépendre. Voilà. Alors pour ça, on va accueillir Manu.
4: Baccalauréal, parce qu'il le vaut bien.
2: Ouais, bah tu pourrais. Mais...
0: Hey. Manu, ça fait 50 fois que je te demande les villes.
5: Bah, elles sont
0: les villes. Marre. Non, ouais, mais les fréquences.
5: Ah, mais je les connais pas, moi.
0: Alors, 25 ans de Limoges, fréquence.
6: Tout à fait, 119.9. Bonsoir à tous.
0: Bonsoir à toi.
6: Bonsoir. L'équipe, bonsoir Monique. Bonsoir
0: Bégu.
7: Bézu. Ça se conjugue, bonsoir.
0: Paris 101.9.
7: Tout à fait, je te dis bonsoir Gérard, je dis bonsoir à Fildard, bonsoir à Manu, bonsoir à Rigaud et bonsoir à Monique.
5: Bonsoir.
8: Bonsoir. Bonsoir.
0: N'oubliez pas qu'il y a Anka. Il y a Anka quand même qui est pour le Manu pour le deuxième. Quoi, tu t'en fous? Hey, tu restes poli, toi, sinon tu vas dégager tout de suite, toi.
7: Non, mais je voulais dire bonjour à Monique parce que je trouve sa voix charmante. Hein, et puis,
8: merci beaucoup.
7: Si c'était possible d'avoir son numéro de portable.
0: T'as raison. Alors là, tu demanderas à Manu.
7: D'accord. Il n'y a pas de problème.
5: Il n'y a pas de problème.
0: Pousse KitKat.
7: Oui,
0: 29 ans de Lyon, ta fréquence.
9: Alors ma fréquence, 103.2.
0: Ok.
9: Ok.
0: Maîtresse mystère, 28 ans de Toulon.
9: Oh là. Oh le nom de Poufias.
0: Oh le nom de Poufias, attends, moi, tu restes poli. Maîtresse mystère, 28 ans de Toulouse.
10: Bonsoir Gérard.
9: Pas le relief.
0: Qu'est-ce que c'est que ce travelot? Ta fréquence.
10: Je vais l'avoir un peu grave, je le sais. 97.3.
5: Oh là. Par contre, un téléphone de merde.
0: Ouais, ouais.
5: Non, mais s'il parlait bien devant, c'est vrai. Hein.
0: Hey, tu parles bien devant parce que sinon tu vas pas rester longtemps. Hein.
10: Ok, ma chérie.
0: Bah, tu vas pas commencer comme ça parce que sinon tu vas gerber tout de suite. Ok. Allez, on attaque. Première question.
5: On attaque qui?
0: On attaque le débat qui porte sur les examens et les révisions. Alors, quelle est votre attitude que vous adoptez lors des révisions? On va demander à Maîtresse Mystère.
10: Ouais.
0: Bon, maîtresse mystère, allez hop.
10: Oui, allez.
9: Et puis là, bon, sur la dernière, j'ouvre mes cours, quoi.
0: Non, mais c'est ton attitude que t'as pour
9: réviser. Ah ouais, tout à fait,
0: je suis
9: comme ça, hein. Moi, je suis pas un bosseur, de toute façon, quoi.
0: Ah, d'accord, ok. Ok, on a compris. Désu.
7: Oui, moi, c'est un peu le même principe, parce que moi, j'ai certaines facilités. Hein. Écoutez bien, Monique. Hein. J'ai certaines facilités, je suis assez intelligent, donc je suis beau gosse aussi. Hein.
0: Bézu.
7: Oui.
0: Bézu,
7: oui.
0: Soit que tu réponds.
3: Chaud, Bézu.
7: Ouais,
0: soit que tu réponds correctement à la question, ou soit que je te fais comme maîtresse mystère, je te dis au revoir.
7: Non, mais j'essaye de bien répondre à la question. C'est ce que je te disais. Moi, j'ai assez de facilité vis-à-vis de l'apprentissage de certaines matières, que ce soit les mathématiques, le français ou la sexologie.
0: Sexuologie?
7: Oui, la biologie. Parce
0: non, non, t'as des sexologies, hein, celui-là.
5: C'est pareil.
0: Ouais, bah, la biologie peut-être, mais la sexualité, ça m'étonnerait que vous l'ayez pendant leur débat, hein.
7: Ouais,
0: ça m'étonnerait pour moi.
5: C'est bon si tu tombes sur un sujet biolo avec de la sexualité à l'intérieur,
7: ouais,
5: sexologie.
7: Ouais,
0: d'accord.
5: Ouais, Manu. En parlant de sujet de biolo, on accueille Viens gicler sur mes miches.
11: Bonsoir.
0: Ouais.
9: J'ai pas honte de dire ça, Manu.
0: Alors, bien.
5: Non, ça va.
9: Sérieux.
0: Bon, et viens gicler.
9: Tu seras
0: bien. Viens gicler, t'as quel âge?
11: J'ai 23 ans.
0: Et t'appelles?
11: J'appelle de Rouen.
0: Fréquence?
11: Fréquence 105.1.
0: Ok.
11: Et bonjour à Bézu, le futur beau-père de Manu.
7: Voilà.
5: Voilà, ça va loin.
7: Ça va vite, hein.
0: Ouais. Bon, donc Bézu, ça y est, c'est bon?
7: Ah ouais, c'est bon, là.
0: Ok, baccalauréat.
6: Ouais, bah écoute, moi j'ai pas de la chance comme Bézu, moi j'ai pas trop d'aptitude, donc en fait moi je suis obligé de me préparer les antisèches. Donc la majorité de ma préparation, ça revient quand même à ça, parce que moi j'ai pas d'aptitude particulière, tu vois.
0: Intellectuel. Vous avez compris le sens de la question?
6: Je crois pas.
0: Je crois que vous répondez à côté de la question.
6: Donc j'ai une attitude de tricheur, c'est tout. Voilà. Voilà.
0: Ouais, donc c'est ton attitude que t'adoptes.
6: Eh ben voilà, t'as tout compris.
0: Ah ok. Viens gicler là, sur mes miches.
11: Oui, bah alors moi je passe mon bac depuis, c'est la cinquième fois là, donc j'ai la philo tout à l'heure.
0: Ouais.
11: Mmh. Je flippe un peu et pour réviser, bah je t'écoute.
0: Ah bah d'accord, bah c'est pas mal alors, comme ça tu vas être sûr de l'avoir encore.
11: C'est clair que je vais le passer six fois.
6: Si tu tombes sur la misère humaine, t'as peut-être une chance.
11: Ouais, okay. Ou la blason de kyste, mais bon.
5: Ah, ça peut être un sujet qui tombe. Hein.
0: Viens gicler.
5: Est-il nécessaire?
0: Viens gicler sur mes miches. Un conseil chaud, que je te donne.
11: Oui.
3: Viens gicler sur ces miches.
0: Ou tu te calmes.
11: Oui.
0: Sur les réponses.
11: Oui.
0: Ou tu vas gicler au standard.
11: D'accord.
0: Alors tu choisis.
11: D'accord.
0: Tu choisis quoi?
11: Je préfère aller t'écouter.
0: Ah bon?
7: Il faut que tu gères ton éjaculation.
11: Je gère là.
0: Bézu. Bézu, c'est pareil.
5: J'ai pas la queue.
0: Bézu, c'est pareil. Je vous préviens, le deuxième débat, ça va gicler sec. Hein.
5: Ça pèle sa mort. Je suis, mais je m'en fous. Ah, donc, on continue. Alors,
7: je vois que tu essaies de me casser le cou avec Monique, c'est pas très gentil. Hein.
0: Pour l'instant, tu t'écrases, Bézu, d'accord?
7: Ok.
0: Rigo, tu voulais dire?
3: Oui, je voulais te poser une question de Pierre Foura. Mystère. Il te demande. C'est pas le même.
5: Oh, toujours plus drôle. Là.
3: Il te demande ce que tu fais drôle, pour réviser les questions de tes débats.
0: Ouais, bah moi, qu'est-ce que je fais pour réviser les questions de mes débats? Je me tape un Grand Prix de Formule 1 en révisant. Voilà, il a tout compris. Bon, ça c'est fait.
7: Mais à part dire des conneries, tu fais quoi d'autre?
0: À part dire des conneries, moi je t'emmerde.
5: Gérard, je voulais te poser une question. Est-ce que toi, t'as déjà révisé dans ta vie ou pas?
0: De bac, j'ai
5: non,
0: jamais...
5: Non, mais pas le bac, mais t'es pas arrivé jusqu'au bac. Mais je sais pas, est-ce que t'as révisé en CP ou tu vois?
0: Ah, mais moi, j'ai pas. Moi, on
5: t'as arrêté l'école à quel âge?
0: Non, mais moi, on m'a mis dans un fond de.
5: Attends, Gérard.
0: On m'a mis dans le fond d'une classe, j'ai pas révisé. Classe,
5: ouais. Gérard, écoute.
8: Merci de votre attention.
0: D'accord, donc, ok, bonne nuit.
5: Non, mais t'as jamais révisé?
0: Non!
5: T'as jamais appris de leçons, rien?
0: Non!
7: C'est un autodidacte.
5: Oh, chaud, t'es beau quand même.
0: Bah ouais, c'est pour ça.
7: T'es autodidacte.
6: T'as quoi ton diplôme?
0: Déboucheur
5: de combière.
0: Encore, je me retiens, c'est défenseur de porte ouverte. Je préfère m'en retenir. Ouais, bah, Bézu, le défenseur de gros cul, t'emmerdes, il
8: vous aimez les grosses, elles se trouvent en voiture 35, les Bézu, grosses voitures 35.
0: Voilà, alors, seriez-vous prêt à tricher pour réviser votre bac? Alors, on va demander à bien gicler sur mes miches, parce que comme tu passes la philo tout à l'heure.
11: Ouais, et ben en fait, j'ai tout préparé, là, donc j'en ai mis un peu partout. Donc dans mes fringues, je vais tricher, c'est clair.
0: Ouais, mais dans ces cas-là, si tu triches, est-ce que tu peux tricher avec une calculatrice plus un portable?
11: Le portable, j'ai le vibreur.
5: Grosse question, là. Hein,
0: ouais, mais déjà, une, t'as pas le droit.
11: Ah ben si, j'ai le vibreur. Attends,
0: attends, de toute manière, pour...
11: Non, ils vont pas me fouiller.
0: Ouais, non, mais attends, t'inquiète pas, que d'après ce que j'ai compris cette année, ils ont pas l'intention de... Ils ont pas l'intention de se laisser faire, les profs. Hein.
11: Ouais,
0: ils
11: comme
0: ont...
11: tous les gens. Ouais.
5: Mais Gérard, j'ai une question, c'est que moi, mon frère va passer le bac aussi demain, et donc il m'a montré sa liste, et ils ont le droit, donc ils ont en fait la liste du matériel autorisé, et il y a une calculatrice en fait, qui elle est tellement sophistiquée et performante, qu'elle permet en fait d'enregistrer carrément toute une page de leçons, c'est-à-dire qu'ils peuvent l'amener même en philo, même, toi ils en ont pas besoin,
0: non.
5: Mais c'est
0: non,
5: vrai,
0: non, non, non.
11: Tu peux aller sur internet aussi.
0: Oh non, mais attends, dans ce cas-là, attends, tu crois que tu vas avoir internet lors de ta philo demain matin?
11: Ah bah c'est clair, il y a des calculatrices vachement sophistiquées.
0: Oh non, mais attends,
3: téléphone portable.
0: Non non, mais ça va ça, non non, mais ça ouais non, mais ça va être interdit tout ça. Attends. Ouais, j'ai déjà vu
5: l'insti, hein.
0: Non non, mais moi j'ai vu les impôts, faites-moi confiance qu'ils ont pas l'intention de se laisser faire pour les examens.
11: Ouais, mais tu veux les surveillants de classe.
0: Ouais ouais, non mais attends, les surveillants de classe, mais ils vont avoir aussi d'autres surveillants derrière.
3: Ouais, sur RC, les jeunes.
0: Attendez. Moi, viens gicler sur mes miches. Tu vas aller gicler au standard et dans ton lit. Au revoir.
5: Non bah ça va être chaud hein dans le lit.
3: Donc je disais, oui, qu'il y a des gens qui vont venir avec leur calculette. Tu sais, tu peux rentrer du texte dans ta calculette pour rentrer tes cours. Donc là, tu vas pouvoir tricher avec ta calculette.
5: Tu m'écoutes, ouais, Rigo, ou pas?
0: Non, mais ça... Non, parce que là...
3: Je suis concentré, moi, merde.
0: Non, parce que là, de toute manière, j'ai vu le truc, et à mon avis, je pense pas que cette année...
5: Jean-Pierre Pernaut, il en a parlé. Hein.
12: C'est... Excuse-moi, Gérard, mais tu sais... Maintenant, tu sais, il y a des calculettes qui sont super performantes.
3: Ouais, c'est vrai.
12: Et où tu peux rentrer toute une page de texte et tu peux l'avoir
5: pour pomper.
0: Ouais, non, mais attends, dans ces cas-là, c'est plus un examen de bac que tu passes, c'est carrément de la tricherie, comme ça, le mec, il va l'avoir tout de suite, sa philo.
5: C'est clair. Gérard, j'ai vu à midi chez Jean-Pierre Pernaut, au 13h, à TF1, que maintenant, il y avait des calculatrices, hein, avec le progrès, hein, le modernisme, où tu pouvais, ils ont tellement de mémoire, elles ont tellement de mémoire que tu peux mettre des textes dedans pour pomper.
0: Mais je viens de te dire que non, ça ne sera pas. Alors arrête, parce que tu vas les pomper sous la console, toi.
13: Gérard, ah, ouais. Attends, parce que maintenant, les calculatrices,
0: Anka, bonsoir.
13: Tu peux mettre du texte dedans.
0: Mais on va pas s'éterniser sur des calculatrices. Je viens de vous dire que les calculatrices seront supprimées.
5: C'est carrément
0: clair, net, précis. Et elles vont être interdites lors des examens. C'est tout. On va pas s'éterniser sur la calculatrice pendant 2 heures.
9: Ouais, Gérard.
0: Merde. Ouais.
9: Ouais, c'est baccalauréole. Moi, je sais que j'ai un boulier. Je peux rentrer au moins 2 pages de texte.
0: Putain, mais. Eh, hey, oh, t'es boucher ou t'es.
9: Le boulier, c'est pas interdit.
0: T'es hein. Boucher ou charcutier?
9: Attends, c'est pas interdit pour la philo, le boulier. Hein, je suis désolé.
0: Ouais, c'est ça. Bon, ça y est, on a fini. On peut passer à la troisième.
9: Vas-y, ok.
5: Ouais, ah, c'est déjà la troisième, là.
12: Ouais, à la place de Bézu, on accueille Pompon.
14: Moi, j'ai même pas répondu en plus.
0: Enfin, qui
14: Pompon, bonsoir. Ce KitKat.
0: Ah ouais, ok.
14: T'as encore bu, Pompon. Bonsoir, tu pas comme ça.
0: Oh, Pompon, ta fréquence, s'il te plaît.
14: Vas-y, raconte une histoire, Pompon. 102.7. 102.7 dans le record.
0: Bon, attends.
14: Il est russe.
0: Manu,
14: raconte une histoire, Pompon.
0: Oui, Manu, tu lui dis qu'il parle autrement, sinon tu lui dis au revoir tout de suite, parce que là, on dirait qu'il a fumé la moquette ou il a bu. Hein.
14: Non, c'est
0: pousse KitKat.
14: Ouais, alors moi, en fait, je voulais dire que j'avais triché à l'examen du bac, parce que j'avais une calculatrice hyper sophistiquée, où tu pouvais insérer des textes, tout ça.
15: Au moins une page.
14: Au moins une page, ouais. Mais le problème, c'est que je me suis fait griller en flagrant délit.
0: Ouais.
14: Et donc, j'ai dû partir et j'ai pas eu mon bac.
0: Merde. Alors, dans ces cas-là.
14: T'es dans
0: non
14: la
0: mais,
14: merde.
0: Non, mais, il y a encore mieux pour tricher. Dans ces cas-là, vous faites une chose, vous coupez votre talon de chaussure comme dans le film Le Grand Bazar. Comme dans le film Le Grand Bazar. Le mec, il tourne ça, hop, et puis il s'amuse à le taper sur son tam-tam. Attends, c'est quoi ce truc? Attends, c'est vraiment
5: du délit. Passer d'examen, toi.
0: C'est vraiment de.
5: Vous savez, t'as le Bordeaux aussi, à la Guillermo Villas, là. Tu sais, tu tends, là.
0: Mais ouais, mais comme l'autre, là, qui va accoucher, qui écrit carrément sur les fesses du gamin.
5: Ouais, tu me fais penser à Jimmy Connors, quoi.
0: Ouais. Bon, Manu.
9: La culture.
0: Ouais, Anka, tu voulais dire.
9: J'ai peur.
13: Je voulais dire qu'il y a beaucoup plus simple que ça.